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1: Ouais.
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2: Allez.
0: Allez.

0: Waouh.
1: C'est non, c'est une vraie personne qui chante, hein.
0: Waouh.
1: Ah ouais.
0: Putain.
1: Une autre. Ah oui, elle envoie, hein.
0: Non mais magnifique, attends, elle est incroyable.
1: Ah ouais, ouais, ouais. Une autre. Je la connais pas, celle-là, ça s'appelle Parler à mon père. Vous connaissez la chanson?
2: Oui. Parler à mon père.
1: Ah bon, ah ouais, je suis pas très...

Avec le petit accent du sud, quoi. J'irai où tu iras. Ça se passe sur TikTok. Vous reprenez Céline Dion comme vous le voulez. Par exemple, pour que tu m'aimes encore, vous pouvez le reprendre comme ça.

0: à la guitare.
1: À la guitare, ah oui, non, vous êtes fort. J'aimerais juste faire tenter un truc, un duo entre les deux. Vas-y, je vais chanter. En même temps, attention. Ok, maintenant, vous voyez ce que vous me faites quand vous m'emmenez au karaoké ? Voilà, attends. 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
2: Demain,
1: les amis, il reste 24 heures.
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1: Et tout de suite, on se fait du bien, comme chaque jour, parce qu'on a besoin de notre dose de bonnes nouvelles. Donnez-nous notre dose de bonnes nouvelles. Tour du studio, on démarre par Marion, allez.
5: Il y a une femme qui a créé une chaîne YouTube que j'adore, c'est pour apprendre les gestes et compétences du quotidien à ceux qui ont grandi sans maman. Hein? Donc t'as des vidéos comme comment faire un gâteau basique, comment emballer un cadeau, comment me faire un maquillage des yeux. Ça s'appelle Mum I Do I. Il y a la traduction évidemment si vous n'êtes pas aux États-Unis et c'est trop stylé.
1: Elle est américaine la nana?
5: Oui.
1: Oh c'est bien, si t'as pas eu de maman qui t'a appris les choses, en fait elle te les apprend.
5: Exactement, tous les trucs basiques qu'il faut savoir faire dans sa vie quoi. Un gâteau, recoudre un ourlet, toutes ces choses-là.
0: C'est trop bien.
1: Je pourrais faire pareil avec les gens qui n'ont pas eu de papa. Moi, je
0: peux mais leur... ça existe déjà.
1: Ah merde, dommage. Non, je pouvais apprendre à manger des gâteaux quand, en faisant croire qu'on mange des poissons. Ce truc-là, quoi.
5: Ah oui, oui, oui, il y a un truc là.
1: Ah oui, je signe. Jeff, une bonne nouvelle.
6: Oui, il y a une Américaine de 93 ans. Elle a fait un don de 1 milliard de dollars à la faculté de médecine du Bronx à New York. Résultat, la faculté est devenue entièrement gratuite parce qu'ils ont trop de pognon. Et tous les étudiants qui voulaient faire des études de médecine et qui n'avaient pas les moyens peuvent rentrer dans cette université maintenant.
5: Ah,
6: grâce à une personne.
1: Un milliard de dollars.
6: Un milliard de dollars. Elle a fait un don d'un milliard de dollars.
0: Ben, wow.
6: Voilà, je pense qu'elle n'en avait pas besoin du coup.
1: Ouais, c'est ça. Donc du coup, radine.
6: Bah, bien sûr.
1: Les belles nouvelles, les belles histoires du jour, Lorenza.
7: Il y a deux potes d'enfance qui viennent de vivre un truc de fou, un rêve. Hein. Pendant un déplacement pro à Sainte-Maxime dans le Var, ils sont passés prendre un ticket à gratter, un millionnaire à 10 balles.
6: Ouais.
7: Et ben, jackpot,
5: oh là là.
7: Ils ont gagné 1 million d'euros.
1: Oh.
7: Et ils s'étaient toujours promis de partager s'ils gagnaient, donc c'est chacun 500 000 euros.
1: Oh.
7: Et leur premier projet, c'est de devenir propriétaire de leur résidence principale. Je trouve ça trop cool.
5: Oh la chance.
1: Oh, ouais, c'est ça. C'est la... En fait, c'est le genre d'histoire, t'es content pour eux.
5: Ouais.
7: Et en même temps, tu dis, et moi.
1: Mais voilà. J'aime
5: un peu. Un peu le seum.
1: Je suis content pour toi, mais je vais te faire un petit croche-patte quand même.
7: Ouais,
1: pour pas que ce soit qu'une bonne journée.
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1: 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Demain à la même heure, eh ben on aura Marine.
0: Quand j'ai crié, trop bien.
1: Cette nuit à minuit, il y a le nouveau hit de Marine qui sort.
6: Oui.
1: J'ai eu la chance de l'écouter.
0: Alors Tricheur.
1: Ouais, ça s'appelle Tricheur.
6: Ah d'accord. Je croyais que tu l'insultais.
0: Non, non.
1: Non. Non, non, elle me dit des trucs beaucoup plus violents que ça quand elle m'insulte, Lorenza. Le nouveau hit de Marine s'appelle Tricheur et je sens le gros hit.
0: Ah, trop bien.
1: Ah ouais, ouais. Et ça te rentre dans la tête, c'est... Ah non, non, c'est catchy, c'est...
0: Ok.
1: Je sens une sorte de nouvelle era pour Marine.
0: Oh.
1: Un peu comme la nouvelle era de Miley Cyrus qui devient Miley.
0: Oh.
1: Eh oui, parce que vous n'êtes pas au courant, Miley Cyrus a décidé maintenant d'enlever le Cyrus et maintenant c'est que Miley.
6: D'accord.
1: Et Marine va faire pareil. Ce sera que Marc. Marine sera avec nous demain entre 9h et 10h. Allez, on ouvre les lignes. 0-800-72-48. On a Claire qui est avec nous. Bonjour Claire. Bienvenue sur Énergie.
9: Bonjour. Bonjour Manu. Bonjour l'équipe.
1: Qu'est-ce qu'on peut faire pour toi Claire?
9: Alors, moi j'ai un aveu à vous faire. Je n'ai jamais vu les Harry Potter.
10: Oh là là là là.
9: J'arrive pas à les regarder. En fait, on m'en parle trop.
1: Ah,
0: c'est juste
1: ça
0: l'excuse.
9: Non,
1: c'est
9: pas trop long. Ah
1: oui,
9: avec
1: le
9: temps non plus.
1: Et les Potterheads, là, calmez-vous s'il vous plaît.
10: Ouais.
0: Ah, ouais.
1: Moi, j'en ai vu, mais j'en ai eu en voir trois. J'ai abandonné l'histoire. Il y avait trop de monde dans tous les sens. Mais après, vous êtes fan.
6: Ouais. Hein.
5: Non, mais c'est trop bien, c'est culte. Il faut les voir au moins une fois pour te faire une idée.
0: Ouais, ou alors lire les livres.
6: Ouais, mais tu peux pas tout voir. Il y a plein de sagas maintenant. Moi, je peux comprendre. Pour le coup, les Harry Potter, je les ai vus. Mais genre les Hunger Games, ces machins. Moi, j'ai jamais vu ces trucs-là parce que j'ai pas le temps. Quoi. Il y a trop de trucs. Il y a trop de films.
9: Oui,
6: je suis perdu.
1: Il y a combien de Harry Potter?
9: Il y en a 7, ouais.
1: Oh, oui, c'est long quand même.
0: Ça, bah, ça va, franchement.
9: Oui, mais en plus, ils sont longs. Je crois que chaque film, c'est au moins 2 heures, non?
1: Ah, bah, oui. Tu sais que moi, j'avais pas vu les Star Wars et j'ai fait les 9 d'un coup. Waouh! Wow. Ouais, ouais, j'ai perdu 8 dixièmes à chaque œil après. Ouais,
9: pour t'as tout vous dire, Star Wars, j'ai pas regardé non plus.
1: Ah, mais là, ah oui, d'accord. Mais en fait, Claire, est-ce que t'as regardé des films déjà dans ta vie?
9: Oui.
1: C'est quoi le dernier film que t'as vu?
9: Alors, au cinéma, j'ai été voir Spider-Man.
1: Bien, ah, pas mal.
0: Bon, c'est voilà. Ça, c'est déjà bien, ouais.
1: C'est bien.
9: C'est déjà bien, c'est déjà bien. Mais pourtant, mes enfants me motivent à regarder, hein. Mais non, j'avoue que.
0: En famille, en plus, c'est le rêve idéal, quoi.
1: Oui, mais attention,
0: c'est un Harry Potter en famille. Mais...
1: Claire n'aime pas ses enfants. Donc,
0: ah.
1: C'est.
0: Bien sûr, évidemment.
1: Merci beaucoup, Claire, de nous avoir appelé. On te souhaite une belle journée. Il y a Edouard qui est là aussi. On ouvre les lignes. 0 870 42 48. Bonjour, Edouard.
10: Salut Manu, salut l'équipe, ça va?
1: Mais très bien, ouais. On est bien, on est content, on est là jusqu'à 10h, on est avec vous, qu'est-ce qu'on peut faire pour toi?
10: Bah écoute, moi ça fait 2 mois que je suis en couple avec une fille, mais ouais. C'est bientôt son anniversaire en fait, et je sais pas trop quoi lui acheter parce que je veux pas en faire beaucoup trop,
1: ouais.
10: Et je veux pas passer pour un rat non plus quoi.
1: Ouais, alors, compliqué, ouais. D'expérience, fais pas de cadeau van. Moi, j'avais fait un cadeau van la première fois à ma femme et je peux dire qu'elle avait pas du tout apprécié.
6: Ah bah, tu vois,
1: c'était même pas un cadeau, j'avais reçu à la radio un truc qui s'appelait le livre anti-Saint-Valentin. Et je lui ai offert.
0: Oh là là, mais nul. La chance qu'elle soit toujours là, hein.
1: C'est, donc. Ah, je me suis fait, elle m'en parle encore aujourd'hui.
0: Hein, bah, après.
1: Marion.
5: Il y a un truc que tu peux faire, je trouve que ça marche bien, c'est acheter un produit beauté qu'elle utilise déjà. Parce que ce sera hyper utile pour elle et en plus, ça montre que t'es observateur, que t'as fait attention à ce qu'elle aime et tout, c'est pas trop
1: pas
5: cher.
1: Mal. Ça, c'est malin.
10: Ah ouais.
0: Et puis, une expérience aussi ensemble, un petit resto, un truc normal, obligé ce jour-là.
1: Non, non, non, la crème, c'est très bien.
5: Ouais, ouais. La crème.
10: Il faut un retour sur investissement, il faut que ça me puisse apporter ses fruits sur moi aussi. Si elle a la peau douce avec une bonne crème, ah bah, je suis gagnant.
5: Ah ouais, d'accord.
1: D'accord,
5: ah
1: oui,
5: c'est
1: oui,
0: tu te projettes là.
1: Non, Edouard, si elle a. C'est pas pour la peau de elle, c'est pour que lui n'ait pas le problème. Quand lorsqu'il la touche. Ouais, non, il est très comme ça, Edouard. Non, il pense qu'à sa gueule, Edouard. Ça, c'est Edouard tout crache. On souhaite quand même une belle journée, Edouard.
10: Merci beaucoup.
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1: Attention, je vais dire une phrase que je pensais jamais dire un jour.
6: Ah.
1: Il est ce soir dans le film La French sur T18.
0: Ouf, je connais même pas.
1: Ouais, voilà, c'est la chaîne T18. C'est la première fois que je parle de la chaîne T18.
6: Ah oui. Ah, je croyais que tu parlais de la French. D'accord.
1: Non, c'est un film avec Jean-Louis Jardin. Voilà. Et ben, T18.
0: T18.
1: Ouais. T18. Je crois que j'ai jamais regardé.
0: Mais je n'ai T18. Jamais entendu ce nom de chaîne,
1: mais,
0: même.
1: Mais en même temps, je crois qu'eux ne nous écoutent pas. Donc c'est
0: non.
1: Voilà. Bon. 9h58. On n'est pas encore parti. On profite de chaque minute. On est avec vous et avec Sonia qui est notre dernier appel du jour. Bonjour Sonia.
12: Bonjour Manu, bonjour l'équipe.
1: Sois la bienvenue sur Énergie, t'es notre dernier appel, c'est avec toi qu'on va lancer le mood de cette journée. T'es déjà au travail?
12: Oui, tout à fait.
1: Ça fait rien, apparemment. Apparemment c'est un métier cool, qu'est-ce que tu fais?
12: En fait je suis éducateur canin comportementaliste.
1: Oh c'est cool ça. Oh, c'est-à-dire que quand on a un chien, si y a des problèmes, on vient te voir et tu nous aides à les résoudre.
12: Absolument, ouais, tout à fait. J'interviens chez des particuliers et puis j'éduque ou je rééduque leur chien.
1: Ouais. J'ai des questions. J'ai deux chiens.
12: Vas-y.
1: C'est les petits chiens. Pourquoi les petits chiens, ils nous lèchent tout le temps. Ils veulent nous lécher tout le temps.
6: Ah oui.
12: C'est parce qu'ils t'aiment, Manu. En fait, il y a plusieurs causes. Ça peut être effectivement parce que ils expriment de l'affection.
1: D'accord.
12: Ça peut être donc en fait c'est un comportement instinctif, tu vois, qu'il a hérité de la relation avec sa mère quand il était chiot. Ça peut être aussi ça libère des endorphines, donc du coup ça l'apaise. Tu vois, si jamais le chien il est stressé ou quoi au caisse.
1: Ah, je suis son doudou.
12: Et sinon,
1: en fait.
12: Ouais, un peu, c'est un peu ça. Et sinon il cherche de l'attention. Ça peut être ça aussi.
1: Ah oui, il a l'attention.
12: Justement, il a compris qu'en te léchant, ça te faisait réagir et du coup, tu t'occupes de lui, quoi.
1: Ah oui, il est malin. D'accord. Et le coup de patte aussi, c'est pour ça?
12: Et le coup de patte, c'est pareil, c'est cadeau.
1: D'accord, ok. J'ai le bonus, moi, en fait.
12: T'as la totale.
1: J'ai le congé. Ok, d'accord, mais écoute, je suis heureux. Et le fait qu'il dorme dans le lit, le chien, c'est too much ou c'est pas too much?
12: Ouais, c'est too much. Là, par contre, moi, c'est quelque chose que je dis à mes clients. Alors, sauf si ton chien, il est vraiment parfait, chacun a sa place, quoi. Le lit, c'est toi, ta femme, et basta. Le chien, à la limite, au pied du lit, mais pas dans le lit.
0: Oh, ta tête, Manu.
1: Je vais dire un truc, si je demande à ma femme, femme, elle va me dire, bah, le lit, c'est pour les chiens et moi, et toi, tu vas ailleurs. Vous savez, dans un couple, il faut savoir faire des concessions.
12: Voilà, bah, du coup, garde le chien, quoi.
1: Bah, moi, je garde tout le monde. Sonia, je vais t'offrir le mug Manu sur Énergie. Je te remercie beaucoup de nous avoir appelés ce matin.
12: Merci beaucoup. Bonne fin de journée.
1: Belle journée à toi. Il est 10h, on s'en va. On sera de retour demain pour déjà le week-end. Déjà la dernière de la semaine demain. 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Et demain, à partir de 9h, il y aura Marine qui sera avec nous.
13: Ouais.
1: Ça va être une belle journée demain.
13: Trop bien.
1: Écoutez, profitez de votre journée déjà, de votre jeudi. Et comme chaque jour, ouais, je sais, j'allais vous surprendre.
13: Ah ouais.
1: Et comme chaque jour, on se quitte avec un titre rapide, un bon titre qui va lancer la journée. Britney Spears, à demain.
13: À demain.

0: C'est aujourd'hui, c'est la rentrée scolaire en plus aujourd'hui.
1: T'es pauvre.
2: Courage à tous.
0: Bon ça va, c'est pas non plus. En plus le premier jour honnêtement t'es content, t'as ton emploi du temps, tu retrouves tes potes.
2: Ouais, c'est vrai.
0: Et ensuite on te dit bon allez, l'après-rentrée ce sera demain ou après-demain. Donc ça va.
2: Dans un mois et demi ils sont encore en vacances.
0: Oui, en plus.
3: En
0: oui.
3: plus.
2: Ça va.
0: Alors.
2: Oui.
0: Quand vous aimiez pas les rentrées apparemment non. Hein.
2: Si ça va. Juste Marion. Le premier jour par contre.
0: Ouais. Oui mais t'es.
2: Et voilà, t'es excité, tu mets toutes tes nouvelles fringues et après relou.
4: Ouais c'est vrai.
0: Alors moi je mettais mes anciennes fringues, mais j'étais content, je retrouvais les potes, c'était. Et puis l'emploi du temps quoi.
2: Ah oui.
0: Quand t'as un bon emploi du temps, mais t'es tellement heureux.
2: Ouais. C'est vrai.
0: Le vendredi je termine à 15h. Waouh.
4: C'est vrai.
0: Comment vous étiez avec les rentrées, Jeff?
1: Assez mal. J'ai pas surkiffé l'école. Bon, j'étais content de revoir mes potes, mais comme c'était un petit village, de toute façon, on se voyait tout l'été parce que je partais pas en vacances. Donc il n'y avait pas trop de changements. Parce que la cantine, j'étais content parce qu'il y avait frites le premier jour. Toujours.
0: Et les frites de la cantine, c'est les meilleures frites du monde.
1: Mais grave.
0: Vous aviez du rave aussi?
1: Ah bah oui.
0: Putain.
1: T'es retourné et tout. Bah
0: c'est marrant, ils prévoyaient pas de rave pour les épinards.
1: Non.
2: Jamais, non.
0: C'est étonnant, hein. Lorenza, la rentrée.
4: Ah non, mais moi, je kiffais, c'était le moment des potins. Donc c'était qui était avec qui pendant les vacances, qui n'est plus. Avec qui le nouveau mignon en classe 2B, enfin tu vois, genre tous les trucs comme ça quoi.
0: Ah, d'accord, ok. Ouais. Ça tournait vraiment autour d'un même sujet.
4: Oui, c'est. Bah, c'est ouais, franchement,
0: d'accord.
4: Oui.
0: Très bien. C'est la rentrée aujourd'hui pour lancer la journée. On ne pouvait pas ne pas avoir de prof.
4: Ah,
1: bah oui.
2: Trop bien.
0: On a Caroline qui est là au téléphone. Bonjour Caroline.
5: Bonjour Manu, bonjour l'équipe.
0: On va écouter Mauvais Joe avec Pilé dans deux minutes. Mais avant ça, tu nous as appelé. T'es professeur de quoi?
5: Professeur de PS.
1: Ah, ouais, oui.
2: Ça va, tranquille la rentrée.
0: Pas... oh bah, la rentrée, la sortie,
2: la vie quoi.
5: Ouais. Ah non, plutôt bien.
0: Ah, ça... T'es en survêt toute la journée?
5: Ouais, le bonheur. Moi, je suis contente de rentrer pour remettre mes joggings.
0: Mais...
4: la chance.
0: C'est génial. Mais ce qui est drôle, c'est, on le dit à chaque fois, mais les profs de sport, ce sont les seuls profs dont qu'on ne voit pas réaliser hors matière.
1: Oui. Mais c'est vrai.
0: Le prof de maths, il fait des calculs. Mais le prof de sport, à aucun moment, il dit allez, je vais faire un foot avec vous.
1: Non, jamais. Mais... il pose les plots, il donne les chasubles. C'est tout.
0: Exactement.
2: Oh, les chasubles.
5: C'est parce que t'es pas tombé sur les bons profs, Manu.
0: Tu fais vraiment du sport avec les élèves?
5: De temps en temps. Alors j'avoue, je ne fais pas toutes les séances avec eux et je ne le fais pas tous les jours non plus parce que toute la journée, voilà, puis on fait du sport aussi à l'extérieur. Mais sinon, ouais, il m'arrive souvent de pratiquer avec mes élèves. Ah
0: tu
5: ouais.
0: Tu fais faire en, cool. en début de cours les tours de terrain, là?
5: Non, c'est l'horreur. Non, on fait des échauffements un peu plus sympathiques. Alors il faut bien sûr courir un petit peu pour augmenter l'activité cardiaque, mais non, on fait des choses un peu plus sympas maintenant quand même. Oh,
0: je me rappelle quand le prof nous disait on sort, on était contents, on se disait qu'on allait faire un foot et en fait on allait sur la piste là.
1: C'est horrible.
0: Quand t'arrives là-dedans, tu sais que les deux prochaines heures c'est de la merde.
2: C'est clair.
5: C'est vrai.
0: Je suis désolée Caroline, mais on les.
5: Non, il y a pas de souci.
0: Les tours de piste là,
1: c'était long.
0: Heureusement, les gens qui ont fabriqué les pistes mettaient toujours des petits bosquets.
4: Buissons, ouais.
0: Des petits, non mais ils sont là, pas, c'est fait exprès.
5: Oui,
0: là,
5: oui,
0: c'est
5: oui.
0: bosqué sur les côtés où tu vas te planquer. Tu nous vois quand on se planque, Caroline?
5: Ah non mais on vous anticipe, mais on le sait parce que nous aussi on a été élèves et nous aussi on a détesté les tours de piste. Hein. Et... non
2: fou,
5: mais on propose des trucs plus sympas. Non mais en vrai non, c'est fini. Courir juste pour courir, non. On était dans. On fait des trucs sympas maintenant. Et puis après que ça, ça c'est qu'une partie d'année, mais t'as plein d'autres activités où c'est super cool. Le badminton, c'était trop bien.
4: C'est génial.
1: Et le volley.
5: Le volley aussi, voilà.
0: En fait, tout ce qui est sport d'équipe, c'est rigolo.
1: Ouais.
0: En fait, il faut que ce soit ludique.
1: Si. Ah, si, le lancer de javelot, c'était drôle.
0: J'ai,
5: écoute.
1: Je faisais pas?
0: Non, j'avais le lancer de poids, c'était chiant.
2: Oh, l'horreur.
0: Tu sais, t'arrives, tu veux faire le malin, tu lances ton truc à 1m20. C'est bon.

0: C'est dans le salon?
1: C'est pas dans le salon non plus.
0: Dans la cuisine?
1: C'est dans la cuisine.
2: Un micro-ondes?
1: Non, c'est moins sophistiqué qu'un micro-ondes. Près d'une personne sur cinq affirme que cet objet lui appartient depuis plus longtemps que sa voiture.
0: À la cafetière?
1: C'est pas la cafetière, on tourne autour du pot.
0: Grille-pain. Ah,
1: le grille-pain.
0: Ah oui,
2: c'est vrai, souvent c'est vieux un grille-pain, ouais.
1: Eh oui.
2: Eh ouais.
1: Parce que ça casse pas, c'est solide.
2: Bah non, ouais. Comme la machine à gaufres que t'as dans le fond du placard, c'est la même depuis 30 ans.
0: N'oubliez pas de vider les petites miettes, hein.
1: Attends, tu m'as pris pour ton coloc?
0: Non, mais.
1: T'as l'impression qu'on est en vacances. Et dis-moi qui c'est capable. Eh, dis-moi là. Je veux bien partir en vacances avec vous dans la maison, mais il y a un moment, si vous enlevez pas les miettes des grille-pains, ça va me tendre. Ça va me tendre.
0: C'est important.
1: Oui,
0: ça peut prendre feu.
1: Oui, bien sûr, les miettes des grille-pains, absolument. 3% des hommes et des femmes se sont déjà masturbés avec ça.
0: Oh.
1: Ah, Jeff, on va prendre. Autant le grille-pain, il s'en fout.
2: C'est vegan? Enfin, c'est un fruit ou un légume?
1: Non.
2: D'accord.
1: C'est un objet.
0: Pour les femmes, je dirais le vélo, mais je sais pas si ça marche pour les hommes.
1: Non, c'est pas le vélo.
0: Ok.
1: Mais je suis content d'en apprendre.
0: Ah, c'est connu pourtant.
1: Ah bon?
0: Ouais. Paraît-il.
1: J'allais faire un petit tour chez Decathlon, moi, tout à l'heure. Lorenza?
0: C'est pas vivant.
1: Non, ce n'est pas vivant.
0: Est-ce que c'est un oreiller?
1: Ce n'est pas un oreiller, c'est dur.
2: Ah,
1: c'est pas mou.
2: Un téléphone qui vibre?
1: Non, on en a tous chez nous, il y en a même ici dans le studio.
0: Un parapluie?
1: Ce n'est pas un parapluie. 3% des hommes et des femmes, c'est pas beaucoup. Se sont déjà masturbés avec ça.
0: Une chaise?
1: Eh bien, c'est pas là. Enfin, ça en fait partie, parce que c'est plus large que ça, c'est un meuble.
2: Un meuble?
1: Un meuble.
0: Comment tu fais? Bah ouais.
1: Je sais pas.
2: Non, je le vois pas.
1: Bah moi j'ai 2-3 idées, mais ça fait ça pique, hein. Dernier sondage du matin, c'est statistiquement la musique préférée des gens riches. Quelle est cette musique, Marion?
0: Le classique.
1: C'est pas la musique classique, non.
0: C'est doux?
1: C'est... Il y a un peu de tout, quoi. Moi j'aime pas.
0: Ah ben...
1: Vas-y, dis-le.
0: Le jazz.
1: Bonne réponse. C'est statistiquement la musique préférée des gens riches.
0: T'aimes pas le jazz?
2: Il y en a du sympa.
0: Ah bon?
1: C'est pas que j'aime pas. C'est que t'arrives avec un jazzman, je peux me fâcher. Ça me tend, le jazz.
2: Faut pas que ce soit trop lent.
1: Non mais même lent, rapide.
0: Si, avec un petit cocktail là.
2: Bah ouais, si j'aime bien.
0: Après ça c'est du mauvais jazz ça.
1: Ah bon?
0: Bah,
1: ok, j'ai autre chose, hein.
2: Ça, ouais, voilà.
0: C'est joli.
2: Ça, t'es à Chicago la nuit et t'es en noir et blanc, toi.
1: Alors, je suis désolé, mais je suis pas à Chicago, je suis dans un village, on est 2000. Et j'ai pas envie d'écouter du jazz.
0: Bon!
2: Hey!
0: Et là!
1: Allez, monsieur Manu, on y va, on va prendre les pilules. Ça fait maison de retraite. On s'enjaille à la maison. À la maison des mimosas. C'est jazz ce soir. Allez, c'est fini, on rentre parce que maintenant tout le monde a uriné. Allez, on y va.
3: Salut, c'est Marine. Où est mon reflet dans le noir? Avant de monter sur scène, je pense à ma famille et à Manu. Manu un peu plus, évidemment.
1: Et elle sera avec nous, Marine, vendredi entre 9h et 10h, parce qu'il y a son nouveau single qui s'appelle Le Tricheur.
0: Trop cool.
1: Et il sort vendredi, donc la première fois qu'elle va le chanter en direct, ce sera avec nous.
0: La chance.
1: C'est trop cool. On pourrait faire des trucs rigolos, genre on doit la faire rire pendant qu'elle chante.
2: Ah oui.
1: Ça fera tellement un bon souvenir pour elle. Et on continue à parler des choses qu'on nous a un peu contraints à faire. On voulait pas les faire, comme moi quand j'ai fait une manicure. Et après, on se dit que c'était quand même pas mal. 0-870-42-48, on a Amina qui est avec nous. Bonjour Amina.
4: Bonjour Manu, bonjour les ouin-ouin.
1: Bienvenue parmi nous Amina, on t'écoute. Qu'est-ce qu'on t'a contraint à faire? Tu voulais pas et après t'as kiffé.
4: Alors moi, mon mec, il est fan de Lego. Et il en a acheté un pour qu'on le fasse ensemble. Il a acheté le bouquet de fleurs. Et je l'ai beaucoup jugé. Mais au final, on a bien rigolé et je suis assez fière du résultat.
1: Ah oui, on est sur un niveau. Moi, je connais quelqu'un, il a le vaisseau de Star Wars comme ça en Lego.
2: Le gros gros, là?
1: Ouais, le gros gros, ouais. Et ça prend la moitié de son salon. Mais c'est comme
0: mais
1: ça.
0: Mais ça coûte une blinde, hein.
1: Ouais, ah
0: mais
1: bon,
0: c'est satisfaisant à faire, hein.
1: Ça ah peut, ouais
0: c'est vraiment. Le vaisseau, là, il est presque à 1000 boules. Je crois qu'il est à 800 euros.
2: Ouais, mais c'est 3 mois pour le faire, quoi. C'est long.
0: Ah, ben moi, franchement, jamais je mets 800 euros dans un truc Lego.
1: Même 2 euros dans un truc Lego. Depuis que j'ai 8 ans, j'ai essayé d'arrêter, moi, les Lego.
0: Bon.
1: Mais il y a des fans, hein, des Lego.
0: Ouais. Bien sûr.
1: Et vous allez en faire d'autres après, Amina?
4: Eh ben écoute, oui, pourquoi pas. Là, donc, on est passé sur le bouquet de fleurs et il a acheté. Il veut qu'on fasse la Tour Eiffel.
1: La Tour Eiffel en Lego.
4: Mais c'est plus grand.
1: Ça fait combien d'années que vous faites plus l'amour, Amina? Apparemment, il n'y a pas de réponse.
4: Non, pourquoi j'ai excuse-moi, Manu, je t'ai pas entendu.
1: C'est tant mieux. Je t'embrasse, Amina. Raccroche pas, je vais t'offrir le mug Manu sur Énergie.
4: Oh, merci.
1: Je t'en prie pour toi.
4: Bisous à tous, bonne journée.

0: gros bisous pour te remercier de nous avoir appelé. On a Sébastien qui est là aussi. Bienvenue Sébastien.
1: Bonjour Manu, bonjour l'équipe.
0: Sébastien, tu voulais pas le faire, on t'a un peu forcé la main et au final t'as trouvé ça cool, c'était quoi?
1: En fait, mes potes m'ont proposé de faire un week-end de pêche. Et sur le coup, je le sentais pas trop, quoi. J'avais peur de m'ennuyer et en fait, c'était génial, quoi.
0: Mais vous avez réussi à pêcher?
1: Ouais, on a pêché, ouais, c'était en pisciculture. Donc c'était assez simple.
0: Ah oui, bah oui.
1: On a pêché une dizaine de truites.
0: Ah oui, ah oui, tu m'étonnes. En fait, c'est des bassins où il y a des poissons, si tu veux. Ils ont pas le choix, ils peuvent pas partir, les poissons.
2: Il y en a 100 000, tu sais.
0: Ouais, c'est genre, ils ont une pancarte avec marqué on est là, quoi. C'est quoi ça? J'avais 7 ans et je faisais ça à la pêche, à la fête de l'école.
3: Ouais.
0: C'est la même.
3: C'est génial. Mais oui, il n'y a pas de challenge, là.
0: Ah non, là, il n'y en a pas.
3: Non.
0: Et vous les avez mangés après? Vous les avez mangés, les truites, après? Ou les avez
1: remettés? Ouais, non, non. Alors, on en a remis, mais on en a mangé aussi. On a mangé. Le pire, c'est quand même que pour les vider, quoi. Les vider, c'est l'odeur sur les mains.
0: Oui, merci beaucoup. Merci à tous de nous avoir rajouté ça, parce que vraiment, ça nous manquait. Belle journée, Sébastien.
1: Merci à vous aussi.
0: Ciao, oui, je vais t'offrir aussi le mug Manu sur Énergie. Merci beaucoup de nous avoir appelé.
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0: C'est parti, comme chaque jour, voici le club des génies. Avant d'écouter Jason Derulo, on va retrouver notre champion. Il s'appelle Bruno, le génie des génies aujourd'hui. Hier, il a gagné 100 euros, c'est sa deuxième participation. Bruno, très rapide.
5: Bienvenue, l'équipe.
0: Bonjour à toi,
5: salut
0: Bruno.
5: Manu.
0: Sois le bienvenu, tu vas tenter aujourd'hui de rajouter 100 euros dans ta petite cagnotte de génie. Mais en face de toi, il y a Tiffaine et elle les veut, ces 100 euros aujourd'hui aussi. Bonjour Tiffaine.
6: Salut Manu, salut tout le monde, salut Bruno.
5: Salut Tiffaine.
0: Attention, Tiffaine, Bruno. Vous êtes deux, j'ai 100 euros et j'ai 3 questions. Le gagnant ou la gagnante sera celui ou celle qui aura 2 points. À chaque question, si vous pensez avoir la réponse, vous donnez votre prénom, vous donnez ensuite votre réponse. Si c'est la bonne, eh bien c'est un point, mais si elle est fausse, le point va à l'autre. Et c'est le premier ou la première qui atteint 2 points, qui gagne les 100 euros et qui revient jouer avec nous demain. Vous êtes prêts tous les deux?
5: Oui.
0: Alors c'est parti. On joue au Club des Génies, voici la première question. Qui est l'actuel présentateur de l'émission Fort Boyard?
6: Tiffaine.
0: Rapide, Tiffaine, c'est qui?
6: Thierry Ferrand.
3: Wow.
2: Bien.
3: C'était un petit piège, hein?
2: Ouais.
0: Mignon, quand même.
3: Oui.
0: Il était là tout l'été, quoi, je veux dire.
3: Oui, mais bon. Par réflexe.
0: Bien sûr, par réflexe. Mais Tiffaine n'a pas eu le mauvais réflexe.
3: Bien joué.
6: Non. Merci.
0: Tiffaine, un point. Bruno est en ballotage défavorable.
3: Ouais, non.
0: Attention, deuxième question. Quel est le symbole chimique de l'eau?
6: Tiffaine.
5: Oui.
0: Tiffaine, en premier, on t'écoute.
6: H2O.
0: H2O, oui.
3: Oh,
0: deux points.
3: Là,
0: Hier, Bruno a fait tomber la championne marine. Il n'aura pas tenu longtemps parce que Tiffaine arrive derrière le rouleau compresseur.
6: Désolé, Bruno.
0: Bruno, tu repars.
5: Pas de soucis, c'est le jeu. Bravo.
0: Tu repars avec tes 100 euros d'hier, de toute manière, et on va te rajouter le mug Manu sur Énergie.
5: Très bien, super, merci beaucoup.
0: Belle journée à toi, Tiffaine. Eh ben, t'es notre nouvelle génie des génies.
6: Eh ben, super, alors à demain.
0: Bah, évidemment. Alors, bien sûr, on se retrouve demain à la même heure.
6: Merci.
0: Eh ben, merci à toi, rendez-vous demain.
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0: 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Et on parle de ces moments, on a été un petit peu contraints. On voulait pas le faire, mais en fait, au final, eh ben, on a trouvé ça trop cool. On a Mélanie qui est là avec nous. Bonjour Mélanie.
8: Bonjour Manu, bonjour les Wouin.
0: Sois la bienvenue parmi nous, on t'écoute.
8: Merci. Moi, en fait, il y avait une soirée karaoké. J'étais plutôt réticente. Je voulais pas chanter devant les gens. Et au final, j'ai tellement aimé que j'y vais souvent avec mes copines.
3: Bah, tu vois, Manu, alors.
0: C'est quoi, des fois, j'ai l'impression que c'est un jour sans fin. On a parlé de cette histoire la semaine dernière.
2: Ouais.
0: Je veux plus en reparler, lâche-moi avec votre karaoké. Non.
8: Mais Manu, je t'assure que quand tu y es, en fait, après, tu oublies tous les gens et tu crois vraiment que tu chantes vachement bien.
0: Mais oui, mais le problème, c'est que c'est non et qu'il y a toujours des gens qui filment. Et après, ils te remontrent.
2: Non, mais si on reste entre nous, les petits salons maintenant qu'on peut louer, on est plus entre nous.
0: Tu me chauffes, c'est vrai. C'est un peu direct, il y a le fond, non? Et moi, je suis un petit cœur, hein,
2: tu vas s'attacher.
0: Alors, je suis pas qu'un corps, hein, j'ai aussi des sentiments, merde, alors. Merci beaucoup, Mélanie, de nous avoir appelés. Vous vouliez pas le faire. Et au final, vous avez trouvé ça bien, Lorenza?
3: Le pilate reformer que je fais là. Je pensais que
0: le
3: c'était
0: truc à la mode. Là.
3: Bah, je pensais que c'était un truc de bobo, que j'allais commencer à boire du matcha et que voilà. Et en fait, pas du tout. J'ai surkiffé. Et maintenant, c'est moi qui essaye de convertir tout le monde pour venir avec moi, quoi.
0: Mais c'est quoi exactement du coup?
3: En fait, si tu veux, c'est du pilates, mais pour muscler tes muscles bien en profondeur. Donc tout est lent. T'es sur une machine avec des résistances et ça travaille ton équilibre et tu galères comme ça. Et puis elle te sort des noms de positions que tu connais pas. Et après, quand tu commences à les connaître et à savoir ce que c'est, par exemple, elle te dit là, on part en pike. Allez, les filles, on part en pike et après, on se met en frog. Et ben, toi, maintenant, tu sais le faire, tu vois. Et ben, je suis ravie.
0: Tu me fais peur. Ouais, c'est très bizarre. C'est quoi le pike?
9: On part en pike et ensuite, on se met en frog.
3: Quand tu sais ce que c'est après, t'es fier, tu vois.
9: Allez, position de la grenouille. Allez, pour tout le monde. Allez, non, ça a l'air très très simple. Loïc est là. Bonjour Loïc.
10: Bonjour Manu, bonjour l'équipe.
9: Tu voulais pas le faire, on t'a un peu forcé et au final, t'as kiffé, c'est quoi?
10: C'est quoi? C'est mon frère en fait qui m'a payé un séjour au ski pour mes 30 ans. Et
9: mais tu voulais pas?
10: En fait, bah, au début, je voulais pas parce que j'avais jamais été au sport d'hiver, j'ai toujours été à la mer et tout. Et j'avais une appréhension au niveau de la montagne. Et depuis, franchement, j'ai kiffé et j'y vais quasiment tous les ans.
9: Bah, bah voilà!
11: Tout le monde aime les sports d'hiver!
9: Le ski, mais le ski, c'est la vie, quoi.
3: C'est trop bien.
9: Tu sais quoi?
3: Ouais,
9: un sport,
10: c'est trop bien.
9: Un sport où tu vas vite sans faire l'effort.
10: C'est ça.
3: C'est vrai.
9: C'est le ski, quoi.
2: Ah, moi, c'est-à-dire que moi, j'adore l'ambiance sport d'hiver, les raclettes, les fondues, le vin chaud. Le ski, franchement, je vais vous faire un bat bleu, grand max. J'ai très peur, comme j'ai appris très tard, j'ai très peur du ski. Je le fais tout le temps pour faire plaisir aux potes, mais je vais faire une descente pour faire plaisir, quoi.
9: Mais t'aimes pas?
2: Bah si, en fait, je te demande qu'à aimer.
3: Mais
2: il faudrait que j'apprenne.
9: Il faut que tu prennes un cours.
2: Ouais, il faudrait un cours. Voilà.
9: Bah, c'est le problème.
2: Que je te bégaye, j'ai peur.
3: C'est vrai.
2: Parce que je sais que ça va arriver à un moment donné dans la vie.
3: T'inquiète pas.
2: Non, c'est vrai, mais toi, tu fais du snow. Toi,
3: oui,
2: tu
3: je fais du snow.
2: Moi, j'ai peur.
11: Bon, j'ai un petit niveau, c'est vrai. Je t'attendrai, t'inquiète.
2: Il y en a longtemps.
9: En revanche, tu m'intéresses parce que j'ai un très très bon niveau en raclette tartiflette.
2: Merci beaucoup. Là, on va faire des noirs ensemble.
9: Je veux dire que là, c'est quoi, on part en hors-piste sur la raclette. Merci beaucoup, Loïc, de nous avoir appelé.
10: Merci.
9: Mélanie, je vais vous offrir à tous les deux le t-shirt Manu sur Énergie.
10: Merci.
9: Belle journée à vous.
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12: Où es-tu, Manu, Manu, Manu?
9: Quoi de mieux pour cette rentrée qu'avoir son salaire doublé?
3: Ah ben rien.
9: J'ai l'impression de parler comme un mec d'une secte.
2: On vous écoute.
9: Quoi de mieux pour démarrer que d'avoir son salaire doublé? Alléluia!
3: Alléluia!
9: C'est ce que je vais faire pour vous.
2: Merci.
9: Oh, de rien. Et n'oublie pas de passer tout à l'heure à la comptabilité.
11: Ça tirait bien, hein. Gourou.
9: Et quoi, j'avoue que lancer une secte qui marche, ça se tente.
11: À réfléchir.
9: On va vous doubler votre salaire à 7h05. Ça peut vous arriver, à vous aussi. Vous envoyez salaire par SMS au 7-10-12. La semaine dernière, dans l'émission, on a partagé nos chansons qui nous donnaient confiance.
3: Oui.
9: Les chansons qu'on écoutait quand on avait besoin, quand on allait à un rendez-vous, quand on allait à un date, un rendez-vous professionnel. On vous a posé la question sur nos réseaux sociaux, c'est Manu Officiel sur Instagram, sur Facebook. J'ai quelques réponses, on peut s'en écouter. Flavie, elle nous dit Soprano.
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3: Ça te booste.
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9: Ça te booste bien, ça.
3: Ah ouais.
9: Quelle est la chanson quand vous l'écoutez qui vous donne confiance quand vous en avez besoin? Aurora nous a proposé Bruno Mars. C'est bien aussi. Ah, Lorenza, pas trop.
3: Bah. Pour donner confiance et tout, enfin, pour un peu s'enjailler ou se réveiller, oui, mais c'est pas ça qui va me faire gravir la montagne, quoi.
9: T'es en train de faire chialer Aurora, là.
3: Pardon, Aurora. Okay.
9: Elle s'est emmerdée à nous écrire sur les réseaux sociaux, elle nous met un message, et voilà comment tu...
3: C'est quoi, top, Aurora.
9: Bah, super, là, vraiment. Tu l'as venu dans la main, là, c'est vraiment... super, bravo. Hélène, alors attention. Là, on a ce qu'on appelle les références de Jeff, ça va lui faire plaisir.
2: Ah, merci.
9: La chanson qui la met en confiance, c'est ça. It's my...
2: Un peu trop récent, mais ça va.
9: Bon Jovi, It's My Life.
3: Trop bien.
9: Rabat nous a aussi envoyé un message. Quand elle a besoin de se donner confiance, elle met Kinvé. Pas trop.
11: Alors pour se donner confiance, non.
3: Non.
9: Pour faire la fête.
11: Ouais, pour avoir le sourire à la limite, mais là.
9: Ouais, mais ça marche.
11: Avant un entretien d'embauche, tu écoutes pas Kinvé quand même.
2: Ça dépend de quelle embauche.
11: Ouais.
2: Quel boulot, ouais.
9: Effectivement, si t'arrives en chantant Kinvé à l'entretien d'embauche, il y a peu de chances pour que t'aies
11: voilà.
9: Boulot.
11: Voilà.
9: Ah bon. Antoine, lui, il est beaucoup plus classe. Antoine, lui, quand il a besoin de se donner confiance, il nous a envoyé ce petit message, il nous a dit, moi, c'est ça.
3: Ah oui.
9: Là, t'es en costume.
2: Ouais, là, ça marche.
9: Là, c'est pour un boulot. Bon, on va à la banque. Ou alors un date. Avant un date.
11: Ça marche aussi, ouais.
9: Il y a Raphaël aussi qui nous a dit, moi, quand j'ai besoin de me donner confiance, j'écoute ce titre. Ça, c'est un titre de, ça s'appelle Warriors, donc. Imagine Dragons, Warriors.
11: Incroyable.
9: Ah, t'es un viking.
3: Ah ouais.
9: Si vous avez vu la série Viking, vous savez ce que font les vikings. Ils ont peut-être un peu trop confiance en eux, les vikings.
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9: Oh, écoutez Farouko, Gims et Mauvais Joe aussi dans la demi-heure et tout de suite c'est parti. Je vous appelle en direct. C'est peut-être votre téléphone qui sonne en ce moment. Je double votre salaire, attention. Vous avez envoyé salaire par SMS au 7-10-12. C'est peut-être votre téléphone et ça a décroché. Allô, bonjour, c'est Océane.
3: Allô.
9: Oui, c'est Océane. Oui. C'est Océane, oui, de Narbonne. Dans l'Aude.
3: Oui.
9: Impression qu'on s'écoute pas, Océane.
3: Non, vous êtes en décalage.
9: Tu m'entends, Océane?
15: Oui.
9: Ah, j'ai une question à te poser. Quel est le seul animateur radio qui double ton salaire?
15: C'est Manu sur Énergie.
9: C'est gagné, Océane. Ouais. C'est une belle nouvelle!
15: Ah ouais, trop génial!
9: Je vais te doubler ton salaire, tu touches 1695 € chaque mois, fois 2, ça va faire 3390 € pour toi. Et ben
15: c'est
9: voilà.
15: C'est trop bien!
9: Et ben oui, c'est trop bien, Océane. Et alors écoutez, elle s'appelle Océane, comme l'océan.
2: Ouais.
9: Qu'est-ce qu'elle fait comme métier? Vendeuse en poissonnerie.
3: Ah ouais, non! C'était
9: le destin!
3: C'est stylé!
9: Attends, c'est pas tout! Elle est mariée avec Jean-Michel Poulet, qui lui est volailler. C'est un truc
15: de dingue.
9: T'es dans une poissonnerie, une petite poissonnerie, sur le marché, dans un supermarché?
15: Non, je suis dans une grande surface à Carrefour.
9: D'accord.
15: À Narbonne.
9: T'as des bottes?
15: Oui, des bottes.
11: C'est obligatoire.
2: C'est mouillé par terre.
11: Pour pas glisser.
9: Ah, ouais. C'est pour ça. Bah, oui. Je pensais que c'était pour l'eau, moi, parce qu'il s'arrosait. La poissonnerie dans le supermarché, tu sais qui arrive parce que d'un coup, tu passes de 27 degrés à 12.
15: Oui, c'est vrai. C'est ça.
9: Mais vous êtes dans le froid tout le temps, quand même.
15: Ouais, tout le temps.
9: Et tu cries?
15: Un petit peu, oui.
9: Tu fais quoi, genre le macro à moins cher aujourd'hui?
15: Non, on crie les numéros de passage.
2: Tu prends le ticket, voilà. Oui, bah oui.
9: Faut prendre le ticket.
15: C'est ça.
9: Tu sais que c'est un petit stress quand.
3: Ah, moi aussi.
11: Ouais, j'aime pas.
9: Quand tu prends le ticket, t'es tendu, tu regardes. Je regarde tout le temps le numéro, ouais. 127, et tu le regardes deux minutes après, des fois, que ça n'ait pas changé.
15: C'est ça.
9: Et tu regardes, et tu veux pas le louper, quoi.
2: Non, t'as peur de te faire doubler.
15: Du tout,
9: hein. Parce que des fois, ça crie, mais.
15: Mais alors, ça entend pas.
9: Quand t'es 127 et que le 126 est appelé 2-3 fois et qu'il est pas là, t'es content.
3: Oui, oui.
9: C'est un peu comme le prof qui arrive en retard à l'école. C'est la même. Océane. Je te double ton salaire, 3390 €, ça arrive très vite, bravo.
15: D'accord, merci beaucoup, bonne journée.
9: Très belle journée à toi et ça peut vous arriver vous aussi. Tous les matins, on double votre salaire. Vous envoyez salaire par SMS au 7-10-12, ça peut-être vous demain.
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9: Il est ce soir sur TMC, Martin Veil, dans les reportages de Martin Veil, et il parlera entre autres du kebab.
2: Ah bien.
9: Oui, tranquille, bon, on démarre la rentrée doucement sur TMC. Le petit problème, quoi. Tranquille, il y a une saison à tirer, hein. Voilà. Aujourd'hui, c'est la rentrée, mais pas que la rentrée scolaire, c'est aussi la journée mondiale de la barbe.
2: Ah,
3: ah bon, bah voilà. Bonne fête à vous.
9: Bah, merci. Mais en fait, j'ai l'impression que tout le monde maintenant a une barbe.
2: Oui, c'est vrai.
9: Jeff a une barbe, Florent, ouais. Notre producteur a une barbe, Corentin qui bosse avec nous à la réalisation, il a une barbe. J'ai une barbe.
3: Nous, on a de la barbe.
9: Hein?
3: Dire, nous, on a de la barbe aussi.
9: Non, je vais pas faire la vanne de la barbe.
3: Ah,
9: tu sais, il y a un truc, Lorenza, j'ai grandi depuis l'année dernière.
2: Ah, quand même.
9: Et t'as un très beau duvet.
3: Voilà,
11: Ce qui est revenu en force, c'est la moustache.
3: Oui.
9: Ça, je suis pas prêt à ça, moi.
3: Ah, c'est sexy, la moustache.
9: Ah ouais.
3: Ah ouais, c'est un truc. Hein.
11: Ah ouais.
9: Pour moi, gendarme, c'est soit t'es gendarme, soit t'es bobo.
3: Ah non.
11: Ah. Ouais. Non, c'est
2: vrai. Il faut avoir le physique pour. Quand t'es un peu rond comme moi, la moustache, ça va pas, ça fait vite boucher. Ah, tu vois. Tu vois ce que je veux dire?
11: Je l'ai, ouais.
2: Ça fait vite boucher avec les joues rouges, tu sais, tout ça. Non, ça, je peux pas. J'essaierai pour vous un jour, si vous voulez, mais vous allez voir que vous allez vous marrer.
9: Bah, c'est pas, on demandera une entrecôte. Pas trop fine, s'il vous plaît. 7h21, on peut se faire un petit tour du studio. Qu'est-ce que vous avez envie de partager avec nous ce matin? Allez, Lorenza.
3: Dans un petit restaurant, j'ai croisé Francis Cabrel.
11: Waouh!
9: C'est pas incroyable, ça?
3: Est-ce que c'est pas fou?
9: Ah, c'est génial. Pourquoi dans un petit restaurant, c'était
3: pendant les vacances.
9: Oui.
3: Et c'était un tout petit restaurant de village. D'accord. Et j'avoue que dans un tout petit village dans le sud-ouest, je ne m'attendais pas à ce que la table à côté de moi, il y a quand même Francis Cabrel, quoi.
9: Okay.
3: Sauf que j'étais pas sûre parce qu'il est un peu mystérieux et tout. Et puis c'est pas ma génération.
9: Il était seul. Il était
3: à une grande tablée. Il y avait beaucoup de gens avec lui.
9: D'accord.
3: Sauf que il était un peu dos à moi et je me disais putain, est-ce que c'est lui ou pas?
11: Je sens que t'as été gênante. J'ai peur.
3: Eh ben, j'ai été plein de fois aux toilettes où je rentrais dans le resto pour pouvoir avoir le visu
9: de face.
3: Et sauf que j'analysais un peu,
9: bien
3: quoi.
9: Sûr,
3: ouais. Et puis j'ai des petits problèmes de vue, donc
9: tellement il devait le sentir.
3: Mais franchement, il a dû me prendre pour une malade. Et c'est surtout qu'en fait j'ai commandé le même plat que lui.
11: Non, mais...
9: Alors, la France veut savoir quel est le plat que mangeait Francis Cabrel au restaurant.
3: C'est des petits calamars dans une sauce un peu relevée comme ça, et c'était vraiment le bonheur. Et c'était lui.
9: C'est incroyable.
3: J'ai failli me lever, mais je l'ai laissé tranquille.
9: C'est là, tu l'as pas laissé tranquille en
11: parlant.
9: 10 fois de suite aux toilettes en regardant.
11: C'est du harcèlement. Hein.
9: Est-ce que pour savoir si c'était lui, j'ai voulu te poser, et je suis allé dans la cabane au fond du jardin. Pour voir sa réaction, tu vois. Un bon moment que tu partages avec nous.
3: Oui.
9: Bien sûr. Jeff, quelque chose à partager avec nous.
2: J'en ai marre de moi. Ce week-end, je suis allé m'acheter des fringues.
9: D'accord.
2: Là, j'avais besoin de t-shirts, de jeans, tout ça. Et le truc, c'est quand j'achète des fringues, j'ai la flemme d'essayer. Je vais jamais en cabine, il y a la queue, tout ça, ça m'énerve. Donc je rentre chez moi avec les fringues. Là, je les mets. Je me rends compte que c'est trop petit. Donc je suis obligé d'y retourner pour les changer. Et du coup, et c'est ça à chaque fois. Et à chaque fois, je me dis, arrête, essaye. J'essaye jamais. J'ai 50 ans que je fais cette connerie.
9: Et moi, je suis comme toi, j'essaye jamais.
2: Ah, ça m'agace.
9: Alors sauf quand je suis avec ma femme, parce qu'elle me. Elle me projette dans le truc. J'ai pas essayé.
11: Tu devrais connaître ta taille maintenant pour la bonne taille.
2: Mais non, mais maintenant, tout est sous-taillé. Tu prends du XL, ça sert quand même.
9: Excusez-moi. Le coup de gueule de Jeff.
2: Ben oui. Je suis désolé, moi normalement je fais du XL, voire double XL. Là je t'en suis au triple XL.
11: Ah ouais?
2: Parce que c'est sous-taillé.
9: Attends. Non, c'est pas sous-taillé, mec. Hein.
11: C'est toi qui es surtaillé.
9: T'es content d'être venu ce matin avec nous ou pas?
2: Je suis heureux.
11: Mais ça te va bien.
2: Oh là là, résultat, je suis pas du tout. Ben rien.
3: Je suis très bien ce t-shirt.
2: Ouais, mais j'ai dû retourner changer. J'en peux plus, je te jure.
9: Marion, quelque chose à partager avec
11: toi? Oui, mais j'aimerais bien avoir votre avis sur quelque chose que j'ai fait. Je suis allée aux toilettes d'énergie hier. Bon, j'avais mon café à la main, je l'ai gardé avec moi et je l'ai posé sur le rebord des toilettes juste derrière.
9: Dégueulasse.
11: Est-ce que c'est dégueu?
2: Mais oui.
11: Attends, je l'ai pas bu aux toilettes.
9: Non,
11: j'ai juste posé.
2: Oui, tu l'as bu après.
9: Non, pour moi, aucune nourriture ou boisson ne rentre dans les toilettes. Pour moi, c'est comme, dans cet univers, il y a tout qui tourne là, les bactéries, ça. Ah oui, c'est sûr.
11: Je l'ai bu après.
2: C'est les micro-gouttes qui volent quand tu tires la chasse, tu sais, la micro-goutte, elle vole, elle retourne.
3: T'as repris quand même avant de tirer la chasse, genre.
11: Bien sûr.
3: Ah voilà.
11: Mais par contre, il était vraiment derrière moi. Pourquoi?
9: Non, mais tu l'as posé aux toilettes.
11: Oui, je l'ai posé aux toilettes.
2: Laisse, c'est fini pour toi.
9: Non, c'est. Mais j'ai remarqué ce matin déjà que t'étais un peu bizarre.
11: J'ai changé.
3: T'as changé, ouais.
9: T'es pas comme avant.
11: Bon, je ferai gaffe.
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9: C'est quoi, c'est 8h15, ça commence la rentrée?
11: Près,
9: ouais, c'est
11: ouais.
9: Ça, ouais. Et le premier jour, quand toi, on t'annonce que c'est à 10h, t'es hyper content.
11: Ah ouais. Il y a quand même une petite boule au ventre, hein, le premier jour, même si t'es content.
9: Je kiffais le premier jour.
11: Si.
9: Là, tu retrouves les potes, et là, et puis l'emploi du temps, c'est vraiment la vie. C'est découvrir l'emploi du temps. Qu'est-ce qui va? En fait, c'est ton mode d'emploi de l'année, quoi, c'est ça?
11: Ah, s'il est pourri, ton année est pourrie.
9: Il y a un peu de ça, ouais. Mm. Et t'es jamais content de ta classe au début, après, tu la trouves que c'est la meilleure classe.
11: Ouais, souvent, c'est ça.
9: Bah oui, bien sûr. On est avec vous pour la démarrer. cette journée pour démarrer cette rentrée. On va écouter Offenbach, il y aura aussi Camilla Cabello. Tout le monde est là évidemment. Il y a de nouveau dans l'équipe et vous allez apprendre à les aimer. Il y a Marion.
11: Bonjour.
9: Il y a Jeff qui est là aussi.
2: Salut à tous.
9: Et il y a Lorenza évidemment qui est toujours avec nous. On va jouer au jeu des 5 mots dans 5 minutes. 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
11: Allez, oui. J'adore.
9: Ça chante pas si mal, hein.
2: Non, on est
9: tout.
2: Ouais.
9: Vous mettez du cœur, hein.
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9: Avec la petite musique derrière, hein.
11: Tiens.
9: Là, on est en...

0: Ouais.
1: Bah, c'est la chorale.
2: Ouais. Ouais. Mais vous pouvez le faire avec des gens aussi, bien sûr.
3: 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Oula. Lâche tes heures épuisées.
1: Je la connaissais pas celle-là.
4: C'est un peu pleurer, celle-là.
0: C'est pas la plus gay, quoi.
1: Ah ouais, non. C'est voilà ton dernier voyage, ça sent la mort.
0: C'est on y est.
2: C'était pour.
1: On parle pas d'un mec qui passe ses vacances à Ibiza.
0: Non, non. C'était pour son père. C'est pour son père.
1: Ah, c'est sur son père. Ah oui. On va enchaîner alors.
0: Allez. Ouais, on enchaîne, ouais.

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0: Du monde, le jeu des 5 mots avec Gaël. Bonjour Gaël.
1: Bonjour Manu, bonjour l'équipe.
0: J'ai pour toi 1000 euros de bon d'achat à dépenser dans les magasins Primark. Tu connais les magasins Primark?
1: Ouais.
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0: 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Tout ça c'est pour toi Gaëlle, si tu gagnes au jeu des 5 mots, attention, tu vas jouer ce matin avec le retour de Marion.
2: Allez Gaëlle, je vais tout donner.
0: Marion a joué la semaine dernière, elle est un peu tendue parce qu'elle a perdu la semaine dernière.
2: Oui, un peu là, j'ai la pression.
0: C'est pas grave, c'est le retour maintenant.
1: Non mais là, elle va gagner.
0: Je rappelle les règles du jeu. Marion va sortir. Quand elle sera dehors, je vais te donner 5 mots. Après chaque mot, tu me donnes le premier qui te vient en tête. Ensuite, Marion revient. Je fais la même chose avec elle. Et dès que vous avez un mot en commun dans vos réponses, c'est gagné. À toi les 1000 euros à dépenser chez Primark. T'es prêt?
3: Ça marche, pas de soucis.
0: Bonne chance, c'est parti. On joue au jeu des 5 mots. Démonstration.
3: Essai.
0: Pelouse.
3: Jardin.
0: Engagement.
3: Mariage.
0: École.
3: Rentrée.
0: Sirop.
3: Fraise.
2: Franchement, c'est bien. Moi, ouais, j'avais tous les mêmes mots.
0: Tous ?
2: Presque, ouais. Il y avait juste un, mais franchement...
0: On peut le faire. Ouais. On va faire revenir Marion
2: c'est
0: maintenant.
2: C'est sûr, elle va gagner.
0: Un mot en commun et c'est gagné. Attention, Marion est de retour. Elle a peur.
2: Ah, il a été bien. Oui, il a été bien. Ah, okay.
0: C'est très bien passé avec Gaëlle.
2: Ok.
0: Mais il suffit pas que ça se passe bien avec une personne, il faut que ça se passe bien avec deux personnes. Il faut une connexion, il faut un truc entre vous.
2: Allez, vas-y.
0: Marion, Gaëlle compte sur toi. En plus, il nous a dit qu'il avait besoin de ses 1000 euros parce qu'il y a sa famille et que c'est compliqué en ce moment.
2: Arrête. Non, arrête, c'est horrible. Quel monstre.
0: Marion.
2: Oui.
0: C'est parti, on joue au jeu des 5 mots. Démonstration.
2: Philosophie.
0: Essai.
2: Ah,
0: pelouse.
2: Jardin.
0: Jardin, oui, c'est gagné.
3: Super. C'est
2: trop cool.
3: Ah, bravo, bravo.
2: C'était sûr.
0: Tu sais quoi, ça? Ça, c'est une semaine de pression qui tombe, ça. Ça va?
2: Ça va.
0: Allez, reste concentré. Allez. Il reste 3 mots. Engagement.
2: Devoir.
0: Mariage. École.
2: Cours.
0: Rentrée. Sirop.
2: Jus.
0: Fraise.
2: Ouais, on a échappé belle, hein.
0: Mais c'est pas
2: grave, c'est gagné.
0: Un mot en commun suffit et c'est fait. Gaël, 1000 euros de bon d'achat que tu vas pouvoir dépenser comme tu veux dans les magasins Primark. Bravo à toi.
3: Ah super, merci beaucoup tout le monde, merci l'équipe.
0: Bah, et merci à toi parce que grâce à toi, on a Marion qui est plus détendue.
2: Ah ouais, ça y est, je me sens bien, elle est bien là.
3: Ah c'est le début de la série.
0: Eh bah voilà, bien sûr. Belle journée à toi Gaël.
3: Merci beaucoup, vous aussi, bisous.
0: Ciao, il est 7h44, le jeu des 5 mois revient demain avec les mêmes cadeaux. 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

0: encore, c'est encore la rentrée pendant une semaine.
1: Oui.
0: Et puis le truc qu'on aime faire, c'est en mettre plein la gueule aux gens sur les vacances qu'on a passées.
2: Ah bah oui,
1: évidemment.
0: Non mais c'est le principe. Et souvent même même si t'as passé des vacances pas terribles, tu dis c'était incroyable,
2: énorme.
0: Les vacances étaient dingues. C'était
2: le lieu que j'ai trouvé.
0: Oh,
2: mais faut y aller.
0: Qu'est-ce que t'as fait pour un moment de tes vacances, un moment fort?
2: Alors comme je vous disais, comme je suis resté beaucoup à Paris, j'en ai profité pour un truc que j'avais jamais fait. Je suis allé visiter le château de Versailles.
1: Ah, j'ai jamais fait moi.
2: C'est magnifique. En plus, j'étais fan de la série. J'ai tout regardé. Je voulais le voir.
0: La série Versailles.
2: Ouais,
0: j'ai regardé.
2: C'était super.
0: J'ai vu Walking Dead. Je pense qu'il n'y a pas de rapport.
2: Non.
0: Putain, le château de Versailles, j'ai été visité, mais quand j'étais petit, moi.
2: Eh ben, écoute, franchement, c'est beau. Mais déçu quand même.
1: Ah bon?
2: Ben oui, parce que je m'attendais, quand tu rentres dans un château comme ça, surtout quand t'es fan d'histoire, tu t'attends à voir comment on vivait dans le château. Et là, en fait, c'est une enfilade de pièces avec des tableaux. Il n'y a même pas de meubles, à part dans la chambre du roi, il y a un lit. Mais sinon, c'est que des pièces qui s'enfilent avec des tableaux et tu regardes qui c'est sur les tableaux. C'est pas vrai. Toi, j'aurais aimé voir les cuisines, j'aurais aimé voir les trucs, comment on vivait dans le château à l'époque, quoi. Ben, en fait, c'est un musée de tableaux, en fait.
1: Mais l'architecture, les lumières,
2: ça, c'est beau,
1: les jardins.
2: Ben oui, mais une fois que t'es dedans, t'as eu le jardin, c'est super, hein, tu cueilles de fleurs. Mais à l'intérieur, j'aurais bien aimé voir, tu vois, une reconstitution. Une salle de banquet, un truc, toi.
0: Je suis un peu d'accord avec lui.
1: Ah ouais, rappelle,
0: moi, mon souvenir quand j'avais vu, c'était tu marchais, tu te demandais, mais comment ils faisaient pour aller pisser?
2: Oui, c'est très grand.
1: Ouais,
0: c'était vraiment la question que je m'étais posée.
2: Gigantesque.
0: Puis les jardins, bon, franchement, il y a beaucoup de gravier, très peu de pelouse, pas facile pour faire du foot.
1: Mais c'est horrible, ça me donne pas du tout envie d'aller visiter.
2: Après, c'est
1: là.
2: Beau, mais voilà, du coup, t'as une petite déception. Ça fait pas vraiment musée, ça fait plutôt musée, ça fait pas vraiment château, je trouve.
0: Vous avez pas les endroits où vous vous êtes dit, je vais le visiter, ou je vais aller le voir, ou alors je vais aller dans cet endroit parce qu'on en a parlé, et vous avez été déçu?
3: Ah si, mon gendarme.
0: Oui, vas-y.
3: Pardon, Lorenza, mais c'est le Mannequin Peace.
1: Oh non,
3: à Bruxelles.
1: Oui,
3: alors, pardon, mais.
0: Il
3: est minuscule. Je ne l'ai même pas vu, il y avait tellement de monde autour, mais c'est. Je vous assure, c'est la taille d'un bras.
1: C'est pas la taille qui compte.
3: Oui.
2: Ah, merci.
3: Ah, c'est quoi, ça nous arrange.
0: C'est le point commun que j'ai avec le mec à l'épice.
3: Ah non, hyper déçu. Déjà, je suis passée à côté, je l'ai même pas vu. Donc.
0: C'est tout petit, si vous voyez pas ce que c'est le Mannequin Peace, c'est le truc de Bruxelles que tout le monde doit voir.
2: Ouais.
0: En fait, c'est une statue d'un enfant qui fait pipi.
2: C'est ça.
0: Et, donc, ça fait une fontaine.
3: Oui.
2: C'est ça.
0: Et c'est vrai qu'on s'imagine un gros truc, et en fait, c'est vrai, c'est minus. C'est un nain de jardin. Vous auriez dû appeler ça le nain de jardin qui pisse.
1: Bah non, mais c'est le petit. Eh ben, Mannequin, c'est le petit garçon qui fait pipi. Donc, ça justifie le nom, quoi.
3: Il est décevant.
1: Et puis, il a fait pipi, il a éteint un incendie. C'est la légende qu'on raconte en Belgique.
0: Je connais pas ça. C'est quoi ça?
1: En fait, il fait pipi et la légende raconte que grâce à son pipi, il a éteint l'incendie à Bruxelles.
2: Ah d'accord, j'avais pas ça.
3: Il est petit et illimito.
1: Mais arrête de chier sur ma culture.
0: Excuse-moi, mais en déception de choses que t'attends de voir et qui est tout petit. Je suis désolé, mais la Joconde.
1: Ah oui,
2: ah oui, c'est minuscule.
1: Ça, j'avoue.
2: Ah ouais, photo d'identité, quoi. C'est vrai que...
1: On peut pas accéder, vraiment. Il y a trop de gens.
0: Tu te balades au Louvre, déjà, faut la trouver, la Joconde.
2: Oui.
0: C'est comme le château de Versailles. Hein. Des pièces.
2: C'est ça.
1: Oui, je suis d'accord.
0: D'accord. Tu vois la statue, la nana qui a perdu un bras, là. Bon, d'accord. Et ensuite, la Joconde, c'est minuscule.
3: Ouais, mais oui. Et ouais, puis, on la connaît tellement sur partout, les réseaux et tout, que quand tu la vois, bon.
0: Elle est plus grosse sur mon écran d'ordinateur qu'en vrai. J'ai été déçu. Quel est le lieu ou l'endroit que vous avez visité, où vous êtes allé et qui vous a déçu? Appelez-nous.
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0: J'aimerais que tout le monde prenne son téléphone.
2: Oui.
0: Et regarde son temps d'écran. Parce qu'aujourd'hui, c'est la rentrée. Et il y a la fameuse interdiction du téléphone au lycée. J'ai le temps d'écran d'un lycéen habituellement sur son téléphone. On va comparer avec nos temps.
2: D'accord.
0: Moi, je peux vous dire 17 minutes.
3: Mais c'est pas possible.
2: Non.
1: Je te crois pas.
0: Non, ce matin.
1: Ah.
0: Ben, honnêtement, je suis étonné. Hier, 2h03.
2: Ah oui, c'est pas beaucoup.
0: C'est pas mal, hein. C'est peu.
2: Ouais,
0: franchement.
3: C'est vraiment bien, attends.
0: Marion?
3: 6h16. Mmh. Et c'est pas beaucoup. Hein. Normalement, je suis à deux fois plus. Hein.
0: Ah, c'est pas mal. Lorenza?
1: 4h.
0: C'est correct.
1: Bah ouais, je suis étonné.
0: Jeff?
2: 2h55.
1: Wow.
0: Profite
1: de la vie.
0: On n'est pas si dingue que ça. Et lui se balade dans les champs. Bien sûr. Les lycéens utilisent habituellement le smartphone 5h19 par jour.
1: Ah, c'est pas mal.
2: Ah,
1: c'est
2: moi que
1: Marion.
0: C'est moi que Marion.
3: C'est ouf.
0: 6h, c'est beaucoup, hein, quand même.
3: Oui, mais attention, je regarde mes séries et tout sur mon téléphone, moi.
1: Ah,
3: tout sur mon téléphone.
2: Ça compte, ouais.
3: J'ai mon GPS et tout. Bah, évidemment que ça compte.
1: Ouais.
0: Non, le GPS, ça, tout le monde là, sort pas des trucs.
3: Ah ouais, mais j'habite loin quand même. Non, mais je veux dire, j'utilise pour tout.
0: Oui, non, mais les séries, tu regardes les séries sur le téléphone.
3: Ah, dans le lit, ouais.
0: Ah putain, prends au moins un écran d'ordinateur, non?
2: Bah oui, une tablette.
3: J'ai pas d'ordinateur. Ah bon? Non, j'ai qu'un téléphone.
2: T'as pas l'ordi?
3: Non.
6: La meuf, elle a une baraque à la campagne, elle a pas l'ordinateur.
2: Elle a tout mis dedans, c'est pour
6: ça. Après, sa maison, c'est la maison du premier cochon, là, qui est soufflé, elle est en papier. Il est 8h06, et on joue, c'est notre nouveau jeu, ça s'appelle le Cash ou Crash. Mais le crash, on le veut pas.
3: Non.
6: On veut vous offrir du cash. Valentine, bonjour.
7: Salut Manu, salut toute l'équipe.
6: Sois la bienvenue sur Énergie, Valentine. On va jouer ensemble. 1000 euros peut-être pour toi. J'ai trois questions, c'est le principe du cash ou crash. Tu réponds juste à la première, tu gagnes 250 euros. Tu réponds juste à la deuxième question, tu doubles ton gain 500 euros. Et si tu réponds juste à la troisième, tu doubles encore ton gain, ça fait 1000 euros. À tout moment, tu peux t'arrêter et tu repars avec ton gain. Et si tu vas jusqu'au bout, c'est 1000 euros. Et si tu te trompes, tu perds tout, mais ça. On veut pas le crash.
7: On veut pas de crash.
6: Évidemment qu'on veut pas de crash. Est-ce que t'es prête?
7: Oui, je suis prête.
6: Alors c'est parti. Première question. Dans le jeu vidéo, comment s'appelle le frère de Mario?
7: Luigi.
6: Bonne réponse. Bravo. 250 euros pour toi, Valentine. Tu t'arrêtes là ou tu veux continuer de doubler ton gain?
7: Allez, je continue.
6: 500 euros pour toi si tu réponds juste à cette question. Quel est le métier de la française Sophie Adnot?
7: Oh là là, je sais pas qui c'est. Journaliste.
6: Adnot, non.
7: Je sais pas, peut-être qu'elle fait. Oh non, je sais pas qui c'est.
6: Sophie Adnot, l'astronaute.
7: Oh mon Dieu, ouais. Oh là, ouais, bah, j'étais loin. Bon, bah, pas de regret.
3: Oh non, le crash.
2: Ah zut, on en parle tout le temps en ce moment.
6: Ah oui, elle est sortie. Ouais. Mais je crois qu'elle va encore ressortir aujourd'hui.
2: Encore
6: ouais. Ouais, apparemment, vraiment,
7: ah,
6: il y a
7: de la... Elle est française.
6: Apparemment, elle s'engueule avec tout le monde à l'intérieur. elle a besoin de prendre l'air. Elle leur a dit, excusez-moi, mais moi, je suis à
3: brèche. On en a marre.
6: Valentine, je suis désolé, c'est perdu.
7: C'est pas grave, je suis contente d'être passée avec vous. Et bienvenue à Jeff et Marion.
3: Ah, merci
2: beaucoup.
6: Oh, elle est bien. Ouais, Valentine, je t'offre le mug Manu sur Énergie pour te remercier de nous avoir appelé ce matin et puis d'avoir été avec nous, simplement.
7: Merci.
6: Gros bisous, bonne journée, belle rentrée à toi, ciao.
7: Merci, ciao.

0: oublié dans 30 secondes, comme nous. Mais c'est pas grave, on est content de les apprendre sur le moment. C'est parti, tour du studio. Allez Marion.
1: Le propriétaire de la vraie maison de Peter Parker reçoit tous les jours des courriers adressés à Spider-Man.
2: Mais non.
0: C'est génial.
1: Ouais. C'est à New York, évidemment.
0: Il y a un Peter Parker, un vrai Peter Parker qui habite à New York.
1: Alors, il s'appelle Jack Shy.
0: Ah,
1: il a 64 ans. C'est sa maison.
0: Rien à voir.
1: Oui, oui. Mais c'est sa maison, c'est celle que tu vois dans les comics, partout. Et donc, les petits, notamment, c'est des enfants, beaucoup, qui pensent que c'est le vrai.
0: Attends, tu veux dire que... Non, et pas, c'est pas l'appartement qu'on voit dans les films de Spider-Man.
1: Non, c'est la maison que tu vois dans les BD qui a été reprise dans un ou deux films. Et donc, les vrais fans pensent vraiment que c'est
3: trop tel. Mignon.
1: Et du coup, il répond parfois, c'est trop mignon. Oh, c'est surtout des enfants pour les anniversaires ou autres.
0: Oh, c'est marrant.
1: Ouais. Ils viennent faire des photos devant et lui et tout. Ouais. C'est une star là-bas maintenant.
0: Putain, mais c'est cool, c'est bien qu'il soit sympa parce que si t'es un vieil aigri.
4: Ouais. Dégagez de ma blouse. Je vous préviens, je suis armé. Vous m'enlèverez jamais ma maison.
0: Waouh. Les bonnes. Des infos, pas les bonnes nouvelles, mais des infos d'aléatoire du monde, Jeff.
2: Alors, le nom complet de Bangkok, la ville de Bangkok, en fait, c'est Kungnep Maanakon Amon Ratanakosiki Nainintara Ayutayaka Mayadakop Pop Norefapat Rachanani Burinom Udom Rachanawet Natsanatan Amon Pimanawatan Satit Sakatayata Witsanakutam Prasit.
0: Très bien, cet été je vais à Marseille. Lorenz a une info.
3: C'est quoi votre couleur préférée?
0: Bleu.
3: Ouais.
0: Et moi j'en ai deux, c'est violet et orange.
3: Ok.
1: Marron.
3: Eh ben, je vous annonce que Jeff, tu as un plus gros QI que tout le monde ici.
0: Ça va pas le dire.
3: Parce que les personnes qui ont un plus gros QI, c'est ceux qui ont comme couleur préférée le bleu.
0: Hey.
3: Non.
1: Non, c'est vrai que t'as pas dit bleu, non.
0: Non, c'est juste pour confirmer que j'ai pas un gros QI. Très bien, écoutez, je vous ai répondu bleu, c'est votre journée.
3: C'est ça.
0: En Chine, on en parlait tout à l'heure des téléphones portables et de nos temps d'écran sur les téléphones portables. Et un truc qui va plaire à Marion qui est tout le temps sur son téléphone portable. Mm-hmm. En Chine, il existe des passages piétons lumineux au sol pour les personnes qui sont sur leur téléphone.
2: Ah,
3: c'est pas mal.
0: Tu sais que c'est dangereux de traverser les routes et t'es sur ton téléphone.
3: Bien sûr.
0: Et ben en Chine, ils ont pour résoudre le problème, ils ont mis des petites lumières au sol.
1: Ah ouais, stylé. C'est dans le futur. Génial.
0: Fallait y penser. Fallait, je sais pas. C'est entre génial et triste.
1: Oui.
0: C'est gériste.
5: Salut les gars, c'est Léna Situation.
6: Oula, il est très tôt là. Bon, moi je repasse plus tard. Bonne soirée, bonne journée, au revoir, ciao. Merci Manu.
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0: Et hier, c'était la dernière des Vlogs Douce. Ça s'est fait à l'Accor Arena à Paris. Si vous avez pas eu vos places, alors moi je croyais que c'était retransmis sur France 2 en direct.
2: Bah pareil, ouais.
0: Du coup, j'ai regardé France 2 et en fait, c'était pas du tout ça. Non, mais en fait, ce sera diffusé en décalé, c'est le 12 septembre prochain. Voilà.
1: Mais bon, sur les réseaux, ils ont mis pas mal de choses déjà. Ouais.
3: On a vu et j'ai pleuré.
0: Non.
3: J'ai pleuré premier degré, je m'attendais pas à ça. Je me disais, mais je pleure.
0: Mais Lorenza, elle était accro au vlog de Léna Situation.
3: Ah, oui. Bah, en vrai, j'étais triste premier degré de pas avoir été à Bercy. Je me suis dit, putain, j'aurais dû prendre mes places, j'ai déconné quoi.
1: Il y avait plein de stars.
3: J'ai chialé, ouais. Ouais. Oh là là.
0: C'est quoi? Ouais, mais on est un peu tes stars. Non,
3: d'accord. Sur ton silence.
0: Quel endroit que vous avez visité peut-être cette année en vacances vous a au final déçu? Comme Jeff a visité le château de Versailles, il a été déçu parce que c'est juste que des pièces les unes derrière les autres.
2: Oui, voilà.
0: Il aurait voulu qu'on voit comment il vivait en fait.
2: Mais exactement, mettez des meubles au moins les gars. Y a pas de meubles?
3: C'est vrai que c'est chelou.
2: Pas de meubles.
0: Après, il y a un huissier qui est passé, mais qui avait pas payé ses impôts. Désolé, on vous prend tout au meuble. On a Marina qui est avec nous. 0-870-42-48. Bonjour Marina.
8: Bonjour Manu, bonjour à toute l'équipe.
0: Sois la bienvenue parmi nous, Marina. Qu'est-ce que tu as visité et en fait, ça t'a déçu?
8: Alors en fait, avec mon copain, donc on a fait un resto péruvien à un moment. Voilà, on en faisait plein de louanges, etc. etc. C'était un gastro. Et on a eu 5 plats, mais alors avec des toutes petites quantités. Et à l'arrivée, on est ressorti complètement affamé du resto, avec une note complètement salée. C'était une catastrophe.
0: Mais en fait, les restos gastronomie, j'en ai fait aussi, où t'as une étoile, un truc comme ça. Alors là, par exemple, évidemment, effectivement, là, tu t'habilles bien, sinon tu rentres pas.
8: Oui, donc, oui voilà, c'est ça. On s'attend à plein de trucs et au final, super déçu. On s'attendait toujours à avoir un plat. On dit, bon, ben là, c'est une petite entrée, une pré-entrée.
0: Elle est pas contente, Marina.
3: Je suis déçue.
0: Je parlais des fringues, moi, mais elle reste vraiment sur sur son plat. Marina, vraiment, elle n'a pas apprécié du tout son repas.
1: C'est le principe d'un gastro, hein, les petites quantités, pardon, mais.
0: Et Marion, alors.
1: Oui. Excusez-moi.
0: Alors, bien sûr. Non, mais alors, si vous avez déjà fait, effectivement, en fait, en général, tu prends le. C'est ce que t'as pris, Marina. T'as pris le menu dégustation.
8: Alors, on avait plusieurs choix, en fait. Dégustation.
0: Marina. Je crois qu'il faut que tu écrives au service consommateur.
8: Je ne recommande plus, en tout cas.
0: Oui, on a compris, Marina. T'as Marina, tu la mets témoin dans une émission, elle te fait les 25 minutes. Hein. On t'embrasse, Marina, on te souhaite une belle journée. Quel a été l'endroit que vous avez visité qui vous a déçu? Si vous en avez encore. Lorenza, vas-y.
3: Bah, Venise.
0: Quoi?
3: Ah bah ouais, je vous jure. J'ai été déçue de fou. On m'a vendu ça comme la ville de l'amour, mais c'était horrible, ça. Ouais. Il y a beaucoup trop de pigeons et de mouettes qui sont agressives en plus si tu manges un truc. Le resto, ils essaient de t'arnaquer sur l'addition. C'est galère pour faire pipi, personne veut te laisser faire pipi même si tu payes. Il y a trop de monde, j'ai pas aimé.
0: Tu fais pipi dans l'eau, il y a de l'eau partout. Voyons, faut que tu partes en vacances avec
3: Marina.
0: Putain, les deux là, c'est vraiment de la merde, mais t'as raison, c'est vraiment des cons. Hein. Et puis lui, tu l'as vu là, puis il pue de la gueule lui.
3: Wow. On serait trop copines.
0: Quel endroit vous avez visité qui vous a déçu, Jeff?
2: Ah, la maison de Sherlock Holmes à Londres.
3: Hein?
2: Ce qui est con déjà parce qu'il n'a pas existé, donc forcément sa maison elle n'existe pas non plus à l'origine, mais ils ont quand même fait une maison à l'adresse.
0: Ah, c'est Baker Street.
2: Ouais, au 231 bis, je crois, Baker Street. Toi, et en fait, tu fais la queue pendant 2 heures, tu rentres dans une maison avec 3 pauvres mannequins en cire, tu sais, qui ressemblent même pas à Sherlock Holmes en plus. Et en fait, t'es ultra déçu, ça dure 5 minutes et tu fais 2 heures de queue.
3: Et 35$ l'entrée.
2: Et libre.
0: Les endroits qui m'ont déçu, moi, c'est le musée de la glace. Je crois que c'était à New York.
3: Le musée de la glace?
0: Ouais, c'est vraiment la pire merde du monde.
1: C'est quoi ça?
3: Mais de la glace à manger?
0: Ouais, de la glace à manger.
2: Il y a ça à New York.
1: Et quelle idée d'aller visiter ça?
3: Mais pourquoi?
0: Parce qu'on avait vu ça et ma fille, elle aime bien la glace et on avait été visiter. Et c'était vraiment de la merde.
1: Pas le premier truc que tu fais quand tu vas à New York?
0: Non.
1: Non, vraiment. Le musée de la glace.
0: Mais c'est New York ou alors à Londres? Je sais plus.
2: Oui,
0: ça fait longtemps.
2: Parce que c'est même pas leur spécialité en plus. Ouais.
0: Non, non. Et c'est vraiment. Et en fait, t'es à l'entrée, tu visites des trucs, mais c'est nul en fait. C'est, ouais. T'as des grosses statues de glace, tu te balades comme ça.
2: T'as même pas l'histoire de la glace de la préhistoire aujourd'hui.
0: Et à un moment, on dit si vous voulez manger les glaces, t'as envie de te barrer en fait.
3: C'est bien à New York, t'as raison.
0: C'est à New York, c'est ça, ben voilà.
2: Ça m'avait fait pareil au musée de la frite, moi, à Bruges. Je dis que le musée de la frite, c'est rigolo. Et en fait, non, tu te retrouves avec l'histoire de la pomme de terre de l'Amérique du Sud à nos jours jusqu'à ici. Ça dure 3 heures et à la fin, ils te donnent même pas une frite. Il n'y a même pas de friterie. Mais t'as une friterie dans le musée de la frite quand même.
0: C'est vrai que c'est assez logique de manger des frites.
3: Oui, c'est vrai que c'est bizarre de pas manger de frites.
0: Putain.
2: Voilà, musée du chocolat, pareil. Pas de chocolat.
0: Et ouais.
3: On en a tellement à dire.
0: Tu vois, c'est ça les musées, c'est pas terrible.
3: Non. Ouais.
0: On a Johan qui est là, ou Johan. Johan, bonjour.
9: Salut Manu, salut toute l'équipe.
0: Quel endroit t'as visité qui t'a déçu?
9: Alors, moi et ma femme, cet été, on a été visiter une grotte en Italie. Et en fait, on a été déçus parce qu'il a fallu descendre, bien sûr, 500 marches pour visiter la grotte. Mais il a fallu les remonter.
1: Oui, c'est le principe.
0: Et oui, parce que sinon, tu meurs dans la grotte, mec.
3: C'est génial.
0: Et oui, effectivement.
9: Voilà, et puis en plus de ça, il fait 10 degrés en bas de la grotte, en pleine canicule, quand on est remonté à 40 degrés. Donc ça a fait vraiment bizarre. Quoi. On était en PLS, moi et ma femme, en haut de la grotte, on n'en pouvait plus.
1: T'as raison.
0: Une belle publicité pour cette grotte.
9: Voilà.
0: Belle journée.
9: On a prévu d'en visiter une deuxième, mais au final, on a laissé tomber, on s'est posé dans un camping et c'était bien.
0: Bien sûr. On te souhaite une belle journée, merci de nous avoir appelés.
9: Merci également, à bientôt.
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0: C'est marrant parce que quand ça fait des années que t'as plus de rentrer les classes.
2: Ouais.
0: T'es content de pas la vivre.
3: C'est clair.
0: Oh ouais. Même si il y avait des bons moments, tu retrouves tes potes, t'es content. Et puis très vite, t'as le prof qui te dit bon, allez, on démarre.
2: Ah oui, ça. Ah, oui.
0: Tu espères que la première heure de cours, elle va être la plus longue possible pour remplir les fiches,
2: ouais.
0: Pour prendre des notes, savoir ce que tu vas faire comme cahier. Et puis à un moment, ça bascule. Au bout de 35
3: c'est
0: minutes.
3: Parti. C'est parti. Hein.
0: Alors, ouvrez vos cahiers, première leçon.
1: Les angoisses.
0: Et très vite. Alors pour demain, exercice 22, 23 et 24, page 141. Et souvent, tu sais pas pourquoi ça commence par la page 141 alors qu'on pourrait commencer par la
3: vraie
0: au début.
3: C'est vrai.
0: Ouais. Et là, tu dis, waouh, on va pas faire les 140 premières pages. Et non, on va repartir après. On est avec vous pour démarrer cette journée. Si c'est votre entrée, et ben on est là, on vous accompagne. Lorenza est là avec moi, évidemment. Il y a Marion aussi.
1: Bonjour.
0: Il y a Jeff qui est là.
2: Salut.
0: On va écouter Riviera. Il y aura les sondages du matin aussi, c'est dans 3 minutes. Et on va s'écouter, on en a parlé tout à l'heure, vos messages. Parce que je vous rappelle qu'on a une application. C'est l'application Manu sur Énergie. À tout moment, quand vous en avez envie, vous pouvez nous envoyer des messages vocaux, parce que je sais que parfois c'est compliqué de réussir à nous avoir au téléphone. On écoute tous vos messages et on les partage avec vous. C'est parti.
11: Hola, si vous voulez entendre l'histoire incroyable de la famille Chat Noir de l'été 2026, je pense que c'est bien la nôtre. Nous sommes arrivés dans un camping où on a découvert des cafards. Nous avons été rapatriés dans un autre logement où le lendemain, le frigo avec tout plein de courses a décidé de lâcher totalement, puis le gaz, l'électricité, etc. Et retour de vacances, la machine à laver avait cramé. Et voilà.
0: Ah, sympa.
1: Bel été.
3: C'est un beau combo, ça.
0: Mais il y a des gens qui sont contents de rentrer, hein, à un moment donné. Tu sais, quand c'est pas ton été.
2: C'est pas ton année, là.
0: C'est comme ça. Allez, on écoute encore des messages.
12: C'est trop bien de vous retrouver, les ouin-ouin. Ça fait plaisir. Et là, franchement, c'est que le début, mais l'ambiance dans l'équipe a l'air exceptionnelle. Je pense que ça va être la meilleure saison depuis pas mal d'années. Allez, bonne continuation.
0: Je suis désolé, pardon. J'ai mis un message de l'année dernière. Encore un message.
13: Hello Manu, hello les ouin-ouin. Bon allez, écoutez ce bruit. Ouais, vous l'aurez reconnu, ça y est, je suis la team des brosses à dents électriques, vous m'avez convaincu.
0: Oh, alors excuse-moi, si je peux te donner un conseil, tu as acheté un marteau piqueur.
2: Ouais, c'est un camion, le truc. Oh,
0: vous nous envoyez vos messages, on les écoute tous les matins. Vos messages vocaux, c'est sur l'application Manu sur Énergie, elle est gratuite évidemment.
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14: C'est un...

0: 21% des gens l'ont déjà fait avec un ustensile de cuisine. Qu'est-ce qu'ils ont fait avec un ustensile de cuisine, Marion ?
1: C'est pas sexuel, quand même.
0: C'est pas sexuel.
1: Ah, ah,
0: zut. Et là, tout le monde zappe. Attendez, on parlera de cul après.
1: Merci.
0: Lorenza.
2: Est-ce que ça a une utilité dans la cuisine ?
0: Non.
2: Ah.
0: Ce n'est pas pour... Bon, on sert d'un ustensile
2: c'est
0: de cuisine. C'est pas pour ça, oui.
3: Genre taper sur un insecte qui est sur le mur, une araignée ou un truc comme ça, toi ?
0: Non, mais on avance.
1: Ah, d'accord.
0: Mais il n'y a pas d'insecte ou d'animal.
3: D'accord.
0: Ah. C'est avec soi.
2: Ah, je... Bah, se taper.
0: Non, souvent, donne-moi un fouet, je vais me fracasser la gueule.
1: Non, se masser.
0: Se gratter.
1: Ah, ah oui.
3: Ah oui, c'est vrai.
0: 21% des gens ont déjà fait avec un ustensile de cuisine se gratter. Mais c'est vrai que t'as des trucs, tu sais, les
3: trucs à pâtes là pour les
0: pâtes. Exactement.
3: Ouais, exact, ça marche très bien.
0: T'as des les cuillères à pâtes avec des petites dents.
2: Ouais, ouais, ouais.
0: Et ben ça gratte hyper bien le dos.
2: Ouais. J'ai voilà. Jamais essayé, mais ouais, vous me donnez envie.
3: Voilà, faut retirer la bolognaise d'abord, sinon,
2: ouais, ouais.
3: Sinon t'es taché quoi.
2: C'est compliqué.
0: 5% des femmes ne sortiront pas avec un homme s'il commande ça à un premier rendez-vous.
3: Ah donc on est au resto ou au bar là.
0: Eh bien, bravo Sherlock. C'est quoi, Lorenza ?
2: Ça se mange ?
0: Ça ne se mange pas, ça se boit.
2: Ah.
0: 5% des femmes n'aiment vraiment pas ça, donc elles ne sortiront pas avec un homme s'ils commandent ça à un premier rendez-vous.
1: Alcool fort, type whisky ?
0: Non, c'est pas l'alcool fort. Il y a un peu d'alcool dedans.
2: Ah,
0: justement. C'est très léger.
3: Un alcool de vieux, genre suze, machin, un truc
0: non.
3: Où...
0: Non, non, c'est léger.
2: C'est un cocktail ?
0: C'est pas un cocktail.
3: Du vin ?
0: C'est souvent, quand on en boit, honnêtement, c'est toujours au même endroit. C'est dans un endroit particulier.
2: Oh, je sais. Du cidre.
0: Le cidre.
3: Bah, pourquoi oh, c'est bien le cidre ?
2: Moi, je trouve ça très bien aussi. C'est sous-côté même.
0: C'est 5% des femmes, en tout cas, ne sortiront pas avec un homme s'ils commandent du cidre à un premier rendez-vous. Après, c'est le premier rendez-vous dans une crêperie.
2: Oui, t'as pas le choix.
0: C'est compliqué.
2: Ça, c'est horrible.
0: C'est le seul endroit au monde où tu dis, je prendrais bien une bolée de cidre.
2: Ouais.
0: Dernier sondage du matin. 13% des hommes disent que c'est l'un de leurs plus beaux souvenirs d'enfance. On parle des hommes. Et après vous.
1: Leur première console de jeu.
0: C'est pas la console de jeu.
2: C'est avec quelqu'un ?
0: Non, c'est seul.
3: Okay. Ah oui, donc c'est pas le premier bisou à l'école ?
0: Non,
3: ou...
0: non, non, non.
1: Est-ce que c'est le premier film X ?
0: Non.
3: Et ah c'est... oui, c'est vrai, c'était bien ça.
0: Ça, c'est pas... Alors, en fait, c'est un rapport de loin, mais vraiment de loin. Mais...
3: Non, c'est un rapport de loin.
0: Ouais, ouais, en fait, je vous perds en vous disant que c'est un rapport de loin.
2: Ouais.
0: 13% des hommes disent que c'est l'un de leurs plus beaux souvenirs d'enfance, et je suis sûr, Jeff, en tout cas moi,
3: ouais.
0: Je me souviens du moment précis.
2: Ah bon ?
0: C'est vraiment un truc qui, moi en tout cas, m'a marqué.
3: Le premier magazine un peu...
0: Non, il n'y a pas besoin
3: non,
0: de magazine.
3: Non, non, non. Ah oui.
1: C'est physique, c'est sur toi ?
0: Oui, c'est physique.
3: Bah, la moustache, quand la moustache elle pousse ?
0: C'est pas la moustache, mais c'est les poils.
3: Ah
1: les poils
0: mais
1: aux zizi.
0: Les premiers poils aux zizi.
3: Ah, mais t'as raison, c'était génial.
0: Ah,
3: si tu pars, mettons, tu montes en grade en fait.
0: Exact.
3: Grade.
0: Mais moi, ça, je rappelle, alors j'ai pas la date, j'aurais dû la noter, mais je me rappelle l'endroit précis, c'était dans la salle de bain de mon père, mes parents ont divorcé, et j'avais regardé, je lui dis,
2: c'est fou.
0: Ça y est.
1: Je suis un homme.
0: Exactement. Et il y avait une légende qui disait, si tu te les rases, ils repoussent plus
2: oui.
0: vite.
2: Oui, mais moi, j'avais plein de potes qui disaient, on rase notre kiki pour avoir plus de poils.
0: Ah bah, j'ai jamais osé le faire.
2: Ah bah.
0: J'avais commencé, j'avais mis de la mousse à raser de mon père,
2: ouais.
0: Justement. J'avais mis ça en bas. J'avais jamais osé.
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0: Et on va parler bouffe.
2: Ah, parfait ça.
0: Selon.
2: Qui nous a eu là tout
0: c'est
2: bon,
0: pour avoir votre attention, il y a bouffe et sexe.
2: Ouais.
0: C'est ça. Selon une étude, 23% des propriétaires de chiens affirment qu'ils goûteraient sans hésiter la nourriture de leur chien.
2: Ouf.
0: 16% le ferait une seule fois par curiosité. Je sais pas si vous l'avez déjà fait, moi j'ai déjà fait.
3: Ah bon ?
2: Chien.
0: Ouais, mais c'est pas... chien, mais pas fait exprès.
1: Mais attends, croquette ou pâté ? Parce que c'est différent.
2: Pâté ?
0: Différent. Alors c'était pas pâté ou croquette, c'était en fait de la viande hachée.
2: Ah,
0: mais de
2: oui.
0: la viande hachée
2: ah.
0: avec un haut taux de gras.
2: Ah oui !
0: Et c'était dans le frigo.
1: Oh mon dieu.
0: Et je m'étais dit, tiens, je vais me faire un tartare, je n'avais pas
2: oh,
0: fait gaffe.
2: Ah
3: oh, oui, donc. Oh.
0: Et j'ai fait un tartare avec la viande du chien.
3: C'était bon ?
0: Bah, c'était pas mauvais, mais après j'étais.
2: C'était gras, quoi.
0: Ouais, j'étais lourd.
3: Oh, ah bah, tu m'étonnes.
0: Et je savais pas pourquoi. J'ai passé la soirée comme ça, et c'est deux jours après que quelqu'un a dit : elle est où la viande du chien ? Quelle viande du chien ? Et là, j'ai compris.
2: Voilà. Oh, voilà. Vous voilà.
3: Elle gratte l'oreille comme ça. Non,
0: après, j'étais bien, je sautais sur le canapé, sur les genoux des gens. J'étais bien, je tirais la langue. J'étais heureux. Vous avez déjà mangé de la nourriture pour chien ou...
1: Pour chat, non, non, non.
2: Moi, pour chat, les croquettes.
3: Ah oui, bon, t'essayes toujours. Ça sent bon, les croquettes, c'est appétant. Quoi.
2: Bah, c'était surtout mon grand frère qui m'avait dit que comme ça, je comprendrais notre chat. Donc, je m'étais dit, bah, let's go, quoi. J'en ai bouffé pas mal.
1: Naïf, toi.
2: Ça n'a jamais marché.
0: Ah bon. Étonnant.
2: Étonnant.
0: Est-ce que vous avez déjà mangé un truc spécial? Pas forcément la nourriture pour animaux, même ou dans un, tu sais, dans un pays.
3: Ouais, bah c'est ça, ouais.
0: Et ben, chef.
3: Eh ben, le cajoumerx, vous voyez ce que c'est?
2: Le quoi?
3: Le cajoumerx, c'est un fromage que tu trouves dans plein de pays, mais surtout en Corse. C'est le fromage avec un petit verre dedans.
2: Ah, l'enfer. Je l'ai déjà vu en vidéo.
0: Alors, moi, j'ai vu quelqu'un en manger, mais j'ai pas pu y aller.
1: C'est dégueulasse.
3: Ben, ce qui est gênant, c'est pas, je veux dire, en fait, c'est pas les verres. Les verres, limite, non. Le goût et l'odeur, c'est-à-dire que t'as à peine mis la cuillère, parce que c'est un peu liquide, toi, dans ta bouche, que même sans toucher, l'odeur te monte déjà derrière les yeux, tu sais, ils te font pleurer, quoi. C'est tellement fort, et c'est dégueulasse.
0: Mais t'imagines, pour les verres, ils doivent pas comprendre ce qui leur arrive.
2: Ah oui, mais oui.
1: Dans la bouche de Jeff.
0: Dans la bouche, ensuite dans partout, ah le colon. Ouais. Et puis après, ils ressortent, bon, putain, c'est
2: quoi?
0: Mais c'est quoi ce truc de Disney de ouf?
3: C'est quoi cet
2: le parc?
0: Space Magic Mountain du cul. Incroyable. Oh, les verres, ils s'en remettent pas. Qu'est-ce que vous avez mangé de spécial déjà dans votre vie, Marion?
1: Moi, j'en suis pas fière, mais j'ai mangé du renne déjà.
2: Oh. Oui,
1: en Islande. Mais là-bas, ça se fait beaucoup.
3: Ouais, c'est normal, oui.
1: C'est comme le steak chez nous, quoi. Forme de burger, un burger de renne. Très dur psychologiquement, mais en vrai, c'est pas mauvais. C'est un peu fort, mais c'est pas mauvais.
0: Bon. Les insectes? Vous avez mangé les insectes?
2: Oui.
0: C'est pas mal, les insectes.
3: J'aime pas.
1: Quand c'est grillé, c'est bon.
2: Une migale, moi.
0: Ah oui, non, là c'est différent. Là, c'est...
2: Bah, j'avais envie de tout tester. J'étais partie en Thaïlande, c'était sur un marché. Et en fait, les pattes, ça croustille un peu comme des chips. Et l'abdomen, un peu plus compliqué. Oh. Mais. Elle était bien morte. Hein,
0: moi, je suis pas allé au-delà de la sauterelle, moi.
3: Ah non, la migale.
2: J'avoue que je voulais tout tester, les gros grillons, les sauterelles. Ça, c'est bon, c'est des petits chips, ça, c'est salé.
0: Oui, bien sûr, fais-toi plaisir. Tu me redonnes de la compote, s'il te plaît.
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0: Et on continue à parler de ce qu'on a mangé d'un peu bizarre. Vous avez mangé quelque chose d'étrange, d'un peu surprenant? Lorenza a mangé une migale tout à l'heure.
2: Oui.
0: Ça a calmé tout le monde. Enfin, elle l'a pas mangée en direct. Elle nous a raconté qu'elle avait mangé. En Thaïlande, c'est ça?
2: En Thaïlande, ouais.
0: Et pff,
2: ça me dérange vraiment pas.
0: Du coup, avec mes sauterelles, je me sens nul.
1: Oui, c'est vrai, c'est dur de passer après la migale.
0: Qu'est-ce que vous avez mangé d'étrange, de surprenant? Peut-être que c'était extrêmement bon. On a Stéphie qui est là. Bonjour Stéphie.
6: Bonjour Manu, bonjour l'équipe.
0: Bienvenue parmi nous. Qu'est-ce que t'as mangé?
6: Alors, j'ai fait un après-midi Koh Lanta avec des amis et j'ai mangé des testicules de mouton cuites.
0: Oh, c'est mieux que les testicules de mouton crus.
6: Oui, en effet.
0: Mais ça se mange?
6: Eh bien oui, quand elles sont cuites, oui, ça se mange, c'est des abats en fait.
0: Excusez-moi, je n'ai jamais mangé de couilles.
6: Normalement, c'était une... C'était pas prévu au programme normalement.
0: Mais pourquoi vous faites des après-midi Koh Lanta comme ça?
3: Ouais.
6: Bah, on avait fait un entendement de guide célibataire pour un couple d'amis sur le thème de Koh Lanta et on n'avait pas fait de course d'orientation. Donc du coup, on s'est dit, oh, ça pourrait être sympa. Donc une personne extérieure nous organise ça, sauf que la surprise après la course d'orientation, c'était la dégustation. Donc on était en binôme. Donc il y avait deux assiettes. Donc il y en avait une avec une grosse araignée à manger, une araignée grillée. Et l'autre, c'était les testicules de mouton. Et moi, l'araignée, je suis phobique, donc c'était pas possible.
0: C'est vrai que c'était
1: mieux les couilles.
0: Non, l'araignée,
2: c'est bien
0: pas.
2: Connu.
0: En fait, les couilles de mouton régale-toi.
6: C'est fou. J'aurais pas pu prendre l'araignée dans les mains, donc c'était pas possible.
0: D'accord.
6: Et le goût bon.
0: Elle préfère les couilles de veau. Merci beaucoup Stéphie de nous avoir appelé. Qu'est-ce que vous avez mangé déjà de bizarre, d'étrange, si vous en avez encore, Marion?
1: L'œuf de 100 ans. Tu connais?
2: Mon Dieu.
1: C'est chinois. Alors franchement, j'ai à peine pu le mettre dans la bouche parce que c'est l'odeur. Mon Dieu, l'odeur. Mais je vous assure, j'ai vomi rien qu'à l'odeur.
0: En fait, c'est quoi exactement? C'est un œuf. On en fait quoi?
1: Il est noir. Bah, il est conservé très très très très très très longtemps.
0: D'accord.
1: Peut-être pas 100 ans, mais c'est vraiment, tu manges du moisi, quoi. C'est infernal.
2: Il y avait ça dans Fort Boyard et je me disais toujours, est-ce que c'est vraiment aussi dégoûtant ou les gens font de l'acting, tu vois?
0: Moi, j'ai mangé un truc où j'ai fait Fort Boyard.
2: Ouais.
0: Et donc, j'ai fait ce truc-là où tu manges de la dégueulasse. Et en fait, il y avait de l'œuf de 100 ans, il te mettait plein de trucs mélangés. Il te met ça au mixeur et tu dois le manger.
1: C'est pire en plus.
0: Mais en fait, on m'avait donné une astuce. On m'avait dit, tu te bouches le nez, ça passera.
1: Ouais.
0: Je me suis bouché le nez,

0: l'île de Ré, ils font ça beaucoup. Alors, c'est pas bon. Ah. Non, mais les glaces, faut rester pistache, coco, chocolat, oui, oui. Faut pas aller dans les
1: classiques.
2: Ça. Ça, c'est vraiment le genre d'idée que t'as avec des copains en soirée, un petit peu alcoolisés. Tu veux, on va faire des glaces à l'huître. Tu le regretteras demain, Bernard, cette idée. Merci beaucoup, Zoé, de nous avoir appelés.
3: Merci à vous.
2: Belle journée.
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2: Julien et Marie sont avec nous. Bonjour à tous les deux.
6: Salut Manu, salut
7: Marie.
8: Salut Julien.
2: C'est beau ça.
0: C'est carré.
2: Bien sûr, tout le monde se dit bonjour.
8: Ça va. Début.
2: Avant de s'écharper.
8: Ouais.
2: Parce qu'il y en a qu'un qui aura l'Apple Watch Series 11 aujourd'hui. Ce sera peut-être Julien, ce sera peut-être Marie. Mm-hmm. Attention, nous allons jouer au plus grand blind test du monde. Waouh! C'est le grand blind test du matin. C'est notre nouveau jeu tous les jours. C'est un blind test qui joue en 3 manches. Avant chaque titre à découvrir, vous aurez droit à un indice. Ensuite, vous allez parier sur combien de secondes il vous faudrait pour trouver le titre. Une bonne réponse, c'est 1 point. Une mauvaise réponse, le point va à l'autre. Il suffit d'avoir le titre ou l'artiste. Et c'est le premier qui arrive à 2 points qui gagne le jeu. Attention, okay. C'est parti. Un indice avant d'écouter le premier titre, Jeff.
9: Elle est toujours là.
2: Pas mal. Mmh. Pas mal. Julien, d'après toi, combien de secondes pour trouver ce titre?
6: 4.
2: 4 secondes, oh, c'est rapide. Mal. Marie, tu descends ou tu le laisses?
8: 4, pas mal. Je descends à 3.
2: Oh!
0: Allez!
2: Julien, tu la laisses à 3 ou tu tentes les deux?
6: Non, j'arrête là.
2: Marie, 3 secondes pour découvrir ce titre. Il faut le titre ou l'artiste.
8: Oh, c'est Kylie Minogue.
2: Kylie Minogue. Pas du tout.
0: Ah non.
2: C'était Madonna.
8: Madonna.
2: Mais effectivement, il y avait un point commun. Elles sont toujours là. Le point va à Julien. Attention. Deuxième titre à écouter. Indice de Marion.
0: Il aime certainement manger des frites.
2: Je l'ai pas.
0: Pourtant, c'est évident.
2: Ah bon?
0: Ah bah oui. Réfléchis.
2: Réfléchis toi-même. Marie, avec cet indice.
8: 4 aussi.
2: 4 secondes. Julien, tu descends ou tu la laisses?
6: Je vais dire 3.
2: Ouh, wow. 3 secondes pour Julien. Marie, qu'est-ce qu'on fait?
8: J'ai un doute quand même. Bon, mais je laisse.
2: 3 secondes, Julien, pour nous dire le titre ou l'artiste.
6: Allez.
10: Je viens, ça monte et je pense à vous.
2: C'était Pierre Demar.
0: Qui est belge.
2: Ah oui.
0: Ah, il est belge.
2: Ah, okay, il aime les frites.
0: Ah oui.
2: Ok. Ah,
6: il y a plein des belges.
0: Ah, c'est un indice, j'ai pas donné la réponse non plus. Attends, il a engueulé en plus.
2: Le point va à Marie. Ce qui veut dire que ça fait un partout et que tout va se jouer maintenant. Los Presión. Julien, Marie, écoutez bien l'indice que va vous donner Lorenza.
11: C'est meilleur glacé.
2: Oh, c'est mignon.
0: Ouais.
2: L'indice est mignon.
9: C'est meilleur glacé.
2: Combien de secondes, Marie, d'après toi, avec ces indices, pour découvrir le titre ou l'artiste du troisième titre?
8: 5.
2: 5 secondes. Julien, tu la laisses ou tu descends?
6: Je vais dire 4, allez.
2: Oh, il est là. Marie, qu'est-ce que tu fais?
8: Je m'arrête là.
2: 4 secondes, Julien, pour découvrir ce titre.
6: Bruno Mars.
2: Bruno Mars.
0: Ah

0: Julien, 2 points. Marie, 1 point. Et l'Apple Watch Série 11, elle repart chez toi, Julien. Bravo.
1: Super, bravo, merci Julien. Beaucoup. C'est trop cool. On vous écoute tous les matins avec ma famille. C'est génial. Donc, top. Vraiment, merci beaucoup.
0: Eh bien, c'est bien. Ça va se battre pour avoir la montre. Ça va être super.
1: Ouais, c'est pas grave. Je vais pas leur dire.
0: Belle journée à toi, Julien et Marie. Je vais t'offrir le mug Manu sur Énergie. Je te remercie de nous avoir appelés.
2: Merci. Merci beaucoup. À bisous plus tard.
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0: 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Eh ouais, on a un jingle de l'âme.
4: La classe.
0: Oh, la vache. Ah, c'est son anniversaire aujourd'hui. 211 ans.
4: Non, elle doit être ravie, c'est l'écoute.

0: Non, c'est une blague.
1: Oui.
0: C'est 304. C'est son anniversaire. Elle nous a fait des gigoles, excuse-moi, mais moi je suis content d'avoir un gigole de là.
2: Bah, grave, attends. Oh.
0: On ouvre les lignes. 0-870-42-48. Vous avez quelque chose à partager avec nous? Vous avez besoin d'un conseil? On n'est pas les meilleurs, mais on les donne quand même. 0-870-42-48. On a Claire qui est là. Bonjour Claire.
3: Coucou Manu, coucou la team.
0: Bienvenue sur Énergie Claire. Qu'est-ce qu'on peut faire pour toi?
3: Oh bon, rien, je voulais juste partager qu'en fait cet été là j'étais bénévole au Rose Festival là de Buttefaux et Oly. Et pendant notre briefing la veille de l'ouverture, en fait ils sont venus nous voir en voiturette en nous klaxonnant et en nous filmant. Donc on peut même me voir dans une vidéo sur Instagram.
0: Et le Rose Festival, donc si vous savez pas, c'est à Toulouse, c'est un festival créé par Buttefaux et Oly. Et donc du coup toi tu peux assister à tous les concerts gratos?
3: En échange de mission, oui, effectivement, je peux aller au concert pendant que je ne suis pas en mission. Oui, tout à fait.
0: Ça, c'est cool.
1: C'est très cool, ouais.
0: Et c'est quoi tes missions?
3: Eh bien, cette année, je faisais un peu de tout, en fait. Je remplaçais là où il y avait des besoins. Donc, ça peut être autant à la cantine, autant sur le parking, autant en quête festivalier, autant à la billetterie.
0: Autant,
3: là où il y a des besoins.
0: Autant l'électricité pour monter les serres.
1: C'est partout.
0: À un moment, je suis passé, il y a besoin d'un guitariste. Bon, bah, j'ai joué. Vraiment, on fait tous les bénévoles sur les festivals. Hein. Eh bien, merci beaucoup, Claire, de d'avoir partagé ça avec nous. On te souhaite une belle journée.
3: Belle journée, gros bisous.
0: Gros bisous. Quentin est là aussi. Si on ouvre les lignes, 0-870-42-48. Bonjour Quentin.
4: Salut Manu, salut l'équipe.
0: On t'écoute.
4: Bah écoute, moi, ma mère, elle est persuadée que LOL veut dire lots of love, qui veut dire beaucoup d'amour.
0: Oh, c'est mignon.
1: Mais c'est beau, oui. Ouais, laisse-la croire.
4: Mais
1: ça.
4: Le problème, c'est qu'elle l'emboîte toujours après des mauvaises nouvelles.
2: Ah oui, genre, oui. Ouais.
0: Ah oui.
1: Bah.
0: Oui. Papy est mort, LOL. Oh, Lots of love.
4: Ouais, c'est ça le problème. Ah, il ne veut pas lui dire la vérité, donc tu vois.
0: C'est vrai que c'est... Je suis désolé, mais j'avoue que la laisser comme ça, c'est drôle.
1: Ouais, franchement, dis rien.
0: Régale-toi, Quentin. Je te souhaite une belle journée.
4: Bonne journée, salut.
0: Ciao, on a le temps de prendre Loane aussi qui est là. Bonjour Loane.
5: Salut l'équipe.
0: Bienvenue sur Énergie, on oublie Line. Qu'est-ce que tu avais envie de partager avec nous ce matin?
5: Eh ben moi, ce matin, je déposais mon fils dans sa nouvelle école. Et il m'a présenté comme sa grand-mère. Sa maîtresse.
0: Mais pourquoi?
5: Le pire, c'est qu'elle l'a cru.
1: Non. Mais
0: il a quel âge?
5: Il a 5 ans.
0: Et pourquoi il a
5: dit... Il adore m'embêter.
0: Ah, il a fait exprès.
5: Il adore ça.
0: C'est
2: Non, mais le pire, c'est qu'elle l'ait cru.
1: Oh, c'est un enfer.
2: Je sais pas quel âge tu veux, mais c'est quand même.
5: Je l'ai boule.
1: Double peine.
0: Ah, ouais, c'est vraiment, t'as vraiment. Là, t'es contente de le déposer à l'école. Et tu te demandes si tu vas le chercher.
5: Je vais pas chercher en 2h30, je crois.
0: Non, grand-mère est trop vieille et tu marches à pied maintenant. On t'embrasse, Loane. Merci beaucoup de nous avoir appelés.
5: Bisous.
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0: Et excusez-moi, c'est la rentrée et aujourd'hui je me fais un petit peu plaisir.
1: Ça c'est ta chouchou à vie.
0: Mais je crois que c'est.
1: Et c'est ton titre préféré en plus.
0: C'est ma chanson à vie.
1: Ouais.
0: Je ne me lasse pas de ce titre. Il n'y a pas beaucoup de titres dans la vie dont tu te lasses pas. Voilà, après ça fait pas un an, hein, tu vois. Mais...
1: Oui, c'est ça.
0: Oui, mais il y en a eu d'autres et on l'a écouté beaucoup, tu vois.
1: Ouais, j'ai passé énormément. Hein.
0: Mais j'adore ça. J'adore Manu groupie. On va écouter Taylor Swift avec The Fate of Ophelia. On va continuer à parler des choses qu'on mange, qu'on a mangé dans nos vies qui sont un petit peu bizarres. Mais avant ça, Jeff a des études pour nous.
2: J'adore les études.
0: Mais, okay. Mais si t'adores les études, bouffe des études et montre-nous des études. Il y a des études dans le monde sur tout et n'importe quoi.
2: Exactement.
0: On commence par quoi?
2: On commence par une étude sur le couple, les amis. Selon cette étude, 45% des gens estiment que ce n'est pas de la tromperie d'aller voir ailleurs si un couple décide de faire une pause.
1: Ouf.
0: Ah.
1: Bah, je sais pas si vous avez remarqué, mais on dit toujours ah non, je suis désolée, une pause on trompe pas. Mais
2: si,
1: moi j'ai déjà trompé en pause et j'ai déjà dit oui mais on était en pause.
0: Mais moi je suis d'accord avec toi.
1: Attends
0: mais ça dépend. Parce que une pause, ça dépend comment est la pause.
2: Oui.
0: Si c'est on se sépare et on a besoin d'air, c'est une vraie pause. Si c'est juste on se pose une semaine et on voit dans une semaine, c'est autre chose.
1: Mais une pause à la base c'est pour réfléchir, hein. C'est pas pour aller voir ailleurs.
2: Bah, si tu testes pour voir si c'était mieux avant, comme ça, bah si, faut tester.
1: C'est trop facile. Dans ces cas-là, on se met en pause tous les deux mois et puis
6: aussi.
1: Ouais, c'est ça.
0: Tu peux pas si bien dire. C'est intéressant, ça. Je commence à t'apprécier de plus en plus, Marion.
6: Je comprends.
0: Mais non, mais c'est... je me suis séparé de ma femme.
2: Oui.
0: 3 ans.
6: Ah, mais moi, c'est une pause.
1: Non, mais t'abuses aussi.
0: Vous croyez qu'elle a.
6: Mais bien sûr, oui. Parce que là, c'est une vraie séparation.
0: Et ben moi, je veux pas le savoir.
6: Oui, je comprends.
0: Je lui ai jamais posé la question, elle m'a jamais posé la question.
2: C'est très bien, ça. Faut garder son jardin secret, de façon.
0: Exactement. Je te vois, Lorenza, arriver là. Elle est en train de dire, et alors donc, c'est pour ça que ça dépend de la pause.
2: C'est ça.
0: Une petite pause pour réfléchir. Au bout de combien de temps, c'est plus une pause pour réfléchir?
2: 48 heures, je pense.
0: Elle a une autre étude.
2: Est-ce que vous avez déjà volé quelque chose dans un bar?
1: Oui.
6: Ah oui.
0: Ah si, je sais, j'ai déjà pris moi le...
1: La touillette,
0: la petite touillette.
2: Ah, c'est tout?
0: Ouais.
2: Oui, c'est pas grand chose, ça, parce que de toute façon,
1: verres, il a jeté. Il a jeté.
0: Et le petit parapluie, là.
1: Ah ouais.
6: C'était ah, ouais. Pour voler un petit parapluie, ouais. Même. Pour non,
2: mais, ah, t'es un rebelle, toi.
0: Mais le petit truc qu'il y a sur le citron, là, c'est
1: ouais, ouais, mais après, il se décompose au bout de.
0: Enfin, ah oui, non, mais c'est juste pour le plaisir de me dire j'ai un petit parapluie.
2: Ah, ça te fait un souvenir.
0: Et puis, c'est rigolo, il pleut, tu sens ton petit parapluie. Vous inquiétez pas qu'il va venir avec moi. Voilà. Vous avez déjà volé d'autres trucs?
6: Moi, un rouleau de PQ, parce que j'en avais plus chez moi. Je te jure. Du coup, je suis allée au bar, j'ai pris un truc et j'ai répondu.
2: C'était pas les gros rouleaux sur le côté, quand même, là, tu sais, des trucs énormes.
6: Non, non, ça va, ils étaient petits.
0: Elle dévisse, le truc
6: dans mon sac à main.
0: Lorenza ?
1: Ouais, des verres, mais je me suis fait choper. Parce que, en fait, c'était au moment de sortir, il y avait toujours le videur à l'entrée, et mon sac faisait gning, gning, gning. Et du coup, il m'a dit, bah, trop bizarre, genre, qu'est-ce que vous avez. Et bah, il a vu à ma tête, et j'ai sorti tous les verres. Ils étaient beaux, quoi.
0: Ce n'est pas bien de voler.
1: Non, bah, j'ai rendu, hein.
0: Ah, oui. Alors que moi, mon ombrelle, j'avoue, je l'ai pas rendu.
2: Il a encore.
0: Et pourquoi tu me poses la question?
2: Selon une étude, il y a 2% des personnes qui ont déjà volé la carte des cocktails. Ah bon. La raison, c'était pour avoir des ingrédients des cocktails pour les refaire chez eux.
6: Prends-la en photo.
1: Bah ouais, c'est merci. Trop bizarre.
2: On est d'accord, mais je pense que c'est les vieux, en fait. Ils ont pas de téléphone portable, ils le volent, quoi.
0: Et les vieux, ils veulent faire des cocktails chez eux?
2: Bah oui, pourquoi pas. Ils ont goûté une première fois, ils sont chiens.
0: Eh bien, Josiane, on va se finir à la maison. Une dernière étude.
2: On va finir avec 2 chiffres, les copains. On passe 3h09 sur les toilettes chaque semaine et seulement 90 minutes à faire de l'exercice.
6: Ça fait flipper cette étude. Hein,
0: dit comme ça, c'est dur.
2: Oui.
6: Ah ouais.
2: Bon, après, selon ce que tu as mangé, moi personnellement, il y a des fois, je suis aux toilettes, c'est un exercice.
0: On a compris. Merci, très bien.
2: Excusez-moi, pardon. Tout seul,
0: pardon. Oui, justement, c'est le problème. 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

0: Vous avez besoin de votre dose de bonnes nouvelles chaque jour. C'est parti, tour du studio, on démarre avec Marion.
1: Trop bonne idée, en Corée du Sud, ils ont lancé des bus de nuit exclusivement réservés aux femmes pour rendre leur trajet de retour plus sûr. C'est trop bien, il y a des caméras dedans, un code couleur.
2: Ah,
1: interdiction aux hommes de monter dedans.
2: Parfait.
0: Je suis partagé sur ces trucs-là, moi.
1: Pourquoi ?
0: Mais c'est bien, je comprends l'intérêt pour être en sécurité, mais je trouve ça dommage d'en arriver là.
3: Ah bah oui,
1: oui.
3: Malheureusement.
0: Tu vois
1: oui, mais attends, les hommes, ils ont un bus aussi, t'inquiète pas, ils peuvent rentrer. Hein.
0: Mais je me doute bien. Non, mais je trouve ça dommage d'en arriver là pour se sentir en sécurité.
1: Je suis d'accord. Non, mais à 3h du mat, c'est plutôt cool de savoir qu'il y a un petit bus juste pour nous.
0: Mais j'entends. Je comprends le truc.
1: Ouais.
0: Je suis d'accord avec ça, mais je trouve ça. En fait, ce qui est triste, c'est de devoir en arriver là pour se dire je suis en sécurité. Tu vois ? Voilà, c'est.
2: Moi, je suis d'accord.
0: C'est dommage. Mais du coup, je comprends.
1: Ça reste une bonne nouvelle.
0: C'est pas grave, moi je cours derrière à pied. Hein, je rentre à pied, j'ai besoin de marcher moi. Lorenza, une bonne nouvelle.
4: Le World Happiness Report montre que partager régulièrement des repas.
0: Tu vois, c'est quoi le World Happiness Report?
4: En fait, chaque année, c'est une étude sur le bonheur. C'est fait par l'ONU. Oh. Et chaque année, en fait, ils évaluent en fonction des pays ce qui rend le plus heureux les gens.
0: Ah, okay. Cool.
4: Donc voilà. Et donc là, cette année, ils montrent que partager régulièrement des repas avec les autres, c'est l'un des meilleurs indicateurs de bien-être et même plus que le revenu.
1: Oh, peut-être pas quand même.
0: Ouais, non, Bonjour monsieur, j'aimerais une augmentation. On va plutôt se faire un flunch. Oh, merci! Mais je sais pas.
4: T'es pas obligé d'aller au resto, tu peux juste partager un repas.
0: Oui, c'est ce que je dis, c'est sympa. Bah, d'accord, t'as raison. Ouais. Allez, croque dans mon sandwich et retourne travailler, Bernard. Une bonne nouvelle, Jeff.
3: Malaga devient la première ville à interdire les calèches touristiques pour le bien-être animal.
1: Ah, trop bien.
3: Mais oui, c'est trop bien. Parce que c'était pas bien pour eux, ils ont mal aux sabots, tout ça, c'est pas fait pour marcher dans la rue comme ça. Et surtout, c'est fini de se faire arnaquer par les mecs qui connaissent pas la ville mieux que toi, quoi. Souvent c'est ça, ils connaissent pas, ils sont là depuis 15 jours.
0: Le truc c'est vrai que ça te fait rêver, t'es à Rome, tu vois des calèches avec des chevaux, tu dis je vais me balader. Mais en fait c'est terrible pour les pauvres.
4: Ils sont tellement malheureux.
3: Oh, c'est tout lent, puis même tu te fais arnaquer par les mecs quoi, les mecs ils connaissent vraiment pas la ville quoi.
0: On devrait faire l'inverse, on porte les chevaux.
3: Exactement.
0: On les tire. Alors bien sûr, se met un cheval. Allez.
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0: On va vous prendre au téléphone. Une question simple. Qu'est-ce que vous avez déjà mangé de bizarre, de spécial, d'étrange, de rare? Peut-être un truc super bon et vous voulez le partager avec nous? Ou super dégueulasse et vous voulez le partager avec nous? On prend tout. 0 870 42 48. Juste avant ça, une histoire. C'est pas possible que ça arrive et pourtant si ça arrive. C'est rapide, c'est efficace, c'est court. Ça se passe en Floride aux États-Unis. Un homme vole une voiture. Et ça déclenche.
4: L'alarme?
0: Non, une course-poursuite. Vous les voyez, les courses-poursuites avec la police, avec les images aux États-Unis, les hélicoptères et tout ça. Course-poursuite avec la police qui ne le lâche pas. Il le colle, il le suit. Et là, il se dit, putain, ça va devenir compliqué. Il a une idée. Pour les semer, il voit une entrée de parking. Je vais rentrer dans le parking. Il rentre dans le parking. Il s'aperçoit un poil trop tard que c'était... Putain, le parking de la prison, dit-on.
4: Oh non.
1: Génial.
0: Ah, la livraison à domicile. Exactement. Deliveroo.
4: Ouais.
3: Uber Toll.
4: C'est ouf.
0: Chloé avec nous au téléphone. Bonjour Chloé.
7: Bonjour Manu, bonjour l'équipe, comment vous allez?
0: Mais on est bien, Chloé. Bien. On est là, on est tranquille. Comme chaque matin, on est content, on démarre la journée avec vous. Tu voulais nous parler de quelque chose de spécial que tu avais mangé, c'est ça?
7: Oui, alors moi j'ai déjà mangé du kangourou au restaurant avec ma famille. Il me proposait à la carte, donc j'ai tenté. J'ai pas vraiment senti de différence, à part que c'était un peu de gibier, quoi.
0: Mais aussi. Pas de différence avec quoi?
7: Avec un steak,
0: ouais.
4: C'est un peu plus dur.
3: Ouais. Il y a eu une mode il y a quelques temps où on achetait du kangourou au chocolat. C'est une sauce au chocolat, mais au chocolat à l'air, donc ça reste salé. Et tu pouvais acheter des morceaux de kangourou déjà préparés comme un
0: j'ai du mal, mignon, moi j'avoue.
3: C'est un peu dur, ouais.
0: En fait, moi, un animal que je trouve mignon, j'ai du mal à le.
4: Oui, mais en fait, il y en a tellement, genre en Australie et tout, que t'en as plus que d'habitants. Et donc, du coup, t'es obligé, enfin, tu te sens presque obligé de tester pour goûter, quoi.
0: Oui,
4: tu vois.
1: Un lapin, tu trouves ça mignon?
0: Je mange pas de lapin.
4: Ah oui.
0: Oh là là.
4: C'est bien, moi non plus.
0: Mais après, tu regardes une vache avec ses petits yeux,
4: elle est mignonne.
3: C'est dur, hein, c'est dur. Hein.
0: Ah, c'est compliqué. Ouais. Enfin, et la viande, elle bouge dans la bouche, toute seule. On t'embrasse, Chloé. Merci beaucoup de nous avoir appelé.
7: Merci beaucoup, bonne journée.
0: Bonne journée à toi. On a Élise qui est là aussi. Bonjour, Élise.
8: Bonjour, Annie. Bonjour, l'équipe.
0: Qu'est-ce que t'as envie de partager avec nous? Qu'est-ce que t'as mangé?
7: Eh ben écoute, moi, Manu, chez mes beaux-parents, en fait, qui m'ont invité, j'ai découvert à l'apéro une spécialité de l'île Maurice. C'est le gâteau au piment. Alors, je sais pas si vous connaissez, mais c'est une tuerie. C'est juste trop bon.
0: Mais moi, le piment, pour moi, s'arrête à la sauce. Vous voyez la moutarde Sabora?
1: Ouais. Oui. Oh non, c'est piment.
7: Moi, je commence pas si fort que ça. Hein. Non, c'est vraiment très bon. C'est relevé, c'est comme il faut.
0: Relevé, ouais.
4: Moi, je commence à apprécier, mais j'ai mes yeux qui pleurent à chaque fois. Donc, on dirait que je passe pas un bon moment. Mais en vrai, c'est. Faut s'accrocher, quoi.
0: Mais quand t'as les yeux qui pleurent, tu passes pas un bon moment.
3: Ah non, oui.
4: Mais je te promets. Bah oui, mais c'est mon corps qui réagit, tu vois. Mais franchement, c'est pas mal.
0: Moi, le piment, vraiment, je ne comprends pas le délire.
1: Sur une pizza, tu mets de l'huile pimentée quand même.
0: Non.
1: Arrête.
0: Non, je mets jamais l'huile pimentée sur la pizza.
3: Moi, j'ai testé la pâte de piment la plus forte du monde quand j'étais à Istanbul. Je te jure, pour la goûter, il trempe une pointe de cure-dent dans et te la pose juste sur la langue. Si tu pleures pas, tu gagnes 1 kilo de caviar.
4: Quoi?
3: Et ben, le caviar, il est jamais gagné.
4: Génial.
3: J'étais malade pendant 2 jours. Oh. Une goutte sur la langue.
0: Ah, c'est, qu'elle le dit. C'est génial d'être malade pendant 2 jours. En vacances, c'est génial. Oh oui, non, vraiment. Hey, vous passez des super vacances. Lui, il est malade au lit à ce temps de douleur. Lorenza, elle a les yeux qui chialent. Ah non, c'est génial.
1: Mais si t'as du caviar. Oh, oui, génial.
0: Mais tu n'as pas le caviar. Merci, Élise, de nous avoir appelé.
4: Gros bisous.
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0: Il y a la logique là-dedans, évidemment.
3: Ouais.
0: C'est ce soir Koh-Lanta. Alors, c'est un Koh-Lanta spécial, c'est un Koh-Lanta All Stars.
1: Mais que des aventuriers emblématiques.
0: Exactement.
4: Marion est comme une ouf. J'adore.
0: Ah, t'es fan de Koh-Lanta?
1: Ah, je suis fan de Koh-Lanta, oui.
0: Ah, Florent, notre producteur.
8: J'ai jamais regardé Koh-Lanta.
4: Oh, non.
8: Jamais.
1: Oh, le sacrilège.
4: Moi, les premières saisons, et j'avoue, maintenant, je.
0: Moi, j'avais dit, depuis qu'ils sont passés le mardi, j'ai décroché.
1: Mais c'est trop bien, il y a, franchement,
3: ça change pas.
1: Mais justement.
3: De l'eau, une île, des gens.
0: C'est vrai que vu comme ça, bah, c'est comme mon émission de radio, hein, ça change pas. Un micro, un émetteur de la musique.
3: C'est pas faux.
4: Et les cons.
0: Des cons autour d'une table.
3: Non, mais j'ai l'impression que c'est toute l'année maintenant.
1: Ah, c'est
0: ça, c'est vrai que quand on a un qui se termine la semaine d'après, on a un autre, oui. Effectivement. Mais écoute, c'est le plaisir de Marion. Hein.
3: Non, écoute, s'il y a que ça.
0: Son couple va pas très bien en ce moment.
1: On fera pas de soirée Koh-Lanta tous ensemble?
3: Ah, je crois pas, non.
0: Ah, c'est dommage, là, on est.
4: On peut faire un effort et peut-être qu'on va aimer.
0: Non, j'ai.
4: T'as quoi?
0: Ton truc, là, Yoga Reformer. Je vais faire ça. Bon. Evelyne est avec nous au téléphone. Bonjour Evelyne.
9: Bonjour Manu, bonjour l'équipe.
0: Sois la bienvenue sur Énergie. Evelyne, c'est notre dernier appel du jour. C'est avec toi qu'on va lancer cette journée de rentrée scolaire. Tu nous appelles d'où?
9: De Tourbe, dans le Var.
0: Ok, dans le sud, il fait beau, il fait chaud.
9: C'est ça, exactement. Il y a du soleil.
0: T'es déjà au travail?
9: Exact, ouais, ça y est, je suis au travail.
0: Qu'est-ce que tu fais?
9: Je travaille dans un domaine viticole qui organise des mariages, des séminaires.
0: Ah,
9: vente de vin.
0: Vous faites du vin, vous fabriquez du vin, et en même temps, il y a des mariages et des séminaires.
9: Exact, c'est ça, ouais. Sur le domaine, il y a tout ça, ouais.
4: Waouh,
0: c'est cool. T'as pas les histoires de mariage? Quelqu'un qui a dit non, un truc comme ça, va.
9: Et non, le truc, c'est qu'il y a la mairie avant, donc.
0: Il y
9: a la mairie avant.
0: Ah, c'est que la fête. Et alors, des bagarres, ouais. Alors, des bagarres?
1: Ah ouais.
9: Oh, des bagarres, ouais, certaines. Oui, il y en a eu, des bagarres entre familles.
0: Oh, bon esprit,
9: ouais,
0: ça.
9: Ouais,
4: génial.
9: Ça, des prises bien. De tête, des règlements de. Mais, je sais pas,
0: Le mariage, c'est aussi le moment où t'invites plein de gens, mais ils ont pas forcément envie de se voir tous les gens.
3: Ça, oui. Ils sont trop nombreux.
9: Ah oui, c'est ça. Des fois, ils viennent récupérer les clés des chambres et on voit qu'il y a déjà des tensions entre eux, quoi.
1: Il y a aussi des belles histoires.
0: Des belles histoires, certainement. Oui, mais les belles histoires ne nous intéressent pas.
1: C'est la bagarre.
0: Ou alors de la coucherie.
1: Ah oui.
4: Ah oui.
3: Ah, ça, oui.
4: Et de la tromperie aussi.
0: Voilà. Est-ce qu'il y a des gens, des fois, qui récupèrent la mauvaise clé de la chambre?
9: Non, ben ça, oui. Non. Ah, c'est bon.
0: Oui ou non, faut être d'accord.
9: Non, il y en a qui dorment dehors sur la banquette à l'extérieur, tout ça. Après, on sait pas ce qu'ils font, hein, mais.
0: Oh, c'est qu'ils ont vraiment. Ah bon? Oh bien. L'alcool est à consommer avec modération parce que sinon tu te retrouves le soir du mariage de ton pote avec dans ton lit la mariée. Et ça, on veut pas. S'il te plaît. Evelyne, je vais t'offrir le mug Manu sur Énergie pour te remercier de nous appeler, de nous avoir appelé ce matin.
9: Ben, merci beaucoup, super. Ben, changez pas.
0: Eh ben, d'accord. Oui, toi non plus, change pas. On t'embrasse et reste avec nous chaque matin. On souhaite une belle journée, une belle saison.
9: Allez, merci beaucoup. Bonne journée.
0: Gros bisous. Il est 10h01. On s'en va. On sera de retour demain pour démarrer une nouvelle journée avec vous dès 6h. Et comme chaque jour, on se quitte avec un titre pour lancer la journée. Katy Perry, Firework.
3: Ah oui.
0: Ah ouais, oh oui. Ah oh oui.
4: Idéal. Yes.
0: Ça, c'est bon, ça. Ça va vous lancer votre mardi. Passez une très belle journée. À demain.
8: À demain.

0: et on est là avec vous. Je suis pas seul, évidemment. Marion est là.
1: Présente.
0: Il y a Jeff qui est là aussi.
2: Bonjour tout le monde.
0: Il y a Lorenza qui est là.
3: Salut les gars.
0: Salut à toi. Shakira avec Die Die, ça arrive. Il y aura aussi Gims et Mauvais Joe. Si vous avez envie d'être notre premier appel du jour dans quelques secondes, on vous prend au téléphone au 0870 42 48 et il y a les sondages du matin qui arrivent aussi. Mais pour démarrer cette journée, Jeff a trouvé un truc que je trouve très très drôle.
2: Exactement, je trouve ça très rigolo aussi. C'est pour briser la glace lors de séminaires ou de cours. Il y a la plateforme interactive WeClap, que je connaissais pas, qui teste régulièrement des questions volontairement absurdes auprès du public. Et à la question « Quel a été le pire désastre de l'humanité ?» On pourrait croire que les réponses allaient être graves. Et ben les premières réponses qui récoltent, c'est la saison 8 de Game of Thrones.
1: Ah oui.
2: L'invention de la doudoune sans manche ou le rachat de Star Wars par Disney.
0: C'est pas mal, non ?
2: C'est drôle.
3: Ah, c'est marrant, ouais.
0: J'aime beaucoup le principe. En gardant l'esprit, quel a été pour vous le pire désastre de l'humanité ? En gardant ce même esprit un peu absurde.
2: Ouais.
0: Allez, Lorenza.
3: Oh, la coriandre. Mon Dieu. Je sais que c'est génétique, il y en a qui kiffent, machin. Moi, c'est de la lessive dans ma bouche. Les plats qui ont ça, j'ai envie de vomir. Voilà.
0: La coriandre, c'est clivant parce qu'en fait, on ne le contrôle pas.
3: Oui, soit c'est génétique.
0: Vraiment, c'est scientifique. Ouais, ouais, ouais. On adore la coriandre. Ou alors, on trouve que ça a le goût de savon comme toi.
3: Ouais,
0: mais ce que j'ai envie de te dire, t'as qu'à faire des lessives avec, tu vois. Pire désastre de l'humanité pour vous, Marion.
1: L'arrivée des Crocs. Avec les Charms.
3: Oh non, tu peux pas dire ça.
1: Ah oui, c'est confort, c'est le problème. C'est confort et c'est dégueu.
0: Chacun son truc, mais je suis totalement d'accord avec toi et tu as tout à fait raison.
1: Merci beaucoup.
0: Non, les Crocs ont fait énorme. Je pense qu'on a reculé de plusieurs siècles.
1: Bien sûr.
0: Vraiment. Non, vraiment, avec les Crocs. C'est vraiment.
1: C'est hideux. Et les Charms là que vous mettez dessus, là, c'est pire en pire. Non, mais attends.
0: Ah, c'est les petits pins là qui
1: sont. Ah oui, les petits breloques là.
3: C'est trop bien.
1: Hideux.
0: Non, vous êtes maudits, vous êtes maudits.
3: Bon, je suis maudite.
0: Nadia est là, bonjour Nadia.
4: Salut Manu, salut tout le monde.
0: Sois la bienvenue sur Énergie, Nadia, c'est avec toi qu'on démarre cette journée. T'es notre premier appel du jour, tu nous appelles d'où ?
4: Je l'appelle de Tarbes.
0: Alors Tarbes, je connais, mais je ne sais pas exactement où le placer sur la carte. Je dirais plutôt dans le sud-ouest.
2: Ouais, c'est genre,
0: Biarritz, c'est ça, ouais. Un truc comme ça, non ?
4: Ouais, c'est ça, c'est au pied des Pyrénées, entre Toulouse et Biarritz, on va dire.
2: Pas mal.
0: Ouais, on était
4: pas mal.
0: J'étais très bien. Alors, et qu'est-ce que tu fais dans la vie à Tarbes, Nadia ?
4: Je suis naturopathe.
3: Ah !
0: Alors, naturopathe, c'est comme Tarbes. Je vois ce que c'est, mais je ne sais pas placer sur une carte.
4: Je vais donc vous éclairer un peu plus. En fait, c'est un éducateur de santé pour les personnes qui viennent me voir avec des douleurs, on va dire physiques ou mentales. Et moi, je les conseille. Et je leur fais aussi des massages énergétiques avec des bilans de santé.
0: Naturopathe, c'est-à-dire que tu utilises des plantes, des trucs comme ça ?
1: L'homéopathie ?
4: Je peux utiliser, j'ai plein de petites cordes à mon arc, ça va être des petits massages, de la réflexologie, des compléments alimentaires, des plantes, selon les besoins de chacun.
0: Genre tu touches le gros orteil du pied, ça fait du bien au cœur ? C'est des trucs comme ça, non ? Ça remonte dans tous les sens.
1: C'est la réflexologie.
4: C'est exactement ça. Voilà. C'est ça.
0: Alors, je maîtrise très bien. Hein. Dis-moi, j'aimerais savoir à quoi est relié le petit doigt de pied, parce que quand on le tape sur un coin de table, ça fait mal dans tout le corps.
4: Alors, ça, c'est juste parce que tu t'es fait mal, en fait.
0: Initialement. Ah, d'accord.
4: Voilà.
0: Okay. Et
4: sinon, toute la zone des doigts de pied, orteils, etc., c'est tout ce qui correspond à ta tête, sinus, système ORL, etc.
0: Ah, peut-être frapper trop fort. Nadia, je vais t'offrir le mug Manu sur Énergie pour te remercier de nous avoir appelé ce matin.
4: Mais stylé, merci beaucoup.
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0: Est-ce que vous êtes prêts ?
7: Oui !
0: Est-ce que vous êtes prêts ?
7: Oui !
0: Accueillez ! Comme il se doit, les sondages du matin. On va écouter Gims et Mauvais Joe avec Vive la Monnaie juste après, mais avant ça, oui, c'est le moment des sondages du matin, on y va. Un couple sur quatre a déjà failli rompre pendant cette activité précise. Quelle est cette activité d'après vous ? Spécialiste des ruptures, Lorenza.
3: Les courses ?
0: Pendant les courses, non.
3: Oui.
0: C'est pas pendant les courses.
3: Okay.
0: Mais on est un peu dans l'univers. Jeff ?
2: Moi, c'était pendant le ski. Tu vois, elle essayait de m'apprendre le ski et ça m'énervait, j'arrivais pas, donc j'ai eu envie de la quitter. Mais je suis resté avec elle après quelques années. Hein.
3: Il nous confie sa vie de couple.
2: Excusez-moi.
3: T'es dans le fauteuil de
0: vraiment, vraiment c'est vraiment une super raison pour quitter quelqu'un. C'est génial. C'est pas ça. Et c'est pas sportif. Marion.
1: Pendant la cuisine, ceux qui cuisinent ensemble.
0: Non, c'est pas pendant la cuisine, c'est à la maison. Ça se passe et il y a une petite tension. Lorenza.
3: Le rangement.
0: C'est pas un rangement, on avance. Marion.
1: C'est pendant un jeu vidéo.
0: Non. Non, non, non, c'est pas une distraction.
1: Aïe.
0: Non, personne ne l'a, je vais vous donner la réponse. C'était pendant le montage d'un meuble.
3: Ah ouais.
2: Ah, mais c'est je suis d'accord. Ah faut pas nous embêter.
3: Mais vous n'avez aucune patience.
2: Mais non, si tu nous embêtes pas, on a de la patience.
0: Ah. Un couple sur quatre a déjà failli rompre pendant le montage d'un meuble. Et en fait, c'est pour ceux qui s'étaient pas séparés déjà en achetant le meuble à IKEA. Voilà. Une personne sur 10 choisit le mot de passe de son ordinateur en se basant sur ça. Ça, c'est quoi, Lorenza ?
3: Une date importante ?
0: C'est pas une date, non. Okay. Mais c'est quelque chose d'important. Marion ?
1: Le nom de sa ville.
0: C'est un nom, mais c'est pas sa ville.
2: Bah, c'est ses enfants, alors, le nom des enfants ?
0: Non, c'est pas ses enfants, mais c'est un nom. Lorenza ?
3: Le nom de Doudou, de notre enfance.
0: Non, c'était le nom de son premier animal de compagnie.
2: Oh, on se souvient pas !
3: Ah
0: bon ?
3: Si.
0: Ah,
2: c'est Pompon, Pompon, c'est mon zoo.
0: Pompon ?
2: Ouais, c'était un chat, il s'appelait Pompon. Il y a Yuki et Pompon, Yuki le chien et Pompon le chat.
0: Pourquoi on n'est pas parti sur une discussion sur les animaux de compagnie déjà ?
1: Il raconte vraiment sa vie à chaque question.
0: Oui, oui, non, je suis à l'aise avec vous.
3: Il a tellement besoin de se confier, non, mais, là.
0: Tu sais quoi, voilà, si t'as vraiment besoin de parler, on connaît des psys.
2: Merci, merci beaucoup.
0: 2 personnes sur 10 ont déjà volé ça au restaurant. Qu'est-ce qu'ils ont volé ? 2 personnes sur 10, Marion.
1: La bouteille de sauce.
0: Ce n'est pas la bouteille de sauce. Jeff.
2: La salière.
0: Non plus. Lorenza.
3: La nappe ?
0: Non, et maintenant je vais vous donner un indice. Ce n'est pas sur la table.
3: Ah !
1: C'est un truc Marion. Que j'ai déjà fait ? C'est le PQ ?
0: C'est le papier toilette.
1: Ah, j'adore !
0: Et tu nous avais dit que tu l'avais déjà fait.
3: Oui, c'est vrai.
0: Eh bien, tu n'es pas seul. 2 personnes sur 10 ont déjà volé le rouleau de papier toilette au restaurant.
1: Ah, bah ça dépanne, non ?
3: C'est pas très grave en vrai.
0: Bah, c'est pas très grave, si. Pour celui qui arrive derrière, c'est très grave. Ouais.
2: C'est ça.
0: Je peux dire que c'est très grave pour celui-là, surtout s'il a mangé un petit peu. Enfin, voilà. Quoi.
3: Il y a toujours une petite armoire remplie de PQ.
1: Non, pas toujours, non.
0: Mais non, pas toujours. Non. Apparemment, avec Marion, on a été au même resto.
7: Bonjour, c'est Angèle avec Manu sur Énergie. Les matins, j'aime l'écouter. Pourquoi ? Bah alors là, j'en ai aucune idée. Mais on vraiment
0: est...
7: aucune.
0: Mais on est pareil. On est pareil. On a aucune idée du pourquoi on est là. Donc tout le monde sort ensemble. C'est bon, c'est bon. Attention. Une question simple ce matin. Quel a été le pire désastre pour l'humanité ? Mais dans un esprit un peu absurde, évidemment. On parle pas des guerres, on parle pas des trucs horribles, des épidémies.
3: Non, non.
0: On parle par exemple de la saison 8 de Game of Thrones. Voilà. On parle de choses comme ça, comme des crocs. Pire désastre de l'humanité, bien évidemment. Quel a été le pire désastre de l'humanité ? Allez, on se refait un tour du studio avant de vous prendre au 0 870 42 48. Marion ?
1: Les capres dans la salade.
2: Mais non.
1: Oh, les capres, personne n'a jamais demandé ça. C'est horrible.
3: Entièrement d'accord avec Marion.
0: Alors, j'aime bien les capres, en revanche.
3: Oh non.
0: J'allais dire les anchois sur les pizzas.
3: Eh ben moi, c'est le même niveau. C'est le même niveau que les capres, ça a le même goût limite, c'est dégueulasse.
1: Ça sert à rien.
2: Mais c'est très bon, c'est tout salé.
0: Les capres ou les anchois ?
2: Bah, les deux, j'ai l'impression.
0: Mais toi, on dit un parfum. Ouais, on dit un parfum, tu vas le manger. Donc,
2: bah, s'il y a les capres dessus, oui.
0: Non, mais Jeff, toi, t'es hors jeu, t'es tombé dedans quand t'étais petit, tu vois, donc.
2: C'est bon.
0: Ça marche pas avec toi.
3: Non, elle a raison, c'est dégueu.
0: Alors les capres, en plus c'est drôle, j'ai un lapin et j'ai remarqué les petits cacas de lapin, ça ressemble à des capres.
3: Oui, voilà.
2: C'est vrai.
0: Voilà. Et ça n'a pas le même goût en revanche.
1: C'est inquiétant que tu le saches.
0: Je vous le dis, je ne vous dirai pas comment je le sais. Pire des as de l'humanité, Lorenza.
3: Les tuches.
1: Oh non, ça va pas. Mais t'es malade.
2: Non, mais
3: à chaque fois que je dis ça, mais j'assume, je m'en fous. À chaque fois, tout le monde me dit oh là là, mais t'es pas drôle. Non pas un, non pas deux. Ah ouais, mais
1: c'est pas du tout ça la ref en plus.
0: Non, mais
3: c'est bien 14
0: non.
3: frites machin.
0: Mais
3: là,
0: mais non, non, on peut perdre une 4 mais pas 15.
3: Ah c'est vraiment de la merde.
2: Parce que tu te reconnais trop dedans, je pense.
3: Eh ben justement. Ah bon ? Bah non, je crois pas parce que tout me fait rire. Et là, vraiment, c'est le truc. Enfin, si ça me fait pas rire,
0: non,
3: c'est vraiment compliqué.
0: T'as dû le regarder dans un mauvais mood.
3: Mais
0: c'était
3: oui.
0: pas bien. Ouais. Tu venais d'être quitté, je pense, un truc comme ça. C'est sûr. Non. Non.
3: Bah, si vous voulez, mais c'est pas drôle, Non, mais, c'est pas grave, on fait 87, c'est bon, à un moment on a compris.
0: C'est étudié dans tous les, dans toutes les écoles de cinéma.
3: Crois pas.
0: Non, mais quand même. Ah non, les tuches.
1: On touche pas aux tuches.
3: Je suis désolé, les gars.
0: Touche pas aux tuches.
3: Ouais.
0: Ah non. Allez, première vague en plus.
3: Désolé,
0: Benoît, bonjour à toi.
8: Salut Manu, salut l'équipe, ça va?
0: Bah, très bien, écoute. Enfin, ça allait bien jusqu'à maintenant avant qu'elle nous dise qu'elle aimait pas les tâches, tu vois. Benoît, qu'est-ce qui est pour toi le pire des as de l'humanité?
8: Eh, le mot de passe du Wi-Fi, avec les 14 caractères, majuscules, symboles et un numéro aléatoire.
0: Ah oui, c'est vrai.
1: Il a raison.
3: Mais maintenant, ils ont fait un petit QR code, tu peux le scanner, ouais, ça se met directement, c'est le bonheur.
0: C'est pratique. Alors, non, mais c'est vrai, ils ont réglé le problème du Wi-Fi. Maintenant, il faut régler le problème des noms de villes en Alsace.
3: C'est gratuit.
0: Pire désastre. Pire désastre. Mais c'est impossible de se rappeler de l'orthographe d'une ville. Ils devraient faire comme les codes Wi-Fi, faites des QR codes. Voilà. Merci beaucoup Benoît de nous avoir appelé. Magali est avec nous aussi. Bonjour Magali.
9: Bonjour Manu, bonjour toute l'équipe.
0: Bonjour. Coucou Magali.
9: Bon, ben pour moi, le pire désastre de l'humanité, c'est le rideau de douche qui vient se coller aux jambes quand tu te laves.
1: Ah, il est dur, celui-là.
0: Ah, ouais. Oui.
9: Ah, ouais.
0: Mais on a tous eu un rideau de douche qui te colle et tu sais pas pourquoi.
3: Et c'est dégueu, ouais, c'est vrai.
0: Le pire, c'est pas tellement ton rideau de douche, c'est le rideau de douche chez les gens ou à l'hôtel qui colle. Parce que ce n'est pas le tien, ce n'est pas ton rideau.
3: Ah, ouais.
0: Et tu sais pas, et tu commences à le regarder un moment et là tu t'aperçois qu'en bas, il y a les petites traces.
3: Ah,
0: marron.
3: Et tu sais pas sur qui il a collé.
0: Merci Magali de démarrer la journée comme ça.
9: De rien. Bonne journée.
0: Belle journée à toi. Raccroche pas Magali, Benoît, je vais vous offrir à tous les deux un mug Manu sur Énergie pour vous remercier de nous avoir appelé ce matin.
9: Merci, c'est gentil.
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0: Il y a le Jeff aussi.
1: Salut.
0: Il y a Lorenza.
2: Ouais, ouais.
0: Et il y a avec vous, il y a vous, ouais, vous avec nous au 0870 40 de 48. Je vous rappelle que quand vous nous appelez le matin, ça ne vous coûte rien, que ce soit d'un fixe ou d'un mobile. 0870 40 de 48. Et ce matin, on essaie de trouver le pire des as de l'humanité. Mais pas, on parle pas d'épidémie ou tout ça.
2: Non.
0: C'est des conneries, des trucs un peu absurdes. Par exemple, l'invention de la doudoune sans manche. Voilà, des choses comme ça qui ont marqué, qui ont fait du mal à l'humanité.
2: Beaucoup.
0: 0870 40 42 48. Avant de nous prendre au téléphone et avant de s'écouter Katsai, on peut se refaire un petit tour du studio.
1: Oui.
0: Pire désastre de l'humanité, Lorenza.
2: Les montages IA en ce moment là. Années 80, années rock. Allez, alors, en fait, il y a trop, c'est trop. Tout le monde le fait en même temps.
0: Parce que tout le monde le fait, mais c'est pas ça le pire de l'IA.
2: Ah, c'est quoi?
0: Pour moi, le pire de l'IA, c'est tout le monde qui pense qu'il est graphiste et qui fait des affiches.
2: Ah, ça ouais. C'est vrai aussi, ouais.
0: Je n'en peux plus des affiches de la fête de la moule. Oui. Je n'en peux plus.
2: Ou pour vendre des fringues aussi, genre. J'ai remarqué pour plein de trucs.
0: Tout, mais tu le vois tout de suite que c'est fait en IA. Il y a des textes de partout, ça dégouline. C'est toujours les mêmes couleurs, un peu brunes, là, un peu. C'est trop. C'est trop.
2: Mais on a compris quoi. C'est bon.
0: Et puis on a compris que tout le monde sait le faire.
2: Oui, ouais, voilà.
0: Mais sauf que c'est moche.
2: Oui.
0: Mais voilà, la première fois
2: c'est
0: tu fais waouh.
2: Hein,
0: oui. Et c'est là où tu aperçois que c'est comme le Covid quand on faisait notre pain.
2: Ah ouais, tout à fait.
3: Oh là là là.
2: Ah oui.
0: Et ben c'est là où on s'est aperçu que putain, heureusement qu'il y a des boulangers. Heureusement qu'il y a des graphistes.
2: Ah oui.
0: 0 800 70 42 48 pire des as de l'humanité, on a Lucie qui est là. Bonjour Lucie.
4: Bonjour Manu, bonjour les Wawin.
0: Sois la bienvenue parmi nous, on t'écoute.
4: Donc pour moi c'est les toilettes turques. Quand je tombe sur ce genre de toilettes, bah, je repars direct dans l'autre sens.
0: Mais alors je vais te poser une question. Où est-ce que tu arrives à tomber encore sur les toilettes à la turque?
2: Ça existe encore?
0: Au camping?
4: Sur les aires d'autoroute.
3: Ouais, il y en a sur les aires
2: d'autoroute. Ah, il y en a encore?
4: Encore sur les aires d'autoroute.
2: Je crois que c'était fini genre.
0: Ah ouais, moi aussi. Non, c'est non. Sûr que t'es pas dans la douche.
4: Non, je
0: demande. Incroyable. Effectivement, ça a fait beaucoup de mal. Et tu sais quoi? Quand j'étais petit, je me rappelle, j'étais traumatisé.
3: Mais c'est horrible.
0: J'avais peur de tomber
2: dans le trou. Oui.
0: C'est un vrai traumatisme d'enfance.
3: Et ça glissait et tout.
2: Et ça pue.
1: D'accord avec vous.
0: Ah, non, Jeff.
3: C'est bon.
1: Ça rappelle les vacances.
0: Non, Jeff. Parfois, il faut savoir l'arrêter.
2: Ah ouais.
0: Et savoir passer à autre chose. Merci beaucoup, Lucie, de nous avoir appelé. Pire des as de l'humanité, si vous en avez encore. Allez, Marion.
3: Les films de Noël.
2: Oh non, tu peux pas me dire si. Ça.
3: Ah si, je peux le dire.
0: J'avoue que je la rejoins.
2: Non.
3: C'est cucu la praline.
2: Mais oui,
3: c'est mal joué. En plus, c'est lancé 100 ans avant, ça te met dans le mood alors que t'es pas dans le mood. Je trouve que c'est catastrophique. Pour moi, c'est de l'anti-Noël. J'aime pas du tout.
2: Non.
0: En plus, sur les réseaux sociaux, t'as plein de gens comme Lorenza qui font trop cool, les films de Noël arrivent.
2: Oui, je pense que fin octobre, ça va.
0: C'est quoi
2: ça va
0: c'est toujours la même chose, les films de Noël. T'as une nana hyper bien habillée qui vient de New York, qui revient dans son village. Oui. Elle est hyper bien habillée, elle arrive, elle glisse, elle se tâche, elle est un peu choquée. Ensuite, elle retrouve un vieil ami qui l'emmène au bowling. Et au bowling, elle tombe amoureuse du mec, en fait, avec qui elle était en classe. Et ils vont se marier, ils vont être heureux, ils vont fêter Noël ensemble. Et elle se dit que bon sang, sa vie, c'était pas à New York. Mais c'était à Wellsville, cette petite ville.
2: Eh ben, est-ce que c'est pas magnifique ça? J'ai envie de voir ce film.
3: Flemme, franchement.
0: Bah, tu regardes, tu tapes Noël sur Netflix, tu l'auras ce film.
2: Oui.
0: C'est tous les mêmes.
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0: On a du cash, on joue au Club des Génies comme chaque matin. Et on va retrouver Mathieu. Mathieu, troisième participation. Il a déjà gagné 200 euros. Il va tenter d'en gagner 100 supplémentaires aujourd'hui. Bonjour Mathieu.
7: Salut Manu, salut l'équipe.
2: Ah là, il panique pas encore pour donner son prénom.
7: Non, pas encore.
0: C'est vrai que il a un truc, Mathieu, dès qu'il donne la réponse, il fait à chaque fois un feu, Mathieu.
2: J'adore.
0: En face de toi, il y a Lola. Bienvenue Lola.
8: Bonjour Manu, bonjour l'équipe, bonjour Mathieu.
7: Salut Lola.
0: On va jouer ensemble au Club des Génies, je vous rappelle les règles. Comme chaque jour, j'ai 100 euros pour l'un d'entre vous. J'ai trois questions. Le gagnant ou la gagnante sera celui ou celle qui aura deux points. À chaque question que je vous pose, si vous pensez avoir la réponse, vous donnez vite votre prénom, comme Mathieu. Mathieu. Vous donnez ensuite votre réponse. Si c'est la bonne, vous marquez un point. Mais si c'est pas la bonne, c'est l'autre qui prend le point automatiquement. Le premier qui atteint deux points gagne 100 euros et reviendra jouer avec nous demain. Mathieu, Lola, bonne chance à vous. On joue au Club des Génies. Voici la première question. Quelle est la capitale de la Grèce?
7: Mathieu.
0: Ou Mathieu. Propre, ah, non, très doute. Propre, très propre. Vas-y, on t'écoute.
7: Athènes.
0: Bonne réponse.
3: Ouais.
7: Excuse-moi.
0: Je t'en prie. Pourquoi tu t'es dit?
7: J'y croyais pas. Parce que j'ai dit un gros mot, mais on l'a pas entendu, je pense.
0: C'était quoi l'autre mot auquel tu pensais?
7: Bah, je sais pas, ça s'est emmêlé dans ma tête.
0: Ah, d'accord. Ça te fait un point, Mathieu.
7: Impeccable.
0: Attention. Deuxième question. Combien de minutes compte 1h30?
8: Lola.
7: Mathieu.
0: Lola, oh, en premier, je t'écoute.
8: 90.
0: Bonne réponse de Lola. Oulala. Un point pour Lola, un point pour Mathieu. On l'aime, ce club des génies.
3: Ah oui, j'adore ça, c'est comme ça.
0: Attention, voici la troisième question. Oui, j'ai envoyé un
3: lundi. Oui.
0: Le micro,
3: c'est pas... pour le plaisir.
0: C'est, voilà. C'est mon plat qui chauffe. Ah ouais. Attention, troisième question, Mathieu Lola. Quelle couleur obtient-on en mélangeant du rouge et du bleu?
8: Lola.
0: Je t'écoute, Lola.
8: Le violet.
0: Le violet, oui, c'est gagné. Oh là,
7: c'est pas pour moi.
8: Combien?
0: Lola, 2 points, tu deviens la nouvelle génie des génies. Mathieu, t'avais gagné 200 euros, quoi qu'il arrive. Ils sont pour toi, tu repars avec 200 euros et je vais te rajouter le mug Manu sur Énergie.
7: Eh ben, merci beaucoup.
8: Croyais pas, moi.
0: Bravo à toi, Mathieu, pour les 200 euros.
8: Bravo, bah,
0: Lola, t'y croyais pas, résultat, bah, tu te retrouves génie des génies. Et voilà.
8: Trop bien, super.
0: 100 euros pour toi, quoi qu'il arrive demain. Ces 100 euros, ils seront pour toi de toute manière. Et tu reviens demain pour tenter de monter ta petite cagnotte de génie des génies.
8: Allez, on fait ça.
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0: On continue à se demander quel est le pire désastre pour l'humanité. Est-ce les crocs?
3: Non.
0: Est-ce la saison finale de Game of Thrones? 0-870-42-48. On vous prend au téléphone. On peut se refaire un petit tour du studio.
1: Oui.
0: Pire des as de l'humanité, Jeff?
1: Les viandes végées.
2: Oh, t'exagères.
1: Mais non, mais je m'explique. J'ai rien contre les végés. Même moi, je mange de moins en moins de viande. Mais pourquoi tu crées un truc à base de légumes, mais qui a la forme de la viande? Elle est où la logique?
2: Franchement, t'as du faux poulet qui goûte le poulet.
1: Mais d'accord, mais pourquoi lui donner une forme de poulet?
0: Alors, je pense que c'est parce qu'il y a des gens qui aimaient le poulet,
2: oui,
0: et qui se sont dit, je vais arrêter d'en manger, je vais arrêter de manger de la viande parce que je veux devenir végé, mais je me souviens comme c'est bon, et donc t'as la forme de...
2: C'est
0: de
2: pour
0: je
2: suis
1: pas d'accord, tu quittes le club. Il n'y a pas de raison de... Non. Est-ce que je mange des saucisses en forme de courgette, moi? Alors, non.
0: C'est
1: vrai.
0: C'est quoi? Tu rends ton maillot, mec. T'es plus dans l'équipe.
1: C'est terminé. Hein.
2: C'est
1: horrible. Ah, t'es horrible.
0: Écoute, ça se défend. Hein, ça se défend. On a Marjorie qui est avec nous. Bonjour, Marjorie.
9: Salut Manu. Salut toute l'équipe.
0: Le pire désastre pour l'humanité, pour toi, c'est quoi?
9: Le retour de la coupe mulet.
2: Ah,
9: c'est pas possible.
2: Moi, j'aime bien.
3: Je suis pas d'accord.
2: Ouais, moi aussi.
0: Ah, là, ça,
2: je suis avec Marion, je rejoins Marion là-dessus. J'aime bien.
1: Il faut le physique qui va avec.
3: Mais c'est ça, c'est comme le Marcel, en fait.
2: Exactement.
3: Il faut pouvoir porter la coupe mulet. Mais bien faite,
0: Qu'il y a quelqu'un dans le monde qui a le corps parfait pour mettre un Marcel et une coupe mulet.
2: Bien sûr.
3: Et c'est chaud, mais oui, ça doit exister.
2: Et des sandales. Le combo.
0: Putain, mais quel est cet homme? À qui ça irait bien? Merci beaucoup, Marjorie, de nous avoir appelé. Quel est le pire des as de l'humanité, Lorenza?
2: Le matcha. Ah, je pense que là, je mets tout le monde d'accord. C'est dégoûtant, ce truc.
3: Horrible.
2: Tout le monde nous fait croire que c'est healthy et tout, alors que tu broutes du gazon quand tu le bois. Enfin, c'est vraiment nul. Enfin.
0: J'en ai goûté une fois. Quelqu'un m'avait fait goûter. Il s'était ramené. Effectivement, c'est du foin que tu mets dans une théière.
2: C'est exactement ça. Et alors, c'est comme un peu, genre, comme t'as un resto italien préféré, ils veulent te faire goûter leur matcha, genre. Ouais. Le meilleur matcha. Mais il n'y en a pas de meilleur. C'est dégueu. Enfin.
0: Ça t'a fait du bien de le dire.
2: Ah, ouais. Franchement, je suis soulagée de...
0: Alors, c'est cadeau. Olivier est avec nous. Bonjour, Olivier.
10: Salut Manu, salut l'équipe.
0: Pire des as de l'humanité pour toi, c'est quoi?
10: Alors moi, ce sont les mitaines. Je comprends pas trop le concept de tout réchauffer, sauf le bout des doigts.
0: C'est vrai. Je suis d'accord.
3: Mais oui, mais c'est pratique, parce que tu peux pas attraper des trucs avec tes gants, alors que t'as les doigts libres, tu peux être sur ton téléphone.
10: Ouais, mais quand ils sont gelés, on peut rien attraper.
3: Ah oui, mais c'est le principe de la mitaine. Hein.
0: C'est ouais, c'est ou alors c'est quelqu'un qui a t'as pas assez d'argent pour t'acheter des gants.
1: Oui.
3: Non, parce que des fois les mitaines te coûtent plus cher que tes gants normaux.
0: Et en plus t'es con. Merci Olivier de nous avoir appelé.
10: Bonne journée l'équipe.
0: Très belle journée à toi. Offenbach avec For To The Floor. On double votre salaire. C'est à 7h05. Vous envoyez salaire par SMS au 7-10-12. Parce que oui, on peut doubler votre salaire. Tout à l'heure, c'est votre téléphone peut-être qui va sonner.
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0: Il y a des bonnes nouvelles tout à l'heure vers 7h10. Marion, Jeff, Lorenza vont vous donner des bonnes nouvelles. Mais avant ça, moi aussi, j'ai une bonne nouvelle.
3: Ah, cool.
0: Le cacapo.
3: C'est un oiseau, non?
0: Eh ben, c'est un perroquet.
3: Ah oui.
0: Absolument.
1: Ah bon?
3: Oui.
0: Comment tu sais ça?
3: Parce qu'il me semble que j'ai eu passé. Ils étaient en voie d'extinction et je crois que maintenant plus ou un truc comme ça.
0: C'est incroyable.
3: Mais j'adore les animaux. Je vous ai déjà dit, j'ai tous les trucs des animaux. Je suis à fond.
0: Le kakapo, c'est un perroquet de Nouvelle-Zélande. Il vient de dépasser les 300 individus. C'est une première depuis 75 ans. Il y a encore 20 ans, ils étaient que 55 kakapos sur Terre.
3: Vive les kakapos!
0: Ouais. Ah, mais tu sais quoi? Je retiens, moi, juste le nom du perroquet, le kakapo.
1: C'est rigolo.
0: Caca dans le nom, déjà, c'est un grand oui. Vivement que le kakapo règne sur la planète Terre. Alléluia, le grand kakapo!
3: Oui.
0: Allez, on revient tout de suite sur Énergie.
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0: 2026 et on est bien. On est là avec vous. Tout le monde est là. Il y a Marion.
1: Je suis là.
0: Il y a Jeff qui est là aussi.
2: Bonjour.
0: Lorenza aussi.
3: Salut à tous.
0: Ça veut dire qu'on peut démarrer cette nouvelle heure.
3: Allez,
0: parti. Une nouvelle heure de radio plus ou moins contrôlée et approximative avec cette équipe dysfonctionnelle. On est là avec vous. C'est parti. On va écouter Mauvais Joe. Il y aura Farouko. On va doubler votre salaire dans quelques secondes. Et on a un rendez-vous vendredi. Vendredi à 18h. Zinedine Zidane.
3: Ah, ça y est.
0: Le nouveau sélectionneur de l'équipe de France donnera pour la toute première fois sa liste pour les matchs face à la Turquie, la Belgique et l'Italie. Il va donner les joueurs.
2: Ah, bien.
3: J'ai trop hâte.
0: 18h03. L'heure à laquelle les gens vont commencer à lui chier dessus.
1: C'est sûr.
3: Ah non, moi j'y crois.
1: La base.
0: Mais non, mais il pourra sortir n'importe quelle liste de joueurs sélectionnés. De toute manière, les gens vont lui tomber dessus.
3: Oui, mais il a une aura. Je me dis qu'on l'écoutera peut-être plus.
0: Didier Deschamps, il avait une aura aussi. Il a gagné la Coupe du Monde deux fois.
3: C'est vrai.
0: Mais ça n'empêche pas. À chaque fois que tu arrives avec ta liste de joueurs, tout le monde est sélectionné. C'est vraiment un métier.
3: Horrible.
0: C'est terrible. C'est à chaque fois, tu feras jamais consensus.
3: Non.
0: Tu donnes ta liste, t'as les gens qui vont dire c'est génial et l'autre qui. Mais il connaît rien.
2: tellement.
0: Rendez-vous vendredi 18h03. Allez, 7h05, on double votre salaire.
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0: Tous les jours, deux fois par jour. Pardon, deux. Putain, c'est l'habitude.
3: Ah oui, mais non.
0: Bah, excusez-moi, 15 ans. 15 ans à
3: bien
0: dire qu'on faisait deux fois par jour. On ne le fait plus qu'une fois par jour. Votre salaire, on le double à 7h05. 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Avant d'écouter Mauvais Joe, le téléphone sonne quelque part, c'est peut-être le vôtre. Attention.
5: Allô.
0: Ah. Allô, bonjour, c'est Mylène de Chaumont en Haute-Marne.
5: Oui.
0: Mylène, quel est le seul animateur radio qui double ton salaire?
5: C'est Manu sur Énergie.
0: Oh la vache. Oh la vache. Ah, Mylène, il y a deux personnes dans sa tête, quoi. Ouais. Wow.
3: Allô. Et puis,
5: Je suis trop heureuse.
0: Ah, bah, tu peux. Ton salaire de 1447 euros, on va te le doubler. Ça va faire 2894 euros pour toi, Mylène.
5: Oh, merci beaucoup.
0: Ça fait du bien et je le sens dans ta voix.
5: Ça fait du bien.
0: Tu es assistante d'achat.
5: Oui, c'est ça.
0: C'est-à-dire?
5: En fait, je travaille dans une usine où on forge des pièces d'avion et j'achète tout ce qui est matériel pour les ateliers.
0: Oh,
5: je suis désolée, j'ai la voix qui tremble, mais...
0: Non, c'est pas grave, j'ai pas tout compris au métier.
5: Mais en fait, je travaille dans une usine, je suis dans un bureau et j'achète tout ce qu'il faut pour les ateliers, pour que eux fabriquent des pièces d'avion, des pièces d'avion,
0: oui,
5: tout ça.
0: Parce qu'on n'y pense pas, mais pour fabriquer les pièces d'avion,
3: il faut les commander aussi.
0: Non, mais il faut des gens et des outils pour fabriquer les pièces.
1: Il faut pas acheter de la merde.
0: Hein, parce que sinon, ça on veut pas.
1: Non.
0: Et pour pas que l'avion il baisse d'un coup, qui c'est qui s'en occupe?
3: Mylène.
2: Merci Mimi.
1: Merci Mylène.
0: La prochaine fois que je prendrai l'avion, je regardais les petits écrous, je fais putain, ça c'est Mylène.
3: Ça c'est Mimi, ouais.
0: C'est Mylène qui a acheté la pince de 12 là pour permettre de visser le mouflon.
5: Exactement.
0: Mais voilà, on a tout compris, Mylène. Je te double ton salaire. 2894 euros, ça arrive très vite pour toi.
5: Vous êtes géniaux, merci beaucoup.
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0: C'est le moment d'avoir notre dose de bonnes nouvelles. Donnez-moi ma dose.
1: Il est en manque.
0: Ouais. Il est pas bien là. Je veux des bonnes nouvelles. Je veux des belles histoires. Donnez-moi et tout le monde en veut.
3: Ça marche, ça marche, ça marche.
0: Elle est bonne ta bonne nouvelle. C'est de la bonne nouvelle.
1: Oui.
0: Ah. Oh, écoutez, Farouko est déjà paquet. Mais avant ça, oui, voici les bonnes nouvelles du jour. C'est parti, Marion.
1: J'ai la recette de la longévité. Alors, c'est pas moi qui l'ai trouvée, c'est Edith Hill. Elle a 106 ans et elle affirme avoir trouvé la recette pour vivre très longtemps, manger du chocolat et faire la teuf. Elle dit qu'elle a toujours fait ça et que c'est grâce à ça qu'elle est en bonne santé.
0: C'est marrant parce qu'il y a aussi d'autres gens qui vont mourir jeunes et on dit il a mangé trop de chocolat, il a fait la teuf.
1: Et moi, je préfère écouter cette version.
0: Oui, effectivement. Mais bonne nouvelle, Jeff.
2: Il y a un enfant de 12 ans qui a créé une imprimante braille, c'est une imprimante spéciale donc pour le braille, avec des Lego.
1: Wow.
2: Et il a mis ses plans en ligne parce que du coup, son imprimante ne revient qu'à 260 euros contre 2000 euros pour une imprimante braille que tu achèterais dans un magasin spécialisé.
0: Mais il l'a fabriqué avec des Lego.
2: Ouais, mais tu sais, c'est des Lego un peu électroniques, c'est les Mindstorm, ça s'appelle.
0: Okay.
2: C'est des Lego où tu peux construire des robots avec des trucs comme ça, c'est des Lego Technics. Et en fait, c'est avec ces Lego là qu'il a construit cette imprimante braille.
0: Putain, j'aurais eu ça, j'aurais inventé juste une machine à faire les proutes, quoi.
1: t'imagines.
2: 12 ans. Ouais.
1: C'est une folie.
0: Ouais. Ouais, ça va, c'est bon.
1: C'est quoi 12 ans, toi?
0: Lorenza.
7: Alors, c'est une belle histoire. En 2001, au Texas, il y a Leslie et Alexis qui se rencontrent. C'est deux jeunes femmes et elles sont toutes les deux enceintes. Elles deviennent meilleures.
0: C'est une belle histoire. Non. Génial.
1: Waouh.
7: Elles deviennent super potes et elles accouchent à deux jours d'intervalle. Ok.
0: Oui.
7: 25 ans plus tard, leur enfant Macy et David tombent amoureux. Et ils se marient en 2021.
0: Oh, mais c'est énorme. Ils se connaissaient pas.
7: C'est leur maman qui les a fait se rencontrer, quoi.
0: Des
7: années après. Ils sont tombés amoureux, ils se marient en 2021, et là, cet été, ils viennent d'avoir leur premier bébé. Donc elles sont BFF et grand-mère en même temps, quoi. C'est incroyable, c'est mon rêve. Oh là là.
0: C'est une belle histoire.
7: Oui, c'est trop bien.
0: Ça fait un art généalogique un petit peu bordélique, mais c'est incroyable. Bravo.
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0: Et aujourd'hui au cinéma sort Si tu penses bien, c'est le premier film solo réalisé par Géraldine Nakache. Ah. Il est incroyable.
1: Tu l'as vu ?
0: Je l'ai pas vu, mais comme elle vient de dire t'es le plus beau.
1: Ah oui, oh là là.
0: Ah mais moi, on m'achète facilement.
1: C'est facile avec toi.
0: Un compliment, vous êtes incroyable. Bon, Marion a vu quelqu'un dans le bus et ça l'a choqué.
1: Ah, ça m'a vraiment choqué. Il était comme chez lui, le mec se coupait les ongles dans le bus. Avec un coupe-ongles, vraiment. Et je crois que ce qui m'a le plus choqué, c'est que il mettait ses petits bouts d'ongles sur ses cuisses. Donc je me suis dit, au moins il va les ramasser après. Mais non, il se levait, puis il a tout frotté. Ah, puis il a mis sa pardon, bon appétit. Mais excusez-moi, mais je trouve ça horrible d'imposer à la vue des autres dans les transports. Enfin, ça m'a.
7: Il a pas fait les pieds aussi.
1: Ça m'a choqué. Non, il a fait que les mains. Ah. Mais non, tout le monde le regardait, ça le gênait pas.
0: Il s'est juste sucé les pieds. Il a pas fait les ongles. C'est marrant, ce truc avec les couper les ongles, c'est pas dégueulasse, mais ça.
1: C'est intime.
7: Si.
1: Faut pas le faire devant les gens.
0: J'avoue, quand quelqu'un me dit je le fais dans le salon, moi.
1: Non. C'est parce que tu sais jamais où les mettre, les petits bouts d'ongles.
7: Puis ça vole, hein.
0: Mais ça vole les ongles. Des fois, tu fais doucement, tu te dis c'est bon, j'ai un entier long. Et le dernier clic, c'est merde! Tous ces efforts pour pas grand chose. Florent, notre producteur, oui.
10: Mais vous êtes au courant qu'il y a des coupongles avec des réservoirs quand même.
0: Oui, ça c'est.
7: Et ça va jamais dedans.
10: Bah, si, quand même.
0: Alors ça, j'ai jamais fait.
1: Bah, moi non plus, je savais pas que ça existait.
10: Bah, t'as vraiment un petit réservoir en plastique tout autour, du coup, les ongles vont dedans. C'est la magie du.
0: Moi, j'avais une tondeuse qui avait un réservoir.
2: Ah bon?
0: Les poils, ils tombaient dans un petit réservoir, mais le problème, c'est que j'avais pété le petit clip pour que le réservoir reste fermé. Donc en fait, ça tombait. Est-ce que vous avez déjà vu un truc improbable comme ça dans les transports?
2: Ah oui.
0: Ah, Jeff.
2: Moi, j'ai vu un couple faire du ping-pong dans un bus de nuit.
7: Quoi?
0: Du ping-pong?
2: Voilà, c'était une métaphore.
0: On l'a compris, mais justement, je voulais être sûr que c'était bien, on parlait bien de la même chose.
2: J'étais seul, je rentrais d'un concert tard le soir, j'étais l'un des derniers passagers, en fait, donc j'étais au milieu du bus, et eux, étaient dans le fond. Et s'il y a un miroir à la porte arrière du bus, et je regardais dans le miroir, à moins que le mec avait décidé de faire les pompes à ce heure-ci, voilà quoi. Il faisait du ping-pong.
1: Ah oui.
0: Ouais. C'est chaud. Et toi, t'étais dans le bus?
2: Moi, j'étais dans le bus un peu devant, genre à la moitié du bus, et juste devant la porte de derrière, et eux, ils étaient.
0: Et ils t'ont fait payer ou
2: Ils m'ont pris un abonnement, voilà.
0: C'est incroyable.
7: C'est ouf.
0: Entre les ongles et ça, à la limite, je préfère Jeff.
1: Oui, moi aussi.
0: Qu'est-ce que vous avez déjà vu dans les transports en commun de chelou, Lorenza?
7: Moi, c'est pas pareil. Hein. J'ai vu un rassemblement de schtroumpfs. Alors, attendez.
0: Et maintenant, les soirées de Lorenza.
7: Je vous jure que c'est vrai. En plus, j'avais même pas bu. Il y avait plus de 10 personnes maquillées de la tête aux pieds en bleu avec un short blanc et le bonnet. Et ils étaient comme des oufs. Il y avait même le grand schtroumpf qui était lui en rouge.
0: Oui.
7: Voilà. Et j'ai pas compris ce qu'ils allaient faire, où ils allaient. Mais
0: c'était
7: ils avaient
0: pas dans ta bande vie de garçon?
7: Ben, ils étaient beaucoup et c'était pas que des garçons. Il y avait filles et garçons et ils étaient hyper heureux. Mais ils parlaient presque pas. J'essayais d'écouter pour voir si, genre, ils parlaient un peu en schtroumpf ou. Et non, ça marchait pas.
0: Quelle est la chose la plus improbable que vous ayez vue dans les transports en commun? Appelez-nous 0870 42 48.
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0: Il est 7h34, c'est aujourd'hui mercredi, on est le 16 septembre, on est bien, tout le monde est là. Il y a Marion.
1: Coucou.
0: Il y a Jeff.
2: Salut.
0: Il y a Lorenza.
7: Hello.
0: On va écouter BTS, Léonie aussi avec I Can Feel. J'adore ce titre. Ça commence tout doux. Et à un moment, ça fait... 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
2: Voilà.
1: Et c'est bluffant.
2: Incroyable.
0: Je vous l'ai bien vendu.
2: On y était.
1: Très bien.
0: Tout le monde se demande, mais c'est incroyable, vivement le titre.
1: Ouais.
0: Ou alors, est-ce que c'est pas mieux quand Manu fait tututu?
2: Moi, je trouve, moi.
0: Écoutez, on va voir ça. On va s'écouter dans le quart d'heure qui arrive. On va vous offrir 1000 euros grâce à la Micaline et leur nouvelle gamme de cookies. 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
2: Ah oui.
7: Alors, on les connaît, ceux-là.
0: Ah oui. On les connaît, mais on les

0: Mais ça doit arriver.
1: Ça doit arriver, c'est sûr. Ça doit... Mais est-ce que tu peux même monter avec un cercueil dans un bus?
2: Bah, la preuve que oui, du coup.
0: Bah oui.
3: Alors, les comédiens, oui, parce que bon, sur TikTok, ils sont intervenus, ils ont dit quand même que c'est écrit nulle part qu'on n'a pas le droit de transporter un cercueil dans un bus. Oh, bah, donc on a le droit.
0: Après, même si t'es un peu balancé droite à gauche, tu te plaindras jamais.
4: Non.
0: C'est quand même un avantage assez important.
2: C'est vrai.
0: Et puis après, les gens attendent à l'enterrement. Et qu'est-ce que tu fais? T'es en panne, quoi.
1: Oui.
0: Tu peux pas dire, toi, avec ta petite voiture, on va le rentrer dedans. Bah non, faut couper en deux. Non, c'est pas évident. C'est un vrai problème qui a dû se poser quelque part dans le monde, du moins une fois. Merci beaucoup, Guillaume, de nous avoir appelé. On te souhaite une belle journée. Qui vous avez vu d'improbable dans les transports, Jeff?
4: J'ai vu des mecs allumer un barbecue, un vrai, un charbon, machin, dans un compartiment de wagon.
0: C'était ultra dangereux.
4: C'était, alors ça remonte un peu, hein, c'était en 96 et je prenais ce qu'on appelle les trains militaires. Tous les gens qui faisaient leur service, il y avait un train que pour eux, tu vois, pour partir en Alsace. Et il y a des mecs qui squattaient les compartiments.
0: Mais tu partais, t'étais militaire?
4: J'étais militaire, je faisais mon service militaire et des mecs en fait squattaient les compartiments. Et un des compartiments était devenu une cuisine. Le train était très long à l'époque, il n'y avait pas de TGV. Donc ils avaient mis un barbecue près de la fenêtre et il y avait des et chacun ramenait à bouffer et on mangeait dans le train le soir.
2: C'est trop bien, c'est un concept, hein.
0: Ouais, c'est rigolo, ouais.
1: L'histoire est folle quand même.
0: Ah oui,
4: c'était très bon, ils faisaient du poulet magnifique.
0: Ah oui, bah, c'est ça. Après bon, tout le monde a brûlé dans le train. On a bien mangé avant, hein. C'était très sympa. Maya est là au téléphone, bonjour Maya.
5: Coucou Manu, salut l'équipe.
0: Bienvenue sur Énergie Maya, qui t'a vu d'improbable dans des transports?
5: Ouais, alors moi j'ai vu une femme qui faisait une coloration de cheveux dans le train. Elle avait le produit sur la tête et le film plastique.
0: C'est spécial.
4: Oh ouais. Ça pue surtout, ouais. Ça.
0: Mais
1: ah oui, c'est dangereux.
0: Je vais dire un truc, Maya. Quand t'as commencé à parler, j'ai eu très peur parce que quand t'as dit j'ai vu une dame qui a fait une colo. Je me suis dit, elle va pas dire coloscopie quand même.
2: Non,
0: parce que
2: mais
0: ça
2: non.
0: Bouge en plus, hein. Tu commences, tu sais, le truc il parle dans tous les sens, hein. Waouh. Merci beaucoup, Maya, de nous avoir appelé.
5: Bisous, belle journée à tous.
0: Belle journée, Guillaume, Maya, raccrochez pas, je vais vous offrir le mug Manu sur Énergie pour vous remercier de nous avoir appelé, simplement.
3: Ah, oh, super.
0: Et ben voilà.
5: Youpi.
3: Ben, merci.
0: Belle journée à vous.
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0: On a 1000 euros pour vous. 1000 euros qui vont peut-être aller chez Christopher. Bonjour Christopher.
8: Salut Manu, salut l'équipe.
0: Grâce à l'ami Caline, et c'est comme ça tous les matins cette semaine au jeu des 5 mots, 1000 euros pour toi si tu gagnes. Et pour te faire gagner ce matin, elle va tout donner. Parce que c'est une winneuse, parce que c'est une championne, parce que c'est une guerrière. Alors oui, elle mesure 1m57.
2: Oh,
0: mais alors, est-ce que c'est à la taille qu'on mesure le talent de quelqu'un
1: pas
0: au jeu des 5 mots?
4: Heureusement pas.
0: Oh que non. Mais quelle température chez toi en bas?
2: Arrête, je vais tout donner pour toi.
0: Mais évidemment.
2: Je suis en place là.
0: Alors,
2: allez.
0: Tu vas jouer avec Marion, Christopher. Je rappelle les règles.
8: Super.
0: Elle va sortir du studio dans un instant en passant sous la porte. Lorsqu'elle sera... Pardon. Elle va sortir du studio. Quand elle sera dehors, je vais te donner 5 mots, Christopher. Après chaque mot, tu me donnes le premier qui te vient en tête. Ensuite, Marion revient. Je fais la même chose avec elle. Et dès que vous avez un mot en commun, c'est gagné à toi les 1000 euros. Ok?
8: Ok, super.
0: Bonne chance. Allez, Marion. Souffle un coup, respire et on y va, c'est parti. On joue au jeu des 5 mots. Nager.
8: Mer.
0: Grève.
8: Manifestation.
0: Tortiller.
8: Comment?
0: Tortiller.
8: Corde.
0: Barque.
8: Naviguer.
0: Température.
8: Chaleur.
1: Ça va, franchement, on a senti la panique, mais tout s'est bien passé.
0: Il y avait un E avant chaque réponse.
1: Ouais.
0: On va faire revenir Marion maintenant. Attention, un mot en commun dans vos réponses suffit pour gagner. Allez, de retour. Attention.
8: Allez, Marion.
0: C'est parti. Nager.
2: Piscine.
0: Ah, dommage. Il a dit mer.
2: Ah ouais.
0: Ah, c'était l'un ou l'autre.
2: Oui.
0: Ah oui, bah,
2: c'était l'autre. C'est l'autre.
0: Du coup, bah, comme c'est pas le jeu de l'un ou l'autre.
4: Ouais.
0: Attention, il reste 4 mots. Grève.
2: Manif.
1: Bah, oh non, mais c'est dégueulasse.
0: Non, je peux pas, non.
1: Quoi?
0: C'est manifestation.
1: Oh oui.
0: Mais oui, mais non.
4: Il y a un règlement déposé, hein.
0: Non, non, alors, sérieusement.
1: Sérieux?
0: Si je fais gagner là, je suis convoqué au 5e.
2: C'est pas grave, je vais y arriver. Allez.
0: C'est pas grave. Il reste 3 mots. Faut dire les mots en entier.
2: Ok.
0: Tortiller.
2: Cul.
0: Mais tu sais quoi? Non, il a dit corde, mais je pensais vraiment que vous alliez dire.
1: Oui, moi aussi.
0: Je pensais que ça pouvait gagner là-dessus.
1: Ah, non! Allez, c'est pas fini.

0: deux mots.
1: Ouais, bah...
0: Barque.
1: Paguer.
0: Naviguer.
1: Putain.
0: Un mot. Température.
1: Chaleur.
0: Oui. Mais alors celui-là j'ai pas vu venir.
1: Waouh.
0: Ah, je pensais que t'allais dire thermomètre ou un truc comme ça. Waouh.
2: Ouais,
1: comme vous étiez pas connecté.
0: Ah ouais,
1: oh là là. Ah non, mais là j'ai cru que j'allais m'en vouloir toute ma vie sur la manif là.
0: Oh là là là là. Ah, c'était chaud. Christopher.
3: Bah super, merci.
0: C'est gagné, tu as les 1000 euros grâce à l'ami Caline et grâce à Mario.
1: Ah, je suis contente.
0: Qui a sorti ces chaleurs dont c'est pas nous, et bim, après une manif. Magnifique, une remontada, grande remontada du jeu des 5
1: joué.
0: Christopher, 1000 euros pour toi, bravo.
3: Bah super, bah merci l'équipe.
0: Eh ben merci à toi, bravo à toi. Et c'est comme ça tous les matins cette semaine. Grâce à l'ami Caline, on vous offre 1000 euros cash.
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0: Et on continue à partager des gens, pas n'importe quel genre. Des gens qu'on a vus dans les transports en commun, des gens totalement improbables, qui ont fait des choses totalement improbables. On passe de tout enfin c'est n'importe quoi, entre quelqu'un qui s'est coupé les ongles, jusqu'au schtroumpf, quelqu'un qui a fait une femme qui a fait une coloration dans un train.
1: Oui. Ouais.
0: Jeff qui nous parlait tout à l'heure de gens qui ont allumé un barbecue dans un train.
1: C'est ouf.
0: Il y a de tout. Qu'est-ce que vous avez vu le plus étrange? Quels sont ces gens improbables que vous avez vus dans les transports? Lorenza?
6: Une fille qui faisait de la pole dance.
1: Waouh!
6: Mais de la vraie pole dance sur la barre. Genre vraiment des figures. Elle tournait, elle a fait le drapeau. Enfin, elle faisait des trucs de fou malade. Sur la barre du bus.
0: Ah oui?
6: Oui.
0: Ah bah oui, du coup oui.
6: Et elle tournait et tout. Elle faisait des trucs. J'étais là, waouh! Sur des talons de fou. Et je me suis dit, et tout le monde l'a fixée. Et elle était en représentation gratuite. Je ne sais pas, mais c'était incroyable.
0: Putain, le seul truc à peu près correct que j'arrive à faire dans un bus, c'est d'essayer de quand il freine de réussir à tenir son pied.
6: C'est vraiment le défi.
0: Mais la pole dance, non.
6: C'est ouf.
0: Après, elle est morte. Hein, rapport aux bactéries.
1: Oh
0: c'est ouf. Annabelle est là. Bonjour Annabelle.
7: Salut Manu. Salut l'équipe.
0: Bienvenue sur Énergie, Annabelle. Qui t'a vu d'improbable dans les transports?
7: Alors moi, c'était dans le métro. Et il y avait un gars qui avait un casque de réalité virtuelle. Mmh. Et du coup, il faisait des grands gestes dans le vide. Enfin, c'était vraiment n'importe
1: c'est
7: quoi.
1: Drôle.
0: Mais, quand tu regardes quelqu'un avec un casque de réalité virtuelle, vraiment, c'est débile.
8: C'est ridicule.
0: C'est, toi, t'es dans ton truc, mais à l'extérieur, on te juge. Hein. Et puis dans les transports, c'est...
1: Mais c'est dangereux, en plus. Tu peux mettre des coups à des gens.
0: Non, mais attends, non, le pire, c'est qu'elle l'a pas dit, mais c'était le conducteur du bus. C'est chaud. Merci beaucoup, Annabelle.
7: Bonne journée à tous.
0: Merci de nous avoir appelé. Qui vous avez vu d'improbable dans les transports, Marion?
1: J'ai vu une fois un homme qui avait un serpent autour du cou. C'est comme une écharpe un peu, mais un vrai, un peu en plastique.
0: Oui.
1: Et c'est la meilleure technique parce que personne ne voulait s'asseoir à côté de lui, donc il était bien tranquille, alors que le wagon était bondé. Mais horrible, le serpent il bougeait et tout. Ah bah j'en sais rien, mais lui il s'est pas gêné. Hein. Bah,
0: après, que t'aies le droit ou pas, quand t'as un serpent autour du cou, qui va venir?
1: Oui, c'est ça, voilà.
0: Tu laisses faire.
6: Personne te dit t'as pas le droit.
0: Monsieur, il y a un mec avec un serpent. Non.
1: T'as vu.
0: Thibaut est là, bienvenue sur Énergie, Thibaut.
9: Salut Manu, salut l'équipe.
0: Alors, qui t'a vu dans les transports improbables?
9: Moi, j'ai vu une dame dans le train. Elle était avec sa poule d'ornement. La poule, elle était posée dans un petit panier rose à paillettes à côté d'elle sur le siège. C'était assez comique.
0: Ouais, c'est mignon, ça.
1: Poule d'ornement.
0: En fait, les poules d'ornement, je me connais un peu en poule. Hein.
1: Ouais,
0: j'ai des poules. Mais en fait, t'as les poules pondeuses qui sont là, effectivement, et qui vont pondre régulièrement. Et t'as les poules d'ornement, elles pondent aussi, mais un peu moins, souvent, et elles sont magnifiques. T'as des poules, elles sont incroyables. Moi, j'avais des poules à une époque. T'avais l'impression que c'est une petite tête de grand-mère. C'est grise de soie, elle s'appelle. Mais je te jure, elles étaient grises et elles avaient une petite tête, une petite toupette comme ça.
9: C'est ça.
6: Ah, t'es premier sur les poules.
1: Pardon.
0: Comment, Thibaut?
9: Je dis, elle avait une espèce de plumeau sur la tête, c'était assez marrant.
0: C'est ça, c'est beau. Ça, c'est la poule nettoyeuse. Mais Et elle a des éponges aux pieds, c'est incroyable. Thibaut, merci beaucoup de nous avoir appelés.
9: Merci à vous, excellente journée, à bientôt.
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0: Je ne sais pas si vous êtes au courant, mais hier, il y a eu une grande panne à la poste. Ah bon?
1: Ah bon? Non, je savais pas.
0: Apparemment, il y a moins en moins de monde qui utilise la poste, du coup, hein, ça se voit, puisque quand il y a une panne d'Instagram, tout le monde est au courant dans les deux secondes. Mais la poste, bon. Dans la majeure partie des bureaux de poste en France, hier, il y a eu une énorme panne informatique, ça a duré des heures. Il était impossible d'envoyer des colis, des lettres et d'acheter des timbres. Ça a dû les rendre furax.
1: Qui ça?
0: Les 8. Les 8 personnes qui envoient encore des lettres. qui achètent encore des timbres.
8: Tellement.
0: Bon, 7h55, on vient tout de suite sur Énergie.
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2: J'ai l'histoire qui défraie la chronique. L'expression défrayer la chronique.
6: Ah oui, là, c'est pas mal.
2: Elle défraie la chronique.
6: Ah oui.
2: Je vais vous la raconter dans quelques secondes. Il est 8h03. On va vous en faire du cash juste après. On va jouer au cash au crash. Vous envoyez Manu par SMS au 7-10-12 pour jouer avec nous. Tout le monde est là pour démarrer cette nouvelle heure. Il y a Marion.
1: Bonjour.
2: Il y a Jeff qui est là aussi.
0: Salut.
2: Il y a Lorenza aussi. Et j'ai une histoire qui défraie la chronique maintenant.
6: Allez, vas-y, balance.
2: Écoutez bien. Il y a une lettre anonyme qui a dénoncé un énorme système de triche au concours d'entrée à l'internat de médecine.
6: Oh,
1: oh non.
2: Ça défraie la chronique.
1: Ah oui.
2: Selon l'auteur de cette lettre anonyme, une quantité astronomique. Ça défraie la chronique. Oui. Une quantité astronomique d'étudiants auraient eu accès au sujet et aux grilles de correction en amont des épreuves.
1: Oh non, ça craint.
2: Bah oui, ça craint, oui.
6: Est-ce qu'ils ont des preuves?
2: Il y a la lettre anonyme, c'est un peu léger, mais c'est...
6: Délation.
2: Mais ça défraie la chronique, oui. C'est quand même...
0: Ça fait peur.
2: Et puis, honnêtement, ce serait bien de savoir quand même qui a triché. C'est-à-dire l'histoire de ne pas avoir une coloscopie par un mec qui a eu 2 sur 20.
1: C'est ça.
2: Oh, tu le sentiras.
6: Oui.
2: Hein. Oui, mais c'est trop tard en général. Ouais. Bon, 8h05, il est temps de jouer au cash ou crash. Florent, notre producteur.
8: Oui, j'ai fait un petit jingle si vous voulez pour cash ou crash.
6: Ah, trop bien.
2: Bah oui. On est de retour avec les jingles. Très bien. Voici le jingle de Florent le producteur. C'est un homme qui aime chanter.
8: Oui.
2: Il faut le rappeler.
0: Ah oui.
2: Il chante trop.
0: Oh.
2: Trop.
8: Oui.
2: Et donc nouveau jingle pour le cash ou crash. Bah ouais, écoutons.
10: Le cash ou crash. J'ai fait ce jingle pour vous dire qu'il est temps de jouer au cash ou crash.
6: Ah bah ouais. J'aime beaucoup.
0: C'est pas super actuel.
2: C'est, non, mais, ça, mais c'était les années 20 étaient les meilleures. Merci beaucoup.
8: Bah avec plaisir.
2: Vous revenez quand vous voulez.
8: J'en refais d'autres.
2: J'ai pas fini ma phrase. Pas. Avec plaisir pour de nouveaux jingles.
8: Bien sûr.
2: Nelly nous attend depuis maintenant 3/4 d'heure. Nelly, bonjour.
11: Bonjour Manu, bonjour l'équipe.
2: Bienvenue sur Énergie. Nelly, on va jouer au cash ou crash avec un jingle aujourd'hui. J'ai 1000 euros peut-être pour toi. J'ai 3 questions. Si tu réponds juste à la première question, tu vas gagner 250 euros. Si tu réponds juste à la deuxième, tu doubles ton gain, 500 euros. Et si tu réponds juste à la troisième, tu doubles encore ton gain, 1000 euros. Mais attention, si tu te trompes sur une question, tu perds tout, ça s'appelle le crash. Mais on ne veut pas le crash, non.
6: Non, c'est pas ça.
2: Et pour éviter le crash aussi, tu peux t'arrêter quand tu veux et tu repars avec le gain acquis.
11: Ok, Nelly, on va croiser les doigts alors.
2: On croise les doigts aussi pour toi. Peut-être 1000 euros, c'est parti, on joue au cash ou crash. Voici la première question. Combien de côtés a un triangle équilatéral?
11: Un triangle équilatéral.
2: Combien de côtés? Vite.
11: 3.
2: Bonne réponse, parce qu'un triangle a toujours 3 côtés.
11: Oui, ça m'a fait douter, mais oui, c'est ça.
2: Une sorte de petite question piège.
6: Oh là là.
2: 250 euros pour toi, Nelly. Tu veux doubler?
11: Oui.
2: Si tu veux doubler. Deuxième question. Dans le film Camping, quel acteur incarne Patrick Chirac?
11: Franck Dubosc.
2: Oui. Oula. Oh. 500 euros pour toi, Nelly.
11: Oh, génial.
2: Alors maintenant, soit tu t'arrêtes et tu repars avec tes 500 euros, soit tu tentes la troisième question pour doubler ton gain à 1000 euros.
11: Oh là là, vraiment, j'ai trop peur de perdre mes 500 euros. Donc, je pense que je vais m'arrêter là.
2: Et écoute, 500 euros, c'est
1: très bien.
2: Nelly, 500 euros pour toi ce matin. On t'embrasse fort et belle journée à toi.
11: Je vous embrasse fort, je vous aime. Merci beaucoup, c'est génial.
2: Gros bisous à toi.
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2: Et attention, nouveau dans l'émission, quelqu'un va nous dévoiler son journal intime.
1: Oh.
2: Mais pas un journal intime d'enfant, non. Il y a quelqu'un dans l'équipe qui fait un journal intime d'adulte. Et je ne le savais pas. Et ça fait 3 ans que je la connais.
6: Oui. Oh,
2: c'est Lorenza.
6: C'est oui.
2: Elle m'a dit hier, mais en fait, moi, je fais toujours un journal intime. Comment ça, un journal intime? Un journal intime d'adulte, mais un vrai journal intime où elle note
0: C'est ça ce qui t'arrive dans la vie, quoi.
6: Oui, et puis c'est pour me vider la tête avant de dormir. Et je l'appelle Joujou, mon journal intime, et je lui parle.
0: Oui,
6: quoi.
0: Elle donne des noms aux gens.
6: Oui, voilà.
13: À tout, j'ai l'impression. Ouais, voilà.
0: C'est Lorenza.
6: C'est comme si c'était une personne et que je lui parlais et que je lui racontais ma life, quoi.
0: Et ben, elle va nous le lire tout à l'heure.
6: C'est intime, hein.
1: J'ai peur d'être gêné, hein.
0: Ouais. Ah non. Non.
1: Aucun risque.
0: Non, on sera pas plus gêné qu'en émission.
6: Je le savais. Non, mais soyez. Là, vous rentrez vraiment.
0: C'est cool.
6: Ouais.
0: Et c'est genre un truc actuel, là, du moment.
6: Là, c'est actuel qu'on va pouvoir suivre, du coup, je pense.
1: Ouh là là.
6: Ouais.
0: Il y a de l'amour?
6: Bah, il y en avait.
0: Non, c'est le journal intime de Lorenza. Ah non, c'est chouette, c'est trop cool. Ce sera juste après Eva. Et tout de suite, il est 8h12, on s'apprend les choses. Avec les infos aléatoires du monde, on s'apprend les choses les uns les autres. Allez, vas-y, Jeff.
14: On pourrait croire que la plus grande ville de France, c'est Paris, mais ce n'est pas Paris, ce n'est pas non plus Marseille, ni Lyon, ni une grande ville. La plus grande ville de France, c'est Arles. Vous le saviez,
0: ouais,
14: ça?
0: Ouais. Bah non, je savais pas.
14: C'est elle qui est le plus grand territoire, c'est une fois et demi Paris, Arles. Donc la ville en elle-même, avec ses habitations, c'est plus petit, bien sûr, mais son territoire est plus grand.
0: Ah ouais, Paris. Mais si tu comptes les champs et tout ça.
14: Bah oui, mais quand même, c'est quand même la plus grande ville de France, c'est elle qui a le plus gros territoire.
0: C'est-à-dire que le panneau Arles, c'est genre 30 km avant de voir des gens, quoi.
14: Exactement, t'as tout compris.
6: Ah bon?
14: Bah, c'est grand.
0: C'est un peu de la
1: triche. Tricheur.
0: À ce moment-là, moi, je vais enlever le pâteau de mon village et le panneau et je vais le mettre à 800 km aussi. Non mais, dis donc, on triche un petit peu là. Hein. Okay. On va rectifier tout ça là. C'est quoi cette histoire, Marion? Quelque chose à nous apprendre?
1: Aux Pays-Bas, il existe une glace qui contient du doliprane pour soulager les maux de tête.
0: Ah, énorme.
1: Ouais, c'est un glacier qui fait ça. 20 comprimés de paracétamol dans un bac de 6 litres de glace. C'est de la glace au citron. Et donc tu peux prendre ça. Bon, c'est légal là-bas. Le faites pas en France.
0: Ah, c'est légal là-bas.
1: Ah bah oui.
0: Mais t'as pas besoin d'une ordonnance. Et...
1: Non. Après, ils vendent ça au milieu des glaces au café, aux autres, tu vois.
0: Parce que normalement c'est en pharmacie. C'est sympa si les pharmaciens ils mettaient des glaces.
6: Oui, gelato.
0: Qu'est-ce qu'il vous faut en plus? J'ai besoin d'une seringue et d'une gelatée. C'est génial. Comme à la fête foraine, et puis il mettrait de la musique.
6: Oui,
0: ça, ce serait cool dans les pharmacies si ça changeait comme ça. Avec un grand 8 aussi.
6: Oui, bien sûr.
0: Oh, ce serait bien. Les infos aléatoires du monde, Lorenza.
6: Aux États-Unis, il existe un festival où les participants brûlent leurs vieilles chaussettes.
0: D'accord.
6: En fait, c'est pour l'arrivée du printemps. Et ils mangent des huîtres, ils boivent de la bière et ils brûlent leurs vieilles chaussettes pour l'arrivée du printemps.
14: Que des trucs sexy.
0: Wow. Ouais. Et alors, une bonne odeur en plus.
6: Oui, parce qu'en plus, apparemment, il y en a des trouées, des neuves, des vieilles. Enfin, ils se lâchent, quoi. Donc,
0: ah oui, ça va être top.
6: C'est top, top.
0: On s'amuse comme on peut.
6: Ah bah écoute.
0: On n'est pas là pour juger.
6: Non.
0: J'ai une info, moi aussi, à vous donner. Sachez que l'homme est allé sur la Lune avant d'inventer la valise à roulettes.
6: Waouh. Oh là là.
0: Eh oui.
13: C'est débile.
0: 1969 pour la Lune, 1970 pour la valise à roulettes.
1: Ouais, mais il fallait y penser, la valise à roulettes.
0: Bah, il fallait y penser aussi pour aller sur la Lune.
1: Oui, comment il faisait?
0: A priori, tu te dis quand même qu'on a inventé la roulette avant d'aller sur la Lune. Eh ben non.
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13: Ouais,
0: hey. Tout le monde s'est imité Chantal Latsou.
13: Bien sûr.
15: C'est un peu
0: comme le hockey de Christian Clavier.
15: Oui. OK.
0: Eh oui, bien sûr. Comment tu vas, Christian? OK.
1: Tout le monde sait. Les J'y étais, là.
0: Hein?
1: J'y étais, tu le fais vachement bien.
0: Oh, merci.
1: Le hockey.
0: Bon. Tu peux faire Chantal Latsou.
1: Attends,
0: Latsou,
1: je ferme les yeux, refais-moi, OK?
0: OK.
1: Wow.
0: C'est bluffant.
13: Clavier.
0: Merci. Fais Chantal Latsou.
15: OK.
0: Tout le monde sait faire Chantal Latsou.
13: Mais bien sûr.
15: Oui, mon mignon, oui.
0: Ah bah c'est bien ça aussi. Jeff.
13: Eh hey, mon Manu, il est beau celui-là.
0: Vas-y,
13: oh.
0: Bah, Marion.
15: Et alors, comment il va mon Manu?
13: Non, ça c'est un mignon.
0: C'est vraiment un mignon.
1: Oui, c'est
0: bon. Tout de suite, attention. Tu veux une musique spéciale?
6: Ouais, allez.
0: Quand même, c'est.
6: Ouais, non, un petit truc, tu sais, feuilleton ou intime, un peu, on se met dedans, quoi.
0: Je vais te trouver ça.
6: Merci.
0: Parce que maintenant, Lorenza, c'est une première, va nous lire son journal intime. Mais pas son journal intime d'enfant, elle a un journal intime d'adulte.
6: Oui.
0: Et on ne savait pas, je ne savais pas. Et elle nous l'a dit, et je vais. Oh, je veux le lire à l'antenne, et elle a dit, mais bien sûr.
6: Allez.
0: Petite musique pour se mettre dans l'ambiance.
6: Oui. Ah ben. Je veux bien que ma vie est en cirque, mais.
0: Ok. Autre chose.
6: Ah, mais ça, c'est parfait.
0: Eh ben, écoute, fais-nous plaisir. C'est le journal intime, c'est quelle date?
6: Alors, mardi 1er septembre 2026.
0: Ah oui, il n'y a pas longtemps.
6: Il y a un titre, ça s'appelle Il n'y a pas de hasard.
0: Oh. Oui, elle se fait chier avec
6: ça. Oui.
0: J'ai l'impression que tu bosses plus pour le journal intime que pour l'émission.
6: Alors, cher Joujou. Cette nuit, j'ai rêvé de mon ex. J'ai dit à mes potes que j'avais envie de lui envoyer un message pour lui dire. Ils m'ont dit de le laisser tranquille et que c'était toxique. Ça m'a saoulée parce qu'ils ont raison. Sauf que devine quoi ? J'ai vu qu'il m'avait envoyé un TikTok, un truc sur la pistache. Parce que bah, il sait que c'est mon point faible. Donc, je suis désolée, pour moi, c'est pas un hasard. J'ai répondu en lui disant que j'avais rêvé de lui. Et juste après, il m'a appelé pour m'annoncer un truc de ouf. Il démissionne, il vend son appart et il part faire du bénévolat en Amérique latine.
0: Ah oui ?
6: Oui, radical.
0: Ah oui, vraiment, c'est...
6: Oui.
0: Il t'a mis un vent, là.
6: Attends. Ah. Quand j'ai raconté ça à ma coloc, elle m'a d'abord tué pour l'avoir contacté et ensuite, elle m'a fait la morale. Mais ce qu'elle ne sait pas, c'est que j'ai carrément proposé à mon ex qu'on se revoie une dernière fois.
0: Oh
6: Attendez, je reprends. Donc j'ai proposé à mon ex qu'on se revoie une dernière fois avant qu'il parte en novembre. Mais sérieusement, c'est pas toxique parce que je vois pas le mal. Ça s'est bien fini. Si ça se fait, ben, je le dirai à personne. Bon, là c'est foutu. Le truc, c'est que j'ai pas eu de oui ou de non de sa part. Donc ça aussi, c'est bizarre. Et si jamais il rencontre l'amour là-bas, bah, je suis pas jalouse, mais en même temps, ça me dérange. Bon, ok, rien que d'écrire ça, je me rends compte que...
0: Mais quel bordel dans sa tête,
16: c'est incroyable.
0: Tu te crées toi-même ton embrouille.
6: Clairement. Donc je me rends compte que je suis un peu toxique. Suite au prochain épisode, à demain, Joujou.
0: Oh là là, j'ai envie d'avoir la suite.
6: Il n'y a pas plus intime que ça.
1: Attends, mais il n'a pas répondu.
0: Et bah attends, on sait pas parce qu'on est quand même
6: l'émission,
0: le 16.
6: Il écoute l'émission, donc j'ai très peur que voilà, qu'il y ait des réactions quoi.
0: Mais depuis ça a évolué ou il y a pas une news depuis ?
6: On s'échange des petits messages des petits TikTok quoi, mais ça va pas, enfin tu vois.
0: Ouais, c'est juste des petites vidéos rigolotes.
6: Des fois il m'envoie drôle l'émission parce qu'il écoute donc voilà.
0: Il va pas envoyer ça là.
16: Non.
6: Mais je vais leur lancer pour prendre un café quand même.
1: Tu l'auras pas ta nuit d'adieu là, c'est impossible avec ce que tu viens de faire.
6: Mais un café.
0: Oh, oui, bien sûr.
16: T'appelles ça comme ça, toi.
0: Écoute.
6: Bon, ben. Je vous dis si.
0: J'adore ça, le journal intime.
6: Mon avis.
1: Ouais, c'est bien écrit en plus. Ça donne, hein.
0: C'est. Allons, c'est.
6: Bah, je lui parle, hein.
16: C'est prenant.
0: Ah, oui, c'est prenant. Joujou, il s'appelle.
6: Joujou.
0: Elle lui parle mieux qu'à nous, disons. C'est fou. Le journal intime de Lorenza, il faut qu'on continue à le faire.
6: Oui.
0: Genre la semaine prochaine, quoi.
6: Ah, bah oui, il y a plein de trucs, il y a des histoires avec mes colocs et tout, je balance un peu là. Hein.
0: Ah bah non, bah, pas la semaine prochaine, vendredi. Ah non, vite, j'adore ça. Le journal intime de Lorenza, il va revenir très vite.
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0: Il est 8h34, merci d'être là, merci de nous avoir choisis. Tous les matins, on est là, dès 6h jusqu'à 10h, on se réveille, enfin on se réveille, non, nous on est réveillés depuis longtemps, ouais. Mais on vous réveille, on démarre la journée ensemble, on crée la journée ensemble, parce qu'on la subit pas la journée.
6: Non.
0: C'est pas la journée qui va nous dicter ce qu'on va faire aujourd'hui, parce que si j'ai rendez-vous dans ma journée avec le banquier, et ben je peux aussi y aller, mais c'est parce que je veux y aller. Bon, tout le monde est là, il y a Marion évidemment,
1: coucou.
0: Jeff aussi,
16: salut.
0: Lorenza.
6: Salut.
0: Elle est avec Joujou, son journal intime.
6: Oui.
0: Si vous n'étiez pas avec nous tout à l'heure, vous pourrez le réécouter dans les podcasts. C'était la première lecture du journal intime d'adulte de Lorenza. Parce que je ne le savais pas, mais on l'a découvert au détour d'une conversation. Elle a toujours un journal intime, mais d'adulte.
6: Bah, ça me vide la tête. Hein.
0: Mais nous, ça nous...
1: C'est
0: vrai,
1: c'est
16: intéressant.
6: C'est un peu une série, genre.
0: Ah bah, franchement.
6: Ouais.
0: Elle nous a lu ça tout à l'heure. Alors bon, bah, y avait, c'est un peu la vie sentimentale un peu tendue de Lorenza.
6: Oui.
0: Avec, en gros, là, pour le premier journal intime, il y avait son ex, mais qui part, mais elle aimerait quand même le revoir avant qu'il parte à l'autre bout du monde. Mmh. Elle lui propose un rendez-vous, il n'a pas encore dit oui complètement.
6: Oh là là.
16: Bah oui.
6: Bah, bientôt la réponse, j'espère en tout cas.
16: Ça te fera voir, c'est sûr.
6: J'hésite même à envoyer un message maintenant en demandant s'il a écouté.
1: Appelle-le.
6: Pour relancer un peu la.
1: Ah bah non, mais on a un journal intime à suivre,
0: moi. Je propose de faire. On l'avait fait il y a quelques temps. Je propose de partager nos vies sentimentales pathétiques aussi.
6: Attends,
1: oui, c'est bien.
0: Qu'est-ce que vous avez eu ? Qu'est-ce que vous avez fait dans votre vie sentimentale d'un peu tristouille, d'un peu pathétique ? Appelez-nous 0 870 42 48. Le temps que vous nous appeliez, on va vous prendre au téléphone dans un petit quart d'heure. Il y a les sondages du matin qui arrivent juste après 4 sailles. Et puis. Ah ! Excusez-moi.
2: Taylor Swift.
6: Ouais, qu'est-ce qu'elle a fait?
2: Vous ne le savez pas, mais elle vit actuellement en Australie, dans des plantes.
6: Ah bon?
16: Dans des plantes?
2: Alors, c'était pas Taylor Swift, la chanteuse.
6: Ah.
2: C'est un nouvel insecte qui a été découvert là-bas.
6: Non mais...
2: En Australie, dans les plantes, ils ont découvert un nouvel insecte et ils lui ont donné le nom de Taylor Swift.
6: Mais pourquoi?
2: Alors, parce que l'insecte a l'air d'être blond.
6: C'est tout.
2: C'est tout. Okay.
6: Mais il avait déjà fait ça avec une mouche, il l'avait appelée Beyoncé.
2: Hein?
6: Oui.
2: Je préfère être un insecte.
6: Ah oui.
2: C'est pas hyper, hyper sympa quand même.
6: Mais parce qu'elle était colorée et qu'elle avait.
2: Oui, mais les mouches colorées, c'est les mouches à caca. Ouais. Parce que moi aussi, quand j'étais petit, je trouvais ça trop mignon, les mouches avec les reflets bleus là. Et on m'a dit non, n'y va pas. Elle a du caca sur les pattes. Ah bon? Et après, tu vois où elle est, effectivement. C'est pas très sympa.
6: Ouais.
2: Kylian Mbappé, tout le monde voit qui c'est, évidemment.
16: Bien sûr. Oui.
2: Et bien, il a été condamné par la cour d'appel à verser 60 000 euros au PSG. Mais il en a rien à foutre.
16: Bah oui, je pense, oui.
2: Mais non, mais pas tellement de la somme, 60 000 euros. C'est surtout parce qu'il avait été condamné, parce que le PSG, lui, avait été condamné à lui verser il y a quelques mois 61 millions d'euros.
16: Oh ouais, c'est un bon ratio, là.
2: On est sur du bon ratio.
16: Ouais, ouais, c'est
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2: Breaking news. C'est l'avalanche. C'est les dominos, t'en as un qui tombe et tout tombe derrière.
6: Mais...
2: Rappelons les faits.
6: Oui.
2: Il y a 20 minutes, une première dans l'émission, Lorenza nous a lu son journal intime, un journal intime d'adulte.
6: Oui.
2: Et on ne savait pas qu'elle le faisait, qu'elle avait un journal intime. Elle nous l'a lu la date du 1er septembre où elle expliquait qu'elle avait un ex avec qui elle était en bon terme.
6: Ouais, de ouf.
2: Il s'était un peu relancé sur les réseaux. Et elle lui a proposé d'aller se voir parce que lui, il part apparemment au bout du monde en novembre.
6: C'est ça.
2: Oui. Elle en a parlé à l'antenne. Elle disait, je sais pas quoi faire, on se répond sans se répondre vraiment. J'ai proposé qu'on se voit, mais il m'a pas répondu franchement.
16: C'est flou.
2: Breaking news. Elle nous a dit qu'il écoutait l'émission.
6: Oui. Oui.
2: Elle lui a envoyé un message.
6: Oui. Non, c'est lui.
2: Oui, bah non, lui, il t'a envoyé un message.
6: Il m'a envoyé, qu'est-ce que j'entends là? Avec un bonhomme qui pète de rire. Bon, ça va,
2: c'est mignon.
6: Plutôt positif du coup.
2: Faut que tu lui répondes.
6: Je viens de répondre.
1: Non, mais demande-lui sa réponse.
2: Attends, t'as dit quoi?
6: J'ai dit, j'allais t'écrire et j'ai fait un vocal en disant, on est obligé de se revoir maintenant parce que, il faut une suite quoi.
16: Oh, c'est intelligent ça.
1: Forceuse.
16: Allez, force.
6: Toxique un peu.
2: Non, pas toxique.
6: Il m'a dit, non, mais attends, déjà, il m'envoie que des bonhommes qui rigolent et il me dit, putain, Lorenza, la story time. Donc, je pense qu'il est encore un peu sous le choc de ce qui se passe, mais j'attends sa réponse.
16: Mais il a pas dit oui encore.
6: Il nie le truc.
2: Mais il a pas dit non.
6: Non, mais.
2: Mais il t'a envoyé un message, hein, franchement.
16: Non, c'est un non, ça. C'est un non caché, c'est de la lâcheté.
2: Non, un non caché, il aurait pas répondu.
1: Ah, moi, je pense qu'il a quelqu'un.
16: Ouais.
6: Quoi?
1: Il veut pas fermer la porte. Il t'envoie des bonhommes qui rigolent. Mais sinon, ça fait longtemps qu'il t'aurait appelé pour te voir, enfin.
6: Mais on habite pas tout près. Hein. Il habite dans le sud, hein. Donc il y a une distance. C'est compliqué. Hein.
2: Ah oui, et il aime bien voyager lui. Hein, j'ai
6: l'impression. Ça fait quand même des 5 heures de train pour se voir. Donc Donc c'est ça qui pose. Parce que s'il habitait tout près d'ici, je pense qu'on se serait déjà vu plusieurs fois.
2: 5 heures de train pour prendre un café. Mmh. Effectivement, moi j'envoie des bonhommes qui rigolent.
6: Tu
2: nous tiens au courant. Bon, tu nous tiens au courant cette histoire. On va écouter Amine. Mais avant ça, c'est parti. Voici les sondages du matin. C'est, faire ça 30 minutes par jour, 5 jours par semaine, stimulerait la libido d'un homme. Ah, intéressant pour ton ex. D'après vous, de quoi il s'agit, Jeff?
16: Est-ce que c'est sportif?
2: Non.
16: D'accord.
2: C'est une activité physique, mais c'est pas du sport.
6: Jouer aux jeux vidéo.
2: C'est pas les jeux vidéo, c'est en extérieur.
1: C'est marcher.
2: C'est tu marches pas vraiment, tu marches un petit peu. Mais bon.
16: C'est honteux à faire. C'est un truc qu'on peut dire.
2: Non,
16: c'est pas
2: vrai. Oui, on peut le dire qu'on le fait, bien sûr.
6: Tourne la pelouse.
2: C'est pas loin de ça, ça se rapproche de ça. C'est du jardinage.
16: Je vois pas le rapport avec la libido.
2: Eh ben, faire du jardinage pendant 5 jours par semaine, pendant 30 minutes, ça stimule la libido parce qu'en fait, ça tu fais de l'exercice.
16: Ah.
2: Tu vois, c'est. Et puis j'imagine, enfin, je suis pas médecin.
16: T'as un grand jardin en plus, toi.
6: Et t'as un potager, toi.
2: Ouais, j'ai un potager. Ouais.
1: Regarde-le, il est tout fier.
2: Bon, c'est pas à moi de le dire. Hein. Mais disons qu'effectivement, je suis un peu tous les jours dans mon potager, quoi. Voilà. Ma femme, elle adore aussi planter des plantes. Moi, je fais les fruits et légumes, elle fait les plantes.
16: C'est pas mal, là.
2: On est dans le jardinage, pas mal. C'est pas à moi de le dire.
1: Non,
2: hein.
1: Non.
2: Tu genre pas d'activité physique toi Marion?
1: Ah non, pas de jardinage chez moi.
2: Non, c'est pas à moi de le dire. Hein. Bon. Une personne sur cinq avoue ne jamais avoir nettoyé cet appareil électroménager depuis son achat. Quel est cet appareil?
1: Si c'est ça, c'est dégueu. Le frigo?
2: Non. Oh. Ah, ouf. C'est plus petit que le frigo. Jeff.
16: L'aspirateur.
2: C'est plus petit que l'aspirateur.
6: Ah bon? Oui. C'est dans la cuisine?
2: C'est dans la cuisine.
1: C'est le micro-ondes?
16: J'allais dire.
2: C'est plus petit que le micro-ondes.
6: Ah bon?
2: Oui, ah bon?
16: Ah, si je sais, le Tupperware que tu utilises toujours pour les bolognaises qui reste rouge là.
2: Non, non, c'est l'électroménager.
16: Ah non, pardon, pour moi.
2: Je t'en prie.
1: La machine à café.
2: C'est pas loin de la taille de la machine à café.
6: C'est pas loin de... C'est
2: vous en avez tous un chez vous et peut-être que vous l'utilisez jamais. Dans la cuisine.
16: Le grille-pain?
2: Le grille-pain.
16: On l'utilise, le grille-pain?
6: Ah oui, tous les jours.
2: Ah d'accord, et bien vous le lavez.
6: Ah ça, par contre, je ne fais pas.
2: Une personne sur cinq n'avoue ne jamais avoir nettoyé, vous savez, le petit tiroir ramasse-miettes là.
6: Il faut, parce que moi je connais quelqu'un, ça a pris feu à cause de ça. Mmh.
2: En fait,
6: il y avait tellement de miettes que quand ça a grillé, ça fait et ça a pris feu. Depuis, je vide toujours mon tiroir.
1: J'ai jamais fait ça, moi.
16: Si, et puis il faut le retourner en plus, le tiroir, et le retourner et le secouer.
6: Premier degré, fais attention.
2: Ah oui, fais attention, Mario. En plus, t'as une maison en bois, toi.
1: Je prends des risques.
2: Franchement, ce serait nul que dans le journal de ton village, ils disent 3 miettes dans le grille-pain, elle a brûlé la maison.
1: Ah ouais, c'est nul.
2: Ah non, c'est nul. Franchement, c'est nul. Alors, va me vider ces miettes maintenant. Dernier sondage du matin. Dans 42% des couples, c'est l'homme qui maîtrise le mieux ce genre de plat.
16: Facile.
2: Ah, alors vas-y Jeff.
16: Le barbecue.
2: C'est pas le barbecue, c'est un plat. C'est un plat précis.
6: Il y a de la viande dedans?
2: Il y a pas de viande. Ah, il peut y avoir de la viande dedans. On peut en mettre.
1: Les pizzas.
2: C'est pas des pizzas, mais c'est pas loin.
6: C'est des féculents.
2: Ah oui.
6: Des lasagnes?
1: Des pâtes.
2: Bah, les pâtes, tout simplement.
16: Ah bon?
2: Ouais. Dans 42% des couples, c'est l'homme qui maîtrise le mieux les pâtes, les plats de pâtes.
6: C'est énorme.
2: J'avoue que, bah, c'est pas à moi de le dire.
6: Dites donc.
2: Alors, j'ai des recettes de pâtes. Ma femme aussi fait des pâtes, mais elle fait, je les aime moins, bien elle va me gueuler dessus, mais j'ai.
6: Pourquoi? Moi,
2: j'ai les pâtes au citron de ouf.
16: Ah, j'adore.
6: Au citron?
2: Ouais, au citron. Les carbonara de ouf.
6: Ok.
2: Ouais. Elle aime bien les pâtes au thon, c'est pas mon délire.
6: Oh, miam.
16: Si, c'est bon, c'est avec du citron aussi d'ailleurs.
2: Oh non, et pâtes au saumon aussi, c'est
6: pas.
2: Ah non. C'est peut-être le poisson qui me pose problème. Ouais. 8h46, les sondages du matin, il y en aura d'autres demain à la même heure.
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2: Excusez-moi. Encore un breaking news.
6: Mais il est mignon, c'est Mimi quoi.
2: Rappel des faits, tout à l'heure, Lorenza nous a lu son journal intime d'adulte. C'était une première, elle nous l'a lu, mais on ne savait pas qu'elle avait un journal intime.
6: Oui.
2: Et elle lui écrit vraiment comme un journal intime d'enfant.
16: Ouais.
2: Et ça datait du 1er septembre. Et elle explique qu'elle a un ex qui va partir à l'autre bout du monde au mois de novembre. Mmh. Et elle lui dit, bah, on pourrait peut-être se voir une fois. Mais le problème, c'est qu'il habite à 500 km.
6: Voilà.
2: Et qu'il écoute l'émission.
6: Oui.
2: Il écoutait l'émission, il lui a répondu. Il lui a dit, ah, oh, trop drôle, à l'antenne, voilà.
6: Voilà, bon, voilà.
2: Voilà. Ensuite, toi, tu lui as répondu, tu dis, il faudrait quand même qu'on se voit.
6: Oui.
2: Voilà. Et il a re-répondu.
6: Ben là, il me dit, non, mais tu lis mes messages à haute voix maintenant, c'est trop, je suis choqué sous la douche. Voilà.
1: Ah, il dit qu'il est sous la douche.
2: Dans ces conversations, chaque mot est pesé.
6: Oui.
2: C'est pas pour rien qu'il est sous la douche.
6: Bien sûr. Là, je lui demande s'il m'en veut, parce que je suis un peu gênée, j'avoue, de déballer tout ça quand même. Et je fais, et puis il m'a dit, pas du tout, ça me fait rire. Puis en soi, tout ce qui peut être bien pour toi, ça me va. C'est mignon de fou, genre.
2: Ah ouais.
1: Très gentil.
6: Il est incroyable, hein.
2: Ah oui.
6: Oh. Ah ouais. Bon, maintenant, on se voit.
1: Oui, parce que ça n'avance pas beaucoup là quand même. Hein.
6: T'as vu qu'il répond pas à mon truc?
2: Non, mais il répond pas, mais en même temps, il est.
6: Ouais. Bah, il est adorable, non, mais c'est quelqu'un de bien.
2: Il dit qu'il est sous la douche quand même.
6: Ouais. Bah, oui, non, ouais, mais ça sert rien, ça.
2: C'est
6: ah
2: rien.
6: Bon si, si, si.
2: Bah, je vais pas envoyer un message au directeur des programmes en lui disant, ouais, je te réponds sous la douche. Non, hein. Mais tu vois.
1: Il veut que tu l'imagines.
2: Voilà.
6: C'est vrai.
1: Bien sûr.
2: Il veut que tu saches qu'il est. Il veut que nous, on sache.
1: Ah oui,
2: qu'il
1: est sous la douche. Il veut qu'on l'imagine.
16: Et ça nous fait quelque chose.
2: En fait, c'est ça, il veut que j'imagine qu'il est sous la douche. Il veut que la France sache que l'ex de Lorenza prend les douches le matin. Cela devient gênant pour tout le monde.
6: C'est bon.
2: Bon, tu nous tiens au courant.
6: Je vous tiens au juste s'il y a vraiment une suite intéressante. Quoi.
2: Tout à l'heure, j'ai proposé qu'en hommage à la vie sentimentale un peu compliquée de Lorenza, nous en parlions nous aussi.
6: Okay.
2: De nos moments de vie sentimentale, de vie amoureuse, un petit peu étrange, un peu compliqué, parfois même pathétique.
16: Mmh.
2: Jusqu'où vous êtes allé un moment, 0-870-42-48. On va vous prendre au téléphone, on peut faire un petit tour du studio avant, un moment un petit peu tendu.
16: Ouais. Jeff. Moi, j'ai une ex qui m'a ghosté du jour au lendemain.
6: Oh non.
16: Elle m'a bloqué partout, sauf sur les réseaux. Et du coup, j'ai pu suivre ses vacances où elle avait rejoint son mec qu'elle n'avait jamais quitté finalement.
6: Oh non.
16: Il y a même une photo où ils fêtaient leurs 5 ans. Oh, ah oui, alors ça fait 6 mois qu'on était ensemble.
1: C'est dur.
6: Horrible.
2: Ah, peut-être qu'elle avait eu un trou de mémoire.
16: Je pense c'est ça. Je pense que c'est ça.
2: Pas mal. Pas mal, pas mal. Marion.
1: Quand j'étais en couple avec mon ex, ma pote l'a vue sur Tinder.
6: Oh non.
1: Donc elle a fait une capture d'écran, elle me l'a montré, et le pire c'est qu'il a réussi à m'enfumer en mode mais n'importe quoi, c'est un fake machin. Attends. Et en fait, c'était bien lui, je l'ai su après.
2: Ah, il a pas dit que c'était un vieux machin parce que
1: non, pas oui, du tout. Il m'a dit non, mais tu me crois assez con pour créer un compte, aller sur Tinder. Et toi, tu face à ça, tu peux rien dire. Ouais, moi je l'ai cru.
6: Manipulateur.
1: Et en fait, il matchait à gogo.
2: Le matcheur à gogo. Ah, ça c'est dur. Léa est là. Bonjour Léa.
17: Bonjour Manu, bonjour l'équipe.
2: Bienvenue sur Énergie et merci d'être avec nous. On t'écoute.
17: Et ben en fait, je suis arrivée à une soirée sans prévenir pour faire une surprise à mon chéri et finalement, je l'ai retrouvée au lit avec la copine de son meilleur pote.
2: Oh,
1: oh là.
2: Attends, c'est... attends, là c'est une c'est au billard, c'est une trois bandes.
6: Waouh. Là c'est
2: On reprend. T'es avec quelqu'un. Tu vas à une soirée où il est pour lui faire la surprise et il est en train de coucher avec la copine de son meilleur ami.
16: Ouais.
17: Oui.
1: C'est le pire de surprendre quelqu'un en train de coucher. C'est
16: double trahison.
2: Pourquoi t'as pas été avec le meilleur ami du coup?
1: Ouais.
17: Non, merci.
2: Non, d'accord.
6: Mais sympa pour lui.
1: Ouais. Est-ce qu'il t'a dit c'est parce que tu crois? Est-ce qu'il a tenté un truc? Ah oui.
2: Il t'a dit ça?
17: Oui, oui.
1: Ah non.
17: Oui.
6: Mais c'est toujours, toujours ça, c'est fou.
1: C'est la panique.
2: Ouais, mais attends, le flagrant délit, c'est parce que tu crois. Ouais. En fait, ça te laisse 2 secondes pour essayer de trouver un truc qui n'est pas ce qu'elle croit.
6: C'est ça.
2: Mais c'est pas ce que tu crois. Qu'est-ce que tu veux faire?
1: Eh ben, c'est mort.
2: C'est waouh. J'imagine que vous êtes parmi ensemble.
17: Bah si, mais plus maintenant.
6: Ah, tu lui as pardonné. T'as donné une deuxième chance.
17: Oui, mais c'était il y a longtemps.
2: Mais oui, mais tu sais, quand t'es amoureux, quand t'es amoureuse.
6: T'es con, hein.
16: Ah oui.
1: Non, quand même.
6: Je me mets dedans. Non, mais t'es aveugle.
2: Oui,
6: quoi.
2: Mais il y a des histoires peut-être que qui ont fonctionné aussi, tu vois. Tu sais pas. Tu sais pas, donc si tu.
6: Oui, oui, c'est vrai, c'est vrai.
2: Bah bon, là, du coup.
6: Oui, là, c'est...
2: Maintenant, tu sais. On t'embrasse, Léa. Merci beaucoup de nous avoir appelés.
17: Bonne journée.
2: Belle journée à toi. Géraldine est là aussi. Bonjour, Géraldine.
20: Oui, salut Manu, salut l'équipe.
2: Quel a été ce petit moment un petit peu compliqué dans ta vie amoureuse et sentimentale?
20: Alors moi, c'est mon ex qui m'avait payé pour mon anniversaire un billet de train pour aller voir ma meilleure amie à Besançon. C'est à peu près 4 heures de chez nous. Et en revenant, j'ai trouvé la maison hyper rangée, trop propre. J'ai eu un gros doute. Et quand je lui ai demandé, bah ouais, il m'a annoncé qu'il m'avait trompé.
16: Ah bah oui.
1: Ah donc il a fait le ménage pour cacher les preuves?
16: Ouais, les odeurs.
20: Ah ouais, ouais. Il avait tout caché, les photos, ma pilule, tout.
6: Oh
1: ah ouais.
2: Ah, il avait tout caché.
6: Oui, pour pas qu'elle voit que.
2: Pour pas que la fille. Parce qu'en fait, il lui a pas dit qu'il était en couple.
6: Mais jamais.
2: Donc il a tout. Il a genre les photos de ses poules, les trucs comme ça, comme dans les films.
1: Mais après, il aurait dû remettre le bordel, du coup. Parce que ça marche pas sinon.
2: Mais parce qu'il dirait, je t'ai fait une surprise, j'ai tout rangé.
6: Il était à ça de réussir, quoi. Il a pas été malin jusqu'au bout.
2: Ah, le meurtre était presque parfait. Merci beaucoup, Géraldine et Léa aussi. Je vais vous offrir à toutes les deux le t-shirt Manu sur Énergie.
20: Ah, génial, merci.
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0: et en même temps tablette.
1: Trop bien.
0: J'en ai un.
1: Ah et alors?
0: Bah alors c'est top.
1: Ah ouais, tu m'étonnes.
0: Mais celui-là est plus neuf.
1: Ah oui,
0: ah ouais, mais plus vieux. Mais il était déjà bien. On vous l'offre. Vous nous appelez au 0 870 42 48. On va jouer ensemble au grand blind test du matin. C'est dans 5 minutes. On va écouter Mauvais Joe. Il y aura aussi Ariana Grande. Tout le monde est là évidemment. Comme chaque jour, dès 6h jusqu'à 10h. Il y a Marion.
1: Coucou.
0: Il y a Jeff Keller.
2: Bonjour.
0: Il y a Lorenza.
1: Ouais, salut.
0: Et Jeff est pas venu tout seul. Il est venu avec des études.
2: Eh oui.
0: C'est le moment des études de Jeff, les amis. On se reste concentrés.
1: Okay.
0: Parce qu'il va nous apprendre des choses et on aime apprendre des choses.
2: Tout à fait.
0: Alors ma question, parce que j'ai bien compris ton petit jeu.
2: Oui, quoi?
0: C'est qu'on démarre toujours par une étude sur le sexe.
2: Eh ben, figure-toi qu'aujourd'hui aussi. On va commencer par le sexe.
0: Allez.
2: Et une étude sur les habitudes des personnes en général qui a démontré que l'homme et la femme penseraient à l'acte sexuel environ 13 fois par jour, soit 5000 fois par an.
0: Clairement, on y pense plus que qu'on le fait.
1: Oui, bah oui.
2: Oui, non, c'est clair, c'est clair. Non, mais surtout que l'émission fait 4 heures, ça veut dire qu'on y pense tous au moins 2 fois pendant l'émission.
1: Mais est-ce que c'est vraiment
0: j'ai remarqué des moments de un peu d'absence de Marion.
2: Oui, c'est vrai. C'est vrai.
3: Être 13 fois, ça me paraît énorme.
0: 13 fois par jour. Mais qu'est-ce que t'appelles penser au sexe? C'est pas penser complètement au truc.
2: Ah c'est non, juste... c'est avoir des allusions, des machins, des envies, bah penser
1: va,
2: à ben, le sexe, quoi.
0: Ouais, voilà.
3: Lorenza, c'est le double, je crois.
0: Non, attends, Lorenza, il n'a pas dit 13 fois par heure. Hein.
1: Ah,
0: une autre étude.
2: Est-ce que vous faites tous du sport?
1: Oui.
0: Ouais.
2: Vous avez des combattants le lendemain?
0: Marion,
1: ouais,
0: Non, elle dit ouais, mais Marion n'en fait pas.
1: Bah non.
2: Et donc, on a tous des courbatures le lendemain. Eh ben, il y a une étude qui a prouvé qu'il y a un truc qui marche aussi bien que le paracétamol, c'est se masser les muscles à l'huile d'olive.
1: Oh.
2: Si tu le fais 2 fois par jour, ça réduit les douleurs de 45%, soit la même efficacité pardon, que tous les médicaments.
3: Super la marinade. Hein.
0: Écoutez, ouais, c'est que le seul truc que je masse avec de l'huile d'olive et que je masserai de ma vie à l'huile d'olive, ce n'est pas mon corps, c'est le poulet rôti.
2: Oh, c'est bon.
1: Je suis d'accord.
0: On se met bien d'accord
3: c'est
0: là-dessus.
3: C'est horrible de faire ça.
0: Je ne masserai personne à l'huile d'olive.
1: Non, mais jamais.
0: Je sois bien clair.
2: Faut essayer.
1: Mais après, oui, tu te mets où?
2: Hein?
1: Après, tu
2: pas au soleil, sinon tu crèves.
0: Après, tu te mets dans le four à 180. Et n'oublie pas aussi de te mettre un peu d'eau. Toutes les 20-25 minutes. Une dernière étude.
2: Est-ce que vous dites toujours toute la vérité, vous? Jamais de petits mensonges?
0: Si.
2: Il faut l'avouer. Hein, bah justement, une étude française sur un panel de 1018 personnes, exactement, nous apprend que les hommes mentent plus que les femmes sur les sites de rencontres. Mensonge numéro 1, à votre avis, c'est quoi?
1: La taille.
2: Non,
0: l'âge.
2: Presque.
0: L'âge.
2: Pas l'âge.
0: Le poids.
2: Le poids, exactement. On ment toujours.
1: Les hommes
2: mentent sur leur poids.
3: Bah, pourquoi on s'en fout, nous, du poids?
1: Bah ouais.
2: Bah, regarde, moi, je fais 60 kilos, je suis très content. Hein.
0: Attends, à chaque jambe.
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0: Au grand blind test du matin. C'est comme un blind test, mais en mieux. C'est pour ça qu'on l'a appelé le grand blind test du matin. On a Delphine et Florent avec nous. Bonjour à tous les deux.
6: Salut Manu, salut l'équipe.
1: Salut
6: Delphine.
1: Oh,
6: Chips,
0: salut
6: Florent.
0: Oh, ils étaient synchro.
1: Ouais.
0: C'était bon. Florent, Delphine, vous allez jouer l'un contre l'autre au grand blind test du matin pour un PC portable ce matin. Attention, je vous rappelle les règles. C'est comme un blind test en 3 manches. La différence, c'est qu'avant chaque titre à découvrir, on vous donne un indice. Vous pariez ensuite sur le nombre de secondes nécessaires pour le trouver. Une bonne réponse, c'est un point. Une mauvaise réponse, c'est l'autre qui prend le point. Il faut le titre ou l'artiste. Le premier à 2 points gagne le grand blind test du matin. Tout est clair, tout est compris?
7: Ok, ça marche.
0: Alors on peut démarrer. Premier titre, indice de Jeff.
2: Il y en a une qui s'est détachée du lot quand même.
0: Bon indice. Combien de secondes d'après toi nécessaire, Delphine, pour trouver le titre ou l'artiste?
6: Je vais dire 5 secondes.
0: 5 secondes. Florent, tu descends ou tu la laisses?
7: Je vais descendre sur 4.
0: Oh! Delphine, tu descends ou tu le laisses à 4?
6: Je descends à 3.
1: Oh là là!
0: Oh! Florent, tu descends ou tu la laisses à 3?
7: Non, je vais la laisser.
0: 3 secondes, Delphine, titre ou artiste?
6: Adèle Castillon?
0: T'as dit qui?
2: Hein?
0: Adèle Castillon?
7: Et non!
0: Et non!
1: Oh, mais non,
6: je ne savais pas!
0: Les Destiny's Child, Bills, Bills, Bills. Eh oui, évidemment, sur le refrain, c'est plus facile. Le point va à Florent.
7: Ouh.
0: Oulala. Attention, un point pour Florent, zéro point pour Delphine. Deuxième titre à trouver avec un indice de Lorenza.
8: Certaines personnes aimeraient nous dire ça de 6h à 10h.
3: Très bon.
0: Un bon indice. D'après toi, Florent, combien de secondes pour le trouver?
7: Je dirais 4.
0: 4 secondes. Delphine, tu le laisses ou tu descends?
6: Ah, je laisse.
0: Florent, 4 secondes pour trouver le titre ou l'artiste.
7: Ok. Les Black Eyed Peas?
0: Les Black Eyed Peas, oui, ouais, c'est gagné!
7: Excellent.
0: Les Black Eyed Peas avec Chalep.
7: Ah, trop bien. Bon, oh non, vous direz pas ça quand même.
8: Mais non, mais j'imagine qu'il l'a conclu.
0: Et l'indice de Jeff, on l'a pas débriefé, l'indice de Jeff pour les Destiny's Child tout à l'heure.
2: Oui,
0: il y en a une qui s'est détaché du lot quand même, Beyoncé.
8: Ah oui.
7: Oui, Beyoncé, oui.
0: Ah, oui, bien sûr. Deux points pour Florent. Delphine, je vais t'offrir le t-shirt Manu sur Énergie, Delphine.
6: Ça marche, merci.
0: Et tu nous rappelles quand tu veux, et Florent, eh ben, tu gagnes, écoute bien, le Microsoft Surface, le PC portable.
7: Oh là là là, oh, c'est trop bien.
0: Il est pour toi, bravo.
7: Incroyable. Super. On se met au top, c'est trop bien. Je suis super content.
0: Trop bien. Je comprends.
8: Ça s'entend.
0: Non, mais honnêtement, c'est vrai qu'on est au top.
8: Ça va, les chevilles.
0: Ça remonte aux genoux, là. On te souhaite une belle journée, Florent. Bravo à toi.
7: Merci, bonne journée à vous. Et puis continuez comme ça, vous êtes super.
0: On sait rien faire d'autre. Et donc, ça résout le problème.
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0: Et c'est l'anniversaire de Laurent Fontaine aujourd'hui, 64 ans.
2: Oh, bon anniversaire.
8: Bah, c'est lequel?
0: Eh ben voilà, la classique, évidemment. Laurent Fontaine, c'est le
8: grand.
0: C'est le petit.
8: Ah. Oui.
0: Et Pascal Bataille, du coup, c'est le grand. Voilà. Et Pascal Bataille qui va sortir un bouquin.
8: Ah oui?
0: Qui s'appelle Petit traité de la jouissance.
3: Oh, ouais, coquin, là. Pascal.
0: Mais alors, il cache son jeu, Pascal Bataille. Ah, ouais. Alors, non, je crois que c'est un truc genre un peu de, tu sais, de coach, développement personnel, tout ça, quoi. Je pense pas que ce soit.
8: Un peu de réflexion.
0: Je pense pas que ce soit. Ben alors, voilà, pour jouir. C'est pas bon, Pascal, ça.
3: Non.
0: Marion n'est pas contente.
8: Ah, non.
0: Marion est très nerveuse. Elle était sur son téléphone et elle rage. Qu'est-ce qui se passe?
3: Oui, j'aimerais passer un petit message parce qu'en plus, je pense qu'il peut écouter à cette heure-ci. Message à mon mec. Alors, je sais que tu gères solo le petit le matin, c'est très bien. Merci beaucoup. Mais si tu pouvais un poil t'organiser pour que ce soit moi le bordel, ça irait. Franchement, Non, mais je vous assure, je rentre à chaque fois après l'émission. C'est un chaos total.
0: Ah bon?
3: Ah, il y a.
0: Qu'est-ce que t'appelles un chaos? Parce qu'il y a des fois aussi, tu peux être un petit peu.
3: Non. Il y a de la pâte à modeler partout par terre.
8: Ah,
3: il y a le biberon, il fuit dans le lit. Je sais pas pourquoi. Les lits sont pas faits. Il y en a partout. Je vous assure, c'est un bordel monstre. Il se laisse complètement dépasser pour garçon.
0: Rappelons que leur enfant a quand même 21 ans.
8: Non, mais j'avoue que je suis un peu d'accord avec Marion.
3: Non, mais attends, ça va. Tu ranges au fur et à mesure. Tu t'organises.
0: Mais ça, c'est juste le matin?
3: Bah oui, mais en fait, c'est quand je suis pas là, quoi.
0: Oui, bah.
3: Oui, donc le matin.
0: Oui, mais bon, après, il range.
3: Ah non! Ah non, c'est moi qui range,
0: Il s'en est occupé.
2: Bah oui, chacun sa part de travail.
0: C'est comme un peu le repas. Si ma femme fait le repas, je vais débarrasser et ranger dans la vaisselle, tu vois.
8: Non, attends, c'est pas elle.
3: Quand je m'occupe de mon fils, je range après. Et
0: c'est ton erreur.
2: T'es mal organisé, t'es mal organisé.
8: De toute façon, Marion, t'es dans la merde parce que Manu et Jeff, ils vont être du côté de ton gars.
3: Mais pourquoi?
2: Parce que c'est un partage des tâches. Il s'occupe du gamin, tu nettoies derrière.
3: Mais pas du tout.
0: Jeff, là, c'est fort.
8: Bah oui, c'est juste parce que c'est des hommes.
0: Mais c'est tous les matins, vraiment, c'est là.
3: Tous les matins, comme
0: ça. Qu'est-ce que t'appelles le chaos?
3: C'est le chaos, je vous assure, tout est retourné. Par exemple, les fringues. Il sait pas comment l'habiller, je pense. Donc, tu sais, il fait comme dans les films, là. Il prend dans le placard, dans les armoires, il jette jusqu'à ce qu'il trouve le truc, mais il laisse par terre.
0: Je fais pareil avec moi.
3: Mais c'est horrible.
0: Avec mes t-shirts, des fois, je me prends un t-shirt, et tu sais pas pourquoi, ce t-shirt que t'avais bien aimé la veille, eh ben, en fait, tu l'aimes pas. Donc, tu vas en prendre un, mais sauf qu'en fait, pour voir si tu veux le prendre, bah, t'es obligé de le sortir.
2: Bah oui.
0: Et puis après, tu perds du temps. Donc, en fait, tu laisses tout en boule et tu te dis le soir, je vais le refaire, tu vois.
3: Oui, et puis t'attends que ce soit ta femme qui le fasse.
8: C'est ça.
0: Alors, parfois.
3: Parfois.
0: Il arrive que quand je rentre.
3: Bon.
0: Il est plus exigeant et qu'elle soit en colère.
8: Étonnant.
0: Il y a peut-être un rapport de cause à effet.
3: Ah ouais, non, c'est insupportable.
0: Et c'est tous les matins.
3: C'est tous les matins comme ça, depuis que j'ai commencé avec
0: vous. Tu veux pas qu'on l'appelle?
2: Ah oui, on gueule
0: le. On le connaît pas lui parce que moi de temps en temps je peux avoir ma femme au téléphone, ah oui. Et on peut peut-être la voir au téléphone.
3: Mais si vous êtes de mon côté alors, parce que sinon ça sert à rien.
8: Moi ouais. Je suis de ton côté.
0: Oui, on est de ton côté.
3: D'accord, ouais, bah, si non, je veux
8: eux, à mon avis, ils vont t'en faire.
0: On va le téléphone.
3: Tu t'envoies le numéro ?
0: Ouais, vas-y.
3: Oh putain.
8: Attends, on va voir le chéri de Marion au téléphone.
2: Alors, il s'appelle comment ?
3: Il s'appelle Bébé. Il s'appelle Lucas.
0: Pas de problème, allez, j'appelle.
3: C'est toi qui parles ?
0: Ah bah oui, c'est moi.
3: Oh putain.
0: Attention. Après, faut qu'il décroche.
12: Allô ?
0: Allô, c'est Bébé ?
12: Ouais, c'est Bébé.
0: Ah ! Bébé, écoute, il faut vraiment que tu fasses un effort parce que là, ça devient vraiment compliqué quand je rentre à la maison. C'est le bordel tout le temps, Bébé !
3: Oh, le pauvre !
12: Tu sais, Manu...
0: Écoute, je peux...
12: Tu sais que je peux même faire un décompte quand elle rentre. Parfois, elle rentre et je fais 3, 2, 1 et j'entends « Bébé !»
0: Et ben, c'est quoi voilà. Il nous écoute, donc il a pas le temps de ranger.
3: Mais fais un effort. T'as entendu, du coup, c'est un peu insupportable.
2: Bonjour déjà, peut-être.
12: Non, mais là, ça va. Là, ça va, j'ai fait ça ce matin. On est sur un petit peu de pâte à modeler et 3 bricoles, mais ça va.
3: Ok, merci bébé. Ça va mieux.
12: Voilà. Okay. Eh ben, dis donc, hein, je vois que ça te pèse, hein, ce truc. Hein.
0: J'aimerais tenter un truc. Il a l'air bien, ton mec. J'aimerais appeler ma femme et les mettre en relation, les deux.
3: Ah, c'est génial.
12: Je l'appelle. Bonjour. Enregistrez votre nom et le motif de votre appel pour vérifier la disponibilité de cette personne.
0: Oui. Manu, ton mari. Normalement, ça sonne. Hein.
2: Normalement, oui.
8: Si elle répond pas, c'est vexant. Hein.
0: Ah oui.
3: Oh putain, ça a raccroché.
0: Non.
3: Je te jure.
0: Je vais te faire engueuler. Allô ?
3: Oh là là, elle t'a mis en vent de l'espace.
2: Ou alors elle est en colère contre toi, elle veut pas te parler.
0: Non, mais c'est à cause du standard.
3: Oh mince, c'est dommage.
0: Parce qu'on est en appel masqué fou. Tu vois, c'est bien. Des fois, t'as des idées, tu t'emballes, non, c'est bien.
2: C'est un signe.
3: Bon, oui, il a été gentil, le petit, ce matin, j'en profite.
0: Oui, bien sûr. Ça a été...
12: Il a été très sage. Il a été très sage, très sage.
3: Il a pas fait ses besoins sur le parquet.
12: Non. Oui, ça t'a marqué aussi. Ouais, hein. Moi aussi, ça m'a marqué. Je te le cache pas, ça m'a marqué.
0: Il
12: aussi.
0: A un an et demi, il a fait.
3: Et il a chié sur le sol,
0: Mais attends. Bébé, peut-être qu'il faut lui mettre des couches aussi, non ?
12: Non, mais c'est pas ça. C'est que je crois qu'il a mal jaugé en fait la distance entre les toilettes et sa chambre et c'était trop rapide.
0: Ça m'est déjà arrivé aussi. C'est fou les rapports entre un enfant d'un an et demi et moi. C'est dingue. Écoute, bébé, si tu peux faire un petit effort comme ça, Marion, elle est détendue le matin à l'émission et puis elle nous montre pas des photos de bordel, quoi.
2: Oui.
12: Je ferai tout en tant que bon père au foyer le matin.
0: Il est incroyable.
3: J'y crois pas une seconde.
0: J'ai envie de t'offrir le mug Manu sur l'énergie. Pour toi, hein, pas pour Mario.
3: Ouais, sympa,
0: Bon, merci. Un honneur. On te laisse aller gérer le lait et le bordel dans la chambre.
12: Allez, je vous embrasse.
0: Mais nous aussi, il est bien bébé, dis donc.
3: Bah, oui, il est bien. Oh. J'y crois pas une seconde, il fera aucun effort. Mais
0: non, mais c'est pas grave.
3: Allez, bisous.
0: 9h28. J'avais envie d'écouter Arita Mitsuko parce que vous êtes sans doute au courant.
2: Bah, oui.
3: Ah, oui.
0: Catherine Ringer, qui était la chanteuse d'Arita Mitsuko et puis qui a fait une carrière solo après, elle est morte hier, mais c'était un choc. Hein.
2: Oui, mais personne ne voyait venir ça.
0: Tu sais, il y a toujours une phrase. Elle est con, mais elle est vraie. C'est quand les gens sont plus là que tu t'aperçois de l'importance qu'ils avaient.
2: C'est vrai.
0: Et ben, moi, ça m'a fait ça. Et il y a une chanson d'Arita Mitsuko que j'adore et je me suis dit, on va la mettre ce matin. C'est pas une très vieille chanson. Elle doit dater de 2006 ou 2007. C'est ma chanson préférée d'Arita Mitsuko. Ça s'appelle Ding Dang Dong. Et elle donne un bon mood.
3: Ah ouais?
0: Et ben voilà, c'est mon hommage à moi avec ce bon mood-là. C'est l'Arita Mitsuko pour vous, il est 9h29. Merci d'être là, c'est Manu sur Énergie jusqu'à 10h.

0: C'est mon titre préféré de Rita Mitsouko. Voilà, j'avais envie de le mettre ce matin en hommage à Catherine Ringer qui est partie hier. C'est ça me commence à faire beaucoup, hein, Catherine Ringer. Casimir.
1: Oui, c'est la semaine dernière.
0: Dolly Parton
2: aussi.
0: Non mais là, si Michael Jackson s'en va, là je suis foutu. Ça commence à faire tout.
3: Tu vas porter la poisse, non.
0: Bon, 9h32, on va écouter BTS, Rosalia aussi arrive. Il y aura les bonnes nouvelles du jour, parce que oui, dans le monde, il n'y a pas que des mauvaises nouvelles. Il y a des bonnes nouvelles. Il y en a une de bonne nouvelle d'ailleurs. 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
0: Alors, on se bouge le cul et on nous appelle. Ouais. Allez. Voilà, j'avais autre chose à dire en même temps qui est aussi une bonne. Mais j'en ai des bonnes nouvelles. 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
0: C'est parti pour les Energy Music Awards. 9h34, qu'est-ce que vous avez envie de partager avec nous? Allez, on peut faire un petit tour du studio. Lorenza?
2: Chaque année, sans exception, et depuis au moins 10 ans, donc ça date, dès qu'on arrive en automne, je regarde les 10 saisons de Friends, et après j'enchaîne avec tous les films Harry Potter.
0: C'est ta tradition annuelle.
2: Ouais, depuis 10 ans, je fais ça, je pense.
0: Et t'en as pas marre? Honnêtement, Friends, alors j'ai jamais été. Alors je vais me faire crier dessus, mais je n'ai jamais été vraiment Friends. Comme j'ai pas été, j'ai pas vraiment j'ai pas créé de rapport avec les personnages. Et le seul truc que je vois, moi, c'est les fringues.
2: Ça revient.
0: Ah ouais, mais doucement.
2: Ah non, je te jure, c'est pour m'endormir et tout. C'est comme mon doudou, quoi.
0: Et tu mets combien de temps à regarder les 10 saisons?
2: Alors ça m'arrive des fois de les regarder en accéléré.
1: Oh, c'est chiant.
2: Mais non, mais je passe quelques trucs parce que des fois c'est long et que je connais par cœur. Donc
0: tu mets une demi-heure en fait. Non, pour regarder tout.
2: Non, mais je sais pas combien de temps.
3: C'est 300 épisodes, quoi. 300 fois 40 minutes.
2: Je dirais un petit mois.
3: Ah, quand même, ouais.
0: C'est quoi ton épisode préféré? Tu dois en choisir qu'un.
2: Oh là là, je pense que c'est celui.
0: Du
2: singe. Quand on refait un singe, Marcel, son singe, j'adore.
3: Et qui doit le récupérer. Ah oui.
2: Voilà.
0: D'accord.
2: C'est vraiment.
0: Moi qui n'ai pas vu la série, vraiment ça. C'est quoi? J'en viens à regretter ma question de merde.
2: Ça va t'intéresser. Le mariage d'Emily et Ross, où Ross se trompe de prénom et il dit Rachel à la place de dire Emily.
0: Génial.
2: Voilà,
0: Emily le quitte le jour du mariage.
2: Il s'est trompé de prénom.
0: Ça, il peut être tête en l'air aussi.
2: Oui, c'est beaucoup quand même.
0: Jeff, quelque chose à partager avec toi?
3: J'ai envie de me mettre à la boxe. Mais vraiment, j'y penche et je viens de comparer tous les clubs autour de chez moi, autour du travail, tout ça, machin. J'ai envie de m'y mettre. J'ai envie d'avoir en fait une passion où je me mets à 100% dedans.
0: Mais tu veux pas avoir une passion où on te frappe pas sur la gueule?
3: En fait, c'est bizarre parce que j'ai envie de faire la boxe, mais j'ai pas envie de faire le combat.
2: C'est pas évident.
3: L'entraînement, tu sais, il paraît que c'est cardio, puis tu tapes sur un sac, quoi.
2: Et oui, il existe des cours où tu tapes juste sur le sac.
3: Ouais, c'est bien
2: moins
3: ça,
2: fun,
3: c'est
2: quoi.
3: Bien, parce que j'ai peur qu'on me fasse mal quand même un petit peu.
0: Non, mais t'es costaud, toi, t'imposes quand même.
3: Ouais, je sais, mais je suis sensible quand même. Enfin, j'ai pas l'air comme ça, mais il y a un cœur là-dessous.
0: Oui, mais c'est pas le cœur qu'on va te taper, c'est sur la tête.
2: Mais t'as un casque, tu gaines, tu mets ta garde et bim, tu vas.
1: Bonhomme.
3: Alors, au niveau gainage, il y a encore un peu de travail quand même à faire là.
0: C'est utile, le gainage, faut creuser un peu, mais.
3: C'est quand pour l'instant, le sac, c'est moi en gros, quoi. C'est pas.
0: Mais. Pourquoi tu me frappes? Pardon, je t'ai confondu avec le. Bah écoute, tiens-nous au courant.
3: J'essaye, je vous ferai des photos si je réussis.
0: Mais bien sûr. Nouvelle passion, la boxe. J'aurais pris le bilboquet, mais pourquoi pas.
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0: Il est 9h44. Bienvenue sur Énergie, on est encore avec vous pendant un quart d'heure et on profite de chaque minute, même plus puisqu'on démarre, on déborde souvent à 10h02.
2: Eh oui.
0: Sans être payé plus, hein, parce que nous on est comme ça, nous. Ah bon? On donne, on n'a rien à foutre, ouais, on termine à 10h01, 10h02, 10h03, c'est pas grave. parce qu'on est là et qu'on est généreux.
2: Ouais. Voilà.
0: Et qu'on est surtout nul pour être à l'heure.
2: Oui,
0: voilà la
2: ça,
0: vérité. 0 870 42 48, c'est notre numéro de téléphone. Vous nous appelez, on ouvre les lignes pour terminer cette émission. Vous avez envie de quelque chose, vous avez besoin d'un avis, vous voulez partager quelque chose, on est là pour vous. On va démarrer avec Guillaume. Bonjour Guillaume.
1: Bonjour Manu, salut l'équipe.
0: Bienvenue sur Énergie Guillaume, qu'est-ce qu'on peut faire pour toi?
1: J'appelle parce que moi, ça me broute, c'est les caddies quand tu vas faire les courses, qui ont une roue bloquée. Et tu passes 10 minutes à essayer de tourner à droite alors que le machin il va à gauche.
0: Alors, c'est un problème qui existe depuis qu'on a créé les caddies.
2: Oui.
0: Mais honnêtement, je trouve qu'il y en a moins qu'avant.

0: on est beau.
1: Oui, oui, oui, mais après, c'est... Je dois pas avoir de bol, quoi.
0: Non. Alors c'est ça, c'est autre chose, Guillaume. Je suis désolé. Salut, loser. Merci beaucoup, Guillaume, de nous avoir appelé. Je vais t'offrir le mug Manu sur énergie.
1: Merci.
0: Et lui, tu verras, il bouge pas. Il est là. Ça marche. Est pour toi. Il y a Elena qui est là aussi. Bonjour, Elena.
2: Salut Manu, salut les Wawans et tous les nouveaux Wawans, pardon.
3: Salut.
0: Il y a Marion, il y a Jeff qui est là, Lorenza qui est là aussi. On est là pour toi, Elena. Qu'est-ce qu'on peut faire?
2: Alors, moi, c'est juste aux deux filles.
0: Attends, Elena. Et là, ça a coupé.
2: Ah mince, pardon.
0: C'est pas grave.
2: Alors, je voulais dire merci aux deux filles qui étaient à la gare de Strasbourg de m'avoir aidé à me relever après ma gauche chute dans les escaliers.
0: Oh non, ma pauvre. Bah, elle va bien, hein.
3: Oui, ça va. C'est son téléphone qui a pris cher.
0: Elle nous appelle des urgences au hôpital. Elle est en réanimation.
2: Non, non, promis, je suis pas à l'hôpital ni rien, mais j'ai fait une belle chute.
0: D'accord.
2: Et elles m'ont aidé à récupérer mes affaires, etc. Elles étaient trop mignonnes.
0: Oui, c'est une belle chute.
2: Alors
0: si
2: que j'étais la première à rigoler, hein, très clairement.
0: D'accord. Ah, oh, bah, si tu te maries, alors écoute. Bah, écoute, tu leur as dit merci. Eh ben. Merci à
3: merci.
0: Elle. C'est ça aussi le monde. On aide les gens à se lever dans l'escalier. Après, si tu vois quelqu'un qui tombe dans l'escalier et que tu lui marches dessus, non, là,
3: non,
0: il y a un moment,
3: c'est... Triste, oui.
0: C'est... Hugo est là. Bonjour, Hugo.
4: Salut Manu, salut toute l'équipe.
0: Bienvenue sur Énergie. Hugo, qu'est-ce qu'on peut faire pour toi ce matin?
4: Alors, moi, je voudrais avoir un conseil parce que j'ai rencontré quelqu'un, ça fait une semaine qu'on se fréquente, mais elle a le même prénom que ma grande sœur. Et ça me bloque un peu. Est-ce que je suis le seul à trouver bizarre?
0: Tu peux demander le prénom?
4: C'est Emma.
0: Emma.
5: Bah, c'est un prénom courant en fait, c'est ça le problème. J'en ai parlé avec ma coloc de ça. Elle avait rencontré quelqu'un qui s'appelait comme son grand frère et elle me dit ça c'est no way, jamais.
0: Oula.
5: Mais je dis bah t'imagines, tu passes peut-être à côté de l'amour de ta vie juste parce qu'il a le même prénom que ton grand frère, c'est un peu dommage quoi.
0: Après elle peut aussi se séparer de son frère, tu vois.
3: Oui, oh, c'est ça. Oui, c'est plus simple.
0: Bah oui.
5: Bah donne ce conseil du coup à Hugo.
6: Jeff. Mais moi ma chérie, je porte le même nom que son frère justement.
5: Oh.
6: Mais justement, elle l'appelle Jean-François et moi elle m'appelle Jeff, elle ne pourra jamais m'appeler Jean-François.
5: OK.
6: Parce que je m'appelle Jean-François.
0: Mais oui. Mais t'as du pot, toi.
5: Bah oui, Emma, ouais. C'est plus compliqué. Il va pas l'appeler M.
3: Bah, un petit surnom. Ça
0: non,
3: va. Parce
0: que, non, Jean-François, c'est pas.
3: Non.
0: Non, mais c'est vrai.
3: Oui, t'as eu le bon côté, toi.
0: Ouais.
5: Oui.
0: Non, t'es malin à décocher le Jeff rapidement. Ouais. Toi, c'est comme François-Xavier, quoi. Celui qui se fait appeler FX dès qu'il est jeune, c'est bon, il est sauvé. Sinon, François-Xavier et Jean-François, putain, les mecs. Allez, vous venez pour la sortie scout, là. C'est compliqué. Hugo, merci beaucoup de nous avoir appelés.
4: Allez, belle journée à tous.
0: Très belle journée à toi.
7: Salut, c'est Aya Nakamura. 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
0: Ok, c'est Aya Nakamura qui l'a dit.
5: Ah ouais. T'as de la chance.
0: Alors, on se calme maintenant.
5: Je suis jalouse.
0: Alors, je suis en place ou pas?
5: Ouais, en place, hein.
0: Alors, elle vous l'a dit à vous?
5: Non.
0: Elle l'a dit à qui?
5: À Manu. Ouais, ouais.
0: Des fois, vous êtes des marionnettes.
6: Oui.
0: 9h55, on va s'en aller avec un titre qui va vous lancer le mood de la journée. C'est pas un titre récent. C'est le genre de titre fait en soirée, fait « Oh putain, il a mis ça, c'est trop bon !» Donc, 3 minutes. Avant ça, notre dernier appel du jour aujourd'hui, c'est Maëva. Bonjour Maëva.
8: Bonjour Manu, bonjour l'équipe.
0: Bienvenue parmi nous Maëva, tu nous appelles d'où?
8: J'appelle de Plérin, dans les Côtes d'Armor.
0: Bretagne. C'est déjà une dire, j'allais dire Bretagne. J'allais dire. Peut-être pas tout de suite.
8: Non,
0: t'es déjà au travail, Maëva?
8: Travail, ouais.
0: Non, mais c'est pas grave, hein. C'est nous aussi on travaille.
5: Ouais, ouais.
0: Sauf que nous, ça se voit pas. Mais, qu'est-ce que tu fais?
8: Je suis gérante d'une bijouterie.
5: Ah.
0: C'est marrant, c'est le genre de métier, ça me tendrait.
5: Pourquoi?
0: Oui, parce que régulièrement dans les infos, t'as une bijouterie a été cambriolée et tout ça.
5: Oh oui.
3: Bah tu sais te défendre.
8: Ouais, mais tu sais, maintenant ils volent du chocolat aussi alors.
0: Attends. Quoi? Attends, excuse-moi, parce que cette phrase de Lorenza est quand même incroyable. Tu sais te défendre, bonhomme. Quand t'as mec qui arrive et qui te braque et qui te dit donne-moi les diamants, tu sais te défendre, bonhomme.
5: Mais oui.
0: Cette phrase ne doit rien dire.
5: Mais on t'apprend, tu t'apprends à désarmer quelqu'un, t'apprends à te défendre, des cours d'autodéfense et tout.
0: Mais t'es taré ou quoi?
3: Non, fais rien surtout.
0: Mais attends, c'est exactement ça.
8: Tu te donnes.
0: Mais oui.
5: Bah.
0: Mais non, mais Lorenza.
3: Les conseils de Lorenza.
0: C'est vraiment dangereux. Je suis désolé, il faut pas dire ça. Parce que s'il arrive quelque chose comme ça, la première chose, et ils te le disent, les policiers te le disent,
5: c'est de donner.
0: Tu ne fais rien.
6: Oui.
0: Tu ne bouges pas, tu écoutes, et tu réponds, et ensuite, tu souffles.
5: Ouais. Ça marche. Je donne.
0: Oui. Oh là là, elle m'inquiète parfois, Lorenza.
5: Ça marche.
0: Bon, sinon, ça va la boulangerie, la bijouterie? Maëva?
8: Ouais, écoute, ça se passe plutôt bien. On vend des bijoux, c'est bien, mais on fait pas que ça.
5: Ah.
0: Bah, vous vendez quoi dans la bijouterie?
8: Bah, en fait, on fait aussi des

0: des créations à la demande. Ça veut dire qu'un client vient nous voir pour fabriquer son bijou, donc il y a le dessin technique, et puis après on fait la faisabilité avec l'atelier, donc le client peut repartir avec son bijou unique, y cool. compris en apportant, ouais, y compris en apportant ses vieux bijoux, parce que bah l'or coûte cher, donc il nous apporte des vieux bijoux qui portent plus ou cassés ou quoi, et on refond tout ça dans un nouveau bijou.
1: Ah c'est marrant,
2: c'est
1: ouais.
2: génial,
1: original. On va dire,
2: ouais.
1: c'est unique.
3: Bah écoute, alors là, ouais. je viens d'apprendre quelque chose bah, qu'on pouvait avoir ses propres bijoux.
1: Ouais.
3: Écoute, merci, mais merci beaucoup, Maëva.
0: Mais de rien, tu viens quand tu veux pour ta chevalière, pour ton collier, oh. pour
1: alors,
0: tes boucles.
1: J'ai pas 125 ans. J'avoue que la chevalière, c'est un truc qui m'angoisse, moi, la grosse bague. Oh,
3: c'est classe, je trouve.
2: Ah, non, moi, j'aime bien.
1: Non, ça fait pas. Phobie débloquée, là, ça y est, voilà.
3: tu mets les écus de ta famille dessus.
1: Oh après, tu vis dans un château, il y a des morts et tout. Non, non, pas le savoir, ça. Maëva, je vais t'offrir le mug Manu sur Énergie pour t'embercer de nous avoir appelé.
0: Génial, super. Il sera à la bijouterie.
1: Avec plaisir. Gros bisous, Maëva. Merci d'avoir été là. Il est 9h58. Hey,
2: ah, rappelle ça. Bien.
1: Stardust, Music Sounds Better With You, comme chaque matin. On lance la journée avec un titre qui va vous mettre dans le bon mood. C'est pour vous passer une belle journée. À demain.
4: À demain.

0: Soyez les bienvenus parmi nous. C'est parti, on est là avec vous. Il y a les sondages du matin qui arrivent dans 5 minutes. On va s'écouter Adèle Castillon. Il y aura aussi BTS. On est bien. 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Pour démarrer cette journée, on va parler argent. Hier, c'était genre vers 8h, je sais plus, on parlait des choses sur lesquelles on faisait de petites économies.
1: Oui, c'est vrai.
0: Parce que Jeff nous avait raconté qu'il avait un pote qui faisait des petites économies sur le Nespresso, c'est-à-dire que le week-end dernier, il l'invite, il boit un café.
1: Ouais.
0: Et en fait, il change pas de capsule pour faire le deuxième café pour Jeff.
1: Exactement. Ce qui est dégueulasse, mais bon.
0: C'est un pote,
1: on le boit quand même.
0: Voilà, bon. Et après l'émission, Lorenza, elle m'a dit, en fait, il y a aussi des choses sur lesquelles elle dépense de l'argent, mais ça en vaut la peine.
2: Oui.
0: Et là, j'ai dit, ça c'est un bon sujet pour l'émission, ça. Voilà.
1: C'est une bonne suite.
0: Ça c'est un bon sujet, ça. Ça c'est un bon truc à faire. Sur quoi vous dépensez de l'argent,
2: c'est ça.
0: Et vous êtes heureux de le faire. Sincèrement.
2: Ouais, c'est
0: vas-y,
2: bien,
0: Lorenza, honneur à toi.
2: Bah parce qu'en fait, j'ai remarqué qu'il y avait trois choses sur lesquelles je peux dépenser de la thune et que ça en vaut la peine. L'abonnement YouTube Premium.
1: Ah ouais?
2: Eh ben oui, parce que je suis sur YouTube tous les soirs et sans pub, en fait, c'est le rêve. Franchement,
0: attends,
2: je ne pouvais plus de ça.
0: Eh ben moi, j'ai pas acheté le YouTube Premium, mais j'ai le Spotify Premium.
3: Ah oui,
2: sans
0: les pubs.
2: Oui.
0: Parce que honnêtement, quand t'es chez un pote et qu'il met sa playlist Spotify et que tous les trois disent t'as une pub, ça me gaffe.
2: L'enfer.
0: Franchement, je trouve pas ça sympa. Si tu veux le faire chez toi seul, mais tu fais subir les pubs à tout le monde.
1: C'est vrai.
0: Tu vois?
2: D'accord, je suis d'accord.
0: Bon, ensuite.
2: Mes ongles. Parce que s'ils sont pas faits, ben je suis pas moi-même.
0: Donc tu mets.
3: Je me sens vide. Trop bon, ça.
2: Non mais je mets de la thune là-dedans. L'aspirateur d'accord. Dyson. Parce que là, on l'a à la maison, ça nous change la vie à la coloc. Franchement, c'est une dinguerie. Et d'accord. Bientôt, je vais réaliser mon rêve. Genre, j'aurai des séances laser d'épilation définitive.
3: Eh oui.
2: Et ça, c'est.
0: Ah oui.
2: Ouais,
0: mais quel rapport avec le Dyson?
2: Alors rien. Bah,
0: ah, d'accord, okay.
2: J'aurai plus de poils. Écoute, il n'y a plus de poils. Il n'y a plus de.
0: Tu vas faire l'épilation définitive.
2: Oui, pour les dessous de bras et les demi-jambes et le maillot.
0: Oh, et le maillot, donc je serai. Ça revient. Plus jamais rien. Rien
2: bah,
0: du tout.
2: Normalement, enfin, j'espère. On m'a dit que des fois, t'avais des chances pour que ça repousse.
0: Ah, Marion. Ah
3: bah, oui, bah, je l'ai fait.
2: Et oh non,
3: oui,
2: non, ne me dis
3: ça
2: pas.
3: Ça a très bien fonctionné jusqu'à ce que je tombe enceinte. Et oui, quand tu tombes enceinte, il faut le savoir, tout repousse. Même si t'as fait
0: l'épilation
3: définitive.
0: Ah,
3: oui,
0: non,
3: les
2: merde.
3: Hormones. Ah, ouais, ouais, ouais. 600 balles en l'air.
0: Ah,
2: non.
0: Merde, il n'y a même pas de garantie.
3: Non, mais j'en ai profité quelques années quand même, mais j'étais dégoûtée.
0: Excuse-moi, mais 600 balles, ton enfant, quand il sera en âge de le comprendre, faut qu'il te rembourse.
3: Évidemment.
0: Ah,
3: c'est noté, bien sûr.
0: Ah, il y a intérêt alors. Non mais Hugo est avec nous. Bonjour Hugo.
4: Salut Manu, salut l'équipe.
0: Sois le bienvenu parmi nous Hugo.
4: Allô,
0: oui, tu nous entends? Mais il nous entend pas,
2: allô,
0: Hugo.
2: Hugo, ah, Hugo.
0: Allô,
2: Hugo.
0: On a un problème.
4: Bah
2: oui,
4: nous
2: ah, oui
0: on t'entend nous. Tu m'entends Hugo?
4: C'est bon, moi je vous entends. Ouais, ouais,
2: ah, bah,
4: bon.
2: Voilà.
4: C'est le matin, ça met un petit peu de temps.
0: Ouais, bah ça va être compliqué pour la discussion. Pour la discussion, ça va être compliqué, mais bon. Hugo, t'es notre premier appel du jour. C'est avec toi qu'on va lancer cette journée. Tu nous appelles d'où?
4: Moi, je vous appelle de Bourgogne, à côté de Tournu.
0: D'accord. Ah bah c'est normal. C'est pour ça que tu nous entends pas à Tournu. Ils ont pas encore tout marché et tout. C'est normal. Bien sûr.
4: Et ouais, c'est ça. C'est la campagne.
0: Hugo, on parlait de enfin, Lorenza nous expliquait dans quoi elle dépensait son argent un peu sans compter. C'est-à-dire que pour elle, c'était important. Est-ce que t'as un truc, toi, vraiment, tu mets de l'argent, ça en vaut la peine pour toi?
4: Ben actuellement, j'ai eu un bébé il y a pas longtemps, donc ouais, j'avoue que maintenant je fais plein de petits cadeaux comme ça et tu regardes pas les prix.
0: Les petits cadeaux pour le bébé?
4: Eh ouais. Et pour la chérie aussi.
0: Ah bah oui, heureusement.
3: Ah oui, c'est bien.
0: Ah oui, ça commence à faire beaucoup effectivement.
3: Et pour
4: tout ce qu'elle a pas pu manger pour et le chien aussi, tout ce qu'elle a pas pu manger pendant qu'elle était enceinte, maintenant elle se fait plaisir.
0: Ah c'est
2: oui.
0: Après pour le bébé, le truc c'est que globalement t'achètes un truc pour le bébé le lundi, par exemple un truc qui lui va un petit pyjama le lundi, le mardi il est déjà trop petit.
4: c'est pareil.
0: Le business des bébés, c'est
2: bien
0: un truc
2: sûr.
0: De dingue.
2: Les petites chaussures là, oh là
0: c'est,
2: là,
0: ah bah voilà,
2: moi
0: c'est
2: je
0: incroyable.
2: Craque là-dedans de ouf.
0: Il y a deux business qui ne s'éteindront jamais, le business pour les bébés et le business pour les morts aussi. C'est pareil. Non mais, ça, mais c'est vrai.
2: Bah, oui, bah, non oui. Mais c'est vrai, mais...
0: C'est
2: ouais.
0: Vrai, attends, les petites chaussures pour les morts.
2: Oh non.
0: Hugo, je vais on démarre bien la journée.
2: Ouais,
0: je vais t'offrir le mug Manu sur Énergie pour te remercier de nous avoir appelé ce matin.
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0: C'est le moment où tout le monde doit se concentrer. Voici les sondages du matin. 17% des gens considèrent que cet aliment du petit déjeuner est totalement surcoté. Quel est cet aliment? Jeff.
1: La biscotte.
0: Hein?
1: Tout le monde a des biscottes à la maison, mais personne ne les bouffe, quoi.
2: Ah bon?
1: C'est dégueu. C'est tout sec.
0: J'ai pas de biscottes.
3: Moi
0: à la
3: non
0: maison.
3: Plus, moi non plus.
1: Il y a que moi qui ai acheté des biscottes.
2: Mais pourquoi faire?
1: J'ai du secours, si t'as plus de pain, tu dis, voilà, j'ai des biscottes.
2: Oui.
0: Ah, alors, cela dit, c'est vrai que ça peut sauver la vie.
1: Bah oui.
0: Quand t'es chez quelqu'un, tu dis, putain, il n'y a plus rien pour le fromage. Et là, il sort. Attends, j'ai des vieilles biscottes.
1: Ouais. Ouais, céréales.
0: Alors, ce n'était pas les biscottes. Marion.
3: L'avocat. Ceux qui font des avocats d'eau toast, là.
1: Ah non, c'est non, bon, ça.
2: Oh, miam.
0: Ouais. Non, c'est... c'est mais tellement... en ce moment, tout le monde veut faire ça, des avocats d'eau toast. C'est un truc de fou. Marion.
3: C'est une viennoiserie ou pas?
0: C'est une... Non, c'est pas une viennoiserie.
3: Ah, okay.
0: Mais il y a de la pâte. C'est avec de la pâte.
1: Ah, c'est fait que de la pâte.
0: Oui. Lorenza.
2: Des crêpes.
0: C'est pas les crêpes, mais c'est pas loin, c'était les pancakes.
3: Ah, okay. Ouais, ah si, c'est bon.
1: C'est pas 17, surcoté.
0: 17% des gens considèrent que le pancake au petit déjeuner est surcoté. Écoutez,
1: non, c'est bon. 17... Faut qu'il soit noyé sous le sirop d'érable.
2: Bah oui,
1: faut que ce soit
2: du chocolat.
0: Ouais, mais dès que j'ai remarqué qu'on parle de bouffe, il n'y a rien qui est surcoté pour Jeff.
1: Je suis un peu heureux de tout, mais c'est sûr.
0: 17% des personnes disent que cet endroit les rend heureux. Quel est cet endroit, Lorenza?
2: Leur lit.
0: Non. Non, c'est un endroit, c'est un endroit où il y a du monde aussi.
2: Ah oui, ok.
0: On n'est pas seul, Marion.
3: C'est un magasin spécifique?
0: C'est pas vraiment un magasin.
3: Ah.
0: Mais c'est un endroit public.
1: C'est un parc d'attractions?
0: C'est pas un parc d'attractions. Non, on s'amuse pas comme ça. Marion.
3: Le cinéma?
0: Non. 17% des personnes disent que cet endroit les rend heureux. Il n'y a pas de spectacle. On va pas voir quelque chose, un spectacle, des gens faire quelque chose.
1: D'accord.
0: Lorenza.
2: Donc on peut y aller tout seul?
0: Ah, tu peux y aller tout seul. Même souvent, on y va tout seul.
1: La plage?
0: Non, c'est en intérieur. 17% des personnes disent que l'endroit qui les rend heureux est la bibliothèque.
1: Oh. Mais non.
0: Ben si.
1: Bon.
0: C'est marrant, moi j'ai été traumatisé de la bibliothèque à l'école, le CDI là.
2: Ouais, mais
1: oui.
0: Mais exactement. La dame, la bibliothécaire.
2: Ouais. Chut. Ouais. Chut. Chut. Chut. Chut. Chut.
0: C'est incroyable.
2: Elle te faisait des regards, mais comme tes parents, genre. Tu savais que tu pouvais pas faire de conneries ou quoi que ce soit. Rien qu'avec le regard, elle t'assassine.
0: C'est incroyable.
2: Ouais.
0: C'est dur. Dernier sondage. 29% des gens trouvent ça impoli si vous faites ça quand vous êtes invité chez eux. 29%, c'est pas mal. C'est un tiers des personnes trouvent ça impoli si vous le faites chez eux. Marion.
3: Garder ses chaussures.
0: Non, pas ça. Jeff.
1: Fouiller dans le frigo.
0: Non, mais on est déjà plus dans le truc. C'est pas fouiller.
1: D'accord.
0: C'est faire quelque chose. Oui, t'es sans gêne, toi. Lorenza.
2: C'est dans la cuisine.
0: Ça peut, mais en général, c'est pas là.
2: Ok.
0: Parce qu'il faut quelque chose. Et ce quelque chose, parfois, est dans la cuisine.
3: Oula.
1: Mais c'est alors, se servir tout seul, en gros. C'est, tiens, je veux un verre, je me sers tout seul, quoi.
0: C'est faire quelque chose. Étonnant de le faire. Oui, Marion.
3: Changer la musique de la playlist sur l'enceinte ou un truc comme ça.
1: Ah oui.
0: C'est pas loin de ça, c'était changer de chaîne de télé, sans demander.
3: Ah oui, ça se fait pas.
0: Ça.
2: Bah oui, c'est un peu bizarre quand même. C'est pas chez toi, quoi.
0: C'est un peu étrange. Après, si tu reçois des gens et que t'as la télé qui est allumée quand même devant, c'est pas non plus.
1: Ouais, c'est pas terrible.
0: C'est en fait, tout le monde aurait mieux fait de rester chez soi. Voilà.
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0: Adèle Castillon qui nous fait un jingle. Écoutez, c'est du win-win. Elle nous fait un jingle, je passe son titre. Voilà. Si vous voulez que je passe votre titre, faites-moi des jingles. Et on va vous offrir du cash, on va jouer au Club des Génies dans une petite vingtaine de minutes. Mais avant ça, on parle d'argent justement. Hier dans l'émission, vers 8h, on parlait des choses sur lesquelles on économise. Eh ben, on fait l'inverse ce matin. Sur quoi, dans quoi, vous dépensez de l'argent et vous êtes heureux de le faire? 0-870-42-48. Pauline est avec nous, on t'écoute. Bonjour Pauline.
7: Coucou toute l'équipe, vous allez bien?
1: Ça va.
0: Mais on est bien, on est heureux. Écoute, on commence la journée avec vous, franchement. Il y a des fois, je me dis, personne n'est mieux que nous. Voilà, si tu veux savoir comment on va. Et
7: alors,
0: toi, comment tu vas?
7: Ça va très bien, il fait beau, donc tout va bien.
0: Eh ben écoute, alors voilà, encore une bonne journée qui va démarrer, on est heureux. Pauline,
7: alors,
0: dans quoi tu dépenses ton argent?
7: Alors moi c'est Disneyland, j'ai le pass annuel mais j'habite pas à Paris. Du coup j'ai le transport, l'hébergement et le parc à payer. Donc c'est un sacré budget mais c'est mon kiff, quoi.
2: Ah ouais.
0: T'habites dans quel coin?
7: En Alsace, dans un petit village.
0: Donc tu pars d'Alsace, tu payes tout, t'arrives à Disney et tu restes le week-end à Disney?
7: Minima 2-3 jours en général. Typiquement, là j'y vais jeudi.
3: Mais tu vas tous les combien à peu près, genre?
0: Tous les jeudis.
7: Non. Bah là on est à une fois par mois en général.
2: Wow. Ah ouais, quand même. C'est ouf.
0: Mais attends, quand tu dis on, vous Vous êtes combien?
7: J'ai mon chéri avec moi. Donc on a deux passes annuelles.
1: Ah oui, d'accord, c'est un beau budget, ouais.
0: Vache. Et qu'est-ce que vous adorez à Disney?
7: Tout. Moi, c'est plus Disney, lui, c'est plus Marvel, mais en vrai, l'univers, tout, les films.
2: Ça combine.
7: Les attractions, tout. Et notre but ultime, c'est de faire les parcs aux États-Unis.
1: Ah bah oui.
0: Ah oui, d'accord.
3: C'est un autre budget, là.
0: Ouais. Ah oui, okay.
7: Ce sera le voyage de notes.
0: Oh, mais oui.
2: Wow. Incroyable.
0: Écoute, Pauline, fais-toi plaisir, éclate-toi, fais tes voyages. On rappelle que Pauline ne mange pas depuis maintenant 8 semaines. Mais elle va à Disney. Voilà. On t'embrasse, Pauline, merci beaucoup de nous avoir appelé.
7: Bonne journée.
0: Belle journée à toi. Dans quoi vous dépensez de l'argent et vous êtes heureux de le faire, Jeff?
1: En vaisselle. Tu sais, j'ai plein de trucs qui servent à rien. J'ai genre les assiettes pour les lasagnes, les assiettes pour les spaghettis. J'ai le plat pour le poisson. J'ai les petites verrines, tu sais, là pour l'apéro. J'ai les assiettes escargot. J'ai tout x10 ou x12.
2: Assiettes escargot.
0: Ouais, ouais, c'est pour les trous là. T'as les trous dedans.
2: Oui, c'est vrai.
1: C'est quelque chose, tu vois. Wow. Et j'ai tout comme ça. J'ai les planches apéro, les planches en bois pour mettre le fromage. Et dès que je vois un truc de cuisine, j'achète. Je m'en sers pas tout le temps, mais j'ai ça dans mes placards. Je suis content de les avoir.
2: Ouais.
1: Et quand je fais un bon repas, j'ai des trucs.
0: Tu fais souvent les escargots?
1: Plutôt vers Noël, quoi. Mais ouais, je fais des escargots. Et souvent, je le fais moi-même, en plus, comme ça.
2: C'est hyper pratique si on doit te faire un cadeau.
1: Ah oui, alors là, vous pouvez y aller.
0: Non, mais t'as raison, putain. T'es l'ami qu'on est content d'avoir, parce qu'effectivement, on se fait pas chier pour trouver un cadeau.
3: Exactement. Le coquetier, ça fait parfait.
1: Exactement, on a jamais assez de coquetiers.
0: Alors, tu sais.
2: Phrase. On a jamais assez de coquetiers.
0: Mais tu sais quoi, je vais faire les vide-greniers, je vais récupérer 3 assiettes à escargots à 1,50€.
1: Ça va bien sûr que oui.
0: Bah oui, alors.
1: Voilà, j'ai plus d'assiettes à 8. Je l'ai acheté, donc
2: parfait.
0: Je sais même pas qu'il y avait des assiettes à 8. Allez, cadeau, c'est pour moi. Mickaël est avec nous. Bonjour, Mickaël.
8: Salut, Manu. Salut, toute l'équipe.
0: Quoi, tu dépenses ton argent et t'es heureux de le faire, Mickaël?
8: Alors, moi, dans mon travail, je dois mettre des chemises tous les jours. Et on est d'accord que c'est le vêtement le plus difficile à repasser. Donc, je suis heureux de dépenser mon argent au pressing.
2: Ça coûte cher,
1: faire
2: un pressing.
1: C'est pratique.
8: Ouais, ça coûte cher, mais alors si on prend le temps que je vais mettre à le faire moi-même, je pense que ça vaut tout l'or du monde.
0: Je comprends. C'est pour ça que moi, je n'ai que des t-shirts.
2: C'est vrai.
0: Et voilà.
2: Tu mets jamais de chemise.
0: C'est pas une question de look, c'est une question de radin. J'irai pas au pressing. Voilà. Belle journée à toi, Mickaël. Merci de nous avoir appelés.
8: Bonne journée.
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0: On parle d'argent, justement. Hier, dans l'émission, vers 8h, on parlait des choses sur lesquelles on économise. Eh bien, on fait l'inverse ce matin. Sur quoi, dans quoi, vous dépensez de l'argent et vous êtes heureux de le faire? 0 870 42 48. Pauline est avec nous, on t'écoute. Bonjour, Pauline.
7: Coucou toute l'équipe, vous allez bien?
1: Ça va.
0: Mais on est bien, on est heureux. Écoute, on commence la journée avec vous, franchement. Il y a des fois, je me dis, personne n'est mieux que nous. Voilà, si tu veux savoir comment on va. Et toi, comment tu vas?
7: Ça va très bien, il fait beau, donc tout va bien.
0: Eh ben, écoute, alors, voilà. Encore une bonne journée qui va démarrer, on est heureux. Pauline,
7: dans
0: quoi tu dépenses ton argent?
7: Alors, moi, c'est Disneyland. J'ai le pass annuel, mais j'habite pas à Paris. Du coup, j'ai le transport, l'hébergement et le parc à payer. Donc, c'est un sacré budget, mais c'est mon kiff, quoi.
2: Ah ouais.
0: T'habites dans quel coin?
7: En Alsace, dans un petit village.
0: Donc, tu pars d'Alsace, tu payes tout, t'arrives à Disney et tu restes le week-end à Disney?
7: Minima 2-3 jours, en général.
0: Typiquement,
7: là, j'y vais jeudi.
3: Mais tu vas tous les combien à peu près, genre?
0: Tous les jeudis.
7: Là on est à une fois par mois en général.
2: Quand même, c'est ouf.
0: Mais attends, quand tu dis on, vous êtes combien?
7: J'ai mon chéri avec moi. Donc on a deux passes annuelles.
1: Ah oui, d'accord, c'est un beau budget,
0: vache. Et qu'est-ce que vous adorez à Disney?
7: Tout. Moi c'est plus Disney, lui c'est plus Marvel, mais en vrai l'univers, tous les films.
2: Ça combine.
7: Les attractions, tout. Et notre but ultime, c'est de faire les parcs aux États-Unis.
1: Ah bah oui.
0: Ah oui, d'accord.
3: C'est un autre budget, là.
7: Ce sera le voyage de noces.
0: Oh, mais oui.
2: Incroyable.
0: Écoute, Pauline, fais-toi plaisir, éclate-toi, fais tes voyages. On rappelle que Pauline ne mange pas depuis maintenant 8 semaines. Mais elle va à Disney. Voilà. On t'embrasse, Pauline, merci beaucoup de nous avoir appelés.
7: Bonne journée.
0: Belle journée à toi. Dans quoi vous dépensez de l'argent et vous êtes heureux de le faire, Jeff?
1: En vaisselle. Tu sais, j'ai plein de trucs qui servent à rien. J'ai genre les assiettes pour les lasagnes, les assiettes pour les spaghettis. J'ai le plat pour le poisson. J'ai les petites verrines, tu sais, là pour l'apéro. J'ai les assiettes escargots. J'ai tout fois 10 ou fois 12.
2: Assiettes escargots.
0: Ouais, ouais, tu sais, les trous là, t'as les trous dedans.
2: Oui, c'est vrai.
1: Petit caclon, tu vois. Wow. Et j'ai tout comme ça. Où j'ai les planches apéro, les planches en bois pour mettre le fromage. Et dès que je vois un truc de cuisine, j'achète. Je m'en sers pas tout le temps, mais j'ai ça dans mes placards. Je suis content de les avoir.
2: Ouais.
1: Et quand je fais un bon repas, j'ai des trucs.
0: Tu fais souvent les escargots ?
1: Plutôt vers Noël, quoi. Mais ouais, je fais des escargots. Et souvent, je le fais moi-même en plus, comme ça.
2: C'est hyper pratique si on doit te faire un cadeau.
1: Ah oui, alors là, vous pouvez y aller.
2: Ah, ouais,
1: mais, non, mais t'as cuisine, ouais.
2: J'aime penser à
0: mais,
2: ça, ouais.
0: Non, mais t'as raison, putain. T'es l'ami. C'est quoi ? T'es l'ami qu'on est content d'avoir parce qu'effectivement, on se fait pas chier pour trouver un cadeau.
3: Exactement. Le coquetier, ça fait pas.
1: On a jamais assez de coquetier.
2: On a jamais assez de coquetier.
0: Mais tu sais quoi ? Je vais faire les vide-greniers. Je vais récupérer 3 assiettes à escargot à 1,50€.
1: Ça va être bien sûr que oui.
0: Bah oui, alors.
1: Voilà, j'ai plus d'assiettes à 8. Voilà, je l'ai acheté.
2: Ah, bah, parfait.
0: Je savais même pas qu'il y avait des assiettes à 8. Allez, cadeau, c'est pour moi. Mickaël est avec nous. Bonjour, Mickaël.
9: Salut, Manu. Salut, toute l'équipe.
0: Quoi, tu les penses ? Ton argent était heureux de le faire, Mickaël.
9: Alors moi dans mon travail je dois mettre des chemises tous les jours et on est d'accord que c'est le vêtement le plus difficile à repasser, donc je suis heureux de dépenser mon argent au pressing.
1: Ah bah oui.
2: Ah, ça coûte cher faire un pressing.
1: C'est pratique.
9: Ça coûte cher, mais alors si on prend le temps que je vais mettre à le faire moi-même, je pense que ça vaut tout l'or du monde.
0: Je comprends. C'est pour ça que moi, je n'ai que des t-shirts.
2: C'est vrai.
0: Et voilà.
2: Tu mets jamais de chemise.
0: C'est pas une question de look, c'est une question de radin. J'irai pas au pressing. Voilà. Belle journée à toi, Mickaël. Merci de nous avoir appelés.
9: Bonne journée.
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2: Incroyable.
0: Mais oui, comme tu dis, incroyable.
2: Ah oui.
0: Incroyable. On peut pour le plaisir s'en écouter quelques-uns ?
2: Oui. Ah oui, allez.
0: Peut-être que vous allez vous reconnaître, c'est vous qui avez chanté.
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0: Oula.
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0: Alors, si vous savez pas la chanson originale, la chanson originale c'était.
11: 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Et toi le ciel.
0: Mais c'est pas grave, vous avez le droit de chanter faux, on a dit. 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
0: 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Il va aux toilettes, il est pressé.
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2: Ah ouais.
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0: Oui, mais il est qualifié.
2: Bravo.
0: Il a fait sa reprise de Céline Dion. 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
0: Et avant ça, on a du cash. C'est sa 3e participation, Alex.
2: Il s'impose, hein.
0: Alors, Alex, bonjour.
13: Salut Manu. Hello, 3e. Manu Steam.
2: Hey, yeah.
0: La Manu Steam te dit bonjour, Alex. 3e participation. T'as déjà gagné 200€ au Club des Génies. Tu vas tenter d'en gagner 100 supplémentaires aujourd'hui. En face de toi, elle veut t'arrêter. Elle s'appelle Tiffany. Bonjour Tiffany.
14: Bonjour Manu, bonjour tout le monde, bonjour Alex.
13: Salut Tiffany.
0: Tiffany, elle veut ses 100 premiers euros. Je vous rappelle les règles du jeu du Club des Génies. J'ai donc 100€. 3 questions. Le gagnant ou la gagnante sera celle ou celui qui aura 2 points. À chaque question que je vous pose, si vous pensez avoir la réponse, vous donnez votre prénom, vous donnez ensuite votre réponse. Si c'est la bonne, ça fait 1 point pour vous. Si c'est la fausse, une fausse réponse, c'est l'autre qui prend le point. C'est un jeu où, sans donner aucune réponse, on peut gagner. Le premier ou la première qui atteint 2 points gagne les 100 euros et reviendra jouer avec nous demain. Attention, c'est parti, on joue au Club des Génies. Voici la première question. Combien de bosses un dromadaire?
14: Alex. Tiffany, pardon.
0: C'est Alex, donc, du coup.
15: Une bosse.
0: Tu as dit une bosse, un dromadaire? Bonne réponse.
14: Bon, plus j'étais faux. Ok.
0: Pardon?
2: Ça va,
14: c'est le stress, pardon.
0: Qu'est-ce qu'il y a, Tiffany?
14: Non, rien, c'est le stress, pardon.
2: Elle parle toute seule, elle commence ses réponses et tout.
0: C'est pas grave. Ça fait un point pour Alex. Deuxième question. Quel est le vrai prénom de Big Flo, de Big Flo et Oli? Ça arrive parfois. Hein.
2: Ouais, ouais.
0: Personne n'a la réponse. Personne n'ose tenter. Puis quand je vais donner la réponse, il y en aura peut-être un qui dira ah bah oui, je le savais.
2: Bah, c'est sûr.
0: C'était Florian.
2: Ah oui.
1: Ah bah oui, je le savais.
15: J'allais dire Florent, donc j'ai bien fait.
2: Ah oui.
0: Un point pour Alex. Un point pour... zéro point, pardon, pour oui. Tiffany. Troisième question. Quelle plante aromatique donne son goût caractéristique au pastis?
14: Tiffany.
0: Alex. Tiffany, je t'écoute.
14: L'anis.
0: L'anis, bonne réponse.
2: Oh là là là là là là là là là là.
0: L'alcool est à consommer avec modération.
2: Oui.
0: C'était bien l'anis. Petite remontée de Tiffany. Un point pour Tiffany, un point pour Alex. Attention. La pression. The pressure. Los presiones. Écoutez bien. Quel animal est l'emblème de la marque de vêtements Lacoste?
14: Tiffany.
15: Alex.
2: Oh,
0: Tiffany en premier.
14: Alex. Crocodile.
0: Tu as dit crocodile, c'est ça et c'est gagné. Bravo, ouais, Tiffany.
15: Je suis sûr d'avoir donné mon prénom avant quand même.
2: Ah non, je te promets. Ah, non,
0: alors, Alex, je t'assure que Tiffany l'a donné.
15: C'est sûr et certain.
0: Bah, ah, c'est écoute. Sûr et certain. Bah, bon, alors là. Honnêtement, tout. Bah, en fait, je l'ai même pas entendu pour être très honnête, ton prénom. J'ai entendu Tiffany, ouais, toi, non, t'as dit suis... Alex. Mais Alex, tu l'as dit, ah, mais genre, deux secondes après. Écoute. On va vérifier.
2: Oui,
0: on va vérifier. On va réécouter. Nous avons des machines performantes qui peuvent nous permettre d'écouter au ralenti.
2: Yeah.
0: mais pour l'instant, c'est Tiffany qui gagne ses 100 premiers euros. Mais on va faire. C'est quoi? On fait comme des fois, il demande la photo finish.
1: Oui. Oui.
0: Ah, nous avons une réclamation.
1: La
0: réclamation d'Alex. Sur réclamation d'Alex, je vais demander à Florent, notre producteur, de réécouter l'extrait, de bien vérifier. Et si jamais. C'est Alex qui avait donné son prénom en premier. Nous annulerons la réponse et nous ferons une autre question. Est-ce que ça vous va, monsieur Florent?
16: Écoutez, je vais écouter tout de suite avec le plus grand des sérieux cet extrait.
0: Nous avons joué au Club des Génies il y a 2 minutes avec Alex et Tiffany. Vous êtes là tous les deux toujours?
14: Toujours là.
15: On est là.
0: Tiffany a gagné.
2: Oui.
0: Mais Alex a dit non, je suis sûr, c'est moi qui ai dit en premier mon prénom, c'est moi. Donc on s'est tout arrêté. Nous avons réécouté l'extrait et nous allons le réécouter ensemble. Y a-t-il eu une erreur? Avons-nous mal entendu? Alex s'est-il emporté? La suite de ce feuilleton, c'est maintenant, écoutez bien l'extrait. Quel animal est l'emblème de la marque de vêtements Lacoste?
14: Tiffany.
15: Alex.
2: Oh,
0: Tiffany, en fait. Et voilà.
2: Ah oui.
0: C'est... Alex,
2: oui,
0: t'as
2: oui.
0: entendu?
15: Ouais, ouais, c'est bon.
2: Il est trop mignon, il voulait la preuve et tout, mais je comprends.
0: Et ben voilà Alex, mais parfois on croit, et puis on veut tellement gagner évidemment. Mais Alex, tu repars quand même avec tes 200 euros que t'as gagné hier. Et Tiffany, et ben t'es notre nouvelle génie des génies, t'as 100 euros et tu reviens jouer avec nous demain à la même heure pour tenter de gagner 100 supplémentaires.
14: Trop chouette, super, je suis trop contente.
0: Eh ben voilà,
14: je gérerai mieux mon stress demain.
0: Bien sûr, tu vas le gérer. On souhaite une belle journée et merci d'avoir été avec nous. On peut continuer à parler des choses dans lesquelles on met de l'argent?
2: Oui,
3: bah oui, bah oui.
0: Allez, dans quoi vous mettez de l'argent et vous êtes content de mettre de l'argent? On a Benjamin qui est là. Bonjour Benjamin.
17: Salut Manu, salut l'équipe.
0: Sois le bienvenu parmi nous. Dans quoi tu mets ton argent et t'es content de le faire?
17: Moi, c'est dans les fromages. C'est uniquement chez le fromager, jamais au supermarché. Et ça me fait à peu près un budget de 300 euros tous les mois.
0: Oh là là.
2: Tous les mois?
0: Attends. 300 euros par mois de fromage?
17: Ouais, mais il y a une raclette par semaine.
1: Ah oui, quand même, oui.
2: Ah ouais.
0: Ah ouais. T'as fait des bilans sanguins dernièrement ou pas?
17: Non, j'évite.
0: Ah oui, non, parce que en fait, quand ils vont prendre, ils vont te rendre ton truc, ils vont dire: monsieur, vous êtes trompé, vous avez pris le sang d'une vache, en fait. Non, mais 300 euros de fromage,
1: la bonne qualité.
2: Après,
1: là, oui.
2: Si c'est son kiff et qu'il, enfin voilà, il le mange, il le gaspille pas, c'est parfait. Hein.
0: Bah oui, parce que dépenser 300 euros, si c'est pas ton kiff, effectivement, c'est problématique. Eh ben écoute, fais-toi plaisir, Benjamin. J'ai envie de dire, le fromage est aussi à consommer avec modération.
3: Oui.
0: Merci beaucoup de nous avoir appelé. Quelle chose mérite votre argent, Jeff?
1: En instruments, j'achète plein d'instruments. J'ai 3 guitares acoustiques, 3 guitares électriques, une basse. J'ai un clavier, j'ai tous les tambourins, tous les petits trucs qui vont avec. J'ai au moins, je sais pas, 30 paires de baguettes de batterie. Et j'aime bien avoir tout ça, tu sais, dans mon bureau, aligné, tout ça, machin, c'est joli. J'aime beaucoup.
0: D'accord.
1: Ça. Ouais.
0: Et vous vous rappelez que Jeff va tenter de se faire greffer 8 paires de bras.
1: Oui, c'est ça.
0: pour réussir. Oui, la vieille référence à Mimica. Pour réussir à faire tout seul.
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0: Et j'ai une enquête. Une enquête qui a demandé à des femmes: combien d'hommes pourriez-vous fréquenter en même temps?
1: Ah.
0: La question est surprenante.
1: Oui. Ouais.
0: Et les réponses le sont encore plus. Pour 55%, un seul.
3: Oui, normal.
0: Oui, c'est que 55%.
3: Oui, c'est vrai.
0: Pour 34%, deux.
1: Ouais, la route secours, quoi. Normal.
0: Merci de faire rêver, Jeff. Et pour 11% des femmes, combien d'hommes pourriez-vous fréquenter en même temps? 3 ou plus?
2: Non, mais là, c'est difficile avec l'agenda et tout.
0: Le seul problème pour Lorenza, c'est l'agenda.
1: C'est ça. J'ai tous mes cours à côté.
2: C'est bon, là.
0: Ah non, c'est compliqué, là, franchement. Oui. Ah ouais, on s'en sort plus.
2: Imagine l'orga.
0: Oh là là, faut acheter 2 cartes SIM. Oh là là, laisse tomber.
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0: On est mercredi, c'est le 9 septembre 2026. Tout le monde est là, évidemment, frais, pimpant.
1: Maquillé, Jeff, sublime. T'as vu ça?
0: Et bien sûr.
1: Ouais, je sais très bien faire ça.
0: Ce petit récit, je sais même pas ce que c'est le récit d'ailleurs.
2: C'est du mascara.
1: Ah voilà.
0: Et le mascara,
2: mais c'est les gens un peu âgés qui disent récit. Ah ouais.
3: C'est pour les cils, le mascara.
0: Je sais pas, c'est les pubs à la télé que je mets quand j'étais petit.
2: Le récit, ouais.
0: Donc du coup, je suis vieux.
1: Non.
3: T'es juste plus proche de la sortie que de l'entrée.
0: T'as pas de respect, je pourrais être ton père. Peut-être pas toi. Mais Lorenza, si j'avais fait très très jeune, bah oui.
2: Oui, 33 piges, ouais, peut-être.
0: Tu te calmes.
2: Je me calme.
0: Et tu vas faire tes devoirs. Et tu vas brancher cette chambre. Tout le monde est là, vous les entendez. Il y a Marion, évidemment. Bonjour. Jeff aussi.
1: Salut.
0: Lorenza aussi. Ouais. Et vous, avec nous, comme chaque matin, vous nous appelez au 0870 42 48 pour venir avec nous. Vous pouvez aussi nous envoyer des messages vocaux sur l'application Manu sur Énergie. Et tout de suite, c'est moi qui vous appelle, on double votre salaire.
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0: Attention, c'est parti. Comme chaque jour à 7h05, je vous appelle. Le téléphone va sonner, c'est peut-être le vôtre. Si vous avez envoyé salaire par SMS au 7-10-12. Et ça décroche très vite. Allô, bonjour, c'est Julie de Guy Pavas dans le Finistère.
20: Exactement.
0: Julie de Guy Pavas dans le Finistère. Quel est le seul animateur radio qui loupe ton salaire?
20: Oh, c'est pas vrai, c'est Manu sur Énergie.
0: C'est gagné. Eh ben voilà. Ça va?
20: Sinon, merci, super. Oh, j'y crois pas.
0: Mais tu y crois? Vive la Bretagne!
2: Le cliché!
0: Dans Finistère, elle est contente, elle vient de gagner. Pas des crêpes, pas un bonnet, mais bel et bien son salaire doublé.
2: Ouais.
0: Julie de Guépavas, un pas devant, un pas derrière. Et on mange des galettes, on est content car c'est la fête. Julie,
1: j'y suis là. Oui.
0: Je t'annonce que je vais doubler ton salaire. 1 616 euros, c'est ce que tu touches chaque mois. Multiplié par deux, ça va faire 3 232 euros.
20: Oh, c'est pas possible. Ah non, j'y crois pas, je gagne jamais rien, j'y crois pas.
0: Jamais rien, de rien, de rien?
20: De rien, je ne gagne jamais.
0: Oh, la tombola de l'école.
20: C'est la première fois, je vous écoute depuis 15 ans et je me suis dit, ça y est, je vais jouer. Et première fois que je joue, vrai de vrai, que j'y crois pas.
0: Eh ben, tu jouais pas au bon jeu, tout simplement. Voilà.
20: Tout à fait.
0: Tu sais ce que tu vas en faire de cet argent?
20: Ah bah, je vais faire plaisir à mes enfants. On va, voilà, il y a mon anniversaire qui arrive. On va, voilà, on va se faire plaisir en famille.
0: Et bien sûr, tu sais, moi je serai toi, je dirai rien aux enfants.
3: Oui.
20: Ils m'ont entendu crier, c'est trop tard, ils sont sortis.
0: Bah, tu leur dis que c'était parce qu'ils ont cassé un truc, ça marche toujours. 3232 euros, ça arrive très vite pour toi, bravo.
20: Merci beaucoup.
0: On t'embrasse fort et on te souhaite une très belle journée, Julie. Gros bisous.
20: Merci, belle journée à vous.
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0: Et le PSG joue ce soir son premier match de Ligue des Champions de la saison. Elle est à donfle, Lorenza.
2: Bah oui, mais non, mais là, il faut qu'ils remontent la pente, là. Là, ils font que de la merde. Donc, je le dis haut et fort, hein. Donc, ils ont intérêt à gagner ce soir.
0: Ah oui, il y a de ça, elle met la pression.
3: Ils ont peur, là.
0: Premier match de Ligue des Champions de la saison, ce sera contre Slovan Bratislava.
2: Oui.
0: D'accord. Le groupe de Mikael Youn. Lorenza a besoin de nous, je vous l'ai dit juste avant que l'âne. Elle emmène sa filleule à Disney.
2: Ouais.
0: Elle a quel âge ?
2: Elle vient d'avoir 6 ans.
0: Oh oui, oui.
2: J'ai l'impression que c'est l'âge un peu parfait parce que elle sait ce qui se passe autour d'elle et elle est fan de l'univers Disney.
0: Oh, d'accord.
2: Donc, la Reine des Neiges, tout ça, c'est son dada.
0: C'est une journée, c'est un week-end.
2: C'est une journée et je voulais, comme vous avez tous les trois des enfants, des tips, des choses que je devrais peut-être savoir pour la gérer et pour kiffer un minimum.
0: La gérer, tu pourras pas.
1: Non, oui.
2: Okay.
1: C'est fini ça.
0: C'est foutu parce qu'à partir du moment où elle va rentrer à Disney, il va se passer un truc dans son cerveau qui va faire que tu vas juste devoir regarder où elle va et courir derrière.
2: Mon angoisse. Mais j'ai envie de lui attacher un harnais, un truc pour qu'elle reste avec moi. Genre.
0: Et la vraie gestion, c'est les queues.
2: Ah là là.
0: Ah oui.
2: Ouais,
0: il y a les grandes queues parce que tout le monde aime Disney, donc tout le monde y est. Donc il y a des queues. Donc elle a 6 ans, il va falloir trouver des petits trucs à faire pendant la queue. Voilà, à chaque fois une demi-heure pour gérer.
3: Surtout que maintenant, pour les personnages aussi, pour avoir une photo avec eux, il faut faire la queue. Tu peux même plus croiser Mickey comme ça, tranquille, quoi.
0: Eh oui, la queue.
16: Et si je peux me permettre, sur maintenant, sur l'application, tu peux télécharger, tu peux acheter les fast-pass pour aller plus vite. Tu peux directement l'avoir sur
2: Oui, ça, je pense que c'est le bon plan.
16: Bah ouais, parce que tu peux. Ouais.
0: Alors, effectivement, tu peux avoir des fast-pass pour passer, pour faire une queue beaucoup plus rapide.
2: Courte,
0: mais c'est payant, quoi.
2: Oui, c'est cher. Oui, puis bon, en plus, c'était son anniversaire, donc je sens que je vais devoir raquer déjà sur place.
0: Ah, mais tout, là-bas, tout, oui.
2: Ah ouais, ça va être.
3: Tu vas entendre, est-ce qu'on peut acheter ça 800 fois?
0: Après, tu peux tenter, peut-être faire des notes de frais énergie. Ça peut passer.
2: Si jamais, écoute, moi, je veux bien, il n'y a pas de souci.
0: Et puis elle voudra bouffer dès qu'elle voit un truc à bouffer.
2: C'est ça que je me dis aussi, les trucs en forme de Mickey, machin, j'imagine les gaufres.
1: Il y en a plein, oui.
0: Et puis après chaque attraction, tu rentres dans un petit magasin.
2: Ah là là, c'est vrai.
0: Elle voudra à chaque fois. Vaiana, c'est terminé, hein, t'as joué dans ça. Elle est habillée en jean, elle ressort en Vaiana avec les têtes de Mickey.
3: Et toi aussi. Hein.
1: Oui, avec tes oreilles, toi.
0: Ah oui, parce qu'elle t'amènera un moment à toi en disant c'est pour toi.
2: Ah, ouais, sauf que c'est moi qui le paye aussi,
0: oui,
2: c'est pour moi. Mais...
0: Ah, oui, bien sûr, parce qu'elle a 6 ans, elle n'a pas la notion de l'argent.
2: Bien sûr, bien sûr, oui.
0: Donc voilà, quoi, c'est un. Ouais, mais après, quand tu sors.
2: Ouais.
0: T'es heureuse, t'es contente, elle est heureuse et contente elle aussi.
2: Mais je vais être rincée, non ? Ça va me tuer, ça.
0: Et elle, non.
1: On va continuer.
0: C'est ça la magie du truc.
2: Bon, j'espère que je vais survivre.
0: C'est quand ?
2: C'est samedi.
0: Samedi. Donc, il faut prévoir le lundi que nous arrivons en retard. Elle m'a posé un arrêt maladie. Défoncé à courir à Disney, j'en peux plus.
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0: On va jouer avec vous au meilleur jeu radio du monde, le jeu des 5 mots. 1000 euros à vous offrir dans un quart d'heure. On joue, vous avez 1000 euros cash grâce à qui, Jeff?
1: Grâce à Iripissi.
2: Les meilleurs.
0: Et vous savez quoi hier?
1: Quoi?
0: Je roule vers chez moi et j'avais jamais percuté. Qu'est-ce que je vois sur le bord de la route?
2: Iripissi.
1: T'y allais, j'espère?
0: J'y suis pas allé,
2: j'ai regardé.
0: T'as
2: fait coucou de loin?
0: Je les ai regardés. J'aurais fait un petit bisou. Ils m'ont fait les petits cœurs.
2: Il y a des choses
0: qui sont passées, quoi.
2: Bah oui.
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0: C'est mercredi, on est le 9 septembre, on l'aime le mercredi, c'est milieu de la semaine. Et qu'est-ce qu'on a en visée là-bas?
2: Ah, on a la montagne.
3: Le week-end.
2: Le week-end. Moi, je m'y mets.
0: Putain, c'est ça veut dire quoi, ça? Mais non, mais parce qu'elle mélange tout. J'explique à chaque fois.
3: Moi, je l'ai retenu maintenant.
0: Alors, Marion va expliquer pourquoi j'aime le mercredi.
3: Et tu aimes le mercredi parce qu'on arrive enfin en haut de la montagne.
0: Mais non,
5: oublie tout.
3: Non, le lundi et le mardi.
5: Non,
3: on est en bas.
5: Non,
3: on a gravi doucement.
2: Non, quoi, mais il est très touchy sur l'ordre.
5: Tout à fait. Le lundi, c'est ma théorie que j'ai créée moi-même. Et tu vois, Pythagore, quand il a créé son théorème, il n'y a pas des gens qui commencent à dire. Et puis il y a le triangle qui se balade qui va à la mer. Non. C'est un théorème. Pourquoi j'aime le mercredi, Jeff?
1: Parce que le lundi, on commence à gravir la montagne de la semaine. Le mardi.
5: Le lundi, c'est pas on commence à gravir.
2: On est en bas.
1: Oui, bah oui, mais on commence à gravir quand même.
3: Ouais. Non.
5: Faut être précis. Lorenza, pourquoi j'aime le mercredi?
3: La pression.
2: On est au milieu. Enfin, on
5: mais
2: est
5: non,
2: au
5: non, non, non,
2: on est tout en haut. On est
5: sommet.
2: Excusez-moi.
5: Il n'y a plus qu'une personne dans ce studio qui pourra m'aider. Florent, le producteur de l'émission, pourquoi j'aime le mercredi?
16: Parce qu'on est au sommet.
5: Mais non!
3: Il faut commencer par le lundi, c'est ça qu'il veut.
5: Pourquoi j'aime le mercredi? Parce que le lundi, on arrive et on est en bas de la montagne, on la regarde comme ça de tout en bas et on se dit que cette montagne, on n'arrivera jamais à la monter.
1: Voilà.
5: Et on y va, et le mardi, on l'a toujours pas terminé cette montagne.
1: On est au camp de base.
5: Non, le camp de base, c'est le lundi.
2: Oh, là.
5: Le mardi, on est au milieu de la montagne. On est là, vous savez, et on doit dormir la nuit, mais on accroche, dans le camp, on est à flanc de montagne. On doit mettre le hamac comme ça, avec des pieux pour faire tenir. On est au milieu de la montagne, on ne sait pas si on va y arriver. Ça, c'est le mardi, il est difficile. Mais le mercredi, on est arrivé en haut de la montagne.
2: On est tout en haut.
5: On est tout
2: au sommet.
5: On peut planter le petit drapeau.
2: Oui.
5: Et maintenant, il ne reste plus qu'à passer de l'autre côté.
2: Bien sûr.
5: Et on descend tout doucement vers le week-end.
1: Voilà.
5: Ouais. Voilà pourquoi j'aime le mercredi.
1: D'accord.
3: Faut qu'on bosse.
1: Lundi,
5: j'ai l'impression que je pisse dans un violon. Ça fait des années que je le dis ce truc-là quand même.
2: C'est expressif.
5: C'est pas compliqué. Merde.
3: T'es un peu tatillon quand même.
5: Un peu tatillon.
2: Mais c'est très touchy.
5: Et va dire ça à Thalès, quoi. Il y a plus d'ailleurs. Il y a tous les gens qui ont fait comme moi des théorèmes.
2: Bah ouais.
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0: et piscine, le spécialiste de la piscine, mais pas que de la piscine.
1: Ah non, pas que.
0: Ils font les spas aussi.
1: Oui.
0: Mais pas que, ils font des saunas aussi.
1: Oui. Oh là là.
0: Et pas que.
1: Et l'arrosage.
0: Et l'arrosage.
1: Bah, et oui. Les pompes.
0: Alors, les pompes et surpresseurs.
1: Et les robots de piscine aussi.
0: Les robots de piscine.
1: C'est
0: les...
1: nos amis.
0: Excusez-moi, j'ai été sur le site. Ils font aussi des électrolyseurs. Et là, vous vous dites, mais c'est
1: qu'est-ce
0: quoi un électrolyseur? J'en sais rien. J'en sais rien, mais j'en veux un. C'est quoi? Besoin. Besoin d'un électrolyseur.
1: Oui.
0: Ils font tout ça, Airy Piscine. Et ils vous offrent 1000 euros qui vont peut-être aller chez Ludovic aujourd'hui. Bonjour Ludovic.
2: Salut Manu, salut l'équipe.
0: On va jouer au jeu des 5 mots. Tu vas jouer avec Marion ce matin.
1: Allez.
2: Allez.
0: Je rappelle les règles. Marion va sortir du studio et quand elle sera dehors, je vais te donner 5 mots, Ludovic. Après chaque mot, tu me donnes le premier qui te vient en tête. Ensuite, Marion revient. Je fais pareil avec elle. Dès que vous avez un mot en commun dans vos réponses, c'est gagné. T'es prêt?
2: Allez, je suis prêt.
0: Bonne chance. C'est parti. On joue au jeu des 5 mots. J'en trouve plus les
1: qu'est-ce
0: mots.
1: Qu'est-ce que t'as? Ah oui, je me dis, mais il a un problème.
0: Ils sont mes mots. Ça, ils sont. Excusez-moi, pardon.
1: Pas de soucis, hein.
0: Mais j'ai trop d'onglets ouverts, c'est le bordel.
1: Ne t'en fais pas.
0: Bonne chance, Ludovic, c'est parti, j'ai mes mots. Fantôme.
2: Hanté.
0: Récompense.
2: Cadeau.
0: Désir.
2: J'ai pas entendu.
0: Désir.
2: Amour.
0: Côté. Côté.
2: Côté.
0: Non, côté.
1: Côté.
0: Vrai, j'ai bugué. J'ai que... Côté.
2: Angle.
0: Gamme.
2: Musique.
0: Oh, c'est bien,
1: franchement,
0: c'est pas mal,
1: il est bien, il est bien. Parce que tu l'as pas trop aidé là.
0: Oh, ça va. Alors, vraiment, en fait on a. Voilà.
3: Oui.
0: C'est que sur 4 ans de l'émission, j'ai pas le droit d'avoir un petit bug.
1: Non, mais pas du tout. Tu restes un professionnel.
0: Putain, vous me jugez tellement ce matin. On va faire revenir Marion maintenant. Attention. Elle arrive dans le studio. Un mot en commun dans vos réponses et c'est gagné.
1: Allez.
0: C'est parti, on joue au jeu des 5 mots. Fantôme.
1: Casper.
0: Il avait dit hanté.
1: Ah oui.
0: Comme une maison hantée.
1: Oui.
0: Récompense.
1: Gain.
0: Cadeau. Désir.
1: Envie. Oh, j'aurais dit
0: amour.
1: Ça aussi. Oh là là.
0: Mais c'est pas le jeu de
1: Jean-Louis. Non, je sais, mais c'est pour la rassurer, quoi.
0: Aïe. Tu rassures Marion, mais tu angoisses Ludovic.
1: Pardon, Ludo.
2: Un petit peu.
0: Il reste deux mots. Côté.
1: Angle.
0: Oh oui.
2: Alors, je n'y croyais pas.
1: Ah, mais non plus, j'y croyais pas du tout.
0: Ah, mais moi, j'avais déjà envoyé un message à Airy Piscine, vous allez pas dépenser l'argent.
1: Ouh,
0: voilà.
1: trop bien.
2: Oh là là.
0: Il restait un dernier mot. Gamme.
1: Musique.
0: Mais oui, oh, bravo.
1: Oh là là, on est connecté de ouf.
0: Alors, deux mots sur cinq, on est bon, Ludovic. 1000 euros pour toi.
2: Oh, merci Manu, merci Marion, merci Airy Piscine, merci tout le monde.
0: Mais tout le monde te remercie aussi. On te souhaite une belle journée, Ludovic.
2: Merci beaucoup.
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0: Je vous ai dit que j'avais un petit jeu.
1: Oui.
0: Que j'ai appelé psycho ou logique. En fait, c'est soit psycho, soit logique. Ce sont les deux réponses possibles à des questions.
3: D'accord.
1: Okay.
0: Des questions sur des choses qu'on fait nous. Par exemple, moi je fais un truc et ça insupporte ma femme. Quand on regarde un film et que dans le film il y a un panneau ou alors surtout un ordinateur, un écran d'ordinateur,
3: ouais.
0: Je mets sur pause et j'essaye de regarder ce qu'il y a d'écrit sur l'ordinateur ou sur le journal pour voir si c'est n'importe quoi, genre des lettres, n'importe quoi, ou alors c'est vraiment les professionnels qui ont fait le film et ça a un rapport vraiment avec la scène.
1: Et des fois ils font des blagues aussi.
0: Des fois il y a des blagues aussi.
3: D'accord.
0: Des fois il y a toujours le même truc qui revient dans toutes les scènes.
1: Mais attends, tu fais ça tout le temps là?
0: Tout le temps.
3: Oh là là, c'est,
1: C'est logique mais chiant.
3: Voilà.
1: Ah. Ouais, vraiment.
0: C'est pas psycho alors.
1: Non, ça se tient.
3: C'est curieux, c'est curieux.
1: Ouais.
0: Ah, mais
3: curieux de savoir, ouais.
1: Oui, mais on le ferait pas.
0: Non. J'adore le faire. Et quand je découvre le truc, et ce qui est bon, c'est quand la pause, elle est parfaite, et que t'arrives à lire le truc.
3: Ah oui, c'est pas flou.
0: Ouais, parce que des fois, c'est flou. Et donc, je reviens en arrière, parfois.
1: Oh là là,
0: avec le pause.
1: Horrible.
0: Bon, ok. Psycho ou logique, à vous.
1: Allez, j'en ai un.
0: Marion.
1: Choisir toujours le même côté du lit. Psycho ou logique?
3: Logique. Ouais, il y a ton corps imprimé dedans, quoi. Enfin,
0: mais alors, j'ai un autre truc, c'est que chez nous, toujours le même côté, mais si on dort chez quelqu'un ou à l'hôtel, on inverse les côtés.
3: Mais c'est vrai, je suis d'accord avec toi.
1: Oui, donc c'est psycho.
0: Non.
1: Bah si, parce que ça n'a pas de cohérence.
0: Ça a une autre cohérence, quoi.
1: Ouais, mais moi je suis comme toi. Hein. Je sais pas pourquoi, j'ai mon côté chez moi, mais dès que je suis ailleurs, à l'hôtel, je choisis. Oui, on choisit. C'est bizarre.
5: J'ai l'impression qu'on a l'option de choisir quand on est à l'hôtel, alors que chez nous, non.
0: Mais moi, si ce soir, je dis à ma femme, je dors de ton côté,
3: elle dit non.
0: Non, mais je serais pas bien.
1: Ah bah oui.
0: Je serais pas.
3: T'as pas l'habitude? Normalement, il y a une étude qui dit que les femmes aiment pas être près des portes. Il faut toujours qu'il y ait son homme entre la porte et elle, en fait.
1: Ah bon,
0: moi, j'avais lu un truc, mais c'était pas une étude. C'était un truc, tu sais, les légendes urbaines, les trucs comme ça, quand t'es petit, qui te font peur.
3: Ouais.
0: Il faut jamais dormir les pieds face à la porte.
1: Ah bon, pour qu'on t'attrape ?
0: Non. Parce qu'on m'avait dit, on sort toujours les morts les pieds devant.
1: C'est horrible.
3: C'est glauque.
0: Et je jure, depuis, ça m'angoisse.
3: Mais moi, c'est comme ça chez moi.
5: Bah, moi, je dors au milieu. Hein.
0: Comment ça, au milieu ?
5: Bah, au milieu du lit, j'ai pas vraiment de place, quoi. Enfin...
0: Ah, d'accord.
5: Je m'étale. Oui,
3: mais t'es célib, c'est normal.
1: Pardon. Ah oui, c'est vrai.
5: Mais ça va.
0: Non, mais il a raison. T'as personne, tu peux faire la...
5: Mais je crois que même quand il y a quelqu'un, je m'étale un petit peu, quoi.
0: C'est pour ça que t'es célib, du coup.
5: Ouais.
0: Et tout se tient, en fait. Hein. Psychologique, Jeff.
3: Aligner sa montre, ses bracelets et ses clés tous les soirs sur le meuble d'entrée pour qu'il soit prêt le lendemain matin.
0: Angoissant.
1: Oui, psycho.
0: Psycho.
3: Tous les soirs, je peux pas. Il faut que tout soit prêt.
0: Non, c'est psycho. Mais ça, tu pourrais être honnêtement témoin dans des émissions régulières
5: oui,
0: à la télévision hein, où les gens ils font des tocs quoi. C'est,
3: Ah oui, non, après, il n'y a que ça. Hein. Ça et mes fringues qui sont prêtes. Ouais. Mais sinon, que ça.
0: Les fringues qui sont prêtes.
3: Ah, parce que je repasse mes fringues tous les soirs et je les prépare sur un petit tabouret devant la porte de la salle de bain. Comme ça, quand je sors de ma douche, tout est prêt. Et je m'habille. Oh, clac, clac, clac.
1: Mais si je vivais avec toi, je m'amuserais tellement à tout foutre en l'air.
3: Ouais, non.
1: Ah, là,
3: je te jure. C'est vraiment mon jeu. Tu sais que ça peut me rendre mal. Hein. Ah non, je suis pas bien.
0: C'est
3: moi.
0: Très très drôle.
1: Tu les chiffonnes,
3: c'est sûr. Ah non, si c'est pas logique. Moi, tous les matins, en ce moment, je suis en coloc. Je vois mon coloc s'habiller et en dernier, une fois qu'il est habillé, mettre ses chaussettes.
5: Bah oui.
3: C'est pas logique.
5: Moi, c'est ce que je fais.
3: Non, tu mets chaussettes, caleçon, chaussettes, après pantalon, après chaussures.
5: Bah, y a pas d'ordre.
0: Alors, si. Moi, je mets caleçon. T-shirt avant de mettre les chaussettes. Faut que j'ai quelque chose sur le haut pour mettre les t-shirts.
3: Ah d'accord.
0: Les chaussettes.
5: Ah, c'est spécial.
0: Ouais, je peux pas mettre les chaussettes si je suis torse nu.
3: Mais tu mets tes chaussettes avant le pantalon par contre.
0: Ah oui,
3: c'est logique. Sinon, tu vas remonter le pantalon quoi.
0: Ah non, je pars, mes pieds qui touchent le jean, ça me.
1: Oh là là là là.
5: Ah, mais vous êtes des
1: psychos.
5: Vous êtes des malades.
0: Oh. Et toi, vas-y, dis un truc toi.
5: Bah moi, regarder tous les réseaux sociaux et taper le nom sur Google d'une personne avant de la rencontrer pour la première fois.
3: Psychologique.
1: Alors, un peu logique.
0: Ouais, un peu logique. En fait, on va dire psycho, mais on le fait aussi.
1: Oui, voilà.
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0: Marion, t'es pas mariée ?
1: Non, paxé.
0: Paxé ? Alors parlons mariage. Est-ce que c'est quelque chose qui est envisagé ou pas ?
1: Pas vraiment, non.
0: Eh bien, peut-être que tu vas faire de belles économies, puisque le prix du mariage a considérablement augmenté ces deux dernières années.
1: Ah.
0: Je ne sais pas si c'est une des raisons.
1: Oh, entre autres, oui. Oui, je te confirme.
0: Alors, avant, un mariage coûtait en moyenne entre 10 000 et 13 000 euros, ce qui est déjà
1: pas mal.
0: Ouais. Il en coûte désormais 16 000 en moyenne.
1: Wow.
0: 16 000 euros en moyenne le mariage. Comme que le Pax. En fait, ça suffit pas comme engagement.
1: Mais si, c'est parfait.
0: Mais bien sûr.
3: Ouais, même un chèque, juste un chèque, ça suffit.
0: Mais voilà, un petit chèque, c'est sympa.
1: Ah non, pour les impôts, vaut mieux se paxer quand même.
0: Ah, trop d'amour.
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0: On joue au cash ou crash. C'est notre nouveau jeu tous les matins à 8h05. 1000 euros. Peut-être qu'ils vont aller chez Laure. Bonjour Laure.
6: Bonjour Manu, salut l'équipe.
0: Sois la bienvenue parmi nous Laure, t'habites
6: où ? Merci, j'habite à Grosbreuil.
0: C'est où Grosbreuil ? Ah, ne dis pas.
6: En Vendée.
5: Elle a pas su.
0: J'avais demandé à tout le monde si vous saviez où était Grosbreuil.
3: En plus on le savait, c'est dommage.
5: Bien sûr.
0: J'avoue, j'aurais dit Vendée.
1: Ouais. Oui, bien sûr.
3: Juste après le rond-point, je veux très bien.
0: Laure, j'ai pour toi 1000 euros au cash ou crash. J'ai trois questions. Si tu réponds juste à la première, tu vas gagner 250 euros. Tu réponds juste à la deuxième, tu doubles ton gain, 500 euros. Et si tu réponds juste à la troisième, tu doubles encore ton gain, 1000 euros. Tu peux aussi t'arrêter quand tu veux, tu repars avec ton gain. Et si tu te trompes, tu perds tout. Mais ça, on veut pas. On veut pas.
5: Non,
0: non, pas de crash. On veut du cash. Laure, c'est parti. Première question à 250 euros. Quel attaquant de foot français a quitté le PSG en 2024 pour rejoindre le Real Madrid ?
6: Oh, je sais pas du tout.
1: Oh, bah, faut tenter là, tente.
5: Mais donne un nom.
3: Vite, donne un nom.
0: Vite.
6: Kylian Mbappé.
5: Bah voilà.
0: Bonne réponse là.
3: C'est chaud.
0: 250 euros pour toi. Tu veux les garder ces 250 euros ou alors tu veux jouer et doubler ton gain?
6: On va essayer de doubler.
0: Allez. Deuxième question. Quel auteur français a rédigé le roman d'aventure Le Tour du Monde en 80 jours?
6: J'ai pas entendu la question.
0: Coquine.
6: Ouais, ouais. Non, réellement, j'ai pas entendu.
5: Oui, oui.
0: Quel auteur français a rédigé le roman d'aventure Le Tour du Monde en 80 jours?
6: Je sais pas.
0: Tente un nom. Kylian Mbappé. C'était Jules Verne, Laure.
6: Ah ben, je l'avais pas.
0: Ah
6: bah. Ouais, bah voilà. Je ne l'avais absolument pas.
0: Il a quitté le PSG lui aussi pour aller au Real Madrid.
6: Ah bah voilà, c'est pour ça.
0: Je suis désolé, Laure, c'est perdu pour aujourd'hui.
6: J'ai déjà gagné parce qu'aujourd'hui c'est mes 29 ans, donc je vous ai eu au téléphone, c'est parfait.
5: Bon anniversaire.
0: On fait culpabiliser.
5: Mais
0: là, elle se dit qu'elle va toucher mon cœur et que je vais lui offrir un petit cadeau.
5: Mais pas du tout.
0: Mais pas du tout. J'ai pas de cœur. Je vais t'offrir le mug Manu sur Énergie, Laure. Et puis comme c'est ton anniversaire, je te rajoute le t-shirt Manu sur Énergie.
6: Eh ben avec plaisir, merci beaucoup.
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0: Il est 8h09, avant d'écouter Djengeli et Emma, voici les infos aléatoires du monde. On aime ces infos, parce que oui, quand on les apprend, on sent un peu plus intelligent.
1: Oui.
0: Même si dans 3 minutes, effectivement, on sera incapable de dire de quoi on a parlé nous-mêmes. C'est pas grave, ce moment, on l'aime. Qui veut commencer?
5: Allez.
0: Allez, voilà. Lorenza, vas-y.
5: Bah, tu vas détester mon info, mais c'est pas grave.
0: Tu as bien vendu.
5: Non, mais aux États-Unis, ils ont un National Hug Your Cat Day. Et donc, c'est une journée nationale du câlin à son chat.
1: Ouais. Jour de deuil pour Manu.
5: Oui.
0: Il y a une journée où genre on doit caresser les chats.
5: Bah, tu montres ton affection pour ton chat. C'est le 4 juin et c'est hyper cool. Tout le monde monte sur les réseaux sociaux. C'est vraiment montrer son amour à son chat.
0: Parfois, je suis content de ne pas être américain. Ouais. Voilà.
5: Mais ça arrive de plus en plus parce qu'au Japon, ils le fêtent aussi grâce aux États-Unis. Et donc, peut-être que ça va arriver en Europe et que le 4 juin.
0: Pas de problème, j'irai ailleurs. C'est... Ah, non, mais moi, je suis un habitant du monde. Il n'y a pas de problème. Hein. Okay. Ils restent chez eux, je reste chez moi. Oui, ça sera le problème. Tu vois, voilà. Ils me regardent. On a un chat, hein, je vous rappelle.
5: Ben, je sais.
0: Qui m'a été
5: imposé.
0: Je suis rentré un jour, il y avait le chat. Donc, voilà.
5: Tellement mignon.
0: Elle est chez elle, je suis chez moi.
3: On ne se parle pas.
0: Voilà, on
5: vous cohabitez, quoi.
0: Ouais. Non, mais de temps en temps, elle arrive, genre pour faire un câlin. Hein.
5: Ah! Mmh.
1: Oula!
0: Non, mais elle me griffe après.
3: Ah oui, d'accord.
0: C'est véridique.
5: Mais parce qu'elle en peut plus. Enfin, à un moment, tu arrêtes.
3: Elle sent que tu as peur.
5: Je pense qu'elle sent que tu l'aimes pas.
0: Mais j'ai pas peur. C'est juste que.
5: Tu l'aimes pas.
0: Mais non, mais parce que ça. Je suis désolé. Tu jettes une balle, le chien, il va la chercher. Tu jettes une balle, le chien, il te regarde. Bah, t'es qu'à aller la chercher.
5: Mais non! Ouais.
0: Mais si!
3: Y a pas tort,
5: ça marche avec un élastique.
0: Quoi?
3: Mais il le ramène pas?
5: Bah, mon chat le faisait.
0: Il vous le ramenait?
5: Oui, il me ramenait mon élastique. C'était génial. Il faut éduquer ton chat.
3: Mais non, t'étais là, t'es son esclave à lui.
0: Attends, excuse-moi. On en parle beaucoup dans l'émission, mais le chat n'a pas de maître. Le chat a un esclave.
3: Oui.
0: Et de base.
3: Oui.
0: Bon, revenons aux infos aléatoires du monde, Marion.
1: Est-ce que ça vous arrive d'avoir des sursauts en vous endormant?
5: Oui.
0: Oh, quelle angoisse! C'est horrible.
1: En fait, c'est pas une angoisse. Ce bon soudain, il a une explication et surtout, il a une utilité. C'est ton cerveau qui vérifie est-ce que tout va bien, est-ce que tu respires encore. Ton cerveau se rassure, donc c'est tout à fait normal.
5: Pour voir si on n'est pas mort, quoi.
1: Ouais.
0: Oui, bah évidemment, je dors. Il est con, mon cerveau.
1: Ah oui. Mais parfois, il a un doute. Il se dit, est-ce qu'il dort ou est-ce qu'il est mort?
0: Mon cerveau, il voit pas de chaud.

0: ouais, et si on dort pas, oh, on va passer une nuit blanche. Tu sais, c'est le chevalier. C'est très intelligent. Ça. Et là, ils ont trouvé, il est déjà bourré, Bernard.
1: Salut, c'est Charlotte Cardin. J'ai deux passions dans la vie, chanter et Manu. Manu, un peu plus, je crois.
0: Évidemment, bien sûr.
2: Ah non, j'ai vraiment envie d'écouter Pink.
0: Ok, bonhomme,
2: j'ai fait... Ok, merci Manu.
0: Je t'en prie.
1: Ah ouais, il y a des moyens maintenant, c'est mise en scène.
0: Ah bah on a des gens, on appelle ça des comédiens.
1: Wow.
0: Qui sont là dans le studio, et puis quand on veut faire un truc un peu original pour dire qu'on va écouter Pink, et ben on fait appel à eux. Ils viennent dans un coin du studio, et c'est incroyable.
2: Merci Manu, t'es génial.
1: C'est voilà, bluffant.
0: C'est incroyable, hein.
1: Ouais.
0: C'est... Voilà. Je suis disponible, hein, pour les mariages, pour les fêtes d'anniversaire, tout ça. Je vais faire plein de voix, c'est incroyable. On va écouter Pink avec Trustful dans 3 minutes. Avant ça, on continue notre petit psychologique. On a tous des choses qu'on fait, on les avoue, et on voit si c'est logique ou la personne qui est en train de parler est un psychopathe. 0-870-42-48, on a Morgane qui est là. Bienvenue sur Énergie, Morgane.
3: Bonjour Manu, bonjour l'équipe.
0: Qu'est-ce que tu fais qu'on pourrait juger?
3: Est-ce que vouloir se faire spoiler la suite d'une série ou d'un film pour éviter d'être surprise, c'est psycho ou c'est logique?
0: Alors, moi je trouve ça psycho, mais ma femme le fait.
1: Ouais, je peux le comprendre.
0: Elle veut savoir, en fait, elle s'attache au personnage.
3: Oui.
0: Je sais pas si c'est pareil pour toi, Morgane.
3: Oui, bah oui, c'est pareil.
0: Et elle veut savoir si cette personne va mourir. Et si elle meurt, elle ne regarde pas la suite.
4: Mais non.
5: Oui, mais bon, alors ça fait beaucoup de séries à pas regarder.
0: Ah oui. Autant vous dire que Game of Thrones.
5: Ah ouais, non,
1: oula. Elle a arrêté épisode 1.
0: Après 4 minutes, quand le mec il fait. Tu crois que c'est le héros, claque, il n'y a plus rien. Bon, bah alors on va arrêter là.
3: D'ailleurs, pour Game of Thrones, mon conjoint m'avait dit. Surtout ne t'attache à aucun des personnages.
5: Oui. Ah oui, ben non. C'est. Oui,
3: non, voilà. Mais j'ai pleuré à tous les personnages.
5: T'as beaucoup pleuré.
0: Merci beaucoup, Morgane, de nous avoir
3: appelés.
0: Belle journée. Psychologique, si vous en avez vous aussi, Lorenza.
5: Avoir son mug fétiche et pas aimer que quelqu'un d'autre boive dedans. Quoi.
4: C'est normal, ça.
0: Non. Ouais, logique. Je trouve ça assez logique.
4: Ah ouais.
1: Un peu psycho quand même.
4: Mais non.
0: Non, moi aussi j'ai mon mug.
5: C'est mon mug.
4: C'est ton mug à toi. Moi je le lave tous les soirs pour l'avoir le lendemain matin, quoi.
1: Dans ces cas-là, c'est ton verre, c'est tout. Enfin, tu prêtes aucune vaisselle, quoi.
5: Alors pas du tout, vraiment, mon mug.
0: Souvent,
1: ça n'a pas de sens.
0: Sur le mug, et j'avoue, j'ai une cuillère préférée.
5: Moi aussi
1: bien sûr.
5: Moi aussi j'ai une cuillère préférée, une petite cuillère.
1: Oui, bien sûr.
0: Et j'ai aussi, c'est dur, mais j'ai une cuillère détestée.
5: Ah bon?
0: Ouais, c'est une vieille cuillère en argent,
5: les anciennes
0: et tout. Et elle est, je l'aime pas, je sais pas d'où elle vient. Je veux pas l'acheter parce que ça doit être une ancienne cuillère qui, voilà. Mais
5: moi je les trie mes couverts. Hein. Quand je vais prendre mes couverts,
0: je choisis. On a deux styles de couteaux. Je prends un style.
1: Là, vous me fatiguez.
0: Mais quoi? C'est les habitudes. Mais oui.
1: Mais alors, par exemple, si t'as une fourchette que t'aimes pas, tu l'élimines, tu la jettes.
5: Ah, mais non, les colocs vont les prendre.
0: Oui, il y a d'autres personnes qui vont la prendre.
4: Mais quand vous leur connaissez, elles sont toutes pareilles, les fourchettes.
5: Non.
4: Attendez, c'est dépareillé dans vos tiroirs.
0: Non, c'est pas les mêmes.
5: Mais t'as deux sortes.
0: Ouais,
4: non.
0: Si, t'en as des plus petites, des plus fines, des plus. Ah, au bout d'un moment, ça
5: les
0: se
5: dents,
0: mélange.
5: Elles sont très longues ou un peu moyennes, fines. Enfin, tu vois, tu sais pas.
0: Je pourrais pas. Déteste les moyennes fines.
4: Je pourrais pas.
0: Non.
5: Ça, c'est non merci, on n'en veut pas.
0: Je peux, à table, je rebouge les trucs, si j'ai pas mal. Florent, notre producteur.
6: Ma fourchette préférée, c'est à la 3 dents.
5: Oh!
4: Ouais, c'est un truc.
1: Ouais, fourchette à 3 dents?
5: Non.
6: Ah bah voilà, vous allez découvrir un nouveau
4: truc. Mais c'est pour les huîtres, ça?
6: Non, c'est pas pour les huîtres.
1: C'est pour le poisson.
6: Non, pas du tout.
1: Bah si.
6: Non, mais c'est une taille normale.
1: Non, mais ça n'existe pas. Normalement, pour la viande et tout, tu utilises pas une
6: fourchette. Vous allez dire que je mange une fourchette.
0: Ça fait des années qu'effectivement, tu manges ta viande avec une fourchette à huîtres. Pareil pour les huîtres.
6: Eh bah super.
0: Eh bah voilà, maintenant tu le sais.
6: Ah, je me sens mieux là.
0: On écoute Pink.
5: Allez.
2: Ah oui, je l'avais demandé.
5: Oh là là.
0: C'est incroyable. Manu, c'est Énergie. Et Marion va nous apprendre une expression. Alors moi, je la connaissais pas. Lorenza la connaissait.
5: Oui.
0: C'est les traits toxiques.
5: Oui.
0: Apparemment, on a tous des traits toxiques. Ce que t'appelles les traits toxiques.
1: Oui, c'est ça. C'est un petit comportement qui est pas forcément grave, mais qui est récurrent en général et qui peut nuire au bien-être de ton entourage, quoi. Très toxique.
4: Ah, oui, c'est l'habitude, quoi. Ouais.
0: Nous, par exemple, faire de la radio.
5: Oui, voilà.
1: D'accord. Moi, j'en ai plusieurs, mais j'en ai un vraiment où j'en ai un peu honte.
0: Vas-y.
1: Quand je suis à la radio, donc par exemple en ce moment, je peux pas m'empêcher de regarder la caméra qui est dans la chambre de mon fils, parce qu'il y a une caméra.
0: Ouais.
1: Et donc
0: sur ton téléphone.
1: Oui. Voilà, par exemple là, je l'ai. Donc forcément, j'espionne un peu mon mec. Bah oui. Parce que souvent, il vient comme ça dans la chambre, il s'occupe du petit, etc.

0: Et après, mine de rien, je lui fais des reproches. Tu vois, genre, dis donc, t'étais pas à la bourse ce matin.
1: C'est l'espionnage.
0: Et
1: oui.
0: Lui, du coup, il sent, genre, bah non, mais en même temps, tu sais, il peut pas mentir. Et, ouais, et je lui dis pas que je regarde.
1: Ah bon?
0: Bah, je vais pas lui dire, je suis en train de te regarder, sinon il y a plus rien de naturel, ouais. Quoi.
1: Mais il s'en doute, si tu lui dis, dis-moi, t'aurais pas mal rangé le coussin?
0: Ouais. Il s'en doute un peu. Mais,
2: ouais, mais il sait pas quand précisément.
0: Bah non, il se dit, elle est quand même pas psycho au point de regarder la caméra quand elle a la radio.
2: Eh ben si!
0: Complètement.
1: Ok, c'est un... ok, j'ai compris ce que c'est qu'un
0: prêt.
1: C'est bon aussi, ouais. D'accord. Par exemple, moi, quand je joue à un jeu de société, je triche systématiquement.
0: Toxique.
1: C'est un peu toxique,
0: ça. Ah bah, ouais. Surtout si tu le dis pas et que voilà, c'est vraiment.
1: Je le dis, mais.
0: Mais tu le fais quand même.
1: Mais on le sait, par exemple, si on va jouer, vous le savez, je triche.
3: D'accord, ouais, okay.
2: D'accord. Oui, oui.
0: Ah, non, c'est pas bien.
1: Non,
0: du coup, on n'a pas envie de jouer avec toi.
2: Bah non.
1: Non. C'est vrai.
3: Ouais, d'accord.
2: Oh, oh, oh.
1: Alors on joue. Mais je vous préviens, je triche. C'est bien ça. Quel est votre trait toxique, Jeff?
3: Moi, quand je me sens trop dans une conversation, ben je reste quand même en espérant que les gens me mettent dans la confidence. Je ne pars pas.
1: Ah,
3: mais volontairement.
1: Il y a une discussion et on n'a pas envie que tu y sois,
3: ouais.
1: Que tu en fasses partie.
3: Ouais.
1: Tu t'incruses dans le truc.
3: Exactement.
1: Et tu sais que tu gênes.
3: Exactement.
1: Tu sais que les gens se sont arrêtés de parler.
3: Ouais.
1: Mais tu restes.
3: Tu sais, quand t'es dans une soirée, souvent t'as des personnes qui se mettent dans la cuisine pour avoir une petite discussion. Pendant toi t'es dans le salon.
1: Ce qu'on appelle la contre-soirée.
3: Exactement. Ouais. Et ben moi je rentre avec mon verre genre, et je reste à côté.
0: Ah
3: et
0: ouais.
3: Je bouge pas.
0: Ah ouais, c'est lourd.
3: Et au bout d'un moment ils se disent bon, on va lui dire parce qu'il est là quand même. Donc et du coup je fais tout.
1: Okay. Fort, oh, c'est un bon thé. Fort, je sais pas, mais c'est. On est en très toxique.
0: Tout
1: hein.
0: À fait. Ça marche.
1: Lorenza?
2: Moi, j'adore faire des notes vocales. J'en fais beaucoup, tout le temps. Mais je déteste en recevoir. Et donc, quand j'en reçois, je souffle et limite, je les écoute pas.
3: C'est ah pas non. Bien, c'est l'égoïsme, ah ouais. Ça.
1: Ah ouais. Oh la vache.
2: Ah ouais. Oui, mais bon, hey, ça va. Moi, je vous ai pas jugé. On a tous notre toxique. Merde.
1: C'est pas parce que tu nous as pas jugé que nous, on va pas te juger. Hein. Alors, quel est votre trait toxique à vous? C'est un bon sujet, ça. C'est drôle. 0-870-42-48. Quel est le vôtre? On juge pas.
3: Non.
1: Sauf Lorenza.
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1: C'est parti, tout le monde se concentre.
3: Yes.
1: 71% des femmes trouvent extrêmement séduisant qu'un homme sache faire ça. D'après vous, de quoi il s'agit, Lorenza?
2: Danser.
1: C'est pas danser, non.
0: Jouer d'un instrument.
1: Non plus. C'est faire quelque chose, c'est manuel.
0: Ah
1: oui,
3: bricoler torse nu.
2: Ah, c'est très précis.
1: Il n'y a pas besoin de torse nu.
3: Je laisse me faire un film.
1: Il n'y a pas besoin de rajouter un truc.
3: Avec de l'huile.
1: Bricoler en se mouillant les doigts avec la lèvre, avec un léger filet de bave et faire le lion vert. Non, c'est pas ça. Non, c'est un truc très simple. Lorenza?
2: C'est à la maison?
1: C'est à la maison, oui.
0: C'est cuisiné?
1: Eh bien, préparer un bon repas, ils disent même.
2: Ah, oui.
1: 71% des femmes trouvent ça extrêmement séduisant.
2: Ouais, vous
3: on s'applique, à faire des trucs. Donc
2: c'est ça. Vous avez un côté vraiment, le gars qui cuisine, quoi. Et là, vous êtes appliqué, vous êtes concentré, vous êtes dans votre petite bulle. Et
1: ça,
2: pas...
1: c'est séduisant.
2: Ah bah de ouf.
1: Mais c'est vrai parce que quand je suis concentré dans ma bulle sur un jeu vidéo, c'est pas séduisant.
2: Ah non, c'est pas pareil.
0: Non, c'est trop perso le jeu vidéo. Quand tu cuisines en général, c'est pour nous.
2: Ah
1: trop
2: oui.
1: Perso le jeu vidéo.
0: Bah oui.
2: Bah ouais.
1: Ah, excuse-moi, j'ai juste sauvé le monde en fait.
0: Ah mais d'accord.
1: 78% des patrons disent qu'ils n'embaucheront pas un homme s'il en porte un lors de l'entretien. S'il porte quoi lors de l'entretien? Ah, Marion a une idée.
0: C'est des tongs.
1: C'est pas... Bonjour, je suis bouché. T'aimes le risque, toi, avec les couteaux? C'est pas porter des tongs.
2: Un badge?
1: C'est pas un badge.
3: Un bouc?
1: Un bouc, non, c'est pas sur la peau.
3: D'accord.
0: C'est un vêtement, donc.
1: C'est un accessoire.
0: Ah, c'est pas un Bermuda?
1: Non.
2: Un poncho?
1: C'est pas un poncho.
3: Une grosse chaîne en or?
1: Non. 78% des patrons disent qu'ils n'embaucheront pas un homme s'il en porte un lors de l'entretien.
0: C'est une casquette?
1: C'est un chapeau.
2: Un bob?
1: Un chapeau.
2: Ah oui, ok.
1: C'est un chapeau de façon globale. Un bob, une casquette, un chapeau de cow-boy, peu importe.
3: Ils sont contents à l'intérieur, tu le retires de toute façon normalement.
2: Bah oui, par politesse.
1: Bah oui, bah apparemment c'est pas justement.
3: D'accord.
1: Si tu le retires pas.
0: Ok.
1: Ouais, c'est vrai que c'est bizarre avec un sombrero, quoi.
2: Oui.
1: C'est sympa, j'adore les sombreros. Mais c'est vrai que pour trouver un boulot, c'est pas
2: ouf.
1: Évident, quoi. Pour 3% des hommes, c'est le souvenir d'enfance le plus terrifiant dont ils se souviennent. Quel est ce souvenir d'enfance?
2: C'est voir un film d'horreur pour la première fois?
1: Non, c'est pas un film d'horreur.
0: S'asseoir sur les genoux du Père Noël.
2: Ah ouais, c'était horrible.
1: Hein? Oui. Je vois ce que tu veux dire, il y a un petit truc, mais c'est pas ça. Non.
3: La première bagarre?
1: Non, c'est quand on est petit en général. Hein. Quand on est vraiment petit.
3: D'accord.
2: Est-ce que c'est chez nous? Enfin,
1: non,
2: chez soi?
1: Non, justement, c'est dans un endroit très spécial.
0: Ah, être oublié par les parents à l'école?
1: on n'est pas loin de ça. C'était quand ils se sont perdus au supermarché.
3: Oh. Ah oui, je m'en souviens.
2: Bah oui.
1: Et moi, je pense qu'on a tous souvenir de la première fois où on s'est perdu et qu'on s'imagine que le monde, bah, c'est terminé.
3: Ouais, ouais, c'est vrai.
2: Et t'attends à tout prix la petite voix qui demande la petite Lorenza est attendue. Mais tu.
1: Mais toi, ils t'ont jamais demandé.
2: T'es jamais venu.
1: Ils sont jamais venus. C'est même eux qui t'ont lâché la main. Oh mon Dieu.
2: T'as joué.
1: Moi, je m'étais perdu à la plage. J'avais marché sur la plage et d'un coup je vois plus mes parents et je marche, je marche et vraiment dans ma tête c'était
3: c'est fini.
1: C'est fini. C'est terminé. Je vais vivre tout seul et je vais être élevé par des crabes. Et quelqu'un m'a pris, il m'a emmené au centre de secours, ils ont fait un appel.
2: C'est bien.
1: Ils sont venus. Mais là, c'était le plus beau moment de ma vie, quoi, à ce moment-là, quoi.
2: C'est dur.
1: Bichon. Oh là là là. Oh, c'était, mais c'est, j'ai eu une vie pas facile.
0: Ouais, hein. Je sais.
1: J'ai été perdu à la plage.
0: T'as dû vécu, toi.
1: Mais attends, j'avais 35 ans.
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1: Et attention, on a appris une expression. Marion nous a appris une expression tout à l'heure à 8h30. Le trait toxique. Comment on peut le définir, le trait toxique?
0: C'est le petit comportement pas très grave, mais qui peut nuire à votre entourage.
1: C'est pas mal. On a eu les nôtres tout à l'heure. Si vous en avez d'autres, allez-y.
0: Oui. Oui, j'en ai plein, moi.
1: On a Rémi qui est avec nous au téléphone. Bonjour Rémi.
6: Salut Manu, salut toute l'équipe.
1: Bienvenue sur Énergie. 0870 42 48, c'est notre numéro de téléphone pour venir avec nous. Rémi, c'est quoi ton trait toxique?
6: Eh ben moi, écoute, je fais exprès d'être en retard au déménagement, comme ça, j'en fais pas trop, et puis surtout, je profite de l'apéro, quoi.
0: C'est pas mal.
1: Pas mal. C'est un très toxique.
0: Oui, oui. Vrai, tu fais genre, tu y es quand même. T'es en retard, mais voilà, tu t'es pas fatigué, c'est bien.
1: Oui, oui, non, c'est
6: ça, exactement.
1: C'est comme un pote, moi, comme très toxique, de avoir soit jamais son portefeuille, soit jamais sa carte.
3: Normal, quoi.
1: Soit, et puis, comme par hasard, il met pas sa carte sur son téléphone.
0: Bah oui, bien sûr.
1: Bien sûr, on est sur un petit très toxique, là, quand
0: même. Oui, gros, là.
1: Oui, oui. Rémi, bon, merci beaucoup de nous avoir appelé, Rémi. Petit trait toxique. Si vous en avez encore, belle journée à toi, Rémi.
2: Oh, on en a plein.
1: Ah, vas-y, Lorenza.
2: Moi, je fais des stories visées sur Instagram.
0: Ah oui, ça c'est toxique.
1: Des stories visées.
2: Ben, en fait, je mets des paroles de son et c'est en lien avec ma situation du moment, quoi.
0: C'est destiné à quelqu'un.
2: Voilà, exactement.
3: Ah. C'est dire qu'elle va comprendre la personne.
2: Oui, mais généralement, c'est pas le cas. Mais c'est pas grave. Ça me soulage.
1: Mais si ça se trouve, t'en as mis et puis c'était pour moi, mais j'ai pas compris.
2: Oui.
1: D'ailleurs, je peux parler d'un petit truc de tes stories.
2: Et pour moi,
1: non, c'est pas ça. Ça, pour moi, c'est un truc toxique. J'en peux plus. Et là, tu t'y es mise, mais avant, tu le faisais pas. J'en peux plus de vos stories quand vous avez couru. Vous êtes obligé d'afficher au monde que tu as fait 5 km à la vitesse moyenne de 6,13 km par heure, que ta vitesse est de 6 km par minute, et qu'en plus, il y a un petit dessin de ton chemin. J'en ai rien à foutre.
0: C'est vrai qu'elle fait ça.
1: Et ça, c'est un putain de trait toxique. Et je m'adresse à tous les joggeurs. Est-ce que moi, quand je fais 2 heures de tennis, je vous donne le nombre de balles que j'ai frappées?
3: Non.
1: Non! Putain!
2: En plus, je détestais ces gens-là et je suis devenue comme
3: eux. Ah bah oui.
1: Mais pourquoi tu fais ça?
2: Mais en fait, c'est un vrai réseau social, ce truc. Tu peux mettre des petits likes, ça s'appelle des kudos. C'est cool.
1: Mais faites-le sur votre réseau social.
2: Oui,
1: mais
2: j'ai besoin de montrer pour que ça me motive.
3: C'est même pas spontané. On voit maintenant, tu poses le téléphone sur un tronc d'arbre, tu te recules, tu te montres bien transpirante à la fin, comme ça.
2: Oui, oui.
0: Hier, t'as dit, si je cours pas, je suis un hamster. Ça n'a même plus de sens. Pardon. Juste pour dire que je vais courir, quoi.
1: Non! Il faut arrêter. Tu sais quoi? Arrête avant qu'il soit trop tard.
2: Ok. C'est pas fini, mais on verra.
1: Sandra est avec nous. Bonjour Sandra.
7: Bonjour Manu. Bonjour tout le monde.
1: Bienvenue parmi nous. Tu voulais partager ton trait toxique à toi?
7: Alors oui, moi, mon trait toxique, c'est que je regarde la connexion WhatsApp. Si la personne, elle ne me répond pas, juste pour voir si elle m'ignore ou si elle ignore juste moi.
0: Je fais ça aussi.
1: C'est le principe des vues aussi.
2: Moi, j'ai enlevé.
3: Pareil.
1: Vous avez enlevé quoi?
3: Des vues?
2: On peut pas voir mes...
1: Voilà. Alors ça, c'est un putain de trait toxique.
0: Ah ouais, c'est pas sympa.
1: Mais non. Je déteste. J'ai comme ça quelques personnes. Quand t'as envoyé, tu vois que c'est distribué.
2: Oui.
1: Mais il y a jamais les deux petits traits bleus là.
3: Non.
1: Ça m'insupporte.
3: Vous nous mettez la pression aussi. Réponds, vu, t'as vu, pourquoi tu réponds pas? Non, cool.
2: Pareil sur Instagram. On peut pas voir si j'ai lu le message ou pas.
1: Ça m'insupporte.
2: Moi, j'adore.
0: Ah, je suis comme toi, Manu. Je ne comprends pas. C'est pas sympa, c'est pas clair. Oui. En plus, nous, on attend, on ne sait pas du coup mais ce non, que mais... la qu'il faut vous appeler. C'est
3: on compartimente nos vies. Moi, je réponds le soir quand je suis aux toilettes. Ah, c'est là où je réponds à tout le monde.
1: Ça, c'est un peu alors, toxique. Enfin, le truc toxique, c'est pas de le faire, c'est de le dire à la radio le matin. Il est 8h55 quand même. Merci en tout cas, Sandra, de nous avoir appelés.
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1: Et Jeff a les études pour nous.
0: Ah,
1: avant d'écouter Mauvais Joe, on va apprendre des choses avec les études de Jeff. Mm-hmm. Allez, c'est parti.
3: On va pas commencer par du sexe aujourd'hui, les amis.
0: Ah bon ?
3: Ah, on se déconne, bien sûr que si. Ah. Attention, selon une étude, les femmes se souviendraient de notre sexe, à nous les hommes, plus gros qu'il ne l'est réellement.
1: Oh !
2: Mais ça, c'est une bonne nouvelle pour vous.
1: Oh !
3: Merci, mon Dieu.
2: Mais je crois pas que c'est vrai.
0: Non, je crois que c'est ce qu'on vous fait croire.
1: Non, ouais. c'est une étude.
0: Oui, oui, mais je pense que les femmes ont déclaré ça pour vous faire plaisir.
1: Elles ont menti pour l'étude ?
2: Oui.
0: Ouais. Elle est énorme, t'inquiète pas.
3: Merci.
1: Alors, pas besoin de dire... Moi, juste dire elle est normale, ça me va.
0: D'accord.
1: Et ça confirme l'étude de Jeff.
0: C'est ça. Oui, c'est ça.
1: Allez, une autre étude.
3: On va parler brossage de dents maintenant. Selon une étude, 31% des Français ne se brossent pas les dents tous les jours, dont 42% des 18-24 et 19% des 50 et plus.
1: Ah oui, c'est...
3: C'est pas un petit peu dégueulasse quand même.
0: Ça m'étonne pas, mais c'est dégueulasse.
1: C'est un peu...
2: Ah, c'est cracra, là. Ouais, c'est cracra. Pas du tout.
1: C'est cracra. Est-ce qu'on veut pas passer une autre étude ?
2: Oui.
3: Directement.
2: Ça dégoûte.
3: Bon, on va terminer avec un vrai problème au resto, les amis. Pardon. Une étude française explique pourquoi certaines personnes mettent autant de temps à choisir un plat au restaurant.
1: Ah, Lorenza !
2: Oui.
1: Ah,
3: ben voilà.
1: Écoute.
3: Eh ben, selon elle, tout viendrait de la peur des regrets qui paralysent les personnes qui hésitent beaucoup.
2: Mais oui, c'est tout vrai. À fait ça.
3: Et c'est comme ça partout dans la vie. Netflix, oui, ça doit être pareil.
2: J'arrive pas à faire de choix.
3: Et avec les mecs, c'est pareil.
2: Oui.
3: Ben voilà.
1: Tu veux dire que pour Lorenza, choisir spaghetti ou frites, c'est comme choisir un mec ou rester célibataire.
2: Mais parce que choisir, c'est renoncer.
1: Ben, choisir, c'est renoncer.
0: Ah oui, c'est le but. Hein, c'est vrai,
2: mais... Comme moi, j'ai envie de renoncer à rien.
1: Ouais, bah bon, comment te dire. Effectivement, ça se voit que t'as pas choisi. Hein.
3: Merci, non, je peux pas nier.
1: Non, mais c'est bizarre ce truc.
2: Oui,
1: Vous faites perdre du temps à tout le monde en plus.
2: Ouais, bah je m'excuse d'avance quand on est au resto, donc voilà.
0: Mais moi je suis un peu pareil au resto. Je prends toujours ce que les autres prennent parce que j'ai peur de regretter. Sinon, je me dis, bon, bah s'il prend, c'est que ça doit être stylé.
2: Ouais.
3: C'est vrai.
0: J'arrive pas à être indépendante.
1: Alors, est-ce que tu peux aussi comme Lorenza? Parce qu'une fois qu'elle a choisi son truc et que mon plat arrive, elle regarde mon plat et fait, j'aurais dû prendre ça.
2: Oui.
1: Je peux goûter?
2: Bah oui. Et je dis, bah en échange, on peut goûter le mien aussi. Et...
1: J'ai pas envie de goûter le tien, moi.
2: Oui, mais bon, c'est un échange de bons procédés.
1: Non, c'est pas un échange. Je voulais ce plat-là.
2: Oui.
1: Tu vois?
2: Une petite bouchée, ça tue personne, hein.
1: Ah non, j'ai pas dit que ça te
2: tuait. Partager, quoi.
1: Non.
0: J'ai hâte de faire ce resto d'équipe, moi.
1: On s'est régalé. Ouais. On a calé une date, je crois.
2: C'est bien.
1: Ouais. Mais moi, c'est ça. Ouais, attends, moi, je suis dans une cage en verre. Hein.
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1: C'est le blind test du matin. Le grand blind test du matin, comme chaque jour. On a aujourd'hui Charline et Thierry. Bonjour à tous les deux.
9: Bonjour l'équipe.
10: Salut Manu.
9: Bonjour Thierry.
10: Bonjour l'équipe. Bonjour tout le monde. Salut Charline.
9: Salut.
1: On dit Thierry ou Thierry ?
2: Ah, on va pas recommencer. Thierry.
10: Thierry.
2: Voilà.
1: Thierry.
2: Thierry.
1: Redis Thierry.
10: Thierry.
1: Thierry.
2: Ah ouais, non.
1: Ah ouais ? Alors, moi je dis Thierry.
2: C'est un débat sans fin.
1: Bah, c'est pas un débat sans fin, il s'appelle Thierry, c'est son nom.
0: Il sait quand même.
1: Bah, et voilà, il sait un peu plus que toi.
2: Mais peut-être qu'il le dit d'une manière, voilà, parce que.
1: Mais c'est vrai qu'on t'appelle Plopenza ?
2: Non. Pourquoi pas ? Non, mais on fera jamais
10: de ça. Vous embrouillez pas pour mon prénom.
2: Oh non !
1: Ok, Bernard. Allez, on va régler le problème.
10: Ça me va, Bernard.
1: Charline, Thierry, c'est le grand blind test du matin pour gagner une GoPro Hero 13 aujourd'hui. Un blind test qui se déroulait en trois manches. Avant chaque titre à découvrir, comme un blind test normal, vous allez avoir droit à un indice. Ensuite, vous pariez sur le nombre de secondes qu'il vous faudra pour trouver le titre ou l'artiste. Une bonne réponse, c'est un point. Une mauvaise réponse, c'est l'autre qui prend le point. Le premier à deux points gagne le jeu. C'est parti avant d'écouter le premier titre. Un indice donné par Plopenza.
2: Un ours qui aime l'eau.
1: Un ours qui aime l'eau. C'est un indice.
0: Ouais, c'est un bel indice.
2: Alors, c'est perché.
3: Non, mais il est.
2: Écoute, il y a de l'idée.
1: Charline, combien de secondes d'après toi pour trouver le titre?
9: Moi, je dis 3 secondes.
11: Oh. 3 secondes pour toi, c'est rapide. Thierry, est-ce que tu veux descendre ou tu penses que c'est bon?
10: Non, je laisse.
11: Alors, c'est parti. 3 secondes, Charline, pour trouver ce titre.
7: C'était
11: Teddy Swims. Teddy Swims, bonne réponse.
0: Incroyable.
11: C'était rapide, hein?
0: Ah ouais.
7: Eh ouais.
11: Eh ouais. Teddy Swims, Mister Noito. Un point pour Charline, attention. Deuxième titre. Avant ça, un indice donné par Jeff.
3: 10 ans d'absence déjà.
11: 10 ans d'absence déjà, hein. On est bien. C'est un bel indice. Thierry, combien de secondes pour trouver ce titre d'après toi?
10: Allez, 3 secondes.
11: Oh, c'est rapide. Charline, tu veux descendre ou tu le laisses?
7: Eh ben moi, je descends à 2.
0: Oh,
3: ouais, joueuse, hein.
11: Thierry, me dis pas que tu vas descendre, Thierry.
10: Non, je laisse.
11: Ok. 2 secondes, Charline, pour trouver titre ou artiste.
10: Ah ouais, c'est
7: Rihanna.
11: C'est Rihanna, oui. C'est gagné.
10: Bravo, bien joué.
11: Wow.
0: Elle a plié le game.
2: Ah, c'est la pro.
0: Ah ouais.
11: Madame de Rihanna, elle est bonne.
7: T'as 10 ans d'absence, j'ai compris tout de suite en fait. Je savais que c'était Rihanna.
0: Bel indice, ouais.
11: Et on rappelle qu'un ours qui aime l'eau, Teddy comme l'ours, et Swims qui nage.
2: Ah oui,
11: qui
2: oui.
11: Nage.
2: Oui, ah, oui. Écoute, non, c'était est... cocasse.
11: Mais... Oui, c'est... Non, pas cocasse. Non. C'est impossible. 2 points pour Charline. Thierry, je vais t'offrir le mug Manu sur Énergie.
10: Merci. Ah, c'est gentil, merci.
11: Merci d'avoir été avec nous. Tu le rappelles quand tu veux.
10: Pas de soucis, c'est gentil.
11: Ah, ça a coupé. Oui, il joue sur une autre radio en même temps. Donc, il doit aller vite.
10: Non, je suis là.
11: Belle journée Thierry et Charline. C'est gagné pour toi la GoPro Hero 13. Bravo.
7: Incroyable. Merci beaucoup l'équipe, vous êtes géniaux. Je vous adore, je vous écoute depuis tellement longtemps. Je sais même plus.
11: Moi non plus.
12: Bonjour, c'est Alain Chabat. 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Manu. 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
0: Oh, qu'est-ce que je l'aime.
2: Il est magnifique.
11: Moi, je vérifie aussi. C'est la Sarah, là, aujourd'hui.
0: Ah,
11: bonne fête à la Chabat.

0: J'aurais rêvé d'être un cow-boy.
1: Ah, tu peux toujours l'être. Hein.
0: Ouais, bah oui.
2: En plus, t'as un chapeau, mais tu veux jamais le mettre.
0: Bah si, je le mets, mais je le mets chez moi.
2: Ah oui. Bah viens un jour avec la radio avec.
0: J'étais venu un jour à la radio avec le chapeau de cow-boy.
2: N'hésite pas.
0: Bah, je reviendrai. D'accord. Okay. Avec le gilet et tout.
2: Ah, oui.
0: Je suis comme dans les westerns, tu manges des faillots avec une cuillère en bois là. Oh là là. Et tu te baignes là, tu sais, dans les baignoires en métal.
2: Toujours plus.
0: Avec tes bottes. Oh là là. Bon, on va écouter Nacha déjà. Oh, c'est le premier pas vers les cow-boys. Avant ça, on continue les traits toxiques. C'est Marion qui nous a appris ça tout à l'heure. L'expression avoir un trait toxique. En fait, on a tous des traits toxiques. C'est, alors, la définition, rappelle là.
1: C'est un comportement qui n'est pas forcément grave, mais qui peut vraiment énerver ou nuire aux autres, quoi.
0: On en a donné déjà quelques-uns. Ouais. J'en ai peut-être un, mais j'arrive pas à savoir si c'est un trait toxique ou pas.
3: Vas-y.
0: J'ai jamais tort.
1: Ah si.
2: Bah oui.
0: C'est pas un fait, simplement?
2: Non, c'est vraiment toxique. Non.
0: C'est marrant, ça. Tu peux avoir souvent raison, mais pas toujours. Mais si.
1: Non, il faut que tu travailles là-dessus, vraiment.
0: Oui. Il faut que les autres travaillent là-dessus. Parce que si vous croyez que c'est simple d'avoir toujours raison, c'est épuisant.
1: Ah, tu m'étonnes.
0: Parce que tu es toujours obligé de te battre pour expliquer ça et
1: bien
0: tout.
1: Bien sûr.
3: J'entends mon ex-femme, là, je te dis.
2: Oh là là.
0: Je la connais pas, mais à mon avis, si je parle avec elle, elle aura tort. On a Céline qui est là. Bonjour Céline.
4: Salut Manu, salut l'équipe.
0: Bienvenue sur Énergie Céline.
4: Merci.
0: Toi aussi, tu veux partager avec nous un trait toxique.
4: Ouais, alors moi, c'est quand quelqu'un me dit faut que je te raconte un truc, je peux devenir insupportable jusqu'à ce qu'on me le raconte, en fait. Je suis terrible.
3: Ah oui, le teasing, tu sais, le teasing qui sert à rien.
0: Mais attends, c'est toi qui dis teasing ou c'est l'autre?
2: Bah non, c'est l'autre, je pense, non?
0: C'est l'autre.
4: Oui, c'est l'autre. Oui, c'est quand on me dit je vais te raconter un truc.
0: Oui, c'est ça le trait toxique, c'est pas toi.
1: Il faut le raconter tout de suite, c'est vrai.
4: Voilà, oui.
0: Ouais. Ah bah non, mais je suis d'accord avec toi. Ah, je croyais que c'était toi le trait toxique.
1: Non, parce qu'après, elle harcèle l'autre pour savoir. Tu
0: elle
1: vois.
0: A
4: oui, c'est ça.
0: Oui, mais ça, c'est normal, c'est pas toxique, c'est normal ça.
4: Quand on est comme moi, non, je pense pas.
0: Tu vois, quand quelqu'un te dit j'ai un truc de dingue, je te le raconte tout à l'heure, bah non, raconte-le moi maintenant le truc de dingue.
2: Mais si on n'a pas le temps.
0: Oui.
2: Si on s'attrape tout à l'heure, genre attention, parce que je dois vraiment te dire un truc, quoi.
0: Ouais, mais dis-le moi maintenant.
2: Mais on n'a pas le temps.
0: Ouais, mais si on a
1: le temps. Il a toujours raison, t'as dit.
0: J'ai toujours raison, oui.
4: Ouais, c'est vrai, Manu a toujours raison.
0: T'as pas le trait toxique. Voilà. Belle journée à toi. On a Sonia qui est là aussi. Bonjour Sonia.
5: Et bonjour Manu, bonjour l'équipe, bonjour Léo.
0: C'est quoi ton trait toxique à toi?
5: Bah, moi, c'est de dire à mon mec en fait que je ne veux pas de dessert et au final, quand ça arrive, bah, je mange le sien.
1: Oui, c'est chiant.
0: Ah, ça, ouais. C'est pas un trait toxique, ça. C'est une boule toxique.
2: Après, c'est trop mignon. Il y a deux cuillères, généralement.
0: Non. On parlait du restaurant tout à l'heure où tu galérais à faire ton choix, etc. Quand t'as fait ton choix de pas prendre de profiterol, tu ne touches pas à mes profiteroles.
2: Alors, c'est le serveur qui est toxique parce qu'il amène deux cuillères. Donc, à un moment donné, j'ai envie de l'utiliser, cette cuillère. Pour goûter le dessert.
5: Comment le dessert, il est servi, en fait. Des fois, ils apportent le dessert, ça donne pas envie de le manger. Et finalement, moi, j'attends de voir le sien. Et si ça me donne envie, je lui mange.
0: Et bien, c'est un très toxique.
1: Eh ben oui.
0: C'est une cuillère toxique. C'est un restaurant toxique. Laissez-moi tranquille avec mes profiteroles. C'est incroyable. Mais parce que vous prenez une demi tomate et en salade, vous avez un sorbet. Oh, c'est tellement triste. Non. Merci beaucoup, Sonia, de nous avoir appelés.
5: Je vous en prie. À bientôt. Bonne journée. Continuez comme ça. Au revoir.
0: On continue avec tout l'autre est toxique. Marion, t'en as d'autres?
1: J'en ai un énorme qui va t'énerver, je pense. Je fais la tête, mais je dis pas pourquoi.
0: Si,
1: ça va.
2: C'est le pire.
0: Mais si, ça va. Regardez, c'est qui là-bas? C'est Superman? Non! C'est super très toxique.
2: Ah, je sais. Mais jusqu'à quand tu dis pas?
1: Ah, jusqu'à ce qu'il devine tout seul,
2: Mais s'il devine pas.
1: Bah tant pis, je reste avec ma boule d'énervement jamais et je le ressortirai dans quelques semaines.
0: À l'avoue.
1: Ah bah oui, je suis comme ça, ouais. Mais parce que je pense qu'il est censé savoir pourquoi je suis énervée, j'ai pas à l'expliquer.
0: Mais non, mais pourquoi il le saurait?
1: Bah parce que c'est logique.
0: Encore un homme qui n'a pas toujours raison.
1: Mais
2: non.
0: C'est fou. Moi j'ai jamais ça.
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7: Aujourd'hui c'est mercredi, on a déjà fait la moitié de la semaine. Youpi.
0: Et il y a des nouvelles tristes aussi.
1: Oh.
0: Alors, je sais pas s'il va parler à tout le monde. Vous connaissez Casimir?
2: Ah oui.
0: Bah oui.
1: Quand même,
0: parce que je pensais que moi c'est vraiment mon enfance Casimir, mais Lorenza t'es plus jeune.
2: Mais si, voici venu le temps. Ta-na-ni-na-ni.
0: C'est ça, c'est le générique de Casimir.
2: Le gros monstre orange.
0: Le gros monstre gentil orange. Et hier, on a appris la mort de Yves Brunier à l'âge de 85 ans. Et Yves Brunier, c'était le co-créateur du personnage de Casimir.
3: Oui.
0: Et c'était lui qui était dedans.
2: Oui. Ah bon ?
0: C'était lui qui était en costume.
2: Ça, je savais pas.
0: Eh ben, je te le dis.
2: Oui.
0: Et moi, c'est franchement, ça m'a fait vraiment beaucoup de peine.
2: Oh.
0: Parce que c'est une partie de...
3: C'est notre enfance, ouais.
0: Tu sais, des fois, tu vois des gens qui disent « Ah, c'était une partie de notre enfance, cet acteur et tout, machin. » Tu fais pas gaffe. Et là, putain, merde. Ça y est, je suis vieux, quoi. Je dis les mêmes phrases. Mais non, c'était une partie de
2: mon enfance. Ouais, non, mais c'est vrai.
0: Et en plus, Casimir, je savais qu'il y avait quelqu'un dedans, mais ouais, je voulais pas le savoir.
2: Mais c'est la magie, ça. Mais oui.
0: C'est, voilà. Et ça, c'est le générique de L'île aux enfants. Vous connaissiez la chanson de Casimir ?
1: Oui.
2: Ah non, moi, je crois
0: pas. Tu la connais ?
1: Ah non, mais là que tu me la mets, je la connais. Mais...
0: Non, la chanson de Casimir. Lui qui chante,
1: c'est notre. Ah oui.
2: Il chante ?
0: Hier, en hommage, j'ai chanté chez moi. Ouais, je suis un peu spécial.
2: C'est pas vrai.
0: Et ma femme, elle disait arrête, arrête, arrête. C'est ça, la chanson de Casimir. Je la connais par cœur.
3: Je m'en souvenais plus de ça.
2: Moi, je crois que je connais pas.
0: Ah si.

0: de musique.
1: Ah oui, c'est pas fini.
2: Je suis doux et sympathique.
1: Très long.
3: Si j'aime la glace
2: aux anchois.
4: Qu'un mauvais moment.
2: C'est quoi? C'est quoi?
1: Allez, Manu.
5: C'est un trait toxique ou pas du tout ça?
1: Oui, c'est un trait toxique.
5: C'est un trait toxique, ouais.
1: Enfin, en tout cas, c'est cringe et long, quoi.
4: C'est un peu psycho.
5: C'est tous les sujets d'aujourd'hui.
2: Je voulais juste vérifier si c'était moi qui avais raison ou ma femme. Apparemment, c'est ma femme. Là, tu sais quoi, je suis sûr que j'ai fait plaisir à tous les
1: mais
2: gens qui étaient petits et qui regardaient Casimir et qui ont été éduqués avec Casimir
5: oui.
2: Et qui chantaient les chansons de Casimir. C'était mon hommage que je voulais faire ce matin à Yves Brunier. Merci de m'avoir écouté.
1: Bravo.
2: Avec une chanson.
4: Non.
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2: Avec les bonnes nouvelles du jour, parce que oui, dans le monde, il n'y a pas que des mauvaises nouvelles, il y a aussi des belles histoires, il y a aussi des bonnes nouvelles, et on vous le prouve chaque matin. C'est parti Marion, donne-nous une première bonne nouvelle.
8: Selon une étude, les couples qui se partagent les sons qu'ils aiment dureraient plus longtemps. On appelle ça le pouvoir de la connexion musicale.
5: Oh là là.
8: Donc si tu partages par exemple tes petits morceaux honteux, si tu fais entrer l'autre dans ton univers, et ben ça renforce la connexion, ça te permet de durer dans le temps.
2: Ah, parce que moi quand elle met sa playlist, ma femme, je...
1: Ah, t'aimes pas?
5: Non, ah, pareil.
8: Ah mais non, mais oui. Faut faire un pas vers l'autre aussi.
2: Elle a fait un pas vers moi, mais moi je... Non mais je veux faire un pas, je veux bien faire un pas, mais pas une course quoi.
8: Regarde, mine de rien, ça fait longtemps que vous êtes ensemble, ça marche un peu, même si ça t'énerve, tu vois. Tu apprends à aimer.
2: Ah mais elle a une playlist, c'est le bordel dans sa playlist. C'est trop le bordel en fait.
8: Bon, en général, ça fonctionne.
2: Ah d'accord. Ok, c'est une bonne nouvelle. Y a pas de problème. Jeff, une bonne nouvelle pour nous.
9: Oui, un ancien vétéran britannique de la Seconde Guerre mondiale, donc très très vieux. Hein, il a parcouru 2500 mètres dans son jardin avec son déambulateur pour la bonne cause et en direct sur Facebook. Il voulait avec ça essayer d'avoir 1000 livres. Il en a gagné 17 millions.
1: Oh, wow.
9: Les gens ont tellement été touchés par le fait qu'ils fassent de l'exercice qu'ils ont donné du pognon. 17 millions, soit 19 millions d'euros.
1: C'est génial.
9: On est bien, hein, juste pour marcher dans ton jardin.
1: Trop mignon.
2: Je veux bien marcher dans mon jardin.
9: Bah vas-y, oui. Putain, un grand jardin, toi, vas-y.
1: Oui, enfin, t'es pas un ancien vétéran déambulateur.
2: Qu'est-ce que t'en sais?
1: Mais tu marches très bien.
2: Mais tu mets un béret sur la tête, tu mets un déambulateur, je te fais vétéran, moi. 19 millions. Bien sûr que oui. Alors, je te fais ce que tu veux, moi.
1: Ok, non, partage.
2: 19 millions, ouais, pas de problème. Une bonne nouvelle, Lorenza?
10: Oui, j'ai trouvé le meilleur lycée de France.
2: Allez.
10: C'est à Poitiers, il s'appelle le lycée Aliénor d'Aquitaine et il a accueilli Vadrouille. C'est un golden retriever, il est trop mimi et c'est pour aider les élèves à gérer leur stress.
2: Oh, c'est marrant.
10: Ah, ouais.
8: J'adore.
2: Et ils arrivent en retard, t'as le chien qui leur court derrière.
10: Il est là avant les examens, il les motive pour venir en cours parce qu'il y a moins d'absentéisme et il est même présent à l'infirmerie. Il va passer toute l'année avec eux.
2: C'est génial.
10: C'est trop bien.
8: Trop
10: bien
8: bonne idée.
2: Bah oui, tu te fais opérer par un chien, t'as pas de problème.
10: C'est trop mignon.
2: C'est cool les animaux dans les lycées.
10: Vadrouille.
2: Il s'appelle Vadrouille.
10: Oui.
2: Oh. Il est mignon.
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2: On ouvre les lignes. 0 870 42 48. Vous avez envie de partager quelque chose, vous avez envie de crier, vous avez envie de réagir à ce qu'on dit dans l'émission, vous avez besoin d'un conseil? Malheureux.
8: Et on est là quand même, hein.
2: On est là pour vous, bien sûr. On va démarrer avec Valentin. Bonjour Valentin.
12: Salut Manu, salut l'équipe.
2: Bienvenue sur Énergie, qu'est-ce qu'on peut faire pour toi?
12: Bah écoute, alors samedi, c'est nos 2 ans avec ma copine et elle m'a dit je sens que tu vas m'emmener en week-end surprise. Sauf que j'ai juste réservé un resto quoi, donc je sais
8: merde.
12: Qu'elle va être déçue et
2: la pression.
12: Je sais pas quoi faire quoi.
8: Oh bah attends, mais c'est hyper chaud. Elle s'imagine Deauville, elle va au Buffalo. C'est horrible.
2: Excusez-moi, mais la salade surprise au Buffalo.
8: Ouais. Non mais
2: quoi, je suis désolé, petite salade de maïs, je dis pas non. Deauville, c'est surcoté. Okay.
8: Oui,
1: enfin entre bonne anniversaire les petits indiens et un week-end au bord de la mer, il y a quand même une diff quoi.
5: On sait pas s'il va là-bas.
2: Oui, excuse-moi, mais à Deauville, personne n'ira te chanter ton anniversaire.
5: Ah, c'est clair.
2: Alors qu'à Buffalo, tu leur dis chanter mon anniversaire, ils sont déjà avec le groupe en train de chanter. Quoi. Donc oui. Alors, il y a une différence. Et donc du coup tu te dis quoi? Qu'il faut que tu trouves autre chose?
12: Je sais pas quoi faire. Est-ce que en fait j'ai pas envie qu'elle soit déçue. Sachant que le resto c'est quand même un bon resto, mais bon, ça vaut pas un week-end quoi.
9: Justement, va au resto et tu lui dis écoute, le cadeau, c'est que j'ai envie vraiment que tu sois heureuse pendant un week-end, donc c'est toi qui choisis, on en parle tout de suite. Pendant le restaurant, tu choisis ton lieu de week-end.
2: C'est merdique ça.
9: Non. Ah bon?
1: Ça fait pas préparer quoi.
2: Parce que pour la surprise que tu veux lui faire, tu lui dis c'est toi qui choisis où on va.
9: C'est jour même.
2: Non, elle veut être surprise. Elle veut qu'il y ait un truc.
8: Si elle veut être surprise, tu lui fais préparer une valise et tu lui dis direction le resto. resto.
12: Ah, c'est pas mal ça.
5: C'est bien ça.
8: C'est
5: ouais, ouais. Faudrait réussir.
1: Ah non, faut non,
5: ça
1: truc,
5: peut être
1: ça.
5: Un truc con. T'habites où, Valentin?
12: Je suis à Lyon.
5: À Lyon. Tu sais ce que tu fais? C'est que tu réserves en fait dans un hôtel restaurant. Parce qu'en fait,
8: okay. On... Ah, oui, et en fait, c'est pas mal ça.
5: Et tu vas dans un bel hôtel,
0: ouais.
5: Avec le restaurant de l'hôtel, et du coup, tu passes la soirée au restaurant.
8: C'est très bien.
5: Et le truc après, on rentre à la maison? Non, non. On rentre pas à la maison.
8: Surprise.
5: On va dans la chambre là-haut, c'est à nous, c'est tranquille, on n'aura rien à ranger le lendemain.
8: C'est bien
5: ah,
8: ça.
5: C'est pas con, oui.
8: C'est un bon
5: bien.
8: Conseil. Ouais, bravo, ouais, mais étonnant.
5: Et voilà, Valentin.
12: C'est pas le même budget, mais pourquoi pas.
8: Oui, bon, oh, bah, tu veux ça ou qu'elle soit déçue?
12: Ça marche. Ouais, c'est une... En tout cas, c'est une bonne idée. Merci.
8: Ah oui.
5: Je t'en prie. Après, tu peux faire un courte paille et un ibis, hein, tu vois, c'est pas. On te souhaite une belle journée, Valentin. Merci de nous avoir appelés. Il y a Pauline qui est là aussi. Bonjour, Pauline.
3: Bonjour, Manu. Coucou, l'équipe.
5: Pauline, qu'est-ce que tu voulais partager avec nous ce matin?
3: Alors, moi, hier, j'ai vu une amie et je suis arrivée 15 minutes après l'heure qu'on s'était fixée. Mmh. Et elle m'a engueulée en me disant que c'était irrespectueux. Et on est bien d'accord qu'un retard, c'est à partir de 30 minutes.
5: On est bien d'accord de pas du tout.
8: Oui, on est bien d'accord, Pauline.
5: Tu sais, en général, les phrases qui commencent... Attendez, on est tous d'accord. C'est que non, tout le monde n'est pas d'accord. Alors, Lorenza sera d'accord avec toi.
8: Oui.
5: Bien sûr, parce qu'évidemment, elle, 30 minutes, c'est être à l'heure.
8: Oui.
5: Voilà, mais moi, non. Mais après, ouais. Ça dépend des rendez-vous. Si c'est un truc où il y a plein de monde
8: c'est
5: et que
8: ça.
5: Tu peux... Et non, mais genre, c'est une soirée. T'es pas obligé d'être au début de la soirée.
8: Ah non.
5: Mais quand t'es au restaurant, franchement, c'est chiant.
8: Oui.
5: C'est 30 minutes de retard, j'ai faim.
0: Non, faut
8: mais oui, elle a raison, ta copine, c'est irrespectueux. Tu connais l'heure, tu pars à l'heure, tu t'organises.
5: Ah oui, pourquoi?
1: Il arrive des petites tracas quotidiens.
8: Non.
5: Toi, c'est pas des petits tracas quotidiens, c'est ta vie qui a un tracas.
1: Ouais.
5: Donc... Je t'entends, pardon.
1: Non, mais 15 minutes, j'avoue, franchement, là, elle abuse.
3: Non, mais on est d'accord.
1: Ça aurait dit 20-25, là, j'aurais dit, bon, bah, petit, oui. Mais 15 minutes.
0: Mais non, retard,
1: ça va, tu regardes un peu ton tel, tu fais des trucs.
5: Quand t'attends quelqu'un, par exemple, au cinéma,
0: oui.
5: Tu donnes rendez-vous devant le cinéma, et que t'es comme un con à poireauter, que tu fais la queue, puis t'arrives à la caisse, bah t'es obligé de laisser passer les gens comme ça parce que la personne n'est pas arrivée, c'est chiant.
1: Mmh. Bah tu regardes les pop-corn, tu regardes ton téléphone,
5: c'est tellement
1: tu regardes
5: sympa. Les c'est sympa.
8: Bah,
5: bien
8: tu te démerdes,
1: tu te débrouilles.
5: Attends, bouge pas. Valentin, t'es toujours là?
12: Ouais, je suis toujours là.
5: On
12: ouais.
5: A une super idée pour toi, tu l'emmènes, vont regarder les pop-corn.
12: Ah bah génial.
5: On est là pour ça. Pauline Valentin, on va vous offrir à tous les deux le mug Manu sur Énergie.
3: Merci
12: ah
3: beaucoup.
12: Ah bah super, merci.
5: Belle journée à vous, merci de nous avoir appelés.
4: Salut, c'est Louisa. Laissez-moi vivre comme je veux. Vous écoutez Manu sur Énergie? 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
5: Si Louisa le dit,
0: ah
5: c'est
0: bah
5: que
0: oui.
5: C'est vrai.
0: Vrai.
5: Ok, alors... Il est 9h57, on va s'en aller, mais on n'est pas encore parti. Ah, excusez-moi, je vous ai réveillé.
8: On
5: a Romaric avec nous. Bonjour Romaric.
13: Bonjour, bonjour Manu, bonjour l'équipe.
5: Sois le bienvenu parmi nous, c'est avec toi qu'on va lancer cette journée. T'es notre dernier appel du jour. 9h58, t'es déjà au travail, tu pars au travail, tu travailles pas aujourd'hui, t'es en vacances.
13: Je arrive au travail, je révise un petit peu mes cours pour...
5: T'es prof?
13: Pour mes clients. Ouais, je suis prof de sport, de fitness.
5: Ah!
8: Allez! Ah,
5: attends, le prof de fitness, il révise ses cours avant?
13: Ah, bien sûr. En fait, je donne des cours collectifs et donc, du coup, je fais tout ce qui est cours comme Zumba et tout ça. Donc, les chorégraphies, automatiquement, il faut les apprendre.
5: Ah, moi, je pensais que vous y alliez vraiment à l'impro.
0: Ah oui, pareil, ça s'en sort.
13: Peut-être certains, mais je pense pas. Dans l'ensemble, je pense qu'on est tous plutôt.
1: Non, tu choisis les musiques, tu dois être. Avoir une petite choré et tout.
5: Franchement, j'envoie de la musique et je te gère le truc. Hein.
8: Ah, mais c'est chiadé une choré de Zumba.
5: On lève les mains.
13: Je t'invite, Manu. Je t'invite, tu peux venir.
5: Je te fais ton boulot, Romaric. Alors, tranquille, je peux piloter un avion et puis
8: ah oui,
5: éteindre des incendies aussi, bien sûr, évidemment.
13: Multitâche.
5: Alors, waouh, t'es coach sportif dans une salle du coup?
13: Ouais, je donne des cours dans des associations. En fait, je suis à mon compte et je donne des cours dans plusieurs associations, dans plusieurs communes différentes.
5: Et trop bien. Et tu disais la Zumba, c'est encore la mode la Zumba?
13: Eh ouais, c'est encore à la mode. Ça fait 20 ans que ça existe maintenant,
1: oui.
13: Mais bon, c'est sûr que ça s'est essoufflé par rapport au début, mais
1: c'est
13: encore à la mode. Par contre, ce qui revient beaucoup, c'est tout ce qui est cours comme le step, le LIA et tout ça, des cours qui étaient plutôt très anciens, le freestyle, et en fait, ça revient vraiment à la mode.
5: C'est marrant, j'ai déconnecté très vite.
0: Je suis essoufflé.
5: C'est fou, hein. J'ai un pote, il fait un truc, le CrossFit, vous connaissez?
8: Bah oui.
5: C'est un truc, mais c'est pour se faire du mal.
8: Ah, c'est dur.
5: Ah, apparemment, il y a. Non, tes cours, c'est un peu trop jeune, là, je pense. Il faut faire vite, là, quand même. Il y a des enfants avec. Romaric, je vais t'offrir le mug Manu sur Énergie pour que tu te réveilles tous les matins avec ton café en pensant à nous.
13: Parfait.
5: Belle journée à toi, Romaric.
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13: Pas
5: bah,
8: c'est pas comme
5: c'est pas grave. Vous voulez gagner des places de Céline Dion, vous pouvez le faire, je vous rappelle. Écoute bien, Romaric, tu vas sur ton compte TikTok. Tu chantes du Céline Dion, n'importe quelle chanson. 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Voilà, c'est aussi simple que ça.
13: Parfait.
5: On est mercredi, il te reste deux jours. Tirage au sort vendredi 11. Et on fait gagner deux fois deux places.
8: Ouais. Wow.
5: Alors maintenant, t'arrêtes les enfantillages et tu vas faire du step. Allez, au boulot, je veux que ça bouge et je veux que ça sue aujourd'hui. Alors, rien, deux, allez, c'est parti, Romaric. On s'en va. Belle journée à toi, Romaric. Il est 10h, on s'en va, on sera de retour demain pour démarrer une nouvelle journée. Et on se quitte comme chaque jour avec un titre happy. Un titre qui va vous faire du bien. Et ça, pour moi, c'est le titre happy.

0: par les gens qui vous disent que le lundi c'est pourri.
1: Ah ben non.
0: Il n'y a pas de loi qui dit que le lundi on doit faire la gueule.
1: Non. Non.
0: Alors il n'y a pas quelqu'un qui est arrivé et qui a gravé les 10 commandements en mettant le 10e commandement et le lundi la gueule tu feras.
1: C'est ça.
0: Non.
1: Et il ne faut pas répondre genre comment ça va ?
0: Comme un lundi.
2: Ah, mais non.
0: On va le bouffer ensemble ce lundi. Tout le monde est là. Lorenza la première.
3: Oui, je suis là.
0: Marion, allez, nouvelles depuis cette
4: ouais,
0: saison.
4: Ouais, et vous m'avez manqué ce week-end.
1: Oh, oh c'est un petit peu.
4: J'ai pensé à vous.
0: Oh, elle dit ça, oui, limite une petite larme. Jeff est là aussi.
5: Bonjour.
0: Écoutez, chaque il y aura un mauvais jour dans la demi-heure. Il y aura les sondages du matin. Et puis vous êtes avec nous, évidemment, comme chaque jour. Vous nous appelez au 0870 42 48 si vous avez envie d'être notre premier appel du jour. On est lundi, le lundi, qu'est-ce qu'on aime, c'est parler de son week-end.
1: Ouais, bien sûr.
0: Je suis content, j'ai fait un barbecue, moi.
1: C'est vrai ?
0: Barbecue samedi soir. Je l'ai fait le soir. Et alors, c'était cool, c'était chouette parce qu'il faisait beau encore, donc on en a bien profité. Mais ça y est. Le soir tombe plus vite.
1: C'est, ouais, c'est rapide.
0: Le souvenir de genre 22h, il fait encore jour, il est terminé.
1: C'est mort.
0: Ouais, ouais, c'est fini. C'est, ouais, je suis désolé.
5: Ça reviendra.
0: C'est la mauvaise. Ouais, ça reviendra dans un an.
1: Ouais. Oh, la tristesse.
0: Dites-vous dans deux mois, à 18h, on fera putain, il fait déjà nuit.
1: Yeah.
0: Le premier coup de massue, ce sera le changement d'heure, carrément.
1: Ah, oui.
0: Comment ça s'est passé ce week-end, Jeff?
5: J'ai découvert un truc de fou.
1: Quoi?
5: Le poker.
4: Ah, tu connaissais pas?
5: Je connaissais pas. Je connaissais l'existence du poker, mais j'avais jamais joué.
1: Ah.
5: Et en fait, on a fait une soirée poker avec des copains. Mais c'est la vraie soirée avec la vraie table, l'ambiance tamisée. Et on a mis la BO de James Bond. En
1: fond. Non, mais allez. Ah oui, jusqu'au bout, quoi.
0: C'est pas too much.
5: Je me suis pris au jeu, quoi. J'avais plein de jetons. J'ai l'impression que je perdais ma vie quand j'en perdais. Et j'ai adoré. Bon, un peu sur le tard, j'ai découvert le truc, mais j'ai adoré ça.
0: Et vous avez, genre, vous avez joué de l'argent?
5: Non, non, non, des jetons. Ah. Mais j'ai proposé qu'on fasse de l'argent la prochaine fois parce que moi, j'avais gagné.
1: Mais oui, mais même pas beaucoup.
5: Oui.
1: Moi, je faisais des soirées poker quand j'étais plus jeune dans mon grenier.
0: Ouais. Non, mais pas beaucoup, tu l'as mise à 1000 euros, ouais.
1: Voilà.
5: Non, tu termines avec ta voiture, tu m'écris ta voiture. C'est un leasing, allez-y.
0: C'est vrai que tu peux t'emporter au départ. Tu joues des allumettes et ensuite tu fais ma bagnole. Michel, tu fais le con là, Michel. Attends, Michel a bu encore. Nicolas, il est avec nous, c'est notre premier appel du jour. Bonjour Nicolas.
6: Bonjour Manu, bonjour l'équipe.
0: C'est avec toi qu'on va lancer le mood de cette journée. Avant de s'écouter Shakira, tu nous appelles d'où?
6: De Vence, à côté de Nice.
0: D'accord, donc dans le sud, la canicule, la chaleur, le bien, tout va bien, le week-end.
6: Exactement.
0: Est cool, parfait. T'es réveillé pour aller au boulot?
6: Exactement.
0: Mais qu'est-ce que tu fais dans la vie?
6: Alors, je suis dessinateur projeteur dans un bureau d'études pour faire des échafaudages.
0: Ils sont quatre au monde, hein, à faire ce métier. Moi, j'ai décroché à dessinateur et j'ai raccroché à échafaudage. Ouais. Tu dessines des échafaudages?
6: C'est ça, en fait, je les modélise en 3D et ensuite je fais des plans pour que les monteurs puissent les monter en toute sécurité.
0: D'accord. J'avoue que les échafaudages, ça a toujours été un mystère pour moi parce que je me dis, un truc qui fait 30 mètres de haut, ouais, qui tient juste sur deux petites planches en bois en bas, là.
4: Ah, ça inspire pas la confiance.
0: Non, je monterai pas là-haut. Et un jour, on m'a expliqué, d'ailleurs sur l'antenne, quelqu'un qui bossait sur les chantiers m'a expliqué qu'en fait, il faisait des trous dans les murs des immeubles et il vissait l'échafaudage. Et c'est là où je me suis dit, oh, vous êtes pas des vrais cow-boys. Et Nicolas, là, tu les dessines pour que tout aille bien et que ça s'écroule pas, quoi.
6: Exactement.
0: Ok, on peut considérer que tu es une personne plus utile que nous dans le monde.
1: Ah oui,
4: ça c'est sûr. Oui.
0: Je vais t'offrir le mug Manu sur Énergie pour te remercier de nous avoir appelé, Nicolas, ce matin.
6: Merci beaucoup.
0: Belle journée à toi, bon lundi, belle semaine.
6: Pareillement, bisous à tout le monde.
0: Ciao.
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0: Tout le monde se concentre.
1: Ouais.
0: Marion,
1: oui.
0: Jeff, Lorenza, c'est parti. 15% des couples se sont déjà disputés à cause de cet objet. Quel est cet objet, Marion?
4: La télécommande.
0: Ce n'est pas la télécommande et ce n'est pas électronique.
5: D'accord.
0: Lorenza?
1: C'est chez nous?
0: C'est chez vous. Enfin, chez nous.
1: Oui.
0: Chez
1: toi. Enfin,
0: chez
1: nous. Oui, voilà.
0: Enfin,
1: c'est chez eux, quoi.
0: À la maison.
1: Oui.
0: Voilà.
1: Oui.
5: On s'en sert tous les jours.
0: Oui. Tous les jours, on s'en sert.
4: La lunette des toilettes.
0: C'est pas dans cette pièce, c'est pas dans les toilettes.
1: C'est dans la cuisine.
0: C'est pas dans la cuisine non plus.
5: Dans le salon, la meilleure place dans le canapé.
0: Non.
4: Ah, dans la chambre.
0: C'est dans la chambre.
1: La place dans le lit.
0: C'est dans le lit.
4: C'est la couette.
0: La couette, le plus.
1: Ah oui.
0: 15% des couples se sont déjà disputés à cause de la couette. Mais c'est vrai que parfois, en couple, t'as quelqu'un qui tire la couette.
1: Bah oui, beaucoup, souvent même. Bah, acheter deux couettes, enfin.
0: Ouais, c'est vrai. Acheter deux couettes, acheter deux lits, ou alors il y a la solution de Marion.
1: Voilà.
4: Voilà, on y revient toujours. Bien ne sûr. Pas dormir avec son ou sa meuf.
0: Ouais. Deux chambres séparées. Voilà.
5: Elle coûte plus cher, mais t'es tranquille.
0: Alors le problème, c'est qu'elle a oublié le prénom de son mec. Hein,
4: oui, mais je dors bien.
0: Ils se croisent de temps en temps, ils disent putain, le voisin est chez moi aujourd'hui. Une personne sur quatre admet ressentir une immense victoire personnelle lorsqu'elle réussit à faire ça du premier coup. À faire quoi?
1: Lancer un déchet dans la poubelle.
0: Non, c'est pas un petit sport
1: un
0: comme
1: panier.
0: Ça. Non.
4: Un créneau.
0: C'est pas en voiture.
1: Ah.
0: Non, c'est à la maison aussi en général.
5: Une grille de mots croisés.
0: Non.
5: C'est chocolat, tu les finis jamais, c'est vrai?
0: Non, non, il y a un peu d'électronique là-dedans.
1: Hein? On le fait tout seul, hein?
0: Oui.
1: Ok.
0: T'as pas besoin de quelqu'un. Et quand tu le fais, eh ben, c'est une petite. Du premier coup, c'est une petite victoire personnelle.
1: Brancher une clé USB du premier coup, là, dans le.
5: Ah oui, dans le bon sens?
1: Ouais.
0: Alors, c'était pas loin de ça, c'est brancher une prise ou un chargeur dans le noir.
1: Ah,
0: tu sais, t'as pas envie de rallumer la lumière, ouais. Tu vas réussir à brancher, et là c'est.
1: Tu cherches un peu.
0: Ouais, t'as ta main derrière le lit qui bouge toute seule dans tous les sens.
1: Et d'un coup, clac.
0: Et si t'y arrives pas, très vite, l'énervement monte.
1: Ouais. Et tu te redresses, mais t'allumes toujours pas la lumière. Tu veux réussir, tu vois.
0: Non, non, non, c'est pas cette putain de prise qui va t'humilier.
1: Exactement.
0: Alors, l'adulte moyen repousse cette tâche pendant 9 jours avant de le faire. Quelle est cette tâche?
4: Est-ce que c'est une tâche administrative comme payer des amendes ou...
0: Non.
4: Non.
0: C'est pas ça, c'est à la maison aussi.
1: C'est dans la cuisine?
0: Non. Pas... Tu peux le faire dans la cuisine, ouais. Mais c'est pas dans la cuisine.
5: Est-ce que c'est rappeler quelqu'un qui a laissé un message?
0: Non. Il y a besoin de personne.
4: C'est faire les vitres?
0: C'est pas les vitres, mais c'est un peu une tâche ménagère. C'est. Cette tâche, on la repousse pendant 9 jours parce que c'est relou.
4: Changer les draps.
0: C'est un rapport avec les draps, mais c'est pas les changer.
5: Ah, merde.
1: Repasser.
0: C'est pas repasser, mais on fait quelque chose avec le drap.
5: On les lave? Les laver? Les plier.
0: Les plier.
5: Ça, c'est chiant.
0: On repousse le fait de plier le linge pendant 9 jours avant de le faire. Les draps, le linge, tout, voilà, avant de plier.
5: Ah, faut pas attendre. Ça s'accumule sinon.
0: Bah... Écoute, moi, je suis déjà en train d'essayer de rebrancher ma prise USB.
4: Chaque chose en son temps.
0: Le linge, on verra plus tard.
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1: Les trompettes nulles.
0: J'ai dit un truc. Quelqu'un un jour a dit on a les trompettes qu'on mérite. Voilà.
1: Oh là là.
0: C'est nos trompettes à nous. J'aime bien Laurent Mariotte quand il présente les petits plans.
5: Ah oui, je bloque à chaque fois moi.
0: Il y a juste un truc qui m'énerve, c'est qu'en fait il fait tout bien tout le temps.
5: Ouais.
1: Ah oui. Ah oui,
0: moi je fais pas. Lui, tu sais quand il coupe un oignon, il te parle en même temps. Et n'oubliez pas de jouer en envoyant par SMS. Il te coupe ton oignon en même temps. Et moi, si je fais ça, je coupe mes mains, en fait. Je coupe pas l'oignon.
5: Mais est-ce qu'on est sûr que c'est vrai? Est-ce que c'est pas un tricheur? Est-ce qu'il y a pas quelqu'un derrière en doublure qui le fait?
0: Qui fait quoi? Qui coupe l'oignon?
5: Bah, qui coupe, ouais, après c'est monté, quoi. Moi, je fais pas confiance aux gens comme ça.
0: Et en fait, c'est trop vite. On le voit en entier dans la photo.
5: C'est pas faux, du coup, c'est lui, je pense. Voilà.
0: Jeff voulait nous parler d'une image.
1: Ah.
0: Il y a un truc qu'il a vu et il m'en a parlé. Alors, moi, je l'ai pas vu, l'histoire.
5: C'est vrai, ça m'a choqué, j'ai cru que c'était de l'IA. C'est deux avions qui survolent un stade en Afrique du Sud lors d'un match, c'est un truc sponsorisé, tu vois. Mais deux avions, pas des petits avions, des avions de ligne, quoi. Déjà, les deux avions sont ultra collés et ils survolent le stade à 12 mètres.
1: Ah.
5: À 12 mètres, c'est-à-dire que les personnes qui sont en haut des gradins, limite, quasi tu peux le toucher presque.
1: Ah oui.
5: Et c'est passé c'est comme ça? Hein? Non, parce que c'est passé sur tous les trucs. C'est l'IA?
0: Non, mais j'ai pas vu. Mais il y a des trucs comme ça. Et le problème, c'est que ça devient fatigant. Parce que tu sais plus si c'est l'IA.
5: Cherche-toi, mais c'est extraordinaire.
0: Et maintenant, tu vas dans les commentaires. Et les gens, ils disent IA, IA, IA. Et puis, il y en a qui disent non, c'est pas l'IA. Et là, tu sais plus. Putain,
1: c'est ça. T'es perdu.
0: On ne sait plus ce qu'on regarde. Il y a des fois des trucs avec les animaux.
1: Ah oui. Et tu penses qu'ils font un truc trop mignon et tout. Et après, tu vas en dessous, généré par IA.
0: Incroyable. Tu sais, tu dis regardez ce lion qui vient retrouver la personne qui l'a sauvé 12 ans après. Tu vois le truc, tu fais c'est incroyable les animaux.
5: C'est faux.
0: Et après, IA, IA.
1: Ouais.
5: Mais là, c'était compliqué. Pas de l'IA. Là, d'accord. C'était vrai, des vrais, c'était vérifié. Mais à deux secondes près, il y a un accident. Et puis, il y a les gens en dessous. Il y a 80 000 personnes en dessous qui peuvent avoir deux avions sur eux, quoi. C'est un truc de malade.
1: Bah,
5: wow.
1: Ouais.
0: Alors, c'est pas de l'IA hein, si ça crache.
5: C'est sûr.
0: Vous avez déjà été témoin d'un truc de dingue comme ça? D'un truc incroyable. Ou quelle est la chose, pour vous, la plus incroyable à laquelle vous avez été témoin? Marion?
4: C'est dans un autre style, hein. Mais j'ai vu une femme accoucher sur le parking de la maternité.
1: Oh
4: ouais, elle a pas eu le temps, en fait, la tête sortait dans la voiture. Donc forcément, elle est sortie de la voiture, elle s'est un peu écroulée au sol, donc ils sont tous venus. Et ce qui est ouf, c'est que moi, ce jour-là, j'étais venue avec mon mec pour visiter la maternité parce qu'il est très hypochondriaque. Et donc la sage-femme, elle avait dit, allez voir, ça va vous rassurer. Mec, il était blanc, tellement blanc, transparent même. C'était la pire idée du monde. Alors on est vite parti, on voulait pas voir ça, mais on l'entendait crier tout ça.
0: Oh là. Accoucher sur parking, après elle a économisé une chambre, mais quand même. Ah ouais, c'est un bon sujet là. Est-ce que vous avez plus incroyable que ça? Quelle est la chose?
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0: Après avoir joué au Club des Génies, on a Coralie et Alex qui sont là. Bonjour à tous les deux.
10: Bonjour Manu, bonjour toute l'équipe, bonjour Alex.
11: Salut Manu, salut la team et bonjour Coralie.
0: Alors là, là,
1: c'est un très cool là.
0: Écoutez,
1: ouais.
0: Bonjour les gens polis.
4: Oh ouais, c'est propre là.
1: Très très cool.
0: Wow. Coralie, Alex, on va jouer ensemble au Club des Génies. Coralie, c'est sa deuxième participation. Elle a gagné 100 euros vendredi. Elle va tenter aujourd'hui d'en gagner 100 supplémentaires. Et Alex, il va tenter de gagner ses 100 euros, ses 100 premiers euros. J'ai trois questions, vous êtes deux. Le gagnant ou la gagnante sera celui ou celle qui aura deux points. À chaque question, si vous pensez avoir la réponse, vous donnez votre prénom et votre réponse. Si elle est bonne, ça fait un point. Et si elle est fausse, c'est l'autre qui prend le point. Le premier ou la première qui atteint les deux points gagne les 100 euros et revient jouer avec nous dès demain. Attention, c'est parti, on joue au Club des Génies. Première question. Quel Pokémon électrique jaune est le compagnon...
6: Alex.
1: Oh.
0: Je t'écoute, Alex.
6: Pikachu.
0: Pikachu, ben, répond.
1: Allez, avant même que la question soit finie.
0: Quel Pokémon électrique jaune est le compagnon indissociable de Sacha? C'était Pokémon. Pikachu, pardon. Un point pour Alex. On passe à la deuxième question. Tout va bien, Coralie?
9: Tout va bien, nickel.
0: C'était pour prendre des news. Deuxième question. Qui présente l'émission Koh-Lanta All-Stars?
9: Coralie.
0: Ah,
9: Denis Brogniard.
0: Oui.
1: Ils sont bons, là.
4: Les champions, là.
0: Sur Koh-Lanta All-Stars sur TF1, c'est en ce moment, c'est Denis Brogniard. Là, on est des champions, là.
4: Ouais.
0: Un point pour Coralie, un point pour Alex. Troisième question. Quelle mer sépare la France et l'Angleterre?
6: Alex.
9: Coralie.
0: Alex, en premier, je t'écoute.
6: La Manche.
0: La Manche, oui, c'est gagné. Oh, mais attends, du début à la fin, j'avais l'impression d'être dans un jeu de France 3.
1: À fond !
0: Tout le monde sérieux, tout le monde poli, tout le monde propre, tout le monde en costume, tout le monde en voix. Waouh ! Alex, c'est gagné. Coralie, t'as gagné 100 euros hier. Eh ben, ils sont à toi, ouais. Ces 100 euros. Pas hier, pardon, c'était vendredi.
4: Ouais, vendredi.
0: Et tu repars donc avec ces 100 euros, plus tu repars aussi avec allez, le mug et le t-shirt.
9: Oh, oh, cool. Oh, voilà. On peut me le signer ?
0: On pourra te les signer. Le mug Manu sur Énergie et le t-shirt Manu sur Énergie, on pourra te les signer. On t'embrasse fort, Coralie.
9: Merci beaucoup. Bonne journée.
0: Belle journée à toi et Alex. Eh ben, Alex, tu reviens demain.
6: Ok. Eh ben, pas de problème, je serai dispo.
1: Il est chaud, Alex.
0: Alex, très rapide.
1: Ah ouais, c'est quelqu'un.
0: Coralie, elle était déjà très rapide.
1: Ouais.
0: Là, on a,
1: ouais.
0: On a la graine de champion.
4: Ah, je sens bien, là.
0: Alex, rendez-vous demain à la même heure.
6: À demain, salut.
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0: Est-ce que vous aurez mieux que l'histoire de Marion qui a assisté à une femme en train d'accoucher sur le parking d'une maternité tellement le bébé est arrivé vite? Eh ben, on va le savoir tout de suite. On va écouter Ugel juste après. 0-870-42-48. Quelle est la chose la plus incroyable dont vous avez été témoin? On a Élise qui est là. Bonjour Élise.
11: Bonjour Manu, bonjour les ouin-ouin.
0: T'as été témoin de quoi, Élise?
11: Eh bien, moi, j'ai vu ma mère et ma sœur gagner au total 1500 euros au casino cet été.
1: Ah oui,
11: elles étaient chacune sur une machine et à quelques minutes d'intervalle, ma sœur a gagné 900 et ma maman 600 euros.
0: Waouh, pas mal.
1: Mais c'est une folie.
4: Quelle journée en famille, ouais.
11: Et moi, j'ai rien eu.
1: Bah oui, c'est le bilan du canard.
0: C'est comme ça, des fois, c'était pas ton jour cette fois-ci. Une fois, ce sera peut-être ton jour.
1: Bon, mais
0: ou jamais.
1: Quand c'est comme ça, tu prends tout et tu divises en trois, genre.
0: Non, apparemment non.
11: Ma sœur est partie en week-end avec son chéri. Maman, elle a pu changer son téléphone.
0: Voilà.
1: Ah ouais.
0: Voilà. Quelle est la chose incroyable dont vous avez été témoin, c'est que ma famille n'est pas très prête. Merci beaucoup, Élise, de nous avoir appelé. Quelle est la chose la plus incroyable dont vous avez été témoin, Jeff?
5: J'ai assisté, c'est énorme, vous allez voir. J'ai assisté à une imitation de Louis de Funès par le prince Albert de Monaco dans son bureau pendant une visite protocolaire. Ouh. Et ça a duré genre 10 minutes. Mais il a fait le ma biche tout ça pendant 10 minutes.
0: Il faut que t'expliques.
5: On était convoqué là-bas parce qu'on avait pour professionnel, on avait un rendez-vous avec lui. Donc moi je pensais que j'allais pas rentrer, j'étais accompagnant, mais ils m'ont dit non, rentrez. Donc on était à quatre dans son bureau,
1: wow,
5: qui est le bureau de sa maman de Grace Kelly, tu vois, avec la vue sur le machin tout ça. On était assis sur des petits fauteuils déjà très inconfortables, déjà on a l'air con. Et à un moment donné, je voulais avoir un peu de constance, je voyais plein de trucs de Louis de Funès dans son bureau. Je fais vous êtes fan, votre altesse? Et il m'a regardé, il fait oui, je suis fan. et il m'a fait une imitation pendant 10 minutes de Louis de Funès avec des trucs tout ça machin. Tu dis putain, je suis dans le bureau de Grace Kelly avec son fils qui
0: c'est incroyable.
5: Alors qu'il lui il est un peu austère d'habitude, tu vois. Et voilà, pendant 10 minutes comme ça, j'ai halluciné.
0: Mais c'est comme si t'arrives, tu dis dans le bureau d'Emmanuel Macron, il fait un moment OK.
5: C'est pas pareil.
1: C'est ça.
0: Ah génial. Ah, elle est bien celle-là. Maxence est avec nous. Bonjour Maxence.
12: Bonjour Manu, bonjour l'équipe.
0: Bienvenue sur Énergie Maxence. Quelle est la chose incroyable dont t'as été témoin?
12: Alors moi, on partait en vacances avec ma femme, on était sur l'autoroute, quand tout d'un coup devant nous, on voit un énorme pneu qui arrive vers nous et qui saute. Donc en fait, j'ai réussi à l'esquiver en plein milieu de l'autoroute et en fait, quand on a continué notre route un peu plus loin, on a vu le camion en train de littéralement prendre feu sur le bord de la route.
1: Oh là là.
0: C'est un camion qui avait perdu une roue donc.
12: C'est ça. Et en fait, je pense qu'il a dû perdre la roue à cause du feu. Et du coup, il a pris feu un peu plus loin, quoi.
1: Et il va bien? Tout le monde va bien?
12: Heureusement, il n'y a pas eu de blessés, il n'y a rien eu. On a eu des chutes après. Tout le monde va bien.
0: C'est non, mais le camion, je n'avais pas eu de problème. Waouh!
1: Ouais,
0: c'est bizarre, ça
5: fait peur.
0: Ça te calme d'un coup, tu sais pas pourquoi, mais tu ralentis. Tu dis tiens, je vais me calmer un peu pendant quelques temps.
5: Je vais m'arrêter.
0: C'est quoi, on va s'arrêter à l'hôtel même cette nuit. C'est quoi, non, on va faire demi-tour, on va rentrer à la maison.

0: sur YouTube des noms de gens sur des demandes en mariage en public.
1: Ah
0: comme
1: non,
0: ça.
1: Mais c'est un enfer.
0: Et c'est
1: drôle, dur. Mais c'est dur.
0: En fait, c'est drôle parce que la gueule de la personne à chaque fois qu'il
1: c'est
0: demande.
1: C'est possible, quoi.
2: Mais attendez, déjà pour faire des demandes en public, faut être très confiant quand même.
0: Ouais. Ouais.
1: Bah oui, soyez sûr de vous, quand même.
0: Soit t'es très confiant, soit justement, c'est pour mettre la pression sur l'autre. elle dira pas non. C'est pas possible avec tous les gens qui sont autour. C'est malin. Je ne doute pas. On peut continuer un peu encore. Quelle est la chose la plus incroyable dont vous avez été témoin? Appelez-nous 0 870 42 48.
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0: Et j'ai des chiffres devant les yeux, des chiffres qui ont un point commun. Ce sont des chiffres sur lesquels on ment. Ah. Oui. Soyons honnêtes, vous dites si vous mentez ou pas sur ces chiffres.
5: Okay. D'accord.
0: Votre poids.
2: Ah non,
1: j'arrondis un peu en dessous.
5: Ouais, pareil.
0: Mais t'arrondis à combien? C'est-à-dire que si c'est 67, t'arrondis à 60 ou à 65?
1: Ah non, faut pas abuser. Non, mais par exemple, je fais 66,7, ben je fais 66, quoi.
0: D'accord.
5: Oh, ça va,
1: c'est de 100 grammes, ben quand même.
0: Jeff,
1: hein.
0: T'arrondis de...
5: Moi, là, je vous dis que je fais 115.
2: Ouais, donc c'est pas ça.
0: 115.
5: Alors que c'est un petit peu plus.
0: C'est vrai?
5: Ouais, je suis à 118, 119.
0: Oh, ça va.
5: J'oscille.
0: Tu mesures combien?
5: 1m87.
1: Oh,
5: oui, je suis un peu.
0: Non, franchement, non.
5: Non, ça va. Non, je me sens bien dans la peau, en tout cas.
0: Oh,
1: c'est
0: va.
1: Bien.
5: Ouais, ça.
0: Mais dis-moi,
5: oui.
0: C'est un pélican que t'as dans le cul.
5: Non, c'est pour ranger mon pyjama.
0: Il paye jamais le supplément valise. Quand il prend l'avion. Vous avez une tenue en soute? Non, j'ai rien. Les chiffres sur lesquels on ment, le nombre de verres bu pendant une soirée.
2: Ah oui, ça c'est possible.
1: Bah,
2: c'est...
1: si je me fais contrôler, oui.
2: Ah
1: oui,
2: non, mais il faut pas boire quand tu conduis quand même.
0: Non.
1: Oui, non, bien
0: bah
1: sûr.
0: Non. Lorenza, si t'as vu, tu ne conduis pas, répète après moi. Si je bois, je ne conduis pas. Merci.
1: Ah, moi j'ai plus de voiture depuis 5 ans, tout va bien.
0: Oui, bah c'est très bien. C'est quoi, ça arrange tout le monde? Toi, les gens, Dieu, la planète entière. C'est très bien. Non, mais quand tu rentres et que t'as bu, le classique de 3 verres, quoi.
1: Oui.
0: Non, c'est un peu plus.
5: Ouais, c'est ça.
0: Sur les chiffres sur lesquels on ment, à consommer avec modération, bien sûr.
1: Bien sûr.
0: La vitesse à laquelle on pensait rouler quand on s'est fait arrêter par un gendarme, justement.
2: Ah oui, forcément.
0: À 110.
2: Oh, j'ai pas vu ça, moi.
5: Non, on se rend pas compte avec ces nouveaux moteurs électriques.
1: Je crois que c'est la voiture.
0: Non, ça va. Vraiment, vous êtes sûr que votre système il fonctionne bien. Les chiffres sur lesquels on ment, le nombre de personnes avec qui on a couché.
2: Ah oui, bah oui.
0: À Marion?
2: Bah, je crois qu'en plus, c'est le système inversé. C'est-à-dire que nous, on va diminuer le nombre et vous allez l'augmenter.
1: Exactement. Elle a tout à fait raison. Ouais.
0: Ah ouais. Moi j'ai le poids de Jeff, 115. Effectivement, on augmente un peu, t'as raison. Le nombre de minutes de retard avec lesquelles on est arrivé ce matin.
2: Oui, bah oui, bien sûr.
0: Bah, quand tu t'es pas fait gauler, tu dis oui. Avec 2 minutes de retard, bien sûr. Le nombre d'ex, ça marche aussi. Combien ont coûté ces chaussures, ces habits ou cette coupe de cheveux?
2: Oui.
0: Mais ma femme là-dessus, elle est incroyable. Hein. C'est-à-dire qu'elle dit jamais j'ai dépensé 100 euros.
5: Hein.
0: Elle dit je nous ai fait économiser 10 euros.
2: C'est bien,
0: parce qu'il y a une réduction, un truc, elle dit. Elle rentre, mais hyper contente le soir. Je nous ai fait économiser 10 euros. J'ai dit, mais non, t'as dépensé 100. Ah non, j'ai fait économiser 10. Les chiffres sur lesquels on ment, il y en a un dernier. La distance parcourue en courant ce week-end. Bien sûr.
5: Ouais, je suis sûr, c'est ça.
1: Ah oui.
0: Moi, je suis sûr qu'il y a des gens, tu sais, qui postent sur les réseaux là le parcours avec. Ils le font avec de l'IA.
1: Oh, mais non.
5: Oui, c'est ça.
1: Oh, mais c'est de la triche.
5: Ou ils envoient leur chien, tu sais, avec le truc qui te montre.
0: Ouais, il y a des trucs comme ça. Écoute, je sais pas s'ils le font, en tout cas, moi, si je devais le faire, je le ferai.
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0: Avant de se faire du bien avec Mauvais Joe Pilo et Farouko, ça c'est l'été ça. On va doubler votre salaire, attention, ça peut vous arriver. Vous envoyez salaire par SMS au 7 10 12 et tous les matins deux fois par jour. Pardon, une fois par jour maintenant parce qu'à 8h05 il y a un nouveau jeu qui vous permet de repartir avec 1000 euros. Une fois par jour à 7h05, tous les jours, on vous double votre salaire et ça a décroché.
6: Oui, allô?
0: Allô, bonjour, c'est Fanny de Bise-Minervois dans l'Aude.
6: Oui, c'est ça.
0: Fanny, quel est le seul animateur radio qui double ton salaire?
6: C'est Manu de l'énergie.
0: Oui.
6: Ah, j'y crois pas.
0: Bah, si tu peux y croire. Bah, si tu peux y croire.
6: Oh là là là là.
0: Ton salaire de 1707 euros, Fanny, on va le multiplier par deux. Ça va faire 3414 euros pour toi.
6: Oh, punaise. Merci.
0: Ça fait du bien. Il est bien ce lundi, oui.
6: Ouais.
0: Ah non, c'est ce que je dis.
6: On commence bien la semaine.
0: Mais bien sûr, 3414 euros. Tu es prothésiste dentaire.
6: C'est ça, oui.
0: Ah bah 3414.

0: 3 414 euros, c'est le prix d'une couronne.
1: Oui, c'est ça. Oh, oui, facile, ouais.
0: On est d'accord. Ça coûte un bras, tout ce bordel.
1: Ouais, ça coûte vraiment très très cher les implants surtout. C'est surtout les implants.
0: Oh oui. Ah, les implants, oui. C'est quand bon, bah, la couronne ne peut plus rien faire, quoi, en gros, c'est ça.
1: Voilà, c'est ça, exactement.
2: C'est des gros travaux.
0: Jeff, t'as
2: eu des... Ah bah moi j'en ai retiré 4 il y a 2 ans, faut que j'en mette 4 là, donc j'attends que tu te doubles mon salaire aussi parce que.
0: Ah, Fanny, elle va te faire un truc en polystyrène, ouais. Ça sera très bien, t'inquiète pas.
2: En carton.
0: Fanny, on te double ton salaire, 3 414 euros, et on t'embrasse fort, on te souhaite une très belle journée, une belle semaine.
1: Merci beaucoup, merci à vous.
3: Salut, c'est Gims. Soleil sur ton bord. Gims, 4 lettres, comme Manu. Coïncidence ? Non, je crois pas. Ça s'appelle le destin.
0: Eh oui, bah, Jeff, 4 lettres aussi, hein ?
2: Exactement.
0: Et alors, coïncidence ?
2: Là, c'est un peu Gims, ouais.
0: Non, là, coïncidence. Non. Quelle est la chose la plus incroyable dont vous avez été témoin ? 0-870-42-48. On continue à vous prendre au téléphone. Sarah est avec nous. Bonjour, Sarah.
4: Bonjour, Manu. Bonjour, l'équipe.
0: Qu'est-ce que t'as vu, Sarah ?
4: Alors, moi, Manu, le truc dans lequel j'étais témoin, c'était qu'on était à Bali avec un groupe dans une forêt. Et le truc le plus dingue, c'est que la meuf qui était avec nous s'est fait morte sur le bras par un serpent. Et coup de chance pour elle, le guide qui était avec nous avait un extracteur de venin dans sa poche.
5: Ah ouais, bon. Ça veut dire que c'est très ils sont ouais. Obligés d'en avoir un avec eux. Un extracteur de venin, je parle.
0: Qu'est-ce que t'as, toi, dis donc ?
5: Non, mais pardon.
0: Parce qu'au bout d'un moment. Non, parce que moi, je peux dire que j'ai bourlingué. Moi, je peux dire. Quand tu, attends, quand tu pars à Bali, si t'as pas l'extracteur de venin, t'es déjà, on te considère mort. Je t'explique. Et moi, il est où mon chapeau de crocodile Dundee Parce que moi, je suis une aventurière. Donc, je peux te le dire. L'extracteur de venin, c'est la base. Alors, c'est quand même incroyable.
6: Bali, c'est dangereux. Moi, je me suis fait attaquer par les singes. Vraiment, ils m'ont sauté dessus, ils voulaient prendre ma bouffe, j'ai eu hyper peur, je vous jure, ils mettaient leurs griffes dans mes cheveux et tout.
5: C'est moi que t'as une vidéo.
6: Mais... j'ai pas la vidéo, mais c'est hyper dangereux.
0: Mais arrêtez d'aller dans des endroits comme ça.
6: Ben oui. Ah bah c'est l'aventure. C'est...
0: Ah, tu m'étonnes l'aventure. Extracteur de venin toujours sur soi. Lorenza, elle a même un extracteur de venin ici, donc, pour te dire. Alors. Et elle s'en est tirée la fille, ça va ?
4: Alors je t'avoue qu'on a arrêté l'excursion, mais je sais pas ce qui s'est passé derrière.
0: Ah oui. Ouais. Oh, ça se trompe. Genre, elle est gentille, mais pas non plus très friendly, quoi. C'est... Moi, je me suis barré, hein. Comme l'extracteur de venin avait déjà été utilisé,
5: c'est bon.
0: J'ai pas fait la maligne. Moi, je suis rentré tranquillement à l'hôtel. Il y avait la clim. On était bien.
4: On a été évacués, donc elle, je pense qu'elle est partie à l'hôpital derrière.
0: Pas mal, Sarah. C'est une belle histoire. Merci beaucoup de nous avoir appelés. Il y a Elliot qui est là aussi. Bonjour, Elliot.
7: Salut, Manu. Salut, l'équipe.
0: Quelle est la chose la plus incroyable dont tu as été témoin ?
7: Alors nous, on a eu un éclair qui est tombé sur un arbre à quelques dizaines de mètres de moi. Et c'était impressionnant, le bruit était tellement énorme. Et puis je me suis retrouvé accroupi sans même comprendre pourquoi. C'est un truc de fou.
0: Oh la flippe. Mais pourquoi accroupi ? Parce qu'à cause du bruit, tu t'es mis...
7: Le bruit, la pression, c'est...
0: C'est un réflexe.
7: En fait, t'as tombé dessus, alors, pas dessus toi, mais c'est le corps, il s'est croquevillé tout seul.
0: Putain. C'est ouf ça.
2: On dirait mon zizi dans la piscine froide.
0: Très vite. Merci beaucoup Elliot de nous avoir appelé. Quelle est la chose incroyable dont vous avez été témoin, si vous en avez encore d'autres?
2: Ah ben moi, pas besoin d'aller à Bali, les amis. J'ai vu un canard sur l'eau, en train de nager, se faire bouffer par un silure. Comme dans les dents de la mer.
6: Non, c'est
2: le truc, attendez, il a attrapé comme ça, il a tiré sous l'eau. Je lui dis, je suis où là? J'étais en Bourgogne, dans Lyon. Une heure après, il y a un héron, je crois pas qu'un héron qui me passe au-dessus. Il avait un serpent dans la bouche, il lâche le serpent qui tombe devant moi.
0: C'était... fait beaucoup de choses en même temps, là.
2: Quand même. Ouais, mais dans la même heure, quoi. Et alors que t'es en Bourgogne, donc la Bali.
0: À mon avis, ils sont tous réunis, les animaux, on va dire. Alors lui, c'est Jeff.
2: On va le niquer.
0: On va lui faire des trucs de dingue. C'est quoi, c'est le puits du fou, les animaux. Qu'est-ce que vous avez vu qui était dingue, Lorenza?
5: Quand j'étais en Australie, j'étais dans un bar, dans une petite ville perdue. Et c'était le seul bar de la ville. Et là, on m'a dit, attention, parce qu'il y a des gars de la mafia chinoise qui sont pas très contents, qui sont là.
6: Oula. Ouf.
5: Et d'un coup, il y a une bagarre générale qui a éclaté. Moi, j'étais seule avec ma pote. On s'est regardé, on est parti en courant. C'était comme dans les films, tout le monde commençait à se taper dessus. Genre comme dans les westerns, genre. Wow. Tout le monde commençait à se battre, à se donner des pêches, à se balancer.
2: T'en as pas profité?
5: Bah non, j'ai hyper peur.
0: Profité pourquoi? Pas pour se battre aussi.
5: Bah non. J'ai flippé de fou, on est parti en courant, genre.
0: Mais quelle angoisse.
5: Non, mais c'était. Mais comme dans les films, vraiment, tout le monde qui se jetait les uns sur les. En fait, on était là, mais attends, mais qu'est-ce qui se passe?
0: Mais quand vous avez dit, attention, il y a la mafia chinoise, vous êtes quand même rentré dans le.
5: Mais en fait, on était déjà dedans quand on nous a dit ça. Et donc, du coup, on a dit, bah au début, moi, j'ai pris un peu à la rigolade. Je me suis dit, on nous fait une petite blague pour nous faire flipper et tout. Non, c'était en en plein dedans. Donc on a couru.
6: J'adore.
0: Et vous êtes parti quoi?
5: On est parti en courant.
0: T'as vu ton extracteur de venin?
5: Toujours,
0: regarde. C'était pour vérifier.
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0: 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Et grâce à eux, on a 1000 euros cash à vous offrir au meilleur jeu radio du monde. C'est le jeu des 5 mots. On va jouer juste après Offenbach. Avant ça, on écoute vos messages. Les messages vocaux que vous nous envoyez. On a une application, si vous ne le savez pas, je vous le dis. Une application, c'est l'application Manu sur Énergie. Vous pouvez nous écouter en direct, vous pouvez écouter les podcasts, vous pouvez jouer, gagner les cadeaux sur l'application. Il y a une Nintendo Switch 2 à gagner. Wow. Il y a une version sur l'application du jeu des 5 mots. Et il y a la Nintendo Switch 2 à gagner. Et vous pouvez évidemment nous envoyer des messages vocaux à tout moment, quand vous en avez envie. Vous avez envie de partager quelque chose avec nous, vous n'êtes pas content, vous voulez réagir à ce qu'on dit dans l'émission. Message vocal sur l'application Manu sur Énergie. On en a eu ce week-end pas mal, on en écoute quelques-uns.
2: Bon ben voilà Manu, comme tu peux l'entendre, ben on est samedi soir, on est fin de soirée, ben il y a cette magnifique chanson qui résonne avec les gens qui chantent super juste, c'est génial. Et bisous à tous.
0: Bien sûr,
2: meilleure soirée.
5: Le premier de la saison.
0: Mais c'est exactement. À un moment, je trouvais ça tellement drôle que tout le monde nous en envoyait tous les week-ends, tout le temps. Tout le temps, c'était Radio Connemara. Allez, encore un message.
10: C'était juste pour vous dire que ce matin, j'ai réussi à changer l'ampoule de ma voiture toute seule. Voilà. C'est pas grand-chose, mais je suis trop fière de moi. C'est ma petite victoire du jour.
0: Mais bravo à toi,
2: c'est pas mal.
0: Mais bien sûr.
5: Bien sûr, tu peux être fier. Parce que bravo.
0: Dans la vie comme ça, il y a des ampoules. Quand ça pète, et ben tu sais pas où aller en demander. Moi, dans ma salle de bain, j'ai deux trucs au-dessus du miroir, deux petites lumières. Il y en a à gauche, elle allume encore. À droite, elle allume plus. Mais
6: Tu changeras jamais.
0: Je sais même pas comment démonter le truc.
2: C'est compliqué, ouais.
0: Ouais, c'est un truc long. C'est je vais refaire la salle de bain. Ouais, je vois pas de ce que je vais faire l'autre. Allez, encore un message.
11: Puis pour vous dire que l'info de Lorenza, elle est un peu bidon, comme quoi la couleur bleue, c'est la couleur préférée des personnes avec le plus gros QI, puisque je suis HPI et ma couleur préférée, c'est le rouge. Voilà, gros bisous.
0: Et bim. Et puis elle t'a pas pris d'eau en plus.
5: Et moi, c'est le rouge, ok. Et je suis méga intelligente, donc.
0: Elle est HPI, d'accord.
5: Oui, mais.
0: Bah,
5: oui,
0: quoi.
5: Ok.
0: Bah, ouais, t'as dit que le.
5: Ah, bah, qu'elle le prouve d'ailleurs.
0: Allez, oh le combat.
5: Je l'attends.
0: Tu nous renvoies un message vocal et on organise un combat de boxe.
5: Ouais.
0: Qui sera HPI et qui aura raison sur la couleur? Parce qu'elle nous avait dit que le bleu, c'était la couleur préférée des gens intelligents.
2: Ouais.
0: En tout cas, ça marchait avec nous, hein, puisque c'était pas le bleu. Offenbach avec Four to the Floor. Et n'hésitez pas à nous envoyer des messages vocaux. C'est sur l'application Manu sur Énergie. On les écoute tous et on les partage avec vous.
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0: 1000 euros. 1000 euros cash à offrir peut-être à Lara. Bonjour Lara.
12: Bonjour Manu, bonjour tout le monde.
0: Lara, elle est contente parce qu'elle sait que dans 2 minutes, elle aura peut-être déjà 1000 euros sur son compte bancaire qui seront pas mal pour elle.
12: Ah, peut-être, j'espère, je
0: tente
12: les doigts.
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0: 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Alors, grâce à eux, Lara, 1000 euros cash. Tu vas jouer au jeu des 5 mots, le meilleur jeu radio du monde. Et pour te faire gagner ces 1000 euros, retour de Lorenza.
5: Oui.
0: Attention. Avec Lorenza, vous allez jouer. Voici le principe. Elle va sortir du studio. Quand elle sera dehors, je vais te donner 5 mots. Après chaque mot, tu me donnes le premier qui vient en tête. Ensuite, Lorenza revient. Je fais pareil avec elle. Un mot en commun sur 5 et c'est gagné. Lara, je te souhaite bonne chance. C'est parti. On joue au jeu des 5 mots. Pression.
12: Gonflage.
0: Suspendre.
12: Trapèze, non.
0: Jouer.
12: Noël.
0: Absence.
12: Retard.
0: Souffle.
12: Ballon.
2: Pas mal.
0: Elle s'est échauffée au début.
5: Oh, oui.
0: C'était les petits coups de tour de terrain pour s'échauffer. Et ensuite, on était là. Attention, on fait revenir Lorenza maintenant. Un mot en commun suffit pour repartir avec ces 1000 euros cash. Attention. Lorenza.
5: Oui.
0: Bonne chance, c'est parti.
5: Allez.
0: Tu joues pour Lara.
5: Oui.
0: Pression.
5: Atmosphérique.
0: Gonflage.
5: Ok.
0: La pression des pneus.
5: Oui.
0: Suspendre.
5: Linge.
0: Trapèze.
5: Ah oui.
0: Oui, le.
5: Oui,
0: le spectacle. Le cirque. Il reste trois mots.
5: Oui.
0: Jouer.
5: Enfant.
0: Noël.
5: Ah non.
0: Deux mots. Absence.
5: École.
0: Retard.
5: Putain.
0: Un mot.
5: Oui.
0: Souffle.
5: Ah, j'hésite entre deux. Vent. C'était bougie.
6: Oh, lol.
5: C'est bougie.
0: Non, c'était ballon.
5: Ah putain.
4: J'étais à côté.
5: C'est pas grave. Non, mais c'est moi aussi, mais on
0: n'était
5: pas.
0: Il n'y a pas de connexion.
5: Quoi.
0: Et pas.
5: C'est quand même trois fois sans connexion avec les gens, je commence à me poser.
0: Elle n'a pas gagné depuis le début de la saison.
6: Ah non, la pente est
5: chiante. Je sais pas ce que j'ai. Qu'est-ce qui se passe?
2: Il y avait une bonne ambiance.
5: J'ai perdu mon mojo. Ah non,
0: s'il vous plaît. L'enfoncez pas, elle est déjà vraiment.
5: Je parle plus.
0: Et bon, disons que tu retardes le groupe.
5: Je sais.
0: En plus, Lara
5: tu
0: te les fesses.
5: Non, arrête. Arrête.
4: Et c'est pas grave, Lorenzo.
0: Lorenzo.
5: Là, c'est super.
0: Tu vois, on se souvient même plus
5: c'est
0: ton prénom, Bernard.
5: Là,
0: tu vois.
5: C'est une catastrophe.
0: Lara, je vais t'offrir le mug Manu sur Énergie.
4: Ah bah, c'est gentil.
0: Et
4: merci
0: beaucoup. Et tu nous rappelles quand tu veux.
4: Avec plaisir. Merci.
0: Gros bisous.
4: Continuez comme ça, merci.
0: Ah, comme ça, non, on va essayer de jouer mieux.
4: Avec la bonne humeur.
0: On t'embrasse, Lara. Le jeu des 5 mots, il y aura demain à la même heure. On aura 1000 euros avec Eric Piscine à vous offrir.
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0: On complète cette phrase. Je suis pas vieux, mais.
2: Ouais.
0: Et Marion, elle en a un. C'est du haut niveau.
6: Je suis pas vieille, mais cet été, j'ai testé le brushing avec Bigoudi.
0: Oh, voilà.
5: Bah, moi, ça me choque pas.
6: Bah oui, ça revient.
5: Ça revient à la mode, c'est grave la mode. Moi, je vois que des meufs de moins de 30 ans faire des Bigoudi sur TikTok.
0: Mais je sais même pas encore. Tu le fais chez toi?
6: Oui, tu le fais chez toi. Alors, ce qui est bien, c'est que c'est sans chaleur, donc ça protège le cheveu. Par contre, faut l'assumer la tête. Et là, je l'ai pas du tout.
0: C'est ça le truc.
6: Mon mec, il m'a vu, il a dit bah non, en fait, plus jamais.
0: C'est pas possible. Pour moi, une femme avec des Bigoudi, c'est dans un film des années 50.
2: Bah, c'est ça, ouais.
6: Bah, c'est exactement les mêmes.
5: Oui,
6: hein.
5: Oui, oui.
6: T'en as partout sur la tête et ça fait un petit volume. Après.
0: Et je vais dire un truc, je ne sais même pas à quoi ça sert les bigoudis. Bah, pas le nom qui est super drôle,
6: ouais.
0: Bigoudi. Mais sinon.
6: Bah, ça donne du volume aux cheveux en fait. Tu les enfiles, tu les enroules autour du petit cercle.
0: Hein,
6: et du coup, ton cheveu il prend un peu le pli et après, voilà.
5: Ça fait un brushing, c'est beau quoi.
6: Petit volume quoi.
2: Oh là là, oh,
0: d'accord.
6: Non, mais je ne le referai pas. J'ai pris un coup de pelle bassie. Je me suis vu, j'ai dit non, voilà, et les bigoudis, c'est pas possible.
0: Je suis pas vieux, je suis pas vieille, mais. Allez, on y va, on complète cette phrase. Qui commence? Lorenza?
5: Ouais, je suis pas vieille, mais j'adore flâner dans les rayons de chez Darty et Ikea, mais même employer le mot flâner, je pense que voilà. Je dois rien acheter.
0: Dans le même style, je suis pas vieux, mais parfois, quand je marche comme ça.
2: Ah, les mains dans le dos.
5: Non, c'est pas possible. Là, c'est le début de la fin.
2: Et légèrement penché en avant.
0: Les mains dans le dos. Ça m'est arrivé plusieurs fois. Oh. Et quand tu prends conscience que t'as les mains dans le dos quand tu marches, tu fais wow!
5: C'est grave.
0: Et tu regardes si les gens t'ont vu. C'est vraiment un truc de vieux. Flâner les mains dans le dos.
5: Ouais. Oh là là.
0: Sandra est là avec nous. Bonjour Sandra.
14: Bonjour Manu, bonjour l'équipe. Ça va?
0: Très bien. Tu n'es pas vieille, mais quoi, Sandra?
14: Alors, je suis pas vieille, mais je râle quand la musique est trop forte au resto, quoi. Franchement.
0: Ah bah oui.
6: Bien sûr.
2: Oui, t'entends pas ce que tu manges.
14: C'est clair.
0: C'est vrai, mais avant, plus il y a du bruit, plus t'es content dans l'endroit où tu vas.
14: Ouais, ça met l'ambiance et tout, mais au bout d'un moment.
0: Ben voilà. Et après, tu peux plus. C'est comme les restaurants festifs. Tu sais qu'ils se transforment en bas.
2: Bah, ouais,
0: mais.
2: Ah, c'est bon.
0: Voilà, c'est pas vieux, mais bon. Merci beaucoup, Sandra, de nous avoir appelés. On te souhaite une belle journée. Je suis pas vieux, je suis pas vieille, mais. Jeff?
2: Je suis pas vieux, mais je viens d'ouvrir mon premier plan épargne retraite.
5: Oula.
2: La semaine dernière, je suis très fier.
5: Oui.
0: J'ai mieux que ça.
2: Oula.
5: Qu'est-ce que t'as?
0: Bouge pas.
2: C'est-à-dire que non. Téléphone. C'est que lui, il est déjà à la retraite.
0: Je suis pas vieux, mais j'ai téléchargé l'application retraite.
6: Oh là là.
2: Ah, tu vois? T'as tes points et tout, tes trimestres?
0: Ouais.
2: Il t'en manque un peu.
5: Ouais, ça m'angoisse rien que de vous entendre parler. J'ai une boule dans le ventre.
0: Mais c'est incroyable.
5: Ouais.
0: Tu tapes, machin, tu t'identifies. il te retrouve tous tes trucs de boulot.
2: J'avais oublié, moi, des trucs il y a 30 ans.
0: C'est, ah, t'as l'impression d'avoir une vie, mais de dingue.
5: Ok.
0: Voilà. Ah, t'as vu, t'as envie maintenant.
5: Non.
0: T'as envie de télécharger l'application retraite. T'as envie. Et il te dit à partir de quand tu peux prendre ta retraite, à partir de quand le taux complet et tout, machin. Il y a un côté angoissant.
5: Ouais, mais en fait, c'est ça. Je suis un peu stressée d'entendre ça, en fait. Non, ouais, non, non.
0: Il y a un côté angoissant, mais. Attends, ils sont. Je sais pas comment ils ont toutes ces infos. C'est fou. Mais premier boulot, c'est incroyable. Hélène est là avec nous. Bonjour, Hélène.
15: Salut toute l'équipe.
0: Bienvenue sur Énergie. Tu n'es pas vieille, Hélène, mais.
15: Je suis pas vieille, mais j'ai quand même dû grossir la police sur mon téléphone.
5: Ah oui, c'est rien, ça.
0: Alors, celle qui dit c'est rien, ça, c'est Lorenza, parce qu'elle, elle a grossi sa police sur son ordinateur.
5: Ouais, ça va, là, je suis à 150, ça va, je trouve.
0: Non, non, c'est énorme, ça, 150.
5: Mais j'étais à 200.
0: Mais va chez l'ophtalmo.
5: Tu sais que j'ai même des auditeurs qui m'envoient des messages. Va chez l'ophtalmo, j'ai l'impression que j'ai plein de darons et darons qui me.
0: Mais non, mais oui. 150%, il y a un moment. C'est tu sais quoi, même les taupes, elles voient mieux que toi.
5: C'est vrai.
0: Mais oui. Et en plus, tu vas te régaler. T'aimes la mode, t'aimes le style. Tu prendras des lunettes et tout.
5: Non.
2: Ici, sur
6: le Allez, ça t'ira bien.
5: Oh, non, je suis pas du tout sûre. Mais
0: elle,
5: bon,
0: c'est quoi? Elle est dans le déni de l'âge.
5: Je ne veux pas.
0: Merci beaucoup, Hélène, de nous avoir
15: appelés.
0: Merci. 6h-10h.
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0: Dans la vie, parfois, on est un peu loser.
5: Ouais, ça nous arrive. Bon. Oui, bien sûr.
0: On a des loses, on est des losers. Mais là, j'ai le loser. Das loser. Ça se passe aux Pays-Bas. Il y a un homme qui reçoit depuis des mois des PV pour excès de vitesse. Pourtant, sa voiture est garée.
5: Ok.
0: C'est une vraie histoire.
2: Ouais.
0: Ok. Alors, anonyme, comment c'est possible?
2: Quelqu'un qui s'appelle comme lui?
0: Non.
5: La même plaque?
0: Non, c'est pas la même plaque.
2: Quelqu'un lui prend sa voiture la nuit?
0: Non, sa voiture est garée. C'est bien la plaque d'immatriculation de sa voiture et le mec se prend des PV pour excès de vitesse depuis des mois.
6: Mais elle est mal garée alors?
0: Elle est très bien garée.
2: Non, c'est une doublette, quelqu'un qui refait les mêmes plaques sur la voiture.
5: Mais c'est pas sa voiture.
0: C'est sa voiture.
2: Ah non, c'est le radar qui se déplace et qui passe devant.
0: C'est pas qui se déplace, c'est un radar qui est régulièrement installé devant sa maison. Radar mobile. Et quand l'appareil flash un chauffard, il capture au passage sa voiture derrière.
6: Non.
0: Et c'est sa plaque d'immatriculation qui est prise en compte pour les PV.
5: Non,
0: c'est
5: drôle. Aïe, aïe, aïe.
0: Le mec, le temps qu'il comprenne ce qui s'était passé avec administration et tout. Quelle belle histoire.
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0: 1000 euros cash ou crash. Avant d'écouter Shakira, on a Mickaël qui les veut, ces 1000 euros. Bonjour Mickaël.
18: Bonjour Manu, bonjour tout le monde.
0: C'est notre nouveau jeu tous les matins à 8h05. 1000 euros peut-être pour toi Mickaël. Écoute bien le principe. J'ai trois questions. Si tu réponds juste à la première question, tu gagnes 250 euros. Si tu réponds juste à la deuxième, tu doubles ton gain, 500 euros. Et si tu réponds juste à la troisième, tu doubles encore ton gain, ça fait 1000 euros pour toi. Tu peux aussi t'arrêter à tout moment, repartir avec 250 ou 500. Et si tu te trompes, tu perds tout. Et ça, ça c'est le crash, on le veut pas.
18: Non, on veut pas.
0: Bien sûr. T'es prêt à jouer au cash ou crash?
18: Oui, je suis prêt.
0: C'est parti. Première question pour 250 euros. Quelle est la capitale des Pays-Bas?
18: Amsterdam.
0: Amsterdam, bonne réponse. 250 euros pour toi, Mickaël. Tu doubles ou tu veux t'arrêter là?
18: Je double.
0: Deuxième question. Quel fruit séché devient un pruneau?
18: C'est la date.
0: La date séchée devient un pruneau.
18: Non.
0: Non,
18: je suis nul.
5: Aïe.
0: C'était la prune.
18: Ah ben oui, je suis nul.
5: C'est dedans, mais non, en fait. T'es pas nul. Dis pas ça.
0: Non, t'es pas nul.
5: Ouais, disons que.
6: C'est le
0: crash
6: quand même.
5: Hein.
0: C'est bon.
5: C'est... Mais non, mais.
0: Eh bon, Mickaël, on se rend pas compte, il y a la pression.
5: Bah oui. Bien sûr.
18: Ouais, c'est ça surtout, ouais.
0: La pression, ça fait paniquer, et bim, au lieu de dire prune, on dit date. Et voilà.
2: Ça se rapproche en plus.
5: Ouais, ça ressemble un petit peu.
0: Rien, prune, date.
6: Ah oui, c'est vrai.
0: Mickaël, je suis désolé, c'est perdu pour cette fois. Je vais t'offrir le mug Manu sur Énergie, puis tu le rappelles quand tu veux, évidemment.
18: Pas de soucis.
0: On te souhaite une belle journée.
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0: C'est le moment de s'apprendre des choses.
2: Ben oui.
0: Alors, voici les infos aléatoires du monde pour se dire qu'on sait des choses qu'on aura oubliées. ne nous l'auront pas. On les aura oubliés avant la fin de l'émission. Mais sur le moment, on est content de les apprendre. Allez, Lorenza démarre.
5: Taylor Swift, elle s'est entraînée à chanter en courant sur un tapis roulant pour préparer ses concerts.
6: Hey, le cardio.
5: Exactement. Ah bah,
0: Putain, mais il y a des fois, c'est impressionnant. Hein.
5: Mais
0: quand ils sautent dans tous les sens et qu'ils arrivent à chanter et tout. Putain, moi, je fais deux sauts, je fais.
5: Elle pouvait répéter jusqu'à 3 heures.
0: Sur le tapis roulant.
5: Sur le tapis.
6: Mais apparemment, Céline Dion s'entraîne de fou aussi en ce moment.
5: Allez.
6: Coach sportif et tout pour tenir le rythme des concerts.
0: Oh la vache.
5: Ah bah ouais, mais bah, ça rigole pas. Hein. Le souffle, la respiration.
0: Ah mais ça bien sûr. Hein.
5: Bah, évidemment. Tous les professionnels le savent.
0: Ah bah, c'est évidemment. Bien sûr. Tous les coachs vocaux dont on fait partie le savent. Il faut s'entraîner à respirer, bien sûr, c'est important. Jeff, quelque chose à nous apprendre?
2: Oui, la marine française dispose d'un navire très sophistiqué qui s'appelle le Monge. Et attention, il est équipé d'un radar capable de repérer une pièce de 2 euros à 800 kilomètres.
6: Pas mal.
0: Oui, c'est bien quand t'as besoin de monnaie.
2: Sinon, ça sert à rien.
0: T'as besoin de 2 euros pour acheter du pain. Voilà. Tu montes dans le navire, tu fais 800 bornes, tu récupères les 2 euros et tu reviens. Bien sûr.
2: Là, t'as la pièce pour le caddie. Paf.
0: C'est malin. Incroyable. Mario, quelque chose à nous apprendre?
6: Les cachalots dorment à la verticale.
2: Comment c'est possible ça?
6: T'imagines des troncs d'arbres dans l'eau, c'est ça en fait. Et les cachalots, ils dorment à la verticale.
2: Ah, ils flottent, selon...
6: Oui, ils flottent, la tête en l'air, ouais, en fait.
0: Ah, ils sortent de l'eau.
6: Oui, alors en fait, ils sont dans l'eau, mais pour les scientifiques, ils sont comme ça parce qu'au cas où ils doivent respirer, tu sais, parce qu'ils doivent quand même respirer de temps en temps, hein, ils sont près de la surface pour pouvoir sortir. Et ce qui est marrant, c'est qu'ils dorment en groupe, donc ils sont 6 ou 7, tu vois, 6 cachalots à la verticale comme ça.
5: Ouais. Ça me fait flipper si tu tombes sur ça. Ouais,
0: mais tu sais, quand t'es à la pêche, tu dis on va nager jusqu'à la bouée jaune. Tu ne reviendras pas. Ok. J'ai une info moi aussi. Tout le monde voit Dubaï.
5: Oui, bien sûr.
0: À Dubaï, la police possède des voitures, mais c'est pas des voitures comme chez nous. Ils possèdent des voitures de luxe. Les voitures de la police de Dubaï, ce sont des Lamborghini ou des Ferrari.
2: Ouais.
5: Classe.
2: C'est fou.
0: Mais, c'est improbable.
2: Excuse-moi, il y a que 2 places. Tu les mets où les méchants quand tu les arrêtes?
0: Mais il y en a pas.
2: Ah bah ils sont restés.
0: J'imagine, je sais pas. C'est tellement
2: toi.
0: La classe de fou quand même.
6: C'est génial.
0: Improbable.
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0: Et Marine, elle était avec nous juste avant le week-end vendredi. Il y a son nouveau hit qui est sorti. Elle était là, elle nous a amené un gâteau.
2: C'était bon.
0: Ouais. Oh là là,
5: c'était trop bon.
0: Si vous voulez voir les images, les photos et les vidéos, et elle a chanté son nouveau hit Tricheur. En plus, elle l'a chanté en direct. Et ben, ça se passe sur nos réseaux sociaux. C'est Manu officiel sur Instagram, sur Facebook, et Manu officiel TikTok sur TikTok. Il est 8h17. Gims, Vive la monnaie avec Mauvais Joe. Et puis juste après, on continue les. Je suis pas vieux, mais
2: oui.
5: Oh oui, parfait.
0: Voilà, on n'est pas vieux. Mais il nous arrive de faire des choses. Je vous l'ai dit, je suis pas vieux, mais j'ai téléchargé l'application Mon Compte Retraite.
6: C'est dur ça.
0: Voilà, voilà. On n'est pas vieux, mais on fait quand même quelques trucs de vieux. Marion a commencé tout à l'heure, ça a été très fort. Elle nous a dit qu'elle était pas vieille, mais qu'elle avait testé cet été la coiffure avec des bigoudis.
6: Oui, ça marche bien.
0: On complète cette phrase ensemble. Je suis pas vieux, mais... Un petit tour du studio avant de vous prendre le téléphone. Lorenza?
5: Bah, je suis pas vieille, mais je calcule tout le temps mes heures de sommeil.
6: Ah oui.
0: Ah, moi aussi.
2: Ouais. Ah bon?
5: Ouais. Juste avant d'aller dormir, je regarde les minutes précises et je me dis, ah putain, là, ça commence à être dur. Là, ouais,
0: et t'as des seuils psychologiques.
5: Exactement.
0: Genre le 6h31, c'est bien. 6h29, c'est de la merde.
5: Ouais, c'est ça.
0: Ouais, bien sûr. Ouais, je comprends très très bien. Je suis pas vieux, je suis pas vieille, mais Marion?
6: Je suis pas vieille, mais j'ai une robe de chambre.
5: Non, c'est pas une vraie.
2: Attends, ça dépend du style.
6: Bah oui, une vraie pour le matin, quoi, quand tu fais frisquer.
0: Il n'y a pas de style pour la robe de chambre.
2: Non, c'est des fleurs,
5: mais attends, est-ce que t'as des photos de cette robe de chambre?
6: Ah bah, je vais vous en prendre, ouais.
2: Mais bigoudi, robe de chambre, faut faire ça.
0: C'est le combo. C'est pas un peignoir, hein, c'est une robe de chambre.
6: Non, elle est, bah oui, mais elle est jolie, franchement, ça va. Mais c'est vrai que c'est le principe d'avoir la robe de chambre que t'attaches et tout, j'avoue.
5: Jusqu'aux chevilles, genre?
6: Ouais, jusqu'au mollet, quoi.
0: S'il vous plaît, ne jugez pas Marion.
5: Non, bah non, pas du tout.
6: Attendez, vous avez pas.
0: Elle est déjà aux 3/4 de sa vie, donc.
6: Je suis la seule.
0: Alors, de chambre,
5: alors, oui. Là, pour le moment.
6: Ah, ouais.
0: Robe de chambre, c'est chaud quand même.
2: Avec les chaussons et tout?
6: Non, j'ai pas de chaussons.
2: Avec
0: pas de chaussons.
2: Les crocs. Avec des crocs.
5: Moi, j'ai des crocs.
2: Ah merde.
6: Alors, marque-toi.
0: La femme aussi, elle a des crocs.
5: Ah, voilà. J'ai commencé à mettre des pins dessus et tout.
0: Ma femme aussi.
6: Aïe, aïe, aïe.
0: Vous me fatiguez tout ça. Azélie est là. Bonjour Azélie.
20: Salut Manu, salut l'équipe.
0: C'est bien ce prénom Azélie.
2: C'est beau, ouais.
0: Ah ouais? Bravo Azélie. Tu sais quoi? Tu seras le prénom du jour. Voilà.
20: Ah,
0: prénom
20: cool.
0: du jour aujourd'hui, c'est Azélie.
20: Ah merci, ça fait plaisir.
0: Tu n'es pas vieille, mais quand même.
20: Je suis pas vieille, mais cet été, j'ai quand même beaucoup kiffé faire des sudoku.
2: Oh là là.
0: Ah oui, pourquoi pas? Il y a pire, hein, c'est les. En fait, j'allais dire les mots croisés.
5: Ah
0: mais
5: non,
0: y a...
5: moi je tolère les mots croisés.
0: Il y a pire que les mots croisés.
5: C'est quoi?
2: Ah mais attention.
0: Les mots fléchés. C'est beaucoup plus facile là.
2: Oui, moi je prends des forces 1, 2 tous les étés.
20: Les mots mêlés, tu veux dire? Non,
0: les mots fléchés. Ouais. Tu vois, mais force 1, 2, c'est pour les enfants.
2: Oui, mais c'est pour ça que je prends ça. Puis tu sais, il y a des photos de stars dessus,
20: ah,
2: tu
20: oui.
2: sais. Et sont très longs, tu vois. Manu, hop, 4 lettres, génial.
0: Et bien c'est ça dont je parle. C'est-à-dire que c'est les gens qui sont pas assez bons pour faire les mots croisés, mais qui veulent faire genre, j'ai quand même une grille. Sunoku, mots croisés, ça, ouais, ça sent un peu le. Ça sent la fin, quoi.
2: Sauf que tout le monde se moque de toi, mais dès que t'en fais un, t'as tout le monde qui arrive au-dessus de ton épaule, qui regarde là, Manu en 4 lettres.
0: Non, parce que ça. Non, parce que le problème, c'est que tu poses des questions.
5: Oui.
0: Dis-moi.
5: Les gars.
0: Bienveillant. Commence par un V en 6 lettres.
6: Mais oui, t'imposes aux autres, en fait.
0: C'est ça que vous faites.
5: Vous faites exactement ça.
0: Souvent, au début, vous la racontez, ouais, genre, je vais faire un petit grille de mots croisés. J'ai fait un petit grille de mots croisés. Alors, évidemment, le la, ton.
5: Là, c'est bon. Tout le monde l'aimait.
0: Mais après, dès que ça dépasse 4 lettres, dis-moi, comme ça. Qui jardine en hiver en 8 lettres.
5: C'est vrai.
0: Merci beaucoup, Azélie, de nous avoir appelés.
20: Merci à vous, vous êtes super, je vous écoute tous les jours. Merci l'équipe.
0: Et merci à toi d'être avec nous. Il y a Jean qui est là aussi. Bonjour Jean.
1: Bonjour Manu, bonjour l'équipe.
0: Tu n'es pas vieux Jean, mais...
1: Ah, je ne suis pas vieux, mais j'adore ma petite sieste du dimanche après-midi sur le canapé.
5: Ah bah oui.
6: Et tous les autres jours de la semaine aussi.
0: Allez, on se lève tôt. Bah oui. Tout le monde fait les siestes.
2: Ah bien sûr. Moi, je vite.
0: De quoi, pardon?
2: Il y a des fois je tombe de sommeil, mais j'essaye d'éviter pour mieux dormir le soir.
0: Oui, fais des petites siestes. Oui. Il suffit des siestes de 8 heures, ça s'appelle une nuit.
2: Ah, c'est ça, pardon.
0: Merci beaucoup, Jean, de nous avoir appelés.
1: Belle journée à tous.
0: Moi, j'avais un oncle, je me rappelle, lui, il faisait des siestes après le repas.
5: Ah oui, ben oui.
0: En fait, à un moment, il se levait de table, il allait dans le canapé, il faisait comme ça. Oh. Et il tombait. Et il dormait vraiment.
6: Mais moi, j'en ai un qui s'endort à table.
0: Ah, ça, c'est plus problématique.
5: C'est le level au-dessus.
6: Au moment du dessert, il s'endort et on doit tous pas faire de bruit et tout, c'est insupportable. Pour respecter sa sieste. Je vous jure, c'est vrai. C'est génial.
0: C'est génial.
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0: C'est le moment. Yeah.

0: On vous offre Céline Dion. La semaine dernière, on vous a offert deux places pour le concert de Céline Dion le 11 septembre. Et cette semaine, on remet ça. Mais alors, c'est pas deux places, c'est deux fois deux places.
1: Ouh,
0: oui, c'est-à-dire qu'il y aura deux gagnants. On vous offre deux fois deux places pour aller voir Céline Dion en concert le 18 septembre. C'est à Paris, c'est à la Défense Arena. Et transport et hébergement compris, tout se passe sur TikTok. Avant que je vous explique comment on fait, on a reçu ce message sur l'application Manu sur Énergie. Vous pouvez nous envoyer des messages vocaux. Et c'est une très bonne question à laquelle je n'ai pas la réponse.
2: Ouais Manu, une petite question. Je voulais savoir à propos du jeu Céline Dion, pour le deuxième tirage au sort, est-ce qu'il faut refaire une vidéo ou la première qu'on a fait sera prise en compte? Merci.
0: C'est une très bonne question à laquelle j'ai absolument pas la réponse.
1: Vrai.
0: Et comme tous ces moments où j'ai pas la réponse, je me tourne vers la personne qui devra prendre la responsabilité de tout ça, c'est-à-dire le producteur de l'émission, Florent.
3: Eh bien, toutes les vidéos vont compter pour le deuxième tirage aussi.
1: Bien.
0: Donc on n'a pas à rechanter encore.
3: Non.
0: C'est
3: après,
0: bien,
3: vous pouvez.
1: Mais ils peuvent le faire pour le
3: plaisir.
1: Le
3: ça fait toujours plaisir.
0: Bien sûr. Bah, attends, chantez-lui Céline Dion. Je vous rappelle
3: bien sûr
0: que pour récupérer vos places, pour gagner vos places, ça se passe sur TikTok. 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
1: Ah oui.
0: Pour le

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2: Céline, elle est en elle.
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2: Ah oui.
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3: Ah oui.
0: Je sais pas.
3: Et il fait quoi en même
4: temps? Elle
3: fait
4: le ménage en même temps.
2: Ouais, ou elle tombe, je sais pas.
1: Elle bouge, elle vit.
2: Ah d'accord. C'est une Corée, d'accord.
1: Ah oui, elle vit, ça bouge, quoi. C'est bien chanté.
4: Eh bien,
1: Solone, tu es automatiquement qualifiée pour le tirage au sort du vendredi 11. Allez, encore un peu.
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1: plutôt
0: ça.
1: Hey.
0: J'inoubliais, pas impossible, c'était un peu, pourquoi pas.
1: Allez, qualifiée pour le tirage au sort.
3: C'est bon, ça.
1: Encore un, c'est la même chanson.
0: Les mains

0: C'est ma chanson.
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1: Voici les sondages du matin comme chaque jour. 88% des femmes détestent quand leur partenaire répond cette phrase vague. Attention. Vas-y Marion, je te vois arriver.
0: Ok.
1: Ah, c'est vrai que c'est
0: juste le ok, c'est terrible.
1: Non, mais c'est pas vague.
0: Ah si, c'est vague, ok. Il faut compléter un peu. Ok, bah, c'est vague, c'est froid, ça veut rien dire.
1: Bah ok, je veux dire, je suis d'accord.
5: Oui.
1: Hein.
5: Ouais. Ça dépend de la question en fait. Ouais.
0: Tu préfères que tu dises ok, je suis d'accord. C'est mieux. Ah.
1: Ok.
0: Ça marche pas là.
1: Qu'est-ce que... Lorenz.
6: On verra.
1: On va là.
6: On verra.
1: Ah, on verra. Non, on verra. C'est pas mal. Ouais. C'est un peu dans le même style. Jeff.
5: On mange ce que tu veux.
1: Eh ben, c'est pas loin de ça. Ah. 88% des femmes détestent quand leur partenaire répond cette phrase vague. C'est comme tu veux.
6: Ah bah oui, c'est chiant. Oh, oui, bah, mais choisissez, bordel.
1: Mais choisissez, mais on te propose, si je te dis, c'est comme tu veux.
6: Bah non, c'est pas, bah c'est comme on veut. Il y a un peu de discussion, un peu de, oui, je sais pas, prenez les choses en main.
1: C'est quoi ? Ok, allons au resto.
6: Oui.
1: Ok, c'est comme tu veux.
6: Bah non,
0: tu choisis, tu prends des initiatives.
1: Ouais. On va à l'italien.
6: Bah j'avais envie de, ouais, peut-être autre chose que l'italien.
1: Bah voilà.
5: Vous êtes jamais d'accord.
1: Et c'est dingue, non?
6: Oui, mais au moins vous proposez et du coup ça nous, je sais pas, ça nous donne des petites idées. Oui. On se dit, ah ben voilà, moi j'ai pas envie de ça.
1: Fait, tu veux juste que je propose pour me dire non?
5: Oui, c'est ça.
1: Et que ce soit comme tu veux.
6: Oui.
1: Bah, voilà. Et ben moi je gagne une étape. Je dis comme tu veux directement. C'est le plat préféré de 3% des enfants à la cantine.
0: Ah, c'est pas beaucoup, 3%.
1: Non, c'est pas beaucoup.
0: C'est un truc dégueu, du coup.
1: C'est pas le plus funky, quoi, on va dire. Lorenza.
6: C'est du poisson?
1: C'est pas du poisson, non.
5: Le céleri remoulade.
1: Oh, pas mal, ça. Là. Mais c'est pas ça.
0: Lentille saucisse?
1: Non, oh non, lentille saucisse, à la limite, il y a la saucisse, quand même, c'est pas mal.
5: Le roulé macédoine. Tu sais, la tranche jambon macédoine, c'était bon.
1: Non, mais
5: ça.
1: C'est quoi ces références de cantine des années 80?
6: Le roulé macédoine.
5: J'ai pas assez redoublé pour.
1: Céleri remoulade et roulé macédoine.
5: Avec un petit rouge dessus.
1: Mais c'est quoi ce truc?
6: Mais je connais pas du tout.
5: C'est vrai?
6: Ouais.
5: C'est bon?
1: Ah non, c'est pas bon, non?
5: Ah non,
1: enfin, ça cale en tout cas.
5: Oui, ça cale.
1: Lorenza.
6: C'est des légumes?
1: C'est des légumes, absolument.
0: C'est des choux comme les choux de Bruxelles?
1: Non, c'était pas les choux de Bruxelles, mais c'était les choux. C'est le gratin de chou-fleur.
6: Mais c'est délicieux, ça.
5: Ah oui, c'est bon,
0: ah non,
5: oui.
0: C'est pas bon.
5: Avec une petite béchamel.
1: Moi, je vais au resto italien. Dernier sondage du matin. Pour une personne sur quatre, c'est son pire souvenir de sport au collège. Quel est son pire souvenir de sport au collège, Jeff?
5: Ah bah ouais, déjà, pour moi, c'était tous les sports, mais surtout le cross du collège.
1: Ah, ça, c'est dur.
5: Ça, c'était horrible.
1: Mais c'est pas ça. Non, c'est un truc qu'on faisait pendant l'année.
6: Okay.
1: En cours de sport. Lorenza?
6: C'est un sport d'équipe?
1: C'est non. C'est tout seul. Ouais.
0: C'est les tours de stade?
1: C'est de l'athlétisme.
5: Ah, c'est pas la barre fixe? Ça faisait très mal, ça, tu sais?
1: Non, c'est pas les agrès. Les agrès. Mais c'est, je me rappelle, j'avais appris le mot agré en cours de sport. Elle me dit, alors, ce trimestre, on va faire les agrès. Et tout le monde se regarde.
6: C'est quoi
1: les agrès? Parce qu'elle était compris ce qu'elle a dit, la pauvre. Et là, elle te montre les barres, là.
5: Ouais, ouais. C'est horrible.
1: Les barres parallèles, les barres. Oh là, ça fait l'angoisse. Mais c'est pas ça. Pour une personne sur quatre, donc, c'est son pire souvenir de sport au collège.
6: Il faut un accessoire, un truc, genre lancer de poids, lancer de javelot?
1: Non. Enfin, il faut un accessoire, oui, mais c'est pas un truc que t'as dans la main que tu gères.
5: Ah, c'est pas la GRS, donc.
1: Non, c'était le saut en hauteur.
5: Ah oui, chiant.
6: Ah ouais.
5: Avec le Fosbury, tout ça, là, machin.
1: Ouais, ouais, mais c'est, en plus, t'étais humilié parce qu'il y en avait qui arrivaient à sauter en Fosbury.
5: Oui.
1: Et moi, j'arrivais pas, donc moi, bon, bah, Manu, tu feras les ciseaux.
6: Qu'est-ce que c'est,
1: tu
6: ça?
1: Tu sautes en ciseaux.
6: Ouais. C'est quoi, Fosbury, tout ça,
1: le Fosbury? Pas possible, Lorenza.
0: Ah oui.
5: C'est quand tu sautes avec le dos, tu sais, comme ça.
6: Ah.
1: En athlétisme, tu les vois sauter, les mecs.
6: Oui, oui, au-dessus de la barre.
1: Ils se retournent comme ça.
6: Oui, ok, ça s'appelle comme ça.
1: Okay. Le Fosbury, parce qu'un mec avait, en fait, au départ, c'était pas comme ça.
5: Ouais.
1: Et ensuite, il y a un mec, un jour, qui a créé ça pour sauter plus haut. Il s'appelait Fosbury.
6: Ah.
1: Il a créé le saut comme ça.
6: Bah, j'apprends.
1: Voilà. Et résultat, à l'école, on s'est tous démonté le dos comme ça se
6: passe.
1: Et on terminait en ciseaux, en faisant le truc, voilà, nul.
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1: Et on ouvre les lignes tout de suite. 0 870 42 48. Vous nous appelez, vous avez envie de quelque chose, vous avez envie de parler de quelque chose, vous avez envie de réagir à ce qu'on dit dans l'émission, vous avez un coup de gueule, un coup de cœur. Oui, je sais quand je suis. Ça angoisse, Lorenza. Vous nous appelez au 0 870 42 48. On a Maëva qui est là. Bonjour Maëva.
2: Bonjour Maëva, bonjour les Romains.
1: Qu'est-ce qu'on peut faire pour toi ce matin?
2: Alors moi j'ai une petite question, mon copain m'a demandé ce week-end d'avoir mon code de téléphone, j'ai refusé, ça l'a un peu énervé, du coup je voulais avoir votre avis, parce que bah, même si j'ai rien à cacher, moi ça m'énerve qu'il me demande mon code.
0: Oh, je suis entièrement d'accord.
6: Ah si, faut donner.
1: Mais en fait le truc qui est bizarre, c'est demander à quelqu'un son code.
5: Oui.
6: Oui.
1: Que si, par exemple toi tu lui vas lui dire, tiens en fait, si jamais je te donne mon code de téléphone, alors que le fait de demander ça veut dire qu'il y a une raison pour laquelle
6: ou
1: il
6: alors,
1: demande.
6: C'est ça. Prends le téléphone, genre si tu veux voir un truc et je te le donne et que ça soit comme ça, mais le code carrément le demander et tout, je trouve ça pas.
1: Parce que ça veut dire qu'à n'importe quel moment, il peut aller regarder le code.
6: Moi, j'aime pas.
0: Enfin, si elle a rien à cacher.
1: Oui, mais tu sais quoi, oui. Quand tu cherches, tu trouves.
6: Ouais,
1: mais
6: oui,
5: c'est toujours un petit truc.
1: Ouais, je vais dire un truc. N'importe quoi. Je prends ton téléphone maintenant, je cherche. Au bout d'un moment, je vais trouver un truc qui sera pas, en fait, un gros problème. Mais je vais dire, ça, c'est un problème.
5: Ouais.
0: Après, c'est une question de confiance. Il est pas censé fouiller. Mais par exemple, si il a besoin de faire une photo avec son téléphone, autre, c'est bien d'avoir le code de l'autre. Nous, on partage nos codes avec mon mec et on
5: oui,
0: regarde.
5: Mais il fouille quand même.
0: Non, on regarde pas.
1: Mais pourquoi tu veux prendre une photo avec ton télé, avec le téléphone de l'autre?
0: Bah, parce qu'il a un meilleur appareil, par exemple.
1: Ah, ça, oui, d'accord.
0: Il y a toujours... non, mais je sais pas, ça peut être utile d'avoir le code de l'autre. Voilà, sans forcément fouiller derrière, faut se faire confiance.
1: Ouais, mais c'est bizarre de le demander.
0: Peut-être, ouais.
1: Ah, apparemment, Maria, les codes de tout, les trucs de son mec.
0: Ouais, vraiment tout.
1: Ah, d'accord, ok, d'accord.
0: Et je pense que je serais comme son mec, un peu vexé s'il m'avait dit non.
1: Mais... ah, d'accord. Mais tu fouilles?
0: Non.
1: Ça t'est jamais arrivé de fouiller?
0: Non.
1: Oh, non.
0: Avec celui actuel, non. Avec les anciens, oui, mais j'avais de bonnes raisons.
1: Ah, voilà. Eh bien, c'est ça, on a toujours une bonne raison de fouiller. Merci Maëva de nous avoir appelé.
2: Merci Manu, bonne journée.
1: Belle journée à toi. Sacha est là, bonjour Sacha.
4: Salut l'équipe, salut tout le monde.
1: Oh, salut à toi Sacha. Je vous rappelle que nous sommes tous réunis ce soir pour participer au concours de qui aura la plus grosse voix sans respirer.
5: Tout à fait.
7: Oui, bonjour.
1: Il a déjà gagné à Amneville l'année dernière, classé numéro 3 dans son département. Il revient en troisième saison aujourd'hui. C'est Sacha. Bonjour Sacha.
4: Bonjour Manu.
1: Oui, bonjour Sacha.
7: Ah, c'est une folie, Jean.
1: On est pièce en basse. Là, on a de la voix. Là, hein. On a...
4: Barry White, c'est moi.
7: Ça fait quelque chose quand même. Hein.
0: C'est pas mal. Hein.
7: Ouais.
1: Vous aimez bien la grosse voix?
7: Marion et moi,
1: ouais.
7: Comme des...
1: Ah oui,
0: ouais, c'est ça, c'est Green Flag, ça,
7: ouais,
0: tu vois. C'est sexy,
1: ah bah écoute,
0: ça.
1: On va continuer comme ça aussi. Alors, je veux bien continuer, mais moi je vais crever là. Parce que... je peux plus respirer.
4: Moi, donc, moi j'ai juste à respirer normalement. Donc,
1: non,
7: allez,
1: mais attends, tu bosses avec ta voix ou pas du tout, Sacha?
4: Pas spécialement, non.
1: Mais attends, tu pourrais faire des voix.
7: Ah ben ouais.
1: Vas-y, dis Manu sur Énergie.
4: C'est Manu sur Énergie.
7: C'est
1: pas mal, hein.
7: Ça
1: pas mal,
7: déchire.
0: Ouais. Il fait voix off un peu. Je vois bien en générique de film. C'est très bien.
1: Dans un film aussi. Genre en double. Tu peux dire bouge pas, McDermott.
4: Bouge pas, McDermott.
7: Oui. Wow. Ça fait le fou.
1: Pose ton flingue, McKenzie.
4: Pose ton flingue, McKenzie.
1: Ouais. Oh, ouf. Putain, Sacha, faut que tu fasses du doublage de film.
4: Ah, j'y ai déjà pensé, on me l'a déjà dit même, et je trouve que c'est. Je suis un peu flemmard, donc aller jusqu'à faire les.
7: Bah, t'as juste à parler,
4: les démarches.
7: Non, mais c'est le summum de la flemme, là, c'est.
4: Oui, complètement.
1: Parce qu'il faut aller dans les studios,
7: ah, oui.
1: Il faut lire et tout. Il faut faire les tests.
4: Moi, j'ai arrêté au CP, hein, leur lire.
1: Bon, c'est bien compliqué, là, Sacha.
4: Allez. Oui. Bon. Je fais pas d'effort, désolé.
1: Tu nous appelais pourquoi?
4: Parce que j'ai un coup de gueule à passer, moi. Ouais. J'en ai marre de ceux qui envoient des vocaux là de plus de 2 minutes. C'est juste pas possible.
1: Mais non, mais...
4: c'est pas possible.
7: Bah, faut mettre en x2 et puis ça réduit. Hein.
1: Non, mais même. Non,
4: alors oui, mais après j'ai l'impression de parler avec Alvin et les Chipmunks, quoi. Donc.
7: C'est vrai.
1: Non, moi, je refuse d'écouter en x2 parce que ça veut dire que c'est moi qui dois subir le long message. Je n'écoute pas les vocaux.
7: T'écoutes jamais les vocaux.
1: Ma femme fait les vocaux.
7: Oui.
1: Des fois, c'est 1 minute 30, mais il y en a 3 à la suite.
7: Oui.
1: Parce que j'ai voix, c'est « Ah, j'ai oublié de te dire adieu !» Et ben maintenant, je les écoute plus.
7: Ah.
1: Non, je lui dis « Fais les petits vocaux. »
5: Non, mais c'est bien s'il y a plein de trucs à dire. Comme ça, t'as tout d'un coup.
7: Oui.
5: T'interagis pas avec une vraie discussion et t'es, voilà.
0: Non, mais autant s'appeler alors.
1: Tu m'appelles. Oui, mais à la limite.
7: Non.
1: On s'appelle. Bah quoi, voilà.
0: Bah, si, ça va plus vite.
5: Non, non, justement, parce que tu pars sur un truc, c'est une discussion et tout, après interminable.
1: Ouais. Le vocal, c'est égoïste en plus.
7: Oui.
1: Non, mais vraiment. C'est je me débarrasse du truc et je t'en fais un vocal et puis je m'en fous de savoir si ça met 12 minutes.
7: Oui.
1: De toute manière.
5: Ouais, mais c'est à ça que ça sert, c'est bien.
7: Et au moins, tu peux me répondre quand tu veux. Genre, je suis pas agressé par un coup de téléphone.
1: Non, et puis en plus, ma femme, sur ses vocaux, elle parle à d'autres personnes en même temps.
8: chanson.
6: Oui, oui.
1: Elle me fait un vocal, c'est mais c'est au pire moment, genre à la caisse du supermarché.
6: Ah,
1: oui, donc j'avais pensé à ça, c'est oui, alors je vais payer avec une carte. Et donc, ce qui serait pas mal, c'est d'inviter aussi Michel, il sera là et. Quoi, elle ne passe pas? Ah, attends. Attends, je te laisse un autre vocal après. Putain.
6: Ah, je suis comme ta femme, moi, je la soutiens à fond là-dessus.
1: Ça me fatigue. Sacha, merci beaucoup de nous avoir appelés.
4: C'est avec grand plaisir, passez une bonne journée.
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1: Jeff a quelques études pour nous parce que Jeff elle aime les études.
5: J'adore ça.
1: Il y a des études tout le temps, surtout sur n'importe quoi.
5: Oui, c'est ça.
1: On commence par quoi?
5: Par du sexe, évidemment. Hein,
6: c'est cool ça.
5: Eh oui, selon une étude, pour renforcer le couple, il faudrait ne plus faire l'amour pendant 90 jours.
6: Oula, c'est long.
5: Silence total.
1: 90 jours, ça fait 3 mois.
6: Bah là,
1: ça fait
6: 3 mois. J'y suis, mais je suis pas en couple. Hein.
1: Est-ce qu'il a dit, il faut être en couple? Attends, 3 mois et cadeau de Noël?
6: Oui, c'est vrai.
1: Et alors,
5: c'est clair.
6: Mais c'est vrai que quand tu refais, du coup, je pense qu'il y a un petit côté genre waouh.
1: T'oublies pas?
6: Oui, enfin, une semaine, ça marche aussi. Hein. Enfin, 3 mois, c'est long quand même.
5: Ah oui, déjà une semaine, c'est long, pardon.
1: Et il y a une raison quand même.
5: Oui, l'abstinence aide à construire une relation plus forte avec l'autre, comme avoir des discussions sur ses intérêts, ses peurs et ses envies, et de quoi mettre en place une connexion plus forte au sein du couple.
6: Ah ouais.
5: C'est ronflant, on s'en fout. Non, faut pas attendre 3 mois. On y va, alors.
1: Merci pour l'étude et la contradiction de l'étude qui est arrivée assez vite. Une autre?
5: On parle de conspiration maintenant. Selon une étude, 4 Français sur 10 sont persuadés qu'il existe des conspirations. Alors, notamment que nos élus sont les marionnettes d'un gouvernement secret et que des preuves d'un contact extraterrestre seraient cachées au public.
6: Oui.
5: Bon, ils croient tous. Il y a 40% des gens quand même.
1: Mais parce que, il y a des films à chaque fois, des séries là-dessus où à chaque fois, t'as des gens au-dessus des gens au-dessus.
6: Oui.
1: Et putain.
5: Moi, je crois pas.
1: Le mec qui gère tout ça. C'est un boulot de dingue.
6: Bien sûr, mais il parle en langage codé à chaque fois.
5: T'es maître du monde, t'as envie que les gens le sachent, quoi. Normalement, c'est que t'es un peu orgueilleux quand t'es maître du monde.
1: Non, parce que justement, c'est pour servir les intérêts de gens pas très sympathiques.
6: Bien sûr.
10: Et vous croyez que les oiseaux, c'est des drones du gouvernement?
6: Oui, les pigeons.
5: Sans doute.
6: Il paraît.
1: Les chats, clairement, viennent des extraterrestres. Non, mais c'est les extraterrestres qui ont déposé les chats sur Terre pour nous espionner et voir nos faiblesses pour nous attaquer.
5: Et ça marche.
1: Ils sont pas encore arrivés, mais vous verrez que le jour où les extraterrestres arrivent pour nous attaquer, les chats d'un coup feront « Hey, alors !»
5: Vous avez eu
1: surpris, hein. Une dernière étude.
5: Une étude pour mieux dormir. Selon une étude suisse, pour mieux dormir, il faudrait qu'on s'endorme en étant bercé comme quand on était petit. Hein, les chercheurs ont découvert ça, qu'être bercé donne un sommeil plus profond.
1: Mais alors, je vais vous dire un truc. Alors, je sais pas si tu sais, le jactatio capitis, Lorenza.
6: Le quoi?
1: On avait pas parlé?
6: Ah non, jamais.
1: Je fais un truc, alors beaucoup moins maintenant, mais moi, pendant très très longtemps, quand je m'endormais, et vous pouvez taper sur internet, vous avez trouvé, je faisais du jactatio capitis.
6: C'est quoi ça?
1: Et jactatio capitis, c'est un truc très vrai, Lorenza est en train de vérifier.
6: Ouais, ouais,
1: et en fait, quand t'es allongé sur le lit, tu tournes la tête comme ça, de droite à gauche, et ça te berce.
6: Ah oui.
5: Mais tu vomis surtout.
1: Et là, non, et je faisais ça quand j'étais enfant.
6: Peut-être répété, ouais.
1: Et mes parents s'étaient renseignés, on leur avait dit, votre enfant fait du jactatio capitis. Voilà, coup de tête répété.
6: Tu t'auto-berces.
1: Exactement.
6: Ouais, c'est ça.
5: D'accord.
1: Tu t'auto-berces.
6: Et rythmé, donc ça t'aide, quoi, les balancements.
5: Bah, okay. C'est mieux qu'une grosse balançoire, parce que moi, à 115 kilos, t'imagines la taille du truc pour
1: dormir. Oui, puis une balançoire pour s'endormir, c'est compliqué.
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1: C'est le moment du blind test. Pas n'importe quel blind test. Le grand blind test du matin avec aujourd'hui Charlotte et Vincent. Bonjour à tous les deux.
12: Salut Manu, salut l'équipe.
1: Attention, nous allons jouer ensemble. Vincent, t'es là?
4: Oui, je suis là. Bonjour l'équipe, bonjour Manu.
1: Bonjour à toi. Comme t'avais pas répondu, j'ai eu un petit peu peur.
6: Ouais, moi aussi.
1: J'ai dit que Vincent était parti.
4: Non, c'est plaisir là.
1: Rejoindre les étoiles là-haut. Vincent et Charlotte, c'est le grand blind test du matin. C'est un blind test, comme tout le monde connaît blind test, en 3 manches. Le petit truc en plus, c'est qu'avant de découvrir le titre, vous avez droit à un indice. Vous pariez ensuite sur le nombre de secondes qu'il vous faudra pour gagner. Une bonne réponse, c'est un point. Une mauvaise réponse, c'est l'autre qui prend le point. Il faut le titre ou l'artiste. C'est le premier qui a 2 points qui gagne le jeu. Attention, avant le premier titre, indice donné par Marion.
6: Waouh, sacré main.
1: Sacré main, oui.
6: J'ai capté.
1: C'est un petit indice de niche. Waouh, sacré main. C'est un indice. Vincent, combien de secondes d'après toi avec cet indice pour découvrir le titre?
4: 7 secondes.
1: 7 secondes pour toi. Charlotte, est-ce que tu les sens?
12: Je vais dire
1: 6. Oh, 6, bien. Vincent, tu la laisses ou tu veux descendre?
4: Je la laisse.
1: 6 secondes, Charlotte, pour découvrir ce titre. Tu donnes le titre ou l'artiste?
12: Lady Gaga.
1: Oh, Poker Face, ouais. Oui. Ouais. tranquille. Et sacrément au poker.
0: Bien sûr.
1: Sacrément au poker, bien sûr. Charlotte, Vincent, attention. Deuxième indice avant d'écouter le titre donné par Lorenza.
6: Manu veut l'inviter dans l'émission. C'est un rêve, c'est un souhait.
1: C'est vrai.
5: Eh oui.
1: Je l'ai dit plusieurs fois.
6: Ouais.
1: D'après toi, Vincent, combien de secondes pour découvrir le titre ou l'artiste?
4: Je dirais 4.
6: Oh.
1: Rapide. Charlotte, tu descends. Tu tentes.
12: 3.
1: T'as dit 3?
0: Oui.
12: Oui.
6: T'as des joueuses, hein.
1: Ah oui. Vincent, tu descends.
4: Non. Non, je descends.
1: Charlotte, 3 secondes pour découvrir titre ou artiste.
12: Mylène Farmer.
1: Mylène Farmer, ouais, oui, c'est gagné.
4: Elle est trop forte.
0: Ah ouais,
1: L'intro de Mylène Farmer désenchantée. Bienvenue sur Nostalgie. Mylène Farmer désenchantée, c'est gagné. Ah ouais, non, très très fort, Charles.
6: Wow, bravo. Incroyable. Hein.
1: 2-0. Vincent, je vais t'offrir le mug Manu sur Énergie. Je te souhaite une belle journée.
4: Adorable, merci beaucoup. Salut l'équipe.
1: Ciao, et tu nous rappelles quand tu veux. Charlotte, tu repars avec le drone, le DJI Mini 3. 469 €, il a une caméra 4K. Il peut aller jusqu'à 57 km/h le drone.
5: Wow. Rapide.
1: Ah, c'est rapide pour le planter dans l'arbre. Hein. Alors bien sûr, évidemment. Et 38 minutes d'autonomie. Tu vas te régaler avec ça, Charlotte. Bravo.
12: Ouais, ben merci beaucoup.
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1: Non mais je suis au bar, je suis tranquille, je commande pour tout le monde.
6: Eh ben.
1: Je suis pas danse. Elle est comédienne aussi, Fauvoto, et ce soir elle est sur TF1 dans la série qui s'appelle La Cible.
8: Oui.
1: Oh, voilà.
8: Et elle vient d'avoir son bébé, félicitations.
6: Oh, trop mimi.
1: Bah alors, félicitations, bien sûr, si elle vient d'avoir son bébé.
8: Bien sûr.
1: C'est important de la féliciter.
8: Tout à fait.
1: Bien sûr, évidemment, voilà. Merci Marion pour cette info un petit peu show business.
6: J'adore.
1: Vous adorez quoi, Lorenza?
6: Les petites infos show business.
1: Les petites infos de la. Oh, ça, c'est vraiment incroyable. Elle vient d'avoir un petit bébé, alors on la félicite et on l'embrasse, bien sûr, évidemment, c'est Fauvoto.
8: Cœur, j'ai l'impression.
1: Ah, sans, vraiment, s'il y a quelqu'un qui se moque pas ici, c'est bien. Ouais, écoutez, Bad Bunny, Telly Swims aussi. Tout à l'heure, je vais vous parler des vocaux de ma femme.
6: Oui.
1: Qui fait des vocaux énormes, longs, etc. Elle m'a envoyé un message vocal. Vous voulez écouter?
6: Oui, oui, elle va tout défoncer.
1: Apparemment, elle a écouté
6: C'est sûr.
1: Ce que j'ai dit. Alors, attention, je le fais écouter.
13: Non, mais n'importe quoi. Tu mens et tu m'emmerdes. Tu vois, c'est court.
1: Pour le coup,
5: il était court. Ah ouais. Il était court, explicite, j'ai tout compris.
6: Tu m'en
5: voilà, tu peux dormir à la maison ce soir si tu veux.
1: Merci Jeff. 9h22. J'ai une liste de choses qu'on déteste universellement devant les yeux.
0: Ah oui.
1: Les choses que le monde déteste. Je vais vous raconter cette liste et je pense qu'on pourra la compléter encore. C'est un peu le moment famille. Après ma fille qui m'insulte, ma femme qui m'insultait par message vocal, j'ai reçu un message de ma fille.
5: Oula.
6: Oh, et quoi, elle t'insulte aussi?
1: On est écouté dans le bus qui l'emmène au lycée.
6: Non, trop stylé.
5: Génial.
1: Elle m'a dit, papa, t'es dans le bus.
6: Bah, salut au bus, hein.
1: Ben, bien sûr, évidemment, il y a tous les bus scolaires qui nous écoutent tous les matins.
6: Trop bien.
1: Alors, 9h26. On va parler des choses qui sont détestées universellement. Je vous ai expliqué, j'ai une liste devant les yeux de choses qui sont universellement détestées par tout le monde.
5: D'accord.
1: Facile, les moustiques.
6: Évidemment.
5: Ah,
1: il n'y a pas une personne qui dira je kiffe les moustiques.
6: Non.
1: Ça n'existe pas. Se mordre l'intérieur de la joue en mangeant.
5: Ça arrive tout le temps.
0: Horrible. Rien
6: que d'y penser, j'ai des frissons. Ça
1: C'est le truc en plus, vraiment, tu le vois pas arriver. Et paf. Oh la vache. Non. Se cogner l'orteil, classique aussi, évidemment. C'est détesté universellement. La maladie d'Alzheimer.
6: Oui.
0: La mort.
1: Moi, ne me crie pas dessus, je ne suis que le messager de la liste.
0: Enfin quand même.
1: Bah oui, bah oui.
0: Après l'orteil, la maladie d'Alzheimer.
1: Oui, ça marche.
6: Okay, grand
1: la maladie d'Alzheimer est universellement détestée. Complétons cette liste.
5: Ah oui.
1: Qu'est-ce qu'il y a d'après vous d'universellement détesté, Lorenza?
6: Les démarchages téléphoniques. Ah, pardon. Oui.
1: C'est vrai.
6: Ouais.
1: Je crois que c'est pas interdit maintenant.
6: Ça devient. Maintenant, c'est puni par la loi.
5: Mais c'est encadré. Mais si t'es déjà en contrat avec les gens qui t'appellent, ils ont le droit de t'appeler.
6: Ils ont le droit.
5: C'est con, mais bon.
1: Bah, au contraire, j'ai pas de véranda pour qu'ils vont m'appeler.
5: Oui, c'est con, effectivement.
1: C'est fou le nombre de. Si j'avais acheté toutes les vérandas qu'on m'a proposées.
6: Ah, ben là.
1: Depuis ces années, putain, je vivrais dans un village en verre. Incroyable. Qu'y a-t-il d'universellement détesté, Marion?
0: Le shampoing dans les yeux.
6: Ah, bah oui.
1: Putain, ouais.
6: Ah, ça pique.
1: Ouais. C'est fou ce truc-là.
6: Mais pourquoi ils n'ont pas inventé un shampoing qui pique pas?
1: Il y en a
5: pour les enfants, ouais.
6: Ah, si
5: ouais.
6: Ne pique pas les mais... yeux. Ouais. Évite les nœuds. C'est quoi encore ça?
0: C'est dope.
6: Ah voilà.
0: Ouais, j'ai un enfant.
1: Et ça marche vraiment?
0: Oui, bah apparemment.
1: Oh, c'est pas... Tu l'as pas mis non plus. Ouais. Viens ici, j'aimerais tester. Ne pique pas les yeux là. Vas-y, chante pour voir. Ah bah non, bah il pleure. Bah, tu vois. Pas de publicité mensongère. Je lui ai mis le flacon dans l'œil. Regarde. Allez, on va aux urgences. Ah, super, super la pub. Qu'y a-t-il d'universellement détesté, Jeff?
5: Marcher pieds nus sur un Lego.
0: Oui.
1: L'enfer.
5: Ah là là, sur le pile au milieu du talon là.
1: C'est une arme de destruction massive, ça.
5: Horrible.
1: Universellement détesté. Marion encore.
0: L'étiquette du vêtement qui gratte.
6: Ah ouais.
0: Ah ça.
1: Et ça, ça t'énerve. Donc tu prends les ciseaux et tu coupes.
0: Oui.
1: Ça gratte encore plus.
6: Oui.
1: Mais oui.
6: Ça gratte de fou.
1: Démange comme ça. Et donc le seul truc, c'est de l'obliger de l'arracher, mais tu l'arraches et là, c'est la mort du t-shirt.
0: Il n'y a pas de solution en fait.
1: Non, mais la solution, c'est d'arrêter de la mettre là.
6: Mais ou faire une matière douce, quoi. Qui te caresse la peau au lieu de te la gratter, quoi.
1: Ou d'avoir quelqu'un qui te caresse. Oui. Florent, notre producteur.
14: Mais non, mais sinon, tu prends un petit ciseau à ongles là et tu coupes les fils pour l'enlever délicatement et tu peux même la garder à côté.
1: Alors, Florent, on a une vidéo en fait.
5: Je me regarde tous les week-ends avec ces ciseaux comme ça.
1: Tu sors ce soir? Ah non, je m'occupe de mes t-shirts. Je m'occupe de mes t-shirts.
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1: Toutes ces choses ont un point commun. Les moustiques se mordent l'intérieur de la joue en mangeant, se cognent l'orteil. Tout ça, le point commun, c'est que c'est détesté universellement.
5: Ouais.
1: Je peux rajouter les guêpes.
6: Ah oui. Ouais.
1: Ah oui, les
6: et
1: guêpes.
6: Et mouiller ses chaussettes aussi.
1: Alors, ça n'a aucun rapport, mais t'avais besoin de le dire. Mouiller ses chaussettes quand tu
6: rentres dans la salle de bain. Là,
1: quand tu reviens parce que t'as oublié un truc dans la salle
6: chiant.
1: De bain. C'est prêt, tout est prêt, tout est ok. Et putain.
5: Ah, c'est désagréable.
1: Et puis un tout petit peu, hein. Tout petit
6: non,
1: peu d'eau.
6: Non, mais c'est gâché.
1: Un tout petit peu d'eau, ça te fout ta journée en l'air. Non, mais c'est vrai, bien sûr. C'est détesté universellement, ça. On continue à remplir cette petite liste de choses universellement détestées. Il y a Angéline qui est là. Bonjour, Angéline.
15: Bonjour.
1: Bonjour! Sois la bienvenue parmi nous, Angéline.
15: Comment?
1: Je disais, sois la bienvenue parmi nous.
15: Merci.
1: Qu'est-ce qu'elle est testée universellement pour toi?
15: Ah, quand un câble ne fonctionne que dans une certaine position ou dans un certain sens.
1: Oui. Le chargeur.
6: Ah, moi j'aime bien, ça me met un challenge, genre. Je me dis comme ça, je dois faire un truc que je dois positionner d'une certaine manière et quand je vois le petit truc qui s'allume, je suis là, allez, j'ai réussi, tu vois.
1: Oui, mais ça tient jamais.
15: Mais quand t'es pressé, c'est une catastrophe.
6: Oui, je suis d'accord.
1: Ah, une catastrophe.
15: Il reste plus 1% et là, la catastrophe.
6: Ah oui,
1: 1%, mais la catastrophe, c'est pas le chargeur, là. C'est vraiment, c'est que t'as oublié de le faire. Mais non, mais c'est vrai que des fois, t'as une position, tu touches plus.
5: Oui.
1: Et après, boum, ça retombe. Ouais. Et souvent, tu veux vérifier.
6: Oui.
1: Et en vérifiant que ça charge, tu dis, t'enlèves le cordon. Le monde est cruel.
15: Horrible. Horrible,
1: Angéline. On t'embrasse, on te souhaite une très belle journée.
15: Merci à vous aussi.
1: Belle journée, belle semaine. Qu'est-ce qui est universellement détesté?
5: La bouteille de ketchup en verre qui coule pas.
0: Ah oui.
5: Tu tapes dessus comme ça, là.
0: Bien sûr.
1: J'ai un petit truc.
5: Ça partout. Hein?
1: J'ai un petit truc. Si votre bouteille de ketchup ne coule pas et qu'elle est renversée comme ça, tu glisses le couteau à l'intérieur et ça fait un appel d'air. Pouf! Et ça sort. Et souvent, ça sort trop d'ailleurs.
0: Oui, c'est ça.
5: Ouais. Voilà, on ne sait jamais bien en fait.
6: Ou alors tu fais l'hélicoptère avec le bras. Non, premier degré. Vous prenez la bouteille dans le bras et vous faites aller votre bras comme un hélico en hélice, quoi. Et après, hop, ça coule tout seul, c'est parfait.
5: Au restaurant, c'est un peu chelou quand même.
6: Oui, bon, bah écoute, tu peux animer l'ambiance. Alors, ça peut faire ambiance aussi.
1: On peut parler du ketchup au restaurant, les petits trucs à ouvrir là.
0: Ah, c'est dégueulasse. Ah, les emballages, c'est aussi.
1: Alors, soit ça sort pas du tout. Parce que t'as ouvert un tout petit peu, soit c'est t'appuies et là.
6: Il y a tout qui sort.
0: Ouais, exactement.
1: Non, mais il faudrait trouver d'autres trucs, bien sûr. C'est universellement détesté, tout ça.
6: Bien sûr
1: que oui. Bien sûr. Arnaud est avec nous. Bonjour, Arnaud.
16: Salut Manu, salut l'équipe.
1: Bienvenue parmi nous, Arnaud. Qu'est-ce qui est, d'après toi, universellement détesté?
16: À se brûler la langue avec un café trop chaud.
6: Ouais. Ah, c'est horrible.
1: C'est pas bon. C'est pas bon.
6: Ah, c'est tout râpeux après comme ça.
1: Ouais, t'as l'impression le pleur de langue.
6: C'est horrible.
1: Non, mais c'est vrai, et puis ça dure longtemps.
6: Ah ouais.
1: Ça peut durer longtemps, bien sûr. Belle journée, Arnaud. Merci beaucoup de nous avoir appelé, de nous rappeler ça, la langue qui fait mal. Lorenza, dans la
6: d'autres. Ouais, recevoir un message, faut qu'on parle.
0: Oh là là, celui-là.
5: Oh l'angoisse.
6: Ah là, c'est un mauvais moment.
1: Elle a vécu ça. C'est rare que le faux compagnon arrive derrière. J'ai essayé de te filer 100 000 euros.
6: Ça n'arrive jamais.
1: Non, non, le faux qu'on parle. Et le pire, c'est quand genre il est 10h du matin et que ce soir, quand tu rentres, faut qu'on parle.
6: Ah, mais oui, mais ça te gâche la journée.
0: Ça n'a aucun intérêt de le dire avant.
1: Mais non.
0: C'est juste pour mettre la pression à vous.
1: Ouais, exactement.
0: C'est horrible.
1: C'est pas sympa. C'est universellement détesté.
6: Oui.
1: Voilà, vous en avez d'autres encore?
5: La porte de l'ascenseur qui se ferme juste devant toi quand t'arrives. Et t'appuies sur le bouton, elle se réouvre pas.
1: Ouais, mais qu'est-ce que c'est beau en revanche quand c'est toi qui appuies sur le bouton pour fermer la porte à quelqu'un qui est en train d'arriver.
6: Il adore, ça c'est pas sympa.
0: Oui.
1: Ah, ça c'est la vie.
5: Et tu lâches un petit. Oh, pardon.
1: Ah non, non, non, je fais un petit signe de la main, genre, désolé. Ah ouais, c'est. L'ascenseur c'est ma vie. Appuyer sur tous les boutons aussi, évidemment, quand t'as quitté le truc.
6: T'es très blague d'ascenseur, toi.
1: Ouais, je suis blagounette d'ascenseur. J'avoue, j'aime bien.
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1: La dose quotidienne de bonnes nouvelles, parce que dans le monde, ok, il y a deux, trois trucs qui partent en couille.
0: Léger, pas
1: plus que ça.
0: Oui.
1: Mais il y a aussi des belles histoires, il y a aussi des bonnes nouvelles, et on vous le prouve tous les matins. Donnez-moi ma dose de bonnes nouvelles, donnez au monde la dose de bonnes nouvelles qu'il mérite. Allez, on démarre avec Marion.
0: Il y a une île en Grèce qui vous offre

0: Jeff, une bonne nouvelle.
1: Les habitants de Guiclan, c'est dans Finistère, et ils en ont eu marre de vivre dans un désert médical. Du coup, ils ont fait quoi? Ils se sont tous mobilisés et cotisés pour construire eux-mêmes leur centre médical qui accueille désormais 17 professionnels de santé.
0: Alors c'est bien.
2: Ah, oui,
1: ils se sont démerdés eux-mêmes.
0: Je croyais que t'allais dire, ils ont construit eux-mêmes leur centre médical, et ils se sont dit eux-mêmes, on va faire les opérations. Donc il y a Michel, il est boucher et il est dentiste en même temps.
2: Pas mal.
0: Josiane qui fait la compta du boucher, elle, il n'y a aucun problème, si vous avez une appendicite, elle sera là. Non, c'est très décontracté. Lorenza, une bonne nouvelle.
2: Ben, on sait à quel point l'essence est chère en ce moment. Et la station-service de Half Moon, c'est à New York, ils ont décidé de faire un truc super cool pour les clients. Ben, s'ils acceptent de faire un petit pas de danse, ils ont une réduction de 20%.
0: C'est énorme.
2: C'est énorme.
0: Mais vous avez jamais vu des vidéos comme ça de magasins qui font des réductions à toute personne qui rentre en dansant?
3: Les boulangeries surtout, ouais.
0: C'est génial. Et alors, en France, pas trop, mais aux États-Unis, t'en as souvent comme
2: ça. Oui, ça cartonne.
0: Allez sur YouTube, vous allez voir.
1: J'adore le truc.
0: Il y a plein de vidéos comme ça. En fait, si par exemple, tu danses à la boulangerie, et ben en fait, ils te filent un pain au chocolat ou un truc comme ça.
1: Ah, génial.
0: Ils filment tout le monde et ensuite, ils font une sorte de best-of de toutes les danses des gens. C'est super sympa.
1: Ah, tu danses et tu grossis en même temps. C'est clair.
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0: On peut faire un petit tour du studio.
1: Oui.
0: Allez, si vous avez envie de partager quelque chose avec nous. Lorenza, t'avais pas ton cours de truc en talons là?
2: Oui, de heels. Ah. Oui, c'est bon, c'est fait, c'est check, c'est fait.
0: Ah, parce qu'elle nous avait dit la semaine dernière, je vais faire un cours de danse en talons.
2: Ouais. Et bah, c'est fait. Alors la prof m'a dit que j'avais payé mes talons beaucoup trop cher.
1: Ah merde.
2: Bah oui, je me suis fait vraiment mais avoir quoi. Elle m'a dit t'as pris le truc, t'as tapé, t'as pris une marque qui te fait payer ça 70 balles alors que tu peux les avoir à 30 quoi.
3: Ah oui là,
2: c'est bon, déjà je... Voilà, mais bon. Bon je me suis dit cool. Et alors il y a des noms de postures, un peu comme au yoga.
0: C'est quoi le principe exactement?
2: Le principe c'est que t'apprends à être à l'aise sur des talons quand même assez hauts.
0: D'accord.
2: Et à avoir des postures, une démarche et à danser vraiment, faire une chorégraphie sur des hauts talons.
0: Okay. Oui. Mais il n'y a pas des gens qui se pètent la cheville?
2: Ah, mais évidemment, mais franchement, mais elle fait attention, la prof, quoi. Oui. Enfin, on sait tout doux, quoi.
0: Il y a les pompiers à côté, quoi.
2: Mais non, mais t'as des noms de postures chelous, genre elle était là. Et maintenant, on se met en bundle.
0: En bundle,
2: c'est des jambes un peu croisées. C'est... Et puis, oubliez pas, tête-cul. Tête-cul, les filles.
0: C'est quoi tête-cul?
2: Eh ben, en fait, c'est parce que dans les danses.
0: Ça, je sais, c'est quand t'es tombée. T'es allée en tête-cul, là. On sait pas où est la tête, mais on sait le cul. Là, c'est compliqué.
2: Mais justement, elle nous a expliqué que dans cette danse, la tête, elle suit toujours le mouvement que fait les fesses, en fait. Pour donner ce truc un peu...
0: Se balancer.
3: Tout en tête-cul.
2: Exactement. Et là, on a appris une démarche un peu sexy sur Beyoncé. Et j'ai adoré, j'y retourne ce soir.
3: Ah, bien.
0: Ah oui,
2: mais
0: rapide,
2: j'ai pris
0: là.
2: Un cours... Je me suis peut-être un peu emballée. J'ai pris un cours au-delà de mon niveau. Donc, je vous
0: raconterai. Mais pourquoi tu prends pas apprenti débutant?
2: Parce que ça m'a saoulée. Genre, je me suis dit, c'est bon, en fait, j'ai fait un cours d'initiation.
0: Ah, confiance. Tu sais quoi? C'est comme si Lorenza, tu skis, elle veut venir avec toi alors qu'elle a fait deux cours de ski.
2: Oui, c'est ça.
0: Tu vas emmerder tout le monde.
2: On verra. On verra, je vous
0: raconterai. C'est ce soir?
2: Ce soir, ouais.
0: Mais tu t'es inscrite pour l'année ou c'est cours par cours?
2: Pour l'instant, c'est cours par cours. Mais je suis en train de tester plein d'autres danses aussi. Et je me dis qu'après, je vais me faire mon petit total bilan.
0: Elle est dans sa crise de je teste tout en ce moment, Lorenza. C'est un truc de dingue.
2: Mais même niveau bouffe, niveau sport, niveau activité,
0: tu
2: là, je suis
0: testes en... tout.
2: J'adore.
0: C'est mais cool. Écoute, très bien, ça nous fait les choses en réalité.
2: C'est la crise de la trentenaire, je crois. Enfin, c'est de la trentaine, pardon.
0: Je sais pas si ça existe, la crise de la trentaine, mais.
2: Elle est bien là.
0: Bah, toi, tu l'as, en tout cas. Ok. T'as d'autres trucs à tester en tête, comme ça
2: Oui, j'aimerais bien faire le. Alors, ce sera normalement dans 2 semaines. Je vais tester un resto dans le noir.
3: Ok, alors.
0: Ah oui, pas mal.
1: C'est cool, ça, oui.
0: Et attends, resto dans le noir et en talons, ça peut être drôle. Tête-cul.
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0: Tant que vous nous écoutez.
2: C'est ce qui compte.
0: McFly et Carlito, ils étaient aux The Event ce week-end. C'était le dernier. Et McFly et Carlito, ils ont participé les 3 jours. Plus de 32 millions d'euros ont été récoltés pour cette ultime édition.
2: C'est le double de l'année dernière, c'est fou.
0: Putain, 32 millions d'euros.
1: C'est une fou. Pourquoi ils arrêtent si ça marchait bien?
0: Alors je sais pas.
1: D'accord. Autre chose, je pense.
2: Bah oui, je pense aussi.
0: Et bien sûr, pour faire autre chose.
1: Bien sûr que oui.
0: Non mais c'est incroyable, 32 millions d'euros.
2: C'est une folie.
1: C'est beaucoup.
2: Alors. Bravo.
0: Mais bravo, bien sûr, évidemment.
2: Quelle perf.
0: Alors.
2: Eh.
0: Ouais. Eh. On est bien ou pas?
1: Ils sont bons les petits. Hein.
0: On est tranquille, hein. On est bien. Hein. Franchement, je suis content que tous les matins on se retrouve au bar. Hein. Ah ouais, vraiment. Donovan est là. Eh. On est bien, Donovan.

0: On est très bien. Salut Manu, salut l'équipe.
1: Sois le bienvenu sur Énergie Donovan. C'est avec toi qu'on va lancer l'humeur de cette journée. Et comme chaque jour juste après, j'ai un titre.
2: Ah.
1: Pour lancer vraiment le mood de cette journée.
3: Ah.
1: Mais c'est le groupe. Voilà, c'est le groupe. Je peux pas en dire plus.
2: Ah, t'as l'air fier là.
1: Ah ouais.
2: Ah, il est trop.
1: Alors, ce titre-là, ouais. Vous allez le chanter. Okay. Dire, oh putain, ouais, ça lance le mood de la journée. Avant ça, Donovan, c'est le dernier appel du jour. Tu nous appelles d'où?
0: De Beau Soleil.
1: C'est stylé, Beau Soleil. Dans le sud de la France.
0: Oui. Exactement, pas loin de. À côté de Monaco, pas loin de Nice.
1: D'accord, pas mal. 9h56, t'es déjà au travail?
0: Non, je me prépare pour y aller.
1: Ok, la cool, très bien. Tu démarres à quelle heure?
0: Je démarre à 11h.
1: Ah, on est bien, ça va, un bon job. J'ai envie de dire, ouais, exactement, quel est ce travail?
2: Bah ouais, t'es bien là.
1: Tu démarres à 11h.
0: Alors, je travaille pour une compagnie d'hélicoptères à Monaco et je suis le chef d'escale.
2: Ah,
1: excusez-nous,
2: la classe.
1: Alors, chef d'escale, t'es dans l'hélicoptère ou t'es en...
0: Non, je suis sur l'escale, donc voilà, sur la base à l'héliport de Monaco. Et c'est moi qui m'occupe de l'escale pour la compagnie avec laquelle je travaille.
1: C'est pas stylé, ça?
2: Ça agite le drapeau, c'est toi qui fais ça.
0: Non, c'est pour les avions, les drapeaux, c'est pour les avions.
1: Marion s'y connaît pas bien, tu sais.
2: En hélicoptère.
1: En hélico et en tarmac, elle est pas à fond. C'est toi qui accueille les gens qui vont prendre l'hélicoptère.
0: Voilà, exactement. Je m'occupe des équipes qui font l'accueil des clients, pour les chauffeurs qui vont déposer les clients dans les hôtels à Monaco.
2: Ah,
0: oh,
2: c'est cool.
1: Bah, c'est Monaco, quoi.
2: Ah, ouais, ça fait rêver.
1: Et pendant ce temps-là, nous, on essaie d'avoir notre passe Navigo pour prendre
2: c'est
1: le bus.
2: Ça, c'est
1: ça. Il y a qu'à son truc, hein. Alors, bien sûr, c'est que c'était un rêve de piloter des hélicoptères. J'avais deux rêves quand j'étais petit. Piloter une moto. Mmh. J'ai acheté une moto.
2: Et le train aussi.
1: Et piloter, conduire un train aussi. Et piloter un hélicoptère.
2: Et alors?
1: Et je m'étais renseigné. Mmh. J'avais été jusqu'à un héliport, je m'étais renseigné. Et là, ils t'annoncent les prix.
2: Ah, ça coûte une blinde.
1: Bah, tu restes à moto.
0: Voilà. Ou on passe Navigo.
1: Exactement. Le bus, c'est très pratique. Donovan, je vais t'offrir le mug Manu sur Énergie. Tu pourras fièrement le mettre sur le comptoir quand les gens arriveront. Et prenez un bon hélico avec un bon café.
0: Exactement.
1: Dans le mug Manu sur Énergie. Je t'offre le mug. Je te souhaite une très belle journée.
0: Super. Merci beaucoup. Une belle journée à vous.
1: Ciao et belle semaine. Il est 9h58. Elle est passée vite cette journée encore.
2: Elle s'est passée, hein.
1: Cette journée pour nous. Pour vous. Désolé, pour vous elle commence. Ah, c'est passé à une vitesse. Demain on sera de retour évidemment. Et comme chaque jour on se quitte.
3: On y va.
1: Avec un titre qui va vous lancer le mood de cette journée.
3: Magic System.
1: Avec Khaled. C'est même pas fatigué pour lancer ce lundi. Ça c'est bon ça. À demain.

0: les gens qui vous disent que le lundi c'est pourri.
1: Non,
0: il
1: n'y
0: a pas de loi qui dit que le lundi on doit faire la gueule.
2: Non.
0: Alors il n'y a pas quelqu'un qui est arrivé et qui a gravé les 10 commandements en mettant le 10e commandement et le lundi la gueule tu feras.
1: C'est ça.
0: Non.
1: Et il ne faut pas répondre genre comment ça va.
0: Comme un lundi.
3: Mais non.
0: On va le bouffer ensemble ce lundi. Tout le monde est là. Lorenza la première.
1: Oui, je suis là.
0: Marion, elle est nouvelle depuis cette saison.
4: Ouais, et vous m'avez manqué ce week-end.
1: Oh, oh c'est un petit peu.
4: J'ai pensé à vous.
0: Oh, ouais. Ça, oui, Jimmy, tu me petites là. Jeff est là aussi.
5: Bonjour.
0: Ouais, écoutez, Shakira, mauvais Joe dans la demi-heure. Il y aura les sondages du matin. Et puis vous êtes avec nous, évidemment, comme chaque jour. Vous nous appelez au 0870 42 48 si vous avez envie d'être notre premier appel du jour. On est lundi, le lundi. Qu'est-ce qu'on aime? C'est parler de son week-end.
1: Bien sûr.
0: Je suis content, j'ai fait un barbecue, moi.
1: C'est vrai?
0: Barbecue samedi soir. Je l'ai fait le soir. Et alors, c'était cool, c'était chouette parce qu'il faisait beau encore, donc on en a bien profité. Mais ça y est, le soir tombe.
1: C'est rapide.
0: Le souvenir de genre 22h, il fait encore jour, il est terminé.
1: C'est mort.
0: Ouais, c'est fini. Ouais, je suis désolé.
2: Ça reviendra.
0: C'est la mauvaise. Ouais, ça reviendra dans un an.
1: Ouais. Oh, la tristesse.
0: Dites-vous, dans deux mois, à 18h, on fera putain, il fait déjà nuit.
1: Yeah.
0: Le premier coup de massue, ce sera le changement d'heure carrément
1: d'octobre. Oui.
0: Comment ça s'est passé ce week-end, Jeff?
2: J'ai découvert un truc de fou.
1: Quoi?
2: Le poker.
4: Ah, tu connaissais pas?
2: Je connaissais l'existence du poker, mais j'avais jamais joué. Ah. Et en fait, on a fait une soirée poker avec des copains, mais c'est la vraie soirée avec la vraie table, l'ambiance tamisée, et on a mis la BO de James Bond en fond.
1: Non, mais allez. Jusqu'au bout, quoi.
0: C'est pas too much.
2: Je me suis pris au jeu, quoi. J'avais plein de jetons. J'avais l'impression que je perdais ma vie quand j'en perdais, et j'ai adoré. Bon, un peu sur le tard, j'ai découvert le truc, mais j'ai adoré ça.
0: Et vous avez, vous avez joué de l'argent?
2: Non, des jetons, mais j'ai proposé qu'on fasse de l'argent la prochaine fois parce que moi, j'en ai gagné.
1: Mais oui, mais même pas beaucoup.
2: Oui.
1: Moi, je faisais des soirées poker quand j'étais plus jeune dans mon grenier.
0: Non, mais tu l'as mise à 1000 euros, ouais.
1: Voilà.
2: Non, tu termines avec ta voiture, tu m'écris ta voiture. C'est un leasing, allez-y.
0: C'est vrai que tu peux t'emporter au départ. Tu joues des allumettes, et ensuite tu fais ma bagnole. Michel, tu fais le con là, Michel. Attends, Michel a bu encore. Nicolas est là avec nous, c'est notre premier appel du jour. Bonjour Nicolas.
6: Bonjour Manu, bonjour l'équipe.
0: C'est avec toi qu'on va lancer le mood de cette journée. Avant de s'écouter Shakira, tu nous appelles d'où?
6: De Vence, à côté de Nice.
0: D'accord, donc dans le sud, la canicule, la chaleur, le bien, tout va bien, le week-end.
6: Exactement.
0: Est cool, parfait. T'es réveillé pour aller au boulot?
6: Exactement.
0: Mais qu'est-ce que tu fais dans la vie?
6: Alors, je suis dessinateur projeteur dans un bureau d'études pour faire des échafaudages.
0: Ils sont quatre au monde à faire ce métier. Moi, j'ai décroché à dessinateur et j'ai raccroché à échafaudage. Ouais. Tu dessines des échafaudages?
6: C'est ça, en fait, je les modélise en 3D et ensuite je fais des plans pour que les monteurs puissent les monter en toute sécurité.
0: D'accord. J'avoue que les échafaudages, ça a toujours été un mystère pour moi parce que je me dis, un truc qui fait 30 mètres de haut, qui tient juste sur deux petites planches en bois en bas, là.
4: Ça inspire pas la confiance.
0: Non, je monterais pas là-haut. Et un jour, on m'a expliqué, d'ailleurs, sur l'antenne, quelqu'un qui bossait sur les chantiers m'a expliqué qu'en fait, il faisait des trous dans les murs des immeubles et il vissait l'échafaudage. Et c'est là où je me suis dit, oh, vous êtes pas des vrais cow-boys.
2: Dessus.
0: Et Nicolas, tu les dessines pour que tout aille bien et que ça s'écroule pas, quoi.
6: Exactement.
0: Ok, on peut considérer que tu es une personne plus utile que nous dans le monde.
1: Ah oui,
4: ça c'est sûr. Oui.
0: Je vais t'offrir le mug Manu sur énergie pour te remercier de nous avoir appelé, Nicolas, ce matin.
6: Merci beaucoup.
0: Belle journée à toi, bon lundi, belle semaine.
6: Pareillement, bisous à tout le monde.
0: Ciao.
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0: Tout le monde se concentre.
1: Ouais.
0: Marion,
1: oui.
0: Jeff, Lorenza, c'est parti. 15% des couples se sont déjà disputés à cause de cet objet. Quel est cet objet, Marion?
4: La télécommande.
0: Ce n'est pas la télécommande et ce n'est pas électronique.
2: D'accord.
0: Lorenza?
1: C'est chez nous?
0: C'est chez vous. Bah, okay. Chez nous.
1: Oui.
0: Chez
1: toi. Enfin,
0: chez
1: nous. Oui, voilà.
0: Enfin,
1: c'est chez eux, quoi.
0: À la maison.
1: Oui.
2: Voilà. Oui. On s'en sert tous les jours.
0: Oui. Tous les jours, on s'en sert.
4: La lunette des toilettes.
0: C'est pas dans cette pièce. C'est pas dans les toilettes.
1: C'est dans la cuisine.
0: C'est pas dans la cuisine non plus.
2: Dans le salon, la meilleure place dans le canapé.
0: Non.
4: Ah, c'est dans la chambre.
0: C'est dans la chambre.
1: La place dans le lit.
0: C'est dans le lit.
4: C'est la couette.
0: La couette, le plus.
1: Ah oui.
0: 15% des couples se sont déjà disputés à cause de la couette. Mais c'est vrai que parfois, en couple, t'as quelqu'un qui tire la couette.
1: Bah, beaucoup, souvent même. Ouais. Bah, acheter deux couettes, enfin.
0: Ouais, c'est vrai. Acheter deux couettes, acheter deux lits, ou alors il y a la solution de Marion.
1: Voilà.
4: Voilà, on y revient toujours. Ne pas dormir avec
2: deux
4: son
2: chambres.
4: Ou sa meuf.
2: Ouais.
0: Deux chambres séparées, voilà.
2: Ça coûte plus cher, t'es tranquille.
0: Alors le problème, c'est qu'elle a oublié le prénom de son mec. Hein, quand même.
4: Oui, mais je dors bien.
0: Ils se croisent de temps en temps, ils disent, putain, le voisin est chez moi aujourd'hui. Une personne sur quatre admet ressentir une immense victoire personnelle lorsqu'elle réussit à faire ça du premier coup. À faire quoi?
1: Lancer un déchet dans la poubelle.
0: Non, c'est pas un petit sport
1: un
0: comme
1: panier.
0: Ça, non.
4: Un créneau.
0: C'est pas en voiture.
1: Ah.
0: Non, c'est à la maison aussi en général.
2: Une grille de mots croisés.
0: Non.
2: C'est chocolat, tu les finis jamais, c'est vrai?
0: Non, non, il y a un peu d'électronique là-dedans.
1: Hein? On le fait tout seul, hein?
0: Oui.
1: Ok.
0: T'as pas besoin de quelqu'un. Et quand tu le fais, eh ben, c'est une petite. Du premier coup, c'est une petite victoire personnelle.
1: Brancher une clé USB du premier coup, là, dans le.
2: Ah oui, dans le bon sens?
1: Ouais.
0: Alors, c'était pas loin de ça, c'est brancher une prise ou un chargeur dans le noir.
1: Ah,
0: tu sais, t'as pas envie de rallumer la lumière, tu vas réussir à brancher, et là c'est.
1: Tu cherches un peu.
0: Ouais, t'as ta main derrière le lit qui bouge toute seule dans tous les sens.
1: Et d'un coup, clac.
0: Et si t'y arrives pas, très vite, l'énervement monte.
1: Ouais. Et tu te redresses, mais t'allumes toujours pas la lumière. Tu veux réussir, tu vois.
0: Non, c'est pas cette putain de prise qui va t'humilier.
1: Exactement.
0: Alors, l'adulte moyen repousse cette tâche pendant 9 jours avant de le faire. Quelle est cette tâche?
4: Est-ce que c'est une tâche administrative comme payer des amendes ou...
0: Non. C'est pas ça. C'est à la maison aussi.
1: C'est dans la cuisine?
0: Non. Tu peux le faire dans la cuisine, ouais. Mais c'est pas dans la cuisine.
2: Est-ce que c'est rappeler quelqu'un qui a laissé un message?
0: Non. Il y a besoin de personne.
4: C'est faire les vitres?
0: C'est pas les vitres, mais c'est un peu une tâche ménagère. Cette tâche, on la repousse pendant 9 jours parce que c'est relou.
4: Changer les draps.
0: C'est un rapport avec les draps, mais c'est pas les changer.
1: Ah, repasser.
0: C'est pas repasser, mais on fait quelque chose avec le drap.
2: On les lave, les laver? Les plier. Ça, c'est chiant.
0: On repousse le fait de plier le linge pendant 9 jours avant de le faire. Les draps, le linge, tout, voilà, avant de plier.
2: Ouais, faut pas attendre. Ça s'accumule sinon.
0: Bah. Écoute, moi je suis déjà en train d'essayer de rebrancher ma prise USB.
4: Chaque chose en son temps.
0: Le linge, on verra plus tard.
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1: Les trompettes nulles.
0: J'ai dit un truc. Quelqu'un un jour a dit on a les trompettes qu'on mérite.
1: Voilà. Oh là là.
0: C'est nos trompettes à nous. J'aime bien Laurent Mariotte quand il présente les petits plans.
2: Ah oui, je bloque à chaque fois moi.
0: Il y a juste un truc qui m'énerve, c'est qu'en fait il fait tout bien tout le temps.
2: Ouais.
1: Ah oui,
0: moi je fais pas. Lui, tu sais, quand il coupe un oignon, il te parle en même temps. Et n'oubliez pas de jouer en envoyant par SMS. Il te coupe ton oignon en même temps. Et moi, si je fais ça, je coupe mes mains, en fait. Je coupe pas l'oignon.
2: Mais est-ce qu'on est sûr que c'est vrai? Est-ce que c'est pas un tricheur? Est-ce qu'il y a pas quelqu'un derrière en doublure qui le fait?
0: Qui fait quoi? Qui coupe l'oignon?
2: Bah, qui coupe, ouais, après c'est monté, quoi. Moi, je fais pas confiance aux gens comme ça.
0: Et en fait, c'est trop vite. On le voit en entier dans la photo.
2: C'est pas faux, du coup, c'est lui, je pense. Voilà.
0: Jeff voulait nous parler d'une image.
1: Ah.
0: Il y a un truc qu'il a vu et il m'en a parlé. Alors moi, je l'ai pas vu, l'histoire.
2: C'est vrai, ça m'a choqué. J'ai cru que c'était de l'IA. C'est deux avions qui survolent un stade en Afrique du Sud lors d'un match. Tu vois, c'est un truc sponsorisé, tu vois. Mais deux avions, pas des petits avions. Des avions de ligne, quoi. Déjà, les deux avions sont ultra collés et ils survolent le stade à 12 mètres.
1: Ah.
2: À 12 mètres. C'est-à-dire que les personnes qui sont en haut des gradins, limite, quasi tu peux le toucher presque.
1: Ah oui.
0: Mais
2: ils ont
0: passé
2: comme ça. Hein? Non, parce que c'est passé sur tous les trucs. C'est l'IA?
0: C'est
2: pas l'IA, je veux dire.
0: C'est, non, mais j'ai pas vu. Mais il y a des trucs comme ça. Et le problème, c'est que ça devient fatigant. Parce que tu sais plus si c'est l'IA.
2: Je cherche toi, mais c'est extraordinaire.
0: Et maintenant, tu vas dans les commentaires. Et t'as les gens, ils disent IA, IA, IA.
1: Ouais.
0: Et puis, il y en a qui disent non, c'est pas l'IA. Et là, tu sais plus. Putain,
1: ouais,
0: c'est ça.
1: T'es perdu.
0: On ne sait plus ce qu'on regarde. Il y a des fois des trucs avec les animaux.
1: Ah oui. Et tu penses qu'ils font un truc trop mignon et tout. Et après, tu vois en dessous, généré par IA.
0: Incroyable. Tu sais, tu dis, regardez ce lion qui vient retrouver la personne qui l'a sauvé 12 ans après.
1: C'est ça.
0: Tu vois le truc, tu fais, c'est incroyable les animaux.
2: Non, c'est faux.
0: Et après, IA, IA.
1: Ouais.
2: Mais là, c'était pas de l'IA. Là,
0: d'accord.
2: C'était vrai, des vrais, c'était vérifié. Mais à 2 secondes près, il y a un accident. Et puis, il y a les gens en dessous. Il y a 80 000 personnes en dessous qui peuvent avoir deux avions sur eux, quoi.
0: C'est un truc de malade.
1: Bah,
0: alors, c'est pas de l'IA, hein, si ça crache,
2: non,
0: en général.
2: Non, c'est sûr.
0: Vous avez déjà été témoin d'un truc de dingue comme ça? D'un truc incroyable. Ou quelle est la chose, pour vous, la plus incroyable à laquelle vous avez été témoin? Marion?
4: C'est dans un autre style, hein. Mais j'ai vu une femme accoucher sur le parking de la maternité.
1: Oh
4: ouais, elle a pas eu le temps, en fait, la tête sortait dans la voiture.
1: Oh,
4: donc forcément,
1: oh,
4: quand elle est sortie de la voiture, elle s'est un peu écroulée au sol, donc ils sont tous venus. Et ce qui est ouf, c'est que moi, ce jour-là, j'étais venue avec mon mec pour visiter la maternité parce qu'il est très hypochondriaque. Et donc la sage-femme, elle avait dit, allez voir, ça va vous rassurer. Mec, il était blanc, tellement blanc, transparent même. C'était la pire idée du monde. Alors on est vite parti, on voulait pas voir ça, mais on l'entendait crier tout.
0: Oh là là là là.
4: Ouais.
0: Accoucher sur parking, après elle a économisé une chambre, mais quand même.
4: Ouais,
0: ah ouais, c'est un bon sujet là. Est-ce que vous avez plus incroyable que ça? Quelle est la chose?
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0: Après avoir joué au Club des Génies, on a Coralie et Alex qui sont là. Bonjour à tous les deux.
10: Bonjour Manu, bonjour toute l'équipe, bonjour Alex.
11: Salut Manu, salut la team et bonjour Coralie.
0: Alors là, là...
1: C'est un très cool là.
0: Écoutez,
1: ouais.
0: Bonjour les gens polis.
4: Ouais, c'est propre là.
1: Très très cool.
0: Wow. Coralie, Alex, on va jouer ensemble au Club des Génies. Coralie, c'est sa deuxième participation. Elle a gagné 100 euros vendredi. Elle va tenter aujourd'hui d'en gagner 100 supplémentaires. Et Alex, il va tenter de gagner ses 100 euros, ses 100 premiers euros. J'ai trois questions, vous êtes deux. Le gagnant ou la gagnante sera celui ou celle qui aura deux points. À chaque question, si vous pensez avoir la réponse, vous donnez votre prénom et votre réponse. Si elle est bonne, ça fait un point. Et si elle est fausse, c'est l'autre qui prend le point. Le premier ou la première qui atteint les deux points gagne les 100 euros et revient jouer avec nous dès demain. Attention, c'est parti, on joue au Club des Génies. Première question. Quel Pokémon électrique jaune est le compagnon...
6: Alex.
1: Oh.
0: Je t'écoute, Alex.
6: Pikachu.
0: Pikachu, bah on répond.
1: Allez, avant même que la question soit finie.
0: Quel Pokémon électrique jaune est le compagnon indissociable de Sacha? C'était Pokémon. Pikachu, pardon. Un point pour Alex. On passe à la deuxième question. Tout va bien, Coralie?
9: Tout va bien, nickel.
0: C'était pour prendre des news. Deuxième question. Qui présente l'émission Koh-Lanta All-Stars?
9: Coralie.
0: Ah,
9: Denis Brugnard.
0: Oui.
4: Ils sont bons là.
1: Ah,
4: bon.
1: Les
4: champions là.
0: Sur Koh-Lanta All-Stars sur TF1, c'est en ce moment, c'est Denis Brugnard. Là, on est des champions là.
4: Ouais.
0: Un point pour Coralie, un point pour Alex. Troisième question. Quelle mer sépare la France et l'Angleterre?
6: Alex.
9: Coralie.
0: Alex, en premier, je t'écoute.
6: La Manche.
0: La Manche, oui, c'est gagné. Oh ouais. Ah mais attends, du début à la fin, j'avais l'impression d'être dans un jeu de France 3.
1: À fond.
0: Tout le monde sérieux, tout le monde poli, tout le monde propre, tout le monde en costume, tout le monde en voix. Waouh. Alex, c'est gagné. Coralie, t'as gagné 100 euros hier. Eh ben, ils sont à toi, c'est 100 euros. Pas hier, pardon, c'était vendredi.
4: Ouais, vendredi.
0: Et tu repars donc avec ces 100 euros, plus tu repars aussi avec allez, le mug et le t-shirt.
9: Oh, oh, quand même. Oh, voilà. On peut me le signer?
0: On pourra te les signer. Le mug Manu sur Énergie et le t-shirt Manu sur Énergie, on pourra te les signer. On t'embrasse fort, Coralie.
9: Merci beaucoup. Bonne journée.
0: Belle journée à toi. Et Alex, eh ben, Alex, tu reviens demain?
6: Ok. Eh ben, pas de problème, je serai dispo.
1: Il est chaud, Alex.
0: Alex, très rapide.
1: Ah, ouais, c'est quelqu'un.
0: Coralie, elle était déjà très rapide. Ouais. Là, on a, ouais. On a la graine de champion.
4: Ah, je sens bien, là.
0: Alex, rendez-vous demain à la même heure.
6: À demain, salut.
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0: Est-ce que vous aurez mieux que l'histoire de Marion qui a assisté à une femme en train d'accoucher sur le parking d'une maternité tellement le bébé est arrivé vite? Eh ben, on va le savoir tout de suite. On va écouter Ugel juste après. 0 870 42 48. Quelle est la chose la plus incroyable dont vous avez été témoin? On a Élise qui est là. Bonjour Élise.
11: Bonjour Manu, bonjour les ouin-ouin.
0: T'as été témoin de quoi, Élise?
11: Eh bien, moi, j'ai vu ma mère et ma sœur gagner au total 1500 euros au casino cet été.
1: Ah oui,
11: elles étaient chacune sur une machine. Et à quelques minutes d'intervalle, ma sœur a gagné 900 et ma maman 600 euros.
0: Waouh, wow.
1: Mais c'est une folie.
4: Quelle journée en famille, ouais.
11: Et moi, j'ai rien eu.
1: Bah oui, c'est le bilan du canard.
0: C'est comme ça, des fois, c'était pas ton jour cette fois-ci. Une fois, ce sera peut-être ton jour.
1: Bon, mais jamais. Quand c'est comme ça, tu prends tout et tu divises en trois, genre.
0: Non, apparemment, non.
11: Ma sœur est partie un week-end avec son chéri. Maman, elle a pu changer son téléphone.
0: Voilà. Voilà. Quelle est la chose incroyable dont vous avez été témoin, c'est que ma famille n'est pas très près de vous. Merci beaucoup, Élise, de nous avoir appelé. Quelle est la chose la plus incroyable dont vous avez été témoin, Jeff?
2: J'ai assisté, c'est énorme, Zéva. J'ai assisté à une imitation de Louis de Funès par le prince Albert de Monaco dans son bureau pendant une visite protocolaire. Ouh. Et ça a duré genre 10 minutes. Mais il a fait le ma biche tout ça pendant 10 minutes.
0: Il faut que t'expliques.
2: On était convoqué là-bas parce qu'on avait pour professionnel, on avait un rendez-vous avec lui. Donc moi je pensais que j'allais pas rentrer, j'étais accompagnant, mais ils m'ont dit non, rentrez. Donc on était à quatre dans son bureau, qui est le bureau de sa maman, de Grace Kelly, tu vois, avec la vue sur le machin, tout ça. On était assis sur des petits fauteuils déjà très inconfortables, déjà on a l'air con. Et à un moment donné, je voulais avoir un peu de constance. Je voyais plein de trucs de Louis de Funès dans son bureau. Je fais ah vous êtes fan, votre Altesse. Et il m'a regardé, il fait oui, je suis fan. Et il m'a fait une imitation pendant 10 minutes de Louis de Funès avec des trucs tout ça machin. Tu dis putain, je suis dans le bureau de Grace Kelly avec son fils qui
0: c'est incroyable.
2: Alors qu'il lui il est un peu austère d'habitude, tu vois. Et voilà, pendant 10 minutes comme ça, j'ai halluciné.
0: Mais c'est comme si t'arrives, tu dis dans le bureau d'Emmanuel Macron, il fait un moment OK.
2: C'est pareil.
1: C'est
0: ça. Ah génial. Ah, elle est bien celle-là. Maxence est avec nous. Bonjour Maxence.
12: Bonjour Manu, bonjour l'équipe.
0: Bienvenue sur Énergie Maxence. Quelle est la chose incroyable dont t'as été témoin?
12: Alors moi, on partait en vacances avec ma femme, on était sur l'autoroute, quand tout d'un coup devant nous, on voit un énorme pneu qui arrive vers nous et qui saute. Donc en fait, j'ai réussi à l'esquiver en plein milieu de l'autoroute et en fait, quand on a continué notre route un peu plus loin, bah, on a vu le camion en train de littéralement prendre feu sur le bord de la route.
1: Oh là là.
0: C'est un camion qui avait perdu une roue donc.
12: C'est ça. Et en fait, je pense qu'il a dû perdre la roue à cause du feu. Et du coup, bah, il a pris feu un peu plus loin, quoi.
4: Et il va bien? Tout le monde va bien?
12: Heureusement, il n'y a pas eu de blessés, il n'y a rien eu. On a eu des chutes après. Tout le monde va bien.
0: Non, non, mais le camion, je n'avais pas eu de problème. Waouh!
1: Ça c'est
0: bizarre, ça
2: fait peur.
0: Ça te calme d'un coup, tu sais pas pourquoi, mais tu ralentis. Tiens, je vais me calmer un peu pendant quelques jours.
2: Je vais m'arrêter.
0: Ah. On va s'arrêter à l'hôtel même cette nuit. C'est quoi, non, on va faire demi-tour, on va rentrer à la maison. Voilà. Merci beaucoup Maxence de nous avoir appelé. De quoi vous avez été témoin, un truc dingue, Lorenza?
1: J'ai assisté à une demande en mariage un peu originale. Le gars avait préparé un flash mob dans un centre commercial pour sa chérie, et c'était sur Bruno Mars, Marry You.
2: Ouais.
1: Et après, il y avait une énorme pancarte qui arrivait derrière avec vraiment genre veux-tu m'épouser et tout.
0: C'est chaud.
1: Sauf que la meuf, elle a mis, alors elle a pas dit non, mais elle a mis un temps mais immense avant de dire oui, et elle était pas très heureuse quoi.
4: Ah bah oui.
1: Et donc avec mes potes, on s'est toujours demandé
0: si vraiment elle
1: avait... À mon avis, bah pour nous, elle a dit oui parce qu'il y avait plein de gens. Enfin, tu peux pas dire non à ce moment-là, tu vois. Mais c'est sûr, c'est ça. Enfin,
0: je vais dire un truc que j'ai fait un jour qui c'est pas joli, mais il y a des mecs en fait qui ont compilé sur YouTube des noms de gens sur des demandes en mariage en public.
1: Ah
0: comme
1: non,
0: ça.
1: Mais c'est un enfer.
0: Et c'est
1: drôle, c'est dur. Mais c'est dur.
0: En fait, c'est drôle parce que la gueule de la personne à chaque fois qu'il demande.
1: C'est impossible, quoi.
4: Mais attendez, déjà pour faire des demandes en public, il faut être très confiant quand même.
2: Ouais.
1: Bah oui, soyez sûr de vous quand même.
0: Soit t'es très confiant, soit justement c'est pour mettre la pression sur l'autre. elle dira pas non. C'est pas possible avec tous les gens qui sont autour. C'est malin. Ne doute pas. On peut continuer un peu encore. Quelle est la chose la plus incroyable dont vous avez été témoin? Appelez-nous 0 870 42 48.
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0: Et j'ai des chiffres devant les yeux, des chiffres qui ont un point commun. Ce sont des chiffres sur lesquels on ment. Ouais. Soyons honnêtes, vous dites si vous mentez ou pas sur ces chiffres.
2: Okay. D'accord.
0: Votre poids.
1: Ah non. J'arrondis un peu en dessous.
2: Ouais, pareil.
0: Mais t'arrondis à combien? C'est-à-dire que si c'est 67, t'arrondis à 60 ou à 65?
1: Ah non, faut pas abuser. Non, mais par exemple, je fais 66,7, ben je fais 66, quoi.
0: D'accord.
2: Ah oui, ouais, ça va, c'est mignon.
1: Ça va, c'est de 100 grammes, mais quand même.
0: Jeff, t'arrondis de...
2: Moi, là, je vous dis que je fais 115.
4: Ouais, donc c'est pas ça.
2: Alors que c'est un petit peu plus.
0: C'est vrai?
2: Ouais, je suis à 118, 119.
0: Oh, ça va.
2: J'oscille.
0: Tu mesures combyen?
2: 1m87.
1: Ah, oh, t'es gros.
2: Oui, je suis un peu.
0: Non, franchement, non.
2: Non, ça va. Non, je me sens bien dans la peau, en tout cas.
0: Oh,
1: c'est
0: va.
1: Bien.
2: Ouais, ça.
0: Mais dis-moi.
2: Oui.
0: C'est un pélican que t'as dans le cul.
2: Non, c'est pour ranger mon pyjama.
0: Il paye jamais le supplément valise quand il prend l'avion. Vous avez une tenue en soute? Non, j'ai rien. Les chiffres sur lesquels on ment. Le nombre de verres bu pendant une soirée.
4: Ah oui, ça c'est possible.
1: Bah, si je me fais contrôler, oui.
4: Ah oui, non, mais il faut pas boire quand tu conduis quand même.
0: Non.
1: Oui, non, bien sûr.
0: Non. Lorenza, si t'as vu, tu ne conduis pas, répète après moi. Si je bois, je ne conduis pas.
1: Si je bois, je ne conduis pas.
0: Merci.
1: Après, j'ai plus de voiture depuis 5 ans, tout va bien.
0: Oui, bah c'est très bien. C'est quoi, ça arrange tout le monde? Toi, les gens, Dieu, la planète entière. C'est très bien. Non, mais quand tu rentres et que t'as bu, le classique de 3 verres, quoi.
1: Oui.
0: Non, c'est un peu plus.
2: Ouais, c'est ça.
0: Sur les chiffres sur lesquels on ment, à consommer avec modération, bien sûr.
1: Bien sûr.
0: La vitesse à laquelle on pensait rouler quand on s'est fait arrêter par un gendarme, justement.
4: Ah oui, forcément.
0: À 110.
4: Oh, j'ai pas vu ça, moi.
2: Non, on se rend pas compte avec ces nouveaux moteurs électriques.
1: Je crois que c'est la voiture.
0: Non, vraiment, vous êtes sûr que votre système, il fonctionne bien. Les chiffres sur lesquels on ment, le nombre de personnes avec qui on a couché.
4: Ah oui, bah oui.
0: À Marion?
4: Ouais, je crois qu'en plus, c'est système inversé. C'est-à-dire que nous, on va diminuer le nombre et vous allez l'augmenter.
1: Exactement. Elle a tout à fait raison. Ouais.
0: Ah ouais. Moi j'ai le poids de Jeff, 115. Effectivement, on augmente un peu, t'as raison. Le nombre de minutes de retard avec lesquelles on est arrivé ce matin.
4: Oui, bah oui, bien sûr.
0: Bah quand tu t'es pas fait gauler, tu dis je suis avec 2 minutes de retard, bien sûr. Le nombre d'ex, ça marche aussi. Combien ont coûté ces chaussures, ces habits ou cette coupe de cheveux?
4: Oui.
0: Mais ma femme là-dessus, elle est incroyable. C'est-à-dire qu'elle dit jamais j'ai dépensé 100 euros.
2: Hein?
0: Elle dit je nous ai fait économiser 10 euros.
4: C'est bien.
0: Parce qu'il y a une réduction, un truc, elle dit. Elle rentre, mais hyper contente le soir. je nous ai fait économiser 10 euros. J'ai dit, mais non, t'as dépensé 100. Ah non, non, non, non, j'ai fait économiser 10. Les chiffres sur lesquels on monte, il y en a un dernier, la distance parcourue en courant ce week-end. Bien sûr.
2: Ouais, je oui, bien,
1: c'est ça. Ah oui.
0: Moi, je suis sûr qu'il y a des gens, tu sais, qui postent sur les réseaux là le parcours avec. Ils le font avec de l'IA.
1: Oh mais non.
2: Oui, c'est ça.
1: Oh mais c'est de la triche.
2: Ou ils envoient leur chien, tu sais, avec le truc qui t'amontre.
0: Ouais, il y a des trucs comme ça. Écoute, je sais pas s'ils le font, mais en tout cas, moi, si je devais le faire, je le ferais.
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0: Avant de se faire du bien avec Mauvais Joe Pilo et Farouko, ça c'est l'été ça. On va doubler votre salaire, attention, ça peut vous arriver. Vous envoyez salaire par SMS au 7 10 12 et tous les matins deux fois par jour. 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
16: Oui, allô?
0: Allô, bonjour, c'est Fanny de Bise-Minervois dans l'Aude.
16: Oui, c'est ça.
0: Fanny, quel est le seul animateur radio qui loupe ton salaire?
16: C'est Manu de l'énergie. Ouais. Ah, j'y crois pas.
0: Bah, si tu peux y croire. Bah, si tu peux y croire.
16: Oh là là là là.
0: Ton salaire de 1707 euros, Fanny, on va le multiplier par deux. Ça va faire 3414 euros pour toi.
16: Oh, punaise. Merci, merci, merci, merci.
0: Ça fait du bien. Il est bien ce lundi, oui.
16: Ouais.
0: Ah c'est ce que je dis.
16: On commence bien la semaine.
0: Mais bien sûr, 3414 euros. Tu es prothésiste dentaire.
16: C'est ça, oui.
0: Ah, bah 3414 euros, c'est le prix d'une couronne, quoi.
16: Oui,
0: c'est
16: ça. Ça. Oh, oui, facile, ouais.
0: On est d'accord. Ça coûte un bras, oui. Tout ce bordel.
16: Ouais, ouais, ça coûte vraiment très, très cher les implants, surtout. C'est surtout les implants.
0: Oh, oui. Ah, les implants, c'est quand? Bon, bah, la couronne ne peut plus rien faire, quoi, en gros, c'est ça.
16: Voilà, c'est ça, exactement.
2: C'est des gros travaux.
0: Jeff, t'as
2: ah, bah, ah, bah, moi, j'en ai retiré 4 il y a 2 ans. Faut que j'en mette 4 là. Donc, j'attends que tu te doubles mon salaire aussi, parce que.
0: Ah, Fanny, elle va te faire un truc en polystyrène, ouais. Ça va très bien, t'inquiète pas.
2: Carton.
0: Fanny, on te loupe ton salaire, 3414 euros, et on t'embrasse fort. On te souhaite une très belle journée, une belle
16: merci.
0: Semaine.
16: Merci beaucoup, merci à vous.
17: Salut, c'est Gims. Soleil sur ton corps. Gims, 4 lettres, comme Manu. Coïncidence? Non, je crois pas. Ça s'appelle le destin.
0: Eh oui, bah, Jeff, 4 lettres aussi, hein.
2: Exactement.
0: Et alors, coïncidence?
2: Ah, le sens, la Gims, ouais.
0: Non, la coïncidence. Non. Quelle est la chose la plus incroyable dont vous avez été témoin? 0 870 42 48. On continue à vous prendre au téléphone. Sarah est avec nous. Bonjour, Sarah.
18: Bonjour, Manu. Bonjour, l'équipe.
0: Qu'est-ce que t'as vu, Sarah?
18: Alors, moi, Manu, le truc dans lequel j'étais témoin, c'était qu'on était à Bali avec un groupe dans une forêt. Et le truc le plus dingue, c'est que la meuf qui était avec nous s'est fait morte sur le bras par un serpent. Et coup de chance pour elle, le guide qui était avec nous avait un extracteur de venin dans sa poche.
1: Ah ouais, ça veut dire que c'est très court. Ils sont obligés d'en avoir un avec eux. Un extracteur de venin, je parle.
0: Qu'est-ce que t'as, toi, dis donc?
1: Non, mais pardon.
0: Parce qu'au bout d'un moment. Non, parce que moi, je peux dire que j'ai bourlingué. Moi, je peux dire. Quand tu, attends, quand tu pars à Bali, si t'as pas l'extracteur de venin, t'es déjà, on te considère mort. Je t'explique. Et moi, il est où mon chapeau de crocodile Dundee? Parce que moi, je suis une aventurière. Donc, je peux te le dire. L'extracteur de venin, c'est la base. Alors, c'est quand même incroyable.
4: Bali, c'est dangereux. Moi, je me suis fait attaquer par les singes. Vraiment, ils m'ont sauté dessus. Ils voulaient prendre ma bouffe. J'ai eu hyper peur, je vous jure. Ils mettaient leurs griffes dans mes cheveux et tout.
1: C'est moi que t'as une vidéo.
4: J'ai pas la vidéo, mais c'est hyper dangereux.
0: Mais arrêtez d'aller dans des endroits comme ça.
4: Ah bah c'est l'aventure.
0: Ah, tu m'étonnes, l'aventure. Extracteur de venin toujours sur soi. Lorenza, elle a même un extracteur de venin ici, donc, pour te dire. Alors. Et elle s'en est tirée, la fille, ça va?
18: Alors, je t'avoue qu'on a arrêté l'excursion, mais je sais pas ce qui s'est passé derrière.
0: Ah, ah oui.
2: Ouais. Oh, ça se trouve.
0: Genre, elle est gentille, mais pas non plus très friendly, quoi. C'est... Moi, je me suis barré. Hein. Comme l'extracteur de venin avait déjà été utilisé.
1: C'est bon.
0: J'ai pas fait la maline, moi, je suis rentré tranquillement à l'hôtel. Il y avait la clim. On était bien.
18: On a été évacués, donc elle, je pense qu'elle est partie à l'hôpital derrière.
0: Pas mal, Sarah. C'est une belle histoire. Merci beaucoup de nous avoir appelés. Il y a Elliot qui est là aussi. Bonjour, Elliot.
19: Salut, Manu. Salut, l'équipe.
0: Quelle est la chose la plus incroyable dont tu as été témoin?
15: Alors nous, on a eu un éclair qui est tombé sur un arbre à quelques dizaines de mètres de moi. Et c'était impressionnant, le bruit était tellement énorme. Et puis je me suis retrouvé accroupi sans même comprendre pourquoi. C'est un truc de fou.
2: Oh la flippe. Mais pourquoi accroupi? Parce qu'à cause du bruit, tu t'es mis...
15: Le bruit, la pression, c'est...
2: C'est un réflexe.
15: En fait, ça tombe dessus, alors, pas dessus toi, mais c'est le corps, il s'est croquevillé tout seul.
2: Putain. C'est ouf ça.
0: On dirait mon zizi dans la piscine froide.
2: Très vite.
0: Merci beaucoup Elliot de nous avoir appelé. Quelle est la chose incroyable dont vous avez été témoin, si vous en avez encore d'autres?
2: Ah ben moi, pas besoin d'aller à Bali les amis, j'ai vu un canard sur l'eau en train de nager se faire bouffer par un silure. Comme dans les Dents de la Mer.
4: Non, c'est
2: le truc qu'il a... Non, mais attendez. Il a attrapé comme ça, il a tiré sous l'eau. Je lui dis, je suis où là? J'étais en Bourgogne, hein, dans Lyon. Hein. Une heure après, il y a un héron, je crois pas qu'un héron qui me passe au-dessus. Il avait un serpent dans la bouche. Il lâche le serpent qui tombe devant moi.
0: C'était... fait beaucoup de choses en même temps là. Hein,
2: quand même. Non, mais dans la même heure quoi. Et alors que t'es en Bourgogne, donc la Bali.
0: À mon avis, ils sont tous réunis, les animaux, on va dire. Alors lui, c'est Jeff.
2: On va le niquer.
0: On va lui faire des trucs de dingue. C'est quoi? C'est le puits du fou, les animaux. Qu'est-ce que vous avez vu qui était dingue, Lorenza?
1: Quand j'étais en Australie, j'étais dans un bar dans une petite ville perdue. Et c'était le seul bar de la ville. Et là, on m'a dit attention, parce qu'il y a les gars de la mafia chinoise qui sont pas très contents, qui sont là.
4: Oula. Ouf.
1: Et d'un coup, il y a une bagarre générale qui a éclaté. Moi, j'étais seule avec ma pote. On s'est regardé, on est parti en courant. C'était comme dans les films, tout le monde commençait à se taper dessus. Genre comme dans les westerns, genre. Wow. Tout le monde commençait à se battre, à se donner des pêches, à se balancer.
2: T'en as pas profité?
1: Bah non, j'ai hyper
0: profité. Pourquoi? Bah pour se battre aussi.
1: Bah non. J'ai flippé de fou, on est parti en courant, genre.
0: Mais quelle angoisse!
1: Non, mais c'était. Mais comme dans les films, vraiment, tout le monde qui se jetait les uns sur les. En fait, on était là, mais attends, mais qu'est-ce qui se passe?
0: Mais quand vous avez dit, attention, il y a la mafia chinoise, vous êtes quand même rentré dans le.
1: Mais en fait, on était déjà dedans quand on nous a dit ça. Et donc, du coup, on a dit, bah au début, moi j'ai pris un peu à la rigolade. Je me suis dit, on nous fait une petite blague pour nous faire flipper et tout. Non, c'était en plein dedans. Donc, on a couru.
4: J'adore.
0: Et vous êtes parti, quoi?
1: On est parti en courant.
0: T'avais ton extracteur de venin?
1: Toujours, au calme.
0: C'était pour vérifier.
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1: Oh, ça c'est bien ça.
0: Alors, on a critique. Qui n'a jamais passé un quart d'heure avec un verre comme ça en train de regarder un robot de piscine faire le boulot? Évidemment.
2: Bien
0: ben
2: sûr. Voilà.
0: 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Et grâce à eux, on a 1000 euros cash à vous offrir au meilleur jeu radio du monde. C'est le jeu des 5 mots. On va jouer juste après Offenbach. Avant ça, on écoute vos messages. Les messages vocaux que vous nous envoyez. On a une application, si vous ne le savez pas, je vous le dis. Une application, c'est l'application Manu sur Énergie. Vous pouvez nous écouter en direct, vous pouvez écouter les podcasts, vous pouvez jouer, gagner des cadeaux sur l'application. Il y a une Nintendo Switch 2 à gagner.
3: Wow.
0: Il y a une version sur l'application du jeu des 5 mots. Et il y a la Nintendo Switch 2 à gagner. Et vous pouvez évidemment nous envoyer des messages vocaux à tout moment, quand vous en avez envie. Vous avez envie de partager quelque chose avec nous, vous n'êtes pas content, vous voulez réagir à ce qu'on dit dans l'émission. Message vocal sur l'application Manu sur Énergie. On en a eu ce week-end pas mal. On en écoute quelques-uns.
4: Bon ben voilà Manu, comme tu peux l'entendre, ben on est samedi soir, on est fin de soirée. Il ben y a cette magnifique chanson qui résonne avec les gens qui sont super justes. C'est génial. Et bisous à tous.
0: Bien sûr,
4: meilleure soirée. Ouais,
2: le premier de la saison.
0: Mais c'est exactement. À un moment, je trouvais ça tellement drôle que tout le monde nous en envoyait tous les week-ends, tout le temps. C'était Radio Connemara. Allez, encore un message.
5: C'était juste pour vous dire que ce matin, j'ai réussi à changer l'ampoule de ma voiture toute seule. Voilà. C'est pas grand-chose, mais je suis trop fière de moi. C'est ma petite victoire du jour.
0: Mais bravo à toi.
3: C'est pas mal.
0: Mais bien sûr.
2: Bien sûr, tu peux être fière.
0: Parce que dans la vie comme ça, il y a des ampoules. Quand ça pète, et ben tu sais pas où aller en demander. Moi, dans ma salle de bain, j'ai deux trucs au-dessus du miroir, deux petites lumières. Il y en a à gauche, elle allume encore. À droite, elle allume plus. Mais
6: Tu changeras jamais.
0: Je sais même pas comment démonter le truc.
3: C'est compliqué, ouais.
0: Ouais, c'est un truc long. Je vais refaire la salle de bain.
3: Ouais,
0: je vois pas de ce que je vais faire l'autre. Allez, encore un message.
7: C'est pour vous dire que l'info de Lorenza, elle est un peu bidon, comme quoi la couleur bleue, c'est la couleur préférée des personnes avec le plus gros QI, puisque je suis HPI et ma couleur préférée, c'est le rouge. Voilà, gros bisous.
0: Et bim. Ouais. Et puis elle t'a pas pris d'eau en plus.
2: Ouais, et moi, c'est le rouge, ok. Je suis méga intelligente. Donc,
0: elle est HPI, d'accord.
2: Oui, mais.
0: Bah,
2: oui, ok.
0: Bah ouais, t'as dit que le.
2: Ah bah qu'elle le prouve d'ailleurs.
0: Allez, oh le combat.
2: Je l'attends.
0: Tu nous renvoies un message vocal et on organise un combat de boxe.
2: Ouais.
0: Qui sera HPI et qui aura raison sur la couleur? Parce qu'elle nous avait dit que le bleu, c'était la couleur préférée des gens intelligents.
3: Ouais.
0: En tout cas, ça marchait avec nous, hein, puisque c'était pas le bleu. Offenbach avec Four to the Floor. Et n'hésitez pas à nous envoyer des messages vocaux. C'est sur l'application Manu sur Énergie. On les écoute tous et on les partage avec vous.
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0: 1000 euros. 1000 euros cash à offrir peut-être à Lara. Bonjour Lara.
9: Bonjour Manu, bonjour tout le monde.
0: Lara, elle est contente parce qu'elle sait que dans deux minutes, elle aura peut-être déjà 1000 euros sur son compte bancaire qui seront pas mal pour elle.
9: Ah, peut-être, j'espère, je tourne les doigts.
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0: 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Alors, grâce à eux, Lara, 1000 euros cash. Tu vas jouer au jeu des 5 mots, le meilleur jeu radio du monde. Et pour te faire gagner ces 1000 euros, autour de Lorenza.
2: Oui.
0: Attention.
9: Ah, combien ?
0: Avec Lorenza, vous allez jouer. Voici le principe. Elle va sortir du studio. Quand elle sera dehors, je vais te donner 5 mots. Après chaque mot, tu me donnes le premier qui te vient en tête. Ensuite, Lorenza revient. Je fais pareil avec elle. Un mot en commun sur 5 et c'est gagné. Lara, je te souhaite bonne chance. C'est parti. On joue au jeu des 5 mots. Pression.
9: Gonflage.
0: Suspendre.
9: Trapèze, non.
0: Jouer.
9: Noël.
0: Absence.
9: Retard.
0: Souffle.
9: Ballon.
3: Pas mal.
0: Elle s'est échauffée au début.
2: Oh, ouais.
0: C'était les petits coups de tour de terrain pour s'échauffer. Et ensuite, on était là. Attention, fais revenir Lorenza maintenant. Un mot en commun suffit pour repartir avec ses 1000 euros cash. Attention. Lorenza.
2: Oui.
0: Bonne chance, c'est parti.
2: Allez.
0: Tu joues pour Lara.
2: Oui.
0: Pression.
2: Atmosphérique.
0: Gonflage.
2: Okay.
0: La pression des pneus.
2: Oui.
0: Suspendre.
2: Linge.
0: trapèze.
7: Ah oui.
0: Oui, le.
2: Oui,
0: le spectacle. Le spectacle. Le trapèze. Le spectacle de cirque. Il reste trois mots.
7: Oui.
0: Jouer.
7: Enfant.
0: Noël.
7: Ah non.
0: Deux mots. Absence.
7: École.
0: Retard. Un mot.
7: Oui.
0: Souffle.
7: Ah, j'hésite entre deux. Vent. C'était bougie.
2: Oh, lol.
7: C'est bougie.
0: Non, c'était ballon.
7: Ah oh, putain.
9: J'étais à côté.
7: C'est pas grave. Non, mais c'est moi aussi, mais on
0: n'était
7: pas.
0: Il n'y a pas de connexion.
7: Connexion
0: non,
7: quoi.
0: Non. Et pas,
7: c'est
0: non.
7: Quand même trois fois sans connexion avec les gens. Je commence à le poser.
2: Elle n'a
0: Elle a pas gagné depuis le début de la saison.
2: Ah non, la pente est
7: chiante. Je sais pas ce que j'ai. Qu'est-ce qui se passe?
3: Il y avait une bonne ambiance.
7: J'ai perdu mon mojo. Ah non, je suis triste.
0: L'enfoncez pas, elle est déjà vraiment.
7: Je parle plus.
0: Et bon, disons que tu retardes le groupe.
7: Je sais.
0: En plus, Lara te déteste.
7: Non, arrête. Oh non, arrête.
9: Et c'est pas grave, Lorenzo.
0: Lorenzo.
7: Là, c'est super.
0: Tu vois, on se souvient même plus
7: c'est
0: ton prénom, Bernard.
7: Là,
0: tu vois.
7: C'est une catastrophe.
0: Lara, je vais t'offrir le mug Manu sur Énergie.
9: Ah bah, c'est gentil. Merci beaucoup.
0: Et tu nous rappelles quand tu veux.
9: Avec plaisir. Merci.
0: Gros bisous.
9: Continuez comme ça, merci.
0: Ah, comme ça, non, on va essayer de jouer mieux.
9: Avec la bonne humeur.
0: On t'embrasse, Lara. Le jeu des 5 mouilles reviendra demain à la même heure. On aura 1000 euros avec Iri Piscine à vous offrir.
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0: On complète cette phrase. Je suis pas vieux, mais.
3: Ouais.
0: Et Marion, elle en a un. C'est du haut niveau.
2: Je suis pas vieille, mais cet été, j'ai testé le brushing avec Bigoudi.
0: Oh, voilà.
2: Bah, moi, ça me choque pas. Bah oui, ça revient.
7: Ça revient à la mode, c'est grave la mode. Moi, je vois que des meufs de moins de 30 ans faire des Bigoudi sur TikTok.
0: Mais je sais même pas encore. Tu le fais chez toi?
2: Oui, tu le fais chez toi. Alors, ce qui est bien, c'est que c'est sans chaleur, donc ça protège le cheveu. Par contre, faut l'assumer la tête. Et là, je l'ai pas du tout.
0: C'est ça, le truc.
2: Mon mec, il m'a vu, il a dit bah non, en fait, plus jamais.
0: C'est pas possible. Pour moi, une femme avec des Bigoudi, c'est dans un film des années 50.
3: Bah, c'est ça, ouais.
2: Bah, c'est exactement les mêmes.
7: Oui,
2: hein.
7: Oui, oui.
2: T'en as partout sur la tête et ça fait un petit volume. Après.
0: Et je vais dire un truc, je ne sais même pas à quoi ça sert les Bigoudi. Bah, pas le nom qui est super drôle,
2: ouais.
0: Bigoudi. Mais sinon.
2: Bah, ça donne du volume aux cheveux en fait. Tu les enfiles, tu les enroules autour du petit cercle.
0: Hein,
2: et du coup, ton cheveu il prend un peu le pli et après, voilà.
7: Ça fait un brushing, c'est beau quoi.
2: Petit volume quoi.
3: Oh là là,
0: d'accord.
2: Non, mais je le referai pas. J'ai pris un coup de pelle bassie. Je me suis vu, j'ai dit non, les Bigoudi, c'est pas possible.
0: Je suis pas vieux, je suis pas vieille, mais. Allez, on y va, on complète cette phrase. Qui commence? Lorenza?
7: Ouais, je suis pas vieille, mais j'adore flâner dans les rayons de chez Darty et Ikea, mais même employer le mot flâner, je pense que voilà, ce sera. Ça me rend le cœur. Même si je dois rien acheter.
0: Dans le même style, je suis pas vieux, mais parfois, quand je marche comme ça.
3: Ah, les mains dans le dos.
7: Non, c'est pas possible. Là, c'est le début de la fin.
3: Et légèrement penché en avant.
0: Les mains dans le dos. Ça m'est arrivé plusieurs fois. Ah. Et quand tu prends conscience que t'as les mains dans le dos quand tu marches, tu fais wow!
7: C'est grave.
0: Et tu regardes si les gens t'ont vu. C'est vraiment un truc de vieux. Flâner les mains dans le dos.
7: Ouais.
0: Oh. Oh là là. Sandra est là avec nous. Bonjour Sandra.
1: Bonjour. Bonjour Manu. Bonjour l'équipe. Ça va?
0: Très bien. Tu n'es pas vieille, mais quoi, Sandra?
1: Alors, je suis pas vieille, mais je râle quand la musique est trop forte au resto, quoi, franchement.
3: Ah bah oui.
2: Bien sûr.
3: Ah bah oui, t'entends pas ce que tu manges.
1: C'est clair.
0: C'est vrai, mais avant, plus il y a du bruit, plus t'es content dans l'endroit où tu vas.
1: Ouais, ça met l'ambiance et tout, mais au bout d'un moment.
0: Ben voilà. Et après, tu peux plus. C'est comme les restaurants festifs. Tu sais qui se transforment en bas.
3: Bah, ouais,
0: mais.
3: Ah, c'est bon.
0: Voilà, t'es pas vieux, mais bon. Merci beaucoup, Sandra, de nous avoir appelés. On te souhaite une belle journée. Je suis pas vieux, je suis pas vieille, mais. Jeff?
3: Je suis pas vieux, mais je viens d'ouvrir mon premier plan épargne retraite.
2: Oula.
3: La semaine dernière. Je suis très fier.
2: Oui.
0: J'ai mieux que ça.
3: Oula.
7: Qu'est-ce
0: d'accord.
7: que t'as?
0: Bouge pas, bouge pas.
3: C'est que lui, il est déjà à la retraite. C'est pour
0: je
3: ça.
0: Suis pas vieux, mais j'ai téléchargé l'application retraite.
2: Oh là là!
3: Ah, tu vois? T'as tes points tous tes trimestres?
0: Ouais.
3: Il t'en manque un peu.
7: Ouais, ça m'angoisse rien que de vous entendre parler, j'ai une boule dans le ventre.
0: Mais c'est incroyable.
7: Ouais.
0: Tu tapes, machin, tu t'identifies. Il te retrouve tous tes trucs de boulot.
3: J'avais oublié, moi, des trucs il y a 30 ans.
0: T'as l'impression d'avoir une vie, mais de dingue.
7: Ok.
0: Voilà. Ah, t'as vu, t'as envie maintenant.
2: Non.
0: T'as envie de télécharger l'application retraite. T'as envie. Et il te dit à partir de quand tu peux prendre ta retraite, à partir de quand le taux complet et tout machin. Il y a un côté angoissant.
2: Ouais, mais en fait c'est ça. Je suis un peu stressée d'entendre ça en fait. Non,
0: ouais,
2: non.
0: Il y a un côté angoissant, mais attends, ils sont. Je sais pas comment ils ont toutes ces infos. C'est fou. Mes premiers boulots, c'est incroyable. Hélène est là avec nous. Bonjour Hélène.
6: Salut toute l'équipe.
0: Bienvenue sur Énergie. Tu n'es pas vieille Hélène, mais...
6: Je ne suis pas vieille, mais j'ai quand même dû grossir la police sur mon téléphone.
2: Ah oui, c'est rien ça.
0: Alors, celle qui dit c'est rien ça, c'est Lorenza, parce qu'elle, elle a grossi sa police sur son ordinateur.
2: Ouais. Ça va, là je suis à 150, ça va je trouve.
0: Non, non, c'est énorme ça, ça va.
2: Mais j'étais à 200.
0: Mais va chez l'ophtalmo.
2: Tu sais que j'ai même des auditeurs qui m'envoient des messages. Va chez l'ophtalmo, j'ai l'impression que j'ai plein de darons et darons qui me...
0: Mais non, mais 150%, il y a un moment, c'est... Tu sais quoi, même les taupes, elles voient mieux que toi.
2: C'est vrai.
0: Mais oui. Et en plus, tu vas te régaler, t'aimes la mode, t'aimes le style. Tu prendras des lunettes
2: bah
0: et tout.
2: Ah non.
10: Si,
11: allez, ça t'ira bien.
2: Oh, non, je suis pas du tout sûre. Mais
0: elle,
2: bon,
0: c'est quoi, elle est dans le déni de, de l'âge.
2: Je ne veux pas.
0: Merci beaucoup, Hélène, de nous avoir
6: appelé. Merci.
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0: Dans la vie, parfois, on est un peu loser.
2: Ouais, nous arrive. Oui, bien sûr.
0: On a des loses, on est des losers. Mais là, j'ai le loser. Das loser. Ça se passe aux Pays-Bas. Il y a un homme qui reçoit depuis des mois des PV pour excès de vitesse. Pourtant, sa voiture est garée.
2: Ok.
0: C'est une vraie histoire.
3: Ouais.
0: Ok. Alors, anonyme, comment c'est possible?
3: Quelqu'un qui s'appelle comme lui?
0: Non,
3: ou...
0: non.
2: La même plaque?
0: Non, c'est pas la même plaque.
3: Quelqu'un lui prend sa voiture la nuit?
0: Non, sa voiture est garée. C'est bien la plaque d'immatriculation de sa voiture. Et le mec se prend des PV pour excès de vitesse depuis des mois.
11: Mais elle est mal garée alors?
0: Elle est très bien garée.
3: Non, c'est une doublette. Quelqu'un qui refait les mêmes plaques sur la voiture.
2: Mais c'est pas sa voiture.
0: C'est sa voiture.
3: Ah, c'est le radar qui se déplace et qui passe devant.
0: C'est pas qui se déplace, c'est un radar qui est régulièrement installé devant sa maison. Un radar mobile. Et quand l'appareil flash un chauffard, il capture au passage sa voiture derrière. Et c'est sa plaque d'immatriculation qui est prise en compte pour les PV.
2: Non,
0: c'est
2: drôle. Le pauvre. Aïe, aïe, aïe.
0: Le mec, le temps qu'il comprenne ce qui s'était passé avec l'administration et tout. Quelle belle histoire.
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0: 1000 euros cash ou crash. Avant d'écouter Shakira, on a Mickaël qui les veut, ces 1000 euros. Bonjour Mickaël.
12: Bonjour Manu, bonjour tout le monde.
0: C'est notre nouveau jeu tous les matins à 8h05. 1000 euros peut-être pour toi Mickaël. Écoute bien le principe. J'ai trois questions. Si tu réponds juste à la première question, tu gagnes 250 euros. Si tu réponds juste à la deuxième, tu doubles ton gain. 500 euros. Et si tu réponds juste à la troisième, tu doubles encore ton gain. Ça fait 1000 euros pour toi. Tu peux aussi t'arrêter à tout moment, repartir avec 250 ou 500. Et si tu te trompes, tu perds tout. Et ça, ça c'est le crash, on le veut pas.
12: Non, non, on veut pas.
0: Bien sûr. T'es prêt à jouer au cash ou crash?
12: Ouais, je suis prêt.
0: C'est parti. Première question pour 250 euros. Quelle est la capitale des Pays-Bas?
12: Amsterdam.
0: Amsterdam, bonne réponse. 250 euros pour toi, Mickaël. Tu doubles ou tu veux t'arrêter là?
12: Je double.
0: Deuxième question. Quel fruit séché devient un pruneau?
12: C'est la date.
0: La date séchée devient un pruneau.
12: Non.
0: Et non.
12: Non, c'est nul.
2: Aïe.
0: C'était la prune.
12: Ah ben oui, c'est nul.
2: C'est dedans, mais non, en fait. T'es pas nul. Dis pas ça.
0: Non, t'es pas nul.
2: Ouais, disons que...
11: c'est le crash quand même. Hein.
0: C'est bon. C'est...
2: Mais non, mais bon.
0: Mickaël, on se rend pas compte, il y a la pression.
2: Ben oui. Bien sûr.
12: Ouais, c'est ça surtout, ouais.
0: La pression, ça fait paniquer, et bim, au lieu de dire prune, on dit date. Et voilà.
3: Ça se rapproche en plus.
2: Ouais, ça ressemble un petit peu.
0: Non, rien. Prune, date.
2: Ah oui, voilà. C'est vrai.
0: Mickaël, je suis désolé, c'est perdu pour cette fois. Je vais t'offrir le mug Manu sur Énergie, puis tu le rappelles quand tu veux, évidemment.
12: Pas de soucis.
0: On te souhaite une belle journée.
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0: C'est le moment de s'apprendre des choses, les amis.
3: Oui.
0: Alors, voici les infos aléatoires du monde pour se dire qu'on sait des choses qu'on aura oubliées. Ne nous l'aurons pas. On les aura oubliés avant la fin de l'émission. Mais sur le moment, on est content de les apprendre. Allez, Lorenza démarre.
2: Taylor Swift, elle s'est entraînée à chanter en courant sur un tapis roulant pour préparer ses concerts.
11: Hey, le cardio.
2: Exactement.
0: Ah bah, Putain, mais il y a des fois, c'est impressionnant. Hein.
2: Mais
0: quand ils sautent dans tous les sens et qu'ils arrivent à chanter et tout. Putain, moi, je fais deux sauts, je fais.
2: Elle pouvait répéter jusqu'à 3 heures.
0: Sur le tapis roulant.
2: Sur le tapis.
11: Mais apparemment, Céline Dion s'entraîne de fou aussi en ce moment.
2: Allez.
11: Coach sportif et tout pour tenir le rythme des concerts.
0: Oh la vache.
2: Ah bah ouais, mais ça rigole pas. Hein. Le souffle, la respiration.
0: Ah mais ça bien sûr. Hein.
2: Bah, évidemment. Tous les professionnels le savent.
0: Ah bah, c'est évidemment, bien sûr. Tous les coachs vocaux dont on fait partie le savent. Il faut s'entraîner à respirer, bien sûr, c'est important. Jeff, quelque chose à nous apprendre?
3: Oui, la marine française dispose d'un navire très sophistiqué qui s'appelle le Monge. Et attention, il est équipé d'un radar capable de repérer une pièce de 2 euros à 800 km.
11: Ah, pas mal.
0: Oui, c'est bien quand t'as besoin de monnaie.
3: Ça sert à rien.
0: T'as besoin de 2 euros pour acheter du pain.
3: Voilà.
0: Tu montes dans le navire, tu fais 800 bornes, tu récupères les 2 euros et tu reviens.
3: Bien sûr. T'as pas de pièce pour le caddie. Paf.
0: C'est malin. Incroyable. Mario, quelque chose à nous apprendre?
11: Les cachalots dorment à la verticale.
0: Comment c'est possible ça?
11: T'imagines des troncs d'arbres dans l'eau, c'est ça en fait. Et les cachalots, ils dorment à la verticale.
0: Ah, ils flottent, selon...
11: Oui, ils flottent, la tête jambes, en l'air,
0: ouais,
11: en fait.
0: Oui. Ah, ils sortent de l'eau.
11: Oui, alors en fait, ils sont dans l'eau, mais pour les scientifiques, ils sont comme ça parce qu'au cas où ils doivent respirer, tu sais, parce qu'ils doivent quand même respirer de temps en temps, ils sont près de la surface pour pouvoir sortir. Et ce qui est marrant, c'est qu'ils dorment en groupe, donc ils sont 6 ou 7, tu vois, 6 cachalots à la verticale comme ça.
2: Ça me fait flipper si tu tombes sur ça.
0: Mais tu sais, quand t'es à la pêche, tu dis on va nager jusqu'à la bouée jaune. Tu ne reviendras pas. Ok. J'ai une info moi aussi. Tout le monde voit Dubaï.
2: Oui, bien sûr.
0: À Dubaï, la police possède des voitures, mais c'est pas des voitures comme chez nous. Ils possèdent des voitures de luxe. Les voitures de la police de Dubaï, ce sont des Lamborghini ou des Ferrari.
3: Ouais.
2: Classe.
0: C'est fou. Mais c'est improbable.
3: Excuse-moi, il y a que deux places. Tu les mets où les méchants quand tu les arrêtes?
0: Mais il y en a pas.
3: Ah bah ils sont restés.
0: J'imagine, je sais pas. C'est tellement
3: de toi.
0: La classe de fou quand même.
2: C'est
0: improbable.
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0: Et Marine, elle était avec nous juste avant le week-end vendredi. Il y a son nouveau hit qui est sorti. Elle était là, elle nous a amené un gâteau.
3: C'était bon.
0: Oh là là,
2: c'était trop bon.
0: Si vous voulez voir les images, les photos et les vidéos, et elle a chanté son nouveau hit Tricheur. En plus, elle l'a chanté en direct. Et ben, ça se passe sur nos réseaux sociaux. C'est Manu officiel sur Instagram, sur Facebook, et Manu officiel TikTok sur TikTok. Il est 8h17. Gims, Vive la Monnaie avec Mauvais Joe. Et puis juste après, on continue les. Je suis pas vieux, mais
3: oui.
2: Oh oui, parfait.
0: Voilà, on n'est pas vieux. Mais il nous arrive de faire des choses. Je vous l'ai dit, je suis pas vieux, mais j'ai téléchargé l'application Mon Compte Retraite.
2: C'est dur, ça.
0: Voilà, voilà. On n'est pas vieux, mais on fait quand même quelques trucs de vieux. Marion a commencé tout à l'heure, c'était très fort. Elle nous a dit qu'elle n'était pas vieille, mais qu'elle avait testé cet été la coiffure avec des bigoudis.
11: Oui, ça marche bien.
0: On complète cette phrase ensemble. Je suis pas vieux, mais... Un petit tour du studio avant de vous prendre au téléphone. Lorenza ?
2: Bah, je suis pas vieille, mais je calcule tout le temps mes heures de sommeil.
11: Ah oui.
0: Ah, moi aussi.
3: Ouais. Ah bon ?
2: Ouais. Juste avant d'aller dormir, je regarde les minutes précises et je me dis, ah putain, là, ça commence à être dur.
0: Et t'as des seuils psychologiques.
2: Exactement.
0: Genre le 6h31, c'est bien. 6h29, c'est de la merde.
2: Ouais, c'est ça.
0: Ouais, bien sûr. Ouais, je comprends très très bien. Je suis pas vieux, je suis pas vieille, mais Marion ?
11: Je suis pas vieille, mais j'ai une robe de chambre.
2: Non, c'est pas une vraie.
3: Attends, ça dépend du style.
11: Bah oui, une vraie pour le matin, quoi, quand tu fais frisquer.
0: Il n'y a pas de style pour la robe de chambre.
3: Non, c'est des fleurs
2: attends,
3: dessus.
2: Est-ce que t'as des photos de cette robe de chambre?
11: Ah bah, je vais vous en prendre, ouais.
3: Mais bigoudi, robe de chambre, faut faire ça.
0: C'est le combo. C'est pas un peignoir, hein, c'est une robe de chambre.
11: Non, elle est, bah oui, mais elle est jolie, franchement, ça va. Mais c'est vrai que c'est le principe d'avoir la robe de chambre que t'attaches et tout, j'avoue.
2: Jusqu'aux chevilles, genre?
11: Ouais, jusqu'au mollet, quoi.
0: Oh, s'il vous plaît, ne jugez pas Marion.
2: Non, bah non, pas du tout.
11: Attendez, vous
0: elle
11: pas
0: elle est déjà aux trois quarts de sa vie, donc.
11: Je suis la seule.
0: Alors, de chambre,
2: alors, oui. Là, pour le moment.
11: Ah, ouais.
0: Robe de chambre, c'est chaud quand même.
3: Avec les chaussons et tout?
11: Non, j'ai pas de chaussons.
3: T'as pas de chaussons? Les crocs.
2: Moi, j'ai des crocs.
3: Ah merde.
11: Bah alors, moque-toi.
0: Ma femme aussi, elle a des crocs.
2: Ah voilà. J'ai commencé à mettre des pins dessus et tout.
0: Ma femme aussi.
2: Aïe, aïe, aïe.
0: Vous me fatiguez tout ça. Azélie est là. Bonjour Azélie.
13: Salut Manu, salut l'équipe.
0: C'est bien ce prénom Azélie.
3: C'est beau, ouais.
0: Ah ouais. Bravo Azélie. Tu sais quoi, tu seras le prénom du jour. Voilà.
13: Ah,
0: le prénom
13: cool.
0: du jour aujourd'hui, c'est Azélie.
13: Ah merci, ça fait plaisir.
0: Tu n'es pas vieille, mais quand même.
13: Je suis pas vieille, mais cet été, j'ai quand même beaucoup kiffé faire des sudoku.
3: Oh là là.
0: Ah oui, pourquoi pas. C'est, bah, c'est il y a pire, hein, c'est les, en fait, j'allais dire les mots croisés.
2: Ah non, moi je tolère les mots croisés.
0: Il y a pire que les mots croisés.
2: C'est quoi?
3: Ah, mais attention.
0: Les mots fléchés. Ou c'est, ah ouais, c'est beaucoup plus facile.
3: Oui, moi je prends des forces 1, 2 tous les étés.
13: Les mots mêlés, tu veux dire? Non,
0: non, non, non, les mots fléchés. Ah, tu vois, mais force 1, 2, c'est pour les enfants.
3: Oui, mais c'est pour ça que je prends ça. Puis tu sais, il y a des photos de stars dessus,
13: ah, oui,
3: tu sais. Et son prénom, toi. Manu, yes. hop, 4 lettres, c'est génial.
0: Et ben c'est ça dont je parle. C'est-à-dire que c'est les gens qui sont pas assez bons pour faire des mots croisés, mais qui veulent faire genre, j'ai quand même une grille. Sudoku, mots croisés, ça, ouais, ça sent un peu le. Ça sent la fin, quoi.
3: Sauf que tout le monde se moque de toi, mais dès que t'en fais un, t'as tout le monde qui arrive au-dessus de ton épaule, qui regarde, là, Manu en 4 lettres.
0: Non, parce que ça. Non, parce que le problème, c'est que tu poses des questions.
2: Oui.
0: Dis-moi. Les gars. Bienveillant. Ça commence par un V en 6 lettres.
11: Mais oui, t'imposes aux autres, en fait.
0: C'est ça que vous faites.
2: Vous faites exactement ça.
0: Souvent au début, vous la racontez, ouais, genre, ouais, je vais faire un petit gris de mots croisés. J'ai fait un petit gris de mots croisés. Alors, évidemment, le, la, ton,
2: c'est là, là, c'est bon, là. Ouais.
0: Mais après, dès que ça dépasse 4 lettres,
3: ouais, c'est
0: dis-moi, compliqué. Comme ça. qui jardine en hiver en 8 lettres.
2: C'est vrai.
0: Merci beaucoup, Azé, de nous avoir appelés.
13: Merci à vous, vous êtes super, je vous écoute tous les jours. Merci, l'équipe.
0: Eh bien, merci à toi d'être avec nous. Il y a Jean qui est là aussi. Bonjour, Jean.
14: Bonjour, Manu. Bonjour, l'équipe.
0: Tu n'es pas vieux, Jean, mais.
14: Ah, je ne suis pas vieux, mais j'adore ma petite sieste du dimanche après-midi sur le canapé.
2: Ah, bah oui.
11: Et tous les autres jours de la semaine aussi.
0: Allez, on se lève tôt. Bah, oui. Tout le monde fait les siestes?
3: Ah, non, bien sûr. Vite.
0: De quoi, pardon?
3: Il y a des fois, j'évite, il y a des fois, je tombe de sommeil, mais, mais j'essaye d'éviter pour mieux dormir le soir.
0: Oui, fais des petites siestes. Oui. Il suffit des siestes de 8 heures, ça s'appelle une nuit.
3: C'est,
0: oui, une
3: c'est, ça. C'est ça, pardon.
0: Merci beaucoup, Jean, de nous avoir appelés.
14: Belle journée à tous.
0: Moi, j'avais un oncle, je me rappelle, lui, il faisait des siestes après le repas.
2: Ah oui, ben oui.
0: En fait, à un moment, il se levait de table, il allait dans le canapé, il faisait comme ça. Oh. Et il tombait. Et il dormait vraiment.
11: Mais moi, j'en ai un qui s'endort à table.
0: Ah, ça, c'est plus
2: problématique. C'est le level au-dessus.
11: Au moment du dessert, il s'endort et on doit tous pas faire de bruit et tout, c'est insupportable. Pour respecter sa sieste. Je vous jure, c'est vrai. C'est génial.
0: C'est génial.
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0: C'est le moment. Yeah.

0: On vous offre Céline Dion. La semaine dernière, on vous a offert deux places pour le concert de Céline Dion le 11 septembre. Et cette semaine, on remet ça. Mais alors, c'est pas deux places, c'est deux fois deux places.
1: Wow.
0: Oui, c'est bien qu'il y aura deux gagnants.

0: Bien.
1: Donc on n'a pas à rechanter encore.
2: Non.
3: C'est après, bien, vous pouvez.
0: Mais ils peuvent le faire pour le
3: plaisir.
0: Le
3: ça fait toujours plaisir.
1: Bien sûr. Bah, attends, chantez lui Céline Dion. Je vous rappelle
3: bien sûr
1: que pour récupérer vos places, pour gagner vos places, ça se passe sur TikTok. 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
0: Ah oui.
1: Pour le plaisir.

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1: Elle le vit son truc.
0: Je sais les hivers.
1: Céline, elle est en elle.
0: Je sais le froid.
1: Oui, oui.
0: Mais la vie sans toi.
2: Ah oui.
0: Je sais pas.
3: Et il fait quoi en même
2: temps? Elle fait ménage en même temps.
4: Ouais, où elle tombe, je sais pas.
1: Elle vit.
4: Ah d'accord. Ah, oui. Ah, c'est une Corée, d'accord.
1: Ah oui, elle vit, ça bouge quoi.
2: C'est bien chanté.
1: Eh ben, Alcelone, tu es automatiquement qualifié pour le tirage au sort du vendredi 11. Allez, encore un peu.
0: M'insérer. Wouh! Si c'est pas assez, fermer les yeux. J'aime
1: plutôt
0: ça.
1: Hey!
0: J'ai oublié. Pas impossible. C'était un peu. Pourquoi ça?
1: Allez, qualifié pour le tirage au sort.
3: C'est bon ça.
1: Encore un, c'est la même chanson.
0: Les mains serrées.
3: Ah ouais.
0: Ça c'est facile. Fermez les yeux. J'aime plutôt ça. Je n'oubliais.
1: C'est tellement Céline Dion, le karaoké des copines.
3: Oui, c'est vrai.
2: C'est ma chanson.
1: 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Ouais. Deux fois de place pour aller voir Céline Dion à Paris.
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1: Voici les sondages du matin comme chaque jour. 88% des femmes détestent quand leur partenaire répond cette phrase vague. Attention. Vas-y Marion, je te vois arriver.
2: Ok.
1: Ah, c'est
2: juste le ok, c'est terrible.
1: Mais c'est pas vague.
2: Ah si, c'est vague, ok. Si. Il faut compléter un peu. Ok, c'est vague, c'est froid, ça veut rien dire.
1: Bah ok, je suis d'accord.
4: Oui.
1: Quoi.
4: Ouais. Ça dépend de la question en fait, ouais.
2: Tu préfères que tu dises ok, je suis d'accord. C'est mieux.
1: Ah. Ok.
2: Non, ça marche pas là.
1: Lorenzo.
3: On verra.
1: On va là.
3: On verra.
1: Ah, on verra. Ah, on verra. C'est pas mal. Ouais. C'est un peu dans le même style. Jeff.
4: On mange ce que tu veux.
1: Eh ben, c'est pas loin de ça. Ah. 88% des femmes détestent quand leur partenaire répond cette phrase vague, c'est comme tu veux.
3: Ah bah oui, c'est chiant.
4: Ah, oui,
3: mais choisissez, bordel.
1: Mais choisissez, mais on te propose, si je te dis, c'est comme tu veux.
3: Bah non, c'est pas, c'est comme on veut. Il y a un peu de discussion, un peu de. Oui, je sais pas, prenez les choses en main.
1: C'est quoi? Ok, allons au resto.
3: Oui.
1: Ok, c'est comme tu veux.
3: Bah non,
2: tu choisis, tu prends des initiatives.
1: Ouais. On va à l'italien.
3: Bah j'avais envie de. Ouais, peut-être autre chose que l'italien.
1: Bah voilà!
4: Vous êtes jamais d'accord.
1: Et c'est dingue, non?
3: Donc, oui, mais au moins vous proposez. Et du coup, ça nous, je sais pas, puis ça nous donne des petites idées. Oui. On se dit, ah, ben voilà, moi j'ai pas envie de
1: en
3: ça.
1: Fait, tu veux juste que je propose pour me dire non?
4: Oui, c'est ça.
1: Et que ce soit comme tu veux.
3: Oui.
1: Bah, voilà. Et ben moi, je gagne une étape. Je dis comme tu veux directement. C'est le plat préféré de 3% des enfants à la cantine.
2: Ah, c'est pas beaucoup, toi.
1: Non, c'est pas beaucoup.
2: C'est un truc dégueu, du coup.
1: C'est pas le plus funky, quoi, on va dire. Lorenzo.
3: C'est du poisson?
1: C'est pas du poisson, non.
4: Le céleri remoulade.
1: Oh, pas mal, ça. Là. Mais c'est pas ça.
2: Lentille saucisse?
1: Non, non, lentille saucisse, à la limite, il y a la saucisse, quand même, c'est pas mal.
4: Le roulé macédoine. Tu sais, la tranche de manque macédoine, c'était bon.
1: Non, mais
4: ça.
1: C'est quoi ces références de cantine des années 80?
3: Le roulé macédoine.
4: J'ai pas assez redoublé pour.
1: Céleri remoulade et roulé macédoine.
4: Avec un petit rouge dessus.
1: Mais c'est quoi ce truc?
3: Je connais pas du tout.
4: C'est vrai?
3: Ouais.
4: C'est bon?
1: Ah non, c'est pas bon, non?
4: Ah bon,
1: ça cale, en tout cas.
4: Oui, ça cale.
1: Lorenza.
3: C'est des légumes?
1: C'est des légumes, absolument.
2: C'est des choux comme les choux de Bruxelles?
1: Non, c'était pas les choux de Bruxelles, mais c'était les choux. C'est le gratin de chou-fleur.
3: Mais c'est délicieux, ça.
4: Ah oui, c'est bon,
2: ah non,
4: oui.
2: C'est pas bon.
4: Avec une petite béchamel.
1: Moi, je vais au resto italien. Dernier sondage du matin. Pour une personne sur quatre, c'est son pire souvenir de sport au collège. Quel est son pire souvenir de sport au collège, Jeff?
4: Ah bah ouais, déjà, pour moi, c'était tous les sports, mais surtout le cross du collège.
1: Ah, ça, c'est dur.
4: Ça, c'était horrible.
1: Mais c'est pas ça. Non, c'est un truc qu'on faisait pendant l'année.
3: Okay.
1: En cours de sport. Lorenza?
3: C'est un sport d'équipe?
1: C'est non. C'est
2: on
1: tout
2: est tout seul.
1: Ouais.
2: C'est les tours de stade?
1: C'est de l'athlétisme.

0: Ah, c'est pas la barre fixe, ça faisait très mal ça, tu sais.
1: Non, c'est pas les agrès.
2: Les agrès.
1: Mais c'est, je vous rappelle, j'avais appris le mot agrès en cours de sport à musique. Alors, ce trimestre, on va faire les agrès. Et tout le monde se regarde.
2: C'est quoi
1: les agrès? Parce qu'elle était compris ce qu'elle a dit, la pauvre. Et là, elle te montre les barres, là.
0: Ouais, ouais. C'est horrible.
1: Les barres parallèles, les barres. Oh là, non, ça fait l'angoisse. Mais c'est pas ça. Pour une personne sur quatre, donc, c'est son pire souvenir de sport au collège.
3: Il faut un accessoire, un truc, genre lancer de poids, lancer de javelot?
1: Non. Enfin, il faut un accessoire, oui, mais c'est pas un truc que t'as dans la main que okay. Tu gères.
0: Ah, donc c'est pas la GRS, donc?
1: Non, c'était le saut en hauteur.
0: Ah oui, chiant. Ah ouais. Avec le Fosbury, tout ça, là, machin.
1: Ouais, ouais, mais ouais. C'est, en plus, t'étais humilié parce qu'il y en avait qui arrivaient à sauter en Fosbury.
0: Oui.
1: Et moi, j'arrivais pas. Donc, moi, bon, bah, Manu, tu feras les ciseaux.
3: Qu'est-ce que c'est,
1: tu
3: ça?
1: Tu sautes en ciseaux.
3: Ouais. C'est quoi, Fosbury, tout ça,
1: moi, j'arrive pas. Possible, Lorenza.
3: Mais oui.
0: C'est quand tu sautes avec le dos, tu sais, comme ça.
1: En athlétisme, tu les vois sauter, les mecs.
3: Oui, oui, au-dessus de la barre.
1: Ils se retournent comme ça.
3: Oui, ok, ça s'appelle comme ça.
1: Le Fosbury, parce qu'un mec avait, en fait, au départ, c'était pas comme ça.
0: Ouais.
1: Et ensuite, il y a un mec, un jour, qui a créé ça pour sauter plus haut. Il s'appelait Fosbury. Il a créé le saut comme ça.
3: Bah, j'en prends un.
1: Bah voilà. Et résultat, à l'école, on s'est tous démonté le dos comme ce mec.
3: C'est vrai.
1: Et on terminait en ciseaux, en faisant le truc, voilà, nul.
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1: Et on ouvre les lignes tout de suite. 0 870 42 48. Vous nous appelez, vous avez envie de quelque chose, vous avez envie de parler de quelque chose, vous avez envie de réagir à ce qu'on dit dans l'émission, vous avez un coup de gueule, un coup de cœur. Oui, je sais quand je suis. Ça angoisse, Lorenza. Vous nous appelez au 0 870 42 48. On a Maëva qui est là. Bonjour Maëva.
5: Bonjour Manu, bonjour les Romains.
1: Qu'est-ce qu'on peut faire pour toi ce matin?
5: Alors moi j'ai une petite question, mon copain m'a demandé ce week-end d'avoir mon code de téléphone, j'ai refusé, ça l'a un peu énervé, du coup je voulais avoir votre avis, parce que bah, même si j'ai rien à cacher, moi ça m'énerve qu'il me demande mon code.
3: Oh, je suis entièrement d'accord.
6: Ah si, faut donner.
1: Mais en fait le truc qui est bizarre, c'est demander à quelqu'un son code.
0: Oui.
3: Oui.
1: Que si, par exemple toi tu lui vas lui dire, tiens en fait, si jamais je te donne mon code de téléphone, alors que le fait de demander ça veut dire qu'il y a une raison pour laquelle
3: ou
1: il demande.
3: Ou alors prends le téléphone, genre si tu veux voir un truc et je te le donne et que ça soit comme ça, mais le code carrément le demander et tout, je trouve ça pas.
1: Parce que ça veut dire qu'à n'importe quel moment, il peut aller regarder le code.
3: Moi, j'aime pas.
6: Enfin, si elle a rien à cacher.
1: Oui, mais tu sais quoi? Oui. Quand tu cherches, tu trouves.
3: Ouais.
1: Mais
3: oui,
0: c'est toujours un petit truc.
3: Enfin,
1: je vais dire un truc. N'importe quoi. Je prends ton téléphone maintenant, je cherche. Au bout d'un moment, je vais trouver un truc qui sera pas, en fait, un gros problème. Mais je vais dire, ça, c'est un problème.
0: Ouais.
6: Après, c'est une question de confiance. Il est pas censé fouiller. Mais par exemple, si il a besoin de faire une photo avec son téléphone, autre, c'est bien d'avoir le code de l'autre. Nous, on partage nos codes avec mon mec et on regarde.
0: Mais
6: jamais.
0: Fouille quand même.
6: Non, on regarde pas.
1: Mais pourquoi tu veux prendre une photo avec avec le téléphone de l'autre?
6: Bah, parce qu'il a un meilleur appareil, par exemple.
1: Ah, ça, oui, d'accord.
6: Il y a toujours. Non mais je sais pas, ça peut être utile d'avoir le code de l'autre. Voilà, sans forcément fouiller derrière, faut se faire confiance.
1: Ouais, mais c'est bizarre de le demander.
6: Peut-être, ouais.
1: Ah, apparemment, Maria, les codes de tout, les trucs de son mec.
6: Ouais, vraiment tout.
1: Ah, d'accord, ok, d'accord.
6: Et je pense que je serais comme son mec, un peu vexé s'il m'avait dit non.
1: Mais... Ah, d'accord. Mais tu fouilles?
6: Non.
1: Ça t'est jamais arrivé de fouiller?
6: Non.
1: Oh, non.
6: Avec celui actuel, non. Avec les anciens, oui, mais j'avais de bonnes raisons.
1: Ah, voilà. Et bien, c'est ça, on a toujours une bonne raison de fouiller. Merci Maëva de nous avoir appelé.
5: Merci Manu, bonne journée.
1: Belle journée à toi. Sacha est là, bonjour Sacha.
7: Salut l'équipe, salut tout le monde.
1: Oh, salut à toi Sacha.
3: Voilà.
1: Je vous rappelle que nous sommes tous réunis ce soir pour participer au concours de qui aura la plus grosse voix sans respirer.
0: Tout à fait.
8: Oui, bonjour.
1: Il a déjà gagné à Amneville l'année dernière, classé numéro 3 dans son département. Il revient en troisième saison aujourd'hui, c'est Sacha. Bonjour Sacha.
7: Bonjour Manu.
1: Oui, bonjour Sacha.
8: Ah, c'est une folie, Jean.
1: On est un caisson basque. Là, on a de la voix, là. Hein. On a...
7: Barry White, c'est moi.
3: Ça fait quelque chose quand même. Hein.
6: C'est pas mal. Hein.
3: Ouais.
1: Vous aimez bien la grosse voix?
3: Marion et moi,
1: ouais.
3: On est comme des...
1: Ah oui,
6: ouais, c'est ça, c'est Green Flag, ça, tu vois. C'est
1: ça. Ah bah écoute, on va continuer comme ça aussi. Alors, je veux bien continuer, mais moi je vais crever là. Parce que... je peux plus respirer.
7: Moi j'ai juste à respirer normalement. Donc,
1: mais attends, tu bosses avec ta voix ou pas du tout, Sacha?
7: Pas spécialement, non.
1: Mais attends, tu pourrais faire des voix.
3: Ah ben ouais.
1: Vas-y, dis Manu sur Énergie.
7: C'est Manu sur Énergie.
3: C'est
1: pas mal, hein.
3: Ça
1: pas mal,
3: déchire.
6: Ouais. Il fait voix off un peu. Je vois bien en générique de film. C'est très bien.
1: Dans un film aussi, genre en double. Tu peux dire bouge pas, McDermott.
7: Bouge pas, McDermott.
3: Oui. Wow. Ça fait le fou.
1: Pose ton flingue, Mackenzie.
7: Pose ton flingue, Mackenzie.
3: Ouais.
1: Sacha, faut que tu fasses du doublage de films.
7: Ah, j'y ai déjà pensé, on me l'a déjà dit même, et je trouve que c'est, je suis un peu flemmard, donc aller jusqu'à faire les,
3: bah, t'as juste à parler,
7: les démarches.
3: Non mais c'est le summum de la flemme là, c'est.
1: Oui, complètement.
8: Parce qu'il faut aller dans les studios.
3: Ah oui.
8: Faut lire et tout. Faut faire des tests.
7: Moi j'ai arrêté au CP, hein, leur lire.
8: Bon, c'est bien compliqué là, Sacha.
7: Allez. Oui. Ah, bon. Pas d'effort, désolé.
8: Tu nous appelais pourquoi?
7: Parce que j'ai un coup de gueule à passer, moi. J'en ai marre de ceux qui envoient des vocaux là de plus de 2 minutes. C'est juste pas possible. C'est pas possible.
3: Bah, faut mettre en x2 et puis ça réduit. Hein.
8: Non, mais même. Non,
7: alors oui, mais après j'ai l'impression de parler avec Alvin et les Chipmunks, quoi. Donc.
3: C'est vrai.
8: Non, moi je refuse d'écouter en x2. Parce que ça veut dire que c'est moi qui dois subir le long message. Je n'écoute pas les vocaux.
3: T'écoutes jamais les vocaux?
8: Ma femme fait les vocaux.
3: Oui.
8: Des fois, c'est 1 minute 30, mais il y en a 3 à la suite.
3: Oui.
8: Parce que j'ai voisé. Ah, j'ai oublié de te dire adieu. Et ben maintenant, je les écoute plus.
3: Ah.
8: Non, je lui dis fais les petits vocaux.
0: Non, mais c'est bien s'il y a plein de trucs à dire. Comme ça, t'as tout d'un coup.
3: Oui.
0: T'interagis pas avec une vraie discussion et t'es. Oui. Voilà.
6: Non, mais on s'appelait alors.
8: Tu m'appelles?
7: Oui,
8: oui, mais à la limite.
6: Non.
8: On s'appelle. Bah quoi, voilà.
6: Bah, si, ça va ça, plus
0: c'est
6: vite. Chiant.
0: Non, non, justement, parce que tu pars sur un truc, c'est une discussion et tout, après un terminal.
8: Ouais. Le vocal, c'est égoïste en plus.
3: Oui.
8: Non, mais vraiment. C'est je me débarrasse du truc et je t'en fais un vocal et puis je m'en fous de savoir si ça met 12 minutes.
3: Oui.
8: De toute manière.
0: Oh, mais c'est à ça que ça sert, c'est bien.
3: Et au moins, tu peux me répondre quand tu veux. Genre, je suis pas agressé par un coup de téléphone.
8: Et puis en plus, ma femme, sur ses vocaux, elle parle à d'autres personnes en même temps.
3: Oui.
8: Elle me fait un vocal. C'est au pire moment, genre à la caisse du supermarché. Oui, donc j'avais pensé à ça. C'est oui, alors je vais payer avec une carte. Et donc, ce qui serait pas mal, c'est d'inviter aussi Michel. Il sera là. Et quoi, elle ne passe pas? Ah, attends. Attends, je te laisse un autre vocal après. Putain.
3: Ah, je suis comme ta femme, moi, je la soutiens à fond là-dessus.
8: Ça me fatigue. Sacha, merci beaucoup de nous avoir appelé.
7: C'est avec grand plaisir. Passez une bonne journée.
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8: Jeff a quelques études pour nous parce que Jeff aime les études.
0: J'adore ça.
8: Il y a des études tout le temps, surtout sur n'importe quoi.
0: Oui, c'est ça.
8: On commence par quoi?
0: Par du sexe, évidemment. Hein,
3: allez, c'est cool ça.
0: Eh oui, selon une étude, pour renforcer le couple, il faudrait ne plus faire l'amour pendant 90 jours.
3: Oula, ça long.
0: Silence total.
8: 90 jours, ça fait 3 mois.
3: Bah là,
8: ça fait
3: 3 mois. J'y suis, mais je suis pas en couple. Hein. C'est...
8: Oui,
6: ça marche
8: voilà,
6: pas,
8: ouais,
6: du coup.
8: Non, ça marche pas. Est-ce qu'il a dit, il faut être en couple? Attends, 3 mois et cadeau de Noël?
6: Ouais, non, mais c'est, oui. C'est vrai.
8: Et alors?
0: C'est clair.
6: Mais bien c'est sûr. Vrai que quand tu refais, du coup, je pense qu'il y a un petit côté genre waouh.
8: T'oublies pas?
3: Oui, bah, pareil, pas, une semaine, ça marche aussi. Hein. Enfin, 3 mois, c'est long quand même.
0: Oui, déjà, une semaine, c'est long, pardon.
8: Et il y a une raison quand même.
0: Oui, l'abstinence aide à construire une relation plus forte avec l'autre. Comme avoir des discussions sur ses intérêts, ses peurs et ses envies, et de quoi mettre en place une connexion plus forte au sein du couple.
3: Ah ouais.
0: C'est ronflant, on s'en fout. Non, faut pas attendre 3 mois. On y va, allô.
8: Merci pour l'étude et la contradiction de l'étude qui est arrivée assez vite. Une autre?
0: On parle de conspiration maintenant. Selon une étude, 4 Français sur 10 sont persuadés qu'il existe des conspirations. Alors, notamment que nos élus sont les marionnettes d'un gouvernement secret et que des preuves d'un contact extraterrestre seraient cachées au public.
3: Oui.
0: Bon, ils croient tous. Il y a 40% des gens quand même.
8: Mais parce que il y a des films à chaque fois, des séries là-dessus où à chaque fois t'as des gens au-dessus, des gens au-dessus.
3: Oui.
8: Et putain.
0: Là, je crois pas.
8: Le mec qui gère tout ça, c'est un boulot de dingue.
3: Bien sûr, mais il parle en langage codé à chaque fois.
8: Ah.
3: Ouais.
0: Non, mais quand t'es maître du monde, t'as envie que les gens le sachent, quoi. Normalement, c'est que t'es un peu orgueilleux quand t'es maître du monde.
8: Non, parce que justement, c'est pour servir les intérêts de gens pas très sympathiques.
3: Bien sûr.
6: Et vous croyez que les oiseaux, c'est des drones du gouvernement?
3: Oui, les pigeons.
0: Sans doute. Ouais.
3: Il paraît.
8: Les chats, clairement, viennent des extraterrestres.
3: Oui.
8: Non, mais c'est les extraterrestres qui ont déposé les chats sur Terre pour nous espionner et voir nos faiblesses pour nous attaquer.
0: Et ça marche.
8: ils sont pas encore arrivés, mais vous verrez que le jour où les extraterrestres arrivent pour nous attaquer, les chats d'un coup feront « Hey, alors !»
0: Vous avez eu
8: surpris, hein. Une dernière étude.
0: Une étude pour mieux dormir. Selon une étude suisse, pour mieux dormir, il faudrait qu'on s'endorme en étant bercé comme quand on était petit. Hein, les chercheurs ont découvert ça, qu'être bercé donne un sommeil plus profond.
8: Mais alors, je vais vous dire un truc. Alors, je sais pas si tu sais, le jactatio capitis, Lorenza.
3: Le quoi?
8: On avait pas parlé?
3: Ah non, jamais.
8: Je fais un truc, alors beaucoup moins maintenant, mais moi, pendant très très longtemps, quand je m'endormais, et vous pouvez taper sur internet, vous avez trouvé, je faisais du jactatio capitis.
3: C'est quoi ça?
8: Et jactatio capitis, c'est un truc très vrai, Lorenza est en train de vérifier.
3: Ouais, ouais,
8: et en fait, quand t'es allongé sur le lit, tu tournes la tête comme ça, de droite à gauche, et ça te berce.
3: Ah oui.
0: Mais tu vomis surtout.
8: Et là, non. Et je faisais ça quand j'étais enfant.
3: Peut-être répété, ouais.
8: Et mes parents s'étaient renseignés, on leur avait dit, votre enfant fait du jactatio capitis. Voilà, coup de tête répété.
6: Tu t'auto-berces.
8: Exactement.
3: Ouais, c'est ça.
0: D'accord.
8: Tu t'auto-berces.
3: Et rythmé, donc ça t'aide, quoi, les balancements.
0: Bah, oui, c'est mieux qu'une grosse balançoire, parce que moi, à 115 kilos, t'imagines la taille du truc.
8: Oui, puis une balançoire pour s'endormir, c'est compliqué.
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8: C'est le moment du blind test. Pas n'importe quel blind test. Le grand blind test du matin avec aujourd'hui Charlotte et Vincent. Bonjour à tous les deux.
5: Salut Manu, salut l'équipe.
8: Attention, nous allons jouer ensemble. Vincent, t'es là ?
10: Oui, je suis là. Bonjour l'équipe, bonjour Manu.
8: Bonjour à toi. Comme t'avais pas répondu, j'ai eu un petit peu peur.
6: Ouais, moi aussi.
8: J'ai dit que Vincent était parti.
10: Non, c'est plaisir, là.
8: Rejoindre les étoiles là-haut. Vincent et Charlotte, c'est le grand blind test du matin. C'est un blind test, comme tout le monde connaît blind test, en trois manches. Le petit truc en plus, c'est qu'avant de découvrir le titre, vous avez droit à un indice. Vous pariez ensuite sur le nombre de secondes qu'il vous faudra pour gagner. Une bonne réponse, c'est un point. Une mauvaise réponse, c'est l'autre qui prend le point. Il faut le titre ou l'artiste. C'est le premier qui a deux points qui gagne le jeu. Attention, avant le premier titre, indice donné par Marion.
6: Waouh, sacré main.
8: Sacré main, oui.
3: J'ai capté.
8: C'est un petit indice de niche.
3: Waouh,
8: sacré main. C'est un indice. Vincent, combien de secondes d'après toi avec cet indice pour découvrir le titre?
10: 7 secondes.
8: 7 secondes pour toi. Charlotte, est-ce que tu les sens?
5: Je vais dire 6.
8: Oh, 6, bien. Vincent, tu la laisses ou tu veux descendre?
10: Je la laisse.
8: 6 secondes, Charlotte, pour découvrir ce titre. Tu donnes le titre ou l'artiste?
5: Lady Gaga.
8: Oh, Poker Face, oui. Tranquille. Et sacrément au poker.
6: Bien sûr.
8: Sacrément au poker, bien sûr. Charlotte, Vincent, attention. Deuxième indice avant d'écouter le titre, donné par Lorenza.
3: Manu veut l'inviter dans l'émission. C'est un rêve, c'est un souhait.
8: C'est vrai.
0: Eh oui.
8: Je l'ai dit plusieurs fois.
3: Ouais.
8: D'après toi, Vincent, combien de secondes pour découvrir le titre ou l'artiste?
10: Je dirais 4.
3: Oh.
8: Rapide. Charlotte, tu descends, tu tentes.
5: 3.
8: Oh. 3. T'as dit 3?
6: Oui.
5: Oui.
3: On est des joueuses. Hein.
8: Ah oui. Vincent, tu descends?
10: Non, je descends pas.
8: Charlotte, 3 secondes pour découvrir titre ou artiste.
5: Mylène Farmer,
8: ouais, oui, c'est gagné.
3: Trop fort.
10: Elle est trop forte.
6: Ouais. Là...
8: L'intro de Mylène Farmer, désenchantée. Bienvenue sur Nostalgie. Mylène Farmer, désenchantée, c'est gagné. Ah ouais, non, très très fort, Charles.
3: Wow, bravo. Incroyable.
8: 2-0. Vincent, je vais t'offrir le mug Manu sur Énergie. Je te souhaite une belle journée.
10: Adorable, merci beaucoup. Salut l'équipe.
8: Ciao, et tu nous rappelles quand tu veux. Charlotte, tu repars avec le drone, le DJI Mini 3. 469 €, il a une caméra 4K. Il peut aller jusqu'à 57 km/h le drone.
0: Wow. Rapide.
8: Ah, c'est rapide pour le planter dans l'arbre. Hein. Alors bien sûr, évidemment. Et 38 minutes d'autonomie. Tu vas te régaler avec ça, Charlotte. Bravo.
5: Ouais, bah merci beaucoup.
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8: Non mais je suis au bar, je commande pour tout le monde.
3: Eh ben.
8: Je suis pas danse. Elle est comédienne aussi, Fauvoto, et ce soir elle est sur TF1 dans la série qui s'appelle La Cible.
6: Oui.
8: Oh, voilà.
6: Et elle vient d'avoir son bébé, félicitations.
3: Oh, trop mimi.
8: Bah alors félicitations, bien sûr, si elle vient d'avoir son bébé.
6: Bien sûr.
8: C'est important de la féliciter.
6: Tout à fait.
8: Bien sûr, évidemment, merci. Merci Marion pour cette info un petit peu show business.
3: J'adore.
8: Vous adorerez quoi, Lorenza?
3: Les petites infos de Marion, bien sûr.
8: Oh, ça, c'est vraiment incroyable. Elle vient d'avoir un petit bébé, alors on la félicite et on l'embrasse, bien sûr, évidemment, c'est Fauvoto.
6: Car j'ai l'impression.
8: Ah, ça, vraiment, s'il y a quelqu'un qui se moque pas ici, c'est bien. Ouais, écoutez, Bad Bunny, Telly Swims aussi. Tout à l'heure, je vous parlais des vocaux de ma femme.
3: Oui.
8: Qui fait des vocaux énormes, longs, etc. Elle m'a envoyé un message vocal. Vous voulez écouter?
3: Oui, elle va tout défoncer.
8: Apparemment, elle a écouté
3: C'est sûr.
8: Que j'ai dit. Alors, attention, je le fais écouter.
12: Non, mais n'importe quoi. Tu mens et tu m'emmerdes. Tu rends tes cours.
8: Pour le coup,
0: là, il était court. Il était court, explicite, j'ai tout compris.
3: Tu m'en
0: merdes. Voilà, tu peux dormir à la maison ce soir si tu veux.
8: Merci, Jeff. 9h22. J'ai une liste de choses qu'on déteste universellement devant les yeux.
6: Ah oui.
8: Les choses que le monde déteste. Je vais vous raconter cette liste et je pense qu'on pourra la compléter encore. C'est un peu le moment famille. Après ma femme qui m'insultait par message vocal, j'ai reçu un message de ma fille.
3: Oula. Oh, et quoi, elle t'insulte aussi?
8: On est écouté dans le bus qui l'emmène au lycée.
3: Non, trop stylé.
0: Génial.
8: Elle m'a dit, papa, t'es dans le bus.
3: Salut au bus, hein.
8: Ben, bien sûr, évidemment, il y a tous les bus scolaires qui nous écoutent tous les matins.
3: Trop bien.
8: Alors, 9h26. On va parler des choses qui sont détestées universellement. Je vous ai expliqué, j'ai une liste devant les yeux de choses qui sont universellement détestées par tout le monde.
0: D'accord.
8: Facile, les moustiques.
6: Ouais, évidemment.
0: Ah, ah,
8: il
0: ouais.
8: n'y a pas une personne qui dira je kiffe les moustiques.
3: Non.
8: Ça n'existe pas. Se mordre l'intérieur de la joue en mangeant.
0: Ah, ça arrive tout le temps.
6: Horrible.
3: Rien que d'y penser, j'ai des frissons. Ça
8: C'est le truc en plus, vraiment, tu le vois pas arriver. Et paf. Oh la vache. Non. Se cogner l'orteil, classique aussi, ouais. Évidemment. C'est détesté universellement. La maladie d'Alzheimer.
3: Ah oui. Bah, ouais,
6: la mort.
3: Ah
6: oui.
3: Effectivement.
8: Dis-moi, ne me crie pas dessus, je ne suis que le. Je ne suis que le. Non, je ne suis que le messager de la liste.
6: Enfin, quand même.
8: Bah oui, bah oui. Bah.
6: Après l'orteil, la maladie d'Alzheimer.
8: Oui, bah, ça marche.
3: Ok, grand cas.
8: La maladie d'Alzheimer est universellement détestée. Complétons cette liste.
0: Ah oui.
8: Qu'est-ce qu'il y a d'après vous d'universellement détesté, Lorenza?
3: Les démarchages démarchage téléphonique, ah, pardon. Oui.
8: C'est vrai.
3: Ouais. Ouais.
8: Je crois que c'est pas interdit maintenant.
3: Ça
8: y a pas
3: devient. Mais non, c'est puni par la loi.
0: Mais c'est encadré. Mais si t'es déjà en contrat avec les gens qui t'appellent, ils ont le droit de t'appeler.
3: Ils ont le droit.
0: C'est con, mais bon.
8: Bah, au contraire, j'ai pas de véranda pour qu'ils vont m'appeler.
0: Oui, c'est con, effectivement.
8: C'est fou le nombre de. Si j'avais acheté toutes les vérandas qu'on m'a proposées.
3: Ah, ben là.
8: Depuis toutes ces années, putain, je vivrais dans un village en verre. Incroyable. Qu'y a-t-il d'universellement détesté, Marion?
6: Le shampoing dans les yeux.
3: Ah, bah oui.
8: Putain, ouais.
6: Ah, ça pique.
8: Ouais. C'est fou ce truc-là.
3: Mais pourquoi ils n'ont pas inventé un shampoing qui pique pas?
8: Il y en a
0: pour les enfants,
3: ah,
0: ouais.
3: Si
0: ouais.
3: Ne pique pas mais les yeux. Ouais. Évite les nœuds. C'est quoi encore ça?
6: C'est dope.
3: Ah voilà.
6: Ouais, j'ai un enfant.
8: Et ça marche vraiment?
6: Oui, bah apparemment.
8: Oh, c'est pas... Tu l'as pas mis non plus. Ouais. Viens ici, j'aimerais tester. Ne pique pas les yeux là. Vas-y, chante pour voir. Ah mais non, bah il pleure. Bah, tu vois. Pas de publicité mensongère. Je lui ai mis le flacon dans l'œil. Regarde. Allez, on va aux urgences. Ah, super, super la pub. Qu'y a-t-il d'universellement détesté, Jeff?
0: Marcher pieds nus sur un Lego.
6: Oui.
8: L'enfer.
0: Ah là là, sur le pile au milieu du talon là.
8: C'est une arme de destruction massive, ça.
0: Horrible.
8: Universellement détesté. Marion encore.
6: L'étiquette du vêtement qui gratte.
3: Ah ouais.
6: Ça. Ah ça.
8: Et ça, ça t'énerve. Donc tu prends des ciseaux et tu coupes.
6: Oui.
8: Ça gratte encore plus.
3: Oui.
8: Mais oui.
3: Ça gratte de fou.
8: Démange comme ça. Et donc le seul truc, c'est de l'obliger de l'arracher, mais tu l'arraches et là, c'est la mort du t-shirt.
6: Il n'y a pas de solution en fait.
8: Non, mais la solution, c'est d'arrêter de la mettre là.
3: Mais ou faire une matière douce, quoi. Qui te caresse la peau au lieu de te la gratter, quoi.
8: Ou d'avoir quelqu'un qui te caresse.
3: Oui.
8: Ah, Florent, notre producteur.
13: Mais non, mais sinon, tu prends un petit ciseau à ongles là et tu coupes les fils pour l'enlever délicatement et comme ça, tu peux même la garder à côté.
8: Alors, Florent, on a une vidéo en fait.
0: Je me regarde tous les week-ends avec ces ciseaux comme ça.
8: Tu sors ce soir? Ah non, je m'occupe de mes t-shirts. Je m'occupe de mes t-shirts.
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8: Toutes ces choses ont un point commun. Les moustiques, se mordre l'intérieur de la joue en mangeant, se cogner l'orteil. Tout ça, le point commun, c'est que c'est détesté universellement.
0: Ouais.
8: Je peux rajouter les guêpes.
3: Ah oui. Ouais.
8: Oui. Les
3: et guêpes. Oui. Mouiller ses chaussettes aussi.
8: Alors, ça n'a aucun rapport, mais t'avais besoin de le dire. Mouiller ses chaussettes quand tu
3: rentres dans la salle de bain. Là,
8: quand tu reviens parce que t'as oublié un truc dans la salle de bain.
6: C'est
8: prêt, tout est prêt, tout est ok. Et putain.
0: Ah, c'est désagréable.
8: Et puis un tout petit peu,
3: non,
8: d'eau.
3: Non, mais c'est gâché.
8: Un tout petit peu d'eau, ça te fout ta journée en l'air. Non, mais c'est vrai, bien sûr. C'est détesté universellement, ça. On continue à remplir cette petite liste de choses universellement détestées. Il y a Angéline qui est là. Bonjour, Angéline.
14: Bonjour.
8: Bonjour. Sois la bienvenue parmi nous, Angéline.
14: Comment?
8: Je disais, sois la bienvenue parmi nous.
14: Merci.
8: Qu'est-ce qu'elle est testée universellement pour toi?
14: Ah, quand un câble ne fonctionne que dans une certaine position ou dans un certain sens.
8: Oui. Ah, le chargeur.
3: Ah, moi j'aime bien, ça me met un challenge, genre. Je me dis comme ça, je dois faire un truc que je dois positionner d'une certaine manière, et quand je vois le petit truc qui s'allume, je suis là, allez, j'ai réussi, tu vois.
8: Oui, mais ça tient jamais.
14: Mais quand t'es pressé, c'est une catastrophe.
3: Oui, je suis d'accord.
8: Ah, une catastrophe.
14: Il reste plus qu'un pour cent, et là, la catastrophe.
3: Ah oui,
8: 1%, mais la catastrophe, c'est pas le chargeur, là, c'est vraiment, c'est que t'as oublié de le faire. Mais non, mais c'est vrai que des fois, t'as une position, tu touches plus.
0: Oui.
8: Et après, boum, ça retombe. Ouais. Et souvent, tu veux vérifier.
3: Oui.
8: Et en vérifiant que ça charge, t'enlèves le cordon. Le monde est cruel.
14: Horrible.
8: Horrible, Angéline. On t'embrasse, on te souhaite une très belle journée.
14: Merci à vous aussi.
8: Belle journée et belle semaine. Qu'est-ce qui est universellement détesté?
0: La bouteille de ketchup en verre qui coule pas.
6: Ah oui.
0: C'est un peu dessus comme ça, là.
6: Bien sûr.
8: J'aime ça
0: partout. Hein?
8: J'ai un petit truc. Si votre bouteille de ketchup ne coule pas et qu'elle est renversée comme ça, tu glisses le couteau à l'intérieur et ça fait un appel d'air. Pouf! Et ça sort. Et souvent, ça sort trop d'ailleurs.
3: Oui, c'est ça. Ouais,
0: ouais, voilà, on sait jamais bien en fait.
3: Ou alors tu fais l'hélicoptère avec le bras. Non, premier degré. Vous prenez la bouteille dans le bras et vous faites aller votre bras comme un hélico en hélice, quoi. Et après, hop, ça coule tout seul, c'est parfait.
0: Au restaurant, c'est un peu chelou quand même.
3: Oui, bon, bah écoute, tu peux animer l'ambiance, ça peut faire ambiance aussi.
8: On peut parler du ketchup au restaurant, les petits trucs à ouvrir là.
6: Ah, c'est dégueulasse. Ah, les emballages, c'est aussi.
8: Alors, soit ça sort pas du tout. Parce que t'as ouvert un tout petit peu, soit c'est t'appuies et là.
3: Il y a tout qui sort. Ouais,
8: non, mais il faudrait trouver d'autres trucs, bien
3: oui.
8: sûr. C'est universellement détesté, tout
3: bien
8: ça.
3: Sûr
8: que oui. Bien sûr. Arnaud est avec nous. Bonjour Arnaud.
15: Salut Manu, salut l'équipe.
8: Bienvenue parmi nous Arnaud. Qu'est-ce qui est, d'après toi, universellement détesté?
15: À se brûler la langue avec un café trop chaud.
3: Ah, c'est horrible.
8: C'est pas bon. C'est pas bon.
3: Ah, c'est tout râpeux ouais, après comme ça.
8: Ouais, t'as l'impression le pleur de langue.
3: C'est horrible.
8: Non, mais c'est vrai, et puis ça dure longtemps.
3: Ah ouais.
8: Ça peut durer longtemps, bien sûr. Belle journée, Arnaud. Merci beaucoup de nous avoir appelé, de nous rappeler ça. La langue qui fait mal. Lorenza, dans la dos.
3: Ouais, recevoir un message, faut qu'on parle.
6: Oh là
3: là.
0: Oh,
3: l'angoisse.
0: Ah là, tu.
3: Ouais.
0: Ouais.
3: Ouais. Ah là,
8: c'est mal vécu, ça.
3: Ouais.
8: C'est rare que le faux qu'on parle arrive derrière. J'ai essayé de te filer 100 000 euros.
3: Ça non, n'arrive jamais.
8: Non, le faux qu'on parle. Et le pire, c'est quand, genre, il est 10h du matin et que ce soir, quand tu rentres, faut qu'on parle.
3: Ah, mais oui, mais ça te gâche la journée.
6: Ça n'a
3: ah,
6: aucun ouais. intérêt de le dire avant.
8: Mais non.
6: C'est juste pour mettre la pression à
8: vous. Ouais, exactement.
6: C'est horrible.
8: C'est pas sympa. Bah, c'est universellement détesté.
3: Oui.
8: Voilà, vous en avez d'autres encore?
0: La porte de l'ascenseur qui se ferme juste devant toi quand t'arrives. Et t'appuies sur le bouton, elle se réouvre pas.
8: Ouais, mais qu'est-ce que c'est beau en revanche quand c'est toi qui appuies sur le bouton pour fermer la porte à quelqu'un qui est en train d'arriver.
3: Il adore,
6: ça, c'est pas sympa.
3: Oui.
8: Ah, ça, c'est la vie.
0: Et tu lâches un petit. Oh, pardon.
8: Ah non, je fais un petit signe de la main, genre, désolé. Ah ouais, c'est. L'ascenseur, c'est ma vie. Appuyer sur tous les boutons aussi, évidemment, quand t'as quitté le truc.
3: T'es très blague d'ascenseur, toi.
8: Ouais, je suis blagounette d'ascenseur. J'avoue, j'aime bien.
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8: La dose quotidienne de bonnes nouvelles, parce que dans le monde. Ok, il y a deux, trois trucs qui partent en couille.
3: Ouais, léger.
8: Pas plus que ça.
6: Oui.
8: Mais il y a aussi des belles histoires, il y a aussi des bonnes nouvelles, et on vous le prouve tous les matins. Donnez-moi ma dose de bonnes nouvelles, donnez au monde la dose de bonnes nouvelles qu'il mérite. Allez, on démarre avec Marion.
6: Il y a une île en Grèce qui vous offre un logement gratuit en échange de 5 heures par jour dans un refuge pour s'occuper des chats.
3: Génial.
6: C'est l'île de Syros, ils sont envahis par les chats, donc ils ont besoin de main-d'œuvre. Donc il faut juste les câliner, et en échange, loger gratos sur l'île paradisiaque.
8: Rien à foutre.
6: Ah, ok.
3: Oui, mais toi t'aimes pas les chats, mais pour moi, genre, c'est la nouvelle de fou, ça.
8: Non.
6: Oui, mais attends, t'es logé gratuitement, c'est ça qu'il faut voir.
8: Bah oui, mais logé gratuitement avec les trucs de Satan, là.
6: Oui,
3: non.
6: Par contre, oui, ils sont là.
0: Ah oui, ils dorment avec toi, du coup.
6: Ah non, tu t'en occupes la journée, ça va.
0: Enfin, s'il y en a partout, il y en a forcément chez toi.
8: Forcément, tu ouvres le frigo, t'as un chat qui te saute dessus.
3: C'est un peu ça,
8: oh là là, bon sang, non, j'aime tous les animaux.
3: Too much.
8: J'aime tous les animaux.
3: Oui,
8: sauf les chats. Non, le chat n'est pas un animal.
6: Ah, d'accord.
8: Non, ouais. Le chat a été fabriqué par les extraterrestres pour nous envahir.
3: Bien sûr.
8: Jeff, une bonne nouvelle.
0: Les habitants de Geekland, c'est dans Finistère, et ben ils en ont eu marre de vivre dans un désert médical. Du coup, ils ont fait quoi? Ils se sont tous mobilisés et cotisés pour construire eux-mêmes leur centre médical qui accueille désormais 17 professionnels de santé.
8: Alors, c'est bien.
3: Ah, oui,
0: ils se sont démerdés eux-mêmes.
8: Je croyais que t'allais dire, ils ont construit eux-mêmes leur centre médical. Et ils se sont dit eux-mêmes, on va faire les opérations. Donc il y a Michel, il est boucher et il est dentiste en même temps.
3: Pas mal.
8: Josiane qui fait la compta du boucher, elle, il n'y a aucun problème, si vous avez une appendicite, elle sera là. Alors c'est très décontracté. Lorenza, une bonne nouvelle.
3: Ben, on sait à quel point l'essence est chère en ce moment. Et la station-service de Half Moon, c'est à New York, ils ont décidé de faire un truc super cool pour les clients. Ben, s'ils acceptent de faire un petit pas de danse, ils ont une réduction de
0: 20%. C'est énorme.
3: C'est énorme.
8: Mais vous avez jamais vu des vidéos comme ça de magasins qui font des réductions à toute personne qui rentre en dansant?
6: Les boulangeries surtout. Ouais.
8: C'est génial. Et alors, en France, pas trop, mais aux États-Unis, t'en as souvent
3: ça
8: comme
3: cartonne.
8: Ça. Allez sur YouTube, vous allez
0: j'adore
8: voir.
0: J'adore le truc.
8: Il y a plein de vidéos comme ça. En fait, si par exemple tu danses à la boulangerie, et ben en fait ils te filent un pain au chocolat
3: plus,
8: ou un truc comme ça.
0: Ah, génial.
8: Ils filment tout le monde et ensuite ils font une sorte de best-of de toutes les danses des gens. C'est super sympa.
0: Ah, tu danses et tu grossis en même temps.
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8: Sur un petit tour du studio.
0: Oui.
8: Allez, si vous avez envie de partager quelque chose avec nous. Lorenza, t'avais pas ton cours de trucs en talons, là?
3: Oui, de heels. Ah. Oui, c'est bon, c'est fait, c'est check, c'est fait.
8: Ah, alors, parce qu'elle nous avait dit la semaine dernière, je vais faire un cours de danse en talons.
3: Ouais. Et c'est fait. Alors, la prof m'a dit que j'avais payé mes talons beaucoup trop cher.
0: Ah merde.
3: Bah oui, je me suis fait vraiment mais avoir quoi. Elle m'a dit t'as pris le truc, t'as tapé, t'as pris une marque qui te fait payer ça 70 balles alors que tu peux les avoir à 30 quoi.
6: Ah oui, là, ah,
3: d'accord. Donc déjà, bon, je me suis dit cool. Et alors, il y a des noms de postures, un peu comme au yoga.
8: C'est quoi le principe exactement?
3: Le principe, c'est que t'apprends à être à l'aise sur des talons quand même assez hauts.
8: D'accord.
3: Et à avoir des postures, une démarche et à danser vraiment, faire une chorégraphie sur des hauts talons.
8: Ok. Oui. Mais il n'y a pas des gens qui se pètent la cheville?
3: Ah, bah évidemment, mais franchement, mais elle fait attention, la prof, quoi. Oui. Enfin, on sait tout doux, quoi.
8: Bah, il y a les pompiers à côté, quoi.
3: Mais non, mais t'as des noms de postures chelous, j'aurais été là. Et maintenant, on se met en bundle.
8: Oula, en bundle,
3: c'est des jambes un peu croisées. C'est... Et puis, oubliez pas, tête-cul, les filles.
8: C'est quoi tête-cul?
3: Eh ben, en fait, c'est parce que dans les danses.
8: Ça, je sais, c'est quand t'es tombée. T'es allée en tête-cul, là. On sait pas où est la tête, mais on sait le cul. Oh là, là, là, là, c'est compliqué.
3: Mais justement, elle nous a expliqué que dans cette danse, la tête, elle suit toujours le mouvement que fait les fesses, en fait. Pour donner ce truc un peu.
8: En train de se balancer.
6: Ouais, tout en tête cul.
3: Exactement. Okay. Et là, on a appris une démarche un peu sexy sur Beyoncé. Et j'ai adoré, j'y retourne ce soir.
6: Ah, bien.
8: Ah oui, c'est
3: mais
8: rapide,
3: j'ai pris
8: là.
3: Un cours. Je me suis peut-être un peu emballée. J'ai pris un cours au-delà de mon niveau. Donc, je vous
8: mais pourquoi tu prends pas un cours débutant?
3: Parce que ça m'a saoulée. Genre, je me suis dit, c'est bon, en fait, j'ai fait un cours d'initiation.
8: Oh, confiance. Tu sais quoi? C'est comme si Lorenza, tu skis, elle veut venir avec toi alors qu'elle a fait deux cours de ski.
3: Oui, c'est ça. C'est
8: tu vas emmerder tout le monde.
3: Bah, ouais, bah, on verra.
8: Ce soir,
3: ouais.
8: Mais tu t'es inscrite pour l'année ou c'est cours par cours?
3: Ben, là, pour l'instant, c'est cours par cours. Mais je suis en train de tester plein d'autres danses aussi. Et je me dis qu'après, je vais me faire mon petit total bilan.
8: Elle est dans sa crise de je teste tout en ce moment, Lorenza. C'est un truc de dingue.
3: Mais même niveau bouffe, niveau sport, niveau activité,
8: tu
3: là,
8: testes
3: je suis
8: tout.
3: En... J'adore.
8: C'est mais bien. Écoute, très bien, ça nous fait les choses en même temps.
3: C'est la crise de la trentenaire, je crois. Enfin, c'est de la trentaine, pardon.
8: Je t'en prie, je sais pas si ça existe, la crise de la trentaine, mais.
3: Elle est bien là.
8: Toi, tu l'as, en tout cas. Ok. T'as d'autres trucs à tester en tête comme ça ou...
3: Oui, j'aimerais bien faire le. Alors, ce sera normalement dans 2 semaines. Je vais tester un resto dans le noir.
6: Oh, quelle horreur.
8: Ah oui, pas mal.
0: Oh, c'est cool ça, oui.
8: Et attends, resto dans le noir et en talon, ça peut être drôle. Ouais. tête cul. Waouh.
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8: Donc vous nous écoutez.
3: C'est ce qui compte. Hein.
8: McFly et Carlito, ils étaient au The Event ce week-end. C'était le dernier. Et McFly et Carlito, ils ont participé les 3 jours. Plus de 32 millions d'euros ont été récoltés pour cette ultime édition.
3: C'est le double de l'année dernière, c'est fou.
8: Putain, 32 millions d'euros.
0: C'est une pourquoi ils arrêtent si ça marchait bien?
8: Alors, je sais pas.
0: D'accord. On va faire autre chose, je pense.
3: Bah oui, je pense aussi.
8: Et bien sûr, pour faire autre chose.
0: Bien sûr que oui.
8: Non, mais c'est incroyable, 32 millions d'euros.
3: C'est une folie.
0: C'est beaucoup.
3: Alors. Bravo. Hein.
8: Mais bravo, bien sûr,
3: quelle
8: évidemment.
3: Perf.
8: Alors.
3: Eh.
8: Ouais. On est bien ou pas?
0: Ils sont bons, les petits. Hein.
8: On est tranquille, hein. On est bien. Hein. Franchement, je suis content que tous les matins on se retrouve au bar. Hein. Ah ouais, vraiment. Donovan est là. Eh, on est bien, Donovan?
20: On est très bien. Salut Manu, salut l'équipe.
8: Sois le bienvenu sur Énergie, Donovan. C'est avec toi qu'on va lancer l'humeur de cette journée. Et comme chaque jour, juste après, j'ai un titre pour lancer vraiment le mood de cette journée.
0: Ah.
8: Mais c'est le groupe. Voilà, c'est le groupe. Je peux pas en dire plus.
6: Ah, t'as l'air fier là.
8: Ah ouais. Ce titre-là, vous allez le chanter. Okay. Oh putain, ouais, ça lance le mood de la journée. Avant ça, Donovan, c'est notre dernier appel du jour. Tu nous appelles d'où?
20: De Beau Soleil.
8: C'est stylé, Beau Soleil. Dans le sud de la France.
20: Oui. Exactement, pas loin de. À côté de Monaco, pas loin de Nice.
8: D'accord, pas mal. 9h56, t'es déjà au travail?
20: Non, je me prépare pour y aller.
8: Ok, la cool, très bien. Tu démarres à quelle heure?
20: Je démarre à 11h.
8: Ah, on est bien, ça va, un bon job. J'ai envie de dire, ouais, exactement, quel est ce travail?
3: Bah ouais, t'es bien là.
8: Tu démarres à 11h.
20: Alors, je travaille pour une compagnie d'hélicoptères à Monaco et je suis le chef d'escale.
6: Papa.
8: Excusez-nous,
3: la classe.
8: Chef d'escale, t'es dans l'hélicoptère ou t'es en...
20: Non, je suis sur l'escale, donc voilà, sur la base à l'héliport de Monaco et c'est moi qui m'occupe de l'escale pour la compagnie avec laquelle je travaille.
8: C'est pas stylé, ça?
6: T'agites le drapeau, c'est toi qui fais ça.
20: Non, non, c'est pour les avions, les drapeaux, c'est pour les avions.
8: Marion s'y connaît pas bien, tu sais.
6: En hélicoptère.
8: En hélico et en tarmac, elle est pas à fond. C'est toi qui accueilles les gens qui vont prendre l'hélicoptère?
20: Voilà, exactement. Je m'occupe des équipes qui font l'accueil des clients, pour les chauffeurs qui vont déposer les clients dans les hôtels à Monaco.
3: Ah,
20: et...
3: c'est cool.
8: Bah, c'est Monaco, quoi. C'est...
3: Ah ouais, ça fait rêver.
8: Et pendant ce temps-là, nous, on essaie d'avoir notre passe Navigo pour prendre le bus.
3: C'est ça.
8: Chacun son truc, hein. Alors, bien sûr, c'est que c'était un rêve de piloter les hélicoptères. J'avais deux rêves quand j'étais petit. Piloter une moto. Mmh. J'ai acheté une moto.
3: Et le train aussi.
8: Et piloter, ouais, conduire un train aussi. Et piloter un hélicoptère.
3: Mais tu es alors?
8: Et je m'étais renseigné. Mmh. J'avais été jusqu'à un héliport, je m'étais renseigné. Et là, ils t'annoncent les prix.
3: Ah, ça coûte une blinde.
8: Bah, tu restes à moto.
20: Ah, voilà. Ou on passe Navigo.
8: Exactement. Le bus, c'est très pratique. Donovan, je vais t'offrir le mug Manu sur Énergie. Tu pourras fièrement le mettre sur le comptoir quand les gens arriveront et dire, et prenez un bon hélico avec un bon café. Exactement. Dans le mug Manu sur Énergie. Stop le mug, je te souhaite une très belle journée.
20: Super, merci beaucoup, une belle journée à vous.
8: Ciao et belle semaine. Il est 9h58. Elle est passée vite cette journée encore.
3: Elle s'est passée, ouais. Hein.
8: Cette journée, pour
3: oui,
8: nous,
3: cette
8: pour
3: maison. Vous.
8: Désolé, pour vous, elle commence. Ah, c'est passé une vitesse. Demain, on sera de retour, évidemment. Et comme chaque jour, on se quitte.
0: On y va.
8: Avec un titre qui va vous lancer le mood de cette journée.
0: Magic System.
8: Avec Khaled. Avec Khaled. C'est même pas fatigué pour lancer ce lundi. Ça, c'est bon, ça. À demain.

0: Tout le monde va bien?
1: Ouais.
0: Un jour, quelqu'un va dire non et ça va être. Oh.
1: Ça va être un peu fondant.
0: Mais souvent, dans la vie, vous verrez, hein, on dit comment ça va, l'autre dit bien, on n'écoute même pas la réponse.
2: Ah bah c'est ça, ouais.
0: Salut, ça va? Non, ça va pas, désolé. Truc à faire. On est avec vous, c'est mardi, on est le 15 septembre 2026. Aujourd'hui, oui. Tout le monde est là, il y a Marion.
1: Bonjour.
0: Il y a Jeff qui est là aussi.
3: Salut.
0: Il y a Lorenza qui est là aussi. Vous êtes avec nous si vous avez envie d'être notre premier appel du jour. On vous prend au téléphone dans quelques secondes. 0 800 70 42 48. Il y a les sondages du matin qui arrivent dans 5 minutes. On va écouter BTS, bref on est bien. Qu'est-ce que vous avez envie de partager avec nous pour démarrer cette journée? Allez, Lorenza.
1: Je me suis inscrite pour le semi-marathon de Paris du 7 mars. Bien. Donc 21,5 km.
0: Mais t'avais déjà fait les 10 km, c'est ça?
1: Oui, mais là c'est un level au-dessus, c'est quand même le double et tout. Mais sauf que cette année, il y a tellement d'inscriptions que c'est un tirage au sort.
0: Ah bon? Il y a tellement d'inscriptions pour un semi-marathon.
1: Oui. Donc je dois attendre le 1er octobre pour avoir ma réponse. Et je trouve ça fou parce que si on est prêt, tu payes quand même 79 €.
4: Quoi?
1: Donc pour souffrir quand même. Et ah oui, c'est par tirage au sort. Donc ça fait beaucoup quoi.
0: Je savais même pas qu'il y avait un tirage au sort. Je crois que tout le monde pouvait le faire.
1: Je vous tiens au courant. C'est la première année qu'ils doivent faire ça. Et c'est pour que tout le monde ait sa chance. Et voilà. Donc j'attends. Mais j'y crois de ouf. J'ai une bonne. Enfin, je le sens.
0: Mais t'as pas un peu l'espoir justement de pas être tiré au sort?
1: Bah non. C'est le but, c'est de le faire quand même. C'est le 7 mars. Toi. Je devrais m'entraîner là. Ça va être waouh. Je vais avoir des petits craquages, des machins. Mais j'ai hâte d'être le 1er octobre.
0: Toi, tu nous en parles pas, ça va.
1: Je vous saoule avec ça.
0: C'est quoi? On en parle en mars. Tranquille.
1: Ben non, ben attendez de voir le 1er octobre si je suis prise ou non.
0: Ah
1: oui, c'est à partir de là que tout commence.
0: Et tu vois, je sais ce que elle va arriver avec des boissons énergétiques.
4: Bah oui,
0: elle va
4: bien sûr.
0: Je prends de la prot. Tu sais les trucs avec les. T'as l'impression que c'est de la farine.
1: La poudre,
0: là. Je prends de la prot, moi, là.
1: Tout, ouais.
0: Oh là là, elle va arriver le matin. J'ai soulevé de la fonte, là. Elle va nous pourrir la vie, elle va nous envoyer des stories avec Stravia, là.
1: Ah oui, ça c'est sûr. Ça,
0: et j'ai fait 5,4 km à la vitesse de 9,16 km.
1: Oui.
0: Oh là là.
1: Oui.
0: Et puis avec des émojis sourire, mon record.
1: Oh là là,
0: tu vas devenir comme eux.
1: Oui. C'est trop tard.
0: Pourvu que tu sois pas prise. On a Romain qui est là au téléphone. Bonjour Romain.
5: Salut Manu, salut toute l'équipe.
0: Bienvenue sur Énergie Romain, c'est avec toi qu'on lance cette journée. Tu nous appelles d'où?
5: Je vous appelle de Mulhouse.
0: Mais tu as le droit de nous appeler de Mulhouse.
1: Ça a l'air de
5: il en faut.
0: Mais bien sûr qu'il en faut des Mulhousiens.
5: De Mulhousiens, c'est pas mal, ouais, c'est ça.
0: Bah voilà.
5: En plein dedans.
0: Qu'est-ce que tu fais dans la vie à Mulhouse, Romain?
5: Écoute, je travaille dans un poste d'aiguillage. Je suis agent de circulation à la SNCF.
1: Oula.
0: Mais alors c'est.
5: Ouais, c'est compliqué, mais c'est pas grave.
0: Non, mais j'ai compris. C'est-à-dire que c'est toi qui gères les aiguillages des trains pour pas que celui qui doit aller à Bordeaux aille à Mulhouse, par exemple.
5: C'est ça. Ça et la sécurité des trains, du coup, c'est ça, ouais. Exactement.
0: Je pourrais pas ça.
2: Mais non, c'est trop de pression. Ouais.
0: Trop de responsabilité, tu te rends compte?
1: Puis même, moi, je suis totalement distraite, donc une petite faute d'inattention et bim, quoi, c'est l'accident, quoi.
0: Suite à un problème de notre aiguilleuse Lorenza, ce train qui devait aller à Marseille, en fait, vous déposera à Caen.
4: J'ai une vanne après.
0: C'est les trains Lorenza. Et t'as jamais fait d'erreur, Romain?
5: Écoute, non, normalement, on a quand même des outils qui sont faits pour ne pas faire dehors, mais potentiellement, si, bien sûr. Les annonces que tu peux entendre en gare, des fois, le train temps sera reçu sur telle voie au lieu de telle voie, et potentiellement, c'est peut-être moi, ça.
0: Mais la voie encore ça va, mais si t'as dit le train qui devait arriver voie 7 se retrouve dans une autre ville,
1: c'est plus
0: compliqué. Romain, je vais t'offrir le mug Manu sur Énergie, comme ça le matin tu prendras ton café dedans, tu penseras à nous quand tu me feras tes aiguillages.
5: C'est super, merci.
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0: Où es-tu Énergie. Tout le monde est prêt, tout le monde est sérieux, tout le monde est concentré?
2: Oui,
1: bien sûr.
0: Voici les sondages du matin. 16% des femmes, c'est le moment le plus angoissant des débuts d'une relation. Quel est ce moment le plus angoissant des débuts d'une relation? Lorenza, qui connaît beaucoup de débuts de relation.
1: Ouais, eh oui, j'aimerais bien qu'elle dure un petit peu plus. Mais...
0: J'ai vu tes yeux qui pétillaient.
1: C'est la rencontre des proches?
0: Non.
1: Des amis?
0: Non. Il n'y a personne d'autre. Il n'y a que eux deux.
4: Se mettre tout nu?
0: C'est pas se mettre tout nu. Mais on reste pas habillé.
1: Pas complètement
0: habillé.
2: Bah, la première fois que tu passes la nuit chez l'autre, c'est que tu rentres dans son intimité, quoi.
0: Non, c'est la première fois que tu fais quelque chose chez l'autre.
1: Ah, je sais.
0: C'est quoi?
1: Popo.
0: Le numéro 2.
1: Moi, j'avais été bloquée, avec mon ex. Je n'avais jamais réussi à le faire chez lui. J'avais pris des allumettes et tout, parce qu'on m'avait dit que quand on craquait, ça,
0: ça enlevait l'odeur.
1: L'odeur avec le soufre et tout. J'avais, mais impossible, bloqué.
0: Pendant combien de temps?
1: Bah, vraiment, pendant facile 6 mois, quoi. Genre, je.
2: Non, mais c'est, tu peux.
1: Ah, aussi, j'allais autre part, je faisais autre part. Enfin, pas dehors, hein, mais.
4: C'est vrai que c'est de l'orgueil.
0: Elle sortait dans la rue. En revanche, elle était très détendue, elle sonnait chez le voisin. Sache que tu n'es pas seule pour 16% des femmes devoir aller faire le numéro 2 chez leur partenaire pour la première fois et le moment le plus angoissant des débuts d'une relation. En fait, j'avoue que ça peut être problématique si les toilettes sont très proches du salon là
1: c'est
0: où
1: ça,
0: t'es.
1: En fait.
0: Là, c'est. Oui, c'est compliqué. C'est pour ça, elle ne sort qu'avec des gens qui ont des chatons. Ça règle le problème. En moyenne, on s'en sert 10 fois par jour. Qu'est-ce que c'est? Ah, Jeff.
2: Le frigo.
0: C'est pas le frigo, non.
2: Ah merde.
4: Un miroir.
0: C'est pas un miroir non plus.
1: C'est à la maison.
0: Oui, c'est à la maison. Mais il y en a partout. On en a ici, dans le studio.
4: Le téléphone.
0: C'est pas le téléphone. Non, 10 fois par jour, le téléphone, c'est 10 fois par minute.
4: Oui, c'est vrai.
2: Non, mais l'IA, ChatGPT ou un truc comme ça.
0: Non, rien d'électronique là-dedans.
1: C'est utile?
0: Ah oui, c'est très utile. Oui, si on en avait pas, ce serait compliqué.
4: Attends, t'as dit, on en a dans le studio?
0: On en a.
1: À l'ordinateur?
0: Attends, je regarde pas, sinon vous allez regarder le jour. Je regarde.
4: Les chaises?
0: Non, c'est pas les chaises. En moyenne, on s'en sert 10 fois par jour. Une poubelle.
1: Ah oui, c'est vrai.
0: Ouais,
1: je
0: rends pas compte.
1: On mange, hein.
0: Ce qui veut dire que Lorenza, effectivement, c'est elle qui laisse traîner toujours ses feuilles.
2: C'est ça.
0: C'est parce qu'il n'y a que la nourriture qu'elle met dans la poubelle. Le reste, non. Une personne sur 5 avoue ne jamais jeter ce type d'emballage au cas où. Il le garde au cas où, ce type d'emballage, c'est lequel?
4: La boîte à chaussures.
0: C'est une boîte, mais c'est pas la boîte à chaussures.
2: La boîte d'électroménager, la machine que tu viens d'acheter, mais tu dis si elle tombe en panne,
0: non,
2: la garantie.
0: C'est pas ça.
1: C'est une grosse boîte?
0: Non.
1: Genre...
0: C'est une petite boîte.
2: Petite boîte.
1: C'est pour un bijou?
0: C'est pas un bijou, c'est plus gros qu'un bijou.
1: Mmh. Un parfum?
0: Ça peut coûter plus cher qu'un bijou.
1: Hein? Ah, ouh!
0: Mmh. Parce qu'il y a dans la boîte, pas la boîte. C'est pas un parfum, non. C'est pas de l'hygiène.
2: C'est quelque chose de beau, de design ou?
0: Oui, c'est en jeu. Oui, ce qu'il y a dedans, c'est un peu design. Oui, ça a été réfléchi quand même.
4: Et on l'a tous.
0: Ah, on en a tous un.
2: Ah, bah, le téléphone?
0: Et le smartphone.
2: Tu sais, on garde tous les boîtes.
1: Ah oui? Bah, oui, j'ai toujours ma boîte, ouais.
0: Ah oui?
4: Bah oui, si tu veux revendre.
2: Bah oui.
1: Je me dis que c'est important de la garder quand même. Mmh.
2: Ah. Puis c'est rigolo quand tu la fais, parce qu'elle se ferme toute seule, c'est
1: ouais.
0: Je garde. Non, moi j'ai longtemps gardé les boîtes de mes box.
4: Ah oui, ça sert à rien, ça.
1: C'est de la place pour rien.
0: Attends, excusez-moi. Si je trouve que c'est une belle boîte, je peux garder la boîte.
4: Oui,
0: d'accord? Parce qu'on a tous une boîte chez soi qu'on garde, parce qu'on trouve que c'est une belle boîte.
1: Oui,
0: ou une bonne boîte. Une bonne boîte. Des fois, il y a des boîtes à chaussures, elles sont plus dures que les autres.
1: Oui.
0: Ça, c'est une bonne boîte.
2: Ça fait des années.
0: Ça, c'est une bonne boîte. Tu vas la garder, cette bonne boîte, moi.
3: Bonjour, c'est Chantal Goya. 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Ce matin, un lapin a tué un chasseur. 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Bon. Bah alors, il est où, Gims?
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0: Elle est là, Chantal Goya.
2: Même si Chantal.
0: Oh. Alors, bad girl.
2: Bien sûr.
0: Elle est en place. Et on vous prend au téléphone, on ouvre les lignes 0-870-42-48. On a Léo qui est là, bonjour Léo.
7: Salut votre sainteté, bonjour l'équipe.
4: Bonjour,
1: salut.
0: Il y a du respect.
2: Ouais, c'est ça.
0: Il y a du respect, le respect c'est important.
7: Ah, de bon matin.
0: Bah alors, bien sûr. Léo, qu'est-ce qu'on peut faire pour toi?
7: Alors, moi je viens me confesser ce matin parce que j'utilise encore le compte Netflix de mon ex.
1: Oh, oh bah.
2: Normal.
4: Ah, un peu vicieux quand même.
0: Alors, différentes façons de voir les choses.
2: Il y a débat.
0: Moi, clairement, c'est si elle te l'a donné et qu'elle t'a pas demandé de le rendre ou qu'elle l'a pas changé.
4: Elle y pense pas.
0: Bah oui, elle y pense pas.
4: Ah oui, bah donc.
7: Elle me l'a donné à l'époque.
0: Bah voilà. Bah elle y pense pas.
4: Voilà, elle va pas penser à lui dire déconnecte-toi, c'est logique.
0: Bah voilà.
4: Ah, il faut le faire. Faut se déconnecter. Bah attends, je suis désolée.
0: Bah, est-ce que tu effaces toutes les photos? Est-ce que tu as effacé toutes les photos que tu as d'elle?
7: Oui, presque.
4: Mais c'est pas pareil.
0: Ah. Bah, c'est justement...
4: Elle le paye, la nana, le compte.
0: Bah, elle le paye, mais elle ça la gêne pas.
2: Oui, elle perd pas.
4: Je pense qu'elle y pense pas, moi, mais bon.
0: Oui, mais c'est
7: t'as pas l'air de la gêner, hein. En tout cas, on n'a pas parlé.
0: Si t'as droit à trois écrans et qu'un des écrans, c'est lui, ça la gêne pas.
4: Ah, okay.
0: Tu vois, après, c'est lui et sa conscience.
4: Oui, voilà, t'es un profiteur.
0: Ah oui, oui. Ah, j'ai pas dit
7: Elle l'a donné à l'époque, ça va.
0: seul, Lorenza.
1: J'avais vu un truc génial avec des ex parce que elle avait bloqué son ex de tous les côtés. Et en gros, tu peux mettre des noms quand tu arrives sur l'écran d'accueil. Tu as généralement ton prénom. Ouais, et lui, il avait mis des messages en mode s'il te plaît, débloque-moi. Et en fait, je trouve ça génial de pouvoir penser à des messages comme ça. Donc au pire, vous pouvez vous parler comme ça si jamais tu veux un peu rigoler.
0: Ou alors, je sais pas comment vous êtes, mais si tu veux peut-être essayer de la reconquérir.
1: Ah oui.
2: Ah, pas bête.
0: Si tu mets un truc.
7: Ouais,
0: de...
7: Non, peut-être pas. Quand même.
0: Non,
4: tu veux juste regarder ses films.
0: Oui, c'est ça.
1: Mignon.
0: En fait, clairement, on a Léo qui n'est plus du tout amoureux, qui veut juste pas avoir payé son abonnement parce que c'est un gros.
1: C'est un rat, vraiment.
0: Merci beaucoup, Léo, de nous avoir appelé. Il y a Sarah qui est là aussi. Bonjour, Sarah.
8: Bonjour, Manu. Bonjour, équipe.
0: Bienvenue sur Énergie, Sarah. Qu'est-ce qu'on peut faire pour toi?
8: Alors, moi, j'aurais besoin d'un petit conseil. Ah. J'ai reçu deux offres d'emploi et il y en a une qui est mieux payée que l'autre, mais l'autre, elle est à 10 minutes de chez moi.
0: Ah.
8: Alors, du coup, j'hésite, tu vois, entre l'argent ou mon confort de vie.
0: Oui, mais l'autre qui est mieux payée, elle a combien de temps?
8: 45 minutes.
2: Oh. Ah oui.
4: Ah, mais bon,
0: ça fait une heure par jour.
1: Eh, mais l'essence, c'est cher, hein, donc faut y penser à ça.
8: Bah, ouais.
0: C'est en voiture?
8: Ah non, je prends un abonnement de transport, donc ça me prend rien de plus.
0: Mais c'est une heure par jour dans les transports.
8: Oui.
0: C'est, la différence, c'est combien
8: Celle qui est plus loin, elle a 300 euros de plus quand même.
2: Ah ouais.
1: Va vers l'oseille.
0: Bon, Lorenza, c'est va vers l'oseille. Marion.
4: Moi, les transports, ça me saoule un peu. J'irai vers la qualité de vie. 10 minutes de chez toi, c'est parfait.
0: Okay. Jeff.
2: Moi, j'irai à 10 minutes de chez toi, pardon, mais je demande une augmentation dans 15 jours.
8: Donc
2: tout de suite.
0: Bah, pas dans 15 jours, mais je fais ça. Moi, je dis voilà, écoutez, j'ai une meilleure offre. Mais je vous aime beaucoup. Donc, ce que je vous propose, c'est que la meilleure offre, on la divise par deux. Vous me la donnez, je reste chez vous.
1: Ah, t'es malin.
8: Non, c'est pas bête.
1: Bon négociateur.
0: Et voilà. Vous me demandez. C'est ce que j'ai fait en arrivant à Énergie. Ils ont refusé. Et j'ai signé quand même. Donc, vous voyez. On t'embrasse, Sarah. Et bonne chance.
8: Moi aussi. Bisous.
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0: Attention, job étudiant, tel est le thème, je sens, de cette demi-heure, parce que Jeff a une info sur les jobs étudiants.
1: Ben oui, j'ai vu, ça m'a rendu un peu triste, parce que la moitié des étudiants qui travaillent, parce que souvent ils sont obligés de travailler pour payer leurs études, ne réussissent pas à trouver un boulot en adéquation avec leurs études, donc ils font tout autre chose. Pendant des années, oui.
0: Mais c'est logique.
1: C'est normal, mais je trouve qu'il devrait y avoir une sorte de France Travail, du job étudiant, qui te donne un boulot qui se rapproche à un minimum de ce que tu fais, quoi.
0: C'est déjà le bordel pour trouver du boulot normal. Ouais. On doit découper tout. Mais non, mais c'est normal, tu fais un petit job, justement, qui te sort des études.
2: Bah oui, puis ça te fait découvrir autre chose.
1: Dans l'info que j'ai vue, les étudiants se plaignent. Ils aimeraient bien avoir un truc qui se rapproche à un minimum de ce qu'ils font, quoi.
0: Oui, mais ils font des études pour avoir ce job. S'ils ont des jobs avant de faire les études, ils font pas les études.
1: Ouais, mais au moins, peut-être qu'ils vont trouver le job avant, puis arrêter leurs études.
0: Mais tu fais les études de plomberie.
1: Oui.
0: Si tu prends un job étudiant de plombier, t'as plus besoin de faire tes études.
1: Ouais, non, c'est pas. Oui, effectivement.
0: Non, mais c'est des petits jobs en plus, et puis c'est 2 heures par jour, 3 heures par jour, tu vois.
2: On l'a tous fait.
0: Ah oui, bah oui. Vous avez fait quoi en job étudiant?
1: Ah oui.
2: Oh là là, moi je faisais les paquets cadeaux, tu sais, dans un magasin de maroquinerie en période de fin d'année, pendant les fêtes.
0: C'est bien. C'est quoi? Rien que le dire, c'est chiant.
2: Bah non, mais c'est balèze d'emballer des sacs à main, attends. Il y avait plein d'étapes, le papier de soie, le bolduc.
3: Le quoi?
0: Le bolduc.
1: C'est ça.
2: Mon rigolo.
0: Le bolduc. J'adore ce mot. Le jour où j'ai appris le mot bolduc, j'ai fait, ça y est, ma vie est faite.
2: C'est le ruban.
3: Je n'ai jamais entendu ça, ce mot de ma vie.
0: Le ruban argenté là, ou d'une couleur, ça s'appelle le bolduc.
1: Mais non.
2: Ah, c'est que tu tires dessus avec ton ciseau pour le faire friser. Là.
3: Ouais.
0: C'est le bolduc.
2: Je faisais ça.
1: Moche comme mot.
0: Ça, mais en fait, je pense au départ que c'est un mec, il a dit n'importe quoi. Passe-moi le truc, le bolduc. Et c'est resté comme ça.
2: C'est ouf comme mot. Ça fait moins inventé sur le pouce.
3: Ah, oui. C'est dingue.
0: Le bolduc, c'est ça. Job étudiant. Moi, j'ai eu du pot parce que moi, je faisais des colos. Animateur de colo, j'adorais ça.
3: Ah ouais. Moi aussi.
0: Vraiment, pour le coup, j'ai pas fait les métiers un peu durs, genre au McDo, les trucs comme ça.
1: La chance.
0: Moi, je m'éclatais. Toi aussi, Lorenza?
3: Ouais, j'ai été monitrice pour les enfants de 3 à 6 ans. Et j'avais pas beaucoup d'autorité, on va dire. C'était un peu compliqué. Mais c'était génial, sauf le jour où j'ai chopé la varicelle. Voilà. Parce que.
0: Bon, ça arrive.
3: Oui,
0: ça.
3: Quand même grave.
0: C'est une belle anecdote.
3: À 18 ans, franchement, c'est chaud de choper.
0: Du coup, t'as dû arrêter la colo. Non, je suis resté. J'ai refilé à tout le monde. C'était trop génial. On est resté en quarantaine pendant 4 mois.
3: Je suis revenu l'année prochaine.
0: Job étudiant, Jeff?
1: Ouais, moi j'ai travaillé dans une usine de nuit, une usine de papier qui fabriquait des enveloppes en papier. Le seul souci, en fait, c'est que toute la nuit, tu fais le même geste, tu sais, répétitif.
0: Oui.
1: Et t'es debout. Et j'ai fini à l'hôpital parce qu'en fait, à force de faire le même geste, mes cuisses se frottaient. Et j'ai fini à 100. Et j'ai été arrêté pendant une semaine. Parce que l'intérieur de mes cuisses était à 100, quoi.
3: Mais pourquoi tu mettais pas un truc entre ou quoi?
1: Ça fait quand même du mal, quoi. Tu fais le même truc pendant 8 heures d'affilée, quoi.
0: Oh la vache.
3: Wow.
1: Non-stop, t'as pas le droit. T'as 2 fois 20 minutes de pause.
0: Tu t'es douté de rien quand les gens à côté de toi tombaient les uns après les autres?
1: Non, mais il y a des mecs qui étaient là depuis 30 ans. Je me dis, comment ils font, quoi?
3: Bah, ils ont des petits sachets entre les cuisses, peut-être des trucs.
1: Non, mais même l'envie de le faire, c'est un métier compliqué, quoi.
0: Ils avaient plus de cuisses.
1: Après, c'est de ma faute, mes cuisses se touchent, donc c'est relou.
0: Non, mais ils étaient à plus de 30 ans parce qu'ils pouvaient plus bouger. C'est dur, mais c'est là où je me dis, waouh, j'ai eu de la chance de faire ce job-là.
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0: C'est le club des génies, comme chaque matin. On va retrouver Mathieu, c'est sa deuxième participation. Il a gagné 100 euros, quoi qu'il arrive. Ces 100 euros, ils sont à lui. Et il va tenter évidemment de faire augmenter sa cagnotte de génie des génies. Bonjour à toi, Mathieu.
6: Salut Manu, salut l'équipe.
0: Sois le bienvenu parmi nous. En face de toi, il y a Audrey.
7: Salut Manu, salut l'équipe, salut Mathieu.
6: Salut Audrey.
0: Attention, tous les deux vous êtes là pour réussir à récupérer 100 euros. J'ai 3 questions. Le gagnant ou la gagnante sera celui ou celle qui aura 2 points. À chaque question que je vous pose, si vous pensez avoir la réponse, vous donnez votre prénom, vous donnez ensuite votre réponse. Si c'est la bonne, le point est pour vous, mais si elle est fausse, eh ben le point va à l'autre. C'est le premier qui atteint les 2 points, qui gagne les 100 euros et qui reviendra jouer avec nous demain. Vous êtes prêts?
7: On est prêts.
0: C'est parti, attention, on joue au club des génies. Il y a un bruit derrière, je crois qu'il y a un chien.
2: C'est un chien. Ouais.
0: Il est où le chien?
7: Ouais, c'est de mon côté.
0: Ah d'accord. Ouais. C'est quoi comme chien?
7: Alors je sais pas, c'est le voisin.
0: Ah dommage.
7: Je sais pas.
0: Mauvaise réponse.
7: Vu son aboiement, ça peut être un chihuahua. Mais je dis ça, je dis rien.
0: Attention. On joue au club des génies, voici la première question. Combien de saisons compte une année?
6: Mathieu.
7: Audrey.
0: Mathieu, un peu en panique, mais c'est quand même Mathieu. Sa réponse, c'est quoi?
6: 4.
0: 4, oui. 1 point pour Mathieu, 0 point pour Audrey. Deuxième question. Quel célèbre peintre néerlandais a peint La Nuit étoilée et Les Tournesols? Mathieu, je t'écoute.
6: Van Gogh.
0: Van Gogh, oui, c'est gagné.
2: Mathieu, c'est quelqu'un.
6: Alors là, tu es un artiste, là, j'y croyais pas. Sur une peinture, quand même.
0: Alors, Audrey, je suis désolé, c'est pas gagné pour cette fois.
7: Eh ben, tant pis, ce sera pour la prochaine.
0: Et tu reviens avec nous quand tu veux, et tu nous rappelles avec quand tu veux, et je vais t'offrir le t-shirt Manu sur Énergie.
7: Super, merci beaucoup, passez une bonne journée.
0: Et bah toi aussi, très belle journée, très belle semaine. Mathieu, toi, tu repars avec 100 euros supplémentaires, tu en es à 200 euros. Mais tranquillement, mais sûrement. Tu en es à 200 euros, quoi qu'il arrive demain, ces 200 euros, ils sont à toi. Et demain, bah, tu vas tenter de récupérer 100 euros supplémentaires.
6: Et bah parfait.
0: Rendez-vous demain, Mathieu.
6: On est bon demain, à demain.
0: Il est là, il panique un peu, mais il est rapide.
2: J'adore.
6: Ouais, ouais, ouais. C'est parce que je cherche la réponse en même temps que je veux dire mon nom. Alors,
0: Rendez-vous demain.
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0: Les étudiants en ont marre. Les étudiants ne sont pas contents. Et c'est Jeff qui nous l'a dit.
1: Eh oui.
0: Parce que les étudiants ne sont pas contents de leur job étudiant.
1: Oui, parce que ça n'a pas d'attrait par rapport à leurs études, quoi. Ça ne sert à rien pour eux.
0: Évidemment.
1: Bah oui.
0: Si tu fais des études de médecine, t'as envie d'avoir un job étudiant de médecine.
1: Bah oui, t'as envie de faire médecin.
0: Mais c'est dangereux. Parce que justement, t'as pas fait des études. Quel a été votre job étudiant? On partage notre job étudiant depuis tout à l'heure. On va écouter Ugel, Yorossi, Moziman et Gaëtan Roussel. Annabelle est là. Bonjour Annabelle.
9: Oui, bonjour Manu, bonjour l'équipe.
0: Bienvenue sur Énergie Annabelle.
9: Merci.
0: Qu'est-ce que t'as eu comme job étudiant?
9: Je sais pas si je peux le dire au téléphone, j'ai fait bosser chez McDo.
0: Ah si, du coup, si tu nous appelles...
2: C'est pas un gros mot.
0: Oui, voilà, c'est pas...
9: Ok,
0: c'est
9: okay, cool, ok, ça marche. Ouais, ouais, bah, c'était très très sympa, c'est super sympa. Enfin, moi, j'ai kiffé quand j'étais jeune. Faire ce travail, c'est super sympa pendant 2-3 mois.
0: D'accord, et t'as pas réussi à ramener de la sauce? La sauce Big Mac?
9: Bien sûr que si, tu rigoles quoi. Oh. J'avais un seau de Big Mac. Alors moi j'étais plutôt préposée aux nuggets, hein, tu vois. Oh. Mais je m'arrangeais avec les collègues et puis j'avais un gros pot que je ramenais à la maison. Mais comme on se régalait, c'était un truc de malade.
1: Et justement, moi, mon ex-femme pensait-tu de travailler chez Pizza Hut? Et tous les soirs à la fin de son service, elle m'appelait. Elle me disait, tu veux quoi? Donc je créais ma pizza. Parce qu'il y avait des restes que tu peux pas remballer, tu sais. Ah. Donc je créais ma pizza et elle me ramenait tous les chicken wings qui restaient et tous les bon, d'où wow. Mon état maintenant. Mais, mais j'ai eu ça tous les soirs. Cool.
0: C'est pas mal.
1: C'est génial.
0: Tous les soirs c'est chaud quand même.
1: Ouais,
0: c'est,
1: oui.
0: Tu m'étonnes. C'est pas chez Cogent.
1: Non. Pas du tout.
0: Merci beaucoup Annabelle de nous avoir appelé. Vous avez fait quoi comme job étudiant encore, Marion?
2: J'ai bossé dans l'usine à la chaîne, de l'usine de mon père. C'était une usine de packaging. Et alors ça se passait bien sur le travail, ça va, c'était pas trop physique. Par contre, comme j'étais la fille du boss, j'étais complètement bolosse par les ouvriers là-bas. Si t'assures, et j'ai un souvenir, le premier jour, je m'installe à la cantine et je me fais dégager parce qu'en fait, chacun avait sa place et il y avait des torchons sur les chaises. Et quand il y avait un torchon, fallait pas y aller.
0: Mais non.
2: Et je le savais pas.
3: Ah, genre, j'ai réservé les places.
0: J'ai l'impression que c'est un film sur les prisons.
2: Ouais. C'est
0: tout ça. Tu mets des signes devant les cellules.
2: Ne t'assieds pas. C'est mon torchon là, qu'est-ce que tu fais là et tout.
3: Oh, ouais.
0: Oh là là.
2: Ah, ça m'a appris la vie. Hein.
0: Ah bah,
3: ça oui.
0: Ah, ça t'a endurci. Hein.
2: Ah, ça m'a endurci aussi.
0: Ça aujourd'hui, t'es une cogueur. Évidemment. On a Romain qui est là, bonjour Romain.
10: Oui, bonjour Manu, bonjour tout le monde.
0: Bienvenue sur Énergie Romain, qu'est-ce que t'as fait comme job étudiant?
10: Merci, alors moi j'ai fait de la castration de maïs dans les champs.
3: Qu'est-ce que c'est?
0: Jeff, on parle du maïs.
1: Ah non, c'est le mot castration,
10: oui,
1: me tend.
0: Mais alors la question c'est, ils ont pas de cocouilles?
10: Non mais ça consistait en fait à enlever une tige sur les pieds de maïs dans les champs. Pour des agriculteurs. Et voilà, fallait enlever une espèce de tige là pour permettre au maïs de pousser correctement. Alors, s'il y a des agriculteurs qui écoutent, ils doivent comprendre ce que je dis.
0: D'accord, parce que nous,
10: voyons. Voilà, c'était un boulot, ouais, bah oui, moi aussi, je savais pas à quoi ça servait, mais bon, on nous demandait de le faire, hein, on était payés, donc.
0: Mais pourquoi ça s'appelle castration?
10: Ah justement, parce qu'il y avait un pied de maïs mâle, femelle, je sais pas trop, il fallait enlever un truc pour que ça pousse correctement à une tige, fallait tirer sur une tige là. C'est l'agriculteur qui nous donnait des consignes et voilà, je faisais ça, j'avais 15-16 ans, ça me permettait d'avoir un peu d'argent.
0: Bah oui,
3: bien sûr, c'est bien.
0: Bah c'est le principe du job étudiant.
1: Bah oui.
0: Alors, évidemment.

0: Je vais commencer, vous allez comprendre. On peut se parler deux minutes?
1: Oh. Ah bah ça sent la mauvaise nouvelle.
2: Oui.
0: Ah bah deux minutes, c'est...
2: Tu vas devoir régler un truc là.
0: Ouais, et puis en fait, non. C'est-à-dire que c'est même pas de discussion. Parce qu'on peut se parler, c'est une discussion. On peut se parler deux minutes, je vais t'annoncer quelque chose.
1: Ouais, ouais, ouais. Ouais.
2: Oh là là.
3: Ouais. Il y aura une fin, il y aura une fin.
0: Ouais, ça va ouais, être.
2: Et c'est jamais bien. Hein.
0: C'est... Non, non, Gérard, c'est... Ben, tu n'as plus de travail. Liste de questions qui nous font toujours paniquer quand on nous les pose. Après une soirée un peu arrosée. Tu te souviens ce que tu m'as dit hier soir?
2: Oh là là, ça c'est le pire, ça.
0: Ça c'est terrible.
2: Non, ouais, le pire c'est que tu te souviens ce que t'as fait.
0: Oui.
2: Ça c'est encore pire que ce que t'as dit, je pense.
0: Et quand toi tu dis pas vraiment. L'alcool est à consommer avec modération et vous n'aurez pas à entendre ces phrases qui font paniquer. Une autre. Je peux voir ton téléphone une minute?
1: Oh l'horreur.
0: Ça sent pas bon.
3: Regarde ma main, regarde ma main.
0: Oui, ta main elle tremble. Ah oui, je peux voir ton téléphone, c'est qu'il y a quelque chose quoi.
2: Ah l'enfer.
0: C'est que la personne.
1: Et si tu dis non, c'est mort parce que ça te rend encore plus coupable.
0: Et si tu dis oui, t'es mort aussi.
1: Oui. T'es mort dans tous les cas.
0: Donc il faut dire, écoute,
2: tu le jettes.
0: Non, on se quitte. Voilà. La question qui fait paniquer à chaque fois. Vous pouvez venir me voir dans mon bureau. C'est la même que t'as deux minutes. Hein. Mmh. T'as bien fermé la porte avant de partir?
1: Ah oui.
0: Je suis déjà revenu chez moi.
3: Oh là là.
0: Je suis déjà revenu chez moi parce que d'un coup, tu sais, tu te dis, j'ai pas fermé la clé.
1: Et moi, je me la pose toute seule, hein, celle-là, tous les jours. T'as bien fermé,
2: c'est sûr.
1: T'as bien débranché ton fer et tout, tous les jours.
0: T'as bien débranché. Mais c'est pour ça que je ne branche pas à le faire. Comme ça, ça m'enlève de la charge mentale.
2: Ah oui.
0: Non, mais la porte fermée à clé pendant les vacances.
2: Ah ouais, moi.
1: Horrible.
0: À toi non, si jamais Lorenzo.
2: Peut-être parce que je vis en coloc ou j'en sais rien, mais je. C'est
0: tu,
2: pas
0: tu
2: du tout.
0: Tu comptes sur les autres.
3: Oui.
2: Bah, ouais.
0: Moi, j'avais déjà fait venir un voisin pour vérifier que. Ouais, ouais. Oui, non, c'est.
2: Je sais pas, je me dis qui viendrait, enfin, je sais pas, dans tout l'étage, bah, pourquoi ça... notre porte.
0: C'est pas un cambriolage.
1: Ah oui. Ouais. C'est le principe.
0: Et tous les gens qui se sont fait cambrioler avaient cette phrase avant. Mais pourquoi qui viendrait?
2: Non, je sors pas aller.
0: Et voilà. La question qu'on vous pose qui vous fait paniquer à chaque fois. C'est pas l'anniversaire de ta copine aujourd'hui?
1: Oh là là, ah, l'enfer. Voilà. Oh,
0: ce sentiment de panique quand t'as oublié les trucs. Et là, t'as le secret. Bon pour.
3: Ah oui, c'est ça.
1: Ça, on vous voit arriver à 10
2: km. C'est le pire cadeau.
0: Vous le savez, quoi.
2: Ah oui. Savez.
1: Comme la box toute faite là pour un massage dans 10 ans, là, qu'il faut choisir soi-même. Ouais, on sait que vous n'avez pas eu d'idée, pas eu le temps. Enfin.
0: Sinon, il y a le fameux putain, je suis vert, c'est pas arrivé.
2: Ah oui, ouais, ça arrive. Ça. Ah non, mais ça, j'ai trop connu ça.
0: Le colis, il est pas arrivé, ouais. C'est dingue.
2: Il y a ton colis qui a du retard, mais t'inquiète, tu vas être ravi.
0: Ouais, hein. Ouais, ça m'est un truc de dingue.
2: Jamais vu.
0: Et ça te laisse du temps pour réfléchir à vraiment un truc de dingue. La question qui nous fait paniquer à chaque fois, tu me trouves grosse? Il n'y a pas de bonne réponse
3: non.
0: À cette question.
3: Non. C'est la fuite.
0: C'est quoi cette bête que t'as dans les cheveux?
2: Oh non, mais ça c'est le pire.
0: Non, à chaque fois Lorenzo dit c'est le pire. Chaque question, ça c'est la pire.
2: Je me rends compte, je panique pour tout.
0: Et une petite dernière qui fait paniquer à chaque fois. T'as été avec combien de personnes avant moi?
2: Ah oui.
0: Si tu dis pas assez, c'est chelou.
3: Ouais.
0: Si tu dis trop, c'est chelou. Et si tu dis la vérité, elle te croit pas. C'est foutu.
3: Grave.
2: Bah tu dis t'as pas besoin de savoir.
1: Ah non, c'est oh là là. Non.
0: Ah. Bah non, parce que si tu dis ça, j'aurais toute ma vie, je voudrais savoir. Je te lâcherai pas avec ça. 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

0: il y a Marion.
1: Bonjour.
2: Il y a Jeff qui est là.
0: Salut.
2: Aussi. Il y a Lorenza qui est là.
3: Ouais, hello.
2: Hello.
3: Hello.
2: Ça, c'est l'anglais, elle est bilingue, évidemment.
3: Hello.
2: Oh, j'ai l'accent. Rassé. C'est américain.
3: Ouais.
2: C'est incroyable depuis qu'elle regarde les films en VO sous-titrés.
3: Ça a changé.
2: Elle s'emballe, ouais. Évidemment. On va doubler votre salaire dans quelques secondes. Il y aura les bonnes nouvelles du jour aussi. On continue à parler de notre job étudiant. Qu'est-ce que vous avez fait comme petit job, étudiant ou pas étudiant d'ailleurs? Quels ont été vos premiers petits jobs? Qu'est-ce que vous avez fait? Je pense à un pote, il avait fait homme sandwich, moi.
0: Ah bon?
1: C'est quoi?
0: Ouais.
1: C'est la mascotte là?
2: Ben alors c'était un peu mascotte, c'était il était déguisé avec un message devant, un message derrière, devant, je crois, devant un hôtel ou je sais pas quoi. Il avait passé, je me rappelle, on était passé, on le prenait en photo.
1: Ah, c'est trop drôle.
2: Et voilà, il était homme sandwich. Qu'est-ce que vous avez fait comme job étudiant? Vous pouvez nous appeler 0870 42 48. Tout de suite, on double votre salaire, c'est parti.
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2: Avant d'écouter Cat's Eye Animal, on va appeler l'un ou l'une d'entre vous. Quelqu'un qui s'est inscrit en envoyant salaire par SMS au 7-10-12. Attention.

0: Allô.
1: Allô. Bonjour, c'est Guillaume de la Genétouze en Vendée.
0: Oui, c'est bien ça.
1: Guillaume, quel est le seul animateur radio qui loupe ton salaire?
0: C'est Manu sur Énergie.
1: Eh ben, c'est gagné. Guillaume, je t'annonce que nous allons doubler ton salaire. Ça y est, c'est fait. C'est à toi que, c'est sur toi que ça tombe.
0: C'est génial. On se met à la
1: Ah ouais, la journée commence plutôt
2: bien. Ouais. On dirait qu'il posait une question.
1: Oui, c'est ça.
2: Comment va la journée?
1: Oui, nous ça va bien. Ouais. Toi aussi apparemment, puisque ton salaire c'est de 1 463 €, on va le doubler, ça va faire 2 926 € pour toi.
0: Génial, c'est parfait.
1: Hey, elle commence bien la journée. Tu travailles dans la climatisation?
0: Alors oui, c'est ça, chauffage, chauffe-eau, etc. Ouais.
1: Ah d'accord, mais climatisation, c'est parce que moi j'ai marqué climatisation, c'est pour ça, mais t'en fais ou pas? Parce que j'ai une vraie question de clim.
0: Alors en fait, moi je prépare des cartes électroniques, en fait, qui vont servir à ce que ça fonctionne.
1: Ouais, d'accord. C'est pas mal. Ouais. Je sais pas si tu pourras nous aider, parce qu'on a un problème dans nos studios, il est pas grand, hein. Il fait 5 mètres sur 4, on va dire. Mais en fait, à chaque endroit, il y a une température différente. Et on a trois clims, hein, trois blocs de clim. Ouais. Mais moi, par exemple, j'ai chaud, donc je mets la clim. Lorenza, qui est en face, a froid. Marion, elle, c'est la Suisse, elle dit ni oui ni oui ni non.
2: Ouais, je sais pas trop. J'aime pas trop ça, non. ça me pique le nez.
1: Jeff, il est un peu chaud. Oui, comment on fait?
0: Alors là, bonne question. Je sais pas du tout.
1: Eh bien, merci à toi.
2: Merci Guillaume.
1: On retrouve Guillaume demain pour un point chauffage sur lequel il n'aura aucune réponse. On souhaite une belle journée quand même Guillaume et on te double ton salaire. 2 926 €, ça va arriver très vite pour toi.
0: Non mais merci beaucoup. Vous êtes génial.
1: Belle journée.
0: Génial.
1: Oui. Belle journée Guillaume. 7h07, ça peut vous arriver vous aussi, vous envoyez salaire par SMS au 7-10-12 et on double votre salaire. Ce sera peut-être vous demain à la même heure.
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1: Il est 7h10 et on va écouter Musimane. Pourquoi? Parce qu'on a envie. Exactement. Alors, on est ouf nous.
2: Et on n'est pas censé le recevoir bientôt?
1: Allez, alors, on a lancé l'idée Marion.
2: Ah, oui.
1: C'est pas très gentil d'appuyer là où ça fait mal pour Flo.
2: Ah, oui,
1: parce que du coup on est obligé de lui poser la question. On s'était dit, ah ça pourrait être cool d'avoir Musimane dans l'émission. Je me retourne vers Florent, le producteur de l'émission.
5: C'est une demande qui a été faite en effet, auquel je n'ai pas encore eu de réponse.
2: Ah, voilà. D'accord.
5: Mais c'est en cours.
2: Oui, d'accord.
1: Ah bah bravo.
5: Ah bah écoutez,
1: c'est bien, ça avance.
2: C'est en cours.
6: Il a fait un mail.
5: J'ai fait un mail avec j'ai même mis le patron en copie.
2: Oh là.
5: Espérons que ça fasse avancer les choses plus vite.
1: Oh bah c'est sûr que s'il est en copie, Musimane va trembler. Va Oh là là, il y a le patron en copie, dis donc. Écoutez, ben, ce serait cool de le recevoir.
6: Ah ouais, trop bien.
1: On a un délai environ, on sait pas trop.
6: Bah avant la Starac peut-être.
5: Bah là, j'ai une fourchette de entre aujourd'hui et dans 2-3 mois.
1: Ah oui, on est.
2: C'est large, hein.
5: Bah, c'est une fourchette large, hein.
1: Tu sais quoi, ce que je dis tout le temps, moi, pour les invités, c'est soit on les a en premier, soit on les a en dernier. Voilà.
2: C'est vrai, en plus.
1: Et là, apparemment, ce sent plus l'an dernier.
5: Visé dernier, là.
1: Hein. Ouais, écoutez, vas-y, on a les gars, en Roussel, mais tout de suite, on se fait du bien. Avec les bonnes nouvelles du jour, parce qu'il nous faut notre dose de bonnes nouvelles. C'est parti, Marion, donne-nous une bonne nouvelle.
6: C'est le retour du Tamagotchi. Vous vous rappelez ce petit jouet où il fallait élever une créature virtuelle. Bandai relance le Tamagotchi et ce sera en bague connectée. Oh. Ils font ça pour leurs 30 ans. Date de livraison prévue, février 2027. Voilà, petite idée cadeau Saint-Valentin. Si ça vous tente, je trouve ça hyper stylé.
1: Mais c'est drôle, les Tamagotchi, il y a eu la folie Tamagotchi. Et ensuite, régulièrement, sur des dates anniversaires, ils disent on le relance.
6: Ouais.
1: Ça n'arrête pas, c'est sans arrêt en fait.
6: Ouais, mais là, j'aime bien. En bague. Voilà.
1: J'en avais eu, hein, moi, j'avais pas tenu longtemps. Oh, le pauvre.
2: Il était mort.
1: C'était, si vous voulez, les Tamagotchi, pour ceux qui savent pas, c'est l'ancêtre des Sims, en gros, et c'était sur une petite machine, une mini console. Ouais, c'est ça, voilà, c'était tout petit, ça t'est dans la main. Et t'avais trois boutons, un pour le nourrir, un pour le caresser ou je sais pas quoi, et tu devais le faire tenir, voilà.
6: Tu lui donnais pas à manger, toi.
1: C'est pour ça qu'il est mort. Bon. Retour des Tamagotchi, on note. Une bonne nouvelle, Jeff.
4: Il s'appelle Fred Stobo et il a 96 ans et il avait écrit un joli texte pour l'enterrement de sa femme. Donc jusque-là, rien de très trop foufou. Mais on ne sait pas pourquoi il a présenté ce même texte à un concours de chansons sur un coup de tête. Et le directeur de la maison de disques qui avait organisé le concours de chansons est tombé amoureux du texte. Il l'a fait mettre en musique par un chanteur de country très connu aux États-Unis et il a atteint le top 10 iTunes aux États-Unis. Wow. Il a touché tous les droits, tout ça, machin. Le petit vieux est très content.
1: Mais alors, au départ, c'était un texte juste pour l'enterrement de sa femme.
4: Ouais, qu'il avait écrit pour le lire dans l'église, tu sais. Et on ne sait pas pourquoi il a présenté ce même texte à un concours de chansons, parce que tout le monde lui avait dit il est très joli. Et ça a été mis en musique et maintenant top 10 iTunes États-Unis.
1: Mais on l'a pas ?
4: On l'a, bien sûr qu'on l'a.

0: Comment ça?
1: Oui, c'est pas, ça respire pas le.
2: Bah, c'est la mort.
0: Oui, voilà, c'est ça. On sait qu'il y a quelqu'un qui est pas en forme, quoi.
1: Non, on va pas faire le dessus, mais bon, voilà, les gens ont adoré, quoi.
0: Oui, oui, d'accord. Ouais, écoutez, merci. Ah, il revient.
2: Mais c'est beau,
0: c'est beau. C'est pas pour un anniversaire, quoi.
1: Non.
2: Bah, ou alors c'est un peu triste, quoi.
1: Mais top 10, quoi.
2: L'anniversaire de la mort, quoi.
0: Ouais, c'est ça.
1: Ah oui, ça dure, quoi.
0: C'est pour être bien sûr que le mec est mort. Lorenza, une bonne nouvelle pour nous.
2: Oui, il y a une étude publiée dans le Journal of Happiness Studies qui a montré que les personnes qui dépensent de l'argent pour quelqu'un d'autre ressentent davantage de bonheur que celles qui dépensent pour elles-mêmes.
1: C'est vrai, je trouve. Ouais.
3: Ah, ben voilà.
0: Alors, non. C'était les bonnes nouvelles du jour. Et encore à d'autres.
2: Merci.
0: Demain à la même heure, je t'en prie.
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0: Et Jérôme Anthony présente ce soir sur W9 les 20 chansons de Céline Dion préférées des Français. Il y a un truc sur Céline Dion en ce moment?
1: Ouais, je sais pas, ouais.
2: Je sais pas, j'en entends souvent parler en ce moment, je sais pas trop.
0: Bon, on verra.
2: Ouais.
0: Il est 7h21, Shakira arrive, Alex Warren aussi, Carry Home. Cowboy quoi.
2: Elle sera à mon mariage cette chanson.
0: Ah, je crois que vous les... Genre Alex Warren sera à mon mariage.
2: Ah, le rêve. Ah oui.
0: Elle sera à ton mariage, mais à quel moment, genre, cette chanson, elle passe à ton mariage, Lorenza?
2: Bah, quand c'est un peu la fiesta et que tout le monde s'ambiance un peu et qu'on se raconte nos souvenirs et tout, enfin. Bon, il faut que je trouve le gars.
0: Je serai au bar.
2: Ah non, tu seras obligé de faire une petite danse. Hein.
0: Oh putain.
2: Je te prendrai par le bras, c'est horrible.
0: Tu sais qu'il n'y a rien de pire pour moi. Donc, honnêtement, ma pire angoisse, c'est quand on est en soirée et qu'il y a quelqu'un comme Lorenza qui a bu deux verres et qu'elle se sent genre chef de la soirée et elle arrive et elle te prend la main et dit viens lancer, viens lancer, allez, viens lancer maintenant. Allez, tu viens. Et tu lui dis non, mais c'est bon. Elle dit, si, viens, allez, viens, allez, viens, tu viens, viens lancer avec nous. Et elle danse comme la vieille tata là. Ah mon dieu.
2: C'est une chouette image que t'as de moi. Mais
0: Parce que tu le fais à chaque fois.
2: Oui, mais c'est ce que j'essaye. Je me dis un jour, je vais réussir.
0: Non. Ça okay, me tend.
2: Je te laisse tranquille, Manu.
0: Bon, c'est dans 22. On va écouter Shakira, Alex Warren pour le mariage de Lorenza. Ça arrive. Avant ça, on continue à parler de nos jobs étudiants. Qu'est-ce que vous avez fait comme job étudiant? On a Louison qui est là. Bonjour, Louison.
5: Salut Manu, salut toute l'équipe.
0: Sois le bienvenu sur Énergie, Louison. Qu'est-ce que t'as fait quand t'étais étudiant?
5: Eh ben moi, j'ai été démolisseur pour une entreprise de BTP. J'ai démoli des bureaux de 6 étages pendant tout un été.
0: Oh,
2: ah ouais.
1: Ça doit être satisfaisant.
2: Ça doit être génial.
0: Avec l'engin là, et les genre les grosses boules de démolition, et t'envoies ça. C'est ça?
5: Pas du tout.
2: Ah, moi j'ai cru.
0: Bah, c'est quoi alors, démolisseur? Tu démolissais comment?
5: Non, en gros, on allait dans les bureaux, tout ce qui était moquette, faux plafond, machin. On prenait des espèces de crochets pour faire tomber tout le plafond. On prenait des masses et on pétait tous les murs à l'intérieur.
0: Ah,
5: là,
0: quand même.
2: Ça, mais c'est oui, génial. Voilà. Là, faut continuer. Là, parce que
0: démolir des trucs au crochet, j'en ai rien à foutre.
2: Voilà.
0: Taper à la masse, là, je dis pas.
2: On est là.
0: Voilà, là, c'est bon. Là, il y a toute ta haine qui arrive et qui frappe et qui défonce les murs. Ah, comment tu dois... Tu te sortais bien après, non, Louison?
5: Franchement, je t'ai détendu. Ouais.
3: Tu m'étonnes.
0: Belle journée à toi, merci beaucoup de nous avoir appelés. Qu'est-ce que vous avez fait comme job étudiant, si vous en avez encore? Jeff, ouais.
1: J'ai bossé chez Babou, le hard discounter, c'est le gros truc.
0: Et sauf que Babou?
1: Babou, Babou, exactement.
0: Babou, je me rappelle.
1: Ben oui, et ça n'existe plus d'ailleurs, je crois, non?
0: Ça a été racheté, ça s'appelle...
1: B&M.
0: B&M, c'est
2: ah,
0: exactement.
2: Ouais.
1: Et
2: ouais,
1: j'y allais bosser...
0: Moi, je m'y connais en business.
2: Ah ouais.
1: Très fort, elle est très fort. Et j'y ai bossé tout un été, sauf qu'à l'époque, ils mettaient cette belle radio, je ne savais pas que j'allais travailler là à l'époque, Énergie, et ils passaient, je me suis rendu compte combien de fois ils passaient Wonderwall de Oasis à l'époque, qui venait de sortir. Et maintenant, si quelqu'un met ce titre en soirée, je peux le buter.
2: Pourquoi?
1: Mais quand tu bosses 8 heures, si tu bosses 8 heures par jour, tu te rends compte qu'il passe 60 fois, quoi. C'est un truc de fou. Et t'en peux plus.
0: Et pourquoi il passait 60 fois?
1: Bah, je sais pas, c'était le moment où il venait de sortir, tu
2: c'est
1: sais.
2: C'est la mode.
1: C'était à l'époque, il venait de sortir, donc la rotation était très grosse, quoi. Et du coup, d'accord, ça m'a choqué, je peux plus écouter ce morceau. Ni ce groupe.
0: Ah, je comprends.
1: Voilà.
0: Je comprends. On va écouter, Djangili et Emma tout de suite sur Energy. Ah, bah non. Ah, faut que j'aille travailler. Fonce, babou. David est avec nous, bonjour David.
6: Salut Manu, salut toute l'équipe.
0: Bienvenue sur Énergie, David, quel a été ton job étudiant?
6: Alors moi j'ai récolté le raisin pendant les vendanges pendant 3 semaines. Alors, c'était payé une misère et puis c'était très fatigant.
0: Ah bah, tu l'as bien vendu en tout cas.
2: Ouais, ouais, ça, ça, ouais.
0: Et depuis ça va la vie David quand même.
6: Ça va.
0: Ah d'accord, ok.
6: Et allez, grâce à ça, j'ai pu quand même m'offrir une chaîne IFI à l'époque. Alors, il y a la moitié de tes auditeurs qui ne vont pas connaître. Bah, avec 5 CD.
2: Ah, bah,
0: mais quoi, avec 5 CD?
2: Wow.
0: Ça, tu sais quoi, ça revient le CD.
1: Ah bon?
0: Oui, mais alors chez les jeunes, c'est pas une connerie. C'est plus les ados qui en achètent parce qu'ils ont le plaisir d'avoir un vrai objet dans la main.
1: Ah, tu vois.
2: Et avec voilà, la chaîne IFI qui va avec, non?
0: Ah non, alors ça t'en trouves plus.
2: Mais ah ouais. Juste pour avoir le CD dans la main, quoi.
0: Oui, après tu vas demander à l'autoradio cassette aussi.
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0: On va jouer au jeu des 5 mots, on est bien. Au jeu des 5 mots, on a 1000 euros. 1000 euros à vous offrir, vous nous appelez au 0870 42 48, on joue dans 5 minutes. 1000 euros grâce à qui? 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
2: Ah oui.
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0: 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Et grâce à Lorenza, on vous offre 1000 euros. On joue dans 5 minutes. Ce sera juste après Shakira. Avant ça, on va écouter vos messages. Les messages vocaux que vous nous envoyez sur notre application à tout moment. Sur l'application Manu sur Énergie, vous pouvez nous envoyer des messages vocaux pendant l'émission, évidemment. Vous réagissez à ce qu'on dit, mais ça peut être la nuit. Vous vous réveillez, vous dites bon sang, j'ai une idée, il faut que je la partage. Vous voyez quelque chose, il vous arrive quelque chose, vous êtes dans le bus, peu importe. Vous avez envie de partager quelque chose avec nous, ça se passe sur l'application Manu sur Énergie. Avant d'écouter des messages, j'aimerais qu'on réécoute un ancien message parce qu'on n'a pas reçu la vidéo de l'accouchement.
2: Ah, ah oui, c'est vrai.
0: Alors peut-être que quand on a écouté le message, la personne n'était pas là. On a reçu ce message et on attend la vidéo. Vous allez comprendre en écoutant le message.
9: Salut Manu, salut les ouinouins. Je vous appelle de l'hôpital où je viens d'enregistrer une vidéo incroyable où ma chérie, qui est en train d'accoucher de notre premier enfant, vient de faire une déclaration d'amour à Manu qu'elle écoute depuis 16 ans et qu'elle écoute là pour se détendre à peu près 30 secondes de donner la vie. Donc voilà, je voulais partager ça, éventuellement partager la vidéo. Merci pour tout.
0: Mais oui, on veut la vidéo.
2: Oui, on veut.
0: On veut la vidéo. On veut que tu nous envoies cette vidéo incroyable, alors. Cette femme qui crie mon nom avant d'accoucher.
2: Ça, c'est un truc de fou.
0: D'ailleurs, je suis parti dans un autre monde. 7h36. Allez, on continue encore vos messages. C'est parti.
10: Coucou l'équipe. Je voulais rassurer Flo. Et je le remercie d'avoir brisé ce tabou. Donc moi aussi, quand je me touche le nombril, j'ai une sensation à l'intérieur du vagin et je pense être la seule au monde à qui c'est arrivé. Donc j'ai jamais osé le dire.
0: Alors il faut réexpliquer. Hier, on s'est aperçu que beaucoup de monde dans l'équipe ne supportait pas qu'on leur touche le nombril.
1: C'est ça.
0: Moi je disais, ça me gêne absolument pas, je peux me le toucher. Il y en a même qui ne veulent pas se le toucher. Et Florent, le producteur de l'émission, à la fin de la discussion arrive, il dit: excusez-moi, est-ce que je suis le seul? Quand je m'appuie dans le nombril, ça me fait quelque chose aux fesses.
11: Eh oui.
0: Et là, on lui a dit, t'es le seul, mais apparemment non, il y a une fille, ça lui fait quelque chose dans le vagin.
2: Dingue.
11: Ah bah voilà, bah elle est mal branchée aussi, mais on est pareil.
2: Il doit avoir une connexion, un truc, c'est...
0: Ça fait quoi exactement, Flo?
11: Bah je sais pas, ça chatouille, enfin ça fait un petit truc, quoi. C'est comme s'il y avait un fil de relié et voilà, quoi.
0: Et si tu tires le nombril, ça tire les fesses vers l'avant? Enfin, j'essaie de...
11: Alors, je me suis jamais tiré le nombril.
0: D'accord.
11: Mais je peux essayer. Hein,
2: mais fais des expériences, ouais.
0: Oui.
11: Ok, ça marche. Bah, c'est,
2: Ah oui, ça devient intime.
1: Découvre-toi.
11: Je vais me tripoter le nombril. On s'en reparle.
0: Mais prochain rendez-vous chez le médecin, demande-lui.
11: Ouais, non, c'est vrai, non, mais...
2: Bah, c'est intéressant.
11: Oui, bah, tout à fait. Pourquoi?
0: Est-ce que tu veux pas demander à ChatGPT? Tu lui dis et tu nous tiens au courant.
11: Ok, vas-y, je m'en occupe là.
0: Mais voilà. Non mais qu'on sache quand même pourquoi.
11: Je vais lui demander,
0: Voilà. Bah, y a des... si ça se trouve, t'es pas seul, hein. Il y a peut-être d'autres personnes à qui ça arrive.
11: Bah, déjà, ça lui arrive à cette fille-là.
0: Et personne n'ose en parler. Voilà.
2: Un truc nerveux, descend, je sais pas.
7: J'imagine Flo avec la fille en train de jouer à qui touche le nombril. Oh, ça t'a fait un truc, étoile.
0: Mais pourquoi pas?
7: C'est rigolo.
0: Discutons ça avec le nombril, je ne sais pas.
11: Bon. Alors. Alors, ChatGPT dit, c'est une histoire de câblage nerveux.
2: Ah bah oui, c'était sûr.
11: Phénomène assez courant.
0: Ah, voilà. Tu vois. Ah, t'as les nerfs qui sont pas câblés comme nous.
11: Exactement, ouais, c'est vraiment à cause de ça apparemment.
0: Eh ben écoute, merci beaucoup. Si vous aussi, vous êtes mal câblé des nerfs, eh ben laissez-nous un message sur l'application Manu sur Énergie pour nous expliquer ce qui se passe.
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0: qui, et c'est l'info la plus importante de la matinée, sera une chanson dans la playlist du mariage de Lorenza.
1: Oui, bien sûr.
0: Voilà. Alors là, tout le monde se dit, mais quoi, elle va se marier? Faut d'abord trouver le marié. Trouver la personne. Trouver le DJ qui passera à Alex Warren. Ah non, c'est.
1: Oui, mais j'ai le droit de rêver quand même.
0: Mais complètement.
1: Voilà. C'est vraiment cool, là, parce que.
0: Tu sais quoi, moi, je te vois arriver dans une grande robe, bouger comme ça, un peu à la Shakira, et t'arrives là-dessus. Et nous, on a tous des serviettes blanches, on les fait tourner autour de la tête.
1: Oui, c'est exactement.
0: Et tout le monde se dit, c'est quand même incroyable, hein. Qui aurait cru? Qui aurait cru?
1: Enfin!
0: On marie notre Lorenza! On marie notre Lorenza! Je l'attends en ce moment.
1: Oui, mais. Pour l'instant, on rêve, hein.
0: Écoute, pour l'instant, on a la chanson.
1: Oui, voilà.
0: On va l'écouter. Ouais. La chanson du mariage de Lorenza, c'est dans 3 minutes, mais avant ça, on a 1000 euros à vous offrir. 1000 euros à vous offrir au jeu des 5 mots, le meilleur jeu radio du monde. On a Laetitia qui est là. Bonjour Laetitia.
2: Salut Manu, salut l'équipe.
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1: Oui, miam.
0: Ils nous en ont livré, on en a mangé hier.
3: Il n'y en a plus.
0: Moi, je ne mange pas pendant 3 semaines.
1: On s'est régalé.
0: Attention Laetitia, tu vas jouer ce matin avec Jeff.
3: Oui.
2: Okay, super.
0: Je rappelle les règles. Jeff va sortir du studio dans quelques secondes. Quand il sera dehors, je vais te donner 5 mots. Après chaque mot, tu me donnes le premier qui te vient en tête. Ensuite, okay. Jeff revient. Je fais la même chose avec lui. Dès que vous avez un mot en commun dans vos réponses, c'est gagné, les 1000 euros sont pour toi. Ok,
2: okay.
0: Bonne chance. C'est parti. Jeff est sorti du studio. On joue au jeu des 5 mots.
2: C'est parti.
0: Ménage.
2: Repassage.
0: Poteau.
2: Fil.
0: Manger.
2: Voir.
0: Temps.
2: Météo.
0: Lunettes.
2: Soleil. Pourquoi j'ai dit fil? Rien à voir.
1: Non, c'est bien.
0: Le fil avec le poteau?
2: Aucun lien. Je sais pas.
0: Sur le fil, sur le poteau, sur le. Non, effectivement, aucun lien.
1: On sait jamais.
0: Il y a 5 mots. Il faut un mot en commun pour gagner. On fait revenir Jeff maintenant. Okay. Attention, je vais faire exactement la même chose avec lui. Un mot en commun suffit. Attention, Jeff est de retour.
2: Jeff, la gagne.
0: Oui, je suis prêt. C'est parti. On joue au jeu les 5 mots. Ménage.
3: Balai.
0: Repassage. Poteau.
3: Poteau.
0: Poteau.
3: Poteau, stop.
2: Ah, oui.
0: Fil. On s'en doutait un peu que ça n'est pas sur celui-là. Il reste 3 mots. Manger.
3: Boire.
0: Boire, c'est gagné. Allez. Ah
3: ben là, ça me parlait, manger, forcément.
0: Ah, et voilà, bien sûr, là, on a touché le nerf de la guerre. Là. Alors, Laetitia, c'est gagné. Il restait 2 mots.
2: Ah, super.
0: Voyons jusqu'où vous pouvez aller. Temps.
3: Météo.
0: Météo, oui.
3: Hey, 2 mots.
0: Et le dernier, lunettes.
3: Vert.
0: Soleil. Dommage, 3 mots, ça aurait été incroyable. 2 mots en commun, un seul suffit. Laetitia, les 1000 euros grâce à la Micaline, c'est pour toi, bravo.
2: Ah, super, génial. Merci tout le monde, merci la Micaline. Trop bien.
1: Ah oui, il faut les remercier, c'est vrai.
0: Exactement. Alors, ils donnent des cookies, en plus, ils donnent 1000 euros.
2: Voilà, je vais m'en acheter plein.
0: Fais-toi plaisir. Oh, pour 1000 euros, t'as pas dire environ 8 ans.
2: Oui.
0: Ah, si, ils sont costauds, les cookies. Hein. On les aime. On t'embrasse, Laetitia. Bravo à toi. Et le jeu des 5 mois, il reviendra demain. Il y aura encore 1000 euros grâce à l'ami Kaline à vous offrir.
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0: On a un peu de temps, passer un petit tour du studio. Allez, qu'est-ce que vous avez envie de partager avec nous ce matin, Marion?
6: Je suis très fière de moi.
0: Ah,
6: j'ai réussi à diminuer mon temps d'écran depuis cet été.
1: Ah, c'est bien ça.
6: Alors, j'avais une grosse moyenne. J'étais à 11 heures à peu près par jour.
1: C'est énorme.
0: Oui, attends. 11 heures, comment tu...
6: Alors, je fais tout sur mon téléphone. Je regarde mes séries, j'ai le GPS. Honnêtement, franchement, c'est ma deuxième main, quoi. Je suis toujours avec. Mais là, je suis passée à 6h47. J'ai regardé ce matin, ce qui est quand même pas mal.
1: Bravo.
0: Bah oui.
6: Presque diminué par deux, quoi.
0: Dans le même temps, elle dort 2 fois plus, ce qui fait que...
6: Non, mais
0: 11 heures par jour, c'est dingue, même.
6: C'est
0: beaucoup.
6: Ouais, je suis addict.
0: Oh là-bas. Et quand tu regardes par application, c'est quoi les...
6: Instagram, c'est number one.
0: Ouais, bah voilà. Attends, tu sais quoi? T'es dans le déni. Tu dis, non mais je travaille sur le téléphone. Et quand tu vas voir les applis, en fait, c'est Instagram en premier.
6: Ah, je suis une scrolleuse professionnelle.
0: Et regardez votre temps d'écran sur votre téléphone.
3: Alors.
6: Ouais, au lieu de me juger, là. Dites-moi.
0: Mais bien sûr. Donc toi, t'en as combien? 6h?
6: 6h47, là, ce matin, ouais.
0: Ok, moi, hier, 2h08.
6: Oh, ça va?
0: Bah oui, ça va.
6: C'est rien, 2h08.
0: Alors,
1: 4h03.
6: Ah.
0: Ou 4h03, ok, d'accord,
1: ça va,
0: très bien.
3: 3h09. 3h09 pour moi.
6: Ah ouais.
0: Et alors, ça va?
6: Ah, vous avez une vraie vie, vous.
0: Ouais, c'est quoi?
6: Ah ouais.
0: Hier, 2h08. Ouais. Franchement, non, je suis content. Alors, si je regarde sur la semaine, en moyenne, la semaine dernière, 5h42.
6: Ah, comme? Ah, alors?
1: Ah, tu vois, comment tu fais, bon?
0: Pour faire la moyenne?
1: Ouais.
0: Si je t'écris, c'est à faire chez tout le monde.
1: Ouais.
0: C'est, tu dois appuyer sur semaine en haut de ton téléphone.
3: Ah, non, je l'ai pas appuyé, effectivement, c'est pas bon du coup, moi.
0: Hier,
3: j'étais à 5h35.
6: Ah, alors
3: Et aujourd'hui, je suis déjà à 43 minutes.
6: Voilà, bande de petits mythos, là.
0: T'es à 43 minutes aujourd'hui? Moi, je suis à 3 minutes.
1: Ouais, je suis à 47 minutes aujourd'hui.
3: Ouais, mais je mets le GPS tout le temps. Bah, je connais la route, hein, mais.
0: Mais attends, mais ça, vous êtes des. Mais quel pipeau! Je bosse dessus. Je mets... Non, mais c'est le GPS qui me bouffe tout, ouais, bien sûr. Ouais,
6: moi, non, mais moi, je lis les infos. C'est vraiment. Ouais.
3: Et puis, il y a la météo, tout ça. Ouais. Comment ça dit. Ouais.
0: Depuis que je me suis abonné au Monde, c'est fou. Je dévore les articles. Incroyable. Qu'est-ce que vous avez envie de partager avec nous ce matin, Lorenza?
1: J'ai cassé un verre chez un pote. Et c'était un beau verre qui appartenait à ses grands-parents.
6: Oh merde!
1: Ouais, et je m'en suis voulu de fou. Je me suis excusée, évidemment. Mais bon. Est-ce que vous croyez que je dois lui offrir un truc à la place? Alors, je me suis excusée plein de fois.
0: Il y a un truc, c'est que si tu sors des beaux verres qui appartiennent à tes grands-parents, tu prends le risque. Tu vois ce que je veux dire? Si moi, il y a un truc que je veux pas. Vraiment, j'y tiens, je veux pas qu'il soit cassé. Je le sors pas comme ça, tu vois, pour dîner ou pour.
1: Oui, mais en plus, c'était l'escalade. Genre, je dis, oh pardon, le verre. Il me dit, bah c'est pas grave, mais bon, c'était quand même à mes grands-parents. Je dis, oh mince, bah, je peux t'en racheter. Il me dit, bah non, vraiment, ça existe plus. C'était vraiment leur vaisselle.
0: Il t'a répondu, tu vois.
1: Ouais.
0: Ça existe plus.
1: Oui, mais du coup, je voulais offrir un autre truc.
6: Tu as monté un verre Ikea, c'est pas possible.
0: Non, offre-lui un pot de moutarde.
1: Tu vois, voilà, quel est le rapport?
0: Bah, c'est, le pot de moutarde, ensuite, quand tu nettoies, ça fait un verre. Donc, c'est deux cadeaux, moutarde plus verre.
1: Il va se dire, c'est fou de ma gueule ou quoi?
0: Voilà. Et puis, attends, t'oublies pas, tu lui tapes sur les potes, désolé, pour les grands-parents. Jeff, quelque chose à partager avec toi.
3: En ce moment, je fais tout le temps le même rêve, quasi tout le temps. Je rêve que j'ai acheté la maison des petits mouchoirs, le film. Sauf que je suis dedans et que j'arrive pas à virer tous les comédiens qui squattent. Et du coup, je peux pas faire venir ni ma famille, ni mes potes parce qu'ils veulent pas partir. Et t'as Clusé qui m'engueule en disant je suis chez moi. Mais non, j'ai acheté le truc. Et je pense toujours.
1: C'est très
3: à ça.
1: Drôle.
0: Ah ouais, c'est compliqué comme histoire.
3: Mais peut-être que je regarde le film trop souvent, je pense.
0: Je sais pas, que... mais c'est marrant comme
3: bref. Et c'est toujours la même chose. Et c'est toujours lui qui m'engueule en disant t'es pas chez toi. Et je lui montre les papiers, je fais si, j'ai acheté la maison. Et il veut pas partir.
0: C'est
3: Clusé, il est bizarre quand même.
1: Mais renseigne-toi sur la signification.
0: Déjà, c'est pas Clusé qui est bizarre là.
1: Non,
0: c'est
1: non.
0: Toi.
3: Bah, elle est belle la maison, c'est normal.
0: Ouais, c'est normal, bien sûr. Il est bien, il est en coloc en ce moment, Jeff, avec un pote.
3: Ouais.
0: Donc il a besoin de s'imaginer qu'il a une maison sur le bassin d'Arcachon. Voilà, simplement.
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0: Tout le monde est là, évidemment, il y a Marion.
6: Je suis là.
0: Il y a Lorenza qui est là.
1: Oui, je suis bien là.
0: Il y a Jeff qui est là aussi.
3: Coucou.
0: J'ai l'impression de faire l'appel. D'après vous, j'ai une question. Combien dépense en moyenne un spectateur du concert de Céline Dion?
1: Attends.
3: Moi, je dirais...
1: En tout.
0: Tout compris.
3: Ah,
0: tout compris.
3: En moyenne, 500, je pense.
6: Oh non.
0: 500 euros par Jeff.
3: Pense,
0: Marion, tu dis combien?
6: 250.
0: 250 euros. Lorenza?
1: Ouais, 375.
0: Et toi, tu t'es cru au compte bon?
1: Oui, j'ai vraiment pris, bon, j'avoue.
0: Les chiffres et les lettres. Bon, vous n'y avez pas du tout. C'est 1500 euros. Alors écoutez bien, vous allez comprendre. Ça comprend le prix du billet, le transport.
3: Ah oui.
0: Parce que les gens viennent de partout.
1: Ah, ouais.
0: L'hôtel à Paris.
6: Oui,
0: les restaurants, faut manger. Le shopping et les loisirs.
6: Oh.
0: 1500 euros plus, évidemment, je vous passe le marketing, le merchandising, les mugs, les t-shirts, des trucs comme ça. 1500 euros, sachant que 800 000 spectateurs sont attendus sur toutes les dates.
3: Allez bien, là.
0: On peut considérer que c'est déjà un succès.
3: Ouais.
0: On n'en a pas entendu beaucoup parler, mais voilà. 8h05, pour pouvoir aller voir Céline Dion, il faut de l'argent, on vous en offre maintenant. On joue au cash ou crash avant d'écouter BTS. Peut-être 1000 euros qui vont aller chez Tom. Bonjour Tom.
8: Salut Manu, salut l'équipe.
0: Sois le bienvenu sur Énergie, Tom. 1000 euros peut-être pour toi. Je te rappelle les règles du cash ou crash. Tous les matins à 8h05, on joue ensemble. J'ai 3 questions. Si tu réponds juste à la première question, tu gagnes 250 euros. Si tu réponds juste à la deuxième, tu doubles ton gain, 500 euros. Et si tu réponds juste à la troisième, tu doubles encore ton gain et on arrive à 1000 euros. Tu peux t'arrêter évidemment à tout moment si t'en as envie et tu repars avec les gains acquis. Et si tu te trompes, si t'es un peu gourmand et que tu te trompes un moment, tu perds tout. C'est le cash ou crash, le crash on le veut pas. On veut du cash pour toi, 1000 euros, t'es prêt?
8: Ouais.
0: Voici la première question pour 250 euros. Combien de côtés possède un hexagone?
8: 8.
0: Un hexagone possède 8 côtés, c'est ta réponse.
8: Non, 6.
0: Eh oui, c'était 6.
1: Oh là là.
6: Oh non.
0: Eh
6: oh
0: oui, ouais, ouais. Oh
1: non. Bim badaboum.
0: Un octogone.
8: Oh la France.
1: Ah oui.
0: Ah bah oui. La France, ah oui, c'est un écrou, ça fait un petit peu un octogone.
8: Oh là là.
0: Oh, un hexagone.
8: France.
0: Ça, la France, c'est hexagone.
1: Hexagone,
0: oui.
1: Oui, c'est ça.
0: J'ai eu un doute surtout, là, d'un coup, j'ai paniqué. Tom, je suis désolé. Un octogone, c'est 8 côtés, un hexagone, c'est 6 côtés. Écoute, ça aurait été rapide, mais tu sais quoi, parfois, ce sont les meilleurs qui partent les premiers.
8: Oui, bah oui.
1: Je sais pas si ça rassure ça. Mais il a participé, c'est bien.
3: Mais oui.
0: Ça, c'est vrai que ça rassure mieux, ça. Il a participé, c'est bien. Avec une petite tape sur l'épaule. Non, c'est pire. Tu dans les cheveux, là, comme ça. Ah, ouais. C'est bien.
1: Allez,
0: c'est bien,
1: Tom.
0: Ça, allez. Allez, ouais, Tommy.
8: Comme un bon toutou.
1: Non,
0: non,
1: non,
0: non, Tommy. Non, non, non.
1: Non, non,
0: non. Non, allez, pour te faire du bien, on va te remettre des croquettes quand même. Allez.
8: Oh, parfait.
0: Tommy, écoute, ça a été rapide, je suis désolé, c'est pas gagné, mais raccroches pas, je vais t'offrir le mug Manu sur Énergie et le t-shirt Manu sur Énergie.
8: Parfait, merci.
0: Belle journée à toi, Tom. Demain, il y aura peut-être 1000 euros pour vous au cash ou crash. Ah, il y a eu un crash aujourd'hui, ça ne gagne pas à chaque fois. Mais peut-être que vous gagnerez demain 1000 euros au cash ou crash.
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0: On va s'apprendre des choses, et on est content de s'apprendre des choses. Tous les matins, on se sent un peu plus intelligent.
3: C'est ça.
0: Un peu plus smart.
1: Ouais, le temps de 2 minutes, quoi.
0: Parce que, même pas. Et pendant ce moment-là, on a l'impression, c'est quoi, d'être au-dessus de la mêlée. Ouais, on sait des trucs que les autres ne savent pas. Et qui commence? Jeff, vas-y.
3: Le riz cantonais n'est pas un plat chinois du tout, mais un vrai plat français.
1: Ah ouais,
3: ouais.
1: Ils nous l'ont volé?
3: Oui, maintenant ils en font là-bas, mais c'est des Français qui vivaient au Vietnam à l'époque où c'était encore une colonie française, qui ont ramené un peu plein de trucs et qui par souvenir ont cuisiné en mélangeant les trucs. Et c'est un plat français, c'est pas du tout un plat chinois.
0: Ah d'accord.
3: Ouais.
0: Eh ben écoute.
1: Mais
0: ben,
3: tu vois, non mais tu vois comme quoi on croit, mais pas du tout.
0: Mais exactement.
3: C'est à nous.
0: Pas du tout.
3: C'est à nous.
0: C'est incroyable. Mais oh, le riz cantonais n'est pas du tout asiatique. Pas du tout. Ce sont les Français qui étaient là-bas qui sont revenus. Oh, c'est incroyable.
3: Il est bien de chez nous.
1: C'est fou ça.
0: Oh, c'est fou. C'est pas bien de chez nous. On a été quand même chez eux.
1: Hein, ouais,
0: au départ, si on met tout en place, c'est nous qui sommes allés chez eux. Alors ouais, demandé, ouais,
3: on voilà. Un peu partout, c'est pas très bien.
0: Les infos aléatoires du monde, allez Marion.
6: À Madagascar, lors d'une circoncision, le grand-père ou l'oncle maternel peut avaler le prépuce du bébé.
1: Ah.
6: Oui,
1: non.
6: Mais si, mais avec une banane. Attention.
1: Alors ça va.
6: Ça passe mieux.
1: C'est bon.
6: Et oui, c'est symbole de fertilité et de virilité. Là-bas, c'est la tradition. Attendez, ne jugez pas. Vous avez jamais testé.
1: Avec une banane.
0: Écoute, comme on dit, si vous n'aimez pas, n'en dégoûtez pas les
6: exactement.
0: Autres.
6: Exactement. Voilà.
0: Après, c'est les différentes cultures.
1: Bien sûr, bien sûr.
0: Il y a des choses que nous on fait qui peuvent dégoûter les autres.
6: Hein. Exactement.
0: Et croyez-moi, il y a beaucoup de choses qu'on fait nous qui peuvent dégoûter, bien sûr.
1: Ouais.
0: Alors. Je fais chier.
1: Ouais, ouais, aussi gros, je sais pas. Hein.
0: Ah ben, franchement, il y a des trucs qu'on mange nous. Dans
6: oui,
0: d'autres cultures,
6: sûr,
0: ça,
6: oui.
0: Ça peut paraître.
1: Des grenouilles.
0: Mais tu prends la vache.
6: La langue
1: oui,
6: de bœuf aussi.
0: Ouais, mais même sans prendre la langue, hein, juste le steak.
1: Ouais.
0: Hein, je crois que c'est en Inde où la vache elle est sacrée.
1: Ouais. Ouais.
0: Donc pour eux ça les rend dingues quand nous on dit on mange un steak. Et voilà, c'est le monde, ça.
1: C'est
0: le monde dans toute sa diversité, bien sûr. Lorenzo, quelque chose à nous apprendre?
1: Oui, je suis un peu jalouse. Dans la station spatiale internationale, les astronautes y voient 16 levées et 16 couchers de soleil chaque jour.
0: Wow. Ouais, mais tu sais quoi, je vais dire un truc.
3: Ouais.
0: Les levées de soleil de l'espace ou les couchers de soleil de l'espace.
1: C'est magnifique, je
0: non,
1: pense.
0: Non, c'est comme les pornos. T'en as vu un, tu les as tous vus. Et c'est là-dessus que je vous souhaite une bonne journée.
1: Bravo Manu.
0: Rien à rajouter.
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0: On est là, et Soprano, il va réveiller le monde aussi. Il part en tournée en 2027-2028 pour le Karaoke Tour, une tournée des stades. Il est là, Soprano.
6: Trop bien.
0: Mais il est toujours là, Soprano. On le recevra. Il est 8h17. Estelle, avec te rencontrer encore. Et juste après, on a une date importante. Une date importante à fêter pour Lorenza aujourd'hui.
1: Oui.
0: Ah.
1: Alors, trop contente.
0: C'est pas exactement le jour, mais c'est dans les, c'est dans la période.
1: C'est ça.
0: Alors, c'est une date très importante pour Lorenza aujourd'hui. Et aujourd'hui, attention, c'est une journée importante.
1: Oui. Ouais.
0: C'est pas le jour précis, mais c'est la période précise.
1: Oui.
0: Et Lorenza est heureuse et elle va vous expliquer pourquoi.
1: Ouais, c'était il y a 4 jours, donc vraiment, on est dedans, quoi. Ça fait 2 ans que j'ai arrêté de fumer.
0: Oh, bravo.
1: Ouais.
0: Et alors? J'ai l'impression qu'on est dans un groupe, tu sais, où on s'applaudit. Bravo.
6: Le groupe de parole, là.
0: Ah, ouais, c'est ça.
1: C'est tout à fait.
0: Je me rappelle qu'on avait arrêté.
1: Bah oui,
0: mais très bien, bien sûr. J'avais perdu un pari.
1: Ouais, j'ai décidé de fêter ça. C'est vrai.
0: Je pensais qu'elle allait reprendre. Non, c'est pas vrai.
1: Non, mais parce qu'il y en a plein qui disaient que j'allais pas tenir longtemps, quoi. Mais parce qu'on s'était fixé un challenge, on était quand même 5 au départ. On est que 2 à avoir réussi sur les 5 à arrêter vraiment complètement. Je pense,
0: c'est
1: bien pas mal.
0: Et en même temps, elle s'était mise au sport et tout. Elle est allée à la salle. Tout à un moment.
6: Changement de vie, quoi.
0: Ah oui, elle est passée de tout, de rien à tout. Mais à fond.
1: C'est vrai. Et j'ai décidé de le fêter chaque année.
0: Ah oui,
1: parce que,
0: mignon.
1: En fait, je me dis, soit je vais au resto, soit j'ai le droit de me faire un petit cadeau pour me dire, allez.
0: Tu veux une clope.
1: C'est bon, quoi. Non, mais vraiment. Et je suis contente, du coup.
0: Et bravo.
1: Voilà.
6: Et ben, bel anniversaire. Alors, hein.
0: Félicitations. Mais non, mais c'est important.
3: Bah oui.
1: C'est vraiment cool.
3: Non, mais bravo à toi.
0: Arrêter de fumer il y a 2 ans. Je dis bravo, Jeff. Il a essayé plusieurs fois.
1: C'est ton tour maintenant.
3: Non, mais moi, à chaque fois, j'arrête genre 1 an. Hein. Mais je reprends.
1: Ah.
3: Parce que vous me stressez.
1: Ah ben.
3: Non, mais là, je vais arrêter. Là, comme mon coloc fume aussi, dès qu'il sera parti, je pense que je vais arrêter.
0: J'ai arrêté moi aussi, mais il y a très très longtemps, il y a 25 ans. Et en fait, il y a un truc. Ouais. Il y a un truc, c'est qu'il n'y a pas de. Tu peux pas attendre le bon moment.
3: Oui,
0: il y a pas de bon
3: moment. Je suis d'accord.
0: Il y a juste le moment où tu prends conscience que c'est de la merde, que tu dépenses beaucoup d'argent, que t'es drogué parce que c'est une drogue la clope, et à un moment, bim, t'as le déclic et t'arrêtes. Et Lorenza, ça fait 2 ans. Bravo à toi.
1: Bravo, Lorenza.
0: Alors, est-ce qu'il n'y a pas des dates pour vous hyper importantes que vous fêtez? Comme ça. Jeff,
3: moi c'est j'y pense, une fête intérieure, mais tous les 1er septembre, parce que c'est la date à laquelle j'ai changé de vie. J'étais dans la police avant, il y a des années, et je suis passé de policier à radio, et c'était un 1er septembre. J'ai arrêté le 31 août, et 1er septembre au matin, je faisais de la radio, quoi.
0: Il faudrait que tu nous racontes des histoires de police.
3: Pas toujours super élogieuse pour moi, je préfère vous prévenir. Non, il m'est arrivé beaucoup de choses, plein de trucs.
0: T'étais policier pendant combien de temps?
3: J'étais policier pendant un peu plus de 5 ans.
1: Ah, quand même.
0: Et à un moment t'as fait stop, j'arrête. Et t'as fait quoi derrière?
3: En fait, pendant 2 ans, j'ai fait les 2 boulots en parallèle pendant 2 ans. Je faisais de la télé et de la radio et pendant 2 ans. Et au bout d'un moment, j'ai arrêté pour faire que de la télé à l'époque et puis de la radio après, quoi.
1: Waouh!
0: C'est marrant,
3: Mais bon, il m'est arrivé que des belles choses. Vous raconterez, vous allez vous marrer, je pense.
0: Du coup, quand t'étais policier, on te reconnaissait de la télé?
3: Ça m'est arrivé une fois, parce que j'étais musicien à la télé, et un soir, j'étais appelé sur un tapage nocturne, et ils étaient en train de regarder l'émission.
1: Donc,
3: je suis resté à la porte, parce que j'étais en même temps à la batterie, dans la télé, et j'étais à la porte. Comme j'étais en civil, ils vont me reconnaître tout de suite. Je suis encore en costume,
0: C'est drôle, ça.
3: Mais il y a plein de trucs, vous allez voir.
0: C'est genre, c'est une surprise, regarde, c'est trop cool, il y a le mec de la télé, il est venu pour nous. C'est bon, ça. Ça, c'est un 1er septembre.
3: Ouais.
0: Oh, tu nous raconteras les histoires de police.
3: Ah, j'en ai plein.
0: Ouais. Marion, est-ce que t'as une date importante que tu fêtes chaque année?
6: Le 21 août. Le 21 août, c'est une fête pour moi. C'est l'obtention de mon permis de conduire il y a 18 ans. Et ça a été une telle galère pour l'avoir que je vous assure, ça m'a marqué. Donc, tous les 21 août, je me fais mon petit anniversaire à moi-même.
0: Oh, c'est 5 fois, c'est ça?
6: Oui, 5 fois, je l'ai passé, oui.
1: Waouh.
0: Le jour où Marion a eu son permis de conduire, c'est deuil national dans certains pays.
6: Non mais l'inspecteur ce jour-là, parce que c'était à chaque fois le même, je crois qu'il était à bout et il me l'a donné un peu par pitié. Sans même. Non mais vraiment, je crois qu'il était en mode bon, fallait, c'est bon cette fois. Et moi j'étais trop heureuse, trop fière.
0: Quelle est la date dans votre vie que vous célébrez, même toute seule ou tout seul? C'est votre date à vous et vous la célébrez.
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0: On partage nos dates importantes, mais des dates même que les autres forcément ne connaissent pas, comme Lorenza qui nous a dit qu'aujourd'hui, ça faisait 2 ans qu'elle avait arrêté de fumer. Donc félicitations.
1: Merci.
0: Et en plus, tous les ans, elle fête ça. Elle se fait c'est un resto, ça que tu disais?
1: Oui, soit un resto, soit je me fais un petit cadeau. Là, je ne l'ai pas encore fait, donc je pense que ce sera resto, parce que j'ai bien envie de manger.
0: Un petit cadeau, genre un hélicoptère.
1: Oui, voilà. Un truc simple. Hein. Belle montre.
0: Un petit truc friqué.
1: Oui, rien du tout.
0: À la bonne franquette.
1: Voilà.
0: Une bague, un collier en diamant, enfin voilà, un petit
1: Normal, quoi.
0: Histoire de marquer le coup, sans plus. Et en plus, elle nous le dit pour, évidemment, nous mettre la pression pour que lui, nous aussi, on lui achète un cadeau.
3: C'est ça.
6: Ce qu'on fera pas.
1: Merci, Marion.
0: Quelle est votre date à vous importante que vous célébrez? 0-870-42-48. On continue à vous prendre le téléphone. Avant ça, c'est parti. Voici les sondages du matin, comme chaque jour. 3000 personnes par an dans le monde se retrouvent aux urgences après avoir fait ça. C'est très large.
6: Oui, c'est vrai.
0: Mais je vous donnerai des indices au fur et à mesure. Allez, Jeff.
3: Un plat dans la piscine?
0: Non, ce n'est pas dans une piscine, c'est pas à l'extérieur, c'est à l'intérieur et c'est à la maison.
3: D'accord.
0: Lorenza?
1: Ouvrir une. Avec une boîte en conserve.
0: Non.
1: Non, pardon, désolé, mais sans ouvre-boîte.
0: Attends, combien de gens se blessent chaque année en essayant de faire une phrase?
1: Mais ça... Moi, tout le temps.
0: Non, c'est pas dans la cuisine. Okay. Et on n'ouvre pas une boîte.
1: Ok.
0: Marion.
6: C'est en lien avec le bricolage type changer une ampoule?
0: Non, c'est pas en lien avec le bricolage, c'est en lien avec une tâche ménagère.
3: Ah, zut.
1: Oh.
0: 3000 personnes par an dans le monde se retrouvent aux urgences après avoir fait ça. Ah, Lorenza?
1: Avec le fer à repasser?
0: Non, il n'y a pas le fer à repasser, Non, c'est plus gros. Il y a une machine, il y a un truc, c'est plus gros qu'une machine, qu'un fer à repasser. J'ai quasiment donné la réponse là en fait.
3: C'est pas les messieurs qui veulent faire des bêtises avec des aspirateurs? Tu sais, ils veulent essayer de...
6: Oui,
3: c'est
6: coquin,
3: tu vois, parce que vous l'avez.
0: Jeff,
3: vous l'avez,
6: on l'a,
0: Jeff.
6: On l'a.
0: Oui, Jeff.
3: Quoi?
0: On a compris, mais non.
6: C'est pas
3: à l'hôpital quand même.
0: Non, 3000 personnes par an n'essayent pas de mettre leur zizi dans un aspirateur.
3: Ah, il a osé le dire. Moi, j'ose pas.
0: Oui, bah apparemment, t'as osé le faire.
3: 2 jours d'hôpital.
0: 3000 personnes par an dans le monde se retrouvent aux urgences après avoir fait une lessive, tout simplement.
1: Ah bon?
3: Mais comment ils font?
1: Mais ils la mangent ou quoi?
3: Oui.
0: La lessive?
1: Je sais pas, c'est trop bizarre.
6: Tu coinces ton doigt dans le hublot. Peut-être, hein. Ou tu fais mal au dos en cherchant le linge.
0: Ah ben bah voilà, ouais. C'est ça. Ah oui, bien sûr.
1: Oh, ouais. Ben, la vie est rude, hein.
0: Non, mais il devrait être marqué sur les machines. Faire une machine tue. Enfin, non, une personne sur 4 regarde immédiatement ceci en arrivant chez quelqu'un pour la première fois. Qu'est-ce qu'elle regarde immédiatement, Lorenza?
1: Si le sol est propre.
0: C'est pas une question de propreté.
1: Ok.
0: Marion?
6: La déco.
0: C'est pas de la déco, mais c'est pas loin, on est dans l'univers. C'est pas vraiment de la déco, mais c'est un peu de la déco quand même. Jeff.
3: S'il y a un chien, s'ils ont peur des chiens, ils vont le vérifier, non?
0: Non, il n'y a pas d'animal là-dedans, il n'y a rien d'humain. Lorenza.
1: C'est dans le salon?
0: C'est, ça peut être partout, mais en général, oui, là, ils regardent dans le salon au début. Ah. Oui, c'est dans le salon, je pense. Marion.
6: Les photos de famille qui sont affichées un peu partout?
0: C'est pas les photos de famille, mais c'est les choses qu'on voit, qui sont posées.
3: Ah, des bibelots?
0: Non, c'est les titres des livres qui sont posés sur les étagères ou la table basse.
3: Oh, ouais, faut pas.
1: Bah, ça en dit beaucoup sur la personne, hein.
0: Bien sûr, Lorenza.
1: Bah, non, mais c'est vrai, je trouve ça important, tu vois.
0: C'est 13 ans. Une personne sur 4 regarde immédiatement, en arrivant, les titres des livres posés sur l'étagère, parce qu'effectivement, ça en dit beaucoup sur la personne.
1: Mais bien sûr.
0: Bien évidemment.
1: Tu vois, c'est des conseils de vie.
0: Oui. On n'a pas du tout, quand on avait un premier rendez-vous, un truc à la maison, on n'a pas du tout essayé de récupérer des livres incroyables pour les mettre sur la table basse, en faisant croire qu'on les avait lus. Bien sûr. Dernier sondage du matin. En moyenne, ça arrivera à une femme 500 fois dans toute sa vie. C'est beaucoup, 500 fois. Et c'est pas très agréable.
6: Ah mince.
0: Non, Jeff.
3: De s'engueuler avec son mec.
0: Non, il n'y a pas d'autre personne. C'est la femme et quelque chose. Lorenza.
1: Se prendre le talon dans une marche ou dans une plaque d'égout ou un truc comme ça.
0: Non, mais on est dans l'univers. Dans la chaussure.
6: Ah, dans la chaussure.
1: Chaussure.
0: Ouais. Et ça arrivera à une femme 500 fois dans toute sa vie. Marion.
6: Se faire une ampoule au pied.
0: Oui, mais pourquoi? Parce qu'elle avait porté des chaussures qui ne lui vont pas.
1: 500 fois? C'est énorme
0: fois. Ça arrivera 500 fois dans toute une vie à une femme de porter des chaussures qui ne lui vont pas.
3: Pourquoi elle les achète?
0: Mais c'est toujours la question, bah parce qu'elles sont belles.
3: Eh ben voilà. Ouais. Bah bravo les filles.
0: Et voilà. Et elles se disent, un jour peut-être que ça m'ira.
3: <C'est ça. rire>
0: Mais non, ça ne vous va pas. 500 fois.
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0: On fête des dates. Mais pas n'importe lesquelles. Vos dates à vous, qui sont importantes pour vous et que peut-être même les autres ne connaissent pas. Comme Lorenza, qui fête chaque année son anniversaire d'arrêt de fumer.
1: Oui, c'est bon. Ça fait 2 ans, mais bon.
0: Mais tu sais bien déjà.
1: Oui, c'est cool.
0: 2 ans cool. Et tu reprendras plus jamais.
1: Jamais.
0: Ben voilà.
1: L'odeur me dégoûte.
0: Mais voilà. Alors.
1: Ben voilà.
0: Mais voilà.
1: Mais non, c'est moi qui fais chier les gens qui fument.
0: Mais voilà. Alors.
1: Oui.
0: Quelle est votre date importante pour vous que vous célébrez, même si les autres ne le savent pas? 0 870 42 48. On a Olivia qui est avec nous. Bonjour Olivia.
4: Bonjour Manu, coucou l'équipe.
0: Sois la bienvenue parmi nous, Olivia.
4: Merci.
0: C'est quoi ta date importante à toi?
4: Alors moi, chaque année, le 8 janvier, je célèbre l'anniversaire de mon doudou en lui faisant un câlin parce que je dors encore avec.
0: Un vrai doudou?
4: Oui, un vrai doudou.
0: Attends, ton doudou de ton enfance, quoi?
4: Exactement.
0: Oh, mais alors, comment ça se fait que c'est le 8 janvier, sa date anniversaire?
4: Bah, parce que moi, je suis née le 31 décembre et mes parents l'ont reçu comme cadeau le 8 janvier.
0: D'accord. C'est génial.
6: Il s'appelle comment?
4: Qui a été élu? Mais il s'appelle Doudou.
6: Ah, il s'appelle
0: Doudou. Ah oui, apparemment. Attends, Olivia.
6: Pardon.
0: La question de Marion était sympa, ouais, Olivia.
6: Oui,
0: pas...
6: Excuse-moi, je voulais lui faire un petit délicat, un truc sympa.
0: Ah, ma femme, elle a un doudou comme ça aussi. Elle a un doudou de son enfance. C'est une sorte de petit chien, un gros chien gris et tout. Mais alors, ce qui est drôle, c'est qu'elle, elle a un truc. Lorenza, elle le sait, j'avais déjà parlé. C'est qu'en fait, le soir, parce qu'il est sur le lit, hein, la journée. Ouais. Et le soir, en revanche, elle le jette par terre.
1: Oui, c'est vrai.
0: Et c'est très bizarre. Mais c'est très bizarre, mais c'est une tradition. Et la première fois que je l'ai vu faire, et ben ça m'a choqué.
6: Ah oui,
0: je dis, mais qu'est-ce que tu fais? Mais qu'est-ce que tu fais avec le doudou? Ah ben je le jette par terre, c'est comme ça, il est bien comme ça.
6: C'est pour
0: t'es sûr qu'il est bien? Il dit ouais, t'inquiète pas, il aime ça, il est bien. Je le jette par terre et il dort bien. Je suis ok, wow. D'accord. Chacun son doudou.
6: Ah ouais.
0: Chacun son truc avec son doudou.
1: C'est pour te montrer ce qu'elle peut te faire à toi.
6: Le coup de pression.
1: Regarde.
0: Voilà ce qui arrive au doudou.
1: Voilà.
0: Merci beaucoup Olivia de nous avoir appelé. On te souhaite une belle journée. Quelle est la date importante pour vous que vous célébrez? Marion, t'en as une autre?
6: Oui, j'en ai une autre. C'est le jour où je suis devenue propriétaire de la maison qu'on a fait construire. Alors c'est le mois. Moi c'est le mois de septembre parce que c'était en septembre 2021. Et on a un petit rituel chaque année avec mon mec. On se fait un cadeau de proprio. Donc un cadeau en rapport avec la maison. Et cette année je vais lui offrir un coupe-fil pour les bordures du jardin. C'est son rêve.
0: Ah c'est bien ça. Le rotofil.
1: Oui, il va être trop heureux.
0: Ah ouais.
1: Même moi qui suis pas proprio, je suis jaloux.
6: J'ai trop hâte.
0: L'étape d'après c'est le tracteur tondeuse.
6: C'est vraiment l'étape d'après ça.
0: Oh, c'est un beau cadeau. Loïc est là, bonjour Loïc.
13: Salut Manu, salut toute l'équipe.
0: Bienvenue sur Énergie Loïc, quelle est la date anniversaire que tu fêtes, même si les autres sont pas au courant, mais c'est ta date à toi?
13: Eh ben moi en fait je suis parti de chez mes parents le 15 juillet et depuis c'est devenu un rituel, on se fait un resto ce jour-là. Donc en fait on fête un peu leur liberté au final.
0: T'es parti tard de chez tes parents?
13: Non, je suis parti à 20 ans.
1: Oh, ça donc, va.
0: Mais apparemment ils en avaient... D'accord, ils en avaient un peu marre quoi, c'est...
13: Ils en avaient marre, ouais, franchement.
0: Ouais, d'accord. Ils te remercient chaque année.
13: C'était 20 ans de pro.
0: Ils t'offrent ce cadeau. Belle journée à toi,
13: c'est
0: Loïc.
13: Ça. Belle journée à vous tous.
0: Ciao, merci de nous avoir appelés. Quelle est votre date que vous célébrez, qui est importante pour vous? Lorenza, t'en as encore une?
1: Oui, tous les ans avec mes colocs, on fait une petite fête à l'appart où on va boire un verre pour fêter la date de rupture avec mon ex toxique. La première fois j'avais brûlé nos souvenirs. On avait fait un rituel et tout. Et ben là maintenant c'est passé. Donc vraiment on fête ça quoi. Genre la délivrance.
0: Parce qu'en fait le problème c'est que tu t'en rappelles de cet ex fêtant ça. Tu
1: oui,
0: veux pas
1: mais...
0: dire plutôt ne, passer tu vois, genre
1: non,
0: oublier
1: parce que
0: quoi.
1: C'est un bon souvenir, genre c'est dans ma tête je me dis bah je suis libérée de tout ça, c'est ce qui fait que je suis comme ça aujourd'hui et puis voilà, c'est ouvert pour la suite quoi.
6: Ouais, j'ai l'impression que Lorenza cherche beaucoup d'excuses pour faire des restos.
0: Ouais,
6: franchement.
1: Mais merde, je suis cramée. Marion m'a grillé.
0: Et puis le qu'on est le 15 septembre. Le 18 septembre, j'ai fêté aussi l'anniversaire d'une sandale que j'avais achetée, que j'adorais, qui s'était cassée. Et donc, je fais un resto. Si vous voulez me l'offrir, je veux bien. Pour ma sandale cassée, quoi.
1: Ça comptait beaucoup pour moi,
0: c'est incroyable.
1: Sandale.
0: Oh là là, j'ai 4 octobre, il y a l'histoire de ma boucle d'oreille que j'avais perdue aussi. Je vais faire un resto.
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0: On est là avec vous comme chaque matin jusqu'à 10h, c'est Manu sur Énergie. Et si vous pensez que vous êtes bizarre, je vais vous rassurer, nous sommes tous bizarres.
6: Ah.
0: J'ai devant les yeux une liste des trucs bizarres qu'on a tous déjà fait au moins une fois.
6: Ah. Okay.
0: Voilà. Danser tout seul chez soi en étant persuadé d'être dans un clip.
6: Oui,
1: à la base.
0: Que oui. Et voilà, si t'es une raquette de tennis en plus, tu fais de la guitare. Donc vraiment, t'es bien.
1: Et le mieux, c'est tout nu.
6: Ah,
1: Ah, oula. Mais parce que tu te sens vivre, tu te sens libéré de tout et je trouve que ça marche encore plus.
3: De toute façon, quand t'es chez toi, t'es forcément tout nu.
1: Bah non, je suis en coloc, donc je t'avoue que. Ah oui, voilà.
3: Moi, je vis tout nu hein, quand je suis seul.
1: Waouh.
3: Ah, ça va, on passe sur autre chose là, effectivement. Alors, pardon, excusez-moi, mais.
0: Je retire ce que j'ai dit, si vous êtes bizarre, vous êtes pas seul. Si t'es seul, Jeff.
3: C'est tellement agréable.
0: Mais je suis pas tout nu tout le temps quand je suis seul chez moi.
3: Oh, pratiquement, mais au mieux, j'ai un caleçon, quoi. Mais
1: J'avoue que moi, quand mes colocs sont pas là, ça m'enjaille aussi, je crois.
0: Ça t'enjaille d'être tout nu chez toi.
1: Bah, ou de ouf, je me sens libérée, mais comme je peux pas le reste du temps parce qu'ils sont là, genre ça me frustre un peu. Et donc quand ils sont pas là, c'est à l'oca. Mais je vérifie que c'est bien fermé la porte.
0: Oui.
1: Parce que là, si ma coloc rentre avec son nouveau mec,
6: ah bah lui, il sera ravi. Hein.
0: Oui, c'est ça. Eh ben dis donc, tu m'avais dit qu'elle était friendly, mais. Tu m'as pas dit méga open. Bon, je continue la liste après les enfants de 9h. Une liste de choses qu'on a tous fait et qui sont un peu bizarres.
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0: c'est parti pour notre dernière heure d'émission du jour. Une nouvelle heure de radio plus ou moins contrôlée et approximative, avec une équipe dysfonctionnelle, mais qui était contente d'être là. Il y a Marion, évidemment.
1: Bonjour.
0: Il y a Lorenza qui est là.
2: Oui, contente d'être là.
0: Il y a Jeff qui est là aussi.
3: Salut à tous.
0: On va écouter Katsai avec Animal, Farouko aussi avec Yapaké. Et on va jouer au grand blind test du matin. On vous offre ce matin 1000 euros cash. Non, pardon, 1000 euros de bons d'achat.
3: C'est ça, ouais.
0: Parce qu'on n'arrête pas d'offrir 1000 euros cash tout le temps. Aujourd'hui, c'est 1000 euros de bons d'achat. Ce qui est pas mal aussi, parce qu'avec ces 1000 euros, bah, vous allez pouvoir dépenser ces 1000 euros comme vous le voulez dans les magasins Primark.
2: Trop bien.
0: Il y a des habits, il y a de la déco, il y a des trucs pour le bien-être. Vous allez vous régaler, vous allez dépenser ces 1000 euros comme vous voulez.
2: Oh ouais.
0: Et quoi de mieux que d'arriver dans un magasin, dépenser 1000 euros et sortir sans avoir rien dépensé.
2: Oh, ouais.
0: Vous nous appelez au 0 870 42 48. Avant ça, je continue la liste que j'ai démarrée tout à l'heure sur les trucs bizarres qu'on a déjà tous fait au moins une fois. Il y avait danser tout seul chez soi en étant persuadé d'être dans un clip. Et on a appris que Jeff et Lorenza aimaient le faire tout nu.
3: C'est ça.
0: Mais on vous juge pas.
2: Non.
0: Ensuite, il y a imaginer des conversations fictives entre nous et n'importe qui.
2: Ah oui.
0: Je sais pas si... Ah, Marion.
2: Bah moi, je parle beaucoup toute seule. Donc forcément, je crée des personnages pour me répondre.
0: Ah, d'accord. C'est pas... Ah oui, c'est autre chose encore, là.
2: Ah oui, moi, je me fais des dialogues et tout. C'est...
0: Mais à qui?
2: Bah, des gens.
1: Mais comment la personne
2: s'appelle? Ça dépend de la situation. Par exemple, si je vais débriefer ma journée de boulot, ça va être comme un collègue fictif qui va me donner des conseils ou autre. Vous faites pas ça?
3: Mais tu fais la voix aussi, Marion? Mais tu fais la voix?
2: Bah oui, dans ma tête.
3: Vous ah non, oui.
4: Tu parles pas comme ça.
0: Est-ce qu'on peut...
2: Ah non,
0: imaginez que...
2: Je veux pas que je fasse ça comme ça.
0: Si. Tu rentres chez toi, t'es là, la porte s'est fermée, ouais. Marion est toute seule chez elle, elle débriefe de sa journée avec son ami imaginaire.
2: Ok. Et tout à l'heure, c'est une dinguerie, et Lorenza, l'histoire en plus, qui m'a renversé son café sur mon t-shirt. Et en fait, j'ai voulu faire ça me vexe pas, je suis une meuf cool, mais j'ai grave le seum.
1: C'est vrai?
2: Non, mais Marion abuse pas, elle a pas fait exprès.
0: Oh merde!
2: Hyper grave. Oh, bah, ça me fait chier quand même. Ça me...
0: Oh la vache!
2: Et ça me permet d'extérioriser les problèmes! Mais vous faites pas ça!
0: Ah, psychopathe, c'est quoi? On est dans un film d'horreur!
2: Non! Non, je suis sûre que je suis pas la seule! Mais attendez, mais moi ça me permet de régler des vrais problèmes, hein! Parce que ça me fait réfléchir aux choses. Du coup, je m'auto-conseille et tu vois, je vais pas en vouloir à Lorenza.
3: Marion, finalement. Ça me rappelle les gens, tu sais, qui switchent de personnalité, là, qu'on voit en ce moment sur les réseaux tout le temps.
2: Ouais? Ouais, c'est moi.
3: J'ai très très peur, mais tu fais pas ça à côté du couteau, ni rien. Ça fait...
0: Non, mais on est dans un film d'horreur, quoi.
1: Mais en disant des prénoms, ces personnes.
2: Arrêtez.
0: Vas-y, refais là pour voir, je vais juste une musique en plus.
2: Donc tout à l'heure, Lorenza, elle est venue, elle m'a acheté son café.
1: Non.
2: Sur mon t-shirt. Et là, j'ai senti la pression monter, mais j'ai rien dit. J'ai fait la meuf cool. T'as bien fait, Marion, bravo, bien joué. Fallait pas que je fasse ça.
0: On est vraiment, tu sais quoi, c'est le personnage d'un film d'horreur qui séquestre quelqu'un.
3: Ouais.
0: Et c'est Gollum.
1: C'est Gollum.
0: Avec ces deux trucs, c'est Gollum.
1: Oui, mais non.
0: C'est Gollum. C'est quoi? Oh, mon précieux. Mais non, je suis tout gentil. Je suis tout gentil, moi. Mon précieux. Méchant Hobbit. Le Hobbit, je vais te tuer. Oh la vache, t'es Gollum.
3: Oh, ça fait peur.
0: J'arriverai pas à terminer ma liste. Je vais la continuer encore un peu. Ma liste des trucs bizarres qu'on a déjà tous fait. Je la continue après.
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0: Soyez les bienvenus sur Énergie. Il est 9h10. Je pensais pas déclencher une discussion aussi âpre et tendue en parlant des choses bizarres qu'on a déjà tous fait chez nous. J'ai une liste devant les yeux, je n'arrive pas à la terminer cette liste.
2: Non.
0: Liste de choses bizarres qu'on a déjà tous fait au moins une fois, et en fait à chaque fois il y a un truc à raconter dessus. Je me dis que c'est un vrai sujet. Qu'est-ce que vous faites quand vous êtes seul chez vous, qui est un peu un problème que les autres ne voient pas? Tout à l'heure, Lorenza et Jeff nous ont dit qu'ils dansaient tout nus.
3: Ouais.
0: Voilà. Marion, creepy.
2: Ça va.
0: Elle nous a fait la scène, hein, quand elle rentre chez elle, elle se parle à elle-même pour débriefer de sa journée.
2: C'est génial.
0: Et pendant Katsai, il y a Jeff, mais nous en dis pas plus, tu vas nous raconter après.
3: D'accord.
0: Je vous explique qu'il s'auto-interview.
2: C'est dire.
3: Je voulais en parler parce qu'on a jugé Marion, donc.
0: Non, mais on va pas juger, on juge pas.
3: Oui.
0: Quelle est la chose, quand vous êtes seul, que vous faites, qui peut paraître un petit peu bizarre, mais vous le faites quand même? 0 870 42 48, appelez-nous et moi je vais continuer la liste aussi.
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0: Tout de suite, on a 1000 euros chez Primark à vous offrir. C'est le grand blind test du matin, comme chaque jour. On a Flavie et Vincent avec nous. Bonjour à tous les deux.
4: Salut Mamie, salut l'équipe.
8: Salut Flavie.
0: Ah, Flavie n'a pas dit bonjour à Vincent.
4: Si. J'ai dit bonjour à toute l'équipe.
0: Excuse-moi, parlons. L'esprit olympique avant tout, évidemment. Flavie, Vincent, j'ai pour l'un ou l'une d'entre vous 1000 euros de bon d'achat à dépenser dans les magasins Primark. Le grand blind test du matin, c'est comme un blind test normal. Ça joue en trois manches, sauf que par rapport à un blind test, on vous donne un indice avant chaque titre à trouver. Vous pariez ensuite sur le nombre de secondes qu'il vous faudra pour trouver. Une bonne réponse, c'est un point. Une mauvaise réponse, le point va à l'autre. Il faut le titre ou l'artiste, et c'est le premier à deux points qui gagne le grand blind test du matin. Attention, on va passer au premier titre, mais avant ça, un indice donné par Lorenza.
9: Quoi de neuf, docteur?
0: Oui. Pas mal pour l'indice. Voilà. Avec cet indice, Flavie, tu paries sur combien de secondes nécessaires pour trouver le titre?
4: Ah bah 6.
0: 6 secondes pour toi. Vincent, tu descends ou pas?
8: Ouais, 5.
0: Oh, Flavie, tu le laisses à 5 ou tu veux descendre?
4: Non, je le laisse à 5.
0: Vincent, 5 secondes pour trouver le titre ou l'artiste.
8: J'ai sur le bout de la langue, je ne trouve pas.
0: Aïe. C'était Bad Bunny.
4: Elle est bonne, Flavie.
0: Flavie, elle peut faire la maline.
4: Je peux pas vous la faire en espagnol,
0: Mais Flavie est contente. Elle est contente, Flavie, parce que sans rien faire, elle a eu le point.
2: Bien joué.
0: La mauvaise réponse de Vincent.
4: J'aurais trouvé Bad Bunny, mauvais lapin, j'aurais trouvé.
0: Attention. Tu as le point. Attention, deuxième titre. Et c'est un indice donné par Marion.
2: Une Française qui a dépassé le milliard de vues.
0: Bon indice. Vincent, d'après toi, combien de secondes il faut pour trouver le titre ou l'artiste?
8: 6.
0: 6 secondes. Flavie, tu descends?
4: 5.
0: Vincent, tu la laisses ou tu descends?
8: Non, je laisse.
0: 5 secondes, Flavie, pour trouver titre ou artiste. Flavie est partie.
4: Ouais. Non, je l'aurais pas trouvé. Je vois qui c'est, mais à ma douce France.
0: Indira. C'est un blind test, pas un karaoké, effectivement. Bonne réponse,
4: bah oui,
0: bonne remarque de Marion.
4: C'est pas clair.
0: Oula. Oh le rire. Elle a un rire diabolique en plus. Indy, là, avec dernière danse. Ça veut dire que ça fait un point partout, ça veut dire que tout va se jouer maintenant. Attention, on est concentré, voici le troisième titre. Indice de Jeff.
3: Il n'a fait qu'un seul tube dans les années 2000.
0: Bon indice. Il n'y en a pas qu'un. Oui. Bon indice. Flavie, combien de secondes d'après toi pour trouver le titre ou l'artiste?
4: 6.
0: 6 secondes. Vincent, tu descends ou tu

0: Vincent, je vais t'offrir le mug Manu sur Énergie avec le t-shirt Manu sur Énergie et tu nous rappelles quand tu veux.
1: C'est gentil, merci.
0: Bravo à toi et Flavie, 1000 euros que tu vas pouvoir dépenser.
2: Merci, je suis trop content.
0: 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Bravo à toi.
2: Merci l'équipe, merci Énergie.
0: Belle journée, on va écouter Farouko avec un paquet dans deux minutes. Tu veux le chanter au karaoké?
2: Non, ça va aller. J'ai bien compris.
0: Belle journée à toi. 9h16, on revient tout de suite. Avec un paquet, Farouko. Et on va vous prendre au téléphone. Quelle est la chose un peu bizarre, un peu étrange, un peu surprenante, un peu originale que vous faites chez vous quand il n'y a personne? Marion se parle à un personnage fictif dont elle fait la voix pour débriefer de sa journée. Lorenza se balade nue chez elle. Et Jeff s'auto-interview. Il va nous le faire dans quelques secondes. On revient tout de suite.
3: Salut, c'est Adèle Castillon. Quand je chante, je parle évidemment d'un été avec Manu. Non, c'est faux, complètement faux. Mais je sais que ça lui faisait plaisir que je dise ça.
0: Effectivement, j'aime bien quand on c'est pas un truc cool. Et même si on me mange, j'en ai rien à foutre, en fait. Je suis content. Revenons au truc bizarre qu'on a déjà tous fait. J'ai une liste devant les yeux et ça fait quand même 25 minutes qu'à chaque fois que je lance un truc de la liste, il y a quelqu'un qui dit ah oui, je le fais et qui rajoute quelque chose. Il y avait danser tout seul chez soi en étant persuadé d'être dans un clip et là Lorenza a dit ah, bah je le fais et je suis nu. J'ai failli aussi, moi je fais aussi, je le fais nu.
4: Voilà.
0: Ensuite, il y avait dans la liste imaginer les conversations fictives entre nous et n'importe qui. Là, Marion est arrivée en disant ah bah je le fais moi pour faire mes débriefs de journée. Elle nous l'a fait en direct. Elle parle vraiment à quelqu'un, elle change juste sa voix. C'est totalement angoissant. Et Jeff nous a dit hors antenne, et en disant ah ouais, bah moi aussi je m'auto-interview.
5: Non, mais ça c'est fou ça.
4: Ah ouais, il y a un contexte hein, quand même, les amis.
5: C'est quoi?
4: Bah, quand t'as un petit déficit de confiance en toi, tu sais, tu dis non, qu'est-ce que j'ai fait de ma vie, il s'est rien passé. Là, voilà. Je fais une interview de ma vie, et en racontant ma vie, je me rends compte que j'ai eu une vie cool en fait.
5: Introspection quoi.
4: Ah, exactement, et ça marche super bien.
0: Mais tu penses que t'es quoi? C'est une interview, c'est quoi? C'est alors, une émission de télé, alors, c'est un podcast?
4: Je m'assieds sur mon lit devant le miroir de.
5: Oh là là, non mais attends, il n'y a rien qui va.
4: Dressing. Souvent, d'accord. Je m'habille un petit peu quand même. C'est là où je reste pas
0: du tout. Tu t'habilles?
4: Oui, bah, c'est une interview quand même.
0: Attends, il passe à la télé, il s'habille, c'est normal.
4: Un minimum, quoi, un truc un peu propre. Et puis, donc, j'imagine les questions dans ma tête et je fais, non, mais finalement, tout a commencé en 99. Hein. C'est-à-dire que moi, j'imaginais pas à l'origine, je venais d'arriver à Paris. J'avais rencontré la mère de mes enfants et puis à ce moment-là, donc, je rentrais dans la police. Mais j'avais quand même l'idée de faire un peu de radio et ou télé.
0: Tu fais l'intervieweur en même temps?
4: Dans ma tête, l'intervieweur. Et par contre, je répète sa question. Tu vois, comment ça a commencé? Eh ben,
5: Et
4: je faisais quoi au début à la radio? J'étais juste musicien parce que j'avais une formation de batteur et puis ce qui m'a amené à jouer avec des gens un petit peu connus, tout ça, qui m'a
0: donné envie.
4: Je fais ça et au bout d'un moment, mais en fait, j'ai fait plein de trucs et je suis content, je reprends un peu de confiance en moi et c'est génial. Alors, bon, après, je le fais souvent quand même, mais bon.
0: Moi, je fais un truc, c'est quand je cuisine. Je fais une émission de cuisine.
5: Ah bon? Génial. Ah oui, c'est vrai. Il
0: fait
5: ça.
0: En fait, si vraiment je fais un truc et je me dis, ok, ça va me prendre genre un peu de temps, pour pas que ce soit juste du temps comme ça et que ça m'emmerde, je fais comme si j'étais à la télé ou un influenceur cuisine, tu vois? Et je commente le truc. Alors, je peux pas faire le montage et tout, mais j'ai un tablier quand même et je fais, aujourd'hui, ce qu'on va faire, c'est une tartiflette. La tartiflette, et je regarde en face de moi comme s'il y avait une caméra.
5: C'est drôle. C'est drôle.
0: Et attends, parce que si ma femme passe dans le champ, je fais, alors évidemment, ici, hein, c'est la bonne franquette, ma femme peut passer à tout moment, c'est pas grave. Je vous montre comment on cuisine et elle me regarde avec tristesse.
5: Elle te dit rien, ta femme?
0: Ouais, c'est ça, quoi. C'est... Wow. Et toi, ton mec, il te dit rien quand tu te parles toute seule dans tes débriefs de ta journée?
5: Non, alors ça, par contre, tu vois ce que tu viens de dire, je vais me le raconter à moi-même ce soir, c'est sûr. Parce que on va débriefer de tout ça. Hein.
0: Quel est le truc bizarre que vous faites quand vous êtes chez vous, quand vous êtes seul ou même quand il y a des gens autour de vous? Le truc un peu étrange, un peu spécial. Je vous rappelle que tout part quand même de cette liste, des trucs bizarres qu'on a quand même globalement tous fait. Dans la liste, il y a aussi mettre notre musique sur lecture aléatoire pour faire défiler tous les morceaux pour atteindre la chanson.
4: Oui, qu'on trouve jamais.
5: Moi, j'écoute toujours en aléatoire.
0: Ah d'accord.
5: Ouais, ouais. Toujours, c'est vraiment un truc parce que je tombe sur des petites pépites et ça me fait kiffer quoi. Et ça change ton mood aussi. Je suis super t'es... jovial à chialer en deux minutes quoi.
0: Non, ça me fatigue ça. Ouais, non, je peux passer de jovial à chialade, je suis pas.
5: Ouais, mais attends, parce qu'après il y a la country qui arrive et hein, c'est reparti, tu vois. Enfin, genre il y a tout quoi.
0: Ah ouais, ça se mérite. Faut chialer avant la country. Quoi. Okay, très bien. 0 800.

0: 70 42 48. On vous prend au téléphone juste après Marc Hambourg. Qu'est-ce que vous faites chez vous quand vous êtes un peu seul, d'un peu bizarre, un peu étrange, limite gênant.
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0: Énergie. 9h33, qu'est-ce que vous faites quand vous êtes seul chez vous et que personne ne peut vous regarder? 0 870 42 48, on vous prend au téléphone. On va écouter Shakira, il y aura aussi Kavinsky avec Night Call. Et dans la liste des trucs bizarres qu'on fait chez nous, il y a aussi faire semblant de déplacer un objet par la pensée.
3: J'ai jamais fait ça, moi.
0: Alors, je l'ai fait un paquet de fois, moi.
3: Ah
0: ça
3: bon
0: marche? Ouais, en fait, je suis là, seul, je suis allongé sur le canapé. Et d'un coup, je vais tendre mon bras vers un objet en me disant, je peux le faire bouger par...
3: Télékinésie, par la pensée. Un truc comme ça.
0: Ouais, exactement.
3: Okay. Ah
0: et
3: oui.
0: J'y arrive jamais.
3: Bah oui, t'es un peu tarose, quoi, mais... Enfin, pardon.
0: Il n'y a pas de mal, je suis mais je me dis que si un jour j'y arrive, ce sera incroyable.
3: Ah là, tu me blufferas.
0: Et je me dis aussi qu'à force de le faire, j'envoie, toi, j'envoie un truc. Et à un moment, à force d'envoyer, ça va le faire bouger, quoi.
4: Faut y croire, ouais. T'as raison.
0: Enfin, je me le dis.
3: Bon. Oui.
0: On va prendre Sonia au téléphone, alors, du coup. Bonjour, Sonia.
5: Bonjour, Manu. Bonjour, l'équipe.
0: Sois la bienvenue parmi nous. On continue à parler des choses un peu bizarres qu'on fait chez nous. On va écouter Shakira juste après. Mais avant ça, on t'écoute. Sonia, qu'est-ce que tu fais?
5: Alors, moi, je fais un dialogue entre mes deux chats. Avec des voix, je les imite quand ils sont en face de moi.
0: Ah, c'est rigolo,
3: ça. C'est génial. Tu fais le doublage. Trop bien.
0: Ah ouais, faire les dialogues entre les animaux. Et tu leur fais dire quoi, en général?
5: Alors, en général, quand ils me voient, ils me regardent, ils me disent, pourquoi ils nous regardent, ça? Oh, attends, je vais faire une petite blague, je vais me mettre devant la porte et miauler. Oh, d'accord, vas-y, montre. Tu me mets devant la porte, Jou. Regarde, je suis pas sur mon croix, ma crayon, je vais pas sortir, papa. Voilà.
3: Arrête, Manu, t'abuses, toi aussi, tu fais ça avec tes chiens, tu les fais parler.
0: Sonia.
5: Oui.
0: Ce n'est pas grave. Nous sommes là avec toi et nous sommes là pour t'écouter. Il n'y a pas de mal et nous ne sommes pas là pour te juger.
3: Non.
0: Sonia, fais parler ses chats.
5: Oui.
0: On te souhaite une bonne journée, Sonia.
5: Merci, pareil.
0: Courage. Et n'oublie pas, la petite lumière au bout du tunnel n'est pas loin. Mais elle n'est pas toute près non plus. Courage, tu peux y arriver. On t'embrasse, Sonia. Merci de nous avoir appelés. Belle journée à toi. On a Valentin qui est là aussi. Bonjour, Valentin.
6: Salut, Manu. Salut, l'équipe.
0: Ouais, je m'aperçois d'un truc, c'est qu'on est tous tarés.
3: Ouais, oui, vraiment, ça c'est clairement. Vrai.
0: Valentin, qu'est-ce que tu fais seul chez toi?
6: Alors moi, c'est un peu honteux, mais en fait, j'imagine la réaction que je vais avoir si je gagne au loto.
3: Ah ouais, je le fais tout le
4: temps. Bah oui, tout le monde, ça, vrai.
3: Bah non, moi je le fais avec la Star Academy. C'est pas pareil.
0: Ok, alors attends, chaque chose en son temps.
3: Oui, bien sûr.
0: D'abord, Valentin, qu'est-ce que tu fais du coup?
6: Alors, je deviens complètement fou et par exemple, je vais crier genre « Oh putain, putain, c'est pas vrai, putain !» Comme si c'était vrai, quoi.
4: Ah, c'est d'accord. Cru, là.
0: Mais c'est pas dur, du coup, l'ascenseur émotionnel quand t'as crié qu'après tu fais « Merde, j'ai pas gagné ».
6: Alors, j'ai souvent les larmes aux yeux et là, je me dis « J'ai honte,
3: oh
6: que c'est pas vrai
0: ». Mais non, parce qu'on fait tous des trucs bizarres. Et effectivement, si on nous voit, si on me voit en train de faire mes recettes de cuisine de tristesse, là, en regardant la fenêtre, eh ben oui, je passerai pour un débile. Mais c'est pas grave. On le fait tous. T'inquiète pas, Valentin. T'es spécial. Et continue à être spécial. Sonia, Valentin, je vous offre tous les deux le mug Manu sur Énergie pour vous remercier de nous avoir appelés.
6: Merci beaucoup.
0: Mais revenons à Lorenza. Lorenza qui nous dit,
3: oui.
0: Des fois j'imagine que j'ai gagné la Starac.
3: Oui, c'est marrant, l'auto je fais pas, mais la Starac, genre que Nikos fasse vraiment le. Et le gagnant de la Starac, Lorenza, et là je suis là, oh non!
0: Attends, on va l'imaginer.
4: Oui.
0: On va l'imaginer. Florent, notre producteur,
3: Très
0: mal Nikos. Non, il limite très mal, mais c'est pas grave, c'est pas grave. On imagine que Nikos t'annonce que tu gagnes la Star Academy.
7: Et la gagnante de cette dernière saison de la Star Academy n'est autre que.
3: Mais Bastien méritait tout autant, mais. c'est mon rêve depuis toute petite et je. Enfin, merci Nikos, merci.
7: Bravo Lorenza, quel talent, bravo. Quelle est la première chose que tu vas faire avec cette victoire?
3: Travailler encore, l'investir dans ma musique, faire kiffer les fans, et puis un bon resto.
0: Lorenza!
3: Toujours la bouffe.
0: Toujours la bouffe pour Lorenza, bien sûr, bravo. Incroyable.
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0: Énergie. 9h47, merci d'être là. C'est Manu sur Énergie jusqu'à 10h. On démarre la journée ensemble, on est bien. Et depuis une bonne demi-heure maintenant, on se raconte des choses qu'en fait normalement les gens ne savent pas, puisque ce sont des choses qu'on fait chez nous quand on est seul.
4: Ouais.
0: Alors, on est passé par partout, hein, entre Lorenza qui court chez elle totalement nue, Marion qui se parle à elle-même pour se faire un débrief de la journée en changeant la deuxième voix, Jeff qui s'assied en s'habillant correctement, genre classe, sur son lit pour répondre à une interview de l'émission, moi qui fais mon émission de cuisine, influenceur cuisine lorsque je cuisine, on est bien, on continue, bien sûr, on vous prend au téléphone aussi. Il y a un truc que je... Enfin, je sais plus si j'avais dit Lorenza avant, il y a quelques années... Quand je suis seul chez moi et que j'ai un peu de temps dans la salle de bain, je me fais des coiffures au public.
3: Ah oui, mais oui, évidemment, tu l'avais dit, évidemment. Et tu lui fais une petite raie sur le... Oui, oui je sais.
0: Petite raie sur le côté.
3: Oui, voilà. Et tu trouves ça rigolo.
0: Oui, c'est une coiffure, quoi.
3: Mais attends, tu le fais pas parler à ce moment-là, non?
0: Non, mais ça peut m'arriver de lui demander si la coiffure est cool. C'est comme le quoi. Comme le coiffeur, regardez avec le petit miroir.
3: L'eau est pas trop chaude.
4: J'ai fait un dégradé, hein.
3: Ah, c'est l'enfer.
0: Qu'est-ce que vous faites quand vous êtes chez vous, seul, et que personne ne vous regarde? On a Grégory qui est avec nous. Bonjour Grégory.
2: Bonjour, bonjour l'équipe.
0: Bienvenue sur Énergie, on t'écoute.
2: Bah moi quand je pars de chez moi, je dis au revoir à mes objets importants.
0: Mais
2: c'est-à-dire j'ai une grosse peluche sanglier par exemple qui est importante pour la famille et quand je pars de chez moi je lui fais un bisou, je lui dis au revoir.
0: Ma femme elle peut faire ça aussi des fois sur les objets.
3: Ah bon?
0: Et en fait il y a une fois, il y a très longtemps, on était dans une chambre d'hôtel au début de quand on s'est connu et on avait vécu une semaine dans une chambre d'hôtel et à la fin on a dit au revoir à la chambre 19.
3: Ah oui, moi aussi.
0: Chambre 19.
3: Moi aussi j'ai fait ça en vacances. Ouais.
0: Et en fait depuis elle m'a envoyé ce truc là et quand on est à l'hôtel on dit tout le temps au revoir en donnant le numéro de la chambre. Au revoir chambre 23, merci, t'as été bien cool avec nous.
9: Ouais, voilà, j'ai fait ça moi aussi.
4: Jeff, moi c'est quand je change de voiture, tu sais, quand tu vas rendre la voiture que tu laisses, je me mets un peu à l'écart sur le parking et je lui parle. Merci pour ces 4 ans, c'est cool tout ça. Et j'ai limite les larmes aux yeux.
9: Ah
4: parce
9: mais on
4: que
9: s'attache, hein.
4: Ça a partagé ta vie quand même, quoi.
0: Je sais, j'avais fait une cérémonie un jour pour une
3: banque.
0: Avec des potes, on était tous en long, tu sais, comme c'est quand t'as les gens qui portent le cercueil et les gens autour. On était un peu comme ça et on avait fait le salut militaire, genre, bravo, bravo pour toutes ces missions. Tu nous as amenés à bon port. On t'oubliera jamais. Voilà, je vous rappelle, c'est une Ford Fiesta. Merci beaucoup Grégory de nous avoir appelé. Belle journée à toi. Florent, notre producteur, tu fais un truc spécial chez toi?
10: Bah moi c'est quand je suis assis dans le canapé et que j'ai un peu la flemme de bouger, tu sais, je me laisse couler jusqu'au sol, tu sais, comme si j'étais une sorte de larve comme ça et je me laisse tomber au sol. C'est vraiment unique.
3: Comme une flaque d'eau, genre tu fais
10: exactement.
4: Sans te retenir, tu relâches tes muscles.
10: Ouais, exactement.
3: Mais après c'est encore plus chiant pour te relever, non? T'es au sol.
10: Ça. Après je me déplace, tu sais, avec mes pieds au sol en me faisant glisser.
3: Oh là.
10: Non, c'est chaud, en le disant, je me dis c'est très très bizarre.
3: Mais attends,
0: Non mais des fois ça vous arrive jamais sur le canapé, t'es là et tu te dis tiens, je vais bouger mais sans les pieds ou sans les jambes ou sans les bras.
3: Tu fais des mini défis.
0: Tu fais des défis comme ça et ok, je vais changer la chaîne, la télé, mais sans les bras.
3: Avec l'orteil.
0: Oui.
3: Oui.
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0: Il va faire beau partout en France aujourd'hui. Hein.
11: Oui.
0: Avec des températures genre 35 degrés et tout.
3: Ouais, profitez-en. Ouais.
0: Mais alors demain ça retombe à 20 apparemment, de ce que j'ai compris.
3: Oh, mais t'es pas obligé de le dire.
0: Mais je l'ai pas dit. Alors, il fait 35 aujourd'hui. On va vous prendre au téléphone si vous avez envie d'être au dernier appel du jour pour lancer cette journée. C'est dans quelques secondes. On va s'écouter comme chaque jour aussi un titre pour vous rendre ce bon petit mood, pour vous lancer dans un bon petit mood pour démarrer ce mardi 15 septembre. Mais avant ça, je vous annonce que toutes les vidéos de notre mentaliste d'hier sont sur nos réseaux sociaux.
9: Ah, génial.
0: Si vous n'étiez pas avec nous hier, on a reçu Nat, qui est un mentaliste que j'avais rencontré pendant l'été, et je voulais le faire découvrir à toute l'équipe et vous le faire découvrir à vous. Il a retourné le cerveau de tout le monde.
4: Ah oui.
0: De Marion, de Lorenza, de Jeff. Ça a été vraiment incroyable. Et toutes les vidéos, elles sont sur nos réseaux sociaux. Manu officiel sur Instagram, sur Facebook. Et on a mis une longue vidéo aussi sur YouTube, sur la chaîne YouTube Mathieu officiel, parce que ça a duré quand même 10 minutes. Et sinon, par un petit bout. C'est sur Instagram, sur TikTok aussi, Manu officiel TikTok. Allez voir ça parce qu'on ne sait toujours pas comment il a fait.
4: C'est mystère, ouais.
3: Tu sais que j'en ai parlé hier à mes colocs et tout, en leur demandant si eux ils avaient pas des pistes, des astuces de s'ils avaient entendu. Ils m'ont dit non.
0: Mais j'ai cherché.
3: Quel talent, genre c'est.
0: J'ai demandé à ChatGPT moi.
9: Ouais, mais il sait pas non plus.
0: Et non, il sait pas. Mm. Il m'a dit oh là, c'est trop compliqué pour moi, genre. Okay, bon, truc de fou. Allez voir ça, vraiment, c'est incroyable. Vous allez pas y croire. C'est du mentalisme de ouf. Ça, c'était hier. Toutes les vidéos, elles sont sur nos réseaux sociaux. Notre dernier appel du jour aujourd'hui, c'est Aurélia. Bonjour Aurélia.
12: Salut Manu, salut l'équipe.
0: Bienvenue sur Énergie, Aurélia. C'est avec toi. Merci. Qu'on va lancer cette journée. Tu nous appelles d'où?
12: Du côté de Limoges.
0: Oh, et ça fait combien d'années?
12: 41 ans.
0: Et t'as toujours pas trouvé la sortie?
3: Ah non. C'est pas bien Limoges.
12: C'est chouette Limoges.
0: Alors, non, je suis passé une fois, je pensais que c'était fermé. Donc je vais pas.
4: Ils sont emballés.
0: Je vais me faire insulter.
12: Ah oui.
0: Bon, ben, on fera peut-être une émission un jour en direct de Limoges.
12: Oui, ouais.
0: Voilà, bien sûr, spécial.
12: C'est génial, ça, vous n'êtes jamais venu en plus.
0: Non, mais jamais. Non, on n'est jamais venu. Alors c'est vrai, on a fait beaucoup de villes, mais on n'est jamais venu à Limoges. Alors,
12: ben,
0: qu'est-ce qu'il y a à Limoges de cool?
12: Oh, qu'est-ce qu'il y a de cool? Alors, on a une magnifique gare.
0: D'accord.
3: Ah, super.
12: C'est la plus belle gare de France.
3: Ah bon?
0: Non, c'est vrai?
12: Ah si, bah oui.
4: Mais comment elle a dit ça, ouais.
0: Oui, mais attends, elle a peut-être été élue plus belle gare de France.
12: Bah, elle est élue plus belle gare de France, oui.
0: D'accord.
3: Oh, allez, je vais aller voir ça. Voilà.
0: Mais elle a quoi dedans?
12: Elle a un campanile. Alors, si jamais je me plante, je vais me faire fumer par mon mari parce qu'il travaille
0: attends.
12: Dedans.
0: Non, non, un campanile, c'est un hôtel, donc c'est compliqué dans une gare.
12: Mais non, c'est la grande horloge. C'est une grande horloge.
3: Ah, effectivement. Bah, je regarde, j'ai tapé sur Google là, Google Images. Franchement, fais-toi, ça a l'air très beau, c'est magnifique.
12: Et t'as un très beau dôme aussi qui recouvre la gare.
3: Très beau.
0: D'accord. Bon,
3: écoute, mais bon, on va pas aller à Limoges juste pour la gare, quoi.
0: Enfin... Bah si. On va aller à Limoges juste pour la gare.
12: Non, t'as la porcelaine aussi à Limoges.
9: Ah oui, c'est vrai.
3: Ah oui.
0: Ça on le sait ça. Limoges, la porcelaine. Mm-hmm. Voilà.
12: C'est non, comme... on a de très belles campagnes, on a de très belles régions, c'est magnifique.
0: Oui, là on part dans le.
12: Moi, je suis plus à la campagne extérieure de Limoges.
0: Ah, tu vois, t'es pas dedans, alors. Aurélia, je vais t'offrir le mug Manu sur Énergie, le t-shirt Manu sur Énergie, pour te remercier de nous avoir appelé ce matin. Et je t'embrasse fort, je te souhaite une très belle journée.
12: Merci, vous aussi. Bisous à tout le monde.
0: Gros bisous, il est 10h. Belle journée à toi. On s'en va et on sera le retour demain, évidemment, à partir de 6h pour démarrer une nouvelle journée avec vous. On s'est bien marré et on se marrera encore demain pour démarrer chaque jour ensemble avec Marion, avec Jeff, avec Lorenza et avec vous, évidemment. C'est pas fini. Si vous avez envie de nous parler, si vous avez envie de nous partager des choses, il y a toujours l'application Manu sur Énergie. Vous pouvez nous envoyer des messages vocaux. On se quitte comme chaque jour avec un titre pour lancer le mood de la journée. C'est Florida et Kesha avec Right Round. Passez une belle journée. À demain.

0: l'émission. On est jeudi aujourd'hui, c'est le 3 juin 2026. Tout le monde est content, tout le monde est heureux.
1: Oui.
0: Alors que soit ouvert ce jeudi 3 juin 2026. Avec vous, évidemment, comme chaque matin, vous nous appelez 0870 42 48. Si vous avez envie d'être notre premier appel du jour, c'est dans quelques secondes. On va s'écouter Shakira, il y aura aussi Adèle Castillon. On est bien. Et pour démarrer cette journée, un classement, les amis. Un classement que Lorenza va nous apporter. Elle est arrivée ce matin, telle une fleur dans le studio, en disant: franchement, pour démarrer l'émission, je pense que j'ai un bon classement à vous proposer. J'ai regardé en face.
2: Oui.
0: Je lui ai dit: t'es sûr? Elle m'a dit oui. Je lui ai dit: pas sûr. On fera pas.
2: Je lui ai dit, il est bien, franchement.
0: Allez, c'est un classement de quoi?
2: C'est le classement de hobbies que les femmes trouvent le plus attirant chez les hommes.
0: Ah, intéressant.
3: Ah oui, c'est bien ça.
2: Ah, donc voilà, ça vous concerne.
0: Genre la poterie, là, comme dans le film
2: Ghost. Ghost. Tout à fait. Alors, en cinquième position, on a le travail du bois.
0: Fabriquer des meubles en bois.
2: Oui, les menuisiers.
0: Râper comme ça, les trucs.
2: Exactement.
0: Ça, vous trouvez ça sexy?
2: Bah oui.
0: Je trouve que juste c'est un nid à écharpe, mais.
2: Oui. Oui, bon, après, s'il a plein d'écharpes partout, c'est moins sexy, mais c'est.
0: Ça s'appelle un hérisson, après, le mec. Effectivement. Qu'est-ce qu'il y a d'autre?
2: Ça, Jeff va être content. La cuisine.
4: Ah oui.
3: Ah, ça, c'est très sexy.
4: Ah, le petit tablier, tout ça, ouais, bien sûr.
3: Non, pas le tablier.
4: Ah, pardon.
3: Le fait de savoir cuisiner, quoi.
0: Ah ouais. Quand on arrive, genre, avec l'assiette fumante, avec le bon plat, ça, vous trouvez ça sexy?
3: Ah, ça, c'est un piège à meuf. Vraiment.
2: Ah ouais.
0: Bah oui.
3: Ah vraiment, franchement, le niveau en cuisine, mieux que l'humour, je pense.
4: Ça dépend ce que tu sais, parce que moi, quand j'arrive avec mon cassoulet, c'est moins sexy quand même.
3: Ça dépend, effectivement.
0: Non, en plus, t'as pas l'humour. Encore.
2: En troisième position, on a joué d'un instrument.
3: Aïe, aïe, aïe.
2: Bah, vous êtes dedans, hein, les gars.
0: Moi, je joue un peu de guitare.
2: Ah bah, ça, c'est un piège à meuf.
0: Et Jeff, il fait de la batterie.
2: Ouais. Ah, ouais, c'est bien.
0: C'est vrai.
4: Quand j'ai transpirant, tout ça, ouais, j'aime bien.
0: C'est quoi les musiciens que vous aimez le plus? Regardez, le truc le plus sexy, guitare, ça marche.
2: Bah, guitare.
3: Ouais, piano aussi, parce que c'est souvent les mecs intelligents qui font du piano.
2: J'adore.
3: Quand la culture de la musique et tout, qui font du classique, moi, j'aime bien le piano, ouais.
2: Ah, d'accord. Ah, moi, on m'avait eu à la guitare. Hein.
0: Ah ouais?
2: Ah ouais, on m'avait regardé droit dans les yeux sur une plage avec la guitare et un anglais, Andrew. J'étais tombée dans les loves, mais direct, quoi.
0: Andrew.
2: Ah ouais.
0: Eh bien, ce matin, ce Andrew, on l'a retrouvé. Non. Qu'est-ce qu'il y a encore dans les hobbies sexy des hommes pour vous?
2: En deuxième place, on a parlé plusieurs langues.
0: Oh my God.
2: Et ça, c'est vrai que.
0: Guten Tag!
3: Ouais, ça dépend de la langue.
2: Ouais. Ah, pardon. Pas celle-là, en tout cas.
0: Alors, le numéro 1?
2: Eh ben, c'est lire. Et je crois que vous le disiez pas beaucoup, les gars, non?
4: Non, non.
0: Est-ce que acheter le livre déjà c'est sexy?
2: Non.
0: Ah merde, voilà. Parce que j'achète tous les ans.
2: Mais limite, fais semblant de le lire. Tu vois, tu l'ouvres et tu fais semblant d'être un peu songeur quand tu lis. Tu vois.
0: Parfois, je fais ça. Après, je mets un marque-page au milieu du bouquin. Quel est le hobby ou l'activité que vous trouvez sexy chez les autres? C'est pas mal, ça, comme sujet. Et ça marche aussi avec les filles, hein?
4: Oui,
0: bien sûr. Que vous allez faire. Appelez-nous 0870 42 48. Comme Nicolas. Nicolas qui est notre premier appel du jour. Bonjour, Nicolas.
5: Bonjour, Manu. Bonjour, l'équipe.
0: Bienvenue sur Energy. Nicolas, tu nous appelles d'où?
5: J'appelle de Reims.
0: Reims. Ah, mais j'allais dire que
2: Champagne.
0: Voilà, merci. Merci.
5: C'est ça.
0: Effectivement. Non, j'allais dire que j'étais passé là-bas, mais non. Je confonds avec Metz, pardon.
4: C'est pas très loin.
0: Voilà, Metz, Reims, c'est pas. Au bout d'un moment, elles vont s'agrandir tellement que ça va faire qu'une seule ville.
4: Bien
0: voilà.
4: Sûr, oui.
0: Évidemment, bien sûr. Et qu'est-ce que tu fais là-bas?
5: Bah là, je suis en train de me préparer pour aller au boulot et en fait, je travaille justement dans le champagne, je travaille dans les vignes.
0: Waouh.
3: Métier utile.
4: Ouais.
3: Merci d'être là.
0: Métier utile. C'est vrai qu'il y a deux métiers utiles. Chirurgien du cerveau et vigneron. Bien sûr, on rappelle que c'est à consommer avec modération, la chirurgie du cerveau. Et l'alcool aussi. Nicolas, c'est avec toi qu'on lance cette journée. C'est un bon mood aujourd'hui. Je vais t'offrir le mug Manu sur Énergie pour te remercier de nous avoir appelé.
5: Oh, trop bien, c'est cool.
0: Eh ben, il est pour toi. Belle journée.
5: Allez, belle journée à vous.
0: Merci d'être là.
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0: L'heure est au sondage du matin. Tout le monde est concentré, c'est parti. 4% des couples mariés se sont rencontrés pour la première fois à cet endroit. Qui peut paraître bizarre. 4%, c'est pas beaucoup. Jeff.
4: Sur les réseaux?
0: C'est pas sur les réseaux, non.
2: À la fête foraine?
0: C'est pas à la fête foraine, c'est à l'endroit, effectivement, un peu comme une fête foraine. C'est un endroit spécial où il se passe quelque chose de spécial.
3: Ah, c'est pas au supermarché?
0: C'est pas au supermarché.
4: Dans les toilettes publiques?
0: C'est pas dans les toilettes publiques. C'est vraiment un moment même.
3: Ah, je sais.
0: C'est pas qu'un endroit.
2: Ah, c'est un moment.
3: Un mariage.
0: C'est pas le mariage, c'est même l'autre côté.
2: À l'enterrement ?
0: Mais non. Un enterrement, absolument.
2: Oh, wow.
0: À un enterrement ou des funérailles, 4% des couples mariés se sont rencontrés là. Bah, ouais. Ça fait, t'es, au moins, t'es sûr qu'il y a une personne célibataire normalement.
3: Ah. Oui. Oh
2: mais le monstre.
0: Il a osé. Ah, j'essaie de trouver.
2: Oui, oh,
0: tu as raison, c'est ça. Bon, j'essaie de trouver une explication,
2: positif,
0: bah,
2: oui,
0: bien
2: oui.
0: sûr, évidemment. 67% des gens admettent fermer les yeux au cinéma pendant ce passage précis. Qu'est-ce qui se passe dans le film pour qu'ils ferment les yeux, Jeff?
4: Quand il y a des gens tout nus.
0: Non, il n'y a pas de nudité.
3: Quand quelqu'un va se faire tuer, qui s'y attend pas et...
0: Non, pas du tout. Il n'y a pas de meurtre, il n'y a pas d'assassinat.
2: C'est pas violent ça.
0: Et alors, c'est pas violent. Justement.
4: Et tu fermes les yeux.
0: Ils ferment les yeux parce qu'ils sont, ils doivent être phobiques. Ils doivent être phobiques de ça, la phobie de ça, quoi, clairement.
3: C'est pas une scène de sexe.
0: Non, il n'y a pas de sexe. Non. 67% des gens, c'est énorme.
4: Quand quelqu'un est malade,
0: c'est un rapport. 67% des gens admettent fermer les yeux au cinéma pendant ce passage précis. C'est pas une opération, mais c'est en le médical. C'est plus simple que ça.
4: Bah quand on ouvre avec un scalpel, non?
2: Ah, quand il y a l'aiguille.
0: Une scène d'injection ou de prise de sang.
2: Ah, ben moi, c'est mon cas, hein.
0: Tu fermes les yeux?
2: Bah c'est ma phobie.
0: Et tu rouvres les yeux et là c'est le moment où il le découpe.
2: Ça c'est l'autre. À la limite je préfère.
0: Surprise. Dernier sondage du matin. Dans 2% des maisons, c'est à la rentrée qu'on met ça. C'est en ce moment. Dans 2% des maisons, ils mettent ça. Ils mettent quoi, Lorenza?
2: Un paillasson.
0: C'est pas un paillasson.
3: Est-ce que c'est un bureau? C'est le moment.
0: Non, c'est pas un bureau.
4: Ils mettent déjà la déco d'Halloween.
0: Non, mais là, vraiment vous êtes proches.
2: Donc c'est de la déco?
0: Oui,
2: ouais.
0: Oui, mais c'est pour quelque chose de.
4: Ah, c'est après Halloween.
3: Bah, c'est pas Noël quand même.
0: C'est le sapin.
3: Arrête.
0: Dans 2% des maisons, c'est maintenant là qu'ils mettent le sapin de Noël. Beaucoup trop tôt.
2: Bah oui, tout va trop vite. Prenez le temps de savourer la vie quand même.
0: Ah, mais bien sûr, Lorenza.
4: Bah oui.
0: Lorenza, coach. Non, mais c'est pas. Tout va trop vite là. Prenez le temps de. Enfin.
2: Mais non, mais c'est vrai, on vit plus le moment présent.
0: Enfin, c'est pas possible. Vous venez ici parce que vous avez besoin d'un coach, mais vous faites de la merde. Comme incroyable. Alors.
3: Et surtout, alors, il n'aura plus d'épines, pardon, le sapin.
2: C'est vrai.
0: Ouais, mais c'est peut-être des faux sapins, tu sais, les sapins en plastique.
4: Ouais.
0: Parce que là, effectivement, à Noël, ouais, ce sera. Ouais. Allez, mettez les cadeaux.

0: je vous aime.
1: C'est pas beau ça alors?
2: Dis donc, c'est Cali.
3: Alors, on a de la chance.
1: Nous on l'aime aussi, David Guetta. Alors. Ah non, mais le mec il va monter, vous allez voir, ça va
2: devenir des plus gros idiots.
1: Tu y crois, c'est tout.
2: Alors.
1: Et on parle, on partage, on discute, on propose des hobbies sexy. C'est Lorenza qui nous a sorti une étude sur le classement des hobbies que les femmes trouvent le plus attirant chez les hommes. Il y avait le travail du bois, la cuisine, jouer un instrument de musique avec la guitare en numéro 1, parler plusieurs langues aussi et lire.
3: Oui.
1: Je coche pas beaucoup de...
3: Bon,
1: je coche jouer d'un instrument, mais il faut rajouter pas très bien.
3: C'est déjà bien.
1: Quel est le hobby ou l'activité que vous trouvez sexy chez l'autre sexe? Moi j'en ai un, c'est la moto.
3: Ah oui, c'est vrai. Que tu l'avais déjà dit ça, ouais.
4: Une motarde, ça te fait...
1: Ouais. La motarde, je sais pas pourquoi, mais moi je suis à moto, et c'est vrai que je vois passer une femme à moto à côté, je trouve ça sexy.
3: Ah, c'est même pas les habits?
1: Si, c'est tout.
3: Ah oui, c'est l'ensemble, ok.
1: Ouais, la femme sur la moto.
3: Ok.
1: Ouais, je trouve ça cool. Voilà.
3: Ouais,
2: je peux te comprendre là-dessus.
1: Voilà. Marion?
4: Alors moi j'ai un penchant pour les hommes qui savent bien écrire, qui ont une belle plume.
3: Ah.
4: Par exemple, qui écrivent des poèmes, j'adore ça, j'adore qu'on m'écrive des lettres. J'ai toujours aimé ça.
1: Tout le monde sait faire ça.
4: Vas-y.
1: Bah avec ChatGPT.
4: Non, vraiment, quand ça vient de toi et de ton cœur, tu vois, et que t'écris bien et que t'as une belle écriture, ah, je trouve ça hyper sexy.
1: Ah, en plus, faut l'écrire.
4: Ah oui, c'est écrit comme un médecin, là, c'est illisible, ça marche pas.
3: Et pas de faute d'orthographe.
4: Évidemment. Ah, y a rien de moins sexy qu'une faute d'orthographe.
1: Et si je te fais un dessin?
4: Ça se tente.
1: Quel est le hobby sexy que vous trouvez chez les autres, Jeff?
2: Ah, ma chérie, quand elle se met à bricoler. Elle adore ça, tu vois. Et quand je la vois arriver avec sa petite caisse à outils, là, avec sa petite visseuse, et en gros, elle m'envoie le message de j'ai pas besoin de toi. Et ce côté, du coup, je sers pas grand chose, donc j'essaye de. Et ça la rend très sexy. Déjà, elle est sexy au naturel, mais alors là, oui.
1: Oh,
2: ah, si, elle est
1: mignonne. Bien sûr, il est un petit peu canard. Tous. Quel est le hobby, l'activité que vous trouvez sexy chez les autres, Lorenza?
3: Alors moi, c'est des hommes qui font de la photographie, parce que ça montre un peu l'âme d'artiste, je trouve. Ils voient les choses sous un autre angle, mais il faut que ce soit des belles photos, évidemment.
2: Oui,
3: il faut pas des trucs...
2: Pas la touriste, quoi.
3: Non, il faut que ce soit bien. Et ce qui est drôle, c'est... Je voulais quand même parler de ma coloc. Ma coloc, elle a un truc avec les mecs qui font les magiciens, avec les tours, avec les cartes.
4: Ah, là, moi, ça, je peux pas.
3: Tu fais un tour de carte, où tu lui lances une carte comme ça, elle tombe amoureuse.
1: Non, juste lui lancer une carte?
3: Non, alors faut que...
1: Ça, c'est...
3: Non, mais faut que ce soit...
1: Tu as une carte à la gueule, mais tu es trop mon kiff.
3: Faut que ce soit un peu stylé quand même, d'un coup une carte apparaît dans ses mains ou j'en sais rien. Là elle devient mais ouf, hein.
1: Faut un tour de magie avec une carte.
3: Ah mais elle devient ouf.
4: Ah tellement pas, pour moi c'est un red flag ça.
3: Moi aussi je trouve ça un peu ringard, mais
4: le magicien.
1: Ah vous aimez pas les magiciens?
3: Ah non.
1: Ah bon?
4: Non, ringo, c'est un
3: peu. Et je sais que Manu toi t'aimes bien faire ça.
4: Ah merde, t'aimes bien.
2: C'est impressionnant la magie quand même.
3: Il a son tour fétiche.
1: J'ai 2-3 tours que je sais faire et je suis tellement content quand je les fais, mais apparemment c'est gênant apparemment ici, donc je ferai pas.
3: Non.
1: Alors excusez-moi.
3: C'est cool en vrai.
1: Vous savez quoi? Je vais vous amener quelqu'un. Il faut que je m'en occupe. Je vais vous amener quelqu'un qui va vous faire changer votre avis sur la magie.
2: D'accord.
3: Okay. Genre on va trouver ça stylé?
1: C'est pas stylé.
3: Sexy?
1: Vous êtes sur le cul.
3: Ah bah
4: moi je veux bien, ouais.
1: J'ai été sur le cul.
3: Ok.
1: Et pourtant je m'y connais un peu en magie. Non, je vais faire venir dans l'émission un jour.
2: D'accord.
3: Okay,
1: ouais. C'est magie mentaliste.
3: D'accord.
1: Mais il me l'a fait. Et je...
3: T'es choqué quoi.
1: Je suis choqué depuis 2 mois et demi.
3: C'est vrai?
1: Oui, je vois quelqu'un pour. Alors je vais le faire venir un jour dans l'émission.
3: Trop bien.
1: Vous allez voir, c'est incroyable.
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1: On parle entre personnes sexy. Quel est le hobby, l'activité que vous trouvez sexy chez le sexe opposé? Il y a Priscilla qui est là. Bonjour Priscilla.
6: Salut Manu, salut toute l'équipe.
1: Sois la bienvenue parmi nous, on t'écoute. Qu'est-ce que tu trouves sexy chez un homme quand il fait quelque chose?
6: Alors on va pas se mentir, un DJ, c'est toujours un sexe à pile. Mais s'il est moche, mais qui met l'ambiance, c'est gagné à
3: 100%.
1: Non.
3: Moi, c'est red flag direct DJ, quoi.
1: Ah bon?
3: Ah, ça veut dire qu'il peut serrer toutes les meufs de la voix. Non, c'est non.
1: Ah d'accord.
3: C'est bien connu. Hein.
2: Mais c'est pas tout comme ça, donc.
1: Ouais. C'est pas sexy quand tu le vois?
3: Bah non, franchement.
1: Non, d'accord, ok.
4: Ah, ça dépend, évidemment, si c'est un DJ hyper connu et tout, mais si c'est le DJ du Club Med, DJ Loulou, bah. Ça dépend.
1: Alors,
4: en fait.
1: Tu vois, je connais DJ Loulou au Club Med.
3: Oui.
1: Franchement, il est.
4: Il est pas mal.
1: Bon, c'est pas le dernier pour aller au bar après, mais.
4: Ouais, je te suis pas
1: dans. Les DJ de mariage, tout ça, non, c'est pas.
3: Ils font des transitions où ils pensent qu'ils sont les meilleurs et ils attendent de la reconnaissance et non.
1: Ça, c'est le problème du DJ, c'est qu'il pense qu'à chaque fois que son mix est bon, alors que des fois, ça fait.
3: Ouais.
1: Bon.
7: Priscilla, en tout cas, c'est bien parce que t'auras pas Marion et Lorenza qui seront sur le même DJ que toi.
3: Tu peux l'avoir.
7: Elle te le laisse. Belle journée, Priscilla. Merci de nous avoir
6: appelés. Merci à vous aussi.
7: Qu'est-ce que vous trouvez sexy chez l'autre sexe? Lorenza, si c'est pas les DJ, c'est quoi alors?
3: Les gars qui savent faire des nœuds marins ou qui pilotent un bateau.
4: Ah, c'est niche.
3: Ah, y a rien de plus sexy.
7: C'est vrai que c'est niche. Là, c'est.
4: Faut le trouver.
3: Ouais, ouais, je sais. C'est pour ça que je suis célibataire.
7: Faut aller le chercher à Oulgat en Bretagne.
3: Ouais, c'est ça. Je suis jamais allée en Bretagne.
7: Si tu veux faire des nœuds marins, tu vas te régaler. Ils ont même dans leur décoration dans les restaurants des tableaux avec les nœuds, si tu veux. Donc,
3: oui, bon, faut pas abuser non plus.
7: Si t'aimes ça, là-bas.
3: Faut le faire devant moi, tu vois. Et là, waouh.
2: Mais t'as l'odeur de poisson qui va avec souvent.
3: Ah oui.
7: On peut pas tout avoir.
3: Oui, il y a un moment donné où voilà. C'est pas grave.
7: Bah, il est marin en même temps, il est marin forcément.
3: Ah, oui. Je me pince le nez.
7: Mais voilà, c'est tellement sexy de se pincer le nez.
8: Je te trouve très sexy.
7: Maxence est avec nous. Bonjour Maxence.
9: Bonjour Manu, bonjour l'équipe.
7: Merci d'être avec nous Maxence. Quel est le hobby, l'activité que tu trouves sexy chez le sexe opposé?
9: Alors moi je dirais que c'est tout ce qui va être surf ou tout ce qui va être sport à la plage.
7: Mais c'est quoi ça? Ça va fille et garçon en fait.
3: Ah ouais ouais. Elle
7: surfe. C'est ça. Une surfeuse.
2: Ouais ouais.
7: Mais j'ai une pensée. Je pense qu'il y a des gens qui ne savent pas faire le surf, mais qui se baladent sur la plage avec le surf à la main comme ça.
3: Sûr.
7: Évidemment. Qui font le tour comme ça pour faire croire qu'ils sont surfeurs. Ils sont même teints en blond.
4: Ah ouais, c'est très sexy.
3: Oui, il y a un truc. Hein.
7: Ah ouais, ouais ouais. C'est je défile l'océan.
9: Pamela Anderson.
7: Pamela Anderson aussi.
3: Ah, oui.
7: C'est ce qu'on appelle une référence de Jeff. On parle dans les années 90.
4: Mais tout ce qui est glisse, hein, parce que le snowboard, moi, un gars qui fait du snow, c'est gagné.
7: Et du ski?
3: Ah, t'as raison.
4: Un peu moins pareil.
7: Ah, c'est dommage, j'étais à ça.
2: De la luge non plus, quoi.
3: Non.
7: Merci Maxence de nous avoir appelé. Maxence?
9: Oui.
7: Bon, je disais merci de nous avoir appelé.
9: Ben, merci à vous. Bonne journée tout le monde.
7: Voilà.
4: La politesse, Maxence.
7: Merci. Merci à toi, Maxence. Belle journée à toi.
9: Belle journée.
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0: Champion, notre génie des génies, c'est Arthur. Il a gagné 100 euros hier. Il va tenter de gagner 100 supplémentaires aujourd'hui. Bonjour Arthur.
1: Bonjour Manu, bonjour l'équipe.
0: En face de toi aujourd'hui, il y a Pauline. Bienvenue sur Énergie, Pauline.
2: Bonjour, bonjour l'équipe, bonjour Manu.
0: Attention, Arthur, Pauline, vous voulez tous les deux gagner 100 euros. Je les ai, ces 100 euros. J'ai aussi trois questions. Le gagnant ou la gagnante sera celui ou celle qui aura 2 points. À chaque question que je vous pose, si vous pensez avoir la réponse, vous donnez votre prénom. Vous donnez ensuite la réponse. Si c'est la bonne, ça fait 1 point pour vous. Si c'est pas la bonne réponse, c'est l'autre qui prend le point. Et c'est le premier ou la première qui atteint 2 points qui gagne les 100 euros et qui reviendra jouer avec nous demain à la même heure. Attention Arthur, Pauline, c'est parti. Bonne chance à tous les deux. C'est le club des génies. Première question. Dans quel pays peut-on visiter les ruines du Machu Picchu?
1: Arthur.
0: Arthur, je t'écoute.
1: Au Pérou.
0: Le Pérou. Ah, excuse-moi, ça a un bug sur mon ordinateur. Comme chaque jour. C'est une bonne réponse, Arthur. Le Machu Picchu se trouve au Pérou. 1 point, Arthur. Pauline, 0 point. Deuxième question. Quel phénomène astronomique exceptionnel a traversé le ciel le 12 août 2026?
1: Arthur.
0: Arthur, je t'écoute.
1: Une éclipse
0: solaire, c'est gagné.
3: Pauline
0: était occupée. Ouais. Pauline était sur autre chose. Peut-être qu'elle jouait en même temps sur une autre radio, je sais pas.
2: Non, mais trop rapide.
0: Ah non, il est bon Arthur. Pauline, je vais t'offrir le mug Manu sur Énergie et je te souhaite une belle journée.
2: Merci.
0: Gros bisous et tu nous rappelles quand tu veux. Arthur.
1: Oui.
0: Deuxième victoire, 200 euros pour toi. Quoi qu'il arrive, c'est 200 euros. Ils sont à toi. Et demain, tu reviens pour tenter de gagner 100 euros supplémentaires.
1: Eh ben super.
0: Eh ben on te souhaite une bonne journée. Prépare-toi.
1: Bonne journée.
0: J'imagine que tu as déjà créé un club, du club des génies pour t'entraîner.
1: Ouais, je suis à deux doigts là.
0: Et bien sûr. Rendez-vous demain à la même heure, Arthur.
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0: Je suis content. Hein? Je suis content. Alors Lorenza, elle va savoir pourquoi. Marion et Jeff, vous n'étiez pas là. Mais l'année dernière, bien avant l'été, j'avais dit, j'aimerais vous faire écouter ce titre. Je trouve ça génial, ça va marcher. Bon, ça n'a pas marché. Mais quelques mois après, ça a commencé à marcher. Marcher. Et aujourd'hui...
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0: Manon, Lisa, le petit pêcheur, tout le monde chante ça?
3: Ouais, c'est vrai, je l'ai vu partout sur TikTok aussi.
0: C'est l'histoire d'un petit pêcheur. Alors...
3: Bien joué.
0: Eh ben, on va s'écouter dans 3 minutes. Allez.
3: Parfait.
0: Alors...
3: Il bon. Est né, hein?
0: Alors... J'ai né pour 1 sur 1000, mais là je l'avais. Manon Lisa, on va l'écouter dans 3 minutes et on continue à parler entre personnes sexy. Mmh. Quel est le hobby ou l'activité que vous trouvez sexy chez l'autre sexe? 0 800 70 42 48, on est parti sur les menuisiers, sur les surfeurs, femmes et hommes.
3: Ouais, oui.
0: Le surf c'est sexy. Y a Kevin qui est là. Bienvenue sur Énergie, Kevin.
6: Salut Manu, salut l'équipe.
0: Kevin, qu'est-ce que tu trouves sexy chez une femme quand elle fait cette activité?
6: Alors moi, ce que je trouve sexy chez une femme, c'est c'est un peu cliché, mais c'est la poterie.
3: Eh oui.
6: Le côté femme concentrée, comme dans le film Ghost.
0: Ah oui, c'est marrant, ce truc, ça tient, hein, la poterie.
7: Ouais, la création,
0: mais,
7: ouais.
0: Alors, excusez-moi, mais en réalité...
3: C'est pas...
0: En vrai, vous avez déjà essayé la poterie, en
3: fait? Oui, c'est une galère.
7: Dans tous les sens.
0: C'est exactement
3: ça. Et t'en as plein partout.
0: Les gens te disent, commence à faire tourner le truc, et c'est... Ça part en ribambelle de partout. Tu mets le doigt, tu touches avec le doigt le truc.
7: C'est fond.
3: C'est cool, ouais.
0: Ça tombe direct. Tu veux faire, au début, tu dis, je vais faire une petite tasse. Putain, mais en fait, tu termines avec une assiette tellement c'est plat.
3: C'est vrai.
7: Un cendrier.
6: Ça peut être sexy.
3: Chacun son truc.
0: C'est sexy quand tu sais faire de la poterie, en fait.
3: Mais oui, mais c'est quand t'as la personne qui vient derrière toi pour t'aider, là, que tu le fais à quatre mains.
6: Ah,
3: c'est
6: oui.
3: Ça,
6: eh ben là, oui.
0: Alors, non, moi, Lana, je me rappelle, elle est pas venue derrière moi. Elle m'a dit, tiens, je te redonne un bloc d'argile. Merci beaucoup, Kevin, de nous avoir appelé. Qu'est-ce qui est sexy chez l'autre, Marion?
3: Alors, avec modération, bien sûr, mais les connaisseurs en vin, pardon, mais c'est hyper sexy. Mais ceux qui savent vraiment de quoi ils parlent.
7: Oui, pas les escrocs, ouais.
3: Voilà.
0: Ouais, mais on peut t'embrouiller, hein.
7: Oui.
3: Ah bon?
7: Tu dis de quoi?
3: Tu t'y connais, toi, ou pas?
0: Je m'y connais un petit peu, mais je m'y connais, disons, assez pour te faire croire que je m'y connais beaucoup.
3: Ah, mais ça, ça me va déjà.
0: Un petit peu.
3: Oui, ça, si tu es capable de m'aiguiller au resto, de faire le mec qui tourne un peu son. Eh, une belle robe.
0: Déjà, ah, ça, ah oui? Ouais. C'est exactement ce que je sais faire.
7: T'as eu un truc.
0: Bon coup. Laure est là. Bonjour Laure.
8: Oui, bonjour Manu, bonjour l'équipe.
0: Qu'est-ce qu'on va faire que tu vas trouver sexy?
8: Alors moi, j'aime bien les mecs qui font de l'acrobranche avec juste un baudrier et ça moule un petit peu les fesses et je trouve ça hyper mignon.
3: Ah, c'est vrai, t'as raison.
9: C'est vrai que dans la combi là, c'est pas ça moule un petit peu. C'est vrai que c'est sympa à regarder quoi.
8: On voit bien le, on voit bien les petites fesses, j'aime bien.
7: D'accord, mais il faut des petites fesses du coup.
0: Ouais.
9: Non mais le fait que vous soyez un peu guerrier, genre que vous accrochez, vous avez pas peur, vous, enfin vous êtes pas ridicule en faisant de l'acrobranche, ben ça donne envie de vous avoir toute la vie.
7: Enfin ça reste de l'acrobranche. Un mec qui monte une montagne, je veux bien, mais l'acrobranche.
0: Non, non mais
9: non, mais il y a le truc sûr de lui un peu.
0: Moi c'est encore un truc. Ouais, mais c'est un truc que je cache pas encore. Moi l'acrobranche, alors je vous explique, j'ai fait le, donc c'est le parcours vert, le plus petit. Je fais le premier truc. J'avais les jambes qui flagellaient. J'ai demandé, est-ce qu'on peut venir me descendre?
7: Mais non.
0: Attends, j'étais à 1m50 de hauteur.
9: C'est gênant.
0: Vraiment. Et il y avait les enfants qui étaient derrière moi. Tu sais, tu peux pas passer devant quelqu'un.
7: Oui.
0: Donc ils étaient là et ils comprenaient pas pourquoi le monsieur il avance plus. Et moi j'étais là, j'étais, et vraiment la personne est venue, elle m'a détaché du truc et je suis descendu quoi.
7: Oh, je suis déçu.
0: J'ai, bah non. Bah,
7: je voyais, je croyais warrior moi.
0: Oui, après je peux mettre un baudrier. Hein,
7: oui, d'accord.
0: Mais je reste par terre.
8: Ah bah ça fait sexy quand même un baudrier par terre. Bon, ça fait peut-être pas le même effet.
0: Non mais je peux dire, je fais genre je m'y connais et je suis le mec qui gère.
9: Oui,
0: ouais.
9: Okay.
8: Ah c'est pas mal.
0: Tu sais, genre, ça va là-haut, super. J'embrouille les gens. Merci Laure de nous avoir appelé.
8: Merci.
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0: Et j'ai devant les yeux une liste d'expressions qu'il ne vaut mieux pas mettre en pratique. Vous allez comprendre.
7: D'accord.
9: Ok.
0: Manger sur le pouce.
9: Ah oui, ok.
7: Ouais. Ça sert à rien.
0: C'est un peu galère. Avoir le compas dans l'œil.
9: Ah oui, non.
0: Je vous le déconseille. Faut mieux pas les mettre en pratique. Partir en couille. En mettre sa tête à couper.
9: Ah non.
0: Pas bon. On déconseille aussi. On ne met pas ses expressions en pratique. Avoir quelqu'un dans le nez.
9: Ah, je connaissais pas ça.
0: Ah bah si. Putain,
9: ça veut dire que tu t'es peux fâché. Pas te sentir.
0: Ouais, ouais,
9: ah,
0: oui, okay. Ouais, exactement. Se faire des couilles en or. Ça peut être rigolo, mais c'est lourd à porter.
7: Oui.
0: Se faire retourner le cerveau aussi. On met pas en pratique.
7: Non.
0: Et j'en ai encore deux petites. Des expressions qu'il vaut mieux pas mettre en pratique. Avoir le feu au cul. Et la dernière, je vous le déconseille vraiment, chier une pendule.
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0: 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Vous envoyez salaire par SMS au 7-10-12. Ça peut vous arriver. Tous les matins à 7h05, on vous appelle. Attention, le téléphone sonne quelque part. C'est peut-être le vôtre. La sonnerie, c'est...
7: Ouais.
0: Ça au bout de trois, moi, ça me tend. Ah, je suis détendu, du coup. Allô, c'est Justine du... Oui, c'est Justine du Havre, en Seine-Maritime.
11: Oui, c'est moi.
0: Justine, quel est le seul animateur radio qui loupe ton salaire?
11: Madu, c'est Énergie.
0: Et voilà. C'est sur toi que ça tombe ce matin, Justine. Mais tu peux être contente. Ton salaire de 1949 euros, on va te multiplier par deux. Il va passer à 3898 euros.
11: Merci beaucoup. Merci beaucoup.
0: Tu peux être heureuse. T'as envie de chanter, Justine, pour montrer que t'es heureuse?
11: Là j'ai pas une chanson qui vient en tête.
0: Ah non, je croyais, parce que là t'étais ouh. Je pensais que t'allais partir en chanson. Tu es assistante de direction pour des machines industrielles.
7: Oula.
11: Exactement.
0: C'est que vous vendez des machines industrielles?
11: Non, on fait des radios. En fait, on regarde si tout est conforme.
0: Vous faites des radios de machines?
11: Oui, c'est ça.
9: Ah ouais.
0: Mais des radios, genre.
11: Des radiologues de machines.
0: Ah, ouais, comme nous, on fait des radios pour notre corps.
11: Exactement. Et ben là, on fait pareil sur des machines.
9: Ah, okay. Bon, ah, je savais même pas que ça existait.
0: Bah oui, mais moi non plus. Si ça se trouve, ça n'existe pas, et puis les gens ne savent pas. Hein, mais, elle a créé un métier juste pour avoir de la thune. Hein, donc,
11: ah, ouais.
0: Mais c'est quelle machine à qui tu fais des radios?
11: Sur des gros sites, on est déjà sur le Havre, donc en fait, on a tout le côté portuaire, et en fait, sur des grosses machines, ça peut être des bacs. C'est pas facile à expliquer, quoi. C'est des gros tubes en alu, des choses comme ça, quoi.
0: Tu fais partie de ces gens à un dîner, quand tu commences à expliquer ton dîner, on fait « Et toi, alors Bernard, tu fais quoi ?» Parce qu'on n'y arrive pas. Parce que là, on a décroché au bout de... Bah, c'est rapidement, en fait.
11: Bah, exactement. En fait, c'est hyper compliqué d'expliquer.
0: On va dire, tu sais quoi, t'es radiologue pour machines de chantier.
11: Voilà, c'est ça.
0: Voilà, très bien. Voilà. Vous avez votre Fenwick ou votre pelleteuse qui tousse un peu, vous l'amenez tranquillement chez Justine, elle vous fera une petite radio et voilà, on est heureux. Je te double ton salaire, Justine, 3898 euros, ça arrive très vite.
11: Eh ben merci beaucoup Manu, merci toute l'équipe.
0: Eh ben on t'embrasse et on te souhaite une belle journée, et vous
11: moi
0: aussi.
11: Merci, plein de gros bisous, merci beaucoup. 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
0: Ouais, vous avez bien entendu.
7: Ouais. Ouais, ouais, oh là là.
0: Boss, Miley Cyrus qui a dit I love you. Alors attention, c'est peut-être la dernière fois que je dis Miley Cyrus.
9: Ah oui.
0: Vous avez vu, il y a un nouvel album qui va arriver bientôt. Mm-hmm. Il y a son nouveau single qui arrive demain normalement, enfin cette nuit à minuit, le nouveau Miley Cyrus. On s'écoutera demain. Mm-hmm. Et puis maintenant, on l'appelle plus Miley Cyrus, on l'appelle Miley.
9: Bah, c'est voilà. Comme Maître Gims qui est devenu Gims. Ils prennent tous leur indépendance, hein, c'est fou.
0: Leur indépendance. Ils prennent tous leur indépendance avec leur nom de famille, hein, bien sûr, évidemment. C'est incroyable cette histoire. Elle s'appelle Miley. J'ai hâte honnêtement de connaître le nouveau titre demain. Et j'ai vu le tracklist, les noms des chansons. Il y en a plein en français.
9: Ah bon, bien.
0: Donc je sais pas si elle va chanter en français. On verra. On va parler de malbouffe parce que Jeff,
7: oui.
0: Il y a un truc sur lequel il ne rigole pas, c'est la bouffe.
7: Ah non, c'est sérieux.
0: Il fait la cuisine chez lui, mais il a son petit péché mignon.
7: C'est vrai.
0: Avant ça, j'ai une histoire, c'est pas possible que ça arrive, et pourtant si, ça arrive. Écoutez bien, ça se passe à Taïwan. Il y a un homme qui soupçonne sa femme de le tromper. Et il se dit, mais comment je peux le vérifier? Et là, il a une idée. Enclencher son robot aspirateur à distance pour capter les sons ambiants chez lui.
9: Ah, hey. Pas cool.
0: Bah c'est pas con parce que l'aspirateur il a bien enregistré sa femme avec quelqu'un d'autre.
9: Oh, wow.
7: Oh là là. C'est génial.
0: Il est arrivé au tribunal, il a obtenu le divorce. Mais il a aussi été condamné à 5 mois de prison et 4000 euros d'amende pour non-respect de la vie privée.
9: Oh non. Chature.
0: Voilà à quoi ça mène de faire le ménage. Bon, 7h19. Jeff voulait nous parler nourriture et pas que de la bonne.
7: Ben oui, justement, parce que vous le savez, j'adore cuisiner, j'adore la cuisine, mais elle a vraiment la bonne cuisine. C'est-à-dire que je m'embête vraiment à faire le marché, à acheter les bons produits, je respecte les saisonnalités, tu vois.
9: Wow.
0: Ah mais non, il nous avait expliqué, hein,
9: ouais, c'est très
7: très important.
0: Mais non, dès que c'est emballé, il prend pas, Jeff.
7: Exactement. Ah,
0: c'est vraiment, c'est du frais.
7: Je déteste ça, sauf je peux pas me passer de nuggets industriels.
9: Ah bah c'est le pire en plus.
7: Ben oui. Ça, je ne peux pas m'en passer. Et même quand je vais manger un steak haché, je vais chez le boucher, je prends jamais de steak haché, je ne prends que des surgelés, je préfère cela. Donc ça, c'est un peu contradictoire, quoi.
9: Ah bah oui, je te confirme.
0: Ah oui, mais si on te laisse parler dans deux minutes, il va dire, il n'y a pas que ça, il y a aussi les chips. Et puis,
7: même les chips, je les fais moi-même, tu vois. Mais non, mais le nuggets, je ne peux pas m'en passer.
9: Ton petit péché, quoi.
7: C'est mon petit péché.
0: C'est ton petit péché mignon, le nuggets.
7: Un gros péché.
9: Ouais. Ah, c'est pas très grave, si tout le reste est ok.
0: Non, le problème, c'est qu'il prend des nuggets matin, midi et soir.
7: Oui, c'est ça. Je les achète en gros paquets, tu sais quoi.
0: J'ai ça. Je bouffe beaucoup moins de McDo qu'avant.
7: Oui.
0: Tu vois, vraiment. Maintenant, c'est genre une fois par mois. Mais en revanche, quand l'idée me traverse l'esprit, je peux pas ne pas y aller.
9: Ah bon, oui. Obsession. Ah, ouais. T'es un ogre, genre, tu commandes plein de trucs.
0: Ouais. T'as un côté junk food et. Oh putain! On se fait un McDo. Et là, puis t'as quelqu'un. Ouais, un domac. Ouais, ça fait classe. Et boum!
9: Et là, après, tu le regrettes immédiatement après, non?
0: Ah, après, il y a toujours le. Tu sais, quand tu le manges vite. Mais ouais. Après, tu fais. Oh là.
9: Ouais.
0: C'est
9: ça.
0: Bien sûr, évidemment. Et une heure après, tu te dis, putain, on a mangé à midi parce que j'ai faim.
9: C'est vrai.
0: Vous n'avez pas un petit péché malbouffe comme ça?
9: Ah si, moi j'en ai un. Alors, je sais pas si vous le connaissez parce que c'est un peu niche, mais le jambon, le croissant au jambon fromage.
0: Ah, mais
9: ah
0: si.
9: Oui,
0: oh là là.
9: Ah, c'est une dinguerie. Bombe calorique, ouais. Par contre. Ah, bah, c'est incroyable.
0: J'en ai jamais mangé, mais je le vois régulièrement à la boulangerie. C'est à côté des sandwichs.
9: C'est trop bon. C'est hyper bon. Il y a une petite sauce, je pense que c'est un peu béchamel.
0: Ouais,
9: ouais. Je vous assure que c'est franchement incroyable et tu peux le faire facilement chez toi, du coup. Tu coupes ton petit croissant, tu le fais chauffer au four, pam, jambon fromage.
0: J'adore le. Tu coupes ton petit croissant pour faire genre tu fais de la bouffe.
9: Ouais.
0: Tu fais de la cuisine. Non, je fais de la cuisine et je l'ai coupé en deux.
9: Bon,
0: alors,
9: bon.
0: Lorenza, péché malbouffe, tu dois en avoir quelques-uns, non?
13: Ouais, la chantilly.
0: Ah oui.
13: C'est
0: ah oui.
13: Vraiment, depuis que je suis toute petite, je suis accro. Et si quelqu'un me donne la chantilly de son café, de son dessert, ben, c'est une des plus belles marques d'amour, quoi.
0: Oh.
13: Et je ziote aussi, genre, très fort.
0: Ouais. Je sais faire le bruit de la bruit
13: je
0: chantilly.
13: Sais, j'adore.
0: Vas-y. Ah, je vous l'ai jamais fait, Marion et Jeff. Je vous le fais pour la première fois. La bombe chantilly avec le doigt dans la bouche, regardez bien.
9: Ah, pas mal.
0: Oh.
13: Franchement, c'est trop bien.
7: Encore, j'en ai pas eu assez.
0: Bien sûr.
9: Ah ouais.
13: Ça me fait penser à de la soit la bombe de chantilly, soit quand t'es chez le dentiste, c'est que ça aspire un peu là.
0: Ah non, alors l'aspiration de dentiste, c'est plus. Si un jour j'arrête la radio, je serai bruiteur de deux choses, chantilly et aspiration du dentiste. Quel est votre petit péché mignon au niveau de la bouffe à vous? Appelez-nous.
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0: Et vous êtes là avec nous et je sais ce que vous avez envie d'avoir. 1 000 euros. 1 000 euros de bons d'achat à dépenser dans les magasins Primark. Et ben c'est pour vous toute cette matinée. Et vous avez dit, bon, toute cette semaine au jeu des 5 mots. On vous offre ce beau cadeau. Vous nous appelez au 0 870 42 48. Ça y est, Marion a eu sa victoire.
9: Ah, oui.
0: Jeff a eu sa victoire.
7: Oh, que oui.
0: J'ai eu ma victoire.
9: Ouais, j'ai l'impression là.
0: Et là. Ouais.
9: Mais ça va. J'ai eu une défaite.
0: Oh, elle est là dans un coin du studio.
9: Oui.
0: À manger ses peaux mortes.
9: Oh, c'est dégueulasse.
0: Elle se demande si elle va réussir. Est-ce qu'elle va réussir à vous faire gagner ces 1000 euros de bons d'achat dépensés dans les magasins Primark? C'est avec Lorenza que vous jouerez dans 5 minutes.
9: Mais arrête! Non, mais évidemment qu'on va réussir. Là, les gens, ils ont pas envie de jouer avec moi.
0: Elle a joué la semaine dernière?
9: Oui.
3: Catastrophe.
0: C'est un échec.
9: Échec, ouais.
0: Ah, elle tapait à côté, mais à chaque fois.
9: Non, ouais. Alors, si je peux me permettre, la personne n'était pas douée non plus.
0: Oh,
3: c'est pas
0: des auditeurs.
3: Ouais, le c'est pas toi, ça va.
0: Alors, excusez-moi, Jeff et Marion, vous la connaissez pas, mais ça, c'est ce qu'on appelle entre nous Dark Lolo. Le côté sombre de Lorenza. Elle va jouer avec vous pour vous faire gagner ces 1000 euros de bons d'achat chez Primark. Vous nous appelez au 0 870 42 48. On joue juste après Offenbach. Et on continue à parler de malbouffe. Quel est votre péché malbouffe à vous? Le petit truc, bon. Vous ne pouvez pas vous en empêcher. Il y a Alison qui est là. Bonjour Alison.
14: Salut Manu, salut les ouin-ouin.
0: Sois la bienvenue sur Énergie Alison. Dis-nous, toi, le truc, tu ne peux pas t'en empêcher. C'est pas très bon, c'est un peu junk food, mais t'y vas.
14: Mais moi, je ne peux pas m'empêcher de manger une tablette de chocolat en une seule fois. Quand j'attaque, il la mange entièrement.
0: Bah.
9: Oh non.
0: Oh,
9: mais ça me fait mal au ventre après. Bah
14: non, non pas du tout, je prends un verre de lait derrière, ça glisse tout seul.
0: Oh là. Ah, attends. Ah bah si, un verre de lait après.
14: Ah, oui.
0: Mais je crois que c'est pas très très bon pour la santé, la tablette de chocolat en anti-Alison.
14: Mais ouais, mais elle passe addictive. Quand je commence un carré, deux carrés, je dis bon allez, trois carrés, quatre, et hop, la tablette bon. Elle est finie.
0: Écoute, au moins t'apprends à compter, ça c'est bien.
7: Après, c'est pas très gros une tablette.
3: Ah si, c'est énorme. Bah,
9: si. Non, non, si, c'est quand même.
14: Bon non, non.
0: Bah non, non, l'autre. Non, non, c'est pas gros. Non, non, c'est pas gros. Mais tu fais ça souvent, Alison?
14: Ben, quand ça me prend, ça peut être devant un film. Ouais, je sais pas, ça m'arrive une fois, deux fois par mois, des fois trois fois.
9: Okay.
14: Et ça le fait, quoi. C'est easy, hein, franchement.
0: Et pendant ce temps-là? Pendant ce temps-là, ces enfants n'ont pas à manger.
14: Ils ne sont pas là. Quand je sais qu'ils ne sont pas là.
0: On vous rappelle qu'il faut manger 5 fruits et légumes par jour, mais qu'apparemment, Alison ne lit pas les petits textes en dessous des pubs.
14: Non.
0: Merci beaucoup, Alison, de nous avoir appelés. On te souhaite une belle journée. Quel est votre petit péché malbouffe à vous? Marion, t'as pas dit, toi, je crois?
3: Ah si, mais j'en ai un autre, c'est le tacos.
9: Ah ouais.
3: Alors, attention, pas celui que tu fais toi-même, un tacos mexicain, non, celui que tu commandes, tu vois, au fast-food, où tu peux mettre tout et n'importe quoi dedans. Tu peux mettre du cordon bleu, des nuggets, des frites.
0: Sûr.
3: Il est énorme. Non, mais celui-là, il est trop bien.
13: J'ai le même que toi.
3: Ah.
13: Et c'est souvent en rentrant de soirée, j'ai demandé à mes collègues de m'interdire de le commander.
3: Ah, donc, il est génial.
13: Maintenant,
0: c'est bon, ça.
13: Ouais.
0: Il y a trop de trucs dedans.
9: Miam, miam, miam.
0: Moi, dans mon village, ils font des tacos aussi. Ouais, je sais, dans mon village, c'est un truc de dingue. On a une coiffeuse, on a une pharmacie, on a un caviste et on a aussi des tacos.
9: Mais c'est trop bien.
0: Moi, je suis dans le meilleur village de France.
9: Ouais,
0: donc, voilà. Et ils ont donné un nom, l'américain.
9: Ah
0: donc
9: ouais.
0: En fait, j'ai l'impression d'être un américain quand je le mange. Mais c'est exactement ça. Et tu veux quoi dedans? Oh ben je veux tout.
3: Ah, c'est génial, il est tellement réconfortant celui-là.
0: Ah ouais, il fait du
9: crème fromageur.
0: Oh oui.
9: Ah,
0: oui.
9: Ah,
3: j'ai faim. J'ai une dalle là, les gars.
9: Les malades.
0: Allez, on va essayer de manger un bout d'ananas.
9: Ouais.
0: Ça va nous calmer.
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0: Petite pression sur les épaules de Lorenza, parce que c'est avec Lorenza que vous allez jouer maintenant au meilleur jeu radio du monde, le jeu des 5 mots. On a Mathieu qui est là. Bonjour Mathieu.
16: Salut Manu, salut l'équipe.
0: Sois le bienvenu sur Énergie Mathieu. On va jouer au jeu des 5 mots et j'ai pour toi 1000 euros que tu vas pouvoir dépenser dans les magasins Primark. Si okay. tu gagnes ce matin et si Lorenza ne perd pas comme elle l'a fait la première fois la semaine dernière.
9: Ah, merci.
14: Allez,
9: on y croit, Mathieu, on est connecté là.
0: En fait, oui. je me la raconte parce que j'étais le premier à gagner au jeu des 5 mots.
9: Ouais, t'as conjuré le sort.
0: Ah, mais tu sais, moi, quand je peux enfoncer les autres, quand je gagne un truc, je le fais. Hein. Au tennis, j'ai un pote, il me bat tout le temps, 99% du temps. Mais le 1% du temps, c'est là où je filme, où je prends les photos et je lui rappelle à chaque fois le tableau des scores. Mathieu.
9: Allez, Mathieu.
0: Oui. On est avec toi, on veut que tu gagnes au jeu des 5 mots. Je rappelle les règles. Je vais d'abord demander à Lorenza de sortir du studio. Quand elle sera dehors, je vais te donner 5 mots. Après chaque mot, tu vas me donner le premier qui te vient en tête. Ensuite, Lorenza revient. Je fais la même chose avec elle. Et dès que vous avez un mot en commun sur 5, c'est gagné. À toi les 1000 euros chez Primark. T'es prêt?
16: Ouais, je suis prêt. Allez, on va essayer.
0: C'est parti. On va pas essayer. On est des winners, on est des champions. On va y arriver. On joue au jeu des 5 mots. Impossible.
16: Difficile.
0: Condition.
16: Prêt.
0: Pompe.
16: Abdos.
0: Vêtements.
16: Fringues.
0: Compte.
16: J'ai pas compris.
0: Compte.
16: Pompe.
0: Compte.
16: Bah, bancaire. J'ai pas compris.
0: Compte bancaire, c'est ça.
16: J'avais compris pompe encore. Ok, ça marche.
0: Ah, pompe, non, c'est rare que je dise trois fois les mêmes mots quand même.
16: Ah oui, je disais, il y a un problème.
0: Alors, c'était compte. On va faire revenir Lorenza, on est bien. On est bien, allez, on est bien. Attention.
7: Elle est peut-être
9: sa vie dans le couloir.
0: En fait, elle était à 8 km dans le couloir, Lorenza. C'est qu'elle s'est installée, en fait, elle a cru qu'elle était au camping.
9: Je elle me disais, ça va durer longtemps.
0: Elle était tranquille, on fait des signes, elle bouge pas. Attention, Lorenza est de retour. C'est parti, il suffit d'un mot en commun pour gagner.
9: Oui.
0: On y va. Impossible.
9: Faisable.
0: Difficile. Condition.
9: Généralité.
0: Prêt. Les conditions d'un prêt.
9: Oui.
0: Pompe.
9: Chaleur.
0: Ah oui. Abdos.
9: Ah, enfin, on n'est pas du tout connectés. Wow.
0: Non, là, non.
9: Ok,
0: là,
9: c'est okay, non, ça va aller.
0: Il reste deux mots. Jeff, s'il te plaît, rigole pas.
9: Non, mais là, je suis pas très bien.
0: Non, rappelle-toi, t'étais à sa place hier.
7: C'était avant, ça.
0: Ah, t'es.
9: Ouais,
0: depuis, t'es dans le club des winners.
7: Ouais.
0: Il reste deux mots pour faire gagner Mathieu. Vêtements.
9: Solde.
3: Aïe, aïe, aïe.
0: Fringue. Un mot, il reste un mot. Compte.
9: Chiffre.
16: C'est pas grave.
9: C'était quoi?
0: C'était bancaire, compte bancaire.
9: Ah putain, j'ai failli dire banque.
0: Ah bah banque, ça marchait pas non plus.
9: Oui, mais oui, voilà.
0: J'ai failli dire carotte.
9: Putain, mais chier.
0: Non, c'est pas le jeu des, il y a non, trois lettres en commun. Hein, c'est...
9: Oh non, j'ai trop le seum. Mais qu'est-ce qui se passe?
0: Je sais pas, c'est pas grave.
9: Je suis désolée, Mathieu.
16: Il n'y a aucun problème. Ça fait plaisir de vous avoir.
9: En plus, c'était bon.
0: Je vais t'offrir le mug Manu sur Énergie. Mathieu, et tu nous rappelles quand tu veux.
16: Ouais, ça marche, ça te fait plaisir. Merci l'équipe.
0: Belle journée à toi Mathieu. Lorenza, j'ai envie de dire que t'es le caillou dans la chaussure.
9: Ouais, bah ouais, je sais.
0: Tu sais quoi, on est parti en randonnée, on commence tous à avoir le bon rythme. Ouais. Et là derrière, t'as Lorenza qui est...
9: J'ai un caillou dans les chaussures.
7: Ouais. Tu me ralentis là.
9: Oui, mais bah, ça va, je me rattraperai.
0: Évidemment que tu vas te rattraper. Mais tout le monde commence à flipper maintenant pour leur dire. Tu joues avec Lorenza. Non, mais je jouerai demain plutôt.
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0: Jeff est quelqu'un qui cuisine vraiment.
7: Ouais.
0: Il va au marché. Hein, c'est ça,
7: j'adore faire le marché. J'adore aller dans les poissonneries. J'adore l'odeur de la poissonnerie, pour vous dire.
9: Oula.
7: J'adore aller dans la poissonnerie. Ouais.
0: C'est vraiment insolite. Dans le monde, vous êtes un, toi.
7: Ouais. C'est vrai. Et je cuisine tout. C'est que même quand je fais un plat, je cuisine les épluchures, par exemple.
0: Mais il y a un petit péché malbouffe, c'est les nuggets. Les nuggets industriels.

0: chips et Pringles, c'est rare que je dise quelqu'un en veut, hein, très honnêtement. Oui. Merci Guillaume de nous avoir appelé. Belle journée à toi.
1: À vous, merci à vous.
0: Allez, on peut se faire encore un petit tour du studio. Votre péché malbouffe, Lorenza.
2: Les mozzarella sticks, vous voyez
0: ouais.
2: Ce que c'est ou pas?
0: Oui.
2: Bah, c'est une crasse, mais c'est hyper addictif.
0: C'est une crasse.
2: Bah ouais, c'est une crasse ce truc. Mais genre, j'adore ça. Quand ça fait des petits. Je croque et ça fait des petits filets. Oh là là là là.
0: Mais le fromage, c'est la vie.
2: Ouais.
0: Hein.
2: Avec ce petit truc pané comme ça, croustillant autour. J'ai envie de mozzarella.
0: J'ai faim. Petit péché malbouffe, Jeff.
3: Alors moi, c'est pour accompagner mes nuggets, justement, la mayo. Je peux pas me passer de mayo. J'achète une très bonne mayo et je te jure, j'en mets tout. Avec les pâtes, avec les machins, je fais pâtes, steak, mayo.
4: Ça va le cholestérol, toi?
3: Ça va très bien. Non, parce que comme c'est de la bonne mayo, il y en a moins.
0: Non, mais... Alors Jeff, il a fait les analyses de sang et ils lui ont dit, monsieur, c'est... Quoi, vous vivez sans sang, en fait.
3: C'est de la mayo.
0: On n'arrive pas à faire d'analyse parce qu'il y a tout sauf ce qu'il devrait y avoir dans votre sang. Comment ça se passe? Alexis est là au téléphone. Bonjour Alexis.
5: Bonjour Manu. Allez, bonjour l'équipe.
0: Bienvenue sur Énergie Alexis. Quel est ton petit péché malbouffe à toi?
5: Alors moi, c'est les bonbons qui piquent et il y a une règle. Un paquet commencé, c'est un paquet terminé.
3: C'est important.
5: Ah oui.
0: La règle. Attention.
5: C'est la règle en or.
0: Bien sûr. Moi, j'ai ça avec les petits nounours en chocolat.
3: Ah oui,
4: ah, les guimauves. Là.
0: Ouais. Pff, oh là là. Oh. Et puis, c'est tellement satisfaisant de le bouffer la tête en premier. Excusez-moi. Merci beaucoup, Alexis, de nous avoir appelé.
5: De rien, bonne journée.
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0: 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Le cash ou crash? Le crash, on le veut pas.
2: Non.
0: On veut du cash. 1000 euros peut-être pour Brice ce matin. Bonjour Brice.
7: Bonjour Manu, bonjour les Wouin.
0: Je sens dans ta voix que t'es tendu.
3: Oui. Oh oui, oh là, attention.
7: Oui.
0: Eh oui, tu les veux les 1000 euros. Je te rappelle les règles du cash ou crash. J'ai 3 questions. Tu réponds juste à la première, tu gagnes 250 euros. C'est déjà beaucoup. Si tu réponds juste à la deuxième, tu doubles ton gain, 500 euros. Et si tu réponds juste à la troisième, tu doubles encore ton gain, 1000 euros pour toi, Brice. Tu peux aussi t'arrêter quand tu veux et tu repars avec le gain qui est gagné. Et je te rappelle que si tu te trompes à une question, tu perds tout. C'est le cash ou crash. T'es prêt?
7: Oui.
0: C'est parti, bonne chance à toi. Première question pour 250 euros. Quelle mer borde le sud de la France, l'Espagne et l'Italie?
7: La mer Méditerranée.
0: Bonne réponse. On est bien, on continue. 250 euros, tu veux t'arrêter ou tu veux doubler?
7: On va doubler.
0: Oh, on va doubler avec la deuxième question pour 500 euros. Quel chanteur français a représenté la France à l'Eurovision 2016? Waouh. Vite.
7: Ouais, bonne question. Je suis pas trop Eurovision.
4: Ah non.
0: Et pourtant, il est hyper connu. C'était Amir avec J'ai cherché en 2016.
4: Oh là là,
0: aïe, Brice. Ah, ça, on voulait pas le crash.
4: Oh non, ah, ça arrive.
0: Mais oui, évidemment que ça arrive. Mais bon, t'as pas envie que ça t'arrive à toi?
4: Non.
0: Je suis désolé, Brice, c'est perdu, mais tu nous rappelles quand tu veux. Tu reviens avec nous et puis je vais t'offrir le mug Manu sur Énergie. Raccroche pas.
4: Oula.
0: Brice, il est un peu déçu. Il est un peu déçu.
3: On a perdu.
0: Je peux pas le laisser comme ça. Je t'offre le mug.
7: Non, c'est bon.
0: Ah, d'accord. Alors, je t'offre que le mug. Alors, je vais te rajouter le t-shirt Manu sur Énergie aussi, Brice. Demain, au cash ou crash, c'est peut-être vous qui tenterez aussi de gagner 1000 euros. Ça gagne pas tous les coups.
3: Bah non.
0: Heureusement pour la direction.
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0: Parfois dans l'émission, on dit de la merde. peut-être souvent aussi. On a parlé de l'album de Miley Cyrus qui va arriver le 18 septembre. Et je disais, mais c'est incroyable, j'ai vu le tracklist, la liste des chansons de l'album. Il y a des titres en français.
4: Ouais.
0: Et là, Lorenza me dit, dis-moi Manu, t'es sûr de ce que t'as dit? Parce que là, j'ai le tracklist et il n'y a pas de titre en français. Ouais. Donc, je vais vérifier. Et effectivement, il n'y a aucun titre en français. Je pense que ce que j'ai vu passer, c'était quelqu'un qui a traduit en français.
4: C'est génial. Ah non, je suis déçu du coup.
0: Ne manquez pas les infos à peu près, c'est que dans cette émission. Waouh. Bon. On va écouter Djangeli et Emma dans 3 minutes. Avant ça, essayons d'être un peu plus précis.

0: avec les infos aléatoires du monde, on s'apprend des choses les uns les autres. C'est parti. Allez, Jeff.
1: George Washington, le premier président des États-Unis, hein, vous connaissez, eh ben, il avait des dents d'hippopotame.
2: Ah ouais? Pardon?
1: C'est-à-dire que quand il arrive au pouvoir, en fait, ouais, des dents d'hippopotame,
2: c'est-à-dire
1: en fait. Bah, c'est-à-dire quand il arrive au pouvoir, il avait plus qu'une seule dent, parce que toutes ses dents étaient tombées. Et du coup, quand il a eu du pognon après, il s'est fait faire des dents de l'ivoire d'hippopotame, et s'est fait un dentier en hippopotame.
2: Wow.
1: Il a passé tout le reste de sa vie avec ça.
0: Et t'en es pendant ce temps-là, quelque part dans le monde, il y a un hippopotame qui dit, tu n'arrives pas à parler parce que ça bouge comme ça bouge.
2: C'est
0: un peu terrible quand même d'avoir pris un hippopotame.
1: Bah, il s'est fait tailler des dents dans de l'ivoire, quoi. C'est normal. À l'époque, il n'y avait pas les dentistes comme maintenant.
0: Et d'accord, mais enfin, pourquoi le pauvre hippopotame, il a demandé à personne?
1: Ça, c'est pas de ma faute, ça.
2: Oui, j'avoue.
0: Non, mais je suis pas content pour George Washington, quoi.
1: Ouais, non, c'est vrai. Après, c'est bon. Très moche, à mon avis.
0: C'est. Je sais pas.
1: C'est une seule dent, tu sais, grande comme ça.
0: Mario, apprends-nous quelque chose.
3: La nuptaphobie, c'est la peur de rester célibataire.
0: Oh.
3: Et les gens concernés, ils sont tout le temps en couple. Quitte à être avec des gens qu'ils aiment pas forcément, ils peuvent pas être tout seuls.
0: Mais je crois qu'on connaît tous quelqu'un autour de nous qui, en fait, n'a jamais été seul.
3: Oui, qui supporte pas.
0: Il est anuptaphobe. Bon, il est ça, quoi.
3: Il est anuptaphobe.
1: Ah, c'est ça, ouais.
0: Et parce que moi, j'ai un pote comme ça, il n'a jamais été seul.
3: Ouais.
0: À chaque fois, t'as une sorte de transition comme ça, c'est un crossfade.
1: Ouais, je suis un peu comme ça, moi. J'ai jamais été seul.
2: Ah bon?
1: Et les peu de périodes où j'ai été seul, ça a été des périodes un peu sur les réseaux, tout ça, où je voyais des gens. Mais j'ai jamais vécu plus d'un mois ou deux seul.
0: Mais moi, j'ai été seul quasiment toute ma vie avant de rencontrer ma femme.
1: Hein. Oh, la chance.
2: Oh, c'est
0: triste. Non, c'est bien parce que du coup, quand même, c'est vraiment elle, quoi.
2: Ah oui,
0: mais,
2: oui.
0: Avant, non. Mais j'avais des petites relations, si tu veux.
2: Ah, ok, oui.
0: Des trucs de quelques heures. Et, non, puis je payais, donc. Non, mais j'avais. C'était des trucs de 3 mois. Bah,
2: oui,
0: tu vois,
2: oui.
0: 6 mois, voilà. Bon, bref. Ok, on a appris un mot. Lorenza, tu nous en prends quelque chose?
2: Ben, on peut siffler avec son nez.
1: Hein?
2: Oui, voilà. Et il existe même un record mondial. Vous voulez écouter?
3: Oui, s'il te plaît.
1: Oui.
0: C'est quelqu'un qui siffle avec le nez.
2: C'est qu'avec le nez, sans artifice, rien, c'est qu'avec son nez. Elle s'appelle Lulu Lotus et elle a découvert ça à l'âge de 7 ans et voilà.
0: Ah oui, c'est génial. Parce que moi, si je souffle avec le nez, c'est pas un sifflement qui sort. Hein,
1: ah, non.
2: Tu veux essayer?
3: Là, y a non. Essaye, hein, ouais.
0: Non, c'est. Oui, là, en ce moment, la France entière est en train de faire.
4: Salut, c'est Marine. Où est mon reflet? Tous les matins, sous la douche, je ne chante pas. Non, j'écoute Manu sur Énergie. Et ma journée démarre parfaitement. Merci Manu.
0: De rien, je suis là aussi pour ça. On va la recevoir demain, Marine, parce qu'il y a son nouveau single qui s'appelle Tricheur, qui sort à minuit ce soir. Et ben demain, elle sera avec nous vers 9h, 9h15, et elle va le chanter en direct.
2: Oh là,
0: ce sera la première fois qu'elle chantera en direct.
1: C'est énorme.
0: Franchement, à chaque fois que Marine vient, on se marre.
2: Ouais.
0: C'est toujours un bon moment. Elle sera là demain avec nous. Et puis vous pourrez lui poser des questions, évidemment, vous pourrez nous appeler. Je vous rappelle que vous pouvez nous appeler à tout moment. C'est notre numéro de téléphone, il est gratuit, je vous le rappelle, le 0 870 42 48. Et si vous n'avez pas le temps de nous appeler, vous pouvez aussi nous envoyer des messages vocaux. C'est sur l'application Manu sur Énergie. Ah, il y a un message que je voulais absolument qu'on écoute.
1: Ah.
0: Juste après Jungeli et Emma, parce que je pense que ça peut nous lancer un bon sujet.
1: D'accord.
0: Sur des choses qu'on dit ou qu'on n'a pas à dire à des gens et que parfois on dit on aurait mieux fait de fermer notre gueule.
3: Ah oui, c'est bien ça.
0: Vous pouvez nous envoyer des messages vocaux à tout moment quand vous en avez envie pour partager quelque chose avec nous, pour nous raconter votre vie, pour nous parler. Vous envoyez votre message vocal sur notre application, c'est l'application Manu sur Énergie. Elle est gratuite évidemment, l'application. Et il y a ce message qui est arrivé, écoutez.
5: Hello Manu, petite idée de sujet de discussion. Le je lui dis ou je lui dis pas. Pour les gens en couple, par exemple, je me suis fait draguer à la salle de sport. Je lui dis ou je lui dis pas.
0: Ça dépend si tu veux passer une bonne soirée ou pas.
1: Ouais, c'est ça.
3: Surtout pas.
0: Parfois, il y a des choses, il n'y a pas besoin de les dire.
1: Non.
0: Tu vois, oui, il y a quelqu'un qui t'a largué à la salle de sport. Ça sert à rien de le dire parce que ça va énerver la personne et ensuite toi tu vas t'énerver. Bref, tout le monde va s'énerver.
1: Ouais, faut garder ses secrets.
2: C'est un peu toxique, je trouve.
3: Et mon mec, il est comme ça. Hein. Il me dit tout, mais tout. Il croit que je suis son pote parfois.
2: Oh,
3: mais des trucs vraiment, j'ai pas envie de savoir quoi. Genre qu'il a trouvé une meuf trop belle.
2: Non.
3: Si la dernière fois il est allé chez l'ostéo, ça lui a fait de l'effet. Il me l'a raconté. Il me dit, mais t'as cru j'étais ton ref? Il me dit, ah, je sais. Je dis, mais t'es tout fou de moi. Et il me dit, mais quoi? Il y a rien de mal. Il comprend pas.
1: Parce qu'il est franc, il est honnête. honnête, c'est
2: après,
1: tout.
2: Après, il est grave honnête, c'est cool. Oui. Tu sais qu'il te mentira jamais, tu
3: vois. Oui, mais j'ai pas envie d'entendre ça, quoi.
2: Oui.
1: Oui, après, mais il est tellement honnête, un jour, il va arriver à la maison, c'est oh là là, je reviens de chez la voisine. On a fait l'amour pendant 3 heures. Et pourquoi tu me dis ça? Parce que moi, je suis honnête. Parfois, il y a des choses, on doit pas les dire. Et parfois, peut-être qu'on peut les dire. Je sais pas si ça vous est déjà arrivé. J'ai une histoire, moi. Et c'est une histoire au boulot où quelqu'un sentait un peu fort.
2: Ouf. Mmh, ah oui.
1: Ouais. Est-ce que tu lui dis à cette personne, est-ce que tu lui dis pas?
3: Ah, c'est dur.
1: Bah, peut-être pas du premier jour, parce que c'est peut-être un accident. Genre, il n'a pas rentré.
6: Mais au après plusieurs jours.
1: Au bout de 3-4 ans, oui, quand même, il faut le dire.
2: Je pense que c'est lui rendre service de lui dire.
1: Sauf que personne n'avait osé le dire.
6: Ah oui.
1: Tout le monde voulait le dire. Mais personne ne voulait y aller. Personne ne voulait faire la démarche d'y aller. Et qui s'est collé? C'est Mimi.
2: C'est toi?
1: Ah, c'est bien.
2: Bah oui. Il l'a bien pris.
1: C'est bien passé, quoi. Et il y avait personne qui voulait y aller. C'était genre, tu sais, on me poussait comme ça. Vas-y, toi, à la falaise.
6: Parle-lui.
2: Mais non, autrement, vous prenez du déo et vous faites. Qui veut du déo? Et tu t'en veux pas un peu? Ouais, enfin, tu vois,
1: subtil. Oui, bien sûr. Ça, c'est vrai que c'est un truc qu'on vraiment. Partout, ça se fait tout le temps, ça. Souvent, hein, quand t'arrives à la boulangerie, dis, hey, qui veut du déo? Bien sûr, évidemment. Ça se dit ou ça se dit pas? Allez, si vous avez des exemples.
2: Bah, j'ai un classique, mais à une maman, ton bébé est moche.
3: Oh là là là.
2: Est-ce que je
1: Non, mais ça jamais.
3: Ah non, tu peux pas.
2: Bah, tu peux en rire et dire, oh, bah, on dirait un petit gollum, un petit monstre.
3: Non,
2: mais au début. Et après, tu dis, mais ça grandit, ça devient, il deviendra très beau, enfin, tu vois.
1: Non, ah, mais si jamais il devient pas très beau, tu seras à tout jamais celle qui l'a dit en premier.
2: Ouais.
1: Non, tu peux pas dire.
3: Tu peux pas.
1: Non.
3: Et puis surtout, on a des yeux quand on est maman. On le sait que notre bébé est moche. Ça sert à rien d'enfoncer le clou.
1: Non, je crois que vous transformez l'image des mamans.
2: Oui, je crois que vous le trouvez beaucoup qu'il, non?
3: Non, moi je l'ai trouvé moche.
1: Non.
3: Après, il a évolué et puis voilà.
1: Ton bébé, tu le trouvais moche au début?
3: Non, mais je trouvais que c'était un bébé, quoi. Je me suis pas dit waouh, waouh. Je me dis, bon, il est un peu fripé et tout. Enfin, je savais que c'était pas une bombe atomique. Et après, il est devenu mignon.
1: Le meilleur enfant du monde, bien sûr, évidemment.
3: Bien sûr, voilà.
1: Bien sûr, évidemment. Non, quand on va voir un bébé, genre à l'hôpital ou la première fois chez les gens, on dit rien. Et ensuite, quand on sort de l'appartement de la maison, là, on se réunit tous sur un groupe WhatsApp et on dit il est moche. Voilà. Là, oui, bien sûr.
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1: On est jeudi, demain c'est jeudi, demain c'est week-end. Question simple, est-ce qu'on le dit ou est-ce qu'on le dit pas? Dans des situations de la vie quotidienne, dans les situations de la vie, est-ce qu'il faut le dire, est-ce qu'il faut pas le dire? Allez, on peut continuer, on peut faire un petit tour du studio. Marion, si t'en as un autre.
3: Un anniv ou à Noël, ton cadeau me plaît pas du tout, je le dis ou pas?
1: Ah ouais. C'est
6: compliqué, ouais, non?
3: Ah ouais.
1: En fait, t'as envie de le dire parce que bon.
3: Oui.
1: Voilà. Et surtout, le problème, c'est que si tu dis que tu trouves ça bien et que t'es content, et qu'après, je sais pas, c'est un truc de déco, et que la personne, quand elle revient, elle le voit jamais chez toi.
3: Ouais, c'est ça.
1: Tu vois, elle va dire, en fait, tu l'aimais pas trop, tu vois.
2: Et ou même pire, tu dis que t'aimes bien, et donc la personne va se dire, oh, elle adore, genre, les motifs vaches. Elle va t'acheter chaque année, chaque fête.
1: Des motifs vaches.
2: Et là, t'es foutu.
1: Ouais, jusqu'au jour, elle t'achète une vraie vache en plus. Enfin, c'est un truc de... Et puis attends, elle dit à tout le monde, attendez, c'est génial avec Lorenza, elle adore les motifs vaches. Venez, et venez, on fait une cagnotte, elle lui achète un énorme truc en vache.
2: Oh
1: mon Dieu, l'enfer. La malédiction.
3: Faut le dire du coup.
1: Ouais, faut le dire. Justine est là au téléphone. Bonjour Justine.
8: Bonjour Manu, bonjour l'équipe.
1: Bienvenue sur Énergie, on le dit, on le dit pas.
8: Merci. Alors je le dis ou je le dis pas, je suis avec ma meilleure pote, elle a un bout de salade coincé entre les dents.
1: Oh, c'est classique. Bah, oui.
2: Évidemment que tu dis.
1: Bah, c'est le rôle de la meilleure pote pour le coup.
2: Ah ben ouais.
1: Alors, c'est le classique. C'est-à-dire qu'il y a deux écoles. Il y a soit effectivement tu le dis à ta meilleure pote, soit tu le dis aux autres et tout le monde rigole.
2: Non. Oh non.
3: Évidemment, faut le dire.
2: Ah, moi je dis direct.
3: Solidarité, bah oui.
2: Même à quelqu'un que je connais pas bien, je m'en fous. Hein. Je
1: trouve que... non, c'est plus délicat.
2: Bah non, parce que tu évites à la personne qu'elle se trimballe toute la journée avec ça. C'est un service que tu lui rends. Mmh. Peut-être le moment est gênant sur le début, mais je trouve ça hyper important de le dire.
1: Moi, je préfère rigoler et après lui dire plus tard. Je préfère rigoler avec les autres, filmer, mettre sur les réseaux et après lui dire.
8: Je pense que je suis la team Manu aussi. Je préfère en rire aussi et de faire rire tout le monde.
2: Mais c'est après, horrible.
1: Après, on lui dit, voilà, on lui dit.
2: Oui, bah oui.
1: Deux, trois jours après. On t'embrasse, Justine. Merci beaucoup de nous avoir
8: appelés. Bisous, bonne journée et bon jeu vendredi.
1: Jeudredi. C'est le jeudredi, on est bien. Gros bisous.
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0: Hey, les sondages du matin, comme chaque jour, c'est parti. Tout le monde se concentre, on y va.
1: Oui.
0: C'est la phrase la plus prononcée par les gens le matin avant de partir au travail. Quelle est cette phrase d'après vous, Marion ?
3: Je suis en retard.
0: C'est pas ça,
3: Jeff.
1: Tu peux ramener le pain ce soir en rentrant ?
0: Non, c'est plus court que ça.
1: Ah d'accord.
0: Ouais, Lorenzo ?
2: Bah juste bonne journée.
0: Non, c'est aussi court que ça, mais c'est pas ça.
1: C'est une insulte, c'est méchant ?
0: Non, pas du tout.
1: Pas du tout.
3: C'est même l'inverse.
0: Ah, c'est très positif.
3: C'est pas tout simplement à ce soir ?
0: Non.
1: Ah oui.
0: La phrase la plus prononcée par les gens le matin avant de partir au travail, c'est je t'aime.
2: Oh !
0: Alors. Bah, oui, non, mais Lorenzo, il faut quelqu'un.
2: Oui, mais oui, je sais. Je me dis, il n'y a personne qui me dit je t'aime avant de partir au boulot le matin.
0: Tu vas pas arriver, tu regardes toi, Lorenza, elle regarde son micro, elle dit je t'aime, elle s'en va.
2: Oh la tristesse.
0: Mais c'est beau, hein, quand même, comme.
2: Bah, je suis étonnée, ouais.
1: Bah oui. Bah,
0: moi, je le dis, hein.
3: Ouais, moi aussi, en fait.
0: Avant de partir, chaque fois, je fais un bisou à ma femme, elle fait. Je t'aime. Et voilà, Marion aussi.
3: Ouais, enfin, quand. On dort pas ensemble, hein, mais quand on dort ensemble, s'il se réveille, je lui dis je t'aime.
0: Parce qu'on ne tient pas. On en a déjà parlé dans l'émission, c'est chambre à part entre Marion et son mec. C'est incroyable cette histoire. On en reparlera évidemment. Une personne sur trois avoue avoir déjà insulté cet appareil. Alors là, je pense qu'on va passer tous les appareils en rue.
1: Ouais.
0: Allez, Lorenza.
2: La machine à laver.
0: C'est pas la machine à laver. C'est plus petit qu'une machine à laver. Ah, Jeff.
1: La balance. Ma balance, je l'insulte tous les jours donc.
0: Et moi, je comprends pas pourquoi ma balance me ment. C'est fou.
3: C'est dingue, hein.
6: Tellement mytho.
0: Marion.
3: Est-ce que c'est le réveil ?
0: Non, c'est pas le réveil, mais c'est petit comme ça.
1: C'est dans la maison ?
0: C'est. Non, on l'utilise pas dans la maison en général.
1: D'accord.
0: Non, non.
3: Ah, est-ce que c'est sur le feu rouge ?
0: C'est pas le feu rouge, mais c'est en voiture.
2: Ah.
0: Lorenza ?
2: Bah, j'espère que c'est pas ça, mais la radio ?
0: C'est pas la radio. Non, non. Ah, genre, elle est con. Elle me fait foutre.
1: La voix du GPS.
0: Ben, c'est le GPS, tout simplement.
1: Ah, d'accord, pas la voix. D'accord.
0: Une personne sur quoi vous déjà avoir insulté son GPS. Genre, mais pourquoi tu m'as pas dit qu'il y avait des embouteillages ?
3: C'est vrai.
1: Ouais, il fait exprès, des fois.
0: Je sais pas.
1: Si.
0: Et ce qui est drôle, c'est que des fois, il te fait sortir le GPS. Tu sors de l'autoroute, tu passes par des petits villages. Et tu sais que toutes les voitures qui sont là, devant ou derrière toi, ont le même GPS.
1: Oui, c'est ça.
0: Dernier sondage du matin. Une personne sur cinq admet tirer systématiquement la chasse d'eau des toilettes publiques de cette façon. Je sais, ça, c'est pointu comme sondage. Ouais. Jeff,
1: le coude.
0: Non, c'est pas avec le coude. Non, je vois, mais c'est pas le coude, Marion.
3: Est-ce que c'est avec la manche ou du PQ, enfin avec un textile, quoi ?
0: C'est quelque chose de pas normal, mais c'est pas du textile.
3: Ah.
0: Lorenza.
2: C'est une partie de notre corps ?
0: Oui. Absolument. Ah,
1: c'est acrobatique pour le faire, il faut être un peu souple ou pas ?
0: Ah, honnêtement, ouais, il faut être souple.
3: Ah, c'est
0: vraiment.
3: Pas, c'est pas le front.
1: Coucou le chasseau.
0: Non, c'est pas le front, c'est même l'autre côté. Lorenza.
2: Bah, le pied.
0: Bah, exactement.
3: Oh, wow.
0: Une
3: oh.
0: personne sur cinq admet tirer systématiquement la chasse d'eau des toilettes publiques avec le pied.
1: Mais alors, c'est où ?
0: Alors, moi, je le fais avec le coude.
2: C'est, ouais,
0: ou alors avec
2: ou
0: une
2: du
0: manche
2: PQ.
0: Aussi. Mais, en revanche, avec le pied, moi, je soulève ou je baisse la
2: cuvette. Ah, la
0: lunette des toilettes.
1: D'accord.
0: Ouais. Et avec le coude, c'est pour ouvrir et fermer la porte.
2: Ah ouais, c'est tout.
0: Mais moi, c'est une aventure. Hein. Quand je pars aux toilettes, compte environ 2-3 heures.
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0: On continue à se demander s'il faut le dire aux gens ou s'il faut pas le dire. Parfois, il faut mieux fermer sa gueule, mais parfois, il faut mieux dire les choses. 0 870 42 48, on continue à vous prendre au téléphone. Il y a Audrey qui est là. Bonjour Audrey.
11: Salut Manu, salut les équipes, comment ça va ?
0: Mais on est bien, on est heureux, on est content, on est là, on est tranquille depuis 6h ce matin, franchement. Jusqu'à 10h, qui mieux que nous ? On est jeudi, il y a le week-end qui arrive, même s'il n'y avait pas le week-end, on serait content aussi. Bref, qui mieux que nous ? Oui, on est heureux, on est content. Moi, je suis là, je suis avec des amis, on va pas parler de rien, on est bien, on est heureux, on est content. Franchement, qui mieux que nous ? Voilà, j'espère avoir répondu à ta question.
2: Audrey
0: est saoulée.
11: Ah oui, non, je croyais que je vous entendais plus. C'est bon, je vous entends.
0: Ah d'accord, ok, tout va bien. Audrey, on le dit pas, on t'écoute.
11: Écoute, ma mère, elle se fait une joie de préparer des bons gratins de légumes à chaque fois qu'on va manger chez eux. Elle pense que ça nous fait plaisir, mais franchement, on en a ras le bol. Du coup, j'ose pas lui dire, en fait.
2: Ah, c'est du... Bah oui, c'est ta mère,
11: mais
2: c'est
11: non,
2: ta belle-mère,
11: mais elle est trop contente.
2: Tu dois le dire.
11: Ouais, mais bon, elle est tellement contente qu'on mange des légumes, et en plus, on finit les plats à chaque fois. Donc franchement, ça me ferait trop de peine de lui dire qu'on en a marre.
1: Faut pas lui dire, je pense. C'est son petit moment à elle, c'est son moment à elle, elle est contente.
11: C'est ça, mais oui.
0: Je suis un peu comme Jeff, c'est son moment, ça lui fait plaisir, elle est contente, vous mangez
11: exactement.
0: Les légumes, j'ai envie de dire que c'est win-win,
11: oui.
0: Tu vois.
11: Oui.
0: Voilà. Et avec un peu de chance comme ça.
11: Moi, je lui dirai pas alors. Je vais continuer à manger des légumes et des gratins à chaque fois qu'on va y aller. Mais c'est
0: voilà,
11: pas
0: c'est ça.
11: On apprécie après, le moment, c'est le plus
0: après,
11: important.
0: Après, tu peux glisser le message discrètement, genre tu lui offres par exemple un truc de recette de cuisine sans légumes, tu vois.
3: Ah oui.
11: Je prends
0: notre idée.
11: C'est très intéressant.
0: On t'embrasse, Audrey. Belle journée à toi. On lui dit pas. Allez, petit tour du studio, Lorenza.
2: À un ou une pote, ton ex est à nouveau en couple. Ouf. On le dit pas.
1: Bah, il le saura tout ou tard.
2: Bah, pas forcément. Il y a des gens, ils bloquent tout. Ils veulent. Enfin, tu vois.
0: Il veut savoir ou il veut pas savoir.
2: Bah, justement, je sais jamais. Tu vois, moi, à ce moment-là, je me dis, est-ce que je dis ou je dis pas. C'est vraiment ça.
1: Ouais, mais si tu dis, ça va faire genre, tu prends plaisir à lui dire, tu vois.
0: Ah, mais elle prend plaisir à le dire.
2: Non, mais c'est pour prévenir, parce que je préfère que ça vienne de moi plutôt qu'elle voit le truc après et soit mal, tu vois.
3: Ouais, faut dire.
2: Et qu'elle me dise, ah, tu savais, tu me l'as pas dit. Et là, c'est la merde.
0: Mais après, ça dépend peut-être comment ça s'est terminé, tu vois. Si c'est elle qui est partie,
2: mal.
0: Par exemple. Ah, mal.
2: Oui.
0: Alors, moi, j'ai ma théorie, j'en ai déjà parlé.
2: Ouais.
0: Moi, je me mêle jamais de la vie des couples.
2: Ouais.
0: Jamais. Jamais. Mais tu l'as vu, toi, pop, j'ai rien. Oh là là, où tu vas là. Alors, on lui dit pas, Marion.
3: Un date, t'étais pas pareil en photo, ou t'étais mieux en photo.
1: Ah, ça, faut le dire.
3: Faut le dire.
1: Moi, si c'est le tout premier, tu connais pas à peine.
0: Ouais, mais c'est dur ça.
2: Mais peut-être pas comme ça.
3: Ah, oui,
2: tu
3: mais...
2: dis, oh, c'est marrant. Bah...
1: Il y a une petite différence.
3: Ah oui, moi je pense qu'il. Enfin, si jamais il a vraiment triché sur ses photos,
0: ah non, mais. De... Ah oui, non, mais attends, ça dépend. Si vraiment, sur la photo, il est blond, il mesure 1m80 et qu'il est brun et qu'il mesure 1m8, oui, là, il y a eu un truc forcément qui va pas, il a menti. Mais,
1: voilà.
0: Mais
1: bah,
0: si c'est
1: là.
0: Juste. Mais tout le monde met à chaque fois une photo où genre t'as 2 ans de moins, t'es.
1: Bah oui.
0: Tu vois, tu mets le petit filtre,
1: en
0: le
1: noir et blanc.
3: C'est
1: ouais.
3: pas honnête.
2: C'est pas honnête du tout, hein.
3: Ah oui.
0: Ah ouais?
3: Ah
0: bah non. Mais moi je suis pas sur les applis, mais j'imagine que honnêtement ouais. Lorenza, tu mets pas 1000 ans à choisir ta photo quand tu le faisais.
2: Si, mais j'espère quand même que ça y ressemble quoi. Et si c'est pas le cas, j'aimerais bien qu'on me le dise. Premier degré, je préférerais que le garçon me dise une diff ou un truc comme ça. Bon, gentiment avec tact quoi.
0: Oui,
2: et après
0: il explose pas de rire en disant. Ah, c'est très drôle parce que la photo t'es canon, mais là en vrai, waouh. Mais qu'est-ce qui t'est arrivé? T'as pris un camion dans la tête?
2: Ouais, là,
0: bien sûr,
2: là.
0: Évidemment, là faut éviter. Oui. Ryan est là, bonjour Ryan. Oula, on t'entend très mal, Ryan.
1: Oui.
12: Salut Manu, tu m'entends bien?
0: Là, on t'entend. Décidément, on s'entend pas. Qu'est-ce qui se passe dans notre vie en ce moment? Ryan, on le dit pas, on t'écoute.
12: Ah, ma collègue, t'es pas un peu radine?
3: Ah ouais, si, ça faut le dire.
0: Attends, mais ça dépend pourquoi.
12: Bah parce qu'en fait, à chaque fois qu'on ramène les viennoiseries, tu sais, au bureau, elle esquive tout le temps, tu la ramènes jamais.
0: Ah oui.
12: Tu vois,
0: c'est la personne qui a la machine à café mais qui a pas d'argent, qui attend que quelqu'un lui paye.
12: Ouais. C'est ça, exactement pareil.
1: Il y en a partout, ça, c'est marrant.
2: Bah, tu lui dis, aujourd'hui, c'est ton tour des viennoiseries, Sandrine. Et voilà, c'est tout. Enfin, elle a pas le choix, tu vois.
0: Là, mais là, elle est où, Sandrine? Elle est malade. Belle journée à toi, Ryan. Merci beaucoup de nous avoir appelés.
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0: 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On va vous offrir. Ça, c'est stylé. Un vidéoprojecteur nomade Samsung. Tout le monde sait ce que c'est qu'un vidéoprojecteur, mais tout le monde ne sait pas ce que c'est qu'un vidéoprojecteur nomade. C'est un tout petit truc et tu le balades avec toi. Tu pars, tu vas au camping, bim, tu prends ton vidéoprojecteur, tu branches ton téléphone, tu peux regarder un film sur un grand écran.
1: Génial.
3: Ah, tu peux l'emmener au boulot aussi.
0: Ça se voit si tu regardes ta série Netflix au boulot. Franchement, tente. on vous l'offre dans 5 minutes. On joue ensemble, c'est le grand blind test du matin. 0 870 42 48, ce sera juste après Mauvais Joe. Avant ça, attention, si vous êtes dans les roues, j'ai une mauvaise nouvelle.
1: Oula,
0: il y a un boa constricteur qui est actuellement en liberté. Un boa constricteur est en liberté après avoir échappé à son propriétaire. Le propriétaire se veut rassurant. Il dit que le serpent ne présente aucun danger parce qu'il a été nourri avant de s'échapper.
1: Oui, mais à un moment donné, il sera plus nourri, quoi. Si
0: c'est ça. Ouais. Alors, il rappelle quand même que le serpent n'a pas de venin.
1: Oui.
0: Ouais, et, et il explique, le mec, quand même, le boa constricteur tue ses proies en les enserrant.
3: Ah, oui,
0: voilà,
3: ça va.
0: Voilà, ça va. Oui, c'est vrai que c'est beaucoup plus rassurant.
2: Ah oui, on est rassurés. Tout va bien.
0: Ah, franchement, savoir que je vais mourir étouffé par un serpent plutôt que piqué, là, c'est mordu.
6: Change tout.
0: Oh, voilà. En tout cas, je te souhaite une bonne journée à l'Hérault. Voilà. Parlons de Zidane. Zinedine Zidane, c'est le nouveau sélectionneur de l'équipe de France. Et dans quelques jours, le 18 septembre, ça va être un tournant pour l'équipe de France, puisque Zinedine Zidane dévoilera sa première liste pour les matchs de Ligue des Nations.
2: Wow. Oh là là là là là là.
0: Une pression.
2: Oui.
0: Mais c'est génial parce que tout le monde dit ouais, Zidane, c'est trop cool et tout. Puis dès qu'il va sortir sa liste, les gens. Ah non, mais là, c'est n'importe quoi. Ouais.
2: Là, Zizou, c'est plus notre Zizou, il a craqué.
0: Oh là là. Ah ouais, le mec a pété les plombs et tout. C'est... Je crois que le métier de sélectionneur de l'équipe de France de foot, c'est le pire métier du monde.
6: Ah oui, complètement.
3: Enfin, oui, il y a ça et arbitre aussi. Hein. Ah, ouais. Tout le monde pourrait être arbitre, j'ai l'impression.
2: Oui, oui, oui.
0: Mais tout le monde peut être sélectionneur, tout le monde peut être arbitre. Ouais. Tout le monde ne peut pas être joueur de foot en revanche. Ça, c'est. Voilà. Si ça se trouve, d'ailleurs, Zidane, il va se. Enfin, ce serait génial. Il se met lui-même sur le terrain.
2: Il se fait un kiff.
6: Pour moi-même.
0: Pour le plaisir. Pour la première. Allez, puis même pour déconner, je vais dans les buts. Allez, on y va. Bon. Mylène Farmer, je ne sais pas si vous le savez, il y a un nouvel album qui va arriver.
6: Ah non, je ne savais pas moi.
0: C'est toujours un événement quand il y a un nouvel album de Mylène Farmer. Il va sortir le 30 octobre prochain. Et c'est pas tout parce qu'il y a toujours du mystère autour de Mylène Farmer. Il y a un film sur cet album qui va sortir le 27 octobre dans 34 salles en France pour une soirée unique.
2: Wow, genre, incroyable.
0: Il est diffusé une fois, pouf, il s'en va.
6: Ah ouais, c'est un making-of du truc quoi.
2: Mais ça c'est tout Mylène, non, hein.
6: Ouais.
0: Et ça c'est Mimi ça.
2: Ça ouais, c'est tout Mylène, ouais.
0: Vous savez que honnêtement, je rêve de recevoir Mylène Farmer.
2: Ouais, c'est vrai.
0: Et je ne l'ai jamais croisé. Je ne l'ai jamais. Pour moi, c'est vraiment un truc, c'est waouh!
2: Mais parce qu'elle donne très très peu d'interviews, quoi. On la voit presque jamais, on sait rien de sa vie, quoi.
0: Et puis, on l'imagine. Tu l'imagines hyper mystérieuse.
2: Oui.
0: Chez elle, à brûler de l'encens et à faire des trucs bizarres.
2: Ouais.
0: Mais moi, j'ai envie de faire un Uno avec elle.
6: Bah ouais.
0: J'ai envie de déconner, j'ai envie de rigoler, j'ai envie qu'on fasse des jeux, j'ai envie qu'elle joue avec nous le matin, j'ai envie qu'on papote.
6: Mais je suis sûr qu'elle est comme ça.
0: Et voilà.
6: Mais oui.
0: J'ai envie de savoir quel est son meilleur sandwich. J'ai envie, de savoir des trucs de la vie, quoi. Ouais. Est-ce qu'elle, sur un escalator, est-ce qu'elle se pousse à droite ou est-ce qu'elle bloque? Qu'est-ce qu'elle pense des gens qui montent trop vite sur l'escalator? Voilà. J'ai envie de lui poser des vraies questions de vie, moi.
6: C'est important.
0: Florent, notre producteur, si vraiment tu veux être le GOAT des producteurs, réussis à inviter Mylène Farmer.
14: Tu veux pas Kinvé plutôt? Parce que ça, je peux l'avoir plus facilement.
2: Le mystère est pas le même.
0: Ouais. Mais... Non. Kinvé, je le connais bien, c'est un pote.
14: Ouais.
3: Essaye.
14: Je vais essayer. Je vais envoyer une bouteille à la mer.
2: Voilà.
0: Mais... Envoie pas une bouteille, envoie un message déjà, envoie un truc. Non mais essaye, tu vois, faut.
14: Je vais essayer. Je vais envoyer à tous mes contacts, à savoir.
0: Dis-lui, Manu, il est prêt à faire. Il fera une petite danse de la joie. Il fera ce qu'il veut, vraiment. N'importe quoi. Je peux me rouler dans la boue si elle veut.
14: Wow. Mais, je vais lui envoyer un mail.
0: Si ça la fait pas venir.
2: Ouais.
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0: Ce vidéoprojecteur nomade Samsung, c'est un vidéoprojecteur mais vous pouvez l'emmener n'importe où, avec vous, quand vous êtes en vacances, vous partez, vous êtes au camping, bim, vous avez le vidéoprojecteur, vous faites soirée film pour tout le camping. C'est génial.
1: Même avec un drap dans le jardin, moi j'avais fait ça avec mes meilleurs potes, c'est hyper cool. On avait mis un grand drap et on s'était réunis dans le jardin, on avait regardé un film avec un vidéoprojecteur, c'est le feu.
0: Mais quelle histoire incroyable.
2: Mais quelle vie incroyable.
0: Mais Lorenza, mais il t'arrive des trucs.
1: Mais c'est parce que j'en veux un.
0: Mais oui, non mais ce qui est bon, c'est que t'avais envie de le dire quand t'avais mis un drap.
1: Mais bien sûr, mais parce qu'il faut pas qu'un mur, c'est ça que je voulais te dire.
0: Mais bien sûr, avec un drap, ça fonctionne. Alors, vous avez. Alors faut un drap blanc, évidemment, sinon ça marche pas.
1: Oui.
0: Évidemment. Merci.
1: Avec plaisir.
0: Florent et Laurine sont là, bonjour à tous les deux.
3: Bonjour Manu. Bonjour Florent.
0: Soyez.
3: Moi, je veux faire comme Lorenza avec mes enfants dans le jardin, là. C'est un rêve.
1: Ah, ben voilà, on se moque de moi, mais Laurine, elle va faire ça.
3: Ah ouais,
0: personne ne s'est moqué de toi, Lorenza.
1: Jamais.
0: Laurine, Florent, l'un d'entre vous va repartir avec le vidéoprojecteur nomade Samsung. C'est le grand blind test du matin. Ça se passe en trois manches. Il y a trois titres à découvrir. Avant chaque titre, on vous donne un indice. Vous pariez ensuite sur le nombre de secondes qu'il vous faudra pour trouver le titre. Une bonne réponse, c'est un point. Une mauvaise réponse, c'est l'autre qui prend le point. Il faut à chaque fois trouver le titre ou l'artiste. Et c'est le premier ou la première à deux points qui gagne le jeu et qui repart avec le vidéoprojecteur nomade Samsung. Et vous savez quoi?
4: Ouais.
0: Je m'engage à vous offrir aussi un drap blanc.
1: Parfait.
0: Allez, c'est parti. Avant le premier titre, premier indice de Lorenza.
1: Ils n'ont pas besoin de GPS.
5: Ah oui.
0: Hein? Pas mal. Avec cet indice, combien de secondes d'après toi il va te falloir pour trouver le titre, Florent?
6: Je vais dire 3.
0: 3 secondes pour toi. Laurine, tu le laisses ou tu veux descendre?
3: Je le laisse.
0: Attention, 3 secondes pour découvrir ce titre.
6: Ça, c'est la section d'assaut, non?
0: C'est la section d'assaut, c'est ma direction.
1: Bien sûr.
0: Un point pour Florence, 0 point pour Laurine. Deuxième titre à trouver avec un indice de Jeff.
4: C'est la chanson préférée de Manu de cet artiste.
0: Ah oui. Absolument. Mm-hmm. Combien de secondes d'après toi, Laurine, il va falloir
3: 4 secondes.
0: 4 secondes, c'est peu. Tu veux descendre, Florent, ou tu la laisses?
6: Allez, je vais descendre.
0: Combien?
6: 3.
0: 3 secondes. Laurine, tu le laisses ou tu descends?
3: Je le laisse.
0: 3 secondes, Florent, le titre ou l'artiste? Oula. Pardon?
6: Non, Florent Pagny, non.
2: Et les fans, Manu.
0: J'ai rien contre Florent Pagny, mais c'est vrai que c'est pas. Voilà.
2: Non, ok.
0: Et puis c'est pas lui qui a chanté The Fate of Ophelia.
6: Ah, Taylor Swift, non? Ouais.
0: Taylor Swift.
6: Ouais. Ah, oui.
0: J'étais bien tenté, mais ça veut dire que le point va à Laurine. Wow. Attention, tout va se jouer maintenant avec le dernier titre. Et c'est Marion qui va vous donner un indice.
2: Ça n'est pas sa vraie couleur.
1: Ah oui. Oh. Bien joué.
0: Florent, combien de secondes d'après toi il te faut pour trouver le titre ou l'artiste?
6: Allez, je vais le tenter en 3.
0: Ouf. Oh la vache! Ah oui!
2: Les joueurs.
0: Laurine, tu descends ou tu laisses?
3: je suis moins joueuse, je le laisse tenter d'abord.
0: Ok. 3 secondes, c'est parti.
6: Beau soleil là, non? Bleu soleil. Soleil bleu!
0: Soleil bleu, oui! Soleil bleu. C'est ouais, t'as eu du mal, c'est Louisa. Eh mais c'était un très très bon blind test de qualité aujourd'hui.
1: Bien, pas mal.
0: Laurine, je vais t'offrir le mug Manu sur Énergie. Tu nous rappelles quand tu veux, le mug, il est pour toi. Et puis je vais te rajouter le t-shirt aussi. Allez.
3: Comme ça, super,
0: t'as pas le drap blanc, mais t'as le t-shirt avec un mini projecteur, du coup. On t'embrasse, Laurine et Florent, tu repars avec le vidéoprojecteur Nomad Samsung, il est pour toi, bravo.
6: Merci beaucoup, l'équipe.
0: Et le drap blanc aussi. Hein.
1: Ah, ouais,
6: ah,
1: oui.
6: Aussi. Ah, aussi. Ah, mais j'y compte bien.
0: Ah oui, non. Après l'émission, je pars, je vais chercher un drap blanc et on le rajoute dans le, dans le, dans le paquet.
6: Parce okay, que nous. Bon, mais d'accord.
0: Ah, mais on donne de la personne, nous. Hein. On est comme ça. Hein. Attention. Ouais. Tu préfères, attention, un drap housse ou un drap normal?
6: Un
0: drap housse. Un drap housse. Il est pour moi. Le drap housse blanc, il est pour toi. Tu pourras te le
6: gâter. C'est celui chez toi. Hein.
0: Ouais. Ben, non, non, en vrai, en vrai. Ouais. En vrai, tu pourras. Ouais, ouais. T'inquiète pas. Belle journée à toi, Florent.
6: Bonne journée. Merci.
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0: J'ai lancé beaucoup, beaucoup de gens.
7: Je vois ça, ouais.
0: Il suffit juste qu'ils fassent l'inverse de ce que je fais. Je vais écrire un bouquin comme ça là-dessus, et ils s'écartonnent. Et ils sont de retour, Bataille et Fontaine, de retour sur W9, dans toujours. Il n'y a que la vérité qui compte.
4: Ah ouais, ça cartonne, hein.
0: Mais alors, ça marche, ça fait des années, bouf, ah ouais. Ils reviennent, bouf, ça marche, ils sont forts, Bataille et Fontaine, même si évidemment, on ne sait toujours pas qui est qui. Non. Qui est Bataille, qui est Fontaine, mais c'est pas grave. Il est temps, un peu comme chaque jour, de faire un point sur la souris de Mario.
4: Ah oui.
0: Depuis 10 jours, elle a un animal qui tourne dans ses murs. On pensait que c'était une fouine, on savait pas c'était un rat, un mulot, on a sorti tous les animaux de la terre.
1: Ouais.
0: On a imaginé qu'il y avait un tigre, peut-être, dans ses murs. Au final, elle s'est rendue compte que c'était une souris. Pourquoi? Parce qu'elle l'a vue. La souris est passée. Et elle a dit, elle est trop mignonne. Donc, depuis maintenant quelques jours, le but, c'est d'arriver à attraper la souris, de la prendre, de la mettre un peu plus loin pour lui expliquer qu'elle ne doit pas revenir dans la maison.
1: C'est ça.
0: Elle a tenté avec un système que ChatGPT lui a donné.
1: Ah oui, c'était un piège.
0: De prendre un seau avec une petite rampe avec un balai. Donc l'idée, c'est que la souris, elle monte sur le balai et elle va dans le seau parce qu'il y a du beurre de cacahuète.
1: Oui.
0: Et une fois en bas, elle est bloquée.
4: Voilà.
0: Sauf que hier, incroyable, la souris est vraiment venue. Donc déjà, elle vient, elle est là, elle sent la nourriture. Elle a grimpé, elle est tombée dans le seau, elle a bouffé. Et super souris, on ne sait pas si elle a mis une cape ou pas. Elle s'est barrée.
1: Elle s'est régalée.
0: C'est incroyable. Mais alors attention, Marion, c'est pas le genre de personne qui se laisse avoir, qui abandonne.
2: Ah non, non, non, ça y est.
0: Attention, elle a investi.
2: Ah oui, nouvelle tentative, là, on a acheté un motel mouse.
0: Hein, quoi?
1: Un motel pour souris?
2: Oui. C'est une maison, enfin c'est une cage en fait, mais bon, je préfère dire que c'est une petite maison.
1: Oui.
2: Donc tu poses la nourriture dans le compartiment du fond, tu laisses la porte ouverte, et quand la souris, elle avance pour chercher la nourriture, elle va marcher sur une petite bascule qui va fermer la porte derrière elle, et qui va donc la piéger.
0: Ah. Mais attends, on est l'enfant boyard.
2: Ouais. Écoutez, ça m'a coûté 22,95€. J'espère que le motel mouse va fonctionner.
1: Mais oui, non, c'est mais Prison Break, elle va s'échapper. C'est une folie. J'ai
0: une
1: souris hyper intelligente.
0: Attends, je te rappelle que c'est une Avenger, hein, ta souris.
1: Oui.
0: Attention. Hein.
2: Mais là, je lui ai fait un festin. Je lui ai mis du fromage, des gâteaux de mon fils. J'ai tout sacrifié.
1: Ah, tu la régales.
2: Ouais, j'ai mis du beurre de cacahuète. J'ai mis du Nutella. J'ai mis la totale.
1: Ah,
2: je sais
1: oui.
2: pas ce que écoute, ça mange, mais.
0: Écoute, rendez-vous demain. Si jamais tu réussis à l'attraper, on démarrera l'émission avec. On fera une émission spéciale. Émission.
2: Écoute, priez pour moi. Et je voudrais quand même remercier tous les auditeurs qui m'envoient des conseils. Mais les gars, je savais pas qu'on était aussi nombreux à avoir des problèmes de souris. C'est une dinguerie. Et on m'a dit, surtout si tu l'attrapes, relâche-la à plus de 3 km parce que ça reconnaît son chemin à 3 km.
0: Quoi ?
1: Elle est trop smart.
0: Waouh ! Ouais. Mais attends, vu que c'est super souris, à mon avis, celle-là à 150 bornes, elle va venir. Rendez-vous demain pour en savoir un peu plus. On peut faire un petit tour du studio encore. Qu'est-ce que vous avez envie de partager avec nous ce matin, Jeff ?
4: Alors moi, en ce moment, c'est une période un peu sang. Tu vois, c'est vraiment la période où je rentre dans une rue, je suis bloqué derrière un camion poubelle, je vais au supermarché, je suis bloqué à la caisse qui a un problème technique ou avec la petite dame qui met ses bons d'achat, là. Et voilà, attends, c'est pas période comme ça.
0: Ah, c'est pas fini. Ensuite, tu te lèves, tu vas au boulot, t'arrives avec nous. Putain, c'est dur.
4: Ah oui, non,
0: je suis désolé,
4: mais...
0: mec. Je suis désolé.
4: Ah non, vraiment,
0: désolé.
4: J'ai pas de chance. Une c'est période comme ça.
0: Il y a des périodes.
4: Ouais.
0: C'est des périodes comme ça où à chaque fois que tu veux faire un truc, t'es le loser.
4: C'est ça, exactement.
0: C'est la caisse du supermarché, c'est classique. Derrière le camion poubelle aussi, c'est classique.
1: Ouais.
0: Les feux rouges, tu tapes tous les feux rouges.
4: Voilà.
0: Et
4: écoute, c'est tombé en panne chez toi. Mon micro-ondes est tombé en panne en même temps que ma machine à laver et mon aspirateur.
0: Ah. Alors non, ça s'appelle une coupure électrique.
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4: Allez.

0: Waouh.
1: C'est non, c'est une vraie personne qui chante, hein.
0: Waouh.
1: Ah ouais.
0: Putain.
1: Une autre. Ah oui, elle envoie, hein.
0: Non mais magnifique, attends, elle est incroyable.
1: Ah ouais, ouais, ouais. Une autre. Je la connais pas, celle-là s'appelle Parler à mon père. Vous connaissez la chanson?
2: Oui.
1: Parler à mon père.
2: Oui.
1: Ah bon, ah ouais, je suis pas très calé.

Avec le petit accent du sud, quoi. J'irai où tu iras. Ça se passe sur TikTok. Vous reprenez Céline Dion comme vous le voulez. Par exemple, pour que tu m'aimes encore, vous pouvez le reprendre comme ça.

0: Et à la guitare.
1: À la guitare, ah oui, non, wow. C'est fort. J'aimerais juste faire tenter un truc, un duo entre les deux. Vas-y, on va chanter. En même temps, attention. Ok, maintenant, vous voyez ce que vous me faites quand vous m'emmenez au karaoké? Voilà, attends. 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Demain, les amis, il reste 24 heures.
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1: Et tout de suite, on se fait du bien, comme chaque jour, parce qu'on a besoin de notre dose de bonnes nouvelles. Donnez-nous notre dose de bonnes nouvelles. Tour du studio, on démarre par Marion, allez.
5: Il y a une femme qui a créé une chaîne YouTube que j'adore, c'est pour apprendre les gestes et compétences du quotidien à ceux qui ont grandi sans maman. Hein? Donc t'as des vidéos comme comment faire un gâteau basique, comment emballer un cadeau, comment me faire un maquillage des yeux. Ça s'appelle Mum I Do I. Il y a la traduction évidemment si vous n'êtes pas aux États-Unis et c'est trop stylé.
1: Elle est américaine la nana?
5: Oui.
1: Oh c'est bien, si t'as pas eu de maman qui t'a appris les choses, en fait elle te les apprend.
5: Exactement, tous les trucs basiques qu'il faut savoir faire dans sa vie quoi. Un gâteau, recoudre un ourlet, toutes ces choses-là.
0: C'est trop bien.
1: Je pourrais faire pareil avec les gens qui n'ont pas eu de papa. Moi, je
0: mais oui, leur... ça existe déjà.
1: Ah merde, dommage. Je pouvais apprendre à manger des gâteaux en faisant croire qu'on mange des poissons. Ce truc-là, quoi.
5: Ah oui, il y a un truc là.
1: Ah oui, je signe. Jeff, une bonne nouvelle.
6: Oui, il y a une Américaine de 93 ans. Elle a fait un don de 1 milliard de dollars à la faculté de médecine du Bronx à New York. Résultat, la faculté est devenue entièrement gratuite parce qu'ils ont trop de pognon. Et tous les étudiants qui voulaient faire des études de médecine et qui n'avaient pas les moyens peuvent rentrer dans cette université maintenant.
5: Ah,
6: grâce à une personne.
1: Un milliard de dollars.
6: Un milliard de dollars. Elle a fait un don d'un milliard de dollars.
0: Ben, wow.
6: Voilà, je pense qu'elle n'en avait pas besoin du coup.
1: Ouais, c'est ça. Donc du coup, radine.
6: Bah, bien sûr.
1: Les belles nouvelles, les belles histoires du jour, Lorenza.
7: Il y a deux potes d'enfance qui viennent de vivre un truc de fou, un rêve. Hein. Pendant un déplacement pro à Sainte-Maxime dans le Var, ils sont passés prendre un ticket à gratter, un millionnaire à 10 balles.
6: Ouais.
7: Et eh ben jackpot,
5: oh là là.
7: Ils ont gagné 1 million d'euros.
1: Oh.
7: Et ils s'étaient toujours promis de partager s'ils gagnaient, donc c'est chacun 500 000 euros.
1: Oh.
7: Et leur premier projet, c'est de devenir propriétaire de leur résidence principale. Je trouve ça trop cool.
5: Oh la chance.
1: Oh, ouais, c'est ça. C'est la... En fait, c'est le genre d'histoire, t'es content pour eux.
5: Ouais.
7: Et en même temps, tu dis, et moi.
1: Mais voilà. J'aime
5: un peu le seum.
1: Je suis content pour toi, mais je vais te faire un petit croche-patte quand même. Ouais, pour pas que ce soit qu'une bonne journée.
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1: 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Demain à la même heure, eh ben on aura Marine.
0: Quand je criais,
1: cette nuit à minuit, il y a le nouveau hit de Marine qui sort.
6: Oui.
1: J'ai eu la chance de l'écouter.
0: Alors Tricheur.
1: Ouais, ça s'appelle Tricheur.
6: Ah, d'accord. Je crois que tu l'insultais.
0: Non,
1: elle me dit des trucs beaucoup plus violents que ça quand elle m'insulte, Lorenza. Le nouveau hit de Marine s'appelle Tricheur et je sens le gros hit.
0: Ah, trop bien.
1: Ah ouais, ouais. Et ça te rentre dans la tête. C'est, non, c'est catchy, c'est...
0: Ok.
1: Je sens une sorte de nouvelle era pour Marine.
0: Oh.
1: Un peu comme la nouvelle era de Miley Cyrus qui devient Miley.
0: Oh.
1: Eh oui, parce que vous n'êtes pas au courant, Miley Cyrus a décidé maintenant d'enlever le Cyrus et maintenant c'est que Miley.
6: D'accord.
1: Et Marine va faire pareil. Ce sera que Marc. Marine sera avec nous demain entre 9h et 10h. Allez, on ouvre les lignes. 0-800-72-48. On a Claire qui est avec nous. Bonjour Claire, bienvenue sur Énergie.
8: Bonjour. Bonjour Manu, bonjour l'équipe.
1: Qu'est-ce qu'on peut faire pour toi Claire?
8: Alors, moi j'ai un aveu à vous faire. Je n'ai jamais vu les Harry Potter.
9: Oh là là là là.
8: J'arrive pas à les regarder, en fait, on m'en parle trop.
1: Ah,
0: c'est juste ça l'excuse.
5: Non,
8: non,
5: ça
8: j'ai pas trop le temps non plus.
1: Et les Potterheads, là, calmez-vous s'il vous plaît.
6: Ouais.
1: Moi, j'en ai vu, mais j'en ai eu en voir trois. J'ai abandonné l'histoire, il y avait trop de monde dans tous les sens. Mais là, après, vous êtes fan.
6: Ouais.
5: Non, mais c'est trop bien, c'est culte, il faut les voir au moins une fois pour te faire une idée.
0: Ouais, ou alors lire les livres.
6: Ouais, mais tu peux pas tout voir, il y a plein de sagas maintenant. Moi, je peux comprendre. Pour le coup, les Harry Potter, je les ai vus, mais genre les Hunger Games, ces machins, moi, j'ai jamais vu ces trucs-là parce que j'ai pas le temps, quoi. Il y a trop de trucs, il y a trop de films.
8: Oui,
6: je suis perdu,
1: Il y a combien de Harry Potter?
7: Il y en a 7, ouais.
1: Ah oui, c'est long quand même.
7: Bah, ça va, franchement.
8: Oui, mais en plus, ils sont longs. Je crois que chaque film, c'est au moins 2 heures, non?
1: Ah, bah, tu sais que moi, j'avais pas vu les Star Wars et j'ai fait les 9 d'un coup.
6: Waouh.
1: Ah. Ouais, ouais, j'ai perdu 8 dixièmes à chaque œil après. Ouais,
8: pour t'as tout vous dire, Star Wars, j'ai pas regardé non plus.
1: Ah, ouais, mais là, ah oui, d'accord. Mais en fait, Claire, est-ce que t'as regardé les films déjà dans ta vie?
8: Oui.
1: C'est quoi le dernier film que t'as vu?
8: Alors, au cinéma, j'ai été voir Spider-Man.
1: Bien, oh, pas mal. Bon,
0: c'est
1: voilà.
0: Ça, c'est déjà bien, ouais.
1: C'est bien.
8: C'est déjà bien, c'est déjà bien. Mais pourtant, mes enfants me motivent à regarder. Hein, mais non, j'avoue que.
0: En famille, en plus, c'est le rêve idéal, quoi.
1: Oui, mais attention.
0: C'est un Harry Potter en famille.
1: Claire n'aime pas ses enfants. Donc, c'est. Bien sûr, évidemment. Merci beaucoup, Claire, de nous avoir appelés. On te souhaite une belle journée. Il y a Edouard qui est là aussi. On ouvre les lignes. 0 870 42 48. Bonjour, Edouard.
2: Salut Manu, salut l'équipe, ça va?
1: Mais très bien, ouais. on est content, on est là jusqu'à 10h, on est avec vous, qu'est-ce qu'on peut faire pour toi?
2: Bah écoute, moi ça fait 2 mois que je suis en couple avec une fille, mais ouais. C'est bientôt son anniversaire en fait, et je sais pas trop quoi lui acheter parce que je veux pas en faire beaucoup trop,
1: ouais.
2: Et je veux pas passer pour un rat non plus quoi.
1: Ouais, alors, compliqué, ouais. D'expérience, fais pas de cadeau van. Moi, j'avais fait un cadeau van la première fois à ma femme, et je peux dire qu'elle avait pas du tout apprécié.
6: Ah bah, tu vois,
1: c'était même pas un cadeau, j'avais reçu à la radio un truc qui s'appelait le livre anti-Saint-Valentin. Et je lui avais offert.
0: Oh là là, mais nul. La chance qu'elle soit toujours là, hein.
1: C'est, donc. Ah, je me suis fait, elle m'en parle encore aujourd'hui.
0: Hein, bah,
1: Marion,
5: il y a un truc que tu peux faire, je trouve que ça marche bien, c'est acheter un produit beauté qu'elle utilise déjà. Parce que ce sera hyper utile pour elle, et en plus, ça montre que t'es observateur, que t'as fait attention à ce qu'elle aime et tout. C'est pas trop
1: pas
5: cher.
1: Mal. Ça, c'est malin.
2: Ah ouais.
0: Et puis, une expérience aussi ensemble, un petit resto, un truc normal, obligé ce jour-là.
1: Non, non, non, la crème, c'est très bien.
5: Ouais, ouais. La crème.
2: Il faut un retour sur investissement. Il faut que ça me puisse apporter ses fruits sur moi aussi. Elle a la peau douce avec une bonne crème, je suis gagnant.
5: Ah oui, d'accord.
1: D'accord,
5: ah
1: oui,
5: c'est
1: oui,
0: tu te projettes là.
1: Non, Edouard, si elle a. C'est pas pour la peau de elle, c'est pour que lui n'ait pas le problème de quand lorsqu'il la touche. Ouais, non, il est très comme ça, Edouard. Non, il pense vraiment qu'à sa gueule, Edouard. Ça, c'est Edouard tout crache. On souhaite quand même une belle journée, Edouard.
2: Merci beaucoup.
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1: Attention, je vais dire une phrase que je pensais jamais dire un jour.
6: Ah.
1: Il est ce soir dans le film La French sur T18.
0: Ouf, je connais même pas.
1: Ouais, voilà, c'est la chaîne T18. C'est la première fois que je parle de la chaîne T18.
6: Ah oui. Ah, je croyais que tu parlais de La French. Je suis... Ah, ouais, d'accord.
1: Non, c'est un film avec Jean-Louis Jardin. Voilà. Et ben, T18.
0: T18 ?
1: Ouais. T18. Je crois que j'ai jamais regardé.
0: Mais je n'ai T18. Jamais entendu ce nom de chaîne,
1: mais,
0: même.
1: Mais en même temps, je crois qu'eux ne nous écoutent pas. Donc c'est
0: étonnant.
1: Non, voilà. Bon. 9h58, on n'est pas encore parti. On profite de chaque minute. On est avec vous et avec Sonia qui est notre dernier appel du jour. Bonjour Sonia.
10: Bonjour Manu, bonjour l'équipe.
1: Sois la bienvenue sur Énergie. T'es notre dernier appel, c'est avec toi qu'on va lancer le mood de cette journée. T'es déjà au travail?
10: Oui, tout à fait.
1: Ça fait rien, apparemment. Apparemment, c'est un métier cool. Qu'est-ce que tu fais?
10: En fait, je suis éducateur canin comportementaliste.
1: Oh, c'est cool ça. Oh, c'est-à-dire que quand on a un chien, si y a des problèmes, on vient te voir et tu nous aides à les résoudre.
10: Absolument, ouais, tout à fait. J'interviens chez des particuliers et puis j'éduque ou je rééduque leurs chiens.
1: Ouais. J'ai des questions. J'ai deux chiens.
10: Vas-y.
1: C'est les petits chiens. Pourquoi les petits chiens, ils nous lèchent tout le temps? Ils veulent nous lécher tout le temps, tout le temps, tout le temps.
6: Ah oui.
10: C'est parce qu'ils t'aiment, Manu. En fait, il y a plusieurs causes. Ça peut être effectivement parce que ils expriment de l'affection.
1: D'accord.
10: Ça peut être donc en fait c'est un comportement instinctif, tu vois, qu'il a hérité de la relation avec sa mère quand il était chiot. Ça peut être aussi ça libère des endorphines, donc du coup ça l'apaise. Tu vois, si jamais le chien il est stressé ou quoi au caisse.
1: Ah, je suis son doudou.
10: Et sinon,
1: en fait.
10: Ouais, un peu, c'est un peu ça. Et sinon il cherche de l'attention. Ça peut être ça aussi.
1: Ah oui, il a l'attention.
10: Justement, il a compris. Il a compris quand les chants, ça te faisait réagir et du coup, tu t'occupes de lui, quoi.
1: Ah oui, il est malin. D'accord.
10: Ouais,
1: Et le coup de patte aussi, c'est pour ça?
10: Et le coup de patte, c'est pareil, c'est cadeau.
1: D'accord, ok. J'ai le bonus, moi, en fait.
10: T'as la totale.
1: Ok, d'accord, mais écoute, je suis heureux. Et le fait qu'il dorme dans le lit, le chien, c'est too much ou c'est pas too much?
10: Ouais, c'est too much. Là, par contre, moi, c'est quelque chose que je dis à mes clients. Alors, sauf si ton chien, il est vraiment parfait, chacun a sa place, quoi. Le lit, c'est toi, ta femme, et basta. Le chien, à la limite, au pied du lit, mais pas dans le lit.
0: Oh, ta tête, Manu.
1: Je vais dire un truc, si je demande à ma femme, femme, elle va me dire, bah, le lit, c'est pour les chiens et moi, et toi, tu vas ailleurs. Vous savez, dans un couple, il faut savoir faire des concessions.
10: Voilà, pas du coup, garde le chien, quoi.
1: Bah, moi, je garde tout le monde. Sonia, je vais t'offrir le mug Manu sur Énergie. Je te remercie beaucoup de nous avoir appelés ce matin.
10: Merci beaucoup. Bonne fin de journée.
1: Belle journée à toi. Il est 10h, on s'en va. On sera de retour demain pour déjà le week-end. Déjà la dernière de la semaine demain. 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Et demain, à partir de 9h, il y aura Marine qui sera avec nous.
11: Ouais.
1: Ça va être une belle journée demain.
11: Trop bien.
1: Écoutez, profitez de votre journée déjà, de votre jeudi. Et comme chaque jour, ouais, je sais, j'allais vous surprendre.
11: Ah ouais.
1: Et comme chaque jour, on se quitte avec un titre rapide, un bon titre qui va lancer la journée. Britney Spears, à demain.
11: À demain.

0: et on est de retour, on est avec vous, c'est parti pour 4 heures de radio les amis. Lorenza est là.
1: Coucou.
0: Il y a Marion.
2: Bonjour.
0: Il y a Jeff qui est là aussi.
3: Bonjour.
0: C'est les deux nouveaux et vous allez à petit apprendre à les aimer. On va écouter Offenbach, il y aura aussi BTS. Les sondages du matin arrivent dans 5 minutes et comme chaque jour, si vous avez envie de nous rejoindre, vous nous appelez. Si vous voulez être notre premier appel du jour, c'est dans 2 minutes, vous nous appelez au 0870 42 48. Juste avant les infos, j'ai dit qu'on pouvait commencer avec les messages vocaux.
3: Ouais, ouais, ça change, oui, c'est bien.
0: Allez, les messages vocaux que vous nous envoyez, c'est sur l'application Manu sur Énergie. Vous voulez partager quelque chose, vous voulez nous dire que vous n'êtes pas content, au contraire, vous voulez nous dire que vous êtes content, vous faites ce que vous voulez, on écoute tous vos messages et on les partage avec vous chaque jour. Allez, on démarre avec quelques messages.
4: C'est pas broutant ça, quoi. Tu prends une route de campagne, toujours la même, et tu sais qu'à un endroit, il y a un trou. T'es obligé d'esquiver le trou. Et t'as jamais croisé personne sur la route à chaque fois, mais là, tu croises une voiture pile à ce moment-là. Et là, tu tapes le trou. Si c'est pas broutant ça.
0: Mais je vois très bien ce que
1: tu veux dire. Oui, on a l'image, ouais.
0: Et bien sûr, ce trou, t'as l'habitude de l'éviter. Et un jour, tu peux pas l'éviter. Tu fais, oh putain, voilà. Le trou.
1: Pas le choix.
3: Pile à cet endroit-là.
0: Oh, putain, la vie est dure.
1: Bah, ça.
0: Enfin, après, quand t'as ton problème dans la vie principale, c'est le trou de la route.
1: Oui,
0: ça va, la vie est pas mal. Allez, encore un message.
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0: Écoute, tu nous dois 20 secondes de vie.
1: Oui, c'est ça.
0: Mais t'as gagné tes vacances.
1: Mais ouais, c'est un voyage.
0: Offenbach avec Fall to the Floor, c'est dans 2 minutes. Vos messages vocaux, n'hésitez pas, vous nous les envoyez. On les écoute tous les matins. C'est sur l'application Manu sur Énergie. On a Mélanie au téléphone. Bonjour Mélanie.
6: Bonjour Manu, bonjour l'équipe.
0: Bienvenue sur Énergie. C'est notre premier appel du jour. Tu nous appelles d'où ?
6: De ma sœur en
0: Ariège. Ok. D'accord, très bien. Dans le sud. Sud-ouest. Sud-ouest.
6: Ouais.
0: Je m'y connais en montagne.
1: C'est bien.
0: Tu fais quoi dans la vie ?
6: Je suis décoratrice d'intérieur et designer d'espace.
0: Pas mal.
1: Stylé, ça.
0: Alors, décoratrice d'intérieur, je connaissais. Mais alors, designer d'espace.
3: Ouais, ça veut pas dire la même chose,
1: claque.
3: En fait.
0: Je pense que c'est un autre nom, mais ouais. ça fait futur. Tu vois, on est un peu dans le futur, designer d'espace. Ça veut dire quoi exactement ?
6: Ben, en fait, je vais faire des plans 3D photoréalistes pour la projection de mes clients.
0: Ah oui, d'accord, je vois. Oui, d'accord, tu utilises ChatGPT.
6: Non, surtout pas.
0: Ah, pardon. J'avoue que j'ai déjà fait ça.
2: Bah, moi aussi. Hein.
0: Parce que tu t'imagines ta pièce et tu lui demandes de tout. Vous l'avez fait aussi ?
2: Oui.
0: C'est un délire.
2: Je vais demander d'ajouter une piscine dans mon jardin. Incroyable. La simulation est folle.
1: Ça fait rêver de fou.
2: Ah, ouais.
0: Je l'ai fait dans mon salon. Et parce que tu peux lui demander de tout et n'importe
1: c'est
0: quoi.
1: Vrai.
0: Imagine si on pouvait mettre une piscine dans mon salon et il te fait
1: et
0: une piscine dans le salon.
1: En plus, ouais.
0: Bien sûr. C'est génial alors. Tu t'en sers jamais, toi, Mélanie ?
6: Non, vraiment jamais.
0: C'est peut-être pour ça que toi ça marche et que nous on fait de la radio.
2: Voilà,
6: exactement. Non, après je travaille aussi avec mon conjoint qui est artisan, donc tu vois, on a la partie technique, on ne peut pas utiliser de ChatGPT, c'est pas possible.
0: Ah, et bien il fait quoi ton mari ?
6: Il est artisan carreleur.
2: Ah oui,
3: ah oui.
2: Chat, il est moins bon sur le carrelage.
0: Non, sur le carrelage, il est pas ouf. Petit à petit, il remplace les métiers, mais celui-là, il le remplacera pas encore. Mélanie, je vais t'offrir le mug Manu sur Énergie pour te remercier de nous avoir appelé ce matin.
6: Merci. Très belle journée à vous.
0: Et très belle journée à toi.
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0: Pour 13% des femmes, c'est la pire phrase à dire dans une dispute. On va d'abord commencer par les femmes. Pour savoir ce qui nous attend. Vas-y Marion.
2: Calme-toi.
0: Non. Mais ça. Oh. Ok, t'as compris l'esprit
2: oui,
0: du truc.
2: J'ai compris l'esprit.
0: C'est pas loin. Lorenza.
1: Tu fais toujours ça ?
0: Non. Jeff ?
3: De toute façon, t'es comme ta mère.
0: Non, mais on tourne, c'est un peu l'entruc, c'est le passif agressif là. On est là-dedans.
2: Ça va, c'est pas si grave.
0: Non, c'est pas ça. C'est sur la personne, sur la femme. C'est une remarque sur elle.
1: Est-ce que c'est une question genre t'as bientôt fini ?
0: C'est une question, mais c'est pas celle-là. La question était mais est-ce que tu t'entends parler ?
1: Oh là là là là là.
3: Après. Non, pardon.
1: Attention.
0: Même une. Hein. Dans le monde, c'est la recherche numéro 1 sur Google qui commence par comment faire. Qu'est-ce que c'est, Lorenza ?
1: Cuire des pâtes.
0: C'est pas cuire des pâtes.
3: Ah, c'est cuire les œufs, moi, mais c'est pas.
0: Non, ça, je vous enlève tout de suite. C'est pas la cuisine.
3: D'accord.
1: Bah, ok.
0: Non, Marion.
2: Comment faire les bébés ?
0: C'est, non, c'est pas comment faire les bébés.
2: Hein?
0: Et non, les gens savent mieux faire les bébés que ça, apparemment. Lorenza?
1: L'amour?
0: C'est pas l'amour, Jeff.
3: Comment faire pour éliminer son boss?
0: Non. La recherche numéro 1 sur
1: niche,
0: Google,
1: ça.
0: Quand même. Hein. Oui, là, on est...
2: Et comment faire du feu?
0: C'est pas comment faire du feu.
1: Ah, c'est un truc manuel?
0: C'est manuel et c'est surtout pour les hommes.
7: C'est manuel.
0: C'est comment faire un nœud de cravate.
3: Ah, ah oui, c'est pas con, oui.
0: Moi, je ne sais toujours pas faire les nœuds de cravate.
2: Ouais, c'est pas facile, ça. Hein.
0: J'ai pas eu beaucoup à en faire. J'ai eu quelques mariages.
3: Ouais.
0: Très peu d'enterrements. Donc, j'ai pas beaucoup de nœuds de cravate à faire.
3: D'accord.
0: Et un jour, je suis déjà rentré dans une entreprise chez des gens qui étaient en costume pour leur demander de faire mon nœud de cravate.
3: Et ils l'ont fait?
0: Oui, ils me l'ont fait.
3: C'est gentil, ça.
0: J'étais à un mariage, j'avais la cravate dans ma poche, je me dis, mais à qui je peux demander, à qui je peux demander? Et je passe dans la rue, il y avait des fenêtres, il y avait des gens en costume qui bossaient. J'ai frappé à la porte, j'ai dit, je suis désolé, ça va vous paraître saugrenu. Mais est-ce que quelqu'un pourrait m'aider à faire ma cravate? Ils m'ont fait.
1: Dis-toi que j'ai une de mes meilleures potes, elle a appris à faire des nœuds de cravate exprès pour pouvoir se rapprocher des garçons. Et elle a rencontré un peu son copain en lui faisant un nœud de cravate, quoi. Donc je trouve ça très mignon.
0: C'est malin.
1: Belle approche. Maline.
0: C'est un vrai truc de drague, mais il faut quelqu'un qui a besoin de faire un nœud de cravate.
1: Oui.
0: Et il faut que la personne vous plaise. Ça restreint quand même vachement le truc. Une personne sur trois commence par laver ça sous la douche. Ah, le Jeff?
3: Bah, les cheveux, de bas en haut, non?
0: Non, c'est pas ça. Et je suis, alors honnêtement, une personne sur trois, je suis étonné, hein. Mais c'est le sondage, il est comme ça.
1: Est-ce que c'est le haut du corps?
0: Non, c'est pas le haut du
2: donc
0: corps.
2: Ah, c'est pas les aisselles?
0: C'est pas les aisselles, non, c'est effectivement dans le haut du corps.
1: Les pieds?
0: C'est pas les pieds, c'est pas le bas du corps, comme
1: ah
0: ça.
1: Bah, ah,
3: le kiki?
1: Ouais.
0: Le kiki, non? On a tous un.
1: Bah,
3: c'est. Ah, le.
1: La nu?

0: va très bien, effectivement.
1: Il y a au moins 50 personnes qui vont venir, c'est sûr.
0: Waouh, incroyable. Lorenza a une étude pour nous.
2: J'ai vu une étude britannique.
1: Bosser, nous emballons pas longtemps.
2: Oui, non, ça va, je l'ai vu.
1: Elle était chez le coiffeur et il y avait une étude dans le magazine. Donc, ça va être une étude d'environ de 1994 qu'elle a trouvée dans un magazine.
2: Elle est grave récente et c'est une étude britannique qui dit que 78% des gens ont connu un trajet marquant dans leur vie.
1: Un trajet genre
2: En voiture, en bateau, en train.
1: Est-ce qu'il s'est passé quelque chose dans le trajet?
2: Exactement, pour plein de raisons différentes. Par exemple, un déménagement, un premier taf, des vacances, une rupture, une rencontre amoureuse. Enfin, t'as plein de trucs, quoi. Et si vous réfléchissez, je pense qu'on en a tous un.
1: Un trajet marquant dans nos vies. Un trajet. En avion, j'ai eu la peur de ma vie.
0: Oh!
2: T'as failli mourir?
1: Alors je suis là, donc j'ai failli.
2: Oui.
1: Mais j'ai vraiment.
2: Attends,
1: en fait, t'as pas le temps d'avoir peur, mais on allait atterrir. Donc on arrive. Et d'un coup, il remet les gaz et il repart.
3: Ah, ça c'est horrible.
0: J'ai jamais vécu ça.
3: Aïe, aïe.
1: C'est l'ascenseur émotionnel offert par la compagnie aérienne.
3: C'est terrible.
1: Waouh. Et en fait, après, il t'explique, mec.
2: Il pouvait pas.
1: Mais très cool. S'ils sont toujours très détendus, les commandants. On a eu un petit problème parce qu'il y avait un peu de vent à l'arrivée. Donc ce que je vais faire, c'est que je vais refaire une approche. Excusez-moi, je me suis chié dessus. Voilà un trajet en transport qui m'a marqué. Moi, je sais pas si vous en avez d'autres.
3: Moi, forcément, le trajet en voiture pour aller à la maternité. Le jour où j'ai accouché.
0: Ah bah oui.
3: Mais alors, ce qui est fou, c'est que c'est pas mon mec qui conduisait. Il était pas là. Il était au boulot à 2 heures de Paris. Ouais, j'ai demandé à une pote de m'amener et elle essayait de me détendre. Ça marchait pas du tout. Hein. J'avais des contractions. Elle me disait, oh, ça va, abuse pas. Elle me disait, on va être bien toutes les deux pour cet accouchement. Genre, c'est elle qui va m'assister. J'ai dit, mais je veux pas. Mais ça m'a beaucoup marqué.
1: Ah, le trajet pour aller.
3: Forcément, ouais. 8 mars, je me rappellerai toute ma vie.
1: Et tu te rappelles le trajet quand tu rentres chez toi aussi, où tu te dis, ok, maintenant, c'est moi qui dois gérer ce bébé.
0: Ouais.
1: J'ai aucune infirmière à côté de moi, je ne sais pas comment faire.
3: Angoisse de ville, ouais.
1: Vraiment, le trajet retour pour moi, il était vraiment flippant. C'est le côté, ok, c'est une nouvelle vie là.
2: Oui.
1: C'est une nouvelle vie et tu essaies de te rappeler ce qu'elles t'ont dit.
0: Mmh.
1: Tu sais, mais on te dit tellement, on te donne tellement d'informations aussi, il pleure ici, il fait ça, si machin, et tu fais. Putain, comment on va se... Et tu leur dis aux infirmières, comment je vais me débrouiller? Elles te disent, vous saurez.
3: C'est vrai.
1: C'est faux. C'est un bon sujet. Quel a été un trajet marquant dans votre vie? Mais t'as pas dit toi, Lorenza?
2: Moi, j'ai fait l'Australie en van en 2015.
1: Oui.
2: Et dans un village perdu qui s'appelle quand même Bundaberg, j'ai eu un accident avec un camion qui a arraché toute ma portière. Et on a été remorqué dans un garage tout près. Et là, mais j'ai rencontré Bob, le proprio, chapeau de paille, blé dans la bouche, vraiment le cliché, qui est arrivé avec 2 coronas, à boire avec modération. J'avais l'impression d'être dans Fast and Furious. Et en fait, j'ai dormi une semaine dans ce garage et j'ai rencontré tous les garagistes et tout. Et j'ai retapé moi-même ma portière van, avec les garagistes et tout. Donc c'était fou, quoi.
1: Ça devait être génial à vivre. Mais faut pas en faire une série Netflix. Mais c'est un beau truc.
2: Non mais c'était fou.
1: Quel est le trajet en transport qui vous a le plus marqué? C'est un bon sujet, ça. Il s'est passé quelque chose, il y a eu une rencontre, peut-être un accident, une surprise.
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1: Quel est le trajet en transport qui vous a le plus marqué dans votre vie? Avant de s'écouter Farouko, ça peut être en bus, ça peut être en voiture, ça peut être en avion. Vous avez compris le principe? En transport. C'est un bon sujet. Bravo Lorenza.
2: Merci. Très gentil.
1: Franchement.
2: Pour une fois que je bosse.
1: Ça fait 4 ans. Nous, on s'était résignés.
2: C'est vrai.
1: Wow. On a Anna qui est avec nous. Bonjour Anna.
6: Bonjour Manu. Bonjour l'équipe.
1: Merci d'être avec nous Anna. Quel a été ton trajet en transport marquant dans ta vie?
6: Moi cet été, j'étais au Népal et je suis montée dans un tuk-tuk. Sacrée expérience parce que j'ai cru que j'allais mourir 10 fois à cause de sa conduite. Mais c'était drôle, donc ça va.
1: Le tuk-tuk, c'est lui qui c'est sur un vélo et toi, t'as une petite mini calèche derrière, c'est ça, non?
6: Exactement, c'est ça.
1: Et pourquoi t'as failli mourir?
6: En fait, il n'y a pas le code de la route, ils ne savent pas ce que c'est, donc il y a un feu rouge, mais ils ne respectent pas le feu rouge, il y a des stops, personne ne respecte le stop, et ça va dans tous les sens. Il y a des scooters, des motos qui débarquent de droite à gauche, enfin voilà.
3: GTA, le truc.
1: GTA, sauf que quand tu meurs, tu ressens à ton point de départ.
2: C'est ça.
1: Il n'y a pas. Waouh! Bon, écoute, c'est une bonne expérience puisque tu en es sortie vivante.
6: Oui, je suis là, donc ça va, je vous parle encore.
1: Merci beaucoup Anna de nous avoir appelé. Trajet marquant dans votre vie, si vous avez... Jeff, t'en as pas donné?
0: Moi c'est en bateau les amis. On avait loué un bateau avec des potes. Et puis en fait le propriétaire a voulu faire le plein du bateau alors qu'on était déjà dessus. Et il a rempli le mauvais trou. Il a rempli les trous prévus pour les cannes à pêche. Ce qui fait que ça

0: voyait toute l'essence dans le bloc moteur qui était à l'arrière. Il s'en est pas rendu compte. Et au moment où on a mis le contact, le bateau a explosé.
1: Quoi?
0: Avec moi dessus, et j'ai fini dans une gerbe de feu.
2: Mais non, c'est vrai?
0: Oui. J'ai été éjecté dans l'eau.
1: Non.
0: Et puis j'ai été cramé, j'ai plus un seul poil sur moi, quoi. Et le pire, c'est que je suis remonté du port à l'autre bout parce que je pouvais pas retourner vers le bateau. Il était encore accroché à la station service, quand même, tu vois. Et en venant à pied sur l'autre côté, des pompiers arrivaient à ce moment-là. Ils savaient pas que c'était pour moi, j'arrivais pas dans le bon sens. Ils ont failli m'écraser. En me disant, c'est vous, je dis, c'est pour moi. Et après, on a traversé toute la ville en sirène américaine, là, jusqu'au bout, là-bas, et voilà.
1: Mais c'est un film, c'est une dinguerie.
0: Et puis attention, là, c'est à l'américaine, avec les hélicoptères qui sont arrivés, la presse, tout ça, le truc. C'était énorme.
3: Ça va être compliqué. Ça va être compliqué d'avoir des meilleures histoires que ça.
1: Ben ouais.
3: Moi, honnêtement, j'ai raconté la mienne avant. J'aimerais souhaiter bonne chance à Fabien maintenant. Fabien qui est avec nous au téléphone. Bonjour Fabien.
4: Et bonjour Manu, bonjour l'équipe.
3: Sois le bienvenu. Quel a été ton trajet marquant, Fabien?
4: Alors moi c'était en bateau aussi. Et sur un trajet l'île Maurice Réunion, à environ 40 km du port, on est tombé sur un cyclone.
1: Non mais vos histoires sont ouf.
3: C'est quoi? Faut arrêter de prendre le bateau.
4: C'était très galère, ça bouge dans tous les sens et franchement on a eu vraiment très très très peur. Et bon, on est arrivé quand même à quai, donc voilà, le plus important c'est qu'on est arrivé, mais c'était vraiment flippant.
3: Vraiment, tu devrais partir en vacances avec Jeff.
1: Vraiment
3: sur l'eau, vous avez le truc, vous. Vous avez
1: le pif.
3: Vraiment.
0: Ce que je vais pas raconter, c'est que moi, un an auparavant, au même endroit, j'ai réussi à couler avec un jet ski. Au même endroit.
1: Non, mais allez, faut arrêter avec la mer, je crois.
3: Reste sur toi.
0: Voilà. Je suis bien là.
3: Tu seras très bien comme ça. T'es très bien avec nous, Jeff. Merci beaucoup, Fabien, de nous avoir appelé.
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0: avoir trouvé Tiffen. C'est notre génie des génies. Hier, elle a gagné. C'est sa deuxième participation aujourd'hui. Elle est à 100 euros, quoi qu'il arrive. Elle va tenter de faire monter sa cagnotte de génie. Bonjour, Tiffen.
1: Salut Manu, salut l'équipe.
0: En face de toi, il y a Arthur. Bienvenue, Arthur.
2: Bonjour Manu, bonjour tout le monde. Bonjour, Tiffen.
0: Tiffen, Arthur, attention. On va jouer ensemble au Club des Génies pour 100 euros. Mais ça commence par 100 euros.
1: Bien
0: oui,
1: sûr.
0: Et ça peut se terminer à des milliers d'euros. Des centaines de milliers d'euros, si vraiment on joue beaucoup, beaucoup, beaucoup.
1: Ouais, voilà.
0: J'ai donc 100 euros aujourd'hui et j'ai trois questions. Vous êtes deux. Le gagnant, la gagnante sera celui ou celle qui aura deux points. À chaque question, si vous pensez avoir la réponse, vous donnez votre prénom. Vous donnez ensuite votre réponse. Si elle est bonne, ça fait un point. Si elle est fausse, c'est l'autre qui prend le point. Et c'est le premier ou la première qui atteint deux points, qui gagne les 100 euros et qui reviendra jouer avec nous dès demain. C'est parti. On joue au Club des Génies, voici la première question. Quel jeu vidéo attendu en novembre a eu droit la semaine dernière à un aperçu en exclusivité sur Netflix?
3: C'est dur.
4: Ah oui, là c'est vraiment...
0: C'est compliqué de savoir qui a donné son prénom en premier. Dans ces cas-là, on se mouille pas. Ouais. On demande à une personne, c'est le producteur de l'émission. C'est Florent.
5: Ça ne m'arrange pas aujourd'hui.
0: Moi, j'ai cru entendre Arthur
3: moi
0: au
3: aussi.
0: Début.
4: Ah,
3: moi
4: aussi. Arthur. Ah, moi Tiffen, moi.
0: Alors, ça j'ai plus les embrouilles.
3: C'est la merde.
4: J'aime bien.
5: Non, honnêtement, pour trancher, c'est Arthur.
3: C'est le A qui arrive.
0: Sinon, on relance une autre question. Si vraiment ça te perturbe.
5: Vous savez quoi? Ne nous perturbons pas. Nouvelle question.
3: Ok.
0: GTA 6, le jeu.
5: Tout à fait.
0: On repart sur une nouvelle question.
3: Allez.
0: Tiffen, Arthur. Quel monument parisien a célébré la fin de sa restauration en décembre 2024, 5 ans après son incendie?
1: Tiffen.
3: Tiffen, ouais.
1: La Notre-Dame.
0: Notre-Dame de Paris, c'est ça. Un point pour Tiffen, zéro point pour Arthur. Deuxième question. Combien de côtés possède un hexagone?
2: Arthur.
1: Tiffen.
0: Arthur, je t'écoute.
2: 6.
0: Oh, bonne réponse. La remontada d'Arthur.
6: Égalité, ouais.
0: Un point chacun. Troisième question. Quelle chaîne de montagnes sépare la France et l'Espagne?
2: Arthur.
0: Arthur en premier.
2: Les Pyrénées.
0: Les Pyrénées, wow, oui, c'est gagné. Ouais.
3: Bravo Arthur.
0: Ah, c'était tendu.
3: Ah, c'était un match de fou là.
0: Alors, bien sûr, avec une égalité au départ.
3: Mais oui, des professionnels.
0: Oh, une sorte de faux départ, on annule tout, on recommence. On était en panique, mais on ne savait pas, réunion du jury, tout ça.
3: Quel jeu.
0: Tiffen, t'as gagné 100 euros hier. Quoi qu'il arrive, ils sont à toi. Et je te rajoute le mug Manu sur Énergie.
1: Merci l'équipe, merci tout le monde. Et bravo Arthur, bonne chance pour la suite.
0: Merci. Allez là, Tiffen.
3: Trop mignon.
0: Esprit olympique, bien sûr. Arthur, 100 euros pour toi aujourd'hui. Et tu reviens jouer avec nous dès demain à la même heure pour tenter de faire monter ta cagnotte de génie.
2: Eh ben c'est cool.
0: Eh ben oui. Rendez-vous demain.
2: À demain.
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0: Et ce matin, très bon sujet de Lorenza.
4: Bravo.
3: Ah, c'est gentil.
0: Là, vraiment. Elle a trouvé un sondage, en fait, qui demandait aux gens les trajets en transport qui nous ont le plus marqué.
3: Ouais.
0: Et du coup, on s'est aperçu qu'on avait tous des transports qui nous ont vraiment marqué.
4: Ouais.
0: Quel est le vôtre? 0 870 42 48. On continue à vous prendre au téléphone. On a Jess qui est là. Bonjour Jess.
8: Allô?
0: Oui.
8: Allô? Mais j'entendais plus.
0: Alors, on t'entend pas très bien nous non plus, comme si t'étais dans les toilettes.
8: Non, pas du tout.
0: D'accord. Alors,
8: tu m'entends là?
0: Oui, on t'entend, ça va. On a connu mieux, mais on a connu pire.
8: Parfait.
0: Non, on a connu mieux.
8: Bon, j'essaye de me déplacer. En plus, je fais tout casser au passage.
3: Là, ça va mieux.
8: Bon, parfait.
4: Lève le bras.
0: Toi, dès que tu parles dans le téléphone, en fait, tout de suite, ça va mieux.
8: Super. Si je lève la jambe, ça passe?
0: C'est moins bien. Non, c'est moins bien. Mets un chapeau pour voir. C'est pas vrai. Jess, tu voulais nous parler d'un trajet marquant dans ta vie?
8: Oui, un trajet en avion. Alors en fait, j'étais assise à côté d'une fille, on a parlé pendant tout le trajet d'avion, et en fait, on s'est rendu compte qu'on habitait dans la même rue.
0: D'accord, ouais, c'est marrant.
3: C'est une folie.
8: Comment?
3: Bah, c'est une folie.
0: Oui.
8: Oui, c'était vraiment inespéré de faire ça, quoi. Enfin, de croiser une personne comme ça. Et en fait, du coup, on a sympathisé et tout. Et en rentrant de vacances, chacune de notre côté, en fait, on est devenus super proches. Et maintenant, c'est ma meilleure copine.
0: Oh, c'est marrant, ça.
6: ça.
0: C'est mignon, ouais. Ça.
9: C'est quand même dingue. Elle habite dans ta rue. Tu la croises jamais. Tu prends l'avion, tu la croises. C'est quand même.
8: C'est ça.
0: Ouais. Mais quelle histoire incroyable. Alors,
8: c'est quoi quand même.
0: C'est une histoire qui me bouleverse. Je suis tourmue en dedans. Je vais te dire. Merci beaucoup de nous avoir appelés. Qu'est-ce que vous avez eu comme trajet marquant? Si vous en avez encore d'autres. On a fait les avions. On a fait le bateau qui a explosé avec Jess. Lorenza.
10: Ouais, mais je crois que toi, tu la connais, mais pour impressionner un garçon dans un bus de nuit en rentrant de soirée, j'ai fait croire que j'étais un DJ célèbre en Belgique qui s'appelait DJ Loulou.
9: Génial.
10: Et j'ai ambiancé tout le bus et tout le monde criait DJ Loulou. Et moi, je faisais genre et tout, je suis là comme ça et tout. Et bah, ça a marché parce que j'ai eu un bisou avec mon crush, quoi. Mais grâce à
0: grâce au DJ Loulou. Mais c'était une histoire d'un bus d'un soir.
10: Oui. Tout à fait.
0: Morgane est là. Bonjour, Morgane.
11: Salut Manu, salut l'équipe.
0: Bienvenue sur Énergie Morgane. Quel a été ton trajet marquant, ton histoire, le trajet marquant en transport?
11: Alors moi j'ai pris le train direction Chalon sur Saône et en fait je me suis endormi, j'ai complètement raté mon arrêt et je me suis réveillé une heure plus tard dans une gare à Dole et du coup là c'était 23h30 et du coup plus moyen de rentrer chez moi, plus de train, plus rien, il faisait noir, c'était l'hiver.
0: Oh merde.
11: Et du coup j'ai dû appeler mes parents pour qu'ils viennent me chercher, qui se tapent une heure et demie de route.
0: Ah merde. Mais t'étais à combien de kilomètres?
11: J'étais à 130 km de chez moi.
4: Oh, c'est pas mal, oui, c'est un bon écart là.
11: Ouais. Gros dodo. Bien endormi, ouais.
0: Les parents devaient être tellement ravis.
11: Ils étaient très contents.
0: 3 heures aller-retour, bien sûr.
9: Ah, c'est parfait. Dur. Hein.
0: Un bon trajet, Morgane. Merci beaucoup de nous avoir appelé.
11: Merci à vous.
0: Vous en avez encore des trajets mémorables?
9: Ah ouais, c'est l'un des tout premiers trajets où j'ai conduit seule parce que je l'avais attendu, mais tellement longtemps. Vous savez que j'ai passé mon permis 5 fois.
3: Ah bon?
9: Oui.
0: Alors, non, on le sait pas, mais maintenant on sait.
9: Maintenant, vous le savez.
0: Ça nous permet de savoir que maintenant on prendra le taxi.
9: Oui, vaut mieux, ouais.
3: 5 fois.
9: 100 heures de conduite, un prêt à la conso pour l'avoir. Enfin, l'enfer. Donc là, je conduis trop fière de moi pour la première fois. Je vous jure, c'est vrai, je fais un rétro. Dans l'allée de mes parents, je tape la boîte aux lettres. Ah, je me suis dit, c'est pas pour moi.
0: Je vais te dire un truc, mon premier trajet en voiture, mais j'avais raconté l'histoire. Vous connaissez Difool sur Skyrock?
9: Oui. Ah oui, oui.
0: Et ben, on a bossé ensemble il y a très très longtemps. À l'époque, c'était sur Fun Radio. Et moi, j'étais assistant, je commençais comme ça. Je passe mon permis, j'ai mon permis. Et on dit, on va faire un McDo. Je dis, je vais le chercher, j'ai mon permis, je vais prendre une voiture.
9: Trop fier.
0: Et il me file les clés de sa bagnole. Je prends sa bagnole, je vais chercher le McDo, je reviens, et là, je dois me garer. Et je dois faire un créneau. Et donc, pour la première fois de ma vie, je me retrouve avec le stress des gens derrière qui attendent. Et je dois faire mon créneau.
10: Et en plus, c'est pas ta caisse.
0: Non, c'est pas ma voiture. Je panique.
9: Oh non.
0: Je fais mon créneau en marche arrière, mais je vais beaucoup trop vite. Bim, je tape la voiture.
9: Aïe, aïe, aïe.
4: Merde.
9: Il l'a pris comment?
0: Il l'a pris plutôt cool.
9: Ah, sympa.
0: Ouais,
9: ah,
0: c'était plutôt détente et j'ai mis un mot sur la voiture derrière, quoi, en disant.
9: Je te vois trop arriver avec ton petit McDo. Bon, les gars.
0: Alors, j'ai une bonne et une mauvaise nouvelle.
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0: Vous envoyez salaire par SMS au 7-10-12 et tous les jours à 7h05 on vous appelle et on double votre salaire. Attention.
11: Allô?
0: Oula, oui.
9: Direct. Ah, ça a sonné là?
0: En fait, il est sur son téléphone depuis 4 jours. Il attend qu'on appelle.
9: Ouais.
0: Incroyable. C'est Clément de Poissy dans les Yvelines?
11: C'est ça.
0: Et Clément, ça n'a même pas sonné?
11: Bah si, il était dans ma poche.
0: Alors, et nous, on l'a même pas entendu.
4: Ouais, ça arrive. Ah, des fois.
9: Il dégaine le tel. Hein,
0: ouais. Ah bah, Clément, il est là, il est en place.
11: Ça a vibré deux fois même.
0: Ah, ça a vibré deux
9: c'est
0: fois.
9: C'est très précis.
0: Ah oui, dans la poche. Écoute, Clément.
10: Ça fait plaisir le matin.
0: Bah, il se régale.
9: Il se régale. Ouais.
0: Il est content.
9: Et ben bah, bonne journée.
0: Ça vibre dans sa poche et en plus, on lui double son salaire. Qui mieux que Clément aujourd'hui?
9: Personne.
0: Clément, quel est le seul animateur radio qui double ton salaire?
11: C'est Manu sur Énergie.
0: Clément, je t'annonce que ton salaire de 1899 €, il va passer à 3 798 €.
11: C'est génial.
0: Bah oui, c'est génial. On te double ton salaire. Voilà, tu t'es inscrit.
11: C'est génial.
0: À chaque fois, ça n'arrive pas qu'aux autres, ça t'arrive à toi ce matin. Bravo. Tu es pâtissier.
11: C'est ça.
0: Dans une pâtisserie, dans un restaurant, dans quoi?
11: Dans un restaurant d'entreprise.
0: Oh, oh. Quoi comme entreprise?
11: La finance publique.
9: Wow. Oh, c'est les impôts, ça.
0: Les finances publiques,
4: ouais,
0: oui.
4: Ouais,
0: c'est
4: ça, ouais.
0: Ah oui, c'est pas Disney, oui.
9: Ah, ouais. Ah oui.
0: Les finances publiques, mais genre au ministère?
11: Non, à Versailles.
9: Ah, quand même.
0: Oh, c'est déjà bien, Versailles.
4: Ouais.
0: C'est...
4: Ouais.
0: Il y a un bureau des finances publiques à Versailles.
11: C'est ça.
9: Ah, d'accord. Et ils mangent quoi, alors? Ils mangent des éclairs?
3: Ouais.
0: Franchement, est-ce que ça me passionne
9: du caviar?
4: Mange des financiers, je pense.
0: Oh,
4: oh,
0: oh. Ouais, non. Oh putain, Jeff.
9: Alors, il l'a fait.
11: Non, non, c'était drôle, c'était drôle.
3: Non, non, non.
0: Non, non, non, non, Clément, moi vivant, les jeux de mots, non, non. T'as droit à un par jour.
4: C'était celui-là.
0: Ne rajoute pas, Clément. Clément, on te double ton salaire, 3 798 €. On te souhaite une très belle journée.
11: Merci beaucoup à vous aussi.
0: Ciao, et ça peut vous arriver vous aussi. Il vous suffit d'envoyer salaire par SMS au 7 10 12. Et demain, c'est peut-être vous qu'on appellera. C'est peut-être votre poche qui vibrera. Et c'est peut-être votre salaire qu'on doublera.
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0: Si on m'avait dit un jour que je dirais cette phrase. Oh Evelyne.
9: Incroyable.
0: Dingue. Evelyne Delia qui fait la météo. Il paraît que la canicule va revenir encore un petit peu.
4: Oui, oui. Un petit peu. Ouais.
9: Oui, mais que c'est... quelques jours apparemment.
0: Mais c'est quand ?
9: Ah bah, on m'a dit de jeudi à dimanche, c'est ça ? Oui, c'est ça. Mais c'est ça. C'est surtout dans le sud.
0: Ah, c'est que dans le sud.
9: Ah bah voilà, on n'est pas concerné.
4: Puis on a 30 degrés samedi quand même.
9: Oh, pas 30, mal.
0: 30 degrés dans le nord, écoutez, on est au
9: plus. On se régale, hein.
0: Sur une petite canicule, hein, exactement. C'est la caniculette, hein.
9: Voilà. Pas,
0: non. On prend la caniculette aussi, bien sûr.
9: Oui, évidemment. Merci.
0: 0 870 42 48, vous avez envie de nous parler, vous avez un coup de gueule à passer, vous avez un coup de cœur à passer, vous avez vécu quelque chose, vous avez un conseil à nous donner, à nous, enfin, non, oui, un conseil à nous demander,
9: ouais.
0: Parce que non, mais nous on n'en a pas donné.
4: Donc non. Ça.
0: Vous nous appelez 0 870 42 48, on va démarrer avec Elsa. Bonjour Elsa.
13: Bonjour Manu, bonjour l'équipe.
0: Qu'est-ce qu'on peut faire pour toi Elsa ?
13: Moi je voudrais vous partager une boulette.
0: Une boulette ?
13: Parce qu'en fait, je discutais avec un mec et en parallèle, je faisais des captures d'écran pour ma pote. Donc, ça m'aide un peu à décoder les messages. Parce que j'ai envoyé la capture d'écran au mec. Et en fait,
0: Pas bon ça. Pas bon.
9: Aïe, je vais toujours faire attention à ça.
13: Il m'a répondu à un point d'interrogation, j'ai toujours pas répondu.
9: Tu m'étonnes.
13: Trop
0: honte. Tu dis mauvaise manip ?
9: Bah non, c'est chaud. Ouais, enfin, faut trouver un truc du monde.
0: Et là, il te demande, mais quelle mauvaise manip ? Tu dis, je voulais l'envoyer à ma copine. Oh merde !
9: Mais je pense qu'il est pas con, il le sait. Hein,
0: mais vous faites ça ?
9: Oui, mais bien sûr.
14: Ah oui, tout le
4: mais il faut pas perdre confiance.
9: Bah.
0: Jeff, laisse tomber, c'est bon. parce que du coup, vous prenez encore plus la tête parce que vous envoyez à votre copine la discussion en lui demandant, d'après toi, qu'est-ce que ça veut dire ? Elle veut dire quelque chose auquel vous aviez pas pensé. Donc, du coup, tu vas aller répondre quelque chose que toi, tu penses pas, mais que ta copine pense. Ça fout un bordel. Ben, oui. Et après, vous êtes 12 000, vous êtes 250 à répondre à un mec.
9: Ouais, c'est vrai. Exactement comme ça que ça se passe.
0: Et non, à ce moment-là, carrément, quand vous faites le premier date, allez-y à 250.
9: C'est bien ça.
0: Je te présente Sophie parce que c'est elle qui m'a dit quoi répondre à ton deuxième message. Et qu'est-ce qu'il a répondu Elsa ?
9: Un point d'interrogation.
13: Ouais, un point d'interrogation, mais moi j'ai toujours pas répondu.
0: Ah, t'as pas répondu après ?
4: Ah oui.
0: Tente le coup de mauvaise manip ou alors sois franche.
9: Ouais.
0: Écoute, j'avais envoyé le message, je voulais faire une capture pour ma copine pour lui dire que je t'aimais bien.
4: Oui, voilà.
9: Ouais, ou tu lui dis, je voulais que tu m'aides à décrypter tes messages. Tu vois, ouais, tu joues l'humour.
3: Tu retournes la
0: situation. Ah, oui. Ouais, viens prendre ça. Et tu rajoutes des smileys.
9: Ah, de toute façon, c'est foutu, hein. Il est pas bête. Hein,
0: Continue à parler comme si de rien n'était. Et alors, sinon, il fait beau chez toi.
9: Ouais, c'est bien ça.
0: Tu verras bien ce qu'il te dit, tu vois.
13: Ouais, bah je vais mettre ça sur un papier puis je vais tirer au sort les solutions.
0: Mais tu l'as déjà vu ou c'est sur une appli ?
13: Non, on s'est déjà vu. En fait, un coup il est là, un coup il est distant. Et du coup, je suis en mode bon, bah en fait, je lui plais ou pas ? Et donc, bah ouais, je demande aux copines quoi.
9: Oh là là, ça pue un peu ça.
0: Ouais.
9: Fuis.
0: On rappelle les bons conseils de Lorenza qui reste célibataire depuis maintenant.
9: Non, mais je donne des très bons conseils, mais je les applique pas pour moi.
0: Ah, d'accord.
9: C'est comme ça.
0: Bah, c'est vrai, la vie. Si, tu l'appuies. Le fuit, tu l'appuies.
9: Ah oui, oui. Ça, c'est vrai.
0: Belle journée à toi, Elsa. Merci de nous avoir appelé. Il y a Paloma qui est là. Bonjour, Paloma.
15: Bonjour Manu, bonjour l'équipe.
0: Bienvenue sur Énergie, Paloma. Qu'est-ce qu'on peut faire pour toi ?
15: Et moi, j'ai un petit mini dilemme.
0: Ah.
15: Voilà. Parce qu'en fait, j'ai ma pote qui m'a invitée à son mariage, mais pas mon mec.
0: Ah. Ça c'est dur. Elle t'invite toi sans ton mec ?
15: Voilà. Alors qu'en fait, avec mon copain, ça fait un an qu'on est ensemble.
0: Oh, c'est dur.
4: Ah oui.
0: Mais pourquoi elle l'aime pas ? Ou c'est une question de place, d'argent ?
15: Je sais pas, pour l'instant elle m'a pas encore expliqué. J'avoue que je suis encore dans le dilemme de savoir si je lui demande est-ce que c'est fait exprès ou est-ce que j'ai le droit à un plus 1. Parce que je me dis que ça fait longtemps quand même. Enfin, j'ai battu tous mes records perso déjà. Je me dis, voilà, c'est suffisamment long, elle peut peut-être l'inviter, mais pour l'instant elle m'a invité que moi.
9: Moi je la comprends ta pote, je suis désolée, c'est son mariage, elle a envie d'avoir ses proches et on n'a pas forcément envie d'avoir les pièces rapportées et elle n'est pas proche de ton mec. Mais non, je la comprends. Non mais c'est vrai, c'est son mariage, si elle le connaît pas trop, tu vois, il faut.
10: Ouais, mais alors elle doit le dire, non?
9: Bah elle a dit, elle l'a invité toute seule, c'est quand même assez clair. Qu'est-ce que tu veux qu'elle fasse en plus?
0: Pour que ce soit clair, elle aurait dû mettre je serais trop heureuse de t'inviter sans ton connard. C'est clair. Là, c'est clair.
15: Je pensais qu'elle l'aimait bien, moi.
0: Oh. Bah écoute, apparemment non. Ouais. Non, peut-être qu'il y a un problème d'argent, il y a un problème de. C'est quoi le mieux? Le mieux, c'est comme tout le temps, c'est de lui demander et de discuter. Voilà.
4: Oui.
0: Et au pire,
15: ouais,
0: tu perds.
15: Je sais pas trop comment amener le truc quand même sans être agressé, sans qu'elle se sente agressée, justement.
0: Bah, t'es pas obligé de l'agresser non plus. Eh, dis-moi, connasse. Non, tu peux dire excuse-moi, tu m'as invité, mais comme il n'y a pas mon copain, c'était pour savoir est-ce qu'il est invité ou est-ce qu'il n'est pas invité, tu vois.
9: Ouais, voilà.
0: Peut-être qu'elle t'a dit, mais bien sûr, elle va dire peut-être qu'il est invité, bien sûr, tu vois.
15: Oui.
0: Parce qu'il n'y a pas marqué moins un sur l'invite.
15: Non.
0: On t'embrasse, Paloma.
15: Merci, gros bisous.
0: Gros bisous et merci de nous avoir appelés.
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0: Et on vous offre 1000 euros à dépenser dans les magasins Primark. On joue au meilleur jeu radio du monde. Vous allez jouer avec Jeff aujourd'hui.
10: Oh là là, la question.
0: C'est la deuxième de Jeff, la première fois.
4: Non.
0: Ça n'a pas gagné.
4: Ouais.
0: C'était comme Marion la première fois, elle était dépitée. Hier, elle a rejoué, elle a gagné.
4: Ouais, mais j'ai double pression du coup.
0: Bah là, il reste plus que toi là.
10: Ouais. Allez, Jeff.
0: Bon, c'est la rentrée en ce moment. Il y a le site du journal 20 minutes qui a posé une question qui peut paraître improbable, mais ils ont posé quand même vraiment la question. Piquer des stylos, des cahiers ou des post-it au travail pour terminer la liste des fournitures scolaires de l'enfant, est-ce que c'est grave?
10: Non.
0: Alors,
10: non.
0: Moi, j'ai la réponse. Pour toi, Marion?
9: Ah non, c'est pas grave du tout.
0: C'est pas grave du tout. Jeff? Ah,
4: c'est même une tradition.
0: D'accord.
10: Alors, oui, personne ne remarque rien.
0: Alors, vous pouvez être licencié pour faute grave.
10: Ah,
0: quoi? C'est du vol.
4: Oui.
0: Bah oui. Bon. Ouais. Ben on a pas le droit de voler les post-it et les cahiers et les stylos du lieu de travail pour les fournitures de ton enfant. Non mais c'est marqué, hein, c'est
4: ouais,
0: ça.
4: J'entends pas.
10: Je n'ai jamais fait ça.
0: Jamais pour les enfants, voilà. Pour mes potes, oui. Chez moi, si vous pouvez me retrouver sur mon compte TikTok, je vends des post-it. Non, en plus c'est pas un bon exemple pour les enfants.
10: Non.
4: Ah bah oui, non.
0: Enfin, puis il arrive à l'école avec sa règle énergie, enfin, tu vois.
10: Ouais.
0: J'ai une belle histoire d'amour, parce que l'amour n'a pas d'âge. Mm. Ça se passe dans un EHPAD du Tarn. Denise et Didier se sont dit oui.
9: Oh, j'adore.
0: Denise, 73 ans.
10: Wow.
0: Didier, 67 ans. Après 7 ans de vie en couple.
4: Hey.
0: Alors, leur première rencontre s'était passée dans une clinique. Ils se sont mariés dans les jardins de l'EHPAD.
10: C'est beau.
0: C'est beau comme histoire.
10: Ouais. Oh, bien.
0: Denise, 73 ans, Didier, 67. Elle aime les petits jeunes. Hein. C'est beau, quoi.
9: Et la nuit de noces, à l'EHPAD, c'est horrible.
0: Je sais pas.
4: Surtout pas.
0: À 73 ans, oh, tu peux.
10: Oh, ça y va encore.
4: Oui, c'est jeune encore.
10: Oh, j'espère.
0: C'est pas le plus compliqué. C'est surtout quand ils lui ont dit ce que vous voulez prendre, Denise, est-ce que vous voulez prendre Didier pour époux. Elle a dit, de quoi?
4: Qui sait?
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0: C'est le jeu des 5 mots comme chaque jour. Et aujourd'hui, on a Anaïs avec nous. Bonjour Anaïs.
17: Bonjour les mamans.
0: Sois la bienvenue sur Énergie Anaïs. J'ai pour toi aujourd'hui, comme tous les matins cette semaine, 1000 euros que tu vas pouvoir dépenser dans les magasins Primark. 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Anaïs, tu vas te régaler si tu gagnes au jeu des 5 mots. Et pour te faire gagner, tu vas jouer ce matin avec Jeff.
4: Voilà, courage.
0: Jeff.
10: Mais non, ça va le faire.
0: On rappelle les statistiques de Jeff. Un jeu, une défaite. Mais il va tout
10: mais
0: faire
10: non,
0: pour toi.
10: Aller,
4: je suis chaud aujourd'hui.
0: Jeff va sortir du studio. Quand il sera dehors, je vais te donner 5 mots. Après chaque mot, tu vas me donner le premier qui te vient en tête. Ensuite, Jeff revient. Je fais la même chose avec lui. Dès que vous avez un mot en commun dans vos réponses, c'est gagné. Tu repars avec les 1000 euros chez Primark. Ok?
17: Ok.
0: Bonne chance à toi, c'est parti, on joue au jeu des 5 mots. Passage.
17: Passage?
0: Oui.
17: Niveau.
0: Objectif.
17: Attendre.
0: Déplacement.
17: Voiture.
0: Collection.
17: Timbre.
0: Béton.
17: Ciment.
0: On est bien.
18: Franchement, c'est parfait.
0: Vraiment.
18: Pas mal.
0: Ah non, c'était très bien, Alex.
18: Ah oui, bravo.
0: Je sentais la concentration, je sentais la gagne, je sentais la win.
18: On avait arrêté de respirer, ça va mieux là.
0: Maintenant, la partie la plus compliquée, on fait revenir Jeff.
18: Allez, non, ça va le faire.
0: Un mot en commun suffit pour gagner.
18: Oh non.
17: Allez, Jeff.
0: Attention.
18: Oh, il tremble.
0: Jeff est pas bien. Hein,
4: non, je suis pas bien. Je suis blanc, hein,
0: Ouais, t'es un peu blanc.
17: Ça va aller, ça va aller.
0: Ça s'est très bien passé avec Anaïs.
4: D'accord.
0: C'est parti. On joue au jeu des 5 mots. Passage.
4: Piéton.
0: Niveau. Calme-toi,
18: Jeff. Attends, parce que j'ai l'impression qu'à ce moment, il
0: ça va, ça va. Oui. Okay. T'es sûr, hein?
4: Oui.
0: Tu veux faire une pause?
4: Oui. Non.
0: Objectif. But.
18: Aïe, aïe.
0: Atteindre. Il reste 3 mots.
18: Oui, il reste 3 mots. Pardon, désolé.
0: Anaïs, j'aimerais que ça gagne pour deux raisons. Un, pour que tu puisses repartir avec un cadeau. Deux, pour que Jeff ne décède pas. Ça va aller.
4: Faut que ça aille vite.
18: C'est
0: allez,
18: fou.
0: Attention. Déplacement.
4: Voiture.
0: Voiture, oui. Ça y est!
4: Ah, oh, mon cœur!
17: Waouh!
4: Oh, il bat!
0: Il y avait un dernier mot.
4: Ah, pardon.
0: Le mot béton.
4: Ciment.
0: Ciment, oui!
17: Oui!
0: Allez!
18: 2/5!
0: Et voilà! C'est fait, Jeff, c'est gagné!
18: C'est bon.
4: Oh, je suis content!
0: J'ai l'impression que c'est Jeff qui joue et pas Anaïs.
4: J'ai gagné quoi, du coup?
0: 1000 euros de bons d'achat chez Primark. Anaïs, tu pourras acheter tout ce que tu veux, bravo.
17: Génial, trop bien, merci beaucoup.
0: On t'embrasse fort Anaïs, on te souhaite une belle rentrée.
17: Merci, bonne journée.
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20: Aujourd'hui c'est mercredi, on a déjà fait la moitié de la semaine. Youpi.
0: On peut faire un petit tour du studio, mais alors j'aimerais qu'on démarre ce tour du studio par Marion.
18: Bah, c'est obligé.
0: Parce qu'on est dans les breaking news. Rappel quand même de toute l'histoire.
18: Oui.
0: Dès la semaine dernière, Marion nous annonce qu'elle a un problème depuis quelques jours. Lorsqu'elle se couche le soir, elle entend dans les murs de sa chambre. Et un peu partout dans la maison.
18: Exactement.
0: Une bête se déplace dans ses murs. Elle se demande que c'est. On fait plusieurs suppositions. Souris, rat.
18: Loir.
0: Fouine.
18: Oui.
0: Bref, un animal qui peut t'emmerder toute la nuit. Résultat, elle appelle un expert. L'expert arrive. Il lui prend 400 euros.
18: Exactement.
0: Pas 400 euros, mais bon. Pour une analyse fine et précise, il est sûr de son coup.
18: Ouais.
0: Il lui dit, c'est très simple, les bruits que vous entendez, avec ce qui se passe, c'est clair, c'est un rat. Mm-hmm. Je vais piéger. Mm-hmm. Il met des pièges pour piéger le rat. Les jours se passent. Premier jour, plus de bruit.
18: Oui, ça va mieux, elle n'avait plus rien.
21: J'y ai cru. Hein.
18: Elle dormait mieux.
0: Elle se dit, le rat est parti.
18: Ouais.
0: Deux jours après.
4: Le retour.
0: Et elle sait ce qui se cache maintenant derrière les murs de sa chambre. Explique-nous, Marion.
21: Est-ce que vous savez comment je sais ce qui se cache derrière les murs de ma chambre?
4: Non.
21: Eh bien, parce que je l'ai vu dans la maison.
0: Oh,
21: hier soir. Et c'est une souris.
0: Oh.
21: Alors, c'est un enfer. Mon mec, il vient me voir, il me dit, j'ai une bonne et une mauvaise nouvelle. La mauvaise nouvelle, c'est que c'est une souris et elle est dans la maison. Et je dis, c'est quoi la bonne? Elle est très mignonne. Je dis, ah non, mais là, c'est pas possible. Parce que du coup, j'imagine, bah, comme tu me l'as dit, hein, Manu, que ça va proliférer, qu'il y en a d'autres.
0: Si elle est pas seule, c'est terminé.
4: Oui.
21: En plus, dans la cuisine, je me dis, mais elle guette mes placards, quoi. Ça m'a tendu. Donc à 22h, j'étais sur ChatGPT en train de lui demander comment attraper une souris sans piège, parce que j'ai pas de piège chez moi.
0: D'accord.
21: Et elle est partie sous le canapé en plus. Du coup, on a fait en pleine nuit un piège fait maison, sous
0: c'est
21: les conseils de chat.
0: Ah, et ChatGPT, t'as dit quoi?
21: Le piège du saut. Donc tu mets un saut, tu fais une rampe pour qu'elle puisse monter, donc avec un balai, n'importe.
0: Mais t'as cru qu'elle faisait les Jeux Olympiques, la souris?
21: Non, mais je te jure que ça marche bien. Ouais. Tu mets du beurre de cacahuète, du fromage dans le saut, et une fois qu'elle est dedans, elle peut plus remonter. Et en plus, ça la tue pas. Après, tu peux la libérer.
0: Mais elle va sauter dans le seau pour aller prendre
21: Exactement.
5: Et attirée par la bouffe.
21: Je lui ai mis une petite rampe en fait où elle peut venir, sauf qu'après, elle pourra pas sortir du seau une fois qu'elle est dedans.
0: Ah, et tu peux la libérer ailleurs.
21: Voilà, donc on a fait ça cette nuit. Là, il est 7h48. Je vais bientôt savoir si ça a marché ou pas, parce qu'évidemment, moi, à 4h du mat, j'ai pas eu le courage d'aller voir dans le seau. Je vous le dis, je laisse ça à mon mec ou à mon fils si veut. La découverte. Donc je vous dirai.
5: Attends, mais j'ai hâte de savoir.
0: Mais grave.
5: Mais j'ai limite envie de l'adopter, moi.
0: Tu sais ce qui peut se passer? Elle a survécu dans le seau. Ouais. Tu vas la libérer. Plus de bruit pendant 2 jours. Et le troisième.
4: Ouais, on va venir.
21: Et oui, parce qu'elle connaît la route.
5: Avec ses potos.
0: Oui, bien sûr. Ouais. Et puis elle appellera des potes ici, bien sûr.
5: Et puis évidemment. Toute sa famille, hein.
0: Bah oui. Elle dira à ses potos, vous ne direz jamais, j'ai une attraction de dingue. Il y en a plus, c'est gratuit. C'est comme Space Mountain. Tu montes, tu tombes, on te remet un peu plus loin et tu reviens et c'est sans arrêt. Et en plus, on tue de la bouffe gratos.
5: Mais là, tu vas vivre chez elle, hein.
21: Arrêtez. Vraiment, ça m'angoisse, ça me court partout sur le corps. Je sais que c'est mignon, hein, mais je peux pas cohabiter avec ça.
0: Le truc, c'est qu'en plus, une petite souris, c'est trop mignon.
5: C'est trop mignon.
21: Je sais, je l'entends, mais je peux pas. C'est chez moi, les gars, imaginez.
0: C'est chez toi. Pour elle, c'est chez elle.
21: Hein. Oui, bah, paye pas le loyer.
0: Ouais. Ça se trouve, en ce moment, elle est chez Radio Souris. Elle dit, putain, vous devinerez jamais. Chez moi, il y a une meuf, elle m'a bousillé le décor en foutant un seau et un manche à balai de naze. Et en plus, elle bouffe juste du beurre de cacahuète matin, midi et soir. Bon, on se tient au courant la nuit prochaine.
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0: Excusez-moi, nous sommes contraints de bouleverser nos programmes. Il est 7h52.
5: Breaking news.
0: Breaking news de breaking news.
5: Ah ouais, vraiment.
0: Il y a 5 minutes, même pas, on vous parlait de la souris de chez Marion qui était dans ses murs. Ouais. Et on ne savait pas ce que c'était. On demandait si c'était une fouine, un rat. Bref, on a découvert que c'était une souris parce que Marion a vu que c'était une souris. Et hier soir, sur ChatGPT, ils ont été demandés comment faire un piège pour une souris sans la tuer. Et donc, elle nous a expliqué que c'était un système avec un seau où la souris montait comme une petite rampe avec un balai pour arriver dans le seau où il y avait du beurre de cacahuète. La souris, une fois dans le seau, mangeait le beurre de cacahuète. Elle était piégée. Vous pouvez la remettre dans la nature.
21: C'est ça, ouais.
0: C'est tout à votre honneur.
4: Bien sûr.
0: Et alors, attention, breaking news. Elle vient d'avoir son mec.
21: Oui, je lui ai dit alors, elle est dans le seau. Il me dit non, mais elle a tout bouffé.
5: Non, mais t'imagines, elle est trop forte, elle est hyper maline.
0: Mais elle fait de l'escalade. La meuf, c'est quoi? C'est l'inoxydable des souris. Elle a monté les brestes.
5: C'est ça?
21: Mais apparemment, le seau est pas assez profond. Mais attendez, j'avais mis plein de trucs en plus, elle a tout pris, mais là, elle m'énerve. Là.
5: Mais là, elle est
21: mignonne,
5: hein.
21: Mais elle m'énerve. Là.
0: Moi, je pense que maintenant, il faut lui trouver un prénom.
4: Ouais. Oui. Super souris.
0: Non. Et c'est quoi? À partir du moment où on lui trouvera un prénom, tu pourras plus le.
5: Ah non.
0: Ouais. C'est pareil.
5: C'est pas quick.
0: C'est...
5: Hein.
0: Non.
21: Vous trouvez le prénom, moi je trouve un autre piège. Hein.
0: Mais comment elle a réussi à monter?
21: Ouais, je sais pas. Apparemment, le saut était pas assez profond.
5: Non, mais c'est malin. Ouais, franchement, on oublie que c'est trop malin de souris.
0: Ou alors elles sont plusieurs déjà. Oui. Et en fait, elle lui a filé une corde.
21: Elle cède. La courte échelle.
5: Oui.
0: Mais bien sûr, dans Ratatouille, c'est comme ça qu'ils font. Hein. Ils doivent céder pour passer. Enfin, c'est.
5: C'est la famille. Ouais. Hein, ils vont pas.
21: Premier degré. Par contre, si vous y connaissez, si ça vous est arrivé, moi je veux bien vos conseils parce que là, je suis désolée, mais je vais pas vivre avec une souris.
0: Bah, t'as pas le choix. Tu vas pas laisser ta maison.
4: Ça va.
0: Hein.
4: Juste l'hiver au moins.
21: Non, pas l'hiver. Gentil. Non.
0: Alors, on n'a pas le droit de virer les souris l'hiver.
4: Ouais.
5: C'est noté. Hein.
0: C'est la trêve.
5: C'est dans la loi.
0: C'est la trêve hivernale. Ouais, bien sûr.
21: Super, ça marche.
0: On t'en prie.
4: Voilà.
0: Écoute,
5: t'es heureuse?
21: Non, je vous jure, ça m'angoisse. En plus, il y a un enfant, tu vois. Je me dis, c'est pas très. Alors, c'est l'hygiène et tout. Les souris, ça va partout. C'est un peu dégueu quand même.
5: C'est plus propre que les rats, je pense.
21: Bah, merci. Oui. À ce stade-là, c'est plus propre, oui.
5: J'essaie de positiver, mais.
0: Voilà.
21: Je vous tiens au courant.
0: Ouais.
21: Je vais demander à ChatGPT quoi faire.
4: Un nouveau petit.
0: Ah, bah là, dès qu'il se passe quelque chose, même pendant les pubs, on arrête tout. Hein. C'est, non, c'est important.
5: Priorité.
0: Priorité à la souris. Restez avec nous, évidemment, on en saura un petit peu plus dans quelques secondes. Qui est cette souris? D'où vient-elle? Comment peut-on s'occuper d'elle? Y a-t-il vraiment une loi qui l'empêche de vivre chez toi? On en saura un petit peu plus dans les informations, c'est dans 5 minutes.
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0: Je vais parler d'un truc que je pense tout le monde a déjà fait.
4: Ah.
0: Allez regarder sur ChatGPT quelque chose concernant notre santé.
5: Ah oui, bah,
4: toujours, oui.
5: Bah, c'est devenu le nouveau Doctissimo un peu.
0: C'est
5: hein.
0: Exactement. Putain, Doctissimo, il devait se régaler.
5: Ça fait trop mal au cœur.
0: Et là, d'un coup, bim. Désolé. Selon un sondage OpinionWay qui est sorti hier, un tiers des 18-30 ans consultent une intelligence artificielle quand ils ont un problème de santé. Et c'est même le premier réflexe pour 11% des gens qui ont répondu au sondage. C'est devant, ça y est, c'est devant la recherche Google.
5: Oh, c'est ouf.
4: Ah, carrément.
5: Mais c'est parce que tu peux faire une photo. Moi, c'est ce que je fais. Du coup, il analyse ta photo et j'ai l'impression que c'est un médecin, quoi.
0: Alors, j'ai
5: c'est
0: déjà,
5: pas bien, hein,
0: j'ai déjà fait ce genre de truc où il te demande une photo, mais tu te dis, putain, la photo, elle va où après?
4: Bah oui, c'est ça.
5: Il y a des photos de parties de mon corps, je vous
0: souviens. Parce qu'un jour, il y a quelqu'un qui a posé la même question, il dit, regarde, j'ai la photo de Manu, tu sais, sur Énergie. Ça, c'est son cul. Il se demandait lui aussi s'il avait des hémorroïdes.
5: Oh là là.
0: Bah oui. On sait pas où ça va, ces photos.
5: Oui, c'est vrai dangereux. Que je sais pas où ça va.
0: Alors.
5: Ouais, c'est vrai.
0: Par contre, si tu peux, si. Parce qu'on parle plein de les gens qui hackent.
4: Oui, bah oui.
0: Imagine, ils hackent les photos qu'a ChatGPT, le nombre de photos de cul, de boutons de cul qu'il va y avoir.
5: C'est vrai, c'est vrai.
21: Jamais mettre sa tête, c'est tout.
4: Non.
5: Oui, voilà.
0: Juste les boutons du cul.
5: Voilà.
0: Très bien. Il est 8h05, il est temps de jouer. Alors on écoute, c'est Offenbach, on joue au cash ou crash. On a Léna qui est avec nous. Bonjour Léna.
1: Bonjour Manu, bonjour l'équipe.
0: Merci d'être avec nous Léna, merci d'être là, te réveiller avec nous chaque matin. J'ai 1000 euros pour toi au cash ou crash. Le crash, on le veut pas.
5: Non, ah non, non.
0: On
5: non,
0: veut
5: non.
0: du cash. J'ai 3 questions. Si tu réponds juste à la première, tu gagnes 250 euros. Si tu réponds juste à la deuxième, tu doubles ton gain, 500 euros. Et si tu réponds juste à la troisième question, tu doubles encore ton gain, c'est 1000 euros pour toi. Tu peux aussi t'arrêter quand tu veux et tu repars avec le gain. Et si tu te trompes, évidemment, tu perds tout. Léna, cash ou crash, c'est parti. Première question. Pour 250 euros, combien de membres comptaient les Daft Punk?
1: 2.
0: Bonne réponse. 250 euros pour toi. Tu continues ou tu t'arrêtes?
1: Oui, on continue.
0: Pour 500 euros, qui a fêté la fin définitive de ses vlogs lundi à l'Accor Arena à Paris?
1: Léna Situation.
5: Pouah, la répétitivité.
0: Bravo. 500 euros pour Léna, qui a le même prénom.
5: C'est cocasse.
0: Je crois que c'est le meilleur moment de notre émission. Oh putain, le rire de Florent, notre producteur.
5: Incroyable.
0: Il m'angoisse. Tu sais qu'il m'angoisse ton rire, Florent.
2: C'est pour ça que je le fais.
0: D'accord. Tu veux le refaire une fois?
5: Vas-y.
0: Il m'angoisse. Léna, t'as 500 euros. Tu peux t'arrêter là ou tu peux doubler ton gain et atteindre les 1000 euros si tu réponds juste à la troisième question. Qu'est-ce que tu fais?
1: On double.
0: Oh.
5: Ah ouais.
0: Motivation.
5: J'adore.
0: Pour 1000 euros, voici la troisième question. Quel écrivain français a créé les personnages de Jean Valjean et Cosette?
1: Victor Hugo.
0: Pouah. Victor Hugo, c'est une bonne. Alors, Victor Hugo, Léna Situation, les Daft Punk, la meuf elle sait tout sur tout.
21: Ah ouais,
5: incroyable.
0: Léna, c'est les 1000 euros, les 1000 euros ils sont pour toi.
1: Merci beaucoup.
0: Eh bien, de rien. J'ai l'impression voilà. que tu sais quoi, je lui ai mis son sac de course.
5: Oui,
0: merci beaucoup.
21: Elle se choque.
0: C'est 1000 euros quoi, Léna.
4: C'est énorme.
1: C'est énorme, c'est énorme, vraiment.
0: Tu vas te régaler avec ça, on t'embrasse fort.
1: Ah oui, merci beaucoup.
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0: Ce sont les infos aléatoires du monde. Qui a la meilleure? Qui a envie de commencer? Qui est sûr de lui? Ok,
1: Lorenzo. C'est un peu dégoûtant, mais je trouve ça mignon à la fois.
0: Dégoûtant et mignon.
1: Oui.
0: C'est un bébé qui vomit.
1: C'est une bonne représentation. En fait, nous avons en permanence 2 millions d'acariens sur notre corps.
2: Ah ouais, c'est beaucoup, ouais.
0: D'accord. Qu'est-ce qui est mignon?
1: Ça veut dire qu'on vit jamais seul et ils se régalent avec nos peaux mortes. Donc,
0: c'est mignon, ça.
2: C'est horrible.
0: Est-ce que vous avez déjà vu des images à la loupe des acariens?
1: Oui, bien sûr. Ouais. Ça fait un peu peur.
0: Mais c'est des monstres.
3: Oui, c'est ça.
1: Oui.
0: C'est des monstres.
1: C'est des mini monstres. Mais bon, on le sait pas, tu vois, ils sont là, ils se régalent, enfin. Non, mais je sais pas, on cohabite, quoi, c'est cool.
0: C'est comme moi quand je vais au McDo, ouais, personne me regarde. Voilà. Là, je me regarde. Je suis un acarien, quoi. D'accord. Je cherche toujours le mignon dans ton info, mais. On est content. Combien là, des millions?
1: 2 millions, ouais.
0: C'est
2: énorme,
0: chaque nous. Mais alors quand on se lave.
1: Ça, je sais pas, ouais, ils partent, mais ils reviennent en tout cas. Ou alors ils s'accrochent.
0: Bah oui, non.
2: Ils sont surtout dans ton lit, hein.
1: Il y en a le plus dans le lit.
0: Il paraît qu'il ne faut pas faire les lits. Il faut laisser le lit aéré
1: ouvert.
0: Exactement pour qu'il y ait moins d'acariens.
1: Bah, autrement, ils se reproduisent, ils kiffent la chaleur et l'humidité, donc c'est un régal pour eux.
0: Putain, ils se reproduisent aussi, les acariens.
1: Oui.
0: Dis-moi, ils m'ont pris pour prendre up des acariens ou quoi, là? Oh! Il n'y a rien qui est mignon, là.
3: J'ai envie de me gratter partout. Hein,
0: Jeff, une info.
3: Est-ce que vous connaissez le point Nemo?
1: Non.
0: Pas du tout.
3: C'est le point Nemo, c'est le point le plus éloigné de toute civilisation sur la Terre. Ça se trouve au milieu du Pacifique. Oh. Et ben, si tu te trouves sur ce point Nemo, les personnes les plus proches de toi, forcément, c'est les astronautes de l'ISS. Ils sont plus proches de toi que n'importe quelle autre personne.
0: Et parce qu'elle n'est pas si haute que ça.
3: Elle est à 400 km.
0: 400?
3: Ouais.
0: C'est pas énorme.
3: Non, c'est pas énorme, non, c'est la stratosphère, quoi. Donc c'est.
0: Tu sais quoi, je suis presque. Ils en font beaucoup, du coup.
3: Oui, t'as vu ça, hein. C'est un peu, je me la pète quand même, la NASA.
0: Oui, je suis sorti dans l'espace. Meuf, t'es à 400 km.
3: C'est ça.
0: Franchement, c'est un pari d'aller-retour, quoi. C'est incroyable.
3: C'est vrai, en plus.
0: Marion.
2: Plus proche de nous, au Danemark, si vous atteignez 25 ans sans être marié, vos amis vous attachent à un poteau et vous couvrent de cannelle. C'est la tradition là-bas, partout, hein, dans le visage.
0: Ils le font vraiment?
2: Ah oui, ils le font vraiment. Et si t'es toujours célib à 30 ans, c'est du poivre noir.
1: Ah bah top.
2: C'est la tradition.
3: Ouais, ils sont très cuisine.
1: Bah heureusement que je suis pas danoise.
0: Ah ouais. T'aurais eu le festival, toi.
2: Régale.
0: Alors moi je vais aller en Écosse. La place Ebenezer, elle est située à Vic en Écosse et c'est considéré comme la plus petite rue au monde. Elle mesure 2,06 mètres.
3: Oh oui.
0: C'est un pas, quoi, quasiment. Oui. Et il y a qu'une seule adresse. Il y a un numéro 1. Et à ce numéro 1, il y a quoi? Un bar.
1: Génial.
0: Tu sais pourquoi t'y vas?
1: Oui, c'est ça. Ouais.
0: Et si tu dis à ta copine, non mais je vais rue Ebenezer voir un pote. Non, non.
4: Bonjour, c'est Olivier Mine. Le matin, je me réveille tôt. Pour travailler? Non. Pour lire? Non. Pour méditer? Oh que non. Pour écouter Manu sur Énergie? Oh que oui.
0: On sait pas trop là ce qui s'est passé. Il y a un problème technique apparemment. Il y a des gens qui ont rien entendu, d'autres qui ont entendu de la musique, d'autres qui ont entendu des pubs et d'autres qui ont zappé ailleurs. Donc voilà. Je sais pas si même là on nous entend.
3: Ah bon? À ce point-là?
0: Ouais, je pense que là normalement c'est revenu.
2: Ah bah j'espère.
0: Il y a la technique qui est à fond derrière, ça va? Ok. Bon, Olivier Mine, en tout cas, il est ce soir sur M6 dans une nouvelle émission. Alors, il a repris le maillon faible.
3: Oui.
0: Et ça s'appelle aussi l'émission ce soir. Quel est l'âge de votre cerveau?
1: Oh.
0: Ah, ouais. 3 ans. Bonjour.
3: Bonjour.
0: Excusez-moi, j'étais sur un document, pardon.
1: Ok.
3: Qui était, donc voilà.
0: Excusez-moi.
3: Vous en prenez votre temps.
1: T'es en direct, hein. Mais...
0: Hein? Pardon, j'ai réservé un cours de tennis.
1: Non, mais c'est fou, ça.
2: Il y a des priorités, hein.
0: Je pensais que j'avais le temps, en fait, et
1: bon. Le bonjour, c'est vraiment le bonjour de quelqu'un qui est occupé à faire un truc. Ça... Bonjour.
0: Oui, bien sûr.
1: Deux secondes, s'il vous plaît.
0: Oui, j'arrive. Regardez ce qui est en vitrine.
1: Voilà.
0: J'arrive. Allez, c'est bon. Voilà. Je me suis occupé de mon tennis. Il est quelle heure? Il est 8h22. On peut faire un petit tour du studio.
3: Oui.
0: Allez, si vous avez envie de partager quelque chose avec nous ce matin, Marion, à part la souris, d'autres infos?
2: Oui, j'ai un petit plaisir inexplicable. Je sais pas si vous allez partager ça avec moi, mais vous savez, détacher deux yaourts qui sont attachés ensemble, le petit bruit du clac.
0: Ah oui.
1: Oui, c'est vrai.
2: Écoute-moi bien. Je peux faire ça à longueur de journée.
0: Bosser dans le yaourt. Mais alors, c'est effectivement très satisfaisant quand tu fais clac et que ça ouvre. En revanche, c'est extrêmement frustrant
5: quand tu te dis que ça va faire claque et qu'en fait il reste à
1: tirer. Ça c'est horrible. Et que tu dois tirer et que ça fait même pas de bruit.
5: Exactement, tu tires donc tu tournes deux yaourts comme ça et parfois tu tournes et ça arrache
1: le percule
5: du yaourt que tu voulais pas prendre.
2: Je suis rassurée, vous êtes comme moi alors.
1: Oui.
5: Non, je vois pas pourquoi tu me dis ça. Mais c'est les petits plaisirs très simples de la vie, ça. Ouais.
2: J'adore.
5: Le clac-clac comme ça qui s'ouvre. Je sais pas si vous en avez d'autres, mais des petits plaisirs comme ça. Mais ça coûte pas l'argent.
3: Mais c'est vrai.
1: Ah non, c'est vrai, c'est gratuit.
5: Bien sûr.
3: Moi, encore dans la cuisine, le matin, j'adore quand mes tartines sautent du grille-pain, les attraper au vol.
2: C'est mignon.
3: Tu vois, c'est clac, tu l'attrapes, paf, dans l'assiette.
5: Alors, le truc, c'est que à chaque fois, je suis pas là. Quand ça se finit, voilà. En revanche, j'aime bien les refaire sauter. Je le remets d'un coup et je le refais sauter manuellement. Et pour les récupérer sans toucher le grille-pain.
3: Exactement.
5: C'est génial. Ça, c'est
2: bon, vous avez le temps le matin, vous.
5: On s'entraîne pour les Jeux Olympiques de la cuisine. Donc, laisse-toi tranquille, si t'aimes pas le sport, n'en dégoûte pas les autres. Petit plaisir simple de la vie, Lorenza.
1: C'est quand je tombe sur 11h11, sur l'heure.
3: Ah oui.
5: Tu fais partie de ces gens-là.
1: Et là, tu touches ton nez. Et là, je touche mon nez, je suis un peu.
5: Ah là là.
1: Et je le rappelle à mon entourage aussi.
5: Oui, je sais ça, souvent, j'entends. 11h11
1: oui. Oui, c'est tout à fait ça.
5: Est-ce qu'il y a un vœu déjà qui a marché de 11h11?
1: En vrai, ouais.
2: Ah bon?
1: Oui.
5: C'était quoi? T'avais fait quoi?
1: Enfin, ça fait un peu. Mais que je reste ici, quoi.
5: C'est
1: j'ai énergie, moi, dans l'émission.
5: Ah, t'as pas eu la convocation? Parce que, apparemment, il était 11h12. Qu'est-ce que vous avez comme petit plaisir simple comme ça? Voilà, le 11h11, la tartine que tu chopes, le yaourt que tu déchires comme ça. C'est un bon petit sujet. Et puis en plus, tout le monde s'y retrouve là-dedans.
3: C'est vrai.
5: Appelez-nous 0870 42 48.
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5: Et puis on parle de nos petits plaisirs. Les petits plaisirs simples. Les petits plaisirs qui coûtent pas l'argent. C'est quoi le bruit qu'on a entendu?
3: C'est Flo, notre producteur, qui a éternué.
5: Il a fait un soulème.
8: J'ai essayé vraiment de faire au mieux, mais non, j'ai pas réussi.
5: C'est un petit plaisir simple.
1: Et oui. Voilà, éternué.
8: Non, mais le petit plaisir, vraiment, je l'aurais lâché. Là, je l'ai un peu retenu.
5: Ah, d'accord. Bah, ça, c'est retenu, ça. Ah, oui, ça là, parce qu'ils sont en train de se plaindre au troisième étage. Donc, on est au 6. Hein, donc, mais bon. Ces petits plaisirs simples de la vie, tout a commencé avec Marion qui nous a dit tout à l'heure. Est-ce que vous n'avez pas ce petit plaisir de détacher deux yaourts ensemble quand ils sont attachés? Le clac-clac.
1: C'est génial.
5: J'en ai un autre.
1: Ah. C'est quoi?
5: Quand vous recevez un colis par exemple, et en fait il est entouré, vous savez, du scotch marron un peu beaucoup, il y en a partout.
3: Ouais.
5: Et que tu prends un cutter et que tu découpes le long du carton tout le scotch marron, comme ça, et que ça glisse, et après le carton il s'ouvre tout seul.
3: Ah oui, ça c'est vrai.
5: Je suis le malade au cutter. J'adore couper comme ça. C'est tac, tac, t'as l'impression. C'est
1: Zorro,
3: chirurgien, quoi.
5: Chirurgien ou Zorro, c'est ça. Zorro de la chirurgie du carton, en tout cas. Qu'est-ce que vous avez comme petit plaisir simple comme ça? Il y a Céline qui est au téléphone. Bonjour Céline.
9: Salut Manu, salut l'équipe. Alors moi aussi, je suis comme toi, là, le cutter avec le scotch, c'est pas mal aussi, mais j'en ai d'autres. J'en ai plein.
5: Régale-nous.
9: Bon, en vrai, moi, mon plaisir, c'est très simple, c'est quand je tombe sur un chiffre rond à la pompe à essence. C'est le kiff ultime.
5: Bien sûr, évidemment. Et le kiff ultime, c'est le double.
3: Oui, c'est ça. Le litre et le prix.
5: Quand t'arrives à faire un rond sur l'essence et le prix, alors là.
2: C'est dur à faire, ça.
5: Honnêtement, ça arrive une fois dans sa vie.
2: Faut prendre la photo.
9: Je pense que ça arrivera plus jamais, c'est clair.
5: Non, tu prends pas la photo, tu prends la pompe à essence. je la ramène chez moi, c'est dingue. Merci beaucoup, Céline, de nous avoir appelé. Qu'est-ce que vous avez comme petit plaisir comme ça, encore un peu, Jeff?
3: Ah, quand tu roules pile à la bonne vitesse et que t'as tous les feux verts de ton boulot à chez toi.
2: C'est trop bien.
3: Et ce matin, ça m'est arrivé. En venant, ouais.
5: Et ce que tu comprends pas, c'est que le lendemain, tu passes à la même heure. Putain, tu prends les rouges.
3: C'est vrai.
5: Non, mais c'est un vrai truc.
3: Ouais, souvent, ça donne le ton de la journée en plus. Quand tu commences comme ça, que t'as tous les verts, tu vas avoir une bonne journée.
5: Et en général, quand t'as les rouges, c'est que t'es déjà en retard.
3: Oui, c'est vrai.
2: Toujours,
3: bah oui.
5: Et le même jour, tu vas avoir le camion qui double un autre camion. Pourquoi il fait ça? Qu'est-ce que vous avez comme petit plaisir dans la vie, Lorenza?
1: Quand j'arrive à faire le même trait de liner sur les yeux. Bonheur.
2: C'est dur à faire ça.
5: Toi aussi. Ah, le trait d'eyeliner, quand j'y arrive pas, ça m'énerve.
1: Non, mais c'est surtout d'avoir les deux côtés. C'est chaud.
5: Ah, ouais, ça c'est vraiment hyper.
1: Ah, ben là, c'est comme une ouf.
5: Ouais, faut juste m'expliquer ce que c'est que l'eyeliner et après je suis complètement d'accord avec toi. L'eyeliner, c'est pas le truc que vous mettez, vous êtes obligé d'ouvrir la bouche pour le mettre?
2: Non, c'est le mascara.
5: Ça, c'est le mascara, pardon, excusez-moi.
2: C'est le petit trait en dessous, regarde, j'en ai autour des yeux, les petits traits qui. Les yeux de chat un petit peu, tu sais.
1: Oui.
5: J'aurais dit panda.
1: C'est sympa.
5: Ah, merci. Damien est là avec nous. Bonjour Damien.
10: Salut Manu, salut toute l'équipe.
5: Qu'est-ce que t'as comme petit plaisir toi aussi dans la vie?
10: Alors moi, mon petit plaisir, c'est quand j'arrive à éplucher une clémentine d'un seul coup.
3: Oh. Ah oui. Et est-ce que tu fais la bougie?
10: La bougie, non.
3: Vous avez jamais fait ça?
1: Ah bah non. Oui.
3: Vous épluchez une clémentine d'un bout et ensuite tu mets un peu d'huile à l'intérieur de la de la peau sur c'est sur le petit truc il y a le petit zizi là qui sort.
5: Ouais.
3: Et ben et t'allumes et ça fait bougie.
1: Ça fait une bougie.
5: Mais non.
1: Si,
3: vous avez jamais fait ça?
5: Jamais de la vie.
1: Ah, c'est trop, moi j'ai fait, c'est trop génial.
3: Ah bah voilà. Oh. C'est cool. Oui. Bah ouais. Vous avez jamais fait de bougie aussi avec le manuel?
1: Non, ah, si. C'est pas vrai.
3: Mais excusez-moi,
5: non, mais je les mange les babybelles moi.
1: Mais non, mais c'est avec le truc rouge.
3: Le rouge. Tu prends quand t'as des babybelles, tu demandes à tout le monde donnez-moi vos trucs rouges. Oui. Tu prends, t'en fais une boule.
5: Oui.
3: Ensuite, tu prends un bout de sopalin ou un mouchoir qui fait une mèche. Tu la mets dedans, t'allumes la mèche et en fait
1: ça fait une bougie.
3: C'est de la cire de babybelle et donc du coup ça fait une bougie.
1: Waouh! Et c'est trop cool à faire! En plus, t'es hyper fier de toi quand tu l'attends là!
2: Trop envie de faire un déjeuner de famille avec vous!
3: Attention, il faut un adulte toujours parce que ça peut être dangereux, bien sûr!
1: Évidemment.
3: Le but n'est pas de mettre le feu, le but est de faire des jolies bougies! Voilà, Damien, tu nous as fait rêver!
10: Eh ben
3: merci à toi de nous avoir appelé. On souhaite une belle journée. Et Céline, raccroche pas non plus, je vais vous offrir à tous les deux le mug Manu sur Énergie.
10: Ok, merci beaucoup. Manu sur Énergie.

0: Enfin, je dis à l'ancienne section d'assaut, c'est vraiment que je suis vieux, quoi.
1: Ça date, ça commence à
2: plus 20 ans, ouais.
0: Non, ça a pas 20 ans, ce titre.
1: Non. Ah bon, non, non, pas
0: ma direction.
1: Je dirais 2013, non?
0: Comme ça, 2012.
1: Comme ça.
0: Sur l'échelle de la chantise, notre discussion, elle est comment? Section d'assaut, on va l'écouter dans 3 minutes, mais avant ça, c'est le moment des sondages du matin. Tout le monde se focus, tout le monde se concentre. Cette petite victoire quotidienne procure plus de satisfaction qu'un compliment pour beaucoup de gens. Qu'est-ce que c'est?
2: Je l'ai retrouvé un billet dans le fond d'une poche, un billet de banque.
0: C'est pas mal, mais c'est pas ça.
1: Lancer un papier dans la poubelle.
0: Qu'elle arrive dans la poubelle.
1: Oui.
0: C'est pas ça.
3: Se réveiller genre 2 minutes avant que ton réveil sonne, tu vois, naturellement.
0: Non, c'est pas à la maison.
1: Ah.
0: C'est à l'extérieur.
2: Ah oui, d'accord.
1: Oh là oui.
3: Choisir la file du supermarché qui avance la plus vite.
0: Non.
1: Ah, c'est pas mal ça.
0: C'est pas ça.
1: C'est à son lieu de travail?
0: Non.
1: Non.
0: Enfin, ça peut être. C'est pas sur le lieu de travail.
1: Okay.
0: C'est à côté du lieu de travail. C'est en arrivant sur le lieu de travail.
3: Ah, dans la voiture?
0: Dans la voiture.
1: Ah,
3: se garer? Trouver une place de parking?
0: Trouver une place de parking rapidement. Petite victoire quotidienne encore qui donne plus de satisfaction qu'un compliment pour beaucoup de gens.
2: C'est rare.
0: C'est rare, mais quand ça t'arrive.
2: Mmh. Ah oui.
0: Quand t'arrives et que tu sais que tu vas galérer et que là t'as une place devant.
1: Ah, c'est trop bien.
0: En fait, t'as envie de le dire à tout le monde. J'ai trouvé une place devant. Un truc de fou. Une personne sur 10 admet avoir déjà mangé ça encore totalement congelé. Je trouve ça totalement improbable. Mais apparemment, il y a des gens qui ont kiffé. C'est pas une glace, hein.
1: Ah oui. Des nuggets.
0: C'est pas des nuggets, mais t'es déjà dedans. On est vraiment pas loin des nuggets.
3: Les poissons panés?
0: C'est pas des poissons panés, non, on est plus dans les nuggets.
2: Une pizza? Bah non, une pizza du coup, non?
0: Non.
1: C'est de la viande?
0: C'est. Oui, c'est plus gros que les nuggets.
2: Ah, une saucisse?
0: Non.
2: Comme une surprise?
0: C'est un truc, on en a tous dans le congélateur.
1: Un steak haché?
0: C'est pas le steak haché.
1: C'est quoi?
0: Une personne sur 10 admet avoir déjà mangé ça encore totalement congelé. Un cordon bleu.
2: Ah!
1: Bah quand même.
0: C'est spécial, hein?
2: Bah oui, ouais. Qu'il n'y a pas dur qui va fondre, hein, un berk, c'est pâteux.
0: Ah oui, non. Une personne sur 10. Pour 6% des femmes, c'est l'endroit où elles se sentent, le moins attirantes.
2: Bah,
0: où est-ce que c'est?
2: Aux toilettes?
0: Non, c'est pas aux toilettes.
3: Chez le coiffeur?
0: C'est pas chez le coiffeur non plus.
1: À la salle de sport?
0: Non. Pour 6% des femmes, c'est l'endroit où elles se sentent le moins attirantes.
2: Chez le docteur?
0: C'est pas chez le docteur, vous y êtes pas. Hein.
3: Est-ce que c'est quand on fait un visio?
0: Ça peut être. Mais c'est pas ça, c'est global.
1: C'est au niveau des habits, genre?
0: Je sais pas, elles se sentent le moins attirantes à cet endroit.
2: Au bureau?
0: Eh ben tout simplement, au travail.
2: Ah!
1: Ah bon?
0: Eh ouais.
1: Pourquoi?
2: Bah, c'est bizarre, elles s'apprêtent pendant 2 heures tous les matins pour aller bosser. Normalement, elles sont attirantes.
0: Ça, Lorenza vient faire une moue.
1: 2 heures avant le matin, c'est
0: Il y a beaucoup de taf à 2 heures. Mais... 2 heures.
1: Oui, bah
0: non,
1: oui, 2 heures, jamais de la vie.
0: Combien de temps vous dans la salle de bain? Combien de temps vous mettez dans la salle de bain? Le matin, tout compris. Douche et tout ça.
3: 20 minutes.
1: Ouais.
0: 20 minutes, pareil.
1: 15-20 minutes.
2: Ouais, 20 minutes.
0: Putain, je dois être à 9, je crois.
1: Wow, c'est précis, t'as chronométré.
0: Mais moi, chaque seconde est chronométrée maintenant.
1: Mais... Exactement. C'est une blague.
0: Ah, mais moi, vraiment, c'est chaque. Si ma femme me fait l'amour, je suis désolé, j'ai 4 secondes de plus.
1: Ça change pas de d'habitude.
0: Excuse-moi, ça n'a pas de rapport, t'as raison.
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0: Et ce matin, on se fait du bien. On se fait du bien sans argent. Pas besoin d'argent. Pas besoin de choses compliquées. Juste des petits plaisirs très simples de la vie. Comme le disait Marion, réussir à déchirer les petits yaourts d'un coup avec ce petit clac.
2: Ah oui.
0: Le petit clac, il est redoutable.
3: Ah, il est génial.
0: Ça fait du bien. Quels sont vos petits plaisirs à vous? 0-870-42-48. Des plaisirs très simples. On peut se refaire un petit tour du studio. Lorenza.
1: Quand je rentre chez moi, que j'enlève mes chaussures sans utiliser mes mains et qu'elles atterrissent directement dans le placard. Je les lance là avec le pied.
0: Avec un petit tour?
1: Évidemment.
0: Ah, ça c'est incroyable.
1: Et là tu fais. Allez, c'est bon, ouais. C'est parfait, c'est fini.
0: Lancer la chaussure, elle fait un tour et elle retombe.
1: Oh là là. Mais ça c'est une folie. Oh. Et tu regardes autour de toi pour voir s'il y a des gens qui t'ont
0: bien
1: vu,
0: sûr.
1: Mais non.
0: Et non, personne. Et si quelqu'un te regarde, comme par hasard, la chaussure elle part dans le mur.
1: Ça. Exactement, non, jamais.
0: Bien sûr. Petit plaisir de la vie très simple, il y a Nadège qui est avec nous. Bonjour Nadège.
6: Salut Manu, salut l'équipe.
0: Bienvenue sur Énergie, on t'écoute.
6: Alors moi, c'est d'ouvrir la petite opercule du pot de Nutella le matin. Et quand j'arrive à l'enlever en une fois, oh là, c'est bonne journée.
0: C'est possible ça? Mais c'est ce que je suis en train de me demander. T'arrives à la déchirer avec les mains?
6: C'est technique, c'est pour ça que c'est vraiment une bonne journée quand ça arrive. Quoi.
0: Putain, moi je mets le couteau
1: c'est...
0: direct dedans.
1: Ah ouais, c'est chiant.
0: Couteau, je tourne le tour, là, le tour.
2: C'est ça.
0: Bah essayez, non.
1: Bah, moi, ça met longtemps, quoi. Enfin, c'est...
0: Moi, le petit couteau dedans, le pic là.
1: J'aime bien, ouais, j'aime bien. C'est vrai.
0: C'est satisfaisant. Chacun son truc, hein.
1: Oui.
0: Vous savez, on a tous notre façon d'ouvrir, hein, le pot de Nutella. Ah, Florent, notre producteur, dès qu'on parle de bonne bouffe, évidemment,
7: mais
0: il est là.
7: Ah, mais ça veut dire que vous laissez le bord doré sur le pot, vous pouvez manger avec le bord doré qui
2: reste. De toute façon, il s'enlève pas le bord.
7: Et tu sûr, bien sûr que si, moi j'enlève tout.
0: Mais non, ça sert à rien d'enlever. Et puis moi, je le bois pas le Nutella au pot. Oh, je sais pas pourquoi je me sens ballonné aujourd'hui. Merci beaucoup, Nadège, de nous avoir appelé. Petit plaisir de la vie encore, Marion.
3: J'en ai un peu dégueu, mais vous savez, après un coup de soleil, quand il y a la peau qui pèle là, et que tu retires d'un coup la peau, le pelage,
1: c'est
3: absolument
0: génial.
3: Satisfaisant.
0: Ouais, ouais.
1: Et tu le fais sur les autres aussi?
3: Je peux.
0: Il y a des gens, ils aiment bien aussi percer les boutons des autres.
2: Ah oui, bah oui, c'est ça, oui.
1: Ah, moi, ça me
2: moi, j'ai une éponge pour ça exprès. C'est une petite éponge en plastique que j'ai achetée. Tu mets une sorte de plastique dedans qui est livré avec. Et après, tu laisses un peu sécher et tu perces les boutons d'éponge.
1: Oh, c'est génial!
2: C'est un truc pour ceux qui aiment percer les boutons.
1: Moi, c'est comme ça que je vois que j'aime les gens. Genre, je peux percer les boutons de ceux que j'aime, quoi.
0: Ah oui?
1: Les autres, je.
0: On se fait un bisou! Non, je préfère te percer les boutons, c'est comme ça que j'aime les gens. Ah, d'accord. J'aimerais bien que tu m'aimes pas. Jérôme est là. Bonjour, Jérôme.
8: Salut Manu, salut toute l'équipe.
0: Bienvenue parmi nous. Jérôme, quel est ton petit plaisir très simple à toi?
8: Alors mon plaisir à moi, c'est d'éclater du papier bulle, ça me détend à fond.
0: Le classique, évidemment. Ouais. C'est vrai que ça, c'est un petit plaisir. En fait, quand tu reçois un colis, un truc, un carton, tu l'ouvres, il y a du papier bulle dedans.
2: Bah oui.
0: Tu dis que tu vas passer une bonne journée derrière. même si le truc, il est cassé, c'est pas grave.
3: Ouais, c'est vrai.
0: T'as du papier bulle. Et tu sais pas où acheter du papier bulle.
2: Non,
0: donc t'as du papier bulle gratuit. Et là, tu pètes les bulles comme ça, plap, plap, plap. Ah, oh, c'est un petit bonheur. Merci Jérôme d'avoir été avec nous ce matin.
8: Mais de rien, à bientôt.
0: À bientôt, papier bulleur.
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0: Repartons voir Céline. 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
3: Il y en a des trop cool des vidéos. Mais c'est un régal.
1: Ah ouais, c'est un bonheur. Franchement, ça met de bonne humeur de fou.
0: On peut s'en écouter quelques-uns. Allez, pour le plaisir. Ouais.

0: un souffle, une erreur.
1: Oh là là,
2: oh, l'interprétation.
1: Vous pouvez reprendre n'importe quelle chanson de Céline. La fameuse que tout le monde reprend en karaoké de Céline Dion, c'est laquelle?
2: J'irai où tu iras.
1: Non.
2: Pour que tu m'aimes encore, ouais.
1: Non, en duo.
3: Ah, sous le vent.
1: Sous le vent.

0: l'adore, tout le monde l'adore. Est-ce que tu t'en
1: souviens ? Elle était notre invitée la semaine dernière. On a passé un bon moment.
2: Elle est incroyable.
1: Et puis ensuite, elle est partie. Et ensuite, je me suis mis dans un coin du studio à quatre pattes. Et j'ai pleuré en me souvenant de cette émission, oui. Avec cette chanson.
2: Tu vas vite la revoir, hein. Vous avez un feat ensemble, hein, je te rappelle.
1: Normalement, ça devrait se faire.
2: On attend.
1: Quand Adèle Cassio est arrivée. Et Adèle Cassio, je crois que c'est vraiment la bonne copine qui est prête à faire n'importe quoi, c'est ça. Et on a quand même arrivé, je ne sais même plus comment, à dire que j'allais être sur son prochain single.
2: Parce que t'as demandé. Ah, et oui, elle a dit oui directement.
1: Ah oui, c'est possible.
2: C'est génial, franchement.
1: Et résultat, on l'a vraiment enregistré, la vidéo. La preuve de la vidéo. Excusez-moi, elle est sur mes réseaux sociaux, Manu Officiel sur Instagram, sur Facebook, Manu Officiel TikTok sur TikTok, vous pouvez aller la voir. Elle l'a enregistrée, elle est passée en studio. On attend d'avoir le
2: retour. J'ai hâte. Voilà.
1: Ah bah moi aussi j'ai hâte.
3: Tous, attends, oui.
1: Je suis quand même sur un titre d'Adèle Castillon, quoi.
3: Waouh.
1: C'est plus Adèle Castillon qui est sur un titre de Manu. Jimmy et Lucie sont avec nous parce que nous allons jouer maintenant au grand blind test du matin. Bonjour à tous les deux.
4: Bonjour.
1: Bienvenue sur LRJ, j'ai pour l'un d'entre vous une Switch 2 ce matin. Le grand blind test du matin se joue en 3 manches. À chaque fois, avant de découvrir le titre, vous avez droit à un indice. Et vous pariez ensuite sur combien de secondes vous pensez qu'il vous faudra pour trouver le titre. Une bonne réponse, c'est un point. Si la réponse n'est pas bonne, c'est l'autre qui prend le point. Il faut à chaque fois soit le titre, soit l'artiste. C'est le premier qui a 2 points qui gagne le jeu. Attention, c'est parti. Mais avant d'écouter le premier titre, indice donné par Marion.
2: Mon indice est à croquer.
1: Oh.
2: Ah oui.
1: Oh l'indice.
2: Pas mal. Il est fin.
1: Pour ça, je me dis qu'elle a passé 2 heures hier soir.
2: C'est vraiment ça.
1: Elle essaie de trouver un indice. Jimmy, avec cet indice, combien de secondes d'après toi il te faut pour trouver le titre ?
4: 4 secondes.
1: Lucie, tu le laisses ou tu veux descendre ?
5: Je le laisse.
1: Jimmy, 4 secondes pour découvrir ce titre.
3: Ouais.
1: Mon indice, c'est à croquer, a-t-elle dit.
4: Pomme ? Non, j'ai pas.
2: Ah, ouais, il était sur le bon chemin.
3: Ouais.
1: K-pop Devon Hunters.
4: Ouais.
1: Avec Golden. Et Golden comme la pomme Golden.
3: Ah bah oui.
1: Mon indice, c'est à croquer.
2: Eh ouais.
1: J'ai l'impression, c'est quoi ? J'ai l'impression qu'on est dans un jeu de France 3.
2: Oui, c'est totalement ça.
1: Mon indice est à croquer. Le perfora aussi. Le point va donc à Lucie. Attention, deuxième extrait, indice donné par Lorenza.
2: C'est une sorte de petite route. Ah oui.
1: Ah oui, c'est plus simple. Hein.
2: Oui.
1: Bien sûr. D'après toi, Lucie, combien de secondes il te faut pour trouver ce titre ?
5: 4 secondes.
1: Ou c'est rapide.
3: Ouais.
1: Jimmy, tu descends ou tu la laisses ?
4: Je laisse.
1: 4 secondes, c'est parti, Lucie. Lucie ?
5: Alors non, j'aurais pas là.
2: Oh.
1: Oh. Le chemin. Lorenza, le chemin.
2: Ben bien sûr, petite route.
1: C'est une sorte de petite route, bien sûr.
2: Bien sûr.
1: Jimmy, Lucie, un point chacun, puisque la mauvaise réponse va à l'autre. Attention, voici le troisième titre. Tout va se jouer maintenant. Voici l'indice donné par Jeff.
3: Pareil que les Simpsons.
2: Ah pas ouais, pas mal, ouais.
1: Avec cet indice, d'après toi, Jimmy, il te faut combien de secondes pour trouver le titre ?
4: 5 secondes.
1: 5 secondes. Lucie, tu descends ou tu le laisses ?
5: Je le laisse.
1: 5 secondes, Jimmy, pour trouver titre ou artiste. On y va. Aïe, aïe, aïe.
2: Ouais.
1: C'était Coldplay avec Yellow.
4: Okay.
1: Pareil que les Simpsons, ils sont jaunes.
4: Ouais.
1: Jaune, yellow en anglais. Aïe, aïe, aïe, aïe, aïe. Ça veut dire que le point va à Lucie. Et elle fait pas aïe, aïe, aïe. Lucie, elle est contente.
2: On a entendu le
1: Et ce qui est extraordinaire avec le grand blind test du matin, c'est que tu peux être mauvais et gagner quand même.
2: C'est ça.
1: C'est ça. Il n'y a pas eu une bonne réponse.
2: Exactement. C'était pas
1: Jimmy, je vais t'offrir le mug Manu sur LRJ. Tu nous rappelles quand tu veux. Et toi, Lucie, tu repars.

0: avec ta Switch 2. Bravo à toi.
1: Ah bah super, merci.
0: Vous avez été les deux plus mauvais qu'on ait eu depuis le début, mais c'était un vrai plaisir de vous avoir.
1: Super, merci beaucoup.
2: Salut, c'est Adèle Castillon. Quand je chante, je parle évidemment d'un été avec Manu. Non, c'est faux, complètement faux. Mais je sais que ça lui faisait plaisir que je dise ça.
0: C'est vrai, ça m'a fait tellement plaisir. Ça me fait tellement plaisir que je vais le mettre maintenant son titre. Voilà. Certains se disent qu'on peut l'acheter, Manu. Eh ben, ils ont raison. Don't you worry. J'aimerais bien que les Black Eyed Peas y reviennent avec un titre extraordinaire. Parce qu'ils en ont fait des tellement, et puis après, plus trop.
3: Ah, et puis il y avait des rumeurs aussi, comme quoi Fergie, elle revenait.
0: Ouais, on attend. Oh, c'était...
3: La belle époque.
0: L'ère Fergie. Ah, putain.
3: Ouais. Ah, ça.
0: À cette époque-là, je veux dire. Mais ça, on savait faire de la musique.
3: Bien sûr. Oh,
0: et c'est plus comme maintenant. Je te jure, quand je fais écouter les Black Eyed Peas à ma fille, elle dit, c'est quoi? Oh là là, alors que c'était la musique, ça.
3: Évidemment.
0: C'est dingue. Aujourd'hui, j'ai un truc, ils sont tous avec sur leur téléphone.
3: Bah ouais, ils se rendent pas compte.
0: C'est pas possible, ça. C'est incroyable. Alors que nous, moi, je me rappelle à Noël. À Noël, hein. J'avais une orange.
4: Bah, bien sûr que oui.
0: Voilà. Bien sûr. Et là-bas, avec quoi on s'amusait?
3: Avec des crayons. Un bâton.
0: Bah,
3: oui. Une ficelle.
0: Et un bâton, une ficelle, une orange. Tu t'amusais à être pêcheur.
3: C'est vrai, en plus.
0: Bon, avant de s'écouter les Black Eyed Peas, il y a Jeff qui a une info qui va tous nous angoisser. Je pense que c'est le bonheur pour nous angoisser.
4: Ouais, c'est un truc de fou, les amis. J'ai vu une étude qui dit qu'on a une chance, qu'on a 230 000 chances, pardon, une chance sur 230 000, pardon.
0: C'est ça, c'est l'angoissant, c'est qu'il arrive pas à faire les
4: fois. Ouais, vous allez voir, c'est très flippant. De s'empoisonner en cas de non-respect de la chaîne du froid.
0: Une chance sur 230 000.
4: Exactement. Mais alors, la petite question. Comment être certain que pendant que vous partez en vacances, votre congélateur se soit pas arrêté avec une coupure, que ça ait décongelé, que ce soit remis en marche après? Et quand vous rentrez, tout est recongelé, vous vous doutez pas et vous mangez ça.
3: Tu viens de débloquer une angoisse,
0: ouais.
3: Là, c'est...
0: Phobie débloquée.
3: Ah
4: oui, j'ai un tips pour vous.
3: Ah, ah.
4: Pour être certain.
0: Ah.
4: Le tips de la petite bouteille d'eau. Vous connaissez pas?
0: Non.
4: Vous prenez une petite bouteille d'eau, comme on a. Vous la remplissez à moitié. Vous la mettez dans votre congélateur. Vous attendez qu'elle gèle. Et une fois qu'elle est gelée, vous la retournez. Le glaçon, il va rester en haut. Mmh. Au cas où ça s'arrête et que ça dégèle, l'eau va dégeler aussi. Donc, l'eau va tomber en bas. Et si ça regèle et que vous trouvez que votre glaçon, finalement, il est en bas de la bouteille, ça veut dire que ça s'est arrêté pendant les vacances.
3: Malin.
0: Pas mal. Ça, c'est pas mal. Mais c'est sûr que le glaçon, il reste en haut?
4: Ah bah oui, une fois que c'est congelé, il tombe pas. C'est une bouteille, il y a des petites cerises, donc ça le tient, quoi.
3: Sinon,
0: si vous avez beaucoup d'argent, vous pouvez avoir ce qu'on appelle un congeleur. C'est quelqu'un qui vient vérifier tous les jours chez vous si le frigo est pas décongelé. Oh, c'est vraiment si t'as de l'argent, les conseils. Hein.
3: Oui, bien sûr. Belle astuce.
0: C'est les petits boulots. C'est les petits boulots étudiants. Il fait le tour des frigos du quartier. Il est sympa. Est-ce que vous avez des astuces comme ça? Des trucs, en fait, c'est pareil con, mais putain, oui. Ça peut te sauver la vie.
4: Bah, grave.
3: Ah oui, moi j'en ai.
0: Marion.
5: Alors, moi j'en ai une pour les gens qui ont du mal à s'endormir comme moi. C'est le mélange des mots aléatoires. Vous connaissez?
0: Non.
5: Tu choisis une lettre et tu enchaînes mentalement des mots sans rapport qui commencent par cette lettre. Par exemple, thé, tupperware, tomate, tambour, toucan, etc. Et petit à petit, ça va déconnecter ton cerveau des vraies angoisses et tu vas trouver le sommeil. Tu fais 4-5 tours avec des lettres différentes et ça marche vraiment.
0: Ce qui me surprend, c'est que tu connais le toucan.
5: Ah oui.
0: C'est un animal amusant, le toucan. Il a une énorme bec comme
3: beau.
0: Ça. C'est rigolo, absolument. C'est très beau, le toucan.
5: Ouais, je vous assure que ça fonctionne bien.
4: Ah, je vais essayer.
0: Et ça permet aussi de s'endormir.
5: Oui, parce que du coup, tu penses pas à des choses angoissantes et vraiment, ça focus ton cerveau sur quelque chose et c'est très efficace.
0: Alors, je suis pas d'accord. Moi, quand t'as dit toucan, j'ai pensé à un toucan super vilain qui aurait pris une sorte de virus et qui tuerait les gens avec son bec.
3: Quel enfer!
0: Vous avez des petites astuces comme ça pour tout et n'importe quoi,
3: Lorenza? Oui, j'ai la meilleure astuce de flemmard. C'est pour nettoyer les plantes des murs sans se baisser. Vous mettez vous prenez une chaussette que vous humidifiez, vous mettez un peu de nettoyant, de savon, vous la mettez, et en fait après vous faites tout le long avec votre pied des plantes des murs, et je vous jure, c'est nickel, comme neuf.
0: Et ça te nettoie le pied un peu?
3: Ta chaussette,
0: elle
3: est dégueulasse après.
0: Oui, mais la chaussette, comme elle est mouillée, ça nettoie aussi un peu le...
3: Ah oui, à l'intérieur. Oui, effectivement.
0: Et après, la chaussette, en revanche...
3: À la machine.
0: D'accord, c'est pas mal.
3: Franchement, c'est cool.
0: C'est vrai, parce qu'on se dit souvent les plaintes.
3: Bah, tu te baisses et t'as mal au dos après.
0: Évidemment, t'as mal au... C'est parce qu'on est vieux aussi.
3: Bah, bien sûr.
0: Bien sûr, évidemment, c'est une bonne astuce pour les vieux.
3: Très bien.
0: Mais avec les pieds, on se rend pas compte, mais on peut faire tellement de choses. Excuse-moi, quand t'as un truc qui est tombé par terre, t'as la flemme de te baisser, restez pieds nus. Vous avez jamais essayé de choper le truc avec
3: un pied?
0: Oui. Si. Ça, c'est incroyable.
3: Bien sûr.
0: Tu le chopes et ensuite tu le lances en l'air.
3: Ouais, c'est sûr.
0: Ça doit être un sport olympique. Le lancer de noyau de cerise chopé avec les pieds. Putain. Si vous avez des astuces, allez, faisons Radio Astuces ce matin. Appelez-nous.
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0: Aujourd'hui, c'est Radio Astuces sur Énergie. Quelle est votre petite astuce du quotidien? Le petit truc qui peut vous changer la vie, comme par exemple l'astuce de la chaussette de Lorenza.
4: Ouais.
0: On a tous galéré à nettoyer les plaintes. Eh ben, elle dit simplement qu'il faut mettre du produit nettoyant une chaussette. Vous enfilez la chaussette et vous passez la chaussette sur la plante.
4: Exactement.
0: Attention aux échardes, évidemment, bien sûr.
3: Bien sûr.
0: Ah, oui. Ça, c'est important, évidemment,
3: oui,
0: Lorenza.
3: Ben oui.
0: Merci, bien sûr. Quelle est votre petite astuce à vous? Celle qui va nous faire faire waouh! Olivier est là. Bonjour, Olivier.
8: Salut Manu, salut tout le monde.
0: Salut à toi Olivier, quelle est ton astuce?
8: Alors moi, problème pour me lever le matin, hein. Donc je mets mon réveil à l'autre bout de la chambre. Et comme ça, je suis obligé de me lever.
0: Ah, pas con, je faisais ça à une époque, mais je me levais, je l'éteignais.
3: Et tu allais te recoucher.
0: Je me recouchais.
4: Ah oui, effectivement, ça sert à rien.
3: Ça sert à rien du tout.
0: Ben exactement, ouais. J'ai abandonné l'idée parce qu'en fait, je peux me lever, je peux rester 10 minutes et aller me recoucher et me rendormir tout de suite. Donc ça ne marchait pas avec moi, ça.
5: Ouais, pourtant, c'est une bonne astuce. Hein. Parce qu'en général, t'as quand même le courage de une fois que t'es levé, quoi.
3: Ouais, t'es debout, quoi.
0: Ah non.
4: Visiblement, non, oui. Ouais.
0: J'y allais un peu en rampant aussi. Hein, pour C'est une astuce de réveil. Merci beaucoup, Olivier, de nous avoir appelé. Qu'est-ce que vous avez encore comme astuce, Jeff?
4: Ah, quand je cuisine, on est toujours embêté avec le bouquet garni. Tu sais, le thym, le laurier, ça flotte dans ta sauce, t'en as plein les dents. Et ben moi, de résultat,
0: En tout cas, tu l'as bien vendu.
4: Oui, mais c'est bon, mais c'est pas bon sous la langue. Et ben je mets ça soit dans un filtre à café que je roule, ou soit dans une boule à thé. Comme ça, t'as le goût.
3: C'est malin.
4: Et t'as pas les petits bouts de thym là qui restent, qui flottent là.
5: Ouais, c'est bien ça.
0: Merci pour cette petite astuce.
3: En vrai, c'est malin de fou.
0: Bah ouais. Mais c'est très très
4: malin. Essaye ce week-end.
0: Mais merci beaucoup. Je crois que toutes les personnes qui font de la cuisine avec des bouquets garnis qui nous écoutent ce matin seront ravies de cette astuce.
4: Tout à fait.
0: Nous sommes là. C'est toujours au plus proche de vous. Bienvenue dans notre émission. Et compagnie.
4: Et bonjour.
0: Et merci beaucoup Jean-François.
4: De rien Manu.
0: Marion, une astuce pour nous sans doute et tous nos auditeurs qui nous écoutent ce matin.
5: Astuce culinaire également.
0: Encore.
5: Oui.
0: Décidément, nous sommes des grands gourmands.
5: Alors, pour savoir si un œuf est encore bon, tu le mets dans un verre d'eau. S'il coule, c'est ok. Il est frais. En revanche, s'il flotte, là, il faut pas le manger.
0: Alors, j'ai une autre question. Un petit peu... olé olé.
5: Oui.
0: S'il se trouve au milieu.
5: C'est moi, tu peux y aller, mais tu fais attention.
0: Une chance sur deux de mourir. C'est amusant. Astuce est mort ce matin.
3: C'est
0: nous
3: génial.
0: Avons Andrea avec nous. Bonjour, Andrea.
9: Bonjour Manu,
0: qu'est-ce que tu as Andrea, sois la bienvenue parmi nous. Tu as une astuce toi aussi à nous donner.
9: Bah, toujours astuce culinaire, hein, on est dans le thème.
0: Ah, on est très, très loin de la cuisine ce matin. On t'écoute.
9: Alors, c'est quand je fais cuire des pâtes ou du riz dans une casserole. Pour éviter que l'eau elle déborde, je mets une cuillère en bois sur la casserole.
4: Toujours, oui.
0: Bien sûr, oui. Évidemment.
9: Voilà.
0: Ça, c'est important. Parce qu'on ne le rappellera jamais assez. En cuisine, la sécurité, c'est important.
4: Tout à fait.
0: De l'eau qui déborde, un enfant à côté, c'est de l'ébullition,
3: et
0: c'est une urgence à l'hôpital.
3: Oui.
0: Faites attention, évidemment. Faites attention et contrôlez votre feu, Jeff.
4: Bien tout à fait. Et une simple cuillère en bois peut nous sauver, effectivement.
0: Cuillère en bois sauve la vie, absolument. Merci beaucoup, Andrea, de nous avoir
9: appelés. Avec plaisir.
0: Avec un grand plaisir aussi, partagé. Il est temps de refermer cette page astuce.
4: Oh, déjà ?
0: Dans un instant, ce sont les petites annonces.
3: Ah.
4: Oh, c'est bien aussi.
0: Vous vendez un vélo ? Ou une grand-mère ? Appelez-nous. Et nous nous ferons une joie, bien sûr, de vous aider. Bien sûr, je déconne, ne vendez pas votre vélo. Ah, on s'amuse.
3: C'était bien.
0: Oh, c'était bien. Hein.
4: Encore.
0: Oh, c'est Radio Astuce.
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0: Notre dose de bonnes nouvelles du jour, parce qu'il me faut des bonnes nouvelles, qu'il faut au monde des bonnes nouvelles. C'est parti, tour du studio, on démarre avec Marion.
5: Les supermarchés en Thaïlande remplacent les sacs plastiques par des feuilles de bananier.
0: Oh.
5: Ouais, c'est trop bien, c'est biodégradable.
0: C'est solide.
5: Ah oui, c'est solide, en plus il y a une petite fibre, tu sais, de bambou autour pour les tenir.
0: D'accord.
5: Et c'est génial.
0: Non, c'est pas con, hein.
4: Ouais, c'est marrant.
0: C'est facile à faire.
5: Bah, c'est hyper facile à faire. Alors, eux, c'est vrai qu'ils ont plus de feuilles de bananier
0: que nous.
5: C'est voilà. Mais bon, c'est un début, quoi.
0: Parce que nous, avec nos feuilles de marronnier, on va. On peut faire un petit porte-monnaie.
5: Oui, déjà.
0: Mais l'idée, elle est folle. Elle est bien. Bravo. C'est une bonne nouvelle. Jeff, une bonne nouvelle.
4: Il y a des chercheurs en neurochirurgie qui ont réussi à guérir une dépression profonde, mais alors sans psychologue, sans psychiatre, sans médicament, juste en appuyant sur une zone ultra précise du cerveau, avec une pointe.
5: Ah ouais?
4: Oh putain. Ouais, le problème, c'est que la zone diverge selon les personnes. Il faut la trouver à chaque fois, mais quand tu la trouves, tu appuies dessus une fois, ça reset le cerveau et plus de dépression.
0: Et bon, après 2000 essais. Oui. Donc le mec, il a le cerveau qui fuit avec des trous de partout. Votre dépression, elle est terminée, monsieur. Qu'est-ce que vous avez à dire? Ah oui, on a appuyé son cerveau. Une bonne nouvelle.
3: Oui, j'ai une bonne nouvelle si vous êtes du genre à vous battre pour l'accoudoir dans le train.
4: Ah oui.
0: Ah mais ça
4: oui.
0: C'est.
3: Eh ben, Ouigo lance un concours pour gagner un accoudoir à partager.
0: Comment ça?
3: La marque, elle a imaginé un petit séparateur qui se fixe sur l'accoudoir du siège pour que chacun ait son côté. Et ils en font gagner sur leurs réseaux sociaux. Et je trouve ça génial.
0: C'est que tu le places sur l'accoudoir et ça fait deux accoudoirs.
3: Exactement.
0: En un.
3: Ouais. Et en plus, il est bien, il est rose, il est joli. Enfin voilà.
0: Moi, j'ai une théorie sur l'accoudoir au milieu. Que ce soit. C'est surtout dans les avions.
3: Oui. Oui.
0: C'est qu'en fait, c'est celui du milieu qui doit avoir les deux accoudoirs. Parce que celui qui est côté fenêtre, il a la vue.
4: Oui.
0: Celui qui est côté couloir, il a plus de place.
3: Oui.
0: Celui qui est au milieu, il a rien du tout. Donc au moins lui donner les deux accoudoirs.
4: C'est vrai,
3: c'est
4: pas faux.
0: Voilà, c'est ma
3: bien,
0: théorie.
3: Pas mal.
0: Voilà. Après, si je suis côté couloir, je prends quand même l'accoudoir avant.
3: Évidemment, bien sûr.
0: Le principe, évidemment, c'est fais ce que je dis, pas ce que je fais.
3: Tout à fait.
0: Fais ce que je fais, pas
3: ce que je dis, pas ce que je fais.
0: Ouais, je prends l'accoudoir.
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0: Est-ce que tout le monde connaît Snoop Dogg? Oui, je pense que
3: oui.
0: Le rappeur Snoop Dogg, il a lancé sa marque de glace. Ah, vous étiez au courant?
5: Oui, c'est vrai. J'ai vu cet été.
0: J'étais content avec mon info. Oh, tu sais, bon.
4: Des glaces à quoi?
0: Oh, alors, des glaces un peu à tout, globalement. Enfin, il fait ses trucs, mais c'est pas l'info la plus importante. L'info importante, c'est qu'il recrute. Il recherche un goûteur.
3: Ah, mais ça, c'est trop bien ça.
0: Écoutez bien. Alors, si ça vous intéresse, déjà, les marques, ça s'appelle Dr Bombay. B-O-M-B-A-Y, Dr Bombay. Et alors, si ça vous intéresse de devenir goûteur, sachez que vous devrez tester le nouveau parfum et que vous gagnerez 10 000 euros par mois.
4: Quoi? Mais non!
3: Mais arrête,
0: c'est, bah pas
3: c'est
0: tout.
3: Le job de rêve.
0: C'est pas tout. On peut se demander, est-ce qu'il y a du télétravail?
3: Oui.
0: Le poste est en télétravail.
3: Non, mais bonheur.
5: N'importe où dans le monde?
0: N'importe où dans le monde.
3: Mais c'est génial.
0: C'est accessible n'importe où dans le monde, 10 000 euros par mois si vous voulez devenir goûteur. Ça s'appelle Dr Bombay. Pour trouver les infos sur Internet, bim, goûteur de glace.
4: Payé à bouffer des glaces.
3: Ouais, peur,
0: ouais, mais après, heureusement que t'es chez toi parce que tu sors plus de chez toi. T'as dans une glace après. C'est improbable, ouais, je
3: c'est
0: sais.
3: J'adore,
0: hein. J'adore mon métier aussi, mais là.
4: On y pense.
0: Bon, tant qu'on est dans la bouffe, j'ai la pâtisserie préférée des Français. C'est un sondage qu'a demandé aux Français. Quelle est votre pâtisserie préférée? Le top 3, millefeuille en numéro 3.
3: Ouais. Okay.
0: Millefeuille, c'est la vie. En numéro 2, ex aequo, l'éclair et la religieuse.
3: Ouais. Miam, miam, miam, miam.
0: Ça se ressemble un peu. Hein. Mm. Et en numéro 1, surprenant, la tarte aux fruits.
4: Ah bon?
3: Oh, ouais. Chiant.
4: C'est pas le flan.
3: Bah, c'est triste.
0: N'importe quel fruit. Ouais.
3: Bah, c'est des enterrements, quoi.
0: C'est. Oui, c'est vrai que souvent aux enterrements, on dit.
3: Mais qu'est-ce que c'est
4: bizarre,
0: ça. En hommage de Bernard, on va tous manger de la tarte.
3: Tarte myrtille pour tout le monde.
0: Et tout le monde pleure dans sa tarte. Et désolé. Et pourquoi on mange une tarte? C'est la tradition. C'est Lorenza qui nous a dit qu'il fallait manger des tartes aux enterrements. Alors nous, on mange des tartes.
3: Les gens mangeaient à tous les enterrements que j'ai fait, on a mangé de la tarte.
0: Ah bon?
3: Ah bon? Oui, du coup, je sais pas, dans ma tête, c'est ancré.
0: Le petit truc
3: après, bien sûr. Oui,
0: pas au moment. Le mec qui fait le discours.
3: Excusez-moi.
0: Alors, c'est vrai que Bernard, il nous était sympa. Excusez-moi, c'est quoi? C'est de la couette ou c'est de la prune? C'est une bonne info en tout cas, voilà.
3: Oui.
0: Bon, j'ai le top 3 des pâtisseries pour les Français. Maintenant, vous le savez, je suis déçu qu'il n'y ait pas le profiterol. C'est tout.
3: Ah, c'est vrai. Ah, c'est ton truc, ça.
5: C'est sous-côté, ça.
0: Oh, j'adore aussi. Profiterol, c'est le meilleur dessert du monde. J'aurais pu vous demander ce que vous vouliez comme dessert, etc. Mais en fait, non, je m'en fous.
4: Ah, d'accord.
0: C'est profiterol. On va faire un petit tour du studio en revanche si vous avez quelque chose à partager avec nous. Allez, Lorenza.
3: Ouais, j'ai remarqué que les phrases pour raccrocher au téléphone quand on a 30 ans ou un peu plus, eh ben ça change par rapport à avant.
0: T'as du mal à dire que t'as 33.
3: Ouais, j'ai trop de mal.
4: Ouais, un peu plus.
0: Quand on a 30 ans ou un peu plus.
3: Oui. D'accord. Arrêtez. Et du coup, j'ai eu le coup deux fois. La première fois, c'est un pote qui m'a dit « Attends, il y a mon banquier qui appelle, je te rappelle. »
0: Ah oui.
3: Là,
0: oui.
3: Je me dis « Ah ouais, c'est des phrases que j'aurais jamais entendues avant. »
0: Oh, tu peux l'avoir à 21 ans quand t'as merdé un peu. Hein.
3: Ah ouais.
0: Ah ouais, moi je me rappelle, j'ai eu mon banquier qui m'a appelé très vite. Hein.
3: Ah ouais. Ok. Et la deuxième, c'était quand même ma pote maman qui me dit « Attends, parce que la petite essaie d'aspirer les spaghettis par le nez, donc je te rappelle aussi. » quoi.
0: Ça, évidemment.
3: J'ai entendu que ça crie sur le côté et je suis en mode « Waouh, là, ma vie, elle a grave changé. »
0: Mais tiens, à partir du moment où t'as un enfant, Lorenza, il faut que tu saches que ta vie, c'est plus la même. Effectivement, tes problèmes deviennent ça. Elle met ses spaghettis dans le nez.
3: Oh là là.
0: Et oui, c'est comme ça. Marion, c'est.
11: Moi, il met les grains de riz dans le nez. C'est encore
3: top. Ah, ben top.
0: Mais assez parlé de ton mec, parlons de ton enfant.
3: Les grains de riz.
11: Bah oui.
0: C'est compliqué, un grain de riz dans le nez.
11: Ouais, bah oui. Je sais pas, ils adorent essayer de se caler des trucs dans le nez. Je sais pas pourquoi, c'est un défi.
0: Dis pas, ils adorent. Il adore.
11: Oui, oui, le mien. Non, le mien adore.
0: Nous met pas tous dans le même sens. Quelque chose à partager avec nous, Marion, à part le grain de riz.
11: Je crois que ça m'agace les gens qui disent mon ou ma devant le prénom, comme si on leur appartenait. Et le problème, c'est que, Jeff, pardon, mais j'ai remarqué que tu pouvais lancer des petits mon Manu de temps en temps et ça m'énerve un peu. Je suis désolée.
4: Vrai, ma Marion.
3: Et Manu, il déteste ça aussi. Alors,
0: ouais. Je te remercie d'en parler.
11: Ah, d'accord, ouais, on est pareil.
4: Ah, mais merde, vous me gênez vraiment là.
0: Non, mais attends, il n'y a pas de.
4: Parce que moi, c'est une preuve d'amour pour moi.
0: Alors, le problème, c'est que non. Parce que tu le dis à tout le monde. Et en fait, moi, au début, j'ai un pote, il me disait mon Manu. Et je me suis dit, putain, il y a un truc, hein.
4: Ouais.
0: Et en fait, ensuite, j'ai entendu mon Bernard, mon Thierry, mon Roger. Oui, il connaît des vieilles personnes.
3: Ouais,
0: et je le faisais à tout le monde. Et du coup, ça m'a brisé le cœur.
3: Ouais.
4: Mais non, mais il n'y a pas de limite. Tu peux aimer plein de gens. Vous êtes jaloux ou quoi?
0: Bah, je suis pas jaloux, mais en fait, je suis déçu. Parce que je pensais que c'était mon. En fait, pour toi, quand tu dis mon ou ma, c'est pareil pour tout le monde. Tout le monde est au même niveau, en fait. Donc ça sert à rien de le dire.
4: Ouais, mais moi, parce que je vous aime, vous êtes à moi, quoi.
0: Mais c'est comme les gens qui font la bise à tout le monde.
4: Ah putain, c'est moi aussi, il fait chier.
3: Moi, je te comprends, Jeff, je suis un peu pareil.
4: Ah, mais oui, moi, j'aime les gens, je les embrasse, je les hug.
3: Je donne des petits surnoms affectueux.
0: Oui, mais c'est à tout le monde.
4: Mais parce que j'aime beaucoup de gens. Je suis sincère, moi, je mens pas.
0: Mais non, moi, je fais la bise à certaines personnes, tu vois. C'est les personnes vraiment que j'aime, à qui je veux faire la bise.
4: Bah, tu vois, nous, c'est pas la bise le matin, j'ai remarqué que vous n'aimiez pas ça. Ben, j'ai un manque.
0: Ah, ouais. Florent, le producteur.
12: Mais il faut savoir qu'avec Jeff, on est souvent ensemble à Énergie, et lui, il fait la bise à tout le monde. Et du coup, moi, je me trouve piégé à dire, qu'est-ce que je fais? Parce que je passe pour le mec impoli. C'est horrible.
4: Mais c'est mes amis.
12: Mais du coup, je fais la bise à des gens que je connais pas.
4: Et je discute, je prends des nouvelles des enfants, tout ça, c'est normal.
12: Oui,
4: quoi.
12: Et ben, moi, du coup, je suis là à faire la bise de tout le monde.
4: La bise, voilà.
0: En plus, on se sent coupable. Parce que nous, on fait pas comme toi, on dit pas mon et on fait pas la bise.
4: Vous n'aimez personne, forcément.
0: Mais c'est toi qui aimes trop tout le monde dans tous les sens.
4: Parce que j'aime l'amour, je ne suis qu'amour.
3: C'est beau.
11: Eh bah arrête quand même.
4: Oh, voilà. Je suis déçu.
3: Le message est passé.
0: Mais il est passé directement. Je te remercie, Marion.
13: Salut, c'est Michel Sardou. Manu, quand est-ce que tu redeviens maître de ton émission et que tu diffuses mes titres? Sois rebelle, bordel, merde.
0: Putain, je suis désolé.
4: Oh la vache.
3: Michel.
0: On a un
4: jingle. Je suis sur le. C'est Michel, quoi.
0: C'est le cul, le mot que tu voulais. Michel Sardou nous a fait un jingle, ouais.
3: Mimi.
0: Et Michel Sardou était venu dans l'émission.
11: Trop bien.
0: Alors.
4: Faut qu'il revienne, du coup, hein.
0: C'est qu'il faut qu'il se déplace, faut qu'il vienne. Ouais, faut qu'il se bouge. Alors, évidemment. Il est en train ce soir. Excusez-moi, on plaisante pas sur Michel. Ce soir, il est sur France 4 dans son concert à l'Olympia.
3: Ah, wow. Bien.
0: Ce soir, pas de jeux vidéo.
3: Alors...
0: Ce soir, c'est Michel.
3: Ce soir, c'est Michel.
0: Ce soir, c'est Michel.
4: Top priorité.
0: Ça fait bien longtemps que j'avais pas regardé France 4.
3: Ça, c'est fou, ça.
0: Voire même jamais. Donc là, je vais. Faut que je la trouve sur la box. Et dès que je suis dessus, je regarde Michel. Il est 9h59. On va pas tarder à y aller. Mais avant ça, notre dernier appel du jour aujourd'hui, c'est Amélie. Bonjour, Amélie.
14: Salut Manu, salut l'équipe.
0: Bienvenue parmi nous Amélie, c'est avec toi qu'on va lancer ce mood de la journée. Tu nous appelles d'où?
14: Alors je vous appelle de Charente-Maritime.
0: D'accord. Fort Boyard.
3: Oui. Ah oui.
14: C'est ça. Exactement.
0: Bah voilà, ma Charente-Maritime c'est Fort Boyard. Je ne sais même pas s'il y a d'autres trucs à côté, mais enfin il y a Fort Boyard.
14: Il y a le zoo de la Palmyre, l'aquarium de la Rochelle.
4: Bah ouais, la corderie de Rochefort, très bien.
14: Oui, exactement. Quoi?
0: Vous êtes plus sur la radio ici ou... Amélie, qu'est-ce que tu fais dans la vie?
14: Alors, moi, je suis militaire dans l'armée de l'air et de l'espace.
0: Wow.
14: Donc là, je suis actuellement au travail, d'ailleurs.
0: Ah d'accord. Bah, apparemment, il n'y a pas grand-chose à faire en vol, hein. C'est très détendu.
14: Alors, moi, je suis dans une spécialité, en fait.
0: Ah, c'est quoi?
14: Donc, je suis pas sur les vols. Moi, je suis dans la restauration.
4: Ah d'accord. Bah, il faut bien qu'ils mangent, ce jour-là, quoi.
0: C'est vrai.
14: Exactement.
0: Mais ils mangent... genre, tu donnes à manger aux pilotes?
9: Oui, c'est ça. En fait, on prépare les repas du midi du soir pour les pilotes et le reste de l'ensemble de la base.
0: Faut pas se parler, voilà. Faut pas se rater. Non, mais c'est vrai.
4: Fou, s'ils sont malades en vol, ouais.
0: Bah, t'imagines. Qu'est-ce que on donne à... Non, mais c'est vrai. Ouais. Avant une mission, par exemple, tu dois. Il y a des trucs. Tu peux pas leur faire un chili, par exemple.
9: Non. Après, on a plusieurs. En fait, on a plusieurs choix. Donc, ils choisissent en fonction de eux. Donc, on propose quand même plusieurs choix.
5: D'accord.
0: Oh, c'est pas. C'est le Comed.
5: Ouais, c'est ça, ouais. C'est trop bien. Menu et tout.
0: Et il y a pétanque à 14h. Ah ouais, c'est pas mal. Ah, Amélie, je vais t'offrir le mug Manu sur énergie que tu pourras mettre dans ta cuisine.
9: Merci, trop gentil, merci beaucoup.
0: Il est pour toi et je te remercie beaucoup de nous avoir appelés. On t'embrasse fort.
9: Bah, avec plaisir, je vous souhaite une bonne journée et puis bisous à toute l'équipe.
0: Et bah, bisous.
9: Bonne journée à vous tous. Au revoir, bonne journée.
0: Et tu nous rappelles quand tu veux. Gros bisous. Il est 10h, on s'en va. Déjà mercredi, demain on sera jeudi, ça passe à une vitesse. Et on se quitte évidemment avec un titre qui va vous lancer la journée comme chaque jour, un titre qui va vous donner le sourire. Un bon Maroon 5, Move Like Jagger. Passez une belle journée, à demain!

0: C'est nous. Et on est de retour avec vous pour démarrer cette nouvelle journée. C'est le 10 septembre 2026. C'est la fin de saison.
1: C'était une belle saison, c'est pas si vite, hein.
0: Mais mine de rien, on arrive à l'automne. Hein.
1: Petit à petit, là.
0: C'est le 20 septembre, non, 21 septembre.
2: Ouais, 21, ouais.
0: Putain.
1: Voilà. Et puis il y a Halloween qui arrive aussi.
0: Apparemment, tout le monde n'est pas.
1: Non, moi je veux sauter Halloween pour aller à Noël.
0: T'aimes pas Halloween?
1: Non, flemme.
3: Oh là là.
0: Il y a que Lorenza qui aime bien Halloween.
3: J'adore,
0: alors.
3: Ouais.
0: Ça, rien. Moi ça me gêne pas.
3: Ah, ça marche.
0: Voilà.
3: Bon, je vous ramènerai des bonbons.
0: Bah voilà. N'attends pas Halloween du coup. L'automne, fondamentalement, je suis pas très fan, moi. J'aime bien l'été, j'aime bien l'hiver. L'automne, c'est vraiment le truc obligé, le passage obligé.
2: C'est ça, ouais, c'est tristoun.
1: Ouais, c'est mi-figue, mi-raisin.
3: Bon, les couleurs sont belles, orangées dans les arbres comme ça.
0: Non, pour
3: c'est
0: moi,
3: sympa.
0: C'est... Et pour moi, c'est la mort.
3: Ah,
0: mais c'est vrai. Les feuilles qui tombent, tout ça, machin. Ouais. La Toussaint, tout ça, le jour des morts, c'est en automne. Hein.
2: Bah oui.
0: Ils le font pas le 1er août. Hein. C'est une raison. On va écouter Shakira dans 2 minutes. Il y aura aussi Gims. Si vous avez envie de notre premier appel du jour, vous nous appelez évidemment 0 870 42 48. Est-ce que vous avez quelque chose à partager avec nous pour démarrer cette journée? Oui, Jeff.
2: Ah oui, j'ai remarqué un truc. Mes potes sont ultra fans de foot. Et quand on passe les soirées ensemble, ils parlent que de ça. Et moi, comme j'y connais rien et que j'aime pas le foot, je me sens exclu, vraiment. Et leur discussion m'emmerde profondément. J'aimerais bien un jour que les gens fassent attention aux autres, quoi, tu vois.
1: Ah, je comprends.
0: Bah après, s'ils sont 5 et qu'ils aiment, ils sont 5 à aimer le foot.
2: Ils se retrouvent à 5 après.
1: Intéresse-toi au foot aussi.
2: Mais non, mais c'est compliqué parce qu'en plus, ils remontent loin. Tu te souviens, en 2011, le but de machin, tu vois, s'il faut remonter à tout.
0: Ah ouais, c'est comme s'ils sont pointus, quoi.
2: Ah ouais, complètement.
0: Complètement. J'ai des potes comme ça, c'est chiant.
2: Ah ouais.
0: Non, j'aime bien le foot, hein. Mais quand ils commencent à te sortir des noms de joueurs d'il y a 4 ans en disant, bah lui, il avait fait une barre sur le terrain face au Real Madrid en 1900.
2: Je vois un pas de ça, c'est pas possible.
0: Et globalement, il y a des fois, on se retrouve dans des discussions, on n'a pas envie d'y être.
1: Oui, souvent.
3: Ah oui.
0: Il y a des sujets de conversation qui t'emmerdent. La mécanique, moi, par exemple.
1: Ah ouais.
0: Les gens qui, tu sais, qui sont contents et fiers de eux-mêmes de réparer leur bagnole. Ok, mais ne le racontez pas.
3: Ouais, t'as raison.
0: Voilà. Après, je crois en fait qu'il y en a pas mal, moi. La mode.
3: Ouais, toi, tu t'en fous.
0: J'en ai rien à foutre.
3: Ouais.
0: C'est vraiment, ça ne m'intéresse pas.
3: Passe au-dessus, quoi.
0: Non, Lorenza, tu peux parler de fringues et tout, mais moi.
3: Je sais, toi, tu te détestes. Mais tu t'en fous, tu décroches au mot fringues.
0: Marion.
1: Moi, c'est les discussions de maman. Tu sais, c'est maman qui pense tout savoir mieux que tout le monde.
3: Ah, oui.
1: Moi, mon fils, il fait comme si, mais moi, j'ai fait comme ça avec mon enfant. Les Montessori, tout ça, là, moi, ça me tend. Je suis maman. Hein.
0: Je vois, hein.
1: Mais je veux pas discuter avec d'autres mamans.
0: Ok. C'est un bon sujet.
2: Ah,
0: globalement, quelle discussion vous fait chier? Voilà.
1: Bien ça.
0: Quelle discussion vous saoule? Quelle discussion vous emmerde? Audrey est là. Bonjour, Audrey.
4: Oui, bonjour. Salut Manu, salut l'équipe.
0: Bienvenue sur Énergie, Audrey. T'es notre premier appel du jour. Tu habites où?
4: J'habite à La Villeneuve-Foutierie dans l'Oise.
0: L'Oise, c'est pas loin de Paris, dans le nord, oui, c'est ça?
4: Ouais, au nord de Paris, ouais, c'est ça.
0: D'accord, très bien. Tu es déjà réveillée. Pourquoi? Tu dois faire les choses à la maison? Tu dois préparer pour le boulot?
4: Exactement, je me prépare pour le travail.
0: Qu'est-ce que tu fais?
4: Je suis ostéopathe animalier.
3: Oh, c'est génial.
0: Ça existe, ça? Ouais. On avait, à une époque, on avait un gros chien, et il avait mal au dos, et un ostéopathe animalier était venu, il le manipulait comme ça.
2: Ouais.
0: Et c'était impressionnant, parce que la chienne, elle pouvait bouger dans tous les sens, mais avec lui, elle était. Et après, vraiment, elle planait.
3: Il y avait plein de vidéos de ça sur TikTok, et c'est hyper satisfaisant, parce que tu vois les animaux qui sont vraiment heureux après.
2: Ouais, quand ça craque,
3: limite,
2: là,
3: ça sourit. Ouais, c'est trop bien.
0: Tu fais craquer, toi, Audrey?
4: Alors oui, je fais craquer, mais après j'adapte mes techniques selon l'animal. Mais après sur TikTok, souvent c'est les chiropracteurs qu'on voit. Eux, ils accentuent le bruit, hein, parce que ça fait pas ce bruit-là. Hein.
3: Ah ok.
0: Ah, ils rajoutent, en fait ils truandent.
3: Ah, ils me trompent en fait.
0: C'est comme les films avec Jean-Claude Van Damme. Et là ils rajoutent. Oh les escrocs. Audrey, je vais t'offrir le mug Manu sur Énergie pour te remercier de nous avoir appelé ce matin.
4: Super, bah merci beaucoup.
5: C'est
4: une bonne journée.
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0: Avant d'écouter Gim, c'est Mauvais Joe, c'est le moment des sondages du matin. Comme chaque jour, tout le monde est concentré?
3: Oui.
0: Alors on peut y aller. Un homme sur quatre confie être totalement incapable de citer cette date sans devoir vérifier en douce. Un homme sur quatre.
2: Jeff, l'anniversaire de ses enfants?
0: Non, mais c'est une date anniversaire.
1: Est-ce que c'est une date générale que tout le monde connaît?
0: Non.
1: Non, c'est une date personnelle.
0: Oui.
3: C'est pas son propre anniversaire?
0: Non. Non, okay. Non.
2: Bah, l'anniversaire de mariage, alors?
0: C'est pas l'anniversaire de mariage, c'est la date d'anniversaire de rencontre de son couple.
1: Ah oui.
2: Oh, c'est compliqué ça.
3: Ah, vous êtes naze à ça, ouais.
1: Oui.
0: C'est. Oh là, oui, je t'entends.
3: Hein. Non, pardon. Non, mais c'est vrai, vous avez. Enfin, pour les dates comme ça, vous avez pas trop de mémoire, non?
0: Alors,
3: c'est
0: moi,
3: pas méchant.
0: Je suis nul pour les dates. Je suis nul pour les dates d'anniversaire, mais de ma propre famille. Hein. Ouais. Je mélange tout le temps les dates. Mais la date de rencontre avec ma femme, en fait, on se l'est dite. On savait plus quelle date c'était.
3: Ah, oui.
0: On s'est dit, c'est le 20 décembre. Et ben, bim, maintenant je l'ai. Parce que je l'ai choisi, tu vois.
3: Ok, c'est mignon.
0: On devrait choisir sa date d'anniversaire.
2: Faudrait, ouais.
3: C'est vrai.
0: Bah moi, je m'en souviendrai. 2% des gens avouent avoir déjà utilisé cet objet pour se curer les oreilles. Avec quoi vous êtes déjà curé les oreilles? Je vous écoute, Mario.
1: Une fourchette.
0: Pas mal.
1: Ça marche.
0: Mais c'est pas une fourchette. Lorenza.
3: La pique de la boucle d'oreille.
0: Ah, c'est précis.
3: Ouais.
0: Non, non, c'est un peu plus gros que ça.
3: Okay.
2: Un compas?
0: C'est dangereux.
2: Non, mais c'est à l'école,
0: c'est plus large que ça. Mario?
1: Une baguette chinoise.
0: Pas mal, une baguette chinoise pour se curer les oreilles, mais c'est pas ça.
3: On l'a sur nous? On peut en avoir sur nous?
0: Là ici. Je pense pas que vous l'avez sur vous, mais.
3: Dans notre sac.
0: Dans ton sac ou dans. Moi, je l'ai dans mon blouson.
1: Ah, mais c'est les clés.
0: Une clé de maison.
3: Mais c'est gros!
0: 2%!
3: T'as des petites
0: clés, toi!
2: Oui, c'est pas les grosses clés à l'ancienne, tu sais!
0: Oui, non, c'est pas la clé du château, Lorenza! C'est pas Passepartout l'enfant Bayard qui arrive avec l'énorme clé! Non, non! C'est les petites clés! Dernier sondage du matin, 6% des gens le feraient régulièrement dans leur sommeil. Qu'est-ce qu'ils feraient régulièrement?
2: Pipi!
0: Eh ben non, c'est pas régulièrement, c'est pour pipi! Non, c'est pas ça!
3: C'est Lorenza. Coquin?
0: Pas du tout coquin, non.
1: C'est parler.
0: C'est pas parler, mais c'est la bouche.
3: Baver.
0: Ils bavent pas. 6% des gens le feraient régulièrement dans leur sommeil.
2: Ils grincent des dents?
0: Non, ils grincent pas des dents.
1: Crier?
0: Non.
3: Ça fait du bruit?
0: Oui, ça fait du bruit. Ça sort de la bouche et ça fait du bruit.
2: Ils chantent alors?
0: Ils ne chantent pas, ils rient.
1: Ah,
2: dans leur sommeil?
3: Ah oui.
0: 6% des gens rient régulièrement dans leur sommeil.
2: D'accord.
0: C'est sympa, quoi.
2: Ouais.
0: Bah attends.
1: Ça peut faire flipper quand même.
2: Ouais, c'est ça, oui.
3: Si t'es à côté et que tu dors pas, oui.
0: Non, mais je me dis, putain, je suis tellement fort que même quand je dis rien, je fais mal à la femme. Waouh.
5: 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Bonjour, c'est la voix de la SNCF. J'annonce tous les trains partout en France. Mais mon rêve, c'est un jour de pouvoir annoncer Manu. Allez, je le fais. Madame, monsieur, le train Manu entre en gare. Bonne matinée à tous sur Énergie.
0: Ok.
2: Alors ouais, là, ça calme.
0: Là, c'est la voix de la
3: c'est
0: SNCF
3: la
0: qui fait le jingle. Il y a quelqu'un dans l'équipe qui a failli être voix de la SNCF.
1: Alors, du tramway, c'est pas pareil. De la RATP, c'est pas mal quand même.
0: RATP à Paris.
1: Exactement.
0: Du tramway de la RATP à Paris. Marion a fait un casting
3: c'est
0: pour
3: ouf,
0: être la voix des tramways.
1: Phase finale, les gars. La classe. Ah, j'aurais tellement aimé.
0: Phase finale, genre, vous étiez deux?
1: Ah, ça, je sais pas combien on était, mais j'ai passé beaucoup d'étapes et en fait, j'ai pas été prise.
3: Ah, ça aurait été fou. Oh,
0: tu veux essayer?
1: Ouais.
0: Ah, vas-y, fais-nous une phrase.
1: Veuillez vous éloigner de la bordure du quai, s'il vous plaît. Attention à la fermeture des portes.
0: C'est pas mal,
2: ça. Ouais, ça fait.
1: Mais oui, je voulais
0: dire. Ah ouais, j'avais vraiment envie de faire attention à la fermeture des portes. Oh. Et nous parlons ce matin de discussions qui nous emmerdent. Jeff, en démarrant l'émission, nous a dit qu'en fait, il avait des potes et il discute de foot, mais c'est assez pointu, quoi.
2: Ah oui, mais complètement pointu, ouais. Très...
0: Et du coup, ça l'emmerde. Et ils en ont rien à foutre, ils continuent leur discussion. Mm. Quelle discussion, vous, vraiment, vous avez du mal à rentrer dedans parce que ça ne vous intéresse pas. On va démarrer avec Yann. Bonjour Yann.
6: Salut Manu, salut l'équipe.
0: Quelle discussion t'emmerde, mon ami?
6: Moi, c'est les gens qui racontent leurs rêves et qui essayent de comprendre leur signification.
0: Il y a les gens qui sont sûrs de connaître la signification des rêves.
3: Ouais. Oui, mais...
0: Ah, Lorenza?
3: Un petit peu, quand même. Tu sais vers où tu vas, tu vois. Si tu rêves que tu meurs, ben en vrai, c'est qu'il y a quelque chose en toi qui meurt quand même. C'est un nouveau départ. C'est très psychologique, tu vois. Mmh. Tous les rêves qu'on fait sont liés. Et moi, je note tous mes rêves.
0: Mais tu peux inventer n'importe quoi.
3: Non.
1: Tu vois, il n'en peut plus, là.
3: Oui, Yann, il ne supporterait pas de minutes. Je note tous mes rêves. J'adore les raconter.
6: Donc, tu te réveilles la nuit, tu prends un petit cahier et puis hop.
3: Non, c'est dans les notes de mon téléphone, j'ai une note rêve, il y a tout. Des fois, je me suis fait.
0: Tu peux nous sortir un des derniers rêves que t'as fait? On va t'analyser.
2: Ça va être dégueulasse.
3: Bah là, vous n'êtes pas prêts, je pense. Hein. C'est...
2: Il y a des sites hein, pour ça, où tu rentres les mots-clés.
0: Oui, bah, je vais le mettre en spam.
3: Cauchemar. Un dresseur de félins fou qui veut me faire souffrir avec ses léopards. Je sens que je vais être torturé. Bon, ça, c'est pas ouf.
0: C'est c'est clair, la signification de ça.
3: C'est quoi?
0: C'est que, en fait, en ce moment, tu as l'impression qu'il y a des gens autour de toi qui ne te veulent pas que du bien. Ouais. Et tu sens que ces gens-là autour de toi, il y a un malaise. Et pourtant, il y a des gens bien autour, ce qui sont représentés par les léopards. Et celui-là, avec son petit fouet, là, tu sens que c'est pas bien. Il y a quelqu'un dans ta vie en ce moment. Tu sens qu'il est pas droit, il est toxique. Avoue que c'est
6: Vous m'avez saoulé. Hein.
0: Et voilà. Yann, raccroche pas, je vais t'offrir le mug Manu sur énergie, tu l'as mérité.
6: C'est bien gentil.
0: Belle journée à toi. Quelle discussion vous fatigue, honnêtement. Marion.
1: Ouais, mon mec, il est fan de tennis. Et donc, souvent, il rentre dans des discussions, débriefs de matchs, analyse des points. Ça me saoule. Il me montre carrément des vidéos où on refait le match en fait, de tennis. Et il me montre les points et tout. Mais j'en ai absolument rien à foutre. Et surtout, je ne comprends rien. Et il m'impose aussi le regard des matchs avec lui, qui dure 4 heures à la télé. Ça m'emmerde.
0: Ah oui, ça, je comprends. J'adore le tennis, mais je comprends qu'il y a des gens qui ne disent pas.
1: Quand il comprend rien en plus.
0: Oui, c'est.
3: C'est long en fait.
0: Oui, mais c'est la beauté du sport. C'est ça le tennis. Évidemment, toi tu vas faire du padel.
3: Bah non.
0: Jeanne est là, bonjour Jeanne.
7: Bonjour Manu, bonjour l'équipe.
0: Quelle est la discussion qui te fatigue quand ça commence autour de toi?
7: Alors moi, c'est les gens qui me parlent de leur régime alimentaire et qui sont fiers de décrire tous leurs repas.
1: Tellement.
7: Il y en a marre.
0: J'en peux plus. Et puis à chaque fois, ils arrivent et le régime, c'est le régime.
2: Oui.
0: The régime.
7: Exactement.
0: Et celui-là, attention, il est incroyable. Et puis il t'explique. Ah non, mais toi, tu fais pas ça. Tu devrais utiliser l'alimentation intuitive. C'est incroyable. C'est quoi l'alimentation intuitive? C'est pas du tout comme tu fais. Pas du tout, c'est vraiment ça. Et puis la personne, au bout de 2 mois, elle est passée à autre chose. J'ai découvert le régime du docteur Palbel. Cet américain, Rihanna le fait. C'est incroyable. C'est fou.
3: Ah oui, c'est vrai.
0: Merci beaucoup, Jeanne, de nous avoir appelé.
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0: Le Club des Génies, vous envoyez Manu par SMS au 7-10-12. Deuxième participation pour Tiffany. Elle a gagné 100 euros hier. Elle va tenter d'en gagner 100 supplémentaires. Et vous aussi, vous allez tenter d'en gagner 100 euros. On joue juste après Katsai Animal. On continue à parler des discussions qui nous emmerdent.
1: Ouais.
0: Quelles sont les discussions quand vous les avez autour de vous? Vous faites, oulala, ça c'est pas pour moi. Lorenza, t'as pas dit?
2: Non, les discussions sur les travaux. Ah, moi j'ai refait ma salle de bain, ça m'a coûté un bras. Oui, oui, j'ai pris du 60 sur 60, mais je m'en fous. Parce qu'en fait, ça me rappelle que je suis pas propriétaire aussi.
3: C'est ça.
2: Mais, moi, et j'avoue que...
0: Dans mon village, j'ai un pote qui bosse dans le bâtiment. Et j'en ai un autre qui aime faire tout chez lui tout seul.
2: Ah, c'est chiant.
0: Il a fait sa salle de bain. Bah, ce qui est chiant, c'est surtout qu'il a mis un an pour la faire.
1: Ah oui.
0: Mais quand ils sont tous les deux, ça ne parle que de ça. Là, t'aurais dû mettre du placo de 12.
2: Ah oui, mais c'est
0: ça. La fois, ça, franchement, c'était compliqué parce que l'enduit de lissage, il n'est pas passé.
2: Ah, ouais, non. À l'enfer.
0: Ah,
2: ça me fout.
0: Ils devraient faire un club.
2: Oui. Allez-y, tous en fou et
0: entre ça, vous. Voilà, placo mon amour, et puis tu nous fous la paix.
2: Wow.
0: Quelle discussion vous emmerde, Jeff?
1: Les gens qui parlent des promos. Des promos et des soldes, tu sais. Mes soeurs, elles font souvent ça. Mais t'es pas allé à Inter? Mais attends, il y a la tomate en ce moment, elle est à 2,95€.
3: Ah, oh, c'est
1: et
3: bien. Ben,
1: ça, oh, non, mais c'est bien, au bout d'un moment.
0: La tomate à 2,95€, c'est un peu cher,
3: c'est
0: la tomate.
3: C'est cher, oui, là, ça va mais sinon, elles partagent les bons plans, c'est cool.
1: Ouais, mais entre elles. C'est-à-dire, limite, si on disait, tiens, faites un groupe sur WhatsApp dans ces cas-là. Groupe promo.
0: Pas faux.
1: Bah oui.
3: Ok.
1: Voilà, j'aime mes soeurs. J'aime mes soeurs, je vous aime.
0: Apparemment, Mario aime bien partager les promos.
3: Ah oui, je trouve ça cool. C'est des bons plans.
0: On a Nadir qui est là. Bienvenue, Nadir.
4: Bonjour, l'équipe.
0: Nadir, tu voulais nous parler d'une discussion qui te fatigue.
4: C'est ça, le vin.
0: Ah, le vin.
2: Oh non, c'est cool. Oui. Moi, j'aime bien savoir ce que je bois.
0: Bah, c'est rouge.
4: Ah bon.
2: Oui, bah.
0: C'est rouge.
2: Effectivement.
0: Non, mais attends, alors.
2: Non, mais.
0: Le problème, c'est que quand tu n'y connais rien et qu'on te dit c'est un château d'Armoyaux, c'est dans l'Hérault, pas loin d'Albi.
3: Ah oui, bah t'apprends des trucs au moins.
0: Mais t'intéresse. Tu l'as oublié.
3: Oui, oui.
0: Oui,
3: si t'y connais rien, c'est chiant.
0: Je crois qu'Albi, c'est pas vraiment dans l'Hérault.
3: Non, non, pas du tout. C'est dans le Tarn.
0: Non, et puis honnêtement, c'est frustrant quand quelqu'un qui s'y connaît, tu fais goûte, tu verras. Il y a un petit arrière-goût de cerise.
2: Oui, de groseille. Ouais. Mais t'as envie de le chercher.
0: Ou des fois,
2: tu
0: il
2: te goûtes.
0: Sort, il te sort genre. La quetch. Et tu goûtes. Et toi, tu le sens pas le truc. Tu la sens pas la cerise dans le vin. Et sauf que t'as une pression.
2: Ah oui.
0: Si c'est une pression sociale, t'es obligé de dire. Ah oui, le goût de cerise, il est incroyable.
3: Ah oui. Oui. Tu fais semblant, bien sûr.
0: Et bah voilà.
1: Il y a un peu de banane aussi, non?
2: Ah, c'est le Beaujolais, ça.
1: Oui.
0: Mais si ça se trouve, ça sent pas du tout. Mais il y a un mec un jour qui a fait la vanne et tout le monde a repris derrière. Nadir, merci beaucoup de nous avoir appelés.
4: De rien, merci à vous. Bonne journée.
0: Très belle journée à toi.
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0: On joue comme chaque matin au Club des Génies. Tiffany est avec nous. C'est sa deuxième participation, Tiffany. Comment ça va?
6: Bonjour, bonjour, ça va très bien, merci, et vous?
0: Nous, on est heureux, on est contents, comme chaque matin, on est bien. C'est ta deuxième participation, hier t'as gagné 100 euros, c'est 100 euros quoi qu'il arrive, ils sont à toi. Mais tu ne veux pas t'arrêter là et en gagner 100 supplémentaires aujourd'hui. Mais en face de toi, il y a Dimitri. Ah, et Dimitri, il veut te barrer la route. Bonjour Dimitri.
7: Salut Manu, salut l'équipe, bonjour Tiffany.
6: Bonjour.
0: Tiffany, avant elle est sympa, elle te claque la bise et tout, mais alors dès qu'elle rentre sur le terrain, c'est je vais te défoncer la tête.
6: Oui.
0: Ok, c'est le sport. Tiffany, Dimitri, on va jouer au Club des Génies, j'ai 100 euros. J'ai trois questions, le gagnant ou la gagnante sera celui ou celle qui aura deux points. À chaque question, si vous pensez avoir la réponse, vous donnez votre prénom. Vous donnez ensuite la réponse, si elle est bonne, ça fait un point. Si elle est fausse, c'est l'autre qui prend le point. C'est le premier, la première qui atteint les deux points, qui gagne 100 euros et qui reviendra jouer avec nous demain. Attention, c'est parti. Voici la première question. Un kilomètre à pied, ça use quoi d'après la célèbre comptine?
6: Dimitri.
0: Ou Dimitri rapide?
7: Les souliers.
0: Ça use les souliers.
2: Oh là là, la rapidité, c'est fou.
1: Ouais.
0: Bonne réponse. Mais les deux ont été très rapides.
2: Ouais.
0: Un point pour Dimitri, zéro point pour Tiffany. Voici la deuxième question. Quel ex-général et président de la République a été mis en avant cet été au cinéma?
6: Tiffany.
0: Tiffany, je t'écoute.
6: De Gaulle.
0: De Gaulle, oui.
7: Ah bon, bravo.
0: De Gaulle 1, De Gaulle 2.
1: Ouais. Attends, 3.
0: Bien sûr, le 3.
2: Sacré match. Hein.
0: Il paraît que c'est un mélange avec Avatar.
1: Ouais, deux fois.
2: Ah bon.
0: Tiffany, un point. Dimitri, un point.
8: Je les aime bien, ces clubs de chez nous, c'est tendu comme ça.
0: Attention.
8: Voici la troisième question. Dans quel pays se trouve le Taj Mahal?
7: Tiffany.
8: Tiffany rapide.
7: Ouais.
8: Tiffany.
0: En Inde, oui, c'est la bonne réponse.
2: C'était fou.
0: Ah, c'était tendu.
9: Bravo.
0: Dimitri avait la réponse aussi, mais il n'avait pas été assez rapide.
9: Ouais, trop lent. Mais bien joué, Tiffany.
0: Oh, il est bien.
2: C'est mignon.
0: Je vais t'offrir le t-shirt Manu sur Énergie, Dimitri.
9: Allez, c'est gentil, super.
0: Et tu nous rappelles quand tu veux, et Tiffany, eh ben ça fait 200 euros pour toi.
6: Oui, trop chouette.
0: Ça monte tranquillement, la génie des génies. Eh ben rendez-vous demain à la même heure pour tenter de gagner 100 euros supplémentaires et de faire monter ta petite cagnotte.
6: Super, merci beaucoup.
0: On t'embrasse, rendez-vous demain à la même heure.
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0: Allez, qu'est-ce que vous avez envie de partager avec nous ce matin, Marion?
3: Je souffre du syndrome du paillasson.
0: Qu'est-ce que c'est?
3: Vous connaissez? En gros,
0: c'est que tu aimes que les gens viennent se frotter à toi avec leurs chaussures? Non, c'est un délire. Vas-y, essuie les pieds sur moi.
3: Non, en fait, j'ai pas envie de faire pipi pendant des heures, tout va bien, mais quand je m'approche de chez moi, donc c'est-à-dire je passe le portail, je commence à sortir mes clés et j'arrive devant la porte d'entrée, là j'ai une envie, mais une urgence. Ça s'appelle, j'ai découvert ça, le syndrome du paillasson.
0: Mais je crois que tout le monde a ça.
3: Bah oui, ouf.
0: Tu pars d'un endroit, t'as pas envie de faire pipi, chaque kilomètre qui te rapproche de chez toi te donne plus envie de faire pipi.
3: C'est psychologique, parce que tu sais que ça va être bientôt.
2: Ça va être bientôt, ouais.
0: C'est exactement ça, mais je crois que c'est génétique, en fait, c'est en nous, c'est quand on sait que, qu'on est chez nous, donc tranquillement, et que il y a pas d'animal qui peut nous sauter dessus pour nous bouffer.
1: Ouais.
0: Et ben on est à l'aise et on peut faire pipi. Ça date de l'époque parce que avant, quand il y avait les dinosaures, à quel moment il venait de bouffer le dinosaure?
2: Et quand t'étais en train
0: quand
2: de faire
0: tu
2: pipi.
0: Faisais pipi.
1: Ah oui,
3: c'est vrai.
1: Alors, sur tes bah oui.
0: Alors bah oui. Ou quand tu te reposes, et c'est pour ça que les chiens aussi, avant de s'endormir, ils tournent en rond.
3: Ah ouais.
0: Pour vérifier si tout va bien. C'est, ça date de tout ça.
3: Ah. Ça me rassure. On est tous pareils alors.
0: On est tous pareils.
3: Très bien, merci.
0: Alors après, il y en a d'autres qui sont pareils, mais qui paniquent quand ils ouvrent la porte, ils font sur le paillasson.
3: Oui, c'est autre chose.
0: C'est un autre problème. Ça, c'est le syndrome du paillasson mouillé trop tôt. Qu'est-ce que vous avez envie de partager avec nous ce matin? Lorenza.
2: J'ai une pote d'enfance qui m'a envoyé une photo de sa main avec une bague de fiançailles. Alors ça y est, je suis trop contente pour elle, mais ça fait une de plus, c'est quand même la quatrième dans mon entourage. J'espère que je serai demoiselle d'honneur, donc j'attends sa demande.
0: Ah oui, c'est ça que tu nous dis.
2: Je sais, mais déjà que j'attends aussi d'être mariée, bon ça, ce sera voilà.
0: Oui.
2: Mais là, j'attends d'être demoiselle d'honneur, quoi.
1: Il faut qu'on te demande.
2: Non mais genre
0: Oui, c'est pas elle qui va
1: non,
0: dire
1: mais genre on demande de manière tu sais un peu officielle quoi.
2: Je dois pas prendre ça pour acquis. Enfin elle me l'a pas encore demandé donc je suis c'est pas encore
0: mais,
2: le cas là.
0: Mais t'emballes pas parce que peut-être qu'elle te demandera pas quoi tu vois.
2: Mais je serais très attends, déçu.
0: Mais faut pas mieux être témoin
3: mais oui,
0: que de
3: demoiselle
0: d'honneur.
2: Témoin j'ai l'impression que ce sera pas moi. Ah. Donc je veux faire partie du petit groupe genre on a toute la même robe.
0: C'est comment ça va se finir ça?
2: Oh non.
0: Elle va te demander de faire le bar.
2: Moi ça me va.
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0: Sur mon compte Instagram, c'est le compte Manu officiel. Mm-hmm. On vous a posé une question très simple. Quel est le plat qui est encore meilleur réchauffé le lendemain? Dans les réponses, Seb il a dit le couscous.
3: C'est pas mal.
0: David il a dit la tartiflette.
3: Oh.
0: C'est excellent réchauffer la tartiflette.
2: Ah bon? J'ai jamais essayé.
0: Mais il faut la réchauffer au four.
2: Ah,
0: pas
2: oui.
0: Au micro.
1: Ah non, pas bon.
2: Parce que autrement elle devient toute.
0: Exactement. Tu dis, mais c'est pas possible, comment ça devient, ça craque comme ça.
2: Okay.
0: Sophie, elle a dit les lasagnes.
3: Bien sûr.
2: Ah oui.
1: Pareil.
0: Mais les pâtes, globalement, les pâtes réchauffées, c'est la vie. Carole, là on attaque la choucroute. Meilleur.
2: Oh dégueu.
1: Ah non, sec.
0: Encore meilleur réchauffé.
2: Mais même chauffé tout court. Hein,
0: enfin, même genre... la choucroute de base.
2: Oui,
0: alors,
2: voilà.
0: Okay, oui, enfin, tu n'aimes pas la choucroute, quoi.
2: Non.
0: Voilà, Balzadra a dit les pâtes bolo à la poêle avec un peu d'huile.
3: C'est précis, ouais.
0: Ah oui, là on est sur un. Là, tu sais, quand tu rajoutes de l'huile d'olive dans un plat, t'as l'impression d'être cuisinier.
2: C'est vrai.
0: Et Anne, elle a dit le gratin dauphinois aussi.
2: Ouais, c'est,
1: ah, c'est pas mal, ça va.
0: Donc, en gros, tout ce qui est meilleur réchauffé le lendemain, c'est que les trucs gras. On est d'accord.
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0: Tous les jours, deux fois par jour. Non, pardon, une. Oh, yeah, c'est l'habitude.
2: Ouais, oui, oui.
0: Ah.
2: Après, on a du cash aussi tout à l'heure. Hein.
0: Et alors, évidemment, on a du cash. Alors. Ouais, Lorenza, elle est contente depuis qu'elle bosse à la poissonnerie, elle est ravie.
2: J'adore.
0: On offre du cash tout à l'heure, attention. Hey. Un macro acheté du cash offert. Alors, c'est une fois par jour désormais. On vous double votre salaire à 7h05, mais comme l'a si bien rappelé Lorenza, à 8h05, on vous offre du cash. 1000 euros, c'est le cash ou crash. Mais tout de suite, c'est le salaire. J'ai sur mon écran, je n'ai pas la personne que je dois appeler.
1: Ah, c'est embêtant. Petit souci,
0: ce sont des choses. Alors là, je me tourne vers Florent.
1: Sinon, producteur. Tu m'appelles moi direct. Hein.
3: Ouais, te prends pas la tête. Pas, hein. On a deux, trois solutions pour toi. Ouais.
0: Obélix, oui. Je n'ai pas le droit. Ah, vous êtes tombé dedans quand vous étiez petit. Non, j'ai un problème sur mon écran.
3: Ah,
0: ça y est, c'est bon. Attention, ça arrive, c'est parti. Enfin, je dis c'est parti, mais j'ai pas l'impression que ça marche. Ah, ça marche, ça y est.
3: Ouf.
0: Attention. C'est parti, on vous appelle. Si vous avez envoyé salaire par SMS au 7-10-12, c'est peut-être votre numéro maintenant. Il faut décrocher. Hein. Si alors, tout est contre nous, ça va être compliqué. Hein. Allô, allô. Ah.
3: Ouf.
0: Bonjour, c'est Sylvain de Trépot dans le Doubs.
11: Oui.
0: Sylvain, quel est le seul animateur radio qui loupe ton salaire?
11: C'est Manu sur Énergie.
0: C'est gagné.
11: Oh là là, j'y crois pas.
0: Ben si tu y crois, si tu peux y croire, parce que c'est vrai, parce qu'il est 7h05 et parce que je t'appelle pour te doubler ton salaire, Sylvain.
11: Ah, c'est parfait, c'est magnifique.
0: Tu touches 1685 euros chaque mois, on va le multiplier par deux, ça va faire 3370 euros pour toi.
11: Ah, oh, c'est parfait, merci.
0: Alors, c'est parfait, on est bien. T'es déjà réveillé pour aller au boulot?
11: Je suis à Disney, du coup ça tombe bien que tu doubles mon salaire. Voilà, merci.
0: Attends, t'es à Disney en vacances ou t'es à Disney, tu bosses à Disney? Parce que moi, il y a marqué paysagiste.
11: Non, je suis à Disney parce que j'ai pris deux jours pour partir à Disney avec ma copine.
0: Oh,
2: ça c'est cool. Ça fait plaisir.
0: Alors effectivement, 3370 euros, normalement tu peux te payer deux glaces.
11: Ouais. Exactement.
0: 3370 euros, éclatez-vous bien à Disney. Tu es paysagiste, c'est ça?
11: Ouais, c'est ça, exactement.
0: Donc t'arrives, c'est toi qui fais genre les trucs comme le château de Versailles, là, les bosquets tout ronds, tout ça?
11: Ouais, je suis pas au niveau des châteaux de Versailles, mais oui, c'est dans l'idée, ouais.
2: Non, t'es trop modeste.
0: Oui, je suis sûr que t'es fort.
2: Mais oui.
0: Après, je pense que tout le monde se pose la question, évidemment, la même question. Est-ce que t'as déjà taillé un arbuste en forme de zizi?
11: Non, les gens ne sont pas assez drôles pour ça. Hein.
0: Pourtant, ça aurait été tellement sympa, tous les arbres du château de Versailles taillés en forme de zizi.
11: Ah, oui.
0: Sylvain, je te souhaite une bonne journée. Éclate-toi bien à Disney, profite bien. Et ton salaire, on te le double, 3370 euros. Bravo à toi.
11: Eh ben, merci. Nickel.
0: Belle journée, ça peut vous arriver vous aussi. Tous les matins, on double votre salaire, ça se passe à 7h05. Vous envoyez salaire par SMS au 7-10-12.
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0: On n'en a pas parlé, mais quand Lorenza est arrivée ce matin dans le studio, elle a fait PSG, PSG, PSG. Mais elle est fan du PSG depuis maintenant un an quasiment.
2: J'étais contente parce que j'ai fait un petit coup de gueule et bim, ben voilà, 6-1 quoi.
3: Ah, c'est grâce à toi, bien sûr.
0: Évidemment.
3: Heureusement que j'étais là.
0: Hier, Lorenza a dit, là ça suffit, ils font de la merde. Ils sont repris. Le PSG a joué son premier match de Ligue des Champions. Ils ont gagné 6-1 face à Slovan Bratislava. Mais à la fin, il paraît que dans les vestiaires, l'entraîneur, il a dit, wow! Vous avez entendu Lorenza ou quoi? Alors vous motivez maintenant. Hein. 1000 euros cash, les amis, dans 20 minutes, on va jouer au meilleur jeu radio du monde. C'est le jeu des 5 mots. 1000 euros cash, grâce à qui, Jeff?
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0: Mais oui. Putain, tu sais quoi, tu pourrais faire des animations dans les centres commerciaux.
2: Ouais.
1: J'adorerais ça. Tu sais où tu fais goûter le saucisson, là?
0: Ouais.
1: J'adorerais.
0: Tu sais quoi, en plus t'as une bonhomie qui fait qu'on aurait envie d'aller goûter tes petites tranches de pain dégueulasses.
1: C'est ça. Tu vois, je serais avec une sorte de tablier à carreaux rouges, tu sais, là je voudrais avec les joues rouges, c'est important les joues rouges.
0: Oui bien sûr, évidemment.
1: Bah, oui, voilà.
0: Et les joues rouges, tu dis que le mec il est dedans quoi, c'est vraiment lui qui a coupé le saucisson, c'est lui qui est. Oh bah oui,
1: Et ben je vais essayer pendant les vacances.
0: Fais-toi plaisir. 1000 euros en cash grâce à Iri Piscine, le spécialiste de la piscine. C'est le jeu des 5 mots et on va jouer dans une petite vingtaine de minutes. Mais avant ça, on parle de discussion qui nous emmerde. Quelle discussion! Quand ça arrive, clairement, vous déconnectez. Vous en pouvez pas, ça ne marche pas avec vous. 0 870
8: 10 42 48. On va vous prendre le téléphone si vous en avez encore dans l'équipe.
1: Ouais,
2: bah ah oui, oui, bah oui, oui.
8: Ah ben, bah, oh là, voilà, Lorenza, vas-y.
2: Bah, quand vous discutez de vos trucs techniques là en radio, les boutons, la console, les câbles, je comprends rien.
8: Oui. Ah, tu parles, par exemple, quand je dois envoyer le bed en dessous, mais pas trop fort, rapport au gain sur le DB.
2: Alors, le début, ça va, la fin,
1: waouh,
2: j'ai décroché.
8: Ah, le gain? Bah, en fait, c'est normal, parce que le problème, c'est que si j'envoie dans le cartouchier, c'est pas la même chose que si je l'envoie dans le lecteur.
1: Ah ouais.
8: Tu vois le truc?
2: Ouais. Tu m'as voilà. perdu. Et
8: si tu veux, je peux te montrer la console. Toi, là, il y a le fader, il y a le on-off, le fader.
2: T'embête pas.
8: Après, si tu veux, si oh je non, me mets en prêt. Après, je me mets en solo pour écouter le truc qui va arriver après, tu vois.
1: Ah, ouais, t'es en prêt.
2: Non, franchement, déjà. Vous embêtez pas, ça marche.
8: Comme tu veux.
2: Faites-le quand je suis parti.
8: Il n'y a pas de problème. Après, je pense que les câbles, faut mieux les mettre en XLR qu'en direct.
2: Voilà,
8: je pense que
2: t'en penses, mais... phobie. Oh là là.
8: Ok, j'ai bien compris que ça ne t'intéressait pas trop. quelle est la discussion, clairement, sur laquelle vous allez décrocher? On a Laetitia qui est là. Bonjour Laetitia.
14: Bonjour Manu, bonjour toute l'équipe.
8: Sois la bienvenue parmi nous, on t'écoute.
14: Bah moi, c'est les gens qui racontent leurs vacances. J'ai pas envie d'entendre 3 semaines de transat en détail, quoi.
2: Oh, moi j'aime bien aussi. Ouais.
8: Alors moi j'avoue que je suis pas très fan. Parce que en fait ça m'est un peu égal.
2: C'est pas sympa.
1: Il le dit, c'est bien. On s'en fout.
2: C'est honnête, non, mais bon.
8: Mais parce que moi j'ai vécu mes vacances, t'as vécu tes vacances, et si tu commences à dire, on était dans une maison incroyable, on s'est amusé, puis il y avait.
2: J'adore, moi.
8: Il y avait Pierre qui était là, mais Pierre je le connais pas, et puis il y avait une vue sublime. J'y étais pas. Tu vois
3: oui,
8: ce que
3: mais
8: je veux dire.
3: Toi tu nous as raconté tes vacances, hein, on a rien dit. Hein.
2: Ouais, c'est
3: on
2: ça.
3: A écouté sagement.
8: Ah, ça c'est différent.
3: Ah bon.
2: Ah oui, évidemment.
8: Parce que je vous rappelle le principe, mes vacances sont toujours plus intéressantes que celles des autres.
2: Bien sûr.
8: Et les vacances, tes vacances à toi, sont toujours plus intéressantes que celles des autres.
3: C'est
8: la base, évidemment. Merci beaucoup, Laetitia, de nous avoir appelés.
14: Merci, bisous.
8: Gros bisous. Quelle est la discussion, clairement, qui vous emmerde? Si vous en avez encore, Jeff, t'en avais?
1: Ouais, les discussions sur les placements économiques, c'est les placements de pognon, quoi.
15: Ah, dis donc, non, parce que moi, j'ai fait la défisque que là, j'ai acheté 3 euros bien.
1: On n'y connaît rien, quoi. Au bout d'un moment, un livre réel, ça suffit, quoi.
8: Du coup, je vais te dire aujourd'hui, le bitcoin, c'est un peu dépassé.
15: Oh, si j'ai déçu il y a 10 ans, oh là là.
8: Oh là, c'est vrai. J'ai un cousin, tu sais quoi? Il a mis 1000 euros de bitcoin, il a aujourd'hui 1,5 million. C'est incroyable.
1: Ah, la chance.
8: On est trop cons en 2000 avec le bug, on aurait dû y aller à fond dans le bitcoin.
1: Ah, c'est exactement ça, toi. Ça me
8: c'est marrant, hein. On connaît toujours quelqu'un qui a un cousin qui a cartonné dans le bitcoin.
2: Ouais.
8: C'est fou, hein. Mais on voit jamais le cousin.
1: C'est vrai.
8: Pauline est avec nous. Bonjour, Pauline.
16: Bonjour Manu, bonjour l'équipe.
8: Quelle est la discussion clairement qui t'emmerde?
16: Alors moi c'est la politique. D'abord c'est un débat interminable puis ça pète l'ambiance.
2: Ah oh non moi j'adore ça.
3: Oh non c'est horrible.
8: Lorenzo t'adores ça?
2: Eh ben je suis devenue ce genre de personne.
8: Mais non.
2: Il y a un jour où je rentre et il y a ma coloc dans le canap. On a passé 1h30 à parler de politique.
3: Wow.
2: Et en fait, et après, on s'est envoyé des messages le lendemain en mode, on a passé vraiment une belle soirée, quoi. C'est fini, j'ai passé un cap. Hein,
8: mais ce qui est étonnant, c'est que vous arrivez à discuter politique sans vous engueuler.
2: Ah oui, ben là-dessus, c'est vrai qu'on est plutôt d'accord. Donc, qu'il n'y avait pas d'autres gens avec nous. Là, je pense que c'est parti en couille. Mais je suis ce genre de personne, ça ne me dérange pas. Tant qu'on peut débattre calmement, j'aime bien écouter les arguments qui sont en face de moi, si c'est intéressant. Et me rejoint par la suite.
8: En fait, t'aimes bien débattre avec des gens qui sont tous d'accord avec toi.
2: Oui, c'est ça.
8: Oui, d'accord. Ouais, donc en fait, la politique, toi aussi, la discussion t'emmerde.
2: Un petit peu.
8: En fait. Merci beaucoup, Pauline, de nous avoir appelé.
16: Merci, bisous.
8: Belle journée. La politique, d'ailleurs, c'est le plus gros problème des débats de famille. On en avait parlé l'autre fois, des discussions de famille. Le dîner de famille, quand on commence à parler,
2: ça dérape.
8: Bien sûr. 7h25. Refermons le sujet des débats qui nous intéressent pas. Et revenons à des choses beaucoup plus sympathiques, comme 1000 euros cash. 1000 euros cash, c'est ce qu'on vous offre grâce à Iri Piscine. On joue au jeu des 5 mots. Vous nous appelez au 0870 42 48. Vous venez avec

0: 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C'est le jeu des 5 mots auxquels on va jouer dans 5 minutes juste après Mauvais Joe et Pilé. Vous nous appelez au 0870 42 48. Attention, tout le monde est prêt à faire pleurer les autres. L'année dernière, on faisait un combat des pires ex. C'est-à-dire qu'on échangeait sur nos pires ex et on voyait qui avait pas les pires. On a décidé cette année d'élargir ça à la vie sentimentale globale. Quels sont vos moments de vie sentimentale un peu pathétiques? Si vous avez des exemples de loose sentimentale à partager, eh ben vous nous appelez 0870 42 48. Mais avant de vous prendre le téléphone, petit tour du studio. Je peux commencer si vous voulez.
1: Allez, vas-y.
0: Une bonne loose sentimentale, bon, il y a très très longtemps, je suis avec une fille depuis quelques mois et je décide d'arrêter. Voilà, je veux arrêter, j'arrête, bon. Et puis genre 2 semaines après, ou 3 semaines après, je rêve d'elle.
1: Ah.
0: Et je me réveille et je fais putain, j'ai fait une connerie.
1: Ah, tu regrettes quoi?
0: Et je regrette à mort. Et je l'appelle, je lui envoie un message, je lui dis est-ce qu'on pourrait se revoir? Voilà, bah, j'ai rêvé de toi, est-ce qu'on peut se revoir? Et elle me dit oui.
1: Oh.
0: Il me dit ouais, bah écoute, bah passe à la maison. Et je passe à la maison, et là j'arrive, j'ouvre la porte, enfin elle ouvre la porte, j'avance, et là qu'est-ce que je vois sur la chaise posée quasiment à l'entrée?
1: Quoi?
0: Un pantalon et des chaussures.
2: Oh non. Ah, mec.
1: Vengeance.
2: Ah merde.
1: J'adore.
3: Comme dans les films.
1: Mais du coup t'as dit quoi?
0: J'ai rien dit, mais j'ai compris qu'en fait bah, elle avait quelqu'un d'autre.
1: Ah oui, mort, oui, ouais, c'est mort.
0: Ah oui, c'était mort. Oui, bah, oui, bah, c'était pas mes chaussures hein.
2: Eh bah karma. Tu vois, fallait réfléchir avant de la larguer.
0: Voilà, la petite loose un peu pathétique. Quand tu te retrouves là, il fait ah bon bah voilà. Après on a papoté, puis je suis retourné chez moi chialer comme une merde.
2: Oh.
0: Voilà, mon dieu. Allez, à vous maintenant.
2: Moi, j'ai pire que toi. Quand j'avais, oui, je pense. Quand j'avais 19 ans, je suis partie un été en Irlande pour apprendre l'anglais.
1: Trop bien.
2: Et donc, j'étais dans une sorte de colloque géante avec plein de personnes de plein de nationalités différentes. Et je suis sortie avec un des gars, un autre français. Je le kiffais de ouf. Et mais au bout de quelques semaines, j'ai appris qu'il me trompait. Bon, là, vous allez me dire, oui, c'est relou, mais c'est classique.
0: Ouais, je vais dire, comme tout le monde.
2: Ouais. Non, en fait, il me trompait non seulement avec une autre personne de la colloque, mais surtout avec un mec.
1: Oh.
2: Et oui, je savais même pas, il était bi. Et donc je vous raconte pas, au petit-déj, le matin, quand je les voyais tous les deux sortir de la chambre, parce que je suis restée, j'avais pas d'autre logement. J'ai dû continuer à cohabiter avec bah, mon ex et son nouveau mec. Non mais l'enfer du truc.
1: Waouh.
0: Ouais, t'as pas d'argument, t'as
1: rien.
0: Bah
1: non, là t'as rien, tu...
2: Ah bah là j'étais en mode, mais qu'est-ce qui m'arrive quoi?
1: Oh,
0: ça arrive après, ça arrive hein. Ouais. Et puis ça doit être vexant quoi, tu dis, bon bah j'ai pas...
2: Ouais, tu dis, je l'ai carrément dégoûté des femmes.
0: Elle est bien celle-là
2: belle,
0: aussi.
2: Hein
0: ouais, elle est bien. Lorenza, tu veux démarrer?
1: Oui, allez. J'ai un ex avec qui je suis restée longtemps, genre plus de 5 ans, qui voulait qu'on ait notre propre appart. Parce qu'on emménageait vite fait, on avait emménagé ensemble, mais j'étais dans un petit studio.
0: Mmh.
1: Et là, il voulait qu'on prenne notre propre appart, donc on le prend. Je quitte mon studio, il me demande de jeter mes anciens draps. Parce qu'il y avait des autres hommes qui avaient dormi dedans.
2: Oh,
1: donc déjà un peu toxique quand même.
2: Ouais.
1: Je les jette et on emménage dans cet appart. Enfin, j'emménage toutes mes affaires. Lui emménage seulement avec ses claquettes, sa PSP, donc la console, et ses Tupperware. Et il m'a quitté 3 mois après.
2: Wow. Et toi, t'avais plus de draps.
1: Et moi, j'avais plus de draps, j'étais toute seule dans le grand appart.
0: Ouais, mais attends.
1: Ses Tupperware, sa PSP, ses claquettes.
0: Ouais, mais... C'est ce que j'allais dire. Alors franchement, aujourd'hui, c'est très compliqué d'avoir des Tupperware avec les bons couvercles. Mais vraiment, franchement, arrête de plaindre, s'il te plaît.
1: Il est venu les récupérer en plus.
0: Ah merde. Ah, c'est ce qui m'emmerde le plus dans l'histoire. C'est ce qui est venu récupérer ces Tupperware.
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0: 1000 euros cash au jeu des 5 mots, le meilleur jeu radio du monde grâce à Iri Piscine. Adeline va peut-être partir avec ses 1000 euros. Bonjour Adeline.
7: Bonjour Manu, bonjour les Wouin.
0: Sois la bienvenue sur Énergie Adeline, 1000 euros cash pour toi. On va jouer au jeu des 5 mots ce matin. Tu vas jouer avec notre producteur.
1: Allez.
0: Et bah, pour que lui aussi, au lieu de nous juger, il sente la pression que c'est de jouer au jeu des 5 mots.
8: Je l'ai déjà, là je l'ai bien. Là.
7: Très bien. Moi, je pense.
0: Attention. Adeline, Florent, voici comment ça va se passer. Florent va sortir du studio quand il sera dehors. Adeline, je vais te donner 5 mots. Après chaque mot, tu me donnes le premier qui te vient en tête. Ensuite, Florent revient. Je fais la même chose avec lui. Dès que vous avez un mot en commun dans vos réponses, eh ben, c'est gagné. Les 1000 euros sont pour toi. C'est aussi simple que ça. T'es prête?
7: Oui, je suis prête.
0: Bonne chance à toi. C'est parti. On joue au jeu des 5 mots. Robot.
7: Cuisine.

0: Surprise.
1: Cadeau.
0: Flamenco.
1: Espagne.
0: Oreille.
1: Boucle.
0: Paillasson.
1: Maison.
2: Bah, c'est parfait, hein. Ouais,
0: super. Alors là, excusez-moi.
2: Ah oui.
0: Franchement.
1: Professionnel.
2: Ouais.
1: Je tremble comme une
2: feuille.
0: Oh
2: mais non.
0: Ah mais respire, tout s'est extrêmement bien passé. Ouais. Vraiment.
1: Bon. On va faire revenir Florent. Déconnecté.
0: Attention, on va faire revenir Florent maintenant. C'est le producteur de l'émission, c'est lui qui nous engueule, c'est lui qui dit les choses. Ouais. Et là maintenant faut pas faire le malin.
3: Non non, mais je fais pas le malin là, j'ai une petite pression. J'ai peur.
0: Un mot en commun suffit pour gagner, c'est parti.
3: Ouais.
0: Robot.
3: Technologie.
0: Cuisine.
3: Ah oui.
0: Surprise.
3: Anniversaire.
0: Cadeau. Il reste trois mots.
3: J'ai peur.
2: Ça va aller.
0: Flamenco.
3: Espagne.
0: Ouh. Espagne, oui, c'est gagné.
3: J'ai cru que c'était pas ça.
0: Oh. Aline, respire.
1: Oh, mais voilà. Je suis contente.
0: Poussez madame, poussez, respirez tranquillement, vous inquiétez pas. On gère tout, le bébé, on voit le bébé, il arrive. Et c'est beau. C'est gagné Adeline, les 1000 euros sont pour toi.
1: Merci beaucoup.
0: Il restait deux mots Florent.
3: Ouais.
0: Oreille.
3: Coton-tige.
0: Boucle.
3: Ah oui.
0: Et enfin paillasson.
3: Tapis.
2: Voilà.
0: Maison.
2: Oui, mais un mot suffit.
3: Catastrophique derrière.
0: Ouais. Non, c'est pas grave. Un mot suffit. Adeline, c'est gagné. Ouais. Les 1000 euros, je sens qu'ils vont te faire du bien, ces 1000 euros.
1: Ah oui. Je peux me permettre. J'ai une année un peu difficile. Je pars en formation, parce que je change de boulot pour justement avoir un peu plus d'argent. J'ai un petit garçon que je laisse toute seule. C'est vraiment pas facile. Je suis loin de lui et je suis vraiment contente. Merci à vous d'être là.
0: Eh ben, on t'embrasse fort, Adeline. Et pour ton petit garçon, je vais t'offrir en plus le mug Manu sur énergie et le t-shirt Manu sur énergie.
1: C'est trop gentil, merci à vous.
0: Si ça se trouve, en fait, elle a pas du tout ça. Et on t'embrasse, Adeline. On te souhaite une très belle journée. Bravo à toi.
1: Merci, merci beaucoup, l'équipe.
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0: Tous ensemble, nous nous confions un peu, nous avouons. Et avouez que ça fait du bien de le dire parce que quelque part on se soulage.
2: Mais on se sent moins seul, hein. Mais on a tous des galères.
0: Mais oui. On parle de nos moments de vie sentimentale un peu pathétiques. On a Lucie qui est là avec nous. Bonjour Lucie.
6: Salut Manu, salut l'équipe.
0: Bienvenue sur Énergie Lucie. Quelle est ton histoire un peu pathétique de vie sentimentale?
6: Eh bien, je voyais un mec depuis 2 mois. Un jour, j'avais un date avec lui, donc j'arrive chez lui, sa voiture est là, mais il répond ni à la porte, ni au téléphone. Ça fait 5 ans, et j'ai toujours pas de nouvelles.
2: Non, oh oui. Tu te fais ghoster.
0: Ah non, il va y ghoster.
2: Et voilà, c'est ghoster en beauté, là, c'est waouh. Wow.
0: Nous étions ensemble depuis combien de temps?
6: Ça fait 2 mois, à peu près.
0: Oh la vache.
2: Le courage du mec.
0: Et même qu'après, j'ai vu dans la presse un avis de décès, mais j'y crois pas. Wow. Pas mal, Lucie, pas mal. Merci beaucoup de nous avoir appelés. On a Guillaume qui est là aussi. Bienvenue, Guillaume.
7: Salut Manu, salut toute l'équipe, ça va?
0: Mais très bien, écoute, on se rend compte qu'on est tous pathétiques, donc on est contents.
7: Bah oui.
0: On a tous nos loups, quelle est la tienne?
7: Bon, bah écoute, moi, c'est avec ma copine, on a décidé d'ouvrir la roulette. En quelques mois.
0: Oula, pardon, ça a coupé. Guillaume, ça a coupé, je suis désolé. Vous avez décidé d'ouvrir, pardon?
7: La relation pendant quelques mois. Donc, on avait le droit d'aller voir ailleurs. Alors, elle est allée voir ailleurs et elle est restée ailleurs. Voilà. Quoi dire d'autre?
2: Ah, bah, c'est le risque aussi.
8: Ah, oui. L'herbe était plus verte.
7: J'ai trouvé.
0: Oui. Enfin, non, du coup, elle a trouvé.
7: Oui, voilà, pas moi.
2: Oh là là.
0: Ok, numéro 1 pour l'instant.
2: Ah, là, ouais, ça pique.
0: Elle est très bien, celle-là. Merci beaucoup, Guillaume.
7: Allez, bonne journée.
0: Belle journée à toi. Sophia est là aussi. Bienvenue sur Énergie, Sophia.
9: Bonjour, Annie. Bonjour, tout le monde.
0: On t'écoute, Sophia.
9: Alors moi, à l'époque, mon copain m'avait demandé de l'aider à déménager, sauf que j'ai trouvé dans ses cartons plein d'affaires de femmes. C'est là où j'ai compris qu'il avait une double vie.
2: Wow.
8: Bah, il est pas très malin, hein.
0: Oui.
8: Enfin, pardon, oui, bon. En plus d'être infidèle.
9: Il aurait pu d'être infidèle, ouais.
0: C'est au-delà d'être infidèle, c'est la double vie.
8: Oui.
0: Ça faisait longtemps que vous étiez ensemble?
9: On allait fêter nos 1 an.
0: Ah oui,
10: quand même, ouais.
9: J'ai rien vu pendant 1 an, quand même.
0: Il faut rien dire. Ah, t'as rien vu, pardon, t'as rien vu.
9: J'ai rien vu pendant 1 an.
0: Oh, c'est...
2: Et ça faisait longtemps qu'il était avec l'autre?
9: Eh ben, j'ai pas trop su. Ça faisait beaucoup plus longtemps, oui. Par contre, mais j'ai pas su exactement. J'ai pas été jusqu'à vouloir savoir tout ça.
2: Wow, c'est chaud.
0: Ça c'est le problème. On le répétera jamais assez, hein, parce que le gros problème et la morale de cette histoire, c'est quand vous déménagez, vous sortez les cordons tout de suite. Vous videz les cartons. Vous
4: ah bah oui.
0: Ça c'est la base. Sinon, ça traîne et après, regardez ce qui se passe. On t'embrasse, Sophie. Belle journée à toi.
9: Bisous, merci.
0: Gros bisous, merci de nous avoir appelés. Encore, si vous en avez des petits moments pathétiques.
4: Ah oui. Jeff, t'en as pas donné, toi.
10: Bah, j'attends, c'est le meilleur pour la fin, les amis.
0: Allez.
10: Bon, alors, s'il s'agit de mon... Alors, tant que je calcule, mon ex-ex-ex, avec qui je suis resté 7 ans, elle a largué une première fois, mais elle est revenue au bout de 6 mois.
2: Okay.
10: Donc, c'était très beau, tout ça. Et au bout d'un an, j'ai voulu lui faire la surprise, tu vois. Je l'ai rejoint sur son lieu de travail, elle était en mission à l'étranger.
2: Mignon.
10: Je l'ai rejoint, j'ai pris l'avion, tout ça, machin. J'ai loué une voiture. C'est au cœur de la montagne. Je l'ai rejoint. J'ai passé 2 jours avec elle. Je sentais que je gênais. Donc je suis reparti et en arrivant chez moi, elle est jamais revenue et j'ai appris que le mec qui avait passé, qui était là-bas, son collègue, ils étaient ensemble depuis plusieurs mois. Et on est resté 7 ans ensemble, hein, c'était genre big love. Hein.
2: Oh là là.
0: Bah pas trop du coup.
2: Ouais.
0: Je pensais plus long. Pardon, excuse-moi. Bon, et, c'est quoi, refermons la page et on la rouvrira plus tard.
2: Okay,
0: je pense qu'on en aura d'autres des histoires.
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0: On n'a pas parlé des iPhone 18.
2: Quelle dinguerie.
0: Hier, c'était la keynote d'Apple. Ils ont présenté les nouveaux iPhones. Donc, il y a l'iPhone 18.
10: Mm-hmm.
0: Mais surtout, l'iPhone Duo, c'est le premier iPhone pliable. Vous avez vu ça ou pas?
2: Oui, il a l'air bien. Ah, oui.
8: Il est incroyable.
0: Il est incroyablement cher aussi. Hein.
2: Oui.
0: C'est, alors, le prix, 2 339 €.
2: Pouah.
0: Ouais, c'est donné si on choisit entre ça et acheter un paquebot.
2: Oui, c'est vrai.
10: Bah oui, forcément. Ouais.
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0: Il est temps à 8h05 de vous offrir du cash. C'est comme chaque jour le moment du cash ou crash. On a Jordan avec nous. Bonjour Jordan.
13: Bonjour Manu, bonjour l'équipe.
0: Sois le bienvenu parmi nous Jordan. Peut-être 1 000 € pour toi si tu gagnes au cash ou crash. Le crash, on le veut pas. Qu'est-ce qu'on a dit au crash?
2: Non, on lui dit dégage. Non, Jojo, il mérite du cash, Jojo.
0: Voilà. Oui, Jordan. Lorenza t'appelle Jojo.
2: Oui, pardon, désolé.
13: Non, aucun problème.
0: Ça fait Jojo le routier, je trouve.
13: Oui, bah c'est bien, c'est mon métier, donc...
2: Mais incroyable.
0: Mais alors, est-ce que t'es Jojo sur la Sibylle?
13: Pardon?
0: Est-ce que tu t'appelles Jojo sur la Sibylle? Vous avez encore des Sibylles, les routiers?
13: Non, la Sibylle, non. Bah, c'est plus assez spécifique, ou les anciens routiers, quoi. Mais non,
0: ça n'existe plus.
13: C'est moins commun maintenant.
2: C'est, et ouais. C'est une manière mignonne de dire que vous êtes Yov.
0: Ouais, excuse-moi, dire Yov à la place de vieux, ça, c'est dingue.
2: Je suis avec vous.
0: Attention, Jordan, 1 000 € peut-être pour toi, le cash ou crash. J'ai 3 questions. Si tu réponds juste à la première question, tu gagnes 250 €. Si tu réponds juste à la deuxième, tu doubles ton gain, 500 €. Et si tu réponds juste à la troisième, tu doubles encore ton gain, 1 000 €. Et tu peux t'arrêter quand tu veux. Et tu repars avec ton gain si tu veux pas trop tenter. Si tu te trompes, okay, tu perds tout. C'est le cash ou crash. C'est parti. Première question pour 250 €. Combien d'années compte un siècle?
13: 100.
0: Bonne réponse.
2: Allez.
0: 250 € pour Jojo. On s'arrête là ou on continue?
13: On va continuer.
0: Alors voici la deuxième question. Quel héros de bande dessinée est amoureux de Falbala et livre des menhirs?
13: Obélix.
0: Mal. Bonne réponse. 500 € pour toi, Jordan. Là, ça se réfléchit. Là.
13: Mm-hmm. Ouais.
0: Soit tu les gardes.
13: Je sais pas.
0: Soit tu tentes la troisième question pour doubler tes gains à 1 000 €.
13: Non, je pense que je vais m'arrêter là.
2: Oh non.
0: Ah, bah, c'est
2: son nom. Je sais, pardon.
0: 500 €. Bah,
2: oui.
0: 500
13: Après, j'ai bien tenté la question dans le vent, si voilà, hein, c'est au cas où, quoi.
0: Je vais te la poser, la question. Les 500 €, Jordan, ils sont pour toi. Et si tu veux savoir si t'as bien fait, voici la dernière question. Quelle planète du système solaire est la plus proche du Soleil?
13: C'était Mercure.
2: Ah, c'était Mercure.
0: Vache! Non, moi je savais même pas,
10: non plus.
2: Mais si, il y a eu des phrases qu'on devait retenir à l'école. Bah, me voici c'est... tout mouillé. J'ai suivi
13: Nature,
2: un nuage.
13: Vénus, Terre, Mars,
2: exactement.
13: Jupiter, Saturne, Uranus, Neptune,
2: tout
13: et Pluton qui n'est plus dans le
2: système. Okay, alors,
0: excusez-moi, Lorenza Jordan, on n'a rien compris aux discussions, mais elle va être certainement très intéressante. Jordan, 500 euros pour toi, bravo.
13: Merci beaucoup.
0: Et belle journée à toi.
13: Merci, belle journée.
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0: Voici comme chaque matin les infos aléatoires du monde. Et tous les jours, tous les matins, on vous apprend des choses et on s'apprend des choses nous-mêmes. Et aujourd'hui, je vais commencer.
2: D'accord,
0: c'est très bien. Parce que je commence jamais, je suis toujours le dernier.
2: Oh là là,
0: il est malheureux. Oui, je suis malheureux. Sachez que dans le ventre de la mère, l'anus du bébé est formé avant la bouche.
2: Oh, le sens des priorités.
0: Oui, c'est vrai. C'est exactement ça. Merci de m'avoir écouté et merci à toi. Lorenza, une info.
2: On produit 1 à 2 litres de salive par jour.
8: Ah, c'est deg.
0: Ah, oui.
2: L'équivalent
0: c'est
2: d'une grande bouteille, quoi.
0: C'est deg quand tu dis ça.
2: Oui.
0: Parce que dans la bouche, on s'en rend pas compte.
2: Oui,
0: si tu
2: l'imagines
0: dans une bouteille, effectivement. Et tout.
2: Mais il le faut. Hein.
0: Bah, il le faut, bah oui, sinon on a la bouche sèche.
2: Exactement.
0: Quoi.
2: Ouais.
0: Et puis sinon, ça ne servira à rien, l'appareil du dentiste qui fait.
2: Ah ouais. Tout à fait.
0: Bien sûr. Jeff, une info à partager avec toi.
10: Alors, sur Hollywood Boulevard, Los Angeles, vous voyez les étoiles des stars qui a par terre,
2: oui,
10: le cordon?
2: Oui.
10: Eh ben, elles sont toutes par terre, sauf une qui est sur un mur. C'est celle de Mohamed Ali, parce qu'il ne voulait pas que son nom soit piétiné. Donc, c'est le seul qui a une étoile sur un mur.
2: C'est beau.
10: Et pas par
0: c'est
10: terre.
0: Classe, c'est classe, cette histoire.
10: Bah, t'oses pas lui dire à l'époque, tu. Voilà, s'il disait fais ça, tu le faisais quoi.
0: Oui, effectivement.
2: Oui, sinon,
0: il te. Oui, bah, Mohamed Ali, oui, bah, c'est Mike Tyson, voilà,
10: c'est ça.
0: Oui, il te dit, bah, fais le coq, maintenant tu fais le coq, il fait la poule, tu fais la poule. Oui, bien sûr, il n'y a aucun problème, bien sûr. Lorenza, une info à nous en prendre.
2: Ah, ben, j'ai déjà dit, c'est sur la salive.
0: Ah oui, pardon, je ne savais pas que tu avais parlé.
8: Moi, j'en ai une,
0: hein,
8: si tu veux.
0: Oh, pardon. C'est Marion qui n'avait pas dit.
2: L'hippopotomonstro, c'est ce qui pédale iophobie. C'est la peur des longs mots. Oui, ça se dit comme ça.
0: Tu peux redire ?
2: L'hippopoto monstro, c'est ce qui pédale iophobie.
0: Waouh ! Oh, t'es trop fort.
2: C'est balèze, hein.
0: C'est l'hippopoto ou l'hippopopo ?
2: L'hippopoto.
0: Ah dommage, sinon je pensais à la peur du caca des hippopotames, c'est pas rigolo.
2: Dur à replacer celle-là à la machine à café, hein. Ton courage.
0: C'est compliqué. Et le problème, c'est que si t'as la peur des longs mots, tu peux pas donner le nom de ta maladie parce que c'est un long mot.
2: Exactement.
0: C'est ça. Oh, la vie est parfois dure.
2: C'est vicieux.
4: Salut, c'est Inès Vandamme. Manu, je t'ai vu danser. Bon, je crois que le monde n'est pas prêt. Mais t'as d'autres talents, tu sais. C'est pas grave.
0: Inès Vandamme qui a dansé avec, dansé avec les stars.
2: Ah oui.
0: Elle a gagné même dansé avec les stars. Et c'est la Sainte Inès aujourd'hui.
2: Oh, bonne fête à elle.
0: Voilà. Bonne fête à elle, évidemment. Mais évidemment, Lorenza,
2: mais oui.
0: À toutes les Inès. Merci. C'était la météo de Lorenza. On peut se faire un petit tour du studio si vous avez envie de partager quelque chose avec nous. Allez, Marion, oui.
2: Oui, je suis tombée sur une info qui va vous plaire. C'est un ado de 17 ans qui poursuit ses deux parents en justice pour quand même 250 000 dollars.
8: Wow.
2: Et c'est à cause du prénom qu'ils lui ont donné, ils l'ont appelé Gaylor. Et lui, il dit que c'est vraiment un poids dans sa vie, donc allez hop, procès.
0: Mais non,
8: mais en plus, ça
0: c'est
8: va,
0: parent, quoi.
2: Ouais. Bah, c'est pas dit qu'il va gagner, hein. Mais en tout cas, il est en procédure.
0: C'est en France ?
2: Non, c'est pas en France, c'est en Irlande.
0: Wow, Gaylor, c'est pas.
8: Bah non, oui, ça va, je trouve.
0: En plus.
8: Bah, c'est pas. Fou,
2: non, alors c'est pas fou, mais de là faire un procès.
0: Mais voilà, c'est ça. T'as le droit de pas trouver ton prénom dingue. À la limite, tu peux même en changer si vraiment c'est. Voilà, mais c'est pas caca, quoi. C'est
2: bah,
0: Gaylor.
2: Il en veut à ses parents, hein. Écoute, il a dû avoir des problèmes avec ce prénom.
0: 250 000 dollars.
2: Waouh.
0: Après, s'il gagne, ça se réfléchit. Hein. Quelle est la chose, pas tragique, pas très grave,
10: ouais,
0: pour laquelle vous pourriez en vouloir à vos parents?
10: Ah oui, il y en a forcément, oui.
0: Mais c'est
10: oui.
0: Pas mal.
10: Ouais.
2: Ah oui.
0: Ah, Jeff, vas-y.
10: Bah, ouais, moi, j'en veux un petit peu à ma maman à l'époque. Ma maman a toujours eu peur de l'eau. Donc, du coup, elle m'a jamais appris ni à nager, ni à vaincre ma peur de l'eau. Donc, maintenant, à 50 ans presque, eh ben, je peux pas me baigner plus loin que ma taille.
2: Oh.
10: Ah, dans une piscine, je peux. Dans la mer, je peux pas. Elle me faisait baigner dans les bâches à la mer, tu sais, les flaques qui restent une fois que la mer s'est retirée.
2: Oh, c'est
10: j'avais
2: triste.
10: Le droit de me baigner dedans.
0: Alors, attends, ce qu'il appelle piscine, c'est une flaque d'eau. Hein.
10: C'est, oui, c'est ça. Ouais. Faut pas se prendre profond. Si j'ai papier, je panique un petit peu.
0: Donc, à la mer, tu peux pas aller à la bouée jaune?
10: Pas du tout. Je suis déjà allé à la mer avec mes enfants. On a fait un tour de bateau. Ils étaient adorés de ces plongées au large. Et moi, j'attends avec l'apéro, quoi.
2: T'as transmis sa phobie, ouais.
0: Et tu t'es jamais dit, allez, je vais y aller avec quelqu'un, un maître nageur, avec des plongeurs, un truc.
10: J'essaye, au début, j'ai voulu sauter du bateau en me disant je vais continuer à tenir le bateau, mais en fait, comme il y a des petits crabes sous le bateau, tout s'accrocher, j'ai eu peur des crabes aussi, donc du coup, je suis remonté.
8: Ah oui, mais là, c'est une panique, mais ne va pas à la mer,
0: ouais,
8: en fait.
0: Écoute, ouais,
8: c'est ça. Ouais. Dans, pas toujours.
10: Mais c'est que la mer, c'est que la mer, parce que je me suis déjà baigné dans un grand lac de nuit en plus.
8: Mais quoi
10: seul.
8: Mais attends.
10: Et là, zéro souci. Dans un lac, pas de souci, c'est la mer.
0: Sérieux, bah dans un lac de nuit, c'est pas dangereux.
8: Ah non, pas du tout.
0: Pourquoi vous pourriez en vouloir à vos parents, Marion?
14: Bah, moi, j'en veux à ma mère, parce qu'elle m'a transmis quand même sa taille. Hein. On fait exactement la même taille, 1m57. C'est à cause d'elle. Hein. C'est pas facile.
8: Ouais. Mais ce qui est petit et mignon.
14: Non, arrête avec ça. Ça marche pas du tout. C'est bon. J'arrête pas de m'aider.
0: C'est un vrai souci dans la vie quotidienne, honnêtement. 1m57.
14: Non, bah regarde, quand je fais le jeu des 5 mots, on me voit même pas dans le hublot de la porte. Je suis obligée de me mettre sur un estrade pour qu'on me rappelle. Donc il y a des petits soucis du quotidien, mais sinon ça va.
10: À Disney, tu peux pas tout faire.
14: Non, à Disney, je peux pas tout faire.
0: C'est génial. Et dans les transports, t'es au niveau des aisselles des gens, quoi.
8: C'est horrible.
14: Je les prends pas pour ça d'ailleurs.
0: Et si on se met debout l'un côté de l'autre, est-ce que par exemple toi il fait plus chaud en bas que en haut, moi par exemple?
14: Oui bien sûr. Et puis quand tu me positionnes dessus, c'est comme si on pleuvait sur moi, tu vois.
0: Et par exemple, si moi au niveau de ma tête il neige, est-ce que ça arrive fondu sur toi?
14: Bon, et ça suffit.
10: Mais au supermarché, tu fais comment du coup? C'est que tu prends que les premiers prix en bas?
14: Ouais, ou je demande ce qu'on m'aide.
8: C'est bien, ça crée des rencontres.
0: Ouais. Non, mais elle vient avec un baudrier, elle escalade.
10: Pauvre.
0: Non, le vrai problème, c'est au cinéma, tu sais. Quand tu t'assieds sur le chaise, ça fait trampoline pour elle. Catapulte.
14: Au cinéma, c'est un vrai problème. Quand t'as un grand qui se met devant toi,
10: ils
14: sont toujours exprès, quoi.
10: Mais un réhausseur.
0: Attends. Et un grand pour Marion, c'est un enfant de 12 ans. Bon, bah, ok, on a compris pourquoi tu pourrais en vouloir à tes parents. Appelez-nous. 0-870-42-48. Quelle est la chose, c'est pas méchant, c'est pas tragique, sur laquelle vous pouvez en vouloir à vos parents?
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0: On est jeudi, demain c'est jeudi, demain c'est week-end. Et on fait un procès à nos parents ce matin. Non mais c'est Marion en fait qui a trouvé une info où en Irlande, il y a un enfant, enfin un enfant, un adulte maintenant, qui fait un procès de 250 000 euros à ses parents parce que ils l'ont appelé Gaylor.
14: Oui.
0: Ouais, et juste pour ça. Donc le mec, enfin c'est un peu tendu quand même, la relation parent-enfant est pas ouf. Mais on s'est demandé s'il y a une chose pour laquelle vous en voulez à vos parents. 0 870 42 48, on va vous prendre au téléphone. On peut se faire un petit tour du studio avant, s'il y a encore des choses. Ouais, Lorenzo?
8: Bah, ma mère, elle m'a dit depuis toute petite qu'il fallait que je rigole très fort, aussi fort que possible, même quand c'est pas drôle. Et en fait, depuis.
0: Ça vient de là?
8: Ouais, ça vient de là.
0: Mais non.
8: Ça vient de là, ouais, toute petite, elle me dit, mais exprime, ris. Et moi, du coup, je riais. Et parce là, que... on a un problème là aujourd'hui.
0: Ouais, parce que Lorenzo, c'est génial, elle rigole tout le temps.
8: Oui.
0: C'est génial, et en même temps, en fait, elle rit, mais des fois, t'as pas fait de vanne.
8: Non. C'est vrai.
0: Et donc, du coup, ça perd de sa qualité.
8: Oui, je sais, mais je suis comme ça et c'est la faute de ma mère.
0: Et ça c'est ta mère,
8: voilà.
0: Ça, bien sûr.
8: Et voilà.
0: Mais moi je pense que j'en veux, je peux en vouloir un truc aussi, où mon père, il survérifiait tout. Tout le temps. Et je pense qu'il me l'a transmis. C'est-à-dire que quand ils étaient divorcés, mes parents, et quand mon père nous ramenait chez ma mère, on rentrait dans l'immeuble, on devait aller sonner à la porte, notre mère devait nous ouvrir, on redescendait, on disait c'est bon, tout va bien,
8: mais non.
0: Et il pouvait partir tranquille.
8: Waouh.
0: À l'époque, il n'y avait pas les téléphones aussi.
10: Ah, ouais, bah oui.
8: Oui, mais bon, quand même, c'est là que ça vient. Hein.
0: Bah oui, clairement, ouais. Depuis que je suis un peu. J'ai bien tout vérifié.
10: Ah bon?
14: Voilà.
0: Ah bah non, mais dis donc. Vous avez un truc à me dire ou c'est.
8: Non, pas du tout.
0: Pas du tout, moi j'ai cru. Alison est avec nous au téléphone. Bonjour Alison.
16: Salut Manu, salut l'équipe.
0: Bienvenue sur Énergie Alison. Quelle est la chose pas spécialement tragique pour laquelle tu peux en vouloir à tes parents?
16: Alors moi j'en veux à ma maman parce qu'elle m'a transmis sa fibre acheteuse, donc c'est simple, j'arrive pas à faire d'économie, si je veux quelque chose, je le veux, je l'achète.
0: Ok, d'accord.
14: Ouais, mais si c'est la faute à maman, c'est pas grave.
0: Bon, voilà, c'est ça.
16: C'est la faute à maman.
0: Quand le banquier t'appelle, tu lui dis appeler ma mère ou comment ça se passe?
16: C'est ça, exactement.
0: D'accord. Belle journée à toi, Alison. Merci beaucoup de nous avoir appelé.
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0: Le moment des sondages du matin, comme chaque jour, c'est parti. Une femme sur trois estime que c'est le pire tue-l'amour vestimentaire chez un homme en été. Quel est ce tue-l'amour, Marion?
14: Un Marcel.
0: Ce n'est pas le Marcel. Ce n'est pas un t-shirt. Lorenza.
2: Le Bob.
0: Ce n'est pas le Bob. Ce n'est pas sur la tête. Jeff. Okay.
10: Le slip de bain très échancré là, le moule bit comme on dit.
0: Le non, c'est pas ça non plus.
2: Oh, c'est les sandales de Jésus.
0: On avance.
14: Ah, donc c'est dans le bas du corps.
0: C'est dans le bas du corps. Et c'est, en fait, c'est pas loin de ça. C'était les sandales avec un petit détail en plus, les chaussettes.
10: Ah, bah oui.
2: Ah, oui.
10: C'est la mode, il paraît.
2: Pas terrible, ouais.
0: Bah, c'est la mode.
2: Non, claquettes, chaussettes. Mais sandales, chaussettes, c'est dégueulasse.
10: Ah, oui, c'est pas pareil, par exemple.
0: Claquettes, chaussettes, on n'est pas loin non plus. Non, c'est juste parce qu'un jour, il y a un mec qui est sorti du vestiaire de sport avec des claquettes, chaussettes. Et du coup, tout le monde l'a fait derrière. Mais lui-même regrette. Hein. voilà. 26% des gens avouent avoir déjà mangé ce produit froid directement sorti du réfrigérateur.
10: Oh, oh là, Jeff. Oh, c'est mon grand kiff.
14: La bouffe. Hein.
10: Ah non, ouais, bah exactement.
2: Oui, oui.
10: Non, mais le rôti de la veille. T'as mangé une viande, mais même un gigot, n'importe quelle viande, froide.
0: Froid.
10: Oui, froid, tu sais, avec la sauce qui est un petit peu gelée, là, qui est devenue gélatineuse. Et là, tu manges ça avec du pain, là, froid. J'adore ça.
0: Ah, tu nous fais vraiment pas envie. Hein.
10: Non, du rôti froid, c'est bon du rôti froid.
0: C'est quoi, je suis en train de me dire, tu serais peut-être pas le meilleur régime qu'on puisse avoir. Parce que du coup, j'ai plus envie de.
14: Le coupe-pain.
10: Faut mettre ma photo sur les paquets de chips. C'est bon.
0: On devrait tous avoir un Jeff chez nous. Dès que tu veux un goûter, il te raconte un truc et. Non, mais c'est bon du coup.
2: J'ai plus faim.
0: 26% des gens avouent avoir déjà mangé ce produit froid directement sorti du réfrigérateur, Marion.
14: La pizza.
0: Ce n'est pas la pizza,
2: Lorenzo. C'est un féculent.
0: Oui, c'est un féculent absolument. Et c'était les pâtes de la veille.
2: Ah bah la base.
0: Oui. Ah là, tu peux les réchauffer quand même.
2: Bon non, c'est très bon froid, c'est comme la pizza, moi j'adore.
0: D'accord, mais tu as le droit de manger tes pâtes froides. Après tu peux dire ouais, c'est une salade de pâtes quoi.
2: Oui, exactement.
0: Bien sûr.
2: C'est un autre plat au final.
0: Voilà. Dernier sondage du matin. Pour 14% des conducteurs, c'est le mensonge universel dit aux passagers pour justifier une erreur de route. C'est-à-dire que tout le monde l'a sorti ce truc-là. Mmh. Jeff,
10: c'est à cause de ma femme, elle aurait dû me le dire.
0: Non, c'est pas ça. Non, non, c'est pas ça. Lorenza.
2: Il y a des travaux.
0: Il n'y a pas de travaux. Ah. Non, c'est pas idiot. Marion.
14: C'est le GPS qui bug.
0: Non, non, c'est un truc qu'on affirme. Genre vraiment, voilà, on s'est planté, mais on dit non, non. Lorenza.
2: Cette route, c'était la meilleure avant.
0: C'est un rapport avec la route. Marion.
14: C'est pour éviter les bouchons. Je suis passé par là.
0: Ah, c'est pas ça. En fait, c'est je prends. Non, mais là, je prends un raccourci.
2: Ah, bien sûr.
14: Mauvaise foi.
2: Voilà. Oui, absolue, oui. Ouais. C'est dit, non, mais par là, ça va aller plus vite, c'est sûr et tout.
0: Ouais, ouais. Enfin, il est 22h30, Bernard, on avait rendez-vous à 15h. Ouais. Ils ont dû changer la route.
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0: Vas-y, Gaëtan Roussel, soon. Moziman qui va être le directeur de la Star Academy.
10: Eh ouais.
2: La classe.
0: On pourrait le recevoir, Moziman. J'aimerais bien le recevoir.
2: Ah ouais, il est trop sympa.
0: Ouais, j'en sais rien.
2: Enfin, il a l'air,
0: quoi. Je pense que oui. A priori. Ah oui, ce serait bien de le recevoir un matin.
10: Allez.
0: Florent, le producteur, est-ce qu'on peut imaginer pouvoir organiser ça?
18: Écoutez, je vais regarder dans mon répertoire. Je n'ai pas son numéro, mais je vais tout faire pour le trouver.
0: Oh, il est incroyable.
10: Il est bon, il est très bon. Il est très bon.
0: Oui, c'est l'année dernière, il avait fait ça avec Zao, ça a mis 3 mois et demi.
18: Vaut mieux tard que jamais. Hein.
0: Mais tout à fait, il a raison. Non, ce serait cool de l'avoir.
18: Ben, je vous cale ça pour l'année prochaine. Allez.
2: Merci.
0: On va déjà l'écouter. Vas-y, Malégaï, Gaëtan Roussel avec Soon. Avant ça, une question simple. Quelle est la chose, pas vraiment tragique, mais pour laquelle vous pouvez en vouloir à vos parents? 0870 40 48, on vous prend au téléphone. On peut se refaire un petit tour du studio.
10: Ouais.
0: S'il y a d'autres choses, allez, vas-y, Jeff.
10: J'en veux à mon papa un petit peu, hein, c'est mignon. Mais il m'a fait écouter des marches militaires toute ma jeunesse. En vinyle, tu sais. Donc parce que c'était sa passion, il adorait les marches militaires. Donc il avait des tas de disques de marches militaires. Et je connais les chansons de marches militaires maintenant, alors que je suis pas militaire quand même.
2: Ah ouais.
0: D'accord. Mais t'en écoutes pas?
10: Ça peut m'arriver. Ça peut m'arriver de si je retombe dessus en me disant ah mais dis donc je connais la Madelon vient nous servir
2: voilà,
10: à boire.
2: Voilà.
0: Attends, excuse-moi, j'en veux à ton père là du coup. Mario, pour quelque chose pas vraiment tragique, tu peux en vouloir à tes parents?
14: C'est pour la pression qu'ils m'ont mise toute ma vie. Ils continuent à le faire d'ailleurs, hein, à jamais vouloir s'endormir avant que je rentre de soirée.
0: Oh putain.
14: Alors ça m'a pourri des soirées, ça me mettait la boule parce que je sais très bien que si je rentrais à 3h, et ben ils dormiraient qu'à 3h, donc je culpabilisais, donc je rentrais à 23h. Ça m'a pourri la vie.
0: Mais attends, mon père me faisait pareil. Mais il me le disait, Pierre, c'est simple, hein. Tu rentres quand tu veux, mais sache que moi je peux pas dormir.
14: C'est horrible.
2: Mais vous allez faire pareil en tant que
14: c'est
2: parent.
14: Possible.
2: Là,
0: non, alors tu sais quoi, je vais dire un truc.
10: Pardon,
0: non. Il est possible que je dorme pas, mais je lui dirai pas.
14: Ouais, mais ah bon, oui. Elle le sait, tu sais. Oui.
0: Non, pas forcément, non. Mais mon père, lui, c'était carrément, c'est de la lumière allumée dans sa chambre. Tu vois, c'est.
14: Moi aussi, ils attendaient dans le salon devant la télé. Et c'est abusé. Et puis, j'ai 30 ans maintenant, je leur disais, parce qu'ils font ça même quand je suis adulte, quoi.
0: Ah oui, c'est le problème alors.
14: Bah oui.
0: Ok, d'accord. On a Mathias avec nous. Bonjour Mathias.
19: Bonjour Manu, bonjour l'équipe.
0: T'en veux à tes parents pourquoi Mathias?
19: La calvitie, j'ai perdu mes cheveux à 20 ans. Merci Poupa.
0: Après lui-même, il est pas pour grand chose quoi.
19: La génétique quand même.
0: Ouais c'est ça, ouais, mais ça fait. Ouais. Bah, après, t'as qu'à lui faire un procès, qui lui-même fera un procès à son père, qui lui-même fera un procès à son père. Merci beaucoup Mathias de nous avoir appelé. Lorenza encore?
20: Bah c'est aussi de la génétique, mais c'est moi je regarde un éclair au chocolat, je prends 18 kilos. Donc dans ma famille on prend très très vite du poids, donc je dois faire attention, si je dois faire du sport, c'est chiant quoi.
0: Ah mais ça pareil, tu peux pas lui en vouloir,
10: ouais, génétique quoi.
20: Bah c'est tous les deux quand même, ils avaient qu'à se réguler un petit peu. Je sais pas, enfin. Mais non, moi je suis dans la merde.
0: Tu verras quand ta fille elle te dira la même chose. On a Andrea qui est là. Bonjour Andrea.
21: Bonjour Manu, bonjour équipe.
0: Sois la bienvenue sur Énergie Andrea pour quelque chose pas vraiment tragique. Tu peux quand même en vouloir à tes parents.
21: Moi c'est pour le bronzage. Je reste toute une après-midi au soleil, je bronze pas, je rougis.
0: Ah oui, bah oui.
14: Ah oui, ça c'est cette famille, ça, les peaux blanches.
0: C'est encore une fois, c'est la génétique.
21: Ouais. Pas trop, parce que mes parents ils bronzent quoi.
0: Excuse-moi, mais pourquoi tu leur en veux du coup?
21: Parce que moi je bronze pas, bah si, il fallait me faire autrement, ça même pas avec une peau qui bronze.
14: Ah mais là, faut en vouloir à l'univers, ils auraient
0: bah oui, ouais, excuse-moi, mais là c'est des balles perdues là quand même. C'est vraiment... Merci quand même de nous avoir appelé, Andrea.
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0: Je pense que tout le monde connaît Tinder.
10: Oui, pardon.
0: Pas du tout. Alors, tu sais quoi? Je n'ai jamais été sur Tinder.
20: Ah ouais?
0: Bah, c'est arrivé après que je sois couple. En fait, je m'en suis jamais servi. J'ai jamais été sur une application.
10: Moi, je l'ai fini deux fois.
20: Ouais, mais tu sais, ça peut.
0: En revanche, je comprends le côté un peu addictif. J'ai un pote qui est sur Tinder. Et genre, il est là. Ah, tiens, j'ai un match. Et puis, en fait, t'as envie de regarder. Et dire, qu'est-ce que t'en penses? Et là, en fait, c'est comme un jeu. Tu matches.
20: Oui, c'est ça le problème.
14: Ouais, c'est ça, tu swipes. C'est
0: au
20: supermarché.
0: C'est. C'est un peu cette histoire, mais.
20: Oui, mais c'est un peu ça, c'est horrible.
0: Mais je comprends ce truc-là. Tinder a donné la liste des meilleurs endroits pour draguer.
10: Ah.
0: Hors application, évidemment.
10: Attends, je note.
0: Ils ont mis. Note, il y a un paquet d'endroits, Jeff. À la boulangerie.
20: Ah ouais?
0: À la boulangerie, apparemment. La seule phrase que je dis à la boulangerie, c'est dépêchez-vous avec votre petite monnaie, madame, s'il vous plaît.
14: Ouais, mais si, dans la petite file d'attente et tout, tu peux taper la discute, ouais.
10: C'est vrai.
0: Et je vais prendre un pain au chocolat. Ouais. Oh, moi aussi,
20: il en reste qu'un, la personne derrière le veut, et tu dis ah non, mais je vous le laisse, et puis bim, ça enchaîne, quoi.
0: Ah ouais, dis merci, puis c'est tout.
20: Non.
0: Dans un mariage aussi, meilleurs endroits pour draguer.
14: Oui. Ah oui, forcément.
0: Et parce que tu vois le bonheur, en fait. Oui. Et donc, t'as envie, toi aussi, d'avoir ce moment-là. Mmh. Après, c'est vraiment, c'est la loterie, ça dépend de la table à laquelle t'es, quoi.
14: Oui, si t'es à la table enfant, ça marche.
20: Oui, bien
0: Ou la table des grands-parents.
14: Ah,
0: si t'es à la table des grands-parents, tu sais que globalement, les mariés t'aiment pas plus que ça. Voilà. Les meilleurs endroits pour draguer, au supermarché.
20: Ah oui, ouais.
0: Bah, est-ce que vous pouvez m'aider à prendre le truc là-haut? Oui, je peux vous aider. Oh, si on se mariait, ce serait incroyable. Voilà. Ça va vite. La bibliothèque, ça c'est surprenant, parce qu'on parle pas beaucoup à la bibliothèque.
20: Ah non, c'est bizarre.
10: Bah, t'es obligé de te rapprocher, du coup, pour susurrer à l'oreille.
20: Ah oui,
14: ça m'angoisse.
0: C'est pas angoissant du tout, c'est Jeff. S'il vous plaît. Est-ce qu'on peut retirer la carte de bibliothèque de Jeff? S'il vous plaît. Les meilleurs endroits pour draguer, dans une fan zone.
20: Il y a un lien.
0: Tout le monde est là pour la même chose, le truc de sport, donc on y croit. Et alors le dernier, surprenant, meilleur endroit pour draguer, un enterrement.
20: Oh là là.
0: C'est
20: plus facile, la personne est triste, quoi.
14: Tu vas pas forcément vers la personne qui a perdu un proche.
0: Je suis désolé pour votre mère, mais voici mon 06. T'as raison, Lorenza. C'est vraiment un des meilleurs endroits pour draguer. En tout cas, si c'est la femme du défunt, tu sais qu'elle est célibataire. Voilà.
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0: C'est le moment Céline Dion, les amis.
20: Yeah.
0: On n'a jamais entendu et écouté Céline Dion autant sur Énergie que depuis deux semaines.
20: C'est vrai.
0: Vous avez vu encore les images de Céline Dion qui danse avec les fans devant la
20: télé ? Elle n'arrête pas. Hein.
0: Mais ça n'arrête pas, c'est tous les jours. 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
20: Oh là là.
0: 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On peut s'écouter quelques tentatives de chansons de Céline Dion. Alors écoutez celle-là, j'ai trouvé incroyable.
1: Sur

0: Ah ouais.
1: Très joli. Ouais.
0: Sélectionné pour le tirage au sort de demain. Mais vous n'êtes pas obligé de chanter juste, hein. Lui aussi, il est sélectionné.
2: Les mains serrées, ça c'est facile.
0: Ah oui.
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0: Oula.
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1: Bah moi j'adore, je préfère.
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0: Il y a celui-là aussi.
2: Il y a.

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1: Tu m'étonnes qu'il a coulé le Titanic.
2: Ah ouais.
1: Allez, et le petit sous le vent avec un.
2: Ah oui, bien sûr.
1: Vous prenez n'importe quelle chanson.

0: Vous reprenez une chanson de Céline Dion, vous mettez le hashtag Manu Céline Énergie et vous mentionnez mon compte TikTok, @ManuOfficielTikTok. 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Wow.
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0: 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C'est le moment de jouer au grand blind test du matin. Pour jouer ce matin avec nous, on a Maëva et Mathieu. Bonjour à tous les deux.
4: Bonjour l'équipe. Bonjour bien. Mathieu.
5: Salut tout le monde. Salut Maëva.
1: Ah, j'ai eu peur.
0: Je me suis dit, il en a rien à foutre, il veut gagner. Alors, il y a une Samsung Galaxy Watch 8, une montre connectée, la dernière montre connectée de Samsung. Elle est peut-être pour vous, Mathieu, Maëva, enfin pour l'un d'entre vous, le gagnant ou la gagnante du grand blind test du matin. C'est un blind test qui joue en 3 manches. Le petit bonus, c'est qu'avant chaque titre à découvrir, vous avez un indice. Vous pariez ensuite sur le nombre de secondes que vous pensez qu'il vous faudra pour trouver le titre. Si vous avez la bonne réponse, ça fait 1 point. Mais si vous n'avez pas la bonne réponse, le point va à l'autre. Il faut le titre ou l'artiste. C'est le premier à 2 points qui gagne le jeu. Attention, le grand blind test du matin. Avant le premier titre, l'indice est donné par Marion.
1: Ah ouais!
0: Ah oui!
1: Bah oui! C'est bien fait, c'est bien fait, pas mal.
0: C'est. Alors, j'ai mis du temps à le comprendre parce que moi j'ai la réponse, hein, donc autant dire que. Ça risque d'être compliqué. Maëva, après toi, avec cet indice, combien de secondes il va te falloir pour trouver le titre?
4: Le problème, c'est que ça a coupé et je n'ai pas entendu l'indice.
0: Ah bah alors, tu sais quoi? Je vais dire un truc, ça change rien.
6: C'est pas vrai, il est bien mon indice.
0: Elle te le refait. Voilà. C'est ça, Maëva.
4: Ah, c'est le bruit, d'accord.
0: Oui, c'est ça.
4: Ah,
0: oui, non, c'est pas
1: elle a cru que c'était la coupure.
0: Eh oui. Wow. Combien de secondes, Maëva?
4: 4 secondes.
0: 4 secondes. D'accord. Oh, Mathieu, tu descends ou tu la laisses?
5: Allez, je descends à 3 secondes.
0: Wow. Oh, tu veux descendre, Maëva, ou on reste sur 3 secondes avec Mathieu?
4: Non, on va rester sur 3 parce que j'ai vraiment aucune idée, là.
0: Mathieu, 3 secondes, le titre ou l'artiste?
4: Oh, purée.
5: Quoi? Bruno Mars?

0: titre ou l'artiste, mais ouais, la musique, je la connais très bien.
1: Ah oui, alors c'est pas le principe. Ouais, je connais, c'est bon. Ouais. C'est le principe du blind test, justement. C'est de trouver le titre ou l'artiste.
0: Bah, c'est ça, je l'avais sur le bout de la langue, mais il voulait pas sortir.
1: C'était DJ Snake, Taki Taki. Et l'indice, donc, de Marion, c'était le bruit du serpent.
2: Ah, attendez.
0: Ok.
1: Ah ouais. Deuxième titre à découvrir. En espérant bien sûr qu'il y ait un indice un peu plus indice en fait. C'est Lorenza qui va donner avant le deuxième titre l'indice.
3: C'est un grand connaisseur des fauteuils rouges.
1: Pas mal. Ah je l'ai. Pas mal comme indice. D'après toi Mathieu. Alors attends, du coup comme Mathieu n'a pas trouvé, le point va à Emma.
3: Oui. Oui, oui. Ah oui.
1: Mathieu, combien de secondes d'après toi il va te falloir pour trouver le titre ou l'artiste?
4: Allez, 3 secondes.
3: Oh,
1: 3 secondes, c'est rapide. Maëva, tu descends ou tu le laisses?
0: 2 secondes.
3: Oh, oh.
1: Mathieu, tu laisses 2 secondes ou tu le...
4: Tu laisses? Non, je laisse aller.
1: Ok, Maëva, 2 secondes, titre ou artiste?
0: Kendrick.

0: bravo. Il y a le chantier qui a gagné.
1: Bien joué.
0: Maëva, bravo,
1: bravo. Bien joué.
0: Oh, Mathieu, merci, il est beaucoup. Là, il est fair play. Mathieu, je vais t'offrir le mug Manu sur Énergie pour te remercier d'avoir été avec nous ce matin.
1: C'est cool, merci.
0: Belle journée à toi, Emma Eva, la Galaxy, la Samsung Galaxy Watch 8, elle est pour toi, bravo.
2: Merci beaucoup.
0: On t'embrasse, on te souhaite une belle journée.
2: Merci, une belle journée à tout le monde aussi.
3: 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Moi aussi, chaque matin, je prends mon petit-déj avec Manu.
0: Et Loan, elle sera de retour cette année. Il y a un nouvel album qui doit sortir le 27 novembre et qui s'appellera Watch Out.
4: Oh,
0: Watch Out, ça veut dire genre faites gaffe, quoi.
3: Ouais, attention.
0: Alors, on est là ou pas? Ouais. Alors. Daily Swims, c'est vrai que Watch Out, c'est mieux que ça va chier. L'heure est grave.
3: Oui.
0: L'heure est grave parce que Lorenza n'est pas contente.
3: Ah,
0: apparemment, dans sa coloc, parce que Lorenza vit en coloc avec une copine et un copain.
3: C'est ça.
0: Dans sa coloc, qui pourtant... et merveilleuse.
3: Ah, c'est une coloc de rêve de base. Hein.
0: Toi, tu t'éclates, t'es heureuse.
3: Bien sûr.
0: T'aimerais que toute ta vie soit comme dans cette coloc.
3: Oui.
0: Mais non, pas que tu vives toute ta vie en coloc,
3: oui,
0: mais que ce soit aussi beau que cette coloc.
3: Ah, c'est vrai, c'est vrai. Exactement. Mais là, il y a un drame. Parce
0: mais là, il y a un problème.
3: Oui, ma coloc.
0: Là, on n'est pas content, là.
5: Ah oui, d'accord.
3: Et je vais vous expliquer.
0: Drame à la coloc.
3: Tout à fait. Ma coloc a ramené une carafe d'eau qu'elle a chinée dans une brocante. Elle est noire avec des grosses fleurs de toutes les couleurs. C'est immonde. Mais immonde. Et je lui ai dit, bah, tu peux le garder dans ta chambre. Parce que ça, vraiment, dans la cuisine ou le salon, c'est un grand nom, quoi.
5: Qu'est-ce qu'il y a passe d'une carafe dans sa chambre?
0: Avant, c'est les pots de chambre, c'était ça.
5: Oui, c'est vrai.
0: On faisait plus dans des pots. Hein.
3: Oui. Je sais pas, elle a qu'à l'utiliser comme vase et elle met des fleurs dans sa chambre, j'en sais rien. Elle fait ce qu'elle veut. Importe crayon, stylo, tout ce qu'elle veut. Mais en tout
0: pas
3: cas,
0: dans le salon.
3: Jamais, c'est vraiment très moche.
0: D'accord. Et elle t'a répondu quoi?
3: Bah, elle m'a dit, oui, bah, je peux comprendre qu'elle soit pas tout à fait à votre goût, mais enfin, c'est sentimental, je l'ai chiné, c'est... Bah, je dis, bah non, bah, c'est pas sentimental, c'est pas à toi de base. Enfin,
0: Oui, bah, sentimental, elle s'attache vite.
3: Oui. Elle me dit, mais si on le met caché dans le cellier, machin, je dis, non, non, je veux pas voir ce truc, c'est dégueu.
5: Ah,
3: mais, non, mais je veux dire, on se demande quand même à chaque fois tout si on peut mettre un truc et on est relativement d'accord, non, généralement, mais...
0: Parfois, quand tu vas chez les gens, honnêtement, enfin, on le fait tous, on juge la déco. Quoi.
6: Ah oui, oui.
3: Ah bah
6: oui.
3: Mais là, vous allez tous juger si vous voyez ce truc. Hein.
0: Et c'est vrai que si on voit ça, bah, on va la juger elle, quoi. Bah, et toi, du coup, par la même occasion.
3: Bah oui, oui, je suis liée.
0: Non, mais et après, la déco, c'est tellement perso.
6: Oh, oui.
0: Moi, je suis nul en déco. Mais.
3: Ah non, mais là.
0: Moi, il y a un truc qui m'angoisse, c'est. En fait, c'est le mot bibelot déjà. Ça
5: ah,
0: me,
5: oui.
0: ah oui, c'est vrai.
5: Vous savez, d'accord.
0: Les gens, ils ont carrément des sortes de petites armoires, là. Souvent, chez les vieilles personnes. Hein. Des armoires en verre, et t'as plein de petites choses dedans.
3: C'est vrai.
0: Tu vois, c'est vraiment. C'est la personne, elle sait pas quoi démarrer en collection. Donc, elle met plein de trucs. Et ça, les bibelots, ça m'angoisse.
6: Voilà, okay. Ouais, il y a des petits bonhommes là, c'est bizarre, ouais.
0: Je sais pas s'il y a des trucs de déco qui peuvent vous tendre, Marion.
5: Ah oui, moi c'est pire, c'est les têtes d'animaux empaillées sur les murs.
3: Oh l'enfer, c'est horrible.
5: Et il y en a beaucoup, parce que moi j'habite dans un village qui traverse la forêt.
3: Ah,
5: j'ai plein de mes voisins qui ont ça,
0: non,
5: et qui trouvent ça hyper stylé.
3: Oh non.
5: Alors non seulement, mais c'est une angoisse, et puis ils ont les yeux ouverts et tout, j'ai l'impression d'être épiée par des animaux quand je rentre chez eux. Ça me. Ah non, c'est pas possible.
0: Est-ce que c'est des vrais?
5: Bah oui, c'est des vrais.
0: Ouais,
5: empaillés, quoi.
3: Ah,
5: mais même les faux, ça m'angoisse aussi. Hein. C'est très mauvais goût. Hein.
0: Les vrais, on sait jamais. Il peut se réveiller, tu vois.
5: Oui, oui, exactement.
3: Oh, le cauchemar.
0: Je pourrais pas vivre, dormir dans une chambre avec une tête de cerf qui te regarde.
6: Ah oui, non.
0: Oh, là-bas.
3: Une tête de cerf.
0: Bah oui, une tête de cerf.
3: Non, mais oui, bien sûr.
0: Quel objet de déco peut vous angoisser, Jeff?
6: Alors moi, à l'origine, c'est vous voyez, les napperons en macramé. Vous voyez que les mamies avaient quoi.
0: Voilà. Ça sent la mort, ça.
6: Exactement, mais ça revient au goût du jour, les amis,
3: oui,
6: parce que maintenant, ils sont même en train, tu peux les enduire de sucre. En fait, les gens, ils font un sirop de sucre, tu mets ton napperon dedans, et après, tu mets ton napperon genre sur un pot, tu sais, à l'envers, et en fait, en séchant, il va durcir. Et quand tu vas le retourner, le napperon va garder la forme de...
5: Mais qui fait ça?
6: Il y en a plein qui font ça maintenant, ils font des pots à crayons comme ça, tout ça, c'est horrible.
0: Jeff.
6: Oui.
0: Je ne sais pas qui sont les personnes que tu connais dans ta vie. Je ne sais pas qui sont les personnes que tu fréquentes. Mais il faut que, non, ça, c'est important, Jay. Il faut que tu saches ce que tu viens de dire là.
6: Oui.
0: Les dernières secondes. Personne n'a vécu ça.
6: C'est vrai?
5: Non, ça dit
6: personne. Jamais fait de napperon en sucre?
0: Non. Personne.
3: Napperon en sucre.
6: Non, mais après, tu peux donner des formes sympas. Mais là,
0: Jeff, oui, il faut que tu arrêtes d'aller voir la vieille personne folle dans la forêt.
6: Celle au bout du chemin?
0: Oui, c'est une sorcière. Elle fait des potions, des colifichets. Ne bois pas ce qu'elle te donnera à boire, Jeff. Trop
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0: Je vais vous dire un truc, vous avez beaucoup plus de chance que nous parce que vous vous êtes régalé avec Mauvais Joe Pilé et nous pendant Mauvais Joe Pilo, Jeff n'a pas lâché l'histoire des laprons.
6: Ah ouais. En fait, du coup, ça m'a, je change d'avis, ça m'a donné envie d'en faire.
0: Ah là là. Ouais, très bien.
6: Et j'ai essayé de vous en faire et de vous en faire un chacun à Noël.
0: Non.
6: Si, ça sera plaisir. Non.
0: On va écouter Epsilon Believe et on va l'écouter au casque dans deux minutes. Il y aura aussi Ariana Grande. Et attention, ça parle d'écho ce matin dans l'émission. Il y a un gros souci à la coloc de Lorenza parce que sa coloc a ramené une sorte de base. Ouais. Assez dégueulasse. Et donc, elle lui a dit, bah non, ça, dans les parties communes de la coloc.
3: Ah, c'est non, ça.
0: Jamais. Quel est l'objet de déco qui peut vous tendre, qui peut vous angoisser? On a Mélina qui est là au téléphone au 0870 42 48. Bonjour Mélina.
9: Bonjour, salut Manu, salut l'équipe.
0: Sois la bienvenue, on t'écoute.
9: Merci. Alors moi, c'est les stickers London ou New York et les citations collées sur les murs avec écrit Carpe Diem, Viva la Vida. Si vous avez ça, il faut pas m'inviter chez vous.
0: Alors attends, ça fait beaucoup de choses. Hein.
6: Oui,
5: c'est très précis.
0: D'abord, il y a les stickers. Les stickers, il y a marqué London, mais genre, ou alors I love New York avec le cœur, les trucs comme ça.
9: Oui. Et puis même les monuments, on voit tout sur les murs. C'est horrible, le pont de Londres et tout ça.
5: Ah oui, ça fait beaucoup là.
6: Ça c'est pas gênant, quoi.
0: Oui, en fait, tu n'aimes pas qu'on colle des choses, en gros. Hein,
9: oui, j'aime pas les stickers géants sur les murs.
0: Ah, tu parles des... Attends.
5: Je vois ce qu'elle veut dire.
0: Ah,
5: oui.
0: Tu parles des énormes décos sur les murs.
9: Oui.
0: Ah oui, parce que pour moi, un sticker, c'est un autocollant. Là, tu parles le mur entier et t'as le pont de Brooklyn dessus, quoi.
9: C'est ça, oui. On a la ville de New York collée sur le mur.
0: D'accord. Ouais. Après, il y a plus angoissant que ça. Il y a les forêts. Vous avez jamais vu ça?
9: Oui, forêts.
0: Sur le mur, en fait, t'as un chemin de forêt. Mais c'est souvent un chemin de forêt en automne. Ouais. Ça pue la mort.
5: C'est vrai que c'est angoissant.
0: Vraiment. Merci beaucoup, Mélina, de nous avoir appelé. Qu'est-ce qui peut vous angoisser, vous, en déco? Lorenza, par le bro, le vase, t'as autre chose?
5: Les boudins de porte. Parce que ça. Non, mais c'est vrai, ça coupe le froid. Mais c'est dégueulasse, quoi. C'est moche. Il n'y a jamais un boudin de porte où tu dis.
6: Ils en font des beaux maintenant.
5: Oh, Dieu.
0: Non, arrête.
6: Avec la petite tête de chien à l'avant et tout à l'arrière.
5: Ma phobie.
0: En plus, le boudin de porte, même si t'essayes de le bloquer contre la porte, t'ouvres la porte, tu refermes la porte, le boudin de porte, il est resté là où t'avais ouvert.
5: Oui. Sur la poussière.
0: Ah non.
5: À l'enfer.
0: Oh, c'est dégueulasse. Le boudin de porte.
5: On est d'accord.
0: On est totalement d'accord. On a Sandrine avec nous. Bonjour Sandrine. Allô Sandrine? Ah, Sandrine, elle parle. Je vois qu'elle parle, mais on l'entend pas. Sandrine?
10: On va dire une fois.
0: Sandrine, deux fois. Tu m'entends,
5: Hello.
0: Sandrine?
5: Ah.
0: On était très, très... Elle se marie, elle a entendu le mot boudin de porte.
5: Je comprends.
11: Oui, pardon, bonjour.
0: Bonjour à toi. Qu'est-ce qui t'angoisse en déco?
11: Alors moi, vous savez, c'est les miroirs à l'ancienne. Vous savez, ceux avec les moulures un peu dorées, là.
0: Non.
11: Vous voyez?
5: Ah, mais c'est beau, ça.
11: Eh ben, il suffit... Non. Un petit peu abîmé, là. C'est les moulures, j'ai l'impression, clairement, d'être dans une maison hantée.
5: Mais vraiment,
11: ça fait l'impression, j'aime pas.
0: Mais, le problème, c'est que, je sais pas vous, mais moi, en fait, j'en ai qui passent de génération en génération.
5: Oui, ouais.
0: Et j'ai récupéré, tu peux pas le jeter, tu dis que c'était dans la famille, qu'il y avait. Alors, tu peux mettre à la cave, au grenier. Jeff,
6: quand c'est contrasté, quand t'as genre un intérieur moderne et que t'as le vieux miroir au milieu, ça c'est joli.
5: J'aime
6: après,
5: bien.
6: Si t'habites dans un musée, c'est plus gênant.
11: Ouais, non, c'est pas mon kiff.
5: Ah oui, Sandrine déteste, là. C'est...
0: Oui, mais on a compris, Sandrine. Tu es en train de nous vomir dessus, Sandrine.
11: Non. Mais... Je partageais.
0: Merci. Ah oui, tu l'as bien partagé, celui-là, le miroir. On a tout compris. On t'embrasse. Belle journée à toi.
11: Belle journée, des bisous.
0: 9h35, on démarre la journée ensemble. On peut continuer encore à parler un peu de la déco. Putain, le boudin de porte, je reviens pas. Celui-là, il est terrible. C'est génial.
5: C'est dégueu.
0: Mais tellement.
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0: Tout de suite, c'est parti. Voici comme chaque jour notre dose de bonnes nouvelles. Parce que oui, il n'y a pas que des mauvaises nouvelles dans le monde et on vous le prouve chaque jour. C'est parti, on démarre avec Marion.
5: Je vous emmène aux États-Unis où là-bas, il y a de plus en plus de bancs de l'amitié dans les écoles. Alors, c'est vraiment trop bien.
0: Ah, les bancs de l'amitié.
5: Oui, il y en a en Irlande aussi. C'est des bancs qui sont colorés et donc qui permettent aux élèves qui se sentent un peu seuls, un peu isolés, de s'asseoir dessus. Et c'est comme un signal du coup qu'ils envoient à tous les autres élèves en mode je suis solo, venez jouer avec moi. Et ça marche super bien. Apparemment, il y a beaucoup moins de harcèlement, d'isolement grâce à ça.
0: J'avais entendu parler de ça.
6: C'est vachement bien. Bien.
3: C'est trop bien.
0: Non, c'est bien.
5: Mais c'est facile à faire en plus. On devrait le faire en France. Il y a juste des bancs, quoi.
0: Oui. Bah, des fois, moi, je m'assieds devant le studio.
5: Ouais.
0: Et ben, c'est tout.
5: De l'amitié.
0: C'est pas grave, laissez-moi tranquille. Oh. Non, mais c'est, l'idée, elle est vachement chouette.
3: Elle est trop cool.
0: Une bonne nouvelle, Jeff.
6: L'espérance de vie mondiale est passée à 73 ans contre 67 ans en 2000. On a pris 6 ans d'espérance de vie en 25 ans. Alors j'ai calculé. Ouais.
0: C'était que 67 ans, l'espérance de vie?
6: Ouais, ouais, en moyenne, ouais.
0: Ça me semble très peu.
6: C'est mondial, c'est pas français, c'est mondial. Donc il y a des pays où malheureusement on meurt un peu plus jeune. Et donc j'ai calculé, normalement, dans même pas un siècle, on est tous centenaires.
5: Ah oui.
6: Si ça continue comme ça.
0: Oh, t'as calculé, dis-moi, Jeff scientifique, c'est le picorant exactement. Le...
6: Depuis que j'ai découvert, j'avais une calculette sur mon iPhone, toi. Donc...
0: j'ai calculé, je vous le dis, bon là, tranquillement. Hein. Et puis d'ailleurs, si vous avez des petits bobos, des petits trucs, vous venez me voir, hein, docteur Jeff.
3: Il fait tout.
0: Je vois que ça en deux temps trois mouvements. Évidemment, je vous fais tout. Je peux même vous opérer alors. Alors, je sais faire des garrots. Alors. Des bonnes nouvelles, une bonne nouvelle, Lorenza.
3: Oui, Gordon Melish, c'est un héros au Canada. Et en fait, c'est un ancien bûcheron et un ancien pêcheur. Il a trouvé trois bébés loutres, dont une qui bougeait plus.
0: Hein?
3: Et il lui a fait un massage cardiaque et du bouche à bouche à la petite loutre. Et elle est revenue à la vie. Et une semaine après avoir passé du temps dans un centre pour animaux sauvages, elle a été relâchée avec toute sa famille.
0: Ah, c'est beau.
5: Ouais, bouche à bouche à la loutre.
3: Il a fait du bouche à bouche à la loutre. Il a pas hésité, quoi.
0: Bah, ouais, c'est ça. C'est vraiment t'hésites, hein, quand même. C'est...
3: Ah, oui. Mais il avait expliqué qu'il avait appris les gestes pour les humains et qu'il les a reproduits sur la petite loutre, quoi.
0: Ouais. Non, mais tu sais pas, tu connais pas. C'est-à-dire qu'un humain, il sait ce que c'est de bouche à bouche, mais une loutre, elle sait pas.
3: Ouais, c'est... Ah, elle peut te bouffer en deux trois
0: mouvements.
3: Oui, c'était le risque à prendre pour sauver la loutre.
0: Ouais, la loutre, c'est pas tout petit quand même, tu vois. C'est...
3: Bah là, c'était un bébé loutre. Hein.
0: Ah oui.
3: Ouais.
0: Non, mais même un bébé ours, par exemple, t'y vas pas.
5: Non, là, t'y vas pas là.
3: Eh ben, Gordon, il y a été.
0: Eh ben, grand bien lui fasse. C'est très bien. Il y va, et moi, je reste à la radio et je bois un café tranquille.
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0: Gros débat décoration ce matin. Il y a un souci à la coloc de Lorenza. Elle est en coloc avec une copine et un copain. Et la copine a ramené un vase dégueulasse.
3: Oui.
0: Et donc elle lui a dit, ce vase dégueulasse, tant que je serai dans cette coloc, ne sera jamais à la vue de tout le monde.
3: Tout à fait.
0: Tu ne veux pas être associé à ce vase dégueulasse.
3: Ah non, surtout si on reçoit des gens et tout. Non, c'est mort.
0: Voilà, c'est un vase noir avec plein de dessins dessus, là, parce qu'on l'a compris.
3: De toutes les couleurs, mais rien qui va.
0: Et donc on est parti dans les objets de déco qui nous angoissent. Et on s'aperçoit que c'est un vrai sujet.
6: Bah oui.
0: Il y a vraiment un paquet de trucs qui nous angoissent. On a Lucie qui est avec nous au téléphone. Bonjour Lucie.
10: Coucou Manu, coucou l'équipe.
0: Sois la bienvenue Lucie. Quel est l'objet de déco que tu trouves vraiment vilain?
10: Alors, je trouve pas ça vilain, mais ça m'angoisse de fou. C'est les masques vénitiens au mur, ou les masques expressifs. Pareil, comme Marion tout à l'heure, avec les animaux empaillés, ça, j'ai l'impression que ça va se réveiller la nuit, que le lendemain matin on va se réveiller et qu'on se va dire, mais il était là vraiment celui-là ou il a bougé? L'angoisse de fou.
0: Globalement, tout ce qui est masque accroché au mur.
3: Oui, ça fait peur.
0: Ça va pas. Effectivement, tu te dis que ça peut. C'est comme le cerf empaillé. Il peut se réveiller.
6: C'est vrai.
0: Et puis, pour peu que le masque se réveille, fasse pote avec le cerf. C'est quoi? Toy Story, mais trash.
3: Ouais.
0: Putain, on pourrait inventer un truc
3: un
0: comme
3: bon
0: ça.
3: Film, hein.
0: Ça, c'est un bon film, un peu comme Scream, qui a été une parodie, tu sais. Et ben, tu fais un Toy Story, mais avec que des trucs horribles.
5: Le boudin de porte.
0: C'est ça. Le boudin de porte qui devient trash.
3: Ouais, c'est le chef des méchants.
0: Qui s'allie avec le cerf et qui tape sur le masque. Le masque vénitien. Merci beaucoup, Lucie, de nous avoir appelé. Quel est l'objet de déco qui peut vous tendre, qui peut vous angoisser si vous en avez encore, Marion?
5: Les attrape-rêves. Vous voyez ça?
0: Oh oui. Non, mais ça fait beau aussi. C'est mignon, non. Ça.
5: Ah, moi, ça me fait presque flipper, quoi. Il y en a, ils ont au-dessus de leur lit.
3: Oui,
5: bah, c'est le principe, ouais. Et ben, ça m'angoisse. Je me dis, on va me voler mes rêves, on va me jeter un sort. J'aime pas du tout.
0: Si vous voyez pas ce que c'est un petit pendule qu'on met souvent au-dessus du lit des enfants. Mm-hmm. Et on dit que c'est un attrape-rêve. Comme ça, l'enfant, s'il fait un cauchemar, hop, le cauchemar, c'est là. l'attrape-rêve qui le chope et lui, il fait plus de cauchemars.
3: Ouais. Ouais.
0: C'est
5: même,
0: ça le truc.
5: C'est même pas beau.
3: Non, c'est vrai, mais il y en a plein qui se le font même tatouer et tout. Je trouve
0: ah
3: oui
0: ça fou.
3: Oui, bah oui, oui. Ah c'est... oui. Bah, les ah attrape-rêves, oui, c'était très tendance dans les années 2000. Maintenant, je trouve ça un peu. Enfin, arrêté, quoi.
0: Mais, mais moi, je savais même pas que adulte on avait les attrape-rêves. Je pensais que juste c'était pour les enfants.
6: C'est bien, ouais.
5: Ah ouais, si, c'est en tissu.
6: Oui.
0: Non, bah parce que tu dis oui, donc c'est pour ça que je...
6: Ah, non, je disais, attrape-rêve déjà, j'adore ça. Non, ce que je supporte pas, moi, c'est les halogènes, vous savez, à l'ancienne.
0: Ah avec... non, je parlais des attrape-rêves parce que t'es ça, c'est pour ça que je... Ah, mais c'est pas grave, tu peux parler des
6: halogènes. Autant pour moi.
0: On se comprend pas ce matin, je...
6: Non, mais je t'aime beaucoup, quand même.
3: C'est grave mignon.
0: Alors, bah oui, alors t'es jalouse, hein,
3: oui,
0: parce
3: que, oui.
0: Tu sais qu'avec Jeff, on se fait des notes et on se donne des notes à chacun. Voilà.
6: Oui.
3: Ah bon?
0: C'est moi qui ai la meilleure note. Non, c'est pas vrai. Bon, bref, tu voulais parler des halogènes, pardon.
6: Oui, les halogènes à l'ancienne, c'est avec le variateur au sol, là, qu'on avait avant. Tu sais, tu peux varier la lumière.
0: Oui.
6: Eh ben, je déteste parce que dans l'halogène, automatiquement, il y a au moins 100 mouches mortes, à peu près. Parce qu'elles crament toutes.
5: Et qui tu connais, toi? Mais c'est pas possible. Personne n'a des mouches mortes dans des halogènes.
6: Bah, oui, tous les halogènes, il y a des mouches mortes dedans.
3: Mais qui a encore des halogènes?
6: Ben, c'est pour ça que j'aime pas.
0: Alors, si je peux me permettre, si on peut parler halogène.
6: Oui.
0: J'ai eu une époque où j'ai fumé. Je ne fume plus depuis maintenant de nombreuses années, de dizaines d'années.
6: Ouais.
0: Mais à l'époque où je fumais l'halogène, il y a une petite grille. Et c'est là où les moustiques y crament,
6: oui,
0: justement. Voilà. Et ben en fait, j'allumais ma clope avec ça.
3: Oh, ah oui, bah,
6: ça brûle, ouais.
0: Ouais, t'as le grille-pain aussi, tout ça. Alors ne le faites pas,
3: hein, parce que ça nique tout. C'est vraiment une mauvaise idée.
0: Ben, j'ai niqué deux grille-pains et trois halogènes. Et puis c'est dangereux. Donc rien ne va dans ma phrase.
3: Voilà.
0: On a Nathalie qui est avec nous. Bonjour Nathalie.
12: Bonjour Manu, bonjour l'équipe.
0: Quel est l'objet de déco qui peut t'angoisser?
12: Moi, c'est les poupées en porcelaine.
3: Oh, ouais.
12: Avec grand-mère ou dans les... Moi, une fois, j'avais dans les WC sur l'étagère arrière.
0: Oh là là. Oh la
12: vache. On a l'impression qu'elles vont venir tuer.
3: Pareil.
0: Mais c'est exactement ce qu'on disait, comme avec les masques, comme avec les animaux empaillés. Tu te dis que ça peut prendre vie, quoi.
3: Ouais.
12: Exactement. C'est quoi,
0: j'en viens
12: comme
0: à aimer ton...
12: Chucky.
0: Pardon?
12: Comme le film de Chucky.
3: Ah oui, comme c'est Chucky, ça, ouais. C'est vrai, ou Annabelle aussi.
0: C'est... Eh ben, j'en viens à aimer le vase moche de Lorenzo. C'est quoi? J'en viens même à aimer les boudins de porc.
3: Non, tu peux pas dire ça.
0: C'est, vous m'avez angoissé. Pour me calmer, je vais aller m'acheter un boudin de porc. Merci beaucoup, Nathalie, de nous avoir appelés.
13: Salut, c'est Esteban Ocon, le pilote de Formule 1. 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
0: Et c'est la classe quand même, c'est un des plus grands champions. Il est dans le top 20 des pilotes de Formule 1, même top 15 je crois quand même.
3: Ouais, bien sûr.
0: Alors, je suis un...
3: Hey, tu pèses dans le game, non?
0: Bah disons, j'ai l'impression d'être un peu en Formule 1 quoi.
3: Wow.
0: Ouais, tranquille. Ouais. On a Sarah qui est avec nous, bonjour Sarah.
14: Bonjour Manu, bonjour l'équipe.
0: Bienvenue sur Énergie Sarah, on va partir dans deux minutes mais on part pas sans vous. T'es notre dernier appel du jour, c'est avec toi qu'on va lancer cette journée.
14: Oui.
0: Tu nous appelles d'où?
14: De Lyon.
0: De Lyon, d'accord.
14: Ouais. Okay. Je suis dans Lyon.
0: Ok, Lyon, je vois très bien, c'est le Bourgogne.
14: C'est, ouais. C'est pas très loin à côté, voilà.
3: Oui.
0: Ouais, apparemment, Jeff connaît. Attends, Jeff connaît.
6: Oui, j'ai vécu là-bas, donc c'est vraiment l'entrée de la Bourgogne, de la Bourgogne en venant de Paris, quoi. Vraiment,
14: c'est ça, une heure et demie de Paris. Ouais.
0: C'est quoi? À la radio, je suis toujours épaté quand il y a quelqu'un qui appelle, et puis il y a l'animateur qui fait « Oh, mais je connais très bien la Bourgogne. »
6: Bien sûr,
0: je
6: l'ai
0: dit. Et ben là, t'es comme ça.
6: Et oui, j'ai vécu à Toussy.
0: À Toussy?
14: Ah oui, connais.
6: Voilà, je cherche une maison là-bas actuellement. Je voulais retourner.
14: Bah, c'est pas loin, je suis à Sens, tu vois.
6: Ah, bah, je veux très bien Sens, effectivement.
0: Ah, bah, voilà.
6: Oui.
0: Bah, et si vous faisiez une émission de radio,
14: juste pour
0: vous
14: dire.
0: Mais c'est ça aussi, cette émission. On se rencontre, on se découvre, et peut-être qu'il va se passer quelque chose entre vous, je ne sais pas, je ne veux pas le savoir. La Bourgogne est un endroit assez incroyable.
6: Ce qui se passe en Bourgogne reste en Bourgogne.
0: Mais bien sûr, c'est très joli, Sarah. Je vais t'offrir le mug Manu sur Énergie pour que tu

0: lundi. Ne vous laissez pas avoir par les gens qui vous disent que le lundi c'est pourri.
1: Non,
0: il n'y a pas de loi qui dit que le lundi on doit faire la gueule.
2: Non.
0: Alors il n'y a pas quelqu'un qui est arrivé et qui a gravé les 10 commandements en mettant le 10e commandement et le lundi la gueule tu feras.
1: C'est ça.
0: Non.
1: Et il ne faut pas répondre genre comment ça va.
0: Comme un lundi.
3: Ah, mais non.
0: On va le bouffer ensemble ce lundi. Tout le monde est là. Lorenza la première.
1: Oui, je suis là.
0: Marion, allez, nouvelles depuis cette saison.
4: Ouais, et vous m'avez manqué ce week-end.
1: Oh, c'est un petit peu.
4: J'ai pensé à vous.
0: Limite une petite là. Jeff est là aussi.
5: Bonjour.
0: Ouais, écoutez, Shakira, mauvais jour dans la demi-heure. Il y aura les sondages du matin. Et puis vous êtes avec nous, évidemment, comme chaque jour. Vous nous appelez au 0870 42 48 si vous avez envie d'être notre premier appel du jour. On est lundi, le lundi. Qu'est-ce qu'on aime? C'est parler de son week-end.
1: Bien sûr.
0: Je suis content, j'ai fait un barbecue, moi.
1: C'est vrai?
0: Barbecue samedi soir. Je l'ai fait le soir. Et alors, c'était cool, c'était chouette parce qu'il faisait beau encore, donc on en a bien profité. Mais ça y est, le soir tombe plus vite.
1: C'est, ouais, c'est rapide. Hein.
0: Le souvenir de genre 22h, il fait encore jour, il est terminé.
1: C'est mort.
0: Ouais, ouais, c'est fini. C'est, ouais, je suis désolé.
5: Ça reviendra.
0: C'est la mauvaise. Ouais, ça reviendra dans un an.
1: Ouais. Tristesse.
0: Dites-vous dans deux mois à 18h. On fera putain, il fait déjà nuit.
1: Yeah.
0: Le premier coup de massue, ce sera le changement d'heure carrément.
1: Ah, oui.
0: Comment ça s'est passé ce week-end, Jeff?
5: J'ai découvert un truc de fou.
1: Quoi?
5: Le poker.
4: Ah, tu connaissais pas?
5: Je connaissais pas. Je connaissais l'existence du poker, mais je n'avais jamais joué.
1: Ah.
5: Et en fait, on a fait une soirée poker avec des copains. Mais c'est la vraie soirée avec la vraie table, l'ambiance tamisée. Et on a mis la BO de James Bond en fond.
1: Non, mais allez.

0: Ah ouais, jusqu'au bout.
1: C'est pas too much.
2: Je me suis pris au jeu quand j'avais plein de jetons. J'ai l'impression que je perdais ma vie quand j'en perdais et j'ai adoré. Bon, un peu sur le tard, j'ai découvert le truc, mais j'ai adoré ça.
1: Et vous avez, genre, vous avez joué de l'argent ?
2: Non, non, non, des jetons, mais j'ai proposé qu'on fasse de l'argent la prochaine fois parce que moi, j'avais gagné.
0: Mais oui, mais même pas beaucoup. Oui. Moi, je faisais des soirées poker quand j'étais plus jeune dans mon grenier.
1: Non, mais tu l'as mise à 1000 euros.
0: Voilà.
2: Non, tu termines avec ta voiture, tu m'écris ta voiture. C'est un leasing, allez-y.
1: C'est vrai que tu peux t'emporter au départ, tu joues des allumettes et ensuite tu fais ma bagnole. Michel, tu fais le con là, Michel.
3: Attends,
1: Michel a bu encore. Nicolas est là avec nous, c'est notre premier appel du jour. Bonjour Nicolas.
4: Bonjour Manu, bonjour l'équipe.
1: C'est avec toi qu'on va lancer le mood de cette journée. Avant de s'écouter Shakira, tu nous appelles d'où ?
4: De Vence, à côté de Nice.
1: D'accord, donc dans le sud, la canicule, la chaleur, le bien, tout va bien, le week-end
4: Exactement.
1: Est cool, parfait. T'es réveillé pour aller au boulot ?
4: Exactement.
1: Et qu'est-ce que tu fais dans la vie ?
4: Alors je suis dessinateur projeteur dans un bureau d'études pour faire des échafaudages.
1: Ils sont quatre au monde à faire ce métier. Moi j'ai décroché à dessinateur et j'ai raccroché à échafaudage. Tu dessines des échafaudages ?
4: C'est ça en fait, je les modélise en 3D et ensuite je fais des plans pour que les monteurs puissent les monter en toute sécurité.
1: D'accord. J'avoue que les échafaudages, ça a toujours été un mystère pour moi parce que je me dis, un truc qui fait 30 mètres de haut, qui tient juste sur deux petites planches en bois en bas là.
0: Ça inspire pas la confiance.
1: Non, je monterai pas là-haut. Et un jour, on m'a expliqué, d'ailleurs sur l'antenne, quelqu'un qui bossait sur les chantiers m'a expliqué qu'en fait, il faisait des trous dans les murs des immeubles et il vissait l'échafaudage. Et c'est là où je me suis dit, oh, vous êtes pas des vrais cow-boys. Déçu. Et Nicolas, tu les dessines pour que tout aille bien et que ça s'écroule pas, quoi.
4: Exactement.
1: Ok, on peut considérer que tu es une personne plus utile que nous dans le monde.
0: Ah oui, ça c'est sûr. Oui.
1: Je vais t'offrir le mug Manu sur énergie pour te remercier de nous avoir appelé, Nicolas, ce matin.
4: Merci beaucoup.
1: Belle journée à toi, bon lundi, belle semaine.
4: Pareillement, bisous à tout le monde.
1: Ciao.
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1: Tout le monde se concentre. Ouais. Marion, Jeff, Lorenza, c'est parti. 15% des couples se sont déjà disputés à cause de cet objet. Quel est cet objet, Marion ?
0: La télécommande.
1: Ce n'est pas la télécommande et ce n'est pas électronique.
2: D'accord.
1: Lorenza ?
0: C'est chez nous ?
1: C'est chez vous. Pas chez nous.
0: Oui.
1: Chez toi.
0: Enfin, oui, voilà. Enfin, c'est chez eux, quoi.
1: À la maison.
0: Oui.
2: Voilà. Oui. On s'en sert tous les jours.
1: Oui. Tous les jours, on s'en sert.
0: La lunette des toilettes.
1: C'est pas dans cette pièce, c'est pas dans les toilettes.
0: C'est dans la cuisine.
1: C'est pas dans la cuisine non plus.
2: Dans le salon, la meilleure place dans le canapé.
1: Non.
0: Ah, c'est dans la chambre.
1: C'est dans la chambre.
0: La place dans le lit.
1: C'est dans le lit.
0: C'est la couette.
1: La couette, le plus.
0: Ah oui.
1: 15% des couples se sont déjà disputés à cause de la couette. Et c'est vrai que parfois, en couple, t'as quelqu'un qui tire la couette.
0: Bah oui, beaucoup, souvent même. Ouais. Bah, acheter deux couettes, enfin.
1: Ouais, c'est vrai. Acheter deux couettes, acheter deux lits, ou alors il y a la solution de Marion.
0: Voilà. Voilà, on y revient toujours. Bien ne pas dormir avec son chambres. Ou sa meuf.
1: Ouais. Deux chambres séparées, voilà.
2: Ça coûte plus cher, mais t'es tranquille.
1: Alors le problème, c'est qu'elle a oublié le prénom de son mec. Hein, quand même.
0: Oui, mais je dors bien.
1: De temps en temps, ils disent, putain, le voisin est chez moi aujourd'hui. Une personne sur quatre admet ressentir une immense victoire personnelle lorsqu'elle réussit à faire ça du premier coup. À faire quoi ?
0: Lancer un déchet dans la poubelle.
1: Non, c'est pas un petit sport
0: un
1: comme
0: panier.
1: Ça, non.
0: Un créneau.
1: C'est pas en voiture.
0: Ah.
1: Non, c'est à la maison aussi en général.
2: Une grille de mots croisés.
1: Non.
2: Chaque fois, tu les finis jamais, c'est vrai ?
1: Non, non, il y a un peu d'électronique là-dedans.
2: Hein ?
0: On le fait tout seul, hein ?
1: Oui.
0: Ok.
1: T'as pas besoin de quelqu'un. Et quand tu le fais, eh ben, c'est une petite. Du premier coup, c'est une petite victoire personnelle.
0: Brancher une clé USB du premier coup, là, dans le.
2: Ah oui, dans le bon sens ?
0: Ouais.
1: Alors, c'était pas loin de ça, c'est brancher une prise ou un chargeur dans le noir.
0: Ah,
1: tu sais, t'as pas envie de rallumer la lumière, tu vas réussir à brancher, et là c'est.
0: Tu cherches un peu.
1: Ouais, t'as ta main derrière le lit qui bouge toute seule dans tous les sens.
0: Et d'un coup, clac.
1: Et si t'y arrives pas, très vite, l'énervement monte.
0: Et tu te redresses, mais t'allumes toujours pas la lumière. Tu veux réussir,
1: Non, non, non, c'est pas cette putain de prise qui va t'humilier.
0: Exactement.
1: Alors, l'adulte moyen repousse cette tâche pendant 9 jours avant de le faire. Quelle est cette tâche ?
0: Est-ce que c'est une tâche administrative comme payer des amendes ou...
1: Non.
0: Non.
1: C'est pas ça. C'est à la maison aussi.
0: C'est dans la cuisine ?
1: Non. Tu peux le faire dans la cuisine, mais c'est pas dans la cuisine.
2: Est-ce que c'est rappeler quelqu'un qui a laissé un message ?
1: Non. Il y a besoin de personne.
0: C'est faire les vitres ?
1: C'est pas les vitres, mais c'est un peu une tâche ménagère. C'est cette tâche, on la repousse pendant 9 jours parce que c'est relou.
0: Changer les draps.
1: C'est un rapport avec les draps, mais c'est pas les changer.
2: Ah, merde.
0: Repasser.
1: C'est pas repasser, mais on fait quelque chose avec le drap.
2: On les lave, les laver. Les plier. Ça, c'est chiant.
1: On repousse le fait de plier le linge pendant 9 jours avant de le faire. Les draps, le linge, tout, voilà, avant de plier.
2: Ah, faut pas attendre. Ça s'accumule sinon.
1: Bah. Écoute, moi, je suis déjà en train d'essayer de rebrancher ma prise USB.
0: Chaque chose en son temps.
1: Le linge, on verra plus tard.
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0: Les trompettes nulles.
1: On a, j'ai dit un truc. Quelqu'un un jour a dit, on a les trompettes qu'on mérite.
0: Voilà. Oh là là.
1: C'est nos trompettes à nous. J'aime bien Laurent Mariotte quand il présente les petits plans.
2: Ah oui, je bloque à chaque fois, moi.
1: Il y a juste un truc qui m'énerve, c'est qu'en fait, il fait tout bien, tout le temps.
0: Ouais. Ah oui,
1: moi,
0: c'est un chef.
1: Je fais pas. Lui, tu sais, quand il coupe un oignon, il te parle en même temps. Et n'oubliez pas de jouer en envoyant par SMS, il te coupe ton oignon en même temps. Et moi, je peux, si je fais ça, je coupe mes mains, en fait. Je coupe pas l'oignon. Mais
2: est-ce qu'on est sûr que c'est vrai? Est-ce que c'est pas un tricheur? Est-ce qu'il y a pas quelqu'un derrière en doublure qui le fait?
1: Qui fait quoi? Qui coupe l'oignon?
2: Bah, qui coupe, ouais, après, c'est monté, quoi. Moi, je fais pas confiance aux gens comme ça.
1: Et en fait, c'est trop vite. On le voit en entier dans la photo.
2: C'est pas faux. Du coup, c'est lui, je pense. C'est
1: Jeff voulait nous parler d'une image. Il y a un truc qu'il a vu et il m'en a parlé. Alors moi, je l'ai pas vu l'histoire.
2: C'est vrai, ça m'a choqué. J'ai cru que c'était de l'IA. C'est deux avions qui survolent un stade en Afrique du Sud lors d'un match. Tu vois, c'est un truc sponsorisé, tu vois. Mais deux avions, pas des petits avions, des avions de ligne, quoi. Déjà, les deux avions sont ultra collés et ils survolent le stade à 12 mètres. À 12 mètres, c'est-à-dire que les personnes qui sont en haut des gradins, limite, quasi, tu peux le toucher presque.
0: Ah oui.
2: Et c'est passé pas comme ça. Hein? Non, parce que c'est passé sur tous les trucs. C'est l'IA.
1: Non, mais j'ai pas vu. Mais il y a des trucs comme ça. Et le problème, c'est que ça devient fatigant. Parce que tu sais plus si c'est l'IA.
2: Cherche toi, mais c'est extraordinaire.
1: Et maintenant, tu vas dans les commentaires. Et les gens, ils disent IA. Et puis, il y en a qui disent non, c'est pas de l'IA. Et là, tu sais plus. Putain,
0: c'est ça. T'es perdu.
1: On ne sait plus ce qu'on regarde. Il y a des fois des trucs avec les animaux.
0: Ah oui. Et tu penses qu'ils font un truc trop mignon et tout. Et après, tu vas en dessous, généré par IA.
1: Incroyable. Tu sais, tu dis, regardez ce lion qui vient retrouver la personne qui l'a sauvé 12 ans après.
0: C'est ça.
1: Tu vois le truc, tu fais, c'est incroyable les animaux.
2: C'est faux.
1: Et après, IA.
0: Ouais.
2: Mais là, c'est c'était compliqué. Pas de l'IA. Là, d'accord. C'était vrai, des vrais, c'était vérifié. Mais à deux secondes près, il y a un accident. Et puis, il y a les gens en dessous. Il y a 80 000 personnes en dessous qui peuvent avoir deux avions sur eux, quoi. C'est un truc de malade.
1: Alors, c'est pas de l'IA, hein, si ça crache.
2: C'est sûr.
1: Vous avez déjà été témoin d'un truc de dingue comme ça? D'un truc incroyable. Ou quelle est la chose, pour vous, la plus incroyable à laquelle vous avez été témoin? Marion?
7: C'est dans un autre style, hein. Mais j'ai vu une femme accoucher sur le parking de la maternité.
0: Oh,
7: ouais, elle a pas eu le temps, en fait, la tête sortait dans la voiture. Donc forcément, quand elle est sortie de la voiture, elle s'est un peu écroulée au sol, donc ils sont tous venus. Et ce qui est ouf, c'est que moi, ce jour-là, j'étais venue avec mon mec pour visiter la maternité parce qu'il est très hypochondriaque. Et donc la sage-femme, elle avait dit, allez voir, ça va vous rassurer. Mec, il était blanc, tellement blanc, transparent même. C'était la pire idée du monde. Alors on est vite parti, on voulait pas voir ça, mais on l'entendait crier et tout.
1: Oh là. Accoucher sur parking, après elle a économisé une chambre, mais quand même. Ah ouais, c'est un bon sujet là. Est-ce que vous avez plus incroyable que ça? Quelle est la chose?
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1: Après avoir joué au Club des Génies, on a Coralie et Alex qui sont là. Bonjour à tous les deux.
10: Bonjour Manu, bonjour toute l'équipe, bonjour Alex.
11: Salut Manu, salut la team et bonjour Coralie.
1: Alors là,
0: c'est très cool là.
1: Écoutez, bonjour les gens polis.
0: Ouais, c'est propre là. Très très cool.
1: Wow. Coralie, Alex, on va jouer ensemble au Club des Génies. Coralie, c'est sa deuxième participation. Elle a gagné 100 euros vendredi. Elle va tenter aujourd'hui d'en gagner 100 supplémentaires. Et Alex, il va tenter de gagner ses 100 euros, ses 100 premiers euros. J'ai trois questions, vous êtes deux. Le gagnant ou la gagnante sera celui ou celle qui aura deux points. À chaque question, si vous pensez avoir la réponse, vous donnez votre prénom et votre réponse. Si elle est bonne, ça fait un point. Et si elle est fausse, c'est l'autre qui prend le point. Le premier ou la première qui atteint les deux points gagne les 100 euros et revient jouer avec nous dès demain. Attention, c'est parti, on joue au Club des Génies. Première question. Quel Pokémon électrique jaune est le compagnon...
11: Alex.
0: Oh.
1: Je t'écoute, Alex.
11: Pikachu,
1: bonne réponse.
0: Allez, avant même que la question soit finie.
1: Quel Pokémon électrique jaune est le compagnon indissociable de Sacha? C'était Pokémon. Pikachu, pardon. Un point pour Alex. On passe à la deuxième question. Tout va bien, Coralie?
10: Tout va bien, nickel.
1: C'était pour prendre des news. Deuxième question. Qui présente l'émission Koh-Lanta All-Stars?
10: Coralie.
1: Ah,
10: Denis Brugnard.
1: Oui.
0: Ils sont bons, là. Et champion, là.
1: Sur Koh-Lanta All-Stars sur TF1, c'est en ce moment, c'est Denis Brugnard. Là, on est des champions, là.
0: Allez.
1: Un point pour Coralie, un point pour Alex. Troisième question. Quelle mer sépare la France et l'Angleterre?
11: Alex.
10: Coralie.
1: Alex, en premier, je t'écoute.
11: La Manche.
1: La Manche, oui, c'est gagné. Oh wow. Non mais attends, du début à la fin, j'avais l'impression d'être dans un jeu de France 3.
0: À fond.
1: Tout le monde sérieux, tout le monde poli, tout le monde propre, tout le monde en costume, tout le monde en voix. Waouh. Alex, c'est gagné. Coralie, t'as gagné 100 euros hier. Eh ben, ils sont à toi. Oui. C'est 100 euros. Pas hier, pardon, c'était vendredi.
0: Ouais, vendredi.
1: Et tu repars donc avec ces 100 euros plus. Tu repars aussi avec allez, le mug et le t-shirt.
10: Oh, oui, quand même. Oh, voilà. On peut me le signer.
1: On pourra te les signer. Le mug Manu sur Énergie et le t-shirt Manu sur Énergie, on pourra te les signer. On t'embrasse fort, Coralie.
10: Merci beaucoup. Bonne journée.
1: Belle journée à toi. Et Alex, eh ben, Alex, tu reviens demain.
4: Ok, eh ben pas de problème, je serai dispo.
0: Il est chaud, Alex.
1: Alex très rapide.
0: Ah ouais, c'est quelqu'un.
1: Coralie, elle était déjà très rapide. Ouais. Là, on a la graine de champion.
0: Ah, je ouais. sens bien là.
1: Alex, rendez-vous demain à la même heure.
4: À demain, salut.
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1: 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Est-ce que vous aurez mieux que l'histoire de Marion qui a assisté à une femme en train d'accoucher sur le parking d'une maternité tellement le bébé est arrivé vite? Et ben on va le savoir tout de suite. On va écouter Ugel juste après. 0-870-42-48. Quelle est la chose la plus incroyable dont vous avez été témoin? On a Élise qui est là. Bonjour Élise.
12: Bonjour Manu, bonjour les ouin-ouin.
1: T'as été témoin de quoi, Élise?
12: Eh bien, moi, j'ai vu ma mère et ma sœur gagner au total 1500 euros au casino cet été.
0: Ah oui,
12: elles étaient chacune sur une machine. Et à quelques minutes d'intervalle, ma sœur a gagné 900 et ma maman 600 euros.
1: Waouh, pas mal.
0: Mais c'est une folie.
7: Quelle journée en famille, ouais.
12: Et moi, j'ai rien eu.
0: Bah oui, c'est le bilan petit canard.
1: C'est comme ça, des fois, c'était pas ton jour cette fois-ci. Une fois, ce sera peut-être ton jour.
0: Bon, mais ou jamais. Quand c'est comme ça, tu prends tout et tu divises en trois, genre.
1: Non, apparemment non.
12: Non, ma sœur est partie en week-end avec son chéri. Maman, elle a pu changer son téléphone.
1: Voilà. Voilà. Quelle est la chose incroyable dont vous avez été témoin, c'est que ma famille n'est pas très près de vous. Merci beaucoup, Élise, de nous avoir appelé. Quelle est la chose la plus incroyable dont vous avez été témoin, Jeff?
2: J'ai assisté, c'est énorme, Zéva. J'ai assisté à une imitation de Louis de Funès par le prince Albert de Monaco dans son bureau pendant une visite protocolaire. Ouh. Et ça a duré genre 10 minutes. Mais il a fait le ma biche tout ça pendant 10 minutes.
1: Il faut que t'expliques.
2: On était convoqué là-bas parce qu'on avait pour professionnel, on avait un rendez-vous avec lui. Donc moi je pensais que j'avais pas rentré, j'étais accompagnant, mais ils m'ont dit non, rentrez. Donc on était à quatre dans son bureau, qui est le bureau de sa maman, de Grace Kelly, tu vois, avec la vue sur le machin, tout ça. On était assis sur des petits fauteuils déjà très inconfortables, déjà on a l'air con. Et à un moment donné, je voulais avoir un peu de constance, je voyais plein de trucs de Louis de Funès dans son bureau. Je fais vous êtes fan, votre altesse? Et il m'a regardé, il fait oui, je suis fan. Et il m'a fait une imitation pendant 10 minutes de Louis de Funès avec les trucs, tout ça, machin. Tu dis, putain, je suis dans le bureau de Grace Kelly avec son fils qui
1: veut. C'est incroyable.
2: Alors qu'il, lui, il est un peu austère d'habitude, tu vois. Et voilà, pendant 10 minutes comme ça, j'ai halluciné.
1: Mais c'est comme si t'arrives, tu dis, dans le bureau d'Emmanuel Macron, il fait un moment. OK!
2: C'est pareil.
1: Ah, génial. Ah, elle est bien celle-là. Maxence est avec nous. Bonjour Maxence.
13: Bonjour Manu, bonjour l'équipe.
1: Bienvenue sur Énergie Maxence. Quelle est la chose incroyable dont t'as été témoin?
13: Alors moi, on partait en vacances avec ma femme, on était sur l'autoroute. Quand tout d'un coup, devant nous, on voit un énorme pneu qui arrive vers nous et qui saute. Donc en fait, j'ai réussi à l'esquiver en plein milieu de l'autoroute. Et en fait, quand on a continué notre route un peu plus loin, on a vu le camion en train de littéralement prendre feu sur le bord de la route.
0: Oh là là.
1: C'est un camion qui avait perdu une roue, donc.
13: C'est ça. Et en fait, je pense qu'il a dû perdre la roue à cause du feu. Et du coup, il a pris feu un peu plus loin, quoi.
0: Et il va bien? Tout le monde va bien?
13: Heureusement, il n'y a pas eu de blessés, il n'y a rien eu. On a eu des chutes après. Tout le monde va bien.
1: Non, mais le camion, je n'avais pas eu de problème. Waouh!
0: Ouais,
1: c'est bizarre, ça.
2: Ça fait peur.
1: Ça te calme d'un coup, tu sais pas pourquoi, mais tu ralentis, tu dis tiens, je vais me calmer un peu pendant quelques temps.
2: Je vais m'arrêter.
1: C'est quoi, on va s'arrêter à l'hôtel même cette nuit? C'est quoi, non, on va faire demi-tour, on va rentrer à la maison. Voilà. Merci beaucoup, Maxence, de nous avoir appelé. De quoi vous avez été témoin, un truc dingue, Lorenza?
14: J'ai assisté à une demande en mariage un peu originale. Le gars avait préparé un flash mob dans un centre commercial pour sa chérie. Et c'était sur Bruno Mars, Marry You.
2: Ouais.
14: Et après, il y avait une énorme pancarte qui arrivait derrière avec vraiment genre veux-tu m'épouser et tout.
1: C'est chaud.
14: Sauf que la meuf, elle a mis, alors elle a pas dit non, mais elle a mis un temps mais immense avant de dire oui, et elle était pas très heureuse, quoi. Et donc avec mes potes, on s'est toujours demandé
1: si vraiment
14: à mon avis, pour nous, elle a dit oui parce qu'il y avait plein de gens. Tu peux pas dire non à ce moment-là, tu vois. Mais c'est sûr, c'est ça.
1: Je vais dire un truc que j'ai fait un jour, c'est pas joli, mais il y a des mecs en fait qui ont compilé sur YouTube des noms de gens sur des demandes en mariage en public.
14: Ah
1: comme
14: non,
1: ça.
14: Mais c'est un enfer.
1: Et c'est
14: drôle, c'est dur. Mais c'est dur.
1: En fait, c'est drôle parce que la gueule de la personne à chaque fois qu'il
14: c'est
1: demande.
14: C'est impossible, quoi.
7: Mais attendez, déjà pour faire des demandes en public, il faut être très confiant quand même.
1: Ouais. Ouais.
14: Bah oui, soyez sûr de vous, quand
1: non,
14: même.
1: Soit t'es très confiant, soit justement, c'est pour mettre la pression sur l'autre. Elle dira pas non. C'est pas possible avec tous les gens qui sont autour. C'est malin. Vous n'êtes pas. On peut continuer un peu encore. Quelle est la chose la plus incroyable dont vous avez été témoin? Appelez-nous 0870 42 48.
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1: 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Et j'ai des chiffres devant les yeux, des chiffres qui ont un point commun. Ce sont des chiffres sur lesquels on ment. Ah. Oui. Soyons honnêtes, vous dites si vous mentez ou pas sur ces chiffres.
2: Okay. D'accord.
1: Votre poids.
7: Ah non,
14: j'arrondis un peu en dessous.
2: Ouais, pareil.
1: Mais t'arrondis à combien? C'est-à-dire que si c'est 67, t'arrondis à 60 ou à 65?
14: Ah non, faut pas abuser. Non, mais par exemple, je fais 66,7, ben je fais 66, quoi.
1: D'accord.
2: Ah oui, ça va, c'est mignon.
14: Ça va, c'est de 100 grammes, mais quand même.
1: Jeff,
14: hein.
1: T'arrondis de...
2: Moi, là, je vous dis que je fais 115.
7: Ouais, donc c'est pas ça.
1: 115.
2: Alors que c'est un petit peu plus.
1: C'est
14: ah
1: vrai
14: bon?
2: Ouais, je suis à 118, 119.
1: Ah, oh, ça va.
2: J'oscille.
1: Ça, tu mesures combien?
2: 1m87.
14: Oh,
2: oui, je suis un peu.
1: Non, franchement, non.
2: Non, ça va. Non, je me sens bien dans la pompe.
1: Oui,
14: c'est
1: va.
14: Bien.
2: Ouais, ça.
1: Mais dis-moi,
2: oui.
1: C'est un pélican que t'as dans le cul.
2: Non, c'est pour ranger mon pyjama.
1: Il paye jamais le supplément valise quand il prend l'avion. Vous avez une tenue en soute? Non, j'ai rien. Les chiffres sur lesquels on ment, le nombre de verres bu pendant une soirée.
7: Ah oui, ça c'est possible.
14: Bah,
7: c'est...
14: si je me fais contrôler, oui.
7: Ah oui, non, mais il faut pas boire quand tu conduis quand même.
1: Non.
14: Oui, non, bien
1: bah
14: sûr.
1: Non, non. Lorenza, si t'as vu, tu ne conduis pas, répète après moi. Si
14: je bois, je ne conduis pas.
1: Merci.
14: Ah, moi j'ai plus de voiture depuis 5 ans, tout va bien.
1: Oui, bah c'est très bien. C'est quoi, ça arrange tout le monde? Toi, les gens, Dieu, la planète entière. C'est très bien. Non, mais quand tu rentres et que t'as bu, le classique de 3 verres, quoi.
14: Oui.
1: Non, c'est un peu plus.
2: Ouais, c'est ça.
1: Sur les chiffres sur lesquels on ment, à consommer avec modération, bien sûr.
14: Bien sûr.
1: La vitesse à laquelle on pensait rouler quand on s'est fait arrêter par un gendarme, justement.
7: Ah, ah oui, forcément.
1: À 110.
7: Oh, j'ai pas vu ça, moi.
2: Non, on se rend pas compte avec ces nouveaux moteurs électriques.
14: Je crois que c'est la voiture.
1: Non, ça, vraiment, vous êtes sûr que votre système il fonctionne bien. Les chiffres sur lesquels on ment, le nombre de personnes avec qui on a couché.
7: Ah oui, bah oui.
1: À Marion.
7: Ouais, je crois qu'en plus c'est système inversé, c'est-à-dire que nous on va diminuer le nombre et vous allez l'augmenter.
14: Exactement. Elle a tout à fait raison. Ouais.
1: Ah moi j'ai le poids de Jeff, 115. Effectivement, on augmente un peu, t'as raison. Le nombre de minutes de retard avec lesquelles on est arrivé ce matin.
7: Oui, bah oui, bien sûr.
1: Bah, quand tu t'es pas fait gauler, tu dis je suis avec 2 minutes de retard, bien sûr. Le nombre d'ex, ça marche aussi. Combien ont coûté ces chaussures, ces habits ou cette coupe de cheveux?
7: Oui.
1: Mais ma femme là-dessus, elle est incroyable. Hein. C'est-à-dire qu'elle dit jamais j'ai dépensé 100 euros.
2: Hein.
1: Elle dit je nous ai fait économiser 10 euros.
7: C'est bien,
1: parce qu'il y a une réduction, un truc, elle dit. Elle rentre, mais hyper contente le soir. Je nous ai fait économiser 10 euros. Ouais. J'ai dit, mais non, t'as dépensé 100. Ah non, j'ai fait économiser 10. Les chiffres sur lesquels on ment, il y en a un dernier. La distance parcourue en courant ce week-end. Bien sûr.
2: Ouais, je vais dire, c'est ça.
14: Ah oui.
1: Moi, je suis sûr qu'il y a des gens, tu sais, qui postent sur les réseaux là le parcours avec. Ils le font avec de l'IA.
14: Oh mais non.
2: Oui, c'est ça.
14: Oh mais c'est de la triche.
2: Ou ils envoient leur chien, tu sais, avec le truc que tu as montré.
1: Ouais, il y a des trucs comme ça. Écoute, je sais pas s'ils le font, mais en tout cas, moi, si je devais le faire, je le ferais.
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1: Avant de se faire du bien avec Mauvais Joe Pilo et Farouko, ça c'est l'été ça. On va doubler votre salaire, attention, ça peut vous arriver. 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
16: Oui, allô?
1: Allô, bonjour, c'est Fanny de Bise-Minervois dans l'Aude.
16: Oui, c'est ça.
1: Fanny, quel est le seul animateur radio qui double ton salaire?
16: C'est Manu de l'énergie.
1: Oui.
16: Ah, j'y crois pas.
1: Bah, si tu peux y croire.
16: Oh là là là là.
1: Ton salaire de 1707 euros, Fanny, on va le multiplier par deux. Ça va faire 3414 euros pour toi.
16: Oh, punaise. Merci.
1: Ça fait du bien. Il est bien ce lundi, oui.
16: Ouais,
1: c'est ce que je dis.
16: On commence bien la semaine.
1: Mais bien sûr, 3414 euros. Tu es prothésiste dentaire.
16: C'est ça, oui.
1: Ah, bah, 3414 euros, c'est le prix d'une couronne, quoi.
16: Oui,
1: c'est ça.
16: Oh, oui, facile, ouais.
1: On est d'accord, ça coûte un bras, oui. Tout ce bordel.
16: Ouais, ça coûte vraiment très, très cher, les implants, surtout. C'est surtout les implants.
1: Oh, oui. Ah, les implants, oui. C'est quand bon, bah, la couronne ne peut plus rien faire, quoi, en gros, c'est ça.
16: Voilà, c'est ça, exactement.
2: C'est les gros travaux.
1: Jeff, t'as
2: eu des... Ah, bah, moi, j'en ai retiré 4 il y a 2 ans, faut que j'en mette 4 là, donc j'attends que tu te doubles mon salaire aussi, parce que.
1: Ah, Fanny, elle va te faire un truc en polystyrène, ouais. Ça sera très bien, t'inquiète pas.
2: Carton.
1: Fanny, on te loupe ton salaire, 3414 euros, et on t'embrasse fort. On te souhaite une très belle journée, une belle
16: merci.
1: Semaine.
16: Merci beaucoup, merci à vous.
17: Salut, c'est Gims. Soleil sur ton corps. Gims, 4 lettres, comme Manu. Coïncidence ? Non, je crois pas. Ça s'appelle le destin.
1: Eh oui, bah, Jeff, 4 lettres aussi, hein.
2: Exactement.
1: Et alors, coïncidence ?
2: Là, c'est un peu Gims, ouais.
1: Non, la coïncidence. Non. Quelle est la chose la plus incroyable dont vous avez été témoin ? 0 870 42 48. On continue à vous prendre au téléphone. Sarah est avec nous. Bonjour, Sarah.
18: Bonjour, Manu. Bonjour, l'équipe.
1: Qu'est-ce que t'as vu, Sarah ?
18: Alors, moi, Manu, le truc dans lequel j'étais témoin, c'était qu'on était à Bali avec un groupe dans une forêt. Et le truc le plus dingue, c'est que la meuf qui était avec nous s'est fait morte sur le bras par un serpent. Et coup de chance pour elle, le guide qui était avec nous avait un extracteur de venin dans sa poche.
1: Ah ouais, ça veut dire que c'est fréquent.
14: Ils sont obligés d'en avoir un avec eux. Un extracteur de venin, je parle.
1: Qu'est-ce que t'as, toi, dis donc.
14: Non, mais pardon.
2: Parce qu'au bout d'un moment.
1: Parce que moi, je peux dire que j'ai bourlingué. Moi, je peux dire. Quand tu, attends, quand tu pars à Bali, si t'as pas l'extracteur de venin, t'es déjà, on te considère mort. Je t'explique. Et moi, il est où mon chapeau de crocodile Dundee Parce que moi, je suis une aventurière. Donc, je peux te le dire. L'extracteur de venin, c'est la base. Alors, c'est quand même incroyable.
7: Bali, c'est dangereux. Moi, je me suis fait attaquer par les singes. Vraiment, ils m'ont sauté dessus. Ils voulaient prendre ma bouffe. J'ai eu hyper peur, je vous jure. Ils mettaient leurs griffes dans mes cheveux et tout.
14: C'est moi que t'as une vidéo.
7: J'ai pas la vidéo, mais c'est hyper dangereux.
1: Mais arrêtez d'aller dans des endroits comme ça.
7: Ah, bah, c'est l'aventure.
1: Ah, tu m'étonnes, l'aventure. Extracteur de venin, toujours sur soi. Lorenza, elle a même un extracteur de venin ici. Donc, pour te dire. Alors. Et elle s'en est tirée, la fille, ça
18: hein. Alors, je t'avoue qu'on a arrêté l'excursion, mais je sais pas ce qui s'est passé derrière.
1: Ah, oui. Ouais. Ça se trompe. Vrai, elle est gentille, mais pas non plus très friendly, quoi. C'est... Moi, je me suis barré. Hein. Comme l'extracteur de venin avait déjà été utilisé,
14: c'est bon.
1: J'ai pas fait la maline. Moi, je suis rentré tranquillement à l'hôtel. Il y avait la clim. On était bien.
18: On a été évacués. Donc, je pense qu'elle est partie à l'hôpital derrière.
1: Pas mal, Sarah. C'est une belle histoire. Merci beaucoup de nous avoir appelés. Il y a Elliot qui est là aussi. Bonjour, Elliot.
19: Salut, Manu. Salut, l'équipe.
1: Quelle est la chose la plus incroyable dont tu as été témoin ?
19: Alors nous, on a eu un éclair qui est tombé sur un arbre à quelques dizaines de mètres de moi. Et c'était impressionnant, le bruit était tellement énorme. Et puis, je me suis retrouvé accroupi sans même comprendre pourquoi. C'est un truc de fou.
1: Oh, la flippe. Mais pourquoi accroupi ? Parce qu'à cause du bruit, tu t'es mis...
19: Le bruit, la pression, c'est...
1: C'est un réflexe.
19: En fait, ça tombe dessus, pas dessus toi, mais c'est le corps, il s'est croquevillé tout seul.
1: Putain. C'est ouf, ça.
2: On dirait mon zizi dans la piscine froide.
1: Très vite. Merci beaucoup, Elliot, de nous avoir appelé. Quelle est la chose incroyable dont vous avez été témoin, si vous en avez encore d'autres?
2: Ah ben moi, pas besoin d'aller à Bali, les amis. J'ai vu un canard sur l'eau, en train de nager, se faire bouffer par un silure. Comme dans les dents de la mer.
7: Non, c'est
2: le truc qu'il a... Non, mais attendez. Il a attrapé comme ça, il a tiré sous l'eau. Je lui dis, je suis où, là? J'étais en Bourgogne, hein, dans Lyon. Une heure après, il y a un héron, je crois pas qu'un héron qui me passe au-dessus. Il avait un serpent dans la bouche. Il lâche le serpent qui tombe devant moi.
1: C'était beaucoup de choses en même temps, là. Quand
2: même. Ouais, non, mais dans la même heure, quoi. Et alors que t'es en Bourgogne, donc la Bali.
1: À mon avis, ils sont tous réunis, les animaux, en lire. Alors lui, c'est Jeff. On va lui faire des trucs de dingue. C'est quoi, c'est le puits du fou, les animaux. Qu'est-ce que vous avez vu qui était dingue, Lorenza?
14: Quand j'étais en Australie, j'étais dans un bar, dans une petite ville perdue. Et c'était le seul bar de la ville. Et là, on m'a dit, attention, parce qu'il y a des gars de la mafia chinoise qui sont pas très contents, qui sont là.
7: Oula. Ouf.
14: Et d'un coup, il y a une bagarre générale qui a éclaté. Moi, j'étais seule avec ma pote. On s'est regardé, on est parti en courant. C'était comme dans les films, tout le monde commençait à se taper dessus. Genre comme dans les westerns, genre. Wow. Tout le monde commençait à se battre, à se donner des pêches, à se balancer.
2: T'en as pas profité?
14: Bah non, j'ai hyper peur.
1: Profiter pourquoi? Pas pour se battre aussi.
14: Bah non.
7: Il est fou, lui.
14: j'ai flippé de fou. On est parti en courant, genre.
1: Mais quelle angoisse.
14: Non, mais c'était, mais comme dans les films, vraiment tout le monde qui se jetait les uns sur les. En fait, on était là. Mais attends, mais qu'est-ce qui se passe? Qu'est-ce qui se passe?
1: Mais quand vous avez dit attention, il y a la mafia chinoise, vous êtes quand même rentré dans le.
14: Mais en fait, on était déjà dedans quand on nous a dit ça. Et donc du coup, on a dit, bah au début, moi j'ai pris un peu à la rigolade. Je me suis dit, on nous fait une petite blague pour nous faire flipper et tout. Non, non. Bah non, non. C'est, non. C'était en plein dedans. Donc on a couru.
7: J'adore.
1: Et vous êtes parti quoi?
14: On est parti en courant.
1: T'avais ton extracteur de venin?
14: Toujours, toujours,
1: regarde. C'était pour vérifier.
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0: 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Et grâce à eux, on a 1000 euros cash à vous offrir au meilleur jeu radio du monde. C'est le jeu des 5 mots. On va jouer juste après Offenbach. Avant ça, on écoute vos messages. Les messages vocaux que vous nous envoyez. On a une application, si vous ne le savez pas, je vous le dis. Une application, c'est l'application Manu sur Énergie. Vous pouvez nous écouter en direct, vous pouvez écouter les podcasts, vous pouvez jouer, gagner des cadeaux sur l'application. Il y a une Nintendo Switch 2 à gagner. Wow. Il y a une version sur l'application du jeu des 5 mots et il y a la Nintendo Switch 2 à gagner. Et vous pouvez évidemment nous envoyer des messages vocaux à tout moment, quand vous en avez envie. Vous avez envie de partager quelque chose avec nous, vous n'êtes pas content, vous voulez réagir à ce qu'on dit dans l'émission. Message vocal sur l'application Manu sur Énergie. On en a eu ce week-end pas mal. On en écoute quelques-uns.
2: Voilà Manu, comme tu peux l'entendre, on est samedi soir, on est fin de soirée, il y a cette magnifique chanson qui résonne avec les gens qui sont super justes, c'est génial. Et bisous à tous.
0: Bien sûr,
3: meilleure soirée.
4: Le premier de la saison.
0: Mais c'est exactement. À un moment, je trouvais ça tellement drôle que tout le monde nous en envoyait, oui. Mais tous les week-ends, tout le temps. C'était Radio Connemara. Allez, encore un message.
5: C'était juste pour vous dire que ce matin, j'ai réussi à changer l'ampoule de ma voiture toute seule. Voilà. C'est pas grand-chose, mais je suis trop fière de moi. C'est ma petite victoire du jour.
0: Mais bravo à toi,
3: c'est pas mal.
0: Mais bien sûr.
4: Bien sûr, tu peux être fier. Parce que
0: dans la vie comme ça, il y a des ampoules. Quand ça pète, eh ben tu sais pas où aller en demander. Moi, dans ma salle de bain, j'ai deux trucs au-dessus du miroir, deux petites lumières. Il y en a à gauche, elle allume encore. À droite, elle allume plus. Mais
6: Tu changeras jamais.
0: Je sais même pas comment démonter le truc.
3: C'est
0: ouais, c'est un truc long. C'est je vais refaire la salle de bain.
3: Ouais,
0: je vois pas de ce que je vais faire l'autre. Allez, encore un message.
7: Puis pour vous dire que l'info de Lorenza, elle est un peu bidon, comme quoi la couleur bleue, c'est la couleur préférée des personnes avec le plus gros QI, puisque je suis HPI et ma couleur préférée, c'est le rouge. Voilà, gros bisous.
0: Et bim. Ouais. Et puis elle t'a pas pris d'eau en plus.
4: Et moi c'est le rouge, ok. Et je suis méga intelligente, donc.
0: Elle est HPI, d'accord.
4: Oui, mais.
0: Bah
4: oui,
0: quoi.
4: Ok.
0: Bah ouais, t'as dit que le.
4: Ah bah qu'elle le prouve d'ailleurs.
0: T'es... Oh.
4: Je
0: allez, oh le combat.
4: Je l'attends.
0: Tu nous renvoies un message vocal et on organise un combat de boxe.
4: Ouais.
0: Qui sera HPI et qui aura raison sur la couleur? Parce qu'elle nous avait dit que le bleu c'était la c'est couleur ça. Préférée des gens intelligents.
3: Ouais.
0: En tout cas, ça marchait avec nous, hein, puisque c'était pas le bleu. Offenbach avec Four to the Floor. Et n'hésitez pas à nous envoyer des messages vocaux. C'est sur l'application Manu sur Énergie. On les écoute tous et on les partage avec vous.
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0: 1000 euros. 1000 euros cash à offrir peut-être à Lara. Bonjour Lara.
9: Bonjour Manu, bonjour tout le monde.
0: Lara, elle est contente parce qu'elle sait que dans 2 minutes, elle aura peut-être déjà 1000 euros sur son compte bancaire qui seront pas mal pour elle.
9: Ah, peut-être, j'espère, je tente les doigts.
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0: 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Alors, grâce à eux, Lara, 1000 euros cash. Tu vas jouer au jeu des 5 mots, le meilleur jeu radio du monde. Et pour te faire gagner ces 1000 euros, retour de Lorenza.
4: Oui.
0: Attention. Avec Lorenza, vous allez jouer. Voici le principe. Elle va sortir du studio. Quand elle sera dehors, je vais te donner 5 mots. Après chaque mot, tu me donnes le premier qui te vient en tête. Ensuite, Lorenza revient. Je fais pareil avec elle. Un mot en commun sur 5 et c'est gagné. Lara, je te souhaite bonne chance. C'est parti. On joue au jeu des 5 mots. Pression.
9: Gonflage.
0: Suspendre.
9: Trapèze, non.
0: Jouer.
9: Noël.
0: Absence.
9: Retard.
0: Souffle.
9: Ballon.
3: Pas mal.
0: Elle s'est échauffée au début.
4: Oh, oui.
0: C'était les petits coups de tour de terrain pour s'échauffer. Et ensuite, on était là. Attention, on fait revenir Lorenza maintenant. Un mot en commun suffit pour repartir avec ses 1000 euros cash. Attention. Lorenza.
4: Oui.
0: Bonne chance, c'est parti.
4: Allez.
0: Tu joues pour Lara.
4: Oui.
0: Pression.
4: Atmosphérique.
0: Gonflage.
4: Okay.
0: La pression des pneus.
4: Oui.
0: Suspendre.
4: Linge.
0: trapèze.
1: Ah oui.
0: Oui, le.
4: Oui, oui, oui, oui, non,
0: le spectacle,
4: c'est.
0: Le spectacle, ouais, ouais, le trapèze, le spectacle de cirque. Il reste trois mots.
1: Oui.
0: Jouer.
1: Enfant.
0: Noël.
1: Ah non.
0: Deux mots. Absence.
1: École.
0: Retard. Un mot.
1: Oui.
0: Souffle.
1: Ah, j'hésite entre deux. Vent. C'était bougie.
4: Oh, lol.
1: C'est bougie.
0: Non, c'était ballon.
1: Ah putain.
0: Oh, non.
9: Ouais, c'est
4: Lorenza.
9: J'étais à côté.
1: Mais c'est pas grave. Non, mais c'est moi aussi, mais on
0: n'était
1: pas.
0: Il n'y a pas de connexion.
1: Non, quoi.
0: Et pas.
1: C'est
0: non.
1: Quand même trois fois sans connexion avec les gens, je commence à me poser des
4: questions. Elle n'a jamais gagné encore.
0: Elle n'a pas gagné depuis le début de la saison.
4: Ah non, la pente est
1: chiante. Je sais pas ce que j'ai. Qu'est-ce qui se passe?
0: Ah, il y avait une bonne ambiance.
1: J'ai perdu mon mojo. Ah non,
0: s'il vous plaît. L'enfoncez pas, elle est déjà vraiment.
1: Je parle plus.
0: Et bon, disons que tu retardes le groupe.
1: Mais je sais.
0: En plus, Lara
1: tu
0: te les teste.
1: Donc non, arrête. Oh non,
9: là,
1: arrête.
9: C'est pas
1: grave,
9: Lorenzo.
1: T'as...
9: Lorenzo.
1: Là, c'est super.
0: Tu vois, on se souvient même plus de ton prénom,
1: vraiment,
0: Bernard.
1: Là,
0: tu vois,
1: c'est une catastrophe.
0: Lara, je vais t'offrir le mug Manu sur Énergie.
9: Ah bah, c'est gentil. Et merci beaucoup.
0: Et tu nous rappelles quand tu veux.
9: Avec plaisir. Merci.
0: Gros bisous.
9: Continuez comme ça, merci.
0: Ah, comme ça, non, on va essayer de jouer mieux. Quand
9: avec la bonne humeur, avec la bonne humeur.
0: On t'embrasse, Lara. Le jeu des 5 mots, il y en aura demain à la même heure. On aura 1000 euros avec Iri Piscine à vous offrir.
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0: On complète cette phrase. Je suis pas vieux, mais.
2: Ouais.
0: Et Marion, elle en a un. C'est du haut niveau.
4: Je suis pas vieille, mais cet été, j'ai testé le brushing avec Bigoudi.
0: Voilà.
4: Bah moi, ça me choque
0: pas.
4: Bah oui, ça revient.
1: Ça revient à la mode, c'est grave la mode. Moi, je vois que des meufs de moins de 30 ans faire des Bigoudi sur TikTok.
0: Mais je sais même pas encore. Tu le fais chez toi?
4: Oui, tu le fais chez toi. Alors, ce qui est bien, c'est que c'est sans chaleur, donc ça protège le cheveu. Par contre, il faut l'assumer la tête. Et là, je l'ai pas du tout.
0: C'est ça, le truc.
4: Mon mec, il m'a vu, il a dit bah non, en fait, plus jamais.
0: Il y a forcément
4: c'est pas possible.
0: Photo. Pour moi, une femme avec des Bigoudi, c'est dans un film des années 50.
4: Bah,
0: c'est ça, ouais.
4: Bah, c'est exactement les mêmes.
1: Oui,
4: hein.
1: Oui.
4: T'en as partout sur la tête et ça fait un petit volume. Après.
0: Et je vais dire un truc, je ne sais même pas à quoi ça sert les Bigoudi. Le nom qui est super drôle,
4: ouais.
0: Bigoudi.
4: Oui.
0: Mais sinon.
4: Bah, ça donne du volume aux cheveux en fait. Tu les enfiles, tu les enroules autour du petit cercle.
0: Hein,
4: et du coup, ton cheveu il prend un peu le pli et après, voilà.
1: Ça fait un brushing, c'est beau quoi.
4: Petit volume quoi.
0: Oh là là, oh, d'accord.
4: Non, mais je le referai pas. J'ai pris un coup de pelle bassie. Je me suis vu, j'ai dit non, avec Bigoudi, c'est pas possible.
0: Je suis pas vieux, je suis pas vieille, mais. Allez, on y va, on complète cette phrase. Qui commence? Lorenza?
1: Ouais, je suis pas vieille, mais j'adore flâner dans les rayons de chez Darty et Ikea, mais même employer le mot flâner, je pense que voilà. Ce
4: ouais,
1: je
4: viens
1: de me rendre compte que.
0: Même alors,
1: si je dois rien acheter.
0: Dans le même style, je suis pas vieux, mais parfois, quand je marche comme ça.
2: Ah, les mains dans le dos.
4: Non, c'est pas possible.
1: Là, c'est le début de la
2: fin. Et légèrement penché en avant.
0: Les mains dans le dos. Ça m'est arrivé plusieurs fois. Ah. Et quand tu prends conscience que t'as les mains dans le dos quand tu marches, tu fais wow!
1: C'est grave, c'est grave.
0: Et tu regardes si les gens t'ont vu. C'est vraiment un truc de vieux. Flâner les mains dans le dos.
1: Oh,
0: oh là là. Sandra est là avec nous. Bonjour Sandra.
6: Bonjour. Bonjour Manu. Bonjour l'équipe. Ça va?
0: Très bien. Tu n'es pas vieille, mais quoi, Sandra?
6: Alors, je suis pas vieille, mais je râle quand la musique est trop forte au resto, quoi. Franchement.
0: Ah, bah oui.
4: Bien sûr.
0: Ah, oui, t'entends pas ce que tu manges.
6: Et c'est clair.
0: C'est vrai, mais avant. Plus il y a du bruit, plus t'es content dans l'endroit où tu vas.
6: Ouais, et ça met l'ambiance et tout, mais au bout d'un moment.
0: Ben voilà, et après tu peux plus. C'est comme les restaurants festifs. Tu sais qu'ils se transforment en bas.
2: Ouais,
0: c'est bon. Voilà, t'es pas vieux, mais bon. Merci beaucoup, Sandra, de nous avoir appelé. On te souhaite une belle journée. Je suis pas vieux, je suis pas vieille, mais. Jeff.
2: Je suis pas vieux, mais je viens d'ouvrir mon premier plan épargne retraite.
4: Oula.
2: La semaine dernière, je suis très fier.
4: Oui.
0: J'ai mieux que ça.
2: Oula.
1: Qu'est-ce
0: d'accord.
1: que t'as?
0: Bouge pas, bouge pas.
2: Non. C'est que lui, il est déjà à la retraite.
0: Je suis pas vieux, mais j'ai téléchargé l'application retraite.
4: Oh là là!
2: Ah, tu vois, t'as tes points tous tes trimestres?
0: Ouais.
2: Il t'en manque un peu.
1: Ouais, ça m'angoisse rien que de vous entendre parler, j'ai une boule dans le ventre.
0: Mais c'est incroyable.
1: Ouais.
0: Tu tapes, machin, tu t'identifies. Il te retrouve tous tes trucs de boulot.
2: J'avais oublié, moi, des trucs il y a 30 ans.
0: T'as l'impression d'avoir une vie, mais de dingue.
1: Ok.
0: Non, mais voilà. Ah, t'as vu, t'as envie maintenant.
1: Non, hein,
0: t'as envie de télécharger l'application retraite. T'as envie. Et il te dit à partir de quand tu peux prendre ta retraite, à partir de quand le taux complet et tout, machin. Il y a un côté angoissant.
1: Ouais, mais en fait, c'est ça. Je suis un peu stressé d'entendre ça, en fait. Non,
0: Il y a un côté angoissant, mais. Non, ils sont. Je sais pas comment ils ont toutes ces infos. C'est fou. Mais premier boulot, c'est incroyable. Hélène est là avec nous. Bonjour, Hélène.
10: Salut toute l'équipe.
0: Bienvenue sur Energy. Tu n'es pas vieille, Hélène, mais...
10: Je suis pas vieille, mais j'ai quand même dû grossir la police sur mon téléphone.
0: Ah oui,
1: c'est rien, ça.
0: Alors, celle qui dit c'est rien, ça, c'est Lorenza, parce que elle a grossi sa police sur son ordinateur.
1: Ouais, ça va. Là, je suis à 150, ça va, je trouve.
0: Non, c'est énorme, ça, 150.
1: Mais j'étais à 200.
0: Mais va chez l'ophtalmo.
1: Tu sais que j'ai même des auditeurs qui m'envoient des messages. Va chez l'ophtalmo, j'ai l'impression que j'ai plein de darons et darons qui me...
0: Mais non, mais oui. 150%, il y a un moment. C'est... Tu sais quoi, même les taupes, elles voient mieux que toi.
1: C'est vrai.
0: Mais oui.
1: Et en
0: plus, tu vas te régaler. T'aimes la mode, t'aimes le style. Tu prendras des lunettes.
1: Bah
0: et
1: ouais.
0: Tout.
1: Non.
0: Si,
11: allez, ça t'ira bien.
1: Oh, non, je suis pas du tout sûre. Mais
0: elle,
1: bon,
0: c'est quoi ? Elle est dans le déni de l'âge.
1: Je ne veux pas.
0: Merci beaucoup, Hélène, de nous avoir
10: appelé. Merci.
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0: Dans la vie, parfois, on est un peu loser.
1: Ouais, nous arrive. Oui, bien sûr.
0: On a des loses, on est des losers. Mais là, j'ai le loser. Das loser. Ça se passe aux Pays-Bas. Il y a un homme qui reçoit depuis des mois des PV pour excès de vitesse. Pourtant, sa voiture est garée.
1: Ok.
0: C'est une vraie histoire.
2: Ouais.
1: Ok.
0: Alors, comment c'est possible ?
2: Quelqu'un qui s'appelle comme lui ?
0: Non.
1: La même plaque ?
0: Non, c'est pas la même plaque.
2: Quelqu'un lui prend sa voiture la nuit ?
0: Non, sa voiture est garée. C'est bien la plaque d'immatriculation de sa voiture et le mec se prend des PV pour excès de vitesse depuis des mois.
11: Mais elle est mal garée alors ?
0: Elle est très bien garée.
2: Non, c'est une doublette, quelqu'un qui refait les mêmes plaques sur la voiture.
1: Mais c'est pas sa voiture.
0: C'est sa voiture.
2: Ah, c'est le radar qui se déplace et qui passe devant.
0: C'est pas qui se déplace, c'est un radar qui est régulièrement installé devant sa maison. Radar mobile. Et quand l'appareil flash un chauffard, il capture au passage sa voiture derrière. Et c'est sa plaque d'immatriculation qui est prise en compte pour les PV.
1: Non,
0: c'est
1: drôle. Aïe.
0: Le mec, le temps qu'il comprenne ce qui s'était passé avec l'administration et tout. Quelle belle histoire.
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0: 1000 euros cash ou crash. Avant d'écouter Shakira, on a Mickaël qui les veut, ces 1000 euros. Bonjour Mickaël.
13: Bonjour Manu, bonjour tout le monde.
0: C'est notre nouveau jeu tous les matins à 8h05. 1000 euros peut-être pour toi Mickaël. Écoute bien le principe. J'ai trois questions. Si tu réponds juste à la première question, tu gagnes 250 euros. Si tu réponds juste à la deuxième, tu doubles ton gain, 500 euros. Et si tu réponds juste à la troisième, tu doubles encore ton gain, ça fait 1000 euros pour toi. Tu peux aussi t'arrêter à tout moment, repartir avec 250 ou 500. Et si tu te trompes, tu perds tout. Et ça, ça c'est le crash, on le veut pas.
13: Non, on veut pas.
0: Bien sûr. T'es prêt à jouer au cash ou crash ?
13: Ouais, je suis prêt.
0: C'est parti. Première question pour 250 euros. Quelle est la capitale des Pays-Bas ?
13: Amsterdam,
0: bonne réponse. 250 euros pour toi, Mickaël. Tu doubles ou tu veux t'arrêter là ?
13: Je double.
0: Deuxième question. Quel fruit séché devient un pruneau ?
13: C'est la date.
0: La date séchée devient un pruneau.
13: Non, c'est nul.
1: Aïe.
0: C'était la prune ?
13: Ah ben oui, c'est nul.
0: C'est dedans,
1: mais non,
0: en fait.
1: T'es pas nul. Dis pas ça.
0: Non, t'es pas nul. Ouais.
1: Disons que... c'est le crash quand même. Hein.
0: C'est bon. C'est...
1: Mais non, mais...
0: Mais
1: bon,
0: Mickaël, on se rend pas compte, il y a la pression.
1: Ben oui. Bien sûr.
13: Ouais, c'est ça surtout, ouais.
0: La pression, ça fait paniquer, et bim, au lieu de dire prune, on dit date. Et voilà.
2: Ça se rapproche en plus.
1: Ouais, ça ressemble un petit peu.
0: Non, rien. Prune, date.
1: Ah oui, voilà. C'est vrai.
0: Mickaël, je suis désolé, c'est perdu pour cette fois. Je vais t'offrir le mug Manu sur Énergie, puis tu le rappelles quand tu veux, évidemment.
13: Pas de souci.
0: On te souhaite une belle journée.
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0: C'est le moment de s'apprendre des choses, les amis.
2: Oui.
0: Alors, voici les infos aléatoires du monde pour, se dire qu'on sait des choses qu'on aura oubliées. Ne nous l'aurons pas, on les aura oubliés avant la fin de l'émission. Mais sur le moment, on est content de les apprendre. Allez, Lorenza, démarre.
1: Taylor Swift, elle s'est entraînée à chanter en courant sur un tapis roulant pour préparer ses concerts.
11: Hey, le cardio.
1: Exactement.
0: Putain, mais il y a des fois, c'est impressionnant. Hein.
1: Mais
0: quand ils sautent dans tous les sens et qu'ils arrivent à chanter et tout. Putain, moi, je fais deux sauts, je fais...
1: Elle pouvait répéter jusqu'à 3 heures.
0: Sur le tapis roulant.
1: Sur le tapis.
11: Mais apparemment, Céline Dion s'entraîne de fou aussi en ce moment.
1: Allez.
11: Coach sportif et tout pour tenir le rythme des concerts.
0: Oh la vache.
1: Ah bah ouais, mais bah, ça rigole pas. Hein. Le souffle, la respiration.
0: Ah, mais ça, bien sûr. Hein,
1: bah, évidemment. Tous les professionnels le savent.
0: Ah bah, c'est évidemment, bien sûr. Tous les coachs vocaux dont on fait partie le savent. On peut s'entraîner à respirer, bien sûr, c'est important. Jeff, quelque chose à nous apprendre ?
14: Oui, la marine française dispose d'un navire très sophistiqué qui s'appelle Le Monge. Et attention, il est équipé d'un radar capable de repérer une pièce de 2 euros à 800 km.
11: Ah, pas mal.
0: Oui, c'est bien quand t'as besoin de monnaie.
14: Ouais, ça sert à rien.
0: T'as besoin de 2 euros pour acheter du pain. Voilà. Tu montes dans le navire, tu fais 800 bornes, tu récupères les 2 euros et tu reviens. Bah, bien sûr.
14: Là, t'as une pièce pour le caddie. Paf.
0: C'est malin. Incroyable. Mario, quelque chose à nous apprendre ?
11: Les cachalots dorment à la verticale.
0: Comment c'est possible ça ?
11: T'imagines des troncs d'arbres dans l'eau, c'est ça en fait. Et cachalots, ils dorment à la verticale.
0: Ah,
11: alors,
0: ils flottent,
11: selon... Oui, ils flottent la tête en l'air en fait.
0: Oui. Ah, ils sortent de l'eau ?
11: Oui, alors en fait, ils sont dans l'eau, mais pour les scientifiques, ils sont comme ça parce qu'au cas où ils doivent respirer, tu sais, parce qu'ils doivent quand même respirer de temps en temps, hein, ils sont près de la surface pour pouvoir sortir. Et ce qui est marrant, c'est qu'ils dorment en groupe, donc ils sont 6 ou 7, tu vois, 6 cachalots à la verticale comme ça.
1: Ça me fait flipper si tu tombes sur ça. Ouais,
0: mais tu sais, quand t'es à la pêche, tu dis on va nager jusqu'à la bouée jaune, tu ne reviendras pas. Ok. J'ai une info moi aussi. Tout le monde voit Dubaï.
1: Oui, bien sûr.
0: À Dubaï, la police possède des voitures, mais c'est pas des voitures comme chez nous. Ils possèdent des voitures de luxe. Les voitures de la police de Dubaï, ce sont des Lamborghini ou des Ferrari.
14: Ouais.
1: Classe.
0: C'est fou. Mais c'est improbable.
14: Excuse-moi, il y a que deux places. Tu les mets où les méchants quand tu les arrêtes ?
0: Mais il y en a pas.
14: Ah bah ils sont restés.
0: J'imagine. Je sais pas. C'est tellement
14: sur le toit.
0: La classe de fou quand même.
1: C'est génial.
0: Improbable.
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0: Et Marine, elle était avec nous juste avant le week-end vendredi. Ouais. Il y a son nouveau hit qui est sorti. Elle était là, elle nous a amené un gâteau.
14: C'était bon.
0: Ouais. Oh là là,
1: c'était trop bon.
0: Si vous voulez voir les images, les photos et les vidéos, et elle a chanté son nouveau hit Tricheur. En plus, elle l'a chanté en direct. Et ben, ça se passe sur nos réseaux sociaux. C'est Manu officiel sur Instagram, sur Facebook, et Manu officiel TikTok sur TikTok. Il est 8h17. Gims, Vive la monnaie avec Mauvais Joe. Et puis juste après, on continue les. Je suis pas vieux, mais
14: oui.
1: Oh oui, parfait.
0: Voilà, on n'est pas vieux. Mais il nous arrive de faire des choses. Je vous l'ai dit, je suis pas vieux, mais j'ai téléchargé l'application Mon Compte Retraite.
1: C'est dur ça.
0: Voilà, voilà. On n'est pas vieux, mais on fait quand même quelques trucs de vieux. Marion a commencé tout à l'heure, ça a été très fort. Elle nous a dit qu'elle était pas vieille, mais qu'elle avait testé cet été la coiffure avec des bigoudis.
11: Oui, ça marche bien.
0: On complète cette phrase ensemble. Je suis pas vieux, mais... Un petit tour du studio avant de vous prendre le téléphone. Lorenza ?
1: Bah, je suis pas vieille, mais je calcule tout le temps mes heures de sommeil.
11: Ah oui.
0: Ah, moi aussi.
14: Ouais. Ah bon ?
1: Ouais. Juste avant d'aller dormir, je regarde les minutes précises et je me dis, ah putain, ça commence à être dur.
0: Et t'as des seuils psychologiques.
1: Exactement.
0: Genre le 6h31, c'est bien. 6h29, c'est de la merde.
1: C'est, ouais, c'est ça.
0: Ouais, bien sûr. Ouais, je comprends très très bien. Je suis pas vieux, je suis pas vieille, mais Marion ?
11: Je suis pas vieille, mais j'ai une robe de chambre.
1: Non, c'est pas une vraie.
14: Attends, ça dépend du style.
11: Bah oui, une vraie pour le matin, quoi, quand tu fais frisquer.
0: Il n'y a pas de style pour la robe de chambre.
14: Il y a des fleurs dessus.
1: Est-ce que t'as des photos de cette robe de chambre ?
11: Bah, je vais vous en prendre. Ouais.
14: Mais bigoudi, robe de chambre, faut faire ça.
0: C'est le combo. C'est pas un peignoir, hein, c'est une robe de chambre.
11: Non, elle est, bah oui, mais elle est jolie. Franchement, ça va. Mais c'est vrai que c'est le principe d'avoir la robe de chambre que t'attaches et tout. J'avoue.
1: Jusqu'aux chevilles, genre ?
11: Ouais, jusqu'au mollet, quoi.
0: Oh, s'il vous plaît, ne jugez pas Marion.
1: Non, bah non, pas du tout.
11: Attendez, vous
0: allez. Elle est déjà aux trois quarts de sa vie, donc.
11: Je suis la seule.
0: Alors, de chambre,
1: oui. Là, pour le moment.
11: Ah, ouais.
0: Robe de chambre, c'est chaud quand même. Hein.
14: Avec les chaussons et tout ?
11: Non, j'ai pas de chaussons.
14: Avec
0: pas de chaussons.
14: Les crocs. Non,
1: j'ai
14: des crocs.
1: Moi, j'ai des crocs.
14: Ah merde.
11: Bah alors, marque-toi, toi.
0: Ma femme aussi, elle a des crocs.
1: Ah voilà. J'ai commencé à mettre des pins dessus et tout.
0: Ma femme aussi.
1: Aïe, aïe, aïe.
0: Vous me fatiguez tout ça. Azélie est là. Bonjour Azélie.
16: Salut Manu, salut l'équipe.
0: C'est bien ce prénom Azélie.
14: C'est beau, ouais.
0: Ah ouais. Bravo Azélie. Tu sais quoi, tu seras le prénom du jour. Voilà.
16: Ah,
0: prénom
16: cool.
0: du jour aujourd'hui, c'est Azélie.
16: Ah merci, j'avais plaisir.
0: Tu n'es pas vieille, mais quand même.
16: Je suis pas vieille, mais cet été j'ai quand même beaucoup kiffé faire des sudoku.
1: Oh là là.
0: Ah oui, pourquoi pas. Il y a pire, hein, c'est les. En fait, j'allais dire les mots croisés.
1: Ah
0: mais
1: non,
0: y a...
1: moi je tolère les mots croisés.
0: Il y a pire que les mots croisés.
1: C'est quoi ?
14: Ah, mais attention.
0: Les mots fléchés, où c'est beaucoup plus facile, là.
14: Oui, moi je prends des forces 1, 2, tous les étés.
16: Les mots mêlés ? Tu veux dire non.
0: Non, non, non, les mots fléchés. Ah, tu vois, mais force 1, 2, c'est pour les enfants.
14: Oui, mais c'est pour ça que je prends ça. Mais tu sais, il y a des photos de stars dessus,
16: ah,
14: tu
16: oui
14: sais. Et son prénom, tu vois. Manu, yes, hop, hop, 4 lettres, génial.
0: Et ben c'est ça dont je parle. C'est-à-dire que c'est les gens qui sont pas assez bons pour faire les mots croisés, mais qui veulent faire genre, j'ai quand même une grille. Sudoku, mots croisés, ça, ouais, ça sent un peu le. Ça sent la fin, quoi.
14: Sauf que tout le monde se moque de toi, mais dès que t'en fais un, t'as tout le monde qui arrive au-dessus de ton épaule, qui regarde, là, Manu en 4 lettres.
0: Non, parce que ça. Non, parce que le problème, c'est que tu poses des questions.
16: Oui.
0: Dis-moi, bienveillant, commence par un V en 6 lettres.
11: Mais oui, t'imposes aux autres, en fait.
16: C'est ça que vous faites. Vous faites exactement ça.
0: Souvent, au début, vous la racontez, ouais, genre, je me fais un petit gris de me croiser. J'ai fait un petit gris de me croiser. Alors, évidemment, ton.
16: Là, c'est bon, là.
0: Mais après, dès que ça dépasse 4 lettres, dis-moi, comme ça. Qui jardine en hiver en 8 lettres.
16: C'est tellement fort. C'est vrai.
0: Merci beaucoup, Azélie, de nous avoir appelés.
16: Merci à vous, vous êtes super, je vous écoute tous les jours. Merci l'équipe.
0: Et bah merci à toi d'être avec nous. Il y a Jean qui est là aussi. Bonjour Jean.
17: Bonjour Manu, bonjour l'équipe.
0: Tu n'es pas vieux Jean, mais...
17: Ah, je ne suis pas vieux, mais j'adore ma petite sieste du dimanche après-midi sur le canapé.
14: Obligé.
11: Ah bah oui. Et tous les autres jours de la semaine aussi.
0: Allez, on se lève tôt. Bah oui. Tout le monde fait les siestes?
14: Ah non, bien sûr. Vite.
0: De quoi, pardon?
14: Il y a des fois, j'évite, il y a des fois je tombe de sommeil, mais, mais j'essaye d'éviter pour mieux dormir le soir.
0: Oui, fais des petites siestes. Oui. Il suffit des siestes de 8 heures, ça s'appelle une nuit. Ça s'appelle une sieste.
14: C'est ça, pardon.
0: Merci beaucoup, Jean, de nous avoir appelés.
17: Belle journée à tous.
0: Moi, j'avais un oncle, je me rappelle, lui, il faisait des siestes après le repas.
16: Ah oui, ben oui.
0: En fait, à un moment, il se levait de table, il allait dans le canapé, il faisait comme ça. Oh. Et il tombait. Et il dormait vraiment.
11: Mais moi, j'en ai un qui s'endort à table.
0: Ah, ça, c'est plus problématique.
16: C'est le level au-dessus.
11: Au moment du dessert, il s'endort et on doit tous pas faire de bruit et tout, c'est insupportable. Pour respecter sa sieste. Je vous jure, c'est vrai. C'est génial.
0: C'est génial.
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0: C'est le moment. Yeah.

0: On vous offre Céline Dion. La semaine dernière, on vous a offert deux places pour le concert de Céline Dion le 11 septembre. Et cette semaine, on remet ça. Mais alors, c'est pas deux places, c'est deux fois deux places.
1: Ouh,
0: 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Avant que je vous explique comment on fait, on a reçu ce message sur l'application Manu sur Énergie. Vous pouvez nous envoyer des messages vocaux. Et c'est une très bonne question à laquelle je n'ai pas la réponse.
2: Ouais Manu, une petite question. Je voulais savoir à propos du jeu Céline Dion, pour le deuxième tirage au sort, est-ce qu'il faut refaire une vidéo ou la première qu'on a fait sera prise en compte? Merci.
0: C'est une très bonne question à laquelle je n'ai absolument pas la réponse. Et comme tous ces moments où j'ai pas la réponse, je me tourne vers la personne qui devra prendre la responsabilité de tout ça, c'est-à-dire le producteur de l'émission, Florent.
3: Eh bien, toutes les vidéos vont compter pour le deuxième tirage aussi.
0: Bien. Donc on n'a pas à rechanter encore.
3: Non.
0: C'est
3: après
0: bien,
3: vous pouvez,
1: mais ils peuvent le faire
3: pour le plaisir, ça fait toujours plaisir.
0: Bien sûr, attends, chantez lui Céline Dion. Je vous rappelle
3: bien sûr
0: que pour récupérer vos places, pour gagner vos places, ça se passe sur TikTok. 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Vous chantez juste, vous chantez faux, on s'en fout. Vous ajoutez le hashtag Manu Céline Énergie et vous mentionnez mon compte TikTok @ManuOfficielTikTok. Tirage au sort le vendredi 11 et le 18 septembre, vous serez peut-être en train d'applaudir Céline Dion. Vous en écoutez quelques-unes.
1: Ah oui.
0: Pour le

0: Je sais pas.
1: Elle le vit son truc.
0: Je sais les hivers.
1: Céline, elle est en elle.
0: Je sais le froid.
1: Oui.
0: Mais la vie sans toi.
2: Ah oui.
0: Je sais pas.
3: Mais il fait quoi en même
2: temps? Elle ménage en même temps.
4: Ouais, ou elle tombe, je sais pas.
1: Elle vit.
4: Ah d'accord. Ah, oui. C'est une Corée, d'accord.
1: Ah oui, elle vit, ça bouge quoi. C'est bien.
2: Franchement.
1: Et ben, Solone, tu es automatiquement qualifiée pour le tirage au sort du vendredi 11. Allez, encore un peu.
0: M'insérer. Wouh! Ça s'est passé.
1: Hey!
0: N'oubliez pas impossible. C'était un peu.
1: Allez, qualifié pour le tirage au sort.
3: C'est bon ça.
1: Encore un, c'est la même chanson.

0: C'est ma chanson.
1: Vous reprenez n'importe quelle chanson de Céline Dion sur votre compte TikTok, vous mettez le hashtag Manu Céline Énergie et vous mentionnez mon compte TikTok, @ManuOfficielTikTok, et vous êtes qualifié pour le tirage au sort qui aura lieu vendredi 11, c'est-à-dire ce vendredi-là. Ouais. Deux fois de place pour aller voir Céline Dion à Paris.
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1: Voici les sondages du matin comme chaque jour. 88% des femmes détestent quand leur partenaire répond cette phrase vague. Attention. Vas-y Marion, je te vois arriver.
0: Ok.
1: C'est
0: juste rapide. Le ok, c'est terrible.
1: Mais c'est pas vague.
0: Ah si, c'est vague, ok. Il faut compléter un peu. Ok, c'est vague, c'est froid, ça veut rien dire.
1: Bah ok, je suis d'accord.
5: Oui.
0: Ouais.
5: Ça dépend de la question en fait. Ouais.
0: Tu préfères que tu dises ok, je suis d'accord. C'est mieux.
1: Ah. Ok.
0: Non, ça marche pas là.
1: Je t'ai entendu. Lorenza.
6: On verra.
1: Ah, on verra. Non, on verra. C'est pas mal. Ouais. C'est un peu dans le même style. Jeff.
5: On mange ce que tu veux.
1: Eh bien, c'est pas loin de ça. Ah. 88% des femmes détestent quand leur partenaire répond cette phrase vague, c'est comme tu veux.
6: Ah, bah oui, c'est chiant.
5: Ah, ça, oui,
6: mais choisissez, bordel.
1: Mais choisissez, mais on te propose, si je te dis, c'est comme tu veux.
6: Bah non, c'est pas, c'est comme on veut. Il y a un peu de discussion, un peu de. Oui, je sais pas, prenez les choses en main.
1: C'est quoi ? Ok, allons au resto.
6: Oui.
1: Ok, c'est comme tu veux.
0: Bah non, tu choisis, tu prends des initiatives.
1: Ouais. On va à l'italien.
6: Bah j'avais envie de. Ouais, peut-être autre chose que l'italien.
1: Bah voilà.
5: Vous
1: n'êtes
5: jamais d'accord.
1: Et c'est dingue, non?
6: Donc, au moins vous proposez et du coup ça nous. Je sais pas, ça nous donne des petites idées. Oui. On se dit, moi j'ai pas envie de
1: en
6: ça.
1: Fait, tu veux juste que je propose pour me dire non?
5: Oui, c'est ça.
1: Et que ce soit comme tu veux.
6: Oui.
1: Bah, moi je gagne une étape. Je dis comme tu veux directement. C'est le plat préféré de 3% des enfants à la cantine.
0: Ah, c'est pas beaucoup, 3%.
1: Non, c'est pas beaucoup.
0: C'est un truc dégueu, du coup.
1: C'est pas le plus funky, quoi, on va dire. Lorenza.
6: C'est du poisson?
1: C'est pas du poisson, non.
5: Le céleri remoulade.
1: Oh, pas mal, ça. Là. Mais c'est pas ça.
0: Lentille saucisse?
1: Non, lentille saucisse, à la limite, il y a la saucisse, quand même, c'est pas mal.
5: Le roulé macédoine. Tu sais, la tranche de jambon macédoine, c'était bon.
1: Non, mais
5: ça.
1: C'est quoi ces références de cantine des années 80?
6: Le roulé macédoine.
5: J'ai pas assez redoublé pour.
1: Céleri remoulade et roulé macédoine.
5: Avec un petit rouge dessus.
1: Mais c'est quoi ce truc?
6: Je connais pas du tout.
5: C'est vrai?
6: Ouais.
5: C'est bon?
1: Ah non, c'est pas bon, non?
5: Ah non,
1: ça cale en tout cas.
5: Oui, ça cale.
1: Lorenza.
6: C'est des légumes?
1: C'est des légumes, absolument.
0: C'est les choux comme les choux de Bruxelles?
1: Non, c'était pas les choux de Bruxelles, mais c'était les choux. C'est le gratin de chou-fleur.
6: Mais c'est délicieux, ça.
5: Oh oui, c'est bon,
0: ah
5: oui.
0: Non, c'est pas bon.
5: Avec une petite béchamel.
1: Moi, je vais au resto italien. Dernier sondage du matin. Pour une personne sur quatre, c'est son pire souvenir de sport au collège. Quel est son pire souvenir de sport au collège, Jeff?
5: Ah bah ouais, déjà, pour moi, c'était tous les sports, mais surtout le cross du collège.
1: Ah, ça, c'est dur.
5: Ça, c'était horrible.
1: Mais c'est pas ça. Non, c'est un truc qu'on faisait pendant l'année.
6: Okay.
1: En cours de sport. Lorenza?
6: C'est un sport d'équipe?
1: C'est non. C'est
0: on
1: tout seul.
0: Ouais. C'est les tours de stade?
1: C'est de l'athlétisme.
5: Ah, c'est pas la barre fixe, ça faisait très mal, ça, tu sais?
1: Non, c'est pas les agrès. Les agrès. Mais je me rappelle, j'avais appris le mot agrès en cours de sport. Elle me dit, alors ce trimestre, on va faire les agrès. Et tout le monde se regarde.
6: C'est quoi
1: les agrès? Parce qu'elle était en bruit ce qu'elle a dit, la pauvre. Et là, elle te montre les barres, là.
5: Ouais. C'est horrible.
1: Les barres parallèles, les barres. Oh là, ça fait l'angoisse. Mais c'est pas ça. Pour une personne sur quatre, donc c'est son pire souvenir de sport au collège.
6: Il faut un accessoire, un truc, genre lancer de poids, lancer de javelot?
1: Non. Enfin, il faut un accessoire, oui, mais c'est pas un truc que t'as dans la main que tu gères.
5: Ah, donc c'est pas la GRS, donc.
1: Non, c'était le saut en hauteur.
5: Ah oui, chiant.
6: Ah ouais.
5: Avec le Fosbury, tout ça, là, machin.
1: Ouais, mais c'est... en plus, t'étais humilié parce qu'il y en avait qui arrivaient à sauter en Fosbury.
5: Oui.
1: Et moi, j'arrivais pas, donc moi, Manu, tu feras les ciseaux.
6: Qu'est-ce que c'est,
1: ça? Tu sautes en ciseaux.
6: Bah. C'est quoi, Fosbury, tout ça,
1: moi, mais si, pas possible, Lorenza.
0: Ah oui.
5: C'est quand tu sautes avec le dos, tu sais, comme ça.
1: En athlétisme, tu les vois sauter, les mecs.
6: Oui, au-dessus de la barre.
1: Ils se retournent comme ça.
6: Oui, ok, ça s'appelle comme ça.
1: Le Fosbury, parce qu'un mec avait, en fait, au départ, c'était pas comme ça.
5: Ouais.
1: Et ensuite, il y a un mec, un jour, qui a créé ça pour sauter plus haut. Il s'appelait Fosbury. Il a créé le saut comme ça.
6: Voilà.
1: Et résultat, à l'école, on s'est tous démonté le dos comme ce mec. Et on terminait en ciseaux. En faisant le truc, nul.
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1: Et on ouvre les lignes tout de suite. 0 870 42 48. Vous nous appelez, vous avez envie de quelque chose, vous avez envie de parler de quelque chose, vous avez envie de réagir à ce qu'on dit dans l'émission, vous avez un coup de gueule, un coup de cœur. Oui, je sais quand je suis. Ça angoisse, Lorenza. Vous nous appelez au 0 870 42 48. On a Maëva qui est là. Bonjour Maëva.
2: Bonjour Maëva, bonjour les Romains.
1: Qu'est-ce qu'on peut faire pour toi ce matin?
2: Alors, moi, j'ai une petite question. Mon copain m'a demandé ce week-end d'avoir mon code de téléphone. J'ai refusé, ça l'a un peu énervé. Du coup, je voulais avoir votre avis parce que même si j'ai rien à cacher, moi, ça m'énerve qu'il me demande mon code.
6: Oh, je suis entièrement d'accord.
0: Ah, si, faut donner.
1: Bah, en fait, le truc qui est bizarre, c'est demander à quelqu'un son code.
5: Oui.
1: Que si, par exemple, toi, tu vas lui dire, tiens, en fait, si jamais je te donne mon code de téléphone, alors que le fait de demander, ça veut dire qu'il y a une raison pour laquelle il demande.

0: Incroyable.
1: Avec celui actuel, non. Avec les anciens, oui, mais j'avais de bonnes raisons.
2: Ah. Alors. Eh bien, c'est ça, on a toujours une bonne raison de fouiller. Merci Maëva de nous avoir appelé.
3: Merci Manu, bonne journée.
2: Belle journée à toi. Sacha est là, bonjour Sacha.
4: Salut l'équipe, salut tout le monde.
2: Oh, salut à toi Sacha.
0: Grosse,
2: Sacha.
0: Voilà.
2: Je vous rappelle que nous sommes tous réunis ce soir pour participer au concours de qui aura la plus grosse voix sans respirer.
5: Tout à fait.
6: Oui, bonjour.
2: Il a déjà gagné à Amneville l'année dernière, classé numéro 3 dans son département. Il revient en troisième saison aujourd'hui. C'est Sacha, bonjour Sacha.
4: Bonjour Manu.
2: Oui, bonjour Sacha.
6: Ah, c'est une folie, Jean.
2: On y va. C'est son basque. Là, on a de la voix, là. On a...
4: Barry White, c'est moi.
6: Ça fait quelque chose quand même.
1: C'est pas mal.
2: Vous aimez bien la grosse voix?
6: Marion et moi,
2: Ah oui?
1: Ouais, c'est ça, c'est Green Flag, ça. Tu vois, c'est ça.
2: Ah bah écoute, on va continuer comme ça aussi. Alors, je veux bien continuer, mais moi je vais crever là. Je peux plus respirer.
4: Moi j'ai juste à respirer normalement. Donc
2: mais attends, tu bosses avec ta voix ou pas du tout, Sacha?
4: Pas spécialement, non.
2: Mais attends, tu pourrais faire des voix.
6: Ah ben ouais.
2: Vas-y, dis Manu sur Énergie.
4: C'est Manu sur Énergie.
6: C'est
2: pas mal, hein.
6: Ça déchire.
1: Ouais. Ouais, il fait voix off un peu. Je vois bien en générique de film. C'est très bien.
2: Dans un film aussi, genre en double. Tu peux dire bouge pas, McDermott.
4: Bouge pas, McDermott.
6: Oui. Ça fait le fou.
2: Pose ton flingue, Mackenzie.
4: Pose ton flingue, Mackenzie.
6: Ouais.
2: Attends, Sacha, faut que tu fasses du doublage de film.
4: Ah, j'y ai déjà pensé, on me l'a déjà dit même. Et je trouve que c'est. Je suis un peu flemmard, donc aller jusqu'à faire les.
6: Bah, t'as juste à parler.
4: Les démarches.
6: Non, mais c'est le summum de la flemme, là. C'est...
4: Oui, complètement.
2: Parce qu'il faut aller dans les studios.
6: Ah, oui.
2: Il faut lire et tout. Il faut faire des tests.
4: Moi, j'ai arrêté au CP, hein, leur lire.
2: Bon, c'est bien compliqué, là, Sacha.
4: Allez. Oui. Bon. Je pas d'effort, désolé.
2: Tu nous appelais pourquoi?
4: Parce que j'ai un coup de gueule à passer, moi. J'en ai marre de ceux qui envoient des vocaux là de plus de 2 minutes. C'est juste pas possible.
2: Mais non, mais...
4: C'est pas possible.
6: Bah, faut mettre en x2 et puis ça réduit. Hein.
2: Non, mais même. Non,
4: alors oui, mais après j'ai l'impression de parler avec Alvin et les Chipmunks, quoi. Donc.
6: C'est vrai, c'est la
2: raison. Moi, je refuse d'écouter en x2 parce que ça veut dire que c'est moi qui dois subir le long message. Je n'écoute pas les vocaux.
6: T'écoutes jamais les vocaux.
2: Ma femme fait les vocaux.
6: Oui.
2: Des fois, c'est 1 minute 30, mais il y en a 3 à la suite.
6: Oui.
2: Parce que j'ai voisé. Ah, j'ai oublié de te dire adieu. Et ben maintenant, je les écoute plus.
6: Ah.
2: Non, je lui dis fais les petits vocaux.
5: Non, mais c'est bien s'il y a plein de trucs à dire. Comme ça, t'as tout d'un coup.
6: Oui.
5: T'interagis pas avec une vraie discussion et t'es. Oui. Voilà.
1: Non, mais on s'appelait alors.
2: Tu m'appelles.
6: Oui,
2: oui, mais à la limite.
6: Non.
2: On s'appelle. Bah quoi, voilà.
1: Bah, si, ça va ça, plus
5: c'est
1: vite. Chiant.
5: Non, non, justement, parce que tu pars sur un truc, c'est une discussion et tout. Après, on termine.
6: Ouais.
2: Le vocal, c'est égoïste en plus.
6: Oui.
2: Non, mais vraiment. Je me débarrasse du truc et je t'en fais un vocal et puis je m'en fous de savoir si ça met 12 minutes.
6: Oui.
2: De toute manière.
5: Oh, mais c'est à ça que ça sert, c'est bien.
6: Et au moins, tu peux me répondre quand tu veux. Genre, je suis pas agressé par un coup de téléphone.
2: Et puis en plus, ma femme, sur ses vocaux, elle parle à d'autres personnes en même temps.
6: Oui.
2: Elle me fait un vocal, mais c'est au pire moment, genre à la caisse du supermarché.
1: C'est horrible.
2: Oui, donc j'avais pensé à ça. C'est oui, alors je vais payer avec une carte. Et donc, ce qui serait pas mal, c'est d'inviter aussi Michel. Il sera là. Et... Quoi? Elle ne passe pas? Ah, attends. Attends, je te laisse un autre vocal après. Putain.
6: Ah, je suis comme ta femme, moi. Je la soutiens à fond là-dessus.
2: Ça me fatigue. Sacha, merci beaucoup de nous avoir appelé.
4: C'est avec grand plaisir. Passez une bonne journée.
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2: Jeff a quelques études pour nous parce que Jeff aime les études.
5: J'adore ça.
2: Il y a des études tout le temps, surtout sur n'importe quoi.
5: Oui, c'est ça.
2: On commence par quoi?
5: Par du sexe, évidemment. Hein,
6: c'est cool ça.
5: Eh oui, selon une étude, pour renforcer le couple, il faudrait ne plus faire l'amour pendant 90 jours.
6: Oula, c'est long.
5: Silence total.
2: 90 jours, ça fait 3 mois.
6: Bah là,
2: ça fait
6: 3 mois. J'y suis, mais je suis pas en couple. Hein.
2: Ça marche pas. Est-ce qu'il faut être en couple? Attends, 3 mois et cadeau de Noël?
1: Oui, c'est vrai.
2: Et alors,
5: c'est clair.
1: Mais c'est vrai que quand tu refais, du coup, je pense qu'il y a un petit côté genre waouh.
2: T'oublies pas?
6: Oui, bah, pareil, une semaine, ça marche aussi. Hein. Enfin, 3 mois, c'est long quand même.
5: Oui, déjà une semaine, c'est long, pardon.
2: Et il y a une raison quand même.
5: Oui, l'abstinence aide à construire une relation plus forte avec l'autre. Comme avoir des discussions sur ses intérêts, ses peurs et ses envies, et de quoi mettre en place une connexion plus forte au sein du couple. C'est ronflant, on s'en fout. Non, faut pas attendre 3 mois. On y va, alors.
2: Merci pour l'étude et la contradiction de l'étude qui est arrivée assez vite. Une autre?
5: On parle de conspiration maintenant. Selon une étude, 4 Français sur 10 sont persuadés qu'il existe des conspirations. Alors, notamment que nos élus sont les marionnettes d'un gouvernement secret et que des preuves d'un contact extraterrestre seraient cachées au public.
6: Oui.
5: Bon, on y croit tous. Il y a 40% des gens quand même.
2: Mais parce que il y a des films à chaque fois, des séries là-dessus où à chaque fois t'as des gens au-dessus.
6: Oui.

0: Et en putain.
1: Moi, je crois pas.
0: Le mec qui gère tout ça. C'est un boulot de
2: dingue. Bien sûr, mais il parle en langage codé à chaque fois.
1: Non, mais quand t'es maître du monde, t'as envie que les gens le sachent, quoi. Normalement, c'est que t'es un peu orgueilleux quand t'es maître du monde.
0: Non, parce que justement, c'est pour servir les intérêts de gens pas très sympathiques.
3: Bien sûr. Et vous croyez que les oiseaux, c'est des drones du gouvernement?
2: Oui, les pigeons.
1: Sans doute.
2: Il paraît.
0: Les chats, clairement, viennent des extraterrestres. Non, mais c'est les extraterrestres qui ont déposé les chats sur Terre pour nous espionner et voir nos faiblesses pour nous attaquer.
1: Et ça marche.
0: Ils sont pas encore arrivés, mais vous verrez que le jour où les extraterrestres arrivent pour nous attaquer, les chats d'un coup feront « Hey, alors !»
1: Vous avez eu
0: surpris, hein. Allez, une dernière étude.
1: Une étude pour mieux dormir. Selon une étude suisse, pour mieux dormir, il faudrait qu'on s'endorme en étant bercé comme quand on était petit. Hein, les chercheurs ont découvert ça, qu'être bercé donne un sommeil plus profond.
0: Mais alors, je vais vous dire un truc. Alors, je sais pas si tu sais, le jactatio capitis, Lorenza.
2: Le quoi ?
0: On avait pas parlé ?
2: Ah non, jamais.
0: Je fais un truc, alors beaucoup moins maintenant, mais moi, pendant très très longtemps, quand je m'endormais, et vous pouvez taper sur internet, vous avez trouvé, je faisais du jactatio capitis.
2: C'est quoi ça ?
0: Et jactatio capitis, c'est un truc très vrai, Lorenza est en train de vérifier.
2: Ouais,
0: et en fait, quand t'es allongé sur le lit, tu tournes la tête comme ça, de droite à gauche, et ça te berce.
2: Ah oui.
1: Mais tu vomis surtout.
0: Et bah non, et je faisais ça quand j'étais enfant.
2: Peut-être répété, ouais.
0: Et mes parents s'étaient renseignés, on leur avait dit, votre enfant fait du jactatio capitis. Voilà, coup de tête répété.
3: Tu t'auto-berces.
0: Exactement.
2: Ouais, c'est ça.
1: D'accord.
0: Tu t'auto-berces.
2: Et rythmé, donc ça t'aide, quoi, les balancements.
1: Bah, okay. C'est mieux qu'une grosse balançoire, parce que moi, à 115 kilos, t'imagines la taille du truc pour
0: dormir. Et puis une balançoire pour s'endormir, c'est compliqué.
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0: C'est le moment du blind test. Pas n'importe quel blind test. Le grand blind test du matin avec aujourd'hui Charlotte et Vincent. Bonjour à tous les deux.
5: Salut Manu, salut l'équipe.
0: Attention, nous allons jouer ensemble. Vincent, t'es là ?
6: Oui, je suis là. Bonjour l'équipe, bonjour Manu.
0: Bonjour à toi. Comme t'avais pas répondu, j'ai eu un petit peu peur.
3: Ouais, moi aussi.
0: J'ai dit que Vincent était parti.
6: Non, c'est plaisir là.
0: Rejoindre les étoiles là-haut. Vincent et Charlotte, c'est le grand blind test du matin. C'est un blind test, comme tout le monde connaît blind test, en trois manches. Le petit truc en plus, c'est qu'avant de découvrir le titre, vous avez droit à un indice. Vous pariez ensuite sur le nombre de secondes qu'il vous faudra pour gagner. Une bonne réponse, c'est un point. Une mauvaise réponse, c'est l'autre qui prend le point. Il faut le titre ou l'artiste. C'est le premier qui a deux points qui gagne le jeu. Attention, avant le premier titre, indice donné par Marion.
3: Waouh, sacré main.
0: Sacré main, oui.
2: J'ai capté.
0: C'est un petit indice de niche. Waouh, sacré main. C'est un indice. Vincent, combien de secondes d'après toi avec cet indice pour découvrir le titre?
6: 7 secondes.
0: 7 secondes pour toi. Charlotte, est-ce que tu les sens?
5: Je vais dire
0: 6. Oh, 6, bien. Vincent, tu la laisses ou tu veux descendre?
6: Je la laisse.
0: 6 secondes, Charlotte, pour découvrir ce titre. Tu donnes le titre ou l'artiste?
5: Lady Gaga.
0: Oh, Poker Face, ouais. Oui. Tranquille. Et sacrément au poker.
3: Bien sûr.
0: Sacrément au poker, bien sûr. Charlotte, Vincent, attention. Deuxième indice avant d'écouter le titre, donné par Lorenza.
2: Manu veut l'inviter dans l'émission. C'est un rêve, c'est un souhait.
0: C'est vrai.
1: Eh oui.
0: Je l'ai dit plusieurs fois.
2: Ouais.
0: D'après toi, Vincent, combien de secondes pour découvrir le titre ou l'artiste?
6: Je dirais 4.
2: Oh.
0: Rapide. Charlotte, tu descends. Tu tentes.
5: 3.
0: Oh. 3. T'as dit 3?
3: Oui.
5: Oui.
2: On est des joueuses, hein.
0: Ah oui. Vincent, tu descends?
6: Non, je descends.
0: Charlotte, 3 secondes pour découvrir titre ou artiste.
5: Mylène Farmer.
0: Mylène Farmer, ouais, oui, c'est gagné.
2: Trop fort.
6: Elle est trop forte.
3: Ouais.
0: L'intro de Mylène Farmer désenchantée. Bienvenue sur Nostalgie. Mylène Farmer, désenchantée, c'est gagné. Ah ouais, non, très très fort, Charles.
2: Waouh, bravo. Incroyable.
0: 2-0. Vincent, je vais t'offrir le mug Manu sur Énergie. Je te souhaite une belle journée.
6: Adorable, merci beaucoup. Salut l'équipe.
0: Ciao, et tu nous rappelles quand tu veux. Charlotte, tu repars avec le drone, le DJI Mini 3. 469 €, il a une caméra 4K. Il peut aller jusqu'à 57 km/h le drone.
1: Wow. Rapide.
0: Ah, c'est rapide pour le planter dans l'arbre. Hein. Alors bien sûr, évidemment. Et 38 minutes d'autonomie. Tu vas te régaler avec ça, Charlotte. Bravo.
5: Ouais. Ben merci beaucoup.
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3: Bonjour, c'est Fauve de Danse avec les Stars. Allez Manu, enlève-moi ce pantalon et viens danser.
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0: Non mais je suis au bar, je suis tranquille, je commande pour tout le monde.
2: Eh ben.
0: Je suis pas danse. Elle est comédienne aussi, Fovoto, et ce soir elle est sur TF1 dans la série qui s'appelle La Cible.
2: Oui.
0: Oh, voilà.
3: Et elle vient d'avoir son bébé, félicitations.
2: Oh, oh. Trop mimi.
0: Bah alors félicitations, bien sûr, si elle vient d'avoir son bébé.
2: Bien sûr.
0: C'est important de la féliciter.
2: Tout à fait.
0: Bien sûr, évidemment. Voilà. Merci Marion pour cette info un petit peu show business.
2: Tiens, j'adore.
0: Vous adorez quoi, Lorenza?
2: Les petites infos show business.
0: Les petites infos de la
2: Marion,
0: bien sûr. Oh, ça c'est vraiment incroyable. Elle vient d'avoir un petit bébé, alors on la félicite et on l'embrasse, bien sûr, évidemment, c'est Fovoto.
3: J'ai l'impression.
0: Ah, non, vraiment, s'il y a quelqu'un qui se moque pas ici, c'est bien. On va écouter Bad Bunny, Telly Swims aussi. Tout à l'heure, je vous parlais des vocaux de ma femme.
2: Oui.
0: Qui fait des vocaux énormes, longs, etc. Elle m'a envoyé un message vocal. Vous voulez écouter?
2: Oui, oui, elle va tout défoncer.
0: Apparemment, elle a écouté
2: ce
0: que j'ai dit. Alors attention, je le fais écouter.
8: Non, mais n'importe quoi. Tu mens et tu m'emmerdes. Tu rends tes cours.
0: Ah. Pour le coup,
1: là, il était court. Il était court, explicite, j'ai tout compris.
2: Tu m'en
3: efficace.
1: Voilà, tu peux revenir à la maison ce soir si tu veux.
0: Merci, Jeff. 9h22. J'ai une liste de choses qu'on déteste universellement devant les yeux.
3: Ah oui.
0: Les choses que le monde déteste. Je vais vous raconter cette liste et je pense qu'on pourra la compléter encore. C'est un peu le moment famille. Après ma fille qui m'insulte, ma femme qui m'insultait par message vocal, j'ai reçu un message de ma fille.
1: Oula.
2: Oh, et quoi, elle t'insulte aussi?
0: On est écouté dans le bus qui l'emmène au lycée.
2: Non, trop stylé.
1: Génial.
0: Elle m'a dit, papa, t'es dans le bus.
2: Bah, salut au bus, hein.
0: Ah, bien sûr, évidemment, il y a tous les bus scolaires qui nous écoutent tous les matins.
2: Trop bien.
0: Alors, 9h26. On va parler des choses qui sont détestées universellement. Je vous ai expliqué, j'ai une liste devant les yeux de choses qui sont universellement détestées par tout le monde.
1: D'accord.
0: Facile, les moustiques.
2: Évidemment.
1: Ah,
2: ouais.
0: Il n'y a pas une personne qui dira, je kiffe les moustiques.
2: Non.
0: Ça n'existe pas. Se mordre l'intérieur de la joue en mangeant.
1: Ah, ça arrive tout le temps.
3: Horrible.
2: Rien que d'y penser, j'ai des frissons. Ça
0: C'est le truc en plus, vraiment, tu le vois pas arriver. Et paf. Oh, la vache. Non. Se cogner l'orteil, classique aussi, évidemment. C'est détesté universellement. La maladie d'Alzheimer.
2: Ah oui.
3: La mort.
0: Ne me crie pas dessus, je ne suis que le messager de la liste.
3: Enfin quand même.
0: Bah oui.
3: Après l'orteil, la maladie d'Alzheimer.
0: Oui, ça marche.
2: Okay,
0: la maladie d'Alzheimer est universellement détestée. Complétons cette liste.
1: Ah oui.
0: Qu'est-ce qu'il y a d'après vous d'universellement détesté, Lorenza?
2: Les démarchages téléphoniques.
0: Ah oui. C'est vrai.
2: Ouais.
0: Et je crois que c'est pas interdit maintenant.
2: Ça devient. Maintenant c'est puni par la loi.
1: Mais c'est encadré. Mais si t'es déjà en contrat avec les gens qui t'appellent, ils ont le droit de t'appeler.
2: Ils ont le droit.
1: C'est con, mais bon.
0: Bah, au contraire, j'ai pas de véranda pour qu'ils vont m'appeler.
1: Oui, c'est con, effectivement.
0: C'est fou le nombre de. Si j'avais acheté toutes les vérandas qu'on m'a proposées.
2: Ah ben là.
0: Depuis ces années, putain, je vivrais dans un village en verre. Incroyable. Qu'y a-t-il d'universellement détesté, Marion?
3: Le shampoing dans les yeux.
2: Ah bah oui.
0: Putain, ouais.
2: Ah ça pique.
0: Ouais. C'est fou ce truc-là.
2: Mais pourquoi ils n'ont pas inventé un shampoing qui pique pas?
0: Il y en a
1: pour les enfants,
2: ah, si.
1: Ouais.
2: Ne pique pas les yeux. Ouais. Évite les nœuds. C'est quoi encore ça?
3: C'est dope.
2: Ah voilà.
3: Ouais, j'ai un enfant.
0: Et ça marche vraiment?
3: Oui, bah apparemment.
0: Oh, c'est pas... Tu l'as pas mis non plus. Viens ici, j'aimerais tester. Ne pique pas les yeux là. Vas-y, chante pour voir. Ah bah non, bah il pleure. Bah, tu vois, hein. Pas de publicité mensongère. Je lui ai mis le flacon dans l'œil. Regarde. Allez, on va aux urgences. Ah, super, super la pub. Qu'y a-t-il d'universellement détesté, Jeff?
1: Marcher pieds nus sur un Lego.
2: Oui.
0: L'enfer.
1: Ah là là, sur le pile au milieu du talon là.
0: C'est une arme de destruction massive, ça.
1: Horrible.
0: Universellement détesté. Marion encore.
3: L'étiquette du vêtement qui gratte.
2: Ah ouais.
3: Ah ça.
0: Et ça, ça t'énerve. Donc tu prends des ciseaux et tu coupes.
3: Oui.
0: Ça gratte encore plus.
2: Oui.
0: Mais oui.
3: Ça gratte de fou.
0: Démange comme ça. Et donc le seul truc, c'est de l'obliger de l'arracher, mais tu l'arraches et là, c'est la mort du t-shirt.
3: Il n'y a pas de solution en fait.
0: Non, mais la solution, c'est d'arrêter de la mettre là.
2: Mais ou faire une matière douce, quoi. Qui te caresse la peau au lieu de te la gratter, quoi.
0: Ou d'avoir quelqu'un qui te caresse.
2: Oui.
0: Florent, notre producteur.
9: Mais non, mais sinon, tu prends un petit ciseau à ongles là et tu coupes les fils pour l'enlever délicatement et tu peux même la garder à côté.
0: Alors, Florent, on a une vidéo en fait.
1: Je me regarde tous les week-ends avec ces ciseaux comme ça.
0: Tu sors ce soir? Ah non, je m'occupe
1: de mes étiquettes.
0: Je m'occupe de mes t-shirts.
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0: Toutes ces choses ont un point commun. Les moustiques, se mordre l'intérieur de la joue en mangeant, se cogner l'orteil. Tout ça, le point commun, c'est que c'est détesté universellement.
1: Ouais.
0: Je peux rajouter les guêpes.
2: Ah oh, oui. Ouais.
0: Ah oui, les
2: guêpes. Et mouiller ses chaussettes aussi.
0: Ça n'a aucun rapport, mais t'avais besoin de le dire. Mouiller ses chaussettes quand tu
2: rentres dans la salle de bain. Là,
0: quand tu reviens parce que t'as oublié un truc dans la salle de bain.
9: C'est
0: prêt, tout est prêt, tout est ok. Et putain.
1: Ah, c'est désagréable.
0: Et puis un tout petit peu,
2: Non, mais c'est gâché.
0: Un tout petit peu d'eau, ça te fout ta journée en l'air. Non, mais c'est vrai, bien sûr. C'est les tests universellement, ça. On continue à remplir cette petite liste de choses universellement détestées. Il y a Angéline qui est là. Bonjour Angéline.
10: Bonjour.
0: Sois la bienvenue parmi nous, Angéline.
10: Comment ?
0: Je disais, sois la bienvenue parmi nous.
10: Merci.
0: Qu'est-ce qu'elle est testée universellement pour toi ?
10: Ah, quand un câble ne fonctionne que dans une certaine position ou dans un certain sens.
0: Oui. Ah, le chargeur.
2: Ah, moi j'aime bien, ça me met un challenge, genre. Je me dis comme ça, je dois faire un truc que je dois positionner d'une certaine manière, et quand je vois le petit truc qui s'allume, je suis là, allez, j'ai réussi, tu vois.
0: Oui, mais ça tient jamais.
10: Mais quand t'es pressé, c'est une catastrophe. Quand
2: je suis d'accord.
0: Ah, une catastrophe.
10: Il reste plus 1% et là, la catastrophe.
0: Ouais. 1%, mais la catastrophe, c'est pas le chargeur, là, c'est vraiment, c'est que t'as oublié de le faire. Mais non, mais c'est vrai que des fois, t'as une position, tu touches plus.
1: Oui.
0: Et après, boum, ça retombe. Ouais. Et souvent, tu veux vérifier. Et en vérifiant que ça charge, t'enlèves le cordon. Le monde est cruel.
10: C'est horrible.
0: Horrible, Angéline. On t'embrasse, on te souhaite une très belle journée.
10: Merci à vous aussi.
0: Belle journée, belle semaine. Qu'est-ce qui est universellement détesté ?
1: La bouteille de ketchup en verre qui coule pas.
2: Ah oui.
1: C'est un peu cul comme ça, là.
2: Bien sûr.
0: J'ai un petit truc.
1: Ça partout. Hein ?
0: J'ai un petit truc. Si votre bouteille de ketchup ne coule pas et qu'elle est renversée comme ça, tu glisses le couteau à l'intérieur et ça fait un appel d'air. Pouf ! Et ça sort. Et souvent, ça sort trop d'ailleurs.
2: Oui, c'est ça.
1: Ouais. Voilà, on sait jamais bien en fait.
2: Ou alors tu fais l'hélicoptère avec le bras. Non, premier degré. Vous prenez la bouteille dans le bras et vous faites aller votre bras comme un hélico en hélice, quoi. Et après, hop, ça coule tout seul, c'est parfait.
1: Au restaurant, c'est un peu chelou quand même.
2: Oui, bon, bah écoute, tu peux animer l'ambiance, ça peut faire ambiance aussi.
0: On peut parler du ketchup au restaurant, les petits trucs à ouvrir là.
9: Ah, c'est dégueulasse. Les emballages, c'est aussi.
0: Alors, soit ça sort pas du tout. parce que t'as ouvert un tout petit peu, soit c'est appuyé là.
2: Il y a tout qui sort. Ouais, exactement.
0: Non, mais il faudrait trouver d'autres trucs, bien sûr. C'est universellement détesté, tout ça.
2: Bien sûr
0: que oui. Bien sûr. Arnaud est avec nous. Bonjour Arnaud.
11: Salut Manu, salut l'équipe.
0: Bienvenue parmi nous Arnaud. Qu'est-ce qui est, d'après toi, universellement détesté ?
11: À se brûler la langue avec un café trop chaud.
2: Ouais. Ah, c'est horrible.
0: C'est pas bon. C'est pas bon.
2: Ah, c'est tout râpeux après comme ça.
0: Ouais, t'as l'impression le pleur de langue.
2: C'est horrible.
0: Ouais. Non, c'est vrai, et puis ça dure longtemps.
2: Ah ouais.
0: Ça peut durer longtemps, bien sûr. Belle journée Arnaud, merci beaucoup de nous avoir appelé, de nous rappeler ça, la langue qui fait mal. Lorenza, dans la dos.
2: Ouais, recevoir un message, faut qu'on parle.
0: C'est rare que le faux qu'on parle arrive derrière. J'ai essayé de te filer 100 000 euros.
2: Ça n'arrive jamais.
0: Non, le faux qu'on parle. Et le pire, c'est quand genre il est 10h du matin et que ce soir, quand tu rentres, faut qu'on parle.
2: Ah, mais oui, mais ça te gâche la journée.
9: Ça n'a aucun intérêt de le dire avant.
0: Mais non.
9: C'est juste pour mettre la pression à
0: toi. Ouais, exactement.
9: C'est horrible.
0: C'est pas sympa. Bah, c'est universellement détesté.
2: Oui.
0: Voilà, vous en avez d'autres encore ?
1: La porte de l'ascenseur qui se ferme juste devant toi quand t'arrives. Et t'appuies sur le bouton, elle se réouvre pas.
0: Ouais, mais qu'est-ce que c'est beau en revanche quand c'est toi qui appuies sur le bouton pour fermer la porte à quelqu'un qui est en train d'arriver.
2: Il adore,
9: c'est pas sympa.
2: Oui.
0: Ah, ça c'est la vie.
1: Et tu lâches un petit. Oh, pardon.
0: Ah non, non, non, je fais un petit signe de la main, genre, désolé. Ah ouais, c'est. L'ascenseur, c'est ma vie. Appuyer sur tous les boutons aussi, évidemment, quand t'as quitté le truc.
2: Très blague d'ascenseur, toi.
0: Ouais, je suis blagounette d'ascenseur. J'avoue, j'aime bien.
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0: La dose quotidienne de bonnes nouvelles, parce que dans le monde. Ok, il y a 2-3 trucs qui partent en couille.
2: Ouais, léger.
0: Pas plus que ça.
2: Oui.
0: Mais il y a aussi des belles histoires, il y a aussi des bonnes nouvelles, et on vous le prouve tous les matins. Donnez-moi ma dose de bonnes nouvelles, donnez au monde la dose de bonnes nouvelles qu'il mérite. Allez, on démarre avec Marion.
12: Il y a une île en Grèce qui vous offre un logement gratuit en échange de 5 heures par jour dans un refuge pour s'occuper des chats.
2: Génial.
12: C'est l'île de Syros, ils sont envahis par les chats, donc ils ont besoin de main-d'œuvre. Donc il faut juste les câliner, et en échange, loger gratos sur l'île paradisiaque.
0: Rien à foutre.
12: Ah, ok.
2: Oui, mais toi t'aimes pas les chats, mais pour moi, genre, c'est la nouvelle de fou, ça.
0: Non.
12: Oui, mais attends, t'es logé gratuitement, c'est ça qu'il faut voir.
0: Bah oui. Oui, mais logé gratuitement avec les trucs de Satan, là.
12: Oui, oui.
2: Non.
12: Par contre, oui, ils sont là.
0: Ah bah,
1: non. Oui, ils dorment avec toi, du coup.
12: Ah non, tu t'en occupes la journée, ça va.
1: Enfin, s'il y en a partout, il y en a forcément chez toi.
0: Forcément, double frigo, t'as un chat qui te saute dessus. Oh là là, bon sang. Non, j'aime tous les animaux.
2: Too much.
0: J'aime tous les animaux.
2: Oui,
0: sauf le chat. Non, le chat n'est pas un animal. Le chat a été fabriqué par les extraterrestres. s'intéresse pour nous envahir.
2: Bien sûr.
0: Jeff, une bonne nouvelle.
1: Les habitants de Guiclan, c'est dans Finistère, et ben ils en ont eu marre de vivre dans un désert médical. Du coup, ils ont fait quoi? Ils se sont tous mobilisés et cotisés pour construire eux-mêmes leur centre médical qui accueille désormais 17 professionnels de santé.
0: Alors c'est bien.
2: Ah, oui,
1: ils se sont démerdés eux-mêmes.
0: Je croyais que t'allais dire ils ont construit eux-mêmes leur centre médical et ils se sont dit eux-mêmes on va faire les opérations. Donc il y a Michel, il est boucher et il est dentiste en même temps.
2: Pas mal.
0: Josiane qui fait la compta du boucher, elle, il n'y a aucun problème, si vous avez une appendicite, elle sera là. Non, c'est très décontracté. Lorenza, une bonne nouvelle.
2: Ben, on sait à quel point l'essence est chère en ce moment. Et la station-service de Half Moon, c'est à New York, ils ont décidé de faire un truc super cool pour les clients. Ben, s'ils acceptent de faire un petit pas de danse, ils ont une réduction de 20%.
1: C'est énorme.
2: C'est énorme.
0: Mais vous avez jamais vu des vidéos comme ça, de magasins qui font des réductions à toute personne qui rentre danse, en dansant.
12: Les boulangeries surtout. Ouais.
0: C'est génial. Et alors, en France, pas trop, mais aux États-Unis, t'en as souvent comme
2: ça. Oui, ça cartonne.
0: Allez sur YouTube, vous allez
1: voir. J'adore
0: le
1: truc.
0: Il y a plein de vidéos comme ça. En fait, si par exemple, tu danses à la boulangerie, et ben en fait, ils te filent un pain au chocolat ou un truc comme ça.
1: Ah, génial.
0: Ils filment tout le monde et ensuite, ils font une sorte de best-of de toutes les danses des gens. C'est super sympa.
1: Ah, tu danses et tu grossis en même temps. C'est clair.
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0: On peut faire un petit tour du studio.
1: Oui.
0: Allez, si vous avez envie de partager quelque chose avec nous. Lorenza, t'avais pas ton cours de truc en talons là?
2: Oui, de heels. Ah. Oui, c'est bon, c'est fait, c'est check, c'est fait.
0: Ah, alors, parce qu'elle nous avait dit la semaine dernière, je vais faire un cours de danse en talons.
2: Ouais. Et c'est fait. Alors la prof m'a dit que j'avais payé mes talons beaucoup trop cher.
1: Ah merde.
2: Bah oui, je me suis fait vraiment mais avoir quoi. Elle m'a dit t'as pris le truc, t'as tapé, t'as pris une marque qui te fait payer ça 70 balles alors que tu peux les avoir à 30. Quoi.
12: Ah oui, là,
2: c'est
12: d'accord.
2: Déjà, bon, je me suis dit cool. Et alors il y a des noms de postures, un peu comme au yoga. Mais
0: c'est quoi le principe exactement?
2: Le principe, c'est que t'apprends à être à l'aise sur des talons quand même assez hauts.
0: D'accord.
2: Et à avoir des postures, une démarche et à danser vraiment, faire une chorégraphie sur des hauts talons.
0: Ok, oui. Mais il n'y a pas des gens qui se pètent la cheville?
2: Ah, mais évidemment, mais franchement, mais elle fait attention, la prof, quoi. Oui. Enfin, on sait tout doux, quoi.
0: Bah, il y a les pompiers à côté, quoi.
2: Mais non, mais t'as des noms de postures chelous, j'aurais été là. Et maintenant, on se met en bundle.
0: Oula, en
2: bundle, c'est des jambes un peu croisées. C'est... Et puis, oubliez pas, tête-cul. Tête-cul, les filles.
0: C'est quoi tête-cul?
2: Eh ben, en fait, c'est parce que dans les danses.
0: Ça, je sais, c'est quand t'es tombée. T'es allée en tête-cul, là. On sait pas où est la tête, mais on sait le cul. Oh là, là, là, là, c'est compliqué.
2: Mais justement, elle nous a expliqué que dans cette danse, la tête, elle suit toujours le mouvement que fait les fesses, en fait. Pour donner ce truc un peu...
0: En train de se balancer.
12: Ouais, tout en tête cul.
2: Exactement. Okay. Et là, on a appris une démarche un peu sexy sur Beyoncé. Et j'ai adoré, j'y retourne ce soir.
12: Ah, bien.
0: Ah oui, bah,
2: mais
0: rapide,
2: j'ai pris un cours... Je me suis peut-être un peu emballée. J'ai pris un cours au-delà de mon niveau. Donc, je vous raconterai.
0: Mais pourquoi tu prends pas 30 minutes du temps?
2: Parce que ça m'a saoulée. Genre, je me suis dit, c'est bon, en fait, j'ai fait un cours d'initiation.
1: Ouais. Confiance.
0: Tu sais quoi? C'est comme si Lorenza, tu skis, elle veut venir avec toi alors qu'elle a fait deux cours de ski.
2: Oui, c'est ça. C'est
0: tu
2: ça.
0: Vas emmerder tout le monde.
2: Bah, ouais, bah, on verra.
0: C'est ce soir.
2: Ce soir, ouais.
0: Mais tu t'es inscrite pour l'année ou c'est cours par cours?
2: Ben là, pour l'instant, c'est cours par cours. Mais je suis en train de tester plein d'autres danses aussi. Et je me dis qu'après, je vais me faire mon petit total bilan.
0: Elle est dans sa crise de je teste tout en ce moment, Lorenza. C'est un truc de dingue.
2: Mais même niveau bouffe, niveau sport, niveau activité,
0: tu
2: là,
0: testes
2: je suis en...
0: tout.
2: J'adore.
0: C'est mais écoute, très bien, ça nous fait les choses en
2: même temps. C'est la crise de la trentenaire, je crois. Enfin, c'est de la trentaine, pardon.
0: Je t'en prie, je sais pas si ça existe, la crise de la trentaine, mais.
2: Elle est bien là.
0: Toi, tu l'as, en tout cas. Ok. T'as d'autres trucs à tester en tête comme ça ou...
2: Oui, j'aimerais bien faire le. Alors, ce sera normalement dans 2 semaines. Je vais tester un resto dans le noir.
12: Oh, quelle horreur.
0: Ah oui, pas mal.
1: Oh, c'est cool ça, oui.
0: Et attends, resto dans le noir et en talon, ça peut être drôle.
2: Tête cul.
0: Waouh.
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0: Donc vous nous écoutez.
2: C'est ce qui compte.
0: McFly et Carlito, ils étaient au The Event ce week-end. C'était le dernier. Et McFly et Carlito, ils ont participé les 3 jours. Plus de 32 millions d'euros ont été récoltés pour cette ultime édition.
2: C'est le double de l'année dernière, c'est fou.
0: Putain, 32 millions d'euros.
1: Pourquoi ils arrêtent si ça marchait bien?
0: Alors je sais pas.
1: D'accord. Autre chose, je pense.
2: Bah oui, je pense aussi.
0: Et bien sûr pour faire autre chose.
1: Bah, bien sûr que oui.
0: Non mais c'est incroyable, 32 millions d'euros.
2: C'est une folie.
1: C'est beaucoup.
2: Alors. Bravo.
0: Mais bravo bien sûr évidemment.
2: Quelle perf.
0: Alors.
2: Eh.
0: Ouais. On est bien ou pas?
1: Ils sont bons les petits. Hein.
0: On est tranquille hein. On est bien. Hein. Franchement, je suis content que tous les matins on se retrouve au bar. Hein. Ah ouais, vraiment. Donovan est là. Eh, on est bien Donovan.
11: On est très bien. Salut Manu, salut l'équipe.
0: Sois le bienvenu sur Énergie Donovan. C'est avec toi qu'on va lancer l'humeur de cette journée. Et comme chaque jour juste après, j'ai un titre.
2: Ah.
0: Pour lancer vraiment le mood de cette journée.
1: Ah.
0: Mais c'est le groupe. Voilà, c'est le groupe. Je peux pas en dire plus.
2: Ah, t'as l'air fier là.
0: Ah ouais.
2: Il est trop.
0: Alors, ce titre-là. Ouais. Vous allez chanter. Okay. Oh putain, ouais, ça lance le mood de la journée. Avant ça, Donovan, c'est notre dernier appel du jour. Tu nous appelles d'où ?
11: De Beau Soleil.
0: C'est stylé, Beau Soleil. Dans le sud de la France.
11: Oui. Exactement, pas loin de. À côté de Monaco, pas loin de Nice.
0: D'accord, pas mal. 9h56, t'es déjà au travail ?
11: Non, je me prépare pour y aller.
0: Ok, la cool, très bien. Tu démarres à quelle heure ?
11: Je démarre à 11h.
0: Ah, on est bien,
1: ça va, un bon job.
0: J'ai envie de dire, ouais, exactement, quel est ce travail
2: Tu
0: démarres à 11h.
11: Alors, je travaille pour une compagnie d'hélicoptères à Monaco et je suis le chef d'escale.
2: Papa.
0: Excusez-nous, pardon.
2: La classe.
0: Alors, chef d'escale, t'es dans l'hélicoptère ou t'es en...
11: Non, je suis sur l'escale, donc voilà, sur la base à l'héliport de Monaco et c'est moi qui m'occupe de l'escale pour la compagnie avec laquelle je travaille.
0: C'est pas stylé, ça?
2: T'agites le drapeau, c'est toi qui fais ça.
11: Non, non, c'est pour les avions, les drapeaux, c'est pour les avions.
2: Ah oui, bah, ça,
0: Marion s'y connaît pas bien, tu sais.
2: En hélicoptère.
0: En hélico et en tarmac, elle est pas. Elle est pas à fond. C'est toi qui accueilles les gens qui vont prendre l'hélicoptère.
11: Voilà, exactement. Je m'occupe des équipes qui font l'accueil des clients, pour les chauffeurs qui vont déposer les clients dans les hôtels à Monaco.
2: Ah,
11: et...
2: c'est cool.
0: Bah, c'est Monaco, quoi. C'est...
2: Ah, ouais, ça fait rêver.
0: Et pendant ce temps-là, nous, on essaie d'avoir notre passe Navigo pour prendre le bus.
2: C'est ça. Tout à fait.
0: Il n'y a qu'à son truc, hein. Alors, bien sûr, c'est que c'était un rêve de piloter les hélicoptères. J'avais deux rêves quand j'étais petit. Piloter une moto.
1: Mmh.
0: J'ai acheté une moto.
2: Et le train aussi.
0: Et piloter, conduire un train aussi. Et piloter un hélicoptère.
2: Et alors?
0: Et je m'étais renseigné. Mmh. J'avais été jusqu'à un héliport, je m'étais renseigné. Et là, ils t'annoncent les prix.
2: Ah, ça coûte une blinde.
0: Bah, tu restes à moto.
11: Ah, voilà. Ou on passe Navigo.
0: Exactement. Le bus, c'est très pratique. Donovan, je vais t'offrir le mug Manu sur Énergie. Tu pourras fièrement le mettre sur le comptoir quand les gens arriveront et prenez un bon hélico avec un bon café dans le mug Manu sur Énergie. Stop le mug, je te souhaite une très belle journée.
11: Super, merci beaucoup, une belle journée à vous.
0: Ciao et belle semaine. Il est 9h58. Elle est passée vite cette journée encore.
2: C'est passé, hein.
0: Cette journée pour nous. Pour vous. Désolé, pour vous, elle commence. Ah, c'est passé à une vitesse. Demain, on sera de retour évidemment. Et comme chaque jour, on se quitte.
1: On y va.
0: Avec un titre qui va vous lancer le mood de cette journée. Magic System.
16: Avec Khaled.
0: Avec Khaled. C'est même pas fatigué pour lancer ce lundi. Ça, c'est bon, ça. À demain.
16: À demain.

0: Avec Jeff aussi.
1: Bonjour.
0: Avec Lorenza.
2: Salut, salut.
0: Soyez les bienvenus parmi nous. C'est parti, on est là avec vous. Il y a les sondages du matin qui arrivent dans 5 minutes. On va s'écouter Adèle Castillon, on aura aussi BTS. 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Pour démarrer cette journée, on va parler argent. Hier, c'était genre vers 8h, je sais plus, on parlait des choses sur lesquelles on faisait de petites économies.
1: Oui, c'est vrai.
0: Parce que Jeff nous avait raconté qu'il avait un pote qui faisait des petites économies sur le Nespresso, c'est-à-dire que le week-end dernier, il l'invite, il boit un café.
1: Ouais.
0: Et en fait, il change pas de capsule pour faire le deuxième café pour Jeff.
1: Exactement. Ce qui est dégueulasse, mais bon.
0: C'est un pote, peu...
1: on le boit quand même.
0: Voilà, bon. Et après l'émission, Lorenza, elle m'a dit, en fait, il y a aussi des choses sur lesquelles elle dépense de l'argent, mais ça en vaut la peine.
2: Oui.
0: Mais et là, j'ai dit... Ça, c'est un bon sujet pour l'émission, ça. Voilà.
1: C'est une bonne suite.
0: Ça, c'est un bon sujet, ça. Ça, c'est un bon truc à faire. Sur quoi vous dépensez de l'argent,
2: c'est ça.
0: Et vous êtes heureux de le faire. Bah, sincèrement.
2: Ouais, c'est
0: vas-y,
2: bien,
0: Lorenza, honneur à toi.
2: Bah, parce qu'en fait, j'ai remarqué qu'il y avait trois choses sur lesquelles je peux dépenser de la thune et que ça en vaut la peine. L'abonnement YouTube Premium.
0: Ah ouais?
2: Eh ben oui, ah. Parce que je suis sur YouTube tous les soirs et sans pub, en fait, c'est le rêve. Franchement,
0: attends,
2: je ne trouvais plus de ça.
0: Eh ben, moi, j'ai pas acheté YouTube Premium, mais j'ai le Spotify Premium.
3: Ah oui,
0: sans les pubs.
2: Oui.
0: Parce que honnêtement, quand t'es chez un pote et qu'il met sa playlist Spotify et que tous les trois disques, t'as une pub, ça me gaffe.
2: L'enfer. Je suis d'accord.
0: Franchement, je trouve pas ça sympa. Si tu veux le faire chez toi seul, mais tu fais subir les pubs à tout le monde.
1: C'est vrai.
0: Tu vois?
2: Je suis d'accord.
0: Bon, ensuite.
2: Mes ongles. Parce que s'ils sont pas faits, je suis pas moi-même.
0: Donc tu mets.
3: Je me sens vide. C'est trop bon, ça.
2: Non, mais je mets de la thune là-dedans. L'aspirateur Dyson. Parce que là, on l'a à la maison, ça nous change la vie à la coloc. Franchement, c'est une dinguerie. Et d'accord. Bientôt, je vais réaliser mon rêve. Genre, j'aurai les séances laser d'épilation définitive.
3: Eh oui.
2: Et ça, c'est.
0: Ah oui.
2: Ouais,
0: mais quel rapport avec le Dyson?
2: Alors, rien.
0: D'accord.
2: J'aurai plus de poils. Écoute, il n'y a plus de poils. Il n'y a plus de.
0: Tu vas faire l'épilation définitive?
2: Oui, pour les dessous de bras et les demi-jambes et le maillot.
0: Oh, et le maillot, donc je serai. Ça revient. Plus jamais rien. Rien du tout.
2: Normalement, enfin, j'espère. On m'a dit que des fois, t'avais des chances pour que ça repousse.
0: Marion.
3: Oui, je l'ai fait.
2: Et non,
3: ne me dis pas. Ça a très bien fonctionné jusqu'à ce que je tombe enceinte. Et oui, quand tu tombes enceinte, il faut le savoir, tout repousse. Même si t'as fait
0: des pressions
3: définitives. Oui,
2: les hormones. Merde.
3: Ah, ouais, 600 balles en l'air.
2: Non.
1: Merde, il n'y a même pas une garantie.
3: Non, mais j'en ai profité quelques années quand même, mais j'étais dégoûtée.
0: Mais 600 balles, ton enfant, quand il sera. En âge de le comprendre, faut qu'il te rembourse.
3: Évidemment.
0: Ah, oui,
3: c'est noté, bien sûr.
2: C'est les dettes.
0: Ah, il y a intérêt alors. Non mais. Hugo est avec nous. Bonjour Hugo.
4: Salut Manu, salut l'équipe.
0: Sois le bienvenu parmi nous, Hugo.
4: Allô,
0: oui, tu nous entends? Ah, mais il nous entend pas,
2: allô,
0: Hugo.
2: Hugo, ah, Hugo.
0: Allô,
2: Hugo.
0: On a un problème.
4: Bah
3: oui,
0: on t'entend, nous. Tu m'entends, Hugo?
4: C'est bon, moi je vous entends. Ouais,
2: ah,
4: c'est
2: bah
4: bon.
2: Voilà.
4: C'est le matin, ça met un petit peu de temps.
0: Ouais, bah ça va être compliqué pour la vie. Pour la discussion, ça va être compliqué, mais bon. Hugo, t'es notre premier appel du jour. C'est avec toi qu'on va lancer cette journée. Tu nous appelles d'où?
4: Moi, je vous appelle de Bourgogne, à côté de Tournu.
0: D'accord. Ah bah, c'est normal. C'est pour ça que tu nous entends pas à Tournu. Ils ont pas encore tout marché et tout. C'est normal. Bien sûr.
4: Et ouais, c'est ça. C'est la campagne.
0: Hugo, on parlait de enfin, Lorenza nous expliquait dans quoi elle dépensait son argent un peu sans compter. C'est-à-dire que pour elle, c'était important. Est-ce que t'as un truc, toi, vraiment, tu mets de l'argent, ça en vaut la peine pour toi?
4: Ben actuellement j'ai eu un bébé il y a pas longtemps, donc ouais, j'avoue que maintenant je fais plein de petits cadeaux comme ça et tu regardes pas les prix.
0: Les petits cadeaux pour le bébé?
4: Eh ouais. Et pour la chérie aussi.
0: Ah bah oui, heureusement.
3: Ah oui, c'est bien.
0: Ah oui, ça commence à faire beaucoup, effectivement.
3: Et pour le chien,
4: elle a pas pu manger et le chien aussi. Tout ce qu'elle a pas pu manger pendant qu'elle était enceinte, maintenant elle se fait plaisir.
0: Ah c'est
2: oui.
0: Après, pour le bébé, le truc, c'est que globalement, t'achètes un truc pour le bébé le lundi, par exemple, un truc qui lui va, un petit pyjama le lundi. Le mardi, il est déjà trop petit.
4: C'est pareil.
0: Le business des bébés, c'est
2: bien
0: un truc
2: sûr.
0: De dingue.
2: Les petites chaussures là, oh là
0: c'est,
2: là.
0: Ah bah
2: là.
0: Voilà,
2: moi
0: c'est
2: je craquerais de là-dedans de ouf.
0: Il y a deux business qui ne s'éteindront jamais, le business pour les bébés et le business pour les morts aussi. C'est pareil. Mais c'est vrai.
2: Mais c'est vrai, mais.
0: C'est vrai, attends, les petites chaussures pour les morts.
2: Oh non.
0: Hugo, je vais on démarre bien la journée.
2: Ouais, ouais,
0: je vais t'offrir le mug Manu sur Énergie pour te remercier de nous avoir appelé ce matin.
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0: C'est le moment où tout le monde doit se concentrer. Voici les sondages du matin. 17% des gens considèrent que cet aliment du petit déjeuner est totalement surcoté. Quel est cet aliment? Jeff.
1: La biscotte. Tout le monde a des biscottes à la maison, mais personne n'est bouffe, quoi.
2: Ah bon?
1: C'est dégueu. C'est tout sec. J'ai pas de biscottes
3: moi
1: à la maison.
3: Moi non plus.
1: Il y a que moi qui achète des biscottes.
2: Mais pourquoi faire?
1: Bah, c'est du secours, si t'as plus de pain, tu dis, bah, j'ai des biscottes.
2: Oui.
0: Ah, alors, cela dit, c'est vrai que ça peut sauver la vie.
1: Bah ouais.
0: Quand t'es chez quelqu'un, tu dis, putain, il n'y a plus rien pour le fromage. Et là, il sort. Attends, j'ai des vieilles biscottes.
1: Ouais. Ouais, céréales.
0: Alors, ce n'était pas les biscottes. Marion.
3: L'avocat. Ceux qui font des avocats d'autoast, là.
1: Ah non, c'est non, bon, ça.
2: Oh, miam.
0: Ouais. Non, c'est... c'est mais tellement... en ce moment, tout le monde veut faire ça, des avocats d'autoast. C'est un truc de fou. Marion.
3: C'est une viennoiserie ou pas?
0: C'est une... Non, c'est pas une viennoiserie.
3: Ah, okay.
0: Mais c'est... Il y a de la pâte. C'est avec de la pâte.
1: Ah, c'est fait que de la pâte.
0: Oui. Lorenza.
2: Des crêpes.
0: C'est pas les crêpes, mais c'est pas loin, c'était les pancakes.
3: Ah, okay. Ouais, ah si, c'est bon.
1: C'est pas 17, surcoté.
0: 17% des gens considèrent que le pancake au petit déjeuner est surcoté. Écoutez,
1: non, c'est bon. Faut qu'il soit noyé sous le sirop d'érable.
2: Bah oui,
1: faut que ce soit
2: ou du chocolat.
0: Ouais, mais dès que j'ai remarqué qu'on parle de bouffe, il n'y a rien qui est surcoté pour Jeff.
1: Je suis un peu heureux de tout, c'est sûr.
0: 17% des personnes disent que cet endroit les rend heureux. Quel est cet endroit, Lorenza?
2: Leur lit.
0: Non, c'est un endroit, c'est un okay. Endroit où il y a du monde aussi.
2: Ah oui, ok.
0: On n'est pas seul, Marion.
3: C'est un magasin spécifique?
0: C'est pas vraiment un magasin.
3: Ah.
0: Mais c'est un endroit public.
1: C'est un parc d'attraction?
0: C'est pas un parc d'attraction. Non, on s'amuse pas comme ça. Marion.
3: Le cinéma?
0: Non. 17% des personnes disent que cet endroit les rend heureux. Il n'y a pas de spectacle. On va pas voir quelque chose, un spectacle, des gens faire quelque chose.
1: D'accord.
0: Lorenza.
2: Donc on peut y aller tout seul?
0: Ah, tu peux y aller tout seul. Même souvent, on y va tout seul.
1: La plage?
0: Non, c'est en intérieur. 17% des personnes disent que l'endroit qui les rend heureux est la bibliothèque.
1: Oh. Mais non.
0: Ben si.
1: Bon.
0: C'est marrant, moi j'ai été traumatisé de la bibliothèque à l'école, le CDI là.
2: Ouais,
1: oui.
0: Mais exactement. La dame, la bibliothécaire.
2: Ouais. Chut. Ouais. Deux minutes.
0: C'est incroyable.
2: Elle te faisait des regards, mais comme tes parents, genre. Tu savais que tu pouvais pas faire de conneries ou quoi que ce soit. Rien qu'avec le regard, elle t'assassine.
0: C'est incroyable.
2: Ouais.
0: C'est dur. Dernier sondage. 29% des gens trouvent ça impoli si vous faites ça quand vous êtes invité chez eux. 29%, c'est pas mal. C'est un tiers des personnes trouvent ça impoli si vous le faites chez eux. Marion.
3: Garder ses chaussures.
0: Non, pas ça. Jeff.
1: Fouiller dans le frigo.
0: Non, mais on est déjà plus dans le truc. C'est pas fouiller.
1: D'accord.
0: C'est faire quelque chose. Oui, non, t'es sans gêne, toi. Lorenza.
2: C'est dans la cuisine.
0: Ça peut, mais en général, c'est pas là.
2: Ok.
0: Parce qu'il faut quelque chose. Et ce quelque chose, parfois, est dans la cuisine.
3: Oula.
1: Mais c'est alors, se servir tout seul, en gros. C'est tiens, je veux un verre, je me sers tout seul, quoi.
0: C'est faire quelque chose. Étonnant de le faire. Oui, Marion.
3: Changer la musique de la playlist sur l'enceinte ou un truc comme ça.
1: Ah oui.
0: C'est pas loin de ça, c'était changer de chaîne de télé, sans demander.
3: Ah oui, ça se fait pas.
0: Ça.
2: Bah oui, c'est un peu bizarre quand même. C'est pas chez toi, quoi.
0: C'est un peu étrange. Après, si tu reçois des gens et que t'as la télé qui est allumée quand même devant, c'est pas non plus.
1: Ouais, c'est pas terrible.
0: C'est en fait, tout le monde aurait mieux fait de rester chez soi. Voilà.
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0: Adèle Castillon qui nous fait un jingle. Écoutez, c'est du win-win. Elle nous fait un jingle, je passe son titre. Voilà. Si vous voulez que je passe votre titre, faites-moi des jingles. Et on va vous offrir du cash, on va jouer au Club des Génies dans une petite vingtaine de minutes. Mais avant ça, on parle d'argent justement. Hier dans l'émission, vers 8h, on parlait des choses sur lesquelles on économise. Eh bien, on fait l'inverse ce matin. Sur quoi, dans quoi, vous dépensez de l'argent et vous êtes heureux de le faire? 0 870 42 48. Pauline est avec nous, on t'écoute. Bonjour Pauline.
8: Coucou toute l'équipe, vous allez bien?
1: Ça va.
0: Mais on est bien, on est heureux. Écoute, on commence la journée avec vous, franchement. Il y a des fois, je me dis, personne n'est mieux que nous. Voilà, si tu veux savoir comment on va. Et
8: alors,
0: toi, comment
8: moi,
0: tu vas?
8: Ça va très bien, il fait beau, donc tout va bien.
0: Eh ben écoute, alors voilà, encore une bonne journée qui va démarrer, on est heureux. Pauline,
8: alors,
0: dans quoi tu dépenses ton argent?
8: Alors moi c'est Disneyland, j'ai le pass annuel mais j'habite pas à Paris. Du coup j'ai le transport, l'hébergement et le parc à payer. Donc c'est un sacré budget mais c'est mon kiff, quoi.
0: T'habites dans quel coin?
8: En Alsace, dans un petit village.
0: Donc tu pars d'Alsace, tu payes tout, t'arrives à Disney et tu restes le week-end à Disney?
8: Minima 2-3 jours en général. Typiquement là j'y vais jeudi.
3: Mais t'y vas tous les combien à peu près, genre?
0: Tous les jeudis.
8: Bah là, on est à une fois par mois en général.
2: Wow. Ah ouais, quand même. C'est ouf.
0: Mais attends, quand on dit on, vous êtes combien?
8: Bah j'ai mon chéri avec moi. Donc on a deux passes annuelles.
1: Ah oui, d'accord, c'est un beau budget, ouais.
0: Vache. Et qu'est-ce que vous adorez à Disney?
8: Tout. Bah moi c'est plus Disney, lui c'est plus Marvel, mais en vrai l'univers, tous les films.
2: Ça combine.
8: Les attractions, tout. Et notre but ultime, c'est de faire les parcs aux États-Unis.
1: Ah bah oui.
0: Ah oui, d'accord.
3: C'est un autre budget là.
0: Ouais. Ah oui, okay.
8: Ce sera le voyage de noces.
0: Oh mais oui.
2: Wow. Ouais, bah, incroyable.
0: Écoute, Pauline, fais-toi plaisir, éclate-toi, fais tes voyages. On rappelle que Pauline ne mange pas depuis maintenant 8 semaines, mais elle va à Disney. Voilà. On t'embrasse, Pauline, merci beaucoup de nous avoir appelés.
8: Bonne journée.
0: Belle journée à toi. Dans quoi vous dépensez de l'argent et vous êtes heureux de le faire, Jeff?
1: En vaisselle. Tu sais, j'ai plein de trucs qui servent à rien. J'ai genre les assiettes pour les lasagnes, les assiettes pour les spaghettis. J'ai le plat pour le poisson. J'ai les petites verrines, tu sais, là pour l'apéro. J'ai les assiettes escargots. J'ai tout fois 10 ou fois 12.
2: Assiettes
0: escargots. Ouais, ouais, tu sais, les trous là, t'as les trous dedans.
2: Oui, c'est vrai.
1: C'est quelque chose, tu vois. Wow. Et j'ai tout comme ça. Où j'ai les planches apéro, les planches en bois pour mettre le fromage. Et dès que je vois un truc de cuisine, j'achète les planches en bois pour mettre le fromage. Et dès que je vois un truc de cuisine, j'achète. Je m'en sers pas tout le temps, mais j'ai ça dans mes placards. Je suis content de les avoir. Et quand je fais un bon repas, j'ai des trucs.
0: Tu fais souvent les escargots?
1: Bah plutôt vers Noël, quoi. Mais ouais, je fais des escargots. Et souvent, je le fais moi-même en plus, comme ça.
2: C'est hyper pratique si on doit te faire un cadeau.
1: Ah oui, alors là, vous pouvez y aller.
0: Ah, ouais, mais non, mais t'as
1: cuisine, ouais.
2: J'aime penser à ça, ouais.
0: Non, mais t'as raison, putain. T'es l'ami. C'est quoi? T'es l'ami qu'on est content d'avoir, ouais. Parce qu'effectivement, on se fait pas chier pour trouver un cadeau.
3: Exactement. Le coquetier, ça fait pas
1: Exactement. On n'a jamais assez de coquetier.
0: Oh, tu sais.
2: Phrase.
0: Non, mais.
2: On n'a jamais assez de coquetier.
0: Mais tu sais quoi? Je vais faire les vide-greniers. Je vais récupérer 3 assiettes à escargot à 1,50€. Ça va être bien.
1: Bien sûr que oui.
0: Bah oui, alors.
1: Voilà, j'ai plus d'assiettes à 8. Je vais l'acheter.
2: Ah, parfait.
0: Je sais même pas qu'il y avait des assiettes à 8. Allez, cadeau, c'est pour moi. Mickaël est avec nous, bonjour Mickaël.
9: Salut Manu, salut toute l'équipe.
0: Quoi, tu dépenses ton argent et t'es heureux de le faire, Mickaël?
9: Alors moi, dans mon travail, je dois mettre des chemises tous les jours. Et on est d'accord que c'est le vêtement le plus difficile à repasser. Donc je suis heureux de dépenser mon argent au pressing.
1: Ah,
2: ça coûte cher faire un pressing.
1: C'est pratique.
9: Hein. Ouais, ça coûte cher, mais alors si on prend le temps que je vais mettre à le faire moi-même, je pense que ça vaut tout l'or du monde.
0: Je comprends. C'est pour ça que moi, je n'ai que des t-shirts.
2: C'est vrai.
0: Et voilà.
2: Tu n'as jamais de chemise.
0: C'est pas une question de look, c'est une question de radin. J'irai pas au pressing. Voilà. Belle journée à toi, Mickaël. Merci de nous avoir appelés.
9: Bonne journée.
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0: On parle d'argent, justement. Hier, dans l'émission, vers 8h, on parlait des choses sur lesquelles on économise. Eh bien, on fait l'inverse ce matin. Sur quoi, dans quoi, vous dépensez de l'argent et vous êtes heureux de le faire? 0 870 42 48. Pauline est avec nous, on t'écoute. Bonjour Pauline.
8: Coucou toute l'équipe, vous allez bien?
0: Ça va. Mais on est bien, on est heureux. Écoute, on commence la journée avec vous, franchement. Il y a des fois, je me dis, personne n'est mieux que nous. Voilà, si tu veux savoir comment on va. Et toi, comment tu vas?
8: Ça va très bien, il fait beau, donc tout va bien.
0: Eh ben écoute, alors voilà. Encore une bonne journée qui va démarrer, on est heureux. Pauline,
8: alors,
0: dans quoi tu dépenses ton argent?
8: Alors moi, c'est Disneyland, j'ai le pass annuel, mais j'habite pas à Paris. Du coup, j'ai le transport, l'hébergement et le parc à payer. Donc c'est un sacré budget, mais ça me kiffe, quoi.
2: Ah ouais,
0: ah ouais. Wow. T'habites dans quel coin?
8: En Alsace, dans un petit village.
0: Donc tu pars d'Alsace, tu payes tout, t'arrives à Disney et tu restes le week-end à Disney?
8: Minima 2-3 jours en général. Typiquement là j'y vais jeudi.
3: Mais t'y vas tous les combien à peu près, genre?
0: Tous les jeudis.
8: Non. Bah là on est à une fois par mois en général.
2: Wow. Ah ouais, quand même, c'est ouf.
0: Mais attends, quand tu dis on, vous êtes combien?
8: Bah,

0: J'ai mon chéri avec moi. Donc on a deux passes annuelles.
1: Ah oui, d'accord, c'est un beau budget, ouais.
2: Vache. Et qu'est-ce que vous adorez à Disney?
0: Tout. Bah, moi, c'est plus Disney, lui, c'est plus Marvel, mais en vrai, l'univers, tous les films.
3: Ça combine.
0: Les attractions, tout. Et notre but ultime, c'est de faire les parcs aux États-Unis.
1: Ah bah oui.
2: Ah oui, d'accord.
4: C'est un autre budget, là.
2: Ouais. Ah oui, oui, c'est... oui.
0: Ce sera le voyage de noces.
1: Oh, mais oui.
3: Wow. Ouais, incroyable.
2: Voilà. Écoute, Pauline, fais-toi plaisir, éclate-toi, fais tes voyages. On rappelle que Pauline ne mange pas depuis maintenant 8 semaines, mais elle va à Disney. Voilà. On t'embrasse, Pauline, merci beaucoup de nous avoir appelé.
0: Bonne journée.
2: Belle journée à toi. Dans quoi vous dépensez de l'argent et vous êtes heureux de le faire, Jeff?
1: En vaisselle. Tu sais, j'ai plein de trucs qui servent à rien. J'ai genre les assiettes pour les lasagnes, les assiettes pour les spaghettis. J'ai le plat pour le poisson. J'ai les petites verrines pour les spaghettis. J'ai le plat pour le poisson. J'ai les petites verrines, tu sais, là pour l'apéro. J'ai les assiettes escargot. J'ai tout x10 ou x12.
3: Assiettes escargot.
2: Ouais, ouais, tu sais, les trous là, t'as les trous dedans.
3: Oui, c'est vrai.
1: Petit caclou, tu vois. Wow. Et j'ai tout comme ça. J'ai les planches apéro, les planches en bois pour mettre le fromage. Et dès que je vois un truc de cuisine, j'achète. Je m'en sers pas tout le temps, mais j'ai ça dans mes placards. Je suis content de les avoir.
3: Ah ouais.
1: Un bon repas, j'ai des trucs.
2: Tu fais souvent les escargots?
1: Plutôt vers Noël, quoi. Mais ouais, je fais des escargots. Et souvent, je le fais moi-même en plus, comme ça.
3: C'est hyper pratique si on doit te faire un cadeau.
1: Ah oui, alors là, vous pouvez y aller.
2: Mais t'as cuisine.
3: J'aime penser à ça, ouais.
2: Non, mais t'as raison, putain. T'es l'ami. C'est quoi? T'es l'ami qu'on est content d'avoir parce qu'effectivement, on se fait pas chier pour trouver un cadeau.
4: Exactement. Le coquetier, ça fait pas
1: Exactement. On a jamais assez de coquetier.
2: Tu sais.
3: Phrase.
2: Non, mais.
3: On a jamais assez de coquetier.
2: Mais tu sais quoi? Je vais faire les vide-greniers. Je vais récupérer 3 assiettes à escargot à 1,50€.
1: Ça va être bien sûr que oui.
2: Ben oui, alors.
1: Voilà, j'ai plus d'assiettes à 8€. Je vais les acheter.
3: Parfait.
2: Je sais même pas qu'il y avait des assiettes à huître. Allez, cadeau, c'est pour moi. Mickaël est avec nous. Bonjour, Mickaël.
5: Salut Manu, salut toute l'équipe.
2: Quoi, tu dépenses ton argent et t'es heureux de le faire, Mickaël?
5: Alors moi, dans mon travail, je dois mettre des chemises tous les jours. Et on est d'accord que c'est le vêtement le plus difficile à repasser. Donc je suis heureux de dépenser mon argent au pressing.
1: Ah bah oui.
3: Ça coûte cher, un pressing.
1: C'est pratique.
2: Ouais,
5: ça coûte cher, mais alors si on prend le temps que je vais mettre à le faire moi-même, je pense que ça vaut tout l'or du monde.
2: Je comprends. C'est pour ça que moi, je n'ai que des t-shirts.
3: C'est vrai.
2: Et voilà.
3: Tu mets jamais de chemise.
2: C'est pas une question de look, c'est une question de radin, j'irai pas au pressing. Voilà. Bonne journée à toi, Mickaël. Merci de nous avoir appelé.
5: Bonne journée.
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7: 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Mais pas le ciel.
2: Oula.
7: 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Mais pas le ciel. 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
2: Alors, si vous savez pas la chanson pas. 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
7: 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Mmh. Et toi le ciel.
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2: Non, il a envie de faire pipi. Il va aux toilettes, il est pressé.
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3: Ah ouais.
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2: Oui, mais il est qualifié.
3: Bravo. Bien joué.
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2: Et avant ça, on a du cash.

0: sa troisième participation, Alex.
1: Il s'impose, hein.
0: Alors, Alex, bonjour.
2: Salut Manu. Hello, troisième. Manu Steam.
1: Hey, yeah.
0: La Manu Steam te dit bonjour, Alex. Troisième participation, t'as déjà gagné 200 euros au club. Troisième participation, t'as déjà gagné 200 euros au club des génies. Tu vas tenter d'en gagner 100 supplémentaires aujourd'hui. En face de toi, elle veut t'arrêter. Elle s'appelle Tiffany. Bonjour Tiffany.
3: Bonjour Manu, bonjour tout le monde, bonjour Alex.
2: Salut Tiffany.
0: Tiffany, elle veut ses 100 premiers euros. Je vous rappelle les règles du jeu du club des génies. J'ai donc 100 euros. Trois questions. Le gagnant ou la gagnante sera celle ou celui qui aura 2 points. À chaque question que je vous pose, si vous pensez avoir la réponse, vous donnez votre prénom, vous donnez ensuite votre réponse. Si c'est la bonne, ça fait 1 point pour vous. Si c'est la fausse, une fausse réponse, c'est l'autre qui prend le point. C'est un jeu où, sans donner aucune réponse, on peut gagner. Le premier ou la première qui atteint 2 points gagne les 100 euros et reviendra jouer avec nous demain. Attention, c'est parti, on joue au club des génies. Voici la première question. Combien de bosses a un dromadaire?
3: Alex. Tiffany, pardon.
0: C'est Alex, donc, du coup.
2: Une bosse.
0: Tu as dit une bosse, un dromadaire? Bonne réponse.
3: Bon, plus j'étais faux. Ok.
0: Pardon?
1: Ça va,
3: c'est le stress, pardon.
0: Qu'est-ce qu'il y a, Tiffany?
3: Non, rien, c'est le stress, pardon.
1: Elle parle toute seule, elle commence ses réponses et tout.
0: C'est pas grave. Ça fait 1 point pour Alex. Deuxième question. Quel est le vrai prénom de Big Flo, de Big Flo et Oli? Ça arrive parfois, hein.
1: Ouais, ouais.
0: Personne n'a la réponse, personne n'ose tenter. Puis quand je vais donner la réponse, il y en aura peut-être un qui dira « Ah bah oui, je le savais ».
1: Mais c'est sûr.
0: C'était Florian.
1: Ah oui?
4: Ah bah oui, je le savais.
2: J'allais dire Florent, donc j'ai bien fait.
1: Ah oui.
0: 1 point pour Alex. 1 point pour... 0 point, pardon, pour oui. Tiffany. Troisième question. Quelle plante aromatique donne son goût caractéristique au pastis?
3: Tiffany.
0: Alex. Tiffany, je t'écoute.
3: L'anis.
0: L'anis, bonne réponse.
1: Oh là là là là là là là là là là.
0: L'alcool est à consommer avec modération.
1: Oui.
0: C'était bien l'anis. Petite remontée de Tiffany. 1 point pour Tiffany, 1 point pour Alex. Attention. La pression. The pressure. Los presiones. Écoutez bien. Quel animal est l'emblème de la marque de vêtements Lacoste?
3: Tiffany.
2: Alex.
0: Oh, Tiffany en premier.
2: Alex.
3: Crocodile.
0: Tu as dit crocodile, c'est ça et c'est gagné. Bravo, oui, Tiffany.
1: Oh là là.
0: Ah.
2: Je suis sûr d'avoir donné mon prénom avant quand même.
1: Ah non, je te promets. Ah, non,
0: alors, Alex, je t'assure que Tiffany l'a donné.
2: C'est sûr et certain.
0: Écoute. Alors là, je... honnêtement, tout... mais, en fait, je l'ai même pas entendu pour être très honnête ton prénom. J'ai entendu Tiffany, ouais, toi non, t'as dit Alex. Sûr. Mais Alex, tu l'as dit, ouais, mais genre 2 secondes après. Écoute, on va vérifier.
1: Oui,
0: on va vérifier. On va réécouter. Nous avons des machines performantes qui peuvent nous permettre d'écouter au ralenti.
1: Yeah.
0: mais pour l'instant, c'est Tiffany qui gagne ses 100 premiers euros. Mais on va faire. C'est quoi? On fait comme des fois, il demande la photo finish.
1: Oui. Oui.
0: Ah, nous avons une réclamation.
4: La
0: réclamation d'Alex. Sur réclamation d'Alex, je vais demander à Florent, notre producteur, de réécouter l'extrait, de bien vérifier. Et si jamais c'est Alex qui avait donné son prénom en premier, nous annulerons la réponse et nous ferons une autre question. Est-ce que ça vous va, monsieur Florent?
5: Écoutez, je vais écouter tout de suite avec le plus grand des sérieux cet extrait.
0: Nous avons joué au Club des Génies il y a 2 minutes. Avec Alex et Tiffany. Vous êtes là tous les deux toujours?
3: Toujours là.
2: On est là.
0: Tiffany a gagné.
1: Oui.
0: Mais Alex a dit non, je suis sûr, c'est moi qui ai dit en premier mon prénom, c'est moi. Donc on s'est tout arrêté. Nous avons réécouté l'extrait et nous allons le réécouter ensemble. Y a-t-il eu une erreur? Avons-nous mal entendu? Alex s'est-il emporté? La suite de ce feuilleton, c'est maintenant, écoutez bien l'extrait. Quel animal est l'emblème de la marque de vêtements Lacoste?
3: Tiffany.
2: Alex.
1: Oh,
0: Tiffany, en fait. Et voilà.
1: Ah oui.
0: Alex, t'as entendu?
2: Ouais, c'est bon.
1: Il est trop mignon, il voulait la preuve et tout, mais je comprends.
0: Et ben voilà, Alex. Mais parfois, on croit, et puis on veut tellement gagner.

0: Mais Alex, tu repars quand même avec tes 200 euros que t'as gagné hier. Et Tiffany, eh ben t'es notre nouvelle génie des génies. T'as 100 euros et tu reviens jouer avec nous demain à la même heure pour tenter de gagner 100 supplémentaires.
1: Trop chouette, super, je suis trop contente.
0: Eh ben voilà,
1: je gérerai mieux mon stress demain.
0: Bien sûr, tu vas le gérer. On souhaite une belle journée et merci d'avoir été avec nous. On peut continuer à parler des choses dans lesquelles on met de l'argent ?
2: Oui,
3: bah oui.
0: Allez, dans quoi vous mettez de l'argent et vous êtes content de mettre de l'argent ? On a Benjamin qui est là. Bonjour Benjamin.
4: Salut Manu, salut l'équipe.
0: Sois le bienvenu parmi nous. Dans quoi tu mets ton argent et t'es content de le faire ?
4: Moi, c'est dans les fromages. C'est uniquement chez le fromager, jamais au supermarché. Et ça me fait à peu près un budget de 300 euros tous les mois.
0: Oh là là !
2: Tous les mois ?
0: Attends. 300 euros par mois de fromage ?
4: Ouais, mais il y a une raclette par semaine.
5: Ah oui, quand même, oui.
2: Ah ouais.
0: Ah ouais. T'as fait des bilans sanguins dernièrement ou pas?
4: Non, j'évite.
0: Ah oui, non, parce que en fait, quand ils vont prendre, ils vont te rendre ton truc, ils vont dire: monsieur, vous êtes trompé, vous avez pris le sang d'une vache, en fait. Non, mais 300 euros de fromage.
5: À bonne qualité.
2: Après,
5: là, oui.
2: Si c'est son kiff et qu'il. Enfin voilà, il le mange, il le gaspille pas, c'est parfait. Hein.
0: Bah oui, parce que dépenser 300 euros, si c'est pas ton kiff, effectivement, c'est problématique. Eh ben écoute, fais-toi plaisir, Benjamin. J'ai envie de dire, le fromage est aussi à consommer avec modération.
3: Oui.
0: Merci beaucoup de nous avoir appelé. Quelle chose mérite votre argent, Jeff?
5: En instruments, j'achète plein d'instruments. J'ai 3 guitares acoustiques, 3 guitares électriques, une basse. J'ai un clavier, j'ai tous les tambourins, tous les petits trucs qui vont avec. J'ai au moins, je sais pas, 30 paires de baguettes de batterie. Et j'aime bien avoir tout ça, tu sais, dans mon bureau, aligné, tout ça, machin, c'est joli. J'aime beaucoup.
0: D'accord.
5: Ça. Ouais.
0: Et vous vous rappelez que Jeff va tenter de se faire greffer 8 paires de bras.
5: Oui, c'est
0: ça. pour réussir. Oui, la vieille référence à Mimica. Pour réussir à faire tout seul.
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0: Et j'ai une enquête. Une enquête qui a demandé à des femmes: combien d'hommes pourriez-vous fréquenter en même temps?
5: Ah.
0: La question est surprenante.
5: Oui.
2: Ouais.
0: Et les réponses le sont encore plus. Pour 55%, un seul.
2: Oui, bah normal, vous voyez.
0: Oui, c'est que 55%.
2: Ouais,
0: oui.
2: C'est vrai.
0: Pour 34%, deux.
5: Ouais, la roue de secours, quoi, normal.
0: Merci de faire rêver, Jeff. Et pour 11% des femmes, combien d'hommes pourriez-vous fréquenter en même temps? 3 ou plus?
2: Non, mais là, c'est difficile avec l'agenda et tout.
0: Le seul problème pour Lorenza, c'est l'agenda.
5: C'est ça. J'ai tous mes cours à côté.
2: C'est bon, là.
0: Ah non, c'est compliqué, bah, franchement. Oui. Ah ouais, on s'en sort plus.
2: Imagine
0: l'orga. Oh là là, faut acheter 2 cartes SIM. Oh là là, est-ce qu'on veut.
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0: On est mercredi, c'est le 9 septembre 2026. Tout le monde est là, évidemment, frais, pimpant. Maquillé, Jeff, sublime.
5: T'as vu ça?
0: Et bien sûr.
5: Ouais, je sais très bien faire ça.
0: Ce petit récit, je sais même pas ce que c'est le récit d'ailleurs.
2: C'est du mascara.
5: Ah voilà.
0: Et le mascara,
2: mais c'est les gens un peu âgés qui disent récit.
0: Ah ouais.
3: C'est pour les cils, le mascara.
0: Ah oui. Ouais.
5: Ah oui.
0: Je sais
5: oui.
0: pas, c'est les pubs à la télé que je mets quand j'étais petit.
2: Le récit, ouais.
0: Donc du coup, je suis vieux.
3: Non. T'es juste plus proche de la sortie que de l'entrée.
0: Un peu de respect, je pourrais être ton père. Peut-être pas toi. Mais Lorenza, si j'avais fait très très jeune, bah oui.
2: Oui, 33 piges, ouais, peut-être.
0: Alors, ok, tu te calmes.
2: Me calme.
0: Et tu vas faire tes devoirs. Et tu vas brancher cette chambre. Tout le monde est là, vous les entendez. Il y a Marion, évidemment.
3: Bonjour.
0: Jeff aussi.
5: Salut.
0: Lorenza aussi.
2: Ouais.
0: Et vous, avec nous, comme chaque matin, vous nous appelez au 0870 40 42 48 pour venir avec nous. Vous pouvez aussi nous envoyer des messages vocaux sur l'application Manu sur Énergie. Et tout de suite, c'est moi qui vous appelle, on double votre salaire.
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0: Attention, c'est parti. Comme chaque jour à 7h05, je vous appelle. Le téléphone va sonner, c'est peut-être le vôtre. Si vous avez envoyé salaire par SMS au 7-10-12. Et ça décroche très vite. Allô, bonjour, c'est Julie de Guy Pavas dans le Finistère.
9: Exactement.
0: Julie de Guy Pavas dans le Finistère. Quel est le seul animateur radio qui loupe ton salaire?
9: Oh, c'est pas vrai, c'est Manu sur Énergie.
0: C'est gagné. Eh ben voilà. Ça va?
9: Merci, ah oui, super. Oh, j'y crois pas.
0: Mais tu y crois, vive la Bretagne.
9: Oh oui,
0: ah voilà.
2: Le cliché.
10: Elle est contente, elle vient de gagner. Pas des crêpes, pas un bonnet, mais bel et bien son salaire doublé.
2: Ouais. Julie.

0: dirais rien aux enfants.
1: Oui.
2: Ils m'ont entendu crier, c'est trop tard, ils sont sortis.
0: Bah, tu leur dis que c'était parce qu'ils ont cassé un truc, c'est bon. 3232 euros, ça arrive très vite pour toi, bravo.
2: Merci beaucoup.
0: On t'embrasse fort et on te souhaite une très belle journée, Julie. Gros bisous.
2: Merci, belle journée à vous.
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0: Et le PSG joue ce soir son premier match de Ligue des Champions de la saison. Elle est à donfle, Lorenza.
1: Bah oui, mais non, mais là, il faut qu'ils remontent la pente, là. Là, ils font que de la merde. Donc, je le dis haut et fort, hein. Donc, ils ont intérêt à gagner ce soir.
0: Ah oui, il y a de ça, elle met la pression.
1: Ils ont peur, là.
0: Premier match de Ligue des Champions de la saison, ce sera contre Slovan Bratislava.
1: Oui.
0: D'accord. Le groupe de Michael Youn. Lorenza a besoin de nous, je vous l'ai dit juste avant que l'âne. Elle emmène sa filleule à Disney.
1: Ouais.
0: Elle a quel âge ?
1: Elle vient d'avoir 6 ans.
0: Oh oui.
1: J'ai l'impression que c'est l'âge un peu parfait parce qu'elle sait ce qui se passe autour d'elle et elle est fan de l'univers Disney.
0: Oh, d'accord.
1: Donc, la Reine des Neiges, tout ça, c'est son dada.
0: C'est une journée, c'est un week-end.
1: C'est une journée et je voulais, comme vous avez tous les trois des enfants, des tips, des choses que je devrais peut-être savoir pour la gérer et pour kiffer un minimum.
0: La gérer, tu pourras pas.
5: Non, oui.
1: Okay.
0: C'est fini. Parce qu'à partir du moment où elle va rentrer à Disney, il va se passer un truc dans son cerveau qui va faire que tu vas juste devoir regarder où elle va et courir derrière.
1: Mon angoisse. Mais j'ai envie de lui attacher un harnais, un truc pour qu'elle reste avec moi. Genre.
0: Et la vraie gestion, c'est les queues.
1: Ah là là.
0: Il y a des grandes queues parce que tout le monde aime Disney, donc tout le monde y est. Donc il y a des queues. Donc elle a 6 ans, il va falloir trouver des petits trucs à faire pendant la queue. Voilà, à chaque fois une demi-heure pour gérer.
6: Surtout que maintenant, pour les personnages aussi, pour avoir une photo avec eux, il faut faire la queue. Tu peux même plus croiser Mickey comme ça, tranquille, quoi.
0: Eh oui. Ah oui, la queue.
7: Et si je peux me permettre, sur maintenant, sur l'application, tu peux télécharger, tu peux acheter les fast-pass pour aller plus vite. Tu peux directement l'avoir sur
1: Oui, ça, je pense que c'est le bon plan.
7: Bah ouais, parce que tu peux.
0: Alors, effectivement, tu peux avoir des fast-pass pour passer, pour faire une queue beaucoup plus rapide.
1: Courte,
0: mais c'est payant, quoi.
1: Oui, c'est cher. En plus, c'était son anniversaire, donc je sens que je vais devoir raquer déjà sur place.
0: Ah, mais tout là-bas, tout, oui.
1: Ah ouais, ça va être.
6: Tu veux entendre, est-ce qu'on peut acheter ça 800 fois
0: Après, tu peux tenter, peut-être faire des notes de frais énergie. Ça peut passer.
1: Si jamais, écoute, moi, je veux bien, y a pas de souci.
0: Et puis elle voudra bouffer dès qu'elle voit un truc à bouffer.
1: C'est ça que je me dis aussi, les trucs en forme de Mickey, machin, j'imagine les gaufres.
5: Il y en a plein, oui.
0: Et puis après chaque attraction, tu rentres dans un petit magasin.
1: Ah là là, c'est vrai.
0: Elle voudra à chaque fois. Vaiana, c'est terminé. Hein, elle est habillée en jean, elle ressort Vaiana avec des têtes de Mickey.
6: Et toi aussi. Hein.
5: Oui, avec les oreilles, toi.
0: Ah oui, parce qu'elle t'amènera un moment à tout en disant c'est pour toi.
1: Ah, ouais, sauf que c'est moi qui le paye aussi.
0: Oui,
1: c'est pour moi. Mais...
0: Ah, oui, bien sûr, parce qu'elle a 6 ans, elle n'a pas la notion de l'argent.
1: Bien sûr,
0: tout ça.
1: Oui.
0: Donc voilà, quoi, c'est un. Ouais, mais après, quand tu sors.
1: Ouais.
0: T'es heureuse, t'es contente, elle est heureuse et contente elle aussi.
1: Mais je vais être rincée, non ? Ça va me tuer, ça.
0: Et elle, non.
5: On va continuer.
0: C'est ça la magie du truc.
1: Bon, j'espère que je vais survivre.
0: C'est quand ?
1: C'est samedi.
0: Samedi. Donc, il faut prévoir lundi que nous arrivons en retard. Elle va poser un arrêt maladie. Défoncé à courir à Disney, j'en peux plus.
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0: vous au meilleur jeu radio du monde, le jeu des 5 mots, 1000 euros à vous offrir dans un quart d'heure. On joue, vous avez 1000 euros cash grâce à qui, Jeff?
1: Grâce à Iripissi.
2: Mais les meilleurs.
1: Oui, ils aiment
0: cela. Et vous savez quoi hier?
1: Quoi?
0: Je roule vers chez moi et j'avais jamais percuté. Qu'est-ce que je vois sur le bord de la route?
2: Un Iripissi.
1: T'y allais, j'espère?
0: J'y suis pas allé.
2: Ça fait beaucoup de loin.
0: Je les ai regardés. J'aurais fait un petit bisou. Ils m'ont fait les petits cœurs.
2: Il y a des choses qui sont passées.
3: Bah ouais.
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0: C'est mercredi, on est le 9 septembre. On l'aime le mercredi, c'est milieu de la semaine. Et qu'est-ce qu'on a en visée là-bas?
2: Ah, on a la montagne.
6: Le week-end.
2: Le week-end. Moi, je m'y mets.
1: Non, c'est ça veut dire quoi,
0: mais,
1: ça
0: mais non, mais parce qu'elle mélange tout. J'explique à chaque fois.
6: Moi, j'ai retenu maintenant.
0: Alors, Marion va expliquer pourquoi j'aime le mercredi.
6: Et tu aimes le mercredi parce qu'on arrive enfin en haut de la montagne.
0: Mais non, oublie tout.
6: Le lundi et le mardi, on est en bas.
0: Non,
6: on a gravi tout ça.
2: Mais il est très touchy sur l'ordre.
1: Tout à fait. Le lundi,
0: c'est ma théorie que j'ai créée moi-même. Et tu vois, Pythagore, quand il a créé son théorème, il n'y a pas des gens qui commencent à dire. Et puis, il y a le triangle qui se balade équivalent.

0: Non. C'est un théorème. Pourquoi D'accord. j'aime le mercredi, Jeff?
1: Parce que le lundi, on commence à gravir la montagne de la
0: non
1: semaine.
0: Le mardi. Le lundi, c'est content. Pas on commence à gravir.
2: On est en bas.
1: Oui, bah oui, mais on commence à gravir quand même.
0: Ouais. Non. Faut être précis. Lorenza, pourquoi j'aime le mercredi?
2: La pression. On est au milieu. Enfin, on
0: mais
2: est
0: non,
2: en...
0: non, non, non, non, non, non, non,
2: on est
0: non,
2: tout en haut. On va descendre tout chaud vers le week-end.
0: Il n'y a plus qu'une personne dans ce studio qui pourra m'aider. Florent, le producteur de l'émission, pourquoi j'aime le mercredi?
3: Parce qu'on est au sommet.
0: Mais non.
4: Et je sais, il faut commencer par le lundi, c'est ça hein qu'il veut.
0: Pourquoi oui j'aime le mercredi? Parce que le lundi, voilà, on voilà, arrive oui et on est en bas de la montagne, montagne, on la regarde comme ça de oui tout en bas et on se dit que cette montagne n'arrivera jamais à la monter.
1: Voilà.
0: Et on y va, oui, et le mardi, on l'a toujours pas terminé cette montagne.
1: On est au camp de base.
0: Au... Non, le camp de base c'est le lundi.
2: Oh, là, là, là, là.
0: Le mardi, on est au milieu de la montagne. On est là, vous savez, et on doit dormir la nuit, mais on accroche. Dans le camp, on est à flanc de montagne.
2: Okay,
0: on
2: oui
0: doit mettre le hamac comme ça, avec des pieux pour faire tenir. On est au milieu de la montagne, on ne sait pas si on va y arriver. Ça, c'est le mardi, il est difficile. Mais le mercredi, on est arrivé en haut de la montagne.
2: On est tout au sommet.
0: On peut planter le petit drapeau.
2: Oui.
0: Et maintenant, il ne reste plus qu'à passer de l'autre côté.
2: Bien sûr.
0: Et on descend tout chaud vers le week-end.
1: Voilà.
0: Ouais. Voilà pourquoi j'aime le mercredi.
1: D'accord.
4: Faut qu'on bosse.
1: Lundi,
0: j'ai l'impression que je pisse dans un violon. Ça fait des années que je le dis ce truc-là quand même.
2: C'est expressif.
0: C'est pas compliqué. Merde!
4: T'es un petit tatillon quand même. Hein.
0: Un peu tatillon, c'est.
2: Mais c'est très touchy.
0: Et va dire ça à Thalès, quoi! Il y a plus d'ailleurs! Il y a tous les gens qui ont fait comme moi, des théorèmes!
2: Bah ouais.
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0: Paris Piscine, le spécialiste de la piscine, mais pas que de la piscine.
1: Ah non, pas que.
0: Ils font les spas aussi.
1: Oui.
0: Mais pas que, ils font des saunas aussi.
1: Oui. Oh là là.
0: Et pas que.
1: Et l'arrosage.
0: Et l'arrosage.
1: Ben et les pompes.
0: Alors, les pompes et surpresseurs.
1: Et les robots de piscine aussi.
0: Les robots de piscine.
1: C'est nos amis.
0: Excusez-moi, j'ai été sur le site. Ils font aussi des électrolyseurs. Et là, vous vous dites, mais c'est
1: qu'est-ce
0: quoi
1: que c'est?
0: J'en sais rien. J'en sais rien, mais j'en veux un. C'est quoi? Besoin. Besoin d'un électrolyseur.
1: Oui.
0: Ils font tout ça, Airy Piscine. Et ils vous offrent 1000 euros qui vont peut-être aller chez Ludovic aujourd'hui. Bonjour Ludovic.
2: Salut Manu, salut l'équipe.
0: On va jouer au jeu des 5 mots. Tu vas jouer avec Marion ce matin.
1: Allez.
2: Allez.
0: Je rappelle les règles. Marion va sortir du studio et quand elle sera dehors, je vais te donner 5 mots, Ludovic. Après chaque mot, tu me donnes le premier qui te vient en tête. Ensuite, Marion revient. Je fais pareil avec elle. Dès que vous avez un mot en commun dans vos réponses, c'est gagné. T'es prêt?
2: Allez, je suis prêt.
0: Bonne chance. C'est parti. On joue au jeu des 5 mots. J'en trouve plus les
1: qu'est-ce
0: mots.
1: Qu'est-ce que t'as? Ah oui, je me dis, mais il a un problème.
0: Ils sont mes mots. Ça, ils sont. Excusez-moi, pardon.
1: Pas de soucis, hein.
0: Mais j'ai trop d'onglets ouverts, c'est le bordel.
1: Ne t'en fais pas.
0: Bonne chance, Ludovic, c'est parti, j'ai mes mots. Fantôme.
2: Hanté.
0: Récompense.
2: Cadeau.
0: Désir.
2: J'ai pas entendu.
0: Désir.
2: Amour.
0: Côté. Côté.
2: Côté.
0: Non, côté.
1: Côté.
0: Soit j'ai bugué. Côté.
2: Angle.
0: Gamme.
2: Musique.
0: Oh, il est bien,
1: franchement,
0: c'est pas mal,
1: il est bien, il est bien. Parce que tu l'as pas trop aidé là.
0: Oh, ça va. Alors, vraiment, en fait, on a. Voilà.
3: Oui.
0: Sur 4 ans d'émission, j'ai pas le droit d'avoir un petit bug.
1: Non, mais pas du tout. Tu restes un professionnel.
0: Putain, vous me jugez tellement ce matin. On va faire revenir Marion maintenant. Attention. Elle arrive dans le studio. Un mot en commun dans vos réponses et c'est gagné.
1: Allez.
0: C'est parti, on joue au jeu des 5 mots. Fantôme.
1: Casper.
0: Il avait dit hanté.
1: Ah oui.
0: Comme une maison hantée.
1: Oui.
0: Récompense.
1: Gain.
0: Cadeau. Désir.
1: Envie.
0: Oh.
1: Ah, j'aurais dit
0: amour.
1: Ça aussi. Oh là là là.
0: Mais c'est pas le jeu de
1: Jean-Louis. Non, je sais, mais c'est pour la rassurer, quoi.
0: Ouais.
1: Aïe.
0: Tu rassures Marion, mais tu angoisses Ludovic.
1: Pardon, Ludo.
2: Un petit peu.
0: Il reste deux mots. Côté.
1: Angle.
0: Oh oui.
2: Oh, Lilo.
0: Alors,
2: je n'y croyais pas.
1: Ah, moi non plus, j'y croyais pas du tout.
0: Ah, mais moi j'avais déjà envoyé un message à Airy Piscine, vous allez pas dépenser l'argent.
1: Ouh,
0: voilà.
1: trop bien.
2: Oh là là.
0: Il restait un dernier mot. Gamme.
1: Musique.
0: Mais oui, oh, bravo.
1: Oh là là, on est connecté de ouf.
0: Alors, deux mots sur cinq. On est bon, Ludovic, 1000 euros pour toi.
2: Oh, merci Manu, merci Marion, merci Airy Piscine, merci tout le monde.
0: Mais tout le monde te remercie aussi. On te souhaite une belle journée, Ludovic.
2: Merci beaucoup.
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0: Je vous ai dit que j'avais un petit jeu.
1: Oui.
0: Que j'ai appelé psychologique. En fait, c'est soit psycho, soit logique. Ce sont les deux réponses possibles à des questions.
3: D'accord.
1: Okay.
0: Des questions sur des choses qu'on fait nous. Par exemple, moi je fais un truc et ça insupporte ma femme. Quand on regarde un film et que dans le film il y a un panneau ou alors surtout un ordinateur, un écran d'ordinateur,
3: ouais.
0: Je mets sur pause et j'essaye de regarder ce qu'il y a d'écrit sur l'ordinateur ou sur le journal pour voir si c'est n'importe quoi, genre des lettres, n'importe quoi, ou alors c'est vraiment les professionnels qui ont fait le film et ça a un rapport vraiment avec la scène.
1: Et des fois ils font des blagues aussi.
0: Des fois il y a des blagues aussi.
3: D'accord.
0: Des fois il y a toujours le même truc qui revient dans toutes les scènes.
1: Mais attends, tu fais ça tout le temps là?
0: Tout le temps.
3: Oh là là, c'est
1: logique. C'est logique mais chiant.
3: Voilà.
1: Ah. Ouais, vraiment.
0: C'est pas psycho alors.
1: Non, ça se tient.
3: C'est curieux.
1: Ouais.
3: Ah, mais curieux de savoir, ouais.
1: Oui, mais on le ferait pas.
0: Non. J'adore le faire. Et quand je découvre le truc, et ce qui est bon, c'est quand la pause, elle est parfaite et que t'arrives à lire le truc.
3: Ah oui, c'est pas flou.
0: Ouais, parce que des fois, c'est flou. Et donc, je reviens en arrière parfois.
1: Oh là là. Un peu psycho.
0: À mettre le pause.
1: Horrible.
0: Bon, ok. Psycho ou logique, à vous.
1: Allez, j'en ai un.
0: Marion.
1: Choisir toujours le même côté du lit. Psycho ou logique? Oh, logique.
3: Logique, il y a tout le corps imprimé dedans, quoi. Enfin, t'es
0: alors, là. J'ai un autre truc, c'est que chez nous, toujours le même côté, mais si on dort chez quelqu'un ou à l'hôtel, on inverse les côtés.
3: C'est vrai, je suis d'accord avec toi.
1: Donc c'est psycho.
0: Non.
1: Bah si, parce que ça n'a pas de cohérence.
0: Ça a une autre cohérence, quoi.
1: Ouais, mais moi je suis comme toi. Hein. Je sais pas pourquoi, j'ai mon côté chez moi, mais dès que je suis ailleurs, à l'hôtel, je choisis.
5: Oui, on choisit.
1: C'est bizarre.
5: J'ai l'impression qu'on a l'option de choisir.
1: Oui, c'est ça.
5: Alors que chez nous, non.
0: Mais moi, si ce soir, je dis à ma femme, je dors de ton côté,
3: elle dit non.
0: Non, mais je serais pas bien.
1: Bah oui.
0: Je serais pas.
3: T'as pas l'habitude? Normalement, il y a une étude qui dit que les femmes aiment pas être près des portes. Il faut toujours qu'il y ait son homme entre la porte et elle, en fait.
1: Ah bon
0: la chambre. Moi, j'avais lu un truc, mais c'était pas une étude. C'était un truc, tu sais, les légendes urbaines, les trucs comme ça, quand t'es petit, qui te font peur.
3: Ouais.
0: Il faut jamais dormir les pieds face à la porte.
1: Ah bon, pour qu'on t'attrape ?
0: Non, parce qu'on m'avait dit, on sort toujours les morts les pieds devant.
1: C'est horrible.
3: C'est glauque.
0: Et je vous jure, depuis, ça m'angoisse.
3: Mais moi, c'est comme ça chez moi.
6: Bah, moi, je dors au milieu. Hein.
0: Comment ça, au milieu ?
6: Bah, au milieu du lit, j'ai pas vraiment de place, quoi. Enfin...
0: Ah d'accord,
6: je m'étale.
3: Mais t'es célib, c'est normal.
6: Pardon. Ah oui, c'est vrai. Oui,
0: non,
6: mais ça va.
0: Non, mais il a raison. T'as personne, tu peux faire la...
6: Mais je crois que même quand il y a quelqu'un, je m'étale un petit peu. Quoi.
0: C'est pour ça que t'es célib.
6: Ouais.
0: Tout se tient, en fait. Hein. Psychologique, Jeff.
3: Aligner sa montre, ses bracelets et ses clés tous les soirs sur le meuble d'entrée pour qu'il soit prêt le lendemain matin.
0: Angoissant.
1: Oui, psycho.
0: Psycho.
3: Je veux pas. Il faut que tout soit prêt.
0: C'est psycho. Mais ça, tu pourrais être honnêtement témoin dans des émissions régulières
7: oui, tout à, fait.
0: À la télévision hein, où les gens ils ont des tocs, quoi.
3: Ah oui, non, après, il n'y a que ça. Hein. Ça et mes fringues qui sont prêtes. Ouais. Mais sinon, que ça.
0: Les fringues qui sont prêtes.
3: Ah, parce que je repasse mes fringues tous les soirs et je les prépare sur un petit tabouret devant la porte de la salle de bain. Comme ça, quand je sors de ma douche, tout est prêt. Et je m'habille. Oh, clac, clac, clac.
1: Mais si je vivais avec toi, je m'amuserais tellement à tout foutre en l'air.
3: Ouais, non.
1: Ah, là, je te jure.
3: C'est vraiment
1: mon jeu.
3: Tu sais que ça peut me rendre mal. Ah non, je suis pas bien, moi.
0: C'est très, très drôle.
1: Tu le chiffonnes,
3: moi, c'est sûr. Ah non, c'est pas logique. Moi, tous les matins, en ce moment, je suis en coloc, je vois mon coloc s'habiller et en dernier, une fois qu'il est habillé, mettre ses chaussettes.
6: Bah oui.
3: C'est pas logique.
6: Moi, c'est ce que je fais.
3: Non, tu mets chaussettes, caleçon, chaussettes, après pantalon, après chaussures.
6: Il n'y a pas d'ordre.
0: Alors, si. Moi, je mets caleçon. T-shirt avant de mettre les chaussettes. Faut que j'ai quelque chose sur le haut pour mettre les t-shirts.
3: Ah d'accord.
0: Les chaussettes.
6: Ah, c'est spécial.
0: Ouais, je peux pas mettre les chaussettes si je suis torse nu.
3: Mais tu mets tes chaussettes avant le pantalon par contre.
0: Ah oui,
3: c'est logique. C'est logique. J'ai de remonter le pantalon quoi.
0: Ah non, je pars, mes pieds qui touchent le jean, ça me.
1: Oh là là là là.
6: Ah, mais vous êtes des
1: psycho.
6: Vous êtes des malades.
0: Oh. Et toi, vas-y, dis un truc toi.
6: Bah moi, regarder tous les réseaux sociaux et taper le nom sur Google d'une personne avant de la rencontrer pour la première fois.
3: Psychologique.
1: Ouais. Un peu logique.
0: Ouais, un peu logique. En fait, on va dire psycho, mais on le fait aussi.
1: Oui, voilà.
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0: Marion, t'es pas mariée ?
1: Non, paxé.
0: Paxé ? Alors parlons mariage. Est-ce que c'est quelque chose qui est envisagé ou pas ?
1: Pas vraiment, non.
0: Eh bien, peut-être que tu vas faire de belles économies, puisque le prix du mariage a considérablement augmenté ces deux dernières années.
1: Ah.
0: Je ne sais pas si c'est une des raisons.
1: Oh, entre autres, oui. Oui, je te confirme.
0: Alors, avant, un mariage coûtait en moyenne entre 10 000 et 13 000 euros, ce qui est déjà
1: pas mal.
0: Il en coûte désormais 16 000 en moyenne.
1: Quoi ?
0: 16 000 euros en moyenne le mariage. Comme quoi le Pax. En fait, ça suffit pas comme engagement.
1: Mais si, c'est parfait.
0: Mais bien sûr.
3: Ouais, même un chèque, juste un chèque, ça suffit.
0: Mais voilà, un petit chèque, c'est sympa.
1: Ah non, pour les impôts, vaut mieux se paxer quand même.
0: Ah, trop d'amour.
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0: On joue au cash ou crash. C'est notre nouveau jeu tous les matins à 8h05. 1000 euros. Peut-être qu'ils vont aller chez Laure. Bonjour Laure.
8: Bonjour Manu, salut l'équipe.
0: Sois la bienvenue parmi nous Laure, t'habites
8: où ? Merci, j'habite à Grosbreuil.
0: C'est où Grosbreuil ? Ah, ne dis pas.
8: En Vendée. Ah, pardon.
6: Elle a pas su.
0: J'avais demandé à tout le monde si vous saviez où était Grosbreuil.
3: En plus on le savait, c'est dommage.
6: Bien sûr.
0: J'aurais dit Vendée.
1: Ouais. Oui, bien sûr.
3: Juste après le rond-point, je veux très bien. Ouais.
0: Alors, Laure, j'ai pour toi 1000 euros au cash ou crash. J'ai trois questions. Si tu réponds juste à la première, tu vas gagner 250 euros. Tu réponds juste à la deuxième, tu doubles ton gain, 500 euros. Et si tu réponds juste à la troisième, tu doubles encore ton gain, 1000 euros. Tu peux aussi t'arrêter quand tu veux, tu repars avec ton gain. Et si tu te trompes, tu perds tout. Mais ça, on veut pas. On veut pas.
6: Non,
0: pas de crash. On veut du cash. Laure, c'est parti. Première question à 250 euros. Quel attaquant de foot français a quitté le PSG en 2024 pour rejoindre le Real Madrid ?
8: Ah, je sais pas du tout.
1: Tente.
6: Mais donne un nom.
0: Vite.
8: Kylian Mbappé.
6: Ben voilà.
0: Bonne réponse, là.
3: C'est chaud.
0: 250 euros pour toi. Tu veux les garder, ces 250 euros, ou alors... Tu veux jouer et doubler ton gain?
8: On va essayer de doubler.
0: Allez. Deuxième question. Quel auteur français a rédigé le roman d'aventure Le Tour du Monde en 80 jours?
7: J'ai pas entendu la question.
0: Coquine.
7: Ouais. Non, réellement, j'ai pas entendu.
6: Oui, oui.
0: Quel auteur français a rédigé le roman d'aventure Le Tour du Monde en 80 jours?
7: Je sais pas.
0: Tente un nom.
7: Kylian Mbappé.
0: C'était Jules Verne, Laure.
7: Ah ben, je l'avais pas.
0: Ah bah
7: voilà. Je l'avais absolument pas.
0: Il a quitté le PSG lui aussi pour aller au Real Madrid.
7: Ah bah voilà, c'est pour ça.
0: Je suis désolé, Laure, c'est perdu pour aujourd'hui.
7: J'ai déjà gagné parce qu'aujourd'hui c'est mes 29 ans, donc je vous ai eu au téléphone, c'est parfait.
6: Bon anniversaire.
0: Vous faites culpabiliser.
6: Mais non.
0: Et là, elle se dit qu'elle va toucher mon cœur et que je vais lui offrir un petit cadeau.
6: Mais pas du tout.
0: J'ai pas de cœur. Je vais t'offrir le mug Manu sur Énergie, Laure. Et puis comme c'est ton anniversaire, je te rajoute le t-shirt Manu sur Énergie.
7: Eh ben avec plaisir, merci beaucoup.
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0: Il est 8h09, avant d'écouter Djengeli et Emma, voici les infos aléatoires du monde. On aime ces infos, parce que oui, quand on les apprend, on sent un peu plus intelligent.
6: Oui.
0: Même si dans 3 minutes, effectivement, on sera incapable de dire de quoi on a parlé, nous-mêmes, c'est pas grave, ce moment, on l'aime. Qui veut commencer?
6: Allez.
0: Allez, Lorenza, vas-y.
6: Bah, tu vas détester mon info, mais c'est pas grave.
0: Tu as bien vendu.
6: Non, mais aux États-Unis, ils ont un National Hug Your Cat Day. Et donc, c'est une journée nationale du câlin à son chat.
1: Ouais. Jour de deuil pour Manu.
0: Oui. Il y a une journée où on doit caresser les chats.
6: Bah, tu montres ton affection pour ton chat. C'est le 4 juin et c'est hyper cool. Tout le monde monte sur les réseaux sociaux. C'est vraiment montrer son amour à son chat.
0: Parfois, je suis content de ne pas être américain. Ouais. Voilà.
6: Mais ça arrive de plus en plus parce qu'au Japon, ils le fêtent aussi grâce aux États-Unis. Et donc, peut-être que ça va arriver en Europe et que le 4 juin.
0: Pas de problème, j'irai ailleurs. C'est... Enfin, mais moi, je suis un habitant du monde. Il n'y a pas de problème. Okay. Ils restent chez eux, je reste chez moi. Oui, ça sera le problème. Tu vois, voilà. Ils me regardent. On a un chat, hein, je vous rappelle.
6: Ben, je sais.
0: Qui m'a été imposé. Je suis rentré un jour, il y avait le chat. Donc, voilà.
6: Tellement mignon.
0: Elle est chez elle, je suis chez moi.
3: On se parle pas.
0: Voilà, on
6: cohabitez, quoi.
0: Ouais. Non, mais de temps en temps, elle arrive, genre pour faire un câlin. Hein.
6: Ah! Mmh. Oula!
0: Non, mais elle me griffe après.
3: Ah, oui, d'accord.
0: Mais véridique!
6: Mais parce qu'elle en peut plus. Enfin, à un moment, mais tu arrêtes.
3: Elle sent que tu as peur.
6: Je pense qu'elle sent que tu l'aimes pas.
0: Ouais. Mais j'ai pas peur. C'est juste que.
6: Tu l'aimes pas.
0: Mais parce que ça. Je suis désolé, tu jettes une balle, le chien il va la chercher. Tu jettes une balle, le chien il te regarde. Bah t'es qu'à aller la chercher.
6: Mais non.
0: Mais si,
3: y a pas tort.
6: Ça marche avec un élastique.
0: Quoi?
3: Mais il le ramène pas.
6: Bah mon chat le faisait.
0: Il le ramenait?
6: Oui, il me ramenait mon élastique, c'était génial. Il faut éduquer ton chat.
3: Mais non, t'étais là, t'es son esclave à lui.
0: Attends, excuse-moi. On en parle beaucoup dans l'émission, mais le chat n'a pas de maître. Le chat a un esclave.
3: Oui.
0: Et de base.
3: Oui.
0: Bon, revenons aux infos aléatoires du monde, Marion.
1: Est-ce que ça vous arrive d'avoir des sursauts en vous endormant?
6: Oui.
0: Oh, quelle angoisse! C'est horrible.
1: En fait, c'est pas une angoisse. Ce bon soudain, il a une explication et surtout, il a une utilité. C'est ton cerveau qui vérifie est-ce que tout va bien, est-ce que tu respires encore. Ton cerveau se rassure, donc c'est tout à fait normal.
6: Pour voir si on n'est pas mort, quoi.
1: Ouais.
0: Oui. Ben évidemment, je dors. Il est con, mon cerveau.
1: Ah oui. Parfois, il a un doute. Il se dit, est-ce qu'il dort ou est-ce qu'il est mort?
0: Mon cerveau, il voit pas que je suis au lit, en caleçon, plutôt bien. Il est 22h30, que je me lève à 14h30. Il n'y a pas besoin de me faire un petit sursaut. Tout va bien, mec.
1: Il en a besoin.
0: Lui, il a besoin de.
1: Ouais, il a besoin de ça pour.
6: Mais vaut mieux
1: être sûr.
6: Quand même.
0: Bah, vaut mieux, non, parce
6: non,
0: que.
6: On sait jamais.
0: Mais je déteste ce moment, là.
1: C'est horrible.
0: T'as l'impression que c'est de tomber, là?
3: Ouais.
0: Ah, alors.
1: Ouais, c'est ça.
0: Putain, cerveau de con. Ça et les chats, ça commence à faire beaucoup d'infos qui m'énervent ce matin. Jeff, t'as quelque chose?
3: Est-ce que vous savez d'où vient l'expression passer nuit blanche?
1: Ah non,
6: ah, pas du tout.
0: Absolument.
3: Ah bon, tu sais?
0: Non.
3: Bah, c'est très très vieux, ça remonte au Moyen-Âge. Avant de se faire adouber, les chevaliers devaient passer la nuit à prier dans une église, habillés en blanc, sans s'endormir.
6: Ah!
3: Et c'est resté.
6: Pas mal.
3: C'est nuit blanche.
6: Oh, wow, alors là, on a appris quelque chose là.
0: Ouais. Alors, c'est pas évident à placer dans une conversation, mais quoique le samedi, il y aurait qui dit, ouais, si on dort pas, on va passer une nuit blanche.
6: Tu sais, c'est pour un chevalier.
0: C'est très intelligent. Et là, les gens te regardent, puis ça, il est déjà bourré, Bernard.
10: Salut, c'est Charlotte Cardin. J'ai deux passions dans la vie, chanter et Manu. Manu, un peu plus, je crois.
0: Évidemment, bien sûr.
11: Vraiment, j'ai vraiment envie d'écouter Pink.
0: Ok, bonhomme, je vais te.
11: Ok, merci Manu.
0: Je t'en prie.
1: Ah ouais, il y a des moyens maintenant, c'est mis en scène.
0: Ah bah on a des gens, on appelle ça des comédiens.
1: Wow.
0: Qui sont là dans le studio. Et puis quand on veut faire un truc un peu original pour dire qu'on va écouter Pink, et ben on fait appel à eux. Ils viennent dans un coin du studio, et c'est incroyable.
11: Merci Manu, t'es génial.
1: C'est bluffant.
0: C'est incroyable, hein.
1: Ouais.
0: C'est. Voilà. Je suis disponible hein, pour les mariages, pour les fêtes d'anniversaire, tout ça. Je vais faire plein de voix, c'est incroyable. On va écouter Pink avec Trustful dans 3 minutes. Avant ça, on continue notre petit psychologique. On a tous des choses qu'on fait, on les avoue, et on voit si c'est logique ou la personne qui est en train de parler est un psychopathe. 0-870-42-48, on a Morgane qui est là. Bienvenue sur Énergie, Morgane.
12: Bonjour Manu, bonjour l'équipe.
0: Qu'est-ce que tu fais qu'on pourrait juger?
12: Est-ce que vouloir se faire spoiler la suite d'une série ou d'un film pour éviter d'être surprise, c'est psycho ou c'est logique?
0: Alors, moi je trouve ça psycho, mais ma femme le fait.
1: Ouais, je le comprends.
0: Elle veut savoir. En fait, elle s'attache au personnage.
12: Oui.
0: Je sais pas si c'est pareil pour toi, Morgane.
12: Oui, c'est pareil.
0: Et elle veut savoir si cette personne va mourir. Et si elle meurt, elle ne regarde pas la suite.
3: Mais non.
6: Alors ça fait beaucoup de séries à pas regarder.
0: Autant vous dire que Game of Thrones.
6: Ah ouais, non, c'est mort.
1: Oula. Elle a arrêté épisode 1.
0: Après 4 minutes, quand le mec il fait. Tu crois que c'est le héros. Clac, il n'y a plus rien. Bon, bah alors on va arrêter là.
12: D'ailleurs, pour Game of Thrones, mon conjoint m'avait dit. Surtout ne t'attache à aucun des personnages.
6: Oui. J'ai
12: pleuré à tous les personnages.
6: T'as beaucoup pleuré.
0: Merci beaucoup Morgane de nous avoir appelé. Belle journée. Psychologique si vous en avez vous aussi, Lorenza.
6: Avoir son mug fétiche et pas aimer que quelqu'un d'autre boive dedans. Quoi.
3: C'est normal ça.
0: Non. Ouais, logique. Je trouve ça assez logique.
3: Ah ouais.
1: Un peu psycho quand même.
3: Mais non.
0: Non, moi aussi j'ai mon mug.
6: C'est mon mug.
3: C'est ton mug à toi. Moi je le lave tous les soirs pour l'avoir le lendemain matin quoi.
1: Dans ces cas-là, c'est ton verre, c'est tout. Enfin, tu prêtes aucune vaisselle quoi.
6: Alors pas du tout, vraiment, mon mug.
0: Souvent,
1: ça n'a pas de sens.
0: Sur le mug, et j'avoue, j'ai une cuillère préférée.
6: Moi aussi,
1: bien sûr.
6: Moi aussi, j'ai une cuillère préférée, une petite cuillère.
1: Oui, bien sûr.
0: J'ai aussi, c'est dur, mais j'ai une cuillère détestée.
6: Ah bon?
0: Ouais, c'est une vieille cuillère en argent, elle est ancienne et tout. Et elle est, je l'aime pas, je sais pas d'où elle vient. Je veux pas l'acheter parce que ça va être une ancienne cuillère qui, voilà.
6: Mais moi, je les trie, mes couverts. Hein. Quand je vais prendre mes couverts dans le tiroir, je choisis.
0: On a deux styles de couteaux. Je prends un.
1: Vous me fatiguez.
0: Mais quoi? C'est les habitudes. Mais oui.
1: Mais alors, par exemple, si t'as une fourchette que t'aimes pas, bah, tu l'élimines, tu la jettes.
6: Ah, mais non, les collègues vont les prendre.
0: Oui, il y a d'autres personnes qui vont la prendre.
3: Non, mais quand vous leur connaissez, elles sont toutes pareilles, les fourchettes.
6: Non.
3: Attendez, c'est dépareillé dans vos tiroirs.
0: Non, c'est pas les mêmes.
6: Mais t'as deux sortes.
0: Mais non. Si, t'en as des plus petites, des plus fines, des plus. Au bout d'un moment, ça
6: les
0: se
6: dents,
0: mélange.
6: Elles sont très longues ou un peu moyennes, fines. Enfin, tu sais pas.
0: Je déteste les moyennes fines.
3: Je pourrais pas.
0: Non.
6: Ça, c'est non merci, on n'en veut pas.
0: Je peux à table, je rebouge les trucs. Si j'ai pas peur. Florent, notre producteur.
13: Ma fourchette préférée, c'est elle a trois dents.
6: Oh!
3: Ouais, c'est un truc que.
1: T'as pas une fourchette à trois dents?
6: Non?
13: Ah bah voilà, vous allez découvrir un autre truc.
3: Mais c'est pour les huîtres, ça?
13: Non, c'est pas pour les huîtres.
1: C'est pour le poisson aussi.
13: Mais non, pas du tout.
1: Bah si.
13: Non, mais c'est une taille normale.
1: Non, mais ça n'existe pas. Normalement, pour la viande et tout, tu utilises pas une
13: fourchette. Je mange une fourchette.
0: Ça fait des années. Qu'effectivement, tu manges ta viande avec une fourchette à viande. Pareil pour les pâtes.
13: Eh bah super.
0: Eh bah voilà, maintenant tu le sais.
13: Ah, je me sens mieux là.
0: On écoute Pink!
6: Allez!
11: Ah oui, je l'avais demandé!
6: Oh là là.
0: C'est incroyable.
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0: Et Marion va nous apprendre une expression. Alors moi, je la connaissais pas. Lorenza la connaissait.
6: Oui.
0: C'est les traits toxiques.
6: Oui.
0: Apparemment, on a tous des traits ce que t'appelles les traits toxiques.
1: Oui, c'est ça. C'est un petit comportement qui est pas forcément grave, mais qui est récurrent en général et qui peut nuire au bien-être de ton entourage, quoi. Très toxique.
3: Ah, oui, c'est l'habitude, quoi. Ouais.
0: Nous, par exemple, faire de la radio.
6: Oui, voilà.
1: D'accord. Moi, j'en ai plusieurs, mais j'en ai un vraiment où j'en ai un peu honte.
0: Vas-y.
1: Quand je suis à la radio, donc par exemple en ce moment, je peux pas m'empêcher de regarder la caméra qui est dans la chambre de mon fils, parce qu'il y a une caméra.
0: Ouais.
1: Et donc
0: sur ton téléphone.
1: Oui. Voilà, par exemple là, je l'ai. Donc forcément, j'espionne un peu mon mec. Bah oui, parce que souvent il vient comme ça dans la chambre, il s'occupe du petit, etc. Et après, mine de rien, je lui fais des reproches. Tu vois, genre, dis donc, t'étais pas à la bourse ce matin.
0: Ah, okay.
3: C'est l'espionnage.
1: Et lui, du coup, il sent genre, bah non, mais en même temps, tu sais, il peut pas mentir et ouais, et je lui dis pas que je regarde.
0: Ah bon?
1: Bah, je vais pas lui dire, je suis en train de te regarder, sinon il y a plus rien de naturel, quoi.
0: Mais il s'en doute, si tu lui dis, dis-moi, t'aurais pas mal rangé le coussin?
1: Ouais. Il s'en doute un peu. Mais.
6: Oui, mais c'est pas quand précisément.
1: Bah non, il se dit, elle est quand même pas psycho au point de regarder la caméra quand elle est à la radio.
6: Eh ben si!
1: Eh ben complètement!
0: Ok, j'ai compris ce que c'est qu'un traitement. C'est bon aussi, ouais. D'accord. Par exemple, moi, Quand on joue à un jeu de société, je triche systématiquement.
1: Toxique.
0: C'est un peu toxique,
1: oui.
0: Ça
1: ah bah, ouais. Surtout si tu le dis pas et que voilà, c'est vraiment.
0: Je le dis, mais.
1: Mais tu le fais quand même.
0: Mais on le sait, par exemple, si on va jouer, vous le savez, je triche.
3: D'accord, ouais, okay.
1: D'accord. Oui, oui. Ah, non, c'est pas bien.
0: Non,
1: du coup, on n'a pas envie de jouer avec toi.
0: Bah, non. Non. Oui. C'est vrai.
3: Ouais, d'accord.
1: Oh, oh, oh.
0: Alors on joue. Mais je vous préviens, je triche. C'est bien ça. Quel est votre trait toxique, Jeff?
3: Moi, quand je me sens trop dans une conversation, ben je reste quand même en espérant que les gens me mettent dans la confidence. Je ne pars pas.
0: Ah,
3: mais volontairement.
0: Il y a une discussion et on n'a pas envie que tu y sois,
3: ouais.
0: Que tu en fasses partie.
3: Ouais.
0: Tu t'incruses dans le truc.
3: Exactement.
0: Et tu sais que tu gênes.
3: Exactement.
0: Tu sais que les gens se sont arrêtés de parler.
3: Ouais.
0: Mais tu restes.
3: Tu sais, quand t'as, dans une soirée, souvent, t'as des personnes qui se mettent dans la cuisine pour avoir une petite discussion. T'es dans le salon.
0: Ce qu'on appelle la contre-soirée.
3: Exactement. Ouais. Et ben moi, je rentre avec mon verre genre, et je reste à côté.
1: Ah
3: et
1: ouais.
3: Je bouge pas.
1: Ah ouais, c'est lourd.
3: Et au bout d'un moment, ils disent bon, on va lui dire parce qu'il est là quand même. Donc, et du coup, je fais tout.
0: Okay. Fort. Oh, c'est un bon trait. Fort, je sais pas, mais c'est. Ouais, ouais. On est dans le trait toxique. Hein.
1: Tout à fait. Ça marche.
0: Lorenza?
6: Moi, j'adore faire des notes vocales. J'en fais beaucoup, tout le temps. Mais je déteste en recevoir. Et donc, quand j'en reçois, je souffle et limite, je les écoute pas.
3: C'est pas bien, c'est l'égoïsme, ça.
0: Oh la vache.
6: Ah ouais. Oui, mais bon, hey, ça va. Moi, je vous ai pas jugé. On a dit notre trait toxique. Non, merde.
0: C'est pas parce que tu nous as pas jugé que nous, on va pas te juger. Hein. Alors, quel est votre trait toxique à vous? C'est un bon sujet, ça. C'est drôle. 0 870 42 48. Quel est le vôtre? On juge pas.
3: Non.
0: Sauf Lorenza. Non.
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0: C'est parti, tout le monde se concentre.
3: Yes.
0: 71% des femmes trouvent extrêmement séduisant qu'un homme sache faire ça. D'après vous, de quoi il s'agit, Lorenza?
6: Danser.
0: C'est pas danser, non.
1: Jouer d'un instrument.
0: Non plus. C'est faire quelque chose, c'est manuel.
1: Ah
0: oui.
3: Bricoler torse nu.
6: Ah, c'est très précis.
0: Il n'y a pas besoin de torse nu.
3: Je laisse me faire un film.
0: Il n'y a pas besoin de rajouter un truc.
3: Avec de l'huile.
0: Bricoler en se mouillant les doigts avec la lèvre, avec un léger filet de bave et faire le lion. Non, c'est pas ça. Non, c'est un truc très simple. Lorenza?
6: C'est à la maison?
0: C'est à la maison, oui.
1: C'est cuisiné?
0: Eh ben, préparer un bon repas, ils disent même.
6: Ah, oui.
0: 71% des femmes trouvent ça extrêmement séduisant.
6: Ouais, vous avez
3: on s'applique à faire des trucs. Donc
6: c'est ça. Vous avez un côté vraiment le gars qui cuisine, quoi. Et là, vous êtes appliqué, vous êtes concentré, vous êtes dans votre petite bulle. Et
0: ça,
6: pas...
0: c'est séduisant.
6: Ah bah de ouf.
0: Mais c'est vrai parce que quand je suis concentré dans ma bulle sur un jeu vidéo, c'est pas séduisant.
6: Ah non, c'est pas pareil.
1: Non, c'est trop perso le jeu vidéo. Quand tu cuisines en général, c'est pour nous.
6: Ah
0: trop
6: oui.
0: Perso le jeu vidéo.
1: Bah oui.
6: Bah ouais,
0: ça... Excuse-moi, j'ai juste sauvé le monde en fait.
1: Ah mais d'accord.
0: 78% des patrons disent qu'ils n'embauchent trop pas un homme s'il en porte un lors de l'entretien. S'il porte quoi lors de l'entretien? Ah, Marion a une idée?
1: C'est des tongs.
0: C'est pas... Bonjour, je suis bouché. T'aimes le risque, toi, avec les couteaux? C'est pas porter des tongs.
6: Un badge?
0: C'est pas un badge.
3: Un bouc?
0: Un bouc, non, c'est pas sur la peau.
3: D'accord.
1: C'est un vêtement, donc.
0: C'est un accessoire.
1: Ah, c'est pas un bermuda?
0: Non.
6: Un poncho?
0: C'est pas un poncho.
3: Une grosse chaîne en or?
0: Non. 78% des patrons disent qu'ils n'embaucheront pas un homme s'il en porte un lors de l'entretien.
1: C'est une casquette.
0: C'est un chapeau.
6: Un bob.
0: Un chapeau.
6: Ah oui, ok.
0: C'est un chapeau de façon globale. Un bob, une casquette, un chapeau de cow-boy, peu importe.
3: Ils sont contents en intérieur, tu le retires de toute façon normalement.
6: Bah oui, par politesse.
0: Bah oui, bah apparemment c'est pas justement.
3: D'accord.
0: Si tu le retires pas.
1: Ok.
0: Ouais, c'est vrai que c'est bizarre avec un sombrero quoi.
6: Oui.
0: C'est sympa. J'adore les sombreros. Mais c'est vrai que pour trouver un boulot, c'est pas
6: ouf.
0: Évident quoi. Pour 3% des hommes, c'est le souvenir d'enfance le plus terrifiant dont ils se souviennent. Quel est ce souvenir d'enfance?
6: C'est voir un film d'horreur pour la première fois?
0: Non, c'est pas un film d'horreur.
1: S'asseoir sur les genoux du Père Noël.
6: Ah ouais, c'était horrible.
0: Hein? Oui. Je vois ce que tu veux dire, il y a un petit truc, mais c'est pas ça. Non.
3: La première bagarre?
0: Non, c'est quand on est petit en général, hein. Quand on est vraiment petit.
3: D'accord.
6: Est-ce que c'est chez nous? Enfin, chez soi?
0: Non, justement, c'est dans un endroit très spécial.
1: Ah, être oublié par les parents à l'école?
0: On n'est pas loin de ça. C'était quand ils se sont perdus au supermarché.
3: Oh. Ah oui, je m'en souviens.
6: Bah oui.
0: Et moi, je pense qu'on a tous souvenir.
6: Bien sûr.
0: De la première fois où on s'est perdu et qu'on s'imagine que le monde, c'est terminé.
3: Ouais, c'est vrai.
6: Et t'attends à tout prix la petite voix qui demande la petite Lorenza est attendue. Mais tu.
0: Mais
6: l'attends.
0: Toi, ils t'ont jamais demandé. Ils sont jamais venus. C'est même eux qui t'ont lâché la main. Oh mon Dieu.
6: T'as joué.
0: Moi, je m'étais perdu à la plage.
1: Oh, c'est
0: bien. J'avais marché sur la plage et d'un coup, je vois plus mes parents. et je marche, je marche, je marche, et vraiment dans ma tête c'était
3: c'est fini,
0: c'est bah c'est fini, c'est terminé, je vais vivre tout seul et je vais être élevé par des crabes. Et quelqu'un m'a pris, et il m'a emmené au centre de secours, ils ont fait un appel.
6: C'est bien.
0: Et ils sont venus, mais là, pff, c'était le plus beau moment de ma vie, quoi, à ce moment-là, quoi.
6: Oh, c'est dur. Bichon.
0: Oh là là là. Oh, c'est, mais c'est, j'ai eu une vie pas facile.
6: Ouais, hein. Je sais.
0: J'ai été perdu à la plage.
6: T'as dû vécu, toi.
0: Mais attends, j'avais 35 ans. Hein.
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0: Et attention, on a appris une expression. Marion nous a appris une expression tout à l'heure à 8h30. Le trait toxique. Comment on peut le définir, le trait toxique?
1: C'est le petit comportement pas très grave, mais qui peut nuire à votre entourage.
0: C'est pas mal. On a eu les nôtres tout à l'heure. Si vous en avez d'autres, allez-y.
1: Oui, j'en ai plein, moi.
0: On a Rémi qui est avec nous au téléphone. Bonjour Rémi.
17: Salut Manu, salut toute l'équipe.
0: Bienvenue sur LRG, 0870 42 48. C'est notre numéro de téléphone pour venir avec nous. Rémi, c'est quoi ton trait toxique?
17: Eh ben moi, écoute, je fais exprès d'être en retard au déménagement, comme ça, j'en fais pas trop, et puis surtout, je profite de l'apéro, quoi.
1: C'est pas mal.
0: Pas mal. C'est un très toxique.
1: Oui, oui. Vrai, tu fais genre, tu y es quand même. T'es en retard, mais voilà, tu t'es pas fatigué, c'est bien.
0: Oui, oui, non, c'est
17: ça, exactement. Ça.
0: C'est comme un pote, moi, comme très toxique, de avoir soit jamais son portefeuille, soit jamais sa carte.
3: Normal, quoi.
0: Et puis, comme par hasard, il met pas sa carte sur son téléphone.
1: Bien sûr.
0: Bien sûr, on est sur un petit très toxique, d'accord.
1: Oui, bah, oui, gros, là.
0: Oui, oui. Rémi, bon, merci beaucoup de nous avoir appelé, Rémi. Petit truc toxique. Si vous en avez encore, belle journée à toi, Rémi.
6: Oh, on en a plein.
0: Ah, vas-y, Lorenzo. Ah.
6: Je fais des stories visées sur Instagram.
1: Ah oui, ça c'est tout.
0: Des stories visées.
6: Ah. En fait, je mets des paroles de son et c'est en lien avec ma situation du moment, quoi.
1: C'est destiné à quelqu'un.
6: Voilà, ouais. Exactement.
3: Ah. C'est bien qu'elle va comprendre la personne.
6: Oui, mais généralement, c'est pas le cas. Mais c'est pas grave. Ça me soulage.
0: Ah, si ça se trouve, t'en as mis et puis c'était pour moi, mais j'ai pas compris.
6: Oui.
0: D'ailleurs, je peux parler d'un petit truc de tes stories.
6: Ah, et pour c'est moi, trop court,
0: et pour moi,
6: pas.
0: Non, c'est pas ça. Ah. Et ça, pour moi, c'est un trait toxique. J'en peux plus. Et là, tu t'y es mise, mais avant, tu le faisais pas. J'en peux plus de vos stories quand vous avez couru. Vous êtes obligé d'afficher au monde que tu as fait 5 km à la vitesse moyenne de 6,13 km par heure, que ta vitesse est de 6 km par minute, et que, en plus, il y a un petit dessin de ton chemin. J'en ai rien à foutre.
1: C'est vrai qu'elle fait ça.
0: Et ça, c'est un putain de trait toxique. Et je m'adresse à tous les joggeurs. Est-ce que moi, quand je fais 2 heures de tennis, je vous donne le nombre de balles que j'ai frappées?
3: Non.
0: Non! Putain!
6: En plus, je détestais ces gens-là et je suis devenue comme
3: eux. Ah bah oui!
0: Mais pourquoi tu fais ça?
6: Mais en fait, c'est un vrai réseau social, ce truc. Tu peux mettre des petits likes, ça s'appelle des kudos. C'est cool,
0: mais faites-le sur votre réseau social à vous.
6: Oui,
0: mais
6: j'ai besoin de montrer pour que ça me motive.
3: C'est même pas spontané. On voit maintenant, tu poses le téléphone sur un tronc d'arbre, tu te montres bien transpirante à la fin, comme ça.
6: Oui, oui.
1: Hier, t'as dit si je cours pas, je suis un hamster. Ça n'a même plus de sens. Pardon! Juste pour dire que je vais courir, quoi.
0: Non, faut arrêter. C'est quoi? Arrête avant qu'il soit trop tard.
6: Ouais. Bon bah ouais. Bah c'est pas fini, mais on verra.
0: Sandra est avec nous. Bonjour Sandra.
18: Bonjour Mani. Bonjour tout le monde.
0: Bienvenue parmi nous. Tu voulais partager ton trait toxique à toi?
18: Alors oui, moi mon trait toxique, c'est que je regarde la connexion WhatsApp. Si la personne elle me répond pas, juste pour voir si elle m'ignore ou si elle ignore juste moi.
1: Je fais ça aussi.
0: Bah, c'est le principe des vues aussi.
6: Bah, moi j'ai enlevé.
3: Pareil.
0: Vous avez enlevé quoi?
3: Des vues?
6: On peut pas voir mes...
0: Voilà. Alors ça, c'est un putain de trait toxique.
1: Ah ouais, c'est pas sympa.
0: Mais non. Je déteste. J'ai comme ça quelques personnes.
3: Merde.
0: Quand t'as envoyé, tu vois que c'est distribué.
6: Oui.
0: Mais il n'y a jamais les deux petits traits bleus
3: non,
0: là.
3: Non.
0: Ça m'insupporte.
3: Mais vous nous mettez la pression aussi. Réponds, vu, t'as vu, ça. Pourquoi tu réponds pas? Non, cool.
6: Pareil sur Instagram. On peut pas voir si j'ai lu le message ou pas.
0: Ça m'insupporte.
6: Moi j'adore.
1: Ah non. Je suis comme toi Manu, je ne comprends pas. C'est pas sympa, c'est pas clair.
0: Oui.
1: En plus nous on attend, on sait pas du coup mais ce que l'astuce mais... qu'il faut vous appeler. C'est
3: on
1: chiant.
3: Compartimente nos vies, moi je réponds le soir quand je suis aux toilettes. Ah, c'est là où je réponds à tout le monde.
0: Ça c'est un truc toxique. Enfin, le truc toxique c'est pas de le faire, c'est de le dire à la radio le matin. Il est 8h55 quand même. Merci en tout cas Sandra de nous avoir appelé.
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0: Et Jeff a les études pour nous.
6: Ah,
0: avant d'écouter Mauvais Joe, on va apprendre des choses avec les études de Jeff. Allez, c'est parti.
3: On va pas commencer par du sexe aujourd'hui, les amis.
6: Ah bon?
3: Ah, on se déconne, bien sûr que si. Attention, selon une étude, les femmes se souviendraient de notre sexe, à nous les hommes, plus gros qu'il ne l'est réellement. Oh!
6: Mais ça, c'est une bonne nouvelle pour vous.
3: Oh! Merci, mon Dieu.
6: Et je crois pas que c'est vrai.
1: Non, je crois que c'est ce qu'on vous fait croire.
0: Non, ouais. Attends, c'est une
6: on
0: étude.
6: Vous rassure.
1: Oui, mais je pense que les femmes ont déclaré ça pour vous faire plaisir.
0: Elles ont menti pour l'étude?
6: Oui.
1: Ouais. Elle est énorme. T'inquiète pas.
3: Merci.
0: Alors, pas besoin de dire. Moi, juste dire elle est normale, ça me va. Et ça confirme l'étude de Jeff.
1: C'est ça. Ça. Oui, c'est ça.
0: Une autre étude.
3: On va parler brossage de dents maintenant. Selon une étude, 31% des Français ne se brossent pas les dents tous les jours, dont 42% des 18-24 et 19% des 50 et plus.
0: Ah oui, c'est...
3: C'est pas un petit peu dégueu quand même.
1: Ça m'étonne pas, mais c'est dégueulasse.
0: C'est un peu...
6: Ah, c'est cracra, là. Ouais, c'est pas du tout.
0: C'est cracra. Est-ce qu'on veut pas passer une autre étude?
6: Oui.
3: Directement.
6: Ça dégoûte.
3: Bon, on va terminer avec un vrai problème au resto, les amis. Pardon. Une étude française explique pourquoi certaines personnes mettent autant de temps à choisir un plat au restaurant.
0: Ah, Lorenza.
6: Oui.
3: Ben voilà.
0: Écoute.
3: Eh ben, selon elle, tout viendrait de la peur des regrets qui paralysent les personnes qui hésitent beaucoup.
6: Mais oui, c'est tout à fait ça.
3: Et c'est comme ça partout dans la vie. Netflix, ça doit être pareil.
6: J'arrive pas à faire de choix.
3: Et avec les mecs, c'est pareil.
6: Oui.
3: Bah voilà.
0: Tu veux dire que pour Lorenza, choisir spaghetti ou frites, c'est comme choisir un mec ou
3: rester célibataire. Exactement.
6: Mais parce que choisir, c'est renoncer.
0: Mais bah, choisir, c'est renoncer.
1: Ah oui, c'est le but. Hein, c'est vrai,
6: mais... Comme moi, j'ai envie de renoncer à rien.
0: Oui, bah bon, comment te dire. Effectivement, ça se voit que t'as pas choisi. Hein.
3: Merci, non, je peux pas nier.
0: Non, mais c'est bizarre ce truc.
6: Oui,
0: Vous faites perdre du temps à tout le monde en plus.
6: Ouais, bah je m'excuse d'avance quand on est au resto, donc voilà.
1: Mais moi je suis un peu pareil au resto. Ah. Je prends toujours ce que les autres prennent parce que j'ai peur de regretter. Sinon, je me dis, bon, bah s'il prend, c'est que ça doit être stylé.
6: Ouais.
3: C'est vrai.
1: J'arrive pas à être indépendante.
0: Alors, est-ce que tu peux aussi comme Lorenza? Parce qu'une fois qu'elle a choisi son truc et que mon plat arrive, elle regarde mon plat et fait, mais j'aurais dû prendre ça.
6: Oui,
0: et
6: oui.
0: Je peux goûter?
6: Bah oui. Et je dis, bah en échange, on peut goûter le mien aussi. Et...
0: j'ai pas envie de goûter le tien, moi.
6: Oui, mais bon, c'est un échange de bons.
0: C'est non, c'est pas un échange. Je voulais ce plat-là.
6: Oui.
0: Tu vois?
6: Une petite bouchée, ça tue personne, hein.
0: Ah non, ça tue... j'ai pas dit que ça te tuait.
6: Tu partager, quoi.
0: Non.
1: J'ai hâte de faire ce resto d'équipe, moi.
0: On s'est régalé. Ouais. On a calé une date, je crois.
6: C'est bien ouais.
0: Mais moi, c'est ça. Ouais, attends, moi, je suis dans une cage en verre. Hein.
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0: C'est le blind test du matin. Le grand blind test du matin, comme chaque jour. On a aujourd'hui Charline et Thierry. Bonjour à tous les deux.
20: Bonjour l'équipe.
21: Salut Manu.
20: Bonjour Thierry.
21: Bonjour l'équipe. Bonjour tout le monde. Salut Charline.
20: Salut.
0: On dit Thierry ou Thierry?
6: Ah, on va pas recommencer. Thierry.
21: Thierry.
6: Voilà.
0: Thierry.
21: Thierry. Thierry.
0: Redis Thierry.
21: Thierry.
0: Thierry.
6: Ah ouais, non.
0: Ah ouais? C'est alors. Moi je dis Thierry.
6: C'est un débat sans fin.
0: Bah, c'est pas un débat sans fin, il s'appelle Thierry,
1: oui,
0: c'est son nom.
1: Il sait quand même.
0: Bah, et voilà, il sait un peu plus que
6: non,
0: toi.
6: Mais peut-être qu'il le dit d'une manière, voilà, parce que.
0: Mais c'est vrai qu'on t'appelle Plopenza?
6: Non.
0: Bah non.
6: Pourquoi pas? Non, mais on sera jamais.
21: Vous embrouillez pas pour mon prénom.
6: Oh non.
0: Ok, Bernard. Allez, on va régler le problème.
21: Ça me va, Bernard.
0: Charline, Thierry, c'est le grand blind test du matin pour gagner une GoPro Hero 13 aujourd'hui. Un blind test qui se déroulait en trois manches. Avant chaque titre à découvrir, comme un blind test normal, vous allez avoir droit à un indice. Ensuite, vous pariez sur le nombre de secondes qu'il vous faudra pour trouver le titre ou l'artiste. Une bonne réponse, c'est un point. Une mauvaise réponse, c'est l'autre qui prend le point. Le premier à deux points gagne le jeu. C'est parti avant d'écouter le premier titre. Un indice donné par Plopenza.
6: Un ours qui aime l'eau.
0: Un ours qui aime l'eau. C'est un indice.
1: Ouais. C'est un bel indice.
6: Alors c'est perché, mais.
3: C'est perché. Non, mais.
6: Écoute, y a de l'idée.
0: Charline, combien de secondes d'après toi pour trouver le titre?
20: Moi je dis 3 secondes.
0: Oh. 3 secondes pour toi, c'est rapide. Thierry, est-ce que tu veux descendre ou tu penses que c'est bon?
21: Non, je laisse.
0: Alors c'est parti, 3 secondes Charline pour trouver ce titre.
20: C'était
0: Teddy Swims. Teddy Swims, bonne réponse.
6: Ouais. Incroyable.
0: C'était rapide, hein?
1: Ah ouais.
20: Eh ouais.
0: Eh ouais. T'es Lucie Smith Norito. Un point pour Charline, attention. Deuxième titre. Avant ça, un indice donné par Jeff.
3: 10 ans d'absence déjà.
0: 10 ans d'absence, ah bah oui, déjà, hein. On est bien. C'est un bel indice. Thierry, combien de secondes pour trouver ce titre d'après toi?
21: Allez, 3 secondes.
0: Bon, c'est rapide. Charline, tu veux descendre ou tu le laisses?
20: Eh ben moi, je descends à 2.
0: Oh, oh ouais, joueuse, hein. Thierry, me dis pas que tu vas descendre, Thierry.
21: Non, je laisse.
0: Ok. 2 secondes, Charline, pour trouver titre ou artiste.
21: Ah bah c'est
20: pas Rihanna.
0: C'est Rihanna, oui. C'est gagné.
2: Bravo, bien joué.
0: Wow.
1: Elle a pillé le game.
6: Ah, c'est la pro.
1: Ah ouais.
0: Madame ouais. De Rihanna, elle est bonne.
20: T'as 10 ans d'absence, j'ai compris tout de suite en fait. Ah, je savais que c'était Rihanna.
1: Bel indice, ouais.
0: Et on rappelle qu'un ours qui aime l'eau, Teddy, comme l'ours, et Swims qui,
6: ah, oui,
0: qui
6: oui.
0: Nage.
6: Oui, ah, oui, écoute, non, c'était est... cocasse.
0: Mais... Oui, non, pas cocasse. Non. C'est impossible. 2 points pour Charline Thierry, je vais t'offrir le mug Manu sur Énergie.
21: Merci. Ah, c'est gentil, merci.
0: Merci d'avoir été avec nous. Mmh. Tu le rappelles quand tu veux.
21: Pas de soucis, c'est gentil.
0: Ah, ça a coupé. Oui, il joue sur une autre radio en même temps. Donc, il doit aller vite.
21: Non, je suis là, je suis là.
0: Belle journée Thierry et Charline. C'est gagné pour toi la GoPro Hero 13. Bravo.
20: Incroyable. Merci beaucoup l'équipe, vous êtes géniaux. Je vous adore, je vous écoute depuis tellement longtemps. Je sais même plus.
0: Moi non plus.
5: Bonjour, c'est Alain Chabat. Alain, A-L-A-I-N. Alors, c'est étonnant, mais suivez-moi bien. Si on enlève le L, qu'on retire le second A, qu'on soustrait aussi à mon prénom le I, et que l'on rajoute un M au début, ainsi qu'un U à la fin, on arrive de façon claire et limpide à lire M-A-N-U. Manu. Coïncidence ? Non, je ne pense pas. Pour moi, c'est clair, nous sommes une seule et même personne. Oui, je le sens. Nous ne faisons qu'un. Ou alors, Manu est dans mon cul, et ça, c'est pas très fair-play. Je vérifie tout ça et je vous tiens au courant.
10: 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Oh,
6: qu'est-ce que je l'aime.
1: Il est magnifique.
0: Moi, je vérifie aussi. C'est la Saint, là, aujourd'hui.
6: Ah,
0: bonne fête à la Chabat.

0: J'aurais rêvé d'être un cow-boy.
1: Ah, tu peux toujours
0: génial.
1: L'être. Hein.
0: Ouais, bah oui.
2: En plus, t'as un chapeau, mais tu veux jamais le mettre.
0: Bah si, je le mets, mais je le mets chez moi.
2: Ah oui. Bah viens un jour avec la radio avec.
0: J'étais venu un jour à la radio avec le chapeau de cow-boy.
2: N'hésite pas.
0: Bah j'en reviendrai.
2: D'accord. Okay.
0: Avec le gilet et tout.
2: Ah, oui.
0: Et dans les westerns, tu manges des faillots avec une cuillère en bois là. Oh là là. Et tu te baignes là, tu sais, dans les baignoires en métal.
2: Toujours plus.
0: Avec tes bottes. Oh là là. Bon, on va écouter Nacha déjà. Ouais, c'est le premier pas vers les cow-boys. Avant ça, on continue les traits toxiques. C'est Marion qui nous a appris ça tout à l'heure. L'expression avoir un trait toxique. En fait, on a tous des traits toxiques. C'est, alors, la définition rappelle là.
1: C'est un comportement qui n'est pas forcément grave, mais qui peut vraiment énerver ou nuire aux autres, quoi.
0: On en a donné déjà quelques-uns. Ouais. J'en ai peut-être un, mais j'arrive pas à savoir si c'est un trait toxique ou pas.
3: Vas-y.
0: J'ai jamais tort.
1: Ah si.
2: Bah oui.
0: C'est pas un fait, simplement?
2: Ah bah non, c'est vraiment toxique.
0: C'est marrant, ça. Tu peux avoir souvent raison, mais pas toujours. Mais si.
1: Non, voilà. Non, faut que tu travailles là-dessus, vraiment.
0: Non, il faut que les autres travaillent là-dessus. Parce que si vous croyez que c'est simple d'avoir toujours raison, c'est épuisant.
1: Ah, tu m'étonnes.
0: Parce que tu es toujours obligé de te battre pour expliquer ça et
1: bien
0: tout.
1: Bien sûr.
3: J'entends mon ex-femme, là, je te
2: dis. Oh là là.
0: Je la connais pas, mais à mon avis, elle avait pareil. À mon avis, si je parlais avec elle aura tort. On a Céline qui est là. Bonjour Céline.
4: Salut Manu, salut l'équipe.
0: Bienvenue sur Énergie Céline.
4: Merci.
0: Toi aussi, tu veux partager avec nous un trait toxique.
4: Ouais, alors moi, c'est quand quelqu'un me dit faut que je te raconte un truc. Je peux devenir insupportable jusqu'à ce qu'on me le raconte, en fait. Je suis terrible.
3: Ah oui, le teasing, tu sais. Le teasing qui sert à rien.
0: Mais attends, c'est toi qui dis teasing ou c'est l'autre?
2: Bah non, c'est l'autre, je pense, non?
0: C'est l'autre.
4: Oui, c'est l'autre. Oui, c'est quand on me dit je vais te raconter un truc. Quoi.
0: Oui, c'est ça le trait toxique. C'est
1: bah
0: pas
1: oui,
0: toi.
1: Bah oui, il faut le raconter tout de suite, ça, c'est vrai.
4: Voilà, bah oui.
0: Ouais. Ah bah non, mais je suis d'accord avec toi. Ah, je croyais que c'était toi le trait toxique.
1: Non, parce qu'après, elle harcèle l'autre pour savoir. Tu vois.
4: Oui, c'est ça.
0: Oui, mais ça, c'est normal. C'est pas toxique, c'est normal, ça.
4: Ah bon?
2: Ouais, voilà, tu peux pas patienter un petit peu.
4: Quand on est comme moi, non, je pense pas.
0: Mais attends, tu vois, quand quelqu'un te dit j'ai un truc de dingue, je te le raconte tout à l'heure. Bah non, raconte-le moi maintenant, le truc de dingue.
2: Mais si on n'a pas le temps?
0: Oui.
2: Attrape tout à l'heure, genre attention, parce que je veux vraiment te dire un truc, quoi.
0: Ouais, mais dis-le moi maintenant.
2: Mais on n'a pas le temps.
0: Ouais, mais si on a le temps.
1: Il a toujours raison, t'as dit.
0: J'ai toujours raison, oui.
4: Ouais, c'est vrai, Manu a toujours raison.
0: Ah, merci Céline. T'as pas le trait toxique. Voilà. Belle journée à toi. On a Sonia qui est là aussi. Bonjour Sonia.
5: Et bonjour Manu, bonjour l'équipe, bonjour Léo. Hein,
0: c'est quoi ton trait toxique à toi?
5: Bah, moi, c'est de dire à mon mec, en fait, que je ne veux pas de dessert, et au final, quand ça arrive, bah, je mange le sien.
1: Oui, c'est chiant.
0: Ah, ça, ouais. C'est pas un trait toxique, ça. C'est une boule toxique.
2: Après, c'est trop mignon. Il y a deux cuillères, généralement.
0: Non. On parlait du restaurant tout à l'heure, oui. Où tu galérais à faire ton choix, etc. Quand t'as fait ton choix de pas prendre de profiterole, tu ne touches pas à mes profiteroles.
2: Voilà. Ben, alors, c'est le serveur qui est toxique parce qu'il amène deux cuillères. Donc, à un moment donné, j'ai envie de l'utiliser, cette cuillère. Enfin, pour goûter le dessert.
5: Comment le dessert, il est servi, en fait. Des fois, ils apportent le dessert, ça donne pas envie de le manger. Et finalement, ben, moi, j'attends de voir le sien. Et si ça me donne envie, ben, je lui mange.
0: Et ben, c'est un trait toxique.
1: Eh ben oui.
0: C'est une cuillère toxique. C'est un restaurant toxique. Laissez-moi tranquille avec mes profiteroles. C'est incroyable. Mais parce que vous prenez une demi tomate et en salade, vous avez un sorbet. Oh, c'est tellement triste. Non. Merci beaucoup Sonia de nous avoir appelé.
5: Je vous en prie, à bientôt, bonne journée. Continuez comme ça, au revoir.
0: On continue avec tout l'autre toxique. Marion, t'en as d'autres?
1: J'en ai un énorme qui va t'énerver, je pense. Je fais la tête, mais je dis pas pourquoi.
0: Si,
1: ça va.
2: C'est le pire.
0: Mais si, ça va. Regardez, c'est qui là-bas? C'est Superman? Non. C'est super très toxique.
2: Ah, je sais. Mais jusqu'à quand tu dis pas?
1: Ah, jusqu'à ce qu'il devine tout seul, en fait.
0: C'est insupportable.
2: Mais s'il devine pas.
1: Bah tant pis. Je reste avec ma boule d'énervement tout jamais et je le ressortirai dans quelques semaines.
3: À la vue, en tout cas, à la vue.
1: Ah bah oui, je suis comme ça, ouais. Mais parce que je pense qu'il est censé savoir pourquoi je suis énervée, j'ai pas à l'expliquer.
3: Mais non, mais pourquoi il le saurait?
1: Bah parce que c'est logique.
0: Encore un homme qui n'a pas toujours raison.
1: Mais
2: non.
0: C'est fou. Moi, j'ai jamais ça.
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7: Aujourd'hui, c'est mercredi. On a déjà fait la moitié de la semaine. Youpi!
0: Et il y a des nouvelles tristes aussi.
1: Oh.
0: Alors, je sais pas s'il va parler à tout le monde. Vous connaissez Casimir?
2: Ah oui.
3: Oui.
2: Bah oui. Quand même,
0: Bah, parce que je pensais que moi, c'est vraiment mon enfance, Casimir. Mais Lorenza, t'es plus jeune.
2: Si, voici venu le temps.
0: C'est C'est ça, c'est le générique de Casimir.
2: Le gros monstre orange.
0: Oui, le gros monstre gentil orange. Et hier, on a appris la mort de Yves Brunier à l'âge de 85 ans. Et Yves Brunier, c'était le co-créateur du personnage de Casimir.
3: Oui.
0: Et c'était lui qui était dedans.
2: Oui. Ah bon ?
0: C'était lui qui était en costume.
2: Ça, je savais pas.
0: Eh ben, je te le dis.
2: Oui.
0: Et moi, c'est franchement, ça m'a fait vraiment beaucoup de peine.
2: Oh.
0: Parce que c'est une partie de...
3: C'est notre enfance, ouais.
0: Tu sais, des fois, tu vois des gens qui disent « Ah, c'était une partie de notre enfance, cet acteur et tout, machin. » Tu fais pas gaffe. Et là, putain, merde. Ça, je suis vieux, quoi. Je dis les mêmes phrases. Mais non, c'était une partie de notre enfance.
2: Ouais, non, mais c'est vrai.
0: Et en plus, Casimir, je savais qu'il y avait quelqu'un dedans, mais ouais, je voulais pas le savoir.
2: Mais c'est la magie, ça. Mais oui.
0: Voilà. Et ça, c'est le générique de L'île aux enfants. Vous connaissiez la chanson de Casimir ?
1: Oui.
2: Ah non, moi, je crois
0: pas. Tu la connais ?
1: Ah non, mais là que tu me la mets, je la connais. Mais...
0: Non, la chanson de Casimir. Lui qui chante.
2: Ah,
0: c'est
2: oui. Il chante ?
0: Hier, en hommage, j'ai chanté chez moi. Ouais, je suis un peu spécial.
2: C'est pas vrai.
0: Et ma femme, elle disait arrête. C'est ça, la chanson de Casimir. Je la connais par cœur.
3: Je m'en souvenais plus de ça.
2: Moi, je crois que je connais pas.
0: Non, si.

0: tranquille. Je suis la voix aussi.
1: Ah, oui,
0: si vous me rencontrez,
1: à fond là.
0: Soyez pas terrorisés. Je suis le monstre qui fait rire.
2: J'ai l'air ému en plus.
0: Je m'appelle Casimir.
1: Allez, reprends.
2: C'est pas fini.
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0: c'est pas fini.
1: Je suis doux et sympathique.
0: Très long.
2: Si j'aime la glace
1: aux anchois.
0: Qu'un mauvais moment.
1: C'est quoi? C'est quoi?
0: Allez, Manu.
3: C'est un trait toxique ou pas du tout ça?
0: Oui, c'est un trait toxique.
3: C'est un trait toxique ou pas?
0: Ouais. En tout cas, c'est cringe et long, quoi.
4: C'est un peu psycho.
3: C'est tous les sujets d'aujourd'hui.
1: Je voulais juste vérifier si c'était moi qui avais raison ou ma femme. Et ben, tu sais quoi, je suis sûr que j'ai fait plaisir à tous les gens qui étaient petits et qui regardaient Casimir et qui ont été éduqués avec Casimir et qui chantaient les chansons de Casimir. Manu. C'était mon hommage que je voulais faire ce matin à Yves Brunier. Merci de m'avoir écouté. Avec une chanson.
4: Non.
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1: Avec les bonnes nouvelles du jour, parce que oui, dans le monde, il n'y a pas que des mauvaises nouvelles, il y a aussi des belles histoires, il y a aussi des bonnes nouvelles, et on vous le prouve chaque matin. C'est parti Marion, donne-nous une première bonne nouvelle.
4: Selon une étude, les couples qui se partagent les sons qu'ils aiment dureraient plus longtemps. On appelle ça le pouvoir de la connexion musicale.
3: Oh là là.
4: Donc si tu partages par exemple tes petits morceaux honteux, si tu fais entrer l'autre dans ton univers, et ben ça renforce la connexion, ça te permet de durer dans le temps.
1: Ah, parce que moi quand elle met sa playlist, ma femme, je...
0: Ah, t'aimes pas?
3: Non, ah, pareil.
4: Ah bon, mais non, mais oui. Après, faut faire un pas vers l'autre aussi.
1: Non,
4: faut...
1: non, elle a fait un pas vers moi, mais moi je... Non, mais je veux faire un pas, je veux bien faire un pas, mais pas une course, quoi.
4: Regarde, mine de rien, ça fait longtemps que vous êtes ensemble, ça marche un peu, même si ça t'énerve, tu vois.
1: Ah, ah ouais.
4: Tu apprends à aimer.
1: Ah, mais elle a une playlist, c'est le bordel dans sa playlist. C'est trop le bordel, en fait.
4: Bon, bah, en général, ça fonctionne.
1: Ah, d'accord. Ok, c'est une bonne nouvelle. Y a pas de problème. Jeff, une bonne nouvelle pour nous.
7: Oui, un ancien vétéran britannique de la Seconde Guerre mondiale, donc très très vieux, hein, il a parcouru 2500 mètres dans son jardin avec son déambulateur pour la bonne cause et en direct sur Facebook. Il voulait ça, avec ça essayer d'avoir 1000 livres. Il en a gagné 17 millions.
0: Oh, wow.
7: Les gens ont tellement été touchés par le fait qu'ils fassent de l'exercice qu'ils ont donné du pognon. 17 millions, soit 19 millions d'euros.
0: C'est génial.
7: On est bien, hein, juste pour marcher dans ton jardin.
0: Trop mignon.
1: Bah, je veux bien marcher dans mon jardin.
7: Bah, vas-y, oui. Plus un grand jardin, toi, vas-y.
0: Oui, enfin, t'es pas un ancien vétéran déambulateur.
1: Qu'est-ce que t'en sais?
0: Mais tu marches très bien.
1: Mais tu me mets un béret sur la tête, tu mets un déambulateur, je te fais vétéran, moi. 19 millions. Bien sûr que oui. Alors, je te fais ce que tu veux, moi.
0: Ok, non, partage.
1: 19 millions, ouais, pas de problème. Une bonne nouvelle, Lorenza?
8: Oui, j'ai trouvé le meilleur lycée de France.
1: Allez.
8: C'est à Poitiers, il s'appelle le lycée Aliénor d'Aquitaine et il a accueilli Vadrouille. C'est un golden retriever, il est trop mimi et c'est pour aider les élèves à gérer leur stress.
1: Oh, c'est marrant.
4: Ah, ouais. J'adore.
1: Et ils arrivent en retard, t'as le chien qui leur court derrière.
8: Bah... il est là, non, il est là avant les examens, il les motive pour venir en cours parce qu'il y a moins d'absentéisme et il est même présent à l'infirmerie. Il va passer toute l'année avec eux.
1: C'est génial.
8: C'est trop bien.
4: Trop
8: bien
4: bonne sûr. Idée.
1: Bah oui, tu te fais opérer par un chien, attends, y a pas de problème.
8: C'est trop mignon.
1: C'est cool les animaux dans les lycées.
8: Vadrouille.
1: Il s'appelle Vadrouille.
8: Oui.
1: Oh. Il est mignon.
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1: On ouvre les lignes. 0 870 42 48. Vous avez envie de partager quelque chose, vous avez envie de crier, vous avez envie de réagir à ce qu'on dit dans l'émission, vous avez besoin d'un conseil? Malheureux.
4: On est là quand même, hein.
1: On est là pour vous, bien sûr. On va démarrer avec Valentin. Bonjour Valentin.
10: Salut Manu, salut l'équipe.
1: Bienvenue sur Énergie, qu'est-ce qu'on peut faire pour toi?
10: Bah écoute, alors samedi, c'est nos 2 ans avec ma copine et elle m'a dit je sens que tu vas m'emmener en week-end surprise. Sauf que j'ai juste réservé un resto quoi, donc je sais qu'elle doit être déçue et
1: la pression.
10: Bah je sais pas quoi faire quoi.
4: Oh bah attends, mais c'est hyper chaud. Elle s'imagine Deauville, elle va au Buffalo. C'est horrible,
1: mec. Excusez-moi, mais la salade surprise au Buffalo.
4: Ouais. Non mais
1: quoi, je suis désolé, petite salade de maïs, je dis pas non. Deauville, c'est surcoté.
4: Okay. Oui,
0: enfin entre bon anniversaire les petits indiens et un week-end au bord de la mer, il y a quand même une diff quoi.
3: Bah, on sait pas s'il va là-bas.
1: Oui, chez moi, mais à Deauville, personne n'ira te chanter ton anniversaire.
3: C'est clair.
1: Alors qu'à Buffalo, tu leur dis chanter mon anniversaire, ils sont déjà avec le groupe en train de chanter. Quoi. Donc bah oui. Alors, il y a une différence. Et donc du coup, tu te dis quoi? Qu'il faut que tu trouves autre chose?
10: Bah, je sais pas quoi faire. Est-ce que en fait, j'ai pas envie qu'elle soit déçue, sachant que le resto, c'est quand même un bon resto, mais bon, ça vaut pas un week-end quoi.
7: Ah. Justement, va au resto et tu lui dis, écoute, le cadeau, c'est que j'ai envie vraiment que tu sois heureuse pendant un week-end. Donc c'est toi qui choisis. On en parle tout de suite pendant le restaurant. Tu choisis ton lieu de week-end.
1: C'est merdique ça.
7: Non. Ah bon?
0: Ouais, ça fait pas préparer quoi.
1: Parce que pour la surprise que tu veux lui faire, tu lui dis c'est toi qui choisis où on va.
7: Ah, c'est bien, justement.
1: Non, elle veut être surprise. Elle veut qu'il y ait un truc.
4: Ah, si elle veut être surprise, tu lui fais préparer une valise et tu lui dis direction le resto. resto.
10: Ah, c'est pas mal ça.
3: C'est bien ça.
1: Ou ouais, alors faudrait réussir.
0: Alors, faut non, mais
1: ça
0: truc,
1: peut être
0: ça.
1: Un truc court. T'habites où, Valentin?
10: Je suis à Lyon.
1: À Lyon. Tu sais ce que tu fais? C'est que tu réserves en fait dans un hôtel-restaurant. Parce qu'en fait,
0: ah, oui, et en fait, c'est pas mal ça.
1: Et tu vas dans un bel hôtel,
3: ouais,
1: avec le restaurant de l'hôtel, et du coup tu passes la soirée au restaurant.
0: C'est très bien.
1: Et le truc après, on rentre à la maison? Non, non, on rentre pas à la maison.
4: Surprise.
1: On va dans la chambre là-haut, c'est à nous, c'est tranquille, on n'aura rien à ranger le lendemain.
0: C'est bien
3: ah,
0: ça.
3: C'est pas con, oui.
0: C'est un bon
3: bien.
0: Conseil.
4: Ouais, bravo, ouais, mais étonnant.
1: Et voilà, Valentin.
10: C'est pas le même budget, mais pourquoi pas.
0: Oui, bon, oh, bah, tu veux ça ou qu'elle soit déçue? Non, mais...
10: Ça marche. Ouais, c'est une... En tout cas, c'est une bonne idée. Merci.
0: Ah oui.
1: Je t'en prie. En vrai, tu peux faire un courte paille et un ibis, hein, tu vois, c'est pas. On te souhaite une belle journée, Valentin. Merci de nous avoir appelé. Il y a Pauline qui est là aussi. Bonjour, Pauline.
2: Bonjour, Manu. Coucou, l'équipe.
1: Pauline, qu'est-ce que tu voulais partager avec nous ce matin?
2: Alors, moi, hier, j'ai vu une amie et je suis arrivée 15 minutes après l'heure qu'on s'était fixée. Mmh. Et elle m'a engueulée en me disant que c'était irrespectueux. Et on est bien d'accord qu'un retard, c'est à partir de 30 minutes.
1: On est bien d'accord de pas du tout.
0: On est bien d'accord, Pauline.
1: En général, les phrases qui commencent... Attendez, on est tous d'accord. C'est que non, tout le monde n'est pas d'accord. Alors, Lorenza sera d'accord avec toi?
0: Oui. Ouais.
1: Bien sûr, parce qu'évidemment, elle, 30 minutes, c'est être à l'heure.
0: Oui.
1: Voilà, mais moi, non. Mais après, ouais, ça dépend des rendez-vous. Si c'est un truc... où il y a plein de monde,
0: c'est
1: et que
0: ça.
1: Tu peux. Et non, mais genre, c'est une soirée, t'es pas obligé d'être au début de la soirée.
0: Ah non.
1: Mais quand t'es au restaurant, franchement, c'est chiant.
0: Oui.
1: C'est 30 minutes de retard, j'ai faim.
3: Non, faut
4: mais oui, elle a raison, ta copine, c'est irrespectueux. Tu connais l'heure, tu pars à l'heure, tu t'organises.
1: Ah oui, pourquoi?
0: Il arrive des petits tracas quotidiens.
4: Non.
1: Toi, c'est pas des petits tracas quotidiens, c'est ta vie qui a un tracas.
0: Ouais.
1: Ah, je t'entends, pardon.
0: Non, mais 15 minutes, j'avoue, franchement, là, elle abuse.
2: Non, mais on est d'accord.
0: Ça aurait
2: on est
0: dit
2: bien d'accord.
0: 20-25, là, j'aurais dit, bon, bah, petit, oui. Mais 15 minutes.
3: Mais non, retard,
0: ça va,
3: c'est un
0: tu regardes un peu ton tel, tu non, fais des trucs. Tu...
1: Quand t'attends quelqu'un, par exemple, au cinéma,
3: oui,
1: tu donnes rendez-vous devant le cinéma, et que t'es comme un con à poireauter, que tu fais la queue, puis t'arrives à la caisse, bah, t'es obligé de laisser passer les gens comme ça parce que la personne, elle n'est pas arrivée, c'est chiant.
0: Mmh. Bah, tu regardes les pop-corn, tu regardes ton téléphone.
1: C'est tellement
0: tu regardes
1: sympa. Oui, c'est sympa.
4: Bah, bien
0: tu te démerdes, tu te débrouilles.
1: Valentin, t'es toujours là?
10: Ouais, je suis toujours là.
1: On
10: ouais.
1: a une super idée pour toi, tu l'emmènes pour regarder les pop-corn.
10: Ah bah, génial.
1: On est là pour ça. Pauline Valentin va vous offrir à tous les deux le mug Manu sur Énergie.
2: Merci.
10: Ah
2: beaucoup.
10: Bah super, merci.
1: Belle journée à vous, merci de nous avoir appelés.
11: 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Laissez-moi vivre comme je veux. Vous écoutez Manu sur Énergie? C'est que vous avez bon goût.
1: Si Louisa le dit,
3: ah
1: c'est
3: bah
1: que
3: oui.
1: C'est vrai.
3: Vrai.
1: Ok, alors. Il est 9h57, on va s'en aller, mais on n'est pas encore parti. Ah, excusez-moi, je vous ai réveillé.
0: On a
1: Romaric avec nous. Bonjour Romaric.
12: Bonjour, bonjour Manu, bonjour équipe.
1: Sois le bienvenu parmi nous, c'est avec toi qu'on va lancer cette journée. T'es notre dernier appel du jour. 9h58, t'es déjà au travail, tu pars au travail, tu travailles pas aujourd'hui,
12: c'est
1: t'es
12: ça.
1: En vacances.
12: Bah, je arrive au travail, je révise un petit peu mes cours pour...
1: T'es prof ?
12: Pour mes clients. Ouais, je suis prof de sport, de fitness.
1: Ah !
0: Allez ! Ah,
1: attends, le prof de fitness, il révise ses cours avant ?
12: Ah, bien sûr. En fait, je donne des cours collectifs et donc du coup, je fais tout ce qui est cours comme Zumba et tout ça, donc les chorégraphies, automatiquement, il faut les apprendre.
1: Ah, moi, je pensais que vous y alliez vraiment à l'impro.
3: Ah oui, pareil, ça s'en sort.
12: Peut-être là. Certains, mais je pense pas. Dans l'ensemble, je pense qu'on est tous plutôt...
0: Choisis les musiques, tu dois être avoir une petite choré et tout.
1: Franchement, j'envoie de la musique et je te gère le truc. Hein.
4: Ah, mais c'est chiadé, une choré de
1: Zumba. On lève les mains.
12: Je t'invite, Manu,
1: tu peux venir. Je te fais ton boulot, Romaric. Alors, tranquille, je peux piloter un avion et puis,
0: ah oui.
1: et puis éteindre des incendies aussi, bien sûr, évidemment.
12: Multitâche.
1: Alors, waouh, t'es coach sportif dans une salle du coup?
12: Ouais, je donne des cours dans des associations. En fait, je suis à mon compte et je donne des cours dans plusieurs associations, dans plusieurs communes différentes.
0: Trop bien.
1: Et tu disais la Zumba, c'est encore la mode la Zumba?
12: Eh ouais, c'est encore à la mode. Ça fait 20 ans que ça existe maintenant,
0: oui.
12: mais.
0: Euh,

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1: Pas
2: c'est pas grave, c'est pas grave.
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1: Parfait.
3: On est mercredi, il te reste deux jours. Tirage au sort vendredi 11. Et on fait gagner deux fois deux places.
2: Ouais. Wow.
3: Alors maintenant, t'arrêtes les enfantillages et tu vas faire du stop. Allez, au boulot, je veux que ça bouge et je veux que ça sue aujourd'hui. Alors, un, deux, allez, c'est parti, Romaric. On s'en va. Belle journée à toi, Romaric. Il est 10h, on s'en va, on sera de retour demain pour démarrer une nouvelle journée. Et on se quitte comme chaque jour avec un titre happy. Un titre qui va vous faire du bien. Et ça, pour moi, c'est le titre happy.

4 heures. Oui, pas avec qui vous passez 4 heures chaque jour? Personne. Peut-être avec juste le collègue en face, ouais. Bernard. On ne sait pas quand il s'est lavé la dernière fois. On n'a pas envie de parler pendant 4 heures à Bernard. Alors que nous, nous sommes propres.

0: Nous nous sommes douchés dès ce matin pour être là avec vous jusqu'à 10h. Tout le monde est là. Il y a Marion, évidemment.
1: Bonjour.
0: Il y a Jeff qui est là aussi.
2: Coucou.
0: Lorenza est là.
3: Salut.
0: On va s'écouter BTS. Il y aura aussi Eva avec Sur la piste. Les sondages du matin, c'est dans 5 minutes. Et on démarre l'émission avec vous. Évidemment, vous nous appelez au 0870 42 48 si vous avez envie d'être notre premier appel du jour. Je vous prends dans 2 minutes. Allez, petit tour du studio pour démarrer la journée. Qu'est-ce que vous avez envie de partager avec nous, Marion?
3: Mais Lorenza vient de m'apprendre un truc. Son deuxième prénom, c'est Roxane.
1: Ah oui, oui, c'est vrai.
3: Attendez, c'est hyper stylé.
2: Mais grave.
0: C'est stylé, Roxane. Ah ouais.
3: Bah,
0: ah
3: oui. C'est plus stylé presque que ton vrai prénom.
1: Ah bon?
3: Ah ouais, j'adore. Roxane, c'est trop frais.
0: Roxane, c'est classe.
1: Ah ouais, je trouve que ça fait peste, moi, un peu, non?
0: Ah non, ça fait château.
3: Ah ouais.
0: Roxane dans son château. Ah ouais, Roxane dans son château.
2: Bah oui.
0: La princesse Roxane était dans son château.
1: Oh, on m'a jamais dit ça.
3: J'adore.
0: Tous les princes du comté voulaient la mettre en épousaille.
3: Ah oui, c'est bien dit. Moi, c'est Anne-Laure, c'est un peu nul, à côté.
1: C'est ton deuxième prénom,
2: Anne-Laure. C'est bizarre, Anne-Laure.
0: Attends, on fait vrai. Ouais. Ah. Dans le château, Anne-Laure. Non, personne n'en voulait.
3: Bah non,
2: c'est clair.
3: Non, mais vous, désolé. Vous en avez, vous?
2: Bah oui.
0: J'ai pas de deuxième prénom, moi.
2: Ah. C'est vrai?
0: Ouais, pas du Emmanuel tout. Et Emmanuel, et c'est tout, moi.
2: Ah, oh, c'est Jean-François Félix Maurice.
3: Waouh.
1: C'est des prénoms de chat. Attends. C'est des prénoms de chat.
0: Je suis désolé, il n'y en a pas un de correct sur les trois livres. Mais t'as trouvé l'astuce. Jeff, ça fait classe.
2: Exactement. Voilà.
0: Tu vois. Jeff, c'est bien. Florent, notre producteur, t'as la troisième prénom?
4: Bah, deuxième prénom, mais c'est celui de mon cousin et c'est pas ouf, hein, c'est Pierre-Yves.
1: Ouf. Ah ouais, parce que même PY ça le fait pas. Ouais.
0: Non,
2: Pi
0: quoi.
4: Alors là, Pi, on l'appelle.
0: Ça fait Pi de vache.
4: Bah, on l'appelle 314, comme Pi, le chiffre 314.
1: C'est un peu stylé en vrai.
0: Ouais. Non.
1: Non. J'ai essayé de l'aider. Mais...
0: Elle se la raconte, Lorenza, parce qu'évidemment, madame s'appelle Roxane.
3: Roxy, on va l'appeler. Trop frais.
0: Ah, tu sais, Roxane, tu gagnes la bataille des deuxièmes prénoms.
1: Franchement, vous m'avez. Enfin, je suis contente,
0: mais,
1: quoi. Genre.
0: Non, mais en même temps, en face, il n'y a pas grand chose.
3: Ouais,
0: t'as Félix et Anne-Laure. Hein, donc, Elodie est là. Bonjour, Elodie.
5: Salut, Manu. Salut, l'équipe.
0: Bienvenue sur Énergie, Elodie. C'est avec toi qu'on lance cette journée. T'es notre premier appel du jour. Question quoi, est-ce que t'as un deuxième prénom?
5: Ouais, je m'appelle Nathalie.
0: Ouais, regardez,
1: moi,
0: Elodie,
1: moi.
0: Ouais,
1: classique. Ça va, oui.
5: Moi, c'est classique, hein.
0: Ouais. Nathalie, ça commence à devenir tata quand même.
3: Oui.
5: C'est ma tata.
1: Nataloche.
0: Ouais, mais Nathalie, elle est en classe, elle est très sympa. C'est une bonne copine. Mm. Ouais. Elle peut être déléguée de classe, Nathalie.
3: Mais même au boulot, elle est cool, hein, Nat.
1: Oui.
3: Elle sert au service.
0: Tu sais quoi? On a une Nathalie ici à Énergie.
3: Oui, elle est très sympa.
0: C'est la meilleure de toutes.
1: Bien sûr, c'est la meilleure de Nathalie.
0: Elle est incroyable, Nathalie. Elle est tout le temps gentille.
1: Tout le temps.
0: Tout le temps. T'as besoin d'un truc, elle va être là. Mais elle te sort des trucs. En plus, elle a accès à une armoire. L'armoire magique de Nathalie. Ouais. Quand tu demandes un truc, elle t'y bouge pas. Elle sort la petite clé, elle l'ouvre, c'est dans l'armoire. Mais n'importe quoi.
2: C'est fou.
0: Tu veux un goûter? Elle te sort un goûter de l'armoire.
1: Mais
0: elle m'a déjà sorti un truc à bouffer dans l'armoire de Nathalie. C'est incroyable. Elodie, je vais t'offrir le mug Manu sur Énergie. Et puis je te rajoute le t-shirt Manu sur Énergie pour te remercier de nous avoir appelé ce matin.
5: Merci beaucoup.
0: Et ben voilà, gros bisous à toi.
5: Belle journée à vous.
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0: 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Et c'est parti, voici les sondages du matin. 2% des gens ont déjà fait ça avec quelqu'un sans jamais savoir son nom. Qu'est-ce qu'ils ont fait avec cette personne? Qu'est-ce qu'il y a, Marion? Tu penses à quoi?
3: C'est pas travailler quand même, le nom des collègues, non?
0: Pas du tout, Bernard.
3: Ça aurait été drôle.
0: C'est pas ça. Lorenza?
1: Danser?
0: C'est pas danser. Ah bah, tu peux danser avec des gens, tu connais pas les prénoms.
1: Bah oui, bah ouais.
0: Non, là, c'est 2% des gens ont déjà fait ça avec quelqu'un sans jamais savoir son nom. Donc c'est pas beaucoup, c'est plutôt rare. Jeff?
2: Un entretien d'embauche?
0: C'est pas l'entretien d'embauche. Non, vous y êtes pas là. Marion?
3: Prendre un verre.
0: C'est plus que prendre un verre. Hein.
2: Ah, un date ou quoi?
1: Un
2: date.
1: Bisou.
3: C'est plus
1: qu'un,
3: quoi. Un bisou.
0: C'est,
3: oui.
0: C'est plus qu'un bisou.
3: Ah bah, le sexe. Crac.
0: Faire l'amour. Oh.
2: Mais non, sans connaître le nom.
0: 2% des gens ont déjà fait l'amour avec quelqu'un sans savoir son nom et j'en fais partie.
3: Arrête.
1: Quoi?
0: Oui, mais... c'était il y a très longtemps, le fameux coup d'un soir, voilà, ouais. Tu reviens. Et le lendemain matin, trou noir. J'ai oublié son prénom.
2: C'était le lendemain matin, c'est pas pendant que tu le faisais que tu ne le savais pas.
1: Ah oui, alors
2: sinon,
1: ça
2: on l'oublie
1: pas.
2: Tous, effectivement, on l'oublie tous.
1: Oui.
0: Ah, ça compte pas, merci.
2: Ah bah non, ça compte pas, non, c'est pendant.
0: En tout cas, vous remarquerez que la personne qui a dit très vite ça compte pas, c'est Lorenza.
1: Non, je vois pas de quoi tu parles.
0: Je t'entends, hein. C'est la chose que les femmes ont le plus de mal à jeter.
2: Oh, facile.
0: Qu'est-ce que... Ah, facile, Jeff.
2: Ah, sac à main. Elle a une armoire pleine, ma chérie, de sac à main.
0: Mais c'est pas ça.
2: Vieux, quoi.
0: C'est pas ça, Marion.
3: C'est lié à un souvenir comme des photos, des lettres d'ex ou quelque chose
0: non.
3: comme ça.
0: Non, non, c'est pas un souvenir comme ça. Mais ça doit sans doute vous rappeler des choses. Lorenza.
1: C'est des vêtements?
0: Oui. C'est pas un vêtement, c'est un accessoire même. Alors là, c'est facile. Hein.
2: Est-ce que c'est un peu Jeff. Cracra? C'est un peu cracra ou pas? Non.
0: Non, non, pas du tout cracra.
2: D'accord.
0: Non. Lorenza?
1: Les chapeaux?
0: C'est pas les chapeaux, c'est plutôt en bas.
3: Bah, les chaussures.
0: Bah ouais.
1: Ah oui.
0: C'est la chose que les femmes ont le plus de mal à jeter. Ma femme, elle a une... mais des chaussures, mais...
3: Ouais, c'est le au cas où.
1: Au cas où, ouais,
2: mais
1: ouais,
2: c'est plus, ça.
0: Ouais, ouais mais le au cas où, moi, j'ai pas le droit de garder mes t-shirts.
3: Ah bah non.
0: J'ai pas le droit de garder... Bah voilà.
3: Non,
0: bah
3: oui. Ça marche que pour nous, ça.
0: Et c'est vraiment, c'est une discussion qu'on a tout le temps. C'est, bah, si tu gardes tes chaussures, je peux garder mes t-shirts? Bah non.
2: Ouais, ah, bah, tu gagneras jamais, tu gagneras jamais là-dessus.
0: Ok, bon, sondage suivant.
2: Oh non.
0: C'est pas grave. C'est la question que les enfants posent en moyenne 8 fois par jour à leurs parents.
2: Ah.
0: Qu'est-ce que c'est d'après vous, Lorenza?
1: Tu m'aimes?
0: C'est, non, ça c'est ma femme, ça. Non, c'est les enfants qui la posent en moyenne 8 fois par jour à leurs parents, Marion.
3: Pourquoi?
0: C'est pas pourquoi non plus, Jeff.
2: C'est quoi ça?
0: Non, Lorenza.
1: C'est un truc qu'on veut?
0: Oui, c'est un truc qu'on veut. Oui, oui. C'est une question que les enfants demandent. Marion?
3: On mange quoi?
0: C'est quand qu'on mange.
1: Ah bah
3: c'est
1: oui,
3: quand qu'on mange. C'est quand qu'on mange.
1: C'est quand qu'on mange.
0: C'est quand qu'on mange.
3: Très bien.
0: Faute de français, non. Au bout d'un moment, quand tu le dis, c'est plus une faute de français, hein, c'est normal. C'est quand qu'on mange. C'est quand que ce sera fini. Tu vois, voilà.
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0: Merci, Manu. C'est bien, je t'en prie, bien sûr. Il sera tout à l'heure avec nous à partir de 9h15. Moziman sera avec nous. C'est le futur directeur de la Star Academy. Il est DJ. Vous avez envie de lui parler, de lui poser les questions. Eh ben, vous pouvez le faire dès maintenant sur l'application Manu sur Énergie. Vous nous envoyez un message vocal et on lui fera écouter les messages tout à l'heure et les questions. On s'écoute Eva avec Sur la Piste. Et juste après, je pense que nous avons la blessure la plus stupide du monde réalisée par Marion.
1: Oui.
0: Oh, on va peut-être décerner un titre. Marion, quand faut y aller, faut y aller.
3: J'ai honte.
0: Marion s'est blessée, mais c'est une blessure totalement improbable.
3: Ouais, et en plus, c'est une blessure de flemmarde, parce que j'ai vraiment eu la flemme de sortir. En gros, je me suis fait mal au bras en essayant d'attraper ma veste qui était à l'arrière de la voiture.
0: Ah,
3: donc je me suis tournée parce qu'elle était loin, au lieu de sortir, d'aller sur le côté
0: d'ouvrir passager la porte
3: arrière. Voilà. Non, j'ai pas fait ça. Je me suis déboîté l'épaule et depuis, j'ai mal premier degré. Alors, je sais pas ce que ça peut être comme blessure. Je pense une petite foulure, pas grand chose, mais c'est complètement stupide.
0: Ouais, c'est un peu con, oui. Mais cela dit, je me suis déjà fait mal moi aussi en voiture en cherchant le truc sur la plage arrière parce que c'est exactement ça. T'as pas envie d'enlever ta ceinture de sécurité,
3: oui,
0: de sortir, d'ouvrir la portière, d'aller de l'autre côté, ouvrir la portière, aller prendre le truc. Donc tu te jettes en fait. Tu te jettes derrière sur la plage arrière et tu te blesses. Et
3: c'est
0: tu sais que 95% des blessures en France sont dues à... Non, c'est pas vrai.
3: Ah bah ça me rassure de savoir que je suis pas seule.
0: Vous avez quoi comme blessure stupide dans votre vie? Moi?
2: Ouais.
0: J'en ai une dont je me souviens parce que j'ai encore une marque. Alors, c'est pas évident à voir maintenant, mais si vous regardez sur mon nez, en haut du nez, juste avant d'aller au front, j'ai une petite marque.
3: Ouais.
0: C'est une boîte de conserve. Mais... C'était quand j'étais petit, j'avais installé, vous savez, une planche de bois sur une autre petite planche de bois pour faire genre balançoire.
1: Ah, ouais. Oui, comme au cirque.
0: Exactement. Et d'un côté, j'ai eu une boîte de conserve et de l'autre, je sautais pour que la boîte de conserve parte en l'air.
3: Oui.
0: J'ai sauté. La boîte de conserve est arrivée sur mon front.
1: Oh là là là là.
3: La violence pour que t'aies encore une trace aujourd'hui.
0: Ça m'a marqué quoi.
3: Wow.
0: Voilà.
3: Ah oui,
0: j'ai
3: cool.
0: pas fait cirque après, étonnamment.
1: Étonnant.
0: Vous avez quoi comme blessure un peu débile, un peu stupide, Lorenza?
1: Bah, j'étais allongée sur le dos, je regardais mon téléphone, je l'ai lâché. Il est tombé sur mon front, j'ai une bosse. J'ai une bosse encore là.
0: Ah oui, ça c'est le téléphone,
1: oui,
0: ça.
1: Bah, ça c'est le téléphone.
2: Un gros téléphone
1: sur la tête.
2: Quand même, là, oui.
0: Attends, mais c'était quand?
1: Bah, c'était à 3 jours, je pense, 4 jours.
0: Ah, d'accord.
1: Ouais.
0: Ah oui.
1: Bah, ça reste mes bosses. Mais parce que généralement, je me tape au même endroit tout le temps et je crois qu'à force. Genre, je crois que j'aurai des bosses à vie, quoi.
0: Tu sais que ça explique beaucoup de choses.
1: Oui, énormément.
0: Parce qu'à un moment, ça tape dans le cerveau.
1: Ah,
0: hein,
1: oui, c'est... oui.
0: Ok, pas mal. Jeff?
2: Moi, c'est à chaque fois, ça m'arrive, dès que je fais de la cuisine, je m'épluche le pouce.
1: Ah, non.
2: Tu sais, ces économes.
0: Non.
2: Allez, laissez-moi vous expliquer. c'est rigolo.
0: Non, c'est pas rigolo.
2: Pour faire les zestes de citron, là, tu sais, les économes qui font les zestes. Ben, en fait, je vais trop loin et c'est mon pouce qui est râpé, quoi.
0: Non, arrête.
3: Phobie.
0: Fais comme moi, achète des bouteilles de jus de citron.
2: C'est mieux, ouais, je pense.
0: Ah, j'aime pas. Qu'est-ce que vous avez eu comme blessure un peu stupide? La blessure que vous êtes infligée tout seul.
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0: Quelle est la blessure la plus stupide que vous êtes infligée tout seul? 0 870 42 48, on vous prend au téléphone. Si vous en avez d'autres, on peut se refaire un petit tour du studio. Ah, Lorenza, Miss Blessure.
1: Ah non, mais là, non, mais c'est trop gênant, mais je me suis pris un piquet dans le tralala.
3: Oula!
1: Parce que j'essayais d'échapper à une guêpe.
3: Mais c'est pire, le piquet.
1: En fait, j'étais sur une terrasse et il y avait une espèce de petite barrière avec des petits piquets qu'il fallait enjamber de manière normale, de base. Sauf que j'ai extrêmement peur des guêpes et qu'il y en a, je sais pas, elles sont arrivées vers moi. J'ai couru, j'ai pas eu le temps d'escalader comme il fallait le piquet dans le tralala. Quoi.
0: Oh, c'est, la vache. Ça fait pas du bien.
1: Non, c'était c'est mon ex qui a dû jouer le gynéco, mais c'est ouais non, c'était compliqué. Hein.
0: Ouais, jouer le gynéco, il y a pas non plus.
1: Bah ça saignait un petit peu. Quoi,
0: oh, genre, la vache.
1: Je me suis pas ratée parce qu'après je me suis écroulée derrière. Enfin genre.
0: Mais c'est quoi? Je pense qu'il y a pas mal de blessures dues au gap parce que les gens comme toi paniquent.
1: Mais on panique, on est trop bête à ce moment-là, genre.
0: Et tu oublies tout ce qu'il y a autour. Donc tu prends un lampadaire, tu prends un truc.
1: Ah
0: c'est...
1: oui.
0: C'est classique. Oui. Même tu paniques, tu mets une gifle à quelqu'un sans faire exprès. Non mais c'est vrai.
1: Oui, mais ne trouvez pas ça comme excuse non plus, hein, parce que.
0: Non. Pourquoi tu m'as giflé la guêpe? Il y a pas de guêpe là. On est à la maison en fait et on est en hiver. J'ai cru. Désolé. Blessure un peu stupide que vous êtes infligée tout seul, Marion, t'en as encore?
3: Moi, je me suis fait saigner la gencive en me brossant les dents.
1: Ah oui.
3: J'ai brossé trop fort.
2: Ah bah oui.
3: Et alors là, et à chaque fois, je me fais avoir. Et c'est très douloureux. Hein. De la gencive. Et t'as l'air con.
0: C'est un peu comme se mordre la langue.
1: Ou
2: la joue.
0: Ces blessures, tu les vois pas venir d'un coup et paf. On a Théo qui est là.
10: Bon accueil pour Théo.
0: Bonjour Théo. Toi aussi, tu t'es blessé et c'est un peu débile.
10: Oui, c'est ça. Moi, simplement, j'ai voulu mettre mon jean, tu sais, d'un seul coup en mode défi. Et je suis tombé, je me suis fait un coquard à l'œil en tombant sur le coin de la table.
0: Tu veux dire que t'as essayé de sauter dans ton jean?
10: Oui, voilà, tu sais, il y avait un défi.
0: Non, faut être souple en fait pour faire ça.
1: Oui.
0: Si tu fais pas de cirque ou si tu fais pas de yoga, n'essayez pas de le faire.
2: Puis faut un jean large aussi, hein. Si c'est du slim, ça marche pas, quoi.
0: C'est non aussi, ouais. Effectivement. Mais même avec un jean large, hein, faut en fait faut mettre un pied dans. Enfin.
1: Oui, mais pourquoi faites une jambe sur l'autre? Enfin, je.
0: T'as raison.
10: Ouais, c'est j'ai vu passer ça, je me suis dit pourquoi pas moi, quoi.
0: Ouais, faut mettre devant.
10: Bah pas moi.
0: Voilà. T'as eu la réponse à ta question.
10: C'est ça.
0: Belle journée Théo. Je vais te refaire le t-shirt Manu sur Énergie. T'auras pas de problème avec le t-shirt.
10: Merci, belle journée.
0: Belle journée à toi et merci de nous avoir appelé. Qu'est-ce que vous avez comme blessure un peu stupide que vous êtes infligé à vous-même? 0 870 42 48. Vous pouvez continuer à nous appeler.
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0: Antoine. Troisième participation pour Antoine. Bonjour Antoine.
1: Salut Manu, salut toute l'équipe, comment ça va?
0: Très très bien Antoine. Et toi aussi tu vas très très bien parce que déjà tu as 200 euros. Tu les as gagnés ces 200 euros, mais t'as pas envie de t'arrêter là, t'as envie de monter et de gagner 100 euros supplémentaires, peut-être 300 euros pour toi dans deux minutes. Mais attention, en face il y a Mélanie. Et Mélanie, elle a pas envie que tu les gagnes ces 100 euros parce qu'elle en a envie elle aussi. Bonjour Mélanie.
2: Bonjour, salut tout le monde.
0: Bienvenue sur Énergie à tous les deux. Je vous rappelle les règles du Club des Génies. J'ai 100 euros et 3 questions. Le gagnant ou la gagnante sera celui ou celle qui aura 2 points. À chaque question que je vous pose, si vous pensez avoir la réponse, vous donnez votre prénom. Vous donnez ensuite votre réponse. Si c'est la bonne, le point est pour vous. Si c'est pas la bonne, c'est l'autre qui prend le point. C'est le premier, la première qui atteint 2 points, qui gagne 100 euros et qui reviendra jouer avec nous demain. Attention, c'est parti, on joue au Club des Génies. Voici la première question. De quel pays le flamenco est-il la danse traditionnelle Antoine. Emblématique?
2: Mélanie.
0: En haut, Antoine, avant même la fin de ma question, je t'écoute.
1: L'Espagne.
0: Bonne réponse. 1 point pour Antoine, 0 point pour Mélanie. Deuxième question. Combien de roues possède un monocycle?
1: Antoine.
0: Je t'écoute, Antoine.
1: 2.
0: Et non. Il y avait un petit indice, le mot mono.
3: Bah oui.
0: Le
3: mono.
0: Mono, c'est un. Donc c'était un, une roue, une seule roue le monocycle.
1: Ok.
0: Bon, apparemment cette question n'évoque pas grand chose.
3: Il est concentré.
0: 1 point pour Antoine, 1 point pour Mélanie du coup, puisque c'est elle qui récupère le point.
3: Oh là là.
0: Ah oui, ah oui. Attention, troisième question. Quelle plante aromatique est l'ingrédient principal des pâtes au pesto?
1: Antoine.
0: Je t'écoute, Antoine.
1: Le basilic.
0: Le basilic, oui, allez, c'est gagné. Allez.
3: Bravo,
0: Antonio. C'était chaud. Hein.
3: Ah, j'ai eu peur pour lui.
0: Hein. Oh là là là là là là. Mélanie, je suis désolé, c'est pas gagné pour cette fois. Non, mais un, tu peux nous rappeler quand tu veux. Et deux, tu repars avec le mug Manu sur Énergie.
2: Ah, quand même, trop bien, merci beaucoup.
0: Ah bah alors, on t'embrasse fort, on te souhaite une belle journée, Mélanie. Antoine, 300 euros pour toi.
1: C'est génial.
0: Bah ouais, eh, ça commence à faire là, 300 euros.
1: Ouais, ça va, un peu sous pression ce matin quand même. Mais le monocycle, je l'ai en train de la gorge.
0: Écoute, c'est...
3: Ça arrive,
0: oui, voilà. D'avoir un monocycle à travers la gorge, c'est que j'ai eu un petit accident, quand même. Mais bon. Antoine, 300 euros, ils sont à toi, quoi qu'il arrive demain. Et tu reviens, évidemment, demain pour défendre ta place de génie des génies et peut-être monter à 400 euros. Voilà.
1: Eh ben, on espère. Super.
0: Mais évidemment qu'on l'espère. Antoine, rendez-vous demain à la même heure au Club des Génies. 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
0: Et ce matin, on compare nos blessures débiles.
7: Ouais.
0: Qu'est-ce que vous avez comme blessure stupide que vous êtes infligé tout seul alors que il y avait pas de raison et bim, c'est parti. Jeff, t'en encore.
7: J'ai laissé ma main en fermant le capot du moteur de ma voiture.
0: Aïe aïe aïe aïe.
7: C'est le truc tout con, tu sais qu'une fois que t'as remis du liquide essuie-glace, d'une main tu tiens le capot, de l'autre tu mets le petit crochet.
0: Oui, mais Jeff, on a compris.
3: Non.
0: On n'a pas besoin des détails. Mais excuse-moi, mais tout à l'heure il nous a parlé de l'économe qui s'arrachait les doigts là.
7: Je suis un warrior, moi je suis un warrior.
0: Mais non, mais toi, mais c'est tu. En fait, tu enlèves des parties de ton corps. Hein,
7: c'est comme, comme ça que je peux maigrir. Hein, donc.
0: Blessure stupide. On a Adrien qui est là. Bonjour Adrien.
8: Salut Manu. Salut toute l'équipe.
0: Bienvenue sur Énergie. On t'écoute.
8: Bah moi, ce qui m'est arrivé, j'étais tranquillement posé dans mon salon au week-end et en voulant éternuer, je me suis brisé une côte.
0: En éternuant?
8: Oui, voilà.
3: Ah, c'est possible.
8: Oh. Oui, j'ai éternué vraiment très fort. Oui, oui, oui. Je me suis plié en deux, sauf que ça a craqué. C'est une côte qui a lâché.
3: Ah non, arrête, tu viens de débloquer une phobie là. Non, mais moi j'ai eu ça en toussant. Tellement je toussais, ça s'est fêlé quoi. Genre, c'est hyper possible. C'est pas courant,
0: c'est
3: mais ça
0: arrive. Ouais. Mais en plus, je crois qu'il n'y a rien à faire pour les côtes. Il faut attendre.
3: Et tu peux rien faire et c'est ça fait du repos. Mal.
0: Je sais, j'avais un pote qui avait ça et en fait, dès qu'il riait, ça lui faisait mal. Donc en fait, notre but c'était de le faire rire.
3: C'est bâtard.
0: Je suis désolé. Merci beaucoup Adrien de nous avoir appelé. On te souhaite une belle journée. Qu'est-ce que vous avez comme blessure un peu stupide, Marion?
3: Plein de fois je me suis brûlée en sortant les trucs du four parce que j'ai la flemme de mettre le gant. Donc je prends ce que j'ai sous la main, donc ça peut être du sopalin ou ma manche. Tu vois, je sais faire un truc. Et après c'est un carnage, je jette le truc, j'ai trop mal. Mais c'est des petits défis que je me lance comme ça.
0: Ah mais arrête.
3: Oui. Oui, je vais arrêter, ouais.
0: En fait, arrête avec ça. Blessure stupide encore, si vous en avez, Lorenza.
4: Je me suis coupée avec l'emballage de mon filet de poulet. Comme les feuilles, c'est, en fait, ça peut être très coupant.
7: Ouais.
4: Et c'est une coupure nette, ça pisse du sang. Moi, je peux tomber dans les pommes.
3: Oh là là. Wow.
0: L'emballage du filet de poulet.
4: Ah, faites attention, c'est plus dangereux qu'on ne le pense. Vraiment.
0: Mais bien sûr, mais il y a des messages qui vont passer toute la journée sur Énergie. Faites attention, l'emballage du poulet, bien sûr. C'est très dangereux, c'est très coupant. Merci Lorenza.
4: Avec plaisir.
0: On a Adèle qui est là. Bienvenue sur Énergie, Adèle.
6: Coucou Manu, coucou tout le monde.
0: Qu'est-ce que t'as comme blessure stupide, toi, Adèle?
6: Eh ben moi, je me suis refermé la porte sur mon doigt toute seule.
0: Mmh. Aucun
6: ami,
0: de quoi?
6: Juste moi. La porte de chez moi.
0: Aïe.
7: Douloureux, ça, ouais.
0: Mais c'est fou, toutes ces blessures, en fait. On se prend tous les uns. Ouais.
4: Mais c'est des fautes d'inattention.
0: Une faute d'inattention, c'est quand tu oublies un accent sur une lettre. Pas quand tu te prends la porte dans la gueule. C'est une grosse inattention, ça. Et Lorenza, permets-moi de douter de ton inattention et de ne pas douter de ton taux d'alcool. L'alcool est à consommer avec modération. Merci beaucoup, Adèle, de nous avoir appelés.
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0: Et Moziman, il sera avec nous tout à l'heure.
3: Youhou.
0: À partir de 9h15 globalement, il arrive. Il m'a dit, j'arrive vers 9h, 9h15, 9h30.
7: Okay. Okay.
0: On est très décontracté, on n'est pas très dans les horaires. Moziman, il sera avec nous tout à l'heure. Et on va l'écouter juste après les infos de 7h. Attention, j'ai un moment régression maintenant à vous proposer. J'ai une liste de trucs qu'on a tous fait avec la nourriture quand on était enfant.
3: Vas-y.
0: Un volcan dans la purée.
3: Ah bah oui.
7: Ah, normal,
3: oui.
7: Oui.
0: C'est la base. Écrire son nom avec les pattes alphabet sur le bord de l'assiette.
7: Ouais.
3: Oui, aussi.
0: Et t'étais très énervé quand tu trouvais pas la bonne lettre. Ça pouvait te rendre fou. Gober un flambier aussi.
3: Ah oui. Non, jamais. J'ai jamais
7: fait
3: non plus.
7: Encore maintenant, oui.
0: Ah, encore maintenant, Jeff.
7: Oh, j'aime bien, moi.
0: Et Lorenza, Mario, c'est peut-être un truc de mec alors de gober les flambiers.
3: Ouais, je pense. Tu prends pas de plaisir à le manger, quoi.
4: Puis tu t'étouffes, non,
0: c'est pour le beau geste. L'amour du beau geste.
7: Ah, c'est ça. Ouais. C'est sportif avant tout.
4: L'amour du beau geste.
0: Ok, je vous ai perdu. Truc qu'on a tous fait avec la nourriture quand on était enfant, se faire un nez rouge avec la cire du Babybel.
7: Obligé.
3: Oui, bien sûr.
4: Oui.
0: Ah bah alors, et du beau geste aussi.
7: Tu fais clown après.
4: T'as même pas enfant. Moi je l'ai fait encore il y a l'année dernière, je pense.
3: Oh la folle du
0: bus. Ouais, mais ça. Lorenza, le sujet, les choses qu'on doit pas dire à premier rendez-vous, c'est plus tard. Les trucs qu'on a tous fait avec la nourriture en étant enfant, enfiler les macaronis sur les dents de la fourchette.
3: Oui. Ah oui, oui.
0: Ah oui.
3: Oui.
0: Manger tout le bord du petit beurre avant d'attaquer le milieu.
4: Ah oui, oui, oui, oui.
0: Bien sûr. Faire des boucles d'oreilles avec les cerises.
4: Oh la base.
0: Alors, dessiner un visage avec du ketchup et des œufs au plat sur l'assiette.
4: Ouais. Ouais,
0: bien sûr. Base. Se mettre du chocolat sur les dents pour faire semblant qu'elles sont pourries.
3: Ah non, c'est vous aussi ça.
0: Ah oui, j'aime ça, je le fais beaucoup.
4: C'est pas notre truc.
0: Attends, alors faire les dents de vampire avec les frites.
4: Ah ça oui.
7: Oui.
0: Ah. Souffler dans l'emballage des pailles pour faire une fusée.
4: Oh oui. Mais ça c'était le feu ça.
0: Ça, tu prends la paille, tu souffles et pouf, ça part. J'en ai un dernier. Coller des chocs à pic sur ses ongles.
4: Ah non, je ne connais pas du tout ce truc.
0: Non, moi non.
7: Bah, il faut manger des chocs à pic, quoi.
4: Ah, Manu?
0: Non.
7: Si, ça se voit.
0: Écoute, si j'ai envie de me mettre des chocs à pic sur les ongles, je me mets des chocs à pic sur les ongles. Même si je le fais pas.
4: Ouais.
0: Je l'ai fait hier matin.
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0: Il y a deux tableaux de l'artiste Claude Monet.
11: Je pense que vous voyez qui est.
4: Oui, oui,
11: Claude Monet, il a joué au PSG deux saisons.
0: Il y a deux tableaux de Monet qui n'avaient pas encore été montrés au public, jamais montrés au public, qui vont être mis aux enchères à Paris en octobre. L'un des deux s'appelle l'Iris. Ce sera la plus haute estimation jamais attribuée à une peinture présentée aux enchères en France. Vous n'êtes pas prêt.
7: À combien?
0: Il est estimé à 30 millions d'euros.
7: Wow. Prix de départ donc. C'est-à-dire que ça peut monter quoi.
0: Oui, prix de départ, prix d'arrivée.
4: On l'achètera pas.
7: Ouais.
0: Mais qui peut mettre 30 millions d'euros dans un
7: tableau, oui.
0: Et en plus, quand t'as un tableau que t'as payé 30 millions d'euros, tu le mets pas chez toi.
3: Mais non.
0: Et tu le mets dans un coffre.
3: Ça sert à rien du coup.
0: Et personne ne le voit.
7: C'est vrai que c'est un peu con quand même.
0: Alors que moi, mes petits cadres Ikea, excusez-moi, tout le monde les voit. Allez, 7h05, on double votre salaire.
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0: 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Ça se passe à 7h05, avant d'écouter 4 sailles. C'est peut-être votre téléphone qui sonne maintenant, faut décrocher. Vous envoyez salaire par SMS au 7-10-12. Allez.
13: Hello.
0: Allô, bonjour, c'est Brian de Troyes dans l'Aube.
13: Oui, c'est ça.
0: Brian, quel est le seul animateur radio qui double ton salaire?
13: C'est Manu sur Énergie.
0: C'est gagné. Attention, vous êtes prêts à une blague de boomer?
3: Ouais.
0: Where is Brian?
3: Ah non!
13: Brian in the kitchen.
3: Ah non! Bien sûr. Sûr qu'il allait le faire.
0: Mais vous n'avez pas connu Brian in the kitchen?
3: Quand même, si.
4: Bah, bah si.
0: Dans les cours d'anglais?
3: Bah oui.
7: Ah non, ouais, non, moi je connais que par le sketch de Gad Elmaleh.
0: Ah, parce qu'au départ, where is Brian? Brian is in the kitchen. Le sketch de Gad Elmaleh, c'est parce qu'en cours d'anglais en 6e,
7: ah oui,
0: on avait tous les livres, et dans le livre, c'était l'histoire de Brian. Et Brian et de sa famille.
7: Ah. D'accord.
0: Il avait une famille, Brian. Et t'avais la sœur ou la mère, je sais plus quoi, qui demandait où est Brian, where is Brian? Et t'avais le père qui disait Brian is in the kitchen.
3: D'accord. Ça, on n'a pas connu, nous. Hein.
0: Ah bah non, c'est pour ça que j'ai dit blague de boomer.
7: Je faisais allemand, c'est pour ça que ça marchait pas.
0: Et Brian is in the kitchen. Suffit de mettre l'accent, ça passe tout seul. Brian de Troyes, t'es où toi?
13: De Troyes dans l'Aube.
0: Oui, non, mais dans quelle pièce, je voulais dire en fait. Mais c'est...
13: Non, je suis dans mon bureau.
0: Brian is in the bureau. Eh ben, Brian in the bureau, je t'annonce que Brian is in the doublé salaire. 1537 euros, c'est ce que tu touches chaque mois. On va le double, 3074 euros.
3: T'es fuyant, toi.
0: Alors, totalement. Eh, hey Brian, it's a good day.
13: Oui. Pas ouf en niveau anglais.
3: On a remarqué.
0: On va être limité. Brian. Brian is in the kitchen, il bouffe, mais il parle pas. Brian, je loupe ton salaire. Bravo à toi. 3074 euros. On te souhaite une très belle journée.
13: À vous aussi, mon courage.
0: Nous, ça va. Nous, c'est bon, hein, tranquille, on arrive à faire deux mots en anglais. Hein. À peu près, quoi. Enfin, moyen, quoi. Bon, bref. Brian, belle journée à toi et bravo. Et ça peut vous arriver, vous aussi. Vous envoyez salaire par SMS au 7-10-12. Demain, c'est peut-être votre téléphone qui sonnera.
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0: Le moment de se faire du bien grâce aux bonnes nouvelles du jour, parce que dans le monde, il n'y a pas que des mauvaises nouvelles, il y a des bonnes nouvelles aussi. On a besoin de notre dose de bonnes nouvelles, on a besoin de notre dose de belles histoires.
3: Oui.
0: Faites-moi rêver.
7: Oui.
0: Faites rêver le monde. Oui. Vas-y Marion.
3: Il y a une collab Pokémon Adidas qui arrive. Ça va sortir dans quelques semaines, c'est pour célébrer les 30 ans du manga. Et franchement, j'ai regardé les modèles, c'est hyper sympa. Il y a modèle Pikachu, Ectoplasma, Mewtwo. Il y a même un modèle Dracoufeu où tu as des ailes amovibles autour des baskets.
0: C'est super mignon ça.
3: Non mais elles sont vraiment fraîches, les baskets, donc ouais.
0: Après, je suis pas très Pokémon, mais... Non, mais je sais que c'est la folie et tout, il y a des gens
4: qui font complètement... Comeback,
0: j'ai fait Pokémon Go, c'est tout, voilà.
4: Ah oui, mais t'étais en 2016, quoi.
0: Oui. Mais ma femme ne supportait pas, elle trouvait ça complètement débile.
4: Moi, je partais
0: de la maison pour aller sur la place du village, parce qu'il y avait un Pokéstop ou
7: une arène.
0: Ça la rendait complètement dingue. Puis après, c'est parti. Il manque un peu, des fois, moi je me dis, pourquoi je téléchargerais pas l'appli?
7: Bah oui, c'est
0: j'irais sur la place du village récupérer les Pokémon.
3: Achète-toi les baskets.
0: Non, moi je préfère le virtuel. Les bonnes nouvelles du jour. Allez, Jeff.
7: Elle s'appelle Kristen Overton et c'est une jeune maman qui tient un blog pour aider les parents dépassés par les caprices de leurs enfants. Et du coup, elle a créé le hashtag AssholeParents sur lequel tu peux du coup poster anonymement.
0: Asshole, c'est trop du cul.
7: Voilà, tout compris. Oui, voilà, je savais très bien que tu avais compris, t'es bilingue. Et en fait, les parents peuvent poster anonymement tout se défouler sur leurs enfants en disant. Il m'énerve tout ça. Et ça cartonne, ça a même pété plusieurs fois le site. Parce que les parents peuvent se défouler.
0: Ah, c'est pas mal.
3: C'est le TripAdvisor des gosses. Quoi.
7: C'est exactement drôle.
3: J'adore.
7: Exactement ça.
0: Oh, tu mets une étoile et demie.
3: Ouais, à ton gosse.
0: N'y allez pas. Tu donnes pas vraiment le prénom, j'imagine. Ou...
7: Non, tu gardes tout anonymement, mais tu te lâches par contre.
0: C'est pas mal.
7: Tu te lâches.
3: J'aimerais beaucoup faire ça.
7: C'est encore ouvert. Hein.
0: En France, ça peut. Ouais. Lance le Marion.
4: Ça peut cartonner. Hein.
0: Ouais, je pense que ça peut cartonner. Et fais aussi en même temps un OnlyFans avec tes pieds. Voilà.
4: Les deux en même temps.
3: Ça part.
0: Tout ça va cartonner. Lorenzo, une bonne nouvelle.
4: En mai à Narbonne, il y a Clotaire, c'est un Lyonnais de 32 ans. Il perd son chat sur une aire d'autoroute à 800 km de chez lui.
0: C'était une bonne nouvelle.
4: Je savais. c'est pas fini, Manu. Ah. Mais il refuse d'abandonner. Parce que pendant 3 mois, tous les week-ends, il reprend la route. Et après son taf, il va chercher son chat. Il est aidé par une asso locale aussi. Et ben, il y a quelques jours, ils ont retrouvé le chat sans et sauf.
3: Oh, oui.
4: Clotaire a de nouveau son bébé avec lui.
0: Et le chat, il en a rien à branler.
3: Non, oh,
4: bah,
0: il est venu, il a mangé les croquettes et il leur fait bon, bah, ok,
4: non.
0: Merci, ça n'a rien changé. Bah non, c'est le principe du chat.
4: C'est des retrouvailles après 3 mois.
0: Tu sais que le nom scientifique du chat, c'est qui s'en branle de tout.
14: Salut, c'est Eric Antoine. Je mesure 2 mètres, c'est vrai. Pourquoi me direz-vous? Ben, c'est pour mieux écouter Manu sur Énergie. Ça fait antenne.
0: Et bien sûr, évidemment.
7: Ah, bah oui.
0: Plus les cheveux et tout, il capte la TNT, il capte tout, il capte des chaînes allemandes. La RAI, il adore ça. Il capte tout, je vous dis. C'est son anniversaire aujourd'hui à Eric Antoine qui présente la roue de la fortune. Eh ben oui, okay. C'est son anniversaire. Il a 50 ans, le petit.
3: Ah, il fait pas. Hein.
0: Ah non, il les fait pas. Il fait quoi? Il fait 80.
3: Oh,
0: il non, il les fait pas. Il a une belle peau. Écoute, il doit avoir une skincare incroyable, je sais pas. 7h17, on écoute Moziman tout de suite avec Soon. Et juste après, on va parler mariage grâce à Jeff.
7: Ouais.
0: Mais pas mariage genre quand ça va bien. Mariage quand ça va mal.
7: Oui, oui, c'est ça exactement. Vous êtes très étonnés.
0: On va jouer ensemble au jeu des 5 mots. 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
7: 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T'aurais été mille fois mieux. 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
0: Non.
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3: Et
0: les mais les mecs ne s'arrêtent pas.
4: Bah, ils sont partout.
0: 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C'est incroyable. 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On joue au jeu des 5 mots, le meilleur jeu radio du monde, vers 7h40. Avant ça, attention, Jeff va nous parler mariage.
4: Ah.
0: Mais pas beau mariage.
7: Ah non, pas du tout, là, j'ai halluciné.
0: Mariage qui rate.
7: Exactement. Vous savez qu'il y a 2%, c'est énorme 2%, des gens qui se marient, qui renoncent finalement le jour même de la cérémonie.
4: Oh,
7: alors, j'ai pas le détail s'ils renoncent devant l'hôtel ou s'ils renoncent chez eux avant, mais en tout cas, 2% des gens, le jour même, se barrent.
0: Oh. Je pense que si vraiment tu paniques et que tu veux renoncer, autant le faire avec un feu d'artifice en disant non le.
7: Je suis d'accord. Je suis d'accord. Non, mais au moins, ça marque les gens, quoi.
4: Ouais, les non, invités viennent pas trop dur. Bah. Tu traumatises l'autre à vie, genre.
0: Oui, mais quel souvenir pour les invités.
7: Ah.
4: C'est génial. Non, mais bon.
0: Le rapport, gens qui vont raconter ça, personne triste.
4: C'est horrible.
3: Et je crois qu'il faut assumer le mariage quand même et faire la fête quand même.
4: Oui.
3: Parce que t'as tout payé, t'y vas quoi, tu tant pis.
4: Quitte à divorcer après quoi.
7: Ouais, mais tu repayes le divorce quoi.
0: On m'a raconté une histoire comme ça où quelqu'un avait dit. En fait, il avait dit non au dernier moment, mais tout était déjà payé, tout était fait. Et donc en fait, la nana, elle organisait pas le mariage, mais une fête. Et les gens ont été invités et elle a fait une fête comme ça.
3: Bah oui, pourquoi pas. Faire, hein.
4: Bah oui.
0: Avec un petit goût de raté
4: si
0: quoi.
4: Tout est payé.
3: Un petit goût de raté.
0: Petit goût de raté quoi.
7: Ça fait des trucs à raconter.
0: Je sais pas si vous avez des histoires de mariage.
3: Il y en a toujours.
0: Bah, faites-vous plaisir alors.
3: Moi, je suis allée à un mariage de potes et le témoin du marié s'est tapé la témoin de la mariée. Alors, comme ça, on peut se dire c'est marrant, sauf qu'il s'éclipsait à des moments clés des cérémonies, tu vois, pendant le repas ou autre, pendant les discours. Et donc, les mariés étaient absolument furax et tout le monde avait capté ce qui se passait. Et on les voyait revenir comme ça, extrêmement malaisants et ils ont pas su se tenir, quoi.
0: Ça, on dirait François Hollande.
3: Ouais, un peu.
0: Il revenait avec un casque.
4: Ouais. Non,
0: c'est pas ce que vous croyez. C'est compliqué.
3: Ah, faut faire attention quand t'es témoin.
0: Bah, ce jour-là, t'es quand même là pour les mariés.
3: Bah, bien
0: quoi.
3: Sûr.
0: Si au moment des bagues, elles sont les bagues. 2 secondes, on bête.
3: C'est exactement
0: c'est
3: ça.
0: C'est compliqué. C'est pas évident. C'est un bon sujet.
7: Ouais.
0: Qu'est-ce que vous avez comme histoire de mariage? Appelez-nous. 0870 42 48. Si vous en avez.
7: Ah oui, j'ai vu le cuisinier donc, qui faisait faire tout le repas, qui s'est pris la tête avec le père de la mariée. Et il s'est tellement pris la tête qu'il a tout remballé dans le camion, qu'il s'est barré.
4: Oh non.
7: Il n'y a rien eu à bouffer.
3: Non, c'est pas vrai.
7: Mais rien, mais même pas les petits fours du départ, rien du tout. Ils ont dû s'arranger, partir dans les maisons à droite, à gauche, ramener des trucs.
0: Ah, c'est
7: le
0: sympa.
7: Mec s'est barré. Ouais.
0: C'est sympa pour 200 personnes. Tu ramènes... J'ai du beurre.
7: C'était ça. Mais comme le père de la mariée, il picolait un petit peu, il s'est pris la tête avec. Le mec, il en a eu marre, il s'est barré avec les gigots.
0: Oh, c'est pas bon ça.
3: J'adore ces histoires.
0: Et en plus, quand c'est ton mari, mariage, t'as tellement envie que tout se passe bien. On n'arrête pas de te dire, c'est le plus beau jour de ta vie.
3: Mais tu l'as préparé depuis 2 ans.
0: Mais oui. Bah oui. Donc toi, tu fais une pression de dingue, de fou, et dès qu'il y a un petit truc, mais même pas grave, qui va pas, t'as l'impression que c'est la catastrophe. Mmh. Je me rappelle, nous, à notre mariage, il y avait un problème de champagne qui était pas assez frais. J'avais l'impression que c'était un truc, mais catastrophique. Ouais. Et on m'a dit, Manu, il faut que tu viennes. Je suis, oh putain. Le champagne, ça a pas marché, il est pas frais. J'en sais rien, moi. Prenez du plus qu'au citron. Bon. Histoire de mariage, Lorenza?
4: Ouais, au mariage d'une amie, j'avais un crush sur le photographe.
0: Et comme à peu près toutes les 3 heures.
4: Bah, il n'y a pas 3000 photographes non plus. Non,
0: ah oui, mais il y a 3000 personnes partout tout le temps.
4: Alors non.
0: Je rappelle que Lorenza, elle a des crushs quand même.
4: Oui,
0: mais c'est... Je te rappelle qu'ici, on en avait parlé, quand il y a quelqu'un qui était venu faire les vitres, là, dans les vitres, elle a eu un crush sur le mec.
3: Elle est fleur bleue, elle aime, ouais, ouais, elle aime l'amour.
4: Mais ça part très vite. C'est voilà. Ça qui est... Faut choper le moment, quoi.
0: Elle est passionnée, voilà. Lorenza.
4: Et je trouvais qu'il me prenait beaucoup en photo. Donc j'étais un peu flattée. Et à un moment, il vient près de moi et il me donne un petit papier. J'ouvre et je vois que c'est son numéro, donc je me dis, mais waouh, wow, oui. Et tout. Et il me fait, écoute, j'ai complètement flashé sur ta meilleure pote. Et en fait, elle était tout le temps à côté de moi. On a passé le mariage à deux. Et il me dit, est-ce que franchement, t'es trop sympa? Est-ce que tu peux lui passer mon numéro? Je sais pas si elle est célibataire.
0: Oh,
4: et là, vraiment, j'ai eu le seul. Je vais pas donner le papier.
0: C'est le problème de Lorenza. Elle est non, mais c'est vrai, t'es tellement sympa que,
4: oui,
0: en fait,
4: du
0: tu
4: coup,
0: pour la pote sympa. Tu t'automes dans la friend zone.
7: Oui.
4: Oui, enfin bref, je lui avais pas tellement parlé non plus, donc j'étais pas non plus si sympa que ça, quoi. Donc non, ben.
3: Tu lui as donné le numéro ou...
4: Non.
3: Oh, Lorenza, non.
4: Elle est en couple, quand même.
3: Faut lui laisser l'option.
4: Mais non, mais je lui en ai parlé, mais elle m'a dit ben non et tout. Ouais, j'ai pas donné le numéro.
0: Ouais, tu l'as dit, moi, la haute là-bas, ça a l'air d'être un sacré gros connard.
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0: On est mercredi, c'est le 23 septembre 2026. Oui, c'est l'automne aujourd'hui. Oui, c'est l'automne.
3: Ouais, ça y est, c'est ça bien. Y est.
0: Oui, c'est bien, c'est bien.
3: Mais oui, tu vas manger des soupes.
0: Oui, alors moi, tu me l'as bien vendu l'automne.
3: Tu vas cueillir des champignons.
0: Oui, ouais, tu me l'as bien vendu.
7: Bien, ça, ah, c'est bien,
0: ça, champignons.
4: Tu vas te mettre dans le fauteuil, t'auras ton plaid, t'auras ta famille près de toi et vous regardez des films.
0: Ok. Maintenant, est-ce qu'on peut dire un truc positif de l'automne?
3: Il y aura des citrouilles chez toi, ta femme, oui, elle va décorer ta maison.
4: Ah,
7: non,
4: oui,
7: mais les balades à l'extérieur, Manu, tu sais, quand il fait très froid, après tu rentres et que t'as très chaud, c'est
4: chocolat
7: agréable.
4: Chaud.
7: Ouais.
0: Ça pue tout ça.
7: Ah, ah oui, direct.
0: Excusez-moi, pardon. 7h34, c'est dans la tête.
4: Oui, bien sûr.
0: On va s'écouter Mauvais Joe, Taylor Swift aussi. Mon hit préféré de Taylor Swift de tous les temps. Je ne m'en lasse pas de ce titre. Et pourtant, je l'ai écouté, je l'ai poncé dans tous les sens. J'adore. On va vous offrir 1000 euros. C'est le jeu des 5 mots dans 5 minutes, juste après Mauvais Joe. 1000 euros cash pour vous. Vous nous appelez au 0870 42 48. Et avant ça, au même numéro de téléphone, on se raconte des histoires de mariage. Il y a Elena qui est là. Bonjour Elena.
17: Bonjour Manu, bonjour l'équipe.
0: Bienvenue sur Énergie Elena. Quelle est ton histoire de mariage à toi? Je vous rappelle ce chiffre que Jeff nous a sorti quand même tout à l'heure. 2% des gens le jour du mariage disent non. C'est beaucoup.
7: C'est beaucoup, 2%, ouais.
0: Raconte toute ton histoire à toi.
17: Alors moi j'ai voulu ouvrir une bouteille de champagne et le bouchon est arrivé dans l'œil du frère de la mariée.
3: Le classique.
0: Ah merde.
3: Aïe,
0: ça,
3: aïe,
0: fait
3: aïe.
0: Mal, ça fait mal.
17: Comme tu dis.
0: Je sais pas pour les mariages, mais je savais pour les jours de l'an. Le jour de l'an, il y a un paquet de gens qui arrivent aux urgences dans les hôpitaux, ils se sont pris le bouchon dans les yeux.
7: Ah merde.
0: C'est con, hein?
7: Ouais, c'est con, oui.
0: Oui, c'est con.
17: Et bon, les photos étaient faites. Hein.
3: Ah!
0: Oui, mais bon, c'est... Et alors, bah, on lui a offert un bandeau sur les yeux.
3: Il va bien.
17: Oui, très. Oui, ça va bien.
0: Tu vas
17: ça
0: bien
17: va
0: avec mieux. Oui, tu peux aller bien avec un œil. Hein,
3: oui, ouais.
4: Ça fait pirate, c'est sexy.
0: Oui, c'est sexy. Il n'a peut-être pas envie d'être pirate, le mec. Ça se trouve, il sait même pas nager, toi. Donc, Merci beaucoup, Elena, de nous avoir appelés.
17: Gros bisous.
0: Histoire de mariage, si vous en avez encore. Et Lorenza?
4: Je suis arrivée en retard au mariage de mes meilleurs potes.
3: Oh, non.
4: Mais bien en retard. Mais parce qu'il m'avait dit que j'avais le temps de repasser par chez moi. Donc je suis repassée par chez moi. Et en fait, ils m'attendaient tous pour le discours que j'avais écrit un peu le matin même.
0: Mais c'était à la cérémonie?
4: C'était un peu dans l'impro. Oui, c'était à la cérémonie. Et là, la maman du mari, elle m'a passé un savon. Parce qu'en fait, quand je suis arrivée, j'ai ouvert la porte en bois et il y avait vraiment tous les invités qui attendaient.
0: C'était à l'église, à la mairie?
4: Non, c'était juste. Ils avaient loué une énorme. Okay. C'était en extérieur. Il y avait vraiment tous les bancs avec tous les gens et tout qui attendaient. Tous attendaient comme ça et ils commençaient à s'impatienter. Et je suis arrivée en plus, j'ai ouvert la porte avec vue sur tout le monde. Et la maman du mari m'a défoncé comme jamais.
0: Elle a raison.
4: Et oui, bien sûr. du coup, après, j'ai boudé quand même une partie de la cérémonie.
0: Rien ne t'apprendra à être à l'heure. C'est fou. Hein.
4: Là, ça m'a quand même un peu calmé. Non.
0: J'ai pas menti la dernière fois qu'on était au resto. Virginie est là. Bonjour Virginie.
15: Bonjour Manu, bonjour Jeff, bonjour Marion, bonjour Lorenza.
4: Bonjour.
0: Voilà, bienvenue parmi nous, ma Virginie. Quelle est ton histoire de mariage à toi?
15: Donc, moi, j'étais à un mariage où on ne devait pas dépasser 80 décibels.
4: Ah ouais.
0: Il y a des salles comme ça. Il y a des appareils.
7: Oui. C'est le cul, ouais.
0: Dans les salles.
4: Tu vois.
0: Quand t'arrives à une soirée et tu vois l'appareil là avec le nombre de décibels sur le truc, tu sais que la soirée va être merdique.
3: C'est horrible. Mais faut faire attention à ça quand tu te maries. Choisir l'endroit adapté.
0: Ils te le disent pas forcément au départ.
3: Oh waouh.
15: Ah ben non, les mariés le savaient pas.
0: Et alors?
15: Eh ben alors, on a eu pas mal de coupures de courant tout le long de la soirée.
7: Ah oui, ça coupe automatiquement quand ça dépasse.
15: Oui, ça fait une alarme et au bout d'un moment, ça coupe.
7: Ah, c'est con, oui.
4: Ah ben, ambiance, quoi.
0: Un bon mariage. C'est le plus beau jour de... Excusez-moi, pardon. Il y a l'électricité qui a coupé. Une belle histoire, Virginie. Merci beaucoup de nous avoir appelés.
15: Merci, bonne journée à vous.
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0: Bonjour David.
1: Bonjour Manu, bonjour l'équipe.
0: Bienvenue sur Énergie David, on va jouer ensemble au meilleur jeu radio du monde, c'est le jeu des 5 mots. J'ai 1000 euros pour toi grâce à Temporis.
1: Oui, super,
0: génial. Des pubs aussi dans les genoux. Et on est en avance sur Microsoft. Grâce à nos amis de Temporis.
2: Oui.
0: Tu as un travail, David?
1: Oui.
0: Et peut-être qu'un jour...
2: Tu n'en auras plus.
0: Tu n'en auras pas. C'est horrible. C'est horrible.
2: Ben, ça
0: je
2: peut...
0: le souhaite pas.
2: Non, mais ça peut arriver.
0: Ça peut arriver. Et là, Temporis, c'est des agences d'intérim. 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
0: Excuse-moi, Temporis, ils vont peut-être te sortir 1000 euros cash maintenant pour toi. Attention, David, on va jouer au meilleur jeu radio du monde. C'est le jeu des 5 mots. Tu vas jouer ce matin avec Marion.
2: Allez.
0: Je rappelle les règles. Marion va sortir du studio. Quand elle sera dehors et qu'elle n'entendra pas ce qui se passe, je vais te donner 5 mots. Après chaque mot, tu me donnes le premier qui te vient en tête. Ensuite, Marion revient. Je fais la même chose avec elle. Dès que vous avez un mot en commun dans vos réponses, c'est gagné à toi les 1000 euros. T'es prêt, David?
1: Ouais, je suis prêt.
0: Bonne chance à toi, c'est parti. Retard.
1: Heure.
0: Roue.
1: Grande.
0: Katana.
1: Épée.
0: Millefeuille.
1: Trèfle.
0: T'as dit quoi, pardon?
1: Trèfle. Millefeuille. Ah oui, non, non, j'ai compris. Feuille, trèfle, ouais. Gâteau.
0: Joue.
1: Visage.
0: Pas mal.
2: Des associations. Ouais,
0: il y a des associations
2: spéciales.
0: Oui. Voilà.
2: Mais qui peuvent très bien fonctionner.
0: Bien sûr, on va faire revenir Marion maintenant. Et on va voir si ça peut très bien fonctionner.
3: Non, c'est une bonne analyse.
2: J'y crois, David.
0: Attention. Marion est de retour. Allez. Un mot en commun dans vos réponses suffit pour gagner. On joue au jeu les 5 mots. Retard.
2: Train.
0: Heure.
2: Aïe.
0: Ouais, elle balance.
2: Ah, ça dénonce, hein.
0: Oula, ça dénonce sur la SNCF.
2: Oula, Marion.
0: Et c'est le coup de gueule de Marion. Oh là là là. Elle a pas peur, elle.
2: Ah non, je reste concentrée.
0: Les ronds de cuir. Retard.
2: Train. Bah oui.
0: Hey. Bim, boum. Attends, je suis un dab. Rien à foutre. Attention, on reste concentré.
2: Oui.
0: Roue.
2: Voiture.
0: Grande.
2: Quoi?
0: Grande roue.
2: La grande roue.
1: Ouais,
2: waouh. Ah ouais. Très manège,
1: oui.
2: David.
0: Même lui, David.
2: Ouais, ok.
0: Il reste 3 mots.
2: Oui.
0: Katana.
2: Je sais pas ce que c'est. Katana. Bah, aucune idée. Pays. Je sais pas ce que
0: non,
2: c'est.
0: Non, katana, tu sais, c'est
2: les dans couteaux,
0: Kill Bill.
2: Là.
0: Dans Kill Bill.
2: Ah, les grands trucs,
4: ouais,
2: là.
4: Les gars. Ah, ouais.
0: C'est pas, c'est plus qu'un couteau, là.
2: Ouais, c'est
0: on est sur une épée.
2: Oui, c'est vrai. Un sabre. Il l'avait.
0: Il avait dit épée, oui.
2: Ah, pardon. Non, je vais y arriver.
1: C'est pas grave.
0: Il reste 2 mots. Millefeuille.
2: Pâtisserie. Putain, non, mais quoi? Qu'est-ce qu'il dit?
4: Pardon,
2: comment ça se fait?
4: Pardon.
0: Il avait dit gâteau.
2: C'est presque ça.
4: J'ai hésité.
0: T'as hésité avec gâteau?
2: Oui.
0: C'est dommage. Hein.
2: Ouais.
0: Mais comme c'est pas le jeu de j'ai hésité.
2: Oh non.
0: Il reste un mot.
2: Oui.
0: Joue.
2: Visage.
0: Oui.
1: Ouais. Merci Marion.
0: Oh là là.
2: Ah, les gars, katana.
0: Ah là là, Marion, j'ai l'impression qu'elle vient d'accoucher, quoi.
2: Ah ouais, c'est plus dur qu'un accouchement, le jeu des 5 mois.
0: Ça y est, c'est fait. C'est bien.
1: Merci beaucoup, Marion. Merci à toi.
2: Non, vraiment, c'est toi.
0: Je te dois 5 euros, Lorenza.
2: Ça marche.
0: J'avais pas dit que tu les aurais pas. Hein. C'est pas vrai. David, bravo. 1000 euros cash grâce à Temporis. Ils sont pour toi, ils vont arriver très vite. C'est le jeu des 5 mots. Bravo à toi.
1: Merci, bravo, merci à tous, bravo Marion et merci Temporis.
0: Et quel jeu d'équipe.
2: Ah oui,
0: Temporis,
2: bon,
0: Marion, David, jusqu'où iront-ils ensemble?
2: Au bout du monde.
0: Demain, en tout cas, Temporis y reviennent et ils vous offriront à nouveau 1000 euros cash au jeu des 5 mots.
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0: Et on continue à parler de nos mariages, pas de d'autres.
3: Oui.
0: Ou deux mariages, bref, des histoires de mariage, pas forcément des histoires mignonnes, ça nous intéresse pas.
2: Non, on veut du drama.
0: Exactement, on veut de l'histoire, on veut les gens qui pètent les plombs,
2: oui.
0: On veut des décors qui tombent, on veut des gâteaux qui se cassent la gueule,
2: oui,
0: voilà.
2: Bien ça.
0: Voilà ce qu'on veut.
2: Du croustillant.
0: Exactement, on a Apolline avec nous au téléphone. Bonjour Apolline.
7: Bonjour Manu, bonjour les ouin-ouin.
0: Quelle est l'histoire de mariage que tu as envie de nous raconter ce matin?
7: Alors moi, c'était au mariage de ma meilleure amie. Et l'enfant qui jetait les pétales derrière la mariée, Bah, en fait, il a marché sur sa traîne et ça a complètement arraché.
3: Oh merde.
0: Bah oui, mais bon.
3: Bah oui, mais ça.
0: Bah ça, c'est. On n'a pas le droit de faire travailler les enfants maintenant.
2: Il faut pas faire confiance aux enfants, ni aux chiens d'ailleurs. Ceux qui font venir les chiens avec les bagues.
0: Les chiens à la bague.
2: C'est dangereux ça.
0: Il y a les histoires de chiens qui ont bouffé les bagues.
2: Bah, bien sûr. Mais c'est trop de responsabilité pour un chien ou un enfant.
3: Qui prennent un chien, c'est incroyable.
0: C'est... Non, et puis les enfants, ils comprennent pas des fois. Ils prennent les enfants vraiment, mais limite, ils savent marcher.
2: Oui.
0: Donc il va vers sa mère, l'enfant.
2: Bah, oui.
0: Oui, c'est vrai, t'as raison. Mais oui, c'est très très compliqué. Merci beaucoup, Apolline, de nous avoir appelé.
7: Merci, bisous.
0: Belle journée. On vous rappelle qu'on parle de mariage parce que Jeff nous a quand même sorti ce chiffre hallucinant. 2% des gens ont dit non le jour du mariage, c'est ça. Quelle belle histoire.
2: Oh là là, c'est quand même...
0: Allez, on continue à se les partager. Jeff,
3: bah justement, moi, c'est le jour de mon mariage. On m'avait prêté une très très jolie voiture pour aller de la cathédrale jusqu'au lieu de la fête, quoi. Et en fait, j'ai fait un petit bas de caisse et j'ai niqué le klaxon, sachant que c'était une voiture, pour donner la marque, italienne avec le cheval dessus, quoi.
2: Ah ouais.
3: Et en fait, donc voilà... Une Ferrari, voilà. Donc le klaxon à la fin, c'est... C'est un klaxon très cher, c'est Ferrari. Donc t'en as pour 2-3 000 balles de klaxon.
2: Non.
3: Et comme c'était une ville un peu médiévale avec des pavés, un petit bas de caisse de Ferrari un petit peu en plus. Et je l'ai rendu à mon pote qui m'avait prêté avec une petite note à régler.
2: Waouh,
3: wow, ouais, et puis voilà, tu vois ce que ça a donné le mariage en plus.
0: C'est quoi le pire, la Ferrari que t'as abîmée ou le mariage qui est parti en plus?
3: C'est tellement rien la Ferrari.
0: Vos histoires de mariage, Marion.
2: Alors attention, je ne juge pas les mariages, chacun s'amuse comme il le souhaite, mais c'est vrai que j'ai eu un trauma de mariage où en fait les mariés enchaînaient les jeux horribles.
8: Oh là
2: tu
8: là,
2: sais, la chaise musicale, le jeu du mollet, le jeu des 12 mots, et donc je m'enterrais pour pas être choisie et j'ai été choisie à quasiment tous les jeux. J'ai cru mourir. C'était horrible. Mon mec, il a été choisi pour le jeu du mollet là.
0: C'est quoi le jeu du mollet?
2: C'est la mariée, elle doit reconnaître les yeux bandés.
8: Non,
2: son mec en tâtant les mollets.
8: Je te crois pas.
2: J'étais mais dans une gêne. Je me suis dit, c'est pas possible.
0: Mais non, mais faites plus simple que ça, faites avec les couilles.
2: Ça aurait été un peu plus marrant.
0: On a Chloé qui est avec nous. Bonjour Chloé.
9: Bonjour Manu, bonjour l'équipe.
0: Sois la bienvenue sur Énergie. On t'écoute, t'as une histoire de mariage à nous raconter.
9: Oui, alors moi, un mariage, la mariée a trompé son mari le jour même avec mon meilleur pote.
2: Oh bah alors là,
8: c'est horrible.
0: Ah non, bah là, champion là.
2: Bah oui, là, c'est bon là.
0: J'ai une histoire comme ça, quelqu'un qui avait fait ça.
3: Le jour du mariage.
0: Ouais, le jour du mariage qui était sorti avec la mariée.
2: C'est pas possible.
0: Si, on m'avait raconté ça. Non, c'est. Ça arrive.
3: C'est à cause de l'alcool, j'imagine.
0: Oui. Vous
2: aviez remarqué, tout le monde le savait.
0: Non, j'étais pas au mariage.
2: Ah, ouais.
0: On m'a raconté l'histoire.
2: Non, mais c'est terrible.
0: Ah oui, ça donne des sueurs froides, rien que le.
2: Ah, la honte pour tout le monde, quoi.
0: Vu ce que ça coûte pour être cocu.
2: Ah ouais, c'est ça.
3: C'est cher.
0: Non, mais t'as eu une explication, Chloé, en fait, comment ça se fait, quoi?
9: Alors, après, le mari l'a appris quelques temps après, et bon, ça a pas tenu, hein, ils sont divorcés.
0: Ah bon, étonnant. Ah ouais. Oui, il est un peu. Il a des œillères, le mec, hein, il pourrait être très sympa.
2: Au moins, il l'a pas su le jour J, parce que ça, c'est encore pire. Si tu te fais prendre le jour J, le jour de ton mariage, ouais, en train de tromper ton mari, alors là.
9: Et on était plusieurs potes à le savoir quand même, hein, donc.
8: Ah bah bravo.
2: Ah, et vous avez rien dit.
0: Bah non, mais qu'est-ce que tu veux faire le jour du mariage? Tu vas pas le dire.
8: Non, mais si. Ah bah ça, si, tu dis, hein.
2: Ah bah je sauve le mari,
8: si. Attends. Bah c'est une dinguerie là. Tu peux pas garder ce secret trop gros pour toi.
3: Il y a des gens, Lorenza, qui ont dû le voir. Parce qu'une mariée, ça peut pas s'éclipser comme ça plus de 5 minutes.
2: Si, aux toilettes.
3: Tu vois qu'elle manque à un moment donné, la dame en blanc.
0: Je suis en train de réfléchir à mon mariage.
8: Elle s'est absentée longtemps.
0: Excusez-moi, j'ai un coup de fil à passer. Chloé, on t'embrasse, belle journée à toi.
9: Merci, bonne journée.
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0: Je rêve qu'il fasse mon dream track.
2: Ah bah on va lui demander.
0: Oh bah oui. En fait, il vient, on lui parle 2 minutes et après il bosse mon dream track.
3: Ouais, il y a du boulot quand même. Non.
8: Comment
3: plus.
8: Tu dis, Manu?
0: Le dream track.
8: Ah oui, ça va.
0: Quoi?
8: Ah pardon.
2: Oh là là.
3: Oh, elle t'a jugé sur ton anglais, hein.
0: Dis donc, Madame Marianne is in the kitchen là. Pourquoi?
8: Mais non, mais parce que j'entendais pas ça au début. Et donc,
0: j'ai quoi?
8: Dream track. Et j'étais là, mais qu'est-ce qu'il me raconte?
0: Le dream track.
8: Voilà.
0: A dream track.
8: Ah, j'adore. Ah, ça, c'est bon.
0: Si, si vous savez pas ce que c'est, en fait, Moziman, il demande à plein d'artistes, à des célébrités, à des personnalités, le track de leurs rêves.
8: Ouais.
0: Et ils disent, bah, moi, j'aimerais un peu de ça. J'aimerais le cri qu'il y a dans ce film. J'aimerais le début de ce titre là. J'aimerais une ambiance avec des corbeaux, n'importe quoi. Et lui, il réalise le track de leur rêve avec tout ça mélangé.
2: Il va être perché, le tien. Ouais, je bon. Vois bien demander le cri de ton cochon, ah, ou ouais. comme ça. Oh là là. Ah, si, si, je te vois arriver.
0: J'avais pas pensé que tu le rajoutais.
2: Oui, bien sûr.
8: Ça va être rock, je pense, ouais.
0: Ah ouais, mais il faudrait que le. Ah, je sors un son de vidéo de mon cochon et ouais, il doit mettre dedans. Oui. Il va lui faire chanter Joyeux anniversaire. Ah, oh, c'est bien ça.
8: Oula, oula.
0: Dream Track. Il sera tout à l'heure avec nous à partir de 9h15. En gros, il arrive très vite et il sera là jusqu'à 10h. On va écouter BTS, Adèle Castillon aussi. Et avant ça, c'est le moment de vous offrir du cash. C'est le cash ou crash, mais le crash, on ne le veut pas.
2: Non. Non.
0: On dit vite. Crash. Burk. Mais cash, oui. 1000 euros peut-être aujourd'hui pour Willy. Bonjour Willy.
12: Salut Manu, salut toute l'équipe.
0: C'est sympa comme prénom, Willy.
8: Ah, ouais, j'aime bien, ouais. Tu peux être que gentil.
0: C'est,
8: ouais.
0: c'est vraiment ça. Tu peux pas dire. Nous avons appris qu'un serial killer nommé Willy. Ça passe pas. Non, tu peux pas. Non,
3: Willy, c'est le pote.
8: Ouais. Ouais.
3: C'est le pote.
0: Ouais, Willy, quoi. Il est. Willy, il t'aide. Le ouais, week-end, ouais. quand t'as un truc à porter, c'est la galère.
3: C'est Willy.
0: Tu vas acheter une armoire sur le bon coin. Qui c'est qui t'aide à la porter?
3: C'est Willy.
0: C'est Willy,
3: bien sûr.
0: Willy, voilà. 1000 euros pour toi. Peut-être, c'est 1000 euros si tu joues et gagnes au cash ou crash. Je te rappelle les règles. J'ai 3 questions. Si tu réponds juste à la première question, tu gagnes 250 euros. Si tu réponds juste à la deuxième question, tu doubles ton gain, 500 euros. Et si tu réponds juste à la troisième, tu doubles encore ton gain, 1000 euros pour toi. Tu peux aussi t'arrêter quand tu veux. À 500 euros, tu dis, je tente les 1000 ou je m'arrête là. Tu peux t'arrêter, tu repars avec ton gain.
12: Okay.
0: Et si tu te trompes à un moment, tu perds tout, c'est le cash ou crash. T'es prêt?
12: Ouais, je suis prêt.
0: Bonne chance à toi, c'est parti, on y va. Première question pour 250 euros. Quel animal est un épagneul?
12: Un chien.
0: Bonne réponse. 250 euros, c'est parti. On s'arrête là ou on continue?
12: Non, on continue.
0: Il a fond, oui.
3: Ouais, ouais, ouais.
0: Pour 500 euros, pour doubler ton gain, voici la question. Quel DJ est derrière le générique Love Generation? Le thème de la Star Academy. Oh, il a même pas le temps de
8: brancher.
0: Bravo, c'est bon. 500 euros pour toi, Willy.
12: Ouais, je m'arrête là.
0: Ah. Mais t'as le droit.
12: Ouais, je m'arrête là, je pense.
0: Mais Willy, 500 euros, parfait. C'est déjà une belle somme et tu l'as gagnée. Elle est pour toi, tu t'arrêtes là, voilà. Oui. Alors.
8: Raisonnable, Willy.
12: J'ai peur d'avoir la question, par contre.
3: Ah. Bah oui.
0: Eh bah non.
8: Oh.
0: Eh bah non. Bah non. Bah c'est. Ah. Tu veux t'arrêter? On peut pas avoir le bœuf et l'argent du bœuf.
8: Du bœuf.
3: Oui, ça marche aussi. Mais ça marche aussi, oui.
0: Tu veux vraiment la connaître?
12: Ouais, je veux bien la connaître.
0: Quel est l'os le plus long du squelette humain?
12: Bon, j'aurais dit le fémur.
0: Bonne réponse.
8: C'est ça.
0: Oh, non.
8: Ouais, mais c'est Willy, il est raisonnable.
0: Ouais. Ah, c'est Willy. Ouais. Tu vois, et c'est là où tu dis, j'aurais pas voulu la connaître, en fait, la question.
12: Ouais,
0: parce
12: non,
0: que
12: ouais,
0: tu vas t'en vouloir. Bah oui. Alors qu'avec les 500 euros,
12: grave.
0: Tu partais comme ça. Willy.
12: C'est bien, 500
0: euros pour toi. Bravo. On te souhaite une très belle journée.
12: Merci à vous aussi.
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0: C'est le moment des infos aléatoires du monde, le moment où on s'apprend les choses les uns les autres. Lorenza, je sens tes yeux pétiller.
8: Bah, alors, oui, c'est intéressant. C'est...
0: Tu me l'as bien
2: montré. Non,
8: non, mais si, mais c'est étonnant, les cornichons sont des concombres.
2: Et un concombre qui a mal tourné.
0: Oui, voilà.
8: Non, mais non, c'est la même plante. C'est le Cucumis sativus. Juste que, les cornichons, on les prend plus jeunes, plus tôt. Et les concombres, on les laisse pousser. Mais c'est la même, quoi.
0: C'est vrai que des gens disaient ne pas parier un copec sur Lorenza sa carrière. Eh bien, moi, je dis non. Moi, j'y ai cru à Lorenza.
8: Mais est-ce que vous savez...
0: Quand je l'ai récupéré, non, c'était mais... quelque chose. Hein. C'était compliqué. Les gens me disaient, la prends pas. La prends pas, tu verras, c'est...
3: Déçu.
0: C'est creux, c'est du vide, ça. J'ai dit, non.
8: Sympa.
0: J'ai dit, non, vous la connaissez pas, Lorenza. Moi, je vais l'amener là-haut, moi.
8: Oui.
0: Je vais la faire briller. Les Anglais, ils disent, to shine.
8: Oui.
0: Et j'ai fait shiner.
2: Oui, elle a bien shiné, là.
0: Et là.
8: Ah, là, tu.
0: Tout le travail est récompensé aujourd'hui. Hein? Apprends-nous quelque chose. Et les concombres, c'est un cornichon.
2: Mais je suis désolée, je ne le savais pas. Voilà.
0: C'est pas grave.
2: Non, c'est bien, c'est bien.
0: Tout le monde a compris, Lorenza.
2: Merci. Oui,
0: t'es arrivé, 8h12, t'as regardé. Voilà. Putain, j'ai pas mon info. Qu'est-ce que je peux faire? Tchat GPT, donne-moi une info que les autres ne connaissent pas. Et on est arrivé sur le cornichon et ton concombre.
2: Exactement.
0: Et bien, merci beaucoup.
2: Avec plaisir.
0: Quelqu'un a-t-il plus fort que ça?
3: Et là, moi, j'ai peur, moi. Maintenant, j'ai peur.
2: Moi, j'y vais.
0: Marion?
14: C'est rare, mais on peut mourir en forçant trop aux toilettes.
2: Oh, c'est horrible.
0: Au cornichon, quand même.
14: Oui. Non, mais. Parce que quand tu pousses intensément, tu bloques ton flux sanguin et tu peux provoquer un AVC, un malaise cardiaque ou autre. Alors, c'est très rare, attention, hein, je veux pas débloquer des phobies.
0: Mais faites gaffe quand même. J'avais entendu parler de ça, il faut pas trop pousser.
14: Non.
0: C'est. Il faut pas.
14: Mais la mort nulle. T'imagines après à ton enterrement, il est la pire.
0: Tu le dis pas, hein.
3: Bah non.
2: Bah, les gens le savent.
14: Bah quand même,
0: bah, les gens
14: ça
0: le savent
14: se voit.
0: Celui qui t'a retrouvé. Celui qui te retrouve, il le retrouve avec un AVC.
14: Ah, sur les toilettes.
2: Bah, la famille, tout ça, ça va vite, hein. Ouais, il est mort sur les chiottes. Enfin, tu vois.
3: Ouais, bah oui.
0: Ouais, mais si tu dis ça déjà, et comment il est mort? Bah, en poussant trop.
2: Oh, c'est horrible.
14: Ah, c'est vraiment une mort du
0: feu. Ouais, c'est pas.
14: Je pense à tous les gens qui nous écoutent aux toilettes, là. Courage.
0: Ne poussez pas trop.
14: Mollo.
0: Ne poussez pas trop, en plus ça nous fera de l'audience en moins. Si vous le faites pas pour vous, faites-le pour nous. Ne poussez pas trop.
2: Prenez votre temps.
0: C'est un vrai conseil santé. Jeff, une info.
3: En Arménie, les cours d'échecs sont obligatoires à l'école depuis 2011. C'est le premier pays au monde à l'avoir fait. Le jeu aide à cultiver la logique, la concentration et la résolution de problèmes. Ça marche très très bien, il paraît.
0: C'est vachement bien. Je joue aux échecs avec ma fille. Ouais. Bah, je joue, moi, et je joue avec elle quand elle est à l'école primaire.
2: Trop bien, en vrai.
0: Comment je me

0: Elisabeth fait 23h et 14 minutes. Il y a un chrono qui déroule derrière elle. C'est Francesca. Il y a des gens qui commentent. Hein. Nous sommes de tout cœur avec toi, Chantal Henry. Le groupe du Népal est avec toi. Vive Christelle.
1: Wow.
0: Deuxième jour, je crois en toi. Incroyable.
1: Mais elle boit, elle mange, comment elle fait?
2: Oui, elle a droit à 5 minutes de pause par heure.
1: Ah bon?
2: Où elle peut faire tout ce qu'elle veut. Mais c'est très court, 5 minutes.
0: Les gens l'encouragent sur YouTube. Courage Christelle, namasté. Namasté Christelle, bon courage de Belgique. Bon courage, mes félicitations depuis Paris. Bon courage et félicitations.
1: Ah vas-y, mets un com.
2: Elle doit elle va battre leur corps, c'est bon, on y croit. En plus, c'est bien, c'est la France, c'est cool. Allez, vas-y.
1: C'est un peu répétitif, en ce
3: moment. Bah oui, c'est toujours la même chose.
2: Bah oui,
0: mais c'est l'accordéon, hein.
1: Oui, vraiment.
0: Ah.
2: Bah, c'est sa pause.
0: Non, elle le tourne la feuille.
2: Ah.
0: Elle est en train, Christelle, de boire un petit verre d'eau.
2: Ah voilà,
0: je l'ai dit en direct. Et attention, Christelle.
2: Elle va repartir là.
0: Elle discute avec quelqu'un.
3: Attention,
0: et elle se remet sur l'accordéon. Christelle, c'est à vous.
2: Ah. Et c'est obligé.
0: Elle a fait trois notes. En tout cas, j'ai l'impression qu'elle est à côté des chiottes, hein, parce que le son là, il est. C'est Christelle, elle bat le record du monde de l'accordéon. On revient tout de suite sur Energy, on va pas l'écouter pendant 83 heures.
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0: Et ce soir sur M6, il y a un inédit de cauchemar en cuisine.
3: Ah, quand même!
2: Bah quoi?
3: Non, mais c'est toujours des relives, c'est chiant. Là, je suis content, il y a une.
2: Oui,
3: non, parce que c'est un peu ma messe à moi, le
0: cauchemar
3: en cuisine. Ouais.
0: Et moi, ça m'inquiète, moi, qu'il y ait des inédits. C'est-à-dire qu'il arrive toujours à trouver de quoi faire des nouvelles émissions dans un resto horrible.
3: Ouais, ça fait peur.
0: Parce que s'il n'y a que des relives, au moins, on sait qu'il n'y a plus de nouveaux restos qui fait.
3: Ah, t'as raison, vu comme ça, t'as raison, c'est flippant.
0: Je t'en prie, je suis là aussi pour ça.
3: C'est gentil à toi, merci.
0: De rien, Jeff, on se fait un câlin.
3: Allez, bisous, bisous.
0: Ouais, bisous.
2: Oh
0: quoi, la jalouse, qu'est-ce qu'on a?
2: Bah oui,
1: un cringe.
0: Ah, cringe?
1: Ah oui, vous deux en câlin, cringe.
3: Mais c'est
1: ah, oui,
3: incroyable, ça, de
2: le fait jamais
3: de
2: devant
3: reconnaître l'amour entre deux hommes, quoi, amis.
1: Oui, mais c'est pas, c'est vous deux. C'est pas les hommes en général, c'est vous deux.
0: On a un fusil qui passe sur les câlins, c'est
2: non,
0: ça?
2: Non, exactement.
3: Et il y a un cœur là-dessous, hein. Attends, on n'est pas que deux.
2: Oui,
3: montagnes.
2: Mais faites-le dans le couloir.
1: Ouais.
3: Ouais, ils aiment pas.
0: On vous entend en fait. On est en direct. Hein,
1: c'est vrai. Petit détail que j'avais oublié.
0: Il n'y a pas de mal. Hein. Et nous avons parlé de vie de célibataire. J'ai un pote qui a vécu une semaine seule. Il est en couple depuis très longtemps. Il n'avait pas vécu une semaine seule depuis très longtemps. Et je lui ai dit, alors ça fait quoi? Et il m'a dit cette phrase géniale. Il m'a dit, savoir que le morceau de gâteau au chocolat que t'as laissé dans le frigo sera toujours là demain est un luxe incroyable de célibataire.
3: Ah, c'est vraiment, vrai, ça, ce détail-là, ça compte.
0: Parce que. C'est tellement important ce bout de gâteau.
2: Bah oui.
0: Les restes, tu sais que les restes seront là.
3: Ouais.
0: Et comme par hasard, ça disparaît. C'est horrible. Ce sentiment de frustration, il me dégoûte.
1: Ah, t'as aucune chance. Hein. Quand tu mets quelque chose dans le frigo et qu'il y a d'autres gens à la maison, c'est terminé.
0: Bien sûr. Il faut faire comme les chiens, mais enterrer ton os. Voilà ce qu'on devrait faire. Quel est le petit luxe de célibataire, honnêtement, qui manque cruellement quand vous êtes en couple, pour vous? Ce petit truc, rappelez-vous quand vous étiez célibataire. Pardon, Lorenza.
2: Ouais, merci.
0: Bah, du coup, ce matin, on réveille. Non, mais, ou ce truc, justement, vous êtes célibataire.
2: Oui.
0: Quel est ce truc que vous kiffez par rapport à des gens en couple? Marion.
1: Tu peux manger directement dans la casserole. Tu fais
0: c'est
1: pas
0: vrai.
1: De vaisselle, tu te fais
0: pas chier. Personne te juge.
1: T'es devant le canapé avec ta casserole comme un gros dégoûtant. Ah, j'adore.
0: Oh, c'est bien. Et en plus, la casserole, si t'as pas envie de la mettre de la table basse à l'évier, tu peux.
3: Tu t'en fous, bien sûr.
0: Personne te dira, putain, elle va sécher.
1: C'est clair.
0: Ouais, elle va sécher. Et alors, personne n'est mort parce qu'on a laissé une casserole 24 heures séchée sur la table basse.
1: Mais oui, le luxe.
0: Oh, c'est bien. Jeff.
3: Tu peux rentrer tard et sans justifier et sans devoir ne pas faire de bruit, toi. Tu rentres chez toi, même à 2h du matin, libre.
1: C'est vrai.
3: Toi, t'as pas besoin d'être sur la pointe des pieds, machin.
0: T'as raison.
3: Ouais.
0: Oh, c'est tellement beau cette vie. Lorenza.
2: Tu peux danser collé serré en soirée.
1: Allez, regarde-la.
0: Alors, au départ, je parlais de la maison.
2: J'en ai un autre à la maison. Je suis pas obligée de raconter ma journée si j'en ai pas envie. Et je suis pas obligée d'écouter la sienne parce que j'en ai rien à faire à ce moment-là.
0: C'est bon. Oui, mais en revanche, tu vas raconter ta journée à ton chat. Et ça, c'est triste. Quel est pour vous votre petit luxe de célibataire qui manque cruellement? Cruellement, ouais, j'utilise le mot cruellement aux personnes qui sont en couple. Appelez-nous Manu sur Énergie.
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0: Il paraît que dans le bureau du directeur de la Starac, il va installer des platines.
3: Oh bah oui.
1: Il a dit qu'il allait tout changer.
0: Parce qu'il arrête pas de bosser en fait, de composer tout le temps. Donc c'est cool, hein.
3: Ils vont pas beaucoup dormir dans le château, je pense.
2: T'auras envie de te faire engueuler pour aller dans le bureau du directeur, quoi, cette fois-ci. Ce sera pas une

0: émission, quoi.
1: Ouais, putain, ouais, c'est vrai.
0: Tu le vois mixer, tu rentres et tout, c'est trop la classe, quoi.
1: J'ai vu ça au lycée.
0: Oh là là, le rêve.
1: Alors attendez, asseyez-vous, je vais vous engueuler, mais d'abord, écoutez ça.
0: C'est génial.
1: Ozymane, il sera avec nous tout à l'heure, vers 9h15, il va arriver. On continue à parler de nos petits luxes de célibataires. Quel est le petit truc de célibataire qui manque aux personnes en couple? Si vous êtes célibataire, allez-y, balancez. Si vous êtes en couple, souvenez-vous, ces petits trucs de célibataire. Avant d'écouter Offenbach, on a Amandine qui est là. Bonjour Amandine.
2: Bonjour Manu, bonjour l'équipe.
1: Bienvenue sur Énergie, on t'écoute.
2: Eh bah, le petit luxe de célibataire, bien sûr, c'est ne plus avoir besoin de s'épiler.
0: Ah bah oui.
3: Ah oui, le rêve.
1: Bah, pas besoin de s'épiler, mais ça dépend si tu...
4: Oui, c'est une urgence.
1: Si, oui, ou, bah, si, ou si tu veux, si tu sors, si, bah oui. si tu as l'idée, un date, un truc comme ça, non?
5: Oui, mais le maillot, oui.
3: Bah, ah, ça c'est nous qui choisissons.
1: Oui. Ah, je croyais que vous parliez en général, les jambes, tout ça, moi. Ah, pardon.
4: Oui, tout, oui.
1: Ah, tu parlais du maillot, Amandine?
2: Bah, un peu tout, en général. Bah,
4: hein. D'accord, okay.
3: T'as bien raison, Amandine, moi aussi. En hiver, je suis un yéti et je m'en fous complètement.
2: Oui, voilà, c'est ça, tout à fait.
4: Si tu rencontres un mec le soir, Lorenza, c'était pas prévu. Tu sors, tu vas avoir un verre.
3: Non, c'est, bah, ce sera pas ce moment-là. Faudrait
1: en fait,
3: qu'il attende.
1: C'est ça. Ça te permet au moins d'être sûr que tu vas pas. Bah,
3: franchement, avec ma coloc, quand elle était célibataire aussi, c'était notre truc. Genre, on fallait pas. Si on s'épilait pas, c'était que c'était pas le moment, quoi. C'est nous qui choisissons. Ah, hein, vous pensez avoir le pouvoir, mais en fait, c'est nous.
1: On n'a jamais pensé avoir le pouvoir. Alors, tu penses qu'on pense, mais on pense pas du tout. Hein. Déjà, penser de base, non. Alors, merci beaucoup, Amandine, de nous avoir appelé. Petit luxe de célibataire qui manque aux personnes qui sont en couple. Marion.
5: Rester en pyjama toute la journée, voilà, sans se prendre de réflexion.
1: Ah, bah ça, je le fais.
5: Ah bon, et ta femme, elle dit rien?
1: Non. Non, ouais. Parce qu'elle fait pareil aussi.
5: Ah d'accord, vous faites des petites journées pyjama.
1: Le, ouais, franchement, le dimanche, on peut, ouais, on est en jogging.
5: Alors une journée sans se laver, ça c'est sympa aussi. Alors, je le fais.
3: Elle va rajouter des trucs.
1: C'est la même journée que ma journée pyjama. Jeff,
4: ne plus mettre 2 heures à choisir un film.
5: Ah oui.
4: T'es jamais d'accord quand t'es en couple. Donc là, moi, quand je choisis un film tout seul, ça prend 2 minutes.
1: Le nombre de soirées qui devaient bien se terminer et bien se passer en disant on se fait un petit film ce soir et qui se termine mal parce qu'il y en a un qui met 1000 ans à choisir.
4: Oui.
1: Et l'autre est pas content, c'est un enfer.
4: Voilà, quand tu choisis, tu t'endors au bout de 10 minutes.
1: Et il y en a un au final qui reste dans le salon, l'autre qui va regarder sur son PC, un truc dans la chambre. Élodie est là. Bonjour Élodie.
6: Salut Manu, salut toute l'équipe.
1: Merci de nous appeler. Quel est ce petit luxe de célibataire pour toi?
6: Eh bien, je pense régler le chauffage de la chambre à 24 degrés sans négocier.
3: Ah là, tu
6: avec quelqu'un qui a trop chaud.
3: Ça parle à Manu, là, parce que toi aussi, le problème, c'est la température.
1: Bah, et hier, avec ma femme, on s'est encore engueulé. C'est que moi, j'aime bien dormir quand c'est frais.
4: Bah, il faut, oui.
1: Bah, oui, mais elle, non. C'est voilà, elle pourrait dormir avec toi, Élodie. Tiens,
5: mais
1: je vais
5: elle met déjà le chauffage, là.
1: Bah, alors, on a. Elle est comme.
5: Là, là.
1: Elle aimerait bien que. Oh, donc, moi, j'essaye de freiner, quoi, le truc.
5: Mais oui, mais il fait 30 degrés, bah, oui.
1: Non, mais moi je dors en caleçon. Elle a un haut, un bas et tout. Non, elle est.
5: Ah ouais?
4: Ah, c'est une frileuse, oui.
1: Ah ouais? Non, c'est.
4: Non, je peux pas, moi, c'est 19 max.
1: Ah oui? Non, alors 19, non.
3: Ça, c'est précis.
4: Tu sais, bien, il paraît que c'est la température idéale d'après les chercheurs.
1: Les chercheurs qui sont morts. Oui. Merci, Elodie, de nous avoir appelés.
6: Merci à vous.
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1: Voici comme chaque jour les sondages du matin. 68% des mamans se disent stressées quand elles voient leur enfant faire ça. Quand elles voient leur enfant faire quoi, Marion, maman?
5: Sauter sur le canapé.
1: C'est pas sauter sur le canapé.
3: C'est dangereux?
1: Ça dépend, oui, ça peut l'être.
3: Okay.
1: Ça dépend quelle activité.
4: Mais c'est dehors justement, c'est dans la maison ou c'est plutôt extérieur?
1: Non, c'est à l'extérieur.
4: Extérieur.
5: Le trampoline.
1: Ça en fait partie. C'est plus large que ça, c'est du sport.
5: Ah bah oui.
1: Tout simplement. Ah, 68% oui. Des mamans se disent stressées quand elles voient leur enfant faire du sport.
5: Ah oui. Moi, je stresse quand il court, alors.
1: Ah oui, là, c'est...
5: Mais il court pas très bien aussi. Il est un peu...
3: Mais il est petit. Alors,
5: on dirait un mec bourré. Mais d'accord, mais il a un petit problème de course.
1: Ah bon?
5: Ouais. Il
1: après,
5: pas coordonné.
1: Non, mais il a 1 an et demi.
5: Non, il a 2 ans et demi.
1: Ah, il est mature. Hein.
5: Ouais.
1: Non, mais 2 ans et demi, les enfants, ça court comme les personnes âgées un peu. Tu
5: exactement.
1: Vois, c'est comme la danse. Oui. Pour regarder un enfant danser, une personne âgée danser, c'est un peu la même chose.
5: C'est ça, ouais.
1: Donc voilà, il n'y a rien d'anormal.
5: Ouais, bah, ça
3: faut attendre un peu.
1: Je vais quand même te donner le numéro d'un spécialiste.
5: S'il te plaît.
1: Pour 8% des gens, c'est l'accessoire indispensable à porter dans une fête. Quel est cet accessoire, Miss Fête Lorenza?
3: Un chapeau pointu.
1: C'est pas ça. Mais on est déjà dans l'univers.
4: Okay. Est-ce que c'est pas les fausses oreilles qui s'allument là, qui bougent toutes seules?
1: Non, mais c'est pas loin de ça. On y est pas loin là.
5: C'est sur le visage
1: tête, oui, sur la tête.
3: Les lunettes, un peu rigolo, tu vois.
1: Non, c'est pas les lunettes.
5: La perruque.
1: La perruque.
4: Ah oui, je suis d'accord.
1: Tout ça, pour 8% des gens, t'es d'accord avec eux.
4: Bleu, j'aime bien les bleus.
0: Indispensable.
5: Non, abusez.
4: Excuse-moi, une queue leuleux sans perruque, ça n'a aucun intérêt. Hein.
5: La queue leuleux, déjà, de base.
1: La perruque, c'est pas le problème. Le problème, c'est la queue leuleux.
0: C'est la phrase entière qui est le problème.
1: La queue leuleux, si on peut faire une petite parenthèse.
0: Oh là, non.
1: Comme ça, c'est cringe, c'est gênant.
4: Ouais.
1: Mais qui ne s'est pas, honnêtement, un jour retrouvé dans une queue leuleux avec un grand sourire? Soyez honnête. Pour une raison, en disant, c'est second degré.
4: Mais oui.
1: Mais t'y vas quand même.
4: C'est pour faire plaisir.
5: Oui, je suis d'accord. Mais t'y vas parce que de toute façon, on t'attrape et on te force à te mettre dans la queue, là. Ouais. Ça m'énerve. J'ai plus mon libre arbitre.
1: Bah oui, mais t'y es.
5: Et une fois que t'y es, d'accord.
1: Voilà.
0: Parce que tu vas jamais rejoindre la queue leuleu de ton plein gré.
5: Non, jamais.
4: Non.
1: Et parce que les gens te tirent.
0: Ah bah oui.
1: À un moment, tout le monde se lève dans la queue leuleu.
5: Ce qui est un peu stylé, c'est d'être le driver de la queue leuleu. Quand t'es premier.
0: Quand t'es premier,
5: et tu choisis où on passe. T'as quitté ton
1: salaire. C'est génial. Et tu recoupes la queue, tu sais.
5: Ah ouais, finalement, vive la queue leuleu.
1: C'est la chose que 8% des femmes préfèrent chez elles. Qu'est-ce qu'elles préfèrent chez elles, Lorenza?
0: C'est physique?
1: C'est pas physique, non.
5: C'est leur personnalité, donc c'est l'humour.
1: C'est pas loin de ça.
4: Ah non.
1: C'est un rapport à l'humour. Vous êtes vraiment pas loin.
4: Ah bah leur rire.
1: C'est la chose que 8% des femmes préfèrent chez elles, leur rire.
5: Ah bon?
4: Un beau rire, c'est important quand même.
1: Du coup, aucune de nos amies.
0: Moi, je déteste mon rire, donc c'est.
1: Il est bien ton rire.
5: Ouais, ce qui est bien, c'est que tu ris pas beaucoup. Donc...
0: ouais, mais c'est ça le problème. C'est que je rigole de ouf.
1: Non, mais il est bien ton rire.
5: Oui, il est bien.
0: Il est là, quoi.
1: Puis il sert d'alarme, il sert de tout. Ouais. 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
1: Vous êtes en couple? Et vous vous rappelez que quand vous étiez célibataire, vous pouviez faire des choses que vous ne pouvez plus faire en couple?
5: Eh oui.
1: Eh bien, on en parle ce matin. Quel est ce petit luxe de célibataire qui manque aux personnes en couple? 0-870-42-48. On continue à vous prendre au téléphone. On peut se faire un petit tour du studio avant. Lorenza, toi qui es célibataire?
0: Oui, ben je like n'importe quelle photo sur Instagram.
1: Oh. Ah oui.
0: Et j'ai pas de réflexion par la suite. T'as liké lui, t'as liké ça.
1: Ou pourquoi? Pourquoi t'as pas liké mon poste?
0: Partager. Mais bon, ça je suis d'accord parce que c'est une règle d'or.
5: Ah oui.
0: Mais je parle plus de liker des autres hommes, oui.
1: Ah oui. Non, ça c'est.
0: Ah oui, parce que là je fais mon. Enfin, c'est un petit dream, tu vois. C'est un petit bonheur en ce moment, du coup.
1: Tu likes.
0: Ah bah là je suis. C'est free.
1: T'envoies du like.
0: De la force, oui.
1: Tu as de la force aujourd'hui. Bien sûr. Jeff.
4: À organiser tes week-ends et tes vacances tout seul, sans avoir en référence. À l'autre, toi. Mmh. T'es jamais d'accord sur ce que tu veux faire, ni même le restaurant. Tu vas au restaurant, tu dis, je préfère ci, je préfère ça.
1: En fait, il y a le célibataire, c'est ce que je veux quand je veux où je veux.
4: C'est exactement
0: la
4: ça.
0: La paix, quoi.
5: T'as personne avec qui partir, du coup, au resto, ça, en vacances.
1: Bah, tu vas chez les gens.
5: Oui.
1: Tu sais quoi?
5: Sinon, oui.
0: Ton téléphone? Ouais.
1: Céane est là. Bonjour, Céane.
10: Bonjour.
1: Bienvenue.
10: Salut Manu. Salut Marianne, Jeff et Lorenza.
1: Salut. Sois la bienvenue parmi nous, Océane.
10: Merci.
1: Quel est ce petit luxe de célibataire qui peut manquer aux gens en couple?
10: Dormir en diagonale dans son lit.
1: C'est pas mal.
4: J'arrive pas, mais c'est pas mal.
1: Faire l'étoile de mer, là.
5: Avoir la place.
4: J'arrive pas.
1: Comment ça t'arrive?
4: Même seul, je suis sur mon côté et j'arrive pas à sortir. J'ai un côté du lit qui est neuf chez moi, qui a jamais servi.
1: Moi, je peux me réveiller le lendemain matin, il n'y a plus la couette, je sais pas comment j'ai fait. Je me suis déjà retrouvé à l'envers.
0: C'est perturbant, ça.
1: Quand t'es pas chez toi, que le lendemain matin, t'ouvres les yeux, déjà, il y a toujours ce petit moment quand t'es pas chez toi de. Attends, je suis où? Mais alors, quand t'es à l'envers. Et que tu ouvres les yeux et que tu vois un mur que t'as pas vu en t'endormant, c'est très angoissant. J'ai l'impression d'être dans un film d'horreur au départ. Tu fais ok, on m'a endormi, on m'a mis quelque part, je suis dans une cave, qu'est-ce qui va se passer? C'est un peu stressant. Merci beaucoup Océane de nous avoir appelé. Très belle journée à toi. Petit luxe de célibataire qui manque aux personnes en couple.
5: Pouvoir faire mon ménage à 23h si je veux. Parce que moi j'adore faire le ménage. J'ai des pulsions comme ça. Quand tout le monde dort ou voilà, quand il fait nuit. Ouais.
0: Je suis d'accord.
5: Un peu maniaque et j'aime bien faire ça comme ça. Mais...
1: C'est marrant, c'est une pulsion que j'ai pas du tout. De faire le ménage. Alors je peux ranger les trucs.
5: Oui.
1: Ça peut m'arriver. Genre c'est un peu le bordel.
0: Mais la nuit, ouais.
5: Je sais pas, tu cogites et tu dis putain là faut que je range. Ça t'arrive pas ça?
1: Non, je cogite pas la nuit.
5: Ouais, d'accord.
1: Non, j'ai un truc, c'est vrai que par rapport à ma femme justement, c'est que moi je m'endors en. Voilà, je me suis endormi là.
5: À la chance.
1: Ouais, j'ai ce truc là. Alors que et elle, ça l'énerve. Des fois elle me donne des petits coups pour.
5: Genre, mets des obstacles.
1: Si je dors.
0: C'est génial.
1: Ouais, ça c'est égoïste là. Tu vois. Donovan est là. Bonjour Donovan.
11: Oui, salut toute l'équipe.
1: Bienvenue sur Énergie Donovan. Quel est ce petit luxe de célibataire que t'as pas quand t'es en couple?
11: De pouvoir jouer à la play toute la nuit en ligne avec le copain sans qu'on me dise d'aller au lit.
1: Ah ouais. Le fait de pas avoir à dire attends, je termine ce boss.
11: Et c'est exactement ça.
1: Et comme les séries, tu te dis j'en regarde une, c'est la dernière. Et après tu vas en regarder une autre, mais t'as pas de compte à rendre.
0: Bah oui, tu dois pas attendre quelqu'un pour regarder un épisode.
1: Ça c'est bien ça.
0: Ça c'est le bonheur.
1: Qu'est-ce qu'il y a Marion?
5: Excusez-moi, mais elle vous laisse quand même regarder des séries si vous avez envie, vos femmes.
4: Mais non, parce que si tu la suis à deux la série,
5: mais
4: Marion, t'es obligé d'attendre l'autre.
5: Ah non, mais il faut être un peu indépendant. Là.
4: C'est ce que je dis en ce moment. C'est ça fait mal au cœur.
1: Chacun ses séries.
5: Mais oui, on peut pas tout partager, c'est pas possible.
1: Tu le crois? Tu entends ton mec ou
5: pas trop?
1: Juste pour vérifier. Donovan, merci beaucoup de nous avoir appelé.
11: Merci à vous, bonne émission.
1: Mais, merci. J'ai l'impression que c'est le directeur des programmes.
0: Oui,
1: ouais.
0: Bonne émission.
1: Salut l'équipe de la matinale, bonne émission à vous. Pas de problème. Il est 8h54, on va revenir tout de suite. On va écouter Cat's Eye avec Animal. Et puis dans une petite vingtaine de minutes, Moziman sera avec nous. Directeur de la prochaine Star Academy, DJ, musicien.
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1: Voici les études de Jeff, parce que Jeff aime les études, il aime nous les sortir, oui. Il aime les partager avec oui. nous, et il aime surtout commencer toujours par des études sur le sexe.
4: Exactement, oh, il me connaît bien. Et une étude montre, sur le sexe donc, que une personne sur cinq, soit 20% des gens, utilise leur smartphone pendant l'acte sexuel. Oh. Alors essentiellement des jeunes entre 18 et 34 ans, et rapport qui a été fait d'une étude d'Aris Interactive, donc très sérieux.
1: Mais, ah oui, ils font du pain de mie aussi, très bon. Mais ils l'utilisent pourquoi?
4: Alors c'est soit pour mettre une musique de fond, principalement.
0: Ah bah oui, normal. La petite playlist pour Ken.
1: On t'entend Lorenzo.
4: Exactement, c'est ton micro, truc de blanc devant.
5: C'est
4: ça.
5: Pour se chronométrer ou un truc comme ça.
4: Non non, et enfin première utilisation c'est la musique.
1: Non, parce que moi c'est le jeu du essai de rester sur 3 secondes 0-0. Non, ce qu'on ne mettra pas.
4: Non, en premier c'est la musique, en deuxième c'est la vidéo. C'est
5: se filmer.
4: Filmer,
5: bien sûr.
1: Ah, d'accord. Oui. Donc ils vont pas scroller sur les réseaux sociaux pendant que.
4: Non, je crois pas. Ou alors, je pense que ça doit exister. Hein, quelqu'un qui fait ses courses en même temps, tu peux.
0: Des textos, répondre aux appels et tout. Quoi.
1: Après, des fois, t'as des promos, tu sais, avec le chrono qui déroule. Si vous devez prendre pendant une heure, vous êtes livré. Il vous reste une heure pour prendre,
0: pour
1: sinon vous serez pas livré demain.
4: Bah, oui.
5: T'as pas le choix.
4: Il faut faire deux trucs en même temps, mais c'est possible, quoi.
1: Une autre étude.
4: Une étude sur le chocolat chaud. On en parlait tout à l'heure, c'est l'automne, on a envie de chocolat chaud à la maison. Et une étude menée en 2013 par des chercheurs britanniques démontre que le chocolat chaud serait meilleur s'il est consommé dans une tasse de couleur orange. C'est très important.
0: Ah bon ?
1: Ouais, on va passer directement à la troisième étude. Ouais. Non, mais
4: comme quoi les couleurs, en fait, c'est les couleurs qui se marient, qui changent le goût, en fait.
0: Bah, dans ton cerveau, c'est possible, ça peut être pas mal.
1: J'ai dit qu'on passait à la prochaine.
4: Est-ce que vous êtes fan des moutons ?
0: Oui, j'adore.
4: Ah bon ? C'est vrai ?
1: C'est pas cette question, est-ce que vous êtes fan des moutons ?
4: Là, tu vas comprendre pourquoi les moutons peuvent être fans de nous. Une étude a été réalisée sur des moutons à Cambridge. Alors attention, des chercheurs ont montré plusieurs scènes d'une série différente à des moutons. Dans chacune des scènes, il y avait le personnage principal de la série et un personnage secondaire. Une semaine plus tard, ils ont remis des photos au mur avec des photos donc du personnage principal et des personnages secondaires. Et tous les moutons allaient vers le personnage principal. Ils s'en foutaient du personnage secondaire.
1: En fait, je crois que je préfère la deuxième étude. Le chocolat chaud ? Celle-là était trop longue, j'ai décroché.
5: Les moutons sont fans de nous, c'est intéressant.
4: Voilà, en fait, ils sont vraiment.
0: Ils connaissent
4: ses visages. Ouais, ils connaissent ses visages et quand ils voient une série, ils savent préférer l'acteur principal que le rôle secondaire.
1: Parce qu'on le voit plus.
4: Non, ils ont fait vraiment des scènes où on les voit ensemble, mais sauf que le mec a pas d'importance le truc
0: secondaire.
4: Ils sont
0: intelligents, quoi.
4: Voilà, ils sont intelligents, ils se rendent compte que la personne a plus de charisme, a plus d'intelligence.
1: Franchement, à chaque fois que je vois un mouton, il pisse lui.
4: Bah, t'as un rôle secondaire pour lui.
1: Apparemment, c'est ça. D'accord.
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0: Go 2 à vous offrir.
1: Oh papa.
0: Tu l'as bien dit là. Ouais, bah je bosse bien. Enfin, ça fait 3 minutes que j'ai réussi. Non, 479 €, c'est pas du petit vidéo projecteur.
2: Ah ben
0: non. Non. Là, on est sur de la qualité. Il va peut-être partir chez Mathilde ou chez Gaël. Bonjour à tous les deux.
3: Bonjour.
4: Salut Manu, salut Wawa, salut Mathilde.
3: Salut Gaël.
0: Ça va Mathilde?
3: Bien. Ça va.
0: Ok, qu'est-ce qui va pas Mathilde? T'as l'air toute triste.
3: Bah non, tout va bien.
2: Elle est stressée peut-être.
0: Ah, elle est concentrée.
3: Je suis stressée parce que je sais que mon mari rêve d'avoir un vidéoprojecteur.
2: Ah, oui, la pression.
3: Je suis un petit peu stressée.
0: Allez. Écoute Mathilde, je souhaite que tu l'aies. En même temps, je souhaite aussi que Gaël l'ait. Donc on le coupera en deux.
2: Que le meilleur gagne.
0: Mathilde, Gaël, exactement. Ah que là. Le meilleur gagne. Nous allons jouer au grand blind test du matin. C'est quand même la test normale qui se déroule en 3 manches. La différence, c'est qu'avant chaque titre à trouver, on vous donne un indice. Vous pariez ensuite sur le nombre de secondes nécessaires pour trouver le titre. Une bonne réponse, c'est un point. Une mauvaise réponse, c'est l'autre qui prend le point. Il faut le titre ou l'artiste, et c'est le premier à 2 points qui gagne. Attention, c'est parti, on joue au grand blind test du matin. Premier titre à trouver, indice de Jeff.
5: Parfait quand t'as la tête dans le cul.
2: Ah oui.
0: Ok.
2: Oui.
0: Oui.
5: Non, c'était pas...
0: Oui,
2: ah, si, c'est un bon indice.
5: Oui, c'est un bon indice.
0: Quand tu connais le titre, c'est un bon indice.
2: Oui.
0: Bon. Mathilde, combien de secondes pour le trouver, ce titre?
3: 5
0: secondes. Tu veux descendre, Gaël, ou tu la laisses?
4: 4
0: secondes pour Gaël. Mathilde, tu descends ou tu le laisses?
3: Je laisse.
0: Gaël, 4 secondes pour trouver titre ou artiste?
4: Sur ma route.
0: Thomas Hook. Non. So wake me up, c'était Avicii avec Wake Me Up. L'indice de Jeff, parfait quand t'as la tête dans le cul, c'est Wake Me Up, réveille-moi.
5: Exactement, réveille-moi.
0: Ok.
2: Aïe.
5: Ouais, j'aime bien quand c'est...
0: Attention. Le point va donc à Mathilde. Deuxième titre du Grand Blind Test du matin, indice de Marion.
2: C'est aussi le nom d'une voiture.
0: Ah, je l'ai pas.
2: Ah bah pourtant, c'est quand même une voiture très connue.
0: Ah bon?
5: Ah oui.
2: Ah oui, ouais.
5: Très joli d'ailleurs.
0: Excusez-moi, je suis un motard. Gaël, combien de secondes d'après toi pour trouver le titre ou l'artiste?
4: 5
0: secondes. Mathilde, tu descends ou tu le laisses?
3: 4
0: secondes. Gaël, 3 ou tu la laisses?
4: Je laisse.
0: Attention, 4 secondes, c'est parti. Titre ou artiste, Mathilde?
3: Taylor Swift.
0: Taylor Swift, oui, c'est gagné. Taylor Swift avec Shake It Off. Ça fait 2 points pour Mathilde.
5: Bah oui.
4: Bien joué.
3: Merci beaucoup. Ah, pression là.
0: On l'a bien compris depuis le début qu'il y avait une sorte de pression avec le mari derrière qui dit il nous faut un vidéoprojecteur, Gaël, je t'offre le t-shirt et le mug Manu sur Énergie. Tu nous rappelles quand tu veux.
4: Super, c'est cool.
0: Belle journée à toi, Mathilde. Eh ben, c'est gagné. Bravo à toi.
3: Merci infiniment. Petite question. Est-ce que vous auriez un petit t-shirt, un petit truc sympa pour ma fille de 4 ans?
2: Ah bah, tu peux pas dire non.
0: Si, je dis non.
2: Ah. Oh non.
0: Elle gagne le vidéoprojecteur, je peux pas lui offrir le t-shirt en
2: bas. C'est pour sa fille.
0: Bah, et alors? Si ça se trouve, elle a même pas de fille, j'en sais rien. Ouais.
3: Est-ce que vous voulez lui parler? Je vous la passe.
2: Ah bah, tu l'as voulu.
0: Non, je veux pas. Je la connais, elle fait des voix de dessin animé, elle va imiter le fils de 4 ans. Mais oui, on t'offre le t-shirt, Mathilde, pour ta fille.
3: Merci beaucoup, merci infiniment pour tout, vraiment merci.
0: Gardez
3: votre bonne humeur, gardez votre pêche, merci.
0: Et à partir de maintenant, à chaque fois qu'on aura quelqu'un au téléphone, il va me dire est-ce que je peux avoir un t-shirt pour ma fille. On est foutu, on est foutu. On t'embrasse, Mathilde, belle journée à toi.
3: Merci beaucoup, belle journée à vous.
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0: Et c'est le prochain parrain du Téléthon, Patrick Fiori, c'est son anniversaire aujourd'hui, 19 ans.
5: Wow. Oui, bah, donc, c'est vrai qu'il fait très jeune.
2: Il est beau, vois, ouais. C'est quelqu'un.
0: C'est, on t'entend. Oui. C'est noté, Lorenza. Et c'est quoi? C'est, je le connais pas, mais il fait sympa.
2: Ah ouais, t'as envie d'être son pote. Ah ouais.
0: Il dégage ce truc-là de... Non, il fera pas accroche-patte au foot.
2: Non.
0: Alors que moi, je lui fais accroche-patte. Tu vois, c'est ça. Patrick Fiori, c'est ça. Il fera pas de faute au foot. C'est incroyable. Soyez les bienvenus sur Énergie. Il arrive après un triomphe aux États-Unis. Tu dis oui à tout. Il a battu tous les records de vente de billets aux États-Unis et pas que aux États-Unis, en Chine aussi. Oh, il a fait le tour du du monde et ce matin, il s'est posé dans notre studio. Gaëtan Roussel.
2: Non.
0: Ah oui, content. Putain, mais t'es jamais venu au studio.
1: Merci de m'accueillir, Camille, c'est gentil.
2: Cette bonne guerre.
0: Ça fait tellement longtemps que j'ai envie de voir un vrai DJ comme Sinclair. Merci d'être là. On peut durer longtemps. Ouais,
1: oui. Ça va, Manu?
0: Mais écoute, pas mal. Moi aussi, Manu est avec nous ce matin. Mais merci de t'être levé tôt.
1: Oh, ça va.
0: C'est un peu la vie à l'envers quand même.
1: Oui, mais c'est la vie. C'est... On s'est écrit quand toi tu te réveillais et que moi j'allais me coucher quand même.
0: C'est, oui, c'est génial. Oui, parce que.
1: Non, pour de vrai.
0: Oui, c'est vrai. Je suis content de te recevoir, Nio et moi aussi. Et c'est vraiment les. C'est-à-dire que à 3h30 du matin, il m'a envoyé un message.
2: Ah, wow. C'est drôle.
0: Ouais. Ah oui. Une demi-heure après, j'ouvrais les yeux.
1: C'est vrai, vite.
0: Et voilà, on a plus parlé ensemble que moi avec ma femme pendant 24 heures. C'était incroyable.
1: Wow.
0: Je suis trop content, non, c'est
1: moi
0: cool.
1: Aussi.
0: T'es jamais venu là. Bon, alors, attention, Ziman, c'est les Dream Track, évidemment.
5: Ah
0: non,
5: oui.
0: On va en parler tout à l'heure, parce qu'il va faire le mien, il n'y a pas le choix.
1: Ah ouais, t'es comme ça, direct.
0: De toute façon.
5: Ah, il en profite.
0: Oh,
5: hein.
1: Allez, direct. Oh.
0: Et puis il y a la Starac aussi.
1: Ah, c'est attention. Vrai qu'il y a la Starac.
0: Directeur de la Starac, je sais pas si t'es au courant.
1: Si, si, si, je suis bien au courant, ouais.
0: Moziman en CPE, c'est pas mal. Hein.
2: Très stylé. Hein.
1: C'est la dernière ligne droite, là.
0: C'est, là, ça se.
1: Là, c'est la dernière ligne droite. C'est, tu sais, c'est vraiment le moment. C'est la conférence de presse officielle aujourd'hui, ce soir.
0: Ah, je savais pas.
1: C'est-à-dire qu'entre maintenant et ce soir, là, il y a encore des destins qui vont changer. Tu sais, parce qu'il y a donc les fameux candidats. Je peux pas dire combien ils rentrent, etc. Mais il y a les candidats qui doivent rentrer. Et puis il y a ceux qui sont un peu sur la sellette. Parce que jusqu'au dernier moment, tu sais pas si tu vas y aller. C'est hyper. C'est très dur.
0: Attends, mais ils savent qu'ils sont sur la sellette, les candidats?
1: Absolument. Moi, je savais quand j'ai fait la Starac, par exemple.
0: T'étais sur la sellette?
1: J'étais sur la sellette, ouais.
2: Et t'as gagné.
1: Ouais.
2: C'est incroyable.
1: C'est fou quand même.
0: C'est quoi? C'est comme les sélectionneurs de pour l'équipe de France.
2: Bah, ça. Oui, c'est ça.
0: C'est-à-dire qu'en fait, t'espères qu'il y en a qui se blesse pour remplacer.
2: C'est vrai.
1: Franchement, c'est ça.
0: Et toi, quand t'avais fait la Starac,
1: absolument.
0: C'était ça. T'étais là. Mais alors, c'est un élan d'espoir.
1: Tu veux même que, je vais même te dire un truc. Celui qui était en finale avec moi, qui s'appelle Mathieu Edouard, qui est un artiste incroyable. Lui, il était venu faire les chœurs d'un pote à lui. Qui faisait le casting.
5: Ouais.
1: Et ils lui ont dit, mais attends, ils sont quand même vachement bien, les chœurs. Ils ont pas gardé le frérot pour aller au château.
2: Et
1: Mathieu est arrivé en finale avec moi. Enfin, tu vois, je veux dire, les histoires, elles sont folles.
0: Putain.
2: Wow.
0: C'est drôle, les losers sont devenus les winners.
1: Ouais, ouais, qu'est-ce qu'il y a, t'inquiète.
0: Les premiers seront les derniers, Céline Dion. C'est pour moi. Ah, c'est une belle histoire. Et ça démarre quand, donc,
1: C'est bon, là, on a le droit de le dire. Ça démarre le 10 octobre, officiellement.
2: Ok.
0: Et t'as déjà ton bureau, t'es allé au château, t'as
1: vu. C'est drôle que tu me dises, parce que je suis en train de faire les calls pour aménager mon bureau. Et c'est tout sauf un bureau. C'est tout ce que je peux dire, ouais, c'est tout sauf un bureau. C'est tout ce que tu t'imagines pas un directeur dans un bureau comme ça, quoi.
0: Tu as mis des trucs,
1: Je t'inviterai.
2: Ouais, mais faut que tu te fasses respecter quand même.
5: Oui, un peu minimum.
1: Non, vous inquiétez pas pour ça. Par contre, je rigole pas.
0: Non, mais c'est vrai parce que t'as l'image d'un mec cool, DJ, tu vas t'amuser, donc. Tu vas réussir à leur rentrer dedans parfois.
1: Ah non, mais t'inquiète pas. En fait, tu sais que quand il s'agit de travailler, je rigole pas. Je rigole plus, ouais.
2: Non. Ça se voit quand tu le dis.
5: Ouais, tu fais
2: j'ai peur.
5: Là, c'est bon.
0: J'ai l'impression d'avoir mon CPE en face de moi. Promis, ce trimestre, je vais bosser, Moziman. Je vais bosser ce trimestre. Waouh.
1: Non, mais ils sont là pour atteindre leur rêve. Donc je sais qu'ils sont dévoués à leur cause, tu vois.
0: Mais t'es passé par là.
1: Mais je suis passé par là. En fait, je suis vraiment la personne de toute la Star Academy, de toutes les Star Academy, à qui tu peux pas la faire à l'envers. C'est-à-dire que tu peux pas me dire oh, attends les cours c'est dur. Bah en fait je m'en fous. Oui c'est dur mais la vie elle est encore plus dure. La vie d'artiste elle est encore plus dure. Donc ça va être avec bienveillance évidemment, je rigole mais.
2: Oui,
0: bien sûr. Il rajoutera 2-3 connards à la fin mais pas. Avec un smiley après derrière. L'emoji sourire bien
1: toujours
0: sûr.
1: En bienveillance évidemment.
0: Vous avez envie de parler à Moziman, il est avec nous. Oui, c'est pas que le directeur de la Star Academy, c'est un DJ aussi, il est musicien, il chante.
1: Non, tu fais
0: musique.
1: Oui, oui. Ouais. Oh,
0: tu chantes.
1: Oui, mais toi aussi tu fais de la guitare et pourtant tu la ramènes pas tous les matins, je veux dire, c'est pas.
5: Oh, s'il pouvait,
1: quoi. Ah bon, c'est vrai.
0: Alors, me lance pas parce que je peux aller chercher la guitare au bureau.
1: Ah, oh, je suis chaud. Écoute-moi, là, cette heure-ci, je suis chaud de tout, hein. T'inquiète pas.
0: Alors, excusez-moi.
5: Voilà, mais non, pour rien dire. Nous réussissons à l'empêcher à chaque fois, mais là,
0: Si Moziman me demande de ramener mes guitares, tu joues du piano, toi?
1: Oui.
2: Oh là là. Ah, Manu se chauffe. Oh là, on voit l'idée qu'il a en tête.
0: Ouais, je peux. Non.
1: Excuse-moi, mais je vois la connerie dans tes yeux.
0: Trop tard. Je ramène ma guitare.
1: Okay.
0: On peut te trouver. Il est 9h30. D'ici 10h, on peut te trouver un clavier.
1: Ok.
0: Tu prends le clavier.
1: Ouais.
0: Je prends ma guitare.
1: Ouais.
0: Je connais 4 accords.
1: Ok.
0: C'est trop vrai. 4 accords en boucle.
1: Qu'est-ce qu'on fait?
0: Et tu. C'est compliqué pour faire le Dream Track, j'imagine. Faire les dream track, ouais, est-ce que ça prend du temps
1: Là, parce que tu pensais que j'allais arriver et improviser le dream track comme
0: non,
1: ça.
0: Non, justement.
1: On a fait croire, en fait, j'ai réussi à faire croire aux gens que ça avait l'air simple, mais je mets quand même 3-4 jours pour faire un dream track. Hein.
0: Bah c'est la différence entre toi et notre émission. On essaie de faire croire que c'est compliqué alors qu'en fait c'est simple et qu'on met une journée pour faire une émission. Je te propose un truc.
1: Okay,
0: je prends ma guitare, oui. Je te fais 4 accords.
1: Ouais.
0: Tu me suis au piano.
1: Oui.
0: Et tu dois faire une chanson, créer les paroles sur un thème.
1: Ok.
0: Mais genre un dream track. On va faire un dream track en live.
2: Ok.
0: Par exemple.
1: Ok. Voilà,
0: tu vas à la Star Academy. Donc tu dois parler du château de la Star Academy dans la chanson.
1: Attends, là t'es en train de faire la chanson.
0: Ouais, je te fais le dream track.
1: Là je fais les notes.
7: Attends,
1: attends, attends. Non mais c'est quoi? C'est quoi? Vas-y.
0: Ouais. T'es au château, donc tu dois parler du château de la Star Academy.
1: Château, Starac, ok.
0: Tu disais les élèves, je vais pas avoir peur de. Donc tu dois expliquer, bah tu vas essayer de les faire monter quand même tous ces élèves.
1: Ok, plus haut quoi, je mets plus haut, ok d'accord.
0: Voilà, très bien, plus haut. Tina Arena l'a fait déjà, mais.
1: Mais non, mais c'est l'idée quoi. Dans l'idée, on veut les porter
2: tu
1: plus haut.
2: Tu vas pas le couper à chaque fois.
0: Tout à l'heure. Tu disais qu'effectivement, on se croise parce que toi tu te couches hyper tard en tant que DJ, moi je me lève hyper tôt pour faire l'émission, donc tu dois parler de ça. Qu'on se croise, que nos vies.
2: C'est un chassé croisé. Ouais,
0: c'est un chassé croisé de vie.
1: Mais on se croise avec Manu. Okay.
0: Ouais, exactement. Bon, tu mets énergie dedans quand même.
2: Oui.
0: Parce qu'on est quand même sur énergie.
2: La base.
1: Énergie.
0: Voilà. T'en mets 2-3. Ils aiment bien qu'on mette 2-3. 2-3-4.
1: Ouais. Énergie.
2: Mais c'est voilà. Déjà pas mal là, tu vois.
1: Attends, j'ai combien de temps pour écrire ça?
0: Il est 9h30. Non, mais ça va, un petit quart d'heure.
2: Ah, oui.
1: Ok.
5: Rien d'autre.
0: Et
2: non mais c'est bon là le pauvre.
1: C'est bien là déjà.
0: Tu dois mettre Matt Pokora dedans.
2: Bah quoi? Mais pourquoi?
0: Alors je vais vous dire pourquoi.
2: Qu'est-ce qu'il te prend?
0: Parce que j'ai devant les yeux une info qu'il est demain soir sur TF1 comme comédien dans Oradour. Et il y a marqué Matt Pokora.
2: Ah mais très bien.
5: Voilà, oui.
0: Tu mets Matt Pokora aussi dans les chansons.
7: Il est dépité.
2: Il se demande qu'est-ce qu'il fout là.
1: J'étais tranquille chez France Inter juste avant.
7: Allez, c'est pas la même, hein.
0: Alors, ça c'était pas prévu, mais il y a un autre truc que j'avais prévu de te faire faire. Parce qu'on a des platines derrière. Ouais, ça fait beaucoup de choses. Attends, je le dis après. On s'écoute Harry Styles.
5: Chaque chose en son temps.
0: Si on peut amener de l'eau froide
1: okay.
0: Pour Moziman.
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0: Moziman est avec nous ce matin. Soon, on le bastonne.
1: Ah, je sais, merci. Merci Manu.
0: Je vais te dire un truc, il voulait pas le mettre sur Énergie, c'est moi qui ai dit.
2: Oh là là.
0: Il a forcément l'annonce.
1: Bah oui, bien sûr.
0: Alors, non, en revanche, avant qu'il soit sur Énergie, avant qu'il soit partout,
2: ouais.
0: Tu l'avais lancé sur les réseaux. Tu te rappelles?
1: L'histoire, elle est folle, c'est que j'ai fait un dream track avec Gaëtan Roussel. Et Gaëtan, dans le truc, il me dit, mais attends, moi j'avais fait un titre qui s'appelait Help Myself. Je pense que ça pourrait être bien de prendre le refrain et tout. Et plus on avance, plus je lui dis, tu sais que si vraiment t'es sérieux, le titre il peut sortir. Je lui dis, mais vas-y, je suis chaud. Le titre sort et Énergie le rentre. Et la vie est belle.
0: Mais quand on avait parlé, je l'avais sorti. J'avais sorti le son et je l'avais diffusé.
2: Ouais.
0: Franchement,
2: on avait dit, ça va être trop bien, ça va être un carton.
1: Si ça se trouve, c'est vraiment grâce à toi. Hein.
0: Comme beaucoup de monde dans, choses dans le monde. Hein.
2: Oui.
0: Ça il y a des choses incroyables qui sont grâce à moi. Alors, le problème, c'est que les guerres aussi. Mais bon, ça peut pas être partout. Moziman est avec nous ce matin. Il va réaliser le dream track de mes rêves en live.
2: C'est trop difficile.
7: Ce qui est bien, c'est qu'il a eu le choix en plus. Hein.
1: Ouais. Ah, je me suis vraiment fait braquer.
0: Et en libre. C'est un braquage en bonne et due forme.
7: Oui.
0: Mais c'est en direct parce que toi, normal, après, t'es dans les logiciels, etc., pour faire les dream track de rêves des gens.
1: On peut dire la vérité aux gens. Il y a un monde où vraiment c'est chaotique ce qui va se passer. T'es au courant?
0: C'est pas chaotique.
2: Mais non.
0: J'ai ma guitare. On a trouvé un clavier. On va trouver 3-4 accords. Tu vas chanter avec les petits thèmes que je t'ai donnés. Le château de la Starac, nos vies qui
1: j'ai
0: se croisent.
1: J'ai pas besoin d'écrire encore.
0: Ça va très bien se passer.
1: Okay. Voilà.
0: J'ai prévu un autre truc.
2: Oh là là.
0: Parce que ça c'était pas prévu, mais j'ai prévu un autre truc aussi. Parce que Moziman, il adore scratcher.
2: Mm-hmm.
0: C'est, vous scratchez sur des sons dans tous les sens, les DJ et tout.
1: Ouais.
0: Et je me suis dit que ça pouvait être stylé de le faire en direct avec la voix de Énergie qui fait Manu sur Énergie.
2: Oh wow.
0: De faire des scratchs comme ça.
5: La grosse voix.
1: D'accord.
0: Tu vois, tu mets un beat et tu fais un truc comme ça.
1: Ok.
0: Voilà.
1: Là tout de suite là.
0: Pas tout de suite dans. Là maintenant, ouais.
1: Tu veux me laisser une minute pour préparer ça ou comment ça se passe?
0: une minute pauvre, près.
7: Là, il oh, professionnel, hein.
0: Tu vois ce qu'on vit tous les jours, nous.
1: En fait, hey, je suis à chaud ce
2: ouais,
1: matin.
2: C'est ça.
1: Il s'est dit, putain, il y a vos images, je veux me marrer.
0: J'avoue qu'il y a un côté marionnette.
1: S'il te plaît, mais... j'ai une minute.
0: Alors, tu sais quoi, d'abord, on va prendre des gens au téléphone.
1: Ah, bah,
0: parce
1: voilà,
0: qu'il y a quand même des gens qui veulent te, qui veulent te parler.
2: Détendre.
1: D'accord.
0: On a Nadège qui est là. Bonjour Nadège.
10: Salut Manu, salut l'équipe, salut Maziman, content de t'avoir au téléphone.
1: Oh, Nadège est suisse.
10: Non, pas du tout, raté, mais pas loin.
0: C'est les Vosges, ça.
1: Non, les Hauts-Savoyardes.
10: Non.
1: Où ça? Mais t'es d'où alors, Nadège?
10: D'Alsace.
2: Ah,
1: oui, c'est juste au-dessus, quoi.
0: Oui, mais... c'est pas loin, bah, c'est oui. La Norvège, voilà.
1: Oui, non, mais parce qu'en fait, il y avait un petit côté Jura, excuse-moi, Nadège, enchanté.
0: Parce que t'es de Savoie ou...
1: Je suis Hauts-Savoyard, suisse-allemand, oui.
0: Oh, je savais pas tout ça, moi.
1: Bah, je sais. Tu sais que j'ai fait l'émission de Camille l'autre jour, on a découvert qu'on était tous les deux de la même région et que tous les deux, nos papas avaient une crêperie.
2: Ouais,
1: et tous les deux, on faisait des crêpes. Non, mais c'était quand même très étrange. Pardon, Nadège, on digresse. Mais
0: non.
1: C'est bizarre quand même, non?
0: Ah oui, c'est étrange, oui.
1: Ah, voilà.
0: C'est incroyable. Ah, c'est bizarre de faire des crêpes en Savoie, oui. Le loyer était moins cher qu'à Brest. Nadège, t'avais une question pour Moziman.
10: Oui, alors moi je voulais savoir, est-ce que tu préfères faire danser les gens dans un festival ou dans des petites salles?
1: Waouh. Eh bien écoute, c'est une très bonne question. Je suis incapable d'y répondre. Et c'est exactement pour ça que quand je fais une salle, par exemple là, les deux zéniths qu'on fait le 17 et 18 octobre, entre les zéniths, il y a des afters. C'est-à-dire qu'après le premier zénith, on fait la teuf, on va au T7 jusqu'à 6h. 6h midi, on fait Wanderlust After Techno. Midi, 18h, on fait Central Chapel avec un brunch un peu électronique avec des DJ. Et puis après, on enchaîne le deuxième zénith. C'est exactement pour cette raison que c'est super cool de faire des zéniths et je kiffe. Mais j'aime aussi et j'ai besoin d'avoir des salles plus confidentielles où tu peux être avec les gens et faire des sets beaucoup plus longs.
0: Attends, j'ai l'heure, c'est 1h30.
2: Ouais.
0: L'heure officielle du décès de Moziman.
7: Ouais.
0: Tu vas mixer pendant 24 heures.
1: Ouais, bah, je suis pas tout seul, il y a un line-up de fou aussi. Mais ouais, ça va être génial.
0: C'est-à-dire que tu fais un, c'est complet en plus, hein. Les zéniths de Paris, les 17 et 18 octobre, tu fais un zénith, et ensuite tu vas remixer derrière encore.
1: Trois afters, ouais.
2: Wow, mais tu dors quand?
1: Je dors, j'ai aménagé un van pour dormir,
2: c'est
1: justement, avant chaque set à chaque endroit.
2: Ouais. C'est incroyable.
1: C'est trop bien.
0: Bah voilà, Nadège.
1: Merci, Nadège.
0: T'as la réponse, il aime tout, en fait.
2: C'est fou.
1: Attends, du coup, on se verra au zénith de Strasbourg, c'est ça?
10: C'est ça.
1: Ouais.
10: C'est
0: t'as une tournée des zéniths en plus.
1: Yeah, oui, bah oui.
0: Oui, tant qu'à faire.
1: Bah tant qu'à faire. Hein. Ah, c'est all-in. Hein.
0: Bah, une fois que t'as fait un zénith, tu vas t'emmerder. T'en fais plusieurs, tu les enchaînes en fait, les zéniths. Alors, belle journée à toi, Nadège. Il y a Bara qui est là. Bonjour, Bara.
11: Salut l'équipe, salut Moziman.
1: Bonjour, Bara.
0: Bienvenue sur Énergie. Bara, t'avais une question à poser à Moziman.
11: Oui, je voulais savoir si tu te souvenais du premier CD que tu avais acheté.
1: Eh bien, oui. C'est drôle que tu m'en parles. Je l'avais acheté chez City Disc, c'est l'équivalent, tu sais, genre de Virgin en Suisse. Puis t'avais des espèces de tours de CD là, et tu pouvais écouter, tu choisissais ton CD et tu écoutais. Et c'était une compilation de trance de la White Sensation de Tiësto. Et j'avais adoré ça.
0: Attends, White Transition de Tiësto?
1: Ouais. Tu te souviens de ça?
0: Je connais pas.
1: Oh, t'es dur. Oh,
0: putain.
1: J'ai cru l'espace d'un instant qu'on partageait un truc, toi et moi.
0: L'ascenseur émotionnel de ouf.
1: Terrible. Bref, c'était des compilations de trance et de musique électronique. Et toi, tu te souviens du premier CD que t'as acheté?
11: Moi, oui, je me souviens. C'était le CD de 50 Cent et c'était au collège.
0: Pas mal aussi, ouais.
1: Sympa.
2: Ouais. Classique.
0: Bah, c'est bien, quoi.
2: Ouais, bah ouais,
0: alors.
11: Et je voulais juste te dire que je t'ai vu au festival de Venoge et t'étais incroyable.
1: Ah, c'était cool, Venoge. Merci beaucoup, c'est très gentil.
0: C'est où, Venoge?
1: En Suisse.
0: Bah d'accord.
1: Suisse, côté français.
0: Toi, tu fais que l'Est, hein. Vraiment, les Bretons, tu les emmerdes, hein. C'est vraiment.
1: Arrête, on a vécu un truc aux Vieilles Charrues, c'était incroyable.
0: Que vous avez vécu, quoi?
1: Je me suis fait, bah, comme toi, exactement comme ce matin, je me suis fait braquer le show par Matmata en direct.
0: Ah, j'ai vu, c'était énorme!
1: Devant 70 000 personnes. C'est-à-dire que je suis en train de jouer.
0: Oui.
1: Il y a l'écran qui glitch. Et d'un coup, j'ai Matmata qui me fait une vidéo en disant, attends, tu fais la scène Glenmore et tu fais pas notre Dream Track. Alors voilà ce qu'on veut. Et là, je suis sur scène devant 70 000 personnes en train d'essayer. Et alors, j'ai un baguette qui rentre. C'était incroyable.
0: C'est génial.
1: C'est trop cool.
0: Matmata, pour moi, c'est un groupe sous-coté.
2: Ouais.
1: J'adore. Ils sont toujours là. C'est comme Trio.
0: Ah oui.
1: C'est les groupes de notre adolescence qui sont là, quoi.
0: Mais en bagnole, je me refais des albums de Matmata. Ouais. J'adore ça.
1: Ah bah ouais, Louise Attaque, Matmata.
2: Ah ouais.
1: Oh, c'était cool.
0: Oh là, hey.
1: Sins Emilia.
2: Ah ouais.
0: Et à cette époque-là, ils savaient faire de la musique.
1: Bien sûr.
0: C'est pas comme leur boom boom de maintenant. C'est les DJ, là, les Guetta, les Moziman.
1: Oui. C'est pas avec ce qu'on va leur proposer ce matin derrière le piano qu'on va retrouver un truc bien là.
0: Mais bien sûr que si.
1: Merci
0: Bara. Beaucoup, Bara. Ah bah, Barra est en train de s'auto-manger apparemment. belle journée, Barra.
7: Elle est partie. Hein.
0: Elle est partie. Ouais, parce qu'en fait, elle pose des questions à David Guetta qui est sur une autre radio. En ce moment. Elle fait tous les DJ. Moziman est avec nous ce matin. Je vais te faire scratcher dans deux minutes.
1: Ok.
0: On s'écoute Farouko, il y a pas qu'à. Je vais te faire scratcher et ensuite tu vas faire mon dream track de mes rêves en live.
1: Ok.
0: J'ai la guitare. Elle est arrivée. Attends, je t'ai pas donné les accords.
1: Tu me fais penser à mon daron qui sort la gratte.
12: C'est ça. On dirait que c'est une fin de soirée.
1: On n'a pas de famille et puis on n'ose rien dire. On est là, on est en otage.
0: Ouais. Je t'ai donné les thèmes. Je te les rappellerai tout à l'heure, les thèmes. Et je fais quatre accords, moi. Donc c'est très simple. Tu vas devoir faire une chanson là-dessus. Et je t'accompagnerai.

0: ça va, les accords sont simples.
1: Ouais. Ah oui, évidemment, c'est moi. Ok, il va faire un trim track de rêve. Il va scratcher en direct. C'est Moziman. On l'a braqué. Il est là. Tu peux pas sortir. Derrière, c'est fermé à clé.
2: Il a pas le choix.
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1: Un, deux. Ah,
5: ouais, ça marche.
1: Je m'entends avec de l'écho.
5: Ah, nous, on t'entend bien.
1: Avec de l'écho.
0: C'est bizarre.
1: Avec de l'écho.
0: Nous, on t'entend bien, pourtant.
1: Excusez-moi, pardon, je vais changer de casque.
0: Ah, bah voilà.
1: J'ai encore de l'écho parce que c'est dehors.
0: Ouais, mais c'est côté festif.
1: Ce son. Il est 9h46. C'est pas grave. L'écho, c'est la vie aussi, quelque part.
5: Bien sûr.
1: Je dis de la merde. Moziman est avec nous. Il a peur.
0: J'ai très peur.
1: Non, ça va bien se passer. Directeur de la Star Academy, il a dit qu'il allait changer complètement le bureau de la direction. Il nous a pas dit exactement ce qu'il allait avoir dedans. Mais ça a l'air sympa.
0: Ça va être très cool. Tu viendras?
1: Alors tu m'invites à la Star Academy.
0: Tu sais ce que tu pourrais faire, Manu?
1: Attends, je sais ce que je vais faire.
5: Oh là là.
0: De toute façon, j'ai bien compris que ce matin, t'étais derrière. J'ai bien compris que ce matin, il fallait que j'aille. C'est bon, j'ai.
1: Non.
5: Tu dis oui.
1: J'ai un rêve. On fait un chat à la Star Academy.
5: Ah oui.
1: Hein? On fait un chat, c'est-à-dire que avec tous les élèves, avec toi.
5: C'est pas du tout ce qu'il avait en tête. Hein.
1: On se cache et tu dois nous trouver.
0: Tu veux que je te dise un truc? Tu m'as demandé juste avant si j'allais être un directeur sévère ou pas.
1: Oui.
0: Il n'y a pas de chat avec moi qui tienne au château.
5: Allez.
1: Ah, tu préfères faire une balle aux prisonniers?
0: Vraiment pas. Je préférais que tu viennes leur faire un média training pour leur expliquer comment ça se passe quand on se retrouve en radio.
5: Ah, la masterclass.
0: Devant des millions d'auditeurs en direct.
1: Une masterclass à la Star Academy.
5: Ah, oui,
1: tout ce qu'il ne faut pas faire.
5: Ah, s'il te plaît.
1: Mais si tu veux, mais sur quoi? Sur la chanson?
0: Sur le média training.
1: Sur le média training.
0: Bien sûr, t'arrives, tu les interviews et tu les piques un peu.
5: Ah ouais. En plus, tu sais faire ça.
0: Tu sais faire ça.
1: C'est pas mon style.
0: Non, imagine, je sais pas, tu leur demandes par exemple des trucs impossibles à faire à 9h du mat. Je sais pas. Tu les prends en otage, tu les mets en difficulté pour voir comment ils réagissent, quoi, s'ils tiennent la route ou pas.
5: Ah non, c'est une très bonne idée. C'est rigolo.
1: Et moi, t'attends dans la cuisine. Alors, avec grand plaisir, autant que tu veux, si on fait un chat.
0: Bah, tu le feras avec le prof de sport si tu veux. Ça les fera bouger.
5: Parfait.
1: Oh, avec plaisir. Alors, vraiment, sans problème.
0: Ok.
1: On peut dormir au château?
0: Ouais.
1: Oh, un week-end?
5: C'est vrai?
0: Ouais, il y a des chambres.
1: Oh, bah, nickel, voilà. J'en ai
0: dormi. C'est pas dans le château, mais juste autour du château. Moi, j'ai ma chambre.
1: Non, t'enlèves des élèves, ils dorment à côté. Moi, je dors au château.
0: Non, non, non, en salon, t'inquiète pas.
1: Vendu.
0: Ok.
1: Bon, il y a des platines qui sont là-bas parce que Moziman, il est pas que directeur de la Starac, il est aussi DJ. Et je parlais des scratch. C'est un gros truc que t'aimes bien faire, les scratchs dans tous les sens, etc.
0: J'ai filé
1: à Moziman les voix de Richard Darbois, la voix d'énergie, la grosse voix d'énergie.
5: Ouais.
1: Je lui ai donné des voix où il dit Manu sur énergie, énergie, music only. Est-ce que et l'idée, c'est calé, dans les platines. Et tu nous fais un truc avec ça.
0: Ok.
1: Allez, viens, on y va.
0: C'est
1: parti. Le grand saut, c'est maintenant.
5: Courage, ça va le faire.
1: Attention.
0: J'ai peur du rendu quand même.
1: J'avais un micro à une époque.
0: Ouais, ça servira à rien.
1: Ça y est, c'est bon. Alors, ok, on est sorti dans le couloir.
0: Très bien.
1: T'as jamais fait de set DJ dans un couloir?
0: C'est mon premier set dans un couloir.
1: Écoute, fais-toi plaisir. J'ai un petit peu d'écho dans mon retour. Je m'entends avec environ une seconde de retard, mais c'est pas grave.
0: Ok.
1: Attention.
0: Donc, tu m'as demandé de scratcher la voix.
3: Manu. 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
1: Exactement.
0: Ok, ça, bah, c'est prêt déjà. Pas de
1: soucis. Alors, peut-être que tu peux être un petit beat, un petit truc hip-hop, un truc.
0: D'accord, hip-hop. C'est par point DJ électro, c'est nickel, regarde.
1: Il y a un truc électro.
0: Non, mais regarde, c'est bon, regarde, tout va bien. Hop, on va faire comme ça. Tac, regarde. Je te donne le micro. Attention. Ça y est, c'est parti.
1: Moziman en direct sur Énergie. Richard n'a jamais été scratché.

0: pas mal.
1: Et c'est pas mal. Bravo. Ok, ça c'était un échauffement. C'était un échauffement. Parce que maintenant il va falloir aller en direct chanter.
2: Ah d'accord, ah oui d'accord. Moi j'allais prendre un autre acte, tout ça.
1: Ah,
2: c'est chaud, non mais c'est bon, vas-y.
1: Ah bah attends, non, on va faire bouger.
2: Manu, est-ce que tu me laisses quand même juste 3 secondes pour écrire la chanson?
1: Oui, 3 secondes,
2: genre
1: ouais, bien
2: une
1: sûr.
2: Pub ou 2 minutes.
3: Il a même pas eu le temps. Il a noté des mots-clés, il a pas eu le temps d'écrire encore.
1: Ah ouais, t'es, attends, c'est le directeur de la Starac.
2: Heureusement que vous êtes là.
4: Mais oui, non, c'est. Tu connais la pression, la Manu.
3: Il est fou.
1: Non, ce qu'on va faire, il faut rappeler que je change du casque.
4: Ah oui, je m'entends mieux là d'un coup.
2: Ok, j'ai vu.
4: Ils avaient mis en France Info, en fait.
1: dans mon casque, donc j'avais pas le bon retour. J'ai demandé à Moziman tout à l'heure de faire un dream track pour moi. C'est le truc que tout le monde rêve d'avoir.
3: Oui.
1: Il a fait toutes les plus grandes personnalités en leur demandant de réaliser le track de leur rêve. Effectivement, c'est compliqué parce que c'est du temps, c'est ce que tu disais tout à l'heure. Donc j'ai dit, on fait un truc en live. J'ai récupéré ma guitare, on t'a trouvé un clavier et je t'ai dit, voilà. Tu trouves une chanson, je te donne 4 accords, je t'accompagne à la guitare, ça c'est pour rajouter une complexité, et tu fais une chanson sur le thème de la Starac, puisque t'es directeur de la Starac, sur les élèves que tu vas faire évoluer. Qu'est-ce que j'ai dit encore?
2: Attends. J'imagine que maintenant la thématique c'est pas le consentement là, hein. C'est vraiment.
1: Non, c'est...
2: pas là, c'est vraiment la Starac.
1: C'est un défi quoi.
2: Oui, oui.
5: Tu m'as dit chassé croisé.
1: Ah oui, le chassé croisé, toi qui te couches.
2: Moi, j'ai noté chassé croisé, on se croise avec Manu, faut placer énergie, faut placer Matt Pokora.
3: Là-haut.
2: Plus haut. Truc, et parler du château de la Starac.
1: Ouais. Exactement.
2: Ok, mais je suis chaud.
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1: Vous avez beaucoup de monde qui est passé par la Starac.
3: La classe.
2: J'étais en train de me dire, je préparais ma vanne pour dire mon blaze, et en fait, je l'ai fait.
1: Bah oui,
2: ouais.
1: Tu te souviens pas, mais t'as fait les jingles pour nous.
2: Ah ouais?
1: Eh ben oui.
2: Trop cool.
1: Moziman est avec nous ce matin, c'est le nouveau directeur de la Star Academy. Ça commence le 10 octobre.
2: C'est le 10 octobre.
1: Putain, il sera là.
3: C'est bientôt.
2: Ouais, c'est bientôt là.
1: Et il m'a dit que je pourrais aller au château.
5: Mais il faut que tu le fasses. Hein.
1: Pour faire j'ai pas compris, une masterclass de jeu.
2: Media training.
1: De ce que tu veux.
2: C'est super.
1: Comme t'es ma chose ce matin, je ferai ta chose au château.
2: Mais tu sais pas à quel point je vais me venger.
3: Chacun
1: pour. On a fait scratcher Moziman tout à l'heure avec les voix de Richard Larbois et la voix d'énergie qui faisait Manu sur énergie. Et là, on va monter d'un cran.
2: Bon, Manu, j'ai écrit quelque chose, mais ne m'en tiens pas à rigueur, parce que c'est simple, quoi.
1: Alors, il n'y a pas de problème, je t'ai braqué, donc c'est normal.
2: On a bien les accords.
1: Ah oui, bah alors.
2: Tu peux aller derrière le piano?
1: Bien sûr, tu peux y aller le temps que j'explique. J'ai dit à Moziman, écoute, je fais de la guitare, on va te trouver un clavier. On a trouvé le clavier. J'ai fait 4 accords, je te les referai tout à l'heure. Et ensuite, il doit chanter, enfin, un dream track, mais en live.
2: C'est
1: mais
2: ça.
1: En direct, sur le thème de la Star Academy, il va aller au château, les élèves qui vont s'envoler, il va les faire aller plus haut. Sur le fait aussi que quand ils se couchent, moi je me réveille.
3: Ouais.
1: Donc on se croise comme
3: vous
1: ça dans la vie.
3: Ouais.
1: Et puis aussi, il y avait Énergie.
2: Énergie,
1: bien sûr,
2: Énergie et Matt Pokora.
1: Et Matt Pokora aussi que tu dois classer. Pourquoi Matt Pokora? Parce que j'ai vu qu'il était dans une série demain. Voilà.
3: Très bien. Il a fait ça en 2 minutes quand même. Hein. On l'a entendu fredonner, ça avait l'air incroyable.
4: Ah c'est un pro.
1: Assez parlé de moi.
2: J'ai un peu popifié de tes accords. Tu sais, on peut le faire genre.
3: Oh.
1: Ok.
2: Oui, on se fait le dernier. On fait le dernier en sol. Genre.
1: On se cale. Hein.
2: On est en direct, on s'en fout.
1: Sol.
2: Sol. Je chante ton dream track, t'es prêt?

0: attends, c'est pas fini.
1: Oula, oula.
0: C'est comme ça qu'ils font sur scène.
1: Oh là là.
0: Alors,
1: ouais, c'était un truc de fou. Hein.
0: J'ai remarqué que parfois t'as eu du mal à suivre la guitare, mais c'est
1: non,
0: pas
1: mais
0: grave, tu démarres.
2: Genre, j'entendais pas bien la guitare, je suis désolé. Mais j'ai l'impression que tu m'as bien suivi par contre.
0: Mais je suis un professionnel, hein, avant
2: ah bah,
0: tout.
2: Ça
0: hein.
2: Se sent.
1: Hein. Ah, c'était
2: alors,
1: bien.
2: Tu devrais monter un groupe, faire un truc là.
1: Non, faut pas
2: être prêt. Je sens que j'ai mis les doigts sur un truc.
1: Oui.
0: En fait, tu dois te dire à chaque fois que tu dis un truc, on passe sur le.
3: Ouais.
0: Waouh. Parce que hier, dans l'émission, c'était hier ou avant-hier,
1: ouais, c'est
0: hier, on s'est dit qu'on allait monter un groupe. Parce que Jeff, il fait de la batterie.
3: Ouais.
0: Je fais de la guitare. Il y a Florent, le producteur, qui fait de la guitare aussi. Lorenza, elle chante pas si mal. Marion, elle se démerde très bien pour faire des sandwichs.
3: Et on s'est mis les doigts.
2: Mais moi, j'ai un concept pour toi, en fait.
1: Ouais.
2: Accueille les artistes. Déjà, accueille plus d'artistes et tu leur dis qu'ils viennent pas avec leurs musiciens. Vous leur faites l'instru en direct.
1: Bah c'est oui, c'est, le but.
4: Ah, c'est une folie.
3: Bah oui.
2: Et ils viennent chanter leurs chansons en direct avec vous.
1: Regarde, il y a les yeux qui brillent.
4: Ah oui, mais comment parce ouf. Que
2: je veux dire, en direct, tu triches pas. Quand t'as des vrais musiciens, tu peux plus tricher. Il y a pas de truc de t'es là, tu partages ta chanson.
0: T'as dit vrai musicien, c'est là où il y a un problème.
1: Oui.
0: Mais banco, bien sûr.
1: Mais c'est
2: attends,
1: très cool.
2: Génial.
0: Et ensuite, on ira sur les Energy Music Tour.
1: Oh
3: ah
1: ben,
3: oui. Pour les mondiales.
0: Et ensuite, tu voudras faire les Zéniths, tu diras désolé, c'est complet, il y a déjà le groupe de Manu. Mozy, Malita et tout. Et merci mille fois d'être venu.
2: Ah, merci à toi. Merci
0: Zénith
2: pour votre
0: accueil. Paris, 17 et 18 octobre, c'est complet. Il y a la tournée des Zéniths de France, pas qu'en France, il y a la Belgique, il y a la Suisse en avril 2027, tournée des festivals.
2: Le plus important, 16 octobre 2027.
0: Dans l'Accor Arena.
3: Ah ouais.
0: Et c'est déjà rempli à 80%.
1: Ah ouais, faut y aller là. Ouais.
0: T'as besoin d'une première partie?
3: Bon,
0: là comme ça.
1: Dis non, dis non.
2: Là comme ça, t'es open Marion toi?
1: Les sandwichs, ouais, je sais.
0: Et on se retrouve au château de la Starac aussi,
2: ouais.
0: Évidemment.
1: Oui.
0: Merci mille fois d'être venu d'avoir joué avec nous.
2: Merci à vous tous.
0: On s'est régalé. Mozy Mann, prochain directeur de la Star Academy, et partout en concert. Tu veux dire, quand il fait un set de DJ quelque part, il en fait 8 après parce qu'il ne dort jamais. C'est Mozy Mann. Merci mille fois d'avoir été avec
2: Merci.
0: Nous. On se quitte comme chaque jour.

0: approximative. J'ai envie de dire que c'est une émission parfaitement imparfaite qui va se démarrer.
1: C'est beau, ça.
0: Pas mal.
1: Ouais.
0: Je suis pas seul. Il y a évidemment Marion qui est là depuis le début de la saison. Il y a Jeff aussi qui nous a rejoint. Lorenza est là, comme chaque jour. On va écouter BTS avec Swim. Il y aura aussi Eva sur la piste. Si vous avez envie d'être notre premier appel du jour, notre numéro, il n'a pas changé. C'est le 0870-4248. Et on peut faire un petit tour du studio aujourd'hui pour démarrer. Qu'est-ce que vous avez envie de partager avec nous? Allez, Marion, oui.
2: Mon mec me fatigue. Je ne sais pas. Non, mais je vous assure, je crois qu'on n'est pas sur la même fréquence.
0: Ça fait deux semaines qu'on a commencé et déjà vous commencez à avoir de l'attention parce que tu lèves tôt le matin.
2: Non, c'est pas pour ça.
0: J'ai eu peur parce que je veux pas être la cause d'un problème.
2: Jamais de la vie. Non, c'est son cerveau. Il fonctionne pas comme le mien. Il est perché. Et je vous assure, on ne se comprend pas. Il est complètement perché.
0: Mais par exemple.
2: Alors il y a des phases tous les jours, mais une qui est quand même assez marquante. Comme ça, vous allez comprendre le personnage. Quand je lui ai annoncé ma grossesse.
0: Oui.
2: Je lui ai tendu le test de grossesse.
0: Ok. Oui.
2: Bon, il y avait écrit 2-3 dessus. 2,3. Ça, c'est le nombre de semaines où tu es enceinte.
0: D'accord.
2: Depuis 2-3 semaines.
0: Alors, excusez-moi, mais alors moi, les tests de grossesse, j'en ai vu qu'un dans ma vie. Et c'est quand ma femme m'a montré le sien. Hein.
2: Sinon,
0: Tu
2: comprends quand même que quand il y a écrit 2-3, c'est 2-3 semaines.
0: Ah non?
2: Ah, tu savais pas?
3: Bah, tu penses que c'est quoi?
2: Ah, parce que lui, il croyait que c'était 2-3 bébés.
3: Oh
2: donc, non, mais
3: c'est génial.
2: Ah, mais il me dit, il commence à paniquer. Mais comment ça, 2-3, mais comment on va faire? Mais c'est 2 d'abord ou c'est 3? Je lui dis, mais c'est complètement con, quoi. C'est le nombre de semaines. Donc, ce beau moment s'est transformé en un moment de panique et c'est ça tous les jours.
0: Oui, mais alors, honnêtement.
3: C'est drôle.
0: Alors, moi, je me souviens même pas quand elle m'a montré que.
2: Non, mais à ton époque, il n'y avait pas le nombre de semaines.
0: À mon époque, c'était un bout de bois. À ton époque, quand je jetais un caillou dans l'eau, il y avait une sorcière qui disait si elle allait être un garçon ou une fille.
2: Alors, en vrai, c'est récent, ça doit avoir 10 ans, 15 ans peut-être.
0: Non, notre fille, elle a 15 ans, donc du coup, effectivement, moi, il y avait juste un plus, je crois.
3: Oui, ouais, c'est les barres, normalement. Ah oui, ok.
0: Ouais, ou une barre, je sais pas. Non, les barres, c'est sur le téléphone quand t'as du réseau, donc c'est pas ça.
2: Il comprend pas, quoi.
0: Bah oui, mais ça, c'est pas son truc, il peut pas le savoir, il n'en regarde pas tout le temps.
2: Mais non, mais c'est pour tout. Je lui ai demandé hier d'aller chercher du café, il est parti faire les courses, il est revenu avec tout sauf du café. Et c'est ça tout le temps, mais je vous jure que c'est vrai, c'est hyper fatigant.
0: Oh la vache.
2: Bon, je l'aime quand même, mais.
3: Oh, c'est beau.
2: Il me saoule.
0: C'est dommage la phrase de fin. On a Gaël avec nous au téléphone. Bonjour Gaël.
4: Bonjour Manu, bonjour l'équipe.
0: Sois le bienvenu sur Énergie Gaël, t'es notre premier appel du jour, c'est avec toi qu'on lance ce vendredi, tu nous appelles d'où?
4: De Saint-Évarzec, dans le Finistère.
0: Saint-Évarzec. Oui, tiens, dans le Finistère, oui. T'as que des noms comme ça,
4: ouais.
0: Saint-Évarzec, Ploubilbec.
4: Oh. Bien sûr.
0: Gaël, qu'est-ce que tu fais réveiller si tôt? Tu vas partir travailler?
4: Oui, c'est ça, ouais. Bah, là, je me prépare justement pour le boulot. Après, j'ai un peu de route, donc j'aime bien écouter l'émission.
0: Ah, t'aimes bien nous écouter? Putain, c'est rare, parce que moi-même. écoute, sois le bienvenu parmi nous. Déjà, je vais t'offrir le mug Manu sur Énergie, comme ça le matin. Si tu travailles tôt pour aller au boulot, tu pourras nous écouter. Et c'est quoi ton boulot?
4: Je suis maçon. Je travaille pour des particuliers.
0: J'en ai bouffé des tutos de maçonnerie, moi.
5: C'est vrai?
0: Je vous ai dit que j'avais fait mon barbecue.
2: Oui, c'est vrai.
0: Et j'ai fait mon barbecue et j'avais. C'est que dalle, il va se foutre de ma gueule, Gaël, mais j'avais 10 parpaings à mettre. Et pour mettre 10 parpaings, mais j'ai regardé tellement de tuyaux de maçonnerie pour essayer de comprendre comment les parpaings fallait les mettre, dans quel sens, pour que ce soit droit et tout. J'ai acheté des trucs dont je me suis jamais plus servi après. Les fils, là, qui doivent pendre pour que ce soit droit et tout.
2: Ah, c'est un métier, hein?
0: Ah, c'est un job. Ah ouais, c'est là où tu dis waouh, non, mon mur, je vais pas le faire moi. T'as jamais fait des tutos, Gaël?
4: En faire non. Après, tu sais, ça arrive à tout le monde, pas forcément sur la maçonnerie, mais sur d'autres choses. Des fois, quand tu veux faire quelque chose, pour le faire bien, t'es obligé de regarder un petit peu aussi ce que tu fais.
0: Non, j'ai eu peur que tu me dises, ouais, moi aussi, je regarde les tutos de maçonnerie.
4: Non, pas en maçonnerie, non.
0: Tu m'as dit parfois, peut-être que si on regardait plus de tutos en radio, on serait meilleur.
5: Ah oui, c'est vrai.
0: Gaël, je te souhaite une très belle journée. Je t'offre le mug Manu sur Énergie.

0: comment ils ont rompu par SMS. C'est pas très compliqué à trouver. Marion ?
1: Une photo ?
0: Non, c'est pas une photo. Lorenza ?
2: C'est un mot, juste un seul ?
0: C'est pas un mot.
1: Ah, un vocal ?
0: C'est pas un vocal non plus.
3: Est-ce que c'est un gif ? Un truc qui bouge, tu sais, genre je me barre avec la valise.
0: Ça bouge même pas. C'est même pas ça. C'était un emoji.
1: Ah, oh, c'est dur.
3: Mais tu mets lequel ?
2: Bah, le cœur brisé.
1: Ou le bye-bye. Ah, ouais.
0: Oh là, t'as le doigt maintenant.
2: Oui, ah, oui, c'est horrible.
0: Bah, si, c'est parce que l'autre a fait un truc pas très très sympa.
2: Ah, oui, oui, oui.
0: Pour 4% des gens, c'est le critère numéro 1 pour choisir un appartement ou une maison. Quel est ce critère numéro 1, Jeff ?
3: La distance avec le boulot ?
0: C'est pas la distance avec le boulot. Ah. Non, ça n'a pas de rapport avec le travail.
3: D'accord.
0: Marion ?
1: La présence d'un dressing.
0: Non, c'est pas à l'intérieur de la maison ou de l'appartement.
2: Ah.
0: Ah, Lorenza ?
2: Il doit y avoir quelque chose tout près ?
0: Oui, absolument.
2: Un espace vert ?
0: Pour 4% des gens, c'est le critère numéro 1. Pour choisir un appartement ou une maison, c'est pas un espace vert, c'est pas une forêt, c'est pas un jardin.
3: Un
0: Marion ?
1: Un bar ?
0: Un bar ? Oui. C'est que, non, mais Marion, attends, Marion veut pas bien en ce moment. On a commencé l'émission tout à l'heure. Elle nous a dit que c'était un peu tendu avec son mec. Là maintenant, elle a besoin d'un bar. Ça commence à partir en sucette.
1: Ah, c'est important, PMU, hein. La vie de quartier, quoi.
2: Oui, c'est vrai.
0: C'est pas un bar, mais c'est un commerce.
3: Ah, c'est un commerce.
0: Ouais. Bah,
3: un truc, un point de livraison au cas où tu te fais livrer un truc maintenant, tu vois.
0: Ah, pas con, mais c'est pas ça. C'était une boulangerie.
3: Ah, oh, oui, ça, je suis d'accord.
2: Bon, il y en a toujours.
3: Bah, non.
2: Partout. Bah, j'ai l'impression qu'on est envahi de boulangerie.
0: Oh là là, envahi de boulangerie partout, c'est pas possible ça. Alors c'est incroyable. Alors qu'il y a beaucoup moins de locations de vélo qu'avant.
2: Mais c'est vrai. Il y a 3 boulangeries tous les 100 mètres partout.
0: C'est incroyable ça. Il y a beaucoup moins d'agences d'intérim que de boulangeries. C'est pas normal. Allez, dernier sondage du matin. Un homme sur 5 a pleuré quand il a découvert ça. Quand il a découvert quoi, Jeff ?
3: Bah qu'il était cocu.
0: Non, c'est pas ça. Y a besoin de personne d'autre.
3: Ah, ah d'accord.
0: Non. Lorenza ?
2: C'est pleurer de joie ou de tristesse ?
0: C'est pas de joie.
2: Ok.
0: Non, c'est pas non plus de la tristesse. Tristesse, mais c'est genre. Pleurer pour ça, quand même, c'est. Ouais, t'es un peu. T'es sensible, quoi.
2: Ah oui, ok.
0: Marion ?
1: Ça concerne son physique ?
0: Oui.
1: Sa première ride ?
0: Non, c'est pas loin. C'est dans le même esprit que la première ride. Jeff ?
3: La première fois que tu te vois, il ne peut plus voir la balance parce que du coup, le ventre. C'est comme moi, des fois, je me dis merde, mais je vois même pas le poids.
0: Le ventre qui cache la balance. Et je vois pas, j'ai pas pris.
3: Ah ben voilà.
0: Mario ?
1: La première calvitie.
0: Non, mais c'était en rapport avec les cheveux, c'est le premier cheveu blanc.
1: Oh, bah pleurer pour ça, ça va.
2: Bah moi, j'ai pleuré quand j'ai découvert que j'avais un poil de sourcil blanc.
1: Oh.
2: Je commence à avoir des poils de sourcils blancs, mais c'est horrible. Arrête, parce que vraiment c'est un complexe.
0: C'est marrant ça de blanchir des sourcils avant les cheveux.
2: Mais j'ai jamais vu ça. Enfin, je comprenais pas et c'est arrivé d'un coup. Et je me suis dit mais non, mais imagine ça m'arrive autre part, genre en dessous des bras ou même au tralala, genre j'ai des poils. Non mais imagine, ça repousse blanc. Mais
0: c'est incroyable. C'est incroyable que tout soit blanc sauf tes cheveux.
2: Non.
0: Ce serait fou, hein.
2: Non.
0: Alors, avec ton mec, mais dis donc, c'est fou ça. Tu es au courant qu'en bas c'est tout blanc.
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0: Bah, Moussa, un des grands champions de Koh Lanta, mais dans le All-Star, il s'est fait éliminer. Alors, Marion, ouais. Suis ça.
1: Hein. Alors, attention, il est quand même sur une île secrète, hein, parce que tous les éliminés partent sur une île secrète pour éventuellement une deuxième chance. Donc, on sait jamais, il a une chance sur 7 ou 8 d'en revenir. Mais c'est pas gagné, c'est pas gagné, parce que c'est pas le meilleur cette année.
0: Moussa n'est pas le meilleur.
1: Ah,
0: oh là.
1: Non.
0: Oh là, on a une critique Koh Lanta dans l'équipe.
1: Oui.
0: Attention.
1: Il y a du lourd cette année.
0: Et puis, attention, c'est premier degré, hein, pas de vanne, hein, elle est tendue. On ouvre les lignes ce matin, 0-870-42-48. Avant de s'écouter Mauvais Joe épilé, eh ben on vous prend au téléphone. Vous avez envie de nous parler, vous avez envie de raconter quelque chose, il vous est arrivé quelque chose, vous avez besoin d'un conseil, ça, c'est vraiment notre truc, les conseils.
3: Ouais.
0: On a Coralie qui est avec nous. Bonjour Coralie, qu'est-ce qu'on peut faire pour toi ?
6: Salut Manu, salut toute l'équipe. Alors moi j'ai besoin d'un conseil, j'ai très envie de faire un soir en élastique, mais j'ai très peur. Du coup, est-ce que vous l'avez déjà fait ? Qu'est-ce que vous avez à me conseiller ?
0: Alors moi c'est très simple, je n'ai jamais fait de saut élastique et je ne ferai jamais de saut élastique de ma vie.
2: Mais toi t'as le vertige de ouf.
0: Exactement, et non, je veux pas faire popo dans mon pantalon en sautant d'un pont, ça ne m'intéresse pas. Marion ?
1: C'est quand même le seul loisir où tu paies pour avoir peur de clancer.
0: Oui.
1: C'est affreux, je veux dire, non, mais si tu te jettes, je sais même pas comment on peut avoir envie de faire ça.
0: T'as parachute aussi, hein.

0: Bah, oui, moi, c'est mon rêve.
1: Oui, bah. Ah, mais tu l'as jamais fait.
0: Non, j'ai fait le parachute et à mon avis, sur l'élastique, ça sera pour 2027, je crois.
1: Oh là là. Oh. Ah, Florent, notre producteur, tu l'as fait ?
2: Oui, je l'ai déjà fait.
0: Ah.
2: Et en fait, ce qui est hyper agréable, je trouve, c'est de la chute.
0: Oui.
2: Mais les rebonds, par contre. Ça, c'est pas fou.
0: Ah oui. C'est mauvais pour le dos, faut être gainé. Hein.
2: Tu te fais un peu genre. Ouais. Tu te fais un peu balader dans tous les sens. Quoi.
1: Est-ce que tu ne conseillerais pas simplement de chuter sans élastique et s'écraser
2: mais l'idéal, c'est une chute en continu.
1: Mais au moins, t'as pas les rebonds.
2: Exactement.
1: Ah non, mais moi, ça m'angoisse. C'est...
2: Faut pas hésiter, faut sauter c'est... direct.
0: Après, c'est pas tellement. Fier.
1: Mais c'est pas tellement la chute, les rebonds. Moi, c'est le côté. Je ne gère pas le bordel.
3: Ouais.
4: Et oui, si l'élastique est bien accroché, quoi.
1: Mais tu sais pas. Oui. Ils vont dire, ouais, t'inquiète pas, c'est sécure. Mais c'est sécure de quoi? T'en sais rien, t'es pas avec moi quand je vais tomber. Non, Jeff?
3: Ah, moi, je rêvais d'essayer parce que j'ai déjà fait du saut en parachute, tout ça, machin. Et une fois, je vais avec un pote qui fait le saut en élastique. On était en vacances en Thaïlande. Et quand on est revenu, je l'ai pas fait, j'ai pas osé. Je me suis dit, la prochaine fois, je vais le faire. Et quand on est revenu, je suis tombé sur un reportage sur les accidents. Et en fait, c'était pile à l'endroit où on est en Thaïlande.
0: Oh,
3: ça s'était passé quelques semaines avant nous. On savait pas. Et quand j'ai vu ça, je suis j'y étais, j'ai failli le faire. Donc là, je suis refroidi depuis.
0: Ah, bah,
1: Coralie, je pense que là, vraiment, t'as vraiment donné envie de le faire.
0: Mais non, mais je veux dire,
5: oui, j'ai très envie, là, du coup. Hein.
1: Ouais,
0: non, mais si tu meurs à ce moment-là, c'est que c'était ton heure. Je suis désolée.
1: Oh,
0: bien
1: sûr. Attends, tu sais quoi? Vraiment, si un jour je meurs et que tu dois faire un petit discours, vraiment, vraiment, tu fais ça. Il nous manque Manu, évidemment, mais bon, c'était son heure. Coralie, je te souhaite quand même un bon week-end.
5: Merci, bon week-end.
1: Bon week-end à toi. Damien est là. Bonjour, Damien.
6: Salut Manu, salut toute l'équipe.
1: Bienvenue sur Énergie, qu'est-ce qu'on peut faire pour toi Damien?
6: Merci, bah moi écoute, je voulais remercier ma boulangère qui me met de côté une baguette pas trop cuite tous les matins.
1: Oh,
4: c'est gentil ça.
1: Voilà. Alors.
3: Ah, les petits services c'est important, ouais, comme ça.
1: Voilà. La phrase la plus entendue à la boulangerie.
3: Ouais.
1: Et une baguette bien moulée, pas trop cuite s'il vous plaît.
4: Une tradie?
0: Ah oui, oui.
1: J'en ai plus. Ah alors une fustigraine.
4: Ah oui. Personne n'en veut de celle-là.
1: Il y a toujours des noms en fait. Le fustigraine. C'est pas forcément bon, mais le nom il te fait
0: oui.
1: dire. Ça doit être L6, oui. Fustigraine. Merci Damien de nous avoir appelé. On te souhaite une très belle
6: Merci
1: journée.
6: À vous. Bonne journée.
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0: Seattle, il y a Marion.
1: Je suis là.
0: Il y a Jeff.
2: Bonjour.
0: Il y a Lorenza.
3: Eh oui.
0: Ah Lorenza, tu peux nous parler de ton appli?
3: Oui, j'ai installé une appli anti-gaspi.
0: Ah bon. Elle va nous en parler. On va écouter Mauvais Joe. Il y aura aussi Ed Sheeran. On va vous offrir du cash. On va jouer au Club des Génies. C'est dans 5 minutes, juste après Mauvais Joe. Vous inscrivez en envoyant Manu par SMS au 7-10-12. Mais oui, Lorenza a téléchargé une application anti-gaspi.
3: Oui, depuis la rentrée. Et plusieurs fois par semaine, j'achète les invendus dans les supermarchés.
0: Ah,
3: je ne faisais jamais ça avant. Et en fait, c'est moins cher. Et puis, ça évite aussi le gaspillage et que ça finisse à la poubelle. Et en plus, ça me donne envie de cuisiner. Moi qui cuisine jamais, quoi. Et puis, j'avoue, j'ai bonne conscience, quoi. Genre, je me dis. Non, mais tu vois, tu te dis, allez, je participe à un truc cool, quoi.
0: Mais l'appli, en fait, elle t'indique là où tu peux aller récupérer des choses, genre limite presque périmées, donc il faut les prendre aujourd'hui et tu les achètes.
3: Bien sûr, mais il y a des trucs que tu peux facilement congeler. Enfin, en plus, moi j'aime bien parce que les messieurs ils sont trop gentils, ils m'aident à faire mon petit panier et tout. J'aime bien. Enfin, bref, c'est un win-win, c'est trop cool comme expérience.
0: Et c'est vrai que ça te donne bonne conscience.
3: Ah, je me sens une bonne personne, genre.
0: Je pense qu'honnêtement, on a tous des trucs comme ça où on se dit, allez, je le fais, ça me donne bonne conscience pour la nature, et t'as l'impression que toi, t'es pas meilleur que les autres, mais pas loin.
3: Ouais, c'est ça.
0: Parce que toi, tu fais ça.
3: Tellement.
0: Tu vois, moi, par exemple, c'est les bouchons de bouteilles. Alors, vous savez pas, Marion et Jeff.
3: Non.
0: Mais moi, je récupère partout, tout le temps. C'est devenu un toc. Les bouchons de bouteilles, je les mets dans un sac et ensuite, je les donne à une association et ils récupèrent les bouchons pour faire des choses après avec.
1: Ah, c'est bien.
2: D'accord.
0: Et voilà. J'ai l'impression de faire un truc extraordinaire.
1: Oui.
0: Alors que bon. Marion, je t'entends. Mais c'est ça, c'est le truc, ça te donne bonne conscience.
3: Ben oui.
0: Quelle est la chose que vous faites comme ça un peu, genre, qui peut vous donner bonne conscience, Jeff?
2: Alors moi, quand je vois un enquêteur dans la rue, des fois j'essaie d'esquiver, mais deux fois sur trois, je vais quand même le voir et je le laisse me parler.
3: Oh, t'es gentil.
2: Et j'écoute le truc. Et même des fois, je donne des sous du coup. Mais genre, tu sais, en abonnement quoi, en virement mensuel.
0: Ah bah oui. Ouais. J'avoue, ça, je le fais pas, ça.
3: Ah non, moi non plus, hein. Franchement, là, t'es.
2: C'est défiscalisable, je viens vous le dire, quand même.
0: Ah, Florent, notre producteur.
4: Ça m'est déjà arrivé de valider une enquête avec quelqu'un, enfin, de m'abonner mensuellement, et deux jours après, j'ai perdu mon travail. Donc, deux jours après, j'ai rappelé, j'ai fait. Alors, je suis désolé.
0: Ah non!
3: C'est horrible!
0: Quelle est la chose que vous faites régulièrement ou que vous avez déjà faite juste pour vous donner bonne conscience? Appelez-nous 0 870 42 48. Ce qui est horrible, c'est qu'on se le fait pour se donner bonne conscience, mais on sait que c'est pas ouf, quoi.
3: Non.
0: Mais bon.
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0: Stéphanie, bonjour.
7: Bonjour Manu, bonjour équipe.
0: On va jouer au Club des Génies, c'est déjà ta troisième participation. T'as déjà gagné 200 euros et tu vas tenter aujourd'hui de faire monter ta cagnotte de Génie des Génies à 300 euros. Mais en face de toi, il y a Gino. Hey
2: fille.
7: Salut,
0: hey, Gino.
7: Salut,
0: Gino.
7: Salut,
0: Gino. Sois le bienvenu parmi nous.
7: Merci.
0: Ah, Tiffany, Gino t'a dit bonjour.
7: Bonjour Gino.
0: Ah oui, Tiffany, elle est déjà dans le game.
3: Ah oui, là, ça rigole plus.
0: Non, mais elle est pas là pour dire bonjour, hein. Alors,
3: non.
0: Elle est là pour récupérer 100 euros supplémentaires.
7: J'avais pas entendu.
0: Ah, c'est pas grave, c'est le genre des choses qui arrivent. Tiffany, Gino, attention. On va jouer au Club des Génies, j'ai 100 euros comme chaque jour. Et j'ai trois questions. Le gagnant ou la gagnante sera celle ou celui qui aura 2 points. À chaque question, si vous pensez avoir la réponse, vous donnez votre prénom. Vous donnez ensuite votre réponse. Si elle est bonne, c'est 1 point. Si elle est fausse, le point va à l'autre. Celui qui atteint 2 points est gagnant, gagne 100 euros et reviendra jouer avec nous lundi. Vous êtes prêts tous les deux pour jouer au Club des Génies?
7: Oui, prêt.
3: Oui.
0: C'est parti. Première question. Sur quelle chaîne passe l'émission Vendredi, tout est permis?
7: Tiffany.
3: Gino.
0: Tiffany en premier, on t'écoute.
7: TF1.
0: Et
3: Gino est rapide. Hein.
0: Pour Tiffany. Ah mais moins rapide que Tiffany.
3: Oui.
0: Attention. Voici la deuxième question. Quelle est la capitale de la Suisse?
7: Gino.
0: Gino, je t'écoute.
7: Genève.
0: Eh non.
3: C'est
0: piégeux. C'est pas Genève, c'est Berne, la capitale de la Suisse, qui veut dire que le point il glisse de Gino à Tiffany, qui avait déjà 1 point, ça fait 2 points, Tiffany gagne.
3: Ouais.
0: Bravo. Wow. Gino, je vais t'offrir le mug Manu sur Énergie et puis tu nous rappelles quand tu veux, d'accord?
1: Merci, c'est gentil.
0: Je te souhaite une belle journée, un très beau week-end. Tiffany, 300 euros.
7: Ah, trop bien. Et bravo à lui parce que j'allais dire la même chose.
0: Et parfois, dans le jeu, il faut savoir fermer sa gueule.
3: Oui, c'est stratégique.
0: Tiffany, tu repars avec 100 euros supplémentaires, 300 euros pour toi et tu reviens jouer lundi pour tenter d'arriver aux 400 euros.
7: Trop bien, avec plaisir.
0: Et alors, belle journée à tous les deux.
7: Merci.
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0: Et on se donne bonne conscience ce matin. Quel est le truc que vous faites qui est cool, qui est bien, c'est bien. C'est mais vous le faites aussi parce que ça vous donne bonne confiance. Bonne conscience, pardon. Lorenza, elle a une appli anti-gaspi, elle est contente, ouais. Elle va dans les supermarchés récupérer les invendus. C'est cool, c'est chouette et ça lui donne bonne conscience. Marion, t'as pas dit toi?
9: Moi, je donne tous les vêtements trop petits de mon fils à des assos ou alors à des copines maman.
0: C'est bien, c'est bien ça.
9: Parfois, il y a quand même des petites taches ou des trous, mais je me dis c'est mieux que rien. Alors, J'hésite un peu, je me dis bon.
0: Non, mais ce que tu peux faire sinon, c'est le laver peut-être.
9: Non, mais oui, je lave, mais bon.
0: C'est bien ça. De donner les vêtements plutôt que de les jeter, évidemment. Quelle est la petite chose que vous faites qui est cool, qui est chouette, et en même temps, ça vous donne bonne conscience. Shelly est là. Bonjour, Shelly.
10: Oh, salut Manu, salut toute l'équipe.
0: J'adore ce prénom, Shelly, ça fait tellement Shelly. Cow-boy.
10: Merci.
0: Mais alors, et pourquoi je t'appelle Shelly? Tu sais, parce que t'as de la famille américaine ou pas du tout?
10: Non, du tout, c'est mes parents qui ont choisi.
0: Oui, j'imagine que c'est pas le voisin. Ah, dis-moi, on sait pas comment appeler notre fille. Je vais sonner chez Bernard, le voisin. Et voilà, là, tu sais pas comment on l'appellerait, ma fille. Gaston. Ah, Gaston. Allez, c'est bon, Gaston. Shelly, qu'est-ce que tu fais qui te donne bonne conscience?
10: Eh ben, moi, quand je vais faire les courses et qu'il y a une personne derrière moi qui a un ou deux articles, je la laisse passer devant moi, ça prend 30 secondes et puis je suis contente de l'avoir fait.
0: Ouais, je suis d'accord avec toi.
3: Oui, c'est vrai.
0: Tu te sens un peu super-héros du supermarché quand tu le fais?
10: Oui, c'est vrai.
0: Non, il y a ce truc-là de... Ouais, je suis là, j'ai aidé quelqu'un, j'ai fait ma journée, j'ai fait ma bonne action de la journée.
2: Jeff? Ouais, mais si la personne te dit pas merci une fois qu'il s'en va, ouais. Moi, ça me frustre et je regrette.
0: Oh, ouais, dis merci en général.
2: Ben non, ben, y en a, moi, j'ai déjà eu des gens que j'ai laissé passer, tu sais, ils ont payé, puis ils sont partis comme ça, j'attendais un merci, tu sais. Même s'ils t'ont déjà dit merci une première fois,
9: ah bah, au moment de partir...
0: Deux non, tu veux deux merci, un au début et un à la fin.
9: Bah oui, bah, bien sûr.
2: Bah oui, au bout d'un moment, oh.
3: Mais t'es fou.
2: Ben, je lui ai donné 30 secondes de mon temps.
0: Bah oui, enfin, on va pas te dire merci. Et puis, et quand tu vas au parking et tu veux qu'elle te porte tes courses aussi après? Comment ça se passe?
2: C'est mon caddie.
0: Merci Shelly de nous avoir appelé. Qu'est-ce que vous faites pour vous donner bonne conscience? T'en as encore, Lorenza?
3: Ouais, je donne mon sang tous les 3 mois.
9: Ah, ça c'est bien.
0: Ça c'est vachement bien.
3: Alors oui, c'est vachement bien, mais j'avoue que j'adore le dire. Parce que du coup, les gens se disent, ah, c'est une bonne personne, donc j'avoue que j'en joue quand même pas mal. Et puis c'est surtout qu'il y a beaucoup de bouffe après, enfin, on le dit souvent, mais il y a un festin, c'est un festin, genre.
0: Alors moi j'ai donné mon sang, mais le souci c'est que je suis tombé dans les pommes après.
3: Ah merde! Ah bah oui,
9: mais t'as pas profité du buffet, toi.
0: C'était au lycée, et aussi j'ai profité du buffet après. Parce que quand tu tombes dans les pommes après, bah, faut te nourrir, hein.
3: Bah oui.
0: Alors, oh là là.
3: Ah là, c'est un régal. Sucré salé, t'as des pâtes, t'as des trucs, t'as des biscuits, des gâteaux.
0: Et puis le côté. Tu donnes ton sang et tu tombes dans les pommes après. En plus, ça dure juste 5 secondes.
3: Ah, t'as un héros, là.
0: Et ouais, t'as un peu le héros et t'as tout le monde autour de toi avec tous les gens qui viennent.
3: À fond.
0: Ouais, je sais.
3: Ils sont super gentils.
0: Je l'ai quand même fait. On est dans le sujet. Bastien est là avec nous. Bonjour, Bastien.
11: Salut Manu, salut toute l'équipe.
0: Bienvenue parmi nous, Bastien. Quel est le truc que tu fais qui te donne bonne conscience?
11: Alors moi, ce que je fais, c'est que quand je vois une maman seule galérer avec sa poussette dans les escaliers, je propose toujours mon aide, même si je suis chargé, si je suis pressé.
3: C'est très bien.
0: Oula, Lorenza.
3: Non, mais je te jure, il y en a qui ne le font pas. Et pareil avec les valises. Je trouve ça cool quand quelqu'un vient t'aider naturellement. Juste demander, vous n'avez pas besoin d'aide. Et il y en a plein qui te regardent et t'es en galère et tu te dis.
0: Moi, mon truc comme ça avec les valises que j'adore faire, c'est dans le train, quand il y a une vieille personne qui doit prendre sa valise et qu'elle est un petit peu en hauteur pour sortir, je vous prends votre valise, madame.
3: Allez,
0: et là, écartez-vous là. Ne vous inquiétez pas, madame. Je veille sur Gotham City. Merci beaucoup, Bastien, de nous avoir appelés.
11: Salut, belle journée à tous.
0: Belle journée à toi. Mozy Manega est en Roussel tout de suite. Et ne l'oubliez pas, je veille sur la ville. Vous avez une valise? Je vous la sortirai. La SNCF vous remercie avec Manu sur Énergie.
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0: Je vais vous énerver tous.
9: Oh non.
0: J'ai une liste devant les yeux de phrases courtes, mais énervantes.
3: Ok.
0: Attention, je démarre. Moi, j'aurais pas fait ça comme ça.
2: Ah oui, ah oui, ah oui.
0: Le pire, c'est au barbecue.
3: Ouais, les saucisses.
0: Ouais, ouais. Le... Ah, tu ne piques pas les saucisses, j'aurais pas fait comme ça. Phrase courte mais énervante, j'ai une liste. Hein. Je dis ça, je dis rien.
3: Horrible.
0: Eh ben, bah, le dis pas.
3: Ouais.
0: Bien sûr. Les phrases courtes mais énervantes, quand on veut, on peut.
9: Oh là là. Je peux dire ça, d'accord. Moi.
3: Ouais. Bah oui, oui.
0: C'est drôle. Mario a dit, oh là là, ah oui, je peux le dire.
9: Ah, mais ça m'énerve, et on c'est tellement
3: c'est vrai. Pardon. En fait, ça énerve quand on nous le dit, mais nous, on peut le dire, tu vois.
0: Oui, c'est ça, exactement. Quand on veut, on peut. Les phrases courtes mais énervantes. Et si saute par la fenêtre, tu sautes aussi.
9: Phrase de daron.
0: Phrase, exactement, bien sûr. Phrase courte mais énervante. T'as dit quoi, je t'ai pas écouté.
9: Oh ça, là là.
0: Non, mais ça, je le fais.
9: Oh, mais c'est pas bien, ça.
0: En fait, je peux commencer une conversation avec quelqu'un, il va me répondre, mais je suis sur autre chose en même temps, et je sais pas, c'est comme s'il y avait un mur qui bloque le son devant moi. J'ai complètement zappé.
3: Bah, moi, je boude, hein. Bah, je répète pas.
0: Bah, t'as dit quoi, j'ai pas écouté. les phrases courtes mais énervantes. Oui, oui, c'est bien, oui. Oui, c'est bien. Avec le petit dédain qui va bien.
3: Ouais, ouais.
0: Et une petite dernière phrase courte mais énervante qu'on a tous entendue. Moi, quand j'avais ton âge, je sais, quand t'avais mon âge, et tu prenais, t'avais des clémentines à Noël et tu jouais avec un bâton pendant 2 heures. Je sais, ça. Merci.
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0: C'est vendredi, il y a ce petit goût de week-end.
3: Non, oui, oui, oui.
0: Ce petit goût de... Allez, quoi, il reste pas longtemps. Ce petit goût de... Dans 3 heures, c'est fini.
2: C'est ça.
0: Mais pas pour vous, on est désolé. On est avec vous pour démarrer ce vendredi, pour commencer ce vendredi. Tout à l'heure, je vais vous dire un truc. Dès 7h du matin, c'est dans la tête que ça se passe.
2: Mais
0: on est en vacances dans la tête. Oui, c'est vous vrai. Allez avoir votre journée à bosser. Oui, vous allez avoir des choses à faire. Vous avez suffi de changer un petit truc le vendredi pour que ce soit un week-end. On parlait souvent du Friday wear avant.
9: Ah oui, c'est vrai.
0: Tu t'habilles différemment le vendredi, t'as l'impression déjà d'être dans le week-end. Voilà. Ben ouais, et faites la même chose. Vous êtes chirurgien, vous arrivez en clown.
9: Voilà. Très bien.
0: Alors, Madame Garin, on tente l'opération de la dernière chance. Vous voyez, des trucs comme ça, quoi.
3: Pas sûr que Madame Garin kiffe le clown chirurgien, mais
0: plus
3: bon.
0: Ça, mais parce que je suis en week-end.
3: Ah oui, oui, oui.
0: Ah là, là, là. Monsieur Patron, qu'est-ce qui se passe? Oh là là, on va vous enlever la dernière jambe qui vous reste. Ah là,
9: voilà. Angoisse de nuit,
3: c'est horrible.
2: J'ai très peur.
0: Mais il est en week-end, le chirurgien.
3: Bah, oui.
0: Vous appréciez pas le week-end. J'ai l'impression que vous n'appréciez pas beaucoup les week-ends.
9: Non, c'est les clowns, hein, qu'on a du mal. Enfin, le tien, en tout cas, est un peu.
3: C'est un peu angoissant.
0: Ça vous angoisse, les clowns?
3: Un petit peu, oui.
0: Ah, vraiment?
3: Ah, ouais. Ouais,
0: j'adorais les clowns, moi, au cirque. J'ai jamais compris les gens qui sont angoissés par les clowns.
3: Voilà.
2: On comprend pas ce qu'ils disent.
0: Mais on comprend très bien ce que je dis, quand même. C'est quand même incroyable, monsieur Rico.
9: Ils ont des grands pieds.
0: Ah, bah, oui, c'est.
2: Et un gros nez rouge.
0: Oui, mais c'est. Oui,
9: c'est
0: sinon, on serait des acrobates. Hein. C'est comme ça qu'on les reconnaît, les clowns. Hein. Bon, on va écouter Katsa et McAnimal. Il y aura aussi Ariana Grande. Ah là là là là. Il est temps de doubler votre salaire.
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0: Ouais, et alors, c'est parti.
9: Tu vas le faire comme ça, vraiment?
0: Ah, je peux. Je peux faire le salaire en clown. Ah là là, je suis désolé pour tous les gens qui sont qu'on la famille des clowns.
3: Mais la personne va raccrocher, je pense qu'il entend clown.
0: On va tenter. Je vous appelle pour doubler votre salaire.
3: Oh là là.
0: Attention.
5: Oui, allô?
0: Ah là là là là, c'est Laetitia.
5: Oui.
0: Ah là, c'est Laetitia de Goupvillers dans le Haut-Rhin.
5: On y est presque, la prononciation est pas ouf.
0: Vous avez raison, Madame Patton. Je sais pas parler. Oh là, comment qu'on prononce?
5: C'est Goupvillers.
0: Oh là là, Goupvillers, c'est trop dur, les enfants. Vous arrivez à le prononcer, les enfants?
5: Non.
0: Oh là là. Laetitia, mais quel est le seul clown qui double ton salaire?
9: Pas ça. T'as fait flipper le clown carrément.
0: Laetitia, je t'annonce que je vais te doubler ton salaire.
5: Oh punaise.
0: Ça va?
5: Eh ben, les vacances commencent super bien. Je suis en vacances tout à l'heure, c'est trop bien.
0: Mais alors, ça s'appelle le destin, c'est la vie, ça, voilà. On est vendredi. T'as son salaire doublé, tu pars en vacances. 1 694 €, c'est ce que tu touches chaque mois. On va le multiplier par deux, ça va faire 3 388 € pour toi.
5: Oh punaise, vous me régalez. Je vous adore, je vous écoute tous les matins, vous me régalez. Oh, je suis trop fan.
3: Elle est trop mignonne.
0: Laetitia, remets pas tes émotions. Je t'embrasse très fort, je te dis bravo et passe de bonnes vacances.
5: Merci. Elles vont être bonnes, celles-là.
0: J'imagine. Et tous les gens qui ont repris le boulot depuis maintenant quelques semaines.
5: Si vous me détestez.
0: Oui. Je ne sais pas comment te le dire gentiment sans faire de peine. On t'embrasse, Laetitia.
5: Merci, c'est super sympa. Je vous adore. Continuez comme vous êtes adorable. J'adore vous écouter le matin, vous êtes top.
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0: 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Voici votre dose de bonnes nouvelles du jour. C'est parti. Marion, fais-nous rêver.
9: IKEA baisse le prix de plus de 1500 produits en Europe. C'est énorme parce que les baisses, ça peuvent quand même aller jusqu'à 28% par article.
0: Et j'ai entendu parler de ça, mais en revanche, t'as une vis sur deux. Ah oui. Tu débrouilles. Et t'as jamais le fond de l'armoire. C'est le truc mou, là.
3: Oui. On peut pas tout avoir. Hein.
9: Non, mais vous avez peut-être prévu d'aller à IKEA ce week-end, acheter votre petite Kallax, là, mais... 28% moins cher.
0: Mais pourquoi?
9: Et bien parce qu'ils pensent que du coup, il va y avoir un bon retour sur investissement. Ils ont investi plus d'1 milliard d'euros pour ça, en toute l'Europe, et ils se disent que ça va booster les ventes. Et moi, je pense que ça va marcher. Ça fait un petit effet de com. Ah bah t'as oui, envie d'aller chez IKEA là.
0: Ah bah j'ai envie. Tu sais quoi, elle me manque mon étagère Billy. Tu sais quand t'es IKEA c'est génial parce que tu vois des trucs, tu fais putain c'est vachement bien, je vais le prendre, et puis après tu vas chez un pote, ah putain il l'a aussi. C'est le problème IKEA. En fait on est tous un magasin IKEA chez nous. Lorenza, une bonne nouvelle.
3: Pour la rentrée aux États-Unis, il y a une prof qui a demandé à ses élèves de 4 ans d'apporter ce qu'ils aiment le plus pour le présenter à la classe.
0: Ah oh, c'est cool ça.
3: Ouais.
0: Et c'est une bonne idée.
3: Daniel, l'un des élèves, a fait un truc trop mignon. Il a ramené, avec l'accord de sa maman, hein, Sophia, sa petite sœur de 2 ans.
9: Oh,
0: ah oui, il l'a pas mis dans un sac. Ah, non. Je vous ai ramené une petite sœur de 2 ans. Pendant ce temps-là, il y a la mère qui est en panique.
3: Et non, mais il a répondu aux questions de ses camarades avec sa petite sœur dans ses bras. Et je trouve ça trop mignon.
0: Ouais. C'est mignon.
9: Ouais, c'est adorable, mais.
0: Bah, quoi ?
9: L'élève d'après qui passe avec sa trousse préférée.
3: Effectivement.
0: C'est pas du jeu.
3: Non, il y a moins de cœur.
0: Faut accepter que le mec a gagné, quoi.
9: Ouais, c'est
0: tout. Bravo, bravo à lui. Jeff, une bonne nouvelle.
2: Ça se passe en Angleterre, après 60 ans de séparation, il y a un frère et une sœur qui se sont retrouvés après qu'ils aient tous les deux posté la seule photo qu'ils aient d'eux enfants, et ils l'ont posté le même jour sur Facebook, et ils ont pu reprendre rapidement contact, et ils se sont retrouvés après 60 ans. Parce qu'en fait, les deux photos ont été postées en même temps, donc il y a eu corrélation, les gens se sont parlé, et en une journée, ils se sont retrouvés.
3: Et bon,
0: c'est improbable, ça.
2: Bah oui, il y a une seule photo.
0: Il y a des histoires comme ça. Il y a des histoires. Hey,
3: c'est beau.
0: Hey, Lorenza, comme quoi,
3: comme quoi. Ben oui.
0: Lorenza, vous savez comment elle va finir un jour? Elle sera sur un banc dans un village, elle verra les voitures passer. Enfin, mais comme quoi, hein. L'été, il y a des touristes. Hein.
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0: Tous ces gens ont un point commun. Ils ont fait la Star Academy.
3: Oui,
0: et
3: oui.
0: Et elle revient à la Star Academy. C'est le 10 octobre. Ce sera toujours présenté par Nikos. Et c'est Moziman, on l'a parlé, le nouveau directeur de la Star Academy, qui lui aussi avait gagné la Star Academy. J'ai envie de dire. La boucle est bouclée! Oh, l'extraordinaire! On arrive à compléter nos phrases! Et on continue à partager les choses qu'on fait pour nous donner bonne conscience. On les fait pas que pour nous donner bonne conscience.
3: Bah non.
0: Mais le fait que ça nous donne bonne conscience rentre quand même dans le truc. Comme moi qui récupère les bouchons pour les donner à une association.
3: Voilà.
0: Je trouve ça bien. Peu de gens le font au final, donc j'ai l'impression d'être un peu un super-héros des bouchons. Voilà. Quelle est la chose que vous faites qui vous donne bonne conscience? On peut se refaire un petit tour du studio avant de vous prendre au téléphone, Jeff?
2: Moi, j'ai l'hébergement facile. C'est-à-dire que les amis, s'ils viennent à Paris pour un jour, deux jours, un mois en stage, ils vont dormir à la maison. Même quelqu'un que je vais presque à peine connaître,
3: Oula. Tu
2: vois, que je croise en vacances en disant « Ah, je connais pas Paris, bah viens à la maison » et j'invite les gens, j'ai une chambre d'amis, ouais. Vraiment.
3: Ah oui.
0: Ça peut me faire peur, quelqu'un qui me dit ça. Parce qu'en fait, qui me dit que je connais pas, qui me dit « Viens à la maison »,
2: Bah, on a bu quelques coups ensemble avant d'abord, mais oui, voilà, ça me fait peur.
0: Tu sais, non, j'ai vu des documentaires sur des serial killers. Hein. Comment il s'appelait le mec
3: qu'on venait
0: Dahmer.
3: Ouais, ouais, bah oui.
0: Pas du tout. Écoute si ça te donne bonne conscience.
2: Non, c'est vrai. Non, moi, je culpabilise qui paye l'hôtel en fait.
3: D'accord, c'est mignon. Non, mais
0: c'est gentil. Ouais, quand quelqu'un arrive, t'es là et tu l'héberges.
2: Voilà, et je lui fais à manger.
0: C'est bon. Oh, en plus,
2: mais voilà, je lui sers à boire.
0: Lorenza, qu'est-ce que tu fais?
3: Moi, je mets des avis positifs sur Google ou sur les sites des restos que j'aime bien, des activités que j'ai fait. Quand c'est bon, il faut le dire.
0: Ah, c'est bien ça.
3: Des activités que j'ai fait en vacances, j'ai écrit un mot pour le guide et tout.
0: J'avoue que je le fais jamais.
9: Moi, je fais l'inverse. C'est quand je suis pas contente.
3: Oh là là.
0: Ah, tu fais partie de ces gens-là, Marion.
9: Ah oui, mais quand vraiment je suis pas contente, quand je trouve que vraiment il s'est passé un truc inadmissible, ouais, j'y vais là. Bah oui, pour prévenir les autres. Ah, ça me donne bonne conscience de prévenir les autres.
0: Mais genre quand au restaurant?
9: Oui, quand les gens ont été impolis ou quand tu vois par exemple un hôtel a menti sur les prestations qui étaient censées être les siennes, et ben là je le dis, je lui dis n'y allez pas.
3: Mais en vrai ça c'est aussi très bien parce que moi je lis énormément les avis et donc ça m'aide aussi d'avoir des gens qui disent les choses vraies quoi.
0: Non.
3: Si c'est de la merde, c'est de la merde. Enfin.
0: Il y a des gens qui laissent des avis chez toi quand tu les.
2: Oui oui, mais je les élimine tout de suite. Les avis.
0: Marie est avec nous. Bonjour Marie.
12: Bonjour Manu, bonjour équipe.
0: Merci d'être avec nous Marie. Quel est le truc que tu fais qui te donne bonne conscience?
12: Je garde les jouets de mes enfants et c'est pour pouvoir les donner à d'autres parents ou à l'école.
0: C'est bien ça.
3: C'est très mignon.
0: Oui, c'est bien ça. Moi, avec ma fille, quand elle était petite aussi, au bout d'un moment, il n'y a plus le jouet, donc on lui dit on va le donner à des gens. Au début, clairement, c'est non.
3: Bah oui, oui.
0: Et après, tu lui expliques, et puis elle le fait. Et franchement, même pour l'enfant, c'est vachement bien. Tu dis tu aides d'autres personnes.
3: Bien sûr.
0: Et ton jouet va avoir une autre vie après. Le partage, exactement.
2: Mais
0: oui.
2: Non, mais tu vends quoi au brocante après, du coup? Ce serait marrant, c'est un truc. Faites-vous du pognon un peu.
0: Franchement, Jeff, pour aller vendre un jeu 1,50€ à la brocante.
3: Ouais, c'est ça.
2: Ah, faut beaucoup.
0: Donne-le. Merci beaucoup, Marie, de nous avoir appelé. Il y a Romain qui est là aussi. Bienvenue sur Énergie, Romain.
14: Bonjour, Manu. Bonjour, équipe.
0: Romain, quel est le truc que tu fais pour te donner bonne conscience?
14: Bah, quand je fais mes courses, parfois je prends des fruits moches. Ce qui me font de la peine, ils sont jamais mangés. Donc, je me dévoue.
3: C'est mignon.
14: C'est bon.
3: Ben oui, ils ont le droit d'être mangés aussi. Hein.
0: Mais c'est vrai.
3: Mais c'est vrai.
0: Mais bien sûr.
3: Je suis d'accord avec lui.
0: Des fois, tous les fruits étalés, ils sont incroyablement beaux. Les concombres, ils sont tous la même longueur. Les poivrons.
3: Bah oui, mais ils sont tous mis en avant en plus. Exactement. On est tous les mêmes, on est tous les mêmes.
0: Voilà, en plus, dessus, t'as les petites lumières, ils brillent. Moi, je vais dans un endroit, ils brillent les concombres. T'as l'impression qu'il y a quelqu'un qui est passé avant avec un chiffon qui les a fait briller. Je me dis, mais comment c'est possible? En fait,
3: c'est les
0: lumières au-dessus et tout.
3: Oui, oui.
0: Et ben putain, il y a des endroits où il y a des pauvres poivrons, ils ont pas la tête de poivron.
3: Ils sont tous rabougris.
0: Bah alors, et alors qu'ils sont aussi bons?
3: Bah bien sûr. Même meilleurs des fois.
0: Ne jugez pas les poivrons sur leur physique. Il faut regarder ce qu'il y a à l'intérieur, les pépins.
3: Évidemment.
0: Parce que derrière un poivron moche, il y a un petit pépin qui bat. Alors, merde. Romain, merci beaucoup de nous avoir appelés.
14: Bonne journée.
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0: C'est Manu. Tout le monde est là, évidemment. Comme chaque matin, il y a Marion.
9: Bonjour.
0: Il y a Jeff qui est là.
2: Salut.
0: Il y a Lorenza aussi.
3: Coucou.
0: Et il y a vous qui nous envoyez des messages vocaux. On a une application, c'est l'application Manu sur Énergie. Elle est gratuite. Vous pouvez la télécharger pour Android, pour iOS. Et vous pouvez évidemment nous écouter en direct, écouter les podcasts et nous envoyer des messages vocaux. Quand vous en avez envie, à n'importe quel moment de la journée. Pendant l'émission, évidemment, si vous voulez réagir à ce qu'on dit. Mais à n'importe quel moment, vous avez fait un rêve, vous vous réveillez, vous dites, oh putain, faut que je raconte mon rêve. Évidemment, tout le monde a envie de nous raconter ses rêves. Vous avez vécu quelque chose, il s'est passé quelque chose, n'importe quoi. On prend tout. On écoute vos messages, c'est parti maintenant quelques-uns.
16: Salut Manu, salut les ouin-ouin. Je vous appelle de l'hôpital où je viens d'enregistrer une vidéo incroyable où ma chérie, qui est en train d'accoucher de notre premier enfant, vient de faire une déclaration d'amour à Manu, qu'elle écoute depuis 16 ans et qu'elle écoute là pour se détendre à peu près 30 secondes de donner la vie. Donc voilà, je voulais partager ça, éventuellement partager la vidéo. Merci pour tout.
0: Bah évidemment qu'il faut la vidéo.
2: Bah oui.
3: Bah dis donc.
9: Génial.
0: Mais envoie-nous la vidéo. Bien sûr.
2: Couche c'est avec toi
3: folie,
2: derrière.
3: Genre.
0: Ce qui m'inquiète c'est je suis pas le père quand même.
3: Bah, complètes.
0: Normalement non, mais je serais le parrain quoi, c'est
3: ah
0: ça.
3: Ah ouais, bah oui.
9: C'est beau.
0: Et ce qui est marrant c'est qu'il est pas vexé quand même le mec. C'est juste avant que le bébé arrive, elle part de l'émission quand même. Moi je suis flatté hein. Mais la vidéo elle doit être dingue.
3: Ça doit être fou.
0: Ah ouais. Écoute, si tu nous entends vraiment la vidéo, tu nous laisses un message vocal sur l'application, tu nous donnes ton numéro, on te rappelle et on se débrouille pour que tu nous l'envoies.
9: Et félicitations.
0: C'est... Ah oui, possible.
2: Ah bah
0: quand même.
9: Oui.
0: Quand
9: même. Oui, oui. Il vient d'être papa quand même.
0: Bah, oui, enfin, c'est pas le plus important.
9: C'est vrai.
0: La vidéo avant tout, enfin, c'est quand même incroyable. Allez, encore un message ou deux.
15: En train d'écouter le podcast du jour où vous disiez que le ketchup dans les petits sachets au restaurant, c'était infernal à ouvrir. Et ben, figure-toi que j'ai fait un resto ce week-end où, en fait, ils ont mis des petits ciseaux comme les ciseaux d'enfant. Dans ces petits pots où il y a la moutarde, le ketchup et tout. Et je trouve ça génial.
0: C'est vachement bien.
3: C'est trop bien.
0: En plus, les ciseaux, tu peux t'en servir si quelqu'un veut piquer dans tes frites. Paf.
9: Trop bonne idée, ouais.
0: Ah, bien. Allez, encore un petit dernier.
17: Alors, je vais vous faire quelques petites imitations.
0: Oula.
17: Alors, déjà, je fais la poule.
3: Ah, pas mal.
17: Après, je peux vous faire Scooby-Doo.
18: Scooby! Laisse-moi les crocs, Scooby!
0: Scooby-Doo.
17: Et ensuite, je fais Gollum.
18: Stupide en pitchoufle, ça les abîme. 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
0: C'est pas mauvais.
9: Bah, c'est bien.
0: Mais un poil long.
3: Oui.
0: Franchement, moi, la poule, j'aurais dit merci, à bientôt.
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0: Bonjour Fanny.
21: Bonjour Manu, bonjour l'équipe.
0: Sois la bienvenue Fanny. 1000 euros pour toi. J'espère que ça va arriver. C'est grâce à Iri Piscine, nos amis d'Iri Piscine.
3: Ah oui.
0: Notre famille Iri Piscine.
3: Bien sûr.
0: Mais vraiment, je les considère comme.
3: Bah, c'est la famille.
9: Ah, c'est le sang.
0: Ah, c'est ça, c'est le sang de la peine. C'est ça, c'est vraiment ça. Attention Fanny, c'est 1000 euros, ils sont pour toi. Et ce matin, on va jouer ensemble, toi et moi.
21: Oh, super.
0: Je te rappelle les règles du jeu des 5 mots. Je vais sortir dans le couloir dans quelques secondes et quand je serai dehors, Lorenza va te donner 5 mots. Après chaque mot, tu vas lui donner le premier qui te vient en tête. Ensuite, je reviens. Elle fait pareil avec moi. Dès qu'on a un mot en commun dans nos réponses, c'est gagné, les 1000 euros sont pour toi. T'as tout compris, Fanny?
21: C'est parfait, j'ai compris.
0: Eh ben, allez, tu manques déjà, je m'en vais. Au revoir. À tout de suite, Fanny.
21: À tout de suite.
3: C'est bon, Fanny, Manu est sorti du studio, c'est parti pour le jeu des 5 mots. Allez, les Fanny se concentrer. C'est parti. Chauffage.
21: Hiver.
3: Famille.
21: Enfant.
3: Alarme.
21: Incendie.
3: Effacer.
21: Corriger.
3: Et ours.
21: Montagne.
9: Bien.
3: En fait, ça a roulé, hein.
9: Ah ouais, elle était très, très, très rapide.
3: On peut faire revenir Manu.
9: Elle était super. Ouais.
21: Allez, je crois.
3: Elle est,
0: ouais, ça va être dur.
3: Top, top, top, hein. T'as intérêt à gérer.
0: Bonjour.
21: Merci de la pression.
0: Fanny, je vais tout faire pour toi. Je les veux, c'est 1000 euros pour toi.
21: Oh, merci. Oui, j'espère.
0: Envoie tes mots, j'ai pas peur.
3: Allez. Chauffage.
0: Centrale. Radiateur.
3: Non.
0: Calme-toi, calme-toi.
3: Elle avait dit hiver.
0: Ok.
3: C'est pas grave. Famille.
0: Enfant.
3: Oui. Oh là, c'est trop bien.
9: Oh là là, le boss.
3: Ah, vous êtes mignon.
0: 1000 euros, oh, Fanny.
21: Super, merci beaucoup, merci.
0: De rien, de rien, de rien. Alors, ça fait plaisir.
3: Tombe.
21: En plus, j'ai une grosse facture de voiture qui est tombée hier.
3: Ah.
0: Qu'est-ce que t'as fait encore avec ta voiture, Fanny?
21: Non, c'est le FAP et la Déblou qui a lâché.
9: T'en rends des mots, là. Ouais.
0: C'est le FAP et la Déblou sur le col du vide. C'est le maître pute en coax. Il a flanché sur le, c'est, sur le démarre-tableur.
3: On l'a jamais entendu ces mots de notre vie.
0: Non, je crois que c'est Adiblou. C'est le Adiblou, là, le Adiblou qu'on doit mettre dans les. Mais je sais pas trop ce que c'est.
3: Que c'est, hein.
0: Bon, bref, elle a une facture.
9: Ok.
21: Voilà, alors, j'ai une grosse facture qui vient de tomber, donc ça va être génial. Ça va
0: c'est
21: la
0: couvrir. Plaisir. Il restait quand même trois mots. Hein.
3: Oui.
0: On va voir jusqu'où on peut aller.
3: Alarme.
0: Voiture.
3: Non. Incendie. Oh. Effacer.
0: Écrire.
3: Non, elle avait dit corriger. Et le dernier, c'est ours.
0: Polaire.
21: Ah oui, montagne, j'avais pensé à polaire, mais non, c'était montagne.
3: Oh, un mot, c'est bon.
0: Un mot en commun suffit. Fanny, les 1000 euros, ils sont pour toi. Tu vas pouvoir réparer ton
3: truc de.
0: Flop amateur. C'est comme ça que les garagistes nous font payer des trucs qu'on comprend pas. Je suis sûr que des fois, sur les devis, les garagistes, ils écrivent des mots sans savoir ce que c'est.
9: C'est sûr.
0: On t'embrasse, Fanny. Belle journée à toi, bravo.
21: Merci beaucoup, belle journée.
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0: On peut faire un petit tour du studio. Allez, qu'est-ce qui se passe dans vos vies? Qu'est-ce que vous avez envie de partager avec nous? Jeff?
22: Ouais, je suis en mode hésitation en ce moment. Peut-être que vous allez pouvoir m'aider. J'ai envie d'essayer le tango argentin.
0: Bon, je peux t'aider, n'y va pas.
3: Ah, mais si.
2: Mais j'ai peur que ça fasse vieux, mais j'ai vu qu'il donnait des cours devant l'opéra à Paris. Et tu vois, gratuit, tu te présentes et il y a des dames qui savent déjà danser. Elles te.
3: Bah,
2: je trouve ça super beau. Ouais, mais j'ai peur d'être jugée. Là, déjà, dans vos yeux, clairement.
9: Ah, on n'arrive pas à te représenter en danseur de tango, quoi. Mais peut-être qu'on peut être surpris.
0: Bah oui. Je sais pas. Non, mais ça, tout ça m'angoisse, moi, ces danses-là.
2: Mais la danse en général,
0: moi,
2: ouais,
0: oui, la danse en général m'angoisse. Mais en plus, quand on lui donne un nom avec un nom de pays, moi, ça me. Tango argentin, c'est trop pour moi.
2: Mais c'est super sensuel tout ça. Et je suis quelqu'un de sensuel quelque part.
9: Oui, enfin, j'ai pas envie de le savoir.
0: Marion,
3: on t'entend.
2: La grosse boule blanche, c'est un micro.
9: Bah, fais-toi plaisir.
2: Bah oui, je vais essayer.
3: Bah oui, teste. Moi, je dis qu'il faut tout tester.
0: Exactement. D'accord. Juste, tu nous appelles pas. Lorenza, a quelque chose à partager.
3: Il est. Enfin, je sais pas si vous en avez un, mais il est comment votre porte-clé?
9: Ah, j'en ai pas, moi.
0: Il est un peu rempli.
3: Ah!
0: Ouais, j'avoue, j'ai un porte-clé avec.
3: T'en as plusieurs des porte-clés dessus, sur tes clés?
0: Bah, en fait, oui, mais c'est à cause de ma femme.
3: Ah!
0: Parce que quand on part en vacances, à chaque fois, elle achète un truc où, tu sais, c'est les porte-clés toujours où il y a deux parties.
9: Ah oui!
3: Et ah c'est, oui.
0: On a chacun la moitié d'un cœur.
3: C'est mignon!
0: À Disney, on avait la moitié d'un Mickey coupé en deux, comme ça.
3: Ah, je savais pas!
0: Et ça, ouais, en fait, et à chaque fois, ça commence à prendre.
3: Bah oui, enfin, je pense que t'as pas vu les miennes parce que.
9: Oh là là,
3: ça c'est mes clés.
0: Ah oui, là on est sur.
3: En fait, je crois que j'ai.
0: T'as 1000 trucs dessus.
3: Mais parce que les gens m'offrent des porte-clés un peu comme ta femme, mais sauf que moi.
0: C'est vrai, quand tu bouges, j'ai l'impression que c'est une vache qui bouge. Le bruit que ça fait là, c'est.
3: Mais oui. En fait, j'ai une loot. On m'offre des trucs, une salamande, un truc Ibiza, j'ai jamais été à Ibiza.
2: Il y a pas de clé, par contre.
0: Attends, en fait, on est d'accord que tes amis sont les plus radins du monde. Ils reviennent avec comme cadeau un porte-clés.
9: Ah oui.
0: C'est ça.
3: Et là, c'est nouveau. On m'a offert un porte-parfum en porte-clé. Et bah voilà, je dois le remplir. On m'a dit non, mais tu le remplis et tu l'as toujours sur toi. Donc c'est en plastique.
2: En plus, il l'offre vide.
3: Oui.
2: C'est cool,
0: ouais. Oui, putain, mais le porte-parfum là, c'est énorme. C'est à la taille d'un téléphone.
3: Oui.
0: Mais.
3: Et j'ai ça dans mon sac tous les jours, quoi. Je sais pas quoi faire. En fait, j'ai peur de vexer les gens si je refuse les porte-clés, quoi.
0: Oui, non, mais à un moment, à ce moment-là, on va t'offrir des porte-clés avec des peluches énormes. Tu vas parler de travail, quoi. C'est.
3: Bah.
0: Oui. Eh ben, j'ai envie de te dire bon courage.
3: Merci.
0: Et pense qu'il y a pire que toi. Il y a des gens qui veulent faire du tango argentin. Donc, imagine. La galère. Marion, quelque chose à partager.
9: Oui, j'ai un tatouage que j'en regrette beaucoup. Hein. C'est des cerises rouges en bas du ventre. Voilà,
3: je l'ai vu, moi.
9: Hyper beauf. Hein.
0: Ah, je l'ai pas vu.
9: Tu vois, c'est un peu le logo du Pacha à l'époque. Tu connais ce club?
0: Non.
3: Ibiza.
9: Oh, si, Ibiza. C'est les cerises, quoi. C'est emblématique. Bon, bah, j'ai envie de le faire détatouer. Donc, je me renseigne. Mais apparemment, c'est long, c'est cher, c'est douloureux. C'est pas bon.
0: Mais pourquoi tu veux l'enlever? Ça fait partie de toi.
9: Ah non, mais là, il est vraiment moche. Hein.
3: Mais elle l'aime pas.
9: Il est rouge, il a déteint, il est hideux.
0: Bah, c'est quoi ce tatouage qui déteint? Ça n'existe pas.
9: Mais si, la couleur, elle est passée un peu. Attends, il a 20 ans le truc. Non, c'est pas beau.
2: Et tu peux pas l'intégrer dans un nouveau tour?
0: Tu fais l'arbre. Mais non, mais regarde.
3: En vrai, c'est une bonne idée. Non,
0: si les cerises elles sont pourries, tu fais un cerisier avec plein de cerises et ça c'est les cerises qui sont tombées par terre qui pourrissent.
9: Ah, je peux pas faire ça en bas du ventre, c'est horrible.
3: Mais
9: les gars.
3: C'est quand même grand.
0: Ce sera pas en bas du ventre le cerisier, il te prend tout le corps. Et tu fais des branches sur les bras.
9: Bah écoutez, merci pour vos conseils.
0: Je t'en prie.
9: Vraiment.
0: Et tu fais un petit oiseau tout en haut sur la tête, tu vois.
3: Parfait. Marion les écoute pas.
0: Là, ça fait plaisir. Je vais rire. Attends,
3: non.
0: Je te le paye.
3: Ah, super.
0: 7h51. Bon, on n'a résolu aucun problème, mais on s'amuse bien.
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0: On a un peu de temps pour les petites histoires. Des histoires, c'est pas possible que ça arrive, et pourtant, si, ça arrive dans la vraie vie. On va commencer en Hongrie. Il y a un homme qui a volé un véhicule. Une voiture, une moto, pas du tout, un avion.
3: Quoi ?
0: Il a volé un avion. Il y avait un avion sur une piste, il est arrivé, il a pris l'avion, il a décollé. Mais quelques minutes plus tard, il s'est posé en urgence dans un champ. Parce que, un, il ne savait pas piloter.
2: Oh. Ah oui,
3: c'est énorme.
0: Et deux, il était bourré.
9: Non.
0: Oui.
2: Ah, total, le combo.
0: La, rien ne va dans l'histoire. Il a été arrêté. Et quand il a été arrêté, il a quand même dit cette phrase. Je rêvais de piloter un avion, c'était le moment où j'avais.
3: Mais il a quand même fait atterrir l'avion dans un champ.
0: Il a juste décollé. Enfin, il a fait. C'est je monte, je descends, quoi.
3: Ouais, mais juste, moi, je trouve ça quand même incroyable. Je pense à tous les hommes qui disent moi, je sais piloter un avion.
0: Bah, lui.
3: Il l'a fait, quoi.
0: Il l'a fait. Ouais, enfin, lui, il l'a fait. Maintenant, il risque un peu la prison.
3: Oui,
0: bon. Une autre info, c'est pas possible que ça arrive. Et pourtant, si ça arrive. On va parler d'intelligence artificielle. C'est super, ça fait gagner du temps, mais pas tout le temps. Aux États-Unis, il y a trois randonneurs qui ont voulu escalader une montagne à 4300 mètres d'altitude. Et ils se sont basés sur les conseils de Gemini, l'intelligence artificielle. Et Gemini leur a dit qu'ils pouvaient escalader la montagne en 8 heures. Ça a duré des jours.
3: Oh non.
0: Ils se sont perdus. Ils ont dû appeler les secours au final.
9: Oh non, les pauvres.
0: Voilà, voilà. Là.
2: Mon Dieu.
0: Bah oui, mais excusez-moi, mais autant pour faire des affiches de soirée moule frites, il y a du monde dans l'intelligence artificielle.
3: Mais oui,
0: mais pour guider les gens en montagne, il n'y a plus personne. Hein.
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0: C'est vendredi, on est le 11 septembre 2026. Il y a le week-end qui arrive. On est avec vous jusqu'à 10h. Quand je dis on, je ne suis pas seul évidemment. Il y a Marion.
9: Bonjour.
0: Elle est nouvelle depuis ce début de saison. Il y a Jeff.
2: Salut.
0: Il est nouveau depuis le début de saison. Il y a Lorenza.
3: Oui.
0: Elle est vieille depuis le début de saison.
3: Oh non, retire ce mot de ta bouche.
2: Elle aime pas ça.
0: Oh, non, je sais. Elle angoisse là-dessus.
2: Oui.
0: Mais t'as 33 ans.
3: Bah, appuie encore sur la chose.
0: Mais sérieux, 33 ans.
3: Non.
2: C'est un bébé.
0: C'est franchement, c'est le. T'es pas encore, je pense, à ton.
3: Prime.
0: À ton prime. Bah, non.
3: Je sais pas comment je dois le prendre, mais.
0: Non, si je te disais ton prime, il était 10 ans, tu prendrais mal. T'as encore des années pour briller.
3: Allez, allez.
0: Alors,
3: oui, allez.
0: Avant de t'écrouler.
3: Allez, merci. Wow.
0: Non, mais je te dis ça parce que moi, je commence à m'écrouler, tu vois.
3: Mais non.
0: Mais si, je me lève la nuit pour faire pipi. Alors,
3: ah oui.
0: On va écouter BTS avec Swim. Adèle Castillon était avec toi. Et tout de suite, c'est le moment de vous offrir 1000 euros. C'est le moment du cash ou crash, 1000 euros. Pour vous, le crash, on le veut pas.
9: Non.
0: Le cash, on le veut. Qu'est-ce qu'il y a, Florent? Il y a Florent, notre producteur, qui me fait les signes.
10: Bah, ça fait un petit bout de temps que ça me titille un peu, et j'ai une idée de jingle pour ce jeu-là.
9: Oh non.
0: Oh là là.
3: Ça va être magnifique.
10: Et du coup, bah, je, voilà.
0: Attends, avant qu'on l'écoute.
10: Ouais.
0: C'est toi qui as chanté?
10: Ouais, complètement, ouais.
0: Parce qu'il faut savoir que Florent adore chanter, oui. Il prend des cours de chant, et c'est-à-dire que vraiment, c'est son truc, c'est à chaque fois, tiens, je pourrais peut-être faire un truc en chanson. Discrètement, on essaye de botter en touche.
2: Mais c'est dur.
3: Plein d'idées différentes.
0: Oui. Et maintenant il impose. Il arrive et il fait. En fait, je t'ai fait un jingle. Donc maintenant, c'est quoi? Tu me prends en otage.
10: Ah bah, oui, clairement.
0: T'as fait un jingle pour le cash
10: ou
0: crash?
10: Ouais.
0: Bah écoutons alors.
10: C'est parti.
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3: Voilà. Ah ouais. C'est trop stylé en vrai.
2: C'est efficace, c'est efficace.
0: Mais dis-moi.
10: Oui.
0: C'est Brice de Nice, non?
10: Complètement.
0: D'accord.
10: J'adore. Légère inspiration. Mais...
3: Non.
0: Oh là, on est sur.
3: Si peu.
0: On est... C'est plus de l'inspiration, là.
10: Ah bah, écoutez.
0: Mais c'est joli, hein.
3: C'est très cool.
10: Oui.
0: C'est joli. Hein. C'est que t'as pris le temps en studio d'aller enregistrer tout ça.
10: Là, il y a plusieurs voix. Il y a beaucoup de taf.
0: Ah, t'as fait plusieurs voix, non?
2: Ah bon?
0: Ah bah, réécoutons-le. Alors, oui. Le... Bah oui, quand même, c'est de l'animal, le mec.
20: C'est le cash ou crash.
0: Ah,
3: oui,
0: ah ouais, tu t'es péché, hein.
10: Ouais, il y a une cinquième.
0: Et pendant
10: une septième,
0: ce temps-là, on essaye d'avoir des trucs pour l'émission, mais non, je ne peux pas m'en occuper.
10: Des priorités quand même.
0: Jordan est avec nous. Bonjour Jordan.
11: Bonjour Manu, bonjour l'équipe.
0: Jordan, tu as eu de la chance, tu vas participer au cash ou crash avec un jingle aujourd'hui. C'est stylé.
11: Ouais, carrément.
0: Jordan, peut-être 1000 euros pour toi, je te rappelle les règles du jeu du cash ou crash. J'ai trois questions. Si tu réponds juste à la première, tu gagnes 250 euros. Si tu réponds juste à la deuxième, tu doubles ton gain, 500 euros. Et si tu réponds juste à la troisième, tu doubles encore ton gain, 1000 euros. C'est le quoi?
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0: Voilà, nous on déconne, pendant ce temps-là, Jordan il est tendu.
11: Non, ça va.
0: J'espère que tu auras ces 1000 euros. Tu peux t'arrêter quand tu veux aussi. Tu repars avec ton gain. Hier on s'est arrêté à 500 euros, c'est très bien. Si tu te trompes, je te le rappelle, tu perds tout. C'est le cash ou crash. Attention, c'est parti. Première question pour 250 euros. Quel animal est Dingo, l'ami de Mickey?
11: Un chien.
0: Un chien, c'est une bonne réponse. 250 euros pour toi. Est-ce que t'arrêtes là?
11: On continue.
0: Pour 500 euros, voici la deuxième question. Quel duo de DJ français a collaboré avec Star Sailor sur le titre Four to the Floor en 2026?
11: Les Daft Punk. Aïe.
0: Non. Aïe. On le veut pas le crash, mais c'est le crash pour toi.
3: Ah ouais. Non.
0: C'est Offenbach et on le joue beaucoup sur Énergie. Le remix de Tarcellor pour To The Floor.
11: Bon bah tant pis, pour une prochaine fois alors.
0: Ah ouais, les Daft Punk qui se sont arrêtés il y a quelques années, ouais. Jordan.
1: Pardon, je suis désolé.
8: Je n'espérais pas tomber sur de la musique, et malheureusement,
3: c'est quand même la radio. Oui.
0: Fait une bonne partie de notre vie, quand même.
8: Bon, tant pis.
0: Je suis désolé, je vais t'offrir le mug Manu sur Énergie. Et tu le rappelles quand tu veux. Belle journée, Jordan. Merci beaucoup. Et attends, c'est pas tout, t'as encore droit à un cadeau. Le jingle de Florent, notre producteur, pour le cash ou crash.
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0: Bravo, Florent.
10: Merci.
0: Et si vraiment t'as d'autres idées.
10: Demain.
0: Tu m'as pas laissé faire la phrase.
10: Lundi.
0: Non, tu ne veux pas entendre la fin de ma phrase, je crois.
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0: On va s'apprendre des choses. Voici les infos aléatoires du monde. Je vous annonce que la mienne, je vais répondre à une question que personne ne se pose.
2: D'accord.
0: Mais quand vous aurez la réponse, vous faites. Mais oui. Putain, c'est fou qu'on soit jamais posé cette question-là.
3: Ok.
0: Avant ça, Marion, quelque chose à nous apprendre?
9: Info animalière. Quand les bourdons n'ont plus d'énergie, ils font des mini-siestes sur les fleurs.
0: C'est mignon.
3: C'est trop mignon.
0: Ouais. C'est mignon. Le bourdon est gentil, hein?
3: Bien sûr. Ouais.
0: La guêpe est pas.
3: Non, c'est pas un bourdon.
0: Non, le frelon, c'est vraiment.
3: Alors lui.
0: Le frelon, c'est une petite pute.
3: Clairement, dis-le. Oui.
0: On m'a appris un truc sur les frelons horrible.
9: Quoi?
0: À cause de chez moi, j'ai des voisins qui ont des ruches. Et elle m'a expliqué qu'il y avait de moins en moins d'abeilles parce qu'elles se faisaient bouffer par les frelons asiatiques. Et en fait, les frelons asiatiques, ils arrivent, elle m'a expliqué, ils se mettent à côté de la ruche et quand il y a une abeille qui arrive, paf! Il lui arrache la tête.
3: Oh, ouais.
0: Ah, ça m'a fait une peine horrible. Ah non, vraiment, les frelons, c'est des putes.
2: Ah non, je les déteste.
0: Ah non, vraiment.
3: Oh.
0: Ouais, bah oui.
3: Allez, on repart.
0: Je suis désolé pour
3: ton
0: info.
9: Moi, je parlais des bourdons hyper mignons.
0: Les bourdons sont, en plus, les bourdons, ils ont des, comme des petits poils.
3: Mais oui, oui.
0: Puis ils sont un peu gros, oui. Ils sont mignons. Ouais, le bourdon, il est pas méchant,
9: non. Non. Puis là, tu les imagines faire la petite sieste sur la fleur.
0: Mais oui.
9: Ils font comme nous, ils disent allez, 5 minutes et ils se réveillent 3 heures après. C'est trop mignon.
0: Un peu la tête dans le cul. Ouais. Oh, je suis réveillé trop tard. Jeff, une info à nous apprendre.
2: Freddie Mercury, le chanteur de Queen, eh ben, il a aucune sépulture officielle et personne ne sait où sont ses cendres. À part son ex-femme, c'est la seule personne.
0: Mais on sait qu'il s'est fait.
2: Oui, ça c'est sûr, il s'est fait
3: incinérer.
2: Voilà, mais il n'a pas voulu dire où étaient ses cendres. Il n'y a que son ex-femme, à l'époque où il était marié, qui les a gardées et qui, dans un endroit tenu secret, personne ne peut aller sur sa tombe, du coup.
3: Wow.
2: Il n'en a pas.
0: Enfin, oui, il n'y a pas de tombe puisqu'il est. C'est sur son pot, on dit.
2: Oui, sur son pot. Ouais. Voilà, sur ses sépultures, parce que tu pourrais avoir une selle quand même, tu vois.
0: Ah, oui,
2: et personne ne sait où il est.
9: Sur sa cheminée, comme tout le monde.
3: Ah oui,
9: c'est son ex-femme. Bah, tu veux qu'elle ait mis
2: ça? Non, je crois qu'elle a.
3: Bah, elle est peut-être morte.
2: Elle a planqué dans un. Je crois que c'est à mon avis, c'est à Zanzibar.
0: Moi, je connais personne qui ait des cendres de famille sur la cheminée. Ça m'angoisserait, moi.
2: C'est arrivé
0: dans un salon avec des cendres.
2: Oh, ah, si, moi, j'en connais plein.
0: Ah bon?
2: Ah oui, bah,
0: pourquoi tu connais beaucoup de gens qui ont des gens morts?
2: Non, mais ça se fait beaucoup.
3: J'en connais plein.
0: Plein, c'est combien? Genre, parce que si tu dis j'en connais 25, c'est quand même bizarre.
2: Non, mais souvent, c'est rangé dans un cachibi, plutôt un truc comme ça, parce qu'ils attendent que l'autre personne du couple décède aussi pour mélanger les cendres et après les disperser ensemble.
0: Ah,
2: souvent, c'est comme ça. Et c'est beau. C'est beau, c'est.
0: Oh, tu passes des bons week-ends.
3: C'est vrai,
2: non, mais c'est bien. D'attendre d'être avec celle que tu as aimée toute ta vie et mélanger tes cendres avec.
0: Oui, pendant ce temps-là, la cendre est à côté de l'aspirateur et des produits ménagers.
2: Faut pas confondre.
0: Bien sûr. Mais...
2: C'est bon, j'ai vidé le sac. Non, pas.
0: Lorenza, quelque chose à nous apprendre?
3: Au Moyen-Âge, on pouvait manger son assiette. En fait, non mais...
0: Encore maintenant, est-ce qu'on crevait de faim?
3: Ça s'appelait un trencher et c'était une grosse tranche de pain rassis qui avait durci pendant au moins 5 jours. Et donc, bah, du coup, avec la sauce, avec le ragoût, après, miam miam miam,
0: vous
3: pouvez vous régaler. Bah, c'était le Moyen-Âge, écoute.
0: On a tous vu le même film, hein, avec les mecs qui mangent du ragoût, là, dans le chaudron. Tu vas prendre du ragoût et mets-le sur le pain. C'est ton assiette et tu pourras la manger. Bon, moi, j'ai une réponse à une question que vous avez peut-être jamais posée. Vous avez tous joué au Monopoly.
3: Oui.
0: Vous voyez le mec qui est coincé en prison sur le plateau du Monopoly.
3: Oui. Mm-hmm.
0: Et ben, il a un nom, ce mec.
2: Ah bon ?
0: Il s'appelle Jack le Tollard.
9: Ah, stylé.
0: Ouais, c'est ce vrai nom. Et c'est pas tout. Le policier qui l'enferme en prison lorsqu'on tire les cartes chance et casse communautaire, et ben, qu'il indique aller directement en prison,
3: oui.
0: Et ben, lui aussi, il a un nom.
3: Ah bon ?
0: L'agent Edgar Mallory.
3: Oh wow. En plus, c'est des noms stylés de fou.
0: Edgar
3: genre.
0: Mallory a envoyé Jack le Tollard en prison. Voilà.
2: Énorme.
3: Génial.
0: Et ben voilà, on a appris plein de choses ce matin.
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0: J'ai envie de raclette. Je suis désolé.
2: Grave.
0: J'entends le mot machine raclette. Mmh.
9: Oh, putain, c'est bon là.
2: C'est
9: la
2: bientôt,
9: saison
2: c'est
9: est
2: bientôt,
9: ouverte.
2: C'est bientôt, oui, c'est dans 15 jours. Oui, c'est bon. Hein.
0: C'est dans 15 jours, c'est quoi
2: Bah, la saison de la raclette.
0: Oui. Tiens, même l'été. Enfin, y a pas de saison pour la raclette. Allez, ce soir, raquette. Daniel Castillon, avec été avec toi. Et juste après, attention, nous allons lancer une grande opération sur Énergie. Nous allons partir à la recherche du meilleur yeah dans les chansons.
2: Wow.
0: Je ne sais même plus comment on a eu cette idée. On a, à un moment, on s'est dit, putain, mais qui a le meilleur yeah dans les chansons? Vous pensez avoir le meilleur yeah dans les chansons? Appelez-nous. 0870 42 48. Vous avez préparé les vôtres?
1: Oui.
0: Nous partons à la recherche du meilleur yeah. Et attention, avant ça, nous allons lancer une grande opération. Je ne sais pas combien de temps elle va durer, cette opération. Nous partons à la recherche du meilleur yeah dans les chansons. Il y a un paquet de chansons où il y a des yeah dedans.
2: Ouais.
0: Mais qui réussira à faire l'unanimité? Lequel, dont on pourra parler pendant des décennies et des saisons, c'est le meilleur yeah dans les chansons? Tout le monde a préparé le sien?
1: Oui.
0: Vous pouvez aussi nous appeler au 0870 42 48. Vous pouvez nous les proposer aussi sur l'application. Sur l'application Manu sur Énergie, vous envoyez un message vocal, vous donnez votre idée, ensuite on le sort et on l'écoutera. Qui aura le meilleur yeah? Je peux commencer?
1: Vas-y.
0: C'est peut-être mon meilleur yeah à moi. Nickelback, How You Remind Me. Il est bon, non?
1: Il est incroyable. Il est prenant.
0: Alors, attention, Marion.
9: Outcast, évidemment.
0: Ah oui. C'est pas mal, il est pas mal. Il est bien, il est tranquille. Ouais, il est bien, il est moins rock, mais il est week-end.
9: Il est week-end.
0: C'est un yé le week-end, ça. Qui aura le meilleur yé, Lorenza?
1: Usher, yé. Bah, oui.

0: quelle chanson se cache le meilleur y est
1: Jeff.
2: Elton John, I'm Still Standing.
3: Ah ouais.
2: Pardon, on est au-dessus. Hein.
3: Pas toujours... mal.
0: Bah, référence de Jeff.
2: Ouais. C'est pas fini.
0: On appelle ça une référence de Jeff. Il va te sortir des trucs. Ça a 30 ans, non, ça en a 40.
2: Ah, ok.
0: Ça marche.
2: Ah oui.
0: J'en ai un autre.
3: Ah.
0: Et il est vieux aussi celui-là. Les Four Non Blondes, what's up? Il est bon! Si vous en avez encore, Lorenza?
3: The Beatles, She Loves You. She loves
0: you, yeah, yeah. Mais oui!
3: Il est happy, ce yeah.
0: Ouais, il est bien. Mais qui a le meilleur yeah, Mario?
4: C'est fou comme les yeah sont efficaces dans une chanson, quand
3: ouais.
4: même.
0: Bah, il y en a un paquet, hein,
4: ouais, yeah. Hallucinant. Justin Timberlake, Timbaland.
0: Ah
3: oui, sexy back.
2: Ah oui.
0: Il est rapide celui-là.
3: Ouais, mais il est efficace.
0: Ouais. C'est vraiment le yé qui est limite. Il l'assume presque pas, mais il est là.
3: Il est subtil.
0: On dirait moi qui fais l'amour, c'est rapide. Hop là, il est venu connu. Où se cache le meilleur yé? Si vous avez des yé dans des chansons que vous avez envie de défendre, appelez-nous 0870 42 48. Nous partons à la recherche du meilleur. Et vous pouvez aussi nous faire des propositions sur l'application Manu sur Énergie en message vocal.
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0: C'est nous, il est 8h35 et nous partons à la recherche du Graal.
2: Ouais.
0: Du meilleur yé dans une chanson. Quel est, d'après vous, le meilleur yé dans une chanson? Vous nous appelez au 0870 42 48. Il y a des propositions qui arrivent aussi sur l'application Manu sur Énergie. Vous nous envoyez des messages vocaux. On les sort tous. Toute l'équipe est là à sortir les sons.
3: On sort,
0: mais bien sûr. Est-ce qu'un jour, il y en a un qui va faire l'unanimité? On se dit, putain, ouais, c'est le meilleur yé. On en écoute pas mal depuis tout à l'heure. Nickelback.

0: Il est beau.
1: Mais ça marche, Elton John.
0: On a Victor avec nous au téléphone, carrier à nous proposer. Bonjour Victor.
2: Et bonjour Manu, bonjour toute l'équipe.
0: Quel est le meilleur yé dans une chanson qu'on puisse trouver aujourd'hui, Victor? On t'écoute.
2: Alors pour moi, c'est clairement c'est Maroon 5, Misery.
3: Oh yeah!
4: Oh yeah!
3: Ouais.
4: En plus, il l'a dit deux fois.
3: Ah, il est franc celui-là.
0: Il est bien. Ouais, il s'est pas trompé.
3: Non.
0: Ah ouais, il est bien. Il est bien.
2: Merci. C'est le meilleur, c'est le meilleur.
0: Merci beaucoup, Victor, de nous avoir appelé. Quel est le meilleur yé dans une chanson? On a Manuela qui est avec nous. Bienvenue sur Énergie, Manuela.
5: Bonjour Manu, bonjour toute l'équipe.
0: On t'écoute.
5: Alors pour moi, c'est Bruno Mars, hein, c'est Mario.
0: Chez moi, je le réécoute.
3: Allez. T'as vu, il est en ricochet.
0: Allez,
3: il est fort.
0: Allez, bien,
3: bien.
0: Là, on le met de côté, celui-là.
5: Allez.
0: On part à la recherche du meilleur yé. Merci beaucoup de nous avoir appelés. Si vous en avez encore,
6: ouais.
0: Jeff,
6: Nirvana, Lithium. 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
0: God. Yeah, yeah, yeah. Très bon yé, il est beau. C'est le yé écorché, quoi.
2: Ouais.
3: À faire des meilleurs.
0: Ah, il est fort.
3: Oh là là.
0: Mais il en a dit plusieurs à la suite, hein. Il n'arrive pas.
3: Et ils sont propres.
0: Attends, il est long. Et pourquoi il l'a appelé Lithium, la chanson? Il aurait dû le payer. David est là. Bienvenue sur Énergie, David.
7: Salut Manu, salut l'équipe.
0: T'as un yé à nous proposer?
7: Oui, moi c'est LMFAO, Party Rock Anthem.
0: Tu sais quoi, il fait penser à quoi? Quelqu'un qui parle et d'un coup il pète. Il a pas fait exprès. Toi, c'est vraiment le yé qui était pas voulu. Merci David de nous avoir appelé.
7: Merci, bonne journée à vous aussi.
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0: On part à la recherche des meilleurs yés dans les chansons ce matin, depuis 20 minutes maintenant, et ça n'arrête pas. Vous nous appelez au 0870 42 48 pour nous proposer votre meilleur yé dans une chanson. On reçoit aussi plein de messages sur l'application Manu sur Énergie, des messages vocaux. C'est une grande opération que vous avez lancée.
3: On voit qu'on est vendredi, hein. J'ai l'impression que, tu sais, qu'on est en cours et que c'est le truc un peu cool.
0: Ouais.
3: Toute la classe participe.
0: Aujourd'hui, pas d'exercice de maths. Aujourd'hui, c'est le week-end. On va chercher les yés dans les chansons. Il y en a dans Bruno Mars, Grenade, qu'on va écouter dans 3 minutes. Et avant d'écouter d'autres yés, c'est parti. Voici les sondages du matin. Pour 13% des femmes, c'est le détail qui les fait instantanément fuir sur une application de rencontre. Pour 13% des femmes, Lorenza.
3: C'est dans la description, dans la bio?
0: Oui.
3: Okay.
0: Ben, c'est dans la bio.
3: Ça fait partie, ok.
0: Oui.
3: Les fautes d'orthographe?
0: Non, c'est pas écrit. C'est pas l'écriture.
6: De mettre sa voiture en photo à la place de son visage.
0: C'est la photo, mais c'est pas la voiture.
3: Oui, la personne pose avec un poisson.
0: Pourquoi? Un poisson?
3: Il y a plein de mecs qui font
6: ça. Pêcheurs.
3: Franchement, je suis désolé, mais c'est
0: avec le gros poisson.
6: Avec la carpe, ouais.
3: Petit enfer.
0: Je croyais que tu posais avec ton poisson rouge.
3: Non.
0: Ah oui, genre, ils ont pêché un gros poisson.
3: Mais ça m'est déjà arrivé. En fait, le mec est plutôt pas mal et je me dis, mais pourquoi? Là, tu gâches tout avec ton gros poisson sur la photo.
6: Ah non, il met tout de suite sa passion, quoi.
0: Ouais, c'est ça.
3: Ouais, ben.
0: Il aurait peut-être dû attendre le deuxième rendez-vous. Marion.
10: Et photo avec des gars en lunettes de soleil, il a un peu qui...

0: quelque chose.
1: Le permis de conduire.
0: De passer le permis de conduire? Oui. Non, mais on n'est pas loin. C'est devoir repasser le bac.
2: Oh, je déteste ça.
1: J'ai jamais fait ce cauchemar. Si,
0: vous, attends, vous avez jamais fait le cauchemar? Non. Vous êtes au, non, mais au collège ou au lycée et vous trouvez pas la salle.
1: Ah, si, ça oui, et tu cherches et tu cherches.
0: Oh là là, l'horreur. Ouais. Ou alors t'as pas les cours, t'as oublié rien, tu sais pas, et tu vas, mais tu sais rien.
1: Mais ça, c'était pas un cauchemar, c'était ma vie.
0: Pardon, Lorenzo.
1: Désolé.
0: C'est le troisième objet le plus oublié par les femmes dans les chambres d'hôtel. Quel est cet objet par les femmes? C'est important.
2: C'est bijoux.
0: C'est pas les bijoux, non.
1: C'est un vêtement?
0: Ce n'est pas un vêtement.
1: Un parfum?
0: Ce n'est pas un parfum non plus.
1: Un accessoire?
0: C'est un accessoire. C'est le troisième objet le plus oublié par les femmes dans les chambres d'hôtel.
3: Est-ce que c'est le fer à lisser?
0: Non. Non, ça ne se met pas sur la tête.
2: Est-ce que c'est... Ah, d'accord, c'est pas le chouchou pour les cheveux alors.
0: Non.
3: Comment ça se met pas?
1: C'est coquin?
0: C'est... Ah oui. Ah.
1: Préservatif?
0: Alors c'est pas le préservatif.
3: Bah, c'est le sextoy.
0: C'est le sextoy.
2: Mais comment on peut oublier ça?
0: C'est le troisième objet le plus oublié par les femmes dans un hôtel, le sextoy.
2: On les fait fluo maintenant exprès pour les voir?
0: Je sais pas si c'est exprès pour les voir, mais.
1: Puis mais... ça, c'est. Enfin.
0: Ça se voit quoi.
1: Oui, je sais pas.
3: Est-ce qu'elles doivent le cacher dans la, tu sais, dans la petite table de chevet pour pas que les femmes de ménage le voient et après.
0: C'est malheureux. En plus, quand tu le retrouves, enfin, quand quelqu'un le trouve, ça se revend pas d'occasion.
1: Ah
0: quoi.
1: Ben non.
0: Oh, c'est chaud.
1: Non.
0: Et puis t'appelles pas la réception. Vous auriez pas vu un énorme truc de 30 cm avec des petites épines au bout?
1: Non, non.
0: C'est pas un cactus, c'est un délire.
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0: Et on continue à essayer de trouver, c'est notre grande opération ce matin, les meilleurs yés dans les chansons. On a Jérôme au 0870-42-48. Bonjour Jérôme.
6: Salut Manu, salut toute l'équipe.
0: Jérôme, quel est le meilleur yé pour toi dans une chanson?
6: Alors moi c'est Lenny Kravitz de Fly Away.
1: Oh,
6: oh, oh yeah.
1: Pas mal.
0: Ah, il est bien celui-là.
2: Ah ouais.
0: C'est marrant parce que sur certains yés, j'imagine une scène.
6: Yeah.
1: Bien,
0: il est à fond, Jérôme.
1: Ah ouais.
0: Pour moi, j'imagine là la scène de ce yé là, c'est vraiment quelqu'un qui a vraiment énormément envie de faire pipi. Et ça y est, il arrive.
1: Il lâche. Oh, oh, oh, yeah.
0: Très très bon yé, Jérôme. Merci beaucoup de nous avoir appelé.
6: Merci, salut.
0: Je te souhaite une très belle journée. On a Aurélie qui est là. Bonjour Aurélie.
7: Bonjour les Manu, bonjour l'équipe.
0: Aurélie, t'as un yé à nous proposer toi aussi.
7: Bah ouais, alors moi c'est Britney Spears avec Oops, I Did It Again.
1: C'est un des meilleurs en vrai.
7: Ouais, voilà.
0: Ah, il est bien.
7: Oui, il est bien celui-là. Ouais. Alors,
0: c'est quoi? Il mérite une autre écoute. Ah, il est bien. Le nombre de yé dans les chansons, mais en fait, ça n'arrête pas. Sur l'application Manu sur Énergie, vous pouvez vous faire des propositions. Sur Instagram aussi, on a plein de propositions. Je ne sais pas comment nous allons gérer ça. Notre équipe de 450 personnes ne peut pas gérer tout ça. Merci beaucoup, Aurélie, de nous avoir appelé. Il y a Florent qui est là. Bonjour, Florent.
8: Salut, Manu. Salut, tout le monde.
0: Tu as un yé à nous proposer, toi aussi.
8: Alors, moi, j'ai Rihanna et Jay-Z sur un bois là.
0: Bah, il n'y a pas le lien.
3: Non, j'ai pas entendu.
8: Si, au début.
2: Au début, il y a un
8: petit.
3: Ah, il est léger.
2: C'est un i.
0: Attends, excuse-moi, je vais réécouter. Ah, tu sais quoi? Ça, c'est le mec qui s'est accroché dans la chanson. Ouais. Il a ouvert la porte, il a fait. Alors, écoute. Oh, c'est un tout petit yé, c'est le petit yé, un yé à l'arrache. Bien vu Florent, merci beaucoup de nous avoir appelé. Clémentine, ça n'arrête pas les yé. Clémentine, bonjour.
9: Coucou l'équipe, coucou Manu.
0: Quel est ton yé à toi que tu as envie de nous proposer?
9: Alors moi c'est Florida Good Feelings.
0: C'est un yé très décontracté, ça. Alors, ça marche. Florida, good feeling avec un petit yé dedans. Merci beaucoup, Clémentine, de nous avoir appelé.
9: Merci. Ciao, ciao.
0: Ciao. Belle journée à toi. Sur l'application Manu sur Énergie, on nous propose Rosé et Bruno Mars à péter.

0: ça marche, ouais. Ça marche. Ouais. On part à la recherche, c'est notre grande opération ce matin. Nous partons à la recherche du meilleur yé dans une chanson. Si vous en avez encore,
1: oui.
0: Allez Lorenza.
1: Chris Brown, bah, yé trois fois. Il le dit. Non.
0: Ah non, ça c'est Usher, pardon.
2: Ouais, pardon.

0: Lorenza l'avait déjà dit au Cherrier tout à l'heure. En fait, t'as pris que des chansons avec qui s'appellent Gay.
1: Oui, c'est vrai, il y a un petit indice dans le titre.
0: Effectivement, on peut rien te cacher.
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1: Incroyable.
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1: Oh là là.
0: Oh là là. Sachez qu'il y a déjà eu un premier tirage au sort.
1: Oula.
0: Il y a eu c'est ce qu'on appelle un pré-tirage.
1: Oui.
0: Je n'ai pas bien compris. Hein.
1: Ok.
0: Bon, allez, tu peux le dire. Bon, je le dis. Il y a eu un pré-tirage au sort. C'est un peu les coulisses.
1: Oui, oui, oui.
0: Et ensuite, dans ces personnes-là, il y a un autre tirage au sort pour le gagnant.
4: La pression.
0: Un peu incroyable. Un peu comme Miss France.
1: Bien sûr.
0: Voilà. On n'en sait pas plus. Mais si vous avez chanté du Céline Dion sur TikTok, c'est peut-être vous qu'on va appeler tout à l'heure. 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Attention, tirage au sort final tout à l'heure et on appellera les gagnants en direct. On va écouter Cat's Eye avec Animal dans 3 minutes. On va continuer à partir à la recherche des meilleurs yeah dans les chansons. Il y a le grand blind test du matin qui arrive aussi. Il y a un paquet de choses.
1: Il y a un bon programme, c'est une folie.
0: Mais attention, on s'arrête. Parce que voici les études de Jeff. Jeff a des études, il les lit, il les prend, il aime, il les bouffe. Les études, il bouffe même les chercheurs parfois, pour dire. Tellement il aime les études. Et il nous les sort régulièrement dans l'émission.
5: Du sexe encore?
6: Ouais, enfin presque. L'étape juste avant là.
0: Parce que à chaque fois vous avez remarqué,
1: il
0: commence par du sexe.
6: Ouais, parce que je me mets en confiance, c'est un sujet que je ne gère pas trop, donc du coup je suis en train d'apprendre, c'est bien.
0: Le plaisir.
6: Selon une étude, une personne habituée à se prendre des râteaux, ça va la rendre plus intuitive et plus créative en matière de drague, et elle aura plus de chances au final de trouver la bonne personne dans sa vie.
1: Bah, oui.
0: Ça fait mal. Hein.
1: Bah, Manu master en créativité.
6: Ah bah oui, là, c'est la fin de ta vie.
1: Et il a trouvé sa femme. Hein.
0: Marion, excuse-moi, mais c'est totalement passif-agressif.
1: C'est vrai, un peu, ouais.
0: Mais effectivement, je me suis pris un paquet de râteaux.
1: Mais regarde, t'es heureux aujourd'hui. T'es intuitif et créatif.
0: J'aurais pu ouvrir une serre, un potager,
6: un bricot.
0: Je me suis vraiment pris beaucoup de râteaux. Mais je sais pas si ça m'a rendu plus intuitif pour draguer. Mais effectivement,
1: T'as trouvé ma femme.
6: Ça marche.
0: Après, honnêtement, si j'avais pris moins de râteaux et trouvé la même personne, ça m'allait aussi. Hein. Bon, c'est l'ego, quoi. C'est l'ego qu'on prend un coup.
6: C'est ça.
0: Une autre étude.
6: Photo, après une étude de plus de 37 000 photos prises entre 1905 et aujourd'hui, il y a des scientifiques qui nous révèlent que nous ne sourions sur les photos que depuis la fin de la Seconde Guerre mondiale. Avant, ça ne se faisait pas. C'était inapproprié.
0: Pendant la guerre, oui, c'est rare de sourire.
6: Avant, prendre une photo, c'était comme se faire peindre en tableau, tu vois. Donc tu ne bougeais pas, quoi. Voilà. Et les grimaces ne sont arrivées que dans les années 80.
0: Mais c'est vrai que si vous regardez les tableaux.
1: Oui. Personne sourit.
0: Mais il sourit pas sur le tableau.
1: T'as raison. À part Mona Lisa, elle a un espèce de petit.
0: Non.
1: Elle a un truc.
0: Non, je pense qu'elle est. Le sourire de la Joconde, il est. Non, elle serre les fesses.
1: C'est passé, effectivement.
0: Il y a un truc. Elle en a marre, elle pose depuis maintenant 4 heures.
1: Oui.
0: Elle lui dit, à Vincent Van Gogh. Non, c'est pas Vincent Van Gogh.
1: C'est
0: Léonard de Vinci.
1: Presque.
6: Voilà,
1: c'est l'autre.
6: On n'est pas dit, excusez-moi.
0: Bon, bref, elle a dit à Léonard de Vinci, le mec a fait les. Comment ça s'appelle, Léonard de Vinci, il a fait les parkings. Et ben, elle lui dit, dépêche-toi, j'aimerais aller aux toilettes. Voilà, bon, bref, une dernière étude.
6: Qui court ici?
1: Bah, moi.
6: Ah, bah oui, bah c'est pas bien. Selon une étude française, le pire sport à faire, c'est courir. Ce serait le pire moyen de se maintenir en forme. Usure de la hanche, des articulations, affaissement des talons, la totale. Le meilleur moyen de se tenir en forme, c'est de sauter à la corde.
1: Ah non, c'est faux.
0: Jeff a travaillé, il a été chercher les études. Il va chercher les études. Toi, tu lui dis non, c'est faux comme ça.
1: Mais non, mais parce que sauter à la corde à sauter, il faut vraiment bien le faire parce qu'autrement, ça te nique tes genoux et ton dos.
0: Ah, bah oui, c'est comme tout, il faut bien le faire, sinon ça te nique les genoux
6: aussi.
1: Bah oui, ok, courir aussi.
0: Mais j'avais lu ça, que même la marche rapide, c'était mieux que la course.
6: Oui.
0: Oui. Et après, on m'a tapé sur l'épaule en disant à votre âge. Merci pour ces belles études, Jeff.
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0: Et tout de suite, on a 1000 euros à vous offrir que vous allez pouvoir dépenser dans les magasins Primark. C'est le moment du grand blind test du matin. On a Marjorie et Romain avec nous. Bonjour à tous les deux.
4: Salut Manu, salut l'équipe.
0: Salut Marjorie. Soyez les bienvenus. Ah, Marjorie, tu peux dire bonjour.
8: Ouais, c'est bon, je suis là.
0: Ah bah non, rien à foutre d'or.
1: Non, c'est pas grave.
0: C'est la gagnante.
8: Ah oui, pardon, si.
0: Non, c'est pas grave, Marjo, c'est pas grave.
4: Ah, il entend pas mal, hein. Pas de soucis.
0: Il est en train de chialer dans son coin. Tranquille. Attention, Romain, Marjorie, on va jouer ensemble au grand blind test du matin. C'est un blind test qui se joue en trois manches. Un indice vous sera donné avant chaque titre à découvrir. Ensuite, vous pariez sur combien de secondes il vous faudra pour trouver d'après vous. Une bonne réponse, c'est un point. Une mauvaise réponse, c'est l'autre qui prend le point. Il faut le titre ou l'artiste. Et c'est le premier à deux points qui gagne le grand blind test du matin qui repart avec 1000 euros à dépenser dans les magasins Primark. Attention.
8: Okay.
0: C'est okay, parti. Okay. Voici le premier titre et donc le premier indice donné par Jeff.
6: Ça n'existe pas.
0: Oh, c'est pas mal.
1: Oui, ouais. Très bien.
0: Oh, c'est pas mal. Marjorie, d'après toi, combien de secondes il te faudra pour trouver le titre ou l'artiste?
8: 4
0: secondes, c'est rapide. Romain, tu penses qu'il t'en faut moins ou tu la laisses?
4: Ah, je vais la laisser.
0: C'est parti alors, Marjorie, 4 secondes pour découvrir ce titre ou cet artiste.
4: Oh putain, pardon.
0: Marjorie?
8: Imagine Dragons.
0: Imagine Dragons, oui, c'est gay. Bien,
1: yes. Un point.
0: Attention.
4: Bien joué, bien joué.
8: Merci Romain, merci.
0: Attention, on se concentre. Un point pour Marjorie, zéro point pour Romain. Deuxième titre avec un indice donné par Marion.
9: Ils aiment sûrement le cassoulet.
1: Oh ah ouais.
0: Alors,
1: pas mal.
0: Rappelons que l'indice de Jeff, ça n'existe pas, c'était les dragons.
1: Ah, bien sûr, ouais. Ah, oui.
0: Imagine Dragon, bien sûr. Bon. Là, ils aiment sûrement le cassoulet. C'est un indice. Ouais. Romain, d'après toi, combien de secondes pour trouver le titre ou l'artiste?
4: Allez, on va partir sur 4.
0: 4 secondes. Marjorie, est-ce que tu veux baisser?
8: Oh putain. Oui, bah, Guinness, pardon, Luc. Non, j'ai 4.
0: Ça va au niveau de la panique, Marjorie?
1: C'est...
0: Attention, tu le laisses. Romain, tu as 4 secondes pour trouver titre ou artiste.
4: C'est Big Flo et Oli.
0: Yeah! Big Flo et Oli avec Dommage. Et l'indice de Marion, ils aiment sûrement le cassoulet parce qu'ils sont de Toulouse.
1: Évidemment.
0: Évidemment. Un point pour Romain, un point pour Marjorie. Attention. Voici le troisième titre avec un indice donné par Lorenza.
1: C'est pas un chien.
0: Très bon indice. Marjorie, d'après toi, avec cet indice, combien de secondes il te faudra pour trouver le titre ou l'artiste?
8: 4.
0: 4 secondes. Romain, tu baisses ou tu la laisses?
4: 3.
0: 3 secondes pour Romain. Marjorie, qu'est-ce que tu fais? Tu laisses ou tu baisses les secondes?
8: Oh là là, je laisse.
0: Romain, 3 secondes pour trouver le titre ou l'artiste.
4: Big Flo et Oli.
0: C'est pas ça.
4: Non, aucune idée.
0: C'était Doja Cat.
4: Ouais, je vois la chanson, mais je ne connaissais pas l'artiste.
0: Et c'est pas un chien, Doja Cat.
1: Oui.
0: Paint the Town Red, c'est-à-dire que le point voit à Marjorie. Bravo.
1: Bravo.
0: Merci, merci. Romain, je vais t'offrir le mug Manu sur Énergie. Tu nous rappelles quand tu veux. Et Marjorie, c'est toi qui repars avec 1000 euros que tu vas pouvoir dépenser dans les magasins Primark. Il y a des habits, il y a de la déco, il y a des produits de beauté. Tu vas te régaler. Bravo.
8: Non, mais merci beaucoup. Merci l'équipe. Merci Romain, pardon. Et merci pour tout. Vraiment, c'est trop cool. Merci.
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0: Oh, c'est Michel Drucker.
1: Oh, c'est Mimi.
0: C'est Michel Drucker qui nous fait un jingle. Oh,
6: mais number one, là.
0: Bah alors, évidemment. Demain, c'est son anniversaire à Michel Drucker. Oh, 840 ans.
1: Mais c'est sûr, il va les faire. Hein.
0: Mais oui, évidemment,
1: il va les faire. Il va jamais mourir, Michel.
0: Alors, mais évidemment. Ils tombent tous, lui, il les regarde d'eau.
1: Alors.
0: 84 ans demain, Michel Drucker, toujours là. Attention, dans moins de 10 minutes, On va vous offrir Céline Dion.
1: Oh là là.
0: Grand tirage au sort pour savoir qui va aller voir avec la personne de son choix, Céline Dion. C'est deux places pour le concert de Céline Dion le 18 septembre à Paris à la Défense Arena, transport et hébergement compris. Et ça, c'est x2. On va appeler deux gagnants. Alors écoutez, Maneskin avec Babystead, mais avant ça, on continue à partir à la recherche des meilleurs yé dans les chansons. Il y a un paquet de yé dans les chansons. Sur l'application Manu sur Énergie, vous pouvez nous envoyer des messages vocaux et il y a plein de propositions. Attention.

0: Le nier de Nirvana. Sean Paul Light Blue, on nous propose aussi.
1: Feel
0: that yeah. Il marche bien.
2: Il est nonchalant, celui-là.
0: Ouais. C'est un yeah de. Vraiment, ouais. C'est le mec qui arrive. C'est... Je suis désolé, je suis en retard pour la promo, c'est pas grave.
3: Ça marche de ouf. Feel
0: that yeah. Il y a tellement de yeah différents. Matt Bianco, yeah, ça c'est vieux.
4: Je connais pas.
0: Il arrive quoi?
4: Là, il vient de passer.
0: J'ai loupé.
5: Il doit dire asseyeyé.
0: Oui, asseyeyé.
4: Ah, mais la meuf derrière, elle le fait déjà.
5: Ah, d'accord.
0: Ah, ouais. Mais moi, dans le, je vois, je suis un peu spécialiste de Matt Bianco.
4: Oui, j'ai remarqué.
0: Et en fait, à un moment, dans le titre, il fait asseyeyé. Asseyeyé.
4: Tu vois? C'est décollé ça.
0: Pour une clue, je connais la référence de Jeff. Bruno Mars aussi, Locked Out of Heaven, on le propose.

0: Coldplay. Il y a des yé dans Coldplay, In My Place. Se cachent les meilleurs yés dans le monde. J'en ai un encore à vous proposer.
1: Ouais. Vas-y.
0: Offspring, c'est un groupe que j'adore. Hein. Un titre s'appelle All I Want. Allez, attention, on continue. On a Marine qui est avec nous au téléphone. Bonjour Marine.
2: Bonjour Manu, salut l'équipe.
0: Sois la bienvenue sur Énergie. Marine, tu as un yé à nous proposer.
2: Oui, alors moi c'est Lady Marmelade avec Christina Aguilera et Pink.
0: Il y a un petit yé derrière.
3: Ouais. Très bien.
0: Il est en loose dé, mais il y a un petit yé, ça marche aussi. Merci beaucoup Marine. Grégoire est là. Ça n'arrête pas les yés. Bonjour Grégoire.
4: Bonjour Manu. Bonjour l'équipe.
0: Quel est ton yé à toi?
4: Alors moi c'est un titre de Michael Jackson. Wannabe Starting Something.

0: d'avoir appelé. Maëva, un yé à nous proposer. Bonjour Maëva.
1: Bonjour Manu, bonjour l'équipe.
0: Bienvenue sur Énergie.
1: Merci, moi c'est Cat Belluna et Wine Up.
2: Non, si tu chantes en même temps, on va pas pouvoir
0: la voir. Mais tu l'as, ton yé, hein, tu l'as. On va se faire écouter. Il est bien le oh yeah.
3: Ouais, c'est bien celui-là.
0: C'est un yé original. Oh yeah. Merci beaucoup Maëva de nous avoir appelé.
1: Vendredi, merci.
0: Belle journée à toi. Si vous en avez d'autres, ouais. Yé, encore Jeff, vas-y.
4: Il y avait Moby, go.
0: Il en fait un. Oui, c'est un. Ouais, ouais.
5: Et il en détresse un peu, je trouve.
0: C'est... Oui, oui,
5: on
0: c'est...
5: dirait qu'il est en panique, Bobby, il appelle hein, à l'aide.
4: C'est... Non, il appelle pas à l'aide, il est en train de tomber de la falaise.
0: C'est vraiment ça. C'est ce qu'on appelle le yé le désespoir. Oui. Écoutez bien. À bientôt. On continue encore. On part à la recherche des plus grands, des plus forts. Yé yeah, dans les chansons. Maneskin tout de suite avec Baby Cell. Et juste après, on vous offre Céline Dion en concert. On va vous appeler en direct.
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0: moment de vous offrir Céline Dion. Deux places de concert pour aller la voir le 18 septembre à Paris, à la Défense Arena, transport compris, hébergement compris, deux places x deux. On va avoir deux gagnants à appeler maintenant en direct.
1: Ouais.
0: Je vous rappelle que ça se passait sur TikTok, il fallait reprendre une chanson de Céline Dion, n'importe laquelle, chanter juste, chanter fou, on s'en fout, faut la reprendre, mettre le hashtag Manu Céline Énergie, mentionnez mon compte TikTok, @Manu officiel TikTok, et vous étiez automatiquement... sélectionné pour être au tirage au sort. Le tirage au sort a eu lieu.
1: Oh là là.
0: Je vais appeler les gagnants maintenant. Attention, j'appelle le premier gagnant. Si à un moment faut décrocher, c'est celui-là. Ouais.
2: Oui. Allô.
0: Allô, bonjour, c'est Marina.
2: Oui, c'est ça.
0: Bonjour, je m'appelle Manu.
2: Oui, bonjour.
0: Ça va ?
2: Non, j'ai envie de pleurer.
1: Pleure. Non.
0: Ça marche toujours pour l'audience de pleurer, c'est bon ça.
2: Je vais pas pouvoir crier.
0: Oh. Marina ?
2: Oui.
0: Le 18 septembre ?
2: Oui.
0: Tu annules tout ?
2: C'est déjà fait.
0: Ah, c'est confiance. Je devais me marier, je lui ai dit non. Parce que le 18 septembre, tu pars voir Céline Dion. Marina, respire.
2: Oui, je vais essayer.
0: Tu vas voir Céline Dion le 18 septembre. T'habites où ?
2: Verdeul.
0: Elle habite à Quelgavant, non ? Eh bien, sache que le transport de Chamagamin jusqu'à Paris, il est offert.
2: C'est moi la loi, mais c'est à côté de Deul, donc ça va.
0: D'accord, elle continue à Paris toute seule. Deux places pour aller voir Céline Dion le 18 septembre à Paris, à la Défense Arena. Le transport de jusqu'à Paris, il est offert. L'hébergement à Paris, il est offert. Tu iras avec la personne de ton choix, Marina, bravo.
2: Mais le choix est tout fait, puisque nous sommes une team. C'est Marinouille et la nouille, c'est Marine et moi. C'est ma collègue donc, qui est sur la photo. Enfin, la vidéo, du moins.
0: Ça va rigoler, vous pensez à Céline Dion.
1: Marinouille et la nouille.
0: Et on les connaît les deux. Alors.
1: Mais j'irai où tu iras, ça va aller. Hein.
0: J'ai la chanson que Marina a faite. Parce qu'il fallait quand même chanter sur TikTok. Et c'était ça, écoutez. T'as fait ça avec la nouille, Marinouille ?
2: Alors moi c'est la nouille et Marine c'est Marinouille.
1: Marinouille, oui.
0: C'est Marine, Marina, Marinouille et la nouille.
1: Te trompe
2: voilà,
1: pas.
2: C'est ça.
0: Courage à tous ceux qui sont à côté de vous au concert.
2: Alors déjà courage à nos collègues parce que vraiment c'est une catastrophe.
0: Marina, bravo à toi, tu repars avec tes deux places et tu vas aller voir Céline Dion. On t'embrasse fort.
2: Merci beaucoup, bonne journée, merci.
0: Bravo à toi Marina, je vous ai dit que j'avais deux fois le place. Bah on appelle la deuxième personne.
1: Oh là là.
3: Trop d'émotion là.
0: Alors attention, après Marinouille et la nouille, qui on va voir ?
4: Oui, allô ?
0: Oh, ça décroche, très vite. Allô, bonjour, c'est Héloïse ?
4: Oui.
0: Ça va ?
4: Oui.
0: Tu passes une bonne journée ?
4: Ben, on va dire que oui.
0: D'accord. Elle pourrait être mieux ta journée ?
4: Oh, bah ben, ça peut toujours être que mieux.
0: Elle pourrait être mieux comment, par exemple ? S'il t'arrivait quoi ?
4: Ah ben, je sais pas, une belle surprise, ça serait chouette.
0: Genre belle surprise, comme genre quoi, comme belle surprise ?
4: Bah genre comme gagner des places pour Céline Dion.
0: Bah c'est fait.
4: Oh, je suis trop contente.
1: Waouh. Toutes les fans de Céline.
0: On les compte, on se fait chier pendant 4 heures tous les matins, ouais. À déconner, à s'amuser, à parler. Alors en fait, il suffit juste de faire gagner des places pour Céline Dion pour rendre les gens heureux.
4: Ah, je suis trop contente, merci.
0: Héloïse, deux places pour toi aussi. T'habites dans quel coin ?
4: À Saint-Pierre-des-Landes, en Mayenne.
0: D'accord, c'est pas loin de Flogues-le-Chemin,
4: De Rennes, je suis pas très loin de Rennes ou Laval.
0: Eh ben d'accord, de Rennes ou Laval, de chez toi jusqu'à Paris, c'est offert. Et sur place, deux places pour aller voir Céline Dion le 18 septembre, l'hébergement y compris aussi le soir. Bravo à toi.
4: Ah, merci beaucoup, c'est super. C'est passé la meilleure journée de ma vie, là. Merci beaucoup.
0: Oh la vache,
1: elle est fait Céline. Oh là là.
4: Je suis fan depuis toute petite et j'avais pas réussi à avoir de place, donc là, je suis trop heureuse.
0: Eh ben dis donc, hein.
3: Tu fais pleurer les gens, toi. Hein.
4: Ouais. Merci.
1: Et de joie.
0: Hein. Oh là là.
3: Oui, oui.
0: Ça m'arrange. On t'embrasse fort, Héloïse. Bravo à toi.
4: Merci beaucoup. Bonne journée. Au revoir.
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3: Tu vas t'éclater, c'est certain.
0: Depuis tout à l'heure, depuis maintenant, putain, depuis une heure en fait.
5: Ouais. Mais il y en a tellement.
0: Mais c'est incroyable, ça n'arrête pas. Depuis une heure, nous sommes partis à la recherche du meilleur yé dans les chansons. Quels sont vos meilleurs yé? Vous continuez à nous appeler au 0 870 42 48. Il y a plein de propositions sur Instagram aussi. On n'arrive pas à tout gérer.
5: Ouais.
0: Pourtant le tri.
5: Oh là là.
0: Et là au taquet. Ouais. Sur l'application Manu sur Énergie aussi, vous nous envoyez des messages vocaux et vous nous faites plein de propositions. Il y a Metallica qui est revenu beaucoup avec Nothing Else Matters. Ah, il vient du Corse.
5: Ouais.
0: Ah, c'est le Yé, c'est le Yé Metal.
6: Ouais, c'est ça.
0: Metallica, on nous propose aussi le générique des Experts Miami. C'est les Who.
5: Il
0: est rageux
5: celui-là. Eh
0: ben, il y a des experts. Hein. Ah ben, c'est-à-dire que là, il y a un moment, il y a eu des crimes quand même, hein, donc faut l'entendre. Quels sont les plus beaux yeux dans les chansons? Alors là, attention, référence de Jeff.
6: Exactement.
0: Antoine, les élucubrations.
5: Oh, quoi ça?
6: Ah bah oui.
0: Écoutez bien.
5: Ah oui.
0: C'est si vieux, mais il est beau.
5: Il est pas mal.
0: Tu vois, parce qu'on n'a pas eu beaucoup de yé dans les chansons françaises.
5: Oui.
0: Alors, pour le plaisir, on le remet. Antoine.
7: Oh bien.
0: On continue avec vos yé si vous en avez encore. Jeff.
6: Texas, Inner Smile.
5: Il est trop bien ce titre.
0: Puis elle veut qu'on les entende les yeux.
5: Ouais. Et y a que ça.
0: Je me suis toujours demandé si quand il y en avait autant dans une chanson, est-ce que vraiment les gens ils avaient pas juste eu la flemme d'écrire les chansons.
6: C'est ça, ouais,
0: les paroles.
5: La page blanche. Ouais. Bah oui, bien sûr.
0: Mélanie est là. Bonjour Mélanie.
8: Bonjour Manu.
0: Bienvenue sur Énergie Mélanie. Tu avais un yé à nous proposer toi aussi.
8: Eh oui, moi c'est le yé de La Rousseau. Tu m'oublieras.
5: Ah bon?
0: Eh ben je me souviens pas de yé dans la chanson. Plus. On écoute. Il est bien, c'est rare. Non, c'est
5: ah là là.
0: Les yé dans les français. Alors, il est bien, mais il vaut pas quand même.
7: Oh bien.
5: Ce serait fou qu'Antoine gagne le concours du meilleur yé.
0: Alors qu'on a écouté quand même un paquet de trucs quand même. Justin Timberlake, on l'a écouté. Il est bien, ce yé aussi. Les Four Non Blondes. Jeff, avec ses références, nous a ramené 50 ans en arrière avec Elton John. On continue, vous pouvez continuer à nous appeler au 0870 42 48 et sur l'application Manu sur Énergie. On continue à partir à la recherche des meilleurs yé dans les chansons.
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0: 9h47. C'est Manu sur Énergie. Oh, il y a le week-end qui arrive là.
6: Oh oui.
5: Mais tu dis ça comme si t'étais triste. C'est une bonne nouvelle.
0: Parce que dans 10 minutes, on va partir. Moi, j'étais bien avec
5: t'as
0: vous.
5: T'as attaché.
0: J'ai remarqué que Marion, non, clairement. Parce que
5: bah, c'est vrai, j'aime bien le week-end aussi, quoi. Et puis on se revoit lundi en vrai. Hein,
0: Ah oui,
6: ouais.
5: Deux jours, enfin, ça va. C'est pour créer le manque.
0: Tu m'écriras?
5: Bah non, je vais créer le manque.
0: Ah ouais. C'est comme ça qu'elle est célibataire.
5: Oui.
6: Crée bien le manque.
0: C'est la meilleure créatrice de manque. C'est incroyable.
5: C'est génial.
0: 9h48. On est parti depuis maintenant plus d'une heure à la recherche des meilleurs yés dans les chansons. On nous en propose encore sur l'application Manu sur Énergie. Il y a plein de messages vocaux. Vous nous proposez vos meilleurs yés. Il y a Jennifer, des mots qui résonnent.
6: Ah oui.
0: J'avais oublié le yé.

0: Les meilleurs, yeah, Joan Osborne, One of Us.
1: Ouais, ils sont doux.
0: Ah ouais, c'est... Yeah.
2: Ça te drague.
0: Ça arrive après, peut-être.
1: Ah oui.
0: Ah oui. Vous avez bien fait de caler les chansons 15 minutes avant hier. Hein. Alors attention, là, il y a une, ce qu'on appelle une référence de Jeff. Ouais. C'est-à-dire un morceau qui n'a pas 10, 15, 20, 30, 50 ans. Non, il en a plus que ça. Les Poppies. Oui. C'était un groupe d'enfants qui chantaient. Et apparemment, il y a un yé dans cette chanson. Écoutez.
2: Ah bah évidemment.
0: C'est plus un
1: Voilà.
0: C'est pas un
1: yé.
2: Il faut être précis quand même.
0: Il vous en reste encore ou pas? Vous
2: oui.
0: avez tout mouillé.
1: Moi j'ai tout mouillé.
0: Lorenza,
2: à ton avis, quel est le titre?
3: Yé.
2: Yeah. Ouais. Yeah. C'est Charlie XCX avec yé. Yeah. Ça la cool.
0: Ouais, là, ils l'ont coupé, hein. C'est vraiment, on sait pas quoi mettre. Bah, tu coupes la musique, et tu demandes à Valérie, tu nous fais un yé, puis on le mettra dedans, là, on va pas se faire chier. Il faut mixer, bah non, bah tu coupes, tu fais ça à l'âge, vas-y, montre. Yeah. Ouais, voilà. On s'en fout que ce soit dans le temps, dans le tempo, tout ça, machin, tu coupes là où tu veux. C'est Bernard, c'est le cousin du chef, on est obligé de faire ce qu'il veut, donc vas-y, Bernard, en fais-en une. Hein. Yeah. Ouais, c'est nickel, c'est super. Allez, c'est dans le pipe, ça part. Bon, c'est bien éclaté avec les
2: gars. Trop cool.
0: Bon
2: vendredi.
0: Je pense qu'il va y avoir plein de messages vocaux sur l'application Manu sur Énergie. Même vous pouvez continuer à nous appeler. Et lundi, on se refera une sorte de.
1: Ouais.
2: De petite salve.
0: De petite salve de yé dans les chansons.
2: Ça marche.
4: Salut, c'est Magla. Manu, je t'aime bien, mais parle moins fort, s'il te plaît. Je dors, moi, le matin.
0: Bien sûr, il n'y a aucun problème. Elle l'adore, Magla, Lorenza.
2: Oui, je l'adore.
0: Dans Danse avec les stars. Préférée.
2: Oui.
0: Dans Danse avec les stars, on voulait tous qu'elle gagne.
2: Oui, bah, elle est trop forte, en vrai.
0: C'est ta youtubeuse préférée.
2: Oui, avec Natou.
0: Ah, d'accord.
2: Voilà, comme ça, vous savez tout. Non, mais je trouve qu'elles sont, enfin, elles sont incroyables, girl power. Elles sont belles, fraîches. Je m'inspire un peu de, enfin, je trouve qu'elles représentent la jeunesse aujourd'hui.
3: Elle a fait une disserte. Voilà, c'est
0: bien. On n'est pas.
3: Attends, mais.
0: On est sur genre une femme politique.
3: Ah ouais.
0: elle travaille pour quelqu'un qui va se présenter au présidentiel. Elle incarne le renouveau. Elle incarne la jeunesse aujourd'hui. Elle incarne la force de demain. Elle incarne le nouveau monde. Bon, je sais pas ce qu'elle incarne, mais en tout cas ce week-end, Magla, elle ouvre un pop-up store éphémère à Paris. Elle incarne le pop-up store. Elle incarne la jeunesse. Bon, 9h58, depuis plus d'une heure et demie, on est parti à la recherche des yé dans les chansons. On s'est éclaté, on a écouté un paquet de yé dans les chansons. On en écoutera, je pense, encore lundi, parce que pendant le week-end, vous allez en trouver.
2: Oh, non, c'est sûr.
0: Pour terminer, il nous a été proposé sur l'application Manu sur Énergie par message vocal. Et je me dis, ça terminera bien ça. C'est Louis Armstrong, What a Wonderful World.
2: Ah.
0: Et en fait, j'avais complètement oublié. C'est très très vieux comme chanson, mais vous allez voir. Ça va terminer en beauté avec le dernier yé qu'on écoute.

0: c'est beau.
1: Ouais, pas mal.
2: Elle représente la jeunesse. Bon, on a Thomas avec nous. Bonjour Thomas.
3: Salut Manu, salut toute l'équipe.
2: Sois le bienvenu sur Énergie, Thomas, merci d'être là. C'est avec toi qu'on va lancer ce mood de la journée. T'es notre dernier appel du jour. 9h59, t'es déjà au boulot?
3: Oui, je suis au boulot, je suis dans ma cuisine.
2: Tu es donc cuisinier?
3: Ah. Oui, je suis cuisinier dans une brasserie.
2: Oh, dans une brasserie, ça, c'est bien.
3: Oui,
2: c'est bien.
3: La restauration traditionnelle le midi et pizza le soir.
0: Ah oui.
2: C'est original.
0: Ah,
2: ça
0: c'est marrant. Et grillade le vendredi.
2: Et d'ailleurs, si vous avez besoin, on fait de la maçonnerie le jeudi.
3: Non, pas encore.
0: Ah, pas encore.
2: Et puis, le mardi après-midi, comme on n'a pas grand-chose et qu'on ne fait pas brasserie, on répare les chaussures. C'est vraiment... Donc, tu fais brasserie traditionnelle le midi et pizza le soir.
3: Et pizzeria le soir.
2: Et pas de pizza à midi?
3: Non, pas de midi.
2: D'accord. Et votre spécialité, c'est quoi?
3: Eh ben, nous, on fait beaucoup de tartiflettes.
2: Oh, tartiflettes.
3: J'adore faire ça.
2: On est d'accord que c'est brasserie, brasserie à midi, pizza le soir, tartiflettes en spécialité. Vous voilà. Vous cherchez encore?
3: Oui.
2: Oui, d'accord. On n'est pas sûr encore. Thomas, je te remercie de nous avoir appelé, t'es notre dernier appel, et c'est avec tous ces bons plats que nous allons partir et donner le mood de ce week-end.
3: Eh bien, t'embrasse. Avec plaisir, bonne journée à vous.
2: Belle journée, raccroche pas, on va t'offrir le mug Manu sur Énergie.
3: Ah, super, merci.

0: C'est nous et on est de retour, on est avec vous, c'est parti pour 4 heures de radio les amis. Lorenza est là.
1: Coucou.
0: Il y a Marion.
2: Bonjour.
0: Il y a Jeff qui est là aussi.
3: Bonjour.
0: C'est les deux nouveaux et vous allez à petit apprendre à les aimer. On va écouter Offenbach, il y aura aussi BTS. Les sondages du matin arrivent dans 5 minutes et comme chaque jour, si vous avez envie de nous rejoindre, vous nous appelez. Si vous voulez être notre premier appel du jour, c'est dans 2 minutes, vous nous appelez au 0 870 42 48. Juste avant les infos, j'ai dit qu'on pouvait commencer avec les messages vocaux.
3: Ouais, ouais, ça change, oui, c'est bien.
0: Allez, les messages vocaux que vous nous envoyez, c'est sur l'application Manu sur Énergie. Vous voulez partager quelque chose, vous voulez nous dire que vous n'êtes pas content, au contraire, vous voulez nous dire que vous êtes content, vous faites ce que vous voulez, on écoute tous vos messages et on les partage avec vous chaque jour. Allez, on démarre avec quelques messages.
4: C'est pas broutant ça, quoi. Tu prends une route de campagne, toujours la même, et tu sais qu'à un endroit, il y a un trou. Tu es obligé d'esquiver le trou. Et t'as jamais croisé personne sur la route à chaque fois, mais là, tu croises une voiture pile à ce moment-là. Et là, tu tapes le trou. Si c'est pas broutant ça.
0: Mais je vois très bien ce que
1: tu veux dire. Oui, on a l'image. Ouais.
0: Et bien sûr, ce trou, t'as l'habitude de l'éviter. Et un jour, tu peux pas l'éviter. Tu fais, oh putain, voilà. Le trou.
1: Pas le choix.
3: Pile à cet endroit-là.
0: Oh, putain, la vie est dure.
1: Ça.
0: Enfin, après, quand t'as ton problème dans la vie principale, c'est le trou de la route.
1: Oui,
0: ça va, la vie est pas mal. Allez, encore un message.
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0: Écoute, tu nous dois 20 secondes de vie.
1: Oui, c'est ça.
0: Mais t'as gagné tes vacances.
1: Mais ouais, c'est un voyage.
0: Offenbach avec Front to the Floor, c'est dans 2 minutes. Vos messages vocaux, n'hésitez pas, vous nous les envoyez, on les écoute tous les matins. C'est sur l'application Manu sur Énergie. On a Mélanie au téléphone. Bonjour Mélanie.
6: Bonjour Manu, bonjour l'équipe.
0: Bienvenue sur Énergie, c'est notre premier appel du jour. Tu nous appelles d'où?
6: De ma sœur en
0: Ariège. Ok. D'accord, très bien, dans le sud, sud-ouest. Sud-ouest.
6: Ouais.
0: Je m'y connais en montagne.
1: Donc c'est bien.
0: Tu fais quoi dans la vie?
6: Je suis décoratrice d'intérieur et designer d'espace.
0: Pas mal.
1: Stylé, ça.
0: Alors, décoratrice d'intérieur, je connaissais. Mais alors, designer d'espace.
3: Ouais, ça veut pas dire la même chose,
1: claque.
3: En fait.
0: Je pense que c'est un autre nom, mais ouais. ça fait futur. Tu vois, on est un peu dans le futur, designer d'espace. Ça veut dire quoi exactement?
6: Bah, en fait, je vais faire des plans 3D photoréalistes pour la projection de mes clients.
0: Ah oui, d'accord, je vois. Oui, d'accord, tu utilises ChatGPT.
6: Non, surtout pas.
0: Ah, pardon. J'avoue que j'ai déjà fait ça.
2: Bah, moi aussi. Hein.
0: Parce que tu t'imagines ta pièce et tu lui demandes de tout. Vous l'avez fait aussi?
2: Oui.
0: C'est un délire.
2: Je vais demander d'ajouter une piscine dans mon jardin. Incroyable. La simulation est folle.
1: Ça fait rêver de fou.
2: Ah, ouais.
0: Je l'ai fait dans mon salon. Et parce que tu peux lui demander de tout et n'importe quoi.
1: Vrai.
0: Imagine si on pouvait mettre une piscine dans mon salon et il te fait
1: et
0: une piscine dans le salon.
1: En plus, ouais.
0: Bien sûr. C'est génial alors. Tu t'en sers jamais, toi, Mélanie?
6: Non, vraiment jamais.
0: C'est peut-être pour ça que toi ça marche et que nous on fait de la radio.
2: Voilà,
6: exactement. Non, après je travaille aussi avec mon conjoint qui est artisan, donc tu vois, on a la partie technique, on ne peut pas utiliser de ChatGPT, c'est pas possible.
0: Ah, mais il fait quoi ton mari?
6: Il est artisan carreleur.
2: Ah oui,
3: ah oui.
2: Chat, il est moins bon sur le carrelage.
0: Non, sur le carrelage, il est pas ouf. Petit à petit, il remplace les métiers, mais celui-là, il le remplacera pas encore. Mélanie, je vais t'offrir le mug Manu sur Énergie pour te remercier de nous avoir appelé ce matin.
6: Merci. Très belle journée à vous.
0: Et très belle journée à toi.
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0: Pour 13% des femmes, c'est la pire phrase à dire dans une dispute. On va d'abord commencer par les femmes. Pour savoir ce qui nous attend. Vas-y Marion.
2: Calme-toi.
0: Non. Mais ça. Oh. Ok, t'as compris l'esprit,
2: oui,
0: du truc.
2: Compris l'esprit.
0: C'est pas loin. Lorenza.
1: Tu fais toujours ça?
0: Non. Jeff.
3: De toute façon, t'es comme ta mère.
0: Non, mais en tout, c'est un peu l'entruc, c'est le passif agressif là. On est là-dedans.
2: Ça va, c'est pas si grave.
0: Non, c'est pas ça. C'est sur la personne, sur la femme. C'est une remarque sur elle.
1: Est-ce que c'est une question genre t'as bientôt fini?
0: C'est une question, mais c'est pas celle-là. La question était, mais est-ce que tu t'entends parler?
1: Oh là là là là là.
3: Après. Non, pardon.
1: Attention.
0: Même une. Hein. Dans le monde, c'est la recherche numéro 1 sur Google qui commence par comment faire. Qu'est-ce que c'est, Lorenza?
1: Cuire des pâtes.
0: C'est pas cuire des pâtes.
3: Ah, c'est cuire les œufs, moi, mais c'est pas.
0: Non, ça, c'est, je vous enlève tout de suite. C'est pas la cuisine.
3: D'accord.
1: Bah, ok.
0: Non,
2: comment faire les bébés?
0: C'est pas comment faire les bébés.
2: Hein?
0: Et non, les gens savent mieux faire les bébés que ça, apparemment. Lorenza ?
1: L'amour ?
0: C'est pas l'amour, Jeff.
3: Comment faire pour éliminer son boss ?
0: Non. La recherche numéro 1 sur
1: niche,
0: Google,
1: ça.
0: Quand même. Hein. Oui, là, on est...
2: Et comment faire du feu ?
0: C'est pas comment faire du feu.
1: Ah, c'est un truc manuel ?
0: C'est manuel et c'est surtout pour les hommes.
7: C'est manuel ?
0: C'est comment faire un nœud de cravate.
3: Ah, ah oui, c'est pas con, oui.
0: Moi, je ne sais toujours pas faire les nœuds de cravate.
2: C'est pas facile, ça.
0: J'ai pas eu beaucoup à en faire. J'ai eu quelques mariages,
3: ouais.
0: Très peu d'enterrements. Donc, j'ai pas beaucoup de nœuds de cravate à faire.
3: D'accord.
0: Et un jour, je suis déjà rentré dans une entreprise chez des gens qui étaient en costume pour leur demander de faire mon nœud de cravate.
3: Et ils l'ont fait ?
0: Oui, ils me l'ont fait.
3: C'est gentil, ça.
0: J'étais à un mariage, j'avais la cravate dans ma poche. Je me suis dit, mais à qui je peux demander ? À qui je peux demander ? Et je passe dans la rue, il y avait des fenêtres, il y avait des gens en costume qui bossaient. J'ai frappé à la porte, j'ai dit, je suis désolé, ça va vous paraître saugrenu. Mais est-ce que quelqu'un pourrait m'aider à faire ma cravate ? Ils m'ont fait.
1: Dis-toi que j'ai une de mes meilleures potes, elle a appris à faire des nœuds de cravate exprès pour pouvoir se rapprocher des garçons. Et elle a rencontré un peu son copain en lui faisant un nœud de cravate, quoi. Donc je trouve ça très mignon.
0: C'est malin.
1: Belle approche. Maline.
0: C'est un vrai truc de drague, mais il faut quelqu'un qui a besoin de faire un nœud de cravate. Et il faut que la personne vous plaise. Ça restreint quand même vachement le truc. Une personne sur trois commence par laver ça sous la douche. Ah, le Jeff ?
3: Bah, les cheveux, de bas en haut, non ?
0: Non, c'est pas ça. Et je suis, alors honnêtement, une personne sur trois, je suis étonné. Hein. Mais c'est le sondage, il est comme ça.
1: Est-ce que c'est le haut du corps ?
0: Non, c'est pas le haut
2: du
0: corps.
2: Ah, donc c'est pas les aisselles ?
0: C'est pas les aisselles, non, c'est effectivement dans le haut du corps.
1: Les pieds ?
0: C'est pas les pieds, c'est pas le bas du corps. Comme
1: ah,
0: ça.
1: Bah, ah,
3: le kiki ?
1: Ouais.
0: Le kiki, non ? On a tous un.
1: Bah,
3: ah, La nue.
2: Une personne sur trois ?
0: Une personne sur trois, apparemment, commence par se laver la nue sous la douche.
3: D'accord.
0: J'aime beaucoup Lorenza parce que tu dis anu comme moi.
1: Oui, je sais, on dit tous les deux.
0: Vous dites anu ou anus ?
2: Anus.
3: Anus, ouais.
0: Ah, vous dites anus. Ouais. Oh, écoutez, on est deux équipes dans le truc.
2: Très important,
0: écoute,
2: Team Anu.
0: Bit ou bit ?
1: Il est mal.
8: Bonjour, c'est Angèle. Sur scène, avant de chanter, je pense à mes proches et un peu à Manu. Un peu plus à Manu, quand même.
0: Évidemment, bien sûr. Elle a annoncé une tournée mondiale.
3: Ouais.
0: Mondiale. Je crois qu'elle va, elle va chanter à New York, Angèle.
1: La classe.
0: Ça se passe plutôt bien pour elle, j'ai l'impression.
3: Oui.
0: Tournée mondiale en 2027, dont 3 concerts à l'Accor Arena à Paris.
3: 3.
1: Wow.
0: Ouais. C'est...
3: Oui, ça va très bien, effectivement.
0: Il y a au moins 50 personnes qui vont venir, c'est sûr. Waouh. Incroyable. Lorenza a une étude pour nous.
1: Ouais. J'ai vu une étude britannique.
0: Bosser, nous emballons pas longtemps.
1: Oui, non, ça va, je l'ai vu.
0: Elle était chez le coiffeur et il y avait une étude dans le magazine. Donc, c'est une étude d'environ de 1994 qu'elle a trouvée dans un magazine.
1: Elle est grave récente et c'est une étude britannique qui dit que 78% des gens ont connu un trajet marquant dans leur vie.
0: Un trajet genre.
1: En voiture, en bateau, en train.
0: Est-ce qu'il s'est passé quelque chose dans le trajet ?
1: Exactement, pour plein de raisons différentes. Par exemple, un déménagement, un premier taf, des vacances, une rupture, une rencontre amoureuse. Enfin, t'as plein de trucs, quoi. Et okay. si vous réfléchissez, je pense qu'on en a tous un.
0: Un trajet marquant dans nos vies. Un trajet. En avion, j'ai eu la peur de ma vie.
3: Oh !
1: T'as failli mourir ?
0: Alors, je suis là, donc j'ai failli.
1: Oui.
0: Mais j'ai vraiment. En fait, t'as pas eu le temps. T'as pas le temps d'avoir peur, mais on allait atterrir. Donc on arrive. Et d'un coup, il remet les gaz et il repart.
2: Ah, ça c'est horrible.
3: J'ai jamais vécu ça.
2: Aïe.
0: C'est l'ascenseur émotionnel offert par la compagnie aérienne.
2: C'est terrible.
0: Waouh. Et en fait, après, il t'explique, mec.
1: Il pouvait pas, ouais.
0: Mais très cool. S'ils sont toujours très détendus, les commandants. On a eu un petit problème parce qu'il y avait un peu de vent à l'arrivée, donc ce que je vais faire, c'est que je vais refaire une approche. Excusez-moi, je me suis chié dessus. Voilà un trajet en transport qui m'a marqué. Moi, je sais pas si vous en avez d'autres.
2: Moi, forcément, le trajet en voiture pour aller à la maternité. Le jour où j'ai accouché.
3: Ah bah oui.
2: Mais alors, ce qui est fou, c'est que c'est pas mon mec qui conduisait. Il était pas là. Il était au boulot à 2 heures de Paris. Ouais, j'ai demandé à une pote de m'amener et elle essayait de me détendre. Ça marchait pas du tout. Hein. J'avais des contractions. Elle me disait, oh, ça va, abuse pas.
1: Excuse-moi. Elle est malade.
2: Elle me disait, on va être bien toutes les deux pour cet accouchement. Genre, c'est elle qui va m'assister. J'ai dit, mais je veux pas. Mais ça m'a beaucoup marqué.
0: Ah, le trajet pour aller.
2: Forcément, ouais. 8 mars, je me rappellerai toute ma vie.
0: Et tu te rappelles le trajet quand tu rentres chez toi aussi, où tu te dis, ok, maintenant, c'est moi qui dois gérer ce bébé.
3: Ouais.
0: J'ai aucune infirmière à côté de moi, je ne sais pas comment faire.
2: Oh, l'angoisse de ville, ouais.
0: Vraiment, le trajet retour pour moi, il était vraiment flippant.
3: Oh, mon Dieu.
0: C'est le côté, ok, c'est une nouvelle vie là.
1: Oui.
0: C'est une nouvelle vie et tu essaies de te rappeler ce qu'elles t'ont dit. Tu sais, on te dit tellement, on te donne tellement d'informations aussi, il pleure ici, il fait ça, si machin, et tu fais. Putain, comment on va se... Et tu leur dis aux infirmières, comment je vais me débrouiller ? Elles te disent, vous saurez.
2: C'est vrai.
0: C'est faux. Quel a été, c'est un bon sujet, ouais. Quel a été un trajet marquant dans, ta, dans votre vie? Mais t'as pas dit toi, Lorenza?
9: Ben moi j'ai fait l'Australie en van en 2015.
0: Oui.
9: Et dans un village perdu qui s'appelle quand même Bundaberg, j'ai eu un accident avec un camion qui a arraché toute ma portière. Et on a été remorqué dans un garage tout près. Et là, mais j'ai rencontré Bob, le proprio, chapeau de paille, blé dans la bouche, truc vraiment le cliché, qui est arrivé avec deux coronas, à boire avec modération. J'avais l'impression d'être dans Fast and Furious. Et en fait, j'ai dormi une semaine dans ce garage et j'ai rencontré tous les garagistes et tout. Et j'ai retapé moi-même ma portière
0: mais
9: de
0: non.
9: van, ouais, avec les garagistes et tout. Donc c'était fou, quoi.
0: Ça devait être génial à vivre. Mais faut pas en faire une série Netflix. Mais c'est un beau truc.
9: Non mais c'était fou.
0: Quel est le trajet en transport qui vous a le plus marqué? C'est un bon sujet, ça. Ouais. Il s'est passé quelque chose, il y a eu une rencontre, peut-être un accident, une surprise.
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0: Quel est le trajet en transport qui vous a le plus marqué dans votre vie? Avant de s'écouter Farouko, ça peut être en bus, ça peut être en voiture, ça peut être en avion. Vous avez compris le principe?
3: Ouais.
0: En transport. C'est un bon sujet. Bravo Lorenza.
9: Ah ouais. Ben merci, c'est très gentil. Vraiment.
0: Franchement.
9: Pour une fois que je bosse.
0: Bah ça fait 4 ans. Nous on s'était résignés. Hein.
9: C'est vrai.
0: Wow. On a Anna qui est avec nous. Bonjour Anna.
12: Bonjour Manu, bonjour l'équipe.
0: Merci d'être avec nous Anna. Quel a été ton trajet en transport marquant dans ta vie?
12: Ben moi cet été j'étais au Népal et je suis montée dans un tuk-tuk. Sacrée expérience parce que j'ai cru que j'allais mourir 10 fois à cause de sa conduite. Mais c'était drôle, donc ça va.
0: Le tuk-tuk, c'est lui qui c'est sur un vélo et toi t'as une petite mini calèche derrière, c'est ça non?
12: Exactement, c'est ça.
0: Et pourquoi t'as failli mourir?
12: Ben en fait, il y a pas le code de la route, ils savent pas ce que c'est, donc il y a un feu rouge, mais ils respectent pas le feu rouge, il y a des stops, personne ne respecte le stop. Et ça va dans tous les sens. Il y a des scooters, des motos qui débarquent de droite à gauche. Enfin, voilà.
2: GTA, le truc.
0: GTA, sauf que quand tu meurs, tu ressors pas à ton point de départ.
12: C'est ça.
0: Il y a pas. Waouh. Bon, bah, écoute, c'est une bonne expérience puisque tu t'en es sortie vivante.
12: Oui, je suis là, donc ça va, je vous parle encore.
0: Merci beaucoup Anna de nous avoir appelé. Trajet marquant dans votre vie, si vous avez... Jeff t'en a pas donné.
3: Bah moi c'est en bateau les amis. On avait loué un bateau avec des potes et puis en fait le propriétaire a voulu faire le plein du bateau alors qu'on était déjà dessus. Et il a rempli le mauvais trou, il a rempli les trous prévus pour les cannes à pêche. Ce qui fait que ça envoyait toute l'essence dans le bloc moteur qui était à l'arrière. Il s'en est pas rendu compte et au moment où on a mis le contact, le bateau a explosé.
1: Quoi ?
3: Avec moi dessus et j'ai fini dans une gerbe de feu.
0: Mais non, c'est vrai ?
3: Oui. J'ai été éjecté dans l'eau.
1: Non.
3: Et puis j'ai été cramé, j'ai plus un seul poil sur moi, quoi. Et le pire, c'est que je suis remonté du port à l'autre bout parce que je pouvais pas retourner vers le bateau. Il était encore accroché à la station service, quand même, tu vois. Et en venant à pied sur l'autre côté, des pompiers arrivaient à ce moment-là. Ils savaient pas que c'était pour moi, j'arrivais pas dans le bon sens. Ils ont failli m'écraser. En me disant, c'est pour moi, c'est pour moi. Et après, on a traversé toute la ville en sirène américaine, là, jusqu'au bout là-bas, et voilà.
1: Mais c'est un film, c'est une dinguerie.
3: Et puis attention, c'est à l'américaine, avec les hélicoptères qui sont arrivés, la presse, tout ça, le truc. C'était énorme.
0: Ça va être compliqué d'avoir des meilleures histoires que ça.
1: Ouais.
0: Moi, honnêtement, j'ai raconté la mienne avant. J'aimerais souhaiter bonne chance à Fabien maintenant. Fabien qui est avec nous au téléphone. Bonjour Fabien.
13: Hey, bonjour Manu, bonjour l'équipe.
0: Sois le bienvenu. Quel a été ton trajet marquant, Fabien?
13: Moi, c'était en bateau aussi. Et sur un trajet l'île Maurice-Réunion, à environ 40 km du port, on est tombé sur un cyclone.
1: Non mais vos histoires sont ouf.
0: C'est quoi? Faut arrêter de prendre le bateau.
13: C'était très galère, ça bouge dans tous les sens et franchement on a eu vraiment très très très peur. Et bon, on est arrivé quand même à quai, donc voilà, le plus important c'est qu'on est arrivé, mais c'était vraiment flippant.
0: Vraiment, tu devrais partir en vacances avec Jeff.
2: Bon karma.
0: Ah ouais, vraiment sur l'eau, vous avez le truc vous. Vous avez
1: le pif.
0: Ouais, vraiment.
3: Ce que je vous ai pas raconté, c'est que moi un an auparavant au même endroit, j'ai réussi à couler avec un jet ski. Au même endroit.
1: Non mais allez, faut arrêter avec la mer, je crois. Franchement.
0: Ouais, reste sur toi,
3: voilà. Je suis bien là.
0: Tu seras très bien comme ça. Ouais. Très bien avec nous, Jeff. Merci beaucoup Fabien de nous avoir appelé.
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0: avoir trouvé Tiffen. C'est notre génie des génies. Hier, elle a gagné. C'est sa deuxième participation aujourd'hui. Elle est à 100 euros, quoi qu'il arrive. Elle va tenter de faire monter sa cagnotte de génie. Bonjour, Tiffen.
1: Salut Manu, salut l'équipe.
0: En face de toi, il y a Arthur. Bienvenue, Arthur.
2: Bonjour Manu, bonjour tout le monde. Bonjour, Tiffen.
0: Tiffen, Arthur, attention. On va jouer ensemble au Club des Génies pour 100 euros. Mais ça commence par 100 euros.
1: Bien sûr.
0: Et ça peut se terminer à des milliers d'euros. Des centaines de milliers d'euros, si vraiment on joue beaucoup, beaucoup, beaucoup.
1: Ouais, voilà.
0: J'ai donc 100 euros aujourd'hui et j'ai trois questions. Vous êtes deux. Le gagnant, la gagnante sera celui ou celle qui aura deux points. À chaque question, si vous pensez avoir la réponse, vous donnez votre prénom. Vous donnez ensuite votre réponse. Si elle est bonne, ça fait un point. Si elle est fausse, c'est l'autre qui prend le point. Et c'est le premier ou la première qui atteint deux points, qui gagne les 100 euros et qui reviendra jouer avec nous dès demain. C'est parti. On joue au Club des Génies. Voici la première question. Quel jeu vidéo attendu en novembre a eu droit la semaine dernière à un aperçu en exclusivité sur Netflix ?
3: C'est dur.
4: Ah oui, là, c'est vraiment...
5: Ah, là, je sais pas.
0: Là, c'est compliqué de savoir qui a donné son prénom en premier. Dans ces cas-là, on se mouille pas. On demande à une personne, c'est le producteur de l'émission. C'est Florent.
6: Ça ne m'arrange pas aujourd'hui.
0: Moi, j'ai cru entendre Arthur
3: moi
0: au début.
3: Aussi.
0: Le
3: moi
0: A
3: aussi.
0: D'Arthur.
4: À moi, Tiffen, moi.
0: Alors, ça, tu nous
3: embrouilles. C'est la merde.
4: J'aime bien.
6: Non, honnêtement, pour trancher, c'est Arthur.
3: C'est le A qui a
0: le premier. Sinon, on relance une autre question. Si vraiment ça te perturbe.
6: Vous savez quoi ? Ne nous perturbons pas. Nouvelle question.
5: Ok.
0: GTA 6, le jeu.
6: Tout à fait.
0: On repart sur une nouvelle question.
3: Allez.
0: Tiffen, Arthur. Quel monument parisien a célébré la fin de sa restauration en décembre 2024, 5 ans après son incendie ?
1: Tiffen.
2: Arthur.
0: Tiffen.
1: Tiffen, ouais. Notre-Dame.
0: Notre-Dame de Paris, c'est ça. Un point pour Tiffen, zéro point pour Arthur. Deuxième question. Combien de côtés possède un hexagone ?
2: Arthur.
1: Tiffen.
0: Arthur, je t'écoute.
2: 6.
0: Oh, bonne réponse.
3: La
0: remontada d'Arthur.
5: Égalité, ouais.
0: Un point chacun. Troisième question. Quelle chaîne de montagne sépare la France et l'Espagne ?
2: Arthur.
0: Arthur en premier.
2: Les Pyrénées ?
0: Les Pyrénées, wow, oui, c'est gagné. Ouais.
1: Bravo Arthur.
0: Ah, c'était merci. Tendu.
3: Ah, c'était un match de fou là.
0: Alors, bien sûr, avec une égalité au départ.
3: Mais oui, des professionnels.
0: Une sorte de faux départ, on annule tout, on recommence. On était en panique, mais que on ne savait pas, réunion du jury, tout ça.
3: Quel jeu !
0: Tiffen, t'as gagné 100 euros hier. Quoi qu'il arrive, ils sont à toi. Et je te rajoute le mug Manu sur Énergie.
1: Merci l'équipe, merci tout le monde. Et bravo Arthur, bonne chance pour la suite.
4: Merci.
0: Allez là, Tiffen.
3: Trop mignon.
0: Esprit olympique, bien sûr. Arthur, 100 euros pour toi aujourd'hui. Et tu reviens jouer avec nous dès demain à la même heure pour tenter de faire monter ta cagnotte de génie.
2: Eh ben, c'est cool.
0: Merci. Eh ben oui. Rendez-vous demain.
2: À demain.
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0: Et ce matin, très bon sujet de Lorenza.
4: Bravo.
3: Ah, c'est gentil.
0: Là, vraiment. Elle a trouvé un sondage, en fait, qui demandait aux gens les trajets en transport qui nous ont le plus marqué.
3: Ouais.
0: Et du coup, on s'est aperçu qu'on avait tous des transports qui nous ont vraiment marqué.
4: Ouais.
0: Quel est le vôtre ? 0 870 42 48. On continue à vous prendre au téléphone. On a Jess qui est là. Bonjour, Jess.
8: Allô ?
0: Oui ?
8: Allô ? Mais j'entendais plus.
0: On t'entend pas très bien nous non plus, comme si t'étais dans les toilettes.
8: Non, pas du tout.
0: D'accord. Alors,
8: tu m'entends là ?
0: Oui, on t'entend, ça va. On a connu mieux, mais on a connu pire.
8: Parfait.
0: Non, on a connu mieux.
8: Oui. Bon, j'essaye de me déplacer. En plus, je fais tout casser au passage.
3: Là, ça va mieux.
8: C'est mieux. Bon, parfait.
4: Lève le bras.
0: Toi, dès que tu parles dans le téléphone, en fait, tout de suite, ça va mieux.
8: Super. Si je lève la jambe, ça passe ?
0: C'est moins bien. Non, c'est moins bien. Mets un chapeau pour voir. C'est pas vrai. Jess, tu voulais nous parler d'un trajet marquant dans ta vie ?
8: Oui, un trajet en avion. Alors en fait, j'étais assise à côté d'une fille, on a parlé pendant tout le trajet d'avion, et en fait, on s'est rendu compte qu'on habitait dans la même rue.
0: D'accord, ouais, c'est marrant.
3: C'est une folie.
8: Comment ?
3: Bah, c'est une folie ?
0: Oui.
8: Oui, c'était vraiment inespéré de faire ça, quoi. Enfin, de croiser une personne comme ça. Et en fait, du coup, on a sympathisé et tout. Et en rentrant de vacances, chacune de notre côté, en fait, on est devenus super proches. Et maintenant, c'est ma meilleure copine.
0: Oh, c'est marrant. ça. C'est mignon, ouais. Ça.
9: C'est quand même dingue, elle habite dans ta rue, tu la croises jamais, tu prends l'avion, tu la croises, c'est quand même.
8: C'est ça.
0: Ouais. Mais quelle histoire
9: hasard
0: incroyable.
9: Dingue. Voilà.
8: C'est la c'est vie, quoi, quand même.
0: C'est une histoire qui me bouleverse. Je suis tout remué en dedans, je vais te dire. Merci beaucoup de nous avoir appelé. Qu'est-ce que vous avez eu comme trajet marquant? Si vous en avez encore d'autres, on a fait les avions, on a fait le bateau qui a explosé avec Jess. Lorenza.
3: Ouais, mais je crois que toi tu la connais, mais pour impressionner un garçon dans un bus de nuit en rentrant de soirée, j'ai fait croire que j'étais un DJ célèbre en Belgique qui s'appelait DJ Loulou.
9: Génial.
3: Et j'ai ambiancé tout le bus et tout le monde criait DJ Loulou. Et moi je faisais genre et tout, je suis là comme ça et tout. Et bah ça a marché parce que j'ai eu un bisou avec mon crush, quoi. Mais grâce,
9: wow,
3: à toi,
10: grâce à DJ Loulou.
0: Mais c'était une histoire d'un bus d'un soir.
3: Tout à fait.
0: Morgane est là, bonjour Morgane.
11: Salut Manu, salut l'équipe.
0: Bienvenue sur Énergie. Morgane, quel a été ton trajet marquant, ton histoire, le trajet marquant en transport?
11: Alors moi j'ai pris le train direction Chalon sur Saône et en fait je me suis endormi, j'ai complètement raté mon arrêt et je me suis réveillé une heure plus tard dans une gare à Dole et du coup là c'était 23h30 et du coup plus moyen de rentrer chez moi, plus de train, plus rien, il faisait noir, c'était l'hiver.
0: Oh merde.
11: Et du coup j'ai dû appeler mes parents pour qu'ils viennent me chercher, qu'ils se tapent une heure et demie de route.
0: Ah, merde. Mais t'étais à combien de kilomètres?
11: J'étais à 130 km de chez moi.
10: Oui, c'est pas mal, oui, c'est un bon écart là.
11: Ouais, j'étais bien endormi, ouais.
0: Les parents devaient être tellement ravis.
11: Ils étaient très contents.
0: 3 heures aller-retour, bien sûr.
9: Ah, c'est parfait. Dur, hein.
0: Un bon trajet, Morgane. Merci beaucoup de nous avoir appelés.
11: Merci à vous.
0: Vous en avez encore des trajets mémorables?
9: Ah ouais, c'est l'un des tout premiers trajets où j'ai conduit seule parce que je l'avais attendu, mais tellement longtemps. Vous savez que j'ai passé mon permis 5 fois.
3: Ah bon?
9: Ouais.
0: Alors, plus non, de... on le sait pas, mais maintenant, on sait.
9: Ouais. Maintenant, vous le savez.
0: Ça nous permet de savoir que maintenant, on prendra le taxi.
9: Oh, oui, mieux, ouais.
3: 5 fois.
9: 100 heures de conduite, un prêt à la conso pour l'avoir. Enfin, l'enfer. Donc, là, je conduis trop fière de moi pour la première fois. Je vous jure, c'est vrai, je fais un rétro. Dans l'allée de mes parents, je tape la boîte aux lettres.
3: Oh, merde.
9: Ah là, je me suis dit, c'est pas pour moi.
0: Je vais te dire un truc, mon premier trajet en voiture, mais j'avais raconté l'histoire. Vous connaissez Difool sur Skyrock?
3: Oui.
9: Ah oui,
3: bah,
9: oui.
0: Et ben, on a bossé ensemble il y a très très longtemps, à l'époque c'était sur Fun Radio. Et moi j'étais assistant, je commençais comme ça. Je passe mon permis, j'ai mon permis. Et on dit, on va faire un McDo. Je dis, je vais le chercher. Je vais le chercher, j'ai mon permis, je vais prendre une voiture.
9: Trop fier.
0: Et il me file les clés de sa bagnole.
3: Ouais.
0: Je prends sa bagnole,
3: non.
0: Je vais chercher le McDo, je reviens, non. Et là je dois me garer. Et je dois faire un créneau. Et donc, pour la première fois de ma vie, je me retrouve avec le stress des gens derrière qui attendent. Et je dois faire mon créneau.
3: Et en plus, c'est pas ta caisse.
0: Non, c'est pas ma voiture. Je panique.
9: Oh non.
0: Je fais mon créneau en marche arrière, mais je vais beaucoup trop vite. Bim, je tape la voiture.
9: Aïe, aïe, aïe.
10: Merde.
9: Il l'a pris comment?
0: Il l'a pris plutôt cool.
9: Ah, sympa.
0: Ouais,
9: ah,
0: c'était plutôt détente et j'ai mis un mot sur la voiture derrière, quoi, en disant.
9: Je te vois trop arriver avec ton petit McDo. Bon, les gars.
0: Alors, j'ai une bonne et une mauvaise nouvelle.
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0: 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Attention.
11: Allô?
0: Oula,
11: oh oui.
3: Direct.
9: Ah, ça a sonné là?
0: Ben, en fait il est sur son téléphone depuis 4 jours. Il attend qu'on appelle.
9: Ah ouais.

0: tout ton salaire. Voilà, tu t'es inscrit.
1: C'est génial.
0: À chaque fois, ça n'arrive pas qu'aux autres, ça t'arrive à toi ce matin. Bravo. Tu es pâtissier.
1: C'est ça.
0: Dans une pâtisserie, dans un restaurant, dans quoi?
1: Dans un restaurant d'entreprise.
0: Oh, oh. Quoi comme entreprise?
1: La finance publique.
2: Oh, oh. C'est les impôts, ça.
0: Les finances publiques,
3: ouais,
0: ah oui, c'est pas Disney, oui.
2: Ah, ouais. Ah oui.
0: Les finances publiques, mais genre au ministère?
1: Non, non, à Versailles.
2: Ah, quand même.
0: Oh, c'est déjà bien, Versailles.
3: Ouais,
0: c'est...
3: Ouais.
0: Il y a un bureau des finances publiques à Versailles.
1: C'est ça.
2: Ah, d'accord. Et ils mangent quoi alors? Ils mangent des éclairs?
0: Ouais. Franchement, est-ce que ça me passionne de savoir?
3: Mange des financiers, je pense.
2: Ah, oh. Ouais,
0: non. Oh putain, Jeff.
2: Ah, il l'a fait.
1: Non, c'était drôle, c'était drôle.
0: Non, non,
4: non. Ne l'encourage pas, Clément.
0: Non, non, non, Clément, moi vivant, les jeux de mots, non, non. T'as droit à un par jour. C'était celui-là. Ne rajoute pas, Clément. Clément, on te double ton salaire, 3798 euros. On te souhaite une très belle journée.
1: Merci beaucoup à vous aussi.
0: Ciao, et ça peut vous arriver vous aussi. Il vous suffit d'envoyer salaire par SMS au 7-10-12. Et demain, c'est peut-être vous qu'on appellera. C'est peut-être votre poche qui vibrera. Et c'est peut-être votre salaire qu'on doublera.
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0: Oh Evelyne.
4: Oh là.
0: Si on m'avait dit un jour que je dirais cette phrase. Oh Evelyne.
4: Incroyable.
0: Dingue. Evelyne Delia qui fait la météo. Il paraît que la canicule va revenir encore un petit peu.
3: Oui, un petit peu, oui.
4: Oui, mais que c'est... quelques jours apparemment.
0: Mais c'est quand?
4: Ah bah on m'a dit de jeudi à dimanche, c'est ça?
2: Oui, c'est ça. Mais
0: c'est ça.
2: C'est surtout dans le sud.
0: Ah, c'est que dans le sud.
4: Ah bah voilà, on n'est pas concerné.
3: Puis on a 30 degrés samedi quand même.
4: Oh, hey, pas
0: 30,
4: mal.
0: 30 degrés dans le nord, écoutez, on est au
4: plus. On se régale, hein.
0: Sur une petite canicule, hein, exactement. C'est la caniculette, hein.
2: Voilà. Pas,
0: non, on prend la caniculette aussi, bien sûr.
4: Oui, évidemment.
0: Bien sûr. 0 870 42 48, vous avez envie de nous parler, vous avez un coup de gueule à passer, vous avez un coup de cœur à passer, vous avez vécu quelque chose, vous avez un conseil à nous donner, à nous, ben, non, un conseil à nous demander,
4: ouais.
0: Parce que non, nous on n'en a pas donné.
3: Donc non. C'est
0: vous nous appelez 0 870 42 48, on va démarrer avec Elsa. Bonjour Elsa.
7: Bonjour Manu, bonjour l'équipe.
0: Qu'est-ce qu'on peut faire pour toi Elsa?
7: Moi je voudrais vous partager une boulette.
0: Une boulette?
7: Parce qu'en fait, je discutais avec un mec et en parallèle, je faisais des captures d'écran pour ma pote. Donc, elle m'aide un peu à décoder les messages. Sauf que j'ai envoyé la capture d'écran au mec.
0: Et en fait, il m'avait... Pas bon ça.
7: Ah, non.
0: Aïe,
4: fuis. Ah, ouais. Je vais toujours faire attention à ça.
7: Il m'a répondu à un point d'interrogation, mais j'ai toujours pas répondu.
4: Tu m'étonnes.
7: J'ai trop
0: honte. Tu dis mauvaise manip?
2: Bah non, c'est chaud. Il faut trouver un truc d'humour.
0: Et là, il te demande, mais quelle mauvaise manip? Tu dis, je voulais l'envoyer à ma copine. Oh merde.
4: Je pense qu'il est pas con, il le sait. Hein,
0: mais vous faites ça?
4: Oui, mais bien sûr.
2: Ah oui,
3: mais il faut pas
2: tout
3: perdre confiance.
4: Bah.
2: C'est sympa, c'est flatteur.
0: Jeff, laisse tomber, c'est bon. Non, parce que du coup, vous prenez encore plus la tête parce que vous envoyez à votre copine la discussion en lui demandant, d'après toi, qu'est-ce que ça veut dire? Elle veut dire quelque chose auquel vous aviez pas pensé. Donc, du coup, tu vas aller répondre quelque chose que toi, tu penses pas, mais que ta copine pense. Ça fout un bordel. Ben, et après, vous êtes 12 000, vous êtes 250 à répondre à un mec.
2: Ouais, c'est exactement comme ça que ça se passe.
0: Non, à ce moment-là, carrément, quand vous faites le premier date, allez-y à 250.
4: C'est bien ça.
0: Je te présente Sophie parce que c'est elle qui m'a dit quoi répondre à ton deuxième message. Et qu'est-ce qu'il a répondu Elsa?
4: Un point d'interrogation.
7: Ouais, un point d'interrogation, mais moi j'ai toujours pas répondu.
0: Ah, t'as pas répondu après?
3: Ah oui.
7: Non.
0: Bah. Tente le coup de mauvaise manip ou alors sois franche.
4: Ouais.
0: Écoute, j'avais envoyé le message, je voulais faire une capture pour ma copine pour lui dire que je t'aimais bien.
3: Oui, voilà.
2: Ouais, ou tu lui dis, je voulais que tu m'aides à décrypter tes messages. Tu vois, ouais, tu joues l'humour.
4: Tu retournes la
0: situation. Ah, oui, oui. Ouais, viens prendre ça. Et tu rajoutes des smileys.
2: Ah, de toute façon, c'est futur. Il est pas bête. Hein,
0: Bah, continue à parler comme si de rien n'était. Et alors, sinon, il fait beau chez toi?
2: Ouais, c'est bien ça.
0: Tu verras bien ce qu'il te dit, tu vois.
7: Ouais, bah je vais mettre ça sur un papier puis je vais tirer au sort des solutions.
0: Mais tu l'as déjà vu ou c'est sur une appli?
7: Non, non, non, on s'est déjà vu. Mais en fait, un coup il est là, un coup il est distant. Et du coup, je suis en mode bon, bah en fait, je lui plais ou pas? Et donc, bah ouais, je demande aux copines quoi.
4: Oh là là, ça pue un peu ça.
0: Ouais.
4: Fuis.
0: On rappelle les bons conseils de Lorenza qui reste célibataire depuis maintenant.
4: Non, mais je donne des très bons conseils.

0: mais je les applique pas pour moi.
1: Ah, d'accord.
0: C'est comme ça.
1: Bah, c'est la vie. Tu l'appuies. Le fuit, tu l'appuies.
0: Ah oui, oui. Ça, c'est vrai.
1: Bonne journée à toi, Elsa. Merci de nous avoir appelé. Il y a Paloma qui est là. Bonjour, Paloma.
2: Bonjour, Manu. Bonjour, l'équipe.
1: Bienvenue sur Énergie, Paloma. Qu'est-ce qu'on peut faire pour toi?
2: Moi, j'ai un petit mini dilemme.
1: Ah.
2: Voilà. Parce qu'en fait, j'ai ma pote qui m'a invité à son mariage. Mais pas mon mec.
1: Ça c'est dur. Elle t'invite toi sans ton mec.
2: Voilà. Alors qu'en fait, avec mon copain, ça fait un an qu'on est ensemble.
1: Oh, c'est dur.
3: Ah oui.
1: Bah... Mais pourquoi elle l'aime pas ou c'est une question de place, d'argent?
2: Je sais pas. Pour l'instant, elle m'a pas encore expliqué. J'avoue que je suis encore dans le dilemme de savoir si je lui demande est-ce que c'est fait exprès ou est-ce que j'ai le droit à un plus un. Parce que je me dis que ça fait longtemps quand même.
1: Enfin,
2: j'ai battu tout mes records perso déjà. Un an.
4: Donc,
2: je me dis, voilà, c'est suffisamment long, elle peut peut-être l'inviter, mais pour l'instant, elle m'a invité que moi.
0: Moi, je la comprends, ta pote, je suis désolée, c'est son mariage, elle a envie d'avoir ses proches et on n'a pas forcément envie d'avoir les pièces rapportées et elle n'est pas proche de ton mec. Mais non, je la comprends. Non, mais c'est vrai, c'est son mariage, si elle ne le connaît pas trop, tu vois, il faut.
4: Ouais, mais alors elle doit le dire, non?
0: Bah, elle a dit, elle l'a invité toute seule, c'est quand même assez clair. Qu'est-ce que tu veux qu'elle fasse en plus?
1: Pour que ce soit clair, elle aurait dû mettre « Je serais trop heureuse de t'inviter sans ton connard. » C'est clair. Là, c'est clair.
2: Je pensais qu'elle l'aimait bien, moi.
1: Oh. Bah écoute, apparemment non.
0: Ouais.
1: Non, peut-être qu'il y a un problème d'argent, il y a un problème
0: oui,
1: de... C'est quoi le mieux? Le mieux, c'est comme tout le temps, c'est de lui demander.
4: Mais oui.
1: Et de discuter, voilà.
3: Oui.
1: Et au pire,
2: ouais,
1: tu perds.
2: Je sais pas trop comment amener le truc, quand même, sans être agressé, sans qu'elle se sente agressée, justement.
1: Bah t'es pas obligé de l'agresser non plus. Et dis-moi, connasse. Non, tu peux dire, excuse-moi, tu m'as invité, mais comme il n'y a pas mon copain, c'était pour savoir est-ce qu'il est invité ou est-ce qu'il n'est pas invité, toi.
0: Ouais, voilà.
1: Peut-être qu'elle t'a dit, mais bien sûr, elle va dire peut-être qu'il est invité, bien sûr, tu vois.
2: Oui.
1: Parce qu'il n'y a pas marqué moins un sur l'invite.
2: Non.
1: On t'embrasse, Paloma.
2: Merci, gros bisous.
1: Gros bisous et merci de nous avoir appelés.
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1: Et on vous offre 1000 euros à dépenser dans les magasins Primark. On joue au meilleur jeu radio du monde. Vous allez jouer avec Jeff aujourd'hui.
4: Oh là là, la question.
1: C'est la deuxième de Jeff, la première fois.
3: Non.
1: Ça n'a pas gagné.
3: Ouais.
1: C'était comme Marion la première fois,
4: bah
1: elle était dépitée. Hier, elle a rejoué, elle a gagné.
3: Ouais, mais j'ai double pression du coup.
1: Bah là, il reste plus que toi là.
4: Ouais. Allez, Jeff.
1: Bon, c'est la rentrée en ce moment. Il y a le site du journal 20 minutes qui a posé une question qui peut paraître improbable, mais ils ont posé quand même vraiment la question. Piquer des stylos, des cahiers ou des post-it au travail pour terminer la liste des fournitures scolaires de l'enfant, est-ce que c'est grave?
0: Non.
1: Alors,
0: non.
1: Moi, j'ai la réponse. Pour toi, Marion?
0: Ah non, c'est pas grave du tout.
1: C'est pas grave du tout. Jeff? Ah,
3: c'est même une tradition.
1: D'accord.
4: Alors, oui, personne ne remarque rien.
1: Alors, vous pouvez être licencié pour faute grave.
4: Ah, quoi?
1: Bah, c'est du vol.
3: Oui, oui.
1: Bah oui. Bon.
4: Ouais.
1: Ben on n'a pas le droit de voler les post-it et les cahiers et les stylos du lieu de travail pour les fournitures de ton enfant. Non, mais c'est marqué, hein, c'est
3: ouais,
1: ça.
3: J'entends pas.
4: Je n'ai jamais fait ça.
1: Jamais pour les enfants, voilà. Pour mes potes, oui. Chez moi, si vous pouvez me retrouver sur mon compte TikTok, je vends des post-it. Non, en plus, c'est pas un bon exemple pour les enfants.
4: Non,
3: bah oui, non.
1: Enfin, puis il arrive à l'école avec sa règle énergie, enfin, tu vois.
4: Ouais.
1: J'ai une belle histoire d'amour, parce que l'amour n'a pas d'âge. Mm. Ça se passe dans un EHPAD du Tarn. Denise et Didier se sont dit oui.
0: Oh, j'adore.
1: Denise, 73 ans.
4: Wow.
1: Didier, 67 ans. Après 7 ans de vie en couple.
3: Hey. Mm.
1: Alors, leur première rencontre s'était passée dans une clinique. Ils se sont mariés dans les jardins de l'EHPAD.
4: Oh, c'est beau.
1: C'est beau comme histoire.
4: Ouais. Oh, bien.
1: Denise, 73 ans, Didier, 67. Elle aime les petits jeunes. Hein. C'est beau, quoi.
0: Et la nuit de noces, à l'EHPAD, c'est horrible.
1: Je sais pas.
3: Oh. Surtout pas.
1: À 73 ans, oh, tu peux.
4: Oh, bah, ça y va encore.
3: Oui, c'est jeune encore.
4: Oh, j'espère.
1: C'est pas le plus compliqué. C'est surtout quand ils lui ont dit, est-ce que vous voulez prendre Denise, est-ce que vous voulez prendre Didier pour époux? Elle a dit, de quoi?
3: Qui sait?
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1: C'est le jeu des 5 mots comme chaque jour. Et aujourd'hui, on a Anaïs avec nous. Bonjour Anaïs.
8: Bonjour.
1: Sois la bienvenue sur Énergie, Anaïs. J'ai pour toi aujourd'hui, comme tous les matins cette semaine, 1000 euros que tu vas pouvoir dépenser dans les magasins Primark. Il y a des milliers de produits à des prix abordables.
3: Je vous l'ai déjà dit.
1: Oui, parce que des milliers de produits à des prix super chers, ça n'intéresse pas. 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Il y a des habits, évidemment, il y a de la déco, il y a des produits de beauté. Anaïs, tu vas te régaler si tu gagnes au jeu des 5 mots. Et pour te faire gagner, tu vas jouer ce matin avec Jeff.
3: Voilà, courage.
4: Jeff. Mais non, ça va le faire.
1: On rappelle les statistiques de Jeff. Un jeu, une défaite. Mais il va tout faire pour toi.
3: Je suis chaud aujourd'hui.
1: Jeff va sortir du studio. Quand il sera dehors, je vais te donner 5 mots. Après chaque mot, tu vas me donner le premier qui te vient en tête. Ensuite, Jeff revient. Je fais la même chose avec lui. Dès que vous avez un mot en commun dans vos réponses, c'est gagné. Tu repars avec les 1000 euros chez Primark. Ok ?
2: Ok.
1: Bonne chance à toi, c'est parti. On joue au jeu des 5 mots. Passage.
2: Passage ?
1: Oui.
2: Niveau.
1: Objectif.
2: Atteindre.
1: Déplacement.
2: Voiture.
1: Collection.
2: Timbre.
1: Béton.
2: Ciment.
1: On est bien.
4: Franchement, c'est parfait.
1: Vraiment. Alors c'était très bien, Alice.
4: Ah oui, bravo.
1: Je sentais la concentration, je sentais la gagne, je sentais la win.
4: On avait arrêté de respirer, ça va mieux là.
1: Maintenant, la partie la plus compliquée, on fait revenir Jeff.
4: Allez, non, ça va le faire.
1: Un mot en commun suffit pour gagner.
2: Oh non. Allez, Jeff.
1: Attention.
4: Oh, il tremble.
1: Jeff est pas bien.
3: Non, je suis pas bien. Je suis blanc.
1: Ouais, t'es un peu blanc.
2: Ça va aller, ça va aller.
1: Ça s'est très bien passé avec Anaïs.
3: D'accord.
1: C'est parti. On joue au jeu des 5 mots. Passage.
3: Piéton.
1: Niveau. Calme-toi, Jeff.
4: Attends, parce que j'ai l'impression qu'à ce moment, il
1: tombe. Ça va, ça va. Oui. Ok. T'es sûr, hein?
3: Oui.
1: Tu veux faire une pause?
3: Oui. Non.
1: Objectif.
3: But.
4: Aïe, aïe.
1: Attendre. Il reste trois mots.
4: Oui, il reste trois mots. Pardon, désolé.
1: J'aimerais que ça gagne pour deux raisons. Un, pour que tu puisses repartir avec un cadeau. Deux, pour que Jeff ne décède pas.
4: Ça va aller.
3: Faut que ça aille vite.
4: C'est fou.
1: Allez, attention. Déplacement.
3: Voiture.
1: Voiture, oui.
3: Ça y est, mon cœur.
2: Wow.
3: Oh, il bat.
1: Il y avait un dernier mot.
3: Ah, pardon.
1: Le mot béton.
3: Ciment.
1: Ciment, oui.
4: Allez, 2 sur 5.
1: Et voilà, c'est fait, Jeff, c'est gagné.
4: C'est bon.
3: Je suis content.
1: J'ai l'impression que c'est Jeff qui joue et pas Anaïs.
3: J'ai gagné quoi, du coup?
1: 1000 euros de bons d'achat chez Primark. Anaïs, tu pourras acheter tout ce que tu veux, bravo.
2: Génial, trop bien, merci beaucoup.
1: On t'embrasse fort, Anaïs, on te souhaite une belle rentrée.
2: Merci, bonne journée.
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8: Aujourd'hui c'est mercredi, on a déjà fait la moitié de la semaine. Youpi.
1: On peut se faire un petit tour du studio, mais alors j'aimerais qu'on démarre ce tour du studio par Marion.
4: Bah, c'est obligé.
1: Parce qu'on est dans les breaking news. Rappel quand même de toute l'histoire.
4: Oui.
1: Dès la semaine dernière, Marion nous annonce qu'elle a un problème depuis quelques jours. Lorsqu'elle se couche le soir, elle entend dans les murs de sa chambre. Et un peu partout dans la maison.
0: Exactement.
1: Une bête se déplace dans ses murs. Elle se demande que c'est. On fait plusieurs suppositions. Souris, rat.
4: Loire.
1: Fouine.
4: Oui.
1: Bref, un animal qui peut t'emmerder toute la nuit. Résultat, elle appelle un expert. L'expert arrive. Il lui prend 400 euros.
4: Exactement. Non,
1: pas 400 euros, mais bon. Pour une analyse fine et précise, il est sûr de son coup.
4: Ouais.
1: Il lui dit, c'est très simple, les bruits que vous entendez, avec ce qui se passe, c'est clair, c'est un rat. Mm-hmm. Je vais piéger. Mm-hmm. Il met des pièges pour piéger le rat. Les jours se passent. Premier jour, plus de bruit.
4: Oui, ça va mieux, elle n'avait plus rien.
0: J'y ai cru, hein.
4: Elle dormait mieux.
1: Elle se dit, le rat est parti.
4: Ouais.
1: Deux jours après.
3: Le retour.
1: Et elle sait ce qui se cache maintenant derrière les murs de sa chambre. Explique-nous, Marion.
0: Est-ce que vous savez comment je sais ce qui se cache derrière les murs de ma chambre?
1: Non.
0: Eh bien parce que je l'ai vu dans la maison.
1: Oh,
0: hier soir. Et c'est une souris. Oh. Alors c'est un enfer. Mon mec il vient me voir, il me dit j'ai une bonne et une mauvaise nouvelle. La mauvaise nouvelle c'est que c'est une souris, elle est dans la maison. Et je dis c'est quoi la bonne? Elle est très mignonne. Je dis ah non mais là c'est pas possible, parce que du coup j'imagine, bah, comme tu me l'as dit hein, Manu, que ça va proliférer, qu'il y en a d'autres.
1: Si elle est pas seule, c'est terminé. Oui.
0: En plus dans la cuisine, je me dis mais elle guette mes placards quoi. Ça m'a tendu. Donc à 22h j'étais sur ChatGPT en train de lui demander comment attraper une souris sans piège, parce que j'ai pas de piège chez moi.
1: D'accord.
0: Et elle est partie sous le canapé en plus. Du coup, on a fait en pleine nuit un piège fait maison, sous
1: c'est
0: les conseils de chat.
1: Ah, et ChatGPT, t'as dit quoi?
0: Le piège du saut. Donc tu mets un saut, tu fais une rampe pour qu'elle puisse monter, donc avec un balai, n'importe.
1: Mais t'as cru qu'elle faisait les Jeux Olympiques, la souris?
0: Non, mais je te jure que ça marche bien. Ouais. Tu mets du beurre de cacahuète, du fromage dans le saut, et une fois qu'elle est dedans, elle peut plus remonter. Et en plus, ça la tue pas. Après, tu peux la libérer.
1: Mais elle va sauter dans le seau pour aller prendre
0: le beurre. Oui,
4: exactement. Et attirée par la bouffe.
0: Hein. Je lui ai mis une petite rampe en fait, où elle peut venir, sauf qu'après, elle pourra pas sortir du seau une fois qu'elle est dedans.
1: Ah, et tu peux la libérer ailleurs.
0: Voilà. Donc on a fait ça cette nuit. Là, il est 7h48. Je vais bientôt savoir si ça a marché ou pas, parce qu'évidemment, moi, à 4h du mat, j'ai pas eu le courage d'aller voir dans le seau. Je vous le dis, je laisse ça à mon mec ou à mon fils, si veut. La découverte. Donc je vous dirai.
4: Attends, mais j'ai hâte de savoir.
1: Mais grave.
4: Mais j'ai limite envie de l'adopter, moi.
1: Tu sais ce qui peut se passer? Elle est sortie dans le seau. Tu vas la libérer. Plus de bruit pendant 2 jours. Et le troisième.
3: Ouais, on va venir.
0: Et oui, parce qu'elle connaît la route.
4: Avec ses potos.
1: Oui, bien sûr. Et puis elle appellera des potes ici, bien sûr.
4: Et puis évidemment. Toute sa famille, hein.
1: Bah oui. Elle dira à ses potos, vous ne direz jamais, j'ai une attraction de dingue. Avec de la bise, c'est gratuit. C'est comme Space Mountain. Tu montes, tu tombes, on te remet un peu plus loin et tu reviens et c'est sans arrêt. Et en plus, on tue de la bouffe gratos.
4: Mais là, tu vas vivre chez elle, hein.
0: Arrêtez. Vraiment, ça m'angoisse, ça me court partout sur le corps. Je sais que c'est mignon, hein, mais je peux pas cohabiter avec ça.
1: Le truc, c'est qu'en plus, une petite souris, c'est trop mignon.
0: Je sais, je l'entends, mais je peux pas. C'est chez moi, les gars, imaginez.
1: C'est chez toi. Pour elle, c'est chez elle.
0: Oui, bah, paye pas le loyer. Hein.
1: Et ça se trouve, en ce moment, elle est chez Radio Souris. Elle dit, putain, vous devinerez jamais. Chez moi, il y a une meuf, elle m'a bousillé le décor en foutant un seau et un manche à balai de naze. J'adore. Et en plus, elle bouffe juste du beurre de cacahuète matin, midi et soir. Bon, on se tient au courant la nuit prochaine.
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1: Excusez-moi, nous sommes contraints de bouleverser nos programmes. Il est 7h52.
4: Breaking news.
1: Ah
4: ouais, vraiment.
1: Il y a 5 minutes, même pas, on vous parlait de la souris de chez Marion qui était dans ses murs. Ouais. Et on savait pas ce que c'était. On demandait si c'était une fouine, un rat. Bref, on a découvert que c'était une souris parce que Marion a vu que c'était une souris. Et hier soir, sur ChatGPT, ils ont été demandés comment faire un piège pour une souris sans la tuer. Et donc, elle nous a expliqué que c'était un système avec un seau où la souris montait comme une petite rampe avec un balai pour arriver dans le seau où il y avait du beurre de cacahuète. La souris, une fois dans le seau, mangeait du beurre de cacahuète. Elle était piégée. Vous pouvez la remettre dans la nature.
0: C'est ça, ouais.
1: C'est tout à votre honneur.
3: Bien sûr.
1: Et alors, attention, breaking news. Elle vient d'avoir son mec.
0: Oui, je lui ai dit alors, elle est dans le seau. Il me dit non, mais elle a tout bouffé.
4: Non, mais t'imagines, elle est trop forte, elle est hyper maline.
1: Mais elle fait de l'escalade. La meuf, c'est quoi? C'est l'inoxydable des souris. Elle a monté l'Everest.
0: C'est ça? Mais apparemment, le seau est pas assez profond. Mais attendez, j'avais mis plein de trucs en plus, elle a tout pris, mais là, elle m'énerve. Là.
4: Mais là, elle est mignonne, mais elle m'énerve.
1: Moi, je pense que maintenant, il faut lui trouver un prénom.
4: Ouais. Oui.
1: Super souris. Non. Et c'est quoi? À partir du moment où on lui trouvera un prénom, tu pourras plus le.
4: Ah non.
1: C'est pareil.
4: C'est pas quick.
0: Vous trouvez le prénom, moi je trouve un autre piège. Hein.
1: Mais comment elle a réussi à monter?
0: Ouais, je sais pas. Apparemment, le saut était pas assez profond.
4: Non, mais c'est malin. Ouais, franchement, on oublie que c'est trop malin de souris.
1: Ou alors elles sont plusieurs déjà. Oui. Et en fait, elle lui a filé une corde.
0: Elle cède.
4: C'est ça.
0: À courte échelle.
4: Oui.
1: Mais bien sûr, dans Ratatouille, c'est comme ça qu'ils font. Hein. Ils doivent céder pour passer. Enfin,
4: c'est la famille. Ils vont pas.
0: Premier degré. Par contre, si vous y connaissez, si ça vous est arrivé, moi je veux bien vos conseils, parce que là, je suis désolée, mais je vais pas vivre avec une souris.
1: Bah t'as pas le choix, tu vas pas laisser ta maison.
3: Ça va. Hein. Juste l'hiver au moins.
0: Non, pas l'hiver. Gentil. Non.
1: Alors, on n'a pas le droit de virer les souris l'hiver.
3: Ouais.
4: C'est noté. Hein.
1: C'est la trêve.
4: C'est dans la loi.
1: C'est la trêve hivernale. Ouais, bien sûr.
0: Super, ça marche.
1: On t'en prie.
3: Voilà.
1: Écoute,
4: t'es heureuse?
0: Non, je vous jure, ça m'angoisse. En plus, il y a un enfant, tu vois. Je me dis, c'est pas très. Alors, c'est l'hygiène et tout. Les souris, ça va partout. C'est un peu dégueu quand même.
4: C'est plus propre que les rats, je pense.
0: Bah, merci. Oui. À ce stade-là, c'est plus propre, oui.
4: J'essaie de positiver, mais.
1: Voilà.
0: Je vous tiens au courant.
1: Ouais.
0: Je vais demander à ChatGPT quoi faire.
3: Un nouveau petit.
1: Ah, bah là, dès qu'il se passe quelque chose, même pendant les pubs, on arrête tout. Hein. C'est, c'est important.
4: Priorité.
1: Priorité à la souris. Restez avec nous, évidemment, on en saura un petit peu plus dans quelques secondes. Qui est cette souris? D'où vient-elle? Comment peut-on s'occuper d'elle? Y a-t-il vraiment une loi qui l'empêche de vivre chez toi? On en saura un petit peu plus dans les informations, c'est dans 5 minutes.
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1: Je vais parler d'un truc que je pense que tout le monde a déjà fait.
11: Ah.
1: Allez regarder sur ChatGPT quelque chose concernant notre santé.
4: Ah oui, bah,
11: toujours, oui.
4: Bah, c'est devenu le nouveau Doctissimo un peu.
1: C'est exactement. Putain, Doctissimo, il devait se régaler.
4: Ça fait trop mal au cœur.
1: Et là, d'un coup, bim. Désolé. Selon un sondage OpinionWay qui est sorti hier, un tiers des 18-30 ans consultent une intelligence artificielle quand ils ont un problème de santé. Et c'est même le premier réflexe pour 11% des gens qui ont répondu au sondage. C'est devant, ça y est, c'est devant la recherche Google.
4: Oh, c'est ouf.
11: Ah, carrément.
4: Mais c'est parce que tu peux faire une photo. Moi, c'est ce que je fais. Du coup, il analyse ta photo et j'ai l'impression que c'est un médecin, quoi.
1: Alors, j'ai
4: c'est
1: déjà,
4: pas bien, hein,
1: j'ai déjà fait ce genre de truc où il te demande une photo, mais tu te dis, putain, la photo, elle va où après?
11: Bah oui, c'est ça.
4: Il y a des photos de partie de mon corps, je vous
1: souviens. Parce qu'un jour, il y a quelqu'un qui a posé la même question, il dit, regarde, j'ai la photo de Manu, tu sais, sur Énergie. Ça, c'est son cul. Il se demandait lui aussi s'il avait des hémorroïdes.
0: Oh là là.
1: Bah oui. On sait pas où ça va, ces photos.
4: Oui, c'est vrai que je sais pas où ça va.
1: Alors.
4: Ouais, c'est vrai.
1: Par contre, si tu peux, si. Parce qu'on parle plein de les gens qui hackent.
11: Oui, bah oui.
1: Imagine, ils hackent les photos qu'a ChatGPT, le nombre de photos de cul, de boutons de cul qu'il va y avoir.
4: C'est vrai, c'est vrai.
0: Jamais mettre sa tête, c'est tout.
11: Non.
4: Oui, voilà.
1: Juste les boutons du cul.
4: Voilà.
1: Oui, il est 8h05, il est temps de jouer. Alors, on écoute Offenbach, on joue au cash, au crash. On a Léna qui est avec nous. Bonjour Léna.
12: Bonjour Manu, bonjour l'équipe.
1: Merci d'être avec nous Léna, merci d'être là, te réveiller avec nous chaque matin. J'ai 1000 euros pour toi au cash ou crash. Le crash, on le veut pas.
4: Non, ah non, non.
1: On
4: non,
1: veut
4: non.
1: du cash. J'ai 3 questions. Si tu réponds juste à la première, tu gagnes 250 euros. Si tu réponds juste à la deuxième, tu doubles ton gain, 500 euros. Et si tu réponds juste à la troisième question, tu doubles encore ton gain, c'est 1000 euros pour toi. Tu peux aussi t'arrêter quand tu veux et tu repars avec le gain. Et si tu te trompes, évidemment, tu perds tout. Léna, cash ou crash, c'est parti. Première question. Pour 250 euros, combien de membres comptaient les Daft Punk?
12: 2.
1: Bonne réponse. 250 euros pour toi. Tu continues ou tu t'arrêtes?
12: Oui, on continue.
1: Pour 500 euros, qui a fêté la fin définitive de ses vlogs lundi à l'Accor Arena à Paris?
12: Léna Situation.
4: Oh, la rapidité.
1: Bravo. 500 euros pour Léna, qui a le même prénom.
4: C'est coquin.
1: Je crois que c'est le meilleur moment de notre émission. Oh putain, le rire de Florent, notre producteur.
4: Incroyable.
1: Il m'angoisse. Tu sais qu'il m'angoisse ton rire, Florent.
13: C'est pour ça que je le fais.
1: D'accord. Tu veux le refaire une fois?
4: Vas-y.
1: Il m'angoisse. Léna, t'as 500 euros. Tu peux t'arrêter là ou tu peux doubler ton gain et atteindre les 1000 euros si tu réponds juste à la troisième question. Qu'est-ce que tu fais?
12: On double.
1: Oh,
4: ah ouais.
1: Motivation.
4: J'adore.
1: Pour 1000 euros, voici la troisième question. Quel écrivain français a créé les personnages de Jean Valjean et Cosette?
12: Victor Hugo.
1: Victor Hugo, c'est une bonne réponse.
4: Elle est trop rapide.
1: Alors, Victor Hugo, Léna Situation, les Daft Punk, la meuf, elle sait tout sur tout.
0: Ah ouais,
4: incroyable.
1: Léna, c'est les 1000 euros, les 1000 euros, ils sont pour toi.
12: Merci beaucoup.
1: Eh bien, de rien. J'ai l'impression voilà. que, tu sais quoi, je lui ai mis son sac de course.
4: Oui,
1: merci beaucoup.
0: Elle est sous choc.
1: C'est 1000 euros, quoi, Léna.
11: C'est énorme.
12: C'est énorme, c'est énorme, vraiment.
1: Tu vas te régaler avec ça, on t'embrasse fort.
12: Ah oui, merci beaucoup.
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0: Ce sont les infos aléatoires du monde. Qui a la meilleure? Qui a envie de commencer? Qui est sûr de lui? Ok, Lorenzo.
1: C'est un peu dégoûtant, mais je trouve ça mignon à la fois.
0: Dégoûtant et mignon.
1: Oui.
0: C'est un bébé qui vomit.
1: Oui, c'est une bonne représentation. En fait, nous avons en permanence 2 millions d'acariens sur notre corps.
2: Ah ouais, c'est beaucoup, ouais.
0: D'accord. Qu'est-ce qui est mignon?
1: Ça veut dire qu'on vit jamais seul et ils se régalent avec nos peaux mortes. Donc,
0: c'est vrai que c'est mignon,
2: ça. C'est horrible.
3: Est-ce que c'est pas beau, hein.
0: Vous avez déjà vu des images à la loupe des acariens?
1: Oui,
0: qu'on a?
1: Bien sûr. Ouais. Ça fait un peu peur.
0: Mais c'est des monstres.
3: Oui, c'est ça.
1: Oui.
0: C'est des monstres.
1: C'est des mini-monstres. Mais bon, on le sait pas, tu vois, ils sont là, ils se régalent, enfin. Non, mais je sais pas, on cohabite, quoi, c'est cool.
0: C'est comme moi quand je vais au McDo, ouais, personne me regarde, voilà. Je me regarde. Je suis un acarien, quoi. D'accord. Je cherche toujours le mignon dans ton info, mais. On est content. Combien là, des millions?
1: 2 millions, ouais.
0: 2 millions.
2: Énorme,
0: chaque nous. Mais alors quand on se lave?
1: Ça, je sais pas, ouais, ils partent, mais ils reviennent en tout cas. Ou alors ils s'accrochent.
3: Bah oui, non.
2: Ils sont surtout dans ton lit, hein.
1: Il y en a le plus dans le lit.
0: Il paraît qu'il ne faut pas faire les lits. Il faut laisser le lit aéré exactement pour qu'il y ait moins d'acariens.
1: Bah, autrement, ils se reproduisent et kiffent la chaleur et l'humidité, donc c'est un régal pour eux.
0: Putain, ils se reproduisent aussi, les acariens? Sur toi?
2: Oui.
0: Excuse-moi, ils m'ont pris pour prendre note des acariens ou quoi, là? Il n'y a rien qui est mignon dans ton info.
3: J'ai envie de me gratter partout. Hein,
0: Jeff, une info.
3: Est-ce que vous connaissez le point Nemo?
2: Non.
0: Pas du tout.
3: C'est le point Nemo, c'est le point le plus éloigné de toute civilisation sur la Terre. Ça se trouve au milieu du Pacifique. Oh. Et ben, si tu te trouves sur ce point Nemo, les personnes les plus proches de toi, forcément, c'est les astronautes de l'ISS. Ils sont plus proches de toi que n'importe quelle autre personne.
0: Et parce qu'elle n'est pas si haute que ça.
3: Elle est à 400 km.
0: 400?
3: Ouais.
0: C'est pas énorme.
3: Non, c'est pas énorme, non, c'est la stratosphère, quoi. Donc c'est.
0: Tu sais quoi, je suis presque. Ils en font beaucoup, du coup.
3: Oui, ouais. T'as vu ça, hein. C'est un peu, je me la pète quand même, là.
0: Tu vois, je suis sorti dans l'espace. Meuf, t'es à 400 km.
3: C'est ça.
0: Franchement, c'est un pari d'aller-retour, quoi. C'est incroyable.
3: C'est vrai, en plus.
0: Marion.
2: Plus proche de nous, au Danemark, si vous atteignez 25 ans sans être marié, vos amis vous attachent à un poteau et vous couvrent de cannelle. C'est la tradition là-bas, partout, hein, dans le visage.
0: Ils le font vraiment?
2: Ah oui, ils le font vraiment. Et si t'es toujours célib à 30 ans, c'est du poivre noir.
1: Ah bah top.
2: C'est la tradition.
3: Oui, ils sont très cuisine.
1: Bah heureusement que je suis pas danoise.
0: Ah ouais. T'aurais eu le festival, toi.
2: C'est drôle.
0: Alors moi, je vais aller en Écosse. La place Ebenezer, elle est située à Vic, en Écosse. Et c'est considéré comme la plus petite rue au monde. Elle mesure 2,06 mètres.
3: Oh, oui.
0: C'est un pas, quoi, quasiment. Oui. Et il n'y a qu'une seule adresse. Il y a un numéro 1. Et à ce numéro 1, il y a quoi? Un bar.
1: Génial.
0: Génial. Génial. Tu sais pourquoi t'y vas?
1: Oui, c'est ça. Ouais.
0: Et si tu dis à ta copine, non, mais je vais rue Ebenezer voir un pote. Non, non.
1: On sait.
4: Bonjour, c'est Olivier Mille. Le matin, je me réveille tôt. 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
0: Alors, on sait pas trop là ce qui s'est passé. Il y a un problème technique apparemment. Il y a des gens qui ont rien entendu, d'autres qui ont entendu de la musique, d'autres qui ont entendu des pubs et d'autres qui ont zappé ailleurs. Donc voilà. Je sais pas si même là on nous entend.
3: Ah bon? À ce point-là?
0: Ouais, je pense que là normalement c'est revenu.
2: Ah bah j'espère.
0: Il y a la technique qui est à fond derrière. Ça va? Ok. Bon, Olivier Mine, en tout cas, il est ce soir sur M6 dans une nouvelle émission. Alors, il a repris le maillon faible.
3: Oui.
0: Et ça s'appelle aussi l'émission ce soir. Quel est l'âge de votre cerveau?
1: Oh.
0: Ah, ouais. 3 ans. Bonjour.
3: Bonjour.
0: Excusez-moi, j'étais sur un document, pardon.
3: Okay. Qui était, donc voilà.
0: Excusez-moi.
3: Vous en prenez votre temps.
1: T'es en direct, hein. Mais...
0: Hein?
1: Hein?
0: Pardon, j'ai réservé un cours de tennis.
2: Non, mais c'est fou, ça. Il y a des priorités, hein.
0: Je pensais que j'avais le temps, en fait, et
1: Le bonjour, c'est vraiment le bonjour de quelqu'un qui est occupé à faire un truc. Ça... Bonjour!
0: Oui, bien sûr.
1: Secondes, s'il vous plaît.
0: Oui, j'arrive. Regardez ce qu'il y a en vitrine.
1: Voilà.
0: J'arrive. Allez, c'est bon. Voilà. Je me suis occupé de mon tennis. Il est quelle heure? Il est 8h22. On peut faire un petit tour du studio.
3: Oui.
0: Allez, si vous avez envie de partager quelque chose avec nous ce matin, Marion, à part la souris, d'autres infos?
2: Oui, j'ai un petit plaisir inexplicable. Je sais pas si vous allez partager ça avec moi, mais vous savez, détacher deux yaourts qui sont attachés ensemble, ah, le petit bruit du
3: clac. Ah oui.
2: Oui, c'est vrai. Écoute-moi bien. Je peux faire ça à longueur de journée.
0: Ah bah, pas bosser dans le yaourt. Mais alors, c'est effectivement très satisfaisant quand tu fais clac et que ça ouvre. En revanche, c'est extrêmement frustrant quand tu te dis que ça va faire clac et qu'en fait, il reste à
2: lui accroché. Ouais, ça plie seulement.
1: Et que tu dois tirer et que ça fait même pas de bruit.
0: Exactement. Tu tires, donc tu tournes les deux yaourts comme ça et parfois tu tournes et ça arrache
1: l'opercule
0: du yaourt que tu voulais pas prendre.
2: Ah, je suis rassurée, vous êtes comme moi alors.
1: Ah, oui.
0: Non, je vois pas pourquoi tu me dis ça. Mais c'est les petits plaisirs très simples de la vie, ça.
2: Ouais. J'adore.
0: Le clac-clac comme ça qui s'ouvre. Je sais pas si vous en avez d'autres, mais des petits plaisirs comme ça. Mais ça coûte pas d'argent.
3: Mais c'est vrai.
1: Ah non, c'est vrai, c'est gratuit.
0: Bien sûr.
3: Bah, moi, encore dans la cuisine, le matin, j'adore quand mes tartines sautent du grille-pain, les attraper au vol.
2: Ah, c'est mignon.
3: Ouais. Tu vois, c'est clac, tu l'attrapes, paf, dans l'assiette.
0: Alors, le truc, c'est que à chaque fois, je suis pas là quand ça se finit.
3: Oui, voilà.
0: En revanche, j'aime bien les refaire sauter. Je le remets d'un coup et je le refais sauter manuellement. Et pour les récupérer sans toucher le grille-pain.
3: Exactement.
0: Oh, c'est génial.
2: Ça,
0: c'est
2: bon, vous avez le temps le matin, vous.
0: On s'entraîne pour les Jeux Olympiques de la cuisine. Donc, laisse-toi tranquille, si t'aimes pas le sport, n'en dégoûte pas les autres. Hein. Petit plaisir simple de la vie, Lorenza.
1: C'est quand je tombe sur 11h11, sur l'heure.
2: Ah oui.
0: Ah, tu fais partie de ces gens-là.
1: Bah oui.
3: Et là, tu touches ton nez.
1: Et là, je touche mon nez, je m'en veux.
0: Ah là là.
1: Et je le rappelle à mon entourage aussi.
0: Oui, je sais ça, souvent. J'entends 11h11.
1: Oui. Oui, c'est tout à fait ça.
0: Est-ce qu'il y a un vœu déjà qui a marché de 11h11?
1: En vrai, ouais.
2: Ah bon?
1: Oui.
0: C'était quoi? T'avais fait quoi?
1: Enfin, ça fait un peu. Mais que je reste ici, quoi.
0: C'est
1: j'ai énergie, ouais, dans l'émission.
0: Ah, t'as pas eu la convocation? Ah non. Parce que. Aïe. Apparemment, il était 11h12. Qu'est-ce que vous avez comme petit plaisir simple comme ça? Voilà, le 11h11, la tartine que tu chopes, le yaourt que tu déchires comme ça, c'est un bon petit sujet. Et puis en plus, tout le monde s'y retrouve là-dedans.
3: C'est vrai.
0: Appelez-nous 0870 42 48.
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0: Et puis on parle de nos petits plaisirs, les petits plaisirs simples, les petits plaisirs qui coûtent pas d'argent. C'est quoi le bruit qu'on a entendu?
1: C'est Flo, notre producteur, qui a...
0: Ah mais il a pas éternué, il a fait un soulème.
7: J'ai essayé vraiment de faire au mieux, mais non, j'ai pas réussi.
0: C'est un petit plaisir simple.
1: Et oui, voilà, éternué.
7: Non, mais le petit plaisir, vraiment, je l'aurais lâché. Là, je l'ai un peu retenu.
0: Ah d'accord, bah, ça c'est retenu ça. Ah, oui, ça non, parce qu'ils sont en train de se plaindre au troisième étage, donc on est aussi ça. Donc, mais bon. Ces petits plaisirs simples de la vie, tout a commencé avec Marion qui nous a dit tout à l'heure. Est-ce que vous n'avez pas ce petit plaisir de détacher deux yaourts ensemble quand ils sont attachés? Le clac-clac.
2: Ouais, génial.
0: J'en ai un autre.
1: Ah. C'est quoi?
0: Quand vous recevez un colis par exemple, et en fait il est entouré, vous savez, du scotch marron un peu, beaucoup, il y en a partout.
3: Ouais.
0: Et que tu prends un cutter et que tu découpes le long du carton tout le scotch marron, comme ça, et que ça glisse, et après le carton il s'ouvre tout seul.
3: Ah oui, ça c'est vrai.
0: Je suis le malade au cutter. J'adore couper comme ça. C'est tac. T'as l'impression,
1: c'est chirurgien
0: ou Zorro, c'est ça. Zorro de la chirurgie du carton. Ça. Qu'est-ce que vous avez comme petit plaisir simple comme ça? Il y a Céline qui est au téléphone. Bonjour Céline.
8: Salut Manu, salut l'équipe. Alors moi aussi, je suis comme toi là, le cutter avec le scotch, c'est pas mal aussi, mais j'en ai d'autres. J'en ai plein.
0: Régale-nous.
8: Bon, en vrai, moi, mon plaisir, c'est très simple, c'est quand je tombe sur un chiffre rond à la pompe à essence. C'est le kiff ultime.
0: Bien sûr, évidemment. Et le kiff ultime, c'est le double.
3: Oui, c'est ça. Le litre et le prix.
0: Ah oui. Quand t'arrives à faire un rond sur l'essence et le prix,
2: C'est dur à faire ça.
0: Honnêtement, ça arrive une fois dans sa vie.
2: Faut prendre la photo.
8: Je pense que ça arrivera plus jamais, c'est clair.
0: Non, tu prends pas la photo, tu prends la pompe à essence. je la ramène chez moi, c'est dingue. Merci beaucoup, Céline, de nous avoir appelé. Qu'est-ce que vous avez comme petit plaisir comme ça, encore un peu, Jeff?
3: Ah, quand tu roules pile à la bonne vitesse et que t'as tous les feux verts de ton boulot à chez toi.
2: C'est trop bien.
3: Et ce matin, ça m'arrivait. En venant, ouais.
0: Et ce que tu comprends pas, c'est que le lendemain, tu passes à la même heure.
3: Ouais.
0: Putain, tu prends les rouges.
3: C'est vrai.
0: Non, mais c'est un vrai truc.
3: Ouais, souvent, ça donne le ton de la journée en plus. Quand tu commences comme ça, que t'as tous les verts, tu vas avoir une bonne journée.
0: Et en général, quand t'as les rouges, c'est que t'es déjà en retard.
3: Oui, c'est vrai.
1: Oui, c'est vrai.
3: Toujours, bah oui.
0: Et le même jour, tu vas avoir le camion qui double un autre camion. Pourquoi il fait ça? Qu'est-ce que vous avez comme petit plaisir dans la vie, Lorenza?
1: Quand j'arrive à faire le même trait de liner sur les yeux.
0: Pareil.
1: Bonheur.
2: C'est dur à faire ça.
1: Toi aussi.
0: Ah, le trait d'eyeliner, quand j'y arrive pas, ça m'énerve.
1: Non, mais c'est surtout d'avoir les deux mêmes des deux côtés.
0: Ah,
1: c'est chaud.
0: Ah, ouais, ça c'est vraiment hyper.
1: Ah, ben là, c'est comme une ouf.
0: Ouais, faut juste m'expliquer. qu'est-ce que c'est que l'eyeliner et après je suis complètement d'accord avec toi. L'eyeliner, c'est pas le truc que vous mettez, vous êtes obligé d'ouvrir la bouche pour le mettre.
2: Non, c'est le mascara. Ouais.
0: Non, c'est le mascara, pardon, oui. Excusez-moi.
2: C'est le petit trait, regarde, j'en ai autour des yeux, les petits traits qui. Les yeux de chat un petit peu, tu sais.
1: Oui.
0: J'aurais dit panda.
1: C'est sympa.
0: Ah, merci. Damien est là avec nous. Bonjour Damien.
9: Salut Manu, salut toute l'équipe.
0: Qu'est-ce que t'as comme petit plaisir toi aussi dans la vie?
9: Alors moi, mon petit plaisir, c'est quand j'arrive à éplucher une clémentine d'un seul coup.
0: Oh. Ah oui. Et est-ce que tu fais la bougie?
9: La bougie, non.
0: Vous avez jamais fait ça?
1: Ah bah non. Oui.
0: Vous épluchez une clémentine d'un bout et ensuite tu mets un peu d'huile à l'intérieur de la peau sur c'est sur le petit truc, le petit zizi là qui sort.
3: Ouais.
0: Et ben et t'allumes et ça fait bougie.
1: Ça fait une bougie.
3: Mais non.
1: Si,
0: vous avez jamais fait ça?
3: Jamais de la vie.
1: Ah, c'est trop, ouais, moi j'ai fait, c'est trop génial.
0: Bah voilà. Oh, c'est cool. Oui. Bah ouais. Vous avez jamais fait de bougie aussi avec le babybel?
1: Non. Ah, si. Mais c'est pas vrai.
0: Mais excusez-moi,
3: non, mais je les mange les babybel moi.
1: Mais non, mais c'est avec le truc rouge.
0: Le rouge. Tu prends, quand t'as des babybel, tu demandes à tout le monde, donnez-moi vos trucs rouges.
3: Oui.
0: Tu prends, t'en fais une boule.
3: Oui.
0: Ensuite, tu prends un bout de sopalin ou un mouchoir qui fait une mèche, tu la mets dedans, t'allumes la mèche, et en fait,
1: ça fait une bougie,
0: c'est de la cire, le babybel. Et donc, mais du coup, ça fait une bougie.
1: Waouh! Et c'est trop cool à faire. En plus, t'es hyper fier de toi quand tu l'attends là.
2: Trop envie de faire un déjeuner de famille avec vous.
1: On va bien s'amuser.
0: Attention, il faut un adulte toujours parce que ça peut être dangereux.
1: Bien sûr.
0: Le but n'est pas de mettre le feu. Le but est de faire des jolies bougies. Voilà. Damien, tu nous as fait rêver.
9: Merci.
0: Merci à toi de nous avoir appelés. On souhaite une belle journée. Et Céline, raccroche pas non plus, je vous offrirai à tous les deux le mug Manu sur Énergie.
9: Ok, merci beaucoup. 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

0: Putain, je dis à l'ancienne section l'assaut, c'est vraiment que je suis vieux, quoi.
1: Ça date, ça commence à
2: plus de 20 ans, là, ouais.
0: Non, ça a pas 20 ans, ce titre.
1: Non, pas
0: ma direction.
1: Je dirais 2013, non?
3: C'est précis.
1: Comme ça.
0: 2012,
1: ouais. Comme ça.
0: Sur l'échelle de la chantise, notre discussion, elle est comment?
1: Au max.
0: Section l'assaut, on va l'écouter dans 3 minutes, mais avant ça, c'est le moment des sondages du matin. Tout le monde se focus, tout le monde se concentre. Cette petite victoire quotidienne procure plus de satisfaction qu'un compliment pour beaucoup de gens. Qu'est-ce que c'est?
2: Je l'ai retrouvé un billet dans le fond d'une poche, un billet de banque.
0: C'est pas mal, mais c'est pas ça.
1: Lancer un papier dans la poubelle.
0: Qu'elle arrive dans la poubelle. C'est pas ça.
3: Se réveiller genre 2 minutes avant que ton réveil sonne, tu vois, naturellement.
0: Non, c'est pas à la maison. Ah. C'est à l'extérieur.
2: Ah oui, d'accord.
3: Oui. Choisir la file du supermarché qui avance la plus vite.
1: Non, c'est pas mal ça.
0: C'est pas ça.
1: C'est à son lieu de travail?
0: Non. Enfin, ça peut être. C'est pas sur le lieu de travail.
1: Okay.
0: C'est à côté du lieu de travail. C'est en arrivant sur le lieu de travail.
3: Ah, dans la voiture?
0: Dans la voiture.
3: Se garer? Trouver une place de parking?
0: Trouver une place de parking rapidement. Petite victoire quotidienne encore, qui donne plus de satisfaction qu'un compliment pour beaucoup de gens.
2: C'est rare.
0: C'est rare, mais quand ça t'arrive.
2: Mmh. Ah oui.
0: Quand t'arrives et que tu sais que tu vas galérer et que là t'as une place devant.
1: Ah, c'est trop bien.
0: En fait, t'as envie de le dire à tout le monde. J'ai trouvé une place devant. Un truc de fou. Une personne sur 10 admet avoir déjà mangé ça encore totalement congelé. Je trouve ça totalement improbable. Mais apparemment, il y a des gens qui ont kiffé. C'est pas une glace, hein.
3: Ah oui, des nuggets.
0: C'est pas des nuggets, mais t'es déjà dedans. On est vraiment pas loin des nuggets.
3: Les poissons panés?
0: C'est pas les poissons panés, non, on est plus dans les nuggets.
2: Une pizza, bah non, une pizza du coup, non?
0: Non.
1: C'est de la viande?
0: C'est plus gros que les nuggets.
2: Ah, une saucisse?
0: Non.
2: Comme une surprise?
0: C'est un truc, on en a tous dans le congélateur.
1: Un steak haché?
0: C'est pas le steak haché.
3: C'est quoi?
0: Une personne sur 10 admet avoir déjà mangé ça encore totalement congelé. Un cordon bleu.
2: C'est
0: spécial, hein?
2: Ouais. La panure qui va fondre, merde, c'est pâteux.
0: Une personne sur 10. Pour 6% des femmes, c'est l'endroit où elles se sentent, le moins attirantes.
2: Bah,
0: où est-ce que c'est?
2: Aux toilettes?
0: Non, c'est pas aux toilettes.
3: Chez le coiffeur?
0: C'est pas chez le coiffeur non plus.
1: À la salle de sport?
0: Non. Pour 6% des femmes, c'est l'endroit où elles se sentent le moins attirantes.
2: Chez le docteur?
0: C'est pas chez le docteur, vous y êtes pas. Hein.
3: Est-ce que c'est quand on fait un visio?
0: Ça peut être. Mais c'est pas ça, c'est global.
1: C'est au niveau des habits, genre?
0: Je sais pas, elles se sentent le moins attirantes à cet endroit.
2: Au bureau?
0: Eh ben tout simplement, au travail.
2: Ah
3: bon?
0: Eh ouais.
3: Pourquoi?
2: C'est bizarre, elles s'apprêtent pendant 2 heures tous les matins pour aller bosser. Normalement, elles sont attirantes.
0: Ça, Lorenza vient faire une moue.
1: 2 heures avant le matin, c'est à vous.
0: Il y a beaucoup de taf après 2 heures. Mais... 2 heures.
1: Oui, mais
0: 2 heures,
1: jamais de la vie.
0: Combien de temps vous dans la salle de bain? Combien de temps vous mettez dans la salle de bain? Le matin, tout compris. Douche et tout ça.
3: 20 minutes, moi.
1: Ouais.
0: 20 minutes, pareil.
1: 15-20 minutes.
2: Ouais, 20 minutes.
0: Putain, je dois être à 9, je crois.
1: Wow, c'est précis, t'as chronométré.
0: Mais moi, chaque seconde est chronométrée maintenant.
1: Exactement. C'est une blague.
0: Ah mais moi, vraiment, c'est chaque. Si ma femme veut faire l'amour, je suis désolé, j'ai 4 secondes de plus.
1: Ça change pas de date.
0: Excuse-moi, ça n'a pas de rapport, t'as raison.
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0: Et ce matin, on se fait du bien. On se fait du bien sans argent. Pas besoin d'argent. Pas besoin de choses compliquées. Juste des petits plaisirs très simples de la vie. Comme le disait Marion, réussir à déchirer les petits yaourts d'un coup avec ce petit clac.
2: Ah oui.
0: Le petit clac, il est redoutable.
3: Ah, il est génial.
0: Ça fait du bien. Quels sont vos petits plaisirs à vous? 0-870-42-48. Des plaisirs très simples. On peut se refaire un petit tour du studio. Lorenza?
1: Quand je rentre chez moi, que j'enlève mes chaussures sans utiliser mes mains et qu'elles atterrissent directement dans le placard. Je les lance là avec le pied.
0: Avec un petit tour?
1: Évidemment.
0: Ah, ça c'est incroyable.
1: Et là tu fais. Allez, c'est bon, c'est parfait, c'est fini.
0: Lancer la chaussure, elle fait un tour et elle retombe.
1: Oh là là. Mais ça c'est une folie. Et tu regardes autour de toi pour voir s'il y a des gens qui t'ont vu, mais non.
0: Et non, personne. Si quelqu'un te regarde, comme par hasard, la chaussure elle part dans le mur.
1: Ça. Exactement, non, jamais.
0: Bien sûr. Petit plaisir de la vie très simple, il y a Nadège qui est avec nous. Bonjour Nadège.
6: Salut Manu, salut l'équipe.
0: Bienvenue sur Énergie, on t'écoute.
6: Alors moi, c'est d'ouvrir la petite opercule du pot de Nutella le matin. Et quand j'arrive à l'enlever en une fois, voilà, c'est bonne journée à
0: ce. Mais c'est possible ça? Mais c'est ce que je suis en train de me demander. T'arrives à la déchirer avec les mains?
6: C'est technique, c'est pour ça que c'est vraiment une bonne journée quand ça arrive. Quoi.
0: Putain, moi je mets le couteau direct dedans.
1: Ah ouais, c'est chiant.
0: Couteau, je tourne le tour là, le tour.
2: C'est ça.
0: Bah essayez, non.
1: Moi, ça met longtemps quoi. Enfin, c'est...
0: Moi, le petit couteau dedans, le pic là.
1: J'aime bien, ouais, j'aime bien. C'est vrai.
0: C'est,
1: ouais. Vrai.
0: C'est satisfaisant. Chacun son truc, hein.
1: Oui.
0: Vous savez, on a tous notre façon d'ouvrir, hein, le pot de Nutella. Ah, Florent, notre producteur, dès qu'on parle de bonne bouffe, évidemment,
7: mais
0: il est là.
7: Ah, mais ça veut dire que vous laissez le bord doré sur le pot. Vous pouvez manger avec le bord doré qui
2: De toute façon, il s'enlève pas le bord.
7: Bien sûr que si, moi j'enlève tout.
0: Mais non, ça sert à rien d'enlever. Et puis moi, je le bois pas le Nutella au pot. Oh, je sais pas pourquoi je me sens ballonné aujourd'hui. Merci beaucoup Nadège de nous avoir appelé. Petit plaisir de la vie encore, Marion.
3: J'en ai un peu dégueu, mais vous savez, après un coup de soleil, quand il y a la peau qui pèle là, et que tu retires d'un coup la peau, le pelage,
1: c'est
3: absolument
0: génial.
3: Satisfaisant.
0: Ah, ouais.
1: Et tu le fais sur les autres aussi?
3: Je peux.
0: Il y a des gens, ils aiment bien aussi percer les boutons des autres.
2: Ah non, oui, c'est ça, oui.
1: Ah, moi, ça me
2: moi, j'ai une éponge pour ça exprès. C'est une petite éponge en plastique que j'ai achetée. Tu mets une sorte de plastique dedans qui est livré avec. Et après, tu laisses un peu sécher. Tu perces les boutons d'éponge.
1: Oh, c'est génial!
2: C'est un truc pour ceux qui aiment percer les boutons.
1: Moi, c'est comme ça que je vois que j'aime les gens. Genre, je peux percer les boutons de ceux que j'aime, quoi.
0: Ah oui?
1: Les autres, je.
0: On se fait un bisou! Non. Je préfère te percer les boutons, c'est comme ça que j'aime les gens. Ah, d'accord. J'aimerais bien que tu m'aimes pas. Jérôme est là. Bonjour, Jérôme.
8: Salut Manu, salut toute l'équipe.
0: Bienvenue parmi nous. Jérôme, quel est ton petit plaisir très simple à toi?
8: Alors mon plaisir à moi, c'est d'éclater du papier bulle, ça me détend à fond.
0: Le classique, évidemment. Ouais. C'est vrai que ça, c'est un petit plaisir. En fait, quand tu reçois un colis, un truc, un carton, tu l'ouvres, il y a du papier bulle dedans.
2: Bah oui.
0: Tu dis que tu vas passer une bonne journée derrière. même si le truc il est cassé, c'est pas grave.
3: Ouais, c'est vrai.
0: T'as du papier bulle. Et tu sais pas où acheter du papier bulle.
2: Non,
0: donc t'as du papier bulle gratuit. Et là, tu pètes les bulles comme ça, plap, plap, plap. Ah, oh, c'est un petit bonheur. Merci Jérôme d'avoir été avec nous ce matin.
8: Mais de rien, à bientôt.
0: À bientôt, papier bulleur.
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3: Il y en a des trop cool des vidéos. Mais c'est un régal.
1: Mais c'est un bonheur. Franchement, ça met de bonne humeur de fou.
0: On peut s'en écouter quelques-uns. Allez, pour le plaisir. Ouais.

0: Un souffle, une erreur.
1: Oh là là,
2: oh, l'interprétation.
1: Vous pouvez reprendre n'importe quelle chanson de Céline. La fameuse que tout le monde reprend en karaoké de Céline Dion, c'est laquelle?
2: J'irai où tu iras.
1: Non.
2: Pour que tu m'aimes encore, ouais.
1: Non, en duo.
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1: Je suis pas très fan de Céline Dion, mais premier degré, j'aime cette chanson.
3: Ah, elle est magnifique, ouais.
2: Mais en plus, elle chante trop bien, elle.
5: C'est fini.
2: Ah, ouais.
5: Jamais.
1: Ah, là, c'est son frère qui a dû. Je veux faire Garou. Dommage. 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
1: Avec toi. On l'adore, tout le monde l'adore. Est-ce que tu t'en souviens? Elle était notre invitée la semaine dernière. On a passé un bon moment.
2: Elle est incroyable.
1: Et puis ensuite elle est partie. Et ensuite je me suis mis dans un coin du studio à quatre pattes. Et j'ai pleuré en me souvenant de cette émission, oui. Avec cette chanson.
2: Tu vas vite la revoir, hein. Vous avez un feat ensemble, hein, je te rappelle.
1: Normalement, ça devrait se faire.
2: On attend.
1: Quand Adèle Cassio est arrivée. Et Adèle Cassio, je crois que c'est vraiment la bonne copine qui est prête à faire n'importe quoi, c'est ça. Et on a quand même arrivé, je ne sais même plus comment, à dire que j'allais être sur son prochain single.
2: Parce que t'as demandé.
1: Ah,
2: et oui, elle peut-être. A dit oui directement.
1: C'est
2: génial, franchement.
1: Et résultat, on l'a vraiment enregistré, la vidéo. La preuve
2: ouais.
1: La vidéo. Excusez-moi, elle est sur mes réseaux sociaux, Manu Officiel sur Instagram, sur Facebook, Manu Officiel TikTok sur TikTok, vous pouvez aller la voir. Elle l'a enregistrée, elle est passée en studio. On attend d'avoir le
2: retour. Voilà.
1: Ah bah moi aussi j'ai hâte.
3: On a tous hâte, oui.
1: Je suis quand même sur un titre d'Adèle Castillon, quoi.
3: Waouh.
1: C'est plus Adèle Castillon qui est sur un titre de Manu. Jimmy et Lucie sont avec nous parce que nous allons jouer maintenant au grand blind test du matin. Bonjour à tous les deux.
7: Bonjour.
1: Bienvenue sur Énergie. J'ai pour l'un d'entre vous une Switch 2 ce matin. Le grand blind test du matin se joue en 3 manches. À chaque fois, avant de découvrir le titre, vous avez droit à un indice. Et vous pariez ensuite sur combien de secondes vous pensez qu'il vous faudra pour trouver le titre. Une bonne réponse, c'est 1 point. Si la réponse n'est pas bonne, c'est l'autre qui prend le point. Il faut à chaque fois soit le titre, soit l'artiste. C'est le premier qui a 2 points qui gagne le jeu. Attention, c'est parti. Mais avant d'écouter le premier titre, indice donné par Marion.
2: Mon indice est à croquer.
1: Ah oui. Oh, l'indice.
2: Pas mal. Il est fin.
1: Pour ça, je me dis qu'elle a passé 2 heures hier soir.
2: C'est vraiment ça.
1: Essayer de trouver un indice. Jimmy, avec cet indice, combien de secondes d'après toi il te faut pour trouver le titre?
7: 4 secondes.
1: Lucie, tu le laisses ou tu veux descendre?
8: Je le laisse.
1: Jimmy, 4 secondes pour découvrir ce titre. C'est pas évident.
3: Ouais.
1: Mon indice est à croquer, a-t-elle dit.
7: Pomme ? Non, j'ai pas.
2: Ah, ouais, ça, il était pomme, ouais. Sur le bon chemin.
3: Ouais.
2: Ouais.
1: K-pop Demon Hunters.
7: Ouais.
1: Avec Golden. Et Golden comme la pomme Golden.
3: Ah bah oui.
1: Mon indice est à croquer.
2: Eh ouais.
1: J'ai l'impression d'être... C'est quoi ? J'ai l'impression qu'on est dans un jeu de France 3.
2: Oui, c'est totalement ça.
1: Mon indice est à croquer. Le perfora aussi. Le point va donc à Lucie. Attention, deuxième extrait, indice donné par Lorenza.
2: C'est une sorte de petite route. Ah oui.
1: Ah oui, c'est plus simple. Hein.
2: Oui.
1: Bien sûr. D'après toi, Lucie, combien de secondes il te faut pour trouver ce titre ?
8: 4 secondes.
1: Ou c'est rapide.
3: Ouais.
1: Jimmy, tu descends ou tu la laisses ?
7: Je laisse.
1: 4 secondes, c'est parti, Lucie. Lucie ?
8: Alors non, j'aurais pas là.
2: Oh.
1: Le chemin. Lorenza, le chemin.
2: Bah, bien sûr, petite route.
1: C'est une sorte de petite route, bien sûr, évidemment.
2: Bien sûr.
1: Jimmy, Lucie, 1 point chacun, puisque la mauvaise réponse va à l'autre. Attention, voici le troisième titre. Tout va se jouer maintenant. Voici l'indice donné par Jeff.
3: Pareil que les Simpsons.
2: Ah ouais, pas mal, ouais.
1: Avec cet indice, d'après toi, Jimmy, il te faut combien de secondes pour trouver le titre?
7: 5 secondes.
1: 5 secondes. Lucie, tu descends ou tu le laisses?
8: Je le laisse.
1: 5 secondes, Jimmy, pour trouver titre ou artiste, on y va. C'était Coldplay avec Yellow.
7: Ok.
1: Pareil que les Simpsons, ils sont jaunes.
2: Bah oui.
7: Ouais.
1: Jaune, yellow en anglais. Aïe aïe aïe aïe aïe. Ça veut dire que le point va à Lucie. Et elle fait pas aïe aïe aïe. Lucie, elle est contente.
2: On a entendu
1: Et ce qui est extraordinaire avec le grand blind test du matin, c'est que tu peux être mauvais et gagner quand même.
2: C'est ça.
1: C'est ça. Il n'y a pas eu une bonne
2: Exactement.
1: Réponse.
2: C'était pas bon.
1: Jimmy, je vais t'offrir le mug Manu sur Énergie. Tu nous rappelles quand tu veux. Et toi, Lucie, tu repars avec ta Switch 2. Bravo à toi.
8: Ah, bah super, merci.
1: Vous avez été les deux plus mauvais qu'on ait eu depuis le début. Mais c'était un vrai plaisir de vous avoir.
8: Super, merci beaucoup.
2: Salut, c'est Adèle Castillon. Quand je chante, je parle évidemment d'un été avec Manu. Non, c'est faux, complètement faux. Mais je sais que ça lui faisait plaisir que je dise ça.
1: C'est vrai, ça m'a fait tellement plaisir. Et ça me fait tellement plaisir que je vais le mettre maintenant son titre. Voilà. Certains se disent qu'on peut l'acheter, Manu. Eh ben, ils ont raison. Don't you worry. J'aimerais bien que les Black Eyed Peas y reviennent avec un titre extraordinaire. Parce qu'ils en ont fait tellement, et puis après, plus trop.
2: Ah, puis il y avait des rumeurs aussi, comme quoi Fergie, elle revenait.
1: Ben ouais, mais ouais. Ah bon ?
2: Ouais, on attend.
1: Oh, c'était...
2: À la belle époque.
1: L'air Fergie. Ah putain.
2: Ouais. Ah, ça.
1: À cette époque-là, je veux dire. Mais ça, on savait faire de la musique.
2: Bien sûr.
1: Et c'est plus comme maintenant. Je te jure, quand je fais écouter les Black Eyed Peas à ma fille, elle dit c'est quoi ? Oh là là, alors que c'était la musique.
2: Évidemment.
1: J'ai été aujourd'hui, j'ai un truc qu'ils sont tous avec sur leur téléphone.
2: Bah, ouais, c'est on se rend pas compte.
1: C'est pas possible, ça. C'est incroyable. Alors que nous, moi je me rappelle à Noël. À Noël. À Noël, hein.
2: Bah oui.
1: J'avais une orange.
5: Bah bien sûr que oui.
1: Voilà. Bien sûr. Et d'abord, avec quoi on s'amusait ? Avec quoi on s'amusait ?
2: Avec des crayons. Un bâton.
1: Un bâton.
2: Bah oui. Une ficelle.
1: Et un bâton, une ficelle, une orange. Tu t'amusais à être pêcheur.
2: C'est vrai en plus.
1: Bon, avant de s'écouter les Black Eyed Peas, il y a Jeff qui a une info qui va tous nous angoisser. Je pense que c'est le bonheur pour nous angoisser.
5: Ouais, c'est un truc de fou, les amis. J'ai vu une étude qui dit qu'on a une chance, qu'on a 230 000 chances, pardon, une chance sur 230 000, pardon.
1: Ça, c'est l'angoissant, c'est qu'il n'arrive pas à faire les
5: froids. Ouais, vous allez voir, c'est très flippant. De s'empoisonner en cas de non-respect de la chaîne du froid.
1: Une chance sur 230 000.
5: Exactement. Mais alors, la petite question, comment être certain que pendant que vous partez en vacances, votre congélateur ne se soit pas arrêté avec une coupure, que ça ait décongelé, que ce soit remis en marche après?
2: Ah.
5: Et quand vous rentrez, tout est recongelé, vous vous doutez pas et vous mangez ça.
2: Tu viens de débloquer une angoisse,
1: ouais.
2: Là, c'est...
1: Phobie débloquée.
2: Ah oui,
5: et ben, j'ai un tips pour vous.
2: Ah, ah.
5: Pour être certain.
1: Ah.
5: Le tips de la petite bouteille d'eau. Vous connaissez pas ?
1: Non.
5: Vous prenez une petite bouteille d'eau, comme on a. Vous la remplissez à moitié. Vous la mettez dans votre congélateur. Vous attendez qu'elle gèle. Et une fois qu'elle est gelée, vous la retournez. Le glaçon, il va rester en haut.
2: Mm-hmm.
5: Au cas où ça s'arrête et que ça dégèle, l'eau va dégeler aussi. Donc, l'eau va tomber en bas. Et si ça regèle et que vous trouvez que votre glaçon, finalement, il est en bas de la bouteille, ça veut dire que ça s'est arrêté pendant les vacances.
2: Mal. Malin.
1: Pas bête. Pas mal. Pas bête. Ça, c'est pas mal. Mais c'est sûr que le glaçon, il reste en haut?
5: Ah bah oui, une fois que c'est congelé, il tombe pas. C'est une bouteille, il y a des petites cerises, donc ça le tient quoi.
2: Sinon,
1: si vous avez beaucoup d'argent, vous pouvez avoir ce qu'on appelle un congeleur. C'est quelqu'un qui vient vérifier tous les jours chez vous si le frigo est pas décongelé. Oh, c'est vraiment si t'as de l'argent à dépenser. Hein.
2: Oui, bien sûr. Belle astuce.
1: C'est les petits boulots. C'est les petits boulots étudiants. Il fait le tour des frigos du quartier. Il est sympa. Est-ce que vous avez des astuces comme ça? Des trucs. En fait, c'est pareil con, mais putain, oui. Ça peut te sauver la vie.
5: Bah, grave.
2: Ah oui, moi j'en ai.
1: Marion.
9: Alors, moi j'en ai une pour les gens qui ont du mal à s'endormir comme moi. C'est le mélange des mots aléatoires. Vous connaissez ?
1: Non.
9: Tu choisis une lettre et tu enchaînes mentalement des mots sans rapport qui commencent par cette lettre. Par exemple, thé, tupperware, tomate, tambour, toucan, etc. Et petit à petit, ça va déconnecter ton cerveau des vraies angoisses et tu vas trouver le sommeil. Tu fais 4-5 tours avec des lettres différentes et ça marche vraiment.
1: Ce qui me surprend, c'est que tu connais le toucan. C'est un animal amusant, le toucan. Il a une énorme bec comme
2: beau.
1: Ça. C'est rigolo, absolument. C'est très beau, le toucan.
9: Ouais, je vous assure que ça fonctionne bien. Hein.
1: Ah,
5: je vais essayer.
1: Et ça permet de s'endormir.
9: Oui, parce que du coup, tu penses pas à des choses angoissantes et vraiment, ça focus ton cerveau sur quelque chose et c'est très efficace.
1: Alors, je suis pas d'accord. Moi, quand t'as dit toucan, j'ai pensé à un toucan super vilain qui aurait pris une sorte de virus et qui tuerait les gens avec son bec.
9: Quel enfer!
1: Vous avez des petites astuces comme ça pour tout et n'importe quoi,
10: Lorenza? Oui, j'ai la meilleure astuce de Flemmard. C'est pour nettoyer les plantes des murs sans se baisser. Vous prenez une chaussette que vous humidifiez, vous mettez un peu de nettoyant, de savon, vous la mettez, et en fait, après, vous faites tout le long avec votre pied des plantes des murs, et je vous jure, c'est nickel, comme neuf.
1: Et ça te nettoie le pied un peu?
10: Ta chaussette, elle est dégueulasse après.
1: Oui, mais la chaussette, comme elle est mouillée, ça nettoie aussi un peu le.
10: À l'intérieur, effectivement.
1: Et après, la chaussette, en revanche.
10: À la machine.
1: D'accord, c'est pas mal.
10: Franchement, c'est cool.
1: C'est vrai parce qu'on se dit souvent les plaintes.
10: Tu te baisses et t'as mal au dos après.
1: Bien sûr, évidemment. Bah, t'as mal au dos, parce qu'on est vieux aussi.
10: Bien sûr, évidemment.
1: C'est une bonne astuce pour les vieux.
10: Très bien.
1: Mais avec les pieds, on se rend pas compte, mais on peut faire tellement de choses. Excuse-moi, quand t'as un truc qui est tombé par terre, t'as la flemme de te baisser, t'es pieds nus. Vous avez jamais essayé de choper le truc
10: avec
1: un
10: pied?
1: Oui. Ah, si. Ça, c'est incroyable.
10: Bien sûr.
1: Tu le chopes et ensuite tu le lances en l'air.
10: Ouais. C'est sûr.
1: Ça doit être un sport olympique. Le lancer de noyau de souris chopé avec les pieds. Putain. Si vous avez des astuces, allez, faisons Radio Astuces ce matin. Appelez-nous.
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1: Aujourd'hui, c'est Radio Astuce sur LRG. Quelle est votre petite astuce du quotidien? Le petit truc qui peut vous changer la vie, comme par exemple l'astuce de la chaussette de Lorenza.
5: Ouais.
1: On a tous galéré à nettoyer les plaintes. Eh ben, elle dit simplement qu'il faut mettre du produit nettoyant une chaussette. Vous enfilez la chaussette et vous passez la chaussette sur la plante.
5: Exactement.
1: Attention aux échardes, évidemment, bien sûr.
10: Bien sûr.
1: Ça, c'est important, évidemment,
10: oui,
1: Lorenza.
10: Ben oui.
1: Bien sûr. Quelle est votre petite astuce à vous? Celle qui va nous faire faire waouh! Olivier est là. Bonjour, Olivier.
12: Salut Manu, salut tout le monde.
1: Salut à toi Olivier, quelle est ton astuce?
12: Alors moi, problème pour me lever le matin, hein. Donc je mets mon réveil à l'autre bout de la chambre. Et comme ça, je suis obligé de me lever.
1: Ah, pas con, je faisais ça à une époque, mais je me levais, je l'éteignais.
10: Et tu allais te recoucher.
1: Je me recouchais.
5: Ah oui, effectivement, ça sert à rien.
1: Exactement. Ouais. J'ai abandonné l'idée parce qu'en fait, je peux me lever, je peux rester 10 minutes et aller me recoucher et me rendormir tout de suite. Donc ça ne marchait pas avec moi, ça.
9: Ouais, pourtant, c'est une bonne astuce. Hein. Parce qu'en général, t'as quand même le courage de une fois que t'es levé, quoi.
10: Ouais, t'es debout, quoi.
1: Ah non.
5: Visiblement, non, oui. Ouais.
1: J'y allais un peu en rampant aussi. Hein, pour C'est une astuce de réveil. Merci beaucoup, Olivier, de nous avoir appelé. Qu'est-ce que vous avez encore comme astuce, Jeff?
5: Ah, quand je cuisine, on est toujours embêté avec le bouquet garni, tu sais, le thym, le laurier, ça flotte dans ta sauce, t'en as plein les dents. Et ben, moi, de résultat,
1: tu l'as bien vendu, là.
5: Oui, mais c'est bon, mais c'est pas bon sous la langue. Et ben, je mets ça soit dans un filtre à café que je roule, ou soit dans une boule à thé. Comme ça, t'as le goût.
10: C'est malin.
5: Et t'as pas les petits bouts de thym là qui restent, qui flottent là.
9: Ouais, c'est bien ça.
1: Merci pour cette petite astuce.
10: En vrai, c'est malin de fou.
1: Bah ouais. Mais c'est très très malin.
5: Essaye ce week-end.
1: Mais merci beaucoup. Je crois que toutes les personnes qui font de la cuisine avec des bouquets garnis qui nous écoutent ce matin seront ravies de cette astuce.
5: Tout à fait.
1: Nous sommes là. C'est toujours au plus proche de vous. Bienvenue dans notre émission. Et compagnie.
5: Et bonjour. Et
1: merci beaucoup Jean-François.
5: De rien Manu.
1: Marion, une astuce pour nous sans doute et tous nos auditeurs qui nous écoutent ce matin.
9: Astuce culinaire également.
1: Encore. Décidément, nous sommes des grands gourmands.
9: Alors pour savoir si un œuf est encore bon, tu le mets dans un verre d'eau. S'il coule, c'est ok. Il est frais. En revanche, s'il flotte, là il faut pas le manger.
1: Alors j'ai une autre question, un petit peu olé olé.
9: Oui.
1: S'il se trouve au milieu.
9: C'est moi, tu peux y aller, mais tu fais attention.
1: Une chance sur deux de mourir. C'est amusant. Astuce est mort ce matin.
10: C'est
1: nous
10: génial.
1: Avons Andrea avec nous. Bonjour Andrea.
13: Bonjour Manu, qu'est-ce que
1: tu fais? Andrea, sois la bienvenue parmi nous. Tu as une astuce toi aussi à nous donner.
13: Bah, toujours astuce culinaire, hein, on est dans le thème.
1: Ah, on est très, très dans la cuisine ce matin. On t'écoute.
13: Alors, c'est quand je fais cuire des pâtes ou du riz dans une casserole. Pour éviter que l'eau elle déborde, je mets une cuillère en bois sur la casserole.
1: Toujours, oui. Bien sûr, oui. Évidemment.
13: Voilà.
1: Ça, c'est important. Parce qu'on ne le rappellera jamais assez. En cuisine, la sécurité, c'est important.
5: Tout à fait.
1: De l'eau qui déborde, un enfant à côté, c'est de l'ébullition,
10: et
1: c'est une urgence à l'hôpital.
10: Oui.
1: Faites attention, évidemment. Faites attention et contrôlez votre feu, Jeff.
5: Bien tout sûr. À fait, une simple cuillère en bois peut nous sauver, effectivement.
1: Cuillère en bois sauve la vie, absolument. Merci beaucoup, Andrea, de nous avoir
13: appelé. Avec plaisir.
1: Avec un grand plaisir aussi, partagé. Il est temps de refermer cette page astuce.
5: Oh, déjà ?
1: Dans un instant, ce sont les petites annonces.
5: Ah, oh, c'est bien aussi.
1: Vous vendez un vélo ? Ou une grand-mère ? Appelez-nous. Et nous nous ferons une joie, bien sûr, de vous aider. Bien sûr, je déconne, ne vendez pas votre vélo. Ah, on s'amuse.
9: C'était bien.
1: Oh, c'était bien. Hein.
5: Encore.
1: Oh, c'est Radio Astuce.
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1: Notre dose de bonnes nouvelles du jour, parce qu'il me faut des bonnes nouvelles, parce qu'il faut au monde des bonnes nouvelles. C'est parti, tour du studio, on démarre avec Marion.
9: Les supermarchés en Thaïlande remplacent les sacs plastiques par des feuilles de bananier.
1: Oh.
9: Ouais, c'est trop bien, c'est biodégradable.
1: C'est solide.
9: Ah oui, c'est solide, en plus il y a une petite fibre, tu sais, de bambou autour pour les tenir. Et c'est génial.
1: Non, c'est pas con, hein.
5: Ouais, c'est marrant.
1: C'est facile à faire.
9: Bah, c'est hyper facile à faire. Alors eux, c'est vrai qu'ils ont plus de feuilles de bananier
1: que nous.
9: C'est voilà. Mais bon, c'est un début, quoi.
1: Parce que nous, avec nos feuilles de marronnier, on va. Tu vois, on peut faire un petit porponné.
9: Oui, déjà.
1: Mais l'idée, elle est folle. Elle est bien. Bravo. C'est une bonne nouvelle. Jeff, une bonne nouvelle.
5: Il y a des chercheurs en neurochirurgie qui ont réussi à guérir une dépression profonde, mais alors sans psychologue, sans psychiatre, sans médicaments, juste en appuyant sur une zone

0: Rose, il est joli, enfin voilà.
1: Moi j'ai une théorie sur l'accoudoir au milieu, que ce soit... C'est surtout dans les avions.
0: Oui. Oui.
1: C'est qu'en fait c'est celui du milieu qui doit avoir les deux accoudoirs. Parce que celui qui est côté fenêtre, bah, il a la vue.
2: Oui.
1: Celui qui est côté couloir, il a plus de place.
0: Oui.
1: Celui qui est au milieu, il a rien du tout, donc au moins lui donner les deux accoudoirs.
2: C'est vrai,
0: ouais, c'est vrai.
2: Faux.
0: Moi, je...
1: Voilà, c'est
0: bien,
1: ma théorie.
0: Pas mal.
1: Voilà. Après, si je suis côté couloir, je prends quand même l'accoudoir avant.
0: Évidemment. Non, bah,
1: le principe, évidemment, c'est fais ce que je dis parce que je fais.
0: Tout à fait.
1: Fais ce que je fais parce que.
0: Fais ce que je dis parce que je fais.
1: Ouais, je prends l'accoudoir.
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1: Est-ce que tout le monde connaît Snoop Dogg? Oui, je pense
0: que oui. Snoop Dogg.
1: 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Le rappeur Snoop Dogg, il a lancé sa marque de glace. Ah, vous étiez au courant?
0: Oui, c'est vrai. J'ai vu cet été.
1: J'étais content avec mon info. Oh, tu sais, bon.
2: Des glaces à quoi?
1: Oh, alors, des glaces un peu à tout, globalement. Enfin, il fait ses trucs, mais c'est pas l'info la plus importante. L'info importante, c'est qu'il recrute. Il recherche un goûteur.
0: C'est trop bien ça.
1: Écoutez bien. Alors, si ça vous intéresse, déjà, les marques, ça s'appelle Dr Bombay. B-O-M-B-A-Y. Dr Bombay. Et alors, si ça vous intéresse de devenir goûteur, sachez que vous devrez tester le nouveau parfum et que vous gagnerez 10 000 euros par mois.
2: Quoi? Mais non!
0: Mais arrête, c'est le job de rêve.
1: C'est pas tout. On peut se demander, est-ce qu'il y a du télétravail?
0: Oui.
1: Le poste est en télétravail.
0: Non, mais bonheur. N'importe où dans le monde?
1: N'importe où dans le monde.
0: Mais c'est génial.
1: C'est accessible n'importe où dans le monde, 10 000 euros par mois si vous voulez devenir goûteur. Ça s'appelle Dr Bombay. Pour trouver les infos sur Internet, bim. Goûteur de glace.
2: Payé à bouffer des glaces.
1: Ouais, peur, ouais, mais après, heureusement que t'es chez toi parce que tu sors plus de chez toi. T'as dans une glace après. C'est improbable, ouais, je
0: c'est
1: sais.
0: J'adore, hein.
1: J'adore mon métier aussi, mais là.
2: On y pense.
1: Bon, tant qu'on est dans la bouffe, j'ai la pâtisserie préférée des Français. C'est un sondage qu'a demandé aux Français. Quelle est votre pâtisserie préférée? Le top 3, millefeuille en numéro 3.
0: Ouais. Okay.
1: Millefeuille, c'est la vie. En numéro 2, ex aequo, l'éclair et la religieuse.
0: Ouais. Miam, miam, miam, miam.
1: Ça se ressemble un peu. Hein. Mm. Et en numéro 1, surprenant, la tarte aux fruits.
2: Ah bon?
0: Oh, ouais. Chiant.
2: C'est pas le flan.
0: Bah, c'est triste.
1: N'importe quel fruit. Ouais.
0: Bah, c'est des enterrements, quoi.
1: C'est. Oui, c'est vrai que souvent aux enterrements, on dit.
0: Mais qu'est-ce que
2: c'est bizarre, ça.
1: En l'hommage de Bernard, on va tous manger de la tarte.
0: Tarte myrtille pour tout le monde. Mais quoi?
1: Et tout le monde pleure dans sa tarte. Et désolé. Pourquoi on mange une tarte? C'est la tradition. C'est Lorenza qui nous a dit qu'il fallait manger des tartes aux enterrements. Alors nous, on mange des tartes.
0: Les gens mangeaient à tous les enterrements que j'ai fait, on a mangé de la tarte aussi.
1: Ah bon?
0: Oui, ah oui, du coup, je sais pas, dans ma tête, c'est ancré.
1: Le petit truc
0: après, bien sûr.
1: Oui, pas au moment. Le mec qui fait le discours.
0: Excusez-moi.
1: Alors, c'est vrai que Bernard, il nous était sympa. Excusez-moi, c'est quoi? C'est de la couette ou c'est de la prune? C'est une bonne info en tout cas, voilà.
0: Oui.
1: Bon, j'ai le top 3 des pâtisseries pour les Français. Maintenant, vous le savez, je suis déçu qu'il n'y ait pas le profiterol. C'est tout.
0: Ah, c'est vrai. Ouais, c'est ton truc, ça. C'est sous-côté, ça.
1: Oh, j'adore. Profiterol, c'est le meilleur dessert du monde. J'aurais pu vous demander ce que vous vouliez comme dessert, etc. Mais en fait, non, je m'en fous.
2: Ah, d'accord.
1: C'est profiterol. On va faire un petit tour du studio en revanche si vous avez quelque chose à partager avec nous. Allez, Lorenza.
0: Ouais, j'ai remarqué que les phrases pour raccrocher au téléphone quand on a 30 ans ou un peu plus, eh ben, ça change par rapport à avant.
1: T'as du mal à dire que t'as 33.
0: Ouais, j'ai trop de
2: un peu plus.
1: Quand on a 30 ans ou un peu plus.
0: Oui.
1: D'accord.
0: Arrêtez. Et du coup, j'ai eu le coup deux fois. La première fois, c'est un pote qui m'a dit: attends, il y a mon banquier qui appelle, je te rappelle.
1: Ah, oui.
0: Là,
1: oui.
0: Je me dis: ah ouais, c'est des phrases que j'aurais jamais entendues avant.
1: Oh, tu peux l'avoir à 21 ans quand t'as merdé un peu. Hein.
0: Ah ouais?
1: Ah ouais, moi je me rappelle, j'ai eu mon banquier, il m'a appelé très vite. Hein.
0: Ah ouais? Ok. Et la deuxième, c'était quand même ma pote maman qui me dit: attends, parce que la petite essaie d'aspirer les spaghettis par le nez, donc je te rappelle aussi, quoi.
1: Ça, ouais, évidemment.
0: J'ai entendu que ça crie sur le côté et je suis en mode: waouh, là, ma vie, elle a grave changé. Là.
1: Mais tiens, à partir du moment où t'as un enfant, Lorenza, il faut que tu saches que ta vie, c'est plus la même. Effectivement, tes problèmes deviennent ça. Elle met ses spaghettis dans le nez.
0: Oh là là.
1: Eh oui, c'est comme ça. Marion, c'est.
5: Moi, il met les grains de riz dans le nez. C'est encore
0: plus. Ah, ben top.
1: Mais assez parlé de ton mec, parlons de ton enfant.
0: Les grains de riz.
5: Bah oui.
1: C'est compliqué, les grains de riz dans le nez.
5: Ah, oui. Je sais pas, ils adorent essayer de se caler des trucs dans le nez. Je sais pas pourquoi, c'est un défi.
1: Dis pas, ils adorent. Il adore.
5: Oui, le mien. Le mien adore.
1: Nous met pas tous dans le même sens. Quelque chose à partager avec nous, Marion, à part le grain de riz.
5: Je crois que ça m'agace les gens qui disent mon ou ma devant le prénom, comme si on leur appartenait. Et le problème, c'est que, Jeff, pardon, mais j'ai remarqué que tu pouvais lancer des petits mon Manu de temps en temps, et ça m'énerve un peu. Je suis désolée.
2: Vrai, ma Marion.
0: Et Manu, il déteste ça aussi. Alors,
1: c'est. Ouais. Je te remercie d'en parler.
5: Ah, d'accord, ouais, on est pareil.
2: Ah, mais merde, vous me gênez vraiment là.
1: Non, mais attends, il n'y a pas de.
2: Parce que moi, c'est une preuve d'amour pour moi.
1: Alors, le problème, c'est que non. Parce que tu le dis à tout le monde. Et en fait, moi, au début, j'ai un pote, il me disait mon Manu. Et je me suis dit, putain, il y a un truc, hein.
2: Ouais.
1: Et en fait, ensuite, j'ai entendu mon Bernard, mon Thierry, mon Roger.

0: Et oui, il connaît des vieilles personnes.
1: Ouais, ouais.
0: Et il le faisait à tout le monde. Et du coup, ça m'a brisé le cœur.
1: Ouais.
2: Mais non, mais il n'y a pas de limite. Tu peux aimer plein de gens. Vous êtes jaloux ou quoi?
0: Bah, je suis pas jaloux, mais en fait, je suis déçu. Parce que je pensais que c'était mon... En fait, pour toi, quand tu dis mon ou ma, c'est pareil pour tout le monde. Tout le monde est au même niveau, en fait. Donc ça sert à rien de le dire.
1: Ouais, mais
2: moi, parce que je vous aime, vous êtes à moi, quoi.
0: Mais c'est comme les gens qui font la bise à tout le monde.
2: Ah, putain, c'est moi aussi, il fait chier.
1: Moi, je te comprends, Jeff, je suis un peu pareil.
2: Ah, mais oui, moi, j'aime les gens, je les embrasse, je les hug, je
1: donne des petits surnoms affectueux.
0: Oui, mais c'est à tout le monde.
2: Mais parce que j'aime beaucoup de gens. Sincère, moi, je mens pas.
0: Mais non, moi, je fais la bise à certaines personnes, tu vois. C'est les personnes vraiment que j'aime, à qui je veux faire la bise.
2: Bah, tu vois, nous, c'est pas la bise le matin, j'ai remarqué que vous n'aimiez pas ça. Ben, j'ai un manque.
0: Ah, ouais. Florent, le producteur.
3: Mais il faut savoir qu'avec Jeff, on est souvent ensemble à Énergie, et lui, il fait la bise à tout le monde. Et
0: du coup,
3: je me trouve piégé à dire, qu'est-ce que je fais? Parce que je passe pour le mec impoli.
1: C'est horrible.
2: Mais c'est mes amis.
3: Mais du coup, je fais la bise à des gens que je connais pas.
2: Et je discute, je prends des nouvelles des enfants, tout ça, c'est normal.
3: Oui,
2: quoi.
3: Et ben, moi, du coup, je suis là à faire la bise de tout le monde.
2: La bise, voilà.
0: En plus, on se sent coupable. Parce que nous, on fait pas comme toi, on dit pas mon et on fait pas la bise.
2: Vous n'aimez personne, forcément.
0: Mais c'est toi qui aimes trop tout le monde dans tous les sens.
2: Parce que j'aime l'amour, je ne suis qu'amour.
1: C'est beau. Ouais, bah arrête quand même.
2: Voilà. Ah, je suis déçu.
1: Le message est passé.
0: Il est passé directement. Je te remercie, Marion.
4: Salut, c'est Michel Sardou. Manu, quand est-ce que tu redeviens maître de ton émission et que tu diffuses mes titres? Sois rebelle, bordel, merde.
0: Putain, je suis désolé.
2: Oh la vache.
1: Michel.
0: On a un
2: jingle. Je suis sur le... C'est Michel, quoi.
0: C'est le cul, le mot que tu voulais. Michel Sardou nous a fait un jingle, ouais.
1: Mimi.
0: Et Michel Sardou était venu dans l'émission.
1: Trop bien.
0: Alors...
2: Faut qu'il revienne, du coup, hein.
0: C'est qu'il faut qu'il se déplace, faut qu'il vienne. Ouais, faut qu'il se bouge. Alors, évidemment. Il est en train ce soir. Excusez-moi, on plaisante pas sur Michel ce soir. Il est sur France 4 dans son concert à l'Olympia.
1: Ce soir,
0: pas de jeux vidéo.
1: Alors...
0: Ce soir, c'est Michel.
1: Ce soir, c'est Michel.
0: Top priorité. Ça fait bien longtemps que j'ai pas regardé France 4.
1: Ça, c'est fou, ça.
0: Voire même jamais. Donc là, je vais... Faut que je la trouve sur la box. Et dès que je suis dessus, je regarde Michel. Il est 9h59. On va pas tarder à y aller. Mais avant ça, notre dernier appel du jour aujourd'hui, c'est Amélie. Bonjour, Amélie.
5: Salut Manu, salut l'équipe.
0: Bienvenue parmi nous Amélie, c'est avec toi qu'on va lancer ce mood de la journée. Tu nous appelles d'où?
5: Alors je vous appelle de Charente-Maritime.
0: D'accord. Fort Boyard.
1: Oui. Ah oui, c'est ça.
5: Exactement.
0: Bah voilà, ma Charente-Maritime c'est Fort Boyard. Je ne sais même pas s'il y a d'autres trucs à côté, mais enfin il y a Fort Boyard.
5: Il y a le zoo de la Palmyre, l'aquarium de la Rochelle.
2: La corderie de Rochefort, très bien.
5: Oui, exactement. Quoi?
0: Vous êtes plus sur la radio ici ou... Amélie, qu'est-ce que tu fais dans la vie?
5: Alors, moi, je suis militaire dans l'armée de l'air et de l'espace.
1: Wow.
5: Donc là, je suis actuellement au travail, d'ailleurs.
0: Ah, d'accord. Bah, apparemment, il n'y a pas grand-chose à faire en vol, hein. C'est très détendu.
5: Moi, je suis dans une spécialité, en fait.
0: Ah, c'est quoi?
5: Donc, je passe sur les vols. Moi, je suis dans la restauration.
2: Ah, d'accord. Bah, il faut bien qu'ils mangent, ce jour-là, quoi.
0: C'est vrai.
5: Exactement.
0: Mais ils mangent. Genre, tu donnes à manger aux pilotes?
5: Oui, c'est ça. En fait, on prépare les repas du midi et du soir pour les pilotes et le reste de l'ensemble de la base.
0: Faut pas se marrer, hein. Faut pas se rater. Non, mais c'est vrai.
2: S'ils sont malades en vol, ouais.
0: Bah, t'imagines. Qu'est-ce que vous. Non, mais c'est vrai. Avant une mission, par exemple, il y a des trucs, tu peux pas leur faire un chili, par exemple.
5: Non, non, non. Après, on a plusieurs choix. Donc, ils choisissent en fonction de eux. Donc, on propose quand même plusieurs choix.
1: D'accord.
0: Oh, c'est pas c'est le Comed.
1: Ouais, c'est trop bien. Bienvenue et tout.
0: Et il y a pétanque à 14h. Ah ouais, c'est pas mal. Amélie, je vais t'offrir le mug Manu sur Énergie que tu pourras mettre dans ta cuisine.
5: Merci, trop gentil, merci beaucoup.
0: Il est pour toi et je te remercie beaucoup de nous avoir appelés. On t'embrasse fort.
5: Bah, avec plaisir, je vous souhaite une bonne journée et puis bisous à toute l'équipe.
0: Et bah, bisous.
5: Bonne journée à vous tous. Au revoir, bonne journée.
0: Et tu nous rappelles quand tu veux. Gros bisous. Il est 10h, on s'en va. Déjà mercredi, demain on sera jeudi, ça passe à une vitesse. Et on se quitte évidemment avec un titre qui va vous lancer la journée comme chaque jour, un titre qui va vous donner le sourire. Un bon Maroon 5, Move Like Jagger. Passez une belle journée, à demain!
6: À demain!

0: approximative avec une équipe dysfonctionnelle. Ça s'appelle la théorie du chaos.
1: C'est ça.
0: On sait pas comment, mais ça fonctionne. Marion est là.
2: Bonjour.
0: Jeff est là aussi.
1: Salut.
0: Tous les deux depuis le début de cette saison. Lorenza est toujours là.
3: Coucou.
0: On va écouter Offenbach. Il y aura aussi Clan. Les sondages du matin, c'est dans une petite dizaine de minutes, même pas. Ce sera juste après Offenbach. Et si vous avez envie d'être notre premier appel du jour, un numéro de téléphone qui est gratuit, je vous le rappelle, que ce soit d'un fixe ou d'un mobile, 0 870 42 48. Et pour démarrer cette journée, on va parler sport extrême.
1: Oula.
3: Oula.
0: Je me suis créé mon propre sport extrême tous les matins.
3: Ok.
0: Je l'ai fait une fois, deux fois, trois fois, et après c'est devenu ma routine du matin.
1: Mais non.
0: Je suis obligé de le faire. Tous les matins, j'essaye d'enfiler mes chaussettes debout.
3: Oh, c'est dur ça.
4: Attends.
0: C'est mon sport extrême.
3: Wow. Ah, en équilibre, genre.
0: Exactement.
1: Ah oui, sans en être fait, appuyé.
0: Et voilà, non, pas appuyé, t'es debout, tu soulèves un pied,
3: ah
0: tu
3: oui.
0: dois mettre ta chaussette et rester en équilibre sur l'autre pied.
3: T'as le temps le matin, parce que ça doit être une demi-heure à faire ça, non?
0: Bah, cocotte, moi je suis sport extrême.
2: Ah, t'es entraîné, ouais.
0: Je suis un aventurier.
2: Ouais, t'es athlète, ouais.
0: Bah, essayez de le faire, vous allez voir.
3: Ok.
0: Alors, mais c'est ce que j'appelle le sport extrême de chez soi, okay. Le sport extrême du quotidien. Genre, pareil, quand tu fais les courses.
3: Ouais. Mmh.
0: Que tu ouvres le coffre de la voiture et qu'il y a plein de sacs. Et ben, un sport extrême pour moi, c'est de porter toutes les courses en un seul voyage pour pas avoir à retourner la voiture.
1: Ah oui, c'est pas con ça.
3: Ça, c'est dur.
4: Ou alors de l'empiler dans tes bras pour pas prendre un sac juste avant.
0: Oh, c'est compliqué ça.
4: Ah ben, moi, c'est ce que j'essaye. Hein. Franchement, tout est empilé jusqu'à mon cou et mon sport, c'est de le garder comme ça.
1: Ouais, tu vois plus où tu marches.
4: Oui.
0: Et pourquoi tu mets pas de sac?
4: Mais parce que dans ma tête, je me dis, j'ai pas besoin de sac.
0: Sport extrême au supermarché.
4: Tu vois?
0: Bien sûr. Et c'est comme j'en ai un autre au péage.
1: Oui. Oui.
0: Au péage, interdiction de s'arrêter.
2: Ah, faut choisir la bonne file.
1: Oui.
0: Et choisir la bonne file. Et surtout, quand t'arrives, si tu dois prendre le ticket, tu dois toujours être à 1 km/h.
4: Ah ouais?
0: Tu vois, ça c'est mon sport extrême du truc. Et si j'arrête,
2: je
0: me dis putain.
2: Ah, mais moi, c'est chaud. Je suis nulle là-dessus. Puis je suis toujours obligée de me détacher, de
0: tendre
2: le bras.
0: T'es pas... oh.
2: C'est un vrai problème.
3: Ah, c'est trop mignon.
0: Toi, t'es petite.
2: Ouais, c'est pas mon sport, oui. Ça.
0: Non, non. Des fois, je vois les gens comme toi au péage. Devant moi, je fais. Oh putain, elle ouvre la porte.
2: C'est hyper gênant.
0: Bien sûr, pour peu que tu sois garé un petit peu, que tu sois arrêté
3: trop
0: un peu
3: loin,
0: trop à droite.
2: Toujours. Et j'ai honte, hein. Je suis obligée de le faire.
0: Je t'imagine à l'intérieur.
4: Sortir de ta fenêtre.
0: La ceinture, le truc, le sac, le bordel. Et tu prends le ticket et tu fais, hey, connerie de péage.
2: Hey, je me fais mal au bras en plus.
0: Qu'est-ce que vous avez comme sport extrême chez vous? Ou même à l'extérieur. Ce que j'appelle un sport extrême du quotidien.
1: Oui.
0: Voilà, c'est pas vraiment du sport, mais on se dit qu'on fait quand même du sport extrême. Appelez-nous au 0870 42 48, comme l'a fait Jessica. Bonjour Jessica.
5: Salut Mani, salut tout le monde.
0: Sois la bienvenue sur Énergie. Jessica, t'es notre premier appel du jour.
5: Oui.
0: Réveillée, t'es pas encore au boulot, si? Non.
5: Non, je suis en train de me préparer pour y aller là.
0: C'est beau, qu'est-ce que tu fais?
5: Alors, moi j'ai un magasin de presse, cadeaux, Française des Jeux, etc., associé avec un ami. On
0: d'accord.
5: Est tous les deux et on a repris ça il y a un peu plus d'un an.
0: D'accord, c'est mes presse-jeux, donc vous vendez les journaux et en même temps tous les jeux de la Française des Jeux, ce qui est possible et inimaginable.
5: Oui, tout à fait, c'est ça.
0: D'accord. Ah. C'est quoi le truc que tu vends le plus en jeu?
5: Le cash.
4: Ah ouais, ah oui, ça c'est...
1: Ça va vite.
0: Mais alors, moi, je sais pas parce que je joue jamais à ces trucs-là.
2: Ah, le cash, ils te disent 1 chance sur 5 de gagner.
5: C'est
2: oh,
5: ça.
2: Ouais,
5: c'est
0: ouais. Et ça marche?
4: Ah ouais.
2: Ouais, mais tu gagnes 5
5: oui,
2: balles.
5: Ça marche. Oui. On a pas mal de gagnants, ouais.
0: Mais si tu gagnes 5 balles, mais ça coûte combien?
2: 5 balles.
4: 5 euros.
0: Ok, fin de la discussion. Jessica, je vais t'offrir le mug Manu sur Énergie pour te remercier de nous avoir appelé ce matin.
5: C'est trop cool. Bonne journée à vous, bisous.
0: Belle journée à toi.
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0: Juste après, on va écouter Clan. Mais avant ça, focus, les amis.
1: Ouais.
0: Jeff, Marion, Lorenza.
3: Oui, oui.
0: Voici les sondages du jour. C'est la chose que 4 personnes sur 10 aimeraient supprimer définitivement des réunions de famille. Ce ne sont pas des gens.
3: Ah ouais. C'est-à-dire, c'est pas un membre de la famille.
0: Tata, non, on la supprime pas. Non, non.
2: L'alcool.
0: C'est pas l'alcool.
1: Les repas trop longs.
0: Bah, ça en fait partie, mais c'est trop vague, trop large.
4: La discussion sur les amours.
0: C'est une discussion spécifique, mais c'est pas sur les amours.
1: Ah, le sport, sur le sport.
0: C'est pas le sport, non, vraiment, qu'est-ce qui peut être tendu dans une famille?
4: Ah, bah la religion.
0: Ah, pas con, mais c'est pas ça.
2: Bah la politique.
0: Exactement.
1: Oh, oui, ah, non, oui, non, là, faut pas.
0: 4 personnes sur 10 aimeraient supprimer définitivement les débats sur la politique. Et bah, l'alcool aidant en plus.
4: Ah là, oui. Une fois que ça commence, t'en as pour.
0: Et puis tonton, il dérape.
2: Oui.
0: Ah, oui. Oh là là, tonton, qu'est-ce qui se passe là?
1: C'est
0: malaisant pour tout le monde, tonton. Et tonton, il insiste. Ah, bien tu le dis, hein. J'en ai rien à foutre, moi, je le dis, hein. Non, tonton, tu le dis pas, tonton.
4: Il est un peu complotiste en plus, tonton.
0: Ah, toujours.
4: Ça se rajoute avec.
0: Il coche toutes les cases,
4: exactement.
0: Au fond. C'est l'objet de décoration intérieure le plus détesté par les hommes chez leur partenaire. Quel est cet objet, Jeff?
1: Les trucs, hein, en général, les trucs trop girly, quoi, trop roses.
0: Non, c'est pas ça. Enfin, il peut y en avoir.
1: Oui.
0: Mais c'est pas ça.
1: D'accord.
4: Les bougies?
0: C'est pas les bougies.
2: Les patchworks de photos, là.
0: Ah non, c'est pas ça non plus.
1: C'est pas un arbre à chat. Tout le monde a un arbre à chat,
0: non, c'est de la déco. Hein.
1: Un déco.
0: Ouais, c'est vraiment de la déco. Chez moi, je vous en ai déjà parlé, mais.
2: Mais c'est dans quelle pièce?
0: Ben, le problème, c'est qu'il peut y en avoir partout.
1: Ah bon?
2: Ah.
0: Ouais. Moi, ma femme, elle en met partout.
1: Ça s'accroche au mur?
0: Non, c'est pas sur les murs. C'est l'objet de décoration intérieure le plus détesté par les hommes chez leur partenaire.
4: C'est en tissu?
0: Il y en a en tissu, bien sûr.
1: Un tissu.
4: C'est les coussins?
0: Les coussins sur le canapé.
2: Ah oui.
1: Mais c'est vachement bien.
2: Ouais.
0: Ah, ça me saoule.
2: Ouais.
1: Bah, sinon, t'es pas confort si t'en as.
0: Mais ouais, je ne vois plus le canapé.
1: Ah oui, effectivement, ça m'a beaucoup.
0: Voilà, mais non, mais c'est vrai, quoi. Et elle a en plus des coussins d'été et des coussins d'hiver.
4: Ça, c'est un level au-dessus, quand même.
0: Elle change le.
1: La housse.
4: Ah, la housse. Ouais.
0: Ah oui, non, là, on est.
1: Ouais, c'est étudié quand même. Oui.
0: Ah oui, ouais. Ah oui, je suis. Elle me fatigue.
1: Hein. Et après, est-ce qu'il y a genre spécial Halloween, spécial Noël, tout ça?
0: Noël, oui.
1: Ah oui.
0: Oh, Noël, oh là là. À Noël, moi je rentre tranquillement à la maison un jour, genre fin novembre, et je fais. Ah, je crois que je me suis trompé de maison. Ah non, bien sûr, oui.
2: Les
1: déco totale, ouais.
2: Les plaides de Noël.
0: Les plaides de Noël, ah, aussi, bien sûr, la totale. Ouais, ouais, alors.
1: Ah, j'adore.
0: Ouais, là, moi je peux plus, je suis en train de craquer. Dernier sondage du matin. 6% des hommes sont intimement convaincus qu'ils pourraient gagner un combat à main nue contre lui. Lui, c'est qui?
2: C'est l'ex de leur partenaire.
1: C'est énorme.
0: Non, c'est pas ça.
1: C'est leur patron.
0: Le patron, non, Lorenza.
4: Mike Tyson.
0: Non.
2: C'est une personnalité, non?
0: Eh ben non, c'est pas une personnalité.
2: Ah.
1: Un robot IA, les nouveaux robots qui se battent là.
0: Ah, pas mal, mais c'est pas ça.
4: Un requin. Non, mais c'est vrai, il y a des gens, ils sont persuadés qu'ils peuvent buter un requin.
0: Je vous rappelle que si jamais vous vous retrouvez face à un requin, il y a une seule chose qui permet de vous en échapper. Nagez plus vite que la personne à côté de vous.
1: C'est vrai.
0: C'est la seule chose.
2: C'est un animal.
0: C'est un animal.
1: Ah bah le. Pardon, le kangourou?
0: C'est pas le kangourou.
1: Non.
0: 6% des hommes sont intimement convaincus qu'ils pourraient gagner un combat à main nue contre un ours.
4: Non mais, les hommes, quoi.
0: C'est incroyable.
4: Non mais c'est n'importe quoi.
1: Un ourson, oui,
4: mais
1: un ourson.
0: Bah même un ourson, pas. Même un ourson, il te défonce.
4: Il vous déchiquette.
0: Non, franchement, passer. Allez, la fourmi. Et encore, elle a beaucoup de pattes, la fourmi. Hein. Waouh.
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0: Ouais, vous avez bien entendu, ouais.
1: Waouh,
4: la classe, ouais.
0: Bon, disons que j'ai rencontré.
1: Ah, il y a eu un truc, ouais.
0: Non, pas du tout. C'est un vieux jingle d'il y a très très longtemps qu'elle avait fait pour nous. Et,
1: dommage.
0: Elle sait même pas qu'on existe. Voilà, pour être tout à fait honnête avec
1: vous. Il faut y croire.
0: Non. C'est pas grave. On continue à partager nos sports extrêmes du quotidien. Je vous ai dit que moi, tous les matins, j'essayais d'enfiler mes chaussettes debout.
1: Pas mal.
2: C'est bien.
0: C'est mon truc à moi. Quel est votre sport extrême du quotidien? 0 870 42 48. Avant ça, on peut se faire un petit tour du studio. Marion.
2: Quand je dois aller aux toilettes la nuit, j'allume aucune lumière.
1: Oh là là.
2: Et je suis à tâtons comme ça et j'essaie de trouver l'endroit sans me faire mal, voilà, du slalom dans la nuit comme ça.
0: Je peux pas faire ça, je me cogne moi.
4: Ah ouais.
2: Pareil. Ah oui, mais c'est ça l'enjeu.
0: Mais ma femme elle fait même aux toilettes, elle n'allume pas les lumières des toilettes.
4: Ah moi non plus.
0: Toi aussi.
4: Moi je fais le level au-dessus, j'essaie de garder mes yeux presque fermés.
2: Ah ouais, là
4: parce
2: c'est
4: que, mais parce que
0: pour
4: comme
0: pas te réveiller.
4: Exactement.
0: Et le lendemain matin, on réveille, elle est où Lorenza? Sur les toilettes. Ah oui, c'est dangereux quand même.
4: Oui. Mais ça marche jamais en plus. Parce que le fait de penser à les garder comme ça, fermés et tout, ça te réveille. Donc, le sport.
0: C'est un vrai sport extrême.
1: Ouais. C'est vrai.
0: Bien sûr, c'est le principe. Sport extrême du quotidien. Jeff.
1: Moi, je contrôle quand je prends mon bain, je contrôle le robinet, c'est-à-dire que l'eau et la température avec les orteils. C'est pour pas avoir à me redresser.
0: Tu ouvres et tu fermes.
1: Voilà. Pour éviter que si à un moment donné tu veux rajouter un peu d'eau chaude parce que ça refroidit. Donc, j'ouvre avec le le gauche.
0: Bien, bien, bien.
1: Et avec le droit, c'est la température.
4: Ah ouais,
1: c'est doué.
0: Non, c'est bien.
1: La médaille d'or, je pense.
0: Il faudrait réussir maintenant à le faire avec la douche et là tu soulèves pour arriver. Ça, c'est incroyable.
4: La souplesse.
0: Gaëlle est avec nous. Bonjour Gaëlle.
9: Bonjour Manu, bonjour l'équipe.
0: Bienvenue parmi nous Gaëlle. C'est
9: Merci.
0: Quoi, toi, ton sport extrême du quotidien?
9: Eh bien écoute, moi, mon sport extrême, c'est quand j'essaye de remettre la couette, la housse de couette toute seule.
0: C'est vrai que c'est galère tout seul.
9: Oui, tu m'étonnes. Il y a plein de techniques, mais alors en général, je me noie à l'intérieur, c'est horrible.
1: Ouais, ah c'est... bon. Non, oui, il y a des techniques. Déjà, faut plier ta housse, faut la plier à l'envers, toujours. Quand tu la ranges.
0: Mais le problème, c'est que là, si on commence à expliquer les techniques, en fait, on va rien comprendre.
2: C'est trop dur.
0: Parce que déjà, l'expliquer avec la housse, c'est compliqué. C'est mais alors, en plus, à la radio, sans la housse.
9: Bah, c'est mon sport extrême à moi.
0: Voilà. Eh ben, fais-toi plaisir, Gaëlle, avec ton sport extrême à toi. Quel sport extrême vous pratiquez au quotidien? Merci de nous avoir appelé, Gaëlle. Lorenza?
4: L'ouverture de toutes les portes qui ne sont pas chez moi, je l'essaye de le faire avec le coude.
0: Ah oui,
4: pour pas toucher avec les mains parce que je trouve ça un peu dégueu. Et donc j'essaie de faire toutes les portes avec le coude ou des fois même avec le pied. Je la tiens avec le pied pour retenir pour quand quelqu'un passe derrière moi.
0: Moi je soulève la cuvette des toilettes avec le pied, je la rabaisse avec le pied aussi.
4: Et t'es souple hein?
2: Oui.
0: Bon, c'est pas, y a pas non plus à 2 mètres de hauteur.
4: Non, hein, mais quand même, tu vois, genre, enfin, équilibre et tout, pas mal.
0: Je touche pas la cuvette des toilettes avec les mains.
4: Bien joué.
0: Je parle de la cuvette chez moi.
2: Hein, oui, bien sûr. Ah, tu fais pas confiance.
0: Flora est là. Bienvenue sur Énergie, Flora.
10: Bonjour Manu, bonjour l'équipe.
0: C'est quoi ton sport extrême à toi?
10: Alors moi c'est quand je vais boire un verre d'eau la nuit. Je reste dans le noir pour pas me réveiller, mais c'est assez compliqué de pas se cogner non plus.
0: Ah bah c'est exactement la même chose que les filles font. Vous avez un truc avec les lumières la nuit. Hein.
2: Là par contre c'est le niveau dessus, parce qu'il faut que tu ailles dans la cuisine, te servir de l'eau dans le verre, sans en mettre à côté.
0: Et résultat, un soir sur deux, elle boit ses analyses d'urine.
10: Ah non Manu. Voilà.
0: Allumez la lumière, c'est mon conseil du jour. On t'embrasse Flora.
10: Merci bisous.
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0: 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Deuxième participation d'Alex. Il a déjà 100 euros, il va tenter de gagner 100 euros supplémentaires. Mais vous serez peut-être là pour lui barrer la route. Il n'y a pas encore de grands champions depuis la rentrée. Non.
4: J'allais dire je le sens bien Alex, mais à chaque fois on a dit ça et ça tient pas. Donc,
0: arrête de le dire.
4: Voilà. J'arrête.
0: 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On continue à partager nos sports extrêmes quotidiens. Je vous ai dit que moi je m'étais lancé ce défi incroyable de tous les matins mettre mes chaussettes en restant debout. Donc en équilibre sur un pied. Quel est votre sport extrême du quotidien à vous? On peut se refaire un petit tour du studio vous en avez. Allez Jeff.
1: Moi j'adore chez moi je déplace les meubles tout le temps. J'aime bien refaire la déco. Et en fait je les déplace mais sans les vider avant.
4: Ah pas mal.
1: Genre même le vaisselier avec le cristal dedans quoi.
0: Ah ça fait.
1: Ouais. Donc ça, en même temps c'est lourd mais en même temps il faut être habile. Tu vois c'est pas mal.
0: Mais en plus
1: tu
0: aurais utilisé le mot vaisselier et cristal.
1: ça vous donne la déco chez moi.
0: ça sent la mort un peu. Voilà. Votre sport extrême du quotidien, Marion.
2: Mettre les chaussures de mon fils pendant qu'il court. Parce que dès que je lui dis c'est l'heure des chaussures, il se met à sprinter dans la maison. Mais donc là, je dois l'attraper. Et tu sais, il court en l'air comme ça.
4: C'est pas vrai.
2: T'sais, il agite ses jambes. Et du coup, j'essaie de lui mettre ses chaussures. Ça me donne des suées, les gars. Mais j'y arrive. Hein. Je gagne toujours.
0: Ah bon, le fils de Marion a 23 ans. Et que bon, c'est leur délire. C'est mignon, il a 2 ans et demi. Hein.
2: Ouais, il a 2 ans et demi. Ouais.
0: Il court en l'air en fait.
2: Ouais, il court.
0: J'aime beaucoup. Grégory est là, bienvenue sur Énergie, Grégory.
12: Salut Manu, salut l'équipe.
0: Quel est ton sport extrême du quotidien à toi?
12: Eh bien, moi, mon sport extrême, c'est vraiment quand je sors mon sac poubelle percé jusqu'à mon conteneur. Donc là, je donne vraiment tout ce qu'il y a pour qu'il y ait moins de jus de poubelle par terre.
0: Bien sûr,
2: évidemment. Je le connais tellement.
0: C'est le principe.
4: Tu cours limite ou tu fais une marche rapide comme ça, où tu le tiens.
0: Mais ouais, quand t'as le jus, tu pourrais dire je repose et je vais faire un truc, mais non,
4: vas-y. Non.
0: C'est parti.
4: J'y vais.
0: C'est parti. Allez, maintenant, je me lance. Top départ. On doit y aller en espérant qu'il n'y ait pas trop de jus qui passe. Si t'es en appartement, c'est dans l'escalier.
4: C'est pas grave.
0: Voilà, si t'es en maison, écoute, tu te dis que ça fera de l'engrais pour le jardin, tout ça. Alors, c'est un petit régal, la course du sac poubelle. Bien sûr.
12: Exactement.
0: Mais avant ça, évidemment, le sport extrême qui passe avant ça, c'est de réussir à bourrer la poubelle
2: au
0: maximum, bien sûr, pour que ce soit l'autre qui sorte la poubelle quand elle n'arrivera plus à mettre quelque chose dedans, évidemment. Ouais. Merci beaucoup, Grégory, de nous avoir appelés.
12: Merci, à bientôt Manu.
0: Belle journée. Un dernier sport extrême si vous en avez, Lorenza.
4: Oui, j'ai le lancer de crocs pour éteindre la lumière de ma chambre depuis mon lit. Sans me lever.
0: Oh, j'imagine tellement.
4: Et franchement, je commence à être. C'est pas mal.
0: Ah oui?
4: Bah, il y a des fois, il y a des ratés. Heureusement, il y en a deux. Donc, je mets toujours les deux. J'ai essayé avec les tongs. Je vous conseille pas. Mais
0: non,
4: les crocs, ça peut marcher. Ça marche.
0: La lampe de cheveux, ça marche, mais une fois aussi.
4: Ah ouais.
0: Je vous donne des petits tips.
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0: avec Alex. Deuxième participation. Il a déjà gagné 100 euros hier. Aujourd'hui, il revient. Il veut encore faire augmenter sa cagnotte. Il a raison, Alex. Bonjour.
1: Salut Manu, salut l'équipe.
0: Bienvenue parmi nous, Alex. En face de toi, il y a Sarah. Sarah, bonjour.
2: Bonjour Manu, bonjour l'équipe et bonjour Alex.
1: Salut Sarah.
0: Vous allez jouer tous les deux au Club des Génies. Je rappelle les règles, j'ai 100 euros, j'ai 3 questions. Vous êtes deux, le gagnant ou la gagnante sera celui ou celle qui aura 2 points. À chaque question que je pose, si vous pensez avoir la réponse, vous donnez votre prénom, vous donnez ensuite votre réponse. Si c'est la bonne, ça fait 1 point. Et si elle est fausse, le point va à l'autre. C'est le premier qui atteint 2 points qui gagne les 100 euros et qui revient jouer avec nous demain. Vous êtes prêts, Alex, Sarah ?
2: C'est parti.
1: C'est bon.
0: Alors c'est parti, oui. Première question du Club des Génies. Quelle est la plus haute montagne du monde ?
1: Alex.
0: Oh, Alex, j'écoute.
1: L'Everest.
3: Wow.
0: Yeah. Ouais,
3: il est bon.
0: Il est bon. Inox Tag est entré en lui. L'Everest était bien ça, Alex. Un point pour toi. Voici la deuxième question. Quel arbre produit les glands ?
1: Alex.
0: Alex, j'écoute.
1: Le chêne.
0: Le chêne, oui. Oh là là. Regardez là-bas, regardez un petit peu plus loin, c'est Sarah qui passe.
2: J'ai même pas eu le temps d'en placer.
0: Ah non, il est rapide.
3: Ouais.
0: Il est très très rapide, Alex.
2: Sarah,
0: je vais t'offrir. Qu'est-ce que tu veux ? Est-ce que tu veux le mug ou le t-shirt Manu sur Énergie ?
2: Ah, le t-shirt.
0: Eh ben le t-shirt Manu sur Énergie. Eh ben il est pour toi. Tu pourras dormir avec. On sera un peu avec toi ?
2: Oui, oui, c'est ça. On pensera un petit peu.
0: Et voilà. On t'embrasse, Sarah, et tu nous rappelles comme tu veux, quand tu veux. Et Alex, 100 euros pour toi qui s'ajoutent à tes 100 euros d'hier. Quoi qu'il arrive demain, les 200 euros, ils sont pour toi. Mais il veut pas s'arrêter là.
3: Ah non.
0: Évidemment.
1: Tu reviens. J'ai un plein de voitures à faire.
0: T'as le quoi ? Le plein de voitures ?
1: Ouais, j'ai le plein de voitures, donc il faut que j'augmente un peu la cagnotte.
0: Ah bah 200 euros quand même.
3: Bien pour un plein, t'as quoi comme voiture ?
0: Non mais il fait combien ton réservoir là ?
3: Mec, il a un camion, c'est folie.
0: Non mais là, parce que je bosse à la NASA, il faut que j'en puisse la fusée là. Waouh. Alex, 200 euros pour toi demain, tu auras peut-être 100 euros supplémentaires. On se retrouve à la même heure demain.
1: Eh bah super, à demain, passe une bonne journée l'équipe.
0: Toi aussi Alex, à demain.
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0: 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J'ai une question. Est-ce que vous connaissez quelqu'un de Challant ?
6: De Challant ?
3: Ah, c'est... j'ai vu la trend !
0: T'as vu la trend sur TikTok ?
6: C'est une ville ?
3: Alors, non.
0: Quelqu'un de Challant, c'est pas mal sur TikTok en ce moment, effectivement. C'est l'inverse de nonchalant.
3: Ah, mais oui.
6: Ah oui.
0: Quelqu'un de Challant, mais alors, je ne sais même pas si le mot existe vraiment.
3: Non, je pense que c'est un peu. C'est inventé, quoi. Oui.
0: C'est principalement utilisé dans les vidéos de dating.
6: D'accord.
0: Genre, c'est quelqu'un qui est investi. C'est quelqu'un de nonchalant, il est comme ça sur sa chaise en arrière.
3: Il s'en fout un peu. Ouais.
0: Le Challant, il se rapproche de toi.
3: Avant, c'était un peu la mode, genre d'être nonchalant, un peu blasé de tout, un peu mystérieux, machin. Mais non, on veut quelqu'un de solaire qui est Challant, quoi, qui y va, qui est.
6: Ah, t'es Challant, en fait.
0: Qui est investi. Ah. Quand tu fais un date, tu veux quelqu'un d'investi. Tu veux pas quelqu'un de nonchalant.
3: Non.
0: Ok.
3: Je veux qu'il pose des questions, je veux qu'il propose des trucs, je veux qu'il soit un peu foufou.
0: Voilà. Et puis ensuite, elle dit, ah, putain, il est un peu trop Challant.
3: Ouais, c'est ça.
6: Il est trop Challant.
3: Il est collant. C'est
0: le principe, on n'en sortira jamais. Hein.
3: Non.
0: Bien sûr. J'ai un winner. Des fois, vous êtes content quand vous avez un petit peu d'argent que vous retrouvez dans vos poches de pantalon.
3: Ah, bah, oui.
0: À la Réunion, il y en a un homme qui enlève sa coque de téléphone pour la nettoyer. Et puis, il y a un papier qu'il avait oublié dedans qui tombe. C'était un ticket d'euro-million qui datait de plusieurs mois, qu'il avait oublié.
3: Oh non.
0: Il a juste vérifié s'il avait gagné. Oui, 1 million d'euros.
3: Wow.
0: Putain.
6: Mais encore valable, encore valable.
0: Ah oui, bien sûr, encore valable. Ah oui, sinon, c'est pas un winner.
3: Hein. C'est
0: énorme.
3: C'est
0: moi, j'enlève ma coque, honnêtement, il y a juste assez de miettes pour faire une baguette. Mais c'est tout. Peu probable qu'il y ait 1 million. On continue à parler de nos sports extrêmes du quotidien. On écoutait Moziman. Quel est votre petit sport extrême à vous du quotidien? Comme moi, quand je mets mes chaussettes chez moi, je le mets debout et je reste en équilibre sur l'autre pied pendant que je mets ma chaussette. C'est mon petit défi que je me lance. Est-ce que vous en avez encore, Lorenza?
3: Oui, à la radio, pendant les pubs et dès qu'on veut se faire un café, bah, des fois, je prends le réservoir quand il est vide. Je dois courir pour éviter que la pub passe trop vite, quoi. Et là, quand il faut revenir, c'est pas renversé en marchant très vite comme ça. Oh. Et t'as l'air très con. Mais
0: c'est ton sport quotidien.
3: Fait courir, Mario.
6: Mais on a du bon café du coup.
3: Oui, mais on court.
0: Mais il y a le. En plus elle arrose la moquette. Donc c'est, vraiment... c'est super. Romuald est là. Bienvenue sur Énergie, Romuald.
7: Salut tout le monde, salut toute l'équipe.
0: Romuald, quel est ton petit sport extrême du quotidien à toi?
7: Eh ben écoute, moi tous les soirs, j'essaie de prendre 8-10 assiettes d'un coup en sortant du lave-vaisselle. Comme ça, ça m'évite de faire plusieurs allers-retours. Et c'est très technique.
0: Ouais. Il y a beaucoup de sports possibles avec le lave-vaisselle. Ouais. Je fais ça avec les couverts. Tous les couverts, je les prends. J'ai couteau, cuillère, machin, tous bien en tas. Et je dois aller ensuite ouvrir le tiroir des couverts et tout remettre en place comme ça. Ah. Mais avec deux mains, c'est compliqué d'avoir,
3: d'avoir
0: les petites cuillères. Petite connasse. Excusez-moi, pardon. C'est vachement compliqué à tenir.
8: Et remplir le lave-vaisselle qui est déjà plein. Et t'essayes de bourrer et tu trouves des petits endroits pour aller mettre ta louche alors qu'elle rentre pas la louche, elle sera sale à la fin, mais tu la mets quand même.
0: Oui, mais alors il y a des fois, ma femme, elle met tout n'importe comment dans la vaisselle. Et moi, j'aime bien que ce soit classé. Et des fois, elle me dit c'est plein, je vais faire la vaisselle. Et là, mon sport extrême, c'est de lui montrer que pas du tout c'est plein. Je ressors tout, je remets tout bien droit. Je lui dis voilà, tu vois. Et elle en a rien à faire. C'est mon sport extrême à moi. Merci beaucoup Romuald de nous avoir appelé.
7: Bonne journée, bisous.
0: Très belle journée à toi.
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0: Je pense que c'est la bonne heure pour parler rupture.
6: Oh là. Oh non.
3: C'est triste.
6: Encore.
0: Les Français ont voté. Les Français ont voté pour élire les pires phrases de rupture. J'ai le classement devant les yeux.
3: J'en ai une, c'est sûr, oui.
0: Vas-y, dis laquelle.
3: Bah, c'est pas toi, c'est moi.
0: Effectivement, elle est en deuxième position.
3: Oui, bah, c'est sûr. Beaucoup utilisé.
0: Les pires phrases de rupture. Avant ça, il y a « Je serai toujours là pour toi en tant qu'ami ».
8: Oh, l'horreur.
3: C'est l'enfer.
6: C'est faux, en plus.
0: C'est, bien sûr, c'est faux. Mais en fait, t'essayes de mettre un petit peu de gentillesse peine, là-dedans. Ouais. Mais c'est pire que tout. Parce que tu veux pas, justement, qu'elle reste amie. La personne. C'est pas toi, c'est moi ensuite, évidemment.
6: Ouais.
0: Ensuite, je ne sortirai pas avec quelqu'un d'autre tout de suite et surtout pas avec lui, c'est juste un pote.
8: Ouh là là là là.
6: Ouais, ça veut dire que c'est déjà fait, ouais.
0: Les phrases trop longues pour les ruptures, ça sent mauvais. Te quitter, c'est la meilleure chose que je puis faire pour toi.
6: Oh là là. Je te rends service.
0: Oh là là. C'est comme le c'est pas toi, c'est moi. Hein, c'est
3: lâche.
6: Après, ça marche.
0: Oh, elle est énervée, hein, Lorenza.
3: Ouais, pardon.
0: Elle les a toutes eues, les phrases. J'ai l'impression. Voilà. J'en ai encore trois. Pire phrase de rupture selon les Français qui ont voté. Ce type de relation sérieuse ne me convient plus. On pourrait continuer à se voir de temps en temps sans prise de tête si tu veux.
8: C'est honnête, moi.
6: C'est très masculin, à mon avis, ça, ouais.
0: Ah, Lorenza.
3: Bah, j'ai déjà fait, moi. Ça m'a pas dérangé. Bon, l'autre n'a pas du tout accepté, mais je voulais.
0: En
3: parce
0: plan
3: que,
0: cul, quoi.
3: Bah, ça se passait bien. Donc je me dis, autant rester sur cette lancée-là, quoi.
6: Ouais, c'est pas con.
3: Mais non, n'a pas.
0: Bah, il voulait autre chose.
3: Bah, il voulait, oui. C'est rare, hein, c'est dans ce sens-là.
0: Mais vous, les femmes, franchement, vous pensez parfois que avec votre dick. Hein. j'en ai encore d'autres. Des pires phrases de rupture, j'en ai deux. Tu m'ennuies sexuellement.
8: Oh, quelle horreur.
6: Oh non, c'est la honte.
0: C'est terrible.
8: Ah oh non.
0: Mais là, même, si c'est vrai.
6: Ouais, non, mais faut pas le dire, oui. On est tous les mauvais coups de quelqu'un. Hein.
0: Ah mais là. Ah, moi je suis le mauvais coup de pas mal de personnes. Pas de quelqu'un. Pire phrase de rupture, la dernière. Je n'aimerai jamais personne autant que toi.
6: Pourquoi tu restes pas?
0: Oui, bah,
6: merci.
0: Parce que c'est pas toi, c'est moi.
6: Ah,
0: mais je serai toujours là pour toi en tant qu'ami.
6: Ah, voilà.
0: Et je vais dire un truc, te quitter, c'est la meilleure chose que je puis faire pour toi.
3: Pas mal.
0: Allez, on a fait le tour.
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0: Nous allons partir dans l'espace.
10: Oh. Espace, frontière de l'infini. Après un voyage de 8 ans, écoutez bien, il y a une sonde qui a été envoyée par l'Agence spatiale européenne qui va entamer son approche vers Mercure. Ça fait 8 ans qu'elle est partie. La sonde a fait un parcours de 10 milliards de kilomètres pour atteindre la planète Mercure, qui est la plus proche du Soleil, et les températures oscillent entre moins 180 et 400 degrés.
6: Ah oui, quand même, oui.
3: Okay.
10: Bah, 400 degrés, c'est pour faire une pizza, température idéale en 3 minutes, si je peux me permettre. 10 milliards de kilomètres.
8: Une folie.
6: C'est long, oui.
8: Ah, ça fait une trotte, ouais.
10: J'ai une question. Je comprends pas, vraiment. Comment on envoie une fusée, ou une sonde, ou peu importe, faire 10 milliards de kilomètres, et nous, on doit mettre de l'essence toutes les deux heures sur l'autoroute.
8: C'est vrai.
6: C'est vrai, en plus.
8: On envoie une lettre.
10: Donnez-nous le truc, en fait. Rapport au prix de l'essence. Merci de m'avoir écouté. Il est 7h05, on double votre salaire.
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0: 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Parce qu'à 8h05 maintenant, on vous offre 1 000 euros cash. 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Mais là, attention, le téléphone sonne.
11: Allô?
0: Allô, bonjour, c'est Benjamin de Vinon-sur-Verdon dans le Var.
11: Oui.
0: Benjamin, quel est le seul animateur radio qui loupe ton salaire?
11: C'est Manu sur Énergie.
0: C'est gagné. Hey, Benjamin, c'est gagné, ça y est.
11: C'est vrai?
0: Bah oui, c'est vrai. Je t'annonce qu'on va te doubler ton salaire. Tu t'es inscrit?
11: Ah oui, oui, oui.
0: Eh bah, ben le résultat, il est là. Voilà. T'as tenté ta chance. Est-ce que je dis à chaque fois comment ça peut m'arriver? Bah vous allez voir. Vous vous inscrivez, vous envoyez salaire par SMS au 7-10-12. Et le résultat, comme Benjamin, tu touches 1670 euros. Fois 2, ça va faire 3340 euros pour toi.
11: Oui, c'est ça, c'est ça. Merci beaucoup.
3: C'est une blague, c'est pas très rigolo. C'est... T'inquiète, c'est vrai. Hein.
11: Ah non, mais ça fait des années que je vous écoute, je suis...
3: Oh.
0: Je suis quelqu'un qui finit pas ses phrases.
3: Non mais il est ému.
0: Je veux pas le savoir, t'as beau être ému, tu finis tes phrases. Si tous les gens qui étaient émus ne terminaient pas leurs phrases, on ne pourrait pas s'entendre dans ce pays. C'est pas possible. Alors maintenant tu vas sécher ces larmes de crocodile, tu vas bouger ton cul et tu vas aller bosser.
11: Alors,
0: tu crois que Benjamin ne répond pas. C'est comme ça qu'on va aller gagner la Coupe du Monde? Pas du tout. Tu te sors les doigts du cul, tu vas sur le terrain et tu mets des buts. Okay. Bah, le coach sportif de l'équipe de France de foot.
11: Benjamin. On en aura besoin pour ma journée.
0: 3340 euros, bravo à toi.
11: Merci beaucoup.
0: Repose-toi tranquillement. Tout va bien.
6: Choqué.
0: Reprends tes esprits, Benjamin. Ça arrive pour toi. Oui, c'est toi qui en double salaire aujourd'hui. Belle journée à toi et belle semaine, bravo.
11: Et merci, bonne journée, merci à tous.
0: Ciao, ça peut vous arriver, vous aussi. On vous double votre salaire. C'est tous les matins à 7h05. 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
0: Vous avez vu ce qui s'est passé avec Moziman?
3: Oui.
0: Ce rebondissement. Incroyable. Ce... plot twist, comme ils disent les Américains. Il avait annoncé, il avait été annoncé comme nouveau directeur de la Star Academy. Il a démenti. Et finalement, hier, dans le quotidien, il a révélé que finalement, si, il était bien le nouveau directeur de la prochaine saison de la Star Academy.
6: Ah, il est fort, bien. Il est fort.
0: C'est quoi? J'ai l'impression qu'il joue au loup-garou. On va jouer tout à l'heure. On va vous offrir 1000 euros cash grâce à nos nouveaux amis Ripicine. Wow. Les amis Ripicine, on les aime pas.
3: On les aime.
0: Mais plus que les aimer, on pourrait se marier avec une piscine tellement on les aime. Alors, grâce à Ripicine, le spécialiste de la piscine, 1000 euros cash, c'est le jeu des 5 mots. Vous nous appelez au 0870 42 48 et c'est le même numéro qu'il faut faire pour venir parler avec nous. On ouvre les lignes, vous avez quelque chose à nous dire, un conseil à nous demander? Ah, s'il y a un bon truc dans lequel on est nul, c'est les conseils. Ouais. N'hésitez pas. Vous avez quelque chose à partager avec nous? On y va. On a Anne qui est là. Bonjour Anne.
13: Bonjour Manu.
0: Bienvenue sur Énergie Anne. Qu'est-ce qu'on peut faire pour toi?
13: Eh bien, je voulais vous partager ma fierté du jour avec ma fille. On a trouvé un chien dans la rue et j'ai appelé son propriétaire et ils se sont retrouvés. Donc, on est trop fiers de nous.
0: Oh, bravo!
3: C'est beau, bah, ça!
0: C'est bien.
8: Oui, c'est ce qu'il fallait faire en même temps.
0: Oui, c'est ça. Bah, oui,
8: c'est
0: ce que
8: j'allais dire. Il fallait pas le voler, quoi.
0: Non, mais, okay, oui, qu'est-ce que tu voulais faire? C'est, ben, on l'a mis dans une rivière pour voir s'il fallait s'aménager. Ah, non! Tu trouves un chien. Après, faut le faire. Voilà. Oui. Il y avait quoi? Il y avait un numéro de téléphone sur sa laisse?
13: Sur son collier, en fait. Il avait un petit collier. Quand j'ai appelé le propriétaire, il me dit non, mon chien, il est chez moi. J'ai dit non, il est devant moi. Il fait Tito. Non, Tito, il est devant moi, monsieur. Ah, d'accord.
0: Ah oui, d'accord. D'accord, alors. Donc là, c'est le problème, c'est le propriétaire. C'est pas le chien.
13: Oui, d'accord.
0: Eh ben, bravo, Anne. On te souhaite une belle journée. Merci beaucoup de nous avoir appelé.
13: Merci, belle journée aussi à vous.
0: Belle journée. Il y a Seb qui est là. Bonjour, Seb.
14: Salut, Manu.
0: Seb, on t'écoute. Qu'est-ce qu'on peut faire pour toi?
14: Alors voilà, on a environ 4000 euros de côté, ma femme et moi. D'un côté, elle désirait refaire la salle de bain d'un bout à l'autre. Moi, je serais plus pour envoyer tout le monde faire un petit séjour dans l'Espagne. Comment trancher? Je sais pas trop. J'aimerais bien partir en Espagne. Je sais pas trop comment arriver à la décider.
0: Tu as dit le mot juste. On sait. Pas tranché. Mmh. Tu connais la qualité de la charcuterie en Espagne.
14: Oui, mais c'est ça.
0: Mais tu vas en trancher là-bas.
3: Mais oui.
0: Tu vas en trancher de la charcute.
3: Vamos, Espagne.
0: Cette salle de bain, est-ce qu'elle est fluide dans la salle de bain?
14: Non, du tout, non, non.
0: Tant que ça fuit pas, il n'y a pas besoin de la changer.
3: Voilà. Va kiffer le soleil.
0: Mais bien sûr.
14: Je veux dire. En plus, il va peut-être avoir une salle de bain magnifique dans l'hôtel.
3: Mais voilà.
0: Mais bien sûr.
14: Prends des photos.
0: Mais tu sais quoi, elle prend les photos, elle fait des posters, elle les colle dans votre salle de bain qui est un peu pourrie, et voilà.
14: Non, mais toi, après, ça peut donner une idée pour moduler la nôtre. Pas.
3: Mais
14: moi, ça m'a
3: putain,
14: fait
3: ouais.
0: Mais voilà, bien sûr, ça. Seb. Mais c'est, attends, mais c'est incroyable. T'es commercial dans la vie ou quoi? Parce que là, tu m'as fait une idée.
14: Seb. Du tout.
0: Moi, je vote pour l'Espagne. Marion.
8: Ah ouais. Moi, je vote pour l'Espagne aussi. Allez kiffer.
0: Jeff.
14: Ah, voilà, vendu.
6: Moi, je voterai pour l'Espagne, mais on sait qu'il a perdu d'avance. Hein. C'est madame qui choisira, bien sûr. Faut pas lui donner des fausses promesses comme ça. Mais non,
0: Lorenzo. Mec,
6: c'est
0: pas,
3: c'était ouais, non, l'Espagne. Promis, allez, je vais kiffer.
0: Écoute, c'est 4-0 pour l'Espagne. Après, effectivement, dans le couple, après, c'est toi qui vas gérer. Bonne chance, mec.
14: Merci.
0: On souhaite une belle journée. On a le temps pour le Bérénice. Bérénice est là. Bonjour, Bérénice.
15: Salut Manu, salut l'équipe.
0: Bienvenue parmi nous, Bérénice. Qu'est-ce qu'on peut faire pour toi ce matin?
15: Alors, on se parle un peu avec mon voisin. Je sens qu'il y a un petit jeu de séduction dans les regards, mais sincèrement, je sais pas comment lancer la conversation, en fait.
0: Eh ben, t'as qu'à lui dire que t'as un pote, il sait pas s'il doit refaire sa salle de bain ou partir en Espagne.
3: Tu choisirais quoi?
0: C'est bon ça, non, Marion?
8: Oui, j'ai une bonne technique pour ça. Tu lui demandes s'il connaît un, parce que comme ça, un petit peu, vous parlez de vie de quartier et tout, un bon resto dans le coin. Et quand il va te le dire, tu peux lui dire, bon, bah, ça sera peut-être l'occasion de le tester ensemble un jour, tu vois.
0: Oh,
8: c'est malin, c'est malin. À tous les coups, ça marche.
0: Ça, c'est malin, ça.
15: C'est
0: voilà, Bérénice.
15: Merci beaucoup.
0: S'il te dit non, j'en connais pas et je préfère manger chez moi seul, là, bon bah.
8: Tu vas le faire, ça va marcher, tu vois.
0: On t'embrasse, Bérénice.
15: Bisous, l'équipe.
0: Gros bisous et bonne chance. Tiens-nous au courant avec le voisin, quand même.
15: Pas de problème.
0: Attends, j'adore quand on suit les histoires d'amour. Et alors
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0: Parlons de Céline Dion. On vous offre Céline Dion. 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
0: 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On peut s'écouter quelques reprises de Céline Dion.
3: Ah oui, on adore.
0: Non, mais il y en a qui sont doués, hein, bien sûr.
3: Oui,
0: il y a des vrais trucs, écoutez.

0: Non mais l'anglais est approximatif d'où?
1: Bah oui, mais bon, a cappella et tout, ça.
0: Oui, oui, non, c'est très beau.
2: Vas-y, toi, vas-y, fais-la, a cappella.
1: Allez, là. Allez, madame anglais, là.
2: Allez, bien sûr.
0: Je la connais pas.
2: Et dis-moi, la grenouille à grande bouche, là. Vas-y, je t'écoute.
0: Mais j'aurais chanté en français, quoi.
2: Mesdames et messieurs, voici donc Céline Dion en français. Lorenza, on t'écoute.
0: Je l'ai pas, je la connais pas, celle-là.
2: Peu importe, bah, une autre, y a pas de problème.
0: Oh non. Chez moi, les forêts se balancent et les toits grattent le ciel. Wouh! Voilà.
2: À la fond.
0: C'est pas mieux,
2: Oh, elle est colère parce qu'elle peut pas jouer, elle peut pas être sélectionnée.
0: C'est, en fait, je suis jalouse.
2: Non, je vais te montrer quelqu'un qui vraiment a du mal à reprendre du Céline Dion. Okay. Il y a celui-là aussi. Ne partez pas.

0: Mais on ne vous juge pas.
1: Bah oui,
0: mais
1: non, exactement.
0: Je crois. Sauf Lorenza.
2: Non, non, non.
0: Mais sinon, on ne vous juge pas.
2: Je suis jalouse.
0: Vous prenez du Céline Dion, n'importe quelle chanson. Vous vous inscrivez, vous le faites sur TikTok, vous mettez le hashtag Manu Céline Énergie, vous mentionnez mon compte TikTok, @ManuOfficielTikTok, et vous êtes sélectionné pour le tirage au sort qui aura lieu vendredi.
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0: On a 1000 euros. 1000 euros qui vont peut-être aller chez Aube. Bonjour Aube.
5: Bonjour Manu, bonjour tout le monde.
0: Bienvenue sur Énergie, Aube. J'ai pour toi 1000 euros cash au jeu des 5 mots. 1000 euros grâce à Iri Piscine, les spécialistes de la piscine. T'as une piscine, Aube?
5: Oh, wow. Non, mais pourquoi pas?
0: Mais si t'en avais une, ce serait Iri Piscine avec qui tu travaillerais pour l'installer, évidemment.
5: Mais bien sûr, bien sûr.
0: Et bien sûr. T'as un jardin?
5: Oui, j'ai un jardin.
2: Ah!
0: Ah, il faut arroser le jardin. Tu sais qui est spécialiste de l'arrosage? Tu sais qui est spécialiste de l'arrosage aussi?
5: Non, dis-moi tout.
0: Iri Piscine.
2: Évidemment.
5: Oh là là. C'est formidable.
0: Et alors, est-ce que la nuit dernière, t'as pas rêvé que tu devais t'acheter un surpresseur?
2: C'est quoi ça?
5: Eh ben, si, Manu. Si.
0: Eh ben, voilà. Eh ben, ils ont spécialisé des surpresseurs. Et à la question, c'est quoi ça, Manu? J'en sais foutrement rien. Ah, voilà. C'est moi. Mais je peux te dire qu'en connaissant Iri Piscine, j'ai envie d'en acheter 4 pour chez moi et de dormir avec. Voilà. J'ai 1000 euros pour toi, Aube, au jeu des 5 mots. Ce matin, tu vas jouer avec Jeff.
5: Oh, chouette.
0: Attention, je vous rappelle les règles. Jeff va sortir du studio. Quand il sera dehors, je vais te donner 5 mots. Après chaque mot, tu vas me donner le premier qui te vient en tête. Ensuite, Jeff revient. Je fais la même chose avec lui. Dès que vous avez un mot en commun dans vos réponses, c'est gagné. Les 1000 euros sont pour toi. Ok, Aube?
5: Ok, c'est cool.
0: Bonne chance à toi. Jeff est parti du studio. C'est parti, on joue au jeu des 5 mots. C'est parti. Champignon.
5: Forêt.
0: Tapis.
5: Sol.
0: Garagiste.
5: Voiture.
0: Rigole.
5: Drôle.
0: Ticket.
5: Jardin.
0: Je pense que t'as pas entendu le dernier mot.
2: Non, je pense qu'elle a compris piquet.
5: Oui,
0: ah,
5: piquet.
0: Non, c'était ticket. Ticket avec un T.
5: Ah, ticket, bah. Métro.
0: Oui, mais alors c'est passé là.
2: Mais c'était bien sinon. Ah oui, comme franchement, c'est easy.
0: Ouais. Comme tu as pu dans le berceau, le chrono n'était plus là. Et on avait passé 3 titres. On les
5: avait... C'est vrai. Non, mais c'est pas. C'est pour ça.
0: C'est pas grave. Peut-être qu'il entendra piquer. Mais honnêtement, il y a du bon. On fait revenir Jeff. On fait revenir Jeff.
5: On croise les doigts.
0: Mais bien sûr, ça va aller. Attention.
5: Allez, Jeff, t'es le meilleur.
1: Ouais, je sais déjà ça.
0: Maintenant, mec, t'as pas intérêt à te planter.
2: Ah ouais. Allez.
0: Attention, c'est parti. On joue au jeu des 5 mots. Un mot en commun suffit pour gagner. Champignon.
1: Grec.
2: Quoi?
0: Grec. Les champignons à la grecque.
2: Oh ouais. Non, mais c'est très niche, ça.
1: Bah, c'est bon.
2: Ah ouais,
5: oui, c'est vrai.
0: Ben c'est bon, c'est le plat de cantine qu'on détestait. Ah,
2: je connais pas.
0: Elle avait dit forêt.
1: Ah d'accord.
0: On continue, il reste 4 mots. Tapis.
1: Tapis salon.
0: Sol.
1: Hein.
0: 3 mots. Garagiste.
1: Voiture.
0: Oui, voiture, c'est gagné.
5: Ouais,
1: c'est
5: moi,
1: ouais.
5: C'est le meilleur,
1: Jeff. Mais je le savais déjà, ouais.
0: Après un démarrage où on s'est dit, merde, c'est pas possible.
2: Ah ouais, non,
0: ouais.
2: C'était catastrophique.
0: Il s'est rattrapé. Il restait 2 mots.
1: Oui.
0: Rigole.
1: Humour.
0: Drôle.
1: Ouais.
0: Et enfin, ticket.
1: Tac.
2: N'importe quoi.
0: Ah oui, là, il y a... Oui.
1: Oh, je peux me lâcher, là, ça va.
0: Oui, là, on a pas rien à foutre, là. Elle avait dit jardin parce qu'elle avait compris piquer.
1: Ah oui, effectivement,
0: de toute manière, voilà. Un mot en commun, ça suffit pour gagner. Oh, bravo à toi, tu gagnes 1000 euros grâce à Iri Piscine. Ça, c'est une belle journée qui démarre.
5: Gros bisous.
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0: Et nous allons parler de petites économies. Il y a Jeff qui a une histoire, je vous le disais.
1: Ouais.
0: Avec une petite économie. C'est un pote à toi, c'est ça?
1: C'est un pote à moi. Je suis allé boire un café chez lui le week-end dernier. Tu vois, j'étais pas loin de chez lui, donc je l'appelle, on se voit. Et en fait, il nous a fait un café, mais avec 2 fois la même capsule. Tu vois, il a mis la capsule, il a fait 2 cafés avec. Et il fait pareil avec les sachets de thé. Il fait 2 ou 3 thés avec un sachet. Et alors que dans la vie, il est pas du tout radin, je le connais, tu vois. Il a le cœur sur la main.
2: Ouais,
1: mais au niveau du café et du thé, il est comme ça, c'est ses petites économies à lui, quoi.
2: Non, c'est un move de rein un peu. Ah ouais.
1: Alors moi, ça me dérange pas, j'aime bien le café mauvais, donc.
0: Mais après, attends, tu peux régler la dose de café. Donc si tu règles la dose de café sur l'espresso à grande, oui, tu fais deux cafés comme ça.
2: Oui,
0: ça
2: mais
0: fait deux cafés, les cafés, je voilà quoi.
2: Je suis d'accord, ouais, avec toi, mais là il parle carrément de réutiliser, et tu bois du thé, donc tu sais ce que c'est. Les sachets de thé, tu le réutilises aussi.
1: Oui, mais si t'as pas encore bu dedans, c'est pas grave si ça transvase d'une tasse à l'autre.
6: Non mais attends, tu peux le faire tout seul, mais pas quand tu reçois du monde.
2: Ouais, franchement, ouais, c'est gênant.
1: Pote, là, on s'est déjà vu tout nu, donc ça va, on n'a pas de soucis.
2: Ah oui.
0: Alors attends, quel est le rapport entre soir tout et avoir le même sachet de thé?
1: C'est pour prouver qu'on
0: est intime
1: dans la vie.
0: Mais on voulait pas le savoir, ça, en fait.
1: Pardon, moi je me lâche.
0: Oula. Est-ce qu'il y a des trucs sur lesquels vous faites des petites économies, honnêtement?
7: Ouais. Enfin,
0: des petits trucs où vous vous dites, bon, je le fais, mais c'est pas très joli. Marion?
6: Moi, quand j'ai plus de, quasiment plus de liquide vaisselle, je rajoute de l'eau dans la bouteille,
1: bah oui,
6: et ça le fait tenir, mais facile, 10 jours de plus. Hein. Oh, technique, bah oui, qui marche avec le shampoing, le
2: jet de chasse,
6: la lessive est quasiment.
0: C'est ce que j'allais te dire. J'ai tenu quelques jours, vraiment, j'avais l'impression d'être dans Koh-Lanta avec mon shampoing, moi.
6: Bah oui, mais c'est bien, ça permet d'économiser, pardon.
0: Tu rajoutes de l'eau, tu secoues, ça fait des bulles, tu te dis c'est bon, il y en a encore.
6: Exactement.
0: Ouais, bien sûr. Oh, ça marche. Lorenza, petites économies?
2: Oui, quand je vais acheter un petit truc en pharmacie ou chez Sephora, j'essaye toujours de gratter des échantillons en plus,
0: ah, bah oui,
2: ce dont j'ai besoin et tout ça, c'est pas mal.
0: Et ouais, tu leur demandes?
2: Bah, s'ils me donnent pas, je dis, ah, c'est dommage et tout, je voulais vraiment tester. Enfin, je sais pas si vous avez des échantillons, mais ça m'intéresserait d'en savoir un peu plus sur cette crème. Comme ça, après, je pourrais peut-être l'acheter et tout. Et je me barre. Voilà.
0: Mais est-ce que, honnêtement,
2: oui,
0: les échantillons, tu les utilises vraiment?
2: Eh ben, pas tous.
0: Voilà.
2: C'est le problème.
0: Tu sais quoi?
2: C'est que
0: les échantillons,
2: dans une petite pochette, ouais, tout voilà,
0: en, mais tu te dis, si je pars en week-end.
2: Au cas où. Voilà,
0: voilà, c'est exactement.
2: Petit.
0: C'est exactement la même chose comme les sauces ketchup de McDo que tu récupères, c'est
2: exactement
0: ça.
2: Exactement.
0: C'est le ça, même truc, bien sûr. On a tous des petites sauces et on a tous des petits échantillons qu'on n'utilise pas. Mais les fameux, au cas où, bien
2: cas
0: évidemment,
2: évidemment.
0: C'est comme les baguettes chinoises que tu as en trop quand tu commandes des sushis, par exemple, que tu gardes en disant, j'ai des baguettes chinoises au cas où j'ai envie de manger mon petit-déj avec demain. Voilà, voilà, voilà, bien sûr. Qu'est-ce que vous avez comme petites économies? On peut se refaire un petit tour du studio. Appelez-nous.
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0: J'ai donc la région la plus désirable d'Europe. C'est un sondage britannique qui a été réalisé pour savoir laquelle c'était.
1: Mm-hmm.
0: Et ben les amis, c'est la Normandie.
2: Oh,
1: ah, ah bon?
0: Alors, la Normandie a été classée région la plus désirable d'Europe, et notamment grâce au Mont-Saint-Michel.
6: Ah oui, bah oui.
2: Ok. Et
0: voilà. Ouais, c'est rigolo, le mot région, enfin le
1: oui,
0: région la plus désirable.
1: Oui, non, oui, c'est, oui.
0: Tu vois, c'est, alors la Normandie.
6: Alors
0: tu me dragues? Tu serais pas en train de te rendre un petit peu désirable? Allez, on joue au cash ou crash, on a 1000 euros pour vous. Attention, ces 1000 euros vont peut-être aller chez Elisa. Bonjour Elisa.
8: Bonjour Manu, bonjour l'équipe.
0: Sois la bienvenue sur Énergie Elisa, j'ai pour toi 1000 euros. Si tu gagnes au cash ou crash, je rappelle les règles. J'ai trois questions. Tu réponds juste à la première, tu gagnes 250 euros. Tu réponds juste à la deuxième, tu doubles ton gain, 500 euros. Et si tu réponds juste à la troisième, tu doubles encore ton gain, 1000 euros. Tu peux aussi t'arrêter quand tu veux, tu repars avec ton gain. Et si tu te trompes à une question, tu perds tout, c'est le cash ou crash. T'es prête?
8: Je suis prête.
0: Bonne chance à toi, c'est parti. Peut-être que t'as 1000 euros dans quelques secondes. Voici la première question pour 250 euros. En quelle année est sorti le hit Flowers de Miley Cyrus? 2023 ou 2025?
8: 2023.
0: C'est une bonne réponse.
2: Allez.
0: Comme tu dis. 250 euros pour toi. Voici la deuxième question. Comment appelle-t-on le projectile en forme de cône utilisé pour jouer au badminton?
8: Le volant.
0: Elle a dit le volant.
2: Wow. Bien.
0: Et c'est une bonne réponse.
2: Oh là
8: oui
2: là.
0: 500 euros. Tu as 500 euros, Elisa. Tu peux t'arrêter maintenant. Ou alors, tu réponds à la troisième question. Et si tu réponds juste, c'est 1000 euros. Tu doubles ton gain.
8: Eh bien, je tente la troisième question.
2: Allez.
0: Oh,
2: j'adore.
0: Voici la troisième question. Quelle lettre de l'alphabet représente le chiffre 50 en chiffre romain?
8: Le M.
0: Tu as dit le M.
8: Oui.
2: Oh non,
0: c'était le
2: oh non,
0: L.
8: Oh, j'ai possibilité.
7: Oh, c'est 500, je crois, le M.
6: Oh, non. Pas sûr.
1: C'est 1000, je crois.
7: Ah, ok.
1: Ouais. M. Vous savez quoi,
8: pas 50 en tout cas.
0: Non. Quand on sait pas, zip, on dit rien. Le L, c'était 50 en chiffre romain. Ah, je suis désolé, t'as été à ça d'avoir ces 1000 euros, mais c'est le crash qui perd tout. Mais t'as tenté, t'as été joueuse, t'as été aventurière.
8: Bah oui, il faut.
0: Ah, bien sûr, toi à Koh Lanta, tu vas choper le riz et tu le bouffes. Ah, Elisa, je vais t'offrir le mug Manu sur Énergie. Je te remercie d'avoir été avec nous. Tu nous rappelles quand tu veux.
8: Merci beaucoup. Bonne journée, équipe.
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0: Il est temps de s'apprendre des choses. Voici comme chaque jour les infos aléatoires du monde. Qui veut commencer?
7: Allez,
0: Lorenza. Allez, apprends-nous quelque chose.
7: En Angleterre, il existe un championnat du monde de grimaces.
6: Ah ouais.
7: Et c'est officiel.
0: Mais non, c'est rigolo.
7: Chaque année, depuis 1852, donc ça date, ils mettent leur tête dans un espèce de collier de cheval. Et le but, c'est de faire la pire grimace possible à l'intérieur de ce collier. Et après, il y a un gagnant qui est lui, qui gagne un vrai trophée, quoi.
0: C'est quoi un collier de cheval?
7: Ouais, c'est un gros collier en cuir où tu le passes, mais là, c'est juste pour encadrer ta tête, en fait.
0: Ah,
7: c'est
0: d'accord, ok.
7: C'est un peu cringe, okay. Ouais, exactement.
0: Non, mais non, c'est pas gênant de passer derrière des gens en faisant des grimaces. Mais non, pourquoi? Normal. Non, pas du tout. Après, t'as des trucs spéciaux. Le air guitare, c'est pareil. Hein.
7: Oui, mais ouais. Voilà, tu vois, le cri de la mouette, enfin, on a de tout. Hein.
0: Le cri de cochon, non, voilà. C'est fou. Hein.
7: Voilà.
0: On devrait faire des Jeux Olympiques, des jeux cringe.
7: Ouais.
0: Franchement, on pourrait se marrer. Marion, quelque chose à nous apprendre?
6: Au Moyen-Âge, même les cochons passaient au tribunal. Et oui, certains animaux étaient réellement jugés et parfois, c'est horrible, hein, mais condamnés à mort.
7: Oh non!
1: Oh la vache, ils faisaient quoi comme bêtise?
6: Bah, je pense qu'ils pensaient. S'ils détérioraient un parterre ou ce genre de choses, quoi.
7: Oh, c'est horrible.
0: Mais c'était pas parce qu'on pensait qu'ils étaient genre possédés?
6: Non, pas forcément. C'est parce que par exemple, si t'as ton cochon qui a mangé la poule du voisin, bah tu peux être jugé.
0: Oh
6: et ouais, et son maître défend l'animal en question et il peut être condamné à mort.
0: Oh
6: ouais.
0: Non!
7: Je trouve ça fou!
0: Ouais,
6: c'est
0: oh là là!
6: Ouais, c'est assez dur, je sais.
0: Ah, le Moyen-Âge, ça avait pas l'air rigolo.
6: Ah, non.
0: J'ai vu 2-3 films.
6: Oula, ouais.
0: C'est pas. Les Vikings non plus, hein. Ils avaient pas l'air malin.
1: Non.
0: Wow. Jeff, quelque chose à nous apprendre?
1: Est-ce que vous savez ce que c'est qu'une antonomase?
6: Non.
0: Bien sûr.
1: Tu sais tout, c'est normal.
0: Ah, mais moi, au petit déjeuner, j'en prends régulièrement.
1: C'est quand un nom propre ou un nom de marque devient le terme générique de l'objet. Tu vois, par exemple, un frigo. Frigo, à l'origine, c'est une marque.
0: La fermeture éclair.
7: Sopalin.
1: Bah, par exemple, voilà.
0: Oui.
1: Et ben ça marche aussi avec jacuzzi. Jacuzzi, en fait, c'est le nom d'un mec, d'un Italien qui s'appelle Candido Jacuzzi. Un jour, il a mis une pompe dans sa baignoire, il fait si rigolo les bulles, mais et non. Il a créé le jacuzzi.
0: Mais c'est bien ça.
1: Fou, c'est juste ouais. Ça. Et le mec s'appelle Jacuzzi, c'est mon nom de famille.
7: Bah, toi. Ouais.
0: Mais nous avons. Alors, je savais pour fermeture éclair, je savais pour sopalin aussi.
1: Ouais.
0: J'ai appris pour jacuzzi.
1: Bah, tu vois.
0: Et j'ai appris le mot
7: antonomase.
0: Jacuzzi. Je vais vous dire quelque chose et peut-être que ça va vous parler. Il existe des manuscrits médiévaux qui sont remplis de dessins de chevaliers qui combattent des escargots géants. Est-ce que vous avez déjà vu ça?
6: Ah non.
7: Alors non.
6: Non,
7: jamais.
1: Non.
0: Eh ben, en fait, ce sont des. Mais il y en a un paquet. Hein. C'est des dessins de chevaliers et ils sont en train de combattre des escargots géants. Et le truc, c'est qu'il n'y a aucune explication claire à ça.
1: On fait soin du tout.
0: Les chercheurs ont cherché. Alors il y a des théories sur les escargots, genre ça représente quelque chose ou voilà, blablabla. Mais il y a aucune explication sûre et claire pourquoi. Et si ça se trouve, il y avait des escargots géants qui se battaient contre les chevaliers à l'époque.
7: Ah ouais.
1: C'est énorme.
0: Et ouais, ils n'avaient pas de tribunal comme toi.
6: Ouais.

0: vous faites des économies. On a Julie qui est là. Bonjour Julie.
1: Bonjour Manu, bonjour les Wawins.
0: Bienvenue sur LRG Julie. Sur quoi tu fais des petites économies?
1: Alors, moi quand je reçois un cadeau et qu'il est emballé, je recycle en fait le papier, je fais tout doucement pour l'ouvrir et je garde même les pochettes cadeaux pour pouvoir les redonner.
2: Ah bah bien sûr.
3: J'ai déjà fait aussi.
2: Ah ouais. Oui, moi aussi.
0: Alors moi je déchire trop rapidement les trucs, ça me saoule délicatement.
3: Oui, mais donc, si elle est jolie, tu fais attention parce que tu te dis ah, pas mal ça peut ressortir après. Alors, et là tu ouvres précautionneusement. Non.
0: La pochette, j'avoue, oui.
3: Ah oui, bah oui. Ah oui.
0: Tu l'ouvres, tu la gardes.
3: Ouais, ouais.
0: Ça, honnêtement, ça a toujours dépanné.
3: Bien sûr.
0: Ça, c'est vrai. J'avoue là-dessus. Tu dois partir, t'as le cadeau, tu fais merde, dans quoi je le mets? Et t'as la pochette surprise. Marion?
2: J'ai déjà fait un truc vraiment de rat. Pour le coup, j'ai offert le cadeau dans la pochette et j'ai récupéré la pochette.
3: Non.
2: Oui, c'est bon, il y a okay. Plein de cadeaux à faire.
0: Ça va être plus difficile. Ça va être difficile de battre Marion sur ce coup-là. Waouh! Oh, le combo! Ouais. Merci beaucoup, Julie, de nous avoir appelés. On te souhaite une belle journée. Vinciane est là. Bonjour, Vinciane.
4: Bonjour, l'équipe. Bonjour, Manu.
0: Sur quoi tu fais les petites économies, Vinciane?
4: Dès que je vais à l'hôtel, dans des Airbnb, ou peu importe, dans les logements que je paye, je récupère tout ce qu'il y a à récupérer.
0: Bah
4: du
0: oui.
4: Gel douche, des shampoings, du café, des touillettes, du sucre.
0: La touillette, on monte d'un cran quand même. Parce que autant les gels douches, bon, les trucs comme ça va. Mais enfin, la touillette. Mais à quel moment tu vas utiliser une touillette chez toi?
4: J'ai déjà été en galère de sucre et de touillettes quand j'ai pris un café dans une machine qui ne m'avait pas donné. Et franchement, j'étais trop contente d'avoir mon petit sucre dans mon sac et ma petite touillette.
0: Bah oui.
3: Ah, les garçons,
0: ah oui, dans son sac, oui. Mais dans le sac en fait de Vinciane, tu demandes du jet douche, elle te le sort. C'est quoi? Elle a même le petit chapeau de douche là, transparent.
4: Quand même pas.
0: La petite Charlotte, elle est comme ça, Vinciane. Belle journée, merci beaucoup de nous avoir appelés.
4: Merci.
0: Il y a Briac qui est là, on a le temps de le prendre. Bonjour Briac.
5: Ouais, salut la team.
0: Bienvenue sur LRG Briac, sur quoi tu fais les petites économies?
5: Alors moi je garde les bouteilles d'eau vide pour récupérer les brandations sur le marché. C'est 2 centimes par bouteille, mais
0: bah
5: je kiffe.
0: Oui. Ça c'est bien ça.
3: Ah c'est bien. Attends, je savais pas.
0: Ça recycle, mais j'étais pas au courant qu'on récupérait les centimes quand on ramenait les bouteilles.
6: Ouais, c'est des petites machines.
5: Oui,
6: tu mets ta
5: en
6: bouteille
5: fait, c'est un bon d'achat. Ça te sort en bon d'achat et après tu payes à la fin tes achats au supermarché. Ça te déduit. Bon bah voilà, des fois je peux monter jusqu'à pratiquement 1 euro, 1,50 €. Bon
3: mais
5: bah voilà.
3: Mais c'est génial.
2: Enfin, 2 centimes, c'est quand même pas cher.
5: Bah, il faut de bouteilles pour récupérer.
0: Oui, il faut. Il a récupéré 450 000 bouteilles. 3,50 €. Ouais, bon, c'est pas. Jeff?
6: Je pense qu'ils font aussi la même machine pour les petites pièces jaunes. Si on a plein de petites pièces dans l'entrée de la maison, et t'as les magasins, en fait, tu vides tes pièces jaunes dans une machine, et ils te la comptent, et ils te donnent un bon d'achat à la place, quoi.
3: Ah, c'est trop
6: bien. Je me suis fait 100 balles la dernière fois.
3: Quoi?
6: J'avais 100 balles que j'ai économisé depuis.
0: 100 euros?
6: Mais pratiquement, ça faisait au moins 20 ans que c'était dans un vide-poche dans l'entrée de ma maison, tu vois.
0: Et ouais, Jeff, plein, quoi.
6: Ouais.
0: La dernière fois que t'as fait le ménage chez toi. Merci de nous avoir appelé Briac.
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0: J'ai une histoire, c'est pas possible que ça arrive, et pourtant si ça arrive dans la vraie vie. Écoutez bien, ça se passe au Canada. Il y a une femme qui se demande pourquoi elle a des problèmes respiratoires depuis des décennies. Et elle décide enfin de consulter. Voici la raison de ses problèmes respiratoires. Depuis qu'elle a 8 ans, elle a une tasse Barbie dans les poumons qu'elle avait avalée.
3: Non.
0: Elle a aujourd'hui 5 ans. Elle a une tasse. Une tasse Barbie. Bon, c'est
6: oui,
0: petit, hein.
6: Ouais,
0: pas...
3: ouais,
0: oui, non.
3: Bien sûr.
0: Oui, non, c'est pas un mug. Hein. C'est une tasse Barbie, mais enfin quand même. Elle a aujourd'hui 59 ans. Elle avait cette tasse en elle depuis 51 ans. C'est un record. C'est le plus long séjour au monde d'un corps étranger dans les voies respiratoires. C'est fou. C'est
3: incroyable.
0: Fou surtout qu'hier. Hier, elle avait aussi fait popo le camping-car de Barbie. Donc, c'est vraiment. C'est une histoire de dingue. Bon, on écoute vos messages, pardon. Écoutons vos messages, les messages vocaux que vous nous envoyez sur l'application Manu sur Énergie à tout moment. Vous pouvez nous en envoyer, vous voulez réagir à ce qu'on dit dans l'émission. Vous avez quelque chose à partager avec nous, il vous est arrivé quelque chose. Vous allez sur l'application Manu sur Énergie et vous dites ce que vous voulez. On écoute tous vos messages et on les partage avec vous. Allez, c'est parti.
8: Hello, alors je tiens à vous dire que moi j'ai déjà eu l'intelligence de tirer ma clé USB sans avoir fait éjecter et j'ai effectivement perdu toutes les données que j'avais dessus, j'ai dû la reformater pour pouvoir la réutiliser, ça l'avait bousillé. Donc un conseil, ne le faites pas, gros bec les ouin ouin, bonne journée.
0: Waouh.
3: Ah donc c'est pas un mythe, ça peut vraiment se passer. Moi je pensais que c'était.
0: Bah oui pareil.
3: Bah, franchement je le fais tout le temps moi. Hop, j'enlève.
0: Oh là là.
3: Non mais je suis choquée, ça peut vraiment.
6: Il est tout retourné, regarde.

0: C'est pas bien.
1: Ah oui, c'est pas bien.
0: Ça me tend cette information là. De...
1: Elle a tout perdu.
0: Oh là là.
1: Bon, on arrête là du coup.
0: Non, on arrête l'émission. Ouais. On va couper les émetteurs, c'est la fin de la radio. On a tout perdu sur la clé USB, putain. Allez, un autre message.
2: Bonjour, c'est Sophie. Je suis d'accord avec Jeff. Les vêtements, ils sont.
3: Dans un kilomètre, continuez tout droit.
0: Voilà.
4: Arrête. J'adore. Oui, c'est top.
0: Je pense que c'est le message le plus inutile qu'on ait eu jusqu'à maintenant. Et on ne connaîtra pas son avis et on ne sait même pas de quoi elle parle. En tout cas, on sait qu'elle a un bon GPS et qu'il faut tourner un kilomètre.
1: Voilà.
0: Et un dernier message.
5: Coucou les ouin-ouin. Moi, je voulais réagir sur les raisins, le fait d'enlever les pépins des raisins. Eh bien, moi, j'enlève les pépins des raisins et j'enlève aussi la peau. C'est pour ça que je n'en achète jamais.
0: Effectivement, oui.
5: Oui.
0: On a des bons messages aujourd'hui. Ils servent pas tous, mais on a des bons messages. Vous aussi, vous pouvez nous en envoyer. Vous laissez votre message vocal sur l'application Manu sur Énergie.
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0: On peut faire un petit tour de studio,
1: oui.
0: 8h40. Allez, qu'est-ce que vous avez envie de partager avec nous ce matin? Allez Marion.
1: Elle est
0: Marion, ça va?
1: Non, mais je crois qu'elle veut plus. Elle, veut... Ah, elle a plus le micro.
0: Il y a un problème avec le micro. Il y a un problème avec le. Bon, bah, Jeff, alors, on va régler le problème. Jeff,
4: oui,
0: tu partages avec nous?
4: Ah, bah, excuse-moi, je suis là.
1: Trop tard, j'avais pour prendre
4: micro. Ah, c'est trop tard.
0: Ah, bah, elle est trop tard. Elle t'a perdu ton temps.
1: C'est trop tard. Ouais,
0: tu vois, si t'avais un truc à dire là, bah, tant pis, Marie. Tu vois, c'est trop tard.
4: J'avais un super truc.
0: Eh bah, plus tard.
1: C'est moi, non?
0: Hein?
1: C'est moi?
0: Oui. Ah, il y a les sondages du matin aussi, pardon.
1: Ah bah oui.
0: Oh là là, mais alors j'ai envie.
1: Non mais voilà, c'est parce que t'es tout décontenancé aujourd'hui.
0: Bah écoute, je suis pas décontenancé, j'ai envie de. Mais tu sais quoi, on fera les sondages après parce que moi je suis un rebelle.
4: Oh là là.
0: Allez, qu'est-ce que vous avez envie de partager avec nous?
4: Moi
0: j'ai. Non Marion. Marion, écoute Obélix, on t'a dit que t'étais tombé dedans quand t'étais petite. Ça suffit maintenant. Allez Jeff, raconte-nous quelque chose.
1: Vous le savez, je vous l'ai déjà dit, je vis pas avec ma chérie, on vit à 300 km, on se voit tous les 15 jours. Le souci, c'est qu'on suit une série ensemble.
4: Oh non, l'enfer.
1: Et là, je suis vraiment à deux doigts de regarder sans elle parce que j'ai envie de connaître la suite. Vous allez me dire, on pourrait regarder en même temps.
0: C'est quoi la série?
1: C'est Yellowstone. Je me tape tout Yellowstone et tous les préquels, tous les machins, tout ça.
0: Ok, t'en es dans la série Yellowstone?
1: Non, la série Yellowstone, j'ai fini, là je suis au préquel, 1923, ça s'appelle.
0: T'en es à quel moment?
1: J'en suis au moment où elle est en train de mourir gelée.
0: Non, elle meurt pas gelée. Elle meurt pas gelée, t'inquiète pas.
1: C'est vrai?
0: Non.
1: D'accord.
0: En revanche, je peux te dire qu'elle meurt d'une flèche.
4: Arrête!
1: Non!
4: Et je suis sûre que c'est vrai parce que. Non!
1: C'est pas bien!
4: Il adore faire ça! Il adore
1: c'est
4: faire
1: pas bien.
4: Ça!
1: Ça
4: m'énerve. Il aime trop spoiler.
0: Oh, j'adore ça. Je sais que c'est insupportable. Je sais qu'on me déteste pour ça.
1: C'est pas bien.
0: Mais qu'est-ce que j'adore dire la fin des séries.
1: Mais non, mais forcément, elle peut pas mourir, sinon il n'y a pas la suite. Si elle meurt, elle a pas d'enfant. Si elle a pas d'enfant, il n'y a pas les Yellowstone à notre époque.
0: Voilà.
1: Eh, hey, bah voilà.
0: Eh, hey,
1: alors que je ne te crois pas.
0: Ah bah tu...
4: Moi, je suis sûre que c'est vrai. Je suis sûre, il a ses yeux du vice là.
0: Oui. Tu paries combien qu'elle meurt?
4: Et en plus il aime trop spoiler lui.
1: Je suis dégoûté.
0: Non, ouais, je veux pas les spoils. Je veux pas les faux spoils. Tu vois, c'est facile, hein, une série, tu dis qu'elle meurt à la fin. En général,
4: oui,
0: t'as raison. Hein,
4: ouais.
0: Donc, mais j'ai pas de solution pour toi.
1: Bah non, bah, je vais attendre de voir ma chérie pour regarder la suite.
4: Mais c'est oui.
0: Et vu que Yellowstone, il y a trois séries, plus, il y en a deux autres en plus maintenant.
1: Oui.
0: Vous aurez globalement terminé toutes les séries. J'attends, je calcule. En 3241. En souhaitant une bonne journée.
1: Merci beaucoup.
0: Marion, bon, qu'est-ce que tu avais à partager avec
4: nous? Je suis sûre qu'elle va vous plaire en plus cette info. Les vendanges naturistes séduisent de plus en plus d'adeptes en France.
1: Mais c'est où?
4: Alors, il y a des domaines viticoles un peu partout en France qui sont ouverts à ça. Donc, le principe, c'est simple. Tu récoltes ton raisin entièrement nu. L'ambiance, elle est conviviale. T'es près de la nature.
0: Oui,
4: t'es trop bien.
0: Convivial.
4: S'il pleut, t'as ton petit caouet, tu sais, comme à Disney, la transparent.
8: C'est trop mignon.
4: T'es tout nu dessous, mais t'as quand même ton petit caouet.
8: En plus, ça va coller sur tout ton corps.
4: Oui.
8: C'est compliqué, quoi.
4: Et je trouve ça assez exceptionnel. Je vous assure, il y a de plus en plus d'inscriptions.
0: Ah non, mais c'est très drôle. Mais ça peut poser des problèmes. Là, c'est bon, j'ai les raisins. Là, c'est mes couilles, là. Désolé, Bernard.
4: Vu comme ça.
0: Ne coupe pas.
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0: Oui, on a un peu changé. Normalement, c'est vers 8h40. Il est 8h47. On les fait maintenant. Voici les sondages du matin. Attention, ne paniquez pas, vous n'êtes pas en retard. Si vous dites à 8h, si vous dites au sondage, ouais, parce que souvent le matin on se donne des repères. À 8h40, je passe sous le tunnel, il y a les sondages du matin. Putain, il est 8h47.
5: Merde.
0: Non, pas de panique, on les fait juste maintenant. 38% des parents ont déjà donné ce surnom à leur enfant. Quel est ce surnom d'après vous, Lorenza?
4: Mon cœur?
0: C'est pas mon cœur. Oh non, ça c'est plus. Marion.
4: Est-ce que c'est un animal comme mon loup, ma puce?
0: Non. Okay. Non, c'est pas un animal.
1: Est-ce que c'est un peu mon cœur? Genre machin?
0: Non,
1: machin.
0: Alors, c'est, non, non, c'est affectueux. Mais c'est. Quand on y pense, c'est bizarre de dire ça.
5: C'est un aliment?
0: Pas un aliment, mais c'est. Ouais, je vous laisse essayer de chercher. Marion?
4: Ma vie?
0: Non, non, non. Ma vie, c'est 100%, quoi.
1: C'est un truc sur le physique?
0: Oui, c'est physique.
4: Ah, c'est physique?
0: 38% des parents ont déjà donné en surnom à leur enfant ma crotte.
4: Oh, non.
1: C'est mignon!
4: C'est pas vraiment physique.
0: Bah, oui. Bah, excuse-moi, si, c'est physique. La, la crotte, oui. ça sort pas d'un distributeur automatique. Hein.
4: Ouais, c'est vrai.
0: Voilà, c'est vraiment, c'est mignon! Bah oui, fondamentalement, non, mais bon. Nous le faisons 22 minutes par jour, mais le lundi, ça monte à 34 minutes. Et je vais vous dire un truc, heureusement, on est mardi. Lorenza.
5: C'est positif?
0: Non, c'est pas positif. Ah, Jeff, c'est.
1: Est-ce que c'est aller aux toilettes?
0: Non. D'accord. Du coup, tu le sais pas. 22 minutes par jour le lundi, on va plus aux toilettes le lundi?
1: Oui, parce que ça, s'il y a un gros repas le dimanche.
5: Oh là là, non mais vous êtes... on a pas besoin de savoir ça.
0: Pardon, non, c'est ma faute. Pardon, j'ai posé une question quoi, Jeff? C'est ma faute. Pardon, j'aurais dû réfléchir. Désolé, Marion.
4: Est-ce que c'est penser au week-end?
0: Non. Enfin, si, ça peut être dedans, justement. Ah. Mais c'est ça. Tu peux penser au week-end et ça fait ça. On fait 22 minutes par jour, mais le lundi, ça monte à 34 minutes. Jeff, j'ai peur de ta réponse, vas-y.
1: Non, cherchais un truc sur Netflix ou sur une plateforme. Comme il y a les nouveautés le lundi, mets plus de temps, tu sais.
0: Non, c'est pas ça. Allez, Lorenza, dernière chance.
5: C'est quelque chose qu'on dit?
0: C'est quelque chose qu'on dit, qu'on fait. Râler? C'est nous plaindre. Nous plaindre,
5: oui,
0: exactement.
5: Allez.
0: 34 minutes le lundi, 22 minutes par jour, sinon, on se plaint. Je trouve pas ça. Tant que ça.
5: Tu rigoles, c'est énorme.
4: 34
5: les gars.
4: Minutes à se plaindre.
0: Mais j'ai l'impression que les gens se plaignent tout le temps. Oui, mais les gens se plaignent tout le temps.
5: Oh,
0: t'arrives le lundi à la machine à café. Ah putain, c'est lundi. T'arrives le mardi. Putain, encore 4 jours. T'arrives le mercredi. Oh là là, on est juste au milieu. T'arrives le jeudi.
5: Non, mais...
0: encore aujourd'hui et demain.
5: Mais c'est horrible, mais là, qui
0: t'arrives le vendredi. Putain, on n'est pas encore le week-end. Et le week-end arrive, tu fais. Je suis crevé. Donc 34 minutes, c'est pas tant que ça. Dernier sondage du matin. 62% des célibataires considèrent que parler de ce sujet dès le premier soir est un red flag. Quel est ce sujet, Lorenza?
5: Les ex.
0: C'est pas les ex.
1: Ah ouais.
0: Jeff?
1: Le signe astrologique.
0: Ça me bloque. Non, c'est vraiment red flag, quoi. C'est waouh. C'est okay. Bizarre cette discussion. Marion?
4: Le mariage et les enfants?
0: Non. Non, c'est pas dans la relation.
4: C'est
0: pas dans la famille.
1: Ouais, c'est un truc de tous les jours, un truc qu'on fait tous les jours.
0: Oui, enfin non, mais c'est bizarre d'aborder ce sujet au premier rendez-vous. Tu dis que la personne, elle a derrière la tête une idée. Lorenza?
5: En rapport avec le boulot?
0: Ah, complètement en rapport avec le boulot.
1: Ah, oh merde, je ne dis pas l'héritage.
0: Non, l'héritage pas loin, mais c'est le salaire.
4: Oui,
0: c'est le salaire. 62% des célibataires considèrent que parler du salaire dès le premier soir, c'est un red flag.
5: Oh là là.
0: Quoi, oh là,
5: bah
0: là.
5: Non, mais je suis pas d'accord du tout. Pourquoi c'est un red flag?
1: Parce que tu gagnes beaucoup, toi, mais
5: tous...
1: pour les autres.
5: Mais non, mais. Bah, franchement, tu n'as pas vu ma fiche de paye, mais.
0: Alors attends, je l'ai vu, Jeff a raison.
5: Non,
0: je parle le rapport travail-salaire, si, tu gagnes beaucoup.
5: Ah là là, on est d'accord.
0: Mais non, mais c'est gênant, quand t'arrives au premier rendez-vous, on te demande le salaire de l'autre.
5: Mais si ça vient dans la discussion, je trouve qu'on en fait tout un truc où c'est méga tabou.
0: Ah oui,
5: je trouve que ça va, enfin, c'est pas non plus.
0: Si ça vient naturellement,
5: oui.
0: Qu'est-ce que je vais prendre? Ah, du poulet. Dis-moi, le poulet à 19 euros, tu gagnes combien pour savoir combien tu pourras en avoir? C'est vrai, c'est malin, c'est bien envoyé, c'est discret.
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0: On va jouer aussi au grand mic test du matin dans un petit quart d'heure. On va vous offrir une télé LED Samsung 140 cm.
5: Quoi?
4: Wow.
0: Ah oui. C'est
5: la taille de Marion.
4: Mais ça va pas. T'es petitophobe. C'est pas bien.
0: Ça fait quand même une grande télé.
8: Oui, oui.
0: 140 cm. On vous l'offre au grand blind test du matin. On joue dans 10 minutes. On revient tout de suite.
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0: Et on va jouer ensemble au grand blind test du matin. On a une télé LED Samsung 140 cm à vous offrir. Vous nous appelez au 0870 42 48. C'est notre nouveau grand jeu le matin. C'est dans 5 minutes. Je vous ai dit que j'avais deux infos sur le 19 novembre.
1: Oui.
0: Et en fait, je me suis trompé. Il y en a une du 19 novembre, une du 19 septembre. J'ai
1: ça va,
0: mal
1: ça
0: lu.
1: Va, ça
8: ah,
1: va.
8: Ok.
0: Le 19 novembre, il va se passer quelque chose d'incroyable.
8: Bref.
0: Ça vous dit rien?
4: Moi, je pense non. que je sais.
0: C'est quoi, Marion?
4: C'est GTA, non?
0: Exactement.
4: Ah, tout le monde l'attend.
0: C'est la sortie de GTA 6. Tout le monde l'attend. Et écoutez bien, selon des spécialistes, le 19 novembre prochain, l'économie mondiale sera à l'arrêt.
8: Ah bon? Quoi?
0: Aux États-Unis, à cause de la sortie de GTA 6, ils prévoient 1 milliard d'euros de pertes par manque de productivité.
4: Non, mais toujours plus.
0: C'est pas incroyable?
1: C'est énorme.
0: C'est-à-dire que la sortie du jeu, il y a des gens qui vont poser des RTT.
1: Ouais.
0: Il y a des gens qui vont même prendre des vacances. Moi, j'ai un pote, il a posé ses vacances pour la semaine.
8: Dinguerie.
0: Alors imagine s'il décale la sortie du jeu d'une semaine après. Il y a des gens qui n'iront pas travailler et même des gens au travail qui vont aller regarder des images tellement le jeu est attendu. 1 milliard d'euros de pertes par manque de productivité aux États-Unis.
8: Wow. C'est une folie.
0: Voilà, le monde avance, mais c'est pas grâce à nous. C'est pas grâce aux jeux vidéo. Bon. L'autre info, donc c'est pas le 19 novembre, c'est le 19 septembre, va avoir lieu une vente aux enchères à Paris. Et parmi les lots, il y aura une mèche de cheveux de...
8: Allez,
0: le clown de François. D'après vous, quel est le prix de départ d'une mèche de cheveux de Claude François?
1: 100 000.
4: Ah non,
0: 100 000 euros pour Jeff.
8: J'aurais dû faire de fou.
1: Attends, c'est Claude. Hein.
8: Bah, moi, j'aurais dit 50, à moitié.
0: 50 000
8: ouais.
0: 50 000 euros. Marion?
4: Mais beaucoup moins, c'est qu'une mèche de cheveux, 10 000.
0: C'est Claude. Bah, c'est Clo-Clo, mais c'est vrai que c'est qu'une mèche de cheveux. Le prix de départ, 800 euros.
4: Oh bah oui, bah bien sûr.
1: Oh, c'est pourri.
0: C'est pas beaucoup, hein.
1: Ah non.
4: Mais comment on sait que c'est bien à lui d'ailleurs?
1: Ouais, c'est ça.
0: Bah ça, je sais pas.
4: Ah ouais, ça se trouve, c'est une grosse enflume.
8: Ouais,
0: c'est
8: juste.
0: C'est peut-être pour ça que c'est à 800 euros. Ouais, non, mais elle est fausse. Elle est fausse, mais j'avais 800 euros. Après, 800 euros, c'est pas cher pour une mèche de cheveux, mais si derrière, t'es un chercheur, tu peux le cloner. Ensuite, tu deviens le manager de Claude François cloné, tu fais le buzz, 800 euros, c'est donné.
1: Ah oui. Bon investissement.
0: Voilà, merci de m'avoir écouté avec ce film dans le turfu.
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0: C'est le moment du grand blind test du matin. Attention, le grand blind test du matin avec aujourd'hui Flavia et Valentin. Bonjour à tous les deux.
10: Salut Manu, salut l'équipe.
0: Soyez les bienvenus. Salut. Sur Énergie. Aujourd'hui, on va jouer ensemble pour une télé LED Samsung 140 cm. Je vous rappelle les règles de ce blind test. C'est comme un blind test normal, il se joue en 3 manches. Le petit truc en plus, c'est qu'avant chaque titre à découvrir, on vous donne un indice. Vous pariez ensuite sur le nombre de secondes qu'il vous faudra pour le trouver. Une bonne réponse, c'est un point. Une mauvaise réponse, c'est l'autre qui prend le point. Il faut soit le titre, soit l'artiste, et c'est le premier qui a 2 points qui gagne le jeu. Vous avez tout compris, Flavia et Valentin?
10: Oui, tout est clair.
0: Ça tombe bien, parce qu'on joue maintenant, attention. Pour le premier titre, c'est Jeff qui vous donne un indice.
1: Il a commencé en groupe.
8: Ok, ouais.
0: Ouais, c'est bien.
8: Ouais.
0: C'est bien. Flavia, combien de secondes d'après toi pour trouver le titre avec ces indices?
10: 4.
0: C'est rapide. Valentin, tu descends ou tu la laisses?
10: Non, je laisse.
0: Allez, c'est parti. 4 secondes, Flavia, pour trouver ce titre ou cet artiste.
10: Black M?
0: Black M, oui.
8: Allez,
0: oh, allez. Alors, joli. 1 point. Flavia, 1 point pour toi. Attention, deuxième titre. C'est Marion qui va donner l'indice.
4: Un titre qui met en garde.
0: Ah,
8: ah, pas mal.
0: Et il a commencé un groupe, l'indice de Jeff, c'était rapport à Section
1: Basse. Ah, exactement,
4: ah oui, bien
1: oui,
4: sûr.
1: Pardon.
0: Un titre qui met en garde. Combien de secondes, Valentin, il te faut avec cet indice pour trouver le titre, d'après toi?
10: Moi, 3 secondes.
8: Oh, il est chaud.
0: Ah oui, il est chaud, là. Flavia?
10: Je laisse.
0: Ah oui, moi aussi, j'aurais laissé. Allez. Attention, 3 secondes pour découvrir ce titre ou cet artiste, Valentin. Ah oui.
10: Ah. Alors, je ne l'ai pas.
0: Alors, vu le silence, on s'en doutait. C'était Dangerous, David Guetta.
10: Ah oui.
0: Un titre qui met en garde, Dangerous, danger, dangereux.
4: Ah, il est ambitieux. Hein.
10: C'est ça.
0: Valentin, ça veut dire que le point va à Flavia. Ça veut dire que Flavia, elle a les 2 points et c'est elle qui gagne.
11: Ouais. Bravo. Bravo, Flavia. Merci.
0: Merci. Merci à Valentin aussi.
4: Merci
10: bah
4: Valentin.
10: Oui. Bah pas de soucis.
0: Valentin, je vais t'offrir le mug Manu sur énergie ou le t-shirt. Qu'est-ce que tu veux, le mug ou le t-shirt?
10: Je vais prendre le t-shirt.
0: Allez, il est pour toi. Et tu sais quoi, regardez bien ce que je vais faire. Attention. Wow. Je t'offre le t-shirt et le mug.
4: Allez,
0: oh là là là.
4: Oh, pas mal.
0: Oh le mec, il est dégoûtant de générosité. T-shirt plus mug pour toi, Valentin. Et Flavia, tu repars avec la télé LED Samsung 140 cm.
11: Super, merci beaucoup.
0: Eh ben oui, super, bravo à toi.
11: Incroyable.
0: Bah, allez, c'est le grand blind test du matin, il sera de retour demain. On te souhaite une belle journée, Flavia.
11: Bonne journée.
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0: 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Avec les plus grandes personnes emblématiques de Koh-Lanta. Je n'ai pas encore regardé. Vous suivez Koh-Lanta?
4: Oui, moi j'adore.
0: Ah là là. Et alors, il y a qui d'ancien?
4: Ah, tu te rappelles de Clem et Yacine? Oui. Se prenait tout le temps la tête, là. Clem, c'est Clem la rage. Elle est complètement. Tu peux pas elle sort les crocs dès que tu lui parles. Elle est trop drôle.
0: Oh,
4: ouais. Il y a Freddy. Il y en a plein que tu connais forcément.
8: Freddy.
0: Oh putain. Où ça?
4: Oh oui, Moussa, mais ça y est, il est. Enfin, je veux pas spoiler ceux qui n'ont pas vu le dernier épisode. Mais...
0: Ouais, on a compris,
8: ouais, il
4: ne vous attachez pas à Moussa, quoi.
0: C'est quoi? On dirait ma mère quand elle nous expliquait que le poisson rouge n'allait pas revenir. Wow. Bon, Lorenza a un truc mignon à nous dire.
8: Oui.
0: Elle a vu un truc trop mignon sur Instagram. Elle veut absolument nous en parler. Elle veut le partager, ce moment mignon. Écoute, c'est à toi.
8: C'est une femme qui note les hôtels en fonction de comment il traite son doudou dans la chambre.
0: Oh.
8: C'est un petit tigrou qu'elle laisse sur le lit, et avec le lit qui est défait, et ou alors elle le laisse sur le sol. Enfin, et en fonction de comment il le met dans la chambre, après elle teste. Et ben, elle note les hôtels, quoi. Genre 9 sur 10. Des fois, ils lui font un petit truc avec un. Et lui avait mis une petite serviette autour de la taille. Enfin, tu vois, genre, ils le mettent sur un coussin entouré de trucs. C'est très mignon, quoi.
0: Il y a déjà, genre, il s'est retrouvé dans la poubelle.
8: Non, mais une fois dans l'évier, je pense. Et donc, du coup, elle était là en mode, bon, ben, pas très sympa pour le tigre, quoi, mais.
4: C'est
0: drôle, ça.
8: C'est trop mimi.
0: Sur quel détail vous allez juger, enfin, pas le détail, genre la propreté de ça, mais un truc un peu spécial pour vous qui est important, que vous allez juger un hôtel ou même un restaurant. Tu vois, un peu un truc comme le doudou.
8: Oui.
0: Moi, il y a un truc tout con. C'est quand il y a du. Tu sais, il y a toujours un peu de savon. Il y a un savon qui donne. C'est quand j'enlève le papier autour du savon. Il faut pas qu'il soit collé au savon.
4: Ah oui.
1: Ah oui, oui, d'accord, oui.
4: Oui, c'est précis,
8: ah oui,
4: hein.
8: Ben oui.
0: Et parfois il est un peu collé. Ça me demande un effort. J'aime bien ne pas faire d'effort et que le savon il parte tout seul.
8: Que ce soit ça que tu juges.
0: Il y a autre chose dans un hôtel. C'est sur la prise à côté de moi.
4: Ah bien sûr.
8: Ça, je suis un peu d'accord.
1: Il faut, ouais.
8: Ouais.
0: Parce que dans certains hôtels, parfois la prise elle est derrière le lit.
8: Oui.
0: Et là tu pars, c'est Koh-Lanta. Tu vas chercher, tu la vois la prise, mais alors tu peux pas bouger le lit, c'est trop lourd. Donc t'es là un peu à l'aveugle, en train d'essayer de trouver la prise. Et ça, c'est très compliqué. Ah, Florent, notre producteur, est d'accord avec moi ou pas du tout?
13: Bah, complètement. Et le niveau au-dessus, c'est si t'as prise USB-C aussi ou USB sur cette prise-là.
8: Ah, ça, c'est une folie, ça. Quand t'as toutes les sortes de prises sur une seule. Ah, là, tu te dis, c'est des gens bien.
0: Alors, tant qu'on parle de prise dans les hôtels, je peux encore rajouter autre chose.
8: Oula.
0: Parfois, dans les hôtels, il y a une prise réseau. Vous savez, la prise RJ45,
8: ouais.
0: La prise réseau pour brancher son ordinateur. Et en fait, la plupart du temps, ça amène à rien du tout.
1: Ah bon?
0: On doit rester en Wi-Fi. Ouais.
1: C'est nul, ça.
0: Je le sais, c'est là-dessus que je toque les hôtels.
8: Le fou.
0: Ne m'en parle pas, ça me rend dingue, cette prise qui ne. C'est la prise qui ne mène à rien. Si je pouvais tourner le truc pour. Oh, le Dieu. Sur quel détail, peut-être pas très important, vous jugez, chambre d'hôtel ou un resto, Marion?
4: Moi, c'est la pression de la douche à l'hôtel. Il faut qu'elle soit suffisamment forte et surtout, il faut que l'eau chaude, elle arrive vite, sinon ça me tend.